0: J'ai envie de bâcler le débat avant la fin de l'année. Et je veux pas qu'il soit bâclé.
1: Non, mais c'est ton droit.
0: Parce que je veux qu'on atteigne le plus de personnes possible sur l'IRC. Donc vous pouvez toujours laisser des messages sur l'IRC. Rigo va vous le rappeler.
2: Voilà, je vous le rappelle. Donc vous pouvez me laisser des messages. Et justement, il y a un message de Judge Pampers de Lyon. Il demande si c'est parce que tu as la couche pleine que tu n'arrêtes pas de gueuler.
0: Non, pas du tout.
1: Commission dans le filet.
0: Et couche pour personne.
1: Ouais, bah écoute, effectivement, comme l'a dit ma camarade tout à l'heure, c'est des termes anglo-saxons.
0: Mmh.
1: Donc sitting, c'est vrai que ça veut dire assis. En fait, c'est une technique d'éducation qui vient des States et qui consiste en fait à empêcher l'enfant d'apprendre à marcher.
0: Non, je pense pas.
1: Pour qu'il reste assis, d'où le mot sitting.
0: Non, mais moi, je pense pas.
3: C'était plus barbare parce qu'on lui cassait les chevilles il y a un an, alors.
0: Nounou Mystère.
4: Mais en aussi.
5: Alors, le babysitting, c'est une profession qui consiste à s'occuper des gamins, comme tout le monde disait. C'est-à-dire qu'on peut s'occuper des enfants, mais ça peut être aussi la journée, aussi bien que la nuit.
0: Et voilà, c'est que
5: tu peux garder les enfants quand les parents ils sortent et puis qu'ils ont envie d'aller en boîte de nuit et tout ça, quoi. Mmh. Donc tu peux les garder la nuit, quoi.
0: Mmh. Justement, je pensais que sur les trois personnes que j'avais interrogées en premier, je pensais qu'il y en avait qui allaient répondre quand même ça aussi.
1: Mmh. Heureusement que ma stock est là.
0: Mmh. Ouais, ben ma stock répond comme elle doit répondre. Et c'est tout.
1: Est-ce que c'est possible de poser des questions à
0: Mashtok? Tu peux. Si vous voulez poser des questions, n'hésitez pas.
5: Hein. À qui?
1: Mashtok. Est-ce que, par exemple, toi, tu travailles, tu es dans le domaine infantile. Est-ce que tu penses que ton enfant est turbulent? Et est-ce que tu crois que les babysitters, c'est obligatoire, quoi?
5: Tu penses que c'est
1: pas aux parents de s'occuper de leur gamin?
0: Attends, c'est qui pose la question, là?
1: C'est moi, hein.
0: Ouais, mais tu peux donner ton nom si ça te dérange pas.
1: Tout à fait, c'est Toufik.
0: Un conseil que je te donne, quand je te demande qui c'est, tu donnes ton nom correctement, sinon tu retournes au standard direct.
5: D'accord,
1: c'est Jérôme, mais la question était bien. Hein, quand
6: même. Ouais, elle était bien. Mmh.
0: Non, mais ça, c'est des questions...
1: Non, j'ai posé la question à Mashtok.
0: Ouais, mais ça, c'est des questions qu'on risque d'aborder durant le thème du débat.
5: Mashtok, c'est Nounou Mystère. Hein.
1: Nounou Mystère, c'est mignon.
0: D'accord. Donc, qu'est-ce que je peux dire? Bon, bah, apparemment, on a fait le tour de la question. C'est vrai que c'est un mot anglais.
1: Mmh.
0: Hein, donc, on peut travailler très bien de jour comme de nuit, comme Fran Fier disait.
5: Fine, non, c'est Nounou Mystère.
0: Ouais, puis toi, Nounou Mystère aussi. Donc, ça peut être très bien de jour comme de nuit. Hein.
7: Mmh. C'est légal, ça, GG?
0: Normalement, la nuit, c'est... La nuit, c'est... qui c'est qui a coupé, là?
1: On a perdu ma stock mignon.
5: Ah, zut!
0: Nounou Mystère.
2: Bizarre.
5: Ah, c'est con. Ah,
7: non, c'est bon, c'est bon, Gérard, c'est réglé.
0: Ah, d'accord, c'est réglé.
7: C'est la petite nouvelle qui commence ses conneries déjà.
0: Qu'est-ce que je disais? Je m'en souviens même plus. Ouais, tu me demandais
7: si c'était légal de bosser de jour et de nuit.
0: Disons, normalement c'est deux jours, mais si par exemple les parents...
7: D'affilée, c'est deux jours d'affilée?
0: Non, c'est la journée, c'est de 4h30 jusqu'à 7h, 6h30, 7h, ça dépend des horaires des parents. Mais c'est...
7: Mais les parents, quand t'appelles un babysitter, c'est que tu sors le soir ou c'est que tu...
0: Non, c'est mais ça. Ça c'est légal parce que si tu veux, par exemple, la personne qui s'occupe de l'enfant, les parents demandent à la personne si ça les dérange pas de le garder la nuit, le temps qu'il sorte ou d'aller au restaurant.
7: Ouais, c'est payé.
0: Mais ça c'est payé. Ouais, c'est payé plus.
1: Double.
0: Étant donné que la nuit, c'est pas comme le jour.
1: Non mais
7: j'ai fait c'est moins jour.
0: Noir, ouais. Non mais les tarifs sont pas les mêmes, hein.
1: Comment ça se fait qu'il y a des mineurs qui font babysitter de nuit? Ça c'est pas légal, ça.
5: Ah non.
7: Ah ouais, mais ça mineur le jour.
1: Vieille, ouais.
0: Non, ça par contre là parce que ça c'est
1: vrai. Ça existe.
0: Oui, non mais ça je sais que ça existe, qu'il y a des jeunes qui font ça, c'est pour se payer leurs études aussi.
1: Moi j'ai vu des gamins, c'est véridique, hein. Être chaperonné par des babysitters franchement laides, ils sont devenus homosexuels, hein.
0: Ouais, non mais attends, toi tu confonds tout là, on parle d'un truc sérieux là.
1: Non,
0: on
1: doit... C'est vrai, regarde, le gamin il a ses premiers émois en regardant la femme qu'il a en face de lui. Donc si c'est un bout d'un match, je te laisse tomber, quoi. Tu vois, voilà.
0: Jérôme, un conseil que je te donne, ou Prosper, pour Perse, là, un conseil que je vous donne, vous vous calmez tous les deux, sinon je vais vous dire au revoir vite fait, vous deux.
1: On soulève des problèmes de société.
0: Oui, mais moi, je préfère vous prévenir tout de suite, d'accord? Bon, alors, on donne un entendeur, salut. Donc, la question est réglée.
4: C'était alors... laquelle, celle-là?

0: que je viens d'arriver, moi, excuse-moi.
1: Oh, toi, reste,
0: là, couché, hein, seulement.
1: Reste couché sous la console, ça vaudra mieux.
2: Gérard.
1: Oui.
2: Sur l'IRC, où on est déjà 4743.
1: C'est tout?
0: Bon, c'est nul.
1: C'est
0: bien, hein.
1: Non, non, mais c'est normal, il y a à peine 5 minutes qu'on a commencé le débat.
0: Bah, c'est vrai.
2: On dirait pas pourtant. Il y a Rocco Nourisson qui te demande, est-ce que les babysitters ont le droit de faire venir des invités mystères dans leur maison?
1: Non.
2: Enfin, dans la maison où ils font leur babysitting.
1: Non, parce que l'appartement, c'est la personne qui garde l'enfant qui est responsable de tout ce qui se passe dedans. C'est-à-dire que si
2: s'il se passe rien, je veux dire.
1: Non, mais si par exemple, il y a une personne qui vient et que les parents ne sont pas au courant, ça retombe sur le dos de la personne qui garde l'enfant.
0: Uh-huh. Mais attends, Gégé, tu prêterais ta maison, toi? Pff, non, désolé, je suis ouf, tu con.
1: Bah ouais. Ouais, excusez-moi, on passe. Ouais, ok, je vois ce que tu voulais dire. Bon, enfin, donc, oui.
3: Oh, la gaffe.
4: Par contre, quand tu travailles, tu sais, quand tu gardes des enfants, t'as même pas le droit de te servir du téléphone, sauf en cas d'urgence.
5: N'importe quoi.
1: On va en parler là, justement tout à l'heure sur la prochaine question. Donc on va pas tout de suite y aller.
3: Ouais.
1: Alors, est-il plus facile de nos jours? Uh-huh. Oh, qui c'est qui s'amuse avec son téléphone?
0: Aïe, aïe, aïe, ça commence.
1: Jérôme,
0: non, je l'ai reçu en antenne, hein, il a un petit souci.
1: Alors, est-il plus facile de nos jours de trouver une bonne nourrice, surtout en agglomération? Alors, on va demander à Couche Poppers.
6: Écoute, tu soulèves le problème du milieu urbain et de son contraste avec le milieu rural.
1: C'est-à-dire?
6: Je pense que c'est une bonne question. Moi, je pense qu'en agglomération, il y a en effet un souci au niveau de la nourrice parce qu'on est en sous-effectif. Hein.
1: Qu'est-ce qui se passe? Non, non, mais c'est rien, c'est plus l'art qui
0: est. Non, laissez, c'est une affaire de famille.
1: Bon, alors.
0: Ouais. Jérôme a eu un petit souci, hein, donc il en a pour une ou deux minutes. Et en attendant, on accueille Tétine, bonsoir.
1: À la place de Jérôme?
0: Qui va revenir, mais.
7: Salut, Tétine.
8: Salut à tout le monde. Bonsoir, voilà.
1: Gérard. Bonsoir, t'appelles d'où?
0: T'as l'air fatigué.
8: J'appelle de Paris.
0: Elle a donné.
1: Donc Paris 101.9.
8: Voilà, exactement. Est-ce que je pourrais juste revenir sur la première question, deux minutes?
1: Ouais.
8: Parce que moi,
1: ouais,
8: je suis pas trop d'accord. On copie trop les Américains. Pourquoi on dirait pas garde d'enfants, dit tout le temps babysitter?
1: Mais justement, c'est là qu'est le problème. Et normalement,
8: les Américains, je les aime pas et il faut pas copier sur
1: eux. Non, mais ça, de toute manière, c'est.
2: D'autant plus, Gérard, que babysitter, si tu traduis, c'est assis sur les enfants, c'est pas trop.
1: Mais ça, bon, ben, justement, c'est pour ça qu'on se demande pourquoi qu'ils ont dit babysitter au lieu de nourrice. Normalement, c'est plutôt une nourrice.
2: Alors justement, il y a Destroy sur l'IRC, il me demande c'est quoi la différence entre une nourrice et une babysitter?
1: Bah, une nourrice, c'est une personne qui s'occupe de l'enfant et une babysitter, c'est pareil, hein.
8: Non, une nourrice, c'est quelqu'un qui s'occupe toute la journée et un babysitter, c'est quelques heures dans le soir ou le matin.
1: Ouais.
9: Une nourrice, c'est comme à l'ADAS, les
1: babysitters,
9: il n'y en a pas à l'ADAS.
1: Attention,
8: Titine. Non, c'est pas moi qui l'ai dit. Hein.
1: Je sais pas qui c'est qui vient de dire ça, là, mais on va pas s'amuser à parler de DAS sur ce débat-là, parce que c'est pas du tout le thème. Hein.
6: Ouais, GG, pour calmer le truc, là.
1: Ouais.
6: Une nourrice, à la base, quand même, si tu prends l'étymologique du terme, une nourrice, c'est quand même une femme qui nourrit. L'enfant, à la base, la nourrice, elle donne le sein aussi. La vraie nourrice française, elle donne le sein.
1: Attendez.
8: Si c'est une mère porteuse, elle donne le sein.
1: On s'éternise sur le débat, là, on revient sur ce que disait Tétine. On va parler sur l'histoire de l'ADAS ou sur l'histoire des adoptions.
6: Ça, c'est. Nourrir au sein.
1: C'est pareil. On va pas commencer à parler de. S'éloigner du débat parce que c'est pas du tout le.
6: On parle pas d'allaitement, c'est pas bien.
1: Voilà. Alors donc, pour Tétine qui vient d'arriver, donc, est-il plus facile de nos jours de trouver une bonne nourrice, surtout en agglomération? Donc, couche propers.
6: Donc, je te disais qu'effectivement, il y a un problème de sous-effectif. Hein. Je sais pas si t'as déjà essayé de placer. Un enfant, un chien ou quoi que ce soit.
1: On parle d'enfant, on parle pas de chien.
6: T'as pas d'enfant sous la main, donc.
1: On parle pas des animaux, d'accord?
6: C'est vrai qu'on a du mal à leur trouver une place quand même, hein, de nos jours.
1: Oula. Non, mais je pense pas.
0: Il vient de nous sortir un médaillon là.
2: Tu le mets dans ta poche.
1: Fun player.
0: Il s'en est fait un pince.
3: Gérard, s'il te plaît, si tu es enrhumé, moi, va falloir que je sorte du studio parce que je suis très allergique. Donc
5: non, mais
0: attends, elle commence.
4: Quoi, c'est qui, elle,
5: À 12 minutes qu'elle est là, elle a déjà des exigences, Gérard.
3: Non,
1: non, mais c'est le début.
4: Gérard, se laisse pas faire comme ça.
1: Non, non, mais c'est le début, mais elle va se calmer tout de suite. C'est moi qui veux dire.
0: Je comprends pas, pourtant, t'as de gros poumons, hein, excuse-moi, mais.
1: Elle va s'occuper du standard et c'est tout.
4: Non, mais Gérard, moi, je pourrais venir m'occuper du standard.
6: Ouais, moi aussi.
1: Non.
3: Je suis très qualifié, attendez.
1: J'avais demandé à ce que à une autre personne, j'avais demandé à une autre personne de remplacer Anka pour le jeudi soir, c'est tout.
0: Devant ton micro, devant ton micro moustache.
1: Franfir. Allô. Une fois, que... deux fois. Trois fois, du j'ai vendu.
0: Attends, je suis pas prêt.
1: Pas du j'ai vendu.
0: Je suis pas prêt, merde.
1: Allez,
0: je suis pas prêt, on attend un peu.
1: Allez, terminé.
4: Bon Gérard, revenons au débat.
1: Nounou Mystère.
4: Oui.
1: Le stock. Oh là, c'est quoi le son?
0: Elle est là, c'est bon.
1: Nounou,
0: Tétine.
4: Oui.
1: Nounou.
4: Oui, je suis là.
1: Tétine. Non, à toi. Et Tétine, ouais. t'es toujours là?
4: Ah, non, parce que je pensais que c'était Master.
1: Non, c'est Nounou Mystère là que je demande de répondre.
4: Pardon,
0: Tétine.
4: Tout ce que t'entends parler comme agglomération, exactement.
1: Okay. Bah, Paris et région parisienne.
4: Ah, d'accord.
0: L'aggloméré aussi, ça, on peut en parler un peu du bois, non?
6: L'aglo.
4: Si on peut trouver une nounou, dans une agglomération.
0: Tu peux parler devant ton téléphone, nounou machine?
4: Ouais.
0: Merci.
1: Ouais, ça.
0: Et Jérôme est de retour, hein.
7: Oui, excusez-moi, j'ai un petit contretemps, bonsoir.
0: Donc,
7: ça va mieux. Ouais, ça va mieux.
0: T'as pas changé?
7: Tu m'en racontes. J'ai pas changé?
0: Oui, c'est bientôt, Jérôme, c'est
7: toi.
0: T'as pas changé?
7: Ah non, je suis toujours.
1: Nounou Mystère!
4: Oui,
1: Jérôme. Bah, ça y est, Jérôme!
0: S'il vous plaît, Elik Mini 13 quand même.
6: Ah, quand même.
1: Jérôme, tu commences à te calmer, s'il te plaît, sinon tu redégages.
7: Excuse-moi, autant.
1: Merci.
4: Je peux répondre?
1: Ouais.
7: Tout à fait.
0: Tétine?
1: Fildar, c'est pas toi qui commande, d'accord?
0: Pardon.
7: C'est lui.
4: Une nounou, tu peux la trouver dans des associations. Hein. Tu téléphones, tu as une nounou tout de suite. Hein. Mmh. Et des agences suisses s'appellent et puis tu l'as tout de suite. Mmh. Et, tout dépend de quel genre de nounou. Parce que c'est vrai, il faut faire attention, faut avoir confiance en la personne. Tu vas pas confier ton enfant à n'importe qui non plus. Hein.
7: Et toi, t'es quel genre de nounou? Plutôt douce, plutôt agréable?
4: Moi, je suis une nounou très câlin.
7: Oui.
4: J'apporte beaucoup d'affection aux enfants vu que je les aime. Donc,
6: Est-ce que t'es cuir comme nounou?
4: Mmh. Hein?
1: Couche trop père, au revoir!
6: Bah pourquoi?
1: Au revoir!
7: C'est une question intéressante.
1: Non, c'est des questions qui n'ont rien à voir dans le débat. Au revoir! Jérôme, fais gaffe parce que toi tu risques de faire pareil.
0: Il a dit, il n'y a rien de sexuel.
2: Ouais. Gérard, sur l'IRC où ça n'arrête pas de grimper, on est 6623. Lui en tout cas sûrement. Il y a Seigneur, il voulait juste faire une petite annonce. Personnellement, il recherche une bonne babysitter pour venir le coucher du lundi au dimanche. Saucisson Mystère s'abstenir.
1: Non bah lui ces trucs comme ça, il se les garde pour lui seul. Tétine.
3: J'entends très mal moi.
7: D'accord. C'est pas grave.
3: Bah, pas un problème là.
1: Bah c'est à toi. Hein.
0: Jamais le combiné autre part.
3: Il est gentil.
1: C'est à toi.
3: Donc à moi. Donc j'ai dit tu peux répéter la question parce que tout le monde parle en même temps.
1: On va prendre
0: on fait une pause, standard Gérard.
1: Non. Bon Fildar s'il te plaît.
0: Une pause, c'est quoi?
1: Bon Fildar.
0: Bonsoir.
1: Tu m'éteins ta merde s'il te plaît ou
0: devant
1: sinon tu sors.
2: Ça va mieux t'as tout Fildar.
1: Bon merci.
9: À la place de
1: couche
9: voilà exactement, on accueille Jean Norrison. Bonsoir.
10: Bonsoir. Gérard, j'appelle du Père-Lachaise.
1: Bonsoir. T'appelles d'où?
10: Du Père-Lachaise.
1: 101.9. Donc la question, je la répète pour toi comme t'étais au standard.
10: J'espère bien, Lascar.
1: Tu commences à te calmer parce que sinon tu vas repartir d'où que tu viens. Tu vas rester au Père-Lachaise. D'accord. Alors, est-il plus facile de nos jours de trouver une bonne nourrice, surtout en agglomération? Voilà.
3: Alors non, c'est pas du tout facile parce que tout le monde se concentre sur les villes comme Paris, Lyon, Marseille, Montpellier. Et c'est pas du tout facile à trouver, surtout des bonnes, parce que souvent il y a beaucoup de pédophilie hein, qui rentre en compte.
1: Ouais, on va pas en parler. C'est
3: non,
1: pas.
3: Non, mais il y a beaucoup de.
1: Bon, Tétine.
3: Qu'est-ce que tu dis, Tétine?
1: Je veux dire une chose, ça fait déjà deux conneries que t'es en train de me sortir.
0: Je pense que c'est la dernière.
1: En l'espace de 16 minutes, je vais te dire au revoir.
3: Gérard,
1: au revoir.
7: Foum.
1: Voilà. Alors, Jim Morrison.
10: Norrison, s'il te plaît.
1: Ouais, Norrison.
10: Ouais, je préfère. Bon, bah écoute, moi, des nourrices, j'en ai niqué plus d'une. Maintenant, s'il y en a des bonnes, je sais pas.
1: Allez, je me demande. Je me demande si vous êtes pas con dans votre tête là.
7: Non, on essaye de suivre, c'est tout. Hein.
1: Parce que moi, questions que je vous pose, je vous demande pas si vous avez envie de niquer quelqu'un. Bah, attends, je vous demande.
10: Si on a envie de niquer des nourrices, ça j'ai bien compris.
1: Non mais je vous demande si le style de nourrice que vous pouvez trouver pour garder vos enfants, espèce de bande d'andouilles.
7: Ah d'accord.
1: Et je parle très bien français comme vous et je vous merde.
7: Et voilà.
1: Ah, ok.
10: Tu parles bien la France.
1: Bon.
10: Bah écoute, je vais te répondre que en général les nourrices, elles ont 18-19 ans. Ils font ça pour payer leurs études. Et que je pense qu'on peut leur faire confiance.
1: Non mais attends, et ça c'est ce que je viens de dire tout à l'heure.
10: Bon bah je dis la même chose.
1: Non mais c'est ce qu'on vient de dire à la première question, on en est. Est-il plus facile de nos jours de trouver une bonne nourrice, surtout en agglomération? Alors je te demande pas de répondre à la première question qu'on a déjà terminée.
10: Bah écoute Gérard, je pense que tu vas pas bouger en campagne si t'habites sur la capitale.
5: Mais Gérard, une question. Mais
1: attends, 5 minutes Jimmy Nourrisson.
5: Excuse-moi Jimmy.
10: Très bien.
5: Il y a quoi comme différence? Quelle est la différence entre une nourrice babysitteuse de Paris et d'agglomération? Il doit y avoir une différence puisqu'on
1: non, mais c'est Paris. Paris, c'est sur la région, c'est sur Paris.
5: 101.9.
10: Voilà. Les parisiennes, elles ont des gorges profondes.
5: 101.9.
1: Bon, Jim Morrison.
5: Attends, je les mets en attente. Vas-y.
1: Donc, sur Paris, c'est peut-être plus facile qu'en province, ça c'est sûr.
5: Mais tu crois qu'elles.
0: Il y a plus de bébés, excuse-moi.
5: Non, mais elles sont plus adeptes à s'occuper des bébés sur Paris ou en aglo?
1: Bah disons, c'est que la question, on aurait pu la formuler avec l'histoire du moyen de transport, parce que c'est ce qu'il faut.
5: Non, mais non, ça n'a rien à voir.
1: Bah c'est parce qu'il faut quand même, pour aller en province, il faut quand même un véhicule.
5: Dire, les nourrices, elles sont en agglomération ou en province, elles vont pas venir à Paris. Elles ont pas besoin de véhicule. Je te demande s'il y a une différence de façon de faire entre Paris et la province.
1: Non, c'est pareil.
5: C'est pareil.
1: Je pense que c'est pareil.
5: Mais c'est quoi alors?
0: Ils sont nourris au pied.
5: Non, parce que tu vois à Paris, ça se trouve le lait, c'est pas du vrai, c'est de la poudre.
1: Non mais ça, c'est pas du, ça a rien à voir avec la question.
5: Non mais justement, donc en fait, il y a une différence entre une nourrice de Paris et une nourrice de.
1: Ouais, mais si tu veux, mais c'est pas du tout pareil.
5: Personnellement, t'en penses quoi?
1: Personnellement, je préfère rester.
5: Mais perso, hein, ton avis
1: non,
5: à toi.
1: Non mais
5: hein,
1: sur personnellement, bon, ça dépend des associations, comme on disait, hein, parce qu'il y a des associations un peu partout, en Provence, aussi bien qu'en province qu'en.
5: En province.
1: Ah.
0: Des associations.
1: Des associations en province qu'à Paris. Mmh. Voilà. Donc, une question.
2: Starsky, l'orphelin, il voulait savoir si c'est parce que t'as pas eu de lait maternel que t'as une décalcification de la rotule.
1: Alors, lui, il va se faire foutre parce qu'il commence à me gonfler sérieusement, celui-là.
2: Enfin, okay. Et du coup, le lait maternel, alors
1: Je vois pas du tout le rapport avec ma jambe, d'accord?
0: Ça fait tomber les dents.
1: Donc, il ferait mieux de fermer sa gueule. Voilà.
0: Ouais.
1: Je suis pas ton biquet, d'accord? On couche pas encore ensemble.
0: D'accord, pas encore.
1: Donc, heureusement.
2: On accueille Tonton du Blédina, bonsoir.
11: Bonsoir, c'est Mousse. On est sur Fun Radio.
1: Fiddler, tu arrêtes avec...
0: C'est pas moi.
1: Si, je viens de te voir faire.
2: Il y a des
1: tonton quoi?
10: Bonsoir,
1: Blédina.
10: C'est tonton du Blédina, GG. Bonsoir, j'ai 30 ans, j'appelle de Montmagnon-sur-Faisan, 119.9. Bonsoir l'équipe, bonsoir tout le monde.
1: Bonsoir. Tonton Blédina, alors.
10: Tonton du Blédina, tu peux me reposer la question, GG, s'il te plaît?
1: Non, mais Manu.
10: Non, mais on n'a pas eu le temps.
1: Très,
10: très speed, là.
1: Ouais, non, mais quand... Manu, s'il te plaît.
5: Manu.
1: Oui, donc quand tu prends les auditeurs, tu précises bien les questions parce que c'est une perte de temps pas possible.
10: Allez,
1: donc alors, est-il plus facile de nos jours de trouver une bonne nourrice, surtout en agglomération? Manu, Fildar, s'il te plaît, tu arrêtes.
0: Oui, j'ai rien fait.
1: Tu arrêtes.
10: Tonton.
1: Bon, tonton.
10: Fildar,
1: tu arrêtes, s'il te plaît. Merci.
12: Et au cabinet.
10: Effectivement, je pense que la croissance urbaine fait qu'il n'y a pas assez de nourrices. Hein.
1: Non, mais tu peux préciser le fond de ta pensée?
10: Bah, le fond de ma pensée et le fond de ma couche, c'est qu'en fait, au prix où elles sont payées...
1: Non, je te parle le fond de ta pensée, pas le fond de ta couche, parce que tout à l'heure, tu as retourné au standard, voir si j'y suis.
10: En fait, vu le prix qu'elles sont payées, si tu veux, il y a une demande plus importante que ce que peuvent fournir les agences de nounou, quoi.
1: Ouais, mais ça.
10: Forcément, il y a des perditions, il y a fuite quelque part, donc sous-effectif.
1: Non, mais le tarif, on va pas parler de tarif, parce que c'est vrai que.
10: Parce que regarde,
12: pour combien la tienne?
10: Elle serait mieux payée.
1: Attends, 5 minutes. Jérôme.
12: Oui. C'est là. Une question au tarifaire.
1: Non, mais Jérôme, au revoir.
12: Bah pourquoi?
1: Au revoir.
12: Mais je demandais combien
1: au revoir.
12: C'est pas bien, ça.
1: Jérôme.
0: Ça y est.
1: Comme ça, ses envies pressants, il ira ailleurs voir si j'y suis. Ouais, donc, alors, tu disais...
6: Je te disais, si on parlait de caillasse, là, si elles étaient mieux payées, les nounous, il y en aurait plus. Forcément, il y aurait plus de gens qui seraient intéressés. Donc, on n'aurait pas de problème à trouver des nounous.
1: Ouais, mais...
6: D'accord avec moi.
1: Non, mais je suis d'accord.
6: Donc, ça a une histoire d'argent, comme d'habitude. Tu dis, il ne faut pas parler de l'argent, mais si, ça a à voir.
1: Ouais, là-dedans. Mais faut, ça dépend de la personne, si elle est qualifiée ou pas.
6: Bah, attends, si tu mets le truc de la nounou à 1000 balles de l'heure, je vais te dire, va y avoir du monde. Hein. Il y aura
1: non, c'est pas 1000 balles de l'heure. Hein. Bah, c'est pas 1000 balles, c'est 50 balles de l'heure à peu près. Mais
2: ça dépend.
1: Attendez, sur une pour une nourrice agréée, c'est 70-80 francs de l'heure.
13: Ouais, mais ça c'est la nounou bas de gamme.
14: Moi, je suis payé 42 francs de l'heure. C'est bon pour ça que je suis agréée. Hein.
1: Ouais, mais ça c'est
15: non,
1: pas
15: mais ça.
1: Ça
15: c'est magouille ça.
1: C'est pas une magouille.
6: GG ou nounou mystère. Qu'est-ce qu'il faut faire pour avoir l'agrégation de nounou en fait? Il y a un examen.
1: Non, il y a pas besoin d'examen, c'est simplement un concours. Non, oui, mais justement.
14: C'est le nombre d'années que tu gardes des enfants.
1: Non, mais attends, nounou mystère, 5 minutes.
15: On en parlera après, ça, non?
1: On en parlera juste après.
6: Ah, pardon.
1: Voilà.
6: Pardon.
15: Attention, tout est prévu.
6: Je voulais pas anticiper.
1: Bon, donc voilà. Donc, à part, qui c'est que...
15: On accueille Baby Sister Act. Bonsoir.
16: Bonsoir.
1: Baby Sister Act.
15: Baby Sister Act.
17: Gérard, je voudrais pas déranger, mais si j'ai envie de fumer une cigarette, ça se passe comment?
1: Non, pas ici, c'est dehors, pendant la pause.
17: Et si je veux prendre une pause maintenant?
1: Ah bah non, faut rester au standard, ou sinon...
13: Sinon, tu prends une longue pause.
1: Sinon, c'est dehors, et voilà. Ça sera pas la peine de revenir juste après. T'appelles où, Babi Stirac?
16: J'appelle de Toulouse.
1: Fréquence
16: 117.1.
15: T'es un des vaisseaux de Goldorak?
13: Ouais, c'est le Korak, non?
1: 117.
6: T'es un Golgot, toi. Hein.
1: Bon, alors, pour terminer la question, la 2, donc, est-ce que t'as compris à peu près ce qu'on disait?
16: Pas du tout.
1: Oh, d'accord. Alors, ce qui veut dire que je recommence encore à te répéter la question pour la cinquième fois.
16: Ça serait volontiers, oui.
6: Ouais, la glo.
1: Voilà. T'as entendu, donc je répète plus
16: Ah oui, l'agglomération.
1: Voilà.
16: Moi, je trouve que c'est plus facile en ville. Parce que t'as plus de jeunes, t'as plus de chômeurs, des pauvres gens qui cherchent du travail, et puis voilà, quoi. Tu peux en plus les exploiter, donc c'est tout bénef pour toi, quoi.
1: Ouais, bah moi je vais te dire une chose, que si t'exploites une personne qui garde ton gamin, ça m'étonnerait qu'il reste longtemps avec, qu'il reste longtemps.
16: Tu t'en fous, tu l'exploites, t'en trouves une autre.
1: Ouais, mais ça c'est pas évident, c'est pas toujours facile à trouver, d'accord?
16: Si.
1: Alors, on va faire une petite pause, et on va... Ah bah oui,
15: On en a combien, là?
1: À la troisième. On arrive à la troisième, là.
15: Tu la poses, quand même.
1: Donc, comment...
15: Non, mais tu poses pas la tienne sur la table, s'il te plaît.
6: Parce qu'il en reste.
1: Attends, je vais pas poser ce que tu penses sur la table. Comment se passe un entretien d'embauche pour être babysitter? Et on se retrouve juste après, donc, et on va s'écouter Sean Choc, nourrice avec Décrasse-moi le pourtout à coup de ronde...
15: Bah, refais.
1: Quoi?
15: Refais.
1: Alors, Chouk nourrice avec Décrasse-moi le pourtour à coup de Rangers. Et on se retrouve tout de suite au 08 63 08 5000, c'est les débats.

0: de Rangers et donc c'est la suite
1: tout de suite nous rejoignons Gérard.
0: C'est la suite des débats donc sur les babysitters et nourrices et pour ça on va récupérer Nounou Mystère.
2: Rebonsoir.
0: Jim Nourisson.
3: Come on baby, like
0: bon Jim Nourisson.
3: Oui.
0: T'arrêtes de te foutre de ma gueule ou sinon je te dis au revoir.
3: Très bien.
0: Tonton du Blédina.
4: Là.
5: Mais
0: tonton. Wesh. Baby Styrac.
6: Oh Baby Sister Act.
0: Baby Sister Act.
2: Oui, m'a dit bien mon nom.
0: Ouais, bah je dirais ton nom comme j'en ai envie, d'accord.
3: Comme il peut.
2: OK, bonsoir.
0: Alors la question donc je la repose et c'est la dernière fois donc comment se passe un entretien d'embauche pour être babysitter? On va demander à Baby Sister Act.
2: Eh ben, déjà, tu vois une annonce soit dans le journal, soit chez le boulanger, ou tu vois, il y a des petites affiches, quoi. Mmh. Bah, t'appelles la personne, tu la convoques. Ça dépend, c'est toi qui te présentes ou c'est toi qui convoques?
0: Non, c'est la personne qui passe une annonce, c'est la personne qui appelle et qui demande un entretien.
2: Ah bah non, c'est le contraire.
0: Non, parce que la personne qui téléphone pour avoir ce poste, c'est elle qui demande un entretien. Donc, c'est pas du tout pareil.
4: C'est qui convoque?
0: Bah c'est les gens que t'appelles pour garder ses enfants.
2: Ouais. Tu les connais pas au début.
0: Bah non, mais tu les appelles, tu dis voilà, je suis intéressé par l'annonce et c'est tout. Et c'est de là que la personne, tu dis si t'as d'expérience ou pas.
2: D'accord.
4: C'est ça la convocation en fait.
0: Voilà.
4: D'accord.
2: Bah voilà, tu t'habilles bien, tu présentes bien et puis voilà.
0: Ok. Tonton du Blédina.
5: Tonton.
4: Ouais, voilà, je l'attendais. Bah écoute, moi je sais pas en fait parce que j'ai jamais passé d'entretien de babysitter.
0: Mm-hmm.
4: Donc,
0: justement, Baby Sisterac.
2: Yes.
0: Je m'excuse, hein, tonton, de te couper là 5 minutes aussi. Je précise aussi comment se passe un entretien d'embauche pour être babysitter, que ce soit homme ou femme, parce que j'ai entendu dire qu'il y avait des hommes aussi qui gardaient les enfants. Hein.
2: Ah ouais, mais alors les hommes, tu les juges sur un autre critère. Hein.
0: Voilà, d'accord.
4: Ouais.
2: C'est trop tôt là pour en parler.
0: Ouais, non, mais justement, c'est pour l'entretien d'embauche qu'on en parle aussi. Hein. Donc, tonton du Blédina.
4: Ouais, bah écoute, moi j'ai entendu dire, donc j'en ai jamais passé, mais on m'a raconté qu'en fait, il y avait des petits tests quand même à passer, mm-hmm. quoi. Donc, des tests de biberon, des tests de couche.
0: Ouais, non, mais ça, on va en parler sur la sixième question.
4: Voilà, hein. Des tests de racontage d'histoire.
0: Non, parce qu'il y a un certain diplôme à passer, et ça, on en discutera sur la.
4: Bon, je pense que ça fait partie des épreuves.
0: D'accord.
4: Voilà.
7: Gérard, excuse-moi de t'interrompre dans ta lancée. Il y a une très bonne réaction de Seigneur sur l'IRC où nous sommes 8033.
5: Oh là là, oh,
7: la
5: c'est
7: classe
5: nul.
7: 33, ça te rappelle l'export? Non, bon, c'est grave. Il y a Seigneur, il aimerait soulever un grave problème car en passant de 39h à 35h, il y a 4 heures où l'enfant n'est plus sans surveillance pardon, et il peut se mettre à se laisser pousser la moustache, jouer avec des mini R14 et se bouffer des saucissons moustères, bref, partir en couille. Qu'est-ce que t'en penses?
0: Ça, c'est des conneries, c'est pas du tout.
6: Non mais par contre, Gérard, bon, peut-être que ce qu'il a dit c'est des conneries, mais par contre le truc avec des 35 heures, les 39 heures, c'est vrai qu'il y a 4 heures qui partent dans le vent.
0: Non oui, mais ça dépend des conventions collectives avec la personne que tu passes au moment de l'entretien d'embauche.
6: D'accord, mais t'es bien d'accord qu'un bébé en 4 heures, il a le temps de faire des conneries quand même.
0: Non oui, mais ça dépend s'il est bien la nourrice s'en occupe bien.
6: Non mais elle est pas là vu qu'elle fait plus que 35 heures.
0: Ouais, d'accord.
8: Bah voilà, les 4 heures, qu'est-ce qu'il fait le bébé?
0: Les parents essayent de finir plus tôt et qu'ils viennent, mm-hmm. ou soit qu'ils demandent à la nourrice de rester plus tard. Mais il faut qu'ils payent les heures supplémentaires.
4: Ouais, GG,
0: oui.
4: Attends, je t'ai entendu parler d'un truc intéressant, c'était la convention collective. Est-ce que tu peux m'expliquer, parce que je ne situe pas très très bien ce que ça représente, est-ce que tu peux m'expliquer assez succinctement ce que c'est que la convention collective?
6: Pas de saloperie. Hein.
0: La convention collective, c'est un truc que vous voyez avec lors de l'entretien d'embauche. Tout ça dépend de la personne. Si elle est bien qualifiée pour pouvoir faire plus que 35 heures, et si la personne est d'accord de continuer en dehors de ses heures de travail, sont payées en plus.
4: Tu peux réexpliquer en français?
0: Ouais, non, mais ça y est, j'ai bien expliqué ce que ça voulait dire.
2: J'ai rien compris.
4: Alors, ça doit être moi.
0: Jim Nourisseau.
3: Bah écoute, moi pareil, j'ai jamais passé d'entretien d'embauche, mais je sais que maintenant, il est désormais possible de faire ça sur Internet.
2: Mm-hmm.
3: Par exemple, si toi t'as un enfant à faire garder, je sais pas, un loulou, tu peux aller sur un site, t'es sûr de tomber sur des personnes de confiance qui ont été déjà présélectionnées, et choisir ta nounou.
0: Ouais, mais ça, on en a discuté il y a à peu près trois semaines lors des débats.
3: Hein. Désolé, j'ai
0: lors, le, lors du débat sur le chômage. Hein.
3: Ah oui, il y a vraiment de rapport.
0: Si.
4: Ouais. Je crois pas. Hein.
0: Si.
4: Non.
0: Ah si, moi j'en suis sûr. Nounou Mystère, pour terminer.
1: Alors, moi, je parle pour mon cas personnel, parce que comme j'ai de l'expérience auprès des babysitters...
4: Enfin, genre, comment ça peut être?
1: Genre, là, je ne la pète pas.
0: Je vous préviens...
1: Moi, je
0: veux
1: faire une chose. Non, mais attends, tu vois. Moi, je veux faire une chose. Je
8: ça marche pas.
1: Ok, alors, dans ces cas-là, salut.
9: Mais non.
4: Banco.
0: Alors, Babi Styrac, Tonton Blédina, Jim Morrison. Bonne nuit. Voilà, comme ça va aller plus vite.
9: Elle s'est emballée, hein, Nounou Mystère, quand même un peu là.
0: Ouais, non, mais de toute manière, ils ont.
9: En attendant, on va faire un petit sondage.
0: Alors, avez-vous déjà fait du babysitting? Alors, 59% des gens disent qu'ils l'ont déjà fait, qui ont déjà fait du papy sitting. 34% disent qu'ils ont déjà fait, mais en haut noir. Ça, on en a discuté sur la première question. C'est vrai que ça, c'est pas déclaré. Mais ça, c'est le problème de la personne.
9: Et justement, quand ils font ça au noir, ils peuvent faire autant d'heures qu'ils veulent, alors.
0: Ouais, mais ça, c'est.
7: Aujourd'hui, ils peuvent enchaîner super longtemps, quoi.
0: Ouais, mais ça, c'est le problème avec,
9: S'ils se font pas choper, alors ils peuvent se faire un blé fou.
0: Bah oui, mais à une condition qu'ils se fassent pas choper, ça, c'est là qu'est le problème.
9: Parce que c'est des inspecteurs de
0: Ah nourrice. bah oui, parce que, par exemple, une nourrice agréée, bon, c'est ce qu'on disait tout à l'heure, là, sur, avec une auditrice, je pense que c'était Tétine qui voulait aborder ce problème-là, ils font venir des assistances sociales.
8: Gérard, je le regarde depuis tout à l'heure.
0: Ils font venir des assistantes sociales pour voir comment que ça se passe et ils fouillent de fond en comble l'appartement pour savoir si c'est bien entretenu.
9: Si une nourrice de cachet, tout ça.
0: Non, si l'appartement est bien entretenu, si la nourrice fait bien son boulot et tout. Ça, c'est un truc qui est très dur.
9: Ah ouais, carrément.
0: Qui est assez dur, hein, pour ça.
9: Oh, putain, tu me trouves le cul, là.
0: Donc 20% des gens disent qu'ils préfèrent aller jouer au baby-foot. Je vois pas du tout le rapport avec les baby-sitters, mais bon. Et 11% pensent que je n'ai jamais eu de baby-sitter. Bah ça,
9: t'en as déjà une ou pas?
0: Non. Parce que étant donné les problèmes que j'ai eu bien avant, donc c'est pour ça que je n'ai pas eu l'occasion d'en avoir.
9: T'aurais aimé en avoir une ou pas?
0: Ben oui.
7: Gérard,
0: oui.
7: Une petite anecdote d'Isa la touriste sur l'IRC où nous sommes 8523.
9: Oh bien, ça monte. Hein.
7: Ça n'arrête pas. Elle voulait savoir si tu étais au courant qu'aux États-Unis, les parents ils espionnent les babysitters en mettant des caméras dans les jouets des enfants. Qu'est-ce que t'en penses?
9: On a vu ça dans un reportage.
0: Ouais, il me semble aussi. J'ai dû le voir aussi.
9: Pour voir si c'était vraiment une bonne babysitter team, ils planquaient des caméras et envoyaient des babysitters qui s'occupaient pas du bébé.
0: J'ai déjà vu ça, mais bon, je pense que c'est quand même un peu dégueulasse de la part de la personne qui fait ça.
9: Bah ouais, mais si elle est bidon, la nourrice.
0: Ouais, mais d'accord, mais
9: c'est pas ton bébé qui va te le dire.
0: Non, mais d'accord, mais c'est pas une solution pour planquer des caméras comme ça dans les trucs. Hein.
8: Non, mais ça peut être sympa à la limite si la babysitter elle invite son copain. Ça peut faire une scène de cul gratuite.
0: De toute manière, dans ces cas-là, la personne... de toute manière, lors de l'entretien d'embauche, justement, c'est ce que je disais, ce qu'on allait parler. Lors de l'entretien d'embauche, c'est bien précis, c'est bien dit que personne ne doit rentrer dans l'appartement sauf la personne qui garde l'enfant. Ça, c'est un truc qu'il faut bien se dire, parce que si c'est d'autres personnes qui viennent, ça, c'est sûr que peut y avoir des vols derrière aussi.
9: Des vols manifestes.
0: Ça dépend de la
9: des cases
0: des personnes qu'engage une nourrice.
7: C'est vrai.
0: Voilà. Une autre question
7: oui, de Vanouche, une question très simple, elle voulait savoir quel était l'âge limite pour être babysitter.
9: Pas d'âge.
0: Personnellement, si c'est des jeunes, bon, ça peut commencer 17 ans, je pense. Ouais, par.
9: Oh, il y a plus jeune, hein.
0: Ouais, mais pas. Je vois pas au-dessus de 16 ans, parce que après 15.
9: Moi, j'ai une babysitter, elle avait 12 ans. Hein.
0: Ouais, mais non, mais ça, c'est trop jeune.
9: Bah ouais,
0: mais ça, tu voulais faire du touche pipi avec ça.
9: Non, mais j'avais 7 ans.
0: Ouais. D'accord. Donc alors, on va accueillir. Ah ouais, mais j'ai plus les.
7: Ah bah ouais, mais.
9: Ah mais t'as viré tout le monde et en plus t'as même pu avoir Nounou Mystère alors.
0: Mais si on va la récupérer. Baby Boom, t'appelles d'où s'il te plaît?
7: Attends. Allô? Vas-y.
10: Allô.
0: Baby Boom.
10: Oui, bonsoir. J'appelle de Paris et j'ai 28 ans.
0: 101.9.
7: Oh non!
9: Mais c'est pas toi, Baby Boom. Toi, t'es
10: non,
9: Big Baby.
10: Moi.
9: Toi, t'es Big Baby Mystère. Toi, t'es gros
0: Baby Boom, je viens de demander.
10: Oui, bonsoir.
0: T'appelles d'où?
11: J'appelle de Paris.
0: Donc 101.9, c'est bien oui. Ce que je disais. Playmobil.
4: Non, Playmobil, bonsoir.
0: Tu as pas commencé à me faire chier avec ton Mobit, d'accord?
4: Ah bah bonsoir.
0: Parce que sinon Playmobil, tu te la cardes dans le cul.
4: C'est Playmobil.
9: Ça fait un Gérard quand même.
4: J'appelle de Montroufion, c'est 118.5. Bonsoir.
0: Commence pas à me foutre te foutre de ma gueule.
4: Ah, commence pas à m'agresser non plus. Hein.
0: Bonsoir, bonjour, bonne nuit, bonsoir.
4: Ok, au revoir, je vais rentrer chez toi là.
0: Oh le carnage. Bon, bonsoir, bonsoir.
12: Bonsoir.
0: T'appelles d'où?
13: Bonsoir.
12: Moi j'appelle de Salope-sur-Grille.
4: Bonsoir.
12: Dans le Vercors.
0: Bonsoir.
12: Bonsoir.
0: La fréquence.
14: Bonsoir. Allô?
0: La fréquence, bonsoir, non. S'il te plaît.
12: 106.9.
14: Bonsoir, donc c'est 101.9, pareil.
0: Oh là là,
4: ta gueule, toi.
0: Putain, mais bonsoir, tu me redonnes ta fréquence et tu arrêtes de te pincer le nez.
12: 106.12, je me pèse pas le nez.
0: 116.
12: 106.12.
0: 106.12.
4: Ouais. Bonsoir, non, les salopiens.
0: 106.1.
4: Bonsoir, les salopiennes.
0: Babi.
15: Oui. Allô.
4: Fuck.
0: Tildar, ça suffit.
16: Hey, suspense.
0: Big Baby Mystère.
14: Oui,
0: Tildar, tu arrêtes, s'il te plaît.
16: Y a rien, y a rien.
0: Hey, bonsoir, tu arrêtes. Ou sinon, tu as dégagé vite fait, toi.
13: Bonsoir.
0: Baby, Big Baby. 101.9. Alors, voilà. Question.
17: À propos de babysitter, vite fait, il y a Coco Bunny qui a trouvé une annonce, apparemment, d'une recherche. C'est Roselyne69 qui cherche un babysitter homme. Voilà.
0: Et lui, il va se faire enculer. Ah. Comme ça ira plus vite et il laisse ma fille tranquille avant que je vais.
17: Oh là.
0: Avant que je nique sa mère.
17: Oula.
4: Nique sa mère.
15: Attends, j'ai juste un petit message à passer à un
0: homme. Non, il n'y a pas de message avec moi.
15: Si, c'est Jonathan de Cannes qui demande Marie-Laure en mariage.
4: Il n'y a pas
0: On s'en fout. Alors, question, comment se passe un entretien d'embauche pour être babysitter? On va demander à Baby Boom.
15: Oui, alors je pense que les parents convoquent donc la babysitter. Et donc, je dis les questions ou pas? Il leur pose des questions. Avez-vous de l'expérience? Combien d'années vous avez fait babysitter? Bien évidemment, vous avez quel âge? Est-ce que vous savez vous occuper d'un enfant, changer les couches, les biberons, etc. Quoi.
0: En principe, c'est marqué sur un CV.
15: Oui, mais souvent, dans un CV, on va pas mettre tout le temps babysitter chaque année. Hein.
0: Ah ben, normalement, sur un CV, c'est marqué tout ce que tu fais. Hein.
15: Ouais, mais il y aura très peu de choses si la fille, elle a que fait babysitter.
0: Ouais, mais ça, on sait pas. Manu.
16: Je voulais accueillir un auditeur, mais on peut le faire après.
0: Merci, mais on peut.
16: Oui, donc Ilario, bonsoir.
0: Ilario?
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0: Terminé pour Ilario. Okay. C'est même pas la peine de le passer celui-là.
16: Okay, c'est un italien.
0: Playmobit. Baby Boom. Donc c'était ce que tu disais.
15: Oui, bah exactement. Donc on fait un entretien et après les parents rappellent. Enfin ils envoient plusieurs quand même, deux, trois. Ensuite ils rappellent pour choisir celle qui convient au poste affecté.
0: D'accord. Playmobit.
4: Ouais, bah écoute, moi je pense qu'il convient d'effectuer une petite stimulation quand même de la situation, donc pour évaluer les capacités de la nounou qu'on a en face, quoi.
0: Alors tu veux dire quoi dans ça?
4: C'est-à-dire que tu fais une stimulation, c'est-à-dire comme s'il y avait le bébé qui était là, et puis tu la mets en situation, quoi, pour voir comment elle réagit vis-à-vis.
0: Mais en principe l'enfant est là quand la personne vient pour l'entretien.
4: Tout à fait, donc tu fais un petit test, quoi.
0: Voilà, c'est ce que je te disais. Voilà,
16: c'est quoi le genre de test? Est-ce que c'est pas est-ce que c'est pas l'enfant qui devrait choisir sa babysitter?
0: Non, c'est les parents.
16: La question était mieux.
0: Ouais, non, c'est les parents qui décident, parce que si c'est l'enfant, ça va.
16: Ouais, mais il faut que ça soit quelqu'un de l'enfant il aime bien, s'il se met à chialer à chaque fois qu'il la voit.
4: Celui qui saute la babysitter, c'est le père quand même, c'est pas le gamin.
16: C'est vrai, c'est vrai.
0: En principe, s'il faut coucher pour être babysitter, je crois que ça sert à rien. Hein.
16: Qu'est-ce qu'il y aurait comme test à faire?
0: Non, mais ça, on en discutera tout à l'heure.
16: À quel moment?
0: Sur la sixième question. Pour l'instant, on en est qu'à la troisième. On va demander.
15: Vous êtes blonde à forte poitrine.
0: Pas spécialement.
16: Il y a des petites grosses blagues. On
4: sort du standard à feu.
12: Allô.
0: Je viens de te dire de retirer tes doigts de devant le nez, sinon je te dis au revoir.
13: Bonsoir.
0: Bon, allez, hop, bonne nuit. Allez, hop. Bah, je vais pas coucher avec un mec qui me fait chier comme ça.
17: C'est sûr.
16: Avec un mec qui te fait pas chier, par contre, tu donnes.
0: Baby Mister là.
1: Ouais, bah donc tu peux trouver une annonce dans la.
0: Parle un peu plus fort, s'il te plaît, merci.
16: Devant le combiné, merde. Parce
11: que t'as une sale voix en plus, donc.
0: Toi, Playmobil, toi, pour l'instant, c'est pas toi que je mets l'adresse.
11: Pas,
0: et quand je t'appellerai Potcham, Playmobil, tu sortiras de sous le lit.
11: Ouais. Quand tu dis mon nom, répète mon nom encore.
0: D'accord, alors pour l'instant, tu laisses parler la personne que je demande et elle va parler un petit peu plus fort devant son combiné.
11: Vas-y, la gueuse.
0: Playmobil. Playmobil.
11: Et quoi?
0: Au revoir.
11: Ah
0: ben
11: non.
0: Au revoir.
11: Ah
0: ben
11: non.
0: Comme ça, ça va plus vite. Alors,
17: une petite question.
0: Alors,
17: vaut mieux quand même.
0: Vite fait avant qu'elle réponde. Ouais, mais faudrait peut-être qu'elle réponde parce que les questions.
17: Non, mais
0: les questions IRC, si c'est pour ça dire des conneries.
17: Non, pas du tout.
16: Du bon boulot ce soir, Rigo.
17: Non, contrairement à ce que vous croyez, à Destroy Lia Rules, je sais pas pourquoi il s'appelle comme ça. Il voulait savoir si on peut appeler plusieurs babysitters pour des enfants turbulents, pour un seul enfant.
0: Non.
17: Qu'est-ce qui t'en empêche?
0: Pour l'instant, on parle de l'entretien d'embauche.
16: Une grosse, hein.
0: Si ça dépend de la personne. Si la personne a des compétences, elle est qualifiée pour faire ce boulot, ça sera elle qui sera choisie. Si elle n'est pas qualifiée, elle reste chez elle. Voilà.
17: Mais si l'enfant est turbulent.
0: Eh ben, s'il est turbulent, ça
17: on
0: sera.
17: On peut peut-être prendre deux babysitters pour mieux garder.
0: Non. Ça sera aux parents d'éduquer son enfant, non à la babysitter, parce qu'elle, elle est là pour s'occuper, pour garder l'enfant.
8: Si elle est trop turbulent, elle peut l'attacher aussi. Ah
0: ouais. Non, ça n'a rien à voir, c'est pas du tout du babysitting, pour moi, c'est de l'esclavage pur et simple.
16: Bravo.
0: Big Baby Mister. Ouais, mais après.
1: Donc, pour avoir une bonne babysitter, c'est comment se passe un entretien d'embauche. Donc t'es convoqué, comme disait tout le monde, t'es convoqué et surtout faut que t'amènes tes certificats de travail et ton CV. Ça surtout faut pas oublier.
0: Ouais, c'est ce que Baby Boom disait.
1: Oui. Voilà, parce que si tu viens sans tes papiers et tout, tu peux très bien dire que t'as de l'expérience auprès des enfants et en fin de compte, si t'as pas les papiers, ça sera quand même. Hein.
0: Ouais, mais ça, de toute manière, en principe, lors de l'entretien d'embauche, tu viens pas les mains dans les poches. Hein.
1: Exactement.
16: Babou, je sais pas quoi.
0: Baby.
16: Oui, tu nous entends? Tu m'entends? Allô?
1: Ouais, je t'entends,
16: ouais. Ouais, je voulais savoir, tu es babysitter, toi?
1: Ouais.
16: Qu'est-ce que tu as fait dans l'entretien d'embauche, toi?
1: Alors, moi, l'entretien d'embauche, je me suis présentée, j'ai dit ce que j'avais fait comme boulot avant, si j'avais déjà gardé des enfants et tout. Mmh. Et donc, j'ai donné un CV, mes certificats de travail, mais ils ont juste regardé mes certificats de travail, ils n'ont pas fait de photocopie.
0: Mais ils n'ont pas gardé le CV?
1: Non, ils n'ont pas gardé. Ah, si, ils ont gardé le CV,
16: bien sûr,
1: par contre.
16: Ouais.
1: J'en avais tout un stock, donc.
0: Ça, c'est.
1: Voilà.
0: Ouais.
1: Et après, ils m'ont fait visiter l'appartement et tout.
16: Ils t'ont pas parlé, ils t'ont pas posé des questions, rien?
17: Ah, il y a Rocco Norisson, il me demande si.
0: Non, mais attends, 5 minutes, l'IRC, là.
17: Ah.
1: Ils m'ont posé des questions pour savoir si j'avais déjà gardé des enfants et tout, et si j'aimais les enfants et tout.
17: Ah, mais c'est normal, c'est.
0: Bah, en principe, pour être babysitter, pour aimer les enfants, sinon ça sert à rien, je pense.
1: Faut avoir l'autorité aussi, parce que quand t'es derrière et puis que le gamin il fait des conneries, faut que tu sois derrière et que tu le surveilles bien surtout. Hein. Faut jamais laisser un enfant tout seul dans un appartement.
16: Hein. Ouais, jamais, surtout quand tu as mis sur le feu.
0: Ouais, Manu, alors? Manu, c'est quand tu veux, hein.
16: Bah, je veux pas, là.
0: Bon, alors, hop, je passe à une autre question.
16: Non, sérieux, on va accueillir Mademoiselle Eugénie, bonsoir.
13: Bonsoir, Jura, bonsoir, tout le monde.
16: Et on va accueillir Baby Crotte, bonsoir.
19: Oui, bonsoir.
0: Bonsoir. Baby Crotte.
19: Baby Crotte.
16: Baby Crotte.
0: Alors, Eugénie, t'appelles d'où?
13: De Cocody-Kid-sur-Seine, 97.2.
0: Et Baby Crotte?
19: 114.1.
0: Ok. Donc la question, vous l'avez entendu, vous avez entendu?
19: Non.
16: Oui, bien sûr.
0: Oh, bah non,
16: si, entretien d'embauche.
0: Ouais, je vais pas le répéter sans arrêt. Hein.
19: D'accord, ouais. C'est parce que Manu me paralyse pour ça.
0: Alors, Baby Crotte?
19: L'entretien d'embauche, je pense qu'il faut d'abord que tu passes par des papiers administratifs, genre curriculum vitae, enfin tu vois, tout ce qui concerne ton identité, ton parcours, peut-être même ton casier judiciaire, on sait jamais.
0: Non, il n'y a pas besoin de casier de... je pense que Baby Boom et puis Big...
19: Non, il n'y en a pas besoin. Non.
0: Big Baby.
1: Moi, ils me l'ont demandé par contre.
0: Ah bon, mais ça dépend.
19: Ah oui, quand ils ont vu ta gueule.
0: Alors là, Baby Crotte. Baby Crotte.
16: Qu'est-ce qu'il a dit?
0: Baby Crotte,
19: qu'est-ce
0: qu'il a dit?
19: Non.
0: Baby Crotte, je vais te dire une chose. Sa gueule, elle t'emmerde et moi je t'emmerde. Alors au revoir.
16: Lequel?
0: Baby Crotte. Terminé, comme ça, elle ira plus bien. Eugénie, tu réponds correctement, sinon toi je te dis au revoir aussi tout de suite.
13: Très bien.
0: Alors à toi.
3: Alors écoute, moi je pense qu'on a besoin de présenter un CV avec l'invité. Et puis bah aussi de se présenter en personne, ce qui est très important.
0: Puis, bah voilà, en principe, en principe, pour garder un enfant, faut mieux que ça soit la personne seule que qu'elle vienne pas avec son copain pour l'entretien d'embauche parce que ça fera pas. Hein.
3: Ah bah ça c'est clair, ça
0: je pense que ça le fera pas du tout même.
3: Hein. Ouais, ça va pas le faire. Ouais.
0: Donc c'était. Bah moi j'ai répondu à peu près aux questions, à la question aussi en même temps que tout le monde. Donc il y avait question IRC maintenant, non?
7: Tout à fait.
0: Si c'est des conneries, c'est pas la peine.
9: Question IRC.
7: Non, mais non, ça parlait de son enfance au chenil. Donc
0: c'est pas la peine. Ah, bonne nuit. Donc, sur l'IRC, si vous avez des conneries à dire sur moi, vous pouvez faire tout ce que vous voulez. Ça ne sera pas la peine qu'on m'interrompt lors du débat parce que vos conneries ne seront pas liées à l'antenne.
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9: Ils sont quand même près de 9000 à te détester sur IRC. Tu cartonnes.
3: Combien?
7: Ouais, ils sont presque 9000 là, ils sont 8842.
9: Putain. Mmh. Tous ces gens qui peuvent pas te blairer, c'est la classe.
0: Ah bah je les emmerde, c'est bien comme ça.
7: T'en fais quoi des numéros que tu notes à chaque fois?
0: Comme ça pour voir à peu près
9: des pour apprendre des chiffres.
0: Non, pour voir
3: le quartier du lendemain.
20: Pour voir Gérard.
0: Oui.
20: Je crois que c'est pour faire ton loto du samedi.
0: Voilà, c'est ça. Pensez-vous que l'on peut gagner sa vie en étant nourrice? On va demander à Babyboom. Non, Eugénie, tiens. Bon, ça va changer.
3: Bon, allez, je t'enchaîne. Alors, écoute, moi, je pense que non. C'est bien, tu vois, quand t'es étudiant ou étudiante. Et puis, tu veux te payer des petits trucs à côté, mais sinon, tu peux pas faire ta vie avec du babysitting, tu vois. C'est comme vendre des yaourts, des trucs comme ça, quoi.
0: Non, mais ça a rien à voir, les yaourts et puis le babysitting, d'accord? Faut pas mélanger tentacule et encule ta sœur, d'accord? Baby Boom!
20: Oui, alors moi je dis qu'effectivement on peut faire sa vie puisque plusieurs femmes dans le monde font nourrice ou babysitter. Hein. Bon, il y a une petite différence, mais bon, nourrice, il en existe beaucoup et elles sont à temps complet. Et effectivement, elles ont leur petit salaire qui convient pour nourrir après elles-mêmes leur enfant et faire leur vie. Hein.
0: Donc ça veut dire donc
20: c'est possible, oui.
0: Ça veut dire donc des nourrices agréées, c'est bien ce qu'on disait tout à l'heure.
20: Voilà, à temps complet, voilà.
9: C'est au gré,
20: en fait.
0: Non, agréé.
9: Bah mais c'est où depuis le temps qu'on en parle?
0: Agréé, ouais. Ça veut dire... Putain, mais je te l'expliquais tout à l'heure, tu vas pas...
9: Mais j'ai oublié depuis...
0: Non, mais
9: c'est où, c'est en France?
0: Oh, alors,
20: mais agréées, déjà, elles ont quand même une ancienneté très importante, ou alors elles ont un BAFA ou elles sont dans une agence.
0: Hein. Ouais, mais justement...
9: Justement, il y a...
0: Le BAFA, justement, tu permets, Fildar, c'est pas toi qui commande le jeu 10, c'est moi.
7: C'est
0: donc le BAFA, l'histoire du BAFA, comme disait Baby Boom, on va en parler tout à l'heure sur la sixième question. De cette manière, si vous voulez qu'on en parle lors de l'entretien d'embauche, de toute manière, on aurait pu le mettre très bien dans l'entretien d'embauche.
20: Exactement, dans
0: parce que le BAFA... Le BAFA, ça veut dire brevet d'aptitude formation animateur.
20: Oui.
0: Exactement. Et donc le BAFA, c'est un truc qui est quand même pas donné pour les étudiants, c'est pas donné parce que ça coûte assez cher.
7: Arrête de regarder mon écran, bosse un peu.
20: Gérard,
7: elle faut rien, ouais. Gérard, elle faut rien.
20: Gérard,
8: mais c'est
20: et donc il est possible, oui, de vivre en étant nourrice.
0: Mais je pense que c'est quand même assez compliqué pour un étudiant de passer un BAFA vu que ça coûte à l'heure actuelle 2000 pas loin de 2500 balles. Hein.
20: Ah, oui, c'est pour ça que je disais tout à l'heure, il y avait quand même une différence entre babysitter et nourrice. Hein. Babysitter, c'est plutôt les étudiants qui veulent faire un petit peu d'argent de poche.
3: Voilà, exactement.
0: Baby, pardon.
20: Ouais, moi ce que je voulais dire c'est que quand tu fais du babysitting ou même quand tu fais garde d'enfants, t'as un certain nombre de niveaux, c'est-à-dire que t'as des niveaux débutants, t'as niveau 1, niveau 2, niveau 3, 4, 5 et 6.
0: Ouais, non mais d'accord, mais attends,
20: ça n'a rien à voir.
0: Non mais là, niveau débutant, de toute manière, je pense pas que la personne va prendre quelqu'un qui débute.
20: Pour mon cas personnel, je suis niveau 4.
0: Hein. Ouais, non mais d'accord.
20: Ouais, mais ils font pas attention au niveau.
0: Non, non, ça ils s'en foutent là-dessus.
20: Hein, en plus, plus t'as l'expérience, plus tu montes de grade, quoi.
0: C'est ouais, dit, d'accord, hein. Ouais, non mais... Mais de toute manière, pour un débutant, je pense pas que la personne sera sélectionnée. Hein.
20: À mon avis. Hein.
0: Parce,
20: il y a toujours un début à tout. Hein.
0: Ouais, non, mais pour être débutant, pour garder quand même un gamin, c'est quand même une responsabilité.
20: Non, mais Gérard.
0: Attendez, on va récupérer.
9: Un auditeur, oui, tout à fait. On accueille Baby Jones. Bonsoir.
5: Mr. Cruisin. Hello.
0: Bon, c'est encore l'autre de l'autre fois, donc tu peux lui... Tu peux
5: Mr. Cruisin.
0: Hop, tu peux lui dire au revoir.
5: Vous allez bien.
16: C'était une nounou.
0: Alors,
5: je téléphone pour le...
0: Ouais, non, tu vas téléphoner dans ton lit, tu vas...
5: Oui,
0: tu restes chez toi, au revoir.
5: I'm in my bed, actually.
0: Au revoir.
5: Monsieur Cousin.
0: Ta gueule.
5: Je téléphone pour le... Manu, tu me le... Babysitting.
0: Manu, tu me coupes cet abruti.
5: Vous savez, Monsieur Cousin...
16: Attends, on va voir ce qu'il dit.
0: Non, allez, hop, bonne nuit.
5: Le Prince William.
0: Bonne nuit.
5: Mr. Cousin,
0: tu le retires du standard.
5: C'est vraiment la question que tout l'Angleterre pose à lui. Est-ce que le prince William est
0: Je préviens les auditeurs
5: aller
0: que le débat
5: va être très court ce soir.
0: Merci. En disant que le débat va être très court ce soir, comme ça au moins on va vite le zapper celui-là.
20: Mais non.
0: Mais si, parce que de l'avoir constamment, ça me fait chier. Question IRC.
17: Oui, donc 9024 personnes. Oh, jingle.
16: Oh, c'est trop la classe.
17: Question de Perforas Das.
21: Oh,
17: il voulait savoir jusqu'à quel âge peut-on se faire garder par une babysitting.
0: Alors, on va demander à Baby Boom et
20: alors,
0: Big.
20: Jusqu'à quel âge? Jusqu'à l'âge d'être un petit peu responsable, c'est-à-dire 10-12 ans.
0: C'est ce que je pense aussi. Baby, ouais, Jenny,
16: Big Babou.
22: Moi je dirais plutôt vers les 8-9 ans.
0: Hein. Jenny.
22: Ah
0: ouais.
22: Non, je suis pas d'accord.
0: Ça te dérange de participer au débat là, on te réveille pas?
21: Bah écoute, moi je sais pas, je confonds mon nom avec Big Daddy.
0: Si ça te dérange de participer au débat, tu le dis, hein, on va te laisser dormir tranquillement, hein.
21: Bah vas-y, laisse-moi pioncer.
0: Ah bah alors au revoir.
21: Bah non, je reste.
0: Bah non, au revoir.
20: Gérard.
0: Oui.
20: Moi je suis pas d'accord parce que 8 ans, il arrive des cas où il y a deux enfants, dont l'un a 8 ans et garde son petit frère de 5 ans. Et c'est arrivé souvent qu'ils jouent avec les allumettes, ils ont mis le feu. Donc, moi, je dirais babysitter jusqu'à 10-12 ans.
0: Hein. Ouais, moi, je pense aussi, parce que je pense que 8 ans, c'est encore un peu jeune, parce qu'il se permet quand même de. Bon, maintenant, je pense que 8 ans, si vraiment il est bien éduqué quand même par les parents et puis par la babysitter, je pense aussi que.
20: Oui, mais ça veut rien dire, il peut être très bien éduqué et jouer avec des allumettes.
0: Hein. Oui, mais d'accord, mais à une condition.
22: De surveiller aussi.
0: Oui, mais c'est aux parents de mettre les produits dangereux en hauteur.
20: Ah
0: oui, ne pas laisser traîner l'eau de Javel.
20: Mais celui de 8 ans, il prend une chaise, hein.
0: Ouais, mais ouais, bah ça, je pense que Big Baby a peut le savoir, parce que vu qu'un en gardien de 4 ans.
16: Big Baby,
22: non, de 8 ans, j'ai dit. Par exemple, il monte sur une chaise pour aller chercher une boîte de gâteaux, je suis derrière lui pour pas qu'il tombe. Hein.
16: Ah ouais, carrément.
22: Bah oui,
16: il y a aucun risque. Hein.
20: Mais non, mais la question, c'est jusqu'à quel âge on ne garde plus, hein.
0: C'était ça la question, Rigo. Merci de me répondre.
17: Oui, tout à fait, je suis passionné, je pense.
0: Ouais, non, mais je te dis quand même merci.
16: C'est ta cam, le net.
0: Donc, alors.
20: Et toi, Gérard?
0: De quoi?
20: Qu'est-ce que toi, tu dirais?
0: Bah moi je dis à peu près comme ce que vous venez de dire, hein.
20: D'accord.
0: Parce que de toute manière je pense que 12 ans c'est largement là où qui va
20: 10-12 ans
0: c'est là qui va quand même en CM1 CM2 donc il peut déjà traverser seul, hein.
20: Ouais.
5: Mais Mr. Cousin, vous n'avez pas répondu à ma question.
0: Quelle est la journée type d'une
5: Louise pour le prince William?
20: On n'entend pas, Gérard.
0: Tu me remets mon micro parce que les auditeurs ne m'entendent pas.
16: Mais si, vous l'entendez?
20: Oui, on t'entend.
0: Alors, la question c'est quelle est la journée type d'une nourrice? Et on va s'écouter Jean Groove avec Groove, Baby Groove. Et on se retrouve tout de suite après pour la suite du débat. À tout de suite.

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3: Et voilà, on venait de s'écouter que Jean Groove avec Groove, Baby Groove. Et on se retrouve pour la suite du débat. Donc vous pouvez toujours nous appeler au 0803-08-5000. Par contre, un conseil que je dis tout de suite, ouais. les petits connards de l'Internet, ce n'est pas la peine d'essayer de laisser des messages pourris parce qu'on ne lira pas à l'antenne. Alors, ouais. Laissez plutôt par les gens qui ont envie de répondre au débat parce que c'est plus intéressant que d'écouter vos conneries. Voilà, en de bon entendeur, salut pour ceux qui ils sont sur l'IRC.
4: Voilà.
3: Alors pour ça, on va accueillir Barba Caca.
5: Oh, yeah, yeah.
6: Salut Jeanne. Bonsoir Jeanne.
7: Jeanne.
6: Bonsoir, ouh. C'est Barba Caca, j'ai 27 ans, j'appelle de Gros Étron sur Saône 115.5. Bonsoir.
3: Heureusement que j'avais demandé des nanas qui savaient.
4: Oh bah
6: on peut le faire aussi. Hein.
3: Big Baby Mister 101.9, Paris toujours.
5: Salut,
3: là.
5: C'est Jeanne.
6: Ah, toujours pas de nana à l'antenne.
5: Allez, emmène-moi.
6: Ah oui.
5: J'entends rien.
3: Madame Daubry.
4: Non, Monsieur Daubfire.
6: Monsieur Daubfire.
3: T'appelles d'où?
6: Je l'appelle de Sodo sur Facochère.
3: Tout à l'heure, tu appelais de Sodo, en fait, que tu allais te faire sauter ailleurs. Toi, tu es un conseil que je te donne, ok?
6: 107.3.
3: Tu pourrais parler un peu plus fort, ça m'éviterait de gueuler, d'accord?
6: D'accord. Par contre, j'ai un problème d'insert.
3: Si t'as un
6: problème. Pas dans le retour téléphone,
3: je
6: n'entends pas là.
3: Ouais. Si t'as un problème, tu retournes au standard. Manu, tu peux le reprendre.
8: Reprends-le un peu là.
6: Ouais.
3: Dom Pierre, là, il a un problème. Marie Popers.
9: Oui, bonsoir.
3: T'appelles d'où ?
9: Je viens de Jouir-sur-Jean-Louis, dans Lyon, c'est le 115.1.
3: Ok. Donc,
6: bonsoir, Marie.
9: Bonsoir.
3: La question, vous l'avez tous entendue ?
9: Non.
3: Quelle est la journée type d'une nourrice ? Et on va demander à Barba Caca.
6: Bah écoute, la journée type...
3: Fildar, voilà. S'il te plaît.
6: Merci.
4: Budget.
6: Éteins
4: la machine infernale, voilà.
6: Écoute, la journée type d'une nourrice, ça consiste quand même à garder des niards, quoi. Pour résumer, parce que on va pas s'étendre, je vais pas te décrire les goûters, les tartines de Nutella, les changements de couche et tout ça, quoi. Mais grosso modo, la journée type d'une nourrice, elle s'occupe des gamins.
3: Ouais, ça, en principe, elle se tourne pas les pouces.
6: Ça prouve bien l'obsolescence de ta question.
4: Ça dépend lesquels, hein.
3: Monsieur Dom Machin, il est revenu.
6: Je suis revenu, mais j'ai pas entendu la question. Hein. Franchement, les conditions de travail sont.
4: Ouais, non, mais c'est de notre faute, hein, Gérard.
6: Pour acheter un standard.
4: C'est de notre faute.
3: La question, quelle est la journée type d'une nourrice ?
6: La journée type d'une nourrice, je pense que c'est. Ça commence par l'allaitement. Allô ?
3: Qui c'est que. Big Baby ?
4: Non, c'est. T'inquiète, elle est là, elle peut plus partir. C'est Mary Poppers qui est partie.
3: Ah bah d'accord, bah ça va déjà vite alors. Dobfire là.
6: Dobfire, c'est écossais.
3: Ouais, vas-y, accouche.
6: Ouais. Donc ça commence par l'allaitement, il me semble, hein. Si le jeune nourrisson est en bas âge. Si le jeune nourrisson est en plus haut âge. Je pense que ça se passe autrement.
3: Mm-hmm.
6: Et si le nourrisson est comment dirais-je gardé par un boudin, alors à ce moment-là c'est le carnage.
3: Bon alors le boudin d'obfir.
6: Je témoigne en fait cause parce que moi j'ai un fils. Bon bah je le fais garder par une nourrice. Hein, il s'appelle Roalito.
3: Ouais bah au revoir.
6: Non pourquoi tu fais ça ?
3: Hop, terminé.
6: Mot hispanique, qu'est-ce qu'il
3: au revoir.
6: Un truc ou quoi là, il y a une règle.
3: Au revoir. Oui, il y a une règle chez moi.
6: C'est quoi la règle ?
4: Je peux pas y compter plus que les balles.
3: Question IRC avant de que Big Baby.
6: Explique la règle hein, aussi.
10: Oui, tout à fait. C'est une question de seigneur, il voulait savoir si un garde du corps, est-ce que c'est une version adulte d'un babysitter ?
3: Non, ça n'a rien à voir du tout avec le babysitting, ça. Mmh. Le garde du corps, c'est...
10: Pourtant, c'est un peu pareil.
3: Non, c'est pas du tout pareil, ça n'a rien à voir avec le débat de ce soir. Hein.
8: Mmh. Donc, pourquoi ? Parce qu'il n'y a pas de blouson
3: Non, mais ça n'a rien à voir avec le débat. Hein.
8: C'est quand même un moyen pour...
10: Le garde du corps, c'est quelqu'un qui s'occupe d'un adulte pour pas qu'il lui arrive de danger, et une babysitter, c'est quelqu'un qui s'occupe d'un enfant pour pas qu'il lui arrive de danger.
3: Voilà, donc ça n'a rien à voir. Big Baby.
4: GG. Comme on n'a plus que deux personnes à l'antenne, je me permets de t'interrompre, hein, avec tous les honneurs que je te dois, pour accueillir deux autres personnes, t'es d'accord ?
6: Pas trop quand même.
4: Il a l'air d'être d'accord. Donc on accueille Tony Micheli, bonsoir.
6: Bonsoir.
4: Voilà. Il il est là.
0: Bonsoir Gérard, j'appelle de la banlieue du Connecticut.
4: Voilà, et on accueille Monsieur Mazur, bonsoir.
0: Monsieur Mazur, à l'appareil.
3: Manu.
4: Oui Gérard.
3: J'avais bien dit que je ne voulais pas de Monsieur Mazur dans ce débat-là.
4: Oh mince, j'avais
0: Monsieur
4: oublié.
0: Gérard, pourquoi c'est donc
3: Tony, je sais pas quoi, t'appelles d'où?
0: Tony Mitchell, de la banlieue du Connecticut.
6: Joli petit pavillon.
3: Fréquence. La fréquence.
0: Bon, allez, 142.7.
3: Ouais, bah, Manu,
4: il écoute sur Internet, Gérard, il a pas de fréquence.
3: Non, 142.7, ça existe pas.
10: Sur Internet, ça existe.
4: C'est les mégahertz de l'Internet.
6: Rigo, explique-lui un peu, là.
10: Ouais, tout à fait. Bah, je t'explique.
6: Voilà. Merci, Rigo.
10: De rien.
0: Merci.
3: Monsieur Mazur, j'avais dit que je jouais pas de vous sur le
6: bonsoir,
3: débat.
6: Monsieur Mazur.
7: Mais pourquoi ça? Bonsoir. Mais je ne comprends pas, Monsieur Gérard, comment c'est?
3: Parce que c'est moi qui commande et c'est moi qui commande le jeudi et lors de. C'est moi qui commande le jeudi. Et vous me coupez pas la parole quand je parle. C'est moi qui commande. Donc si le jeudi je sur un débat comme ça, je ne veux pas que vous passiez. C'est mon problème.
7: En de bon entendeur, salut.
3: C'est tout ce que j'ai à vous dire. C'est tout ce que j'ai à vous dire. C'est tout.
7: Ne faites pas votre mauvaise tête.
3: Monsieur Mazur, je pose les questions. Monsieur Mazur, je vous demande de vous arrêter ou sinon je vous dis au revoir.
7: Écoutez, je m'arrête complètement.
3: Bon, alors maintenant vous me laissez gérer mon débat ou sinon vous allez dégager tout de suite.
6: Je vous demande de vous arrêter, t'es vraiment une fiotte. Hein.
3: Tony Mitchell là.
11: Je te prendrai nu.
3: Tony Mitchell.
0: Ouais, je suis là.
3: Donc tu réponds à la question.
0: Bah écoute, une journée type de babysitter, bah, en général.
3: D'une nourrice,
0: bah écoute, moi c'est un peu mon taf. Donc je fais le ménage dans la journée, et puis le soir je garde les gosses, mais en fait je suis plus sur le canapé en train de mater la télé.
3: D'accord,
4: et tu vas un peu à la piscine.
0: J'essaie de sauter Angela Bauer aussi.
3: Ouais, et comme ça, si le môme y arrive un problème...
0: Ça peut se gérer facilement.
4: Tony, tu vas faire un peu de piscine ou pas? Non, je te demande, c'est une question.
0: Un peu de piscine.
4: Oui, tu vas à la piscine?
3: Ça y est, Fildar, si tu veux y parler, tu pars en antenne. Voilà, alors, Monsieur Mazur, vous répondez à la question et vous vous éternisez pas.

0: 14h30, j'imagine qu'elle prend son petit déjeuner, une douche vers 16h, et ensuite qu'elle va à ses occupations, si toutefois elle en a, ou bien qu'elle se dirige déjà dans l'école la plus proche afin d'aller chercher les enfants qu'elle doit babysitter. Je ne sais pas si c'est un verbe que l'on peut utiliser, mais en tout cas, je pense que c'est ainsi que se déroule la journée type d'une garde d'enfants, n'est-ce pas?
1: Je pense que là, vous êtes complètement à la masse. Mais est-ce qu'il s'appelle vraiment à la masse?
2: C'est trop sérieux, monsieur Mazur.
1: Parce que là, je peux vous dire une chose, que j'ai jamais vu quelqu'un qui terminait... s'il vous plaît, dernière, merci. J'ai jamais vu quelqu'un qui commençait son service à 16h et le termine à 2-3 heures du matin. Ça, j'ai jamais vu une babysitter faire
3: si,
1: ça.
3: Hein. Si,
0: mais pourtant,
4: je fais les gardes de nuit,
0: je puis vous assurer que cela existe, hein.
1: Ouais, d'accord.
3: Quand tes parents ils vont au cinéma ou chez des amis.
1: Ouais, non, mais ça.
0: Écoutez, par exemple, bon, je ne sais pas, mais.
1: Il est lourd.
0: Monsieur Gérard, calmez-vous, allons.
1: Il est lourd, ce monsieur Mazur, quand je lui demande pas de réagir maintenant.
0: Mais pas du tout, monsieur Gérard, attendez.
2: T'es fiché, Mazur, t'es fiché.
0: Monsieur Gérard, vous sortez de vos gonds et je ne comprends pas.
1: Bon, allez hop, monsieur Mazur, pour l'instant, vous la fermez. Je vais demander à Babi, à Big Babi.
0: Monsieur Gérard, ne me le dites pas.
1: Ferme-la! Oh punaise, mais c'est moi qui commande encore. Jusqu'à maintenant, c'est pas vous.
4: Ah, mais je veux bien répondre, Gérard, avec
1: toi. Alors, Big Babi.
5: Oh là là.
4: Alors, moi, je dirais que pour mon cas personnel, une journée type, je me lève entre 7h et 7h30. Je prends mon petit déjeuner tranquillement.
5: Ah, trop marrant.
0: La tête.
4: Et donc après, je prends le bus, le métro et tout ça. Et donc c'est après,
3: Putain, mais merde.
5: Oh non.
3: Qu'est-ce qui s'est passé, Manu?
6: Je sais pas, ça a coupé, ça a raccroché.
1: Ouais, non, mais c'est... ça m'étonnerait.
3: C'est peut-être un problème de batterie, on va essayer de la rappeler.
1: Non, mais ça m'étonnerait. C'est
5: Gérard, le temps de la rappeler.
3: Je vais rappeler.
5: Starsky, l'orphelin, il te demande si tu trouves pas que c'est mieux de confier des enfants à des gens riches plutôt qu'à des gens pauvres. Il dit, regarde Arnold et Willy, monsieur Drummond, il leur payait tout ce qu'il voulait.
2: Ah, je cherche son nom depuis tout à l'heure.
5: Monsieur Drummond.
2: Ah, ménage, non. Comment s'appelait la famille?
1: Non, mais on en a rien à foutre.
3: Elle a changé plusieurs fois.
5: Qu'est-ce que t'en penses?
2: Donner l'info, là.
3: Madame.
7: C'est chaud à trouver, hein.
3: Miss Marple?
2: Non.
1: Non, mais on en a rien à foutre de cette histoire-là.
5: Enfin bref, qu'est-ce que t'en penses, Gérard?
1: Non, personnellement, pour moi, c'est une question con, donc je préfère même pas répondre sur des trucs comme ça, parce que c'est pas...
5: une question simple.
3: Excuse-moi, qu'est-ce qui vient...
7: On va pas avancer, Gérard.
3: C'est toi qui viens de parler, Rigo?
5: Un, deux.
3: Non, t'as fait une question internet?
5: Ouais.
3: Faut me prévenir.
5: Alors, une question de Starsky l'orphelin, il voulait savoir si tu trouves pas que c'est mieux de confier des enfants à des gens riches plutôt qu'à des gens pauvres.
1: Je viens de dire que c'est...
5: Non, mais j'avais pas eu mon jingle.
1: Ouais, mais on s'en fout du jingle, pour moi.
3: Donc la réponse, c'est...
1: Pour moi, ça a rien à voir que ça soit une personne... Si c'est une personne riche, le mec...
5: Il peut lui faire plus de cadeaux, du coup.
1: Ouais, non, mais il peut faire autre chose que d'aller garder des mômes. Il ferait mieux de laisser sa place à une autre personne. Voilà, c'est tout. Alors, pensez-vous que le babysitting est un métier faible? Donc c'est
3: un sondage.
1: 73% des gens répondent que c'est un métier réservé aux femmes, ça c'est vrai.
3: T'es d'accord?
1: Souvent on voit des, il y a des hommes aussi qui gardent, qui en gardent.
3: Par exemple, ce soir, moi j'ai un ami qui a un babysitter, hein.
1: Ouais, mais pour garder qui?
3: Bah, ses enfants.
1: Ah bon, je pensais que c'était pour te garder toi après le débat.
3: C'est toi qui me garde.
1: Ouais, ben là tu rêves. 31% des gens pensent que le babysitting n'est pas un vrai métier, mais une perte de temps. Non, une perte de temps pour ceux que ça intéresse peut-être, mais
3: c'est
1: sinon.
3: C'est pas un vrai métier quand même.
1: Bah si, parce que ça y permet d'avoir quelque chose en poche par la suite si retrouver du boulot là-dedans.
3: Oui. 29% des gens pensent qu'il
1: faut avoir le bac pour faire du bon babysitting. Donc en fin de compte, on revient sur la question sur le BAFA. Donc à mon avis, le bac ça a rien à voir. Faut mieux avoir le BAFA. Donc c'est brevet.
3: Si t'as le BAFA et que t'as le bac en plus, t'es encore meilleur babysitting.
1: Non, mais c'est le BAFA le plus important. Le bac ça a rien à voir. T'as pas besoin d'avoir un bac pour garder un enfant. Faut mieux avoir le BAFA, c'est le brevet d'aptitude formation animateur. Ouais, voilà.
5: Ça dépend quel bac, genre.
1: Ouais, mais il y en a pas 50 de bac. 17% des gens répondent qu'il faut coucher pour y arriver dans ce métier. Je pense pas qu'à mon avis, il faut coucher avec le père du gamin pour avoir ce boulot.
3: Coucher souvent le bébé.
1: Non, mais Bon. Ouais, Manu.
6: Et donc, on accueille, on a, j'ai

0: pas réussi à avoir Big Babble, hein, là.
1: Pas grave.
0: On accueille Titus.
2: Oui, bonsoir.
0: Et Petit Hochet. Et non, on peut pas, on peut pas. Donc juste Titus.
3: Titus, t'appelles où?
2: J'appelle du Paname.
3: Donc 101.9.
2: Voilà.
3: Donc, qu'est-ce
2: la
3: que
2: question...
3: je...
4: On était peut-être à la 6, là, au niveau du bafard. On a quelle question, là? Parce que je suis un peu...
3: Là, on est à la 5, donc on va passer...
4: C'est tout?
3: Bah ouais.
4: Vas-y, accélérer, hein. Passe la 2, hein.
3: Alors, faut-il avoir des diplômes pour être nourrice et être agréé? Si oui, lesquels? Donc, on a parlé du BAFA, donc je pense qu'on va pas s'éterniser.
4: Ouais, non, en fait, on en a parlé. On vire la 6. On passe direct à la 6.
3: Ouais, ouais.
1: Une petite précision quand même, tu dis agréé, donc il faut l'agrégation quand même.
3: Ouais, mais ça, on en a discuté tout à l'heure.
1: Ouais, donc,
4: c'était
1: non,
4: assez
1: BAFA,
4: chiant comme ça.
1: Il y a le BAFA et il y a l'agrégation aussi.
3: Oui, mais ça, ça dépend de la personne, si elle veut être agréée ou pas.
2: Ouais, c'est logique, il dit agréé, agrégation. Hein.
3: Voilà, mais
4: la grecque comme Sophie Marceau.
3: Non mais
1: ça fait voilà.
3: Mais,
4: oh, ouais, là,
3: mais la personne qui est agréée là-dedans a plus de problèmes derrière aussi.
1: Oh, pas forcément. Hein.
3: Ah c'est parce qu'il y a plus de responsabilités.
4: Excuse-moi, Gérard.
3: Elle est souvent surveillée.
4: Ça veut dire quoi a plus de problèmes derrière?
3: Parce que
4: j'aimerais comprendre.
3: Ils ont une assistance sociale qui sont constamment derrière leur cul pour savoir comment que ça se passe.
1: Et tu parles des furoncles.
3: Toi, tu fermes ta gueule ou sinon je te dis au revoir.
2: Sixième question, Gérard.
4: Assistante sociale, j'ai peut-être Joël Zarma.
3: Bah, la sixième, c'est ça.
1: Joël Zarma, c'est bon, ça.
3: Tony Mitchell, au revoir.
5: Pourquoi?
3: Au revoir.
2: Moi, on a mis pas celle-là.
1: Il a rien dit, le pauvre.
3: Non, mais je t'ai dit au revoir. Voilà, c'est.
0: Bah, ouais, okay, donc maintenant, excusez-moi, on peut donc accueillir Petit Hochet. Bonsoir.
2: Oui, bonsoir.
4: Bonsoir, Petit Hochet.
6: Oui, bonsoir, monsieur Hochet.
2: Mademoiselle.
6: Oh, pardon.
3: T'appelles d'où?
2: Je viens de Toulouse encore.
3: Fréquence. Ah, oh, punaise, vous allez me donner les fréquences ou pas?
2: 117.1.
3: Merci,
1: bonsoir,
3: putain.
2: Hochet. Non, Petit Hochet.
1: Bonsoir, Petit Hochet.
3: Est-ce que le babysitting est reconnu à la sécurité sociale? Bon, en principe, oui, hein, parce que si t'es déclaré, c'est reconnu automatiquement.
2: Bah, si c'est déclaré, oui, mais si c'est au noir, non, Gérard.
3: Mmh. Bah...
2: C'est tout à fait normal, on peut pas dire oui à cette question, c'est oui et non.
3: Ouais, non, mais
4: oui, bah oui.
3: Pour l'instant, j'avais pas demandé encore à quelqu'un de répondre.
2: Ah, pardon.
3: Okay. Bah, on va demander à Petit Hochet. Ça ira plus vite.
2: Bah, je vais dire comme toi, oui.
1: Hochet Michel, noir, tu casses des lits là, Hochet Michel.
2: Truc au noir, en fait, on trouve pas beaucoup.
3: D'accord. Ouais, bah, je pense que. Titus, alors.
2: Oui,
3: maintenant.
2: Alors, si, il y a beaucoup de babysitters au noir, étant donné que déclaré, il faut payer des charges patronales.
3: Mmh.
2: Donc forcément, il y a beaucoup de parents qui embauchent au noir. Hein.
7: Ouais, mais bon, si t'as des enfants, t'as les moyens de payer une babysitter.
2: Ah bah pas tout le monde, parce que si tu travailles, tu gagnes que le SMIC. S'il faudrait que tu payes ta babysitter à ton complet, la déclarée, ton salaire, tu ne vois plus. Hein.
1: Tout de suite, tu fais pas l'enfant dans ces conditions-là, c'est tout.
3: Non, mais là...
2: C'est pas la question. Hein.
3: Non, mais je peux vous... Attendez.
4: Oh, c'est lui le chef.
3: Hey, je pense que là on parle sur ça, donc Titus, toi tu disais.
2: Oui, donc je disais ça, et puis je disais aussi, je suis pas d'accord, il y en a qui sont pas à la sécu parce qu'elles sont noires, et d'autres elles y sont parce qu'elles sont déclarées, donc je suis plutôt ni oui et ni non, quoi.
3: Ouais, mais ce qu'il y a, c'est que là, bon, je vais répondre après moi.
2: Barba
3: caca là.
1: Ouais, Barba Caca là, bah écoute, moi je pense que je suis pas du tout d'accord avec la jeune fille d'avant.
3: Avec Titus, ouais.
1: Parce que comme je te disais, quand on n'a pas les moyens, on fait pas d'enfants, c'est tout.
2: Mais si c'est un accident,
1: c'est tout,
2: réfléchis.
1: Quand t'as pas les moyens d'acheter des croquettes pour ton clébard, t'achètes pas de clébard, et ben un enfant c'est pareil, si t'as pas les moyens de lui torcher les fesses, et ben t'en achètes pas.
2: Tu vas le laisser
3: mourir. Non, t'en fais pas dans ces cas, t'en fais pas
1: ou t'en achètes pas, ouais.
3: Ouais, non, mais je pense qu'à mon avis, faut mieux pas. Si t'as pas les moyens pour pouvoir assumer.
1: Vaut mieux s'abstenir, hein.
3: Si t'as pas les moyens de pouvoir avoir ni un chien, ni un môme, déjà un môme, il y a des moyens de protection pour éviter les.
4: Les chiens, GG.
1: Ouais.
3: Pour éviter les cas pour en avoir.
1: Tu vas porter un jour, hein, c'est inévitable. Hein.
3: Non, oui, mais ça. Ça, c'est la personne avec qui on est qui décide si elle en veut un ou pas, hein, c'est tout. Monsieur Mazur, pour conclure.
6: Bien, écoutez, moi, personnellement, je dirais, n'est-ce pas, tout dépend de l'argent que vous gagnez en tant que salaire, n'est-ce pas? Car plus l'argent est élevé, et bien entendu, plus vous allez employer cette personne noire, c'est connu.
3: Non, mais on parle de la sécurité sociale, on parle pas du noir.
6: Oui, absolument, monsieur Gérard. Une personne qui travaille au noir n'est pas déclarée, vous êtes d'accord avec moi, donc...
3: Je parle de
6: la sécurité sociale.
3: Oh, putain, mais il est bouché ou quoi ce soir, celui-là?
6: Pardon?
3: Ouais, bon, ben, ça, t'as compris. Je reviens... Non, merde. Donc, je reviens sur la question...
6: Pardon?
3: Bon, monsieur Mazurant, au revoir. Hop, terminé, ce coup-là, ça ira plus vite parce que ça m'énerve. Donc, je reviens sur la question que Titus disait, donc oui et non, bon. Personnellement, c'est vrai qu'il y a beaucoup de charges à payer pour une personne qui est déclarée.
2: Il y a des charges patronales, après il y a l'URSSAF.
3: Ah, mais ça, l'URSSAF, il y a l'URSSAF, il y a tout, il y a la CNAM,
1: il y a le SGEG, il y en a
3: Barbapa, Barbapa, caca, là, tu.
1: Regarde, toi, GG, dans l'hypothèse où t'arriverais encore à faire un enfant, là, à l'heure actuelle, si t'étais pas stérile.
3: Qui te dit que je suis stérile, espèce d'andouille?
1: Est-ce que tu te paierais une nounou, toi, ou pas?
3: Non, parce que déjà, payer une nounou.
1: Tu utiliserais l'imitation de nounou que t'as à la maison.
3: Bon, alors, au revoir, Barbacaca.
5: Aïe, aïe, aïe, je suis pas prêt.
3: Bah, c'est quoi, Barbacaca? Barbacaca.
1: À titre d'information.
3: Barbacaca. Donc, alors, pour répondre à la question, pour finir, comme ça, on n'a plus que Titus et Petit Hochet, ça tombe bien, c'est deux filles.
2: Deux femmes.
3: Donc, personnellement, c'est vrai qu'il y a beaucoup de trucs à payer quand la personne est déclarée. Bon, c'est vrai que quand la personne ne veut pas être déclarée, de toute manière, ça ne sert à rien.
2: Est-ce que toi, tu es déclaré, Gérard?
3: Ben, bien sûr. Ah, je paye des charges comme tout le monde. Hein.
2: Tu cotises, toi?
3: Ben, bien sûr.
2: D'accord. Donc bah, tu es déclaré.
3: Bah oui, mais
2: tu es dans les yaourts.
3: Je suis pas spécialement dans les yaourts, je suis déclaré, c'est tout.
2: Non, parce que je sais pas exactement ce que tu fais en dehors de la radio.
3: Je l'ai assez dit plusieurs fois sur l'antenne, hein, ce que je faisais comme travail.
2: Ouais, mais j'écoute pas énormément.
3: Bah oui, mais
2: j'écoute que tes débats, donc.
3: Ah ouais, mais dans ces cas-là, faut écouter plus la radio que d'écouter que les débats. Hein.
2: Et donc, qu'est-ce que tu fais?
3: Je leur dirai pas, puis c'est tout, parce que je veux pas être emmerdé sur mon lieu de travail. Voilà. Merci.
2: Non, je te demande ta qualification ou pas où tu travailles.
3: J'ai pas de qualification spéciale.
2: Si, t'es assistante et.
3: Ah non, là, à la radio, là, à la radio, c'est différent.
2: T'es pas manager de yaourt?
3: Non. Ouais, Rigo, question hier.
8: Juste de Lyon, il voulait savoir si une babysitter peut être engagée et avoir un supplément pour s'occuper en plus de l'enfant d'un, par exemple, bébé chiot ou un chaton.
3: Pour un
8: supplément, tu vois, d'avoir un peu plus d'argent et elle s'occupe du chien ou du chat.
3: Ça s'appelle donc une personne qui s'occupe de des animaux.
2: C'est peut-être baby dog ou baby cat.
8: Ou baby facochère aussi.
3: Ouais, mais je pense que y a plusieurs. Bon, de toute manière, c'est vrai qu'avoir deux boulots et puis être déclaré deux fois, c'est quand même assez compliqué parce que.
2: Ça dépend
3: si la personne veut être déclarée, c'est sûr, ça c'est vrai.
2: Mais si elle fait pas 8 heures, si elle fait moitié, c'est bon.
3: Bah oui, mais.
2: Elle peut être déclarée deux fois.
3: Hein. Ouais, mais la babysitter, elle fait passer 8 heures automatiquement.
8: Ah, excusez-moi,
2: la nourrice, oui, hein.
8: Excusez-moi de vous interrompre, il y a Coco Bunny qui me signale, je te remercie, que la nounou d'Arnold et Willis s'appelait Mrs. Garrett.
3: Ouais, Mrs. Garrett.
9: On l'a retrouvé. Merci à moi. On accueille Big Mammouth Mystère. Bonsoir.
3: Et après?
10: Bonsoir, j'ai eu un petit problème technique, mais Mystère est de retour.
3: Quoi?
10: Oui, bonsoir, c'est ta chérie, tu m'as enculé hier soir, c'est moi.
3: Ta gueule, toi, je te connais pas. Big Mami Mystère.
10: Ouais, c'est quoi la question?
3: Ta gueule,
10: faut pas m'insulter quand même.
3: Ouais, tu dégages, toi. Dégage. Dégage, c'est pas du tout.
10: C'est pas grave, posez la question.
3: Non. Allez, va te faire foutre.
9: Non, excuse-moi, GG, le vire pas, c'est moi, je me suis gouré. Voilà, elle est là. Big Mammouth Mystère, bonsoir.
11: Ouais, bonsoir.
9: Voilà. Excusez-moi.
12: C'est moi, à 20 000.
9: La faute est sur moi.
3: Donc, est-ce que le babysitting est reconnu à la Sécu? Donc, c'était pour Big Mammy Mister que je répète la question.
11: Bah oui, c'est reconnu à la sécurité sociale, puis au moins tu cotises pour ta retraite.
3: Donc
11: là, de ce côté-là, tout dépend de toi si tu veux travailler au noir et puis si tu veux être déclaré.
1: Hein. Mon pote.
11: Moi, personnellement, je préfère être déclaré. Hein.
1: Sérieux?
11: Voilà.
3: Qui c'est qui est encore là?
1: Non, on fait une petite bidouille au standard, là, on fait des trucs.
8: C'est
1: là.
8: Vrai.
3: Manu.
9: Non mais c'est bizarre parce que mon auditeur, donc j'explique, hein, mon auditeur voilà. est sur la ligne 5.
1: Bonsoir tout le monde.
9: Là, il est en attente.
1: Voilà.
9: Hein, il est en attente d'être passé à l'antenne. Et pourtant, tu l'entends à l'antenne.
1: Voilà.
9: Donc c'est qu'il y a un problème, hein, bien sûr.
1: C'est le miracle de la technique. Hop là.
9: Oh bah il est toujours là.
1: Bah, non, c'est toujours là.
9: Donc je vais te raccrocher à la gueule
1: tu
9: et essayer de te rappeler. Sur une autre ligne. Je suis désolé. Ah,
3: tu lui dis au revoir.
8: Bon, une petite question très sérieuse. Par contre, maintenant, t'aurais pu mettre un autre jingle. Yankee voulait savoir très sérieusement hein, que faire quand on embauche une babysitter pédophile.
3: Déjà pour commencer, là, une babysitter.
9: Mais non.
3: Une babysitter pédophile, de toute manière, elle est sûre de rester chez elle parce qu'ils ils prendront pas des gens comme ça pour travailler.
8: On est d'accord.
3: Donc ouais, voilà. Bravo. Pensez-vous que l'État aide les parents pour les nourrir? En quelles circonstances? On va demander à Petit Hochet. Petit Hochet.
9: Petit Hochet.
3: Petit Hochet.
9: Petit Hochet.
5: Oui, je crois qu'il y a une aide qui est attribuée aux parents qui demandent une nourrice de l'ordre de 1000 balles par mois, un truc comme ça. Voilà.
3: C'est tout?
5: Bah oui.
3: Mais en quelles circonstances?
5: Bah ça dépend si la personne n'est pas déclarée. Si elle est déclarée, c'est dans les 1000 balles, quoi.
3: Non, mais on parle pas de la personne qui travaille au noir, attention, hein.
5: Oui, tout à fait. Tout à fait. Non, je suis d'accord avec toi. Celle qui est déclarée, il y en a un qui bosse 8 heures et voilà.
3: D'accord.
8: Voilà.
3: Pardon.
8: Ah. Elle va pas calmer.
3: Titus!
13: Oui, donc, excuse-moi, j'ai pas écouté la question.
8: Oh là là!
13: Je suis désolée.
8: Oh là là!
13: Elle fout de ta gueule, là, je crois.
14: Non, pas du tout.
8: Gérard.
3: Pensez-vous que l'État aide les parents pour des nourrices?
13: Ah,
3: en quelles circonstances?
13: Oui, oui.
3: Alors, te fous pas de ma gueule, t'as très bien compris la question.
13: Non, ça y est, je me souviens. Donc,
3: ouais.
13: En fait, effectivement, l'État peut aider les parents.
3: Et en quelles circonstances?
13: Alors, disons qu'ils ils attribuent un petit peu d'argent par rapport aux impôts. C'est-à-dire que quand on déclare une babysitter, on peut bénéficier d'une réduction des impôts. Et ça, c'est véridique.
3: Ouais.
5: Pas sûr, hein, franchement.
13: Ah si, tu peux vérifier.
3: Mais attendez, laissez parler Big Me et Baby.
5: Si, c'est vrai ce qu'elle dit, parce que tu peux avoir des réductions d'impôts. Les parents peuvent avoir des réductions d'impôts.
13: Ouais.
15: Devant ton téléphone, Bibi.
5: Ça, c'est vrai, hein. Et comme elle a dit, c'est l'URSSAF qui paye les cotisations et tout ça.
3: Non,
5: les parents, ils payent quand même une partie aussi. Hein.
3: Ouais, mais je parle de l'État.
13: Oui, mais c'est l'État qui va aider.
3: Ah, ok.
13: Donc en quelque sorte, c'est un roulement, ils aident les citoyens français.
5: Mmh. Voilà.
3: On va faire un petit sondage, puis après...
9: On peut accueillir une personne, vite fait, juste avant.
3: Ouais.
9: Ouais, on accueille Grésilman, bonsoir.
16: Bonsoir tout le monde.
13: Salut Grésilman, salut.
16: Bonsoir Gégé, bonsoir l'équipe.
13: Tu grésilles bien.
16: Je sais, ça grésille un peu, ouais.
3: T'appelles d'où?
16: J'appelle de Dijon, 115.3, bonsoir toute l'équipe.
3: Parle pas trop fort quand même, parle pas trop fort.
16: Bonsoir voilà. Gérard, bonsoir tout le monde, bonsoir l'équipe.
3: Eh, hey, je viens de te dire, tu pars, on te revient. Bon, allez, Manu, tu me le reprends.
16: Bonsoir.
9: Non, mais je peux pas y.
3: Non, tu me le reprends, tu me le reprends.
16: C'est la ligne qui est comme ça, je suis désolé.
3: Non,
16: j'espère que c'est supportable, hein, quand même.
3: Non, allez, hop, Manu.
16: Attends, j'ai galéré quand même pour
3: le
16: standard.
3: Non, j'en ai rien à foutre, tu repasses voir Manu au standard. Allez, hop. Sondage, et puis après, on va s'écouter un disque avant de passer à la prochaine question. Alors, peut-on gagner beaucoup d'argent avec le babysitting? 70% des gens disent non, car avec les 35 heures, le métier est foutu, ça c'est vrai. 33% des gens répondent que ça va dépendre de la future valeur de l'euro à la bourse.
15: Ah oui, c'est vrai.
3: Ouais, mais ça, pour l'instant, c'est pas encore pour maintenant, c'est pour 2002 exactement l'euro qu'on l'aura.
15: Non, c'est 2001. C'est le mois prochain.
3: Non. Et ça commence à être mis en circulation en 2001,
15: ben oui.
3: Mais on pourra l'utiliser qu'à partir de 2002 exactement. Ça a bien été précisé, ça aussi. Et 23% des gens disent que non, car c'est une affaire de famille. Bon, bah ça, c'est vrai que
15: ah oui.
3: Ça peut être une affaire de famille aussi. 18% me répondent que c'est un métier où l'on prend du poids facilement. Non, c'est faux. Moi, je trouve que tu prends pas de poids en gardant un enfant. Hein.
15: De quoi?
3: Il y a 70...
15: Bah attends, 18... quand tu gardes un bébé, tu fais rien. Donc, tu manges en même temps que lui, tu dors en même temps que lui.
3: Ah non, tu peux demander...
17: Tu veux des bonbons aussi.
3: Tu peux demander à Big Baby...
15: Ah bah, elle a pas pris de poids, c'est sûr.
3: Elle, vu qu'elle travaille le mercredi toute la journée, je vais te dire une chose, que les parents, et ça, je pense que Titus et Petit Hochet seront là, pourront réagir là-dessus.
13: Ça dépend.
3: Je vois que pour Big Baby Mystère, la chose, là,
13: ouais.
3: Elle travaille toute la journée le mercredi, et c'est pas elle qui paye sa nourriture. C'est elle qui paye sa nourriture, ce n'est pas les parents.
15: Ah bon, mais elles volent chez les parents.
3: Ah non.
14: C'est dégueulasse.
0: Elle est un peu lourde, hein, pour voler.
3: Non.
14: C'est pas normal, elle doit être nourrie. Et logée.
15: Et blanchie.
3: Non.
14: Blanchie de la caverne.
11: Mais par contre, les parents, ils m'ont dit que je pouvais manger le reste du
15: chien. Oui.
14: Le reste, mais c'est dégueulasse.
11: Oui, c'est-à-dire, tu vois, quand il en veut plus et tout ça, qu'il finit pas son.
14: Mais c'est pas normal, hein, Mester.
3: Donc, on va refaire un sondage, là, comme ça, il nous en restera juste un avant de finir le débat. Alors, quels sont les atouts? Non, il reste encore des questions, mais je veux faire le
15: Dasson.
3: La question 4 du sondage, et on gardera la 5 pour terminer.
15: Ouais.
3: Quels sont les atouts pour être un bon babysitter? Alors, 66% des gens répondent qu'il faut être patient, gentil, et puer des aisselles. Alors, ça, pas du tout. 45% des gens disent qu'il ne faut surtout pas se taper des moustachus. Ouais, bon, bref. 55% des gens pensent que c'est du bon babysitter.
15: Non, pense qu'un bon babysitter
3: doit être une femme belle et fidèle, ça c'est vrai. Oui. Et 98% des gens disent que les atouts sont le 21, le petit et l'excuse. Mais par contre, il y a un truc qui me chagrine.
15: Ça t'a fait bien rire, ça.
3: Il y a quand même un truc qui me chagrine, là, depuis qu'on est sur qu'on fait le débat. C'est que personne a été capable de me dire, lors de l'entretien d'embauche, si les parents demandaient à la personne qu'ils allaient embaucher, si à fumer ou pas.
14: Ah bah oui, c'est très important.
3: Oui, et ça, en principe, les parents n'aiment pas trop que la babysitter fume.
14: Mais ça, c'est la drogue, hein. On n'a pas posé la question, hein.
3: Ah bah ouais, mais ça, normalement, c'est les parents qui demandent lors de l'entretien d'embauche.
14: Gérard, par contre, je suis pas d'accord. Pourquoi? Parce que quand tu dis que il faut être belle, l'atout, faut être belle. Je suis désolée, tout le monde n'est pas beau, hein. Il y a des babysitters, des babysitting, hein.
3: De quoi, tu veux dire, sur
14: dans le sondage, là.
3: 55% pensent qu'un bon babysitter doit être une femme belle et fidèle.
14: Je suis pas d'accord, parce qu'il y a des filles qui sont pas belles, elles font babysitter aussi, hein.
3: Ouais, mais
14: moi,
3: ça.
14: Je suis pas très belle et je fais des babysitters, hein.
3: Ouais, mais de manière, c'est pas le physique qui compte.
14: Bah oui, mais c'est faux, ce sondage, là.
3: Ouais, mais d'accord, je suis bien d'accord.
14: Bidon.
3: Ouais, mais je suis d'accord avec toi, mais de manière, c'est pas le physique qui compte, c'est de savoir, les capacités que...
14: Les compétences requises capables, pour ce poste.
3: Savoir ce que t'avais déjà fait bien avant.
14: Oui, les compétences, quoi.
11: Heureusement, sinon, il y en a qui trouveraient jamais de boulot.
14: Bah oui, hein.
3: Donc, la question, quelle tranche de la population est la plus touchée par les nourrices? Et on va s'écouter.
15: Bah, je t'ai donné la feuille.
3: Non, je l'ai pas.
15: Ah merde. Mais si, je te l'ai envoyé il y a 2 minutes.
3: Non, je l'ai pas.
15: Ah merde, excuse-moi, mon pote.
3: Je l'ai pas, celui-là, c'est celui de tout à l'heure.
15: Excuse-moi, tiens, je vais le nouveau.
3: Et donc, on va s'écouter Pierre Dance avec...
15: Dance, Baby Dance.
3: Et on se retrouve tout de suite après pour la suite et fin du débat. Et en plus, c'est pas le bon, c'est...
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3: Donc, c'était pas Pierre Dance avec Baby Dance. C'était donc la fièvre du samedi soir. Je sais même plus comment que ça s'appelle, mais bref. Je sais plus le titre. Si quelqu'un a le titre parmi les auditeurs.
15: Ah oui, mais je veux l'avoir, moi.
3: Ça doit être la
15: fièvre. C'est Summer Night.
3: Voilà.
15: Summer Night.
3: Alors,
15: j'espère que vous avez tous vos smokings, hein, ce soir.
3: On récupère Titus.
19: Oui. J'ai plus de batterie dans mon téléphone.
0: Attends. Celui qui sonne coupé, hop, c'est bon. Donc c'était Big Mammouth, hein.
15: Oh merde. Ah,
0: encore. Super.
15: Oh, chier,
0: super.
3: Voilà, c'est le deuxième.
0: Et voilà. Là, c'était Madame Garrett, mais je vais la rappeler, il n'y a pas de souci.
3: Bon, bah, on récupère Petit Hocher, alors.
19: Oui.
0: Donc, et Titus.
3: Titus, je viens de lui dire bonsoir.
19: Hein, j'ai dit si, j'ai dit oui.
3: Bon, bah, on va commencer là. Donc, quelle tranche de la population est la plus touchée par les nourrices, Titus, alors?
19: Ben, je pense que c'est quand même la population qui est assez aisée, parce qu'ils ont quand même du pognon, hein. Donc, eux, ils prennent des babysitters parce que tout le monde n'a pas les moyens de prendre des babysitters, par exemple, certaines personnes.
3: Oh là là!
19: Je suis malade. n'ont pas les moyens de payer 6 000 francs à temps complet une babysitter. Hein.
3: Ouais, mais 6 000 balles...
15: c'est bien déjà.
19: Hein. Déclaré, c'est ça, hein, je vais voir.
3: Ouais, mais donc, pour une nourrice agréée, c'est ce que je veux dire.
19: Oui, bah, exactement.
3: Ah oui,
19: je
3: mais, pour une personne, ouais, mais pour une personne qui a à mi-temps, c'est pas...
19: C'est difficile, hein.
3: Je vois, malheureusement, elle peut pas le dire, parce qu'on peut pas la voir
15: aussi. Si ça, mais c'est
19: gagne beaucoup moins. Hein.
16: Bah, c'est la moitié, non.
3: Elle a fait 2000... Oui, Manu.
19: Mais il faut
3: kilos.
19: Pas dire...
9: Je peux, donc j'ai retrouvé Madame Garrett, hein,
3: ouais.
9: Voilà, qui est là. Bonsoir.
20: C'est Mousse.
16: Oui,
20: je passerai te voir à l'occasion.
9: D'accord. Oui, passe. Et on a aussi Plescouille. Bonsoir.
16: Bonsoir. C'est Plescouille.
19: Bonsoir Plescouille.
16: Bonsoir. J'ai 30 ans. J'appelle de Tout-Con-sur-Loire et on écoute Fun sur 113.4.
3: Ouais, ben. Bah,
19: très bien.
3: Voilà, et Madame Garrett.
21: Bonsoir Gérard. J'appelle Lévin en ville et je vous écoute sur 102.3.
16: Bonsoir Madame Garrett.
3: C'est pas un débat sur les travelots.
21: Je règle mon
9: chemin. Non, mais c'est une vieille dame, Gigi, un peu de respect.
19: Allez,
9: comme
19: allez,
3: c'est pas un débat sur les travelots.
19: Gérard, c'est une mamie.
16: Je vous entends très mal, monsieur Gérard.
3: Ouais, bah, si vous m'entendez très mal, ça va aller vite. On va vous dire au revoir. Rigo, question IRC avec un petit sondage.
20: Question, je comprends pas. Non, il y a Fesse de Babouin. Il dit qu'il voulait te souhaiter un joyeux Noël. Et pour l'occasion, il t'a emballé ton cadeau Avenue Montaigne.
3: Ah bah, j'en ai rien à foutre de lui.
20: Bah on verra le cadeau tout à l'heure.
16: On verra le cadeau tout à l'heure dans la rue. Ouais.
3: Donc, combien qu'on est sur l'IRC?
20: Ah, on a baissé un petit peu.
15: Oh non, oh non, oh non.
20: Désolé. On est 8777.
15: Oh non, faut pousser là, pousser madame, pousser.
16: Pas trop.
20: Mais pousse
16: c'est
20: pas trop,
16: normal.
20: Gérard, s'il te plaît.
16: C'est
3: Madame Garrett.
21: J'ai pas, très bien, j'avais pas réglé mon sonotone, j'ai pas entendu la question.
15: Vous avez froid, Madame Garrett?
19: Quelle est la tranche de la population qui est atteinte par ce babysitter, ce syndrome?
21: Comment vous pouvez répéter, s'il vous plaît?
3: Quelle est la tranche de population est la plus touchée par les nourrices?
20: Voilà.
21: C'est un petit peu rebondi.
3: Ouais, bah, au revoir.
16: Oui,
9: Alors, c'est qui? J'ai pas suivi, excusez-moi.
15: Madame Garrett.
3: Elle est rapide.
16: Ah,
3: comme ça va plus vite. Plescouille.
16: Bah écoute, quelle tranche, je sais pas, de 7 à 77 ans, c'est comme le Monopoly.
3: D'accord, je vois pas du tout le rapport pour.
16: Bah, pas, c'est une tranche, ça donne une fourchette large.
19: N'importe quoi.
3: Qui parle là?
19: Elle va se calmer.
22: Encore et encore.
16: Ce qu'elle a dit, la pouf?
19: Non, c'est pas moi. Elle s'est foutue de toi, elle a dit.
3: Je crois que j'ai dit madame.
16: La piche, ça va chier.
19: Ouais.
3: Je crois que j'avais dit à madame Garrett, bonne nuit. Hein.
15: Non, madame Garrett, elle est partie, hein, depuis longtemps.
3: Bon, donc, alors, dixième question.
19: Et moi, j'ai pas répondu.
3: Qui?
19: Petit Hocher.
3: Ah ouais, excuse-moi, ouais, vas-y.
19: Moi, je pensais que c'était plus la tranche 30-40.
3: Mmh.
19: Parce que bon, c'est les gens qui ont des enfants en bas âge et qui sortent.
3: Mmh.
19: Donc voilà, après 50 ans ils sortent plus, avant ils ont pas de gamin, donc voilà quoi.
3: Ouais, d'accord. Ouais, mais je pense pas à mon avis.
19: Moi je pense.
3: Ouais, peut-être, mais bon. Est-ce que les nourrices françaises sont les meilleures du monde?
19: Non.
3: Qui? Ouais, alors vas-y.
19: C'est les portugaises les meilleures du monde.
3: Ouais, pas moi.
15: Ouais, bah, je suis pas sûr. Ouais,
19: si, elles ont l'habitude des enfants dans la campagne. Hein.
3: Ouais, mais ça c'est. Okay. C'est chacun.
19: Ils font que ça hein, de leur vie. Hein.
3: Ouais, mais
19: ils
3: c'est ça.
19: Que ça.
3: Ouais, mais c'est chacun voit midi à sa porte. Hein. Non, voit midi à sa porte. Hein. Petit Hocher.
19: Bah, écoute, je sais pas quoi. Je pense qu'en fait, toutes les nourrices sont bonnes. Elles ont des techniques différentes, mais si elles sont nourries, c'est qu'elles sont bonnes.
3: Bah, de toute manière, en principe, pour être nourrice, faut
19: être bonne.
3: Faut...
19: Il y en a des bonnes en Suède. Il y en a surtout des bonnes dans les pays de l'Est. Hein, tu vois, dans Suède, Hongrie, Turkménistan, tout ça, quoi.
3: Plescouille.
16: Ouais, c'est vrai que moi j'ai une préférence aussi pour les jeunes filles au pair qui viennent de pays exotiques dans ce genre-là, quand même. Hein.
19: Bah, oui.
3: Attends, 5 minutes, Plescouille. Manu.
9: Oui, on accueille Sergio, bonsoir.
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9: Sergio,
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3: 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Se
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3: Sergio. Guarda.
9: J'en ai un autre.
3: Ouais.
0: Vas-y, Rigo.
20: Quant aux nationalités, il y a Starsky l'orphelin. Lui, il dit que les meilleurs babysitters sont celles de Jolo. Parce que quand elle s'occupe des enfants, elle les rentre pas.
3: Non, mais alors ça, je vois pas du... Ça a rien à voir. Comme ça, ça va plus vite.
0: J'ai un quatrième auditeur. Vite fait. On accueille Mister Cocktail. Bonsoir.
3: Hey, tu le reprends en antenne quand il aura fini de déconner comme ça, il reviendra sur au débat.
2: Ça va, mon pote.
3: Ouais, bah au revoir, alors tu restes chez toi. Bonne nuit. Allez hop, tu peux lui dire au revoir. Allez hop, c'est même pas la peine qu'il passe sur au débat. Qu'est-ce qu'il y a ? Plescouille, t'as répondu ?
2: Ouais, on finissait sur les nationalités, donc... je voulais dire aussi, il paraît qu'il y a de très bonnes babysitters chez les Manouches. Tout ce qui est Romanichel, Bohémienne, Zigane et tout ça, il paraît qu'elles sont de très bonnes babysitters.
4: Ouais, c'est pour ça que les enfants sont très sales.
15: Bah, ils sont très familles.
3: Bah ouais, mais ça
15: ouais. Ils sont très très familles.
3: Hein. Et justement,
2: Initiation au couteau papillon à 4 ans, tout.
3: Ça va, fil de la rue, je t'emmerde pas.
15: Bon, un peu, des fois, mais bon.
3: C'est pas ton débat, donc.
15: Ce soir, t'es sympa, t'es plutôt sympa ce soir, Gigi.
3: Ça se passe bien en plus. Non, mais je pense qu'on n'avait pas. Quand j'avais demandé l'aide de l'État, tout à l'heure, Titus.
2: Tu l'as demandé l'aide de l'État, mais tu l'as eu, t'as vu.
3: Mais pensez-vous que l'État.
15: C'est toi la dette de l'État.
3: Pensez-vous que l'État aide les parents pour des nourrissants et en quelles circonstances? Donc, on avait oublié aussi de préciser quand même qu'ils ont une bourse aussi pour habiller les.
4: C'est clair qu'ils ont des bourses.
3: Pour habiller les enfants et pour les études, hein.
4: Non. C'est le père qui a des bourses.
3: Ouais, Brescouille. 5 minutes.
0: 5 minutes, on accueille Pousserello, bonsoir.
6: Bonsoir.
4: Salut Pousserello.
6: Bonsoir à tous.
2: Eric Estrada.
6: Bonsoir Gérard.
4: Salut Beaubrun.
6: Je suis en cabale là, c'est chaud. Salut Chip.
3: Quand t'auras fini tes conneries, tu me feras signe.
2: Tu m'enlèves tes lunettes tout de suite.
3: Bah alors tu dégages,
6: avec mon regard de tueur.
4: Avec ton moule bite et tes bottes.
2: J'en éponge.
3: Ça y est, terminé pour lui. Pensez-vous que le babysitting se développe par l'internet? On va demander à Plescouille.
2: Bah ouais, on parlait des.
3: Bah justement, on en parlait tout à l'heure.
2: Des pays étrangers, je pense que internet c'est un bon moyen d'atteindre les babysitters qui sont à l'autre bout du monde. Aux antipodes quand même.
15: Oui, Gérard, excuse-moi, Rigo. C'est vrai que si on a du mal à trouver une babysitter en France ou à Paris, parce que toi c'est très recherché, c'est peut-être bien d'en rapatrier d'étrangers, de l'étranger.
3: Non, mais par l'internet, c'est vrai, on en a discuté.
15: Tu passes une annonce, ouais.
3: Ouais, mais on en a discuté tout à l'heure aussi.
2: Ouais, mais regarde, tu parles tout le temps des nourrices, des babysitters, mais est-ce que tu considères que les jeunes filles au pair, ça en fait partie? Parce que là, en fait, ça concerne les jeunes filles au pair. Quand elles viennent de l'étranger, c'est des jeunes filles au pair.
3: Ouais, mais ça dépend ce qu'elles veulent faire. Comment
2: ça se fait que tu parles pas des jeunes filles au pair?
3: Ça a rien à voir dans le débat des babysitting.
2: Ah bon, ça a rien à voir. Hein.
3: Ça a rien à voir dans le débat des babysitting. Okay, c'est pas du tout pareil. Petit hocher.
4: Moi je trouve qu'internet c'est l'avenir de tout, donc évidemment c'est l'avenir des nourrices, mais je crois que t'as oublié de parler de la welcome.
3: Justement,
20: il y a Rocco Nourisson, il me dit qu'il fait du babysitting à Sydney. En fait, il garde un bébé à Sydney de chez lui par sa webcam.
4: Voilà.
2: T'avais même des preneurs d'otages qui gardaient leurs otages à Jolo par la welcome.
3: C'est vrai. Plescouille.
2: Pour surveiller un petit peu comme ça, tu vois ce qui se passe.
3: Plescouille.
2: Ouais.
3: Le thème du débat, c'est les babysitting.
2: Bah ouais. Non, mais on élargit,
3: mais ça a rien à voir avec.
15: Il est assez élargi, lui.
2: C'est ça. J'ai dit la tête quand même.
3: Titus.
7: Oui, donc Titus. Donc moi, je disais que c'est pas possible de faire du babysitter.
3: Qui c'est qu'on récupère alors tout de suite comme ça va être.
0: Ah, d'accord, ok. On accueille Cole Seaver, bonsoir.
24: Bonsoir.
25: Bonsoir à tous.
24: Salut Cole.
25: Single, l'homme qui tombe à pic, c'est WAM.
3: Bon, Titus, tu réponds quand il aura fini ses conneries, lui, on s'occupera de lui.
7: D'accord, donc je disais que on pourra faire du babysitting par webcam internet en France, parce qu'à l'étranger ça me paraît quand même assez loin. Mais disons que on pourrait être devant son ordinateur et l'enfant devant son ordinateur de l'autre côté de chez lui. Et ils pourront se surveiller mutuellement, c'est-à-dire que la babysitter elle jouera avec des jeux vidéo, puis elle pourra surveiller de loin.
3: Ok, donc est-ce que le babysitting peut vous insister?
20: Mais attends, t'enchaînes les questions.
19: T'as pas répondu, toi?
3: Non, mais moi, personnellement, par l'internet, c'est faisable parce que maintenant, on a. Ça
19: existe.
3: Même par le
25: welcome.
3: Par la welcome, hein.
25: Ouais, c'est clair. Parce qu'en fait, avant, je sais pas si tu te souviens, t'avais le système avec deux pauvres talkie-walkie, là. Mm. Tu mettais un dans la chambre du bébé et puis un dans le salon.
3: Ouais, non, mais ça, c'est.
15: Ça existe toujours, hein.
3: Quand ils viennent de naître.
20: Un talkie, ouais.
25: Ouais, ça, c'est l'ancêtre du babysitting par internet, en fait, un petit peu.
15: Mais ce qui est bien, en plus, avec la welcome, c'est que tu pourrais bientôt choisir physiquement aussi ta babysitter. Comme ça, tu pourras savoir si tu peux te la taper ou pas par la suite.
3: Ouais, mais ça, ouais.
20: Par exemple, il y a Judge de Lyon, il me dit qu'il est en train de surveiller une petite de Lyon par webcam et elle se sert d'une rotule comme hochet.
3: Ouais, bah c'est ça, bah lui il va se faire foutre. Comme ça sera plus vite. Est-ce que le babysitting peut vous insister à ne pas chercher du travail? Si oui, comment? Et on va demander à Plescouille.
25: Ben c'est vrai que ça peut m'insister à pas forcément chercher du travail parce qu'on tombe tout de suite dans la facilité. On tombe dans la facilité parce qu'il y a incitation quand même. C'est du travail facile avec un petit peu d'argent à la clé, c'est plutôt sympathique. On travaille avec des enfants. Moi, je pense qu'il y a grave incitation. Ça pose un problème quand même.
3: Ouais. Petit Hocher.
19: Moi, je crois que le babysitting, c'est juste un truc que tu fais quand t'es étudiant et que t'as besoin d'un peu de sous, soit quand t'es paumé, que t'as aucune formation, que t'es un peu teubé et que tu trouves pas d'autre boulot, quoi.
25: Et que t'as détresse.
3: Voilà. Non, mais ça, je pense qu'on en a assez discuté. On en a assez discuté longuement tout à l'heure, hein, de ça.
19: Donc, en fait, pour moi, c'est vraiment la voie de garage, soit des étudiants, soit des teubés, quoi.
25: C'est l'incitation au clochardisme.
3: C'est ça, t'as raison, toi. Plescouille, au revoir.
25: Bah attends, c'est pas méchant.
3: Non, mais au revoir.
25: C'est pas méchant, je
3: veux dire. Non, mais au revoir. Au revoir.
25: Tu disais que sous le temps.
3: Au revoir.
25: Les potes, quand même, merde.
3: Au revoir.
19: Allez,
25: on est bien tous les deux.
3: Au revoir, je viens de te dire.
25: Ah, qui kiffe, mon cochon, hein.
3: Manu.
25: Hein? Allez, fais pas ta salope.
19: Ah.
3: Bon, bah, le débat va être clos, comme Manu s'endort au standard.
15: Oh, Manu, excusez-moi. Non, c'est vrai, il faut virer qui là?
25: C'est pas ta bille.
3: Plescouille.
25: Personne.
3: Ah. Voilà, alors, Rigo.
20: Avant oui, que juste si pour tu revenir sur les nationalités, il y a Yankee qui me dit que les meilleurs babysitters sont celles de France, car en faisant décoller le bébé de Roissy, il arrive direct à l'hôtel. À
3: non, mais n'importe quoi.
20: Chaud.
3: N'importe quoi. Donc, Titus, pour finir.
19: Oui, donc, effectivement, ça peut inciter à la fainéantise. Par exemple, t'es devant ta webcam et que t'as un babysitter masculin et que tu le regardes, bon bah toute la nuit où tu fais des jeux, certains jeux assez donc ça peut inciter à la fainéantise, oui. Et toi, Gérard?
3: Personnellement, moi je garde pas de môme, donc je vois pas du tout pour moi ce que ça peut.
19: T'es pas fainéant,
3: Gérard? Non.
19: Si t'avais des enfants, tu les ferais garder par une babysitter ou par une nourrice?
3: Par personne, et puis je m'en occuperai moi-même parce que.
19: Oula, c'est chaud. Oui, mais si tu travailles, comment tu.
3: Non, mais ça, je me démerderais, c'est tout. Parce
15: que.
3: Parce qu'il faut se dire une chose, que l'enfant, s'il est éduqué par quelqu'un d'autre, après, avec ses parents, c'est
19: non,
3: différent.
19: Mais dans quelques cas, il a des chances. Il a des chances de s'en sortir dans la vie aussi.
3: Ouais, d'accord, ça, je veux bien
19: surtout
3: le.
19: Surtout qu'il n'est pas éduqué par toi.
3: Donc, 13e.
20: Juste avant, pour que, comme ça, tu vois, t'auras pas à la répéter. On accueille Rotule en clipo. Bonsoir.
25: Bonsoir. C'est Rotule en clipo. J'appelle de Barbizon. C'est 116.7 FM, fun.
19: Salut, Rotule en clipo.
1: Salut.
25: Bonsoir, toute l'équipe. Bonsoir, GG.
3: Bonsoir.
15: Ça va bien?
3: Bonsoir. Donc, avant-dernière question. Bonsoir, ça y est. Rotule, ça suffit.
25: Rotule en clipo.
3: Avant-dernière question, avant de faire le dernier sondage du débat. Faut-il avoir une voiture pour aller chercher la...
19: Je
3: ne
19: sais pas, ça c'est quoi? Vous cherchez quoi?
3: Non mais quand on file dans...
15: C'est pas moi.
3: Si, non, c'est
19: vas-y,
3: toi.
19: Vas-y, laisse.
3: Faut-il avoir une voiture pour aller chercher la nourrice à domicile ou l'inverse?
25: Non.
15: Celui qui fait tout ça.
3: Merci Fildor de ton bordel.
15: C'est pas moi.
3: Rotule.
25: Tu peux répéter la question.
3: Non.
19: Est-ce qu'il faut que tu ailles la chercher en caisse?
15: Ou c'est elle qui
25: sera boule. Non.
19: En même temps,
25: toi,
19: t'as l'habitude.
25: Et puis, ça dépend de la caisse. Hein.
20: Ouais, non, voilà. On m'en parlait justement.
25: Tout à fait. Non, moi, je pense que. Attends, quand t'es babysitteuse, t'as quand même les moyens de te payer un petit scooter, un petit quelque chose pour.
15: Super 14.
25: Voilà, pour aller à ton taf.
3: Qui c'est qui est derrière que j'ai pas demandé de parler?
15: Je crois que c'est Siver.
25: C'est Colt Siver.
3: Eh ben, au revoir.
25: Bingo.
3: Voilà, alors, Rotule.
25: Donc oui, je te disais un petit scooter là, elle se paye un petit scooter ou un vélo ou des chaussures selon ses moyens. Et non, je pense qu'elle s'assume. Attends, il n'y a pas de remboursement des frais de déplacement, ni rien, il n'y a pas de chauffeur, que dalle. C'est elle qui...
3: Je pense que...
25: Attends, si je lui demande d'aller chercher les gamins à la sortie de l'école, c'est pas pour moi l'amener, elle, à la sortie de l'école pour qu'elle aille chercher mes gamins, sinon je le fais tout seul, tu vois.
3: Non, mais d'accord, mais je pense que...
25: C'est logique, quand même.
3: Non, mais je pense que la carte orange est remboursée, on en a... On aurait pu en parler.
1: Ouais, mais bon, s'il y a plus de deux gamins déjà, tu vas pas aller chercher en métro ou en bus.
3: Ouais, d'accord, mais ça dépend déjà de, si les parents s'ils habitent pas loin de l'école, c'est faisable. Hein.
1: Ouais. Ah bah oui.
3: C'est faisable, oui, Manu. Ouais.
5: Oui, on va accueillir un nouvel auditeur qui s'appelle Frère Duke. Bonsoir.
8: Bonsoir à tous, c'est Frère
3: Youn. Éteins ta musique, s'il te plaît.
8: Ouais, j'éteins ma musique, mais je peux pas, c'est pas possible. C'est pas
3: gérable. Allez,
8: c'est bon, j'ai éteint. Hop, j'ai réussi.
3: Ouais, bah moi je te dis au revoir, comme ça c'est...
8: Non, j'ai le blues en moi, Gérard.
3: Non,
8: c'est pas possible.
3: Au revoir. Au revoir.
8: Ok, super.
3: Bonne nuit.
8: Ah, Gérard, j'ai... C'est comme 30 GG quand même.
20: Ouais, c'est vrai. Et ça remonte sur l'IRC, on est 9423.
3: Ah, bien ouais.
10: Bravo, bravo.
20: Et d'ailleurs, il y a une dépêche AFP que m'envoie Dame. Il dit que 50% des babysitters aimeraient se bouffer des tartes à la crème, 30% des babysitters mangent des yaourts, 20% des nourrices kiffent l'IA et 5% des nourrices gardent les bébés dans des foyers.
3: Et ben ça, c'est un sondage de merde et j'en ai rien à foutre de ce qu'il vient de dire. Et petit hochet pour répondre à la question.
10: Je pense que en fait elles peuvent se démerder pour aller jusqu'au domicile de la personne. Il y a des bus, il y a des taxis, enfin il y a quand même pas mal de choses.
25: Mmh. C'est clair.
3: Par contre le taxi n'est pas remboursé quand même par les parents.
10: Ah, faut pas rêver. Hein.
3: La carte orange à la rigueur, oui, mais
25: non plus.
10: Non plus. Hein.
3: Ah si.
25: Non, tu rêves là. Hein.
10: Si.
3: La carte orange est remboursée par la
10: CRS. À 50%.
3: Voilà.
25: Ouais, c'est une demi-zone. Demi-zone seulement.
3: Non, c'est obligatoire.
10: Et quand t'habites pas à Paris, elle est pas remboursée, hein.
3: Si.
25: Non.
10: D'accord.
25: Pas d'accord.
3: Titus.
10: Oui, bah, moi, je suis d'accord avec toi. Les rembourser à 50%. Bien évidemment, faut pas prendre les boss pour des cons. Ils vont pas se déplacer chercher la babysitter. Et puis quoi encore? Et puis, moi, je voulais revenir juste à une petite question. C'est quand il y avait Master qui disait qu'elle mangeait les restes. C'est inadmissible, hein, moi, je dis.
3: Ouais, mais on peut pas la ravoir. File-là, s'il te plaît, tu arrêtes!
10: Non, mais je continue. Je disais, c'est inadmissible. Je veux dire, on prend pas les gens pour des chiens, quoi.
25: Les poubelles,
10: on donne
25: pas
10: les restes, hein. Les restes,
25: même si ça y ressemble. Hein.
3: Non, mais même, moi, je trouve ça assez dégueulasse.
10: C'est aberrant, hein.
25: Ouais, c'est vrai qu'après, tu l'embrasses en plus.
3: Manu, on peut essayer de la voir, là, pour terminer le débat ou pas?
5: J'essaye, je suis en train d'essayer.
25: Tu rappelles le débat dur, là.
5: J'essaye.
10: Parce que, en plus, disons que s'il leur dit, bah, tu peux manger les restes, c'est un peu de l'exploitation. Moi, je dirais, il faudrait qu'elle aille voir l'inspection du travail, hein.
25: C'est vrai, quoi, merde, c'est pas une décharge, merde.
10: Et ouais, après, mais... qu'est-ce qu'elle va faire? Elle va perdre son boulot. Qu'est-ce mais que non, que parce que elle va être indemnisée au tribunal. Hein, parce qu'ils n'ont pas le droit d'exploiter des gens comme certaines.
25: Prud'homme des babysitters.
10: Mais non.
3: Bon, allez.
10: Tu connais rien, toi.
3: Rotul, tu laisses parler ceux qui ont plus d'expérience que toi, d'accord?
25: Ok. Donc, continue à parler si ça te dérange pas.
3: Cinquième et dernier sondage là du débat. D'après vous, est-on babysitter de père en fille? Alors, 87% des gens disent que ça s'attrape comme une chaude pisse, ça m'étonnerait. 51%.
1: Elle est chaude, ta pisse.
3: 51% pensent que c'est pas gagné si on n'a pas d'enfant. Bah, ça, c'est sûr, non? Si t'as pas d'enfant, tu peux pas avoir une babysitter.
1: Ah oui.
3: 37% des gens disent qu'entre jackpot, on donne ça à l'ancienne comme au bon vieux temps. Pour nos potes et ceux qui traînent avec nous, si tu te rappelles du tube de Diego.
1: Jackpot.
3: Diego. Jackpot gros et c'est hop.
1: Jackpot grosse.
3: Et 21% des gens estiment que c'est toujours mieux que de se servir des yaourts. Et ça, je vois pas
1: que
3: du tout.
1: Que de servir.
5: GG, tu vas être content. Excuse-moi, hein, vite fait, j'ai retrouvé Big Babble.
1: Ah, oh, ça voilà. C'est une bonne chose.
10: Un
3: beau dessert. Bonsoir.
25: Beau gâteau.
1: Oh là là, c'est quoi cette ligne?
5: C'est la seule que j'ai pour Big Babble.
3: Non mais c'est pas grave, c'est bizarre, il y a de la friture.
25: Allô.
3: Allô.
25: C'est fond de les filles.
10: Oui.
25: Allô. Fond de les filles, à force de manger les restes.
3: Rotule, au revoir. Comme ça, celui-là, il finira pas le débat comme ça.
25: Il a pas bouffé des restes.
3: Au revoir, Rotule.
10: Gérard.
5: Il est parti.
11: J'ai quelque chose à te dire, le chat, il arrête pas de tousser, hein.
12: Qu'est-ce qu'on a?
11: Non, mais c'est pas grave.
12: Faut la couper, c'est impossible.
13: Ouais,
12: non, mais regarde, ça vient du standard, ça vient pas d'elle.
13: Bah mais c'est pourri quand même.
14: Si ton chat il tousse, t'as le câliné.
11: C'est ce que je vais faire alors.
12: Est-ce que la nourrice peut garder ses propres enfants avec les autres?
13: Ce sera la dernière.
12: Et ça sera la dernière question.
11: Avec les autres?
12: Alors, Titus.
11: Avec les autres, c'est ça la fin?
12: Oui.
11: Est-ce que le babysitter peut garder des enfants avec les autres?
12: Ses propres enfants avec les autres.
11: Ah bah, non.
13: C'est qui qui a coupé? Excuse-moi.
14: Bah, devine.
13: Oh là là là là.
11: Oh, qu'est-ce qui a coupé?
12: T'essayes de la rappeler sur une.
14: Bah oui, j'en ai pas. On accueille Denver, bonsoir.
12: Non, tu prends pas de mec, je termine avec Denver. Non, allez, au revoir.
17: C'est moi le dernier Denver.
12: C'est ça, au revoir.
17: Le premier
24: son tombé sur le fait.
17: Denver, le dernier Denver. Bonsoir tout le monde.
12: Salut Denver. Tu peux rester chez toi, j'ai pas besoin de toi.
17: Ouais, mais je suis chez moi, c'est la fête.
12: Ouais, bah bonne nuit.
13: Il est résistant. Hein.
17: Attends, mais je suis encore là parce que je suis le dernier dino.
13: Voilà, c'est bon.
12: Bon
13: alors, Titus était en train de répondre à des questions.
12: Est-ce que la nourrice peut garder ses propres enfants avec les autres?
11: Alors, normalement, oui. Mais je conseille pas du tout parce que souvent la babysitter aura tendance à s'occuper plus de ses propres enfants que les enfants qu'elle garde. Donc on peut oui, mais c'est malsain, moi je dis. Hein.
12: Et petit hochet pour finir.
11: Moi je pense pas vraiment. Mais comment ça se passe par exemple si une nourrice a des enfants, est-ce qu'il faut qu'elle prenne une nourrice pour ses enfants?
12: Non, parce que là le problème c'est vrai que le problème se pose, c'est si la nourrice peut garder ses propres enfants avec les enfants des autres, donc il y a déjà un problème. S'ils sont tous en bas âge, c'est pas évident. Hein.
14: Justement, sur l'IRC, il y a Starsky l'orphelin, il me demandait si une babysitter va garder les enfants de la voisine. Qui va s'occuper des gosses de la babysitter?
12: Bah justement, c'est là qu'est le problème.
11: Ou son père.
12: Ouais, ou peut-être les parents, je sais pas.
11: Ouais, mais s'il y a pas de parents.
12: Bah ouais, mais ça. Je pense pas. Et on termine là.
14: On n'a pas terminé encore. C'est conclusion pour l'instant.
13: J'ai deux auditeurs pour la conclusion. On accueille Poupée Barbite. Bonsoir.
11: Bonsoir.
13: Et on accueille aussi Santini. Bonsoir.
11: Bonsoir.
26: Salut Santini. Santini, c'est moi. Voilà. Bonsoir à Springfellow. Springfellow, s'il te plaît, qui joue du violoncelle.
12: Quand Santini aura terminé de faire son bordel,
26: C'est un hélicoptère quand même.
12: Conclusion du débat.
26: Bah écoute, moi j'ai trouvé que c'était un très bon débat. Malgré ma participation très rapide. Je pense qu'il faudrait quand même que tu fasses un débat sur le football, ça pourrait être très intéressant.
11: Je suis pas d'accord.
27: Ouais, ça peut être sympa.
12: Ça sera pas le thème du prochain débat. Justement. Santini, pour finir, pour la fin.
26: Ouais, bah écoute, je viens de te faire ma conclusion.
25: Pas grave, t'en fais une.
12: Bon, bah c'est bon. Petit hochet.
11: Bah écoute, moi j'étais très déçu, j'ai trouvé que c'était un débat nul.
12: On te sélectionne.
11: Non, mais laisse-moi t'expliquer pourquoi, parce que la présence de Sandy, ça m'a foutu des refoulures, je sais pas, dans l'évier, ça pue chez moi. Et en plus, le standard pourri ce soir, donc plus jamais ça.
12: Eh ben, si ça te plaît pas, et puis que Sandy...
26: C'est clair que moi aussi, j'ai des odeurs qui sont passées par...
12: Tu restes chez toi, puis comme ça, tu sentiras l'odeur de tes chiottes en même temps.
11: Voilà. Voilà. Et au fait, je t'emmerde.
12: Eh ben, moi, je te chie dans le bec, pétasse.
11: Oui, donc moi, je dirais que le débat a été quand même assez raisonnable. Ce qui est dommage, effectivement, c'est que Sandy n'ait pas pu participer à cause des problèmes de standard, ce qui est un peu embêtant. Et par contre, je te lancerai une petite idée, Gérard, ce qui serait sympathique de temps en temps, c'est peut-être inviter une ou deux auditrices ou auditeurs vraiment au studio pour faire vraiment le débat, mais pas tout le bordel. Hein.
12: Non, mais ça,
11: un ou deux, quoi. Ça serait assez sympa de se voir face à face et pouvoir.
12: J'avais demandé à Max.
13: Peut-être pour le dernier débat de l'année.
11: Maman et Titus.
12: Non, mais j'avais demandé à Max. Toi, tu t'écrases, je te dis au revoir, donc c'est pas la peine d'insister.
11: Quand le dernier débat?
6: C'est carré.
12: C'est le 28 décembre.
6: Et le 28 décembre.
15: Ouais, et le 28 décembre, on sera.
12: Bah, on sera la veille de. La
6: veille.
15: Non, mais il y en a qui travailleront pas, donc ils seront.
6: On sera en vacances.
15: On sera en vacances.
12: Il y en aura qui seront.

0: Yeah,
1: yeah, yeah. Une dédicace à Mr Cocktail. Alors que je vous dis,
2: bon, Titus, tu disais ?
3: Oui, donc je disais, effectivement, ce serait sympa. Et puis, surtout que tes débats sont quand même assez très intéressants. Hein,
0: c'est quand
3: parce que...
0: Je crois que c'est le 28, c'est ça le
3: oui,
0: prochain.
3: Oui, c'est ça, c'est le 28, ouais. CD.
0: Bon, sans... c'est les vacances.
3: Et oui, les vacances.
2: Ouais, les vacances.
4: Vous allez retrouver Ricky.
0: Non, c'est bon, non, allez.
5: Conclusion, conclusion.
1: C'est pas fini, moi.
4: Non, non, ça y est, toi, t'as terminé. Ah, j'ai dit au revoir, au revoir. Allez, hop, terminé.
1: Il a rien dit, c'est
4: moi. Terminé.
1: C'est
4: barbu.
1: C'est la témoin barbu.
4: Voilà. Terminé. C'est terminé pour vous, c'est fini.
0: Putain, poupée barbue. Elle était là, poupée barbue.
1: Conclusion, quand même.
0: Poupée barbue.
1: Oui.
4: Non, non, c'est terminé.
0: Devant ton micro, hein.
1: Je tenais à féliciter toute l'équipe, quand même.
3: Merci, Jolo.
0: Merci.
1: Pour le bon travail qu'elle avait fait. Aurélie et sa quasi inexistence au standard, quand même, bravo, elle nous a pas gêné, pas de problème.
6: Ah oui, non, mais ça sent
1: non, problème. Non, je te remercie pour ta discrétion.
6: Ah oui, non, mais.
1: Impeccable, bon travail, bon travail. GG, toi, nul à chier, comme d'habitude.
4: Bah, alors, tu vas te faire foutre, tu restes chez toi, hey,
0: nous,
4: bonne nuit,
0: hey, nous, barbu.
1: Deuxièmement, si je pouvais embaucher la nounou Thénardier, là, si tu pouvais me filer le number de téléphone, là, ça m'intéresse.
4: Bah, t'auras son number dans ton cul,
0: devant ton micro, j'ai
4: voilà, bonne nuit. Hop, au revoir, terminé. Donc, conclusion de l'IRC.
5: Alors, conclusion de l'IRC où on a fini à 9742. Quand même,
4: oh, bravo.
5: Ce qui est une belle remontée. Tu peux noter sur le titre du disque qui ira à la poubelle dans quelques instants.
4: Non, ça va pas à la poubelle, je les garde.
5: Formidable. Donc il y a une conclusion de LB69. Il dit que pour faire une bonne babysitteuse, il faut faire un duck babysitting à la fac Paris 10. Qu'est-ce que t'en penses?
4: Je vois pas du tout le rapport avec Paris 10, d'accord.
5: Il y a Yankee, il dit que c'était un débat de merde parce que quand on parle de nourrice, alors qu'on n'arrive pas à assumer ses propres enfants, c'est abusé.
4: Bon, bah lui, il ferme sa gueule aussi. Et donc c'est terminé.
5: Et donc, non, il y a Fesse de Bab, apparemment, il y a une annonce, il dit qu'une R14 immatriculée, je vais pas le dire quand même, a été recouverte d'immondices qui gênent la circulation avenue Montaigne et son propriétaire est prié de la nettoyer. Voilà, c'était un petit message perso à l'antenne.
4: Fesse de Bab, de toute manière, t'es un petit con et t'es un jeune branleur de mes deux. Donc, toi, si je te chope.
5: Ah, il branle tes deux.
4: Si je te chope à Paris 10, t'as intérêt de te planquer parce que tu vas mal te finir l'année, toi.
0: Ouais.
4: Et donc, on va s'écouter.
0: Bah, attends, Max, il fait pas de soirée ce week-end, rien?
4: Non, il y a rien de prévu. Donc, demain, 21h minuit, donc Max, le Star System avec toute l'équipe.
0: Et donc le prochain débat, ce sera
4: Le prochain débat sera le 28 décembre et ça portera sur les relations amoureuses qu'on avait abordées mercredi soir légèrement.
0: Oui.
4: Donc pour ça, vous allez retrouver Jean-Pierre Fun avec Groove Dance, Baby Groove Dance dans ta foune, Bibi. Et vous retrouvez donc Ricky pour la nuit.
0: Salut Gérard.
4: Bonne nuit à toi, Ricky. Bonne bourre.
0: Salut Gérard.
4: Ciao, bonne bourre, PD.
7: Culé, va.
0: Oh, soft, les gars.
7: Et puis du cul.
8: Pareillement à toute l'équipe.
9: Beaucoup de bonheur.
8: Tout ça pour toi, le principal.
9: De la santé.
8: Bon, ça, c'est bon, ça va venir
9: Ça va venir petit à petit. Et puis, ça commence à venir aussi une rentrée d'argent.
8: Voilà.
9: Voilà, donc ça commence à aller mieux pour toi.
8: Voilà.
9: La vie reprend.
8: Petit à petit.
9: Le dessus. Hein, donc peut-être un petit appartement ou une maison, une villa.
8: Ah, ça, on ne sait pas encore.
9: Une petite propriété pour cette année. Qu'est-ce qu'on peut te souhaiter? Qu'est-ce que tu aimerais avoir? Qu'est-ce qui te ferait plaisir?
8: Un appartement, puis un enfant, avec Bibi.
9: D'accord. Propriétaire ou en location propriétaire?
8: Proprio, peut-être.
9: Ouais. Ça serait peut-être plus sympa.
8: Je pense, mais...
9: Ouais, au moins, tu pourras faire ta propre déco, et là, ça peut être chaud, là. Hein?
8: Combien? Donc,
9: c'est que si t'es locataire, tu vas être frustré. Enfin, il va falloir que tu gardes la porte propre et c'est un peu galère. Alors,
8: ouais,
9: t'en fais ce que tu veux. Puis tu peux construire, tu peux faire
8: pas construire. Ça va dépendre de comment que ça va se passer cette année, c'est tout.
9: Au niveau de la banque.
8: Voilà.
9: Très bien. Bon, en tout cas, on te souhaite beaucoup de bonheur et on espère un enfant. Avec Bibi.
8: Bah oui.
9: Puisque
8: qu'on l'embrasse bien fort.
9: Bon, ça, il n'y a pas de problème, on l'embrasserait très fort. Donc, Gérard, bon, il y a eu. Tu pouvais pas être présent parce qu'il y a des problèmes de voiture qui ont été résolus. Ta voiture fonctionne bien, donc c'est génial. Donc, l'année 2001 refonctionne bien. Vendredi, donc je dis pas de débat, mais vendredi, une radio libre. Alors, en plus, déjà demain, moi, je vais aller jusqu'à 6h du matin avec, on le rappelle, entre minuit et 6h pour les amateurs de musique électronique. 6h de éclectique, drum and bass, jungle, trip-hop, techno, ambiante, house, deep house. Enfin bon, je serai là pour animer tout ça jusqu'à 6h du matin pour donner directement l'antenne à Bob, Isa et Martin. Et vendredi, encore une radio libre assez violente puisque nous irons jusqu'à 3h du matin, soit 6h de radio libre. Entre minuit et 3h, on peut l'annoncer officiellement, Gérard, là il n'y aura pas de problème, pas de faux bon. 3h de radio libre spécial Gérard, un peu comme pourrait faire Michel Drucker des spéciales Foucault, des spéciales Cabrel ou des spéciales Sardou. Moi j'ai décidé de mettre un spécial Gérard. Ça ne veut pas dire qu'il n'y aura que du débat. Minuit, 1h, un tour de table avec des questions que tous les auditeurs peuvent se poser te concernant où tu répondras. Hein, donc de ta vie, de ce que tu as vécu avant la radio, pendant la radio, tes passions, ce que tu aimerais faire plus tard, enfin bon, tes rêves, etc. Hein, tes soucis, tes angoisses, etc. Hein, 2-3 questions sur l'actualité, si tu veux bien y répondre, sans aller trop loin. Mmh. D'accord. Sachant que, bien sûr, tu utiliseras... Enfin, pas les jokers, mais on a convenu tous les deux qu'on n'irait pas jusqu'à très très loin, hein, pas dans l'intimité la plus poussée. Donc ça, c'est entre minuit et 1h. Ça, c'est uniquement entre Fildar, Manu, moi et Anka, et donc toi, Gérard. Donc un tour de table, hein, il va falloir écouter ça très attentivement. Entre 1h et 2h, le débat qu'on attend depuis bien longtemps, non-stop, sans coupure pub. Mmh. On va faire ça non-stop pendant 1h. Si on peut, 10 questions portant sur la relation amoureuse, hein, et entre 2h et 3h, une radio libre avec cette fois-ci tous les auditeurs de Fun Radio qui pourront te poser des questions en direct.
4: C'est sûr que, bon, entre 2h et 3h, les questions, bon, faudra quand même les gérer au standard.
9: Fildar et Manu seront là avec Anka pour gérer tout ça, il n'y a pas de problème de ce côté-là. Gérard, tu veux peut-être fêter tes vœux à l'antenne en direct et donc faire profiter tous les auditeurs, non? Je ne sais pas, enfin, tu me dis, hein, moins que...
4: Bah, de toute manière, qu'est-ce que je peux dire? Une bonne année à tous et puis beaucoup de bonheur pour ceux que... Beaucoup de la santé à ceux qui sont sur des lits d'hôpital.
9: D'hôpital, hein, ouais.
4: Ça, on pense quand même très fort à eux, malgré que c'est pas évident pour eux.
9: Hein. Ouais.
4: Bon, ceux, les copains Fildar, ceux qui sont en zonzon, comme tu dis si bien, là, ton copain, il sort quand, ton copain, là?
9: Sort d'où?
4: De Zonzon, là.
9: Comment il s'appelle déjà?
4: Fofana,
9: ouais. Tous les taulards, bien sûr, qu'on salue. Ouais.
4: Donc, tous ceux qui sont sur la route, les routiers, les chauffeurs de taxi, bien sûr, les infirmières et les veilleurs de nuit qu'on n'oublie pas.
9: Ouais. Et les fonctionnaires, non?
4: Ouais, les fonctionnaires.
9: Ils dorment depuis 17 heures.
4: Ils dorment, c'est des feignants, alors.
9: Ouais.
4: Donc, voilà. C'est tout ce que j'ai à dire. Et bien sûr, une bonne année à toute l'équipe de Fun Radio. Donc, celle du Star System du matin, et puis tout ça. Voilà.
9: C'était les vœux de Gérard de Suède. Tous de vous.
4: Mardi, je l'ai reçu dernière. Et comme par hasard, ce matin, je reçois une de plus tôt. Donc, qu'il passe gaffe ou qu'il envoie le courrier parce que les enveloppes, on les garde.
6: Donc, ça a lieu le 31 mai, c'est un grand bal costumé à la Cité Carnot, dîner spectacle, soirée sodo. Donc, il y a des tarifs, GG vous tripote la nouille pour 10 balles.
4: Oh, mais... Non, mais t'as raison, mais dis ça. Non, mais dis ça devant des millions d'auditeurs, espèce de con.
6: Demi-tarif pour les routiers.
4: T'es minable, hein.
6: Branlette avec gants de toilette, 200 balles. Pipe plus toast au caviar, 2000. Glaçon dans le slip, 100 balles. Bite au cirage, 50 balles. GG sodo plus assiette anglaise, 500 balles. GG la nuit plus une part de tarte aux pommes, 12 000 balles.
10: Sont fous les mecs.
4: Non mais...
6: Soda avec bouteille de champagne plus compote, pomme banane pour 5 000 balles. Et pour le gagnant du grand concours, Kiss Fucking avec tonton Bip. Donc voilà, donc il y a tous les tarifs. Et il faut venir costumé bien sûr. Donc vous connaissez l'adresse, hein, j'ai pas besoin de la rappeler.
4: Ah si. T'as raison toi, parce que le jour que j'ai la tienne, je la balance à l'antenne. Alors fais bien gaffe aussi toi là-bas.
6: Je voulais passer moi.
4: Ouais, tu vas voir, tu vas passer avec un coup de bombe lacrymogène.
10: Bien joué Gérard.
3: Là,
6: toujours dans la délicatesse.
4: T'inquiète pas, lui, gueule d'amour, de manière qu'il fasse gaffe à ce qu'il fait, parce qu'il va être mal barré lui aussi.
6: Voilà.
4: Il va se retrouver comme les autres là.
6: Mais ça se trouve, gueule d'amour, fesse de bobin, tout ça, c'est tes copains, ils viennent chez toi et tu t'en rends même pas compte. Je l'avais déjà dit ça, je l'avais déjà dit.
4: Déjà, en plus, ils s'amusent à poster des courriers les mêmes que tu reçois. Mmh. Alors, un coup, c'est posté de Paris, un coup, c'est posté d'Anières, plutôt.
6: Ça se savoir, faut savoir où il habite, le mec.
4: Et en plus,
6: c'est moi, gueule d'amour.
4: Il y en a un qui se fait passer pour Christian de la Seine-Saint-Cloud aussi.
6: Ah, carrément.
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4: Vous savez, vous foutez.

0: Sylvain Brel.
1: Fildar,
2: Susboul. Je te prends, prends.
1: Oh, on se calme. Si on vous sélectionne, c'est pour participer au débat. Si vous voulez pas participer, ça sert à rien qu'on vous sélectionne.
0: C'est clair.

0: de foutre de ma gueule, là.
1: Allez.
2: Encule-moi.
1: Oh, encule-moi, j'adore ça.
2: Balance-moi un god.
1: Oh, balance-moi un god.
2: 9900. On va battre leur corps, je le sens, les gars.
1: Oh oui.
2: Grâce à Sandy.
0: Putain, mais... Ma filière, tu commences à me casser les couilles, sérieusement.
3: Tu veux la peau de filière, mais donne-moi
0: un boxon. Sérieusement, tu commences à me casser les couilles.
3: Allô?
0: Pauvre connard, va.
3: Il y a tellement de boxons que j'ai pas entendu la question.
1: Oh oui.
2: 9980.
1: Oh oui.
2: 9990, 16 et
0: 70. Celui qui s'amuse à faire des conneries quand les gens parlent, tout à l'heure va gerber, j'ai pas cherché.
2: Oui. 9997 connectés sur l'internet, vas-y, explose.
1: Oui.
2: Enculé, vas-y.
1: Encule-moi.
0: J'ai les boules qui grattent.
1: Oh oui, encule-moi. Vas-y, je rame.
2: 9998.
1: Oh, oui.
2: Encore, vas-y.
1: Oh oui.
2: Vas-y, explose, oui.
1: Oh.
4: T'étais mon pote.
0: Tu fermes ta gueule, d'accord? Ce matin, ça commence à bien faire.
4: T'es mon pote de fun.
0: Tu fermes ta gueule. Tu fermes ta gueule. Gueule.
5: Non mais attends, celui qui s'amuse à dire je l'insulte ton cul, je l'emmerde.

0: Ouais, ben, le mieux, c'est de voler dans un sac à main.
1: Bonsoir, Gérard.
2: Bonsoir,
1: Diana. Il faut que tu allumes ton micro, Diana, le bouton rouge.
3: Bonsoir.
1: Voilà.
0: Et donc, bonsoir à Cyril et à...
1: Ton micro, Gérard. C'est l'autre. Appuie.
4: Voilà. Donc, ben, bonsoir à Cyril et bonsoir à la crapette qui est au standard. Donc, comme prévu, les débats du jeudi soir. Donc, ce soir, le premier débat portera sur les médiums et le deuxième sur les films porno et les magazines porno. J'espère qu'on va s'amuser un petit peu parce que je voudrais bien qu'on s'amuse un petit peu le jeudi soir sur un des deux débats. Là, on vient d'entendre, c'est...
1: Gangsta Paradise.
4: De quoi ?
1: Gangsta Paradise.
4: Ouais, je préfère que tu le dises, Julie. Pour moi, c'est trop compliqué.
1: Est-ce que tu peux nous rappeler les sujets de tes débats ?
4: Donc, c'est les films porno et les magazines. Et puis sur les médiums. Donc, j'espère que vous allez nous appeler nombreux. Donc, le numéro de téléphone, je vous le rappelle, c'est le 0803-08-5000. 0870-5000. Et toujours le Minitel 3615, code Fun Radio, rubrique direct, est à votre disposition si vous voulez réagir sur ça.
1: Et pour les Belges ?
4: Et pour les Belges, alors là, j'ai pas le numéro en tête. C'est le 0033... 47 99 5000. Et n'oubliez pas, bien sûr, les soirées qu'il y a à venir, surtout demain et samedi.
1: Ouais, j'ai juste un petit message de la part de Max qui a faim. Donc s'il y a des gens qui veulent lui donner à manger, c'est-à-dire du saucisson, du pâté, du pain, du coca, il a faim, le pauvre petit. Donc
4: ramenez-nous ce que vous voulez.
1: Un très bon gâteau au chocolat, donc il vient de
4: salé. J'aime pas le chocolat, c'est bête parce que ça donne des crises de foie. Donc si vous avez du saucisson, du jambon ou autre, n'importe quoi, vous pouvez les ramener avec du coca. Et même s'il y a des belles filles qui veulent venir participer au deuxième débat avec GG,
1: belle, on s'en fout son téléphone.
4: Ouais, mais même s'il y en a qui veulent se présenter devant la radio, n'hésitez pas à venir.
1: Est-ce que Gérard, tu peux nous présenter Diana?
4: Donc, Diana, bonsoir.
3: Bonsoir. Alors, je tiens à préciser, moi, je ne suis pas du tout médium. Hein. J'ai vécu une expérience dans ce domaine, qui a d'ailleurs été un petit peu, qui a failli être dramatique pour moi. Et donc, j'ai...

0: Je pense avoir une sensibilité télépathique qui a été exploitée lors d'une analyse thérapeutique. J'ai déposé une plainte au conseil de l'ordre.
1: Je tiens quand même à le dire, je l'ai déjà raconté,
0: C'était pour situer brièvement à nouveau la situation pour ceux qui n'ont pas entendu ce que j'ai dit la semaine dernière. Donc j'ai reçu des menaces, etc., m'incitant à accepter la protection d'un médium qui aurait plus de connaissances que moi dans ce domaine. Actuellement, là, j'ai redéposé une plainte auprès du procureur de la République par rapport à cette situation. Et je dois rencontrer un avocat. J'ai eu contact avec un collectif de scientifiques à Toulouse.
1: Juste numéro, on va s'arrêter là, parce que tu l'as déjà dit.
0: C'est pour ceux qui n'auraient pas entendu. Donc, un collectif de scientifiques à Toulouse, Yves Lignon, qui s'occupe justement de ce genre de problème, c'est-à-dire des médiums ou des personnes qui ont une sensibilité télépathique et qui subissent des pressions du fait de cette sensibilité télépathique.
1: Bon, mais de toute façon, ce soir, tu as donc une expérience.
0: Alors,
1: médium,
0: je peux même vous donner le numéro de téléphone du médium, si jamais il y a un médium qui a des problèmes. 05. Non, il accepte.
1: Ah, Gérard a coupé le micro de Diana.
2: Non, Diana, tu donnes pas des numéros de.
3: C'est avec son accord.
2: Non.
0: C'est avec son accord que je donnais son numéro de téléphone.
2: Je suis pas d'accord.
0: Si un médium ou quelqu'un qui a vraiment des difficultés en ce moment. Alors sinon, il y a la DFI. Alors ça, c'est une association de lutte contre les sectes.
2: Diana, c'est pas ce soir.
0: Mais c'est l'occasion d'émissions comme ça pour donner des informations qui sont importantes. Moi, j'interviens pas du tout ni en tant que voyante ni en tant que médium. C'est pas ma profession et je ne compte absolument pas en faire ma profession.
2: Non mais attends, Diana. Moi, je vais te dire une chose. C'est pas pour te mettre en colère, mais moi, je préfère te dire tout de suite que l'émission ce soir, je voudrais que
0: on me présente.
2: Non mais je suis d'accord avec toi, mais je voudrais qu'on fasse une émission, que ça se un débat, que ça tourne bien, parce que je voudrais pas qu'après que
0: mais là ça tourne justement. Je suis en train de donner des informations importantes pour quelqu'un qui peut être. Je suis désolée, mais si à 7 ans j'avais su où m'adresser, j'en serais pas où je suis là actuellement.
2: Donc la DFI, c'est
1: bon, c'est pas le problème. De toute façon, on va commencer le débat.
2: Non, Diana, tu donnes pas.
1: C'est le débat. Gérard.
0: Mais pourquoi tu veux pas que je ne me donne un numéro
1: de téléphone? Parce que Diana, ce n'est pas le sujet. Tu le feras plus tard. Ah, tu as déjà eu l'occasion de le faire et ce n'est pas le sujet. C'est Gérard qui est là pour faire son débat.
0: La DFI, on peut trouver le numéro de téléphone sur le Minitel. Attendez.
1: Bon, Gérard, s'il te plaît, tu te concentres. Et déjà pour dire que sur Minitel, on a Nicolas, Hélène, Alex.
0: C'est le 47, 97, Esabille.
1: Et Gérard, j'aimerais bien que tu accueilles les gens qui vont participer à ton débat. Et Diana, on arrête avec ton truc. Tu es là juste pour réagir sur le sujet si tu as des choses à dire.
2: Cyril, tu te retires s'il te plaît.
1: Gérard.
4: Oh là là, hey, tu sors alors sinon. Oh là là.
2: Bon, Diana, c'est bon.
1: Gérard.
4: Bon. C'est pas une question de censure, ton numéro c'est sur une radio publique, donc ça se passe pas comme ça.
2: Diana,
3: je donne pas quelque chose
2: de scandale. Non, bon, ça y est, c'est bon, on arrête, on présente les gens, on fait le débat. Parce que moi, à 3h, j'arrête. Hein. Donc on accueille Boris. Bonsoir, Boris de Marseille.
5: Bonsoir.
2: Oh là, je t'entends mal, Boris.
5: C'est vrai ?
2: Oui.
5: T'entends mieux, là ?
2: Non, pas tellement, non. Thierry, 23 ans d'Arcachon.
6: Bonsoir.
2: Bonsoir. Sonia, 18 ans, Paris.
7: Bonsoir.
2: Bonsoir. Laura, 18 ans, de Pontoise.
7: Bonsoir.
1: Je suis désolée, on a oublié les... Bonsoir, Sonia.
7: Bonsoir, Sonia.
1: Vous êtes nuls, hein.
2: On commence. Boris.
5: Oui.
1: Bonsoir, Boris.
5: Bonsoir.
2: Vous vous réveillez derrière, s'il vous plaît.
5: Ouais.
2: Oh là là.
1: Allez, après, Gérard.
2: Thierry. Bonsoir, Thierry. Sonia. Bonsoir, Sonia. Laura.
6: Bonsoir, Laura.
2: Delphine.
6: Bonsoir, Delphine.
2: Et Émilie, pour finir.
8: Bonsoir, Émilie.
2: Oh là là. Ça dort, hein. Ça dort, ça dort, ça dort.
8: Bonsoir, Émilie.
6: Bonsoir, Émilie. Bonsoir, Sonia.
2: Bonsoir,
6: Sonia. Bonsoir, Gérard.
2: Bonsoir, bonsoir à tous.
6: Bonsoir, tout le monde.
8: Bonsoir, voilà. Dana.
6: Bonsoir, Père Noël.
0: Bonsoir.
2: Donc, on va commencer pour le premier débat. Alors, êtes-vous pour ou contre les médiums? Alors, Boris.
9: Je suis totalement pour.
2: C'est-à-dire?
9: C'est-à-dire. Donc, en fait, voilà.
1: Non, Gérard, j'aimerais que tu me donnes d'abord la définition d'un médium pour toi.
2: Donc, un médium, c'est une personne. Donc, j'ai pas eu le temps de trop chercher, mais je peux m'en souvenir comme ça, parce qu'à force de voir certains trucs.
10: Il raconte que des conneries.
2: Merci. Donc, c'est une personne qui peut vous dire ce qui va vous arriver dans les jours à venir.
11: Les résultats
2: dans,
11: du loto, par exemple.
2: Dans votre vie, sur le tiercé.
11: Le quarté, le quinté.
2: Ouais, oui, bah ouais, c'est bon, merci.
11: Bingo. Donc, millionnaire, ça marche. Mais Gérard, réponds.
2: Non, mais de toute manière, je viens te répondre.
11: Ok.
1: Bon, et toi, t'es pour ou contre les médiums, Gérard?
2: Moi, je suis contre, tout à fait contre.
1: D'accord.
11: Depuis que t'as rencontré Dana.
2: Non.
1: Pourquoi t'es contre?
2: Parce que bon, en fin de compte, j'y crois pas du tout. C'est pour moi, c'est vraiment du bidon.
1: Personne t'a dit que t'as un jour t'allais être Gérard sur Fun Radio.
2: Voilà.
1: D'accord. C'est à cause de ça.
2: Bon, Cyril, s'il te plaît.
1: Ouais, merci. Laisse la caméra tranquille. Tu fais de la télé comme
2: ouais,
1: de la
2: non,
1: radio.
2: Non, mais j'ai pas besoin qu'il me la mette en pleine figure.
1: T'as répondu à Boris. Boris, non.
2: Donc
1: t'es
2: Boris,
1: contre.
2: T'es contre.
9: Non, je suis pour.
2: Ah non, tu nous as dit contre.
9: Ouais, elle a dit pour.
6: Non, pour.
2: Bon, alors pourquoi t'es pour?
9: Non, moi je suis contre.
2: Ah non, mais attends, mais prends pas les gens pour des cons, hein. Tu vas pas me faire violer au premier débat.
11: Ah, c'est toi le problème.
6: Oh lolo.
2: Eh ben, Boris a dit que t'étais contre.
11: Ah mais bon? Non, il a dit qu'il était pour. Non, elle a dit que t'étais pour.
2: Ah, faut pas mélanger tentacule et enculta-sœur, hein, ok? Je vais pas m'énerver sur le premier débat.
11: C'est super drôle, Gérard, hein.
2: Ouais, bah il est 1h49, je vais pas commencer comme
11: ça. On va dormir.
10: Faut arrêter le café, Gérard.
9: Hein. Oh, Gérard.
11: Hein? Oh, lui fais pas la tête, Gérard.
2: Non,
11: pas
2: non,
11: grave.
2: Mais attendez, je vais pas m'énerver sur un premier débat. Sinon, ça va aller vite, moi j'arrête tout de suite, on met de la musique.
11: Oh là là, mais t'es susceptible.
10: Bon, moi je suis
2: con. Non.
11: Maintenant,
2: Boris,
11: alors, hein.
2: Boris, est-ce que t'es pour ou contre?
9: Je suis pour.
2: Alors pourquoi?
9: Parce que c'est très bien.
2: Non, mais tu laisses ta radio derrière, s'il te plaît.
9: Ah non, je n'ai pas de radio derrière.
2: Alors t'es pour, pourquoi?
9: Je suis pour, car ça permet de connaître l'avenir.
2: Oui. Et tu crois vraiment à ce qu'on te marque sur l'horoscope et,
10: tu vas crever demain?
9: Bah, je regarde, mais ça m'intéresse que quand c'est bien
2: pour moi. Attendez.
0: Si je peux intervenir, je dirais que là, c'est la définition d'un voyant. C'est-à-dire, un médium, c'est pas nécessairement un voyant. C'est pas nécessairement quelqu'un qui prédit l'avenir. Un médium ou une médium, c'est quelqu'un qui a une sensibilité particulière dans un domaine ou l'autre. Bon, ça peut être un domaine télépathique, c'est-à-dire, moi, c'est ce que j'ai vécu comme expérience. C'est-à-dire que je pense que je peux communiquer à distance avec quelqu'un. Avec quelqu'un qui a la même sensibilité que moi.
2: Thierry? Thierry? Thierry, pour toi. Thierry, s'il te plaît.
11: Allô?
10: Oui.
11: Allô?
2: Thierry?
10: Oui.
9: Gérard, on t'entend plus, là.
2: Bon, alors, est-ce que t'es pour ou contre?
10: Moi, je suis contre.
2: Et pourquoi?
10: Parce que ça sert à rien de savoir ce qui va nous arriver, quoi.
2: Mm-hmm.
10: Parce que, imagine-toi, on te dit demain, tu auras un carton de voiture, tu vas pas te lever de chez toi, quoi.
2: D'accord.
10: C'est nul.
2: Ok. Sonia?
12: Ouais.
2: Donc,
12: moi,
2: pour toi?
12: Pour et contre, à la fois.
2: Bah alors, donne-moi déjà le contre.
12: Le contre, parce que bon, il y a beaucoup de charlatans, tu te racontes des conneries.
2: Mm-hmm.
12: Et puis bon, le pour, bah, si tu tombes sur quelqu'un de bon, et tu peux te, ça peut te permettre de, d'éviter certains trucs, quoi.
2: D'accord. Le contre?
12: Bah, je te l'ai dit. Si, bah, il y a des charlatans,
2: Alors, le pour.
12: Bah, le pour, c'est que ça peut t'éviter de certains trucs, quoi. Si maintenant il dit que tu vas faire un carton en voiture, tu prendras pas ta voiture.
2: Non, mais attends, tu me donnes. Ouais, tu me donnes.
10: Dans ces cas-là, on sort plus de chez soi, quoi.
2: Mais attends, qui c'est qui parle, là?
10: Thierry.
2: Ouais, Thierry.
10: Donc, dans ces cas-là, on sort plus de chez soi. Si on dit à chaque fois, il veut nous arriver quelque chose.
2: Ouais, mais Thierry, tu crois pas que Sonia nous donne les deux mêmes versions sur le pour et le contre, parce qu'elle nous dit deux fois l'histoire du carton de voiture?
12: Non,
2: mais
12: non, pas du tout.
2: Non, ah,
10: non, bah, non.
2: Si.
10: Non.
2: C'est pas grave. Autant pour moi. Donc on va demander, on va essayer d'activer quand même parce qu'on n'est pas là pour. Laura.
13: Oui.
2: Laura, alors toi.
13: Moi je suis pour.
2: Alors pourquoi t'es pour?
13: Parce qu'ils m'ont dit plein de choses vraies, ça s'est passé, mm-hmm. Voilà quoi.
2: Ouais, mais c'est-à-dire qu'est-ce qu'ils t'ont dit de comme chose réelle?
13: Oh, ils m'ont dit plein de choses quoi, du style comme quoi.
10: Prostituée.
13: Plein de trucs quoi. Trop de choses, quoi, ils y croient.
2: Mmh. C'est-à-dire?
13: C'est-à-dire, ils m'ont dit comme quoi j'allais m'en sortir dans l'école et tout. Mmh. J'allais plus à l'école, j'ai retrouvé une école et tout, et puis voilà, quoi.
2: D'accord. Vrai, ok. Delphine?
1: Delphine s'est absentée un petit peu, hein. Elle revient tout de suite, elle te prie de l'excuser, elle arrive dans deux minutes.
2: Ok, donc on va demander à Émilie sa réaction, pour ou contre.
14: Ouais, moi je suis pour.
2: Oui.
14: Parce que, comme je sais plus, c'est Sonia, c'est ça? J'ai plus.
12: Oui.
2: Oui, c'est Sonia qui a dit.
14: Alors moi c'est pareil, moi j'ai eu affaire à des voyants, mais bon, j'ai demandé conseil, du moins entre guillemets. Mm-hmm. Et ils m'ont dit des trucs vrais, ça s'est passé, et donc il faut savoir tomber sur le bon, c'est tout.
2: Mm-hmm.
14: Et voilà, donc j'y crois un petit peu quand même, avec un bon voyant, du moins, ça peut marcher. Mm-hmm.
2: D'accord. Donc on n'a pas la réaction de Delphine pour l'instant. D'accord. Donc, on va poser la deuxième question.
10: Vas-y.
2: Donc, moi, je vous dis tout de suite, je vous donne ma réponse à la première question. Moi, je suis contre, tout à fait. Parce que je n'y crois pas du tout.
10: Ouais, mais ça, c'est une question d'y croire et ou pas d'y croire, quoi.
2: Non, mais de toute manière, le pour ou contre, moi, je suis tout à fait contre.
10: Tu serais pour ou contre qu'on te dise ton avenir?
2: Ah, mais moi, de toute manière, je vais te dire une chose, que mon avenir, je le vis moi-même, tu vois, à l'heure actuelle.
10: Au jour le jour, quoi.
2: Ouais, voilà.
12: Mais c'est bien de savoir, Gérard.
2: Oui, mais je vais te dire une chose que...
10: Ta gueule.
2: Non, mais vous restez polis, s'il vous plaît, derrière. Hein.
10: Du con.
2: Bon, bah d'accord. Alors, le du con...
10: Allez, ta gueule.
0: Moi, ce que je voudrais dire, c'est que je pense qu'il n'y a pas à être pour ou contre. Il y a des phénomènes... Ils existent, des phénomènes paranormaux. Ce qui serait important, justement, il y a des phénomènes paranormaux et qui serait important de les étudier en tant que tels, de façon scientifique. Et les voyants, c'est vrai, tout ce qui est voyance, astrologie, il y a énormément de charlatans. Je dis pas qu'ils sont tous des charlatans, mais il y en a. Et ce serait peut-être important, justement, de sortir un petit peu de cette voie qui est pas du tout scientifique et que les scientifiques, d'ailleurs, c'est le cas d'ailleurs, mais ils ne nous le disent pas toujours. Ils s'y intéressent déjà depuis plusieurs années.
2: Mmh.
0: Et je pense que ce serait important que ce soit étudié de façon scientifique et que ça reste pas du domaine du charlatanisme.
2: Bon, de toute manière, je vais te dire une chose, Diana, là, tu viens de parler du paranoïa, donc c'est le thème du prochain débat de la semaine prochaine. Donc,
0: du quoi? Du
2: prochain débat de la semaine prochaine. Donc,
0: t'as dit un mot, là, que j'ai pas entendu.
2: Paranoïa.
0: Dis-moi-le dans l'oreille.
2: Du paranoïa. Enfin, croyez-vous... Donc je pose la deuxième question parce que là faut quand même qu'on accélère parce que là on s'endort un peu. Je pense que je vais pas aller jusqu'au bout avec celui-là, hein, j'ai l'impression. Donc croyez-vous,
0: tu vas y arriver. Hein.
2: Croyez-vous en quelconque une forme de voyance tarot et horoscope? Alors on fait vite, Boris.
15: Je t'entends mal, Gérard. Tu peux répéter, s'il te plaît.
1: Gérard, c'est la même question que la première.
2: Bah non, pour ou contre le médium, croyez-vous en quelconque en forme de voyance tarot?
1: D'ici, il croyait au médium, enfin.
2: Ouais, bon, d'accord.
1: Ça revient pas complètement, mais bon.
2: Alors donc, avez-vous déjà consulté un médium? Si oui, ces prédictions sont-elles réalisées? Oh là là, je vais y arriver ce soir.
16: Allô, Gérard?
2: C'est qui?
16: C'est Caramel.
1: Oh, Caramel.
2: Ouais, non, mais c'est bon, Caramel.
16: Bonjour,
1: Caramel.
16: Bonjour,
1: Caramel.
16: C'est Caramel, là.
17: Ça va?
16: Ouais. Ça va, Gérard?
2: Bah, c'est bon, allez. Boris.
16: Oui.
2: Allez, on active là parce que.
16: Là.
2: Oh, c'est bon, Caramel.
16: Oui, Caramel.
2: Bon, et Caramel dort. Allez, bonne nuit. Allez, hop.
16: Oh, Gérard.
1: Oh, Gérard, il a rien fait, il a rien
2: non,
1: dit.
2: Non, mais moi, je veux pas m'endormir à 2h du matin sur, avec un mec qui dit salut, Gérard.
1: Eh ben, mène ton débat et pose tes questions.
16: Alors, Gérard.
2: Bon, ça y est, Caramel.
16: C'est Caramel.
2: Ouais, ben, ça y est, on le sait.
16: Salut Caramel.
2: Salut, bon, allez, Boris.
16: Salut Caramel. Alors, je voudrais répondre à la question. C'est quoi?
2: Mais
1: j'ai un fluide qui l'énerve.
16: Oui, j'ai été voir un voyant une fois.
2: Bah, c'est bon là maintenant.
16: Et donc,
1: il y en a un qui cause. Bon,
2: alors Boris.
1: Non, Gérard, tu peux écouter les auditeurs s'il te plaît. Au lieu de t'énerver, ça ne sert à rien. Tu écoutes les auditeurs et la réponse qu'ils
2: donnent. Alors maintenant, Boris.
16: Oui, bah je viens de te la donner la réponse.
2: Ouais, mais j'ai pas entendu écouté. Parce que, avec la caméra en pleine figure, j'aime pas ça. Je l'ai déjà dit. Ça suffit.
16: Mais tu te calmes, Gérard, calme-toi. C'est Caramel, là. C'est Caramel.
2: Bon, c'est vas-y, Caramel, parce que tu commences à m'énerver, là.
16: Alors, moi, je suis pour les médiums.
2: Non, tu peux. C'est là, on en est déjà à la troisième question.
16: Oui, mais
2: hein.
16: Gérard, je n'ai pas répondu à la première.
2: Je m'en fous.
16: Oui, donc, Gérard, comme je te disais, oui, j'ai déjà été voir un voyant.
2: Et alors?
16: Bah, j'ai. Voilà.
2: Caramel, ça suffit, c'est pas à toi que je m'adresse, c'est à Boris ou à Thierry qui répondent.
16: D'accord.
2: Alors, Boris. Oh, vous vous réveillez, là?
17: Boris, tu te réveilles un peu, là?
16: Alors, Boris, tu te réveilles?
2: Bon, Sonia.
1: Je crois qu'il faudrait repréciser la question.
16: Ta gueule.
1: Je repousse la question.
2: Bon, alors, ta gueule. Eh ben, dans ce cas-là, vous me dites ta gueule, le débat est terminé, on passera au deuxième débat.
16: Bonjour.
2: Pour ou contre les films porno, bonne nuit, on passe un disque.
1: C'est le droit à l'expression,
16: ta gueule, toi,
1: à la parole.
16: Laisse parler Gérard, notre
1: Gérard, t'as été vulgaire, tu nous avais promis que tu ne serais plus vulgaire.
2: Non, mais dans ce cas-là, Caramel n'a pas foutu sa merde. Et avec la caméra, j'en ai ras-le-bol.
1: Il a pas foutu sa merde, Caramel, t'as dit bonsoir.
2: Ouais, mais Caramel, il dit bonsoir trois fois, il comprend pas la troisième question. Je suis désolé, on met un disque.
1: Parce que tu lui as pas dit bonsoir.
16: Mais Gérard, Caramel à l'appareil. Ouais. Bonsoir, Gérard.
2: Bonsoir, Caramel. Et ouais, ça continue. Caramel, ça fait 5 fois que je te dis bonsoir, c'est tout.
16: Bonsoir, Caramel Gérard.
2: Bon, ça y est.
1: Donc maintenant, Gérard, tu te calmes et tu reprends ton débat.
16: Bonsoir, Julie.
1: Bonsoir, Caramel.
17: Bonsoir, Julie.
1: Bonsoir, Gérard.
16: Alors, je t'écoute,
1: ceci est que sur Minitel, Gérard Zabil nous met « Gérard, je m'ennuie, Gérard ». Gérard, laisse tomber les mots compliqués de la part de Steph, 45. Donc, il serait bien que tu te reprennes ton débat et que tu mènes
2: alors,
1: un petit peu les choses.
2: Avez-vous déjà consulté un médium? Si oui, ces précisions sont-elles réalisées?
16: Caramel peut répondre?
2: Alors, vas-y, Caramel.
16: Alors, la question c'est...
2: Bon, la question c'est que pour l'instant, tu me prends pour un con, tu retournes au standard. Bonne alors... nuit, Caramel. Comme ça, t'auras compris la question.
16: Bonne nuit.
2: Boris.
16: Bonne nuit, Caramel. Bonne nuit.
17: Bonne nuit, Caramel.
2: Boris.
16: Bonsoir, Gérard.
17: Caramel.
2: Bon,
17: Gérard, tu te bouges un peu.
1: Je crois que c'est moi qui l'énerve.
17: Non, mais ouais, c'est vrai, Diana, là, je crois que...
1: Non, là, j'ai un fluide qui lui, ne le réussit, ne lui réussit pas du tout.
17: Exactement.
1: Hein, et ben j'ai rien fait pour ça. Pourtant, j'étais très gentille avec lui, mais je sais pas. Oui, je sais pas, il s'énerve. Hein, et pourtant, j'ai peut-être été trop gentille avec lui. Bon. Ah, c'est peut-être pour ça.
17: Ah bon,
1: non, Gérard est en train de s'énerver. On le voit de se balader dans les studios. Là, c'est la crise. Je crois que vous l'avez énervé très très fort. Ouais, là, c'est
18: donc
1: terrible,
18: ils n'ont rien fait.
1: Non, c'est clair.
17: Allez Gérard, reviens.
1: Demandez tous Gérard, vous avez l'antenne pour vous, Gérard. Tout le studio manifeste. Gérard. Allez, continuez, il faut l'appeler.
16: Allez Gérard, reviens.
1: Il se fait prier.
17: Gérard.
1: Il veut qu'on double son salaire.
17: Gérard.
1: Bon, on a l'accord.
16: Président.
1: Hein, bon, on double son salaire,
16: président.
1: Donc je pense qu'il va revenir. Max est en train d'essayer de calmer le jeu. Gérard s'énerve en fait parce que Gérard est une star puisqu'il est filmé pour Fun TV. Je pense que vous l'entendez hurler dans les studios, dans les couloirs. Il est hystérique. Donc, écoutez, je pense qu'on va s'écouter un petit disque. Hein, et puis on va revenir juste après. À tout à l'heure.
2: Oui, c'est bon. Là, on vient d'écouter Dépêche Mode avec Gamel Amerguez. Voilà. Donc, on va récupérer Boris.
18: Présent.
2: Thierry.
19: Présent.
2: Sonia.
20: Présente.
2: Laura.
20: Présente.
2: Delphine.
21: Présente.
2: Et Émilie.
22: Présente.
23: Bonjour, Émilie.
2: Bon,
20: Bonsoir, Émilie.
22: Bonsoir.
24: Une très belle voix, Émilie.
20: Oh, c'est gentil. Merci.
23: Gérard aussi.
2: Bon, ça y est, je peux poser la troisième question.
23: Vas-y.
20: Mais vas-y, écoute.
2: Bon.
20: Jaloux. Allez, accouche. Allez, Gérard.
2: Alors,
23: Gérard.
2: La troisième question. La troisième question, c'est avez-vous déjà...
20: Allez,
2: la troisième question, c'est avez-vous déjà consulté un médium? Si oui, ces précisions se sont-elles réalisées?
20: Oui.
2: Alors qui? Oui.
23: Non. Oui.
20: Émilie.
2: Alors Émilie, pourquoi?
20: Oui. Bah pourquoi quoi? Oui, j'ai déjà consulté un médium et oui déjà. Oui, j'ai mais.
23: Ça s'est
20: arrivé. Tu m'avais dit, c'est arrivé.
2: Ouais, mais est-ce que ça s'est réalisé?
20: Oui, ça s'est réalisé. Tu veux que je te dise exactement ce qui s'est passé?
2: Oui.
20: Bah en gros, c'est que je devais aller, je devais rentrer en école.
2: Mm-hmm.
20: Je savais pas du tout où, parce que j'avais passé plusieurs concours pour rentrer dans une école en France.
2: Mm-hmm.
20: Et voilà, et on m'a dit que je devais venir à Paris, et je suis à Paris.
2: D'accord.
20: C'est rare.
2: Oui.
20: C'est Delphine.
2: Oui, Delphine.
20: Moi, j'ai jamais consulté de médium, mm-hmm. parce qu'en fait, moi, je suis un peu médium. Et je peux dire que tu as rencontré le grand amour.
2: Mmh.
20: Et tu le sais pas encore.
2: Ok, d'accord.
20: Et tu la connais.
21: C'est Diana.
20: Non, mais on sait déjà qui c'est, non? Tu crois pas?
2: Alors, attends, Delphine. Delphine. Delphine. Delphine. Delphine.
20: Mais oui.
2: Delphine, maintenant tu vas le dire et tu as donné le nom de la personne que j'ai rencontrée.
20: Ah, mais tu sais pas encore qui c'est, ça peut être n'importe qui.
2: Non, mais attends, tu viens de me dire que t'as consulté quelqu'un et que
20: mon rêve s'est
2: réalisé.
20: Moi, je suis médium, un peu.
2: Bon, bah alors dans ces cas-là, tu me dis qui j'ai rencontré.
20: Bah, t'as rencontré une fille, t'en as rencontré plein, et parmi celles-là, il y a l'amour de ta vie.
2: Alors c'est-à-dire qui?
20: Mais j'en sais rien.
21: Elle peut pas
20: c'est
21: te donner
20: une fille que tu connais. Ça peut être Feuille de Rose ou j'en sais rien, moi. Par exemple.
2: D'accord. Ok. Laura.
20: Oui.
2: Laura.
20: Oui, je suis là.
2: Donc, toi?
20: Bah, moi, je crois aux voyants. J'en ai vu un plusieurs fois que je connais très très bien.
2: Mmh.
20: Et il m'a dit, pour mon école, et voilà quoi.
2: Mmh. D'accord.
20: Je l'ai trouvé.
24: Gérard.
2: Sonia.
21: Ouais, moi aussi, j'en ai vu un.
2: Mmh.
21: Il m'a carrément sorti le prénom.
2: Non mais parle plus fort s'il te plaît.
21: Il m'a carrément sorti le prénom de mon mec.
2: Mmh.
21: On n'avait même pas parlé quoi.
2: D'accord. Thierry?
23: Ouais, moi non, j'ai jamais été.
2: D'accord.
23: Ça m'intéresse.
2: Ok. Boris?
24: Bah écoute, moi j'étais voir un médium une fois et donc je vais te raconter en fait pourquoi j'y crois plus.
2: Mmh.
24: Parce que le médium m'a dit que tu voulais devenir beau.
2: Hein? De quoi?
24: Que tu voulais devenir beau.
2: Qui?
24: Un médium.
2: Qui?
24: Ah, je peux pas dire son nom.
2: Qui va devenir beau?
24: On a. À toi.
2: Ah, d'accord.
0: Mais il est déjà beau.
2: Donc, attendez, stop.
24: Donc, c'est pour ça que j'y crois.
20: Quand t'as une touche avec Diana, là.
2: Stop. On va maintenant, je vais demander la question à Diana en espace de 2 minutes parce qu'on va, quand même activer sur le débat.
23: Elle est pas partie, elle?
2: Elle n'est pas partie, c'est pas toi qui l'as invitée, d'accord? Donc, pour toi.
20: Toi non plus d'ailleurs.
2: De toute manière, c'est pas moi qui commande ici, d'accord? Ok, bon. En de bonne entendeur, salut pour celle qui m'a parlé de ça. Donc, pour toi, Diana, qu'est-ce que t'en penses?
0: De toute façon, tout ce qui est voyance, astrologie, moi, ça m'intéresse pas du tout. Donc, en effet, j'ai jamais. Non, parce qu'il y a une grande différence entre, c'est ce que j'ai déjà dit tout à l'heure, entre être un médium et être un voyant. Je crois tout à fait à la sensibilité télépathique, puisque j'ai vécu des choses dans ce domaine.
20: Mais
0: je pense, oui, avoir une sensibilité télépathique.
20: Diana,
0: mais en
20: sensibilité télépathique par rapport à Gérard, que tu
2: ressens. Diana, s'il te plaît, je te coupe. Celle qui vient de
0: parler. Il est nerveux,
2: la question n'est pas là, c'est pas sur moi que ça se passe, c'est moi qui pose des questions. Je demande à Diana la réponse sur le truc. Voilà. Ouais. Donc,
0: La réponse, c'est que, bon, moi, je crois pas à l'astrologie. Je pense qu'on peut, certainement, justement, par une sensibilité télépathique, comprendre certaines choses d'une personne qui est en face de vous. C'est ce qui se passe pour les voyants. Ouais, quand ils peuvent vous dire, quand ils peuvent vous dire des choses du passé. Des choses de toi et de par rapport justement à une sensibilité que tu dégages, des choses peut-être sur ton avenir.
2: Non, d'accord.
0: Mais tout ce qui est astrologie, moi, alors là.
2: Donc, alors, êtes-vous plus grave que les médiums? Donc, on va demander à Boris.
20: Êtes-vous quoi?
2: Êtes-vous plus grave que les. Plus grave que les médiums?
0: Qu'est-ce que ça veut dire? Excuse-moi, Gérard, parce que je n'ai pas compris.
20: Plus grave, c'est ça?
2: Êtes-vous plus grave que les médiums?
0: Ou plus aigu, c'est comme vous voulez. Une voix aiguë, une voix grave.
20: Quand voilà. Plus connerie que eux ou quoi?
2: Non, mais Boris.
24: Grave.
2: Grave pourquoi?
24: Bah, parce que, quand même.
2: Non, mais alors, explique-toi.
24: Bah, je veux dire, il y a un médium.
0: Attends, et toi, Gérard, t'es plus grave ou que médium?
2: Moi, de toute manière, j'ai jamais été en consulté, hein, pardon.
0: Non, mais est-ce que t'es plus grave que médium?
2: Non.
0: Pourquoi?
2: Moi, je m'en fous.
20: Non, mais plus grave.
0: Non, mais est-ce que tu peux m'expliquer?
2: Non, mais moi, de toute manière, je suis pas plus grave ni plus aigu. Moi, je suis. Je suis neutre.
0: Non, voilà. En fait, on ne comprend pas la question.
1: D'accord.
2: Bon, bah, dans ce cas-là.
20: Est-ce qu'il faut être plus con qu'un médium ou plus grave, c'est quoi?
2: Bon, bah, alors, c'est
20: Si le médium est un homme, je suis plus aigu. Si le médium est une femme, c'est
2: je
20: à
2: suis
20: peu
2: plus
20: près
2: grave.
20: Pareil.
2: D'accord. Voilà. Voilà. Donc, croyez-vous. Croyez-vous en quelconque influence des médiums sur votre avenir ou réel de leur part?
20: Non.
3: Non,
24: je pense pas, non.
20: Non.
2: Non, alors.
20: Non.
2: Non. Qui, non?
20: Oui, non. Non. Oui,
2: voilà,
20: non.
2: Attendez.
20: Oui, non.
2: Boris.
20: Non, non. Oui.
2: Boris.
20: Non. Oui.
3: Non, non peut-être.
20: Pardon?
2: Boris.
20: Oui.
2: Oui ou non?
3: Ah, bah non. Peut-être. Non.
20: Éventuellement. Peut-être.
24: Non.
2: D'accord. C'est bon, Boris.
24: Non, mais j'ai jamais été voir un voyant.
2: Bon, d'accord. Thierry.
4: Ouais.
20: Allez, on s'en fout. On passe au suivant.
4: Non, mais non.
2: Voilà.
24: Oh, il dort.
2: Oh là là. Bon. Possédez-vous un don de voyance?
20: Non. Mais Delphine, oui.
4: Non. Diana aussi.
2: Bon, alors Delphine.
0: Moi, j'ai aucun don de voyance.
20: Mais je t'ai dit, moi, ce qui allait arriver.
2: Bon, d'accord.
20: Tu as rencontré l'amour.
2: Bon, ok. C'est
20: mais
2: bon, on enchaîne.
4: Comment elle s'appellera, Gégé? Hein?
2: C'est qui?
4: C'est Thierry.
2: Ouais, alors vas-y, Thierry.
4: Elle s'appellera Robert.
2: C'est ça, t'as raison. Et pourquoi pas la main de ma soeur dans la culotte d'un zouave?
4: Bien.
3: Ah, pourquoi pas la main de ta mère?
4: Quel comment beau, maître Capello.
2: C'est bien.
20: C'est
2: les médiums sont-ils plus...
20: Toi, Gérard, est-ce que t'as des dons de voyants?
2: Non.
20: Non? Mais qu'est-ce que t'en sais?
2: Parce que j'ai aucun don.
20: Mais parce que tu
0: ça au moins c'est vrai.
20: C'est
2: j'ai aucun don de voyance, de toute manière je n'y crois pas.
20: Tu ne les exploites pas, il faut que tu les exploites.
2: Mais même, je n'y crois pas du tout.
4: Gérard, ferme.
2: Non, mais attends, tu crois pas que je vais m'amuser à écouter tes conneries?
20: Écoute Gérard, t'imagines, on va pouvoir te dire ton avenir là.
2: Ouais, bah de toute manière, vous me le dites sans fermer les yeux, vous me dites après vous allez me dire votre avenir chacun votre tour.
4: Gérard.
2: Quoi?
4: Donne-moi ta date de naissance.
2: Non, je te donnerai pas ma date de naissance en direct.
20: Quel numéro entre 1 et 2?
2: Eh ben, je te donne le 0.
20: Ah. Gérard. Humour.
24: Gérard.
2: Allez, hop.
20: Gérard.
2: Les médiums sont-ils plus faibles que les...
20: Que Gérard.
4: Numérologue.
24: Ah, écoute-moi, Gérard.
2: Sont-ils plus faibles?
20: Plus faibles que quoi?
0: Est-ce que les médiums sont...
4: Ils sont plus forts.
0: Non, est-ce que les médiums sont plus faibles?
4: Ben non, parce qu'ils ont des dons. Alors on peut faire quelque chose.
20: Non, ils sont plus faibles que quoi? Mais s'ils font de la muscu, ils sont plus forts et voilà. Non.
2: Plus faibles que les exilés. Voilà la fin de la
0: plus
2: question.
0: Plus faibles que les quoi?
2: Exilés.
20: Non, mais c'est clair. Les médiums sont plus faibles que les exilés. C'est clair. Écoutez. Bah évidemment, c'est clair. Ils sont plus faibles que les exilés.
0: T'en penses quoi, Gérard, de ça?
2: Moi, je m'en fous complètement.
0: Non, mais tu t'en fous parce que tu comprends pas la question. Tu poses des questions que tu ne comprends même pas.
20: Exactement. Mais qui a écrit les questions?
0: Est-ce que tu peux nous expliquer les questions? S'il te plaît.
4: C'est Thierry, là. Tu sais pas ce qu'on a demandé?
2: Quoi?
4: Ben oui.
20: Mais c'est évident.
2: Eh, aussi t'as un... Non, non, il n'y a pas Gérard, je t'aime.
5: Ah non,
2: il est gazé. Oh là là, punaise, vous commencez. Alors donc...
5: Oui, le truc est fait dans la forêt.
2: Diana pose une question et je vous préviens, c'est moi qui contrôle la situation.
5: Ouais, vas-y, Gérard.
2: On se calme, vous laissez la question et c'est moi qui vous prends les uns derrière les autres. C'est bon.
0: Avez-vous une expérience dans le domaine télépathique? Et si oui, laquelle?
2: Donc, Boris.
24: Tout à fait.
2: Oui, mais alors, laquelle?
24: Donc, une fois, j'étais là.
2: Non, mais parle plus fort, s'il te plaît, parce que...
24: Excuse-moi, Gérard. Excuse-moi.
2: Mm-hmm.
24: Donc, une fois, j'étais là, et mon copain était là-bas.
2: Ouais, là-bas. Donc, ouais, bah baisse la radio, s'il te plaît, derrière toi.
24: Pardon?
2: Baisse la radio.
24: J'ai pas de radio, Gérard.
7: Bon, allez, Gérard, active.
24: Donc, j'étais là.
7: On dort, Gérard.
2: Ouais, là-bas. Bon.
24: Donc, comme j'étais là, bah, je pouvais pas être là-bas.
7: Bonne nuit, Gérard.
24: Donc, de loin, voilà.
2: Bon, ok. Thierry.
24: Non, Gérard, as-tu compris, Gérard?
2: Ouais, c'est bon, Thierry.
0: Non, qu'est-ce qu'est-ce que c'est que la télépathie?
5: C'est.
7: Communiquer avec quelqu'un.
5: Sans les paroles.
2: Hein?
0: Ouais.
5: Communiquer avec quelqu'un sans parler, sans faire de gestes, ni rien, qu'avec la pensée.
0: Voilà,
5: mais non, ça
0: y est. Avec quelqu'un qui est à distance ou qui est à une proche distance.
5: Ouais.
0: On pourrait faire une expérience.
7: Ah, ouais.
0: On ferme les yeux très très fort.
7: Bravo, pratique.
0: On ferme les yeux très très fort, on se concentre.
7: Et on reste genre.
0: On pense
7: dans les toilettes.
0: On pense à Max très très fort.
5: Ouais.
0: Et on va voir s'il rentre dans le studio.
5: Ouais.
7: Ah.
0: Allez, Gérard, on fait une expérience.
2: Non.
0: Tu veux pas?
5: Allez,
2: Thierry.
0: Attends, Gérard, c'est un autre qui est rentré. Gérard, alors là, c'est raté. Bon.
5: Gérard.
0: En fait, c'est pas Max.
2: Je vais te dire.
0: Gérard, t'as une question Minitel. Gérard, tu fais de la radio, que je sache.
7: Gérard,
0: il y a une question Minitel de Ilid qui dit la télépathie, est-ce que c'est la maladie de la télé pour toi?
2: Non.
0: Gérard.
2: Non.
0: C'est quoi alors?
5: C'est une chaîne par câble.
2: De quoi?
5: Pathie télévision.
2: Et qu'est-ce que ça veut dire pour toi?
0: Non mais je pose la question à toi, Gérard. Je te pose la question à toi.
2: Moi je m'en fous, hein.
0: Tu t'en fous? Non, tu sais ce que ça veut dire ou tu sais pas ce que ça veut dire? Est-ce que pour toi, c'est la communication de la télé?
2: Non, c'est pas une
0: Est-ce que c'est la maladie de la télé?
2: Non.
0: Non? On dit homéopathie, etc. Est-ce que c'est...
8: Enfin,
0: c'est
8: moi, je peux répondre, je trouve que la question est très intéressante. Parce que s'il y a une fascination par rapport à ces phénomènes de télépathie, c'est peut-être en effet dû à l'influence de la télé, des médias. Parce que maintenant, on communique énormément... Communiquent énormément par l'intermédiaire de la télé, du Minitel, il y a une distance. Quand on voit qu'il y a des gens qui se rencontrent par Minitel, ça vous plaît pas trop ce que je raconte?
0: Je crois que c'est un petit peu trop compliqué. Enfin, faut pas aller trop loin. Faut rester très simple, Yannan.
8: Bon,
0: j'ai compris le message. Gérard, tu reprends ta question, s'il te plaît. Tu as la radio, tu as un micro devant toi, tu as des gens qui t'écoutent.
2: Donc,
0: si non,
2: alors c'est qui veut répondre?
5: Yana, t'es bonne?
2: Bon, c'est bon, c'est pas...
5: Elle a 45 ans quand même.
7: Et elle est folle en plus.
2: La nana qui vient de dire ça, si t'es plus folle qu'elle, je me fais moine à la fin de l'année, d'accord?
5: Ah bah t'es moine alors, hein.
2: Ok, on verra ça plus tard. Donc, quelle est la différence...
5: entre Diana et
7: Gérard.
2: Non, là,
7: entre une banane volante et une tomate volante.
2: C'est quoi, Gérard,
5: j'ai du poil sous les bras.
24: Gérard.
2: Attendez, quelle est la différence entre eux?
8: Entre un médium et un voyant.
7: Je crois
8: qu'on y a déjà répondu tout à l'heure.
2: Mmh. Ouais, je pense.
8: Puisqu'on a dit, enfin, c'est moi, je crois.
2: Mmh.
8: J'ai dit que, bon, un voyant, c'était quelqu'un qui prédisait l'avenir. Et qu'un médium, c'est quelqu'un qui a une sensibilité paranormale.
0: pas nécessairement télépathique, mais une sensibilité paranormale. C'est vrai qu'on ne connaît pas tous les mécanismes de notre cerveau. Et
2: Bon, alors là.
23: Y en a qui arrive, toi, télépathie?
2: De quoi?
23: Est-ce qu'elle y arrive? Y en a à faire la télépathie?
2: Non, mais
0: pense avoir une sensibilité télépathique. Bon, mais moi, je proposais une expérience, mais personne n'a voulu.
2: De quoi?
6: Elle est un peu bidon, ton expérience, quand même. Hein.
1: On n'est pas là pour ça, de toute façon. J'aimerais que Gérard reprenne son débat, s'il vous plaît. Gérard, question suivante.
2: Donc, c'est pas moi qui la pose. Hein. Elle va poser la dixième avant d'attaquer le deuxième débat et on va changer d'auditeur.
0: Là, c'est vous qui répondez. Hein. Je pose une question, mais c'est vous qui répondez. Hein.
6: Tu nous aimes pas.
2: Attendez, Diana.
6: Vos gueules.
2: C'est pas vos gueules, c'est vos gueules les mouettes, là, les goélands, on pose la question et vous répondez chacun votre tour. Et c'est moi qui demandera aux gens de répondre et je demande la conclusion sur ce débat-là. Avant d'attaquer le deuxième, sur les magazines porno.
23: Ah, j'adore ça.
2: Donc, Diana, si tu veux. Stop! J'ai dit qu'on posait la dixième question et après on changerait d'auditeur après le disque. Donc Diana, tu poses la dixième question, ça sera la dernière du débat.
0: Bon, est-ce qu'à votre avis, les phénomènes médiumniques doivent être considérés comme scientifiques et étudiés comme tels?
2: Alors, Boris...
6: Déjà, tu vas répondre à la question. Hein, d'accord.
2: Non, je vais demander à Boris... qui répondent.
1: Oui. Mais je crois Gérard qu'on a un auditeur qui vient d'arriver qui peut être très intéressant puisque c'est un médium.
6: Ouais.
2: Et c'est qui à la place de qui?
0: Mon appel a été entendu.
9: Bonsoir.
1: À la place de Laura.
2: Laura est partie et c'est qui qu'on récupère?
9: Bonsoir.
0: Donc un médium qui n'a pas voulu donner son nom.
2: D'accord, et si j'entends un mot connard, il va vite dégager. Donc Boris, la question, tu l'as très bien compris.
9: Bonsoir.
2: Merci de baisser la radio, s'il vous plaît, derrière. En demande entendeur, salut. Alors Boris.
9: Allô?
6: Allô?
2: Boris?
6: Oui.
2: Tu réponds à la question. Boris, tu baisses la radio, s'il te plaît.
6: Gérard, je n'ai pas de radio.
1: C'est pas Boris.
6: Non mais j'ai pas de radio.
2: Alors Boris, tu réponds à la question, s'il te plaît.
6: D'accord. Donc je pense que, nous vivons dans un monde
9: j'aimerais intervenir.
6: Ouvert.
2: Ouais, mais après.
6: C'est-à-dire que comment peut-on dire ça alors que
11: le médium se manifeste.
2: D'accord. Thierry?
18: Bien sûr que je suis un attend.
2: Quoi?
18: Mais si.
6: Je suis tout à fait d'accord, Thierry.
9: Oui, j'aimerais intervenir.
2: D'accord. Le nouvel arrivé, là, soi-disant qui est médium, alors vas-y, vite fait. Salut.
9: Bonsoir médium.
2: Bon alors. D'accord, bonne nuit. Sonia.
22: Ouais.
2: Oh. Oh là là. Sonia.
22: Ouais, moi j'ai rien compris à la question.
9: Allô?
22: Ouais.
9: Oui, c'est Caramel.
11: Ah, Caramel. Allez, Caramel.
2: Bon, c'est bon.
11: Caramel.
2: Conclusion.
9: Je suis le médium. Bonsoir, Gérard.
0: Peut-être laisser parler.
9: Pardon.
1: Tu pourrais laisser parler Caramel, Gérard. Ouais. Il t'a dit bonsoir,
2: non,
1: Gérard.
2: Mais pour l'instant, il va me dire qu'il n'a pas compris les questions et il va recommencer encore son cinéma de tout à l'heure.
9: Je vois que Gérard est voyant car effectivement, je n'ai pas compris la question.
2: Voilà, c'est bien ce qui me semblait. Alors, les oreilles, c'est comme le cul, ça se lave.
0: Bon, est-ce que les phénomènes paranormaux. Alors, je repose la question. Est-ce que les phénomènes paranormaux doivent être considérés comme scientifiques et étudiés comme tels?
9: Alors, je peux répondre, c'est Caramel.
2: Alors, magne-toi, Caramel.
9: Oui, alors, je voudrais répondre donc à la question de Gérard, surtout la septième, tout à l'heure, parce que nous avons...
2: Non, c'est la dixième pour l'instant, tu réponds à la dixième.
0: Non, mais il a bien le droit de répondre à la septième.
9: Caramel. Allô, Gérard.
0: Les médiums sont-ils plus fiables que les XXL? Je sais pas ce que c'est, les XXL, déjà.
9: Moi, je lis mon horoscope tous les matins.
2: Ouais, magne-toi, accouche.
11: C'est quoi comme signe?
9: Pardon?
11: C'est quoi comme signe?
9: Vierge. Comme Gérard.
11: Et comme moi.
2: Bon, c'est bon, allez hop, conclusion. Bon.
11: Moi je suis balance comme Max.
2: Allez hop, conclusion.
9: Allô, Gérard?
0: Alors il y en avait un qui voulait intervenir.
2: Conclusion!
9: Oui, c'est Caramel. Je peux faire une conclusion?
2: Mène-toi,
11: vas-y.
0: Une conclusion chacun son tour.
2: Alors Caramel?
9: Alors moi j'aurais aimé qu'on parle un petit peu plus des aigus et des graves.
10: Mais on en a parlé un peu.
2: Ouais, mais t'as qu'à te réveiller, Caramel.
9: Pas suffisamment à mon goût.
10: Oui, je trouve aussi.
9: Et j'ai hâte, en conclusion, de qu'on parle ensuite des films porno tous ensemble.
2: Non, non, mais oui, Caramel, tu feras pas partie du débat.
9: S'il te plaît, Gérard.
2: Non, tu feras pas partie du débat, sinon j'arrête.
9: Gaël m'a dit que j'étais.
2: Non, non, Gaël, t'as rien dit du tout pour l'instant.
9: Gaël m'a dit.
2: Je dis que je virais tout le monde et que je reprenais des nouveaux auditeurs.
9: Caramel, à l'appareil.
2: Non, non, mais Caramel, tu la fermes.
9: Caramel,
2: c'est... Caramel, tu la fermes.
9: Je fais partie des débats.
2: Caramel, tu la fermes.
10: Mais Delphine.
9: Oui, Delphine.
10: Moi, j'insiste pour que Caramel participe au débat sur les films porno.
2: Eh ben, dans ce cas-là, il n'y aura pas de deuxième débat si vous me faites chier.
10: Oh, Gérard. Mais on ne fait pas chier, on veut juste qu'il participe.
12: Gérard,
2: non.
10: C'est dégueulasse, hein.
9: On fait pas un débat sur la scatologie, mais un débat sur le porno.
2: Non, mais alors, Caramel, pour l'instant, je te demande ta conclusion et tu la fermes.
9: Ma conclusion, c'est que je suis content d'avoir participé à ce débat, Gérard,
2: oui.
9: Et je sais hâte de commencer le débat sur la porno.
2: Non, mais tu feras pas le deuxième débat. Bonne nuit, Caramel.
9: Gérard, elle m'a dit
2: bonne
9: que
2: nuit. Non
9: pas. Gérard.
2: Non.
9: Caramel, elle a...
2: Non, non, bah dégage, Caramel, bonne nuit. Émilie.
10: Mais Gérard, je comprends pas ce qui t'arrive. Il est très gentil, il est très poli et toi, t'es...
12: Mais jaloux.
2: Non, non, mais attends, pour l'instant...
23: Caramel ou quoi?
2: Non, non, alors, mais attendez.
9: On démarre le débat sur le porno?
2: Non, non, mais de manière, on change d'auditeur.
9: Pour ou contre le porno?
2: Je change d'auditeur, c'est tout.
23: Oh non,
9: Gérard.
2: Je change d'auditeur.
12: Oh non,
2: Delphine.
12: Ah, oui.
23: Montre-nous ta bite.
10: Moi?
2: Non, bon, alors, bonne nuit pour la conclusion. Vous êtes tous des cons sur le premier débat.
10: Pas dit ma conclusion.
2: Vous êtes tous des cons.
12: Non, Gérard, tu ne comprennes pas les auditeurs de cons. Parce que t'es un con aussi dans ces cas-là, tu veux que je te dise?
9: Calme-toi.
2: Ouais, bah, peut-être. Mais dans ces cas-là, quand j'ai Caramel constamment qui sait pas en quoi répondre, pour moi, c'est un con.
12: Gérard, écoute, Caramel est resté parfaitement calme et parfaitement poli. Tu t'énerves.
2: Non, non, mais Caramel, il n'arrête pas de.
12: Tu
2: de poser n'importe
12: rien.
2: Quoi comme question, c'est pas ce qu'il dit. Alors, Caramel, dégage.
9: Pose-moi une question, je te réponds.
2: Non, bonne nuit.
10: Mais Gérard,
2: bonne
10: c'est ridicule.
2: Bonne
10: c'est
2: nuit.
10: Ridicule.
9: Pose-moi une question.
2: Bonne nuit,
9: réponds.
2: Vous allez.
23: Gérard,
2: attends, c'est.
23: Gérard, tu déçois, là.
2: Les disques, c'est les frères Jacques
10: c'est
2: avec les Rock.
10: Hein,
2: y a-t-il aussi le Twist? Et je veux d'autres personnes pour le deuxième débat.
9: Gérard, Caramel à l'appareil.
10: Ah, Caramel.
9: Tu peux me répondre, s'il te plaît?
10: Vas-y.
12: Non, mais on fera pas la pause tant que tu n'auras pas fini ton débat, Gérard. Tu n'as pas fait de conclusion.
10: Mais je crois que tu devrais t'excuser aussi, là, auprès de Caramel.
23: Gérard, arrête de faire l'enfant.
12: Allez, Gérard, s'il te plaît, tu fais de la radio, alors tu prends ton micro et tu parles.
10: Non, mais
2: alors,
10: c'est
2: déjà,
10: petit gamin, mais
2: Caramel, il va la fermer. Alors.
23: Mais t'as que là, Gérard.
9: Oui, Gérard, tu m'as appelé.
2: Caramel, tu la fermes.
23: T'as pris tes cachets, Gérard?
2: Et toi, tu la fermes avec.
10: Va voir ta gueule à la récré.
9: Laissez parler Gérard.
2: Alors, Delphine, ta conclusion.
9: Mais Caramel, c'est après. Hein.
2: Ta gueule, toi.
9: D'accord.
2: T'as déjà fait ta conclusion, tu dégages.
10: Non, mais je ferai pas une conclusion dans une ambiance pareille. Je suis désolée, Gérard.
2: D'accord, ok, Delphine, bonne nuit.
9: Ah non.
10: Eh ben, bonne nuit.
2: Ok.
9: Alors,
2: Sonia.
13: Bonne nuit, Gérard.
2: Ta conclusion.
13: Faut faire attention au charlatan.
2: De quoi?
13: Faut faire attention au charlatan, faut pas le voir n'importe qui.
2: Ouais, ben.
13: Et ça coûte rien à la personne d'essayer, ne serait-ce qu'une fois.
9: C'est toi qui as 18 ans?
13: Ouais.
9: C'est Caramel qui te parle.
2: Non mais Caramel, pour l'instant c'est pas toi que je m'adresse, Caramel. T'as déjà fait ta conclusion.
9: Bon, est-ce que je peux avoir son numéro pour parler de porno avec elle en antenne?
2: Eh ben tu te débrouilles, tu vois ça avec Gaël au standard.
9: D'accord. Et
10: moi je trouve Caramel charmant,
9: merci.
10: Personnellement.
9: Merci beaucoup.
2: Thierry.
9: Merci les filles. Arrêtez parce que je vais être tout mou, après je vais devenir plus.
2: Thierry.
23: Oui.
13: Caramel.
2: Oui. Ta conclusion.
23: Moi j'aime les filles.
9: Oui,
23: les
9: pas de problème.
13: Ok.
9: Oui.
13: T'habites sur Paris?
9: Oui.
13: Ok.
2: Thierry, ta conclusion.
23: Oui, mais j'attends.
2: Alors?
13: Allô?
23: Oui.
2: Thierry, ta conclusion, allô, s'il te plaît.
23: Bon, mais j'aime les filles avec des gros seins, moi.
9: Ah,
2: d'accord.
9: Bah, alors.
2: Ok, merci pour celui qui vient de dire ce mot-là.
9: C'est Caramel, de rien.
2: Ah ben, Caramel, tu commences à me les gonfler.
13: Gérard,
9: eh ben, faut
2: Boris.
9: Alors.
23: Allô?
13: Allô?
24: Gérard?
13: Caramel.
9: Bon, je peux faire ma conclusion?
10: Bon, allez, Gérard, écoute.
24: Allez. Bon, Gérard, écoute, Caramel.
2: Caramel, tu commences à me les gonfler sérieusement.
9: Il faut te les vider, Gérard.
13: Au secours, Max.
9: Allez. Vas-y, Caramel,
2: vas-y, Caramel, mène-toi.
13: Au secours, Max.
9: Allô.
10: Allez, Caramel, vas-y.
9: Alors, je fais quoi, là, la conclusion?
10: Oui.
9: Calme. Ah, Caramel? Oui.
2: Caramel, ta conclusion, s'il te plaît.
23: Faut t'aime, Caramel.
14: Eh ben, c'est que le débat était super et que j'ai hâte de commencer celui sur le porno.
2: Non,
14: et
2: bah,
15: Gérard
2: tu
15: est pas... très gentil.
14: Gaël m'a dit que je pouvais participer au deuxième débat.
2: Non.
14: Merci, Gérard, c'est Caramel qui te parle.
2: Non, ben, bah, moi, Gérard, il te dit non, tu feras pas le deuxième débat sur les pornos.
14: Gaël m'a dit oui, alors.
2: Non, ben, bah, moi, je te dis non.
23: Ah, moi aussi, elle m'a dit oui.
15: Mais c'est
23: ah,
15: plus gay, les médiums.
14: Gérard, toi, ta gueule, la médium.
15: Ça va être très triste, hein, le débat sur le porno. Hein.
2: Bon, bah dans ces cas-là, il n'y a pas de deuxième débat. Il n'y aura pas de deuxième débat si c'est comme ça.
14: Non, c'est moi qui vais le faire, alors.
2: Tu vois, moi, tu ne feras rien du tout.
15: Moi, je crois que Caramel devrait faire le débat sur le porno.
2: Non, moi, je dis non, je pense que... Je dis, je changeais d'auditeur. Point final à la ligne.
23: Tu veux les changer ?
14: Change de prénom, si tu veux.
15: Tu n'as pas dû faire bourrer, Gérard.
2: Comment ?
23: Pourquoi tu veux les changer ?
2: Parce que je vous veux plus.
14: Mais je ne sais pas.
2: C'est tout.
23: Hein, nous on t'aime.
15: Pourquoi tu ne nous aimes pas?
23: Lâcheur.
2: Donc, le débat. Le premier débat.
14: Ta conclusion.
2: Ma conclusion, le premier débat. Vous avez. Tu permets, je fais la conclusion.
14: C'est Caramel, écoutez-le.
2: Bon, Caramel, tu la fermes, s'il te plaît, quand je parle.
14: Bah, c'est moi qui mets de l'ordre.
2: Ouais, bon, bah, attends, pour l'instant, c'est pas toi qui commande.
14: Alors, vas-y, si c'est moi qui commande, écoutez. Vas-y, allez-y, foutez le souk. Arrêtez. On écoute Gérard.
2: La conclusion, c'est que...
14: Foutez le souk.
15: Ouais.
2: Eh ben, bonne nuit.
14: Arrêtez, on écoute Gérard.
15: Gérard, tu reprends ton micro, s'il te plaît. Ça, tu s'appelles un plan,
14: Gérard. Caramel le chef, c'est Caramel le chef.
15: Tu annonces le deuxième débat. Merci, Gérard.
14: Oh, Caramel le chef, ça va les filles?
2: Bon, ouais, Caramel, tu fermes. Caramel, tu la fermes et tu dégages, tu vas retourner au standard, je te veux plus.
14: Excusez-vous, on écoute Gérard.
2: Ouais,
14: Gérard.
2: Bah pour l'instant, c'est pas toi on qui écoute. Commande.
14: C'est Gérard qui commande, c'est Caramel qui commande. On y va. Gérard, ta conclusion.
2: La conclusion, c'est que vous avez rien compris dans le débat.
14: Ces questions étaient idiotes.
2: Eh ben, elles sont comme toi. Dans ce cas-là, t'envoies des questions au 143 avenue Charles de Gaulle.
14: Comme ça, tu fais pas ton travail.
2: Voilà. Dans ce cas, le deuxième débat, c'est les films porno.
14: Ah, je veux y participer.
2: Et les magazines porno. Non, je veux d'autres auditeurs. Je veux d'autres auditeurs, j'ai dit.
15: Alors, moi, j'aurais quelque chose à dire en conclusion. Je dirais que, bon, ce sujet, c'est une affaire à suivre. Et qui serait en effet important d'en parler peut-être dans d'autres lieux. De médias, etc. Caramel ?
23: Oui. Caramel, je peux parler ?
14: Oui.
23: Oui.
15: Oh, tu veux qu'on fasse un débat en tête à tête ?
14: Oui.
15: Ok ?
14: Allô, Gérard, c'est Caramel.
15: Bon, Gérard est en train de s'énerver, donc je pense qu'on va faire une petite pause et on se retrouve pour le deuxième débat.
14: Vous me prenez,
15: disque pour le détendre.
16: À tout de suite.
2: Pas d'insulte
17: de Gérard.
2: Et voilà, rebonsoir à tous. Donc, bienvenue pour le deuxième débat. Vous êtes toujours sur Fun Radio, donc vous pouvez toujours nous appeler au 0803-085.
19: Devant ton micro, Gégé.
2: Donc, c'est Manu qui est au standard, pour l'instant seul. Et Fuldar qui est à l'AREA.
19: Ouais, on vient de s'écouter quoi, mon chéri?
2: Et justement, je vais le dire, donc vous pouvez toujours nous appeler aussi le Minitel qui doit fonctionner.
19: Ouais, on est 23 connectés.
2: Donc, 3615, code de Fun Radio, rubrique directe, et toujours l'IRC, Rigo vous y attend, donc www.fr, Fun Radio. Et on est de s'écouter Paul Prédo avec T'as le jambon qui transpire dans le torchon, le deuxième, je ne sais pas.
19: Si, il arrive, tiens, c'est ça.
2: Voilà, merci. Et le deuxième, c'était les Généco en route avec Pousse ma cochonne, voilà. Donc, deuxième débat.
19: Bon disque.
2: Qui vont porter sur les débats.
19: Les donc, pistons,
25: Ah, mais c'est un peu la même chose, les débats et les pistons. Ouais.
19: Justement, à ce sujet-là, il y a Annie sur le Minitel, au sujet du débat, qui dit « Le plus gros piston de la radio, c'est quand même notre GG national. Tu ne serais rien contre les poèmes de GG. Nous, manque à tous. » Je lance, on s'en fout, en fait.
2: Ouais, bah, pourquoi? Non, moi, je m'en fous.
19: Elle dit quand même que t'es le plus gros piston qu'on peut rêver, quoi.
2: Non, mais s'il y en a qui veulent des poèmes, eh ben, on verra ça avec Max, on essaiera.
19: Non, ce qu'elle veut dire aussi, c'est qu'elle dit que toi, t'as été pistonné par Max, autrement, t'aurais jamais fait de la radio.
2: Bah, justement.
26: Ouais, sur IRC, ils disent que t'as pris un gros coup de piston dans le cul, ils disent.
2: Ouais, mais ça.
19: En même temps, mais.
2: Ça, ça va être la question qu'on va poser. Donc,
19: c'est la question piège.
2: Ça va être la question qu'on posera en 6, si on a le temps, si ça se passe bien. Donc, alors, pour ça, on va accueillir Caisse de Prout, 22 ans de Paris, 101.9. Bonsoir à toi.
27: Bonsoir,
2: Gégé. Susboul, 24 ans, Tours, 102.8. Bonsoir. Le comte de Monte Cristo, 23
19: ans. Non, de Monte Cristo.
2: Monte Cristo, 23 ans, Montpellier, 103.7. Bonsoir à toi.
28: Oui, tout à fait, le comte de Monte Cristo.
2: Et gros barbu, 21 ans, Arras, 96.9.
25: Gros carbu, Gérard.
3: Bonsoir, gros carbu.
2: Ouais, excuse-moi, donc 96.9, voilà.
3: 96.9.
2: Ok. Alors, la première question, auriez-vous été pistonné par un membre de votre famille? Pardon, je répète. Non, je répète.
25: Moi, l'inceste, j'y non.
2: Bon, alors, Manu. Ouais. Déjà, pour commencer, tu éteins ton micro et tu t'écrases. Okay. Tu vas faire comme Fildar maintenant. T'es au standard maintenant, tu prends les gens et vous virez les gens quand je vous le dis. Alors, je répète la question parce que j'ai bafouillé.
3: Ouais.
2: Auriez-vous été pistonné par un membre de votre famille? Ah. On va demander ça à Gros Carbu.
3: Oui, alors moi, ça m'est arrivé. Mm-hmm. Ça m'est arrivé une fois, effectivement. Je tiens pas trop à en parler sur cette antenne.
2: Non, mais de toute manière, non, mais on te demande, c'est pas... même si tu je te demande si est-ce que tu aurais été pistonné par un membre de ta famille, donc tu n'as pas besoin de préciser par qui.
3: D'accord.
2: Exactement.
3: D'accord.
2: Enfin, c'est simplement tu réponds si oui ou non, c'est tout. Et puis tu essayes de me préciser la question.
3: Alors, c'est quoi? Oui, la réponse, parce que la question, c'est toi qui la poses.
2: Ah ouais?
3: Oui, pardon, c'est pas grave. Enfin, oui, donc j'ai été pistonné une fois par un membre donc de ma famille.
2: Ouais.
3: Enfin, ma famille. Ma famille proche.
25: Ah, Gérard se mouche. Il y a un asticot.
3: Tu m'écoutes?
4: Du verre.
2: Ouais, ouais, je t'écoute, gros carbu.
3: Et donc, ça a été très agréable.
2: Mmh. Ah, ok. Comte de Monte Cristo.
3: Cristo,
2: ouais.
3: Bah écoute, moi j'adore me faire pistonner par les membres.
2: Je te demande de ta famille.
3: Ouais, les membres de ma famille, bah franchement, j'aime déjà moins.
25: Ouais, normal.
3: Parce qu'il y a une sorte d'éthique dans ce monde qui veut que, bah, moralement, c'est pas... Moralement, ça se fait pas, quoi. Je veux dire, il y a une déontologie à avoir, ça se fait pas.
2: Non, mais tu peux préciser?
3: Bah, je trouve que c'est quand même profiter d'une certaine manière. Et je trouve que profiter dans ce sens-là, bah, ça fait mal, donc non.
2: Oh non, mais il n'y a pas besoin de profiter de se faire pistonner par quelqu'un de sa famille. Parce que pourquoi tu dis que ça fait,
25: ça fait mal.
3: Est-ce qu'après ça fait des, comment ils appellent ça, des trucs congénitales là,
25: des engelures?
3: Comment ça s'appelle? Ouais,
4: Criso.
3: Ouais, voilà, ouais.
4: Je crois
3: que c'est ça. Ouais.
2: Non, mais je vois pas du tout le rapport avec ta question. Hein.
3: Moi je suis comme Gérard, je vois pas vraiment le rapport de ta question par rapport à la réponse. Quoi.
2: Je vois pas du tout le rapport.
3: Je t'ai dit pas la famille. Moralement, pas la famille, c'est tout.
2: Ah bon, d'accord. Donc pour toi, c'est non.
3: Ça se fait pas, ouais. Je vois pas pourquoi il y aurait certains qui auraient des avantages de ce côté-là ou de l'autre, pourquoi il y en aurait qui en auraient pas.
2: Non, mais de toute manière, faut se dire une chose, que si t'es pistonné par un membre de ta famille, de toute manière, automatiquement, t'as des avantages que d'autres n'auront pas.
3: C'est
2: sûr, hein.
3: Ouais, mais si je me fais pistonner par un membre qui est pas de ma famille, ça donne le même résultat, c'est pareil.
2: Non, mais
3: moralement, c'est correct.
2: Non, parce que de toute manière, ça revient à ta question. Donc, si tu te fais pistonner par un autre membre, une autre personne hors que ta famille, donc tu seras aussi mal vu que si c'était par ta famille.
3: Ouais, mais ça, c'est parce que c'est mal vu, parce que les gens, ils ont des préjugés, mais à l'époque où on est, je veux dire, il n'y a pas de raison que ça soit mal vu.
2: Oh non, mais il n'y a pas besoin de préciser, d'avoir des préjugés parce que tu te fais pistonner par quelqu'un, hein,
3: de nos jours, des gens qui trouvent que se faire pistonner, c'est pas bien, quoi.
2: Bon, enfin, bref, on va pas s'éterniser sur la précision de ta question, parce que je pense que, sur ta réponse, parce que...
3: On t'a compris.
2: Ouais.
3: Ouais, enfin, moi, je suis pas vraiment d'accord, mais bon.
2: Parce
3: que lui, il aime se faire pistonner. C'est pour ça, toi, t'aimes te faire pistonner, non?
2: Mais non, mais la question, de toute manière, fallait, si t'as bien écouté la question.
3: Elle était claire, la question, pourtant.
2: Elle est claire, pourtant. Gros carbu, là, elle l'a bien précisé.
25: Non, mais pourquoi? Moi, je comprends pas pourquoi.
2: Mais si par exemple attendez, je vais répondre. Non, mais je vais répondre après. Je vais répondre après. Susboule.
5: Ouais, Gérard. Moi, je me suis fait un jour pistonner par un cousin éloigné qui m'a en fait permis de m'introduire dans le bureau, de me faire introduire dans le bureau de son patron pour justement avoir des suites après, quoi. Et ça a été vachement positif, hein.
2: D'accord.
5: On n'a pas parlé dans la famille. Enfin, tu vois, c'est resté
3: tabou,
5: top secret. Secret.
2: Non, c'est resté secret. Ouais, d'accord. Je vois à peu près.
25: Non, ça va, Terminator.
2: Caisse de Prout.
7: Ouais, moi j'ai été pistonnée par mon grand frère.
2: Tu peux parler un petit peu plus fort, s'il te plaît, parce qu'on t'entend vachement mal.
7: J'ai été pistonnée par mon grand frère.
25: Parce que tu bosses dans sa boîte.
7: Ouais, c'est un peu ça, ouais.
2: Non, mais voilà. Attends, Fildar, pour l'instant, c'est pas toi qui pose, qui demande aux gens, c'est moi, d'accord?
25: Il avait raison.
7: Et donc, du coup, mon père est pas au courant. Parce qu'il voulait que je me débrouille toute seule et sans mon physique, quoi.
2: Tu sais qu'il y a de la musique derrière?
4: Ah, c'est pas moi. Hein.
2: C'est bizarre parce que je viens d'entendre les démons de minuit.
25: Ah.
2: C'est quand même bizarre. Donc tu disais que c'était pas tellement bien vu.
4: Bah oui, parce que donc on l'a pas dit à mon père parce qu'il l'aurait pas apprécié.
2: Mmh.
4: Et que donc du coup on a gardé ça secret pour tous les deux quoi. Mmh. Mais il y a que ma petite sœur qui est au courant parce qu'elle aussi elle a été pistonnée. Mais bon, mon frère,
6: ton frère
4: voudrait qu'on dise quoi.
8: Ouais, ça dépend après de si c'est un gros piston ou un petit piston quoi.
2: C'est qui

0: Tu travailles
1: une identité de marque, alors je sais pas, dans les télécommunications.
0: Ouais, d'accord. Et donc t'es rentré là-dedans par piston, en fin de compte.
1: Bah quand je suis rentré à France Télécom, c'était.
2: Pardon.
3: Ce qui est con, lui.
1: Pardon.
3: Mais on dit pas de marque, il donne France Télécom.
1: Ouais.
3: Oh, c'est nul ça.
4: Pas là non plus.
1: J'ai pas fait exprès, mais enfin c'est pas vraiment ça. Donc je suis rentré par un gros piston et j'ai pas du tout eu de honte et de préjugés ni de barrières vis-à-vis de tout ça quoi.
4: T'arrives à t'asseoir après.
1: Pardon?
0: Mais non.
4: T'arrives à t'asseoir après.
0: Bah ouais. Tu sais qui parle
3: sûr,
0: là?
3: La même chose.
4: C'est Susboul. C'était assez digne quand même.
0: Non, mais parce que toi avec un piston t'as pas réussi à t'asseoir toi d'après ce que je vois.
4: J'ai mis 3 jours en fait à hésiter parce que je savais pas trop tu vois ce que les gens allaient en penser tout ça. Et puis donc, j'hésitais beaucoup, ouais.
3: Gérard, il y a une question sur Minitel de Dr Alma qui demande si toi tu préfères te faire une bonne pisse ou un bon ton.
0: Alors lui, tu vois, il va se faire niquer sa race en beauté parce que je lui répondrai pas.
3: Va te faire niquer ta race.
0: Voilà,
3: en beauté sa mère.
0: Il va sur une autre radio dire des conneries comme ça.
3: Il va sur une autre radio.
0: Oh, s'il vous plaît. Oh, les micros là.
1: Gérard.
0: Oui.
1: Oui, par rapport à ce que tu voulais répondre tout à l'heure, t'as dit que tu répondrais plus tard, finalement t'avais pas répondu, qu'est-ce que t'en penses alors tout
0: non,
1: ça.
0: Mais justement, parce que justement Rigaud il voulait me poser une question.
1: Ah,
0: donc,
1: oui,
0: non. Donc moi c'est vrai qu'en fin de compte se faire pistonner par un membre de sa famille, sur ce que vous m'avez dit, il y en a qui sont d'accord, il y en a d'autres qui sont pas d'accord. De toute manière, je vois pas le rapport de dire oui ou non, parce que en fin de compte. T'es pistonné par quelqu'un de ta famille, comme toi, gros carbu, qui a été pistonné pour rentrer dans la société où t'es.
3: France Télécom.
0: Donc, faut bien dire.
4: France Télécom.
0: Fildar, encore une fois, et je te vire.
3: Excusez-moi.
4: On parlait pas de marque.
3: Non, vas-y, continue. Ouais.
0: Donc, c'est pas parce que tu te fais pistonner par quelqu'un de ta famille que tu seras bien vu par les collègues. Ça, c'est sûr. Ça, c'est vrai que tu te feras mal voir.
3: Ça dépend là-dedans. Si personne le sait.
0: Ouais.
3: Si personne le
0: ouais,
3: sait.
0: Non, mais attends. Parce que, de toute manière, tout le monde va le sera.
3: Comment?
0: Va le savoir parce qu'automatiquement il va t'attendre à la fin de sa journée vous allez rentrer ensemble
1: bien sûr
0: ah. Oui, donc automatiquement
3: si se tape tous les coms qui bossent avec lui aussi ouais,
0: non,
3: bon carbu
0: non mais
3: c'est que t'es pédé
0: non mais faut bien préciser
1: surtout les petits nains aux grandes oreilles
0: gros carbu tu me laisses finir
1: oui.
0: Donc c'est vrai qu'il faut bien se dire une chose que lorsque tu rentres avec quelqu'un qui t'a pistonné donc automatiquement il va t'attendre
3: pour te repistonner.
0: Oh ta gueule toi, et hop,
3: la double.
4: Moi je voulais dire que même les petits pistons c'était très agréable quand même. Hein.
0: D'accord.
4: Ouais, mais enfin les gros c'est mieux. Hein.
0: Bon, si je peux continuer de répondre à la question.
3: Oui,
0: je
3: suis
4: Gérard.
0: Donc alors pour continuer, pour en finir, parce qu'après on va passer à la deuxième.
1: Termine-toi, oui.
0: Donc pour répondre à gros carbure et puis à vous là comme il y en a la moitié qui ont pas compris la question apparemment ils ont l'air de s'en foutre de ce que je dis.
3: Non, je pense pas
0: ils s'en foutent. Donc alors c'est vrai que après tu te fais accompagner par le membre de ta famille qui t'a pistonné, tu es mal vu par ses collègues et automatiquement ils savent très bien que tu es rentré par piston. Par contre, le jour où tu fais une grosse connerie, ça retombera sur la personne de ta famille. Je suis bien clair avec toi carbu.
1: Tout à fait.
0: Donc voilà.
1: C'est ça, tout à fait.
4: Donc vaut mieux être pistonné que.
1: Mais on est bien d'accord. On est bien d'accord, Gérard. Donc dans ce cas-là, qu'il n'y a pas de honte ni de gêne à avoir par rapport à tout ça.
0: Bah oui, justement, c'est ce que je viens de dire. Mais c'est vrai que par rapport aux collègues de boulot, ça c'est sûr que ça va être dur.
1: Je peux te poser une petite question peut-être un petit peu indiscrète, Gérard.
0: Bah dis.
1: Oui. Est-ce que toi tu t'es fait pistonner pour rentrer là où t'es?
0: Justement, ça va être la question 6. Alors, moi, je peux pour en finir avec l'histoire de la famille. Là, parce que moi, mon ex, elle s'est fait pistonner par son père pour rentrer dans comme polisseuse dans une grosse société de
3: polisseuse. C'est quoi?
0: Polisseuse, c'est celle qui
3: pour polir
0: les
3: bagues.
0: Oh, merci.
3: Non, c'est pas dans la police, c'est polisseuse.
0: Polisseuse.
4: Polissonne.
0: Donc, elle s'est fait pistonner par son père. Et je vais te dire une chose que, par un moment donné, dans son entourage,
3: ça jasait. Hein.
0: Ça a été grave.
4: Tu t'es
0: pas
4: pistonné par son père?
0: Ben oui, comme son père, c'était celui qui fabriquait les bijoux. Automatiquement, ils lui ont demandé s'il connaissait quelqu'un pour remplacer une autre personne qui était justement sur les débats sur les femmes enceintes.
3: Mm-hmm.
0: Et en fin de compte, l'autre, il a dit oui, qu'il connaissait quelqu'un. Il a fait rentrer sa fille. Et automatiquement, ça peut mal voir par les entourages et même par la direction, par un moment donné.

0: était très,
1: très limite. Ouais. Excuse-moi Gérard, il y a Danny Bach sur le Minitel qui dit Gérard, je voudrais me faire pistonner chez Peugeot, combien ça va me coûter? Parce que est-ce qu'il faut payer pour se faire pistonner? Ouais. Et donc il voudrait savoir combien ça va lui coûter en euros et si c'est en diesel.
2: Bon, alors là, je vais te dire une chose. Déjà, pour commencer, on va pas s'amuser à parler des
1: histoires. Sans marque, sans parler
2: de la marque.
1: Non. Est-ce qu'il faut payer pour se faire pistonner? Ça peut être, ça peut le faire.
2: Non. Bah, attends, pourquoi?
3: Pourquoi pas, on peut demander un cachet, hein,
2: toi. Non.
1: Si un mec, il dit, tiens, moi, je vais te faire rentrer chez un n'importe quoi, si tu me donnes de l'argent, t'acceptes ou pas?
4: De toute manière,
2: faut se dire une chose que, ça, c'est un truc, la question, elle est bien, il a eu du mal à la tourner. Mais en fin de compte, un conseil que je peux donner
1: à Dany,
2: n'essaye pas d'insister si c'est pour que tu sois que tu payes parce que il t'a fait rentrer le mec, c'est pas la peine, tu laisses tomber, t'essayes de trouver un truc par toi-même parce que ça sert à rien de vouloir payer quelqu'un. Hein.
5: D'accord.
2: Donc voilà.
5: Je peux pas, mais
6: Gérard, oui. Sur RC, il y a.
2: Ouais. Attendez, s'il vous plaît, merci.
6: Il y a Fesse de Babouin qui aimerait bien que tu le pistonnes à Fun Radio.
2: Non, lui, il va se faire foutre. Quand il arrêtera ses conneries, il me fera signe.
1: Peut-être un petit sondage, Gérard.
6: Ouais, un petit sondage, là.
2: Travaillez-vous grâce à un piston? Alors, donc, c'est 56% des gens répondent que non, sinon ils se font virer, donc je vois pas du tout.
1: Bah, si, comme tu dis.
3: Bah, oui.
2: Ouais, mais ça.
1: Si jamais ça s'apprend,
2: d'accord.
1: Ils sont virés, tu vois.
2: 41% des personnes sont pistonnées de métier. Bon, ça c'est justement voilà. Alors tu vois.
1: Bah oui, mais ça se rejoint. Bah
2: ouais. Ouais, mais ça se rejoint sur la troisième question.
1: Bah, donc, c'est pas grave. On expliquera justement tout à l'heure ce que c'est le piston de métier.
2: Donc 29% ne veulent pas être beaux comme moi. Ça, je vois pas du tout. Et 8% préfèrent l'amour en mer. Hein. c'est quoi cette histoire?
1: Bah, je sais pas.
2: Bon, enfin, c'est pas grave. C'est pas de la pote à Rigo parce que
1: non, c'est un bon con. Ouais. Rigo, c'est un bon con quand même.
5: Non, puis Rigo, il est cool.
2: Ouais. Il y a heureusement qu'il y a
4: King. Il tient bien le pari.
2: Tiens, tu sais pas quoi faire, tu vas me chercher un mot là maintenant. Que piston donnait la.
7: Je sais pas lire, genre.
2: Ouais, tu sais pas lire.
5: Maître Capello va chercher un mot là.
1: Non, je vais le faire, donne, Gérard.
2: Non. Alors, quelle est la différence entre un piston rotatif et d'un moteur et d'un piston normal?
1: Bonne chance.
5: C'est la question, ça.
2: Alors,
1: deux secondes, Gérard, avant, il y a une question Minitel qui est très importante. C'est Camille du département 69 qui dit, GG, est-ce que c'est vrai que t'as gardé le piston de la Mercedes qui était sous le pont de l'Alma?
2: Donc, Pildar, encore une connerie comme ça et t'es viré.
6: Ah, moi, j'avais la même avec le volant d'Ayrton Senna.
2: Non, ah. Bah, ça, ça a rien à voir non plus. Gros barbu.
5: Gros carbu.
2: Gros carbu, pardon.
1: Alors, oui, il est barbu aussi.
4: Ouais.
5: Pour répondre à la question entre le piston rotatif et le piston normal.
2: D'un moteur et d'un piston normal. Hein.
5: Tout à fait, oui. Je pense que la différence flagrante qu'il y a, c'est qu'entre un piston normal et un piston rotatif, le piston normal reste toujours en translation droite, rectiligne, ainsi que le piston rotatif, lui, varie par rapport à son axe de symétrie qui se trouve au centre de ce piston et qui permet donc une rotation sur lui-même.
4: Ah, d'accord.
1: T'écoutes ce qu'il dit, c'est débile ce qu'il dit en plus.
2: Ouais. Qu'est-ce que tu viens de dire, gros barbu?
1: Oh non, il répète pas. Hein.
2: Ah non,
1: Léna, cette question dégage là. Elle est pourrie, cette question. Non, on passe à la troisième.
2: J'ai pas écouté trop.
5: Pourquoi tu m'as pas écouté?
1: Ça va être trop.
2: Non, parce que je regardais ce qu'on.
5: Mais moi je te parle, Gérard.
1: Non, mais c'est pas grave. Gérard, ce que tu vas faire, c'est que tu vas donner juste la définition de ton truc et on passe à la prochaine, quoi.
2: Non, mais attends, toi tu es au standard, tu t'écrases, t'éteins ton micro.
1: Oh, mais ça me fait chier là.
2: Eh ben ça te fait chier, tu rentres chez toi, tu te casses.
1: Oh là là.
2: Le comte de Monte Cristo.
5: Ouais, non, c'est vrai que la question elle est quand même moyenne. Bon, alors à savoir la rotation, je sais pas, quand tu fais exploser le moteur à chocolat, toi, tu pourrais faire ça dans le sens des lignes d'une montre ou dans le sens inverse?
2: Rotatif d'un moteur et.
5: Mais dans quel sens? Pour toi, à ton usine à Suchard, ça, tu vas faire quel point de comment?
2: Alors, c'est une personne qui conduit une. Merci.
5: Ouais.
2: Alors, la définition, c'est une personne qui conduit une rotative. Voilà.
1: Bah ouais, normal.
2: Donc, c'est tout ce que je peux donner comme renseignement sur ça.
5: Ouais, ça nous aide pas des masses, hein. C'est vrai qu'on fait.
2: Bah ouais.
5: Je la trouve un peu compliquée, ta question.
2: Ouais, bah ouais. Non, bah c'est pas grave, on s'éternise pas là-dessus.
1: Ah ouais.
4: Ouais,
1: ouais.
5: Vous êtes sauvés, les filles. Vous êtes
1: donc,
5: sauvés.
1: La troisième question.
5: Le problème, c'est que t'as tendance à te faire des débats de plus en plus difficiles pour nous, quoi. Les questions, c'est pour les initiés, quoi.
4: Ouais.
1: Non, mais alors, bientôt l'académie.
4: Un peu mettre sur les bords, je trouve, quand même.
2: Qui c'est qui dit ça?
4: C'est quelqu'un.
0: prout, hein.
2: Ouais, bah, caisse de prout, tu retournes voir Manu au standard, voilà. comme ça, je serai pas trop macho. Au revoir à toi, et bonne nuit. Bonne nuit.
1: Non, mais il faut savoir que Gérard n'accepte aucune critique parce que c'est lui le meilleur.
5: C'est pas macho, c'est tout.
0: Gérard, il a 20 millions d'auditeurs, il peut pas se permettre ça.
2: Ouais. Alors, donc, question
1: 3.
2: Question 3. Être pistonné est-il peut-il être un métier?
1: Non, être pistonneur.
2: Ouais, être pistonneur peut-il être un métier? Donc on va demander Susboule.
0: Bah ça dépend dans sous quel sens tu le prends, mais je pense qu'il y a des gens qui sont spécialisés pour envoyer des personnes vers d'autres personnes justement qui sont en demande. Y a, par exemple, il y a des personnes qui aimeraient offrir leur service, tu vois. Y en a d'autres qui aimeraient les payer.
2: Oui.
0: Et donc, c'est le marché, quoi. Tu vois, c'est donnant. Et il y a des personnes qui sont habilitées à envoyer des personnes vers d'autres personnes.
2: Bon, ben, ok. Le comte de Monte Cristo.
5: Ouais, ben écoute, les pistonneurs, moi je pense que tu as déjà entendu parler des affaires, des dessous de table.
2: C'est dans le foot.
5: Je voudrais que tu m'expliques, bordel de Dieu, qu'est-ce que tu fous, toi, avec tes mains sous la table, gros cochon.
2: Alors, je veux dire une chose, le comte de Monte Cristo.
5: Oui, dis-moi tout.
2: Tu vois, ta réponse, ta réponse à ma question, t'as l'air de t'en foutre. Est-ce que je suis avec mes mains sous la table, ça te regarde pas, tu retournes voir Manu au standard et je te dis bonne nuit, au revoir.
1: Bonne nuit.
2: Et voilà, alors.
5: Ça, c'est normal.
2: Et gros carbu.
5: Gros carbu, ouais, bah écoute, là, il a foutu la merde, l'autre, là. J'ai oublié ce que je... Attends, c'était la question, c'est...
2: Être pistonneur peut-il être un métier?
5: Oui, ben moi, je pense que tout à fait, parce que tu peux effectivement commencer en pistonnant quelqu'un, et puis t'aimes ça de plus en plus, et donc t'en fais un deuxième, et puis t'apprécies encore plus, donc tu dis que tu peux rendre service, donc que ça fait du bien, que ça fait du plaisir, donc, écoute, tu pistonnes, et t'arrêtes plus de pistonner après, quoi.
1: Mmh. Donc si on pistonne, et qu'on pistonne de plus en plus de monde, donc on peut, ça devient un métier, donc on est payé pour ça.
2: Ouais, mais ça dépend de la jeune.
5: Ça dépend où tu travailles en plus. Voilà. Dans quel secteur tu travailles. Ça dépend ça si t'as quelqu'un au-dessus de toi qui va s'occuper de tes affaires ou si t'es indépendant.
1: Mais justement, pourquoi?
2: Non, mais ça peut être un secteur privé comme un secteur public.
0: En général, public. Hein.
2: Qui c'est qui répond? C'est Suze de Boule.
0: Ouais, c'est Suze de Boule.
2: Ouais, je pense. Général, ouais, mais je pense. Je pense aussi. Qui c'est qui a répondu d'autre derrière?
1: Gérard.
2: Oui,
1: on peut accueillir Magnum à la place de caisse de prout.
2: Ouais, alors Magnum. Voilà.
8: Oui, bonsoir Gérard, tranquille.
2: Magnum. T'appelles d'où?
8: De Miami.
0: Atom.
2: Hein?
8: Miami.
2: Non, donne ta.
8: Écoute sur internet là.
2: Non,
1: c'est vrai, je l'ai sélectionné
8: sur internet. L'émission Gérard.
2: Donc, ok. La fréquence de là-bas?
8: Ben, c'est internet, Real Audio.
1: Bon, d'accord. Ouais,
6: ah, si, c'est vrai, il n'y a pas de fréquence.
2: Donc, alors pour toi, Magnum?
8: Ouais, bah moi, vu que je suis très loin, j'ai pas entendu la question, Gérard.
2: Alors donc, la question, c'est, être pistonneur peut-il être un métier?
8: Non, ça, c'est impossible, puisque, bon, pour pistonner quelqu'un, il faut déjà être son propre patron, ou alors être bien placé.
5: Pas forcément.
2: Cette musique là,
1: c'est pas moi, c'est lui.
8: C'est moi.
2: Oh non, mais hey, Magnum.
8: Ouais, mais je suis obligé quoi, c'est moi.
2: Non, t'éteins ta musique s'il te plaît.
8: Ok, y a pas de problème.
2: Merci.
8: Bon, donc ouais, mais non, ça peut pas être un métier puisque tu payes pas les gens. Enfin, les gens vont pas te payer pour que tu les pistonnes quoi.
5: Je suis pas d'accord.
1: Justement, sur le Minitel, en fait, il y a Tom, 22 ans du département 86, qui demande, peut-on se faire pistonner par un garagiste? Si oui, faut-il demander un devis? Est-ce qu'il faut demander un devis avant de se faire pistonner?
2: Oh, Manu, s'il te plaît, t'essayes de me calmer.
1: Faut-il demander un devis si, par exemple, on s'adresse à un garagiste pour se faire pistonner?
2: Non, pas spécialement.
1: Non. Tu peux expliquer un peu parce que moi j'arrive pas à comprendre la question.
2: Non, moi non plus.
1: Ah merde.
2: Donc
1: Tom, si tu peux nous expliquer ta question.
2: Ouais, parce qu'on comprend pas. Un sondage alors.
1: Vas-y,
2: Gérard. Pistonner est-il un luxe? Alors 52% des personnes répondent que ouais bon c'est mieux. Je préciserai pas la marque, comme ça ça ira plus vite. 3% des gens interrogés portent plainte contre mon indiscrétion, donc ça je vois pas ce que ça peut...
1: Ah, c'est chaud.
2: 27% ne veulent pas répondre parce qu'ils sont d'accord.
1: Ils sont quoi?
2: Non mais je dirais pas, tu vois.
1: Ah.
2: Et 11% s'en branlent parce que il regarde Technomax. Ah, ça va faire pouvoir plaisir à Max, ceux qui se sont amusés à sortir ça, les 11% qui se disent qu'ils s'en branlent des questions. Ceux qui s'en branlent des questions parce qu'ils regardent Technomax, alors là, je vais vous dire une chose, les mecs, vous allez morfler.
1: Tiens, j'ai Bobo le singe sur Minitel qui demande si on peut se faire pistonner à la loco par les videurs.
2: De toute manière, si tu veux être videur, tu peux te faire pistonner par les mecs de la loco, mais
1: De toute façon, oui, à mon avis, oui.
5: Et toi, Gérard, tu peux pistonner pour la loco ou
2: pas? Non, pas du tout.
6: Il se fait pistonner à la loco.
2: Ouais. Bon, alors,
9: Gérard, excuse-moi, on va accueillir Pistonlet. À la place de je sais plus qui.
2: À la place du comte de
9: Monte Cristo, ouais.
2: Alors, Pistonlet.
10: Bonsoir,
5: je sais même plus qui est là-dedans.
2: Fréquence.
10: Salut.
5: 96,4.
2: 10 heures. 96,4, t'appelles d'où?
5: Pourquoi virgule?
10: De Nancy.
2: Manu, tu peux me contrôler la fréquence Nancy?
1: Tu peux me contrôler la pression?
5: Ouais, parce que
1: alors, t'as 9,4 à l'avant et 9,2 à l'arrière. Oh, bah, c'est bon, tu roules.
2: Je te demande.
1: Ah, t'as les pneumatiques en pleine forme. T'es un killer.
2: Putain, mais t'es vraiment starbé, toi. Hein.
1: Pourquoi? Mais oui, c'est bon, Nancy.
5: Ouais, en plus,
2: c'est bon, ouais, c'est parfait. C'est bien 96,4?
1: C'est exact.
2: Ok. Donc alors pour toi la question, tu veux que je la répète parce que je pense qu'on te l'a pas dit à longtemps.
1: Non, est-ce que ça peut être un métier d'être pistonneur?
2: Ah oui.
1: Voilà.
10: Oui, je pense que dans certains pays il y a certaines dérogations qui sont accordées à certains partisans de la pistonnerie. Et éventuellement en France, c'est sur le coup de se faire.
2: Tu peux préciser parce que.
6: Ouais, précise.
2: Parce que là il y a un truc. Il y a un truc que j'ai pas compris là, c'est que t'as dit qu'en France on pouvait se faire pistonner par quoi?
10: Par des pistonneurs.
2: Non, attends, t'as dit autre chose.
1: Des pisteurs, elle a dit.
2: Non, elle a dit quelque chose d'autre avant et personne, même Rigaud, il l'a pas entendu.
10: Pistonneur. Oh, merde. Attends.
5: Eh ben.
1: C'est bon.
2: Eh ben, c'était elle?
1: Non, je sais pas, ça sonnait ici, c'était ça.
6: Bon, Gérard.
10: C'est grave.
6: En attendant, il y a Perfora sur l'IRC, il demande si c'est vrai que dans le milieu du X, des films porno, il faut coucher pour réussir.
2: Bon, bah, ça, c'est se faire pistonner en fin de compte.
5: Je crois qu'en plus, Perfora, lui, est bien mêlé à ce milieu-là en plus.
9: Ben, il n'y a pas de balance ici. Hein.
2: Non, on balance pas les trucs comme ça, donc
9: on balance pas les pistonner.
2: Donc, c'est vrai que.
10: Pistonner par Passepartout et
2: pareil. Faut quoi? Ouais, le mieux c'est de voler dans un sac à main.
10: Ouais.
2: Fildar.
6: Ouais, tu vas loin, Gérard.
9: C'est vrai que pour être pistonné, il faut ça?
1: Non, arrête.
2: Là, ça Fildar.
6: Oh là là.
2: Fildar, je sens que tu vas virer.
5: Ouais.
10: Au standard.
5: Il bouge.
9: C'est qui a un téléphone pourri?
2: Manu, tu éteins ton micro, s'il te plaît.
9: Ouais, mais je peux pas répondre à Fildar.
10: Bon, c'est mignon, hein.
5: C'est le bordel, on avance plus dans le débat là.
2: Ouais. Alors quatrième, parce que on a toujours pas compris ce que tu voulais nous dire, hein, pistonlet.
10: Je répète.
2: Ouais, parce qu'on n'a pas. On a toujours pas compris.
10: Je répète. Dans certains pays, certaines dérogations sont accordées à certains pistonneurs.
2: Alors tu peux préciser les histoires de dérogations, parce que là,
5: c'est
2: là.
5: Pistonneurs,
10: s'il te plaît.
2: Non, mais attends. Tu peux préciser.
10: Bon, je précise.
2: Oui,
10: il existe des pistonneurs dans certains pays qui sont payés.
2: T'arrêtes !
9: C'est pas moi, arrête un peu, je suis pas en train de jouir là.
10: Mais moi ton gros piston, Gérard.
9: Oh là là là.
10: Franchement,
9: c'est Manu, c'est Manu, c'est Manu qui déconne. Manu.
1: Ça y est ?
5: Gérard. Il y en a une qui est tout excité là.
9: Manu. Tu vois, quand je les coupe, c'est... Je sais pas.
10: Gérard, s'il te plaît. Fais-moi le cul, Gérard.
9: On y va?
10: Si vous pouvez mettre des bips, parce que ma mère, elle est en train d'écouter, elle est à côté, et quand elle entend des trucs de sexe comme ça, elle va me frapper.
5: Vas-y, cochonne, vas-y,
9: lâche.
10: Je vais me
9: pistonner. Vas-y, Gérard, on y va. Arrête, calmez-vous un peu, là.
5: Les meufs, là-haut.
10: C'est pas marrant, hein.
9: Ok.
10: Ouais.
2: Quatrième question. Les pistons rapportent-ils plus d'argent quand on ne dit rien?
5: Quoi?
9: Non, on vient sur l'argent, tu vois.
2: Le piston rapporte-t-il plus d'argent quand on ne dit rien?
10: C'est-à-dire?
2: Oh,
5: rien à voir, là.
2: Magnum.
5: Ouais.
8: je pense que le piston, quand on dit rien, bah ça rapporte à rien.
2: Bah voilà.
8: Bah ouais, c'est clair.
2: C'est clair, net et précis.
8: Comment ?
2: Manu, s'il te plaît, ton micro, tu m'énerves.
11: Non.
2: Bon, je sens que vous allez réfléchir et on va s'envoyer un disque.
11: Oh non. Non, il y en a trop là.
8: Ah ouais, non.
2: Si, parce qu'il reste encore un quart d'heure. Donc, le disque.
1: Non mais Gérard, autant finir cette question là.
5: Gérard, on entend rien.
1: Qui a un truc qui jouit là? C'est dégueulasse, on entend rien, c'est pourri.
5: Non, on entend rien, ça bloque tout là.
11: Ouais.
2: Donc on coupe. Bon alors, celui qui a de la musique derrière, arrête.
12: Ça y est, je l'ai viré.
2: Alors, Suzeboule.
13: Ouais, Gérard. J'ai pas vraiment compris le sens de ta question, je suis désolée.
5: Moi non plus.
13: Tu pouvais l'expliquer. Non, c'est pas la répéter, c'est l'expliquer.
11: L'expliquer.
13: J'ai pas compris le sens de la question, le sens profond.
2: Non mais pour l'instant, celui qui s'amuse à passer du magnum, arrête, toi t'arrêtes de danser, t'essayes de savoir qui c'est qui fait des conneries. Ok.
13: Reste avec lui, Gérard.
14: Ok.
2: Bon.
13: Parce que c'est vrai que quand on parle pas, je veux dire, c'est mieux pour celui qui pistonne. Mais il y a des gens qui pistonnent et qui aiment qu'on parle aussi, donc je veux dire, ta question est tout à fait aléatoire, là, comme ta réponse. Ouais.
2: Bah, je pense.
13: Ouais, tu vois aussi, donc je veux dire, c'est vague. Ça reste vague.
2: Gros carbu.
5: Ben moi, je pense que de rien dire, ça peut vouloir dire beaucoup, et que de dire beaucoup, ça ne peut très bien ne pas vouloir dire grand chose.
13: Ouais. Mmh.
2: Ouais, mais est-ce que ça rapporte de l'argent si quand on dit rien?
5: Qu'est-ce qu'il y a?
2: Il y a quoi? Il y a Pildard tout à l'heure, tu vas se prendre un briquet dans sa gueule encore.
13: R2, je te laisse.
5: Je comprends pas, Gérard, tu me coupes la parole alors.
2: Allô?
5: Allô?
2: Oui.
5: Oui?
2: Bon, je voulais dire qu'on accueillait.
15: Veuillez patienter. Votre correspondant va vous reprendre dans quelques instants.
2: Bon, alors, vous allez répondre à ce que. Vous allez.
1: Non, attends, je voulais accueillir quelqu'un avant. Je voulais accueillir Victouze à la place de Magnum.
16: Salut Victouze.
17: Oui, bonsoir, c'est Victouze.
2: Salut Victouze. J'appelle d'où?
17: Bonsoir, j'appelle de Orléans.
2: De fréquence?
17: 97.7.
2: Je vous préviens, on n'est pas dans les nuits comme hier. Hein. On est dans les débats.
17: Wonder Victouze.
11: Wonder Victouze.
5: Ouais, donc
11: Wonder Bra.
17: Mon God magique. Ça avance pas là. Hein.
2: Bon, alors la question, elle est faite. Allez, hop. On va aller vite. Alors, la cinquième, le piston est peut-être un don ou une passion, et on va s'écouter GG, le dresseur d'asticots, avec j'ai déterminé dans.
1: Non, j'ai déterminé.
2: J'ai déterminé. Je
1: déterminé.
2: Bon,
1: attendez. On recommence.
2: Bon, toi, tu fermes ta gueule,
1: vas-y,
2: s'il te plaît.
1: Vas-y, Bichon.
2: Je suis pas ton Bichon parce que tout à l'heure, tu vas te prendre encore le briquet dans ta gueule.
1: Allez, on y va.
2: Non, c'est GG le dresseur. GG le dresseur d'asticots avec GD termine dans la rotule. On se retrouve tout de suite après au 0803-085000 pour la suite et fin des débats sur les pistons. Et voilà, donc c'était GG, le dresseur d'asticots avec j'ai des termites dans la rotule, et on se retrouve pour la suite et fin du deuxième débat qui part sur les pistons. Donc vous pouvez toujours nous appeler au 0803-085000.
1: Ils peuvent arrêter là. Alors
2: et toujours Rigo sur l'internet, donc www.fr.radion.
5: Ouais. Rigo et Carton.
2: Et toujours le Minitel 3615 code Fun Radio, rubrique directe. Et...
11: Rigo, il a des couilles.
5: Ouais.
2: Oh, s'il vous plaît, vous vous calmez là, parce que sinon je vous herbe.
1: Non, allez, on continue, on n'a plus que 10 minutes.
5: Salut Rigo.
1: On n'a plus que 10 minutes.
2: Alors.
18: Salut, ça va? Tranquille?
5: Ouais.
2: Bon, okay, ça y est.
18: C'est cool.
11: Bon anniversaire, Rigo.
18: Comment?
11: Bon anniversaire.
18: Ah, merci, Jean.
5: On aurait bien aimé Gérard chante Happy Birthday to You pour toi.
1: Mais il a déjà fait, hein. Bon, allez.
11: Allez, on y
5: revient.
2: Bon, le piston. Bon, ça y est, le piston. Bon, Manu.
1: Oui,
2: tu me calmes tout ça, là, parce que c'est le bordel. Voilà.
18: Merci à tous.
1: Nice to you.
2: Bon, c'est quoi la son?
1: C'est bon. C'est toi qui fais du Larsen avec ton casque. Allez, ma puce, on y va.
2: Je suis pas ta puce, toi, fais gaffe. Je t'ai déjà prévenu tout à l'heure.
1: Oh, choupinette, fais pas la gueule.
2: Donc, alors, le piston peut-être un don... ou une passion, et on demande ça, bah tiens, pistonlé. Elle est plus là?
11: Si, oui, si. Je suis là. Donc, le piston, je pense que c'est un don.
2: Est-ce que ça peut être une passion en même temps?
12: Et ah. aussi une passion, puisque faut être passionné d'avoir des dons.
2: D'accord. Gros carbu.
5: Bah écoute, moi je pense que un piston c'est un don et que de toute façon le don rentre dans la passion puisque c'est un don.
2: D'accord. Qui c'est Susboule.
12: Comment on voit moins bien les questions?
14: Moi je trouve que c'est.
2: Attends,
14: c'est...
2: qui c'est qui vient de répondre avant toi, Susboule?
14: C'est l'autre.
2: Vous avez pistonlé?
17: Ouais.
14: Non, c'est Polo.
2: Non, y a pas de Polo.
17: C'est Polo avec une voix de Brigitte, ouais, tu m'étonnes.
16: Ah, c'est clair.
17: Ouais, quoi, je connerais, mais attends, elle se fout de ta gueule là, elle se moque de toi, Gérard.
2: Manu, s'il te plaît, tu me.
19: Bah, je veux bien virer quelqu'un, mais qui?
17: Je te laisse pas faire.
14: Ah non, bon. C'est pas moi, c'est pas toi.
2: Alors, Susboule, tu réponds.
14: Bah, je te réponds, Gérard. Moi, pour moi, c'est ni une passion, ni un don, c'est plus un sacerdoce, parce que c'est pas quelque chose que tu fais.
2: Un quoi?
14: Un sacerdoce.
2: C'est quoi ça?
19: Un sac d'os ou
17: attends,
19: toi-même?
17: C'est pas un sac d'os, c'est une espèce de gros truc avec des traits, c'est pas un sac d'os.
2: Bon, alors toi, tu dégages. Gros carbu, au revoir, la grosse.
19: C'est pas gros carbu.
2: C'est qui?
19: Je crois que c'était la Victouze.
2: Alors Victouze, au revoir. Au revoir. Hop, terminé.
14: Manu, rappelle-moi. Dans 5 minutes.
19: Hein, quoi?
14: Rappelle dans 5 minutes, j'ai plus de batterie.
19: Ok,
2: attends. Ah non, on te rappelle pas non plus. Hop, terminé.
5: Gérard.
19: Ah,
5: Gérard,
19: t'es dans un cube. Excusez-moi, on va accueillir Kistoncou.
5: Allô.
14: Salut Kistoncou.
20: Bonjour.
19: Salut.
20: Oui.
5: Bonjour, mais qu'est-ce qui se passe? On est dans un tube là.
20: Ouais.
2: On a ta fréquence.
18: Dans un piston.
14: Pourri, hein.
20: C'est pas du Paris.
2: 101.9.
20: Ouais.
2: Ok. Bon, alors donc la question, tu l'as pas entendue, je pense.
20: Bah non, personne me l'a dit ça.
2: Oh la vache. Oh là, le piston peut
20: tenir. Il abuse, hein.
2: Le piston peut être un don ou une passion et on accouche parce qu'il me reste encore 7 minutes et je voudrais qu'on active un peu sur cette question-là.
5: Très bien, oui.
20: Bah, au début, moi, c'était un don parce que bon, j'en ai profité par la famille et c'était plutôt un don, quoi, parce que c'est plutôt physique, ça m'a bien servi.
14: C'est héréditaire?
20: Bah ouais, hein. Mmh. Je tiens de mon père.
14: Mmh.
20: Donc ça m'a bien servi. Et puis la passion, bah, c'est devenu une passion après parce que j'ai continué la nuit, j'ai continué. Et c'est vrai que c'était sympa, quoi. Et c'est vrai que ça gagne. Grâce au piston, j'ai pu gagner pas mal
5: de. C'est une bonne salope, quoi.
20: Soyez polis, s'il vous plaît, parce que bon, voilà.
2: Celui qui s'amuse à traiter les gens de grosses salopes tout à l'heure, et ça va être un gros bon, il va dégager.
5: Je suis désolé, je retire.
20: Gros carbu.
2: C'est qui?
20: Gros carbu.
5: C'était moi, je suis désolé.
2: Ah bah alors, gros carbu, désolé, je veux plus le savoir. Au revoir.
5: Gérard.
2: Voilà. Au revoir.
19: Et d'ailleurs, à cette occasion, on va accueillir Looping à la place.
21: Bonsoir. Bon, excusez-moi, tranquille.
20: Salut. Ça va, Looping?
2: Comment?
21: Bonsoir tout le monde.
19: Looping.
21: Ouais, c'est moi. Looping.
2: T'appelles d'où?
21: De l'agence Tourisque.
2: Bon, je crois que toi, tout à l'heure,
19: t'es un cave. T'es un vrai cave.
21: Désolé, j'arrête de déconner. J'appelle de Paris.
2: 101.9. Ok. Et donc, alors, sixième question. Peut-on s'en faire pistonner pour être animateur radio?
19: Et juste avant cette question, on accueille aussi Christian Splitz.
2: À la place de?
19: À la place de Gros Carbu.
5: Oui, voilà. Bonsoir.
14: Salut Doc.
2: Donc bonsoir. C'est comment son nom?
19: Christian Splitz.
5: Christian.
14: Ah.
5: Mmh. On se connaît déjà.
2: On se connaît?
5: Oui, on se connaît. On s'est déjà croisé 2-3 fois.
14: Il a fait des examens trompologiques.
5: Enfin, on continue le débat.
2: Donc, peut-on se faire pistonner pour être animateur radio? Donc, on demande ça. Bah, tiens, justement, Christian, t'appelles d'où, s'il te plaît?
5: Oui, j'appelle de Paris.
2: Donc, 101.9.
5: Oui.
2: Ok, donc, pour toi?
5: Bon, cela n'est pas sale, déjà. Je pense que on peut, effectivement, sans problème.
19: Mmh. On a le doc.
2: Ok, Lupine.
21: Ouais,
2: j'ai l'impression, oui.
19: Oh putain.
21: Ouais, donc, ouais, bah en fait, carrément, parce que si t'en es là à la radio, Gérard, c'est que tu t'es fait pistonner.
19: C'est
21: donc, bien sûr qu'on peut se faire pistonner pour aller à la radio.
19: Non, c'est le doc. On a le doc.
2: Looping.
21: Ouais. Looping, pas Looping.
2: Ouais, bah.
21: Non, mais c'est tout. Looping.
2: T'as répondu?
21: Bah oui. Quoi, tu m'as même pas écouté?
2: Bah ben, si, je t'écoute.
21: Alors vas-y, dis ce que j'ai dit.
2: Bah ben, je m'en fous.
21: Voilà, tu t'en fous. Non mais comment tu traites tes auditeurs?
2: Ouais, ça va toi.
21: Ok.
2: Kistoncou.
20: Oui, c'est moi. C'est Kistoncou, ouais. Pour ça, pistonner à la radio, je sais pas, tu dois peut-être mieux en parler que moi, quoi.
2: Bah ben, non, mais je te demande.
20: Si ça fait mal ou pas, si c'est pratique, je sais pas.
2: Ouais, qui c'est qui nous reste? Susboule, elle est plus là, hein.
14: Si, je suis toujours là.
2: Là, je croyais que je t'avais dit au revoir, toi.
20: Ah non, tu m'as jamais dit au revoir, Gérard.
2: Ah bon, bah alors, tu peux...
21: Ok, super, alors.
2: Donc, tu peux répondre.
20: Bah oui, je pense que t'as pas mal dû essayer de te faire pistonner avant de rentrer, quoi. T'as galéré, tout, jusqu'au jour où il y a quelqu'un qui a ouvert une petite porte et t'a laissé rentrer, et voilà, piston a commencé.
2: Bah, disons.
21: Oui, oui.
20: Allô ?
2: Où, là ? Non. Bon, donc, ce qu'il faut dire, c'est vrai que je réponds à Susboul et puis à tout le monde, parce que je pensais que tout le monde allait répondre comme ils font, mais apparemment, je pense pas.
21: Non, mais t'écoutes même pas tes auditeurs. Mais
20: t'écoutes pas, en plus.
21: Ouais, donc, t'écoutes même pas tes auditeurs, Gérard.
2: Écoutez-le. Donc, la question...
21: Non, mais laissez Gérard s'exprimer
2: La réponse à peut-on se faire pistonner pour être animateur de radio, c'est vrai que j'ai galéré pendant des...
3: T'as enroulé ta bosse, quand même.
2: J'ai galéré quand même dans des cabines téléphoniques. Après, j'ai eu l'occasion d'avoir Max au téléphone. Et puis depuis, maintenant je suis devenu pas animateur de radio, mais assistant d'antenne, ça veut dire exactement. Bon, c'est vrai que maintenant, je présente des débats, donc
21: et
2: ça veut dire...
21: pas mal aussi, hein.
3: Ouais, et sur IRC, il y a Turpie qui a dit que t'as oublié de parler quand tu t'es fait pistonner à la sortie de la DAS.
2: Là, je réponds pas du tout à ça.
21: C'est pas gentil, ça.
2: Là, je ne réponds pas à cette question. C'est tout de suite.
20: Comment t'assures pas ?
2: Non, mais là, c'est tout de suite.
3: Il fait que des conneries, Rigo.
2: Là, c'est
16: les questions, là, vraiment, c'est bidon.
2: Là, toi,
21: Rigo,
20: tu me
3: dis. Je suis désolé.
2: C'est qui ?
3: Je t'explique. C'est Turpi.
2: Turpi, tu lui dis, tu essayes de la gerber comme tu sais le faire.
3: Ok, je la gerbe.
2: Alors donc, la passion est-elle une maladie ? Donc 61% des gens s'interrogent sur cette question. 45% après réflexion pensent que non. Et 10% des personnes restantes réfléchissent encore en buvant une bière. Ça, c'est dur. Et 6% se sont endormis. C'est vrai qu'il y en a pas mal qui s'endorment lors des débats. Et j'en ai eu la preuve sur le premier débat. Donc, septième et dernière.
16: Et d'ailleurs, et pour cette dernière question, on va accueillir Charles Ingalls.
2: À la place de
16: personne.
2: Bah attends, ouais, ça me fait une, deux.
16: Oui, ça fait cinq personnes, c'est normal.
2: Cinq, six.
16: Non, cinq.
2: Six.
16: Cinq.
22: En direct de la prairie.
2: Parce qu'on a Susboul.
16: Susboul, Christian Spitz, Kiston Kou, Charles Ingalls et Looping, ça fait cinq.
22: Tout à fait.
16: On y va.
2: Et Pistonlet.
16: Il est parti, elle est partie.
2: Ah, elle est partie, donc c'est à la place de Pistonlet.
16: Ouais, voilà. Si tu veux.
2: Alors, c'est comment son nom ?
16: C'est Charlie Ingalls.
2: Charlie.
22: Charlie.
2: T'appelles d'où ?
22: J'appelle de la forêt.
2: ta ville ?
22: Avec la prairie à côté de Nogent.
2: Bon, c'est 101.9.
22: 101.9.
2: Bah ça va, on termine avec, à part Susboul qui est de Tours, on termine avec rien que des Parisiens.
3: C'est pas grave, pose la question, mon cher.
2: Et donc, pour terminer la dernière question qu'on va faire, doit-on être major pour faire... non, même pas, on va pas faire celle-là. Ah bah ça, c'est une question que Pildar il m'a donnée, on va la faire. Auriez-vous été pistonné pour aller à l'étranger ou en vacances ? Donc, en vacances, on précise, pour trouver du boulot aussi.
3: Bah c'est ce que je voulais préciser, voilà.
2: Voilà. Donc, alors, Susboul.
20: Ouais, je me suis fait pas mal pistonner quand j'étais au Maroc il y a 2 ans.
2: Ouais.
20: Et en fait, j'avais rien du tout en arrivant, quoi. Tu vois, les mains dans les poches. Et puis, de piston en piston, en fait, j'ai passé super vacances, quoi.
2: Mm-hmm. Ouais, donc, en fin de compte, si je comprends bien ta réponse...
20: Oui.
2: C'est que tu veux dire que t'es arrivé là-bas les mains dans les poches, et puis tout, et puis t'as connu du monde et tu t'es fait pistonner pour avoir un job.
20: Voilà, donc je me suis fait pistonner pour avoir un appart, je me suis fait pistonner pour avoir à bouffer, tu vois, pour avoir un job, et puis...
2: Ouais, ça y est, on a compris, on a compris.
20: Des balades en bateau et tout ça, quoi.
2: Ok, qui se ton coup ?
23: Ouais, moi je suis pistonnée pour aller en Irlande, hein. Mais par Ryanair, je me suis fait pistonner.
2: Mmh.
23: Et c'est pas permis d'aller là-bas. Et c'est vrai que les Béotiens, là-bas, ils comprennent rien, quoi.
2: D'accord.
23: Donc, je me suis fait pistonner.
2: Looping. Looping.
21: Allô ?
2: Ouais, à toi.
21: Ouais, c'est pas trop tôt. Ouais, donc je me suis jamais fait vraiment pistonner pour partir à l'étranger. Sauf une fois pour partir à Suresnes, tirer un coup dans une cité tranquille, quoi.
2: Okay. Mais alors, ta conclusion, c'est pas la peine, on te dit au revoir.
21: Ah, pourquoi ?
2: Au revoir.
21: Non, je vais pas parler sans
2: au revoir. Terminé. Oui, terminé. Non, looping, terminé. L'agence touriste, là, tu l'envoies à se coucher. Il prend pas sa conclusion, il retournera voir.
21: Il retournera voir. Si vous voulez.
2: Non, non, au revoir. Christian.
21: Oui, c'était pas très très raisonnable, puisque a dit jeune homme juste avant. Écoutez, moi j'ai toujours refusé, et pourtant j'en ai eu l'occasion avec mon travail, à une époque, de me faire pistonner. Et laisse-moi parler, jeune fille.
2: On laisse parler les gens, s'il vous plaît, merci.
21: Et j'ai toujours refusé parce que je trouve que c'est totalement immoral de commencer à jouer de ces relations pour pouvoir partir en vacances. Mmh. À part une ou deux fois où je suis parti à Papette et 3-4 fois à New York, c'est les seules fois où...
0: Ah ouais, mais quand même.
21: Voilà, quoi.
2: D'accord. Charlie,
21: je ne peux pas parler parce qu'il y a trop de bruit derrière.
2: Non, mais je sais, mais je voudrais bien que ça soit géré au standard, s'il vous plaît.
21: Mais
2: merci.
21: Sinon, quant à vous, Gérard, ça vous est déjà arrivé, vous? Je crois que j'ai entendu parler d'une histoire de Godzilla, non?
2: Ouais.
21: Ça, c'est, on peut considérer que c'est effectivement du piston.
2: Ben, ça a été par l'intermédiaire de la radio.
21: Parce que j'ai effectivement eu des relations avec les gens qui s'occupent, comme les impôts, des contrôles des pistons.
2: Mm-hmm.
21: Et effectivement, moi, je sais que vous étiez dans leur dossier, quoi, comme quoi c'était pas très grave, hein, mais comme quoi vous auriez effectivement été pistonné par Max au sujet de... Enfin, cela, bien sûr, n'est pas sale, mais au sujet de Godzilla.
2: D'accord.
1: T'es toujours aussi long, le docteur.
2: Charlie, pour finir.
4: Il est saoulant quand il fait l'antenne.
2: Charlie, s'il vous plaît.
4: Oui, tout à fait. Bah écoute, moi j'ai des souvenirs de pistonnage en Grèce monstrueux.
0: Mm-hmm.
4: Je suis revenu des vacances, j'avais plus une fronce. Je veux dire, mm-hmm. Le truc c'était nickel, quoi. Et franchement, je conseille à tout le monde, quoi.
0: Sur Pédos?
4: Pédos, Lesbos, ouais, aussi, ouais.
0: Mm-hmm.
2: Ok. Donc alors pour la dernière le dernier sondage qui me reste, et puis on va faire la petite conclusion.
1: Ouais.
2: Est-ce que tout le monde... Attendez s'il vous plaît, merci.
1: Le doc, ça va, 5 minutes.
2: Ouais. Est-ce que tout le monde peut être pistonné? Alors 71% des gens travaillent dur pour y arriver, ça c'est vrai. 48% ne dansent jamais... Quoi? Ne danse jamais cul nu. Ah d'accord, parce que je me demandais ce que ça voulait dire. 22% se renseignent au 12, ouais, c'est bien. 14% sont chez la dame de Haute-Savoie, ouais, c'est pas mal. C'est pas mal, les sondages, j'applaudis, c'est super.
1: Super, Rigo, t'as fait du bon boulot.
2: Ouais, c'est pas mal, parce que deux trucs avec des chanteurs, c'était bien. Ok, alors donc, conclusion du débat, on va demander à... Sudboul.
0: Ouais.
2: Donc conclusion.
0: Bah, c'était un super débat où je pense qu'on a tout compris. Il n'y a pas du tout eu de double sens et tout ça.
2: Non, mais il y a eu certains petits problèmes avec l'autre qui s'amusait à jouer comme c'est pas possible. Ah, donc, ouais, bon, allez. Ah, allez, ouais. Sisboul. Donc, pour toi, allez, c'est fini.
0: Je voulais juste lancer un message aux jeunes, quoi. Pistonnez-vous et puis vous prenez pas la tête, quoi.
2: D'accord. Kiste ton cou.
0: Oh, oui.
6: Ouais, bah, moi, je vais dire.
1: Oh là là là là, Manu.
2: C'est bon.
6: Ouais, respect les auditeurs.
2: Kiste ton cou.
6: Ouais. Là, on entend. Oui. Oh, oui. Encore.
2: Ah, vas-y. Merci. Donc, kiss ton cou pour conclusion.
6: Ouais, enfin, quoi. Je voulais dire simplement que ça peut faire mal, comme tu l'as dit, quoi. Ça peut être négatif et tout quand on se fait capter dans l'entreprise. Mais en même temps, ça peut faire du bien et que c'est extra, sauf quand ça se fait à Suresne, quoi.
2: D'accord. Christian.
21: Oui, bah. Moi,
2: sous le nom du doc. T'as reconnu, vieux.
1: T'as reconnu, papy.
4: T'as reconnu, vieille vic.
2: Attends, alors qui c'est qui vient de l'insulter? Charlie, tu peux...
7: Non, c'était looping. Ah, non. Je l'avais remis, mais j'aurais pas dû.
2: Ah non, non, lui, tu lui dis au revoir, on n'insulte pas les gens. Donc alors le doc.
4: Oui.
2: Alors le doc, pour toi?
21: Oui, bah moi je voudrais passer un message d'espoir aux jeunes.
7: Oh non. Oh, ça y est, je l'ai coupé.
4: Hop là, ouais, c'est viré là.
2: Putain, toi tu vas te faire engueuler, toi, je te préviens.
1: Pourquoi? Il va venir te choper le doc.
7: J'ai pas peur des motos et du cuir, moi.
2: Ouais, mais il va te faire voir comment qu'on fait. Donc tu me le remets, s'il te plaît.
21: Allô?
2: Donc Chris, le doc, ouais.
21: Oui, je disais donc que je voulais passer un message aux jeunes.
2: Oh non. Bon, alors Charlie, parce que je pense que Manu, tu vas te faire engueuler.
7: Non, vas-y.
2: Bon, alors pour en finir...
21: Que se passe-t-il?
1: Non, rapide, mais c'est... Christian Spies, rapide.
8: C'est Manu qui
9: te donc je voulais juste dire qu'il ne faut pas hésiter à vous faire pistonner dans tous les sens du moment que vous le sentez, cela n'est pas sale et que vous devez absolument faire votre vie comme vous l'entendez.
8: Ouais, ok, je te remercie le doc.
9: Pistonner.
8: Ok. Donc Charlie pour terminer.
22: Ouais, bah écoute, débat excellent, hein. Moi j'ai trouvé le sujet mortel. Bon, l'animateur, je dirais médiocre.
8: Voilà, si t'es pas content dans ces cas-là, on n'avait pas besoin de te sélectionner.
22: Pitoyable, mais sinon par contre, un petit message personnel au chef, hein, s'il veut me pistonner pour faire de la télé, de la radio, il n'y a pas de problème.
8: Hein. Oh bah ça, tu l'appelles...
22: Sinon pour ton piston, mon pote, j'ai un Kyste 75 Polini pour toi, mon gars, tu vas un voir, Kyste. Ça va tracer la route avec ça.
8: Un Kyste 75.
22: Bon, c'est de la fonte, tu vas voir, tu risques pas de serrer, tu traces la route, tu prends ton 103... Direct.
8: C'est ça. Ok, merci, je te remercie. Donc, qu'est-ce que je voulais dire sur la conclusion du débat? Ben, je pense que ça s'est mieux passé que le premier. Je sais pas pourquoi.
1: Bah, peut-être parce que c'est la réa. Hein.
8: Je sais pas ce qui s'est produit, mais là, d'un seul coup, ça s'est super bien passé. Donc, je sais pas ce qui s'est produit. Donc, alors que je vous annonce ce qui va se passer durant le.
1: Attends, j'ai une question. Il y a peut-être une question internet.
8: Conclusion,
1: et moi, j'ai une
8: internet.
1: Conclusion rapidement du Minitel. En fait, c'est Belzeb Buteau. Qui dit en fait débat sans piston, ni queue ni tête.
8: Non, bah lui il va se faire foutre. Hop, terminé.
18: Donc sur l'IRC, il y a plein de conclusions. Il y a Fesse de Babouin qui dit qu'en fait, lui, il a été pistonné par le commissaire de police de Suresnes pour faire toutes ces conneries. Il lui a promis qu'il n'aurait jamais de problème. Donc ouais, je crois que t'es dans la merde.
8: Ouais, bah ça, c'est ce qu'on verra parce que lui, de toute manière.
10: On a son site internet et il est transmis au commissariat de Suresnes, donc il a intérêt à faire gaffe à son matricule.
13: Il y a Judge qui dit que tout l'IRC te pisse au cul.
10: Moi, je les emmerde.
13: Voilà.
10: Et Il n'y a pas de turpentine que mon débat n'avait ni queue ni tête comme moi. Comme
13: non, elle est sur Sky maintenant, turpentine.
10: Non.
13: ton débat, il avait ni piston ni tête et mets-toi un gros piston dans le cul.
10: Non, bah, c'est bien.
13: C'est toujours pareil, l'internet.
10: Voilà. On a terminé à combien?
13: Je sais pas. Je vais te dire ça. Ah, on a baissé, on est plus qu'à 3023.
8: Oh, merde. Non, mais c'est pas vrai.
13: Oh merde. Ouais, j'ai plus l'international à ce temps-là.
8: Alors donc, ce qui va se produire vendredi, merde. Donc vendredi à soirée à Bordeaux avec Max au Space Opéra. Donc allez-y nombreux. Nombreux et nombreuses. Max sera seul à mixer, je pense. C'est ce qui
13: risque d'être annoncé. Personne dans la boîte, il y aura que lui, il sera seul.
8: Avec les auditeurs qui nous écoutent. Samedi, il sera éperné à l'Atlantique avec Jean-Marie Cad.
13: L'Atlantide.
8: L'Atlantide, ouais, voilà. Excuse-moi. Donc avec Jean-Marie Cad, donc venez nombreux et nombreuses aussi. Et surtout, ne cassez pas les pieds à Max pendant les deux soirées de savoir comment que je vais et Sandy, parce qu'on en a marre, Max, il en a marre que vous l'agressez sans arrêt de lui dire « Eh ouais, mais Gérard, pourquoi qu'il est pas venu ? Gérard, pourquoi qu'il est pas là ?» Et ceci et cela. Alors, ne gonflez pas pendant la soirée.
13: Tu seras ou pas cette soirée ?
8: Non.
13: Sûr ?
8: Non, j'y vais pas.
13: Surprise aux auditeurs ?
8: Non, j'y vais pas.
13: C'est sûr qu'il va là-bas ?
8: Il ne sera pas, moi, que Max, il m'invite.
13: Tu entends ?
8: Okay. Donc, à la loco, soirée Mambo Fusion, avec Gigi Raté, Gigi Souris, Gigi Jean-Claude Sophie, et au percu Rigo la salope. Ah bah d'accord, le nom.
13: C'est qui a écrit ça? Ça fait marrer.
8: Ça c'est Max, hein, tu lui demanderas.
13: Ça fait marrer. Non mais non, je sais
8: que non,
13: c'est
8: mais...
13: ça. Non mais Rigo la salope, elle tape bien en plus.
8: Ouais. Pierre le nain. Et aux trompettes, les ferrailles et Pulucu. Et donc, on va se retrouver donc toute l'équipe dimanche.
13: T'es sûr que t'es pas à l'Atlantide samedi?
8: Non, putain, tu vas pas me casser les
13: couilles. Ah, moi, je vous conseille d'y aller quand même, on sait jamais. Hein.
8: Non, bah, de toute manière, j'espère qu'il fera comme on a fait. Comme on a fait pour l'anniversaire de Régol l'autre fois, qui sont nombreux. Donc dimanche, on sera au grand complet. Je ne sais pas si Sandy.
13: On se casse là.
8: Si Sandy sera là, parce que normalement, elle doit rentrer dimanche ou mardi au plus tard.
13: Donc, j'ai un bus.
8: Et donc, on va s'écouter Joe Turbo avec va-et-vient, petit piston, c'est bon. Et vous allez retrouver qui c'est qui te remplace ce soir. C'est
13: Stéphane.
8: Et ça sera Stéphane qui vous accompagnera jusqu'à 6h du matin. Et moi, je vous retrouve dès dimanche soir. Et bon week-end à tous. Oh, comment accueillir Jennifer, 18 ans de Marseille.
24: Bonsoir,
8: Gérard. Bonsoir.
1: Salut, la salope.
24: Salut, la cochonne. Ouais, c'est la cochonne.
8: On va accueillir Chloé, 22 ans de Tours.
25: Bonsoir, Gégé.
8: Bonsoir. On va accueillir David.
24: Exactement.
8: Luigi, 25 ans, Paris.
26: Ciao, les morpions, ça va?
8: Barnett, 19 ans, Bordeaux.
27: Salut, les gosses.
24: D'accord.
8: Et Tony, 20 ans pour finir de
26: oui,
8: Paris.
26: Oui, pour finir en beauté. Salut, Coco, salut, ma poule. Je limite mal, malheur, hein, excuse-moi.
5: Non, c'est nul, hein.
11: Salut Coco, salut ma poche. Je fais Raymond Barthieu. Ouf, ouf, ouf.
5: Non, c'est nul aussi, hein.
11: Mais toi, tout à l'heure, je vais te prendre
5: ah ouais,
11: pattes,
5: ouais,
11: tu vas voir comment ça va être bien.
5: Ah ouais, tu vas prendre combien de fois?
11: 10 fois. Parce que
5: avant. Je suis pas, je suis désolé.
11: Non, moi, je préfère.
5: Non, je préfère Gérard.
12: Ouais, quoi, qui? Qui me préfère?
11: Qui que quoi?
5: C'est Jennifer qui te préfère.
11: C'est un peu sadomaso comme fille.
5: Et ta gueule, c'est Jennifer.
12: Ouais, c'est bon là, vous avez pas commencé.
11: Ouais, vous allez rester poli et vous allez laisser parler Gérard. Ouais.
12: Déjà, tu vas commencer par te taire, toi.
11: Écoute, s'il te plaît, je suis poli avec toi, alors tu
12: faudrait. Non, mais je te le dis gentiment, toi.
11: Oui, bah moi aussi.
12: Bon.
11: Bon, deuxième question.
12: Donc, on va commencer. Donc, le thème, c'est la fidélité.
11: Alors, moi, je me rappelle pas quelque chose déjà.
15: Gérard, moi, je préfère Fidel Castro.
11: Bah ouais.
15: On va pas faire la scie, hein, entre nous. Hein.
5: Bon, venez, laissez parler Gérard. Hein. Allez, Gérard.
12: Alors, est-ce que la fidélité compte pour vous?
11: Je crois que toi, tu es fidèle à ta connerie. Non, mais Gérard, je pense
12: mais
11: que...
12: Mais la fidélité à quoi, Gérard? La à fidélité moi. Compte-t-elle pour eux?
1: Ouais, mais c'est quoi la fidélité? Moi, je m'estime si fidèle.
12: Ben, est-ce que, de toute manière, on y viendra petit à petit au terme des questions.
5: Gérard, oui.
11: Terme,
5: est-ce que toi, tu es fidèle?
11: Ben non,
12: ça dépend avec quelle personne.
5: Donc, il a déjà trompé.
1: Ouais, il a déjà trompé une fois sa main gauche avec sa main droite.
11: Une fois,
15: Gérard, il a trompé son radio avec Skyrock.
11: Ouais, exactement.
17: Avec Europe 1 aussi, avec Manet.
11: Avec Europe 1, je l'ai entendu, moi.
15: Ouais, toi aussi, Arnett, tu l'as entendu?
11: Ouais, avec Claire. Mais tu l'as appelé juste après, Tony.
15: Ah ouais, c'est vrai.
11: C'est de la folie. Il est en train de draguer Malheur en direct.
12: Ouais, c'est ça.
15: Il voulait se taper Uber et Malheur en même temps.
12: C'est bien.
5: Taisez-vous, laissez-le parler, vas-y, Gérard.
12: J'attends que vous répondiez à la question. Donc, est-ce que pour vous, la fidélité compte?
11: Oui, moi, ça compte pour moi parce que je fais la collection des points fidélité.
15: Chez Eusso.
11: Ok?
12: Ouais.
5: Chez qui t'es abonné pas
11: avec 3 points t'as une tasse, avec 4 points t'as le code à Gérard.
5: C'est des menteurs ça, ouais. C'est pas...
15: Moi ça compte parce que quand j'écoute mes grands bas de disques, j'aime bien avoir du bon son.
11: Exactement, la haute fidélité c'est une bonne invention.
15: Je crois que c'est clair quand même, faut le dire.
5: Est-ce que je peux prendre la parole?
12: Donnez-vous
1: vos noms. Vas-y, cochonne, parle.
12: Donnez vos noms.
1: Et taisez-vous, il y a la cochonne qui veut parler.
5: C'est Jennifer et je suis pas la cochonne. D'abord, Gérard, t'as vu comment il parle?
1: Attends, Jennifer, tu m'as dit que t'étais une salope en antenne, tu me l'as dit.
5: J'ai jamais dit que j'étais une salope, pauvre con, là.
15: Elle
5: parle à Florent.
15: Gérard,
12: on se calme.
11: Bon, tu vas rentrer chez toi, la cochonne, et puis tu vas
12: te déjà, les cums, vous allez la fermer. Mais...
5: Non, hein. Voilà, vous taisez Gérard. T'as vu comme il me parle?
12: Bon, alors je t'écoute, Jennifer.
5: Jennifer. Alors pour moi, la fidélité, ça compte vachement beaucoup. Parce que moi, je pense. Allô?
12: Oui, on t'écoute.
5: Parce que moi, je pense qu'en fait, dans un couple, il n'y a pas de fidélité, donc c'est pas bien, quoi.
12: Non, mais ça.
11: Trop fort.
5: C'est ce que je pense, quoi.
12: Ouais, d'accord.
5: Vraiment ça, quoi.
11: Ouais. C'est cool, tu sais penser.
5: Ouais.
11: Et toi? Super souhaite comme fille.
5: Pardon?
11: Tu fais super souhaite, pas
15: c'est vrai, j'ai.
5: Ah, t'as remarqué, hein.
11: Mais heureusement que tu fais pas que penser que tu suces de temps en temps.
5: Sans déconner.
12: Et toi, Chloé, tu pourrais. Qu'est-ce que ça te dit, toi?
19: Non, moi, je suis pas pour la fidélité.
12: Pourquoi?
19: Parce que je pense pas que la sexualité soit quelque chose de super important dans un couple. Il y a vraiment d'autres choses. Personne n'est fidèle avec personne, de toute façon.
11: Ah, Chloé, c'est beau ce que tu dis, c'est pas comme Jennifer.
5: Je t'emmerde. Dis ce que je veux d'abord. Faites sincère dans la vie, hein.
19: Ouais.
5: Vive le
19: sang. Ouais,
11: est-ce que t'embrasses avec la langue?
5: À qui tu parles?
11: À toi, face d'anus.
5: Face d'anus.
11: Bon Gérard, moi j'aimerais savoir...
5: Gérard, t'as vu comme il me parle, Fais Danus,
11: tu dis... Oh mais ta gueule, alors...
5: Tu dis rien, Gérard.
11: Mais arrête, hein, de parler, ça sent le paix.
12: Bon, et là, qui c'est qui vient d'ouvrir sa grande gueule, là?
1: Gérard, il y a Jean-Philippe sur Minitel qui demande si t'as déjà trompé tes animaux.
11: Avec moi, oui.
12: N'importe quoi, toi. L'autre, sa question Minitel, ça n'a pas le rapport.
5: Gérard?
12: Oui.
5: Pourquoi t'as choisi ce sujet?
12: Parce que c'est un sujet que...
11: C'est un sujet qui est vachement intéressant pour lui parce qu'il est vachement fidèle à
15: Gérard,
11: l'eau de brésilien de Boulogne.
15: Gérard, pourquoi t'es venu au monde?
12: Qu'est-ce que ça peut te foutre à toi?
11: Bah ça me fout rien, c'est pour ça justement.
12: Bon bah alors si tu poses cette question, ça je vois pas le rapport.
11: Tu me foutes justement, pour nous faire rire et c'est réussi.
12: Voilà.
11: Ça c'est clair.
5: D'ailleurs, il te fait une proposition, il voudrait que tu le foutes.
12: Non, mais...
11: Allez, viens foutre, Gérard.
5: Et Gérard, va le foutre. Tu t'appelles comment, toi, d'abord, celui qui veut te faire foutre?
11: Moi, je m'appelle Sex Machine.
12: Bon, bah maintenant, celui qui s'appelle Sex Machine, tu vas répondre à la question.
11: Vas-y.
1: Est-ce que tu suces?
11: Ah non, je suce pas, j'avale seulement.
12: Non, mais vas-y, alors.
11: Est-ce que je suce?
12: Non, réponds à la question. On n'est pas en train de demander si tu suces ou si tu suces pas.
11: Bon, alors moi, je suis contre la différence d'âge. Parce que je pense que les personnes qui naissent la même année devraient pas avoir le même âge.
12: Non mais attends, il a raison.
11: Non, mais c'est vrai, je suis d'accord avec lui. Ouais, quand tu vois.
12: C'est pas le thème du sujet.
11: Non mais Gérard, quand tu vois ce qui se passe à la SPA, c'est vachement pas cool. Voilà, complètement raison quoi.
12: Non mais attends, c'est pas le thème.
11: Je pense que Mariani va passer dans le 20e. Oh, ça va être dur,
12: Je vous préviens d'une chose. Si c'est pour faire des débats politiques, c'est pas la peine de continuer comme ça, d'accord?
11: Ouais, mais c'est pas de la politique. Gérard, tu déconnes un peu quand même cette année, quoi.
3: Très bien, parce que si vous êtes content,
14: Gérard,
3: je vais mettre un ultimatum pour être content.
11: Mais attention, Gérard, quand on lance des ultimatums, à la fin des ultimatums, il attaque l'Irak.
3: Et s'il te plaît, lance pas trop fort les ultimatums, parce que ça fait mal, là,
11: Ouais. Tu vas attaquer l'Irak, Gérard.
12: Non, mais je préfère vous avertir que l'ultimatum commence à partir d'aujourd'hui quand même. Faut quand même.
14: Un petit peu, Gérard.
11: Un ultimatum de temps en temps ne fait mal à personne.
12: Mais vous allez bien voir s'il va pas arriver à terme celui-là.
3: Gérard, c'est plutôt erratum quand même.
12: Oui, c'est ça, t'as raison, quoi. Non, mais. Combien de fois tu voudras que je vous dise quand on fait des débats que vous donnez vos noms quand vous parlez? Peut-être qu'on reconnaît leur voix.
1: Gérard, la preuve qu'ils ont pas passé assez souvent, t'arrives même pas à reconnaître leur voix.
11: Après tu dis Arnett, David, machin, ils passent tout le temps, toujours les mêmes, tu le reconnais même pas, t'es tout le temps.
12: Mais à force, je commence à en avoir marre, oui, d'avoir les mêmes.
14: C'est pas pareil. C'est quoi la prochaine question?
11: GG, quatrième question.
12: Alors, êtes-vous fidèle à la personne que vous aimez?
14: D'accord. Gérard, tu peux même pas détendre avec tes questions, ça va plus là.
1: Gérard,
14: il y a combien de questions?
12: Il y en a 8.
1: Ça va pas cette question.
14: Gérard, cette question, c'est la même qu'à première question.
11: C'est un petit peu bête, Gérard.
1: Et non, mais ça va pas cette question. Parce qu'à la limite, tu peux dire que t'es fidèle. Moi, je suis fidèle aux femmes. N'importe laquelle, mais je suis fidèle.
14: Et toi, Florent, on sait très bien que t'es pas fidèle aux femmes. Si tu chantes.
11: Ouais, toi, la cochonne, tu as commencé par.
14: La cochonne, elle t'emmerde, ok? Elle dit ce qu'elle veut.
11: Ça rigole plus, t'as remarqué?
1: Non, la cochonne là qui dit Gérard, tu l'insultes pas.
14: Voilà, Florent, défends-moi le trait de cochonne.
12: Non, mais attends, tais-toi là, salope.
14: De toute façon, les mecs, c'est des enculés, c'est bien connu ça.
12: C'est bon, toi, la pétasse.
16: C'est clair.
14: Gérard, t'as testé, c'est ça que tu me traites de pétasse. Alors j'étais bonne, hein, t'as aimé.
12: Bon, attends, déjà, je te connais pas, ma cocotte.
14: Tu me connais pas, arrête un peu, c'est moi que t'avais l'autre soir.
12: Quoi? Oui, tu la connais, Gérard.
11: Dis-moi, Jennifer, c'est quoi?
12: Attends, laquelle, Gérard? La cochonne, tu la connais?
14: Chérie, tu me reconnais pas?
12: Mais attends, t'es qui, toi?
14: Je suis Jennifer.
11: Jennifer, c'est Tony. Est-ce que tu peux nous raconter tes soucis avant qu'on te raccroche?
14: Je sais pas, avant qu'on raccroche,
11: pauvre tâche. Alors raconte-nous tes soucis parce que ça nous intéresse.
14: Ta gueule, Gérard, tu racontes ou pas?
12: Bon alors vas-y, raconte, accouche.
14: Accouche?
11: Tu peux pas accoucher, elle est stérile.
14: Bon, t'accouches la pétasse, je parlerai pas.
12: Si tu veux me parler en antenne, tu me parleras à la fin des débats.
11: Voilà, pas de problème.
12: Chloé.
17: Oui.
12: Faudra peut-être te réveiller, ma chérie. Hein.
17: Ben, je sais pas, j'ai rien à répondre. Ta question revient, c'est la même chose que la première, je vois
11: oui,
17: pas.
11: C'est vrai, vous
17: en fait, c'est une tautologie ce que t'es en train de dire. Hein. C'est. Tu te bouffes la queue, quoi, parce que franchement.
12: Attends, je me bouffe la queue, dis donc, comment tu me parles, toi, la chienne?
17: Attends, 30 secondes, Gérard. Franchement, je sais pas, on te donne un micro, t'as la chance de parler, et t'as vu comment tu insultes les gens. Et en plus, t'es hyper misogyne, parce que t'insultes que les filles et pas les mecs.
12: Mais Gérard, on est les plus fragiles, c'est pour ça.
17: Tu t'en prends à nous, alors.
12: On n'entend plus rien.
17: On est gentil avec toi,
11: Jennifer, t'es blonde.
12: Vous la fermez, voilà. Arrêtez de parler en même temps, on comprend rien.
11: Je voudrais juste savoir si Jennifer est blonde.
14: Et comment tu sais que je suis blonde?
11: Parce que...
12: Elle est blonde, à mon avis.
11: C'est pas compliqué entre nous.
12: Quand tu parles, c'est des conneries. Les blondes, elles sont comme ça. Ça, on sait pas, on n'a pas été voir. Ferme-la un peu.
11: Je suis sûr que t'as une intelligence artificielle, Jennifer. Tu dois être rousse, mimolette.
14: Non, en fait, ouais, je suis blonde.
11: Bon, Gérard, est-ce que je pourrais te trouer ta boîte à caca demain, là?
12: Punaise, donc tu commences à me prendre la tête avec ces conneries.
11: Non, mais il faudrait te prendre le cul. La boîte
17: Gérard,
11: à caca. La boîte
12: oui.
11: À caca.
17: C'est toi qui as fait les questions?
12: Oui, c'est moi qui ai fait les questions. Pourquoi ça te gêne?
17: T'as mis combien de temps pour faire tes questions, Gérard?
12: Une semaine.
11: Non, mais il a été aidé. Il est passé à la crèche.
17: Ouais.
12: Ah non, oh. Je vais vous demander juste un truc. Parlez pas tous en même temps, on comprend rien.
11: Ouais, c'est vrai. T'as raison.
17: Non, mais c'est Gérard qui fout le bordel, c'est à cause de ça.
12: Non mais attends, et toi la cautionne là, tu as déjà commencé par donner ton
17: non,
12: nom
17: non,
12: quand
17: la
12: tu parles.
17: C'est moi d'accord. Non, c'est Chloé qui parle.
12: C'est Chloé qui en parle.
11: Chloé c'est la pute.
0: Moi j'ai tout le monde pense pareil, t'es un blaireau hein.
12: Ouais, et ta bouche à toi. Tu disais quoi Chloé?
11: Elle disait que tu puais du cul.
17: Non.
12: Tu disais quoi Chloé?
17: Ce que je disais?
11: Tu puais du cul.
17: À propos de quoi?
12: Bah je sais pas,
4: elle disait que t'avais une petite bite.
12: Hein?
4: Elle disait
17: à
4: que t'avais une...
17: Ouais.
4: Elle disait que t'avais une petite bite.
17: Ouais, exactement.
11: 2 cm.
17: Je sais pas,
11: elle est
17: tout entière dans la bouche.
11: C'est ça encore.
12: Non, mais déjà, faudrait peut-être que tu me connaisses.
4: C'est coucougnette avec.
17: Et tout le monde te connaît, Gérard.
12: Hein. Ah ouais?
11: Gérard, GG, c'est Tony, est-ce que je peux te mettre le feu à la touffe?
12: Non, ben, toi, Tony, tu te tais pour l'instant.
11: Gérard,
12: je suis en train de parler avec.
11: Avec
17: Chloé.
12: Avec Chloé, là,
17: voilà.
12: C'est qui veut savoir quelque chose, là. De quoi? Vas-y, je t'écoute.
11: GG, tu pensais que t'as des choses.
12: Regueule derrière.
17: Qu'est-ce que tu as dit? Je t'ai pas entendu.
11: Ouais, elle voulait.
12: Tu voulais dire quoi?
11: Elle voulait savoir si t'avais un anus artificiel.
12: Bon, c'est bon, toi, tu te tais derrière.
17: Non, moi, ce que je voulais dire.
12: Oui.
11: Tu peux du cul.
17: Ouais, c'est vrai, Gérard. Est-ce que tu fais du cul?
11: Non, sérieusement.
12: Non, mais attends,
4: on parle de toi, Chloé.
17: Sérieusement.
12: Ouais, tu parles pour toi, hein?
4: Non, non.
17: Non, bah ça va, pas de problème.
11: Gérard, est-ce que tu refoules de l'anus?
12: De quoi?
11: Est-ce que tu refoules de l'anus? Je confirme.
17: Est-ce que tu t'es fait goder, GG?
11: Si, oui, c'est important. Dis-le,
17: Gérard, ouais, c'est vrai.
11: Est-ce que tu fermes les yeux?
4: Ouais, mais laissez-lui le temps de répondre.
12: Déjà.
17: Non, de réfléchir déjà, après répondre.
12: Ouais, bah, je vais déjà réfléchir à la question bidon et con.
4: Ah
12: bah,
4: non, elle est pas bidon.
17: Tienne, hein. Moi, je prends exemple sur toi, hein,
4: GG. Non, bah oui, voilà. Attendez, je vais vous demander une petite minute de silence.
11: Oui.
4: Car nous accueillons une ancienne conquête de Gérard.
11: Germaine.
17: Tout à fait.
4: Non. Germaine.
17: Tout à fait.
4: Bonjour, Germaine.
6: Bonsoir aux auditeurs et tristes Fun Radio.
11: Tu vas bien, Germaine?
6: J'appelle de ma petite bourgade de Moncu-sur-Loire. Dans la transatlantique. Et je précise, je confirme même que Gérard, entre autres, a une toute petite bite.
17: Ah, tu vois, Gégé, quand je t'ai
11: oui.
6: Ah oui, le soir de nos épousailles, il a fallu que je sorte le spaghetti parce que j'ai...
12: Pris 2 minutes, hein,
11: non,
12: déjà.
11: Mais il y a un thème. Il y a un thème.
12: Oui, il y a quand même.
6: C'est quoi ta question, Gérard?
11: Les gars, c'est bien, c'est un thème.
12: Bon,
11: non, mais
12: là,
11: j'aimerais te poser une question. C'est quoi le but de tes débats, en fait?
12: Tu réponds aux questions, c'est tout.
17: De débattre.
11: Ah, d'accord.
12: Voilà.
11: En fait, il n'y a aucun but. Tu veux te faire embaucher à Fun Radio en passant sur Europe 1 et Skyrock, c'est ça?
12: C'est ça, t'as raison. Continue.
17: T'es payé, Gérard?
12: Quoi, ça vous regarde?
11: Tu rigoles ou quoi?
6: Alors, Gérard, tu répètes ta question?
11: Gérard,
6: qu'est-ce que c'était?
12: Germaine, tu commences à être si grand.
11: Elle est fidèle pour la même personne.
6: Mais répète la question,
17: Germaine. Elle a une très jolie voix.
6: Il faut qu'on débatte, alors on va débattre.
12: On vient de te poser la question, donc tu réponds maintenant.
6: Mais quoi, la question?
12: Êtes-vous fidèle à la même personne?
16: As-tu toujours été fidèle à Gérard?
6: Alors, moi, je dois dire que dès la première seconde, quand il avait répondu dans le chasseur français, j'étais fidèle.
11: Oui, Gérard, tu n'es pas hétéro.
6: On avait compris.
11: Gérard, et la prochaine fois que tu me suces, t'enlèves les dents, s'il te plaît, ça va faire mal.
12: Non, Chloé.
17: Oui.
11: Gérard, est-ce que tu peux épeler hétéro qu'on se marre?
12: Non, mais alors là, tu vas faire foutre, toi.
11: Hétéro.
6: Hétéro.
11: Tu mets 2 H aspirés ou...
12: Je vais te dire une chose, Luigi, je vais te répondre à ta question.
11: Non, c'est Tony, là, hein, faut pas le confondre, hein.
12: C'est Tony qui vient de dire ça?
11: Ouais. Bon, on va dire ça alors.
12: Ouais, tu vois, je vais te dire une chose que ce que tu viens d'annoncer là comme connerie, je te répondrai pas, tu vois.
11: Ah non, Gérard, s'il te plaît, réponds-moi.
16: Gérard, il y a un autre Tony sur Minitel qui pose une question.
17: Par contre.
11: Ah là, Gérard, tu devrais nous répondre. Ah, Gérard, faut que tu
12: réponds. Gérard, réponds.
11: Parce qu'on sodomise tellement de fois que.
6: Ouais. Oui.
11: Enfin, faudrait que tu nous dises, Gérard.
6: Et il sodomise les chèvres aussi, hein.
11: Ah oui, mais il se fait sodomiser
12: pas.
11: Mais
12: Germaine, hein. Comme t'as une grande gueule, bah, tu vas répondre à la question. Ça t'apprendra de l'avoir ouverte.
6: Ah ouais, il y a une chose que je dois dire. Concernant la sodomie, ça n'est certainement pas avec Gérard que j'ai pu être contenté.
12: Eh ben tu vois, j'ai dit une chose.
6: En proportion, je préfère encore le taureau dans le champ.
12: Eh ben dans ces cas-là, tu restes avec ton taureau et tu nous emmerdes pas.
6: Ben non, Gérard... mais... Faut dire une chose, mademoiselle Chanès, pour revenir à ce que vous disiez avant.
17: Ouais, ouais.
11: Non, c'est pas Gérard,
6: dans le cadre de quelqu'un comme Gérard,
17: ouais.
6: S'il y a ni la contentation, la substantation sexuelle,
17: uh-huh.
11: Non, mais,
6: ni
11: Gérard,
6: la substantation morale.
12: Non, je te répondrai pas.
2: Comme ça, t'es tranquille.
16: Bah non, mais si t'es fidèle
2: non,
16: à toi-même.
2: Non, mais de manière que je réponds pas à ta deuxième question, comme ça, ça va plus vite.
16: Pourquoi?
2: Parce que je vois pas le rapport.
16: Bah si.
7: Non, mais Gérard,
16: tu t'es
7: que...
16: jamais trompé. Tu t'es jamais trompé.
7: Tu t'es jamais sucé, Gérard. Gérard, c'est vrai que tu t'autosuces.
2: Quoi?
7: C'est vrai que tu t'autosuces.
2: Et ta connerie, tu t'en mets où?
7: Et que tu branles avec les pieds.
2: Ouais, c'est
7: pour ça que t'as inscrit au Guinness Club, Gérard.
2: Oui, c'est ça.
7: Ben oui, Gérard.
2: Ouais, c'est bien.
7: C'est bien, Gérard.
9: Je vois pas comment il peut se branler avec son spaghetti, à moins avec une pince à épiler.
2: Moi, toi, la Germaine, tu commences à me les gonfler, hein, non, sérieusement.
9: Faut dire la réalité un peu, hein.
2: Ouais, ouais.
16: Et sur ces bonnes paroles, on va un peu réfléchir à la prochaine question, Gérard.
7: Il est phénomène.
16: On finira avec ça.
7: Ah, clair.
16: Promis.
7: Bon, Gérard, tu peux mettre
16: la prochaine question, ça sera quoi?
2: Bon, bah, je vais prendre une... Je vais pas continuer sur la fidélité, je vais changer le truc.
7: Ouais,
2: ça sera quoi alors? Comme je vois qu'ils veulent parler de cube, on va y aller sur la
7: Non, GG, on peut parler de législative.

0: c'est pas
1: parce que Sodo, c'est une abréviation, il faut
2: rajouter. Il y a Cuny, il y a la pipe aussi.
0: Oui, putain. Ben voilà.
1: Gérard.
2: Quoi?
1: Salut, c'est Orlando. Salut, c'est Orlando. Gérard.
2: Quoi?
1: Oui, salut, je voudrais t'expliquer une chose. Là, mon métier, c'est sodomiseur à domicile.
2: Non,
1: Gérard, laisse-moi te dire.
3: Gérard, c'est un branleur de taureau, donc t'as rien à voir.
1: J'aimerais t'expliquer mon travail. Je vais chez les gens. J'emmène ma valise, j'ai tout ce qu'il faut pour participer avec eux. Ils me demandent ce qu'ils veulent et je les sodomise.
4: Où ils
1: veulent.
4: Ils les enculent.
1: Voilà.
2: Et non, dans ce cas-là,
3: pas un RP, toi.
2: T'as représentant. Non. Arrête de dire des insultes, toi, là-bas.
1: Elle se lâche, hein, Julien.
2: Elle a le droit de répondre. La semaine dernière, elle a dit enculé et elle commence.
1: Ça y est, c'est l'été qui arrive, là, Julien. Bon, la sodomie, c'est un travail. C'est du Julien, on essaye de faire un débat sérieux et toi, tu viens avec des mots vulgaires. Voilà.
2: Non, mais attendez,
4: on est tous polis.
2: On est tous polis
1: et puis Julie vient de foutre le bordel dans le débat.
3: Quelle ambiance du débat maintenant? On est tous sur une mauvaise humeur, c'est vachement agréable.
2: Merci, mais après ce qu'elle veut, Julie, hein, ça va aller au standard. Si elle veut répondre aux questions, elle a le droit aussi.
1: Arrête de la défendre, Gérard, jamais tu te la prends.
2: Bon, bah, toi,
1: Ni toi non plus, hein. Si, moi, c'est possible.
2: Il y a Vin sur Minitel qui demande à Julie s'il aimerait bien Sodome, Julie. C'est qui ça? C'est Vin qui demande.
1: Non, mais
2: pourquoi tu poses cette question-là? Bah, il te pose une question, réponds. Bah, sa question, c'est négatif et c'est tout.
1: Je crois pas.
2: Bon, t'abouses, toi, c'est pas toi qui.
1: Il respecte Julie quand même, hein.
0: Gérard.
2: Vous commencez à être lourd, hein, aujourd'hui, les mecs, hein. Je vous le dis tout de suite, hein, les trois qui restent, vous commencez à être lourd.
1: Et Gérard, et ces attouchements moites au fond des voitures, quand tu n'avais qu'un seul rêve, entrer au FBI.
2: Non, mais c'est bien,
1: Gérard,
2: ça y est.
1: Je renifle ta chatte. Gérard, c'était
2: ça y est, t'as fini tes conneries?
1: Gérard, je renifle ta chatte. Les agneaux qui se sont égorgés, Gérard, tu t'en souviens pas? Vas-y, bouge, Gérard. Quand tu n'avais qu'une seule envie, entrer au FBI. Je renifle ta chatte. Tu mouilles, Gérard.
2: Ça y est, t'es content de tes conneries?
1: Ouais, moi je suis vulgaire. Je suis assez fier. Je suis en train de palucher, arrête de bouger, Gérard.
4: Et moi je suis vulgaire, les gars.
1: Bah, renifler une chatte, ça veut rien dire, hein. Si tout de suite on le voit du côté un petit peu vulgaire,
2: ouais,
1: bon d'accord.
2: Il serait bien,
4: Arnette, Tony et compagnie, que nous revenions sur la sodomie.
1: Ah, voilà. Très belle phrase que voilà.
2: Le problème, c'est que si Gérard dit rien, ça va être dur, quoi. Quand ils auront fini de dire leur conneries. Eh ben, tu poses tes questions, tu t'imposes, c'est toi qui fais le débat.
1: C'est toi le poste.
2: Bon, ta gueule, toi.
1: Vas-y, voilà.
2: Gérard,
1: voilà.
2: Ta gueule,
1: bien.
2: Voilà.
1: C'est bien, connard, continue, Gérard.
2: Alors, toi, mon pote Tony, tu retournes.
1: Ah, c'est pas moi, c'est Arnette.
2: Non, c'est bizarre, c'est toi que j'ai reconnu, Tony.
1: Non, c'est pas moi. Tu veux que je te le refasse, connard? Gérard.
2: Eh ben, c'est bien, tu retournes, tu vas voir Julio Standard, tu vas être poli.
4: Non, j'en veux pas.
2: Ah, eh ben, il rentre chez lui.
1: Non, mais t'es la Gérard Polak.
2: Aimez-vous faire mal à la personne que vous aimez? Tiens, on va commencer par Chloé, comme elle est...
5: J'ai pas entendu la question.
2: Aimez-vous faire mal à la personne que vous aimez?
1: Moi, oui, Gérard, je t'aime.
2: Toi, ta gueule, c'est pas toi que je m'adresse.
6: Ouais, mais attends, Gérard, on fait un débat sur la sodomie. La sodomie, c'est pas forcément faire mal.
1: Ouais,
2: là, bah, je m'adresse
1: c'est un
2: à
1: travail, hein.
2: Bon, ta gueule, toi aussi.
4: Parce que t'as déjà une nana qui t'a dit, oh oui, Gérard, fais-moi mal.
2: Non. Encore heureusement.
6: Attends, sérieux, la sodomie, c'est pas faire mal, Gérard?
1: Ah oui, Gérard.
2: Si, ça fait mal, comme Sonès l'a dit ou Audrey l'a dit.
1: Alors pourquoi tu sais, Gérard, que
2: ta gueule,
1: mal?
2: Toi, quand,
1: ah oui,
2: pas,
1: Gérard,
2: quand ça s'appelle un peu de chambre, tu sortiras de sous le lit, toi.
1: Tu rentres.
6: Non, c'est pas Audrey, c'est toutes les personnes qui font le débat. Ta question.
2: Alors, aimez-vous faire mal, même si on vous plaque après? Et ça sera la conclusion.
1: Orlando.
2: Vas-y, Orlando.
1: Oui, tu peux la reposer, s'il te plaît?
2: Tu l'as très bien entendu.
1: Non, j'ai pas. L'autre, il parlait.
2: Qui, l'autre? L'autre, il a un nom.
1: Ah, excuse-moi, Gérard.
2: Donc, je te l'ai posé, donc tu réponds.
1: Non, mais tu pourrais la poser à l'endroit, s'il te plaît.
2: C'est bon, bah, tu l'as entendu.
1: De gauche à droite, parce que là, tu l'as dit de droite à gauche.
6: Non, en français, tu pourrais la poser en français,
1: Gérard. S'il te plaît, Gérard, vas-y, si c'est possible.
2: Pensez-vous que ça lui fasse du bien à la nana?
6: On a dit en français.
1: Non, mais Gérard,
2: non, bah, c'est bon, je parle assez français comme ça, ils ont qu'à se déboucher les oreilles.
1: Je réponds. Gérard?
2: Ouais, c'est
1: bon.
2: Bon,
1: ok, bah, ouais, tu m'écoutes. Bon, si tu rends ta bite.
2: Eh ben, je veux dire une chose, que ta connerie, comme si tu dis des conneries comme ça, tu te les gardes, d'accord?
1: C'était justement, comme tu parlais de la sodomie, je pensais que c'était rapport à ça, quoi.
2: Mais c'est ça, t'as raison. Donc, Chanaise pour toi?
5: Ouais.
1: Chanaise.
5: Est-ce que quoi? Mais t'es toujours avec la même question, Gérard. Pour la
2: première fois, c'est
5: la même chose. Est-ce que t'aimes faire mal?
2: On
5: a répondu 4 fois, là.
6: En fin de compte, faites-lui plaisir. Il a posé 4 fois la même question, mais de façon différente. Mais il s'en aperçoit pas.
1: Oh, pas mal, hein. Super top. Il avait même

0: laser dans des...
1: Exactement. Gérard, non, mais il faut être clair. On aimerait bien savoir plus de choses sur ta vie.
2: Bah, vous en saurez pas plus.
1: Mais non, mais on en saurait... Si tu nous...
3: Ouais, vous prenez tous un papier et un crayon.
4: Voilà. Ouais, ouais, ouais.
3: Donc, Gérard habite 30 rues. C'est pas ça?
2: Quand tu finiras tes conneries, continue.
1: Eh ben, le reste, mais,
3: tu veux pas que j'aie ton adresse?
1: Oh, allez, l'adresse complète maintenant.
0: Ah oui. Bon. Gérard, tu payes le café, là, je viens chez toi.
1: Ah ouais, tu comptes. Ah ouais.
4: Bon, on apporte tes croissants.
3: Ouais, non, mais vous venez à la radio, vous venez tous attendre Gérard à la radio, il viendra vous. 69 900 Poem City.
2: Voilà, t'as l'adresse maintenant? Donc t'envoies t'écris là.
3: Non, on va peut-être arrêter là pour ce soir. Mmh. Hein, on va peut-être dédicacer une dernière chanson à Gérard.
1: Exactement.
3: Oh, si vous pouviez le voir. Il fait celui qui veut pas, mais il a un grand sourire, il est trop heureux.
1: Ah, c'est clair. Ah,
3: bon,
1: c'est
3: qu'est-ce clair. Qu'on fait maintenant, Gérard?
1: Bon, Gérard, on fait un débat sur les législatifs.
5: Salut, Sandy.
6: Alors, t'hésites entre la physique nucléaire et la science
5: politique.
6: La science po.
5: Tu peux le dire.
6: Ouais. Ouais,
5: bon voilà, en fait, je te passe
7: déjà,
5: le topo.
7: Ouais, je sais pas si Gérard peut recentrer un peu ce que c'est. Pour moi, ce que je fais là, la science po et
6: la science, donc il veut se lancer dans la politique apparemment.
7: Science quoi?
6: Science po, c'est marqué, c'est
7: science po. Oui, je peux pas sens.
6: Et le physique nucléaire.
5: Le physique nucléaire, voilà.
6: Bon, alors, tu veux quoi alors? Tu veux savoir sur laquelle base, quelle branche te
5: Ouais, donc voilà, je vais passer mon bac en juin et je voudrais continuer mes études après parce que...
6: Parle bien devant ton combiné parce qu'on t'entend pas.
5: Ok. Ouais, donc je vais passer mon bac en juin.
6: Ouais.
5: Et donc je voudrais continuer mes études après parce que bon, galérer dans les hôtels, tout ça, c'est pas mon truc.
6: Mm-hmm.
5: Donc je suis un petit peu un intello, tout ça. Donc j'ai choisi des matières assez élevées.
6: Ouais, surtout.
5: Donc, sciences politiques ou bien la physique nucléaire, c'est assez opposé, mais je voudrais m'orienter là-dedans, quoi.
6: Ouais, mais lequel des deux que tu préfères déjà?
4: Voilà, c'est la question.
5: Je sais pas trop, je te demande un petit peu pour ça, pour m'orienter, ouais. Que je sais, tu t'y connais un petit peu quand même.
6: Je m'y connais dedans, pas trop, non.
4: Tu vois, je sais pas, trop ce que ça veut dire.
5: Sur l'euro, tout ça.
6: Non, attends, débat sur l'euro, ça n'a rien à voir avec le physique nucléaire. Hein.
4: Je sais pas si Gérard,
5: mais non, mais
4: tu peux m'expliquer, ou même l'auditeur, il peut m'expliquer.
6: Jean-Philibert,
4: ce que ça veut dire exactement, Sciences Po, là, je sais pas.
6: C'est sur la politique, il veut faire de la politique.
5: Ah oui, voilà, tout simplement.
6: Mais il n'y a pas besoin de faire de la science pour faire de la politique.
5: Bah écoute, pour faire la politique, il faut faire science politique.
6: Ah bon?
5: Bah oui, attends.
4: Ça, je sais pas. Ouais.
7: Non, mais la politique est une science, comme la physique, tu vois, Gérard.
6: Ouais, bon.
7: Ils appellent ça une science, donc... comme la connerie, c'est une science, tu vois.
6: Bon, comme la tienne,
5: ouais,
6: d'accord.
5: Non, c'est quelque chose, hein.
7: C'est pas la tienne.
6: Ouais, non, mais c'est quelque chose, Sildar, t'inquiète pas, il est bien
5: pas
6: passé.
5: Sildar, enfin, bon, bref.
6: Nucléaire, donc, tu t'es déjà renseigné un peu là-dessus?
7: C'est l'EDF, quoi.
5: Bah, ouais.
6: Non, nucléaire, c'est sur les centrales.
7: Ouais, mais c'est pareil.
6: Est-ce que t'as fait déjà des stages dans le truc nucléaire?
5: Non, mais par contre, j'ai écouté les frères, là, Bogdanov, là.
6: Ouais.
5: Igor et Douchka.
6: Ouais.
5: Et j'ai bien kiffé ce qu'ils ont dit. Voilà, je voudrais faire un truc comme eux, pourquoi pas, quoi.
6: Mm-hmm. Et tu sais qu'ils seront là mardi, hein.
5: Ouais, super. Ouais.
4: Mais tu t'y connais un petit peu dans cette matière-là ou pas?
5: Non, au lycée on n'en fait pas trop, mais ça me plairait bien, quoi.
6: Attends, dans ce cas-là, si vous en faites pas trop... on dit pas plus tard, on dit moment travail, s'il te plaît. Mm-hmm. T'es devant des millions d'auditeurs encore à ce temps-ci, d'accord?
7: Milliards.
6: Ok.
7: Oh, Jean-Philibert.
6: Jean-Philibert, tu te réveilles ou sinon on te dit au revoir et tu te débrouilles tout seul avec ton problème.
7: Avec tes problèmes.
5: Non, je t'en supplie, aide-moi.
6: Bon, alors déjà, comment ça se fait que dans le lycée, vous en parlez pas? Parce que
5: c'est pas ça la question, parce que déjà je vous pose une question, parce que je sais qu'en sciences politiques, il y a plus de nanas, quoi, je pense. Tu vois, par exemple, il y a Elisabeth Guigou, elle a fait de la politique, et si possible, si je pouvais fréquenter des gens comme ça, ce serait bien. Mais,
6: ouais, mais...
5: j'ai vu un petit peu en physique nucléaire, c'est des boudins.
6: Ouais, des boudins, c'est des mecs,
4: t'es pas forcé d'être belle ou beau pour
6: faire de la politique,
4: hein.
6: Ou de la physique nucléaire.
5: Ça aide.
7: Pour lui, il préfère aller en Sciences Po, si j'ai bien compris, il y a des canons, plutôt que de faire de la nucléaire où il y a des boudins.
6: Ouais, dans ces cas-là, il fait la science politique et puis il laisse le physique nucléaire de côté, c'est tout.
4: Moi, ce que je peux te conseiller, c'est essayer de rencontrer une conseillère dans ton lycée. essayer de rencontrer une conseillère et puis d'essayer de discuter un peu avec elle des problèmes, enfin, de la voix
5: qui voudrait
4: avoir.
5: C'est votre avis que je voudrais, moi.
6: Ben, notre avis, c'est ça, comme Sandy a dit.
4: On appelle ça une conseillère d'information.
5: Non, mais je sais pas, Gérard, je sais qu'il s'est donné un petit peu en tout ça, quoi.
6: Non, attends, moi.
5: Tout ça, là.
6: Non, attends, moi, sur la politique, je veux dire une chose, c'est pas du tout mon rayon.
5: Attends, t'as fait des débats là-dessus, pourtant, je crois. Hein.
6: Ouais,
5: j'ai...
6: Hein. Ouais, non, mais c'est pas du tout mon rayon.
5: Les 35 heures, c'est politique.
6: Ouais, mais d'accord, parce que c'était le but de... C'était le...
5: Voilà, c'était le moment. Quelque part, tu fais de la Sciences Po aussi, toi aussi.
6: Non, c'est pas donc, de la... Non, bah, non, moi, j'ai pas besoin de suivre des études pour faire ça à la radio.
3: Oui, c'est Sciences Popo.
6: Moi, c'est Sciences Popo.
3: Voilà.
4: Surtout que tu rencontres une conseillère en orientation qui peut...
5: C'est vous, mes conseillers d'orientation.
4: Non, mais à l'école, lycée. Et là, au lycée, tu discutes avec elle, tu prends un rendez-vous avec elle, tu essayes de discuter un peu sur la voie que tu veux trouver pour travailler plus tard. Et là, au moins, elle pourra te conseiller sur les points, quoi. Les points que tu aimerais travailler plus tard, hein.
5: Super. Sinon, la fusée, tout ça, vous connaissez pas.
6: Sur le nucléaire,
4: moi, personnellement, non, je m'y connais
6: moi
4: pas.
6: Moi non plus.
5: Pas du tout, je sais pas,
6: au-dessus de l'option. Non. Là, on est obligé de faire vite parce qu'on a encore, pas mal d'auditeurs derrière, d'accord?
5: Ok, c'est voilà. Trop cool.
4: Allez, on te laisse. Bonne soirée, en tous les cas.
3: T'es quand même content du conseil que t'as donné, Gérard et Sandy?
5: Comment?
3: Tu es quand même content de ce que t'ont dit, Gérard et Sandy?
5: Ah ouais, non, mais ça a changé ma vie, là.
3: Voilà.
6: Ok. Bon,
3: merci beaucoup.
6: Bonne bourre.
5: Ouais, ça va
6: bourrer.
5: Hein.
6: Ciao, bonne bourre.
4: Ciao.
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6: Et voilà, rebonsoir à tous. Donc, bienvenue pour le...
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6: Alors, Francisca, celui-là, vous commencez à me casser les couilles.
10: Abruti, va te faire sauter, toi, connard.
6: Allez, au revoir. Bonne nuit.
11: Allez hop, moi j'arrête.
10: Oh mais arrêtez de me prendre pour des cons, d'accord?
6: Alors Francisca Zula, vous commencez à me casser les couilles.
10: Avec un con comme moi on s'amuse, avec un con comme toi on se fait chier.
11: Non mais c'est bien.
10: Au revoir.
12: Arrête en train, tu me prends un café contre du gré, s'il te plaît? Tu me prends un café? Ah j'ai plus rien dans le casque. J'ai plus rien dans le casque. Est-ce qu'on m'entend?
13: Oui moi j'entends moi.
12: Ah vous nous entendez toujours mais moi j'ai plus rien. Donc j'ai plus de retour dans le casque. Moi je veux bien un café court très sucré. Est-ce que Miguel tu peux me dire si je passe toujours à l'antenne? Enfin si le son.
14: Pour long.
12: Là ça marche là. Là ça fonctionne, voilà.
14: Court.
12: Non. Ouais, très sucré, court sucré, voilà, très bien. Émilie.
13: Oui.
12: T'as peut-être une question à poser à Gérard.
13: Ah
12: oh,
13: ben, je voulais juste
12: attends,
13: demander.
12: Parce qu'il est à la cabine, attends, je te le passe, attends. Tiens Gérard, tu mets ça, hop.
11: Là. Non mais je remonte.
12: Attends, non, mais reste là pour le moment, le débat va commencer.
11: Allô?
13: Oui, bonsoir Gérard, c'est Émilie.
11: Ouais.
13: Je voulais te demander si t'étais au courant qu'à Tahiti, on parle vachement de toi.
11: Non, je suis pas au courant.
13: Parce que là, j'en reviens et c'est de la folie, quoi. Tu peux pas t'imaginer, c'est tout le monde en parle, c'est l'effervescence et franchement, t'es quasiment une superstar, quoi.
11: Et t'as des preuves?
13: Pas des preuves, j'ai pas de photos, donc qu'on ait parlé de toi, mais si tu veux, j'ai plein de copines à Tahiti, si tu veux, on pourra les appeler à l'occasion, et puis elles te confirmeront, quoi.
11: Ok, ben, tu leur demandes qu'elles m'appellent.
13: Qu'elles t'appellent, d'accord.
15: Ouais.
13: Qu'elles t'appellent à l'antenne, là?
11: Ouais, qu'elles m'appellent ce soir, si elles veulent.
13: D'accord, bah ouais, mais avec le décalage horaire, ça va pas être facile, parce qu'il y a 12h, 11h ou 12h d'écart, alors ça va pas être très facile, mais enfin, à l'occasion, j'essaierai de monter un truc.
11: Ouais putain mais qu'est-ce que c'est ce bordel? Tu vas où là avec ton truc? Je vais pas dans les chiottes ça hein, pour toi. Non je remonte là-haut.
15: Gérard! Allez on déconne mais.
11: Mais merde j'ai pas envie ce soir.
15: Mais si bien, mais
11: j'ai pas envie.
15: Mais il y aura pas de sodomie.
11: Non mais j'ai pas envie, il y a deux nanas qui m'attendent.
15: Non Gérard il y a le débat, viens allez.
11: Non non mais bon c'est bon et qui c'est qui marche sur les fils là?
15: Ouais les fils, on peut pas ou pas? Miguel!
11: Ouais Miguel on voit les fils.
15: Viens, on voit les fils.
16: Il y a pas de fils. On peut plus,
11: non, on peut plus. Bah, tant mieux.
15: Si, on peut.
11: Ouais, vas-y, on peut. Attends, et les cafés, là, merde. Putain, vous faites chier.
15: Voilà.
11: Punaise, vous commencez à me les gonfler, hein, ce soir.
15: Alors là, on va se mettre là. On va se mettre dans le bureau, on sera plus.
11: C'est quoi ça?
15: On va se mettre dans le bureau, on sera plus.
11: C'est quoi un bureau? Ah, tiens, de la flotte. Ah, putain, il y a même plus de piles, merde. Bon, bah, c'est bon, allez, hop. Ouais, qu'il aille se coucher avec sa caméra.
15: Fais gaffe avec ça. Donc, attends. Passe.
11: Bon, bah, je te laisse.
13: D'accord.
12: Là, on peut plus. Là. Non, mais reste là, reste là, reste là. T'es toujours là, Émilie ?
13: Oui, tout à fait.
12: Là, on est dans les chiottes du sous-sol ?
13: Dans les chiottes.
12: Alors là, on est mieux, là. Hein.
13: Ah oui, mais moi, je cautionne pas ce genre de cochonnerie avec Gérard.
12: On
13: quand
12: y
13: même.
12: Voit, là.
17: Je descends dans
12: on voit plus rien, là. Bon, donc, on va revenir. Mm-hmm. Non, mais Gérard, tu vas pas. Qu'est-ce qu'il y a ? Il paraît qu'il y a deux boudins là-haut.
17: Non, non, c'est pas des boudins. N'importe quoi.
12: C'est pas des boudins ?
17: Non, non, non, non.
12: Tu veux rien, là ? Tu veux bouffer un truc, là ?
17: Non, non.
12: Bah, tu veux pas un petit truc ? Allez, là, prends-nous un petit quelque chose, là. Hein ? Qu'est-ce que tu veux ? Alors, tu veux quelque chose, Émilie ? Parce que là, on a quoi ? On a M&M's, des Mars, des Bounty, des Maltesers, des Lions, des Hollywood.
13: Ouais, des M&M's, les petits nouveaux, là, qui viennent de sortir.
12: Qu'est-ce que tu veux, Gérard ?
17: Ah, mais c'est bon, j'ai ramené ce que vous avez.
12: Hein ?
17: J'ai ramené, moi.
12: Non, mais tu veux quoi ?
17: Quelqu'un ?
12: Des quoi ? Vas-y, vas-y, quoi.
17: Mets-moi un lion.
12: Un lion, alors attends, un lion,
17: non,
12: un lion.
17: Chewing-gum.
12: Un chewing-gum, alors attends, tiens, attends,
17: c'est deux.
12: Hop là, voilà, hop. Tiens, hop, voilà un lion, un chewing-gum. Et moi, je vais me prendre un bounty, tiens.
17: Attends, bon, je me prends. Didi.
12: Ah non, mais attends, c'est maintenant l'émission. Attends,
17: ouais,
12: c'est.
17: Non, et...
12: Tu as intérêt, tu descends, hein, dépêche-toi, moi je t'attends. Hein.
18: Émilie. Nous, cabinet d'avocats spécialisés en affaires, dans les affaires de mœurs, déclarons à signer au nom de notre client Gérard de Fun Radio, dont le nom de famille n'ayant pas été donné sur l'antenne de Fun Radio restera anonyme. Afin, c'est suite à ce qui s'était passé le vendredi 5 septembre 97, quand tu nous avais appelé pour présenter. Attends, je vais aller droit au but pour aller plus vite parce qu'apparemment c'est speed. Tu avais traité dans notre émission un client. Donc le client, là, c'est un avocat qui s'adresse à nous. Donc son client, je cite, fils de pute. Et que t'allais se faire sodomiser d'espèces d'enculés. Tu te souviens avoir dit ça à un auditeur ? D'accord ?
19: Non, pas du tout, déjà. Si. Déjà
18: Attends,
19: le 5 septembre, vendredi 5 septembre, ça m'étonnerait ?
18: Si.
19: Ouais, c'est le
18: non,
19: belge.
18: Mais c'était le jeudi dans la nuit. Non, Gérard, c'est un avocat. Alors,
19: mais alors, si c'est le belge.
18: On ne plaisante pas, attends.
19: Non, Gérard,
18: ça n'a rien à voir avec le belge, on ne plaisante pas avec ça, s'il te plaît, merci. Mmh. Ce qui constitue atteinte de droits de l'homme est passible d'une peine de prison de 2 ans.
19: C'est bien, au moins, j'irai au chaud. Et tout frais payé.
18: Et 200 000 francs d'amende.
19: C'est ça, là, ils iront se faire foutre.
18: De plus, vous l'avez empêché de dire le pont de l'Alma, ce qui constitue une atteinte à la liberté d'expression, est passible d'une amende de 25 000 francs.
19: Donc, pour moi, ça, c'est du baratin.
18: Non, pas du tout. Il y a un tampon officiel, donc tu dois me le remettre, ce qu'il faut que je le redonne à mon patron.
19: Ouais, et ben, dans ce cas-là, ben,
18: Gérard,
19: moi, je te signerai rien du tout pour l'instant.
18: C'est sérieux, cette connerie. Donc, tu
20: Gérard,
18: racontes pas de conneries, s'il te plaît.
20: Note,
18: non, c'est sérieux, c'est très
20: moi
18: sérieux.
20: Je m'en suis occupé, oui. Ça m'a été demandé par
19: cas-là...
20: Benoît Sia.
19: Ouais, ben, dans ce
20: j'ai
19: cas-là.
20: J'ai eu l'avocat en ligne parce que monsieur Sia.
19: Mais à chaque fois, vous me faites le coup.
18: Non, Gérard, c'est très sérieux. On a l'avocat.
20: Je suis désolé, j'ai l'avocat.
18: Gérard,
20: on appelle l'avocat. Tu veux pas
19: condamner. De toute manière, c'est quelqu'un de la radio. Encore.
18: Je te promets.
19: À chaque fois, c'est pareil.
18: Non, je te promets. Condamné Gérard de Suresne, versé une indemnité de 800 000 francs.
19: Ouais, ben c'est ça.
18: Et ainsi que la saisie.
19: Ouais, ben pourquoi tu te marres ?
18: Parce que ça me fait rire.
19: C'est des conneries, c'est tout.
18: Et du patrimoine conjugal.
19: Mais oui, c'est ça.
18: Obliger Gérard de Suresne à faire des excuses publiques à notre client David. Dont on ne veut pas citer le nom de famille pour atteinte. Il y a son nom de famille, mais il veut pas qu'on le donne.
19: Attends, voilà. un dénommé David, alors que le mec, il s'appelle François, c'est en Belgique. D'accord.
17: Non, mais c'est bon.
21: Gérard.
19: Non, mais je veux pas te
18: conclure. Oui, quand tu seras dans la merde, tu seras dans la merde, Gérard. Tu te démerderas, donc tu seras sûrement dans la merde à cause de ça. C'est un truc.
21: Ça a été tapé.
19: Fais voir.
21: Fais attention, c'est un autre patron. Hein, donc tu
17: fais gaffe. Non, mais moi, je
22: oui, allô.
21: Oui, tu feras une photocopie.
18: Oui, oui, bonjour, monsieur. Oui, bonjour monsieur.
22: Oui, bonjour monsieur.
18: Oui, Fun Radio à l'appareil, je suis avec Gérard. Nous avons reçu un courrier que vous avez envoyé à notre patron Benoît Sillard.
22: Attendez monsieur, vous devez faire une erreur, vous êtes chez Maître Figard là.
18: Oui, mais notre patron nous avait demandé de régler si possible ce problème à l'antenne devant les auditeurs et téléspectateurs plutôt
22: attendez,
18: que
22: monsieur,
18: d'aller...
22: Monsieur, quel est votre problème ? Parce que je ne suis pas à mon étude.
19: Non, mais vous n'êtes pas à votre étude, c'est quand même vous qui nous avez fait parvenir un papier à la radio.
22: Attendez, monsieur, présentez-vous, qui êtes-vous ? Je ne comprends pas.
19: Gérard de Suresne.
18: Gérard, on va faire attention parce qu'il y a. C'est pas des conneries. Je suis Max de Fun Radio, je travaille à Fun Radio à Paris. Et vous nous avez envoyé avec 3-4 avocats une lettre disant que vous vouliez.
22: Attendez, ne quittez pas, ça me dit quelque chose. J'ai cherché dans mes dossiers, ne bougez
19: non,
22: pas.
19: Non, on va pas coucher là, monsieur.
22: Hein. Heureusement que j'ai ma mallette avec moi, attendez. Ouais. Effectivement.
18: Bon.
22: Oui, c'est l'affaire de notre client avec un certain Gérard de Fun Radio, c'est ça ?
18: Il est là d'ailleurs, il est présent. Et donc, si c'était possible de s'arranger à l'amiable à l'antenne.
22: Oui, c'est moi qui instruis l'affaire, oui, effectivement. Donc. effectivement, nous avons notre client qui est venu nous voir. Mm-hmm. Il est passé, il me semble, sur votre antenne. Nous sommes sur une radio qui s'appelle Fun Radio, c'est ça?
18: C'est oui, exact.
19: Tout à fait.
22: Oui, voilà. Donc, il serait passé, d'après les dires de notre client, il serait passé sur votre antenne vendredi.
18: Bah oui, c'était dans la nuit de vendredi à samedi, donc pendant le débat, effectivement, oui.
22: Voilà. Bon, et il apparaîtrait, non, de la nuit de vendredi à samedi, il nous dit nuit. Et il apparaîtrait qu'il est bon, il reconnaît apparemment avoir chanté une chanson. D'après ce que nous dit notre client, il aurait chanté une chanson sur ce dénommé Gérard, apparemment. Et ça n'aurait pas plu à ce monsieur qui aurait traité notre client, donc effectivement j'ai le dossier, je cite, de fils de pute, de se faire sodomiser, d'espèce d'enculé, c'est ça?
18: Oui, c'est exact, oui. Alors ça c'est vrai, mais nous on voulait savoir si c'était possible de s'arranger à l'amiable. C'est pour ça que mon patron a demandé de vous appeler en direct avec Gérard afin d'essayer de pouvoir s'arranger, parce que bon...
22: Bah, écoutez monsieur, moi je ne suis que son avocat. Moi mon client il demande 800 000 francs d'amende.
18: Non mais je sais bien que vous demandez fort, mais là je pense que
22: il c'est... Il demande la saisie du patrimoine, hein, donc du patrimoine conjugal. Ainsi que d'une pension alimentaire. Hein,
18: oui,
19: Non, mais attendez. Hey, je suis pas marié avec votre client. Attention. Déjà, je suis pas marié avec votre client. Attendez, monsieur.
18: C'est enregistré ce soir.
19: J'ai quand même pas d'enfant avec lui.
22: Non, mais attendez, monsieur. Écoutez, déjà, vous m'appelez à 1h du matin. Vous auriez pu m'appeler dans la journée. Mais bon, à la limite, c'est pas grave. Heureusement, je dormais pas encore. Mais écoutez.
19: Non, mais attendez.
22: C'est une pension alimentaire au vu d'un mariage. C'est une pension alimentaire fixée par le ministre des Finances à la Cour des Comptes. Ça n'a rien à voir, hein.
19: Non, mais attendez. Vous allez quand même loin, hein.
22: Bah, écoutez, monsieur, nous allons loin. Vous vous rendez compte des propos que vous avez tenus? Écoutez, monsieur, nous avons des preuves réelles. Nous avons une cassette audiophonique enregistrée.
19: Bah, dans ce cas-là, vous nous l'envoyez, puis c'est tout. Mais arrêtez de me faire croire n'importe quoi.
22: Mais monsieur, écoutez,
18: Gérard, c'est vrai que sur une radio, on a le droit de dire beaucoup de choses, mais c'est quand même un média et on n'a pas le droit de dire n'importe quoi.
22: Attendez.
18: T'as traité un mec de fils de pute, t'assumes, Gérard.
22: Monsieur, notre client est prêt à demander 800 000 francs d'amende. Toutefois, il y a aussi écrit que la Cour a exigé que si Gérard Fun Radio faisait des excuses publiques à l'antenne à notre client à une heure de grande écoute, notre client était éventuellement prêt à envisager d'abandonner les poursuites pénales. Alors, il est clair que si vous tenez ce langage provocateur, nous irons au tribunal de Vouilly-sur-Peuge, qui est donc dans la banlieue de Lons-Saunier, qui traite ce genre d'affaires. Il n'y a pas de problème pour moi.
19: Attendez. Là, il y a quand même un léger malaise, là. Lettre à date de Bordeaux, et cette personne-là habite en Belgique. Il y a quand même malaise.
18: Mais c'est pas tu mélanges avec tout.
22: Mais de quoi parlez-vous de Belgique? Mon client habite à Bordeaux.
19: Habite à Bordeaux.
18: Mais oui, ça n'a rien à voir avec la Belgique, c'est quand elle a insulté.
19: C'est bizarre parce que j'ai jamais insulté un auditeur de Bordeaux. Je sais pas comment tu peux le vendredi 5.
18: Gérard, je vois pas comment tu peux t'en souvenir vu que t'insultes tout le monde.
19: Non, le vendredi 5, je me souviens très bien ce que j'ai dit. C'était après le mec de Belgique. Donc Bordeaux.
22: Écoutez, monsieur, d'après notre client, non seulement vous l'avez insulté, mais vous l'avez même tellement insulté que l'animateur vous aurait même enlevé l'antenne.
19: C'est exact. Non, c'est moi qui ai raccroché.
18: Non, c'est moi qui ai demandé d'arrêter, Gérard, parce que t'allais trop loin. T'avais été trop loin. T'étais au téléphone. Je m'en souviens très bien. C'était le vendredi soir, t'étais dans ta cabine téléphonique, c'était l'histoire, et t'avais insulté. Alors tu t'excuses.
19: Alors dans ce cas, non, la personne, la personne en question qui a été vous voir m'écrit à moi.
18: Non, Gérard, c'est pas comme ça qu'on opère. C'est un avocat, il fait ce qu'il veut. Mais c'est pas avec toi. Tu t'excuses.
19: Non, je vais pas m'excuser au premier.
18: Tu te démerdes. Quand tu seras dans la merde, Gérard, on viendra pas t'aider.
22: Monsieur l'animateur, vous m'entendez?
18: Oui.
22: Écoutez, en tout cas, comme j'ai donc écrit dans le courrier, nous l'avons fait avec... nous sommes un cabinet d'avocats au service de ce client, hein, que je ne citerai pas, puisqu'à première vue, nous sommes sur une antenne, vous m'avez dit tout à l'heure. Donc, en tout cas, sachez, donc comme c'est écrit, que les propos de ce monsieur Gérard ayant été diffusés sur l'antenne à une heure de grande écoute, il est évident que nous allons saisir la CIA... afin d'effectuer une enquête à la radio pour déterminer qui peut se permettre de laisser passer de telles insultes.
18: Écoutez, excusez-moi, c'est que lui est persuadé qu'en fin de compte, en ce moment, vous êtes dans les studios. Moi, ce que je vous propose, c'est de raccrocher.
22: Ah oui, il n'y a pas de problème, écoutez.
18: Je pense que là, le problème, c'est que Gérard est quand même quelqu'un qui est pas toujours... Il y a des petits problèmes. Donc, si vous pouvez raccrocher, Gérard va composer lui-même le numéro et puis va quand même s'apercevoir que vous n'êtes pas dans les studios, que vous êtes bel et bien en province.
22: Mais c'est avec plaisir.
18: Gérard, puisque tu dis qu'il est dans le studio, si tu fais le numéro et que tu l'as et que tu fais 04 au bout et que t'as quelqu'un qui décroche et que c'est lui, il est pas dans les studios, le mec.
19: Bah, Gérard. Je verrai.
18: Eh ben alors raccroche, on vous rappelle tout de suite. On vous raccroche, on vous rappelle. Vas-y, fais le numéro. Allez, fais le numéro. Voilà, on va vous montrer. Alors vas-y, fais le numéro puisqu'il est dans les studios. Non. Voilà l'enveloppe et fais le numéro, Gérard. Tu vas être dans la merde. Fais le. Alors on recompose. Non mais c'est ça. Si c'est toi qui le compose, Gaël, il va peut-être croire que encore c'est quelqu'un du studio. Gérard, fais le numéro. Ah d'accord, il redonne le numéro de téléphone dans la cabine. Et tu vas composer le numéro toi-même, Gérard.
19: C'est bien parce que la lettre.
18: C'est bien parce que. Quand tu seras dans la merde, tu seras dans la merde.
19: Eh ben, dans ce cas-là,
18: t'insultes les gens. Excuse-toi.
19: Non, il n'y a pas de débat.
18: Ah bah si, sur les pas parasites.
19: Non.
18: Si.
19: Désolé.
18: Allez, fais le numéro.
19: Il n'y aura pas de débat.
18: Allez, Gérard, fais le numéro. Non, mais ici, dans le studio, fais dans le numéro, dans le studio. Incroyable ça quand même. On s'excuse hein, monsieur l'avocat et tous ceux qui nous écoutent en ce moment. Le débat va pas tarder à arriver. Ah, je vois sur Fun TV, il me semble avoir vu à un moment donné notre ami Marcel qui était là hier dans le débat de Gérard. Et le standard là c'est plein là pour le débat hein.
0: En ce moment je...
18: Ah ça y est. Là il y a quoi là? Après faut le mettre sur l'antenne hein. Alors non mais Gérard. Alors
1: vous êtes sur la messagerie vocale Itineris du 0608.
18: Alors, pour faire le numéro de téléphone, c'est un numéro Itineris. Alors, commence. Hop, fais bien le 0 d'abord. Mais il faut faire le 0 d'abord, non faut... D'accord, ok. Donc là, si l'avocat nous écoute, apparemment, on est tombé sur votre messagerie. Donc, ça serait dommage. Et ensuite, on démarre le débat. Hein, d'accord, Julie? On démarre le débat après. Hein. Merci de répondre.
2: Oui.
18: D'accord. Ah, j'ai l'impression que vous m'entendez pas, je parle pas assez fort. Non.
23: Oui, allô?
18: Voilà, Gérard.
23: Oui, c'est Maître Figaro.
18: Il est à l'antenne, Gérard, donc faut parler dans ton micro. Micro. Voilà.
23: Allô? Oui, c'est Maître Figaro, pareil.
18: Alors? Alors?
19: Je vous écoute.
23: Bon, écoutez, monsieur, moi, j'ai pas tellement de temps à perdre. Votre démarche n'est déjà pas très correcte. Vous m'appelez à 1h du matin, vous me demandez de raccrocher pour me rappeler pour vérifier que je suis bien avocat. Je veux bien être gentil, monsieur, mais il y a quand même des limites. Hein. Donc, j'ai accepté de vous prendre à cette heure-ci dans l'espoir que vous fassiez des excuses publiques pour s'en tenir là.
18: On va s'arranger hors antenne.
23: L'histoire ira au tribunal, c'est pas un problème pour nous, monsieur.
18: On va s'arranger hors antenne dans ces cas-là.
23: Hein?
18: Parce qu'apparemment, il voulait l'enveloppe, il a eu le numéro, donc on va vous...
23: monsieur l'animateur, sachez qu'en tout cas, donc, comme j'ai dit, nous avons décidé de saisir la CIA. Hein.
18: Oui.
23: Afin de mettre des personnes en vue d'une mise en examen pour comprendre pourquoi vous vous permettez
19: attends,
23: de passer
19: la CIA, c'est quoi?
18: C'est quoi la CIA?
19: C'est quoi la CIA? C'est un truc de flic?
23: Non, c'est le comité d'intersurveillance des médias. Hein.
19: C'est ça. Eh ben, les excuses, vous les aurez peut-être en fin d'émission après le débat.
18: Non, bah bravo. Bah, écoutez, bon, monsieur, on va pas vous déranger plus longtemps.
23: Je n'ai pas bien compris. Hein.
18: Non, mais on vous rappellera.
23: Là, je n'ai rien à attendre de vous. Moi, je suis l'avocat. Hein.
18: Je laisse le document à Gérard. Tu vas avec ton avocat puisque tu en as un et tu opéreras avec lui. Et,
23: voilà.
18: Et quand
23: moi,
18: tu auras 800,
23: pas attendre la
18: quand t'auras 800 000 francs d'amende, Gérard, tu les paieras avec tes bouteilles de coca et tes chipsters. Ça sera bien. Tu continueras à traiter les gens de fils de pute à l'antenne, d'enculés et tout ça. C'est pas notre problème à tout. Enfin bon, nous, on est couverts personnellement parce qu'on a notre avocat Fun Radio. Donc moi, Dieu merci, je suis couvert, je pourrais continuer à faire de la radio. Quant à Gérard, je ne sais pas. En tous les cas, merci monsieur l'avocat. Et puis,
23: je vous en prie, mais écoutez, c'est
18: désolé.
23: Bien dommage que ce monsieur n'ait pas été faire ses excuses. Écoute, tant pis pour lui. Hein.
18: Tant pis, non mais c'est pas grave, il s'occupera ça tout seul. Gérard m'a dit qu'apparemment hier, il avait déjà des avocats.
23: Très bien.
18: Merci beaucoup monsieur.
23: Ben, excusez-moi monsieur, mais la prochaine fois, rappelez-moi dans la journée à mon étude.
18: Hein. D'accord, il n'y a pas de problème. Merci beaucoup.
23: Merci.
18: Au revoir. Le débat de Gérard va démarrer, peut-être le dernier du nom apparemment, puisque ça risque de causer de gros problèmes. Donc tant pis pour nous. Nous, on a eu des problèmes à cause de ça, à cause de ce document. Donc ce soir, pas d'insultes.
19: Ben, si les auditeurs sont corrects avec moi, il y aura pas d'insultes.
18: Alors les débats de ce soir sur.
19: Ben, tu le sais très bien. C'est... Tu les as annoncés.
18: C'est quoi?
19: Bah, tu devrais t'en souvenir.
18: Non.
19: Tu les as annoncés toute
18: alors
19: la semaine.
18: Alors vas-y, dépêche-toi, parce qu'on fait de la radio, là. Donc
19: les paparazites et sur les passions.
18: Alors,
19: voilà.
18: Les paparazites, on lit pas au MOMAG?
19: Non, mais ça, c'est encore de la merde.
18: Ça, bon. D'accord. Comment?
19: J'ai écouté depuis que t'as pris l'antenne à 22h.
18: Oui.
19: Et je commence à en avoir ras-le-bol.
18: Oui, c'est vrai.
19: Hein, et ça commence à me prendre la tête.
18: Là, j'étais d'accord avec. Là, je suis d'accord avec toi.
19: Là, ça commence à me prendre la tête, mais sérieusement.
18: Là, j'étais d'accord avec toi. Faut faire gaffe, là, les mecs qui écoutaient la radio. Là, je suis d'accord.
19: Parce que...
18: Là, je suis d'accord.
19: l'histoire de Suresnes pour que je sois le président, comme on a été dire, eh ben monsieur Nicolas qui habite à Puteaux, si tu te reconnais, eh ben dans ce cas-là, tu t'amuses pas à mettre des enveloppes sans nom derrière et m'envoyer tes thèmes de débat, je les ai. Je vais en faire un ou deux et c'est tout ce que je vais faire sur les 15 que tu m'as envoyés.
18: Exact. Je suis d'accord avec toi là.
19: Donc sinon ça va être sur les paparazzis et puis sur les passions.
18: D'accord. Juste une petite question. Dans quel jeu télévisé a joué Gérard ?
19: Dans aucun, déjà une.
18: Petit A, le beau fait les putes. Petit voilà. B, au rendez-vous des homos. Petit voilà. C, touché enculé.
19: Eh ben c'est bien. Eh ben dans ce cas-là, il y en a aucun des trois. Et celui qui s'amusait à t'envoyer ça, eh ben ça, son papier, il va se torcher le cul avec, il va se le mettre dans les chiottes.
18: Voilà. Bien joué.
19: Si c'est pas reconnu le mec qui envoyait ça.
18: Ouais.
19: Parce que si apparemment c'est le même.
18: Ouais, non, c'est pas le même. Hein. C'est les mecs qui envoient les trucs. Comme il y a une question qui dit question numéro 7. Depuis quand Gérard est un beauf ? A, depuis toujours. Petit B, depuis 36 ans.
19: Et petit C, c'est quoi, non ? Il n'y a pas de petit C.
18: Il n'y a pas petit C, là.
19: Ah ben c'est con parce qu'il s'est trompé parce que ça ne fait plus jamais. Alors après, qu'est-ce qu'il y a comme question qu'on rigole encore un peu ?
18: Quel est le prix d'une double pénétration anale avec God ? A, 200 francs. B, 250 francs. C, 300 francs.
19: Eh ben c'est lui qui paye, c'est pas moi.
18: On a quand même la réponse dans le magazine, normalement, mais c'est pas la même. Hein, mais,
19: c'est quoi ? Non, mais donne la réponse du magazine.
18: Il n'y a pas de réponse dans le magazine. Quel vêtement vend Gérard ? Alors, A, string en cuir. B, slip plein de merde.
19: Oui, après ?
18: C, fouet. Ou D, ceinture rose avec anneau laqué bronze.
19: Aucun. Voilà. Comme ça, il est servi.
18: Voilà. La réponse était slip plein de merde.
19: C'est bien. Et après,
18: c'est fini.
19: C'est tout.
18: Non, je le garde.
19: Non, mais ça, tu peux le mettre à la poubelle. Ça m'intéresse pas du tout.
18: D'accord.
19: Je veux même pas le garder.
18: Voilà. Et sinon, il y a également le maxi kit de Gérard.
19: Encore.
18: Alors, ce qu'on peut le voir, maxi kit de Gérard. À l'intérieur, on y voit l'enfer. Là, hop, là, c'est ici.
19: De quoi l'enfer ? Mais attends, je le vois pas moi. Bah, j'aimerais bien le voir.
18: On voit un petit peu là, donc livre des vacances de Françoise et Christine, les meilleures histoires de Gérard, humour, etc. Les plus grands ultimatums de Gérard. Il y a encore Gérard le Sahara. Il y a également grand Gérard le virtuose, le best-of de ses débats. Tout ça, c'est dans un magazine qui s'appelle le Maxi Kit de Gérard. Et voilà, c'est pour toi, mon ami. Voilà bien. Le débat de Gérard dans un instant.
19: Tu vois ce que je vais en faire. Voilà.
18: T'as bien fait, Gérard.
19: Comme ça.
18: Débat de Gérard, c'est parti. Juste avant, le temps de s'écouter un petit morceau.
19: Avant, on m'a demandé de. Comme je sais que t'aimes pas qu'on fasse des coucous, mais je vais en faire quand même deux.
18: Alors, c'est parti. Fast Love et George Michael, c'est quand tu veux, Phil. C'est parti.
2: Je salue Rigo, bonsoir à toi Rigo.
3: Bonsoir Gérard, bonsoir à tous.
2: Bonsoir gros plouc mal rasé d'abord au standard.
5: Bonsoir connard, ça va bien.
2: Et bonsoir petite pute qui vient de retourner de vacances pour me faire chier pour le débat.
5: Bonsoir Gérard, t'as passé de bonnes vacances ?
2: Qu'est-ce que ça peut foutre à toi espèce de connard ? Pour me faire

0: toute manière, c'est des questions encore cons sur l'IRC, ça m'aurait étonné. Et 14% on dit que oui, mais seulement si peut-être et pourquoi pas ça. Fidler, fais gaffe parce que tout à l'heure tu as
1: morflé. Je rigole, vas-y.
0: Vous avez pas commencé. Alors pensez-vous que le millénium va-t-il changer le monde? On m'a demandé à la salope. Alors, quand sera le prochain millénium?

0: changera pas.
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1: Et voilà, bonsoir à tous, donc bienvenue sur Fun Radio, donc débat de Gérard, donc le débat c'est sur la SPA. Donc pour ça on va accueillir Karine qui est au standard.
6: Bonsoir Gérard, bonsoir tout le monde.
1: Bonsoir Karine, donc à côté de toi donc
6: Aurélie,
1: donc bonsoir à toi Aurélie.
6: Bonsoir Gérard, bonsoir tout le monde.
1: Donc Simon, pas à l'AREA mais au...
7: Honnête.
1: Sur le site internet, donc ce soir, on va essayer de travailler un peu mieux que d'habitude. Et à la réanimation, quand il aura fini de faire le singe, parce qu'on va l'appeler Monsieur Babouche.
7: Bonsoir.
1: Bonsoir à toi, comment vas-tu?
7: Bah ça va, puisque tu parles le singe, c'est bien, parce que les débats c'est sur la SPA.
1: Ouais, et sur la SPA, mais ton jingle c'est de la merde.
7: Oh ça va, c'est bon.
8: Ça commence.
1: Donc,
8: ça attaque.
1: À revoir, d'accord?
7: Ok, ça marche.
1: Donc, bah voilà, donc débat sur la SPA, j'espère qu'on va former une bonne équipe ce soir. On va tester, donc je pense que normalement devrait pas y avoir de problème, parce que Aurélien a déjà travaillé avec moi. Karine, bon, j'en parle pas, elle a l'habitude de me connaître maintenant, donc elle sait comment que je travaille. N'est-ce pas, Karine, on répond s'il vous plaît au chef?
6: Oui, chef.
1: Parce que le chef, quand il est pas là, c'est moi qui commande le jeudi, d'accord? Merci. Et merci pour ton café, hein, Karine, je l'attends toujours. Mais c'est pas grave, on verra ça plus tard.
7: il est gonflé à bloc, là, GG.
1: Donc, première question. Donc, sur le net, par contre, Simon,
8: ouais.
1: Je préfère te prévenir tout de suite que là, le débat est important. Donc, le net, tu vas pas le mettre du côté de d'Aurélie. Tu vas le mettre plusieurs mois quand même, qu'on puisse voir à peu près comment que ça se passe. Et de temps en temps, je te demanderai des personnes qui veulent réagir. Mais alors, faut bien préciser. Je veux pas les bordettes. T'as dû entendre jusqu'à maintenant comment ouais. que ça se passait. Donc, ouais. je ne veux pas que ça se repasse, hein. Donc,
8: okay, ça marche.
1: Je veux des gens qui répondent sur le thème du débat et qui puissent me dire bon oui on n'est pas d'accord et ceci cela. Mais des trucs sérieux, hein.
8: Ça roule.
1: D'accord.
8: Ouais.
1: Si je pouvais avoir la fiche quand même au standard, si ça vous dérange pas. Donc Aurélie, tu prends quand même du monde aussi, hein. Et puis en même temps, ben vous me donnez. Ouais, mais c'est bien ça.
6: C'est bien, t'es content?
1: Ouais, non mais c'est bien, mais j'ai même pas les fréquences.
6: Tu sais pourquoi? Parce que j'ai remarqué que tu te fais un malin plaisir à le demander toi-même.
1: Ah ouais, non mais c'est à toi de le faire, ma grande.
6: Ah non, plus maintenant.
1: Si. Ah bah là, je vais te dire une chose. C'est qu'on maintenant, on va mettre les choses au clair. Au clair, c'est qu'à partir d'aujourd'hui, et ça, on va peut-être reculer un peu, comme c'est Simon qui répond derrière nous, donc il m'a dit que c'était pas un problème si on pouvait déborder.
8: Jusqu'à 6 heures.
1: Donc, non, mais je vais pas tenir jusqu'à 6 heures. Donc, je vais te dire une chose, que les fréquences... T'es prié de demander aux gens d'où ils appellent. D'accord?
6: La région plus la fréquence ou la fréquence?
1: Juste la fréquence. La région et la fréquence si ça te dérange pas.
6: Non, là ça va pas être possible.
1: D'accord? Bah, je te fais les yeux doux, tu vas me donner les fréquences et les régions.
6: D'accord, Gérard.
1: Bon.
7: Oh là, qu'est-ce qui se passe là?
1: Non, mais de toute manière, hier, elle m'avait dit qu'elle allait bien faire son boulot. Monsieur Mazur, bonsoir. Monsieur Mazur, s'il vous plaît.
8: Allez, ça commence.
9: À l'appareil, bonsoir. M'entendez-vous, monsieur Gérard?
1: Monsieur Mazur, bonsoir. Comment allez-vous depuis 15 jours?
9: Eh bien, écoutez, ça va fort bien, vous-même.
1: Vous appelez d'où? La fréquence, c'est tout. Le reste...
9: Ah, juste la fréquence, d'accord. 101.5.
1: Merci. Ocapine.
10: Oui, bonsoir, Gérard.
1: T'appelles de...
10: J'appelle de Crash en Josas, 112.6.
1: Hein?
10: Crash en Josas.
1: 112.6?
10: Oui, tout à fait.
1: Ok.
10: Fais un petit coucou à toute l'équipe.
1: Saluer quand même l'équipe, c'est vrai.
10: Oui, bah oui.
1: J'allais dire non, mais oui.
8: Bonsoir.
10: Donc, je fais un petit coucou à Babouche, à...
1: Bah non, mais ça y est, c'est bon, ouais.
10: À Diallo, à Benoît Tillard.
1: Non, mais c'est bon, oh.
10: Très bien.
1: Tu commences pas.
9: Pardonnez-moi, vous souhaitez que l'on salue le journal l'équipe?
1: Non, merci.
10: Et puis, l'animateur qui faisait les phénomènes brouillon.
1: Tu vas commencer à te calmer, d'accord?
10: Très bien.
1: Alain, du bourg quoi? Du bourg gras?
11: Alain, du bout du gras.
1: Ouais.
0: Bonsoir.
1: T'appelles d'où?
0: Bonsoir tout le monde.
1: Tu appelles d'où, s'il te plaît, merci.
0: J'appelle de Montmoignon dans le Morbihan, 117.7. Bonsoir tout le monde.
1: Ok, bah quand je demande la fréquence, ça, c'est
0: 117.7.
1: Où 117.7. Et où's Abeille?
11: Oui, à l'Abeille, oui, bonsoir.
1: Bonsoir, t'appelles d'où?
11: 78.9.
1: Ok. Bonsoir, merci pour le Larsen.
11: Bonsoir tout le monde, bonsoir l'équipe, bonsoir les auditeurs.
1: Merci pour le Larsen.
11: Bonsoir, monsieur Mazur.
1: Merci pour le Larsen que je viens de dire à l'instant. Je ne sais pas qui m'a fait un Larsen, mais j'aime mais pas
9: merci,
1: trop.
9: Hein, oui, monsieur Gérard.
1: Allez, oui, monsieur Mazur.
9: S'il vous plaît, monsieur Gérard.
1: Monsieur Mazur, oui.
9: Qu'est-ce qu'un Larsen?
1: Un Larsen, c'est quelqu'un qui met son micro devant le... C'est quelqu'un qui met un casque devant le micro, comme ça.
9: D'accord.
1: D'accord.
9: Ah oui,
1: bravo Gérard. Bravo. Eh ben, j'explique à monsieur Mazur ce que c'est un Larsen. Donc, la question.
9: Allez.
1: Merci. Alors, si ça commence comme ça, je préviens que le premier qui fait une couille ce soir, j'ai pas l'intention de me laisser marcher sur les pieds.
0: Il retourne à la SPA.
1: Il retourne à la SPA. Et toi, et faites bien réfléchir, faites gaffe à quoi est-ce que vous allez répondre. Ouais. Parce que là, j'ai pas l'intention de gâcher mes débats. C'est la dernière fois que j'essaye une nouvelle équipe. Si l'équipe ne marche pas ce soir, vous pourrez dire adieu à Gérard de Suresne.
12: Oh non,
1: d'accord. Je préviens. Donc ce soir, c'est la dernière tentative qu'on fait.
8: Non.
7: Bon, Gérard.
1: C'est moi. Non, non.
8: Non, mais t'es d'accord, Gérard. Mais je veux dire, c'est pas toi qui t'arrêtera, c'est qu'on virera définitivement. Il y a des gens ce soir qui vont, il y a des têtes qui vont tomber, c'est tout.
1: Voilà. Donc je préfère prévenir d'entrée que si ça se passe mal ce soir, attention aux têtes.
7: Gérard, on y va parce que quand même la SPA c'est un sujet
1: un
7: assez
1: sujet
7: important, donc
1: très important.
7: Donc on y va.
1: Qu'on est en train d'aborder. Donc la première question. Que pensez-vous du scandale qui vient de se passer à la SPA? On va demander à Ouyabeille.
11: Oui, à l'Abeille.
1: Oui.
11: Écoute, je suis pas du tout au courant du scandale. Je sais que il y a un article qui a fait figure d'un certain argent qui aurait été détourné par la SPA, mais je n'ai pas lu. Donc j'attends que tu m'expliques en fait.
1: Non, mais j'espère que les gens qu'on a, j'espère qu'il y en a au moins un sur les quatre qui a pu essayer de lire au moins les journaux pour savoir ce qui se passait.
9: Ouais.
1: Je l'espère. Parce que si, c'est pour commencer. Comme ça, ça ne sert à rien.
9: T'énerve pas, Gérard.
1: Non, mais je préfère prévenir. Parce que déjà, la première auditrice, elle est déjà même pas au courant de ce qui se passe.
11: Mais moi, je n'étais pas au courant du thème du débat.
1: Ouais, non, mais ça, les thèmes du débat, faut bien vous dire une chose.
7: Gérard, on y va.
1: Non, mais attends, je mets les choses au clair.
9: Ouais.
1: Les thèmes du débat, vous ne les aurez pas d'avance. Vous les aurez le jour où je viendrai, c'est
11: alors
1: tout.
11: Comment veux-tu que les gens,
6: Non, mais comment ils peuvent savoir?
1: Mais c'est comme savoir ça.
9: Tout en impro.
1: C'est comme ça,
9: ça
1: maintenant.
9: Un peu quand même.
7: Gérard, le débat, s'il te plaît.
1: Dans
7: on
1: ces
7: y
1: cas-là,
7: va.
1: Karine, le jour où tu veux savoir le thème du débat, tu m'appelleras avant. D'accord?
6: Mais je parle pas de moi, je parle de eux.
1: Non, mais les auditeurs, ils ont pas besoin de le savoir parce que après, ça va faire du bordel sur le net. Donc voilà. Donc, Alain, du gras, là,
9: ouais,
1: je sais pas quoi.
9: Moi, j'ai suivi l'actualité, j'ai lu les journaux, et c'est vrai qu'il y avait une double page dans Paris Boum Boum, et il parlait du scandale financier de la SPA, et moi, je trouve ça dégueulasse.
1: Dans
9: Paris Boum Boum.
7: C'est pas cher.
1: C'est bizarre. C'est bizarre parce que j'ai pas du tout les mêmes articles que toi.
9: Ah
1: mais
9: bon,
1: c'est
9: bah
1: pas grave, non, mais c'est pas grave, c'est pas grave, c'est
9: non,
1: pas grave.
9: On parlait dans plusieurs journaux, c'est pour ça, il y avait le réverbère et tout ça.
1: Oh, s'il te plaît.
9: C'est le lampadaire, c'est
1: ça.
9: C'est le lampadaire, c'est
7: pas cher non plus.
1: Bon, alors. Bon, moi debout. Au revoir, allez, hop.
7: Gérard, tu vas pas commencer à virer les gens tout de suite, non. Non, laisse-le encore un petit peu, écoute, tu vas pas commencer.
1: C'est
6: pas toi qui décide,
7: mais attends.
6: C'est pas toi qui décide.
7: Attends, laisse-le sur l'antenne encore un petit peu, écoute.
1: Non,
7: tu vas commencer.
1: Ça va pas commencer comme ça, d'accord?
7: Ça fait 10 minutes que le débat est commencé, tu commences à virer les gens.
1: Alors, Capine.
13: Alors moi d'abord je tiens à te féliciter Gérard pour aborder ce genre de sujet.
1: Tu réponds à la question, de toute manière les félicitations, on verra ça à la fin du débat.
13: Oui. Donc moi c'est vrai que j'ai pas les mêmes lectures que ce cher auditeur précédent. Moi j'ai vu un article très très bien illustré dans Le Monde qui en fait parlait justement du détournement d'argent À la SPA, mais par contre, ils étaient, ils sont restés sur les questions. Enfin, ils ont posé les questions du détournement d'argent, mais ils sont pas allés plus loin.
1: Mmh. Et, Monsieur Mazur, attends 5 minutes au Capine, on va laisser quand même réagir Monsieur Mazur. Mazur, vous
12: en prie. Écoutez, Monsieur Girard, qui aurait pu penser qu'une telle chose pourrait un jour arriver dans une société que nous appellerons civilisée, malgré.
13: C'est la décatombe.
12: Malgré tout, écoutez, moi je suis complètement, les mots me manquent, je suis complètement atterré, n'est-ce pas, par la teneur de ce scandale, et c'est tout à fait scandaleux, je le répète, de s'attaquer à des animaux sans défense qui, au bout d'une semaine, je vous le rappelle, sont piqués sans aucune pitié par le...
1: Oui, non, mais attendez, Monsieur Mazur, attendez, s'il vous plaît.
12: Je vous écoute, Monsieur Girard.
1: Il faut bien se dire une chose. Oui. C'est que là, j'ai l'article, mais il y en a trop à lire.
13: Hein? Est-ce que tu pourrais lire les grandes lignes?
1: Attends, tu vas peut-être me dire que je suis bourré, c'est ça?
13: Non, c'est pas ça. Je te demande juste de lire les grandes lignes, parce que pour tenir au courant les auditeurs et puis ton cher public.
11: Je suis pas au courant de ce qui s'est dit dans cet article et ça m'intéresse en fait.
1: Bibi Froc, on a Bibi Froc en plus. De 118.8.
14: Oui, bonsoir, c'est Bibi Frog, j'appelle de Montpilon-sur-Blénau, 118.8. Bonsoir tout le monde.
1: Bonsoir. Donc, t'as entendu la question?
14: Sur le scandale de la SPA?
1: Oui.
14: Bah oui, malheureusement, ouais, je suis au courant, Gérard, et je suis avec toi, hein. C'est dégueulasse, surtout en période électorale, ça tombait.
1: Non, mais attends, on parle pas de période électorale, d'accord?
14: Non, mais c'est juste pour dire que ça tombe au mauvais moment, quoi.
1: Oui, non, mais on parle pas des périodes électorales, d'accord? Oui,
14: d'accord.
1: Ça, la politique, faut pas confondre la politique et ce qui se passe à l'heure actuelle avec les histoires de la SPA. La SPA, je peux te dire une chose. Mm-hmm. Hein, je vais pas m'éterniser là-dessus.
14: Ouais.
1: Hein, parce qu'il y en a trop à dire. C'est que bon, il y a un dénommé Monsieur X, donc qui est le nouveau président de la SPA, qui est accablement à la dérive sur la gestion passée de l'association. Et donc il y a eu des détournements de fonds de 1,116 milliard de francs à l'heure actuelle qui sont dans la nature. Hein. Donc des fiscales ont été piquées dans les caisses. Donc ça, c'est des trucs que j'ai là sous la main.
7: Vas-y, continue.
1: Non, mais attends.
7: C'est dans quoi? C'est dans l'équipe? C'est dans quoi?
1: Non, c'est pas dans l'équipe, c'est dans un journal que j'ai récupéré, que Max m'a donné pour qu'on puisse faire le débat, parce que je savais très bien ce que j'allais faire. Donc, le truc est assez important. Les chiffres, je les ai. Hein, je les ai sous la main. Et je peux vous dire une chose, qu'à l'heure actuelle, c'est un peu dégueulasse ce qui se passe.
13: Gérard, oui. Pour aller dans ton sens, c'est au Capine. Là, tu viens de dire le chiffre de 116 milliards, mais il faut savoir que la femme de ce monsieur X, ZZ, l'épouse de X, a annoncé 120 milliards.
14: Où veut Y?
13: 120 milliards.
7: Ah là là, c'est énorme ça. C'est
1: non,
7: énorme,
1: mais attends, moi j'ai 116, j'ai ça, j'ai pas d'autres chiffres derrière. Hein. Bon,
13: moi,
1: maintenant, peut-être
13: que... pour massacrer des animaux.
1: Non. Après, dans le Gard, où la trésorerie se faisait escroquer par des vendeurs de publicité fictive pour 1,500,000 francs.
7: Oh là là,
1: dans quel gare?
7: C'est dans quel gare?
1: Non, c'est pas dans quel gare, c'est dans le Gard.
7: Ça a rien à voir avec les gares, les gars.
1: Ça n'a rien à voir avec les gares SNCF. Donc voilà, donc on va pas s'éterniser sur ça.
14: Ouais.
1: Hein, moi je pense qu'à mon avis, cette personne-là devrait être sanctionnée, c'est tout.
7: Ouais, je suis d'accord avec toi.
1: Donc voilà, donc la question est à la, on y est pensé. Alors pensez-vous qu'il n'y a pas assez d'associations pour les animaux? Ouais. On va demander à Bibi Froc.
14: Bah écoute, ouais, quand on voit
1: Attends, 5 minutes, Bibi Froc.
14: Oui.
1: Site internet du nouveau an,
15: il y a... Gérard, alors déjà un petit point pour le nombre de connectés, on a commencé à 1664 tout à l'heure, et là au bout de 20 minutes, on est quand même à plus de 4660, un truc comme ça. Donc ça va, pour l'instant ça se passe bien.
1: Et j'ai une question... Attends, 5 minutes, je te coupe. Eh, le standard, ça vous dérange de travailler là que de discuter?
6: Non, mais tu sais, la SPA, nous...
1: J'aime pas trop
6: les animaux, moi.
1: Non, mais c'est bien, vous aimez pas trop les animaux, mais je vois que les 24 lignes sonnent...
6: J'aime bien les chattes, mais à part ça...
1: Oui, non, mais on s'en fout de ce que t'aimes. Pour l'instant, je t'ai pas posé si t'aimais les chiens, les chats, les singes, les crocodiles ou les éléphants.
6: Bah, surtout les
1: chiens. Moi, je vois qu'à l'heure actuelle, les 24 lignes sonnent, et apparemment, vous êtes en train de dormir.
6: Ah oui.
1: Alors, faudrait... Non, Karine, s'il te plaît. Karine,
6: il y en a 10.
1: Karine, s'il te plaît.
6: Ouais,
1: Karine, s'il te plaît. Qu'est-ce que tu m'as dit hier? Attention.
16: Fun Radio, bonsoir.
1: Bah ouais, non mais t'es à ton micro. Oh. Ça y est, là, au standard, là, vous avez bien travaillé, hein, parce que sinon, vous avez morflé.
17: Ouais, je t'entends mal.
1: Ouais, c'est bon, là, bon.
15: Alors attends, Gérard, j'avais une question internet très, très, très, très pertinente de Pine de Lapin. En tant que marraine de la SPA, Loana a-t-elle une place gratos dans le chenil?
1: Alors attends, question Loana, ça, on va pas parler des histoires comme ça, parce que là, c'est un débat que je ne ferai jamais.
15: Parce non, mais c'est à propos de la SPA.
1: Non,
15: quoi.
1: Ouais, non, mais même, elle, de toute manière, elle, je vois pas pourquoi qu'elle se permet de, bon, de toute manière, je peux pas lui répondre, parce que pour moi, Loana n'a rien à voir là-dedans.
15: Ah ouais?
1: Non.
15: Pourquoi?
1: Non, bah, là, elle, avec ce qu'elle a comme problème, elle ferait mieux de s'occuper de ses problèmes que de s'occuper des animaux. Donc voilà, c'est tout.
15: Ok.
1: Donc, bon, Bibi Froc.
18: Baby
1: Proc, s'il te plaît.
18: Excusez-moi, on est en antenne. Bah écoute, les associations, moi je pense qu'il y a des gens qui perdent du temps à faire des associations, tu sais, qui ont un peu trop rien à voir, genre pour lutter contre l'illettrisme ou.
1: Non, attention, Baby Proc, attention. Ouais. Je te ne parle pas des associations hors de la SPA. Là, c'est un débat sur la SPA.
18: Ouais,
1: c'est un débat qui est quand même assez. Non, mais attention, c'est un débat qui est quand même assez grave. Qu'on entend parler régulièrement, donc
15: c'est vrai.
1: Il ne faut pas mélanger.
18: Est-ce que je peux finir ma phrase? Qui perdent du temps à faire des associations complètement inutiles comme celle que je te citais, l'illettrisme, la conservation du patrimoine, tout ça, alors qu'il ferait mieux de faire des associations pour les animaux. C'est ça que j'allais te dire.
1: Bah oui, mais ça, mais justement, c'est ce que je te demande. Pensez-vous qu'il n'y a pas assez d'associations pour les animaux?
18: Eh bah donc, en l'occurrence, c'est oui. En l'occurrence, c'est oui, il faut arrêter de faire des associations qui n'ont aucune utilité, comme celle dont on vient de parler, et il faut s'occuper de la SPA, tout ça.
1: D'accord.
18: Ils luttent contre les maladies nosocomiales, tout ça, ça n'a rien à voir. Il faut s'occuper des souris, des chats, des chiens, tout
1: non,
18: ça.
1: Non, mais ok. Aux abeilles.
19: Oui, à l'abeille. Bah, moi, je pense qu'en fait, il n'y a pas d'association dans le sens où il y a plein de personnes qui s'occupent des animaux individuellement, et en fait, s'ils se réunissaient tous, ça créerait une super association qui serait plus puissante que la SPA et qui soignerait pas que des chiens et des chats.
1: Ça aurait
19: plus d'influence sur la protection des oiseaux, parce que c'est vachement important, les oiseaux.
1: Ouais. Non mais attends, pour l'instant, on te parle des animaux, on ne te parle pas des oiseaux.
19: Ah, les oiseaux, c'est pas des animaux.
1: On te parle des animaux, nos amis les bêtes.
19: Les oiseaux sont mes amis.
1: Ah ouais, d'accord. Tu prends ça comme ça, toi?
19: Bah, écoute.
1: Ah, ok. Attends, c'est bon.
18: Qu'est-ce que t'entends par nos amis les bêtes? C'est les chiens, les chats, c'est ça? Ça s'arrête là?
1: Bah, les chiens.
19: Les domestiques, hein, les chats domestiques.
1: Bah, les animaux domestiques qu'on a et qu'on aime, c'est tout.
20: Oui, alors peut-on considérer les morpions comme animaux domestiques, monsieur Gérard?
1: Monsieur Mazur.
20: Monsieur Gérard.
1: Les morpions?
20: Oui.
1: Les morpions, c'est des trucs que certaines personnes ont et c'est tout. D'accord?
21: On dira pas les noms.
20: Écoutez, tout à fait, bien entendu, mais...
1: Ok, Alain Bourgoin...
18: Ah non, chut, attention.
1: Alain Bourgoin du goût, du gras. Il est parti. Bon, alors, dans ces cas-là, on récupère la personne que j'ai demandé.
18: Je veux bien en faire deux, hein.
1: Non, et hop.
16: Non, parce qu'à la place du gros machin, là, il y a Bibi Froc.
1: Bibi. Ah ben ça y est, lui, il a répondu, donc faut me prévenir quand vous virez des gens au standard comme ça.
16: Ah non, on n'a rien viré là. C'est toi qui avais viré Alain du bout du gras.
1: Ah non, parce que Babouche, il a dit on le gardait pour un
7: instant. Faut le garder un petit peu, attends.
1: Bon, bah c'est pas grave, c'est pas grave.
16: Moi, j'obéis à Gérard, pas à Babouche.
1: Ouais, mais...
7: Allez, le débat.
1: Dans ce cas-là, quand il faut le virer, qu'est-ce que t'as oublié de faire?
7: Bah, il faut mettre ça quand on vire quelqu'un.
1: Bon.
7: Voilà.
1: D'accord. Donc le prochain coup, tu le mets, ok?
7: Ok.
1: Merci, alors au capille.
21: Oui, au capine. Alors d'abord, avant tout Gérard, je tiens à te féliciter encore une fois pour ce débat d'actualité, encore une fois. Et c'est vrai que la SPA est en position monopolistique sur le marché des animaux. Et je pense qu'il faudrait décentraliser en fait le pouvoir de la SPA. Parce qu'on voit bien la dérive que ça peut entraîner. Des capitaux qui s'enfuient je sais pas où, vers la Suisse ou vers l'Espagne.
1: Non, mais attends, on parle pas des capitaux pour l'instant. Je te demande s'il faut créer d'autres... pensez-vous qu'il n'y a pas assez d'associations?
21: Pour moi, non. Il faudrait en créer d'autres. Maintenant, à savoir lesquels, ça, je te laisserai répondre à la question parce que je sais que tu es mieux placé là-dessus que moi.
1: Non, pas du tout. Hein. Si je fais un débat là-dessus, c'est que même moi... Comment ?
18: Si tu fais un débat là-dessus, c'est que tu connais rien.
1: Et c'est comment ton nom, toi ?
18: Ouais, c'est quoi ton nom ?
21: Pierre Roberto, bonsoir.
19: Alain Bourgrin Dubourg, hein, je crois.
1: Non, non, il est déjà plus là.
18: Si, si, je suis revenu, c'est Alain, bonsoir.
1: Karine.
18: Bonsoir, c'est Alain du bout du bras.
7: Oh, Karine, bah non, Karine, écoute.
21: Je te foutrai un coup de chevrotine dans Alain.
1: Alain Bourgoin Dugour.
18: Alors, du bout.
1: On lui a dit au revoir.
3: On lui a dit au revoir il y a longtemps.
1: Ouais, non, mais pourquoi
3: alors
1: qu'il est encore là ? Bah, Bibi Froc, et ben, dans ces cas-là, ben, on va lui dire au revoir à celui-là aussi.
7: Déjà? Déjà?
1: Ouais, ouais, ben, on lui dit au revoir. Comme ça, ça y apprendra à dire des conneries.
7: Il a pas dit de conneries.
1: Papa, allez, allez. Je cherche pas midi à 14h. Allez, hop!
7: C'est toi le boss.
1: Alors, monsieur Mazur, pour terminer.
20: Mais écoutez, moi, je crois que des associations, il y en a assez dans notre beau pays, n'est-ce pas, monsieur Gérard? Je préconiserais plutôt de s'occuper de cela à un niveau international, bien entendu. Vous voyez, il y a toutes sortes de races d'animaux qui ne bénéficient pas de protection. Je pense par exemple aux loutres de Laponie ou bien encore à la couleuvre du Texas, qui est une espèce en voie de disparition et qu'il faudrait à tout point protéger, n'est-ce pas ?
1: Non, mais attendez, parce que moi je vais vous répondre. Maintenant que tout le monde a répondu, moi je pense qu'une... Moi je peux vous dire une chose, que la SPA à l'heure actuelle a trop d'animaux. Et ils ne peuvent pas tout gérer. Donc il n'y a pas assez d'associations. Il faudrait qu'il y ait d'autres trucs comme la SPA qui puissent recueillir des animaux.
20: Mais monsieur Gérard,
1: Tous les centres. Attendez, laissez-moi finir. Tous les centres de la SPA à l'heure actuelle sont débordés.
21: Ouais, c'est vrai. Mais là, c'est aux capines. Tu sais bien, bon, Gérard, t'aimes pas trop parler politique, mais est-ce que tu penses que certains partis politiques pourraient s'approprier le truc ?
1: Non mais ça, la politique et puis la SPA, ça n'a rien à voir. Faut pas tout confondre. Ouais, ça maintenant, ça, il y a eu un détournement d'argent là-dessus. La question, elle est claire. Allez, elle est faite. Maintenant,
20: Gérard,
1: oui, Monsieur Mazur.
20: Vous dites que la politique et la SPA n'ont rien à voir, mais je suis désolé. J'ai vu il y a à peu près une semaine de cela, un homme politique dont je tairai le nom. Aller adopter un petit bâtard dans un des refuges de la SPA.
1: Oui, mais d'accord.
21: C'est un mec de nature, pêche et fellation.
1: Tradition. Oh, c'est bon, là, vous arrêtez de dire les noms, parce que... Allez, au capine, au revoir.
21: Pourquoi ?
1: Au revoir.
21: C'est
7: déjà
1: vrai, c'est
21: parti.
1: Au revoir.
21: C'est son parti, nature, pêche.
1: Au revoir.
21: Au revoir.
1: Ça. Voilà. Donc, qu'est-ce que je pouvais rajouter d'autre ? Bon, ben... Donc, il faudrait quand même qu'on... Qu'on récupère qu'il y ait d'autres associations, parce que la SPA, pour un sens, sont débordés, que ça soit sur la région parisienne ou même voire en province. Il y a trop de demandes d'adoption, mais faut dire une chose, que certaines personnes ne peuvent pas les adopter, malheureusement.
15: D'accord. Alors justement, à ce propos, Gérard, j'ai une question internet de Seigneur. Enfin, c'est pas vraiment une question, c'est une proposition. Il propose, pour remédier au problème de la SPA, qu'elle fusionne avec la DAS pour former la DASPA et faire des promos, genre un gosse adopté, un animal offert. Donc ça, c'est Seigneur, sur le net.
1: Alors Simon,
15: c'est quand même assez... C'est à propos du débat.
1: Non mais Simon, tu vois, je suis bien gentil avec toi. Je t'ai demandé de participer sur le net. Mais tu vois, une connerie comme ça...
15: Ah bah c'est pas moi, hein.
1: Non, mais Seigneur...
7: Oh, tu peux les trier quand même.
15: C'est Seigneur.
1: Seigneur, je vais te dire une chose. Malgré que tu t'appelles Seigneur, tu vas te faire enculer.
7: Oh.
1: Paf.
7: Voilà.
1: Parce que ton truc de la DAS, tu vas te le carrer dans le cul, mais bien profond.
15: Direct.
1: Et je ne veux plus t'entendre réagir sur le net.
15: D'accord.
1: Merci.
15: Je l'efface, regarde.
1: Et donc, on va s'écouter... on accueille Brigitte Daubard. Bonsoir.
17: Bonsoir, c'est Brigitte Daubard, je sens pas très bon. J'appelle de Paris. Bonsoir Gérard.
1: Bonsoir, et on accueille aussi Rouge Gland.
22: Oui, c'est Rouge Gland de Saint-Quetard en Vaseline. 113.76. Bonsoir.
1: Eh, si vous commencez à vous foutre de la gueule du monde, vous allez gerber vite fait, bien fait.
22: C'est clair.
1: Alors vous allez vous calmer.
17: C'est pas possible, j'ai rien mangé ce soir.
1: Alors tu dégages, au revoir. Au revoir Daubard.
17: Oh non.

0: chat, je sais pas quoi.
1: Ouais,
0: de manière, Babouche vous le redira. Et on se retrouve tout de suite après au 0825 08 5000 et sur le net www.funradio.fr. À tout de suite.
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0: Vous arrêtez de vous fendre la gueule derrière parce que tout à l'heure ça va. J'en sois pas au hasard.
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0: Et voilà, donc, rebonsoir à tous. Vous venez d'écouter Wouf Wouf, les chats sauvages et tout ça. Donc, vous pouvez toujours nous appeler au 0800 3 08 0800 25 0. Merde, j'ai plus le numéro de téléphone.
6: Eh ben Gérard, c'est du propre.
0: Oh, puis il est même pas affiché derrière moi.
6: Ah,
0: donc c'est 0825 08 5000, c'est ça.
1: Ouais.
0: Donc vous pouvez appeler, il y a Karine et Aurélie qui est au standard sur le net. Simon, s'il te plaît, tu me le donnes parce que moi je l'ai pas en tête.
6: Ouais, donc
0: le
6: c'est
0: net
6: funradio.fr/loul@.
0: Voilà, donc à l'heure actuelle, on était à 7292, donc c'est déjà pas mal.
1: C'est bien.
0: C'est déjà bien pour il est quand même 1h du matin, on est déjà arrivé qu'à la troisième. Donc j'espère qu'on va se réveiller un petit peu plus et puis que ça va bouger un petit peu. Alors monsieur Mazur, rebonsoir.
7: Oui, bonsoir monsieur Gérard.
0: Scoubidou.
7: Oui, bonsoir, c'est Scoubidon.
0: 119.9.
7: 119.9 Saint-Jean-de-Buz. Bonsoir tout le monde.
0: Et Scarabée 101.9.
8: Scarabée, il est parti.
6: Oh là là.
8: Il a raccroché au nez, à mon nez.
1: Oh là là.
0: Eh ben tu le rappelles.
8: Pas très cool, hein,
0: ah
8: non. Mec,
0: hein. Bah si tu le rappelles, je suis désolé.
8: D'accord.
0: Tu rappelles Oscarabé?
8: Genre la grande gueule.
0: Oh!
8: Ouais.
0: On se réveille, s'il vous plaît, au standard, ou sinon je me lève et ça va chauffer pour votre matricule.
1: Oula.
6: Oh là.
1: Karine, Karine, le standard.
0: Eh, Karine, s'il te plaît, là, tu, qu'est-ce que tu m'as dit? Oh!
7: Oh!
0: Eh, hey, c'est qui commande, là?
7: C'est toi.
0: Eh! Hey.
1: On a entendu le téléphone.
6: Non, mais là, on
0: est hey. Tu me rappelles Oscarabée, s'il te plaît, tout de suite.
7: Bah, c'est un bordel, quelque chose de mignon.
1: Bon, Gérard, le débat, allez, vas-y, il est 1h, là.
0: Alors, Brigitte...
7: Oh
1: Karine, stop.
7: Oh, c'est le drôle, là.
8: Ligne. C'est la ligne,
1: faut
8: regarde.
1: Pas... Utilise pas cette ligne, alors. Utilise pas
0: eh
1: cette
0: ben,
1: ligne.
0: Tu prends pas cette ligne-là, t'en prends une autre.
8: Bah, il faut attendre parce que les autres marchent pas.
0: Non, non, non, non, non, non, non, non, non.
8: Ah, bah,
0: non, il se travaille pas sur trois lignes,
8: d'accord,
0: hein.
8: Non, c'est bon. Ah, ça y est.
0: Hein, alors ça va comme ça, donc tu rappelles le Scarabée 101.9.
1: C'est rare le débat.
0: Donc Brigitte Bardot a-t-elle raison de se défendre pour ne pas tuer les animaux? On va demander à monsieur Mazur.
7: Écoutez monsieur Gérard, excusez-moi mais je crains de ne pas comprendre la question. Pouvez-vous la formuler autrement?
0: Non mais est-ce que Brigitte Bardot
7: se défend contre les animaux ou bien
0: est-ce qu'elle a raison de se défendre pour éviter que les gens tue les animaux pour en faire de la peau.
9: Mais c'est pas elle qu'elle défend, c'est les animaux.
7: Oui, bien entendu.
0: Bah attends,
7: oui.
0: t'es qui, toi?
9: Mouya.
0: Oh!
9: Mouya.
0: Quoi?
9: Mouya l'abeille.
8: Et ça répond plus, hein, Scarabée, apparemment.
0: Non, mais attends, mais c'est... Mais qu'est-ce que vous perdez au standard, là, ce soir? C'est quoi, là, la nana, là, qu'on a?
9: Mais je suis là depuis le début. Hein,
1: elle est là depuis le début, Gérard. Mouille à l'abeille.
9: Mouille.
1: Tu te rappelles pas?
9: Oh,
1: regarde tes fiches.
0: J'ai même pas la fiche. J'ai Monsieur Mazur, normalement, j'ai Scarabée. Et après, j'ai Scooby-Doo.
1: Mais regarde par terre.
0: Non, j'ai rien. Non,
8: mais tu nous as demandé la fiche tout à l'heure, j'ai pas eu le temps de le marquer.
0: Bah alors, elle est là-bas, la fiche.
7: J'ai oublié,
0: Gérard. Oh là là! Putain, mais c'est quoi ce bordel, là?
8: On te refait une jolie fiche toute propre.
0: Vous essayez de joindre Scarabée? Et vous arrêtez derrière, s'il vous plaît!
9: Jouiez
0: pas. Ta gueule!
1: Oh putain.
0: Eh, je sens que, on va pas faire 15 questions ce soir, hein.
1: Bon, allez, Gérard, le débat, écoute!
0: Bon, monsieur Mazur.
7: Oui, monsieur Gérard. Je vous écoute.
0: Bah, vous répondez à la question ou quoi?
7: Eh bien, écoutez, monsieur Gérard, si vous n'étiez pas omnibulé par le standard et vos fiches, j'aurais pu répondre à cette question depuis longtemps.
6: C'est clair.
0: Bah, alors maintenant, je vous pose la question.
7: Eh bien, je vais vous y répondre, monsieur Gérard, calmez-vous. Eh bien, écoutez, bien entendu, cette personne, Brigitte Bardot, a tout à fait, c'est tout à son honneur de défendre la cause animale, bien entendu, parce qu'à son âge, il faut dire qu'il ne lui reste plus guère que cela. Et je dois dire, en tout cas, qu'elle le fait très bien. J'aimerais prendre, pour exemple, cette levée de bouclier de sa part concernant l'affaire de ce célèbre rappeur, Joe Star, n'est-ce pas?
0: Non, mais c'est bon, on va pas s'éterniser.
6: Attends, il s'est quand même tapé avec un capucin, quoi.
0: Mais on va pas s'éterniser sur ça!
7: Quand même, hein.

0: Monsieur Gérard, pouvez-vous m'apporter des précisions sur des violences qu'il aurait apportées à son petit singe ou un animal de ce genre,
1: avec ses grosses bagouses?
2: Mr. Capucine.
3: Bon! Alors maintenant, vous allez fermer vos gueules! D'accord?
1: Moi, j'aimerais répondre à cette question, Gérard.
4: Et moi, Gérard, j'ai un début de migraine, là.
3: Je m'en fous!
1: J'aimerais répondre à cette question, Gérard, si tu me le permets.
5: Tu t'es caché, si tu veux.
1: Gérard, merci. tu me le permets.
3: C'est qui?
1: C'est Rouge. J'aimerais répondre à cette question.
3: Tu sors d'où?
1: Bah, j'étais avant le Scud. Je suis désolé, c'était Rouge Gland de 5 états en vaseline.
3: Oui. Ah, toi, je t'avais dit au revoir!
1: Ah, non, pas du tout.
5: Hein. Non, Gérard, mais bien sûr que.
1: Non, j'aimerais répondre à la question.
3: Hé!
5: Putain, Gérard, t'as fait sauter l'internet, là.
1: C'est possible?
3: Putain, mais c'est quoi ce bordel? Karine!
5: Karine?
3: Putain!
5: Gérard est super énervé, là. Réponds-lui.
3: C'est quoi ce bordel ce soir?
6: Quoi?
3: C'est quoi ce bordel? C'est qui ces auditeurs?
5: Qu'est-ce qui se passe, Gérard?
3: C'est quoi ces auditeurs que j'ai même pas de piche? C'est quoi? Ils sortent d'où, là?
4: Oh
3: là là
4: là là.
3: Putain, mais merde!
4: Bah, ouais.
7: Ne gueule pas tout de suite.
5: Gérard, c'est la catastrophe. Depuis que t'as tapé sur la table, on est passé à 1233.
3: Ouais, bah,
5: il faut remonter tout ça.
3: Ça commence à bien faire, hein, ce soir. Eh, faut peut-être vous réveiller au standard.
4: Bah, qu'est-ce qu'on fait?
5: Allez,
4: arrête de crier, toi.
3: Ouais, bah, arrête de crier, tu fais même pas ton boulot.
4: Bah, t'as raison, ça réveille.
3: Ouais, bah...
5: Bon, le vieux couple, là, c'est fini, on y va? Il est 1h05.
3: Hein?
4: On n'est pas un couple.
5: T'aimerais bien, Gérard. Hein.
3: Alors, arrête,
5: putain,
3: vas-y.
5: Non,
3: putain, y'en a bon, qui veulent m'appeler.
5: T'oserais pas.
3: Bon, Gérard, le débat. Rouge gland. Je sais pas d'où qui te sort celui-là.
1: Ouais, j'aimerais répondre à la question sur Brigitte Bardot. Déjà, je tiens à dire que je respecte ses convictions de femme, parce qu'elle a fait du cinéma.
3: Et celui qui s'amuse à Pierre le Pierre Farette.
1: J'aime pas trop les oiseaux. Et donc, elle a fait du cinéma et ensuite, elle a fait une œuvre caritative en faveur des animaux. Mm-hmm. Par contre, il y a un truc qui m'a surpris dans ses actes. Je sais pas.
3: Celui qui arrête. Putain, mais hey, je vais parler français,
1: non,
3: tout à l'heure.
1: Je
3: sens que je vais m'énerver, je vais virer tout le monde. On va mettre une zikmu. On va reprendre des nouveaux auditeurs. Parce que vous commencez à me casser les couilles.
1: Mais non, monsieur Gérard, votre débat est très bien.
3: Vous commencez à me casser les couilles.
5: Oh là là, Gérard, qu'est-ce qu'on fait là? C'est le bordel là. Hein. On a combien sur le net? Ça grimpe un peu, rassure-moi. Pas terrible, ça remonte qu'un petit peu. Hein. 2412. Ah, mais faut pas taper sur la table. Hein.
3: Hey, ouais, je sens qu'au standard.
5: Oh là là.
3: Je sens qu'au standard, tout à l'heure, vous allez m'entendre chanter la Java de Broadway en japonais.
5: Vas-y.
3: Et vous allez voir comment ça va faire.
5: Non, mais tu rigoles, mais là, on perd de l'audience.
3: Non,
5: là.
3: Non, mais là, vous allez me perdre du boulot correctement.
4: Alors,
3: attends.
5: On va mettre un disque après, on va se calmer parce que là.
3: Oh là là,
5: c'est le bordel, Gérard.
3: Attends,
5: tu rigoles, mais ça fait 5 ans.
3: Qui c'est qu'on a là-dedans? Eh, c'est quoi là, toute cette fiche? Allez, merde, balance un disque, allez hop.
5: Ouais, vas-y, Gérard, on a pas posé beaucoup de questions.
8: Là, tu rigoles, tu prends ça à la plaisanterie.
3: Eh, c'est quoi ce bordel?
4: Je t'explique, il y a Monsieur Mazur sur la ligne 1.
8: Oh, j'en ai marre.
4: Sur la ligne 3, il y a Rouge Gland.
3: Non, sur la ligne 3, j'ai Scooby-Doo.
4: Non, c'est sur la 7, Scooby-Don.
3: Mais qu'est-ce que c'est que ce bordel là?
5: Oh là, l'organisation.
4: Attends,
3: alors,
4: j'ai
3: monsieur... Attends. Monsieur Mazur.
0: Monsieur Gérard.
3: Scooby-Doo.
9: Oui, bonsoir.
3: Petite loutre.
9: Allô.
3: Petite loutre.
9: Allô. Bonsoir.
3: Ragondin City, 102.8.
9: Bonsoir.
3: Rouge Gland.
9: Bonsoir.
3: Et celui qui sait... Oh putain, mais vous a... Eh, je vous préviens.
10: Il y a moi aussi, hein.
3: Mais tu sors d'où, toi?
10: Chez moi.
3: Oui, l'abeille. Putain, mais
10: oui,
3: c'est...
10: l'abeille.
3: Mais c'est quoi ce bordel? J'ai deux personnes sur la même fréquence.
9: Mr. Capucine.
3: Eh, mais c'est quoi ce bordel au standard?
9: Mr. Capucine.
5: Eh, Gérard, faut faire quelque chose.
3: Oh non, mais attendez.
4: Attends, là, Gérard, s'il te plaît. Écoute, s'il te plaît, 2 secondes. On va bien travailler maintenant. Reprends tout comme si on n'existait pas, et après ça va aller.
3: Non mais, tout à l'heure, je vais pas reprendre comme si qu'il faut bien travailler. Tout à l'heure, je vais me lever, je vais vous en coller une à chacune.
5: Oh,
3: vous allez bien travailler. Parce que là, c'est le bordel complet.
4: Voilà, mais justement.
3: Alors, j'ai Monsieur Mazur, Scooby-Doo, Petite Toute, Rouge Gland, Oui l'Abeille, Sur deux mêmes fréquences, je comprends plus rien. C'est le bordel voilà, complet.
4: Parce que on s'est trompé, parce que
7: c'est moi qui ai fait une erreur, parce que
4: non, c'est moi,
7: fait
4: c'est
7: les
4: moi.
7: Appels et puis non, moi après moi. J'écris.
5: Voilà, Gérard, on peut plus hein.
3: Oh là là là là là.
5: On met un disque, je crois là. Parce que là, tu vas faire chuter, c'est même pas la peine. Là, faut on reprend sérieusement. Gère ton débat.
3: Non, mais c'est quoi là, ce bordel là?
7: Ça va aller.
5: Non mais ça va pas du tout les filles.
3: Non non mais
7: ça
3: attendez.
7: Va aller. Je dis
3: ouais
7: pas
3: non
7: ça
3: mais,
7: va,
3: mais
7: ça ira.
3: C'est pas que ça va pas aller, c'est que maintenant va falloir bosser correctement parce qu'il est voilà. 1h10. On en est qu'à la troisième.
5: On va mettre un disque.
3: Il reste 12 à faire.
7: Oh en vrai. On va effacer toutes les filles.
3: Ouais non ouais, là ça commence comme ça.
1: Tiens, on met un disque.
3: Si vous voulez pas bosser, vous le dites, vous restez chez vous.
1: Tiens, il y a le titre là.
7: Hein? On adore bosser avec toi, mais c'est dur.
3: Ouais. Toi, je t'ai prévenu, d'accord?
1: Tu vas faire la vaisselle ce soir.
3: Alors, cuit, oiseau de nuit, et on se retrouve tout de suite après, merci.
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3: Et voilà, rebonsoir à tous donc pour sur ce qui s'est passé tout à l'heure sur le net. Bon, excusez-moi les auditeurs, donc vous pouvez y aller. Donc on venait de s'écouter cuit l'oiseau de nuit. Donc vous pouvez toujours nous appeler au 0825 08 5000. Et sur le net www, je sais pas quoi, donc Simon va vous le dire.
6: Bon Gérard, tout à l'heure t'as tout niqué, mais ça remonte doucement. 5999, faut arrêter de taper sur la table, hein, franchement.
3: Mais non, mais
1: t'as
3: ça...
1: tout cassé, sinon.
6: Et donc j'ai une question de Mac Wallace qui demande si t'aurais aimé être distributeur de yaourt à la SPA.
3: Alors cette question-là, c'est même pas la peine de la poser parce que j'ai...
6: Mais si tu réponds à aucune question...
3: Non, mais ça c'est une question de con. D'accord, parce qu'ils savent que j'ai travaillé à Paris 10, donc automatiquement, comme je m'amuse à mettre les yaourts, automatiquement, c'est pour ça qu'ils veulent faire allusion à ça.
6: Et donc
3: voilà.
6: Et donc t'aurais pu ou pas?
3: Non.
6: À la SPA?
3: Non, pas du tout.
6: Ok.
3: Voilà, donc alors pour ça, on récupère Monsieur Mazur pour continuer le débat.
11: Oui, tout à fait, Monsieur Gérard, oui.
3: Rouge gland.
11: Oui, bonsoir, j'espère que vous êtes calmé.
3: Petite loutre.
12: Bonsoir, c'est Petite Loutre Mystère, merci. Et j'appelle de Ragondin City.
11: Ah bah le voilà. On le cherchait.
3: Non mais Karine.
12: Oh putain. Mais j'ai rien dit.
3: Karine.
12: Merci s'il vous plaît.
3: Karine s'il te plaît. C'est quoi ce Ragondin Mystère qui est encore là dans Petite Loutre?
12: C'est Petite Loutre Mystère et non pas Ragondin. Ragondin c'est ma ville.
3: Ok, Scooby-Doo.
13: Toujours présent Scooby-Don.
3: Ok. Je préviens tout de suite que on va pas s'éterniser et le premier qui répond mal à la question vire hein, parce que ça
13: bordel.
3: Bon, on est déjà à 1h15, faut peut-être accélérer. Donc la question, tout le monde l'a compris, alors maintenant vous allez répondre.
12: Malheureusement non, tout le monde ne l'a pas compris.
3: Qui a pas compris?
12: Je suis désolé Gérard, c'est Petite Loutre.
3: Non mais attends, tu te fous de ma gueule ou tu prends le métro toi?
12: Je viens d'arriver.
3: Non, tu viens pas d'arriver avant que je pousse ma gueulante.
12: Oui.
3: Tu as très bien compris la question. Alors tu réfléchis ou sinon
12: je te dis
3: au revoir. Tu choisis.
12: Je réfléchis.
3: Alors tu réfléchis, le temps que tu réfléchisses, tu vas réfléchir au standard définitivement.
12: C'est bon.
3: Il va réfléchir au standard.
1: Oh
3: il était là quand j'ai posé la question. Le bordel, il était là.
11: J'aimerais répondre, c'est Rouge Gland.
3: Ouais. Rouge Gland, vas-y.
11: Ouais. C'est toujours la question sur Brigitte Bardot.
3: Oui.
11: Ouais. Alors, c'est ce que j'ai essayé de te dire tout à l'heure, mais bon, apparemment, t'étais un petit peu énervé. J'aimerais un petit peu recentrer le débat, parce que c'est quand même un débat de fond. Et c'est très agréable que tu fasses ça sur Fun Radio. Puis, je voulais te dire que, bon, Brigitte Bardot, c'est vrai que, bon, connaissant son immense carrière d'actrice, ensuite, elle s'est recyclée dans l'aide aux animaux.
3: Mmh.
11: Et je trouve ça louable comme truc. Mais par contre, il y a un truc, je pense que tu vas être d'accord avec moi, Gérard.
3: Peut-être.
11: Je sais pas si t'as entendu parler de l'épisode de l'âne castré.
13: Oui.
3: Non.
13: Tout à fait.
3: Parce que, merci pour le larcène.
1: C'est toi, Gérard, qui fait du larcène.
11: Ouais, c'est pas bien.
13: Ouais.
11: Je sais pas, parce que je te l'explique en vite fait ou pas?
3: Vas-y, parce que si c'est une connerie, je vais te dire une chose.
11: Non, c'est pas une connerie, c'est véridique.
3: Fais gaffe à ce que tu vas sortir.
11: C'est véridique, Gérard.
3: Non, mais je te préviens. Fais gaffe à ce que tu sors.
11: Bon, bah alors, je préfère passer mon tour.
3: Ouais, bah alors, dans ces cas-là, tu feras mieux de fermer ta gueule.
11: Très bien.
3: Ça vaudra mieux que de l'ouvrir, d'accord? Alors, Petite Loutre, maintenant, t'as compris la question?
12: Ah non, pas plus, mais j'ai...
3: Bon, alors, Petite Loutre, t'as rien compris, au revoir. Allez, hein. Bonne nuit.
1: Allez.
3: Celui-là, comme ça, il comprendra mieux ce que ça voudra dire.
11: Un peu plus de tolérance.
3: Scooby-Doo. Monsieur Mazur, c'est pareil. Vous allez vous calmer parce que ça commence à...
5: Il a rien fait, monsieur Mazur.
0: Vous énervez tout seul depuis tout à l'heure.
3: Toi, ma grande, tu vas me faire le plaisir. Tu vas me faire le plaisir de faire ton boulot correctement, sinon je vais m'énerver.
4: Justement, mon petit Gérard, je voulais dire que sur... on accueille Scarabée.
3: Ah, quand même. À la place de Petite Loutre.
4: Voilà.
3: Monsieur Scarabée, bonsoir.
14: Monsieur Gérard, bonsoir. Excusez-moi, hein, 115.8 la fréquence.
3: 115.8. Merci pour le Larsen.
5: Mais
3: putain.
5: C'est toi, Gérard. Abaisse ton casque.
3: Abaisse mon casque. Tu vois pas que j'abaisse mon pantalon non plus.
5: Oh bah ça fera peut-être plaisir à Karine.
3: Bon, c'est bon, toi. Allez, ça va.
5: Bon, le débat. Allez, le débat là.
3: Bon, allez, je répète la question pour Scarabée.
14: Non, bah non.
3: Non, c'est bon. Vous avez entendu?
14: Oui, tout à fait, monsieur Gérard. Je l'ai entendu la question.
3: Bon, bah alors, c'est bon. Alors, attendez. Avant que vous répondez, monsieur Scarabée, je vous préviens.
14: Ouais.
3: Scooby-Doo, Rouge Gland, monsieur Mazur et Scarabée. J'espère que là, vous allez comprendre les questions et on va terminer au moins jusqu'à 2 heures avec vous.
11: Ouais, mais faudrait pas que tu t'énerves trop, quand même.
3: Non, mais Rouge Gland, je te préviens. Tu réponds correctement aux questions, c'est bon. Monsieur Mazur, pareil, et Scarabée, pareil. Parce que là, j'ai envie de terminer un débat correct.
11: Normal.
3: On était à 7002, j'ai fait une connerie, j'ai assumé. Je m'en suis pris après tout le monde, c'est normal, parce que c'est moi qui commande le jeudi.
14: Ah,
3: donc là, je veux que le débat se termine à plus de 10 000 connectés.
5: On est remonté.
3: Alors, la question.
5: On est à 7214.
0: Monsieur Gérard, j'aime vous entendre comme cela.
3: Alors, putain, c'est...
5: Ah, c'est toi, Gérard.
3: Ouais, ça doit être moi, mais ça doit être là-dedans que ça...
5: Ça
3: doit merder.
5: Bon, tu bricoleras ça après, on y va, là.
3: Voilà.
6: Gérard, j'ai une question internet rapide.
3: Ouais, vite fait.
6: De Biquette, combien coûte un chat en euros?
3: Putain, ils vont commencer à me prendre la tête, à me poser des questions que je sais même pas. Pour l'instant, je ne sais pas exactement.
6: Ah bah c'est Biquette qui a demandé. Hein.
3: Ouais, bah Biquette, elle va se calmer, la Biquette, parce que je vais à la calée brouter dans les pâturages. Allez, monsieur Scarabée. Monsieur Scarabée, vous avez entendu la question?
14: Oui, monsieur Gérard.
3: Alors allez-y, je vous ai...
14: Donc, est-ce que Brigitte Bardot fait bien de consacrer sa vie aux bêtes, en fait? C'est un petit peu ça, la défense.
3: Bah disons, c'est Brigitte Bardot a-t-elle raison de défendre, de se défendre pour ne pas tuer les animaux? Donc en fin de compte, j'explique la question que je voulais poser, c'est de savoir, est-ce qu'elle a le droit, est-ce qu'elle a raison de continuer de se battre pour éviter qu'il y a trop de personnes qui tuent les chiens, les chats, tout autre animaux qu'on de la peau, pour en faire des manteaux. Voilà. Donc, monsieur Scarabée.
14: Eh ben, écoutez, moi, je pense qu'il y a des animaux qu'on tue de toute façon pour les manger.
3: Ouais, mais c'est au Japon, ouais, je m'en doute.
14: Bah, non, je parle pas que des chiens. En France, on mange, je sais pas, du bœuf, du veau, tout ça.
3: Mm-hmm.
14: Et pourtant, on fait des vêtements avec la peau du bœuf, hein. On fait des canapés en cuir aussi avec la peau des vaches.
11: Ouais. Mmh.
14: Donc tant qu'à faire à les tuer pour les manger, on peut faire quelque chose avec la peau plutôt que de l'acheter.
11: Et Dick Rivers, il met que du bœuf au pied. Hein. Mmh.
3: C'est de la vache. Rouge Gland.
14: Non, du crocodile des fois aussi.
11: Ouais, c'est vrai.
3: Rouge Gland au Scooby-Doo.
11: Oui.
3: Calmos.
11: Non, mais j'aimerais documenter un petit peu les propos de...
3: Non. Ouais, non, mais moi je vous dis Calmos, d'accord?
11: Très bien.
3: Hop, donc moi la question, donc pour moi, elle a raison de se défendre parce que...
5: C'est toi, Gérard. Hein.
3: Ouais, mais là, va falloir trouver un autre casque.
4: Hein. Gérard, je crois qu'il faudrait que tu baisses le son dans ton casque.
11: Ouais, prends ton métier.
3: Ah, mais...
4: Approche-toi pour voir maintenant.
3: Ça sera pas.
4: Voilà.
14: Non, mais éteins ton micro pour voir.
3: Ouais, éteins mon micro tout à l'heure. Je vais t'éteindre quelque chose. Toi, tu as retourné au standard. Donc, moi, je voulais dire que Brigitte Bardot, celui qui fait l'oiseau, arrête parce que ça m'énerve. Donc, Brigitte Bardot, elle a tout à fait de raison de continuer de se. Oh, c'est fini, s'il vous plaît.
5: Il y a un nid, là.
3: Non, mais ça, faut arrêter, parce que là, ça commence à me gonfler. Alors, Laria, s'il te plaît, tu essayes de me faire du boulot correctement, parce que je vais pas continuer comme ça.
5: Ah bah, bien sûr,
3: je vais arrêter bien avant 2 heures du matin, si ça continue.
5: Mais c'est pas moi, Gérard, écoute.
3: Je suis désolé.
11: Mais c'est
5: agréable. Oh là là.
3: Non, mais moi, je veux pas continuer, je veux pas, me casser la voix pour des conneries.
4: Mais c'est un débat à thème,
3: Oui, ouais, mais, au standard.
4: Elle a raison. Hein,
3: les espèces de tourterelles, là, vous la fermez.
4: Non.
3: Quand je vous appellerai. Les tourterelles, ouvrez les guillemets, vous parlerez. Ou sinon, c'est vos gueules les mouettes, blalé goéland, d'accord?
5: Bon, Gérard, le débat!
3: Voilà.
5: Oh là là là là là là!
6: Gérard, 8910 connecté sur le net, ça monte.
3: Ah bah tant mieux, 8000, donc c'est bon. Donc, qu'est-ce que je voulais dire?
5: Le débat, s'il te plaît.
3: J'ai pas répondu moi à la question. Donc pour moi, elle pourrait continuer. de se défendre, parce qu'à l'heure actuelle, il y a trop de choses qui se passent et on en entend de trop sur les radios et tout ça à la télé. Et ça, c'est des trucs que j'ai horreur d'entendre, c'est qu'on fasse du mal aux animaux. Si les gens prennent des animaux, c'est comme un enfant. Un animal, tu l'aimes, c'est comme un enfant. T'as un enfant, tu l'aimes. Dans ce cas-là, si tu prends un animal, t'es capable de l'assumer comme un enfant. Sinon, ça ne sert à rien d'avoir d'enfant si tu l'aimes pas, et une bête si tu l'aimes pas. Est-ce que tout le monde est d'accord avec oui. ma question?
15: Oui, voilà, monsieur.
3: Alors là. Donc voilà. Donc faut-il la question suivante, faut-il plus de manifestations pour adopter les animaux? Donc on va de monsieur Scarabée. Mmh.
14: Plus de manifestations pour adopter les animaux. Mmh.
3: Parce que là, à l'heure actuelle, il y a que la SPA qui fait des manifestations pour pouvoir adopter des animaux. Mais est-ce qu'il faudrait pas d'autres associations que la SPA?
14: Ah bah si, et tant qu'à faire qu'ils mettent pas de l'argent de côté pour leur poche.
3: Ouais, mais ça on en a discuté dès le départ.
14: Mais je n'étais point là, très cher. Non, faut-il plus d'associations? Bah bien sûr, il y en a jamais assez. Mais la question a déjà été posée, il me semble, tout à l'heure, non?
3: Non, parce que c'est que pensez-vous du scandale qui vient de se passer à la SPA avec les 116
14: milliards de francs. Mmh. Mais la deuxième question, c'était est-ce que vous pensez qu'il y a pas assez d'associations pour les animaux?
3: Ah oui, autant pour moi, j'ai le droit de faire des erreurs quand je pose mes questions, d'accord?
5: D'accord.
3: Il y en a bien qui font des conneries, je dis rien. Alors, hop!
5: Tu dis rien, c'est ça.
3: Avez-vous écouté les infos sur les gens? Le prochain. Allez, rouge gland, au revoir.
15: Allez, hop! Allez, hop.
3: Avez-vous écouté? Au standard.
4: Oui, on a.
3: Rouge gland.
4: Ça y est,
5: la
4: four micro-ondes.
16: Ouais, t'entends mal.
3: Quoi?
4: À la place, la four micro-ondes.
3: Four micro-ondes, bonsoir.
17: Bonsoir, c'est four micro-ondes.
15: Bonsoir, fourmi.
17: Bonsoir, tout le monde.
16: Bonsoir, fourmi.
5: Bonsoir, fourmi.
17: Bonsoir.
3: T'appelles d'où?
17: Les auditeurs, Gérard.
3: T'appelles d'où?
17: J'appelle de 114.7.
3: Merci.
17: De rien.
3: Enfin, est-ce que quand je vous demande d'où vous appelez, vous répondez?
5: C'est où, ça?
3: C'est d'où, ouais, en plus?
17: C'est près de Bordeaux.
3: Ah bah en plus.
5: Ah oui, je connais.
3: Ah ouais, bah c'est l'équipe à...
5: Voilà, c'est ça.
3: C'est l'équipe à Mélanie. Hein? Les bandes de chauvins, là. Oui, le site internet.
6: Oui, Gérard.
3: 5 minutes, s'il vous plaît, sur les auditeurs, merci.
6: Alors, on redescend un petit peu, on était près de 9000, on est à 8701. J'ai l'impression que c'est mal barré pour les 10 000 ce soir.
3: Non, mais on va y arriver, y arriver.
6: Deux petites questions, alors une...
3: Attention.
6: Attention.
3: Des bonnes questions.
6: Bah je sais pas, des questions internet. Une question d'Epsilon qui te demande s'il peut te considérer comme l'un de ses 30 millions d'amis.
3: Alors si oui, ou
6: oui. Oui ou non, oui d'accord. Oui. Et Juge de Lyon qui te demande si t'es allé au zoo dernièrement et si de ce fait tu es zoophile.
5: Oh putain.
6: Alors est-ce que tu te considères comme zoophile ou pas?
3: Là cette question j'y réponds même pas du tout.
6: Et pourquoi?
3: Non parce que je vois pas le rapport. Je vois pas le rapport avec la question.
6: Les animaux.
3: Les chiens ils sont pas dans un zoo,
6: Il y a pas que des chiens à la SPA.
3: Ouais, mais il y a des singes et des crocodiles, on le sait. Comme toi, de toute manière, toi, tu vas me faire un boulot correctement, quand même.
5: Attends, il fait très bien son travail.
3: Bon, et toi, tu t'écrases un peu, c'est moi qui commande encore.
5: Oh, putain.
3: Alors, avez-vous écouté des infos sur, oh là, si je parlais un petit peu moins vite. Merci. Oh putain, mais c'est quoi?
5: C'est toi! C'est toi?
3: Alors, avez-vous écouté des infos sur les gens qui tuent les chiens pour avoir la peau ou les chats? Donc, on va demander à Fourmi-Onde.
17: Aimez-vous les gens qui tuent les chiens?
3: Non, avez-vous écouté les infos sur les gens qui tuent les chiens pour avoir la peau ou les chats? Donc, c'est-à-dire les gens qui tuent, que ça soit chien ou chat, pour récupérer la peau, pour en faire des manteaux.
17: Et on fait pas des manteaux avec de la peau de chien?
3: Ah bah, la preuve que si. Et je peux te dire que si. Et ça, je vais te dire, je vais laisser répondre tout le monde, ouais. Et je vais te dire exactement que si ça existe.
17: Ah mais oui, t'as raison, regarde, dans les soins dalmatiens, elle veut piquer des peaux dalmatiennes.
3: Fourmi-onde.
17: Oui, micro-onde.
3: Ouais, fourmi-micro-onde, là. Oui. Tu vas te calmer parce que tout à l'heure, tu vas te retrouver cramé et tu vas te demander où qu'est passée ta peau.
17: Mais non, mais je donne une explication à ta
3: question. Et celui qui fait le cochon, il arrête. Parce que ça commence à me gonfler. Sérieusement. Alors je préviens.
13: Il y a toute une ménagerie là.
3: Oh là là là là.
13: Il y a des chevaux, il y a des canards.
3: Bon allez, oh. Terminé, j'arrête de rigoler maintenant. Le premier qui dit une connerie, je zappe.
13: Ouais.
3: Attention. Scarabée.
14: Oui, donc les vêtements en peau de chien ou de chat, c'est ça?
3: Avez-vous écouté des infos sur les gens qui tuent les chiens ou les chats pour en faire des manteaux?
14: Non, mais cela dit, je comprends, parce que j'ai rencontré une dame qui avait un magnifique manteau qui n'était pas en peau de bête, mais en poil, un manteau en poil de chat, et j'ai trouvé ça très doux, très agréable au toucher.
3: Non, mais c'est bon. Ok. Scooby-Doo.
13: Ouais, moi j'ai un pote qui a un manteau en teckel. Et c'est vrai que l'hiver ça tient chaud. Maintenant, est-ce qu'il faut rentrer dans le délire carnage des chiens, tout ça, pour s'habiller?
3: Il y a certaines personnes qui le font, je suis désolé.
13: Je suis pas sûr que ça soit la bonne solution, moi.
3: Monsieur Mazur, pour finir.
16: Écoutez, oui, bien entendu, j'ai entendu ces informations et je dois dire que je regrette absolument qu'il n'ait pas communiqué l'adresse des magasins où on pouvait se procurer ces manteaux.
6: Alors, excusez-nous, mais Gérard, il faut que tu commentes cette question, cette photo qu'on vient de m'envoyer. C'est Signorita qui vient de l'envoyer.
3: Non mais j'hallucine de voir ça.
6: Ah vas-y, décris-la parce qu'on fait de la radio.
3: Non mais j'hallucine. Monsieur Mazur, Scooby-Doo, Scarabée et Fourmi Ondre. Ah là, j'hallucine.
6: Mais c'est une vraie photo.
3: Non mais j'hallucine. J'hallucine ce que je vois.
6: Gérard, décris ce qu'il y a.
14: Vas-y.
3: Non mais attendez, j'hallucine ce que je vois sur le net. Alors là, je sais pas qui c'est qui est, d'où ça sort ce truc. Mais alors, faut vraiment.
6: Mais vas-y, décris.
14: C'est
6: Signorita
14: et. Dis-nous ce qu'il y a dessus.
6: Vas-y, décris.
3: Non mais faut me voir avec un espèce de chat. Mais alors, le chat.
6: Câlin, il s'appelle. Câlin.
3: Alors, grave de chez grave. Non mais c'est bon, faut me l'imprimer ça.
6: Eh, t'es pas mal comme ça avec un.
3: En fait, non mais c'est bon. Allez, on reprend le thème du débat, c'est bon, on s'éternise pas sur ça parce que là.
6: Donne l'adresse. Bah non, c'est compliqué là. Mais je vais l'imprimer et puis on va la.
3: Non, faut la sortir parce que là, faut arrêter un peu ces conneries.
6: En fait, on voit Gérard avec un énorme chat entre les mains et peut-être une chatte.
3: Là vraiment.
6: Ouais, peut-être.
3: Vraiment, faut être con pour faire ça. Monsieur Mazur, donc vous avez pas répondu à la question.
16: Mais vous n'avez pas écouté.
3: Ah bah excusez-moi parce que comme on était en train de tout le monde rigoler.
16: Bien entendu, oui. Alors je disais effectivement que j'avais entendu ces informations et que je regrettais uniquement que l'on n'ait pas communiqué les adresses des magasins où on pouvait se procurer les manteaux.
3: Non, mais ça, bon, moi oui. Je peux donc je vais quand même répondre à la question. Parce que c'est vrai que ça m'a tué quand j'ai entendu ça. Bon, je peux vous dire très bien sur quelle radio que j'ai écouté ça. C'est une radio concurrente là où qu'on est, hein, à l'heure actuelle. Donc c'est avec comment qu'on l'appelle ?
6: Baisse ton casque.
3: C'est avec l'animateur du matin qui fait 10h30 ou 12h30.
10: On s'en fout.
16: Pas de plus, monsieur.
3: Fourmi Ondre. Fourmi Ondre, si on s'en fout, tu le dis tout de suite, tu t'en vas?
13: Non mais GG, comment ça se fait que j'écoute la concurrence?
3: Non mais moi j'écoute parce que je veux savoir ce qui se passe et c'est de là que j'ai entendu dire qu'il y avait des personnes et je peux vous dire où que ça se passe, c'est en Belgique. Il y a des gens. Oh!
10: Écoute la radio parce que t'as pas de télé?
3: J'écoute ce que je veux, d'accord, et j'ai pas d'ordre à recevoir par des nanas.
10: Non, je sais pas, je me demande.
6: Gérard, le débat, s'il te plaît.
3: Donc, je réponds à la question. Donc, j'ai écouté, et donc j'ai entendu dire qu'en Belgique, il y avait des gens qui tuaient les chiens et les chats pour en faire de la peau. Et ça m'a révolté. Et j'ai même entendu qu'il y a des associations qui se permettent, sans l'accord de la SPA, de faire des faux tatouages.
6: Oh là
3: sur
6: là.
3: D'autres chiens.
6: Oh là là là.
3: Parce qu'il y a un jeune qui est passé la semaine dernière sur l'antenne et c'est pour ça que je veux éclaircir cette histoire de SPA et des associations parce qu'il y a des associations qui mentent. Donc ces associations là, il y en a marre. Vous arrêtez s'il vous plaît.
13: Et pourtant elle là.
3: Donc il y a des associations qui s'amusent. Celui que j'attrape à faire ça va me dégager. Scooby-Doo, au revoir.
13: Ah ben non, attention. Hein.
3: Au revoir.
13: Attention.
3: Au revoir. Voilà. Donc, je disais que il y a une association. Bon, Max, ça suffit.
6: C'est pas Max.
3: Non, mais faut pas déconner, hein.
6: Attends.
3: Non, mais c'est tout l'espace, c'est le même bordel, j'en ai marre.
6: Gueule pas comme ça.
3: C'est tout.
6: Concentre-toi sur le débat. Vas-y.
3: Donc, je disais que j'en ai marre.
4: Attends.
3: De voir des associations comme ça qui se permettent de faire des faux tatouages avec des faux carnet de santé, comme il se passe à l'heure actuelle.
18: C'est pas moi, hein.
3: Et qui sont sur Paris. Non, mais alors c'est qui s'amuse à faire des...
18: C'est à l'antenne, là.
3: Ouais, non, mais c'est personne.
19: Mais c'est les auditeurs.
3: Non.
7: Bah justement, on a viré Scooby-Doo, donc à la place, on met Stipi Ali.
3: Donc, ouais, ben, de toute manière, je vais poser une question, je vais écourter les questions parce que je vais pas aller jusqu'à 2h15, hein. Jusqu'à 2h, je crois pas. C'est qui?
7: Bonsoir, Stipi Ali.
3: On s'en fout des gens qui vont dans le...
7: On dit bonjour, alors je dis bonjour.
3: Non, mais on s'en fout, pour l'instant, t'es dans mes débats, t'es pas avec ceux qui...
19: Le débat, Gérard, s'il te plaît.
7: Bonsoir, Stipi Ali.
3: Bonsoir, Stipi.
20: Allô, oui, bonsoir, c'est Stipi Ali. Je suis le kangourou boxeur fou, j'appelle de Kangoo Lover.
7: Bonsoir.
3: Bonsoir.
20: Bonsoir, Gérard. Bonsoir, toute l'équipe.
3: Donc, salut. Je répétais. Donc, je ne suis pas d'accord avec ce qui a été dit sur une fréquence qui est concurrente à la nôtre.
18: Vraiment, tu te recules, Gérard.
3: Donc, alors, voilà. Voilà, ouais, si je parle, je m'entends plus derrière. Donc, ce qui se passe, c'est qu'à l'heure actuelle, il y a une association qui est sur Paris qui se permet de faire des faux carnets de santé avec des faux tatouages. Parce qu'il y a une personne de 17 ans qui avait perdu son chien avec un numéro de tatouage qui a été donné sur l'antenne. Donc, je peux vous dire sur quelle station. De manière, c'est dans l'émission de Julien Courbet, donc c'est sur RTL. Et je peux vous dire que ces émissions sont très bien. C'est pas la peine de...
18: Non, mais c'est qu'on voit encore des photos, quoi. Ça arrête
3: non,
18: pas.
3: Non, mais là, sur le net, je préviens d'une chose. Là, sur le net, vous allez vous calmer, et au standard, vous allez arrêter. Et vous allez me calmer celui qui sait, parce que sinon, ça va dégager. Donc, je disais, je ne suis pas d'accord avec ça. Donc, c'est dans les émissions de Julien Courbet. Donc, cette association-là, très bien se reconnaîtra. Donc, qu'ils arrêtent de mentir sur des trucs comme ça. Parce que faire des faux tatouages, ce n'est pas possible. Avec des faux certis, avec des faux carnets de santé.
19: Bravo, Gérard.
3: Donc cette association-là se reconnaîtra. Et ouais, je dis à Julien Courbet que je suis tout cœur avec toi pour faire quelque chose.
19: On est avec toi, Julien.
3: Voilà. Alors, celle-là, on va pas la faire. Si, on va la faire, mais on va voir comment ça va se passer. Parce que sinon, je vais vite. Ça va vite. Donc, faut-il laisser ces animaux sur le bord de la route au moment des grandes vacances? On va demander à Skippy.
20: Oui, je pense que non, c'est pas une chose à faire, parce que c'est pas très sympa pour ces petits animaux qui restent tout seuls sur l'autoroute, qui ont de fortes chances pour se faire renverser par un camion qui glisse sur une plaque de verglas.
3: Bon, Skippy. Skippy. Skippy.
20: J'ai du mal, hein, ce soir, je suis désolé, Gérard.
3: Non, mais Skippy.
20: Oui.
3: Skippy.
20: Oui.
3: Tu vas rester avec tes kangourous, au revoir.
20: Attendez.
19: Tu veux déjà
3: au revoir?
20: Mais j'ai rien
3: dit. Bah,
20: il
3: vient au revoir. Non, non, mais il apprendra une chose, que les plaques de verglas, c'est mon problème, d'accord? Alors, au revoir. Au revoir. Au revoir. Fourmi-onde.
21: Moi, je trouve ça dégueulasse d'abandonner les animaux sur le bord de la route. Et en plus, ils pourraient se faire écraser par des voitures. Et puis, on se perd dans la forêt. Franchement, c'est pas cool, quoi.
3: Scarabée. Oh, le standard! Ça vous dérange d'éteindre le micro?
7: Non, pardon, je m'éteins parce qu'on allait accueillir Coup de Chienne.
3: Ouais, non, mais vous allez me refaire une liste parce qu'on va s'écouter une musique.
7: Non, Coup de Chienne.
3: Je suis ni...
19: Pas tout de suite, hein, vas-y.
3: Si.
19: Vas-y.
3: On fait la question, donc, Coup de Chienne, là.
22: Bonsoir, c'est Coup de Chienne.
21: Bonsoir, Coup.
22: Dans 15.5, j'appelle...
23: Bonsoir, Madame Chienne.
22: Bonsoir, les auditeurs. Bonsoir, l'équipe. Bonsoir, Gérard.
3: Bonsoir. Bon, tu réponds à la question.
22: Les animaux abandonnés au bord de la route.
3: Oui.
22: Moi, je dis ça peut se faire éventuellement, mais il faut prévoir son coup. Il faut leur laisser une gamelle d'eau, des croquettes. Enfin, tu peux pas les abandonner comme ça, quoi. Si tu les abandonnes, il faut faire ça dans de bonnes conditions. Il faut que ça soit bien fait. Donc, tu leur laisses de quoi subsister pour prolonger la souffrance. Tu peux même les attacher à un arbre, si tu veux.
3: Ouais, si. Je répondrai après.
22: Ouais.
3: Monsieur Scarabée.
23: Oui, monsieur Gérard. Ah ben, tout dépend des circonstances pour lesquelles on le fait. Vous voyez, c'est vrai que personnellement, j'ai un chien. Ça va peut-être vous choquer ce que je dis, mais je change de chien chaque année. Attendez, laissez-moi finir. Parce que je pars en vacances.
21: Non,
23: je prends l'avion.
3: Attendez, monsieur Scarabée. Micro-ondes, là.
21: Non, mais je veux bien l'écouter. Abandonne son chien.
3: Fourmi micro-ondes.
21: C'est dégueulasse.
3: Oh, fourmi micro-ondes.
21: Oui, mais je t'écoute.
3: On t'a laissé parler.
21: Mais c'est dégueulasse.
3: On t'a laissé parler. On t'a laissé parler? Tu laisses parler les gens, c'est moi qui commande, c'est pas toi qui commande. D'accord? On demande un ordre, salut. Donc tu étais. Alors au revoir.
19: Ah, tu veux la virer?
3: Hop, bonne nuit.
19: Direct?
3: Allez, va voir tes fourmis dans ton micro-ondes.
2: Ah wow.
23: Oh putain, la répartie.
3: Alors monsieur Scarabée, pour attendez. C'est une question sérieuse ou pas?
2: Attends, monsieur. Ouais, enfin je sais pas, tu vas voir. C'est Calvinator qui demande si tu es tatoué.
3: Alors je
23: oui,
3: réponds
23: il
3: même
23: est
3: pas. Je suis tatoué, ouais. Je suis tatoué. www.funradio.fr. Toi, wow, terminé.
2: Ouais.
19: Bravo la répartie, Gégé.
3: Allez. Scarabée.
23: Oui.
3: Donc, merci pour le portable.
7: Michel Klein est sur présent.
3: Et j'espère que.
23: Bonsoir.
3: Le portable à qui il appartient.
23: Ouais, t'es où là?
3: Oh là là là. Bon allez, vous allez bon, réfléchir.
19: Gérard, vas-y, continue.
3: Non, il y a un bruit de portable, ça m'énerve.
19: Il y a plus rien là.
3: Donc Scarabée.
23: Oui, donc je disais que moi je change de chien chaque année parce que si je veux partir en vacances avec mon chien, ça me coûte super cher. Et alors moi je voudrais, si vous me le permettez Gérard, un tout petit problème, c'est que justement mon chien, enfin que je change chaque année, je le laisse à un endroit précis sur le bord de la route pour que quand je revienne de vacances, je puisse le récupérer. Et à chaque fois, il y est plus. Est-ce que c'est normal?
3: On verra ça après, monsieur Mazur. Monsieur Mazur.
16: Écoutez, monsieur Gérard, je crois vous rejoindre. Je n'ai qu'un mot à dire concernant cette pratique totalement abjecte. Eh bien, je dirais que ça pue.
3: Comment?
16: Ça pue, monsieur Gérard.
23: Ça pue.
3: Attendez, mais là, je comprends pas ce que vous voulez dire, monsieur Mazur, là.
16: Eh bien, oui, monsieur Gérard, ça pue. Abandonner des animaux, n'est-ce pas, sur le bord de la route, ça pue.
3: Non, mais ça, de toute manière, faut bien dire une chose.
16: Alors, vous me direz,
3: non,
16: bien
3: non,
16: entendu,
3: non, mais attendez, monsieur Mazur. Monsieur Mazur.
16: Eh bien, ça pue un peu moins,
3: Monsieur Mazur, c'est Monsieur Mazur. Monsieur Mazur. Coupez-moi, monsieur Mazur, parce que je peux pas parler. Merci. Donc, je disais que l'histoire. Donc, qui c'est qu'on a alors maintenant?
8: Michel Klein.
3: Michel Klein, donc réponds à la question avant que je réponde vite fait.
7: On a aussi Woody Woodpecker.
3: Et Woody Woodpecker, là.
8: Je préfère laisser répondre Woody.
3: Allez on s'éternise pas sur... Vous allez pas savoir qui va répondre parce que tout à l'heure, je vais vous faire répondre tous les deux. Je vais vous dire bonne nuit.
8: D'accord, la question, c'est sur... sur quoi exactement?
3: Woody.
23: Oui.
3: Eh, Woody Wood, là.
23: Oui, mon frère.
3: Eh ben, t'iras faire ton canard, chez toi. Au revoir.
23: C'est pas moi,
3: T'iras sur les bambous de scène. Allez, hop. Au revoir. Au revoir.
23: Je le jure.
3: Au revoir. Au revoir.
23: S'il vous plaît, Gérard.
3: Il persiste.
23: Au revoir. S'il vous plaît, gênez.
3: Au revoir. Au revoir. Bon, ok, Michel Klein.
8: Ouais, bah moi je cautionne pas ce genre de truc d'abandonner des animaux au bord de la route. Et voilà quoi.
23: C'est tout.
8: Ah oui, c'est tout.
3: Alors moi je vais vous dire une chose.
2: Oula.
3: Tout à l'heure je l'ai dit. Avoir un animal, c'est comme si qu'on avait un enfant.
8: C'est vrai.
3: Dans ce cas-là, si vous abandonnez un chien sur le bord de l'autoroute pendant que vous partez en vacances, c'est comme si que vous abandonnez un enfant. C'est strictement pareil.
23: Ouais, mais j'ai
3: dans ce cas-là,
8: avoir un animal de toi.
3: Attends, et toi, fous-toi bien de ma gueule, tout à l'heure, tu vas pas rester longtemps, toi.
23: Quoi?
3: Hein? Alors, une chose qu'il faut bien se dire, faut bien se mettre ça dans la tête, c'est que les animaux, si on prend un animal, c'est qu'on l'aime. Un enfant, c'est pareil. C'est un être humain. C'est un animal qui a besoin de vivre, qui a besoin de tendresse, qui a besoin d'affection, comme un enfant. Donc, si vous êtes pas capable de leur donner ce que l'animal a besoin, à l'enfant, ça sera pareil. Donc ça ne servira rien d'avoir des animaux. D'accord. Voilà.
2: Gérard Président.
3: Et donc, on va s'écouter. On va poser la question.
7: D'abord. Et tu vas dire bonjour à...
3: Bonjour. Quand je reprendrai l'antenne. D'accord.
7: D'accord.
3: Hein. Parce que c'est encore moi, le patron ici.
0: Allez, vas-y.
5: C'est toi le tenier.
3: La question, faut-il créer des SPA pour les singes ou crocodiles? Et on va s'écouter, peau de singe lover, grimpe au rideau, ma cochonne, et on se retrouve tout de suite après, au 0825-08-5000, pour la suite et fin du débat. Et je pense qu'on ira un peu plus loin que 2 heures.
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3: Et voilà donc, bonsoir à tous. Donc on venait de s'écouter peau de singe l'auvert, grimpe au rideau, ma cochonne. Voilà. Donc on récupère Monsieur Mazur, toujours là. Monsieur Mazur!
19: T'as pas viré Monsieur Mazur tout à l'heure?
3: Karine, au standard là, qu'est-ce qui se passe? Monsieur Mazur, il est où?
9: Monsieur Mazur.
12: Il est là, regarde.
9: Monsieur Mazur.
3: Monsieur Mazur.
12: Tu avais demandé de lire.
3: Oh. Monsieur Mazur.
9: Oui, Monsieur Gérard.
3: Bon, ça y est bon. Scarabée. Eh, vous me mettez les gens...
9: Online.
3: Bah non, je viens de l'avoir. Je lui ai dit qu'on continuait.
12: Bah ça vient de couper.
3: Bon, bah, faut le
12: rappeler.
3: Faut le rappeler. Donc, Michel Klein.
24: Bonsoir.
3: Et qui c'est qu'on a? Cool chienne,
24: toujours là.
3: Donc... Putain, ça commence à bien faire, ce bordel. Donc, faut-il... Donc, vous avez compris la question?
24: Bien sûr.
3: Donc, alors... Monsieur Mazur, tiens.
9: Quelle question, Monsieur Gérard?
3: Oh, putain, ça y est, ça commence.
24: Les crocodiles et les macaques.
3: Voilà.
9: Ah, les singes et les crocodiles.
3: Voilà.
9: Bien entendu. Écoutez, c'est... C'est-à-dire que c'est un thème qui mérite plus ample réflexion, vu la taille, n'est-ce pas, de ces animaux. Comment voulez-vous, n'est-ce pas, entreposer un crocodile, par exemple, dans un refuge SPA? Surtout qu'il... C'est un animal assez agressif, il pourrait être amené à manger les singes. Alors, il
3: non,
9: y a bien
3: si,
9: entendu...
3: Ouais, non, mais si on les sépare,
9: oui,
3: si on les sépare...
9: Justement, puisque vous en parlez, ce qui est une très bonne idée, il y a des précautions de sécurité intrinsèques à prendre quant à l'installation de ce type d'animal dans des refuges, n'est-ce pas, bien entendu, ou bien encore, pourquoi pas, je ne sais pas, momentanément, les entreposer sur des aires de repos d'autoroute ou des refuges
3: non,
9: de
3: routiers... Non, mais c'est bon, Monsieur Mazur.
9: Oui.
3: Monsieur Mazur.
9: Oui, Monsieur Gérard.
3: La question des abandons, ça y est, c'est terminé, j'ai répondu, hein.
9: Ah,
3: on en
9: bien,
3: parle plus.
9: Gérard,
3: donc c'est bon, allez, Monsieur Klein.
24: Oui, je pense moi qu'il n'y a pas de discrimination à faire entre crocodile, macaque, lama, tout ce que tu veux, et que ces animaux-là ont autant le droit d'avoir un refuge que des chiens, des chats ou autres. Donc je vois pas pourquoi il y aurait une discrimination dans ce sens-là en fait.
3: Voilà. D'accord. Cool chienne.
24: J'y vais doucement au début.
25: Ouais. Écoute, moi, les crocodiles, je m'y connais pas trop. Les singes, c'est un peu plus mon truc. Je suis un peu plus calé en gallinacés, quoi. Moi, franchement, ce qui me frappe, c'est surtout ouais pour les singes, parce que c'est quand même un peu nos cousins, quand même, les singes.
3: De toute manière, on descend du singe. Hein.
25: Ouais, voilà, c'est quand même nos cousins, les singes, quoi.
24: Et est-ce que t'as entendu parler des singes bonobos?
25: Ah oui.
3: C'est quoi ça?
24: Alors les singes bonobos, c'est des singes, c'est terrifiant. Hein. C'est des singes qui ont une sexualité comme la nôtre.
25: Voilà, ils niquent tout le temps.
24: Voilà. Et en fait, les conflits...
3: Attends. Oui. Attends, comment que ça s'appelle ça?
24: Les singes bonobos.
3: Bonobos?
24: Oui.
3: Bonobos.
24: C'est des singes qui en fait règlent leur petite querelle en, par exemple, en cunilingus, en fellation.
3: Ah mais tu veux dire, par exemple, comme une nana?
24: Voilà, exactement.
3: Fallait dire ça.
24: Voilà, bah oui.
3: Bah, pour pas se gêner, c'est pas parce qu'il y a une.
24: Ah, tu sais, moi je suis un petit peu timide. Hein.
3: Mais on s'en fout de manière où l'émission est réservée à un public averti, c'est tout.
24: Ah, oui. C'est bon, vous avez envoyé le jingle.
3: Non, mais de toute manière, c'est moi qui décide, c'est tout.
24: Voilà, en fait, c'est des singes femelles avec des énormes chattes rouges.
3: Ouais. Ils
24: frottent la chagatte. Voilà. Et puis,
3: ouais, c'est pour ça qu'ils ont le cul rose. Ok, c'est bon. Donc, non, mais on déconne un peu là, mais non. Ouais, sérieux, non, mais.
24: On déconne.
3: Non, mais faut dire une chose que je pense pas qu'il y a. Je pense pas. Oh, ça y est, c'est bon là.
25: C'est le cousin des singes.
3: Non, mais c'est bon. De toute manière, je pense pas qu'on arrivera un jour à trouver un truc comme ça pour les animaux. Je pense pas que ça existera. Pour les singes, bon, ils ont le zoo, les crocodiles, bon, ils ont des trucs spécialisés pour eux, donc je pense pas qu'on pourra inventer un truc de SPA pour ça. Hein.
19: Pour les crocodiles?
3: Non, je pense pas.
9: Monsieur Gérard, croyez-vous, même chez Lacoste?
3: Non, mais Monsieur Mazur.
9: Oui.
3: On s'en fout des marques, d'accord?
9: Oui. La question. D'accord, Monsieur Gérard.
3: Non, mais c'est bon, la question est close, c'est terminé.
25: Il aurait pu dire le coq sportif aussi.
3: Ouais, non, mais ça y est, c'est bon. Les marques, c'est bon. Alors, pourquoi
25: il y a Puma, attends, il y a Puma aussi. Il y a Puma, par exemple.
3: Et tout à l'heure, toi, tu vas faire le Puma dans ton lit, toi.
0: Oui, bien joué.
3: D'accord, coup de chienne.
25: Ok, pas de problème.
24: Nous, on te remplace par Joe et Star, ça va être vite.
3: Donc, pourquoi question internet intéressante.
18: Ouais, Gérard, un petit point pour le nombre d'internautes. Alors, bon, là, ça commence à bien cartonner. 4, tu vois, regarde. 9210. On n'est pas loin des 10 000. Et alors, attends, j'ai Jacques Villevieille qui dit qu'il va te dénoncer la SPA parce que les mouches tombent autour de toi. Voilà.
3: Alors, cette question-là, c'est une question con. Donc, il va dénoncer qui veut à la SPA. Moi, je vais le dénoncer parce qu'il dépense son pognon mal à propos à France Télécom.
18: Okay.
3: Voilà. Donc, toujours la suite. Donc, pourquoi existe-t-il des chiens qui sont si méchants? Alors, je précise.
25: Exact.
3: Donc, coup de chienne. Vas-y.
25: Il y a les Big Bulls déjà.
3: Big Bull.
25: Les Big Bulls.
24: Les Shit Bulls.
3: Big Bull.
25: Ouais, il y a les Rottweiler aussi.
3: Ouais, mais attends, ouais.
25: Ouais. Qu'est-ce qu'il y a d'autre? Il y a le caniche de Malaisie aussi qui attaque bien. Et ça, c'est des chiens, moi je dis, s'ils sont pas pris sous
3: le
25: contrôle.
3: Le caniche de Malaisie?
25: Ouais, le caniche de Malaisie.
3: C'est quoi comme race de chien, ça?
25: C'est un croisement entre un dog breton, en fait. Je sais pas est-ce que tu connais un petit peu les races de chiens, en fait?
3: Non, mais vas-y, dis-moi ce que c'est ton truc, là, parce que
25: c'est un croisement entre un dog breton et un épagneul portugais.
3: Ouais, d'accord, ouais. C'est ça. Bah, allez, c'est bon, ouais. Michel Klein.
24: Ouais, c'est vrai qu'il y a des chiens franchement dangereux, mais en fait ça dépend de l'enseignement qui est préconisé par le maître. Si le maître est méchant, vilain, qui gueule sur tout le monde, le chien va être pareil. Alors que si le chien est doux, si le maître est doux, le chien va être super doux. Que ce soit un Rottweiler, un caniche de Malaisie ou...
3: Monsieur Mazur.
0: Oui, alors écoutez,
7: chien qui gueule, là, vous voulez pas le frapper?
3: Mais la chienne là. Karine. Oh la chienne.
24: Je vais pas le frapper, si je donne un sucre, il me suce la bite.
7: Non mais il fait chier.
3: Oh. Fais gaffe, Gérard. Tu parles comment, toi?
18: Elle va te frapper, hein.
24: Moi, je me lâche, il y a un jingle.
3: Attends, rallume ton micro, toi, la chienne là. Tu me parles comment, là? Attends, je suis pas votre chien là. Les chiennes là, vous la fermez? Non mais vous prenez pour qui là? On dirait que c'est moi votre maître. Non mais ça va, ouais. Je vous ai
19: allez,
3: pas
19: Gérard,
3: amené des os.
19: On s'égare là, Vas-y.
3: Donc Monsieur Mazur, pour finir.
0: Écoutez, je suis, c'est-à-dire, je rejoins un peu l'opinion générale. Effectivement, le comportement du chien dépendra de celui du maître, mais cependant, je dois.
3: Monsieur Mazur.
0: Je vous écoute.
3: Vous allez pas me faire une réponse avec une grande liste, parce que je vais pas m'éterniser sur vous, sinon je... Vous répondez court.
0: Que pour 4 minutes, monsieur.
3: Ouais, non, mais 4 minutes, c'est bon. Il est 53, 4 minutes, il reste encore 5 questions à faire.
25: Ouais, un débat, c'est le truc.
19: Alors vas-y, pose-lui les questions, Gérard, vas-y.
0: Bien, je m'abstiens, monsieur Gérard.
3: Donc, alors pourquoi existe-t-il des chiens méchants? Comme Monsieur Mazur voulait dire, c'est vrai que ça dépend des gens qui ont les chiens. Parce que si la personne dit au chien d'attaquer, sera méchant toute sa vie, ce chien-là.
25: Attends, GG. Quand tu dis que le chien, en fait, il adopte un peu le comportement de son maître.
3: Oui, mais si c'est le maître qui dit d'attaquer, automatiquement, le chien va être méchant.
25: C'est-à-dire que si toi, t'as un chien, il va être illettré, dégénéré, alcoolique.
3: C'est qui vient de dire ça?
25: Bonsoir, c'est Pedro.
3: Non, y a pas de Pedro sur l'antenne.
25: Bonsoir, c'est Rodrigo.
3: Ouais, fous-toi bien de ma gueule, alors Michel Klein, au revoir.
24: Non. Regarde, j'ai pas la même voix. Ouais. Allô, 1-2, essaye 1-2.
25: Bonsoir, c'est pas,
24: pas du tout la même voix, hein. C'est tombé. Bon,
3: je sens que je vais faire deux questions, je vais rendre l'antenne pile à 2 heures.
24: J'ai fait péter une cassette.
3: Non, mais je vais vous faire péter l'anus, moi. À deux heures, je rends l'antenne pile. Je rends l'antenne à deux heures. Monsieur Klein, ta gueule.
18: Moi, Gérard, je dis qu'il faut pas rendre l'antenne maintenant parce que t'es à 9687 connectés.
3: Non, mais je veux pas le savoir.
18: Si, il faut continuer. On a dit qu'on allait jusqu'à 10 000.
3: Non, mais moi je rends l'antenne à 2 heures si c'est pour que les gens se foutent de ma gueule quand je vais répondre. Donc, s'il y a des chiens qui sont méchants, c'est de la faute un peu des maîtres, comme les pitbulls. Ou tout autre pitbull et Rottweiler. Ça c'est les gens. C'est les maîtres.
25: Ouais, Gérard.
3: Oui.
25: Ça te brancherait, toi,
3: d'avoir... C'est qui?
25: C'est Cool Chienne. Est-ce que ça te brancherait d'avoir un chien dans ce style-là, un Rottweiler ou un truc comme ça?
3: Non, parce que moi, je vais te dire une chose.
25: Ouais.
3: Que si c'est pour avoir un chien qui est méchant.
25: Mais non, mais toi, t'es gentil, donc le chien.
3: Non, mais même. Mais même, ça veut rien dire. Ça ne veut rien dire.
25: Bon, il sentira pas très bon, mais.
3: Bon, allez, Cool Chienne. Cool Chienne, au revoir.
25: Ah, c'est pas moi, là, hein.
3: Au revoir. Bah, si, c'est toi qui viens de parler. C'est toi qui viens de parler, au revoir. Allez, hop. Eh, vous me récupérez. Oh, oh. Il faut des gens.
7: C'est bon.
3: Il me faut du monde, là.
7: On a une personne, déjà.
3: Alors, voilà, donc, terminé.
7: Bustaclepse. On accueille, donc, Bustaclepse, qui vient de Seine-Saint-Denis.
3: Seine-Saint-Denis.
23: Non, Seine-Chien-Denis, c'est pas la même ville. Bonsoir, hey,
3: Gérard. Je vais te dire une chose, si c'est 101.9, c'est Seine-Saint-Denis, d'accord? Et tu vas pas me contredire.
23: Ah, vous avez peut-être raison, effectivement.
3: Wow. Or, tu vas pas confondre les villes avec Tentacule et Encule ta sœur.
23: Oui, bien joué.
3: D'accord.
10: Bravo, bravo, Gérard.
23: Avec des chiens.
3: Comme la braise. C'est clair, net et précis. Ok?
10: Vas-y, Gérard.
23: Tout à fait.
3: La question. Seriez-vous prêt à adopter un animal chez vous?
23: Alors, moi, c'est Bustaclepse, je voudrais y répondre.
3: Ouais.
23: Effectivement, moi, j'ai dû adopter un animal chez moi. On m'a un peu forcé, et j'en suis très mécontent, en fait.
3: Pourquoi?
23: Parce que ça aboie tout le temps, faut le descendre, et c'est un peu ennuyant quand c'est pas son chien.
3: Ah, voilà. Mais ça, je vais te dire une chose, dans ces cas-là.
23: Oui.
3: Si t'étais pas d'accord, t'es pas obligé d'adopter un animal.
23: Je suis un peu obligé, effectivement, puisqu'il est... appartient à mes parents, en fait, donc...
3: Mais dans ces cas-là, tes parents, ils sont où?
23: Ils sont chez eux, tranquille.
3: Attendez 5 minutes, là. Ouais. Je vais mettre un peu les choses au clair. Foutez-vous pas de ma gueule au standard. Prenez du monde. Mais pour l'instant, je vois, vous êtes en train de jacter. Alors, foutez-vous pas de ma gueule, là. Mais vous allez prendre du monde, parce que là, je sais pas qui c'est que j'ai, parce que j'ai pas de fiche.
7: Mais là,
3: allez,
7: tu cherches la petite bête. Hein.
3: Ouais, non, mais cherche la petite bête. Toi, hier, tu m'as dit que tu allais me faire du boulot comme il faut. Tu me fais du boulot de merde, malheureusement. D'accord?
25: C'est d'une fiche, ma puce. Il y a un peu
3: Tu parles correctement aux gens qui sont standards ou sinon tu vas te coucher.
7: Je vais te faire une belle fiche propre.
25: Ma puce, c'est mignon.
3: C'est qui vient de dire ça? Michel Klein, au revoir.
25: Non.
10: Attends,
25: j'ai pas la même voix, écoute,
10: pas virer tout le monde non plus.
3: Les gens qui sont standards n'appartiennent pas aux auditeurs, c'est moi qui les commande. Alors, au revoir, Michel Klein. Michel Klein, au revoir. Voilà. Donc, monsieur Mazur.
11: Oui, monsieur Gérard. Eh bien, écoutez, malheureusement...
3: En ayant réponse à l'auditeur qu'on avait juste avant, qu'obligé de garder l'animal de ses parents.
11: Hein. Oui, non, mais bien entendu. Alors, écoutez-moi, je ne suis absolument pas prêt, n'est-ce pas, à adopter un animal, encore moins un enfant, car j'ai des occupations professionnelles, n'est-ce pas, qui ne me permettent pas de pouvoir sustenter à ses besoins.
3: Mm-hmm.
11: Comprenez-vous?
3: Non, mais d'accord, mais... Bon, un animal, il y a certains...
11: Vous l'avez dit vous-même, monsieur Gérard.
3: Il y a certains...
11: Vous aimez un animal tel un enfant.
3: Oui, mais je suis d'accord avec vous. Mais si vous aimez un animal, donc l'animal, si vous le dressez bien, en principe, si quelqu'un le sort, si vous êtes, quelqu'un de votre entourage... Non, mais attendez, monsieur Mazur, s'il vous plaît.
11: Il faut n'est-ce pas, pour le dresser, pour le sortir.
3: Non, mais attendez, monsieur...
11: Je crois comprendre que vous n'êtes pas quelqu'un... Donc vous avez effectivement le temps qu'il vous faut. Mais quant à moi, il est hors de question.
3: Non mais d'accord, je suis d'accord avec vous. Mais dans ces cas-là, si vous avez quelqu'un que vous connaissez bien de votre entourage, il peut le sortir à votre place.
11: Monsieur Gérard, alors si je demandais à quelqu'un de mon entourage, ça irait à l'encontre de ce que vous avez dit tout à l'heure, qui est, lorsque l'on a un animal, il faut s'en occuper soi-même, n'est-ce pas? Parce que si je le donne à quelqu'un de mon entourage, l'animal va s'habituer à cette personne, il ne me reconnaîtra plus, et il se jettera sur moi, pensant peut-être que je suis un intrus dans ma propre maison.
23: Et oui.
11: Comprenez-vous, monsieur Gérard?
3: Non, mais je vois ça, parce que de toute manière, c'est ce qui s'est passé là, il n'y a pas longtemps avec une...
11: Mais tout à fait.
3: Avec un auditeur qui est passé dans une émission.
11: Je vous donnerai raison.
3: Non, mais attendez, laissez-moi finir, monsieur Mazur, merci. Donc, c'est pour continuer, pour répondre à une question que j'avais dit tout à l'heure, que j'avais répondu sur le truc avec Julien Courbet. Donc, il y a eu encore une confirmation encore aujourd'hui. Les personnes qu'on récupérait, donc c'était un berger allemand. Donc maintenant que le berger allemand s'est bien adopté à eux, ils ne veulent plus leur donner à la personne à qui il appartenait.
11: Et
3: donc moi je trouve ça
6: Et monsieur Julien Courbet doit être très triste de ne pouvoir récupérer le berger allemand.
3: Non, mais c'est pas lui. Il a dit qu'il allait tout faire pour que le berger allemand retourne à la personne attitrée.
6: Oui, bien entendu.
3: Et ça, moi, je lui dis, je suis d'accord. Donc voilà. Donc, il est quelle heure? 2h du matin, voilà.
12: Conclusion.
3: Donc la conclusion du débat, donc monsieur Mazur.
6: Écoutez,
13: la conclusion, tu peux annoncer juste ce qu'on t'a passé là?
3: Donc alors on a Richier,
6: Richier Cunningham,
3: donc 102. Et Joël Star, 101.9 pour terminer. Et puis Busta Club.
14: Busta Club,
15: il y a un peu trop de copyright lover.
3: Bon alors, dernière question, allez. D'après vous, combien y a-t-il de chiens et chats ou autres?
12: Gérard, conclusion.
3: Non, je fais la dernière parce que comme ça, les trois personnes qu'on n'a pas eues. Donc d'après vous, combien de chiens et chats et autres animaux sont-ils placés dans les SPA en France? Et pour finir, attendez, avant que vous répondiez, sur le net, oui.
17: Gérard, 9812 connectés. On arrive presque au but. Et une question de Francis Gabon qui me demande si tu serais prêt à adopter un babouin.
3: C'est
17: chez toi, hein, bien sûr.
3: Non, mais c'est pas évident parce que faut déjà avoir quand même un espace et puis même faut avoir une dérogation spéciale pour adopter des babouins.
17: T'es sûr?
3: Ouais. Ah ouais. Il faut une dérogation spéciale parce que tu peux pas adopter des si babouins comme ça.
17: Et si t'as vu la dérogation?
3: Non, même je pense pas parce que c'est trop méchant. Donc la question, Monsieur Mazur, pour finir. Monsieur Mazur.
6: Oui, Monsieur Gérard.
3: Donc, d'après vous, combien de chiens et chats et autres animaux sont-ils placés dans les SPA en France?
6: C'est difficile.
3: Je précise, en France.
6: Oui, bien sûr, c'est difficile à dire. Aurions-nous une marge d'erreur, par hasard?
3: Allez-y, hein.
6: Eh bien, écoutez, à 10 000 près, je dirais environ 10 000.
3: D'accord. Richie.
6: À 10 000 près, Monsieur Gérard. Attention.
3: Richie.
26: Richie Cunningham. Moi, je dirais 5012,8.
6: Non, mais monsieur Gérard, à 10 000 près.
3: Non, mais je donnerai mon chiffre après.
6: Voilà, 10 000 près parce que c'est important d'avoir.
3: Joël Star.
14: Moi, je trouve 100 000.
3: Ouais. Et Busta, je sais pas quoi là.
15: Busta Kleps, je pense qu'il y en a à peu près 592 000, à mon avis. Sachant que. Une centaine d'animaux sont abandonnés par jour. C'est très triste.
6: Mais à 10 000 près, monsieur Gérard, n'est-ce pas?
3: Non, non.
6: 10 000.
3: Ouais, à peu près à 10 000.
6: Pas plus, pas moins.
3: Oh, monsieur Mazur, s'il vous plaît.
6: 10 000 près.
3: Bon, monsieur Mazur, avec
6: le
3: vos...
6: Le chiffre est important, n'est-ce pas?
3: Oui, ben moi, je peux vous dire une chose, que le chiffre est de 60 000.
6: Voilà, j'avais raison, à 10 000 près.
3: Non, mais 60 000. 60 000, ça fait un peu de trop, quand même.
6: Ah, oui, coupez votre portable, monsieur Gérard.
3: Monsieur Mazur, j'ai pas d'ordre à recevoir de vous, non, et c'est pas mon portable. Mais... Donc, la conclusion du débat terminée, monsieur Mazur, conclusion.
17: Non, il y a une question internet d'abord, une question de Savio. Est-ce que t'as appris à ton chien à ramener ta jambe de bois, Gérard?
3: Bah, tu diras qu'il aille se faire foutre.
17: Oh, putain. Savio, donc, hein.
3: Voilà.
12: Bon, allez, conclusion, Gérard.
3: Conclusion. Monsieur Mazur.
6: Eh bien, écoutez, selon votre habitude, j'ai trouvé que c'était un débat passionnant, n'est-ce pas? Aussi bien traité dans la forme que dans le fond. Et je crois que là où c'était intéressant, c'est que vous avez su faire prendre conscience à vos auditeurs de l'importance de l'attachement qu'il faut apporter à la race des canidés.
3: Non, mais ça...
6: Parce que, bien entendu, un canidé...
3: Non, mais monsieur Mazur... Monsieur Mazur... Monsieur Mazur...
6: C'est pas un canidé, bon,
3: monsieur Mazur, au revoir. Allez...
6: Il faut effectivement...
3: Oh, oh, oh. C'est bon, la conclusion, je vais pas m'éterniser. Richie Cunningham.
26: Oui, ben moi je suis arrivé un petit peu les 12 dernières secondes, mais j'ai quand même écouté le débat du début à la fin. J'ai trouvé qu'il a été un petit peu long à prendre. J'ai trouvé, monsieur Gérard, que vous êtes un petit peu vilipendé au début sur les gens qui travaillaient avec vous. Cela dit, le débat a été par la suite de haute voltige. J'ai trouvé très instructif. Et ben écoutez, voilà, c'est tout ce que j'aurais à dire.
3: Joël Starlette,
14: quoi. Comment tu me parles? Ton débat, c'était trop de la merde, trop de la balle, je vais te casser.
3: Va te faire foutre, espèce de pétasse! Vas-y, va lui dire au revoir à celle-là, c'est même pas la peine que je lui parle. Kleps.
15: Ouais, je vends des pites à plein temps. Et en conclusion, je dirais que j'ai été honoré de participer à ce débat, Gérard. Que vous m'aviez accepté, ça me fait vraiment plaisir. Et que sinon le débat je l'ai trouvé un peu sans intérêt parce que bon
23: plus chiant, c'est un peu, on s'en fout, quoi. Tu vois ce que je veux dire?
3: Ouais, bah si vous aimez pas les animaux dans ce cas-là.
23: Ah, mais moi je les aime pas, surtout les chats. Quand je les vois, je shoote dedans, comme ça, une belle roue, un extérieur du pied, et bim, en pleine lucarne.
3: Ouais, bah moi je vais te dire une chose, dans ce cas-là, si t'aimes pas les animaux, t'aimes pas les enfants. Je suis désolé. Je suis désolé.
23: Je vous aime pas non plus.
3: Eh ben, dans ce cas-là,

0: pas de, de merde.
1: Non,
0: je veux savoir à combien qu'on termine.
2: Alors malheureusement, on n'a pas atteint les 10 000.
0: Non, mais je veux savoir.
2: Ça sera
0: quand
2: pour
0: même
2: une prochaine fois. 9 981.
1: Oh, ya, ya, ya, ya. Bravo quand même.
2: C'était pas loin. Hein.
0: Non, mais c'est bon quand même. Donc alors les conclusions.
2: Les conclusions, il y en a plusieurs. Signorita qui dit un débat ressemblant à un chien sans queue ni tête, comme toi Gérard.
0: Ça c'est bien, de toute manière ça m'étonne pas de, des nanas.
2: Okay.
0: Ça changera pas.
2: Epsilon propose que l'on te mette en cage et qu'on te remplace par un petit babouin qui fera mieux le boulot que toi.
0: Bah dans ce cas-là, la...
2: Epsilon.
0: C'est une nana ça?
2: Je sais pas.
0: Bon bah de toute manière on dirait une tête de singe, c'est pas grave.
2: Voilà. Ensuite il y a Moltz qui dit conclusion 1, une SPA, ça va, 3 SPA, bonjour les débats.
0: Je vois pas le rapport avec le thème du débat.
2: Ah bah si, c'est la SPA.
0: Non mais ouais, mais ça veut dire un verre ça va, deux verres ça va, trois verres bonjour les dégâts, merci.
2: Bouge pas, il y a encore deux conclusions, une conclusion de fesses de babouin, statistique.
0: Non non, c'est bon,
2: si,
0: c'est
2: si,
0: bon
2: si.
0: Lui.
2: Si si.
0: Non non non non.
2: Il dit qu'un beau berger allemand a plus de chances d'être adopté qu'un vieux bâtard boiteux et plein de puces.
3: OK, c'est fort.
2: Bah vas-y, réponds-lui au moins Gérard.
0: Non, c'est même pas la peine, c'est même pas la peine de le prochain coup tu me passes pas cette conclusion là.
2: Et la dernière conclusion, c'est Evil Ghost qui a fait un petit sondage, que pensez-vous de la SPA? Alors 65% des gens
0: pensent. Non, mais attends Simon. Dans ce cas-là, les sondages faut me les donner avant les débats, pas à la fin du débat. Donc
2: mais
0: voilà, terminé.
2: Si Gérard.
0: J'ai dit non, terminé. Donc prochain thème du débat. Ah, un débat que j'adore parce que ça commence à nous gonfler. On va faire un débat sur les grèves.
1: Voilà.
0: Et je vous préviens pas, je vous dis pas quand.
1: Ouais. Ça sera la surprise.
0: Donc ça sera la surprise du chef avec la cerise sur le gâteau.
3: C'est suite, tu peux parler, tu par rapport aux actualités là.
0: Donc c'est vrai qu'en ce moment on a trop de grèves et donc ça commence à nous prendre la tête. Alors donc on c'est normalement c'était prévu sur un autre débat qui était un peu plus sérieux que qui était aussi sérieux que la SPA, mais vu l'actualité qui bouge, et ben normalement on devait faire un débat sur les trucs des sans-papiers, mais en fin de compte vu que les thèmes donc c'est au sujet des actualités, puis là les actualités sont quand même assez importantes, là on a trop de grèves qui nous emmerdent. Donc ben voilà, il y en a qu'on pas pu aller justement à cause des grèves surprises, qu'on pas pu aller pour passer un truc à un brevet, je sais pas d'où là.
3: Les gens confondent pas avec la grêle, hein.
0: Faut pas confondre grêle et grève. D'accord au standard.
1: Rien à voir avec la météo donc.
0: Faut pas confondre les grêles et les grèves.
3: Ouais, donc c'est sérieux là.
0: Parce que les grêles, ça prend deux L, et les grèves, ça prend un V.
3: Conclusion de Gérard.
0: Alors la conclusion de moi, alors. Sur qui je vais m'en prendre? Au standard. Non, le standard ce soir. De la merde complète.
1: Bravo les filles.
4: Mais
0: grave, grave, grave de chez grave. Il a fallu que je gueule. Vous avez pas été capable de me faire un boulot sérieux. Karine, malheureusement, c'est toi qui va morfler pour ta copine.
1: Tu vas faire la vaisselle.
0: Tu feras la vaisselle pendant 6 mois. Donc.
1: Et tu feras le repassage aussi.
0: Allez. Donc le truc. C'est qu'hier, tu m'avais dit que t'allais faire un bon boulot, et apparemment, tu m'as tout saccagé. Donc, je suis pas content. Donc, c'est du mauvais boulot que tu m'as fait ce soir. Malheureusement. Et ça, va falloir que tu récupères, de récupérer du bon boulot. La deuxième personne, donc, au standard, ça a été pareil, c'est...
4: Mais fallait bien une première fois, quand même.
0: Ouais, mais ça fait déjà la deuxième fois qu'on essaye.
4: Il y a longtemps.
0: Ouais, mais ça fait longtemps, mais de toute manière, on t'avait
4: attends, je t'ai fait des jolies fiches.
0: On t'avait prévenu.
4: Ah, tu m'as pas beaucoup briefé tout à l'heure.
0: Ouais, mais je t'ai pas briefé, mais de toute manière, hier, t'étais avec Max, il aurait pu te faire écouter comment que je travaillais, donc, ça a pas été fait.
4: J'ai écouté 30 débats toute la nuit, j'ai pas beaucoup dormi.
0: Ouais, ben, c'est pas parce que tu dors pas beaucoup que tu dois faire du boulot de merde.
2: Attends, ça va, viens bosser gratos.
0: Eh, Simon, tu la fermes, toi? Parce que toi, pour l'instant, je peux pas dire que t'as bien travaillé parce que tu m'as...
2: Ah bon?
0: Tu m'as presque rien donné comme solution.
2: Ah bah merde.
0: Tu m'as sur le net, on a terminé à 9981, d'accord?
2: Ah bah ouais, ça.
0: Mais par contre, alors là, la réa, cette semaine, mais alors là, de la décatombe.
1: Oh bah, t'es pas
0: de
1: sympa.
0: De la décatombe.
1: Attends, de la décatombe,
0: bruits,
1: t'es pas sympa.
0: Les bruits de chien.
1: Mais j'ai rien
0: chat,
1: mis.
0: Poule, lapin,
1: regarde,
0: cochon.
1: Regarde, j'ai rien mis.
0: Non, mais même, là, ce soir, je sais pas ce qu'il y avait, mais ce soir, là, ça a pas été du bon boulot. On a terminé quand même à 9980, mais bon.
1: C'est bien, on l'a dit.
4: Non, mais quand même,
0: c'est dommage.
2: C'est pas 10 000, hein.
0: C'est dommage, mais.
3: Ta conclusion, allez.
0: Ma conclusion, bon, ben, j'espère que les prochains débats

0: se passeront un peu mieux. Bon, ben, maintenant, vous avez le prochain thème du débat.
1: T'as pas un message à passer pour les gens de la SPA ou les gens qui tapent les chiens?
0: Bah, disons, sur ces personnes-là, bon, ben, si vous avez des noms d'associations pour pouvoir essayer de faire quelque chose, ben, n'hésitez pas à les donner à qui droit. Et puis, ben, si vous prenez des chiens, ben, faites pas comme il y en a qui font tous les ans, qui les laissent sur les bords de route, ça servira à rien. Surtout là que ça va être la période, donc ça ne servira à rien. Alors, si vous prenez un animal, mettez-vous bien ça dans la tête. Un animal, c'est comme un être humain.
2: C'est qui aime pas les gens.
0: Ça a besoin d'affection. Donc, si vous aimez un animal, vous aimez l'être humain. Si vous n'aimez pas l'être humain, vous n'aimez pas l'animal. Donc, dans ces cas-là, ça ne sert à rien d'essayer de dépenser votre fric pour acheter, pour dire bon, je vais acheter.
1: Les chiens, après, ils achètent des couches.
0: Je vais acheter un animal, je vais à la SPA, je vais faire le bien, je vais acheter un animal et puis tout, ben dans ces cas-là, non. Dans ces cas-là, si vous aimez pas les animaux, c'est pas la peine de y aller. Voilà, on
3: bravo.
0: De bon entendeur, ouais, salut.
3: Bravo, hein. C'était la pensée du jour.
4: Ouais.
3: Merci pour toi.
1: Merci Gérard.
0: Et donc, on va s'écouter pour finir. Les animaux du monde, tout en Tokyo. Et ben, je vous dis à bientôt.
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0: Et voilà, donc bienvenue à tous. Vous pouvez toujours nous appeler au 0803 08 5000, et 0870 5000 est toujours le 3615, code Fun Radio, rubrique direct, et surtout sur le Minitel. Évitez de me parler de la loco de Christine et de Sandy, s'il vous plaît. Merci, on est bien d'accord. Donc vous pouvez toujours nous appeler. Et pour les Belges, c'est le... Manu, s'il te plaît, tu rappelles le numéro des Belges, parce que je l'écorche tout le
7: non,
0: temps.
7: Non, vas-y, rappelle-le. Et moi,
0: donc 0331 00331 47 79 5000. Voilà, donc vous pouvez toujours nous appeler à ce numéro-là. Donc alors, les premiers débats, ça va porter sur le dépannage auto. Donc on va accueillir Françoise.
8: Françoise. Phénoménal.
0: Non, merci. Pour l'instant, j'ai pas demandé au mec, j'ai demandé à Françoise, s'il vous plaît.
9: Oui, je suis là.
0: Bonsoir. Pardon. Françoise.
9: Bonsoir Gérard.
0: Lola.
9: Oui.
0: Bonsoir. Steve.
10: Bonsoir Gérard, je te souhaite un excellent débat.
0: J'espère, parce que t'es déjà passé la semaine dernière, d'accord?
10: Non, première fois, non.
0: Non, t'es déjà passé la semaine dernière, ok. Goldman.
11: Bonsoir JJ, j'espère qu'on va passer ensemble à un agréable débat.
0: Non, mais tu vas travailler un petit peu plus, s'il te plaît.
11: D'accord, je me réveille un petit peu plus. Donc je disais, j'espère qu'on va pas...
0: Non, mais tu vas parler, tu vas te réveiller, tu vas parler un petit peu plus fort devant ton combiné.
11: D'accord, excuse-moi, Gérard, on peut se tutoyer?
0: Ouais, si tu veux. Mais okay. Pour l'instant, tu vas te réveiller, tu vas parler un petit peu plus fort.
11: Mais je suis en train de manger.
0: Dans ces cas-là... Dans ces cas-là, tu vas aller voir Fildar au standard. Tu
7: vas pas faim, je n'ai pas faim, Gérard.
0: Non, mais attends, il va déjà commencer par...
7: Mais laisse-le manger, vas-y, continue.
0: Il va déjà commencer à se calmer. Parce que dans ces cas-là, si on fait 11 questions et qu'il s'amuse à dire j'ai faim et je mange mon fromage, il va pas répondre, ok?
11: Attends, mais on te demande pas ce que t'as fait.
0: Bon, Babi Sitter.
10: Oui, bonsoir Gérard, je sens qu'on va bien s'amuser ce soir.
11: Bah, on l'espère tous.
0: Et Delphine.
12: Bonsoir Gérard, bonsoir à tous.
0: Bonsoir Delphine. Donc alors, la première question, donc, c'est les dépannages automobiles, vous l'avez bien compris?
12: Oui.
0: Non mais réveillez-vous s'il vous plaît quand je parle.
11: On a compris, la panne automobile.
12: On a compris, c'est bon.
0: Donc alors, combien coûte un dépannage sur l'autoroute?
11: C'est Goldman, c'est la première question?
0: Oui.
10: J'ai une tête de garagiste.
11: Elle est pas mal hein, comme conversation.
0: Non mais attendez, vous n'avez pas commencé comme ça parce que sinon, moi je vais couper vite.
7: Gérard, cool, on y va.
12: Allez.
0: Alors qui c'est qui est...
12: Françoise, 450.
0: Alors, 450 francs pour toi.
11: Il dit mieux.
12: 3000 francs pour moi, Lola.
0: Hein?
11: Il dit mieux, à ma droite.
12: Lola.
10: 3002.
0: Non, ça... attendez.
11: À ma gauche,
0: oh,
11: 3002.
0: Oh, 3007.
12: 3000 francs, Lola. Ouais,
10: 3005, hein, tu j'ai vendu, le beau fait sa pouffe.
0: Mais le beau fait sa pouffe, tout à l'heure, tu vas faire le beau fait ton frère.
12: Voilà.
0: Ouais. D'accord.
7: Il est en forme ce soir, le Gérard.
10: Ouais, c'est Steve, je peux répondre, là hein? Non.
0: Alors, qui c'est qui disait 3000 balles sur
12: l'autoroute? Moi, c'est Lola, 3000 francs.
0: Et pourquoi?
12: Comme ça.
0: Mais ouais, tu disais...
12: Ça m'est déjà arrivé, j'ai payé 3000 francs.
0: Hein? Sur l'autoroute?
12: Ouais.
0: Attends, mais t'as pris quoi comme dépannage?
10: Métro.
0: Non, mais attends, s'il te plaît, derrière. On se calme. T'as pris quoi comme dépannage?
12: Je sais plus, je me rappelle plus le nom de la.
10: Ah oui, mais il faut s'en rappeler aussi. Hein. Ah
0: non, non, non, non, non, non, non, non, non, non, mais attendez. Oui. Attendez, on cite pas de société de dépannage.
12: Ah ben voilà, mais.
0: Hein? Mais... Non, mais 3000 balles. Attends, 3000 balles. Mais. Mais il y a un problème là.
12: Ah ben non, non, il n'y a pas de problème. Hein.
0: Ben si.
12: Et encore, c'est pas cher. Hein,
0: hein? 3000 francs pour te faire dépanner sur
12: normal,
0: l'autoroute
12: hein. J'étais loin, hein. J'étais sur l'autoroute loin de chez moi. Hein.
0: Ouais, mais où à peu près? Un grosso modo. Non, gros, non, attendez, attendez, s'il vous plaît, derrière. C'est qui? C'est Lola, là?
12: Ouais.
0: Bon, grosso modo, sans donner le nom de la ville, à peu près.
12: Ben, à 800 km de chez moi, j'étais.
0: Ouais. 800
12: 3000 francs.
0: 3000 balles?
12: Ouais.
7: Et oh là, c'est bon, Gérard.
0: Attends, mais là, moi, je pense que c'est un peu trop cher pour...
7: C'est une arnaque, non?
0: Non, c'est de l'arnaque pure et simple. Hein.
10: Ouais, c'est de l'arnaque.
0: Non, non, là, c'est de l'arnaque. Hein.
12: Bah ouais, mais bon, je me suis pas arnaqué.
10: Ah, bah
0: ouais, je pense, à mon avis, tu t'es fait avoir.
10: Non.
0: Bah ouais, Françoise crois... Françoise, pourquoi?
12: Oui, oui. Non, non, je t'écoute, hein. Moi, j'ai dit 350...
0: Ouais, mais d'accord, d'accord, Françoise. Alors, 300... 350, d'accord, ok. Mais alors, 350, mais sur l'autoroute?
12: Oui, oui, sur l'autoroute.
10: Ben,
0: non, mais attendez, s'il vous plaît, derrière.
10: Ouais, non.
0: Non, mais attendez.
10: Laissez parler Françoise.
0: Attendez, s'il vous plaît.
10: Ouais.
0: Là, il y a Lola qui a répondu, il y a Françoise. Mais de manière, je vais vous demander vos opinions
10: putain.
0: À tous. Non, il n'y a pas de putain, d'accord?
10: C'est pas ça, c'est que si jamais je trouve pas une prise pour brancher le portable, bah, jamais je vais pouvoir vous entendre parce que ça va couper, parce que j'ai plus de batterie.
0: Bon, alors dans ce cas-là, sur un portable, je ne prends pas.
10: Non mais attends, c'est les tout nouveaux.
0: Non, je prends pas de personne sur un portable.
10: Allez, il est tout neuf le truc, il est parfait.
0: Alors Françoise. Françoise.
12: Oui, oui.
0: Françoise.
12: Oui, oui.
0: Donc 350 pour toi.
12: Ben 350, tout dépend du parcours où te dépanne.
0: Mmh.
12: Et puis bon bah pour amuser la galerie, si tu lèves ta jupe, ça coûte encore moins cher.
0: Non mais attends Françoise.
12: Ouais ouais. Non mais c'était pour déconner là.
0: Ouais, d'accord. Non mais Françoise. Françoise,
12: t'as levé ta jupe.
10: Surtout si t'as pas de culotte, Françoise.
0: Non mais attendez s'il vous plaît. Eh Françoise.
12: Oui oui.
0: Tu me dis 350.
12: Ouais.
0: Sur autoroute.
12: Oui, oui, sur autoroute.
0: Mais alors, comment que tu peux faire, vu que t'as pas de voiture?
12: Bah, et la voiture à mon fils.
0: Ouais, mais d'accord.
12: Eh ben, René, il est juste à côté, mais il faudrait que je lui demande.
0: Non, bon, bah, d'accord, François. Non, bah, c'est bon. Bon, Steve.
10: Ouais, ta question, c'est en France ou à l'étranger en France?
0: Combien coûte un dépannage sur l'autoroute? On cherche pas si c'est à France ou à l'étranger, d'accord?
10: Moi en France, j'en sais rien, parce que je suis jamais en France, je suis toujours à l'étranger. Donc
0: bon, bah alors dans ce cas-là, t'essayes. Non mais attends, Steve,
10: ouais.
0: T'essayes de te réveiller, s'il te plaît.
10: Parfaitement réveillé. Là, pour une fois, cette semaine, j'ai pas bougé, je suis resté en France. Mais ce que je veux dire par là, c'est que Lola, en fait, ça lui a coûté 3000 balles. Donc elle s'est fait vraiment arnaquer quoi. Moi ça m'a coûté 2900 francs et nickel quoi.
0: Et bah alors toi aussi tu t'es fait arnaquer?
10: Elle, ouais, moi non.
12: C'est déjà plus honnête.
0: Bon attends.
10: C'est plus honnête, tu rigoles.
0: Attendez. Ouais. Vous n'allez pas vous battre là. On va essayer d'éclaircir tout ça après. Goldman. Oh Goldman.
7: Attends, il avait un problème de batterie, donc je l'ai rappelé, Goldman, je vais le rappeler dans 5 minutes.
10: Laisse-le, il bouffe Gérard.
0: Non, Goldman c'est pas la peine.
7: Bon, je gère, Gérard.
0: Goldman c'est bon.
1: Oh.
7: On nous demande c'est combien un dépannage sous un pont. Est-ce que c'est plus cher que sur l'autoroute?
0: Non, alors là non mais j'ai prévenu. Sur Minitel.
7: Mais non,
0: tu
7: mais c'est pas pont de l'Allemagne.
0: Non, mais
7: attends, ça n'a rien à voir. On nous
0: non,
7: demande.
0: Mais sous un pont, sur quel pont?
7: Pont de Billancourt. Par exemple, sous un pont quelconque.
0: Ouais, mais attends,
7: pont d'Avignon.
0: T'as différents ponts.
10: Bah ouais, oui. Mais sous le pont de l'Allemagne, je crois que c'est gratuit parce que c'est un corbillard qui revient.
0: Bon, Steve, s'il te plaît, tu vas te calmer.
10: Steve, calme-toi, s'il te plaît, pas Steve, tais-toi, toi.
0: Vous allez vous calmer parce qu'il y a des voix que je reconnais, d'accord? Donc, Babysitter.
10: Bonsoir. Donc, oui. Bon. Le dépannage, moi, j'ai pas de caisse.
0: Ah, t'as pas de question?
10: J'ai pas de voiture.
0: Non, bah alors, allez, Babysitter.
10: Attends,
0: tu
10: je peux avoir une voiture
0: chose.
10: Pour participer
0: attends,
10: à des débats.
0: Attends, s'il te plaît.
10: Sexuel, pour l'instant, avoir une différence d'âge.
1: Il est 1h, t'auras plus de voix.
0: Eh hey, Babysitter,
10: oui.
0: Pour l'instant c'est moi qui gère le débat.
10: Bah,
0: si tu veux pas répondre aux questions,
10: mais je te
0: c'est
10: dis que
0: pas la peine. Ce n'est pas la peine. J'ai envie de mener des débats comme il y a 15 jours. Et je perds correctement les deux.
7: Mais si tu cries, tu ne pourras pas y arriver.
0: Non, mais attends, s'il te plaît, Manu. Moi, je veux des débats corrects. Je réponds sur les deux questions.
11: C'est vrai, on veut des débats. Ah, au fait, j'ai fini de manger.
10: C'était bon, ouais.
11: Ouais, j'ai fait mon cœur.
10: T'as bouffé quoi?
0: Bon, Delphine.
2: Oui.
0: Pour toi.
2: Bah moi je sais pas du tout parce que je suis jamais tombée en panne sur l'autoroute.
0: Ouais, mais est-ce que t'as une voiture?
2: Oui, j'ai une voiture.
0: Mmh. Non, arrêtez s'il vous plaît de demander quoi. D'accord, on cite pas de marque.
2: Elle est rouge.
0: Ouais, mais on s'en fout de la couleur. On s'en fout.
2: J'irai pas payer jusqu'à 3000 balles. Non. Bon. 2009 à la rigueur, mais...
10: Ouais, 2009, t'as vu Gérard Festive, 2009 c'est honnête, 3000 non.
0: Non, attendez, vous croyez que vous avez payé 3000 balles, un dépannage sur l'autoroute?
10: 2009 Gérard, 2009.
12: Allez Gérard.
0: Oui,
12: Gérard.
0: Oui.
12: C'est
0: franchement... Oh, s'il vous plaît,
12: Gérard.
0: Oh là là, ça commence à bien faire là.
12: Gérard.
0: Ça commence, j'aime pas trop ça à
12: 1h13.
0: Hein.
12: Gérard.
0: Oh, s'il te plaît, Steve, vous le calmez.
7: Allez, Françoise, à toi de répondre.
12: D'après mon fils, il faut compter à peu près 600 balles de dépannage.
2: Oui.
0: Hein?
12: 600 balles de dépannage.
10: Ouais, c'est un mec qui est là.
0: Attends, 600 balles...
12: 600 francs.
0: Ouais, mais d'accord, 600 balles, à mon avis, tu te fais arnaquer.
10: Gérard, pour les pannes sexuelles, tu prends combien?
0: Bon, à toi, tu dégages. ça, les pannes sexuelles...
7: Non, mais est-ce que t'as besoin d'une dépannage, enfin d'une dépanneuse?
0: Attends. Dans ces cas-là, ils font le débat à ma place et puis c'est bon.
10: Non, mais c'est le débat, c'est les pannes sexuelles. C'est les
0: non, mais attends, pour l'instant, c'est pas le thème du débat, on est qu'à la première question.
7: Excuse-nous, Gérard.
2: Allez, deuxième question.
0: Hein, Fildar, je crois que mardi, on s'était mis d'accord. Et je voudrais qu'on le fasse comme la semaine dernière. Donc, moi, je reviens sur Lola.
2: Oui.
0: Donc, Lola, à mon avis, tu t'es fait avoir.
2: Bah ouais, mais bon, ça...
0: Ouais, mais c'était sur autoroute ou...
2: Ouais, sur autoroute,
0: 3000 balles.
2: À Marseille.
11: Tu roulais vite ou pas?
2: Ouais.
0: Non, il n'y a pas de savoir si elle roulait vite ou pas. Mais attends,
2: non, mais
0: tu me dis... Attends, 3000 balles.
2: Non, 3000
0: à Marseille
2: balles, ouais. Hein? À Marseille. Marseille, c'est des voleurs. Voilà.
0: Attendez, j'ai peut-être une réaction.
7: On a un dépanneur.
0: Là, j'ai peut-être une réaction. Attendez, s'il vous plaît. On se calme, merci.
2: C'est le dépanneur.
0: S'il vous plaît.
2: Oui.
3: Alors, à Marseille, moi, sur l'autoroute, j'ai l'habitude, c'est jamais plus de 2005. Il faut être clair. Hein. Sinon, ils se font arnaquer.
2: Ah,
3: hein.
2: Pour moi, merde.
7: Ah oui, c'est clair.
0: Ouais, mais...
7: Gérard, qu'est-ce que t'en penses?
0: Non, mais là...
3: On n'est pas plus voleur à Marseille qu'ailleurs.
0: Non, mais moi, une question que je vais te poser, dans ces cas-là, si tu fais Paris-Marseille, tu tombes en panne, admettons, à Lyon, il va te prendre combien, le dépanneur?
3: Oui, mais il va t'amener dans un garage à Lyon, il va pas te ramener à Marseille, le mec.
0: Ah ouais?
3: Il va te prendre ouais, mais voilà. 349 francs de TTC.
0: Ouais, TTC. Mais après...
3: 349.
0: Ouais, mais...
3: Maintenant, si il te prend la bagnole en fourrière, c'est 600 balles plus le PV à 230 balles.
0: Ah, d'accord.
3: Si tu prends la majoration, ça peut
7: ça peut monter vite à 6000 balles. Hein.
3: Non, 6000. Ça peut aller à 2005.
7: Mmh. Ouais, 2005.
0: Ouais, mais dans ce cas-là, admettons que tu tombes, je sais pas si t'es déjà arrivé, admettons que tu tombes en panne sous le tunnel de Fourvière. Oh, s'il vous plaît, vous vous calmez derrière les mecs qui disent ça, hein, ok? Là, pour l'instant, je suis en train de poser des questions. Oh, s'il vous plaît, on se calme, ouais. Merci.
1: Là, on se croira à la guerre. Saddam Hussein, il est avec nous.
7: On dirait un interrogatoire. On n'a pas l'impression que... Est-ce que tu viens pour t'amuser, Gérard, ou est-ce que tu viens parce que c'est une obligation?
0: Non, mais je voudrais que si, mais...
7: Non, mais tu demanderas aux gens de venir avec le crâne rasé, l'armée, et de faire leur lit au carré. Là, on est pour s'amuser, donc tu gueules comme 1h15. Que tu t'énerves vers 3h, mais 1h15, smile.
0: Ouais, mais les yeux sont vacants. Ouais, dans ce cas-là, on demande smile. À Steve, à Babysitter, de se calmer parce que c'est des habituels tout
7: oui,
0: ça.
7: Mais c'est peut-être des habitués, mais il faut toujours que tout le monde se calme. Il faut surtout pas que les gens parlent avec toi.
0: Donc, moi, je repose la question. Je repose la question. Donc, sous le tunnel de Fourvière, par exemple.
3: Ouais, mais attends.
0: Attendez, s'il vous plaît.
3: Si tu poses la question à quelqu'un de Marseille, le mec il passe pas sous le tunnel de Fourvière, il y a trop de pollution, c'est pas un endroit où on passe.
0: Mais oui, mais c'est là où on tombe en panne. De manière, on peut rien faire.
3: On passe plus là.
0: Oui, mais d'accord, il y a des contours. Oui, il y a un contour. Mais admettons, avant qu'il y ait des contours et qu'on tombe en panne là-dessus. Donc combien prend le dépanneur, à peu près?
3: Moins de 2005, normalement, quoi.
4: D'accord.
7: Mais c'est beaucoup moins cher que sous le pont de l'Alma, toi qui es dépanneur. Qu'est-ce que tu...
4: Non, un fil d'art, s'il te plaît.
3: Non, c'est-à-dire à l'époque, sous le pont de l'Alma, c'était plus cher parce qu'ils avaient remplacé le Zouave par une bouteille de Coca-Cola. Parce que Zouave d'aujourd'hui, je sais pas si tu te rappelles du slogan de l'époque. Ouais.
7: Gérard, j'ai aussi une réaction Minitel, un témoignage de Yo-Yo, qui dit, moi j'ai eu un accident fin août avec ma Fiat Uno blanche et ça m'a coûté 2500 balles.
4: Là, je vais te dire une chose, tu vois, Manu, s'il te plaît,
1: Manu,
4: tu as calmé ces questions Minitel parce que j'en ai ras-le-bol. Ou sinon, le Minitel, on va le couper.
7: Pourquoi? C'est à quoi de méchant?
4: Non, parce que Fiat Uno, ça a rapport avec... Lui, d'accord.
7: Ah, je savais pas, Gérard.
1: Vous êtes à l'antenne.
4: C'est pareil, on va se calmer.
7: Vous êtes à l'antenne, merci.
4: Donc, tout le monde a répondu?
2: Oui, oui.
7: Goldman, il est là, il peut répondre.
4: Alors, Goldman, maintenant, si tu veux répondre.
11: Non, tu vas me dire encore que je suis endormi.
4: Bon, d'accord, merci. Voilà, comme ça va plus vite. Appelez-vous souvent un dépanneur pour votre voiture ou votre moto?
2: Non.
4: Alors, qui non?
2: Moi, Lola.
4: Ouais, alors, vas-y.
2: Bah non. Je me débrouille avec des copains qui savent faire de la mécanique.
4: Mmh.
2: Sinon, ça coûte trop cher. 3000 francs, ça coûte cher.
4: Non, mais attends, Lola. Lola,
2: oui.
4: Lola,
2: oui.
4: Là je te demande pas combien coûte un dépannage. Ouais. Je te demande, appelez-vous souvent un dépanneur pour votre voiture ou votre moto. Lola,
2: oui.
4: Je pense que t'as pas dû comprendre. C'est, est-ce que t'appelles, par exemple, tu te promènes dans la rue, est-ce que t'appelles un dépanneur si t'es en panne? Merci pour celui qui s'amuse à éjecter derrière parce que là ça commence à m'énerver là.
2: Non, j'appelle des copains qui s'y connaissent en mécanique.
4: Mm-hmm.
2: Voilà.
4: D'accord. Françoise?
9: Oui. Je peux pas répondre parce que, étant donné que mon fils est mécanicien.
4: Wow. Ah, ben, d'accord.
9: Alors, donc, c'est difficile à te répondre sur cette question-là.
4: Ok. D'accord. Steve?
10: Mais écoute, moi, j'appelle souvent un dépanneur. C'est un pote, hein, il s'appelle Thierry Henry. Et je l'appelle souvent parce qu'il est. Pas parce qu'il est dépanneur, mais parce que c'est un pote à moi, quoi. On joue tout ensemble.
4: D'accord. T'es prié d'éviter de dire les noms, s'il te plaît, merci.
10: Non, je t'ai donné deux prénoms, hein, c'est pas un nom. Hein.
4: Oui, mais t'évites, d'accord.
10: Non, je t'ai donné ses deux prénoms, de son baptême et son premier prénom.
4: Oui, mais t'évites, s'il te plaît.
10: Donc, alors, je dis même pas les prénoms.
4: Non, mais tu dis rien du tout,
10: alors,
4: d'accord.
10: T'appelles comment?
4: Ok.
10: T'appelles
4: merci.
10: Comment, Gérard?
4: Non, mais c'est bon. Babysitter.
13: Ouais, moi aussi, j'ai un pote qui est mécano, qui s'appelle Zed Zidane.
4: Et bon, alors...
13: Quoi, qu'est-ce qu'il y a?
10: T'as dit un prénom?
13: Mais non.
4: Fildar, s'il te plaît.
13: C'est un surnom.
4: Tu me le calmes. Babysitter et Steve, s'il te plaît.
13: C'est un surnom. Qu'est-ce qu'il y a?
4: S'il te plaît. Tu me les calmes tous les deux.
7: Ok, Gérard.
4: Donc, Delphine.
13: Je suis calme,
4: Delphine.
2: Oui. Moi, j'appelle un dépanneur surtout pour ma machine à laver.
4: Non, mais je te parle de voiture auto. Non, mais attends, Delphine.
2: Oui.
4: On parle de dépannage auto.
2: Oui.
4: On parle pas de machine à laver.
2: Oui, mais bon, ça sert aussi les dépanneurs pour les machines à laver.
4: Oui, mais pour l'instant, on fait un dépannage auto.
2: D'accord.
4: D'accord.
2: Non, moi, je l'emmène toujours chez le garagiste dès qu'il y a un petit truc.
4: Oui, mais c'est-à-dire... Bah, alors, attends. Oui. Bah, appelez-vous souvent un dépanneur
2: non,
4: pour votre voiture ou votre moto.
2: Bah,
4: admettons, attends, moi, je vais te poser une colle. Là, je sais pas si tu veux me répondre.
2: Oui.
4: Est-ce que Lola et Françoise...
2: Oui. Hein?
4: Moi, je vais vous poser une colle à toutes les trois.
2: Oui,
4: est-ce que vous appelez un dépanneur lorsque votre batterie est en panne?
2: Ah, ça, c'est une colle. Hein? J'ai pas compris, là.
4: Bah, quand ta batterie de ta voiture est en panne.
2: Ouais.
4: Est-ce que t'appelles un dépanneur?
2: Bah oui. Non.
4: Ah,
2: non,
4: qui?
2: Françoise.
4: Oui.
2: T'es pas obligé d'appeler un dépanneur pour la bonne raison, c'est que t'as des fils que si t'as une bagnole qui peut te dépanner, à ce moment-là, tu branches tes fils de dépannage.
13: D'accord. Il faut
2: voilà.
4: Attendez, s'il vous plaît. Dans ces cas-là, moi, je vais te répondre, Françoise. Si, par exemple, tu n'as pas les cosses pour dépanner la voiture...
2: Oui, mais la voiture que tu demandes, si elle les a, à ce moment-là, elle peut te dépanner.
4: Mais Françoise...
2: Oui.
4: Françoise, admettons que la personne... que tu appelles pour te dépanner, il n'a pas les cosses pour ta batterie. Tu fais quoi?
2: Bah, si c'est un dépanneur, il n'a pas de cosses, c'est pas un dépanneur. Hein.
4: Oui, non, mais attends, c'est qui?
10: C'est
4: qui?
2: C'est Delphine.
4: Delphine, oui, mais Delphine, je pense que tu as subi... Oui, mais t'as subi la question que je voulais dire.
2: Oui.
4: Si
2: oui,
4: par exemple...
2: Oui.
4: Mais admettons que tu n'as pas le temps d'appeler un dépanneur, que tu n'ailles pas la borne sur la route.
13: Non mais Gérard, quand t'as un problème avec la batterie, il faut appeler EDF directement.
4: Hein, non mais attends, mais qu'est-ce que EDF va avoir, pile d'or au standard
13: quoi. Mais qu'est-ce qu'il y a, mais c'est électrique. Mais
7: ça, il peut parler Gérard.
14: Il n'a pas le droit de se tromper.
4: Mais qu'est-ce qu'on va foutre avec EDF?
13: Mais parce que c'est électrique, je sais pas moi, je suis un peu con sur les bords, tu comprends?
4: Bah oui mais t'es con, mais tu resteras con toute ta vie.
13: Non, mais
4: quoi.
7: Justement Gérard, c'est à toi de lui apprendre,
13: voilà,
7: donc
13: moi,
7: c'est pas la peine de gueuler, essaye
4: bon,
7: de lui
4: alors,
7: expliquer.
4: Dans ces cas-là, moi je réponds à Françoise, si par exemple quelqu'un vient te dépanner que t'es en pleine cambrousse et que t'es en panne avec ta batterie, que personne n'a de cosse pour
13: c'est quoi ça, des cosses?
4: Oh, des cosses, c'est pour faire quoi?
13: Ouais, c'est Steve, moi je suis allé en Irlande du Nord.
4: Oh, t'es
13: des cosses, c'est pas mal aussi.
12: Ah ouais.
13: Donc les gens sont un peu plus distants.
7: Ouais. Bon Gérard, c'est quoi des cosses? Explique.
4: Les cosses, c'est des trucs qui vont sur la batterie pour pouvoir la démarrer. On est bien d'accord.
13: Là, ah ouais. Côté, le Pays de Galles, c'est pas
4: t'as,
13: mal.
4: Non, t'as le Pays de Galles, tout à l'heure, tu vas dégager, tu vas voir si ça va être le Pays de Galles, toi.
7: Ouais.
13: Okay, ouais
7: Gérard. Tiens Gérard, à la place de Goldman qui est tombé en panne, on accueille Zarbi.
15: Salut GG, ouais. Salut à tous.
12: Salut Zarbi.
15: Salut. Ça va, c'est bien.
7: Excusez-moi, il y a un témoignage sur le Minitel, encore Yo-Yo. On nous dit qu'on peut se faire refaire le pot pour 250 balles au bois de Boulogne, il n'y a pas de problème.
4: Bon, alors le Minitel, tu sais ce que tu vas me faire? Tu vas me le couper parce que j'en ai marre. J'en ai marre.
13: Mais c'est bien le Minitel.
4: C'est rien que des conneries.
7: Mais qu'est-ce qui se passe, pourquoi?
4: C'est rien que des conneries, tu vas me le couper. Tu me l'éteins.
7: Voilà. Tu peux appeler Alan qu'il a, il cherche une scie à métaux dans le local technique.
4: Non, tu n'as pas appelé Alan, tu me refermes le Minitel, c'est tout. Comme ça au moins je serai tranquille.
7: Francis.
4: On n'aura pas le pont d'Allemagne.
7: Le pont de l'Allemagne? Le pont, non, Francis c'est Alan.
4: Allez hop, tu me le. Non.
7: Il est coupé,
4: on ne peut pas. On ne peut pas le couper, Gérard.
14: Oh arrête un peu.
4: Non.
14: 1h23, pour l'instant tous les gens sont bien, il n'y a qu'une personne qui est chiante, c'est toi.
4: Ouais ben dans ces cas-là, il lit pas les messages.
14: Tu peux sourire un peu à l'antenne, ça fait 23 minutes que tu gueules, ça fait 23 minutes que j'entends les auditeurs qui sont bien.
4: Moi je sens ça va aller vite.
14: Ouais, bah, je sens aussi que ça va aller vite avec
4: toi. Troisième, choisissez-vous la borne ou l'autostop.
14: Mais rigole un peu, Happy, c'est des débats pour rigoler.
13: Ouais, choisissez-vous la borne ou
4: l'autostop. Allez hop.
12: Quoi? Tu peux répéter Gérard?
4: Choisissez-vous la borne ou l'autostop.
12: C'est bizarre. L'autostop.
4: Ouais. Pourquoi?
12: Bah parce que. Parce que t'as plus de chances de te faire ramasser comme ça pour aller plus vite vis-à-vis du garage.
4: D'accord. Lola?
12: Ouais, pareil, moi aussi. Autostop,
4: Steve.
12: Comme ça t'as plus
13: de... Choisissez-vous la bande ou l'autostop, c'est ça?
4: Ouais.
13: Comme tu veux. La bande.
4: Ouais, quand tu seras réveillé, tu me feras signe, ok?
13: Attends, je sors du resto et tu parles fort, tu me fais mal à la tête, là.
4: Ouais, si ça te plaît pas, mon pote, tu dégages.
13: Mais ça me plaît, Gérard, ça me détend.
7: Zarbi.
15: Bah, je préfère l'autostop et de loin à la bande.
4: Ouais.
15: Pourquoi tu vas me dire?
13: Bah,
15: simplement.
4: Babysitter.
15: Babysitter.
4: Babysitter.
13: L'autostop aussi.
4: Babysitter.
13: Oui, je préfère l'autostop. Pourquoi tu vas me dire? Et tu vas me couper?
4: Non, vas-y.
15: Bah, attends, j'ai pas fini là.
13: Vas-y, je t'en prie, Zarbi.
15: Ah, quand même. Putain, comment il se vénère.
4: Ouais.
13: Comment bah,
4: allez, hop. Delphine. Hop, Delphine.
12: Oui.
13: Et pourquoi tu laisses pas tchatcher Zarbi, Lascar?
15: Ouais, laisse tomber, lâche la ferme, c'est bon, laisse-moi ce standard.
12: J'ai fait pile ou face, alors je préfère la borne.
4: Et pourquoi?
12: Parce que ça aurait été face, j'aurais dit l'autostop.
4: Ouais, d'accord, quand tu parles plus fort devant ton combiné, ça me prend plaisir.
13: C'est babysitter, moi je préfère l'autostop parce que j'aime bien me faire ramasser par des routiers vicieux.
4: Ouais, ben dans ce cas, tu donneras ton prénom, d'accord?
13: C'est babysitter?
4: Non.
13: Mon prénom, c'est pas.
4: Ouais, c'est ça. C'est ça.
13: Ibrahim. Non, c'est pas. Le nom, c'est du visiteur.
4: Ouais, c'est ça. T'as raison.
7: Et toi, Gérard, tu préfères quoi?
4: Aucune des deux.
7: Et pourquoi?
4: Non, c'est bon,
7: on a plus le temps. C'est bon.
4: Pensez-vous qu'il faut diminuer les dépanneurs?
13: Ça va vite.
12: Quoi?
7: Bah là, on finit à 2h. Hein.
12: Qu'est-ce que t'as dit, Gérard?
4: Pensez-vous qu'il faut diminuer les dépannages?
7: Réveillez-vous.
4: Parce que là, on est que deux connectés. La semaine dernière, on est arrivé à presque 60. Alors, réveillez-vous sur le Minitel.
7: Mais je crois qu'il y a une différence. Tu leur as crié dessus tout à l'heure, Gérard, sur le Minitel, donc ils n'osent plus venir te parler.
4: Oui, non, mais sur Minitel, d'accord, mais il y a des questions qui n'ont pas le rapport.
7: Ouais, et
4: on est
7: plus,
4: bien d'accord, Manu.
7: Est-ce qu'ils ont, Gérard,
16: toujours d'accord avec toi, c'est toi le chef.
7: Ce qu'ils ont qu'à faire, c'est qu'ils ont qu'à mettre leur réveil. Comme ça, ils se réveilleront. Hein,
4: donc, qu'ils se réveillent, s'il vous plaît.
14: mettez votre réveil pour 2h05 et puis comme ça 2h10 voilà, vous êtes
4: donc,
14: sur Minitel.
4: Donc avez-vous eu des problèmes avec un dépanneur sur Emmet? Ça c'est une question à fil d'art, donc on va récupérer Françoise.
9: Oui, je suis là.
4: Donc Lola.
16: Oui, je suis là.
4: Fanta.
17: Oui, je suis là.
4: Cécile.
18: Je suis là.
4: Voilà. Oui. Et Cécile, t'as un téléphone pourri.
18: Quoi, j'ai un téléphone pourri?
4: On dit rien. Hein? Elle est pas avec un portable?
14: Non, un vrai tout. Numéro.
4: Sébastien.
19: Ouais.
4: Et Delphine.
20: Je suis là.
4: Qui c'est qui a de la musique derrière?
20: C'est pas moi.
14: Non, c'est parce que la porte est ouverte, Gérard, parce que tu as besoin d'air.
4: Ouais, voilà. Donc, avez-vous eu des problèmes avec les panneurs surémués? Donc, on va surémuer. On va demander à, Delphine.
20: Ouais.
19: La question.
20: Non, moi, je vais pas.
4: De quoi, Sébastien? Attends, Delphine, avant de répondre. Qu'est-ce qu'il y a, Sébastien?
19: Non, mais il y a une chance sur 1 million, là, que ça arrive, ton truc.
4: Non, mais attends, Sébastien. Sébastien, dans ces cas-là, tu vas avoir fil d'art.
19: Mais non, Sébastien.
4: Objectivement, Sébastien, s'il te plaît.
19: Il y a une chance sur 1 million.
4: Non, mais Sébastien, s'il te plaît, tu me laisses finir. Tu vas voir Fulder, tu vas lui demander gentiment qu'est-ce que c'est que cette question. C'est Fulder qui me l'a demandé. D'accord? Donc, ok?
14: Ouais, Sébastien, qu'est-ce qu'il y a?
4: Voilà.
14: Ouais.
4: Alors, Delphine?
20: Oui,
4: question.
20: Moi, je te disais que j'étais les sociétés, etc. Non, il faut les laisser, hein.
4: Mm-hmm.
20: Voilà.
4: Et Steve?
19: Je t'ai déjà répondu, mais si tu veux, je te réponds comme tu le veux. Disons que si on supprime, c'est pas bien, parce qu'après on supprime et c'est le chômage.
4: Mmh. Ouais, d'accord.
19: Voilà.
4: Je pense que t'as pas dû écouter ce que Françoise t'a dit, hein.
19: Ah ouais, c'est vrai que c'est très différent ce que j'ai dit, ouais.
4: Mmh. Zarbi?
21: Moi je tiens ça de ma grand-mère, donc...
4: Ouais, d'accord. Toi, Zarbi, tu peux aller te coucher, hein.
19: Attends, c'est bon ce qu'il dit, hein.
4: Attends, il tient ça de sa grand-mère, non mais n'importe quoi.
19: T'as pas compris,
4: babysitter.
19: Il t'a lancé un message, subliminal.
21: Mais il comprend rien, putain.
4: Babysitter.
21: Ouais. Non, je suis comme Françoise, moi je trouve que ça fait trop de chômeurs.
19: Et c'est pas bien,
21: t'as pas une question
19: bien.
21: Sur
17: non, j'ai pas dit que ça faisait trop de chômeurs. J'ai dit si on les enlève, à ce moment-là, ça fera du chômage.
21: Voilà. Non, c'est n'importe quoi. Si on les enlève, ça fera pas de chômage.
17: Bah si.
4: Mais je commence à en avoir marre entre Steve et Babysitter.
19: Qu'est-ce qu'il y a encore? Qu'est-ce que t'as gueulé là? Tu commences à me saouler, hein.
4: Toujours. Ouais, si t'es pas content, tu dégages, ok?
21: Eh, faut arrêter les enfers, hein.
4: Delphine. Hey, oui. Non, mais attends.
21: Attendez,
4: Delphine. Apparemment, je crois que vous avez pas compris mardi.
14: Non, mais on peut rien faire. C'est toi qui a pas débat, compris. Là, on va être obligé d'abréger à 3h parce que tu gueules, il n'y a pas de mouvement. Par rapport à il y a 15 jours, il y a une semaine, tu rigolais. Là, ce soir, c'est n'importe quoi.
4: Oui, mais pourquoi?
14: Mais t'es de mauvais poil.
4: Steve, on l'a eu la semaine dernière. Et Babysitter, c'est des habituels. Alors, j'en ai ras-le-bol. Alors, maintenant, on va mettre un disque et vous me changez toute la liste.
14: Tu prends ah ben non, mais j'aime bien le standard. Oh non, pas pour le moment, tout à l'heure. Non. Tiens Gérard, t'as des nouveaux auditeurs, des tout frais, des tout gentils et qui t'embêteront jamais. Et il t'en manque un, mais je te le ramène tout de suite, hein. Voilà. Allô.
19: Ouais.
14: C'est super. C'est les débats de
7: Happy
14: Gérard.
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14: C'est pas ton boulot, Manu, c'est
4: pardon.
14: Un boulot de Gérard.
7: Même il le fait pas.
4: Françoise. Alors. Françoise, bonsoir.
17: Oui, je t'écoute.
4: Rebonsoir.
17: Oui, rebonsoir.
4: Lola.
17: Ouais, rebonsoir.
4: Fanta.
17: Bonsoir.
4: Bonsoir. Sébastien.
19: Ouais.
4: Bonsoir.
19: Salut.
4: Et Delphine.
20: Oui, rebonsoir.
4: Rebonsoir. Donc, pensez-vous qu'il faut diminuer... ça, on a fait la question. Quand vous appelez un dépanneur, attendez-vous longtemps?
17: Attends.
4: Quand vous appelez un dépanneur, attendez-vous longtemps. Olivia, s'il te plaît, dégage. Olivia, tu dégages.
17: Il faut compter au moins un quart d'heure, 20 minutes.
20: Fanta, je dirais plutôt 30 minutes, quoi. C'est rapide, Gérard.
4: Non mais attendez, Françoise, attendez, on va pas s'énerver.
14: D'accord,
4: je repose bien ma question.
14: Attends, juste avant que tu reposes ta question, on accueille Sandra à la place de Zarbi, qui a 28 ans et qui habite à Royan. Bonsoir.
22: Bonsoir Sandra.
17: Bonsoir à tous.
4: Mais qu'est-ce qu'ils ont ce soir? Qu'est-ce qu'ils ont? C'est le début du mois de mars et tout le monde dort.
14: Ils sont comme toi, ils ont leur règle.
17: On est fatigués, on bourgeonne.
4: Ouais, vous bourgeonnez, mais peut-être vous réveillez.
17: Eh ben, on se réveille, hein.
4: Bon, alors, je répète la question.
23: Oui ou non?
17: Moi, j'ai répondu, hein.
4: Je répète la question.
17: Oui.
4: quand vous appelez un dépanneur, attendez-vous longtemps.
20: Oui. Non, 30, moi j'attends longtemps.
4: Bon, celui qui s'amuse derrière à dire oui, j'en ai rien à foutre.
20: Moi, je t'ai répondu, je t'ai dit à un quart d'heure, 20 minutes.
4: D'accord.
20: Et quand je te réponds, je te disais que j'attendais 30 minutes.
4: Attends, ben, prends moi, temps. Attendez.
20: Hé, Gérard.
4: Lola.
5: Attends, deux secondes, je gère. Mais les gens, ils raccrochent, ils en ont marre. Moi, je te donne 5 minutes pour te détendre, ou sinon, on a...
4: Bon, et hop, tu mets deux disques.
5: Non,
20: Gérard, on va répondre.
5: Radio, les gens, ils écoutent la radio, il y a... Et du respect pour les gens qui écoutent la radio. J'ai jamais vu ça. Ça se passe bien, tu t'énerves tout seul. Tu fais rien de bien, là. C'est zéro. J'écoute, c'est nul.
4: Fanta ?
20: Oui ?
4: Donc, pour toi ?
20: Moi, je disais que j'attendais 30 minutes maximum.
4: T'attends une demi-heure ?
20: Oui.
4: Même sur le bord de l'autoroute, alors ?
20: Même sur le bord.
4: D'accord. Sandra ? Sandra ? Bon, elle n'est plus là.
5: Non, c'est elle qui a raccroché.
4: Françoise ?
20: Oui ?
4: Donc, toi ?
20: Bah, je t'ai répondu à un quart d'heure, 20 minutes à peu près.
4: Un quart d'heure, 20 minutes. Lola ?
20: Ouais, j'ai déjà dit 5 à 10 minutes, c'est très rapide. Hein ? C'est 5 à 10 minutes, j'attends.
4: Même sur le bord de l'autoroute, t'attends 5 à 10 minutes ?
20: Ah ouais, ils vite fait, hein. Ils mettent le turbo. Hein.
4: Moi, je peux dire une chose que j'attendrai 5 à 10 minutes. T'es généreuse, hein, Lola.
20: Mais c'est pour ça que t'as payé 3000 balles.
4: Ah oui. Ouais, à mon avis, voilà. C'est pour ça. Hein.
20: Service compris.
4: Ah ouais, mais non, mais je pense que... Là, je pense que 5 à 10 minutes, tu vas vite. Hein. Moi, enfin, bref.
20: Bah, moi, c'est eux. Hein.
4: Donc, Fanta m'a dit une demi-heure.
20: Oui.
4: Sébastien.
16: Ouais, pareil, ouais.
4: Combien ?
16: Bah, pareil.
4: Bah, quoi, pareil ?
20: Pareil, quoi ?
16: Ah, un peu plus, quoi.
4: Mais quoi, pareil quoi un peu plus ?
16: Bah, qu'avant, quoi.
20: Un peu moins, quoi.
4: Oh, avant, mais Sébastien.
16: 5 minutes.
4: Sébastien.
16: Quoi. J'attends 5 minutes, pas plus.
4: Sébastien.
16: Ouais.
4: Sébastien. Je te demande, quand vous appelez un dépanneur, attendez-vous longtemps. Donne-moi un chiffre.
16: Bon, 5 minutes 32 à peu près.
4: Non, oh 5 bah minutes 32. Dit, hein. Mais attends, mais qu'est-ce qu'on en a à foutre des 32 minutes
16: Non, bah non, il y a les minutes et les secondes, Gérard.
4: Mais en tout, t'attends combien de temps
16: grosso modo. On va dire 5 minutes 30, on va arrondir.
4: Bon, t'attends 5 minutes, c'est tout. Tu mets pas les... Tu mets 5 minutes et tu mets pas les secondes.
16: Bon, bah,
4: donc t'attends
16: 5
4: minutes. Donc 5 minutes, pour toi, le mec, il va aller rapidos.
16: Ah bah ouais, pour 3000 francs, vaut mieux quand même. Bah, oui.
4: D'accord.
22: Et on accueille à la place de Sandra, on accueille Cécile, 22 ans de Lille.
23: Bonsoir Cécile.
24: Bonsoir tout le monde.
23: Bonsoir.
4: Bonsoir Cécile. Donc Cécile, pour toi.
24: Attendez, j'ai pas entendu la question aussi.
4: Alors quand vous appelez un dépanneur, attendez-vous longtemps ?
24: Une demi-heure en gros.
4: Une demi-heure. Donc ouais. Ça dépend là où t'es en panne.
24: Ouais.
4: D'accord. Ok. Delphine ?
25: Bah moi une fois je suis tombée en panne avec une copine, on a.

0: Voilà, ça va mieux.
1: Non, mais
0: On a flippé, on a cru que c'était Skyrock.
1: Non, mais je pense que. Je pense que le deuxième, il va pas se passer comme ça.
0: Bah, je pense que c'est pas moi, alors voilà.
1: Non, non, mais tu le fais exprès ou quoi, là?
0: Ah, mais ça, c'est
2: ouais,
0: clair.
2: Je le fais exprès, ouais.
1: Ouais. Ouais. Non, mais continue.
0: C'est
1: si
0: pas
1: tu
0: moi,
1: veux.
0: C'est pas moi, vas-y. Dis-moi de dégager, dis-moi de dégager.
1: Non,
0: c'est
1: mais
0: pas moi.
1: Continue si tu veux. Comme ça, ça ira plus vite. Enfin. Moi, je peux vous dire une chose que j'attendrai pas moins d'un quart d'heure hein, sur le bord de l'autoroute pour avoir un dépannage.
0: Pourquoi?
3: Pourquoi?
1: Moi, si sur la bande, t'es à côté.

0: Attends, enfin, radio, le... Oh là là, le son est pourri.
1: On entend Morgane.
0: Je peux pas travailler dans ces conditions. 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
1: Morgane, ta gueule.
0: Ça, c'est arbre.
2: Bon, allez,
1: Morgane, tais-toi,
0: Fun.
1: Morgane.
0: Fun Radio.
1: Mais tais-toi, Morgane.
0: Fun Radio. Fun Radio, c'est Fun Radio, Fun Radio, Fun Radio, Fun Radio, Fun, Fun, Fun.
3: Ça passe à l'antenne.
1: Ah ouais, d'accord. Ah, c'est bon. Ah,
2: c'est merveilleux.
1: Ah, enfin.
3: Ça passe à l'antenne.
0: Gérard, retourne à l'antenne. Retourne à l'antenne.
1: Ah, oh bah c'est bon, c'est bon. C'est revenu. Vous êtes là, les auditeurs?
2: Ouais, je crois qu'ils sont là.
1: On a cru qu'on était piratés. En fait, c'est un problème de bouton.
2: Non!
1: Mais non, parce que. Mais non, mais tout à l'heure.
2: Il était commuté, je l'ai enlevé et
1: ça passe quand même.
2: Ça passe quand même, donc.
4: Non, mais non, faut se calmer là. Hein.
3: Attends,
4: c'est pas parce que tu fais plus partie de l'équipe que tu as foutu ta merde.
2: Mais c'est pas lui.
5: Morgane, c'est pareil.
0: Ah, c'est pas moi.
3: Morgane, il faisait son boulot, c'est que c'est un bouton, t'appuies sur un bouton, ça passe.
2: Ça passe là ou pas?
1: Ouais, ça passe. Je sais pas.
0: Allô, allô, allô.
1: Ouais,
0: allô.
1: Morgane est là. Ouais.
0: Oui, allô, bonjour, ça va Morgane. Bien. Mais qu'est-ce que je fous à l'antenne? Je suis dans un autre studio là.
3: Tiens, il passe tout, ça passe.
1: Morgane.
0: Ouais, je vais vous envoyer Céline Dion. Non, bon d'accord.
1: Céline Dion, non. Non,
6: okay. Alors, moi.
1: Non mais là c'est pas normal, c'est qu'on a un problème parce qu'on a changé un truc dans le studio, ce qui fait qu'on peut plus. Faut plus allumer de tranche, faut pas allumer de tranche.
0: Morgane. Salut Gérard, ça va bien.
5: Attends, attends, alors faites-vous l'amour pendant le remorquage et on met un disque.
0: Jamais.
1: Non.
6: Allez, allez Gérard, vas-y.
3: Gérard. Professionnel.
5: Ouais mais attends, c'est quoi ce bordel?
1: Bah attends, tu vas bientôt être pro hein, bientôt.
5: Allez, on y va. Faites-vous l'amour pendant le remorquage. Attendez, moi j'ai pas répondu. J'ai pas répondu à la question.
6: Ah oui, on voudrait savoir. Ah ouais.
5: Donc moi, je peux vous dire que moi, j'attends pas moins d'un quart d'heure.
6: Eh ben, j'étais à peu près dans le même tarif que toi. Hein.
5: Ouais, mais moi, un quart d'heure, moi, je vais te dire, je laisse la bagnotte sur l'autoroute et je me casse. Hein.
6: Ah bon? Alors, t'abandonnes ta bagnotte?
5: Ah ouais, mais moi, si c'est une panne que c'est trop long, puis que j'ai pas, je suis à côté de l'Arbonne et que le mec, il vienne, le mec, s'il me dit... Oui.
1: Devant ton micro, Gérard, merci.
5: Donc moi si je suis devant une borne et puis que derrière on me dise bon ben bah, on vient d'ici 10 minutes à quart d'heure, je regarde alors que j'appelle. Bon s'il te plaît derrière tu te calmes, merci.
6: Attends, je
5: hein. Donc moi quand je l'appelle, j'ai dit une chose que j'aime bien qu'il soit là rapide.
6: Et s'il n'est pas là à l'heure, vraiment comment tu fais?
5: Ben s'il n'est pas là à l'heure, ben je laisse la bagnole sur l'autoroute et je me casse.
6: Et tu rentres comment?
5: Je rentre à pied en stop. Et c'est tout.
6: Et tu laisses ta bagnole?
5: Ah oui.
6: Bah, si t'es embarqué, tu payes je sais pas combien pour la fourrière.
5: Et alors, mais de toute manière, si c'est une vieille bagnole, des années
6: X... Quand t'attends 5 minutes sur l'autoroute, tu préfères laisser ta bagnole, t'as plus de bagnole.
5: Ah ouais, mais moi, je préfère... Moi, si c'est une bagnole qui est pourrie et puis que faut attendre une demi-heure le dépanneur, je suis désolé. Hein.
6: Et si c'est une bagnole neuve?
5: Oh bah si c'est une bagnole neuve, non mais si c'est une bagnole neuve, dans ce cas-là, j'appelle le numéro vert des trucs d'assistance, et là, ils viennent tout de suite.
6: Mais s'ils viennent après une demi-heure, tu fais comment?
5: Bah, j'attendrai, parce que la bagnole, si elle est neuve...
6: Ah,
5: ouais, mais comme les voitures... Ouais, mais attendez, comme les voitures neuves sont sous garantie...
6: Bah, justement, j'allais le dire.
5: Comme les voitures neuves sont sous garantie, donc c'est à leur frais. C'est pas aux frais des gens qui appellent. C'est à leur frais, à eux.
6: Bah ouais, donc toi tu paierais pas ton. Tu paierais pas le dépannage avec ta bagnole
5: pourrie. Attends, qui c'est qui me dit ça là?
6: Delphine.
5: Oui, Delphine. Mais regarde, t'achètes une voiture neuve.
6: Ouais.
5: T'as un service dépannage.
6: Oui.
5: Bon. Tu tombes en panne sur l'autoroute.
6: Oui.
5: Par exemple, t'as un problème de batterie, je sais pas,
6: par exemple.
5: Ou autre. Problème de batterie, de bougie, n'importe quoi.
6: D'accord.
5: Bon, tu vois que t'as un problème que t'arrives pas à le faire.
6: Oui.
5: Donc t'appelles le service dépannage, c'est à leur frais.
6: Oui.
5: Parce que ta voiture, elle est sous garantie.
6: Oui.
5: Quand tu l'achètes, elle est sous garantie. T'as une garantie, tu payes la garantie
6: oui,
5: sur la voiture.
6: Ça t'énerve pas, oui.
5: T'es d'accord?
6: Oui, je suis d'accord.
5: Donc, dans ce cas-là, faut mieux attendre. Que la personne vienne.
6: Oui.
5: Pour savoir la panne.
6: Oui.
5: Si, par exemple, la panne est plus importante, ils l'emmènent, mais toi, tu payes rien.
6: Oui.
5: Parce que c'est à leur frais.
6: D'accord.
5: T'es d'accord avec moi?
6: Je suis d'accord avec toi.
5: Donc, je pense que Delphine et François, vous êtes d'accord avec moi toutes les deux.
6: Non, mais tout à fait. Le fait sur lequel je ne suis pas d'accord, c'est que tu laisses ta bagnole pourrie.
7: Ouais. Voilà, c'est ça.
6: Imagine, ta bagnole, elle est plus sous garantie, mais bon, elle est encore bien, quoi. Une bagnole de 5 ans, c'est bien.
7: Si elle fonctionne,
6: toi, tu la laisses parce que t'es plus sous garantie, tu vas payer.
5: Ouais, mais dans ces cas-là, bon, ben... Je sais pas, ben... Là, on peut aller loin, hein.
6: Ah bah tu vas loin, on va loin. Hein. Bah
5: oui, hein. Ouais, mais on peut aller loin là-dessus.
1: Ah non, si t'es en panne, tu peux pas aller loin.
7: Bah c'est sûr. De toute manière, avant de prendre la route, attendez.
5: Laissez parler Françoise.
7: Oui. J'ai dit, de toute manière, avant de prendre la route, tu vérifies au moins tes niveaux. Hein.
5: Alors, c'est-à-dire, vas-y.
7: Bah, c'est-à-dire, ton huile.
5: Attendez. Oh, Sébastien.
8: Quoi?
5: Sébastien.
8: Mais quand tu veux savoir le niveau du réservoir, tu trempes quelque chose dedans pour avoir.
5: Non, mais attends, Sébastien.
8: Ouais.
5: Tu viens de dire coton-tige, d'accord?
8: Mais non, mais un coton-tige, un truc, c'est un truc à niveau pour mesurer.
5: Oui, non, mais attends. Dans ces cas-là, Sébastien, je vais faire le tour des questions et vous allez. Le tour de la question que Françoise veut dire. Donc, c'est moi qui vais commencer. Delphine, Françoise.
8: J'ai pas compris là, mais.
5: Tu m'excuseras si je reprends ta question.
7: Non, vas-y.
5: Hein? Donc, avant de partir en vacances, par exemple, vous partez en vacances.
7: Oui.
5: Vous partez avec votre voiture.
7: Oui.
5: Quel niveau contrôlez-vous le premier?
7: L'huile.
5: Alors, qui
7: Delphine. L'huile.
8: Mais avec quoi tu mesures le niveau d'huile?
5: Sébastien.
7: T'as une tige pour ça.
8: On est d'accord.
5: Sébastien, attends, Delphine.
7: Oui, j'ai une tige en fer, j'ai une tige en fer.
5: Delphine, Françoise, s'il vous plaît. Sébastien.
8: Oui.
5: T'as pas de voiture?
8: Si.
5: Donc tu contrôles jamais ton niveau d'huile?
8: Si, mais tu t'es emballé quand je t'ai dit avec un coton-tige. Mais si tu perds la tige, tu peux le faire avec un coton-tige, un bout de bois, n'importe.
5: Non, parce que dans ta voiture, tu as un niveau d'huile. Ça s'appelle une jauge. Donc tu peux savoir le minimum et le maximum d'huile qui te reste, d'accord?
8: Ah ouais, moi j'ai une vieille voiture.
5: Ouais, d'accord. Donc, Delphine, tu m'as dit l'huile. Sébastien?
8: L'huile et l'essence surtout, quoi.
5: Attends, Françoise.
7: Ouais, d'accord.
5: Attends, il dit l'huile et l'essence.
8: Bah, si je pars faire 400 bornes, je vais pas partir sur la réserve, quoi.
5: Non, mais attends, d'accord. Non, mais en priorité. Tu contrôles?
8: Bah oui, moi je te dis, je contrôle l'essence. Hein. J'ai pas envie de tomber en rade au bout de 50 bornes, quoi.
5: D'accord, ok.
7: Après, c'est les pneus.
5: Cécile?
7: Non, après, c'est l'eau.
5: Cécile?
7: Ouais, t'as l'eau et t'as les pneus.
5: Cécile? Ah
7: ouais. Le niveau d'huile?
5: L'huile. Fanta?
7: Le niveau d'huile aussi.
5: Lola?
7: L'huile aussi, ouais.
5: L'huile. Et Françoise?
7: L'huile.
5: Donc, vous avez tous bien répondu. Mais en fin de compte.
1: Ils ont gagné quoi?
5: Non, mais moi, je vais vous répondre une chose.
8: On a des images.
5: Attendez.
8: Il va nous dire une chose.
7: Ouais.
5: Moi, je contrôle le niveau d'huile, les bougies.
7: Waouh.
5: Ah non, mais attendez.
8: Non, mais il imagine qu'il a une voiture.
5: Non, mais écoutez, s'il vous plaît.
7: Allez.
5: Ou sinon, je vais encore m'énerver. Vous voulez que je m'énerve?
1: Non, vas-y.
5: Vous voulez que je réponde aux questions?
1: Oui.
2: Vas-y, Gérard, réponds.
5: Donc, je contrôle le niveau d'huile, le niveau de les batteries et les bougies.
8: Niveau de les batteries, c'est
5: non, mais la batterie, c'est important. La batterie, c'est important.
1: Pourquoi, Gérard?
5: Sébastien, je vais te dire une chose.
8: Oui.
5: Que le jour où tu feras plus de 1000 bornes avec une batterie HS, eh ben, tu me diras. Si tu peux mettre toujours ta voiture en marche.
8: Ah non, mais je suis d'accord avec toi, avant de partir, je contrôle le niveau de les batteries, hein, c'est sûr.
5: Ah. Donc, en premier, l'huile, les bougies, la batterie, les niveaux de pneus. Les pneus, c'est
7: l'eau.
5: La pression des pneus et l'eau.
7: Et les bonbons à la menthe.
5: Non.
7: Surtout.
5: Non.
7: Ah bah si, c'est sympa si c'est des bonbons à la menthe quand tu comptes.
5: Bon.
8: Non, tu devrais en prendre, hein, c'est bon.
5: Ouais.
8: Donc, ça fait plaisir aux gens quand tu leur parles.
7: Bon. La laine.
5: Alors faites-vous l'amour pendant le remorquage.
1: Ça commence à être chaud. Hein.
0: Ah, ça devient cul, attention.
5: Faites-vous l'amour pendant le remorquage, Françoise.
7: Oui, pourquoi pas. Si j'ai un bon partenaire pour me dépanner, ouais.
1: Ah, j'ai bien joué, Françoise.
5: Ok. Et c'est tout?
7: Bah oui.
5: Ah, d'accord.
7: Bah, c'est à toi de t'imaginer, hein, si... C'est un bon partenaire et un bon conducteur. L'autre, il conduit. Et puis, en attendant, toi, tu fais crac-crac. Hein.
5: Non, mais Françoise, faites-vous... par exemple, tu tombes sur un remorqueur qui est... T'appelles un dépanneur.
8: Gérard arrive
5: au
8: dépanneur.
5: Attendez, s'il vous plaît. Françoise, tu arrives, t'appelles un dépanneur.
7: Ouais.
5: C'est un dépanneur qui est avec les deux les deux le système tu sais de oui, Fourier.
7: Hein?
5: Sixième pour le système Fourier.
7: Ouais.
5: Tu sais les crochets là.
7: Ouais.
5: Bon, t'es tracté. Est-ce que tu peux même en ayant ta voiture en haut, est-ce que tu peux faire l'amour?
8: En bas.
7: Bah oui.
5: D'accord. Lola.
7: Ah oui.
5: Lola.
6: Ah oui, moi ça m'arrive régulièrement. Hein.
5: De faire l'amour pendant que t'es remorqué?
6: Ouais, d'ailleurs, si tu peux venir me remorquer, y'a pas de problème.
5: Hein. Ah, ok. Oh, mais moi, c'est quand tu veux, hein.
6: Ah bah ouais, moi aussi. Hein.
5: Quand tu veux, où tu veux, mais pas sur le tunnel... pas sur le pont d'Alma et ni sur le tunnel de Fourvière.
7: Pourquoi?
5: Ah, parce que je repasse 500 km aller-retour, hein.
8: Oh, y'a bien 500 km jusqu'au pont de l'Alma. Ouais.
5: Comment?
6: Tu tombes en panne qu'au tunnel de Fourvière.
5: Non, mais même...
6: Pourquoi pas sur le pont de l'Alma?
5: Parce que j'en ai rien à foutre. Moi, je vais te dire une chose, je préfère te dépanner, par exemple, sous le tunnel... attendez que je me souvienne. Sous le tunnel, sous le pont de Neuilly.
6: Bon.
8: Moi, il y a la scène sous le pont de Neuilly.
5: Vous vous réveillez ou quoi, la bande de potasses?
7: Hein? Ouais,
1: allez, hop. Allez, Gérard.
5: Bande de cochonnes.
6: Alors là, Gérard...
5: Eh, y a un tunnel hein, au pont de Neuilly, hein, je vous signale.
6: Bah oui, mais on n'habite pas là-bas, nous. Hein.
5: Bah ouais, si vous habitez les... vous habitez où? Vous habitez tous...
6: Bourges.
5: Ouais, Bourges, c'est les bourgeois.
6: Ouais, bah ouais, je suis une bourgeoise.
5: Ouais, la bourgeoise. On va demander à Fanta de Paris. La parisienne.
6: La parisienne. Non, je ferai pas l'amour, non.
5: Pourquoi?
6: Parce
1: qu'elle dépanne, c'est une dépanneuse.
5: Voilà, tu préfères dépanner, toi?
6: Voilà, dépanner.
5: Ok. Cécile?
6: Moi, ça m'est jamais arrivé, mais ça se pourrait.
5: Non, mais tu peux parler plus fort, s'il te plaît.
6: Ça m'est jamais arrivé, mais ça se pourrait.
5: D'accord. Sébastien?
8: Bon, ben, si le dépanneur est vraiment, vraiment mignon, quoi.
5: Mais... ouais, mais je change. Admettons qu'on mette une nana à la place d'un mec au volant d'un camion.
8: Ouais.
6: Eh ben pourquoi pas.
8: Je peux pas faire un beau dépanneur à moustache, moi.
5: Non, mais admettons.
8: Non, mais c'est mon choix.
5: Ouais, mais d'accord, Sébastien. Mais admettons qu'on mette une nana avec une grosse foufoune.
6: Ah, mais s'il aime pas les filles.
5: Non, mais attendez, Sébastien. Sébastien. Sébastien.
6: Avec des poils.
5: Sébastien.
8: Bah, je vais aller chercher le journal, hein, Gérard.
5: Sébastien.
8: Oui.
5: Sébastien, admettons qu'on te mette une grosse foufoune à la place d'un mec avec un...
8: La chounette.
5: Avec un sexe. Qu'on te mette une chounette, comme le dit si bien Amédée.
1: Patrick Juvet, non, c'est Patrick Juvet.
5: Non, Amédée.
1: Ah, pardon.
5: Amédée. Par exemple, tu prends une chounette, comme dit Amédée, baissez la culotte.
8: Oh là là là là.
5: Non mais tu ferais quoi? Non mais c'est mon derrière, s'il vous plaît. Je demande à Sébastien qui réagisse. Sébastien, pour toi.
7: Baisse la culotte.
5: Sébastien.
8: Ouais, bah je lui dis ça, ouais, je lui dis baisse la culotte, voilà.
5: D'accord. Delphine?
6: Ouais.
8: Ça n'a rien à voir avec sa question, mais c'est pas grave.
6: Non, ouais.
5: Ouais, mais...
6: Je dirais au mec qu'on le ferait après et en fait je me tiens.
5: D'accord.
1: Non, et toi Gérard, si dans la dépanneuse il y a une grosse founette, tu fais quoi?
5: Moi, ouais. Goulou, hein.
1: Ah bon?
5: Goulou.
6: Donc, tu fais notion, tu sais, pour me faire comprendre. Donc, si tu veux, je t'apprenne pour dire je suis en panne.
5: Attends, Delphine. Fildar, c'est le
1: pardon, le micro.
5: Tu le prends gentiment, tu lui demandes, non, si je ne comprends pas, bah,
1: j'ai même fait la bise avant de le prendre.
5: Non, mais tu y expliques.
1: Non, mais
5: c'est tout.
1: J'étais en train de lui expliquer que...
5: Si la question ne lui plaît pas, il ne veut pas répondre, dans ce cas-là, il me dit je m'abstiens, et c'est tout.
1: D'accord.
5: Voilà, c'est tout.
1: Non, mais c'est tout. Je lui ai expliqué pourquoi on peut avoir des problèmes quand on tombe sur un dépanneur sur aimé.
5: Oui, mais parce dans ce cas-là, s'il ne veut pas répondre, s'il me dit que la question est bidon, dans ce cas-là, qu'il me dise je m'abstiens, c'est tout.
1: Ouais, et puis il s'assoit aussi.
5: Voilà. Donc alors Delphine?
6: Oui, donc je te disais que je parlais le langage des signes, machin.
5: Mmh.
6: Et donc pour dire par exemple je suis en panne, pouvez-vous me dépanner?
5: Mmh.
6: Tu mets ta main, tu formes un puits avec tes doigts, tu vois, tu le mets sous ton menton et tu montes et tu descends.
5: Mmh.
6: Ça c'est pouvez-vous me dépanner. Pour dire par exemple jauge à huile, tu mets ta main à plat, tu écartes les doigts et tu baisses le
7: pantalon.
6: Non, non, l'auriculaire. Non, pas l'auriculaire, le majeur. Et tu montes et tu descends. Et ça veut dire jaugeable, par exemple.
5: Ah ouais, mais je vais dire une chose, celui-là, c'est celui que les hommes, ils emploient tout le temps pour faire...
6: Pour échauffer la bonne femme, bah oui.
5: Ouais, c'est celui qui est, que tout le monde emploie pour dire, bon, bah, va te faire foutre.
6: Hein. Non, non, tu le mets vers le bas, là, pas vers le haut.
5: D'accord, ok. Donc, Sébastien, c'est calmé maintenant ?
0: Oui, je lui ai expliqué, il est tout à fait prêt à répondre.
5: Donc, alors, Sébastien ?
8: Donc, en fait, je me suis dit, bon, je tombe en panne, j'appelle le dépanneur. Et donc je l'ai au téléphone, il est sourd et muet, c'est ça, je lui explique. Mmh. Donc il vient.
7: Ouais. Bah oui, mais s'il est sourd et muet,
6: il va pas t'entendre.
7: Il peut pas t'entendre.
8: Alors comment je fais pour l'appeler ? Ouais.
6: Bah voilà, et comment il fait pour venir déjà ?
8: Parce que moi, je peux pas l'appeler, il va pas m'entendre au téléphone.
6: Bah automatiquement.
5: Mais, manière, attendez. Françoise.
6: Oui.
5: De manière, avant, tu tombes sur... t'es sur la borne.
6: Ouais.
5: Donc automatiquement, tu tombes sur le service de la gendarmerie.
6: Ouais.
5: Donc là, il t'envoie le dépanneur.
6: Ouais, d'accord. Mais le dépanneur, il va pas entendre puisqu'il est sourd et muet.
1: Ouais,
6: mais
1: c'est pas grave, il peut conduire.
6: Mais il n'entendra pas le message qu'on va lui donner.
5: Mais oui, mais il y a...
1: Les gendarmes, ils connaissent le langage des signes.
8: Mais là, parce que le dépanneur, ils vont l'appeler sur son portable, sa Sibi, pour lui expliquer.
5: D'accord.
8: Tu vois, Gérard, pourquoi je te disais que c'est bizarre ?
1: Explique-leur, Gérard, pourquoi toi tu sais que c'est possible.
5: Non, mais je vais voir, je vais continuer. Je vais demander à Cécile.
9: Non. Ça m'est jamais arrivé.
5: Ça t'est jamais arrivé. Tu peux parler un petit peu plus fort devant ton combiné, s'il te plaît ?
9: Eh ben, je gueule.
5: Non, mais tu retires ta main ? Parce que là...
8: Putain, j'entends qu'elle, moi.
6: C'est pas ma main.
5: Non, mais...
1: elle a pas mis sa main.
5: Bon, Fanta ?
6: Non, ça m'est jamais arrivé non plus.
5: Toi non plus. Non. Françoise ?
6: Ben, je t'ai répondu, hein.
5: D'accord. Moi, je peux vous dire une chose que...
0: Vas-y.
10: Non, on nous dit que dans le cas d'un certain animateur du jeudi soir, ce serait bien qu'il soit sur Emuet, sur Minitel.
6: Ouais.
10: Et c'est Gork.
6: Ouais, s'il y avait un cheval sur l'autoroute.
9: Ouais.
6: Comment on fait
9: si on est à cheval sur l'autoroute ?
6: Voilà, ouais.
5: Non, mais ça, je peux pas vous dire.
10: C'est une bonne question, Françoise.
5: Ça, c'est une très bonne question.
1: Bah, t'appelles un dépanneur pour chevaux.
5: Voilà. T'appelles...
6: T'appelles...
5: Il y a même un service hippique.
1: Non, un dépanneur de deux chevaux.
5: Pourquoi il n'y a pas des dépanneurs de coccinelles ?
1: Parce que c'est pas la saison.
5: Alors, pour une panne de cœur, alors là, je pense que ça va faire beau plaisir aux nanas.
6: Oui.
5: Malgré qu'on a Sébastien.
6: Uh-huh.
5: Pour une panne de cœur, appelez-vous un dépanneur.
1: C'est sûr, Gérard, il a réfléchi, hein.
10: Pour changer d'humeur, va chez ton coiffeur.
6: Moi, j'appelle Gérard.
5: Qui Attendez, 5 minutes.
6: Fanta, j'appelle Gérard.
5: S'il vous plaît. On va demander à Françoise.
6: SOS détresse.
5: Mmh. Ok.
3: Pourquoi ?
6: Bah parce que au moins il me conseille.
5: Ils vont te conseiller
6: pourquoi j'ai un gros mal de cœur.
5: Ouais, mais pourquoi ?
6: Eh ben si par exemple je suis fâchée avec mon chéri, par exemple, un exemple.
5: Ouais.
6: Alors je demande conseil. Et puis à ce moment-là, ça repart aussi sec.
5: Ah oui, je crois pas. Moi,
1: qu'est-ce que t'en penses, toi, Gérard, de ce qu'elle vient de te répondre ?
5: Non, mais on va demander à Lola.
6: Fanta, moi j'appelle Gérard.
5: Non, mais Lola. Attends, ouais. Fanta. Attends, Lola.
9: Lola, oui.
5: Lola.
9: Ben moi aussi, je t'appelle. Hein.
5: Ouais, mais tu m'appelles dans quelles circonstances ?
9: Ben si ça va pas et tout, avec mon mec et tout, il me largue, je t'appelle.
5: Mm-hmm.
9: Et puis après, on fait crac-crac toute la nuit.
5: Ah ok, on fait goulou-goulou ?
9: On fait goulou-goulou, ouais.
5: Ah ok, Fanta ?
6: Bah moi je t'appelle, comme ça bah tu le remplaces.
5: Ah mais voilà. Je remplace qui ?
6: Bah mon mec.
5: Non mais, pour une panne de cœur, appelez-vous un dépanneur.
6: Bah non, je t'appelle toi.
5: Ouais mais moi si je suis pas dépanneur.
6: Bah tu pourras me conseiller.
5: Ah ouais mais c'est que c'est pas évident de...
1: Et toi t'as ton diplôme toi pour réparer les cœurs ?
5: Ah mais moi j'ai mon diplôme pour réparer un cœur.
1: Ah ouais, c'est tellement...
6: Tu pourras réparer mon cœur aussi, on sait jamais.
5: Ah non, mais moi, j'ai qu'un cœur à dépanner.
6: Mais non, oh,
9: c'est tendu, hein.
5: Ah bah oui,
6: bah ça... Si je t'explique mon problème, tu pourras le réparer.
5: Ah bah, tu me l'expliqueras tout à l'heure à la prochaine pause.
6: D'accord.
5: C'est Fanta qui vient de me dire ça.
6: Voilà.
5: Ok. Cécile ?
9: SOS Gérard.
6: Eh oui.
5: Mais pourquoi ?
9: Attendez, on t'aime, Gérard.
5: Oh, s'il vous plaît. Non, mais quand vous dites SOS Gérard, dites-moi pourquoi ?
9: Parce que t'es le meilleur.
6: C'est le meilleur.
3: Elles t'aiment toutes, les meufs.
6: On t'aime.
5: On se calme.
1: Elles sont folles de toi, Gérard. Elles veulent ton cœur.
5: Mais ouais, mais... c'est normal.
10: Elles veulent lécher ton sexe. Mais lécher tes tétons, te mettre des mains au cul.
7: Ouais, ouais,
10: qu'est-ce qu'il fait, Lina? Non, il répare un truc. Laisse tomber, Gérard, c'est pas grave.
5: Donc, Sébastien.
8: Ouais, bah moi je rappelle le dépanneur qui m'avait déjà dépanné s'il m'a plu, quoi.
5: Ouais, d'accord. Delphine, pour finir.
9: Moi, si j'ai une panne de cœur, j'appelle pas un dépanneur, j'appelle Fred, c'est un copain.
5: Ah, ok. Voilà, bah moi, je peux vous dire une chose. Que si j'ai un problème de cœur.
9: Bah, t'appelles Sandy.
5: J'appelle pas un dépanneur, j'essaye d'appeler mon chef, voir s'il peut faire quelque chose. J'appelle mon chef, ou sinon, j'essaye d'aller me consoler vers les voisines.
9: Tu vas avoir une pute?
5: Oh non.
9: Sinon, tu vas me voir, Gérard.
11: Bah, tu viens me voir, Gérard, hein. Y a pas de problème.
5: Ah, bah,
9: tu peux venir me voir, c'est Lola.
11: Non, c'est Fanta, tu viens me voir, moi. Non.
5: Voilà, de manière, n'ayez crainte, je vais m'occuper de vous tout à l'heure, à la prochaine fois.
9: Wow, ouais.
5: Quand vous payez.
9: Gérard, tu
8: commences par moi.
9: Gérard, comment?
5: Attendez,
9: non,
5: Sébastien.
9: Non, Gérard, tu
5: Sébastien.
9: Moi, Gérard.
5: Oh,
9: non,
5: s'il vous plaît,
8: moi.
5: On se calme, les chéries.
9: Pas moi, hein. Pas me voir.
5: On se calme, les chéries.
8: Merci,
5: qui sait,
8: Gérard.
5: Qui sait qui veut pas?
9: Delphine, tu viens pas.
5: Bon, de toute manière, j'irai pas jusqu'à Bourges, hein.
8: Moi, je veux bien. Pas, hein.
9: Moi, je veux bien, moi.
11: D'accord.
5: Non, j'irai pas.
9: Bah, bien jusqu'à Lille, alors. Moi, je vais venir jusqu'à Paris, moi.
5: Qui
9: moi, je viendrai à toi, Gérard.
5: Attends, qui c'est qui habite
9: Lille? C'est
5: Lola. Qui c'est qui habite Lille?
9: Cécile.
5: Oh non, mais moi, je veux pas dans le Nord, et ça va pas.
8: Et moi, Gérard.
5: Dans le Nord, c'est encore pire. Non, mais même, Bourges et Blois, j'irai jamais.

0: À Paris.
1: À Paris?
0: Oui.
1: Mais j'habite déjà à Paris, comment tu veux qu'on me voie, comment tu veux qu'on se voie?
0: Bah parce qu'elle va y aller, je pense. Voilà.
1: Ouais, j'y vais, c'est dans les Ardennes.
0: Non, mais je vais demain à Paris, on
1: se voit. Ah, tu vas à Paris demain?
0: Ouais.
1: Ah, mais moi, demain, je fais dodo. Mon dada, tu sais, c'est de faire dodo.
0: Ouais, c'est ça.
1: Une goulou, goulou, goulou.
0: Ouais,
1: dodo,
0: ça.
1: Goulou, goulou.
0: Et quand est-ce que tu...
2: Allez, tu viens.
1: Bon, quand vous payez le dépannage, payez-vous à crédit ou carte bleue?
0: Je paye en nature. Ouais, exactement.
1: Alors qui?
0: Ouais, François. Ouais, moi j'ai qui a répondu pour les filles, c'est préférable de payer en nature.
3: Non, je t'entends pas. Ouais.
1: Voilà. J'ai modifié.
3: Ah d'accord. Ah t'as modifié, ok. T'as modifié la question, okay. C'est pas grave, c'est de laquelle?
1: Non mais j'ai changé le chiffre.
3: Ouais, t'as
1: donc
3: fait,
1: Françoise.
0: Okay. Bah pour nous les femmes, c'est préférable de payer en nature. Hein.
2: Ouais.
1: Pourquoi? Ouais. Ah ouais, bah ça c'est sûr. Ouais, d'accord.
0: Ça coûte moins cher.
2: Ouais, ça revient moins cher.
1: Non, mais payez-vous à crédit ou aux cartes bleues?
0: Nature.
2: Voilà, nature pour tout le monde.
0: Nature.
4: Ouais, alors, nature.
1: Donc, pour toutes les femmes, c'est nature.
0: Nature.
1: Ouais, ben ça, vous êtes vraiment des cochonnes, hein. Vous êtes vraiment des cochonnes.
0: Attendez. Du bien, Gérard, on paye en nature.
1: Ouais, mais attendez. Dans ces cas-là, vous allez voir n'importe qui, puis vous lui faites voir votre foufoune.
0: Exactement, sans problème.
1: Oh là là, Françoise, je croyais pas comme ça, ma cochonne.
0: Il faut bien changer de temps en temps.
2: Bah oui.
1: Eh ouais, mais après tu vas dire, ouais, mais Gérard, il t'a insulté. Mais là, je te dis, je te croyais pas comme ça.
0: T'as
1: vraiment une cochonne, Françoise.
0: Hein?
1: T'es vraiment une cochonne.
0: Bah elle a raison.
3: Attends, Gérard, et toi, si t'avais pas ta carte bleue sur toi, admettons que tu partes sans ta carte bleue, surtout qu'on n'a pas.
1: Moi, je paye pas, moi.
3: Non, mais c'est clair. Mais est-ce que. Et sans ton chéquier aussi, parce que t'en as pas non plus. Mais est-ce que tu payerais, toi, en nature, si la dépanneuse, elle serait pas mal?
1: Je me casse. Je me casse tout de suite, moi.
3: Ah, tu payes pas?
1: Non, moi, je laisse la bagnole. Zobby, moi, je m'arrache.
0: Et si c'est une nana? Menteur, Gérard.
1: Ah, si c'est une nana, si elle est belle, qu'elle est comme Sandy, je fais une goulou, goulou, goulou. Moi, quand on va regarder dans mon moteur, si elle est belle, moi, je fais une goulou, goulou par derrière.
3: Ouais, mais tu sais, Gérard, il n'y en a pas beaucoup des comme Sandy. Hein.
0: Bah ouais,
1: On a qu'une nana de.
3: Je sais pas où t'es allé la chercher. Mais vraiment comme un dépanneur.
5: Bien vu, hein, ça c'est clair. Même on peut dire comme une dépanneuse, hein, mais de véhicule.
1: Ouais, elle me dépanne, n'empêche. Hein.
3: T'as plus qu'à lui accrocher un crochet au cul.
5: Ouais, mais elle l'a déjà, je crois. Hop là.
1: Toi, un crochet, toi, attends.
3: Bah, quand tu vas à la pêche. Quand tu vas à la pêche avec un petit hameçon.
1: Avez-vous des fantasmes avec un dépanneur?
0: C'est dingue ça.
1: Avez-vous eu des fantasmes avec un dépanneur?
3: Non mais j'en ai avec toi.
0: Bah si c'est toi qui si c'est pas le dépanneur, bah pourquoi pas.
1: Ah voilà, c'est ce que j'attendais. C'est qui disait ça? Ouais, ça m'aurait étonné.
0: Et Lola aussi.
1: Ah, ça m'aurait étonné. Françoise?
0: Eh bah pareil. Bah oui, je suis pas la seule alors.
1: Ah bah ouais. Pourquoi t'es pas d'accord? Pourquoi t'es pas d'accord, Françoise? Dis-moi.
0: J'ai pas dit que j'étais pas d'accord. Elle est d'accord.
1: D'accord, je suis d'accord.
0: Pourquoi? Elle est rare.
1: Ouais.
0: C'est Lola.
1: Oui.
0: Ben moi, je t'imagine dans mes rêves en dépanneur et je rêve de toi tous les soirs.
2: Moi aussi, oh là là,
0: c'est des fantasmes.
2: Oh là là.
0: Si t'étais le seul dépanneur de la France, je tomberais tous les jours en panne.
2: Ah ben ouais, moi aussi. Mm-hmm. Hein.
1: Moi, je vais vous dire une chose.
0: Oui.
1: Que je suis sur l'autoroute.
0: Mm-hmm. Ouais.
1: Je suis sur le bord de l'autoroute.
0: Ouais.
1: Et j'attends le dépanneur.
0: Réponse C. Oui. Ah.
1: J'attends le dépanneur.
0: Ouais.
1: Je l'attends, je l'appelais il y a à peu près. Là, on va prendre là
4: ouais,
1: maintenant.
4: Bah, tu l'attends, quoi.
0: Ouais.
1: Il est 2h15.
0: Oui.
1: Et si je vois qu'à 2h20, il n'est pas là, même 2h17, il n'est pas là, je m'en vais.
0: Et tu laisses ta bagnole?
1: Ah oui, je laisse.
0: Encore ma... Bah ouais, il laisse ta bagnole.
2: Mais t'es pour la chatune.
4: Mais c'est pas la question de...
0: C'est pas la question, Gérard.
1: Ouais, mais Françoise.
0: Oui,
1: Françoise.
0: Attends, parce que tout le monde parle, là. J'ai pas compris, là.
1: Françoise.
0: Oui.
1: Tu serais pas une cochonne si t'as déjà eu des fantasmes avec un dépanneur?
0: Bah... Oui.
1: Oui.
0: Ouais, ouais.
1: Un petit peu quand même.
0: Un petit peu quand même.
1: Bah, tu serais pas une petite cochonne?
0: Non, Françoise n'est pas une cochonne. Françoise n'est pas une femme.
1: Ah, s'il vous plaît,
0: non, mais elle est une cochonne, elle a raison.
1: Oh, s'il vous plaît, Lola Ponta. Lola Ponta.
0: Oui.
1: Lola Ponta, Cécile et Delphine.
0: Oui,
1: et Sébastien,
0: oui.
1: Vous vous taisez. Oui. Je rigole avec Françoise. Pour une fois que je l'ai dans mes débats, j'ai envie de rigoler avec elle. Tu serais pas une petite cochonne, ma petite Françoise?
0: Si, Gérard.
1: Ma petite Françoise.
0: Si, Gérard.
1: T'aimes bien les framboises à la...

0: la Chantilly?
1: À l'année.
0: Ah, ouais. Oh, Sébastien, s'il te plaît. On se calme.
2: T'es vicieux quand même. Hein.
0: Ah, ouais. Bah, c'est normal. Depuis le temps qu'elle n'a pas participé dans mes débats, faut bien que je la taquine un peu.
3: Bah, tu peux lui dire maintenant que tu l'aimes.
1: Bah, faut lui dire que tu l'aimes, Gérard.
0: Mais non, bah, moi, ça y est, elle sait que mon cœur, il est pris.
1: Ah, hein, mais non. Ah, mais tu l'aimes, François. Tu l'aimes,
4: François, ça se voit.
0: Un petite Françoise adorée.
1: Ouais.
3: Oh, mais je crois que bientôt Sandy, elle va dégager. Hein.
0: Bah Non, Sandy, c'est très bien. Donc alors, Françoise, pourquoi
3: Sandy, elle garde les mômes.
0: Donc alors, pour
1: vas-y,
0: toi.
1: Vas-y.
0: Allez. Non, Françoise. Ouais. Françoise, on rigole un petit peu. Maintenant, on va y aller sérieux.
1: Bah, vas-y.
0: Avez-vous eu déjà des fantasmes avec un dépanneur? Allez.
1: Non.
0: Pourquoi?
1: Bah parce que j'ai jamais eu l'occasion d'avoir de tomber en panne et puis à appeler un dépanneur.
0: Ouais, donc c'est
1: pas toi. J'ai pas pu avoir un fantasme avec un dépanneur. Peut-être ça serait ma chance.
0: Ouais, mais Sébastien.
2: Non, je voulais savoir si Françoise avait une voiture.
0: Mais non, elle a pas une voiture, c'est son fils. C'est son fils qui conduit.
2: Ok.
0: Donc tu vois, donc Sébastien, c'est pas la peine de couper la parole.
2: Excuse.
0: Ok. Lola.
5: Oui. Oui.
0: Lola.
5: Oui.
0: Bon, t'as compris la question?
5: Oui.
0: Bon,
5: je
0: l'ai
5: déjà dit. Hein, que moi, je t'imaginais en dépanneur et que j'ai des fantasmes de toi, quoi.
0: Ok. Fantas.
1: Bah, j'ai déjà répondu. J'ai dit que si c'était toi le dépanneur, pourquoi j'aurais des fantasmes?
0: D'accord. Cécile.
6: Oui, moi, j'ai déjà eu des fantasmes.
0: Et ça dure à combien de temps?
6: Encore maintenant, jusqu'à maintenant,
0: 3
6: minutes.
0: Ça durait combien de temps à peu près?
6: 2 jours.
0: Tout
7: ah, oh là là.
6: J'en fantasme encore.
0: Hein?
6: Moi ça fait un an.
0: Ok. Sébastien, t'as répondu?
2: Ah bon? Ouais. J'avais dit que j'attendais 5 minutes.
0: Ouais. Donc Delphine?
8: Bah moi, si le dépanneur est un grand blond d'1m84, oui j'ai des fantasmes.
0: Hein? 1m84?
8: Oui, par exemple.
3: Ah, attends, Gérard note sa taille.
0: Attends, 1m84, tu te rends pas compte de l'asperge?
2: C'est un géant pour Gérard.
1: Gérard, mon copain, il fait 2m2.
3: Non, mais Gérard, elle parle pas de son sexe. Hein.
0: Qui c'est qui a un copain de 2m2?
1: Moi, Fantin.
0: Hein?
1: Oui, 2m2. Il met du 56 au pied.
8: Oh, putain. Ça
0: fait mal. Mais on dit pas putain, hein.
8: Pardon, excuse-moi.
0: On dit maman travail.
2: On dit Gérard.
0: Sébastien, t'arrêtes s'il te plaît de tes conneries. Et au standard aussi, s'il vous plaît, merci.
3: Ok, Fidler. Hein? C'est moins de malin.
7: Oh, rigole.
0: Non, mais vous restez calme. 2m2, je vais te dire une chose. Il fait de combien en pointure sans indiscrétion?
1: 56. C'est un pointeur.
0: Du 56?
1: Ouais.
0: Attends, il va chercher... Tu y as chez tout, ses pompes?
1: Mais non, il a des
8: chez Adidas, à New York. Prends mes sacs de sport.
0: D'accord. Moi, je peux vous dire une chose que j'ai jamais eu de fantasme. Par contre, j'ai pas répondu à la.
8: C'est impossible.
0: Hein?
8: Impossible.
0: Non, mais de toute manière, j'ai plus de voiture, donc je peux pas avoir des fantasmes.
3: Est-ce que t'as eu des fantasmes quand t'étais en camion?
0: Non.
3: Est-ce que t'es déjà tombé en panne avec ton camion, en fait? Jamais? Toi, tu faisais bien les révisions et tout, alors?
0: Non, c'est la société qui s'en occupait. Hein.
3: Ah, d'accord. D'accord, donc t'as jamais eu de fantasme quand tu conduisais la nuit dans ton camion
0: La nuit, je pars, je m'arrête sur les bords d'autoroute pour manger, faire mes pauses normales. Hein,
2: faire caca, le journal
3: faire
2: et
3: caca.
2: Tout.
3: T'as faire caca aussi.
8: Bah, t'as déjà pris une bonne sœur en stop?
0: Hmm?
8: Est-ce que t'as déjà pris une bonne sœur en stop?
0: Non, parce que normalement, de toute manière, c'est pas le thème du débat. Puis je pense que là-dessus, je vais pas faire un débat sur les chauffeurs routiers ou sur les autostops. Oui, il y a une question minutelle.
3: Ouais, on nous demande si t'es déjà tombé en panne avec ton pot. Quand t'étais camionneur, si t'es tombé en panne avec ton pot.
0: Non.
3: Non, jamais. T'as jamais eu de panne de pot?
8: Jamais.
3: Là, il y a pas de problème. Laisse tomber.
0: Non, mais je peux vous dire que, bon, bah, ça, là-dessus, je peux pas... Je voudrais bien faire un truc sur les camionneurs ou l'autostop, mais j'ai peur que ça tourne mal.
3: Parce que ça tourne au cul, non?
0: Non, mais non, c'est pas ça. C'est que je voudrais bien faire un débat là-dessus.
3: Ça va tourner à droite, faut pas.
0: Non, mais ce qu'il y a, c'est que si on fait un débat sur les routiers...
8: Ça tourne en rond?
0: sur les routiers, on va voir uniquement que...
3: Que des routiers, ça va pas être possible.
0: Non, non.
3: C'est clair, sur des portables en 6 bits.
0: C'est qu'on va voir uniquement que des portables.
4: Mais non.
0: Non,
4: mais non, tu délires. Il y a des routiers qui travaillent pas jeudi soir. Voilà.
1: Bah oui.
4: Il y en a plein hein, qui sont en congé.
0: Non, bah, moi je peux vous dire que je sais pas qui c'est qui vient de me poser ce, qui vient de me dire qu'il y a beaucoup de routiers qui travaillent pas le jeudi soir. Moi je peux te démentir.
4: Gérard, il y en a
0: qui... Attendez, il y a une question Minitel ou Internet.
3: Pas Minitel, ouais, sur l'IRC Fun Radio. On nous demande si t'avais des fantasmes avec les routiers ou si t'en as toujours.
0: Non. Non,
3: si t'as pas voulu le camion d'un autre ou...
0: Non, j'ai toujours des rapports avec certains chauffeurs routiers que j'ai connus.
3: Mais tu mets des préservatifs quand même.
0: Non, mais je garde contact. Non, mais pas pour l'amour, je garde contact avec eux pour discuter.
3: En toute amitié.
0: En amitié, c'est tout.
3: En toute amitié.
0: Okay. Non, en toute amitié, c'est-à-dire, quand je les vois, salut, comment tu vas, qu'est-ce que tu viens, c'est tout.
3: Non, comment tu vas, yacht poil. Et toi, la matelas.
7: Ouais, ça va.
0: Donc, alors, la dernière question, il reste plus que 8 minutes avant la conclusion, puis avant d'attaquer le deuxième débat. Okay. C'est dommage parce que je voulais que toutes les questions se passent bien. Il n'y a pas lu qu'on arrive à la 7e pour que ça se passe bien, c'est dommage. Mais c'est pas grave. Donc, appelez-vous un dépanneur pour une baguette de pain. Cigarette, CD. Attendez, au lieu de rigoler. Bon. Oh, s'il vous plaît, vous vous calmez.
3: Gérard, ils ont le droit de rire. Tu peux continuer à poser ta question.
0: Donc, appelez-vous un dépanneur pour une baguette de pain, cigarette, CD, etc. Alors, on va demander à Françoise.
1: Ben, moi, j'appellerai
4: pour un gros cigare.
1: Non, moi, j'appellerai un dépanneur surtout pour mes cigarettes.
0: Pourquoi?
1: Tu dois savoir que j'adore fumer, alors donc sans cigarette, je ne sais pas comment que je ferai, alors là, je suis obligée d'appeler un dépanneur.
0: Aussi. Oui, mais Françoise.
1: Ouais.
0: Par exemple, moi je sais pas, attends, je vais te répondre à ta question tout à l'heure, ça te dérange pas?
1: Non, pas du tout.
0: Je vais demander à Lola quand même, on va faire le tour de la question là.
4: Oui.
0: Lola.
4: Moi je demanderai un dépanneur pour tout, pour les cigarettes, pour des carottes, pour des... Pour, tu vois, quand je manque de tout, quoi.
0: Ouais, mais quand je parle, etc., c'est-à-dire fruits, légumes, viande et puis tout ça.
4: Tout,
0: on est d'accord.
1: Tout à fait d'accord.
0: Ouais. Hein, Françoise.
1: Ouais, tout à
0: Françoise,
1: fait d'accord.
0: Au lieu de parler de cigarettes, c'est question nourriture aussi.
1: Ah bah oui.
0: Tu me comprends là, là-dessus.
1: Ah bah à ce moment-là, tu m'achètes. Je prends des bananes, des oranges.
4: Vas-y, fais ta liste. Moi, je prends des bananes.
1: Des bananes et des oranges. Des préservatifs.
0: D'accord.
1: J'ai plus
0: peur. Attendez. Fanta.
1: Des préservatifs.
0: Fanta.
1: Des préservatifs.
0: D'accord. Cécile.
4: Des cigarettes.
0: Pourquoi?
4: Pourquoi? Parce que je fume et je fume beaucoup et ça m'arrive de plus en avoir et je suis sur les nerfs quand j'en ai plus.
0: D'accord. Sébastien.
2: Oh bah pour un journal ou des cotons-tiges, je sais pas.
3: Gérard, on nous demande... Il y a Miglou sur l'IRC Fun qui nous demande encore quand tu vas te dépanner chez un épicier ou tout ça, quand tu rapportes des fruits, tu les mets où?
0: Non, ça dépend des fruits.
3: Ah, okay. C'est-à-dire par exemple
4: les
3: concombres, les bananes.
0: Ça, les concombres, je les fais tout de suite parce que j'adore les concombres et l'huile au vinaigre.
3: Ah ok.
2: Ouais, ça glisse mieux que lui. Là.
0: Donc ouais, Delphine.
4: Merde, c'était quoi déjà? Ah oui, si j'appelais un dépanneur. Non, moi j'ai une bonne parce que je suis une bourgeoise, donc la bonne fait les courses. Moi je fais rien.
0: Ouais, d'accord. Donc Delphine, c'est dommage parce que t'as pas. Je pense qu'à mon avis t'as pas tellement compris la question.
4: Ah bon, bah c'est moi.
0: Rappelez-vous un dépanneur. C'est pas parce que t'as rien. Non mais attends Delphine. Attends Sébastien. Delphine.
4: Yes.
0: Est-ce que t'as compris la question?
4: Oui, j'ai compris.
0: Appelez-vous un dépanneur pour une baguette de pain, cigarette, CD, etc. Moi mais si t'as une bonne dans ces cas-là, c'est pas la peine de le dire.
4: Je te dis non, j'en prends ma bonne. Mais bon,
0: D'accord. Ok. Donc je vais répondre à Sébastien, Cécile. Même toi Delphine, je vais vous répondre.
2: Attends, j'ai une question moi.
0: Oui.
2: Ouais, quand t'en es à la 10e bouteille de pinard le soir et que t'en as plus, t'appelles un dépanneur?
0: Non.
2: Non? Bah tu fais comment alors?
0: Non. Là tu vois, Sébastien.
2: Oui.
0: Tu vois ta question, j'ai même pas envie d'y répondre là.
2: Bah pourquoi? Ah, t'as toujours du pinard en réserve.
0: Non, tu vois, je vais dire une chose, Sébastien. Ta question, elle a ni queue ni tête.
2: Bah c'est pas le but de toute façon.
0: Ouais mais c'est pas le but, mais moi je te dis ta question elle a ni queue ni tête.
2: Mais pourquoi j'en appellerais pas un pour du pinard plutôt que pour un CD?
0: Eh ben dans ce cas-là, ben tu peux raccrocher, tu feras pas la conclusion dans ce
2: mais
0: cas.
2: Mais non, mais tu réponds pas à ma question.
0: Bah, je te dis, je te répondrai pas. Pourquoi? Parce que...
1: Ta
0: question n'est ni queue ni tête. Et j'appellerai pas un dépanneur pour avoir une bouteille de vin. Alors, voilà. Te fous pas de ma gueule, d'accord? Alors, tu vas aller voir Pildar au standard, je te dis bonne nuit, tu fais pas la conclusion.
3: C'était qui, ça?
0: Sébastien.
3: D'accord. Sinon, Gérard, tu devais revenir sur la question de Françoise. Enfin, tu sais, sur la réponse de Françoise. Mmh. T'as pas oublié?
0: Oui, ben, donc, Françoise.
1: Oui.
0: Donc, même Laura Fonta et, oui. et Cécile et Delphine. Oui. Apparemment, vous avez tous parlé de cigarettes.
1: Oui, ouais. Non, préservatif.
0: Oui, c'est Fanta, ça. Mm-hmm. Oui, mais je pense que, Fanta, oui. Tu vois le préservatif. Tu dis, j'appelle un dépanneur pour un préservatif. Moi, je peux te dire, tu peux aller n'importe où, à n'importe quelle heure, tu vas trouver des préservatifs parce que tu as un distributeur.
1: Je peux pas sortir, bien joué.
0: Oui, mais si tu peux pas sortir...
1: Gérard. Mais tu as dit etc. Donc je peux appeler pour n'importe quoi.
0: Oui, d'accord. Mais tu crois que le mec, admettons, par exemple, tu vois, je vais prendre une ville.
1: Oui.
0: Une ville.
1: Oui.
0: T'habites à Lyon.
1: Oui.
0: Bon. Le mec, il habite, je sais pas, tu l'appelles pour ça. Oui. Il habite à 300 km de chez toi. Oui. Tu crois qu'il va faire 300 bornes pour te ramener un préservatif?
1: Mais tu crois qu'il va faire 300 bornes pour me ramener des cigarettes aussi, Gérard?
0: Mais ça dépend. Ça dépend si tu le connais bien. Si tu le connais bien, peut-être qu'il fera ce qu'il pourra pour toi.
1: Et si je le connais bien, il m'amènera des préservatifs, puisque c'est pour me protéger.
0: Ah oui?
1: Bah oui.
0: Oui, d'accord.
1: Ah oui.
0: Ah, d'accord. Donc,
3: excusez-moi, on accueille à la place de Seb.
0: Bah non, mais là, c'est fini, on fait la conclusion.
3: Non, mais c'est pas grave, il peut quand même donner sa conclusion. Il a écouté le débat. Il s'appelle, c'est un pseudo, il s'appelle Sucette et il appelle de Bordeaux.
0: Allô?
2: Ouais, Gérard?
0: Oui.
2: Ouais.
1: Salut, Sucette.
0: Donc, pour toi, Sucette?
2: Tu peux répéter la question?
0: Oh non, mais
1: ouais, non.
0: Eh, ça commence à bien
7: faire. Gérard, c'est pas grave, tu peux la répéter une fois.
0: Rappelez-vous un dépanneur pour une baguette de pain, cigarette, CD, etc.
2: Ouais, quand j'ai plus à boire, par exemple.
0: C'est-à-dire?
2: Du vin.
0: Bon, allez, hop. Manu, s'il te plaît.
3: Je peux pas tout gérer, Gérard.
0: Oh, l'astico! Fildar!
3: Non, non, faut... Attends, il y a une coutume pour l'appeler.
0: Allez, hop. Hop, là tu me le vires, Sucette, l'autre il appelle pour des bouteilles de vin, c'est pas la peine.
3: Qu'est-ce qu'il a dit, Sucette?
0: Allez hop, il a dit qu'il appelle un dépanneur pour une bouteille de vin. Allez hop, c'est bon.
2: Bonne nuit. Une question avant de partir.
0: Non, il n'y a pas de question.
1: Eh Gérard.
0: Quoi?
1: À quelle saison les nains sont-ils le plus heureux?
0: En été.
1: Non, en hiver. Au printemps.
0: Pourquoi?
1: Parce qu'ils bourgeonnent. Ils sont contents parce que ça leur chatouille les couilles.
0: Ouais, puis ils bourgeonnent. Donc, on fait la petite conclusion. Donc, ouais. Bon, bah moi, je vais vous répondre. Mais, j'ai jamais appelé un dépanneur pour quoi que ce soit. Même,
1: Même pour tes cigarettes?
0: Non, pour mes cigarettes, tu vois, Françoise, je vais te dire une chose. C'est malheur à dire.
1: C'est sans dit qu'il... Même pour une route secours?
0: Même, pareil. Non mais même on parle pas de Sandy, d'accord. Quand j'ai pas de cigarette,
1: à ce moment-là, tu tapes sur les autres.
0: Ben je demande aux autres. Voilà.
1: Bah oui, ça je sais.
0: Voilà. Donc on va faire la petite conclusion sur le premier débat. Donc on va demander à Françoise ce qu'elle en pense.
1: Pour le premier débat, c'était super.
0: Ouais, mais à part les six premières questions, elles ont un petit peu foiré parce que.
1: J'étais énervée.
0: Non, ouais, mais c'est pas que j'étais énervé, c'est que...
1: Tu étais un peu énervé sur les bords, ouais, quand même. Mmh. Énervé, Gérard.
0: D'accord.
1: Pas que sur les bords.
0: Hein. Donc, alors, Françoise, pour toi, la conclusion du premier?
1: Hein?
0: La conclusion du premier débat, s'il te plaît.
1: Bah, je viens de te dire, j'ai trouvé ça super.
0: Ok. Lola?
9: Ah, moi, j'ai trouvé ça génial, fantastique. Je trouve que t'assures, Gérard, que t'es une vraie star, maintenant. Et ma conclusion, c'est que je voudrais que tu sois mon dépanneur, que tu viennes m'apporter mes cigarettes, mes préservatifs. Et tu viens nous faire l'amour, etc. Tu veux?
0: D'accord.
9: Tu veux ou pas?
0: Ok, on verra.
9: Tu veux?
0: On verra, je te dis. Fanta?
1: Demain.
10: Tu es une bête, Gérard. Tu es superbe.
9: Ouais, le meilleur.
0: Non, mais vis-à-vis du premier débat, on s'en fout de savoir si je suis une bête ou autre. Je veux savoir
1: c'était
0: ce
1: bien,
0: que vous...
1: C'était superbe.
0: Ouais. Mm-hmm. D'accord.
1: Tu seras mon seul dépanneur maintenant.
0: Ok. Cécile?
11: C'était très bien. Et puis je suis contente d'avoir participé. J'espère participer à d'autres débats, quoi.
0: Ben, si tu travailles un peu plus et que tu parles plus devant ton combiné...
11: Ouais, c'est mon téléphone qui est merdique.
0: Oui, c'est un sans fil.
11: Hein?
0: C'est un sans fil.
11: Non.
0: C'est un quoi que t'as? Ouais, mais on t'entend très mal, hein, Cécile.
11: Bah ouais, bah je change
0: là,
11: de téléphone.
0: Là, moi, je sais pas, tu vois avec Fildar, hein.
11: Ouais.
0: Je peux rien te dire. Donc, Delphine, pour toi.
11: Ouais. Bah moi, ouais, c'était pas mais mal.
12: C'est la conclusion.
11: Mais ça manque de mecs.
12: Ouais, ça manque de mecs.
0: Mais ouais, mais ça... Ils vont se pencher sur... Non, mais tu vois, sur certaines questions, il y a certains mecs qui vont aller parler du pont de l'Alma ou autre, des contons-tiges. Tu vois, même la dernière question, appelez-vous un dépanneur pour une baguette de pain, cigarette ou autre, tout de suite, CD ou autre, etc. Tout de suite, ils vont se pencher sur le bain. Mais ça, je m'en fous. Mais d'accord, ça manque de mecs. Mais moi, je vais te dire une chose, je préfère qu'un débat se passe bien, qu'on puisse que je puisse répondre aux questions. Bon, là, les quatre premières, les six premières, elles ont foiré parce que bon, là, il y a eu des petits problèmes.
12: Parce que tu étais énervé sur elle.
0: Oui, voilà. Mais là, ouais, la fin, ça a été bien. Et là, moi, je peux te dire une chose, que j'appellerai jamais un dépanneur, même pour une baguette de pain ou un paquet de cigarettes ou même un CD.
3: Pourquoi?
0: Bon, des CD, c'est différent parce que je peux en avoir. Des cigarettes, si j'en ai pas, je fume pas.
3: Tout le monde.
0: Je fume pas ou je demande aux gens qui m'entourent s'ils en ont. Une baguette de pain, je peux me passer d'une baguette de pain.
3: Non, mais si par exemple, tu vois, t'as plus de capote et qu'il y a des dépanneurs pour capote, est-ce que t'as payé?
0: Ben,
3: en ce moment, t'en as besoin grave quand même.
0: Non, ça là-dessus, je vais pas dévoiler ma vie privée là-dessus.
3: Ah bon?
0: Non.
13: En revanche, peut-être qu'un dépanneur de café pour Gérard, ce serait bien.
0: Voilà.
13: Une boîte qui monte un dépannage de café à domicile. Ok, Gérard, c'est pas grave.
0: C'était une question Minitel.
13: Non, ça venait de moi, je suis désolé.
0: Ah bon, voilà. Donc, on va se retrouver là dans... D'ici un petit 10 minutes.
3: Ouais,
0: le deuxième débat, donc les
3: qui
0: poupées
3: gonflables. Tu porteras sur... Ah, les poupées
0: les
3: gonflables.
0: Poupées gonflables.
3: Wow.
0: Donc, on va s'écouter comme disque les grosses caisses à poils avec... J'ai une grosse vessie. Avis.
13: Voilà. Les numéros de téléphone pour que les gens puissent nous appeler.
0: Donc, alors 0803-08-5000 et 0870-5000 et toujours le 3615 code Fun Radio rubrique direct.
13: Et l'Internet aussi, si vous voulez.
0: Et l'Internet, voilà, je ne le connais pas.
14: Vous êtes toujours sur Fun Radio, c'est le deuxième débat. Donc, il est 2h21. Et donc, pour le deuxième débat, donc vous pouvez toujours nous appeler au 0803-08-5000. Pilar est au standard, donc il va vous accueillir.
15: Bonjour.
14: Bonjour à toi, Brouty, Rigaud, le super chef.
15: Le rigolo!
14: Le super chef de l'internet qui fait du bon boulot toutes les semaines, donc, qui vous attend.
15: C'est moi.
14: Au www.frfunradio. Donc, on est combien là maintenant, Rigaud?
15: Qui l'eût cru?
3: Tu peux l'appeler par téléphone avec, non? En faisant ça.
0: Tout à l'heure, Fildar, tu vas te prendre une baffe, ce coup-là, ça, je vais pas te rater, toi.
13: Eh ben, enfin.
0: Donc, on est combien?
15: On est 4282.
0: Ce qui est
15: beaucoup.
0: Donc, je voudrais qu'on aille jusqu'à 5000. Et puis, Manu qui est à l'arrière.
16: La grosse!
15: Bonsoir à tous!
0: La grosse, ça t'emmerde, toi, la grosse espèce de con.
15: C'est pas bien de parler de la femme de Gérard comme ça.
0: Donc, on va accueillir Mégo de 19 ans de Brest.
17: Salut Gérard, ça va?
0: Je sais pas, j'ai pas regardé ce matin.
17: Allez, ouais, ouais, bravo.
0: Pierre, 24 ans de Bourbon. Ouais, annoncez-moi les fréquences. Mégo.
17: Ouais,
0: Brest.
17: 84.16. Ouais, voilà.
0: Ouais, mon cul, tiens.
17: Ah, ok, excuse-moi, 84.6, excuse-moi.
0: Ouais, je préfère. Ouais. Pierre.
18: Salut.
0: La fréquence
18: 82.
0: Ouais, tu connais pas ta fréquence, alors on va te faire sauter. Miss Essonne, 19 ans de Saint-Etienne.
3: Ouais, on a une Miss France, j'ai oublié de te le préciser. Miss Essonne qui était première dauphine en 1980.
18: Oh là là, le 9 régional. La même suite de gaz, quoi.
0: Miss Essonne, 19 ans de Saint-Etienne.
18: J'écoute.
0: Ouais, Trablo, tu réponds.
18: Salut le Brésilien. Tu vas chanter à l'Eurovision bientôt, toi.
0: Ouais. Oh là là là là là là là là là là.
3: Elle est enrouée.
0: Ça commence.
3: Elle est enrouée.
18: C'est une fille encore.
0: C'est une nana, c'est un trablo, ça. Qui c'est qui m'a choisi ça? Fildar.
18: Fildar.
0: Fildar.
18: Un pote Fildar.
0: Un Fildar. Donc, Mikos, 20 ans de Lyon.
18: Oui, je suis là.
0: Tu es Qdan.
18: Oui, c'est moi. Ça va, j'ai...
0: 24 ans de Nogent-sur-Marne, ouais, on écoute...
18: 101.16.
0: Non, c'est ça, 101.9, d'accord, fout
18: ouais,
0: un peu de ma gueule.
18: Non, mais je déconne, c'est un petit
0: peu du monde. Foufoune de Nantes.
19: Salut.
0: Salut à toi.
3: Non, c'est Lady de Nantes, normalement.
0: Fais gaffe parce que tout à l'heure ça.
16: C'est Lady Di.
19: Lady
16: Di, pas le tunnel, Manu.
19: Ah, non.
16: Pas l'Alma.
0: Gérard,
16: assieds-toi, t'as pas fil d'art dès le début.
0: Pas, d'accord. Allez. Sinon, tu retournes en arrière.
19: Pas le tunnel anal, on a dit.
0: Bon, ta gueule à toi.
19: Et monsieur Bouygues.
0: Bon, continuez à me casser les burnes au deuxième débat. On va éclaircir vite le débat. Hein.
19: Ouais. Ça commence bien. Allez, on va creuser, vas-y.
0: Alors, que préférez-vous dans Miss France? On va demander ça à Mégo.
20: Moi, j'aime bien ces robes.
0: Ouais.
20: Ouais, je trouve que c'est des bons couturiers.
0: Mmh.
20: Et elles sont vachement cultivées, je trouve.
0: Ouais, mais tu peux donner plus de précisions?
20: Bah, je trouve que, je sais pas, moi, ouais, elles sont cultivées, quoi. Tu peux leur poser n'importe quelle question, genre, quel temps elle a fait hier, tu vois, à chaque fois, elles te répondent bien. Hein.
0: Ouais.
20: Tranquille, hein.
0: Ouais, tranquille, tout à l'heure, tu vas faire tranquille au standard, toi.
20: Okay,
19: tranquille.
0: Pierre.
21: Ouais, moi j'aime bien les hawaïennes, donc j'aime bien son boule, en fait. Et c'est
0: ouais, ça. Tony. Ok, Tony. Allez, Tony, tiens, il est pour toi.
16: Non, mais Gérard, là, il a rien
0: non,
16: dit,
0: mais,
16: quoi.
0: Non, mais attends, faut pas déconner. Hier, il est passé, il passe pas dans les débats aujourd'hui. C'est clair, net, précis. Je dis, j'en veux pas. Ok, toi, tu vas me faire du boulot correct, ce coup-là.
16: Non, mais si Tony il peut plus passer jamais, s'il passe plus jamais, qu'est-ce qu'il va faire dans sa vie?
0: Et alors?
16: Qu'est-ce qu'il va faire dans sa vie? Bah non, il faut le passer.
0: Il passe dans la semaine et c'est tout. Il
16: a rien à côté.
0: On peut pas.
16: Ou alors on essaie de voir, parce que c'est vrai que dans la vie, bon, soit.
0: Non, faut arrêter là de le passer.
16: Ou alors on teste. Faut qu'on teste. Bah la première incartade.
0: Parce que de toute manière, il est pas de Bourbon.
16: Il va en prison. Mais non, parce que
0: si. Bourbon.
16: Si, il est en vacances.
0: Non, attends.
21: Je suis en vacances.
0: Bah ouais, t'as mon cul. Hier t'étais à Paris et puis là ce soir t'es à Bourbon.
16: Ah bah attends, ça t'arrive jamais toi. Moi le soir je suis à Paris, le soir je suis à Lyon. Quand je vais faire une soirée, je mets pas 10 jours pour y aller. Hein.
0: Enfin,
16: il y va. Donc, hein. Il a un scooter, c'est tout.
0: Alors, Tony, vas-y.
21: Non, mais j'aime bien la hawaïenne là en fait. Je l'ai trouvée très séduisante.
16: Ah ouais. C'est Tony.
21: Bah ouais.
0: Non, ouais, c'est le Tony, c'est celui qui est passé hier dans.
16: Mais je sais.
0: Avec toi.
16: Non, mais il est bien.
21: Il fait un score de
16: 1000. Il a le cul propre en plus en ce moment.
21: Il a une belle boîte à caca. J'aime bien la hawaïenne en fait.
0: Moi non, mais seulement que préparez-vous dans Miss France?
21: Ouais, mais il paraît que c'était truqué. Je sais pas si t'as entendu ça.
0: Non, mais attends, pour un cent, Tony, tu dis pas de conneries parce que c'est pas les questions, d'accord? Alors, ou tu réponds correctement ou tu dégages.
21: Non, je vois que t'es un peu trop sur moi là, mais moi je te dis, moi j'aime bien Miss France, ouais.
0: Bon, ok.
16: Décale-toi un peu, Gérard, t'es trop sur lui.
21: Trop sur moi.
0: Recule
21: que je m'en
0: fous. Rigo,
22: Gérard, il y a Madame de Fontenay sur l'IRC, la vraie.
16: La vieille, là?
22: Ouais, qui voulait te prévenir que si tu dis que les élections de Miss France sont truquées, elle t'attaque en justice.
0: Parce qu'elle veut, moi je l'emmerde.
16: Oh, oh là là, procès.
0: Miss Essonne.
22: Elle va te mettre un procès au cul.
21: On l'emmerde avec
23: bien la courette.
0: Miss Essonne.
23: Oui, écoute.
21: Alors, quand est-ce que tu t'es fait opérer, toi?
0: Bon, allez, hop.
21: Raconte-nous tout.
0: Allez, hop. Terminé, moi. Non, mais moi, allez, hop.
21: Pour Miss
0: Essonne. Bonne nuit. Allez, hop.
16: J'ai pas sommeil.
0: Non, mais bonne nuit pour Miss Essonne, hop. C'est fini pour elle. J'aime pas quand je pose des questions, j'aime pas qu'elle réponde à moi.
16: Je peux la garder quand même.
0: Non, tu l'as
16: pour moi.
0: Non, mais tu
16: la kiffes.
0: T'as qu'à la sauter si tu veux. Moi, j'en ai rien à foutre. Mycose.
21: Ouais, bah écoute, ce que je préfère chez les Miss, c'est quand même leur cul. Hein, on va pas dire le contraire.
0: Ouais.
21: Il faut être franc, leur cul et leur nibar.
0: Ouais.
21: Par contre, c'est vrai qu'il y a un peu de la triche. Elles sont dopées à mort, c'est clair.
0: Alors, attends.
21: Elles sont dopées.
0: Attendez, 5 minutes.
16: Je te laisse, je te souhaite une bonne nuit. Et je te rappellerai peut-être la semaine prochaine.
0: Ouais.
16: Salut.
0: Tu vas pas la rappeler, d'accord? Et elle change pas sur. Tu passes pas sur un autre nom.
16: Tu joues à quoi, Phil Dard?
0: Non. Parce que tout à l'heure, tu vas laisser ta place à Manu.
16: Ah non.
0: Dégagez là-haut.
16: Ah non, il fait du bon boulot, standard Phil Dard.
0: Ah ouais, il fait du bon boulot, tiens.
16: Non, c'est le meilleur.
0: Ouais. Et si on perd du monde à cause sur l'IRC à cause de lui, faudra pas se plaindre.
16: Pas de soucis, Hugo, on en gagne. Merci.
0: Mycose.
21: Oui, donc je te disais, elles sont quand même dopées au maximum. Je sais pas si t'as vu les formes qu'elles ont. Je veux dire, s'il n'y a pas de l'hormone bovine là-dedans, je sais plus, je m'y connais plus, quoi, tu vois. Madame de Fontenay, elle refile quand même pas mal de saloperies à ses miss.
20: De Péo ?
21: Ouais, je crois, entre autres choses.
0: Arrête, Gérard !
21: Bon, Gérard, c'est avec toi.
16: Viens t'asseoir, ou... écoute les auditeurs au moins.
21: On fait le travail à ta place.
0: Q-Dan.
24: Ouais, bah alors moi, les nanas de Miss France, tout ça, je sais pas, je leur trouve rien de spécial. Des fois, je sais pas, dans la rue, on a des mieux, quoi. Ouais, c'est ça que je comprends pas, ça t'intéresse pas les femmes, toi. Hein.
0: Allô ?
21: Ouais, c'est clair.
0: Fufu, nous.
24: J'aime pas trop ce que tu viens de dire.
0: Bon, ça y est, on se calme derrière, s'il vous plaît, merci. Foufoune.
4: Moi, j'aime bien leurs dents et Jean-Pierre Foucault. Bonne radio. Je trouve qu'elles ont des super belles dents.
0: Non, mais attends, hé, Fildar, attends 5 minutes. Fildar, tu es, si tu veux, t'as qu'à allumer ton micro et puis gueuler dans le micro, dire allô, Fun Radio.
24: Vas-y,
0: c'est
24: ça.
0: Pourquoi ?
16: Je travaille.
0: Attends, c'est pourquoi ? Et t'as besoin de gueuler comme ça ?
16: Bah, ils m'entendent pas. Bon, allez.
0: Voilà, Foufoune.
4: Ouais,
0: moi
4: je te disais, j'aime bien leurs dents et Jean-Pierre Foucault.
0: C'est ça, bah, t'as qu'à l'appeler, puis tu lui demanderas ce qu'il
4: sait. Non, mais moi, je trouve vachement séduisant.
0: Non, non, mais attends, t'as qu'à lui demander ce qui s'est passé pour élire Miss Tahiti. Ok.
24: Ouais,
4: qu'est-ce qui s'est passé pour élire Miss Tahiti?
0: Non, attends, Rigo.
22: Oui, il y a Miss Davy One sur l'IRC qui te demande si Sandy a gagné le concours Gros Plein de Soupe, Miss Gros Plein de Soupe.
0: Alors, c'est qui?
22: C'est Miss Davy One.
0: Alors, on a retrouvé Miss Davy One. Sandy, attends, merde. Ok, pour toi. Ah, voilà.
24: En de bonnes...
0: Tony, tu...
24: Non, c'est pas moi.
22: Gérard, il dit qu'il t'emmerde lui aussi.
0: Eh ben, c'est bien, là, dans ce cas-là, il peut laisser des messages. C'est même plus la peine de me les annoncer pour lui.
24: Ah, je vais aller me connecter, là. Sandy, c'est dommage pour son corps, parce qu'elle a une belle tête.
0: Tony, Sandy, à ton merde.
24: Non, mais c'est vrai qu'elle est belle.
0: Sandy, à ton merde.
24: Mais il dit qu'elle est belle.
0: Sandy, à ton merde.
16: Bon, alors, Tony, tu te calmes. Sinon, on accueille à la place de Miss Essonne, Georges, 43 ans, de Saint-Louis, qui, en fait, est le père de Miss Berry. C'est celle qui a perdu. Je l'ai au standard sur les 24 lignes. Bonsoir.
22: Elle est sur IRC, Miss Berry.
16: Ah.
24: Ouais, bonsoir.
0: Bon, bonsoir, Georges.
5: Oui, bonsoir, monsieur Germain.
24: Oui, Georges, ta fille, c'est un boudin.
0: Ça y est, derrière, oui.
24: C'est normal qu'elle ait perdu, c'est un plomb.
5: Bah, mais elle n'a plus de points aussi.
0: Bon, tu me calmes un peu ça, là, parce que ça va.
16: Je te calme qui?
24: C'est un peu un plomb.
0: Voilà.
24: Part bien.
0: Allez. Bravo.
16: Mais quoi, j'ai rien fait.
0: Bravo le boulot que tu es en train de me faire. Bravo.
24: Tu nous fais de la merde là.
0: Attends, tu ferais mieux de rester à l'aria, ça vaudra mieux.
16: Non, non, c'est bien là.
0: Alors seriez-vous d'accord pour inscrire votre copine au concours de Miss France? On va demander ça à Mégo.
4: Ouais, mais en fait, ma copine a déjà concouru pour l'élection l'année dernière, mais le problème c'est qu'elle a perdu quoi. Donc depuis, elle est un peu traumatisée quoi. Et donc voilà.
0: Oh là.
16: Mais Gérard, il vous écoute pas, il est en train de taper Fildar.
4: Putain,
16: Manu. Ah non, c'est pas possible ça. Ça, c'est pas possible, Gérard. Ça,
0: non,
16: c'est...
0: Bah, moi, dans ce cas-là, moi. Dans 14 minutes,
22: Gérard,
0: j'arrête.
22: Gérard, s'il te
0: dans
22: plaît.
0: 14 minutes, j'arrête.
22: On repose la question, s'il
0: 14
22: te plaît.
0: 14 minutes, j'arrête.
22: Gérard.
0: Il fait que de la merde. Il est en train de se. Il fait que des conneries, donc moi, dans 14 minutes, j'arrête. Je suis même pas les 11 questions.
16: Non, moi, j'écoute. Qu'est-ce qu'il y a? Qu'est-ce qui se passe?
0: Mais attends, il parce que ça rigole. Tu fais que des conneries.
16: Mais qu'est-ce qu'il a fait? Ça s'est bien passé dans le premier débat.
0: Ouais, pour l'instant, il est en train de me faire que des conneries.
16: Pourquoi? Mais qu'est-ce qu'il a fait? J'écoute, moi, j'ai pas compris.
0: Je lui demande quelque chose.
16: Donne des raisons. Donne une raison. J'écoute, ouais, moi. Qu'est-ce qui se passait à l'antenne qui te plaisait pas?
0: Moi, je lui demande de calmer les gens, il les calme pas.
16: Si?
0: Non, il les a pas calmés. Ils sont en train de se foutre. Tout le monde se fout de la gueule des gens. Hein? Et lui, il fait rien. Il est même pas capable de faire un boulot correctement. Si le premier débat, à l'aria. Alors autant mettre Manu au standard, ça vaudra mieux.
22: Gérard?
0: Ouais.
16: C'est pas possible, hein.
22: Sur IRC, il y a Mister Yankee qui dit qu'avec une perruque et sans ta moustache, tu ferais bien Miss Bois de Boulogne.
0: Ça, je m'en fous. Mégo?
4: J'ai bien répondu, moi. Tu m'écoutais pas aussi, là.
0: Bah non, mais bah, vas-y, dis.
4: Non, mais je disais... Ouais, c'est quoi la question? Je me souviens plus, hein.
0: Alors, seriez-vous d'accord pour inscrire votre copine au concours de Miss France?
4: Non, je serais pas
0: d'accord. Et arrête de renifler.
4: Oh, excuse-moi, là. T'es aigri ce soir. Ouais. Moi, je suis pas d'accord. Hein. Je suis pas d'accord pour faire subir ça à mes copines. D'abord, c'est des amis, j'en ferai jamais ça, hein.
0: D'accord.
4: Voilà.
0: Tony?
24: Ouais, non, moi, je la garde pour moi.
0: Bah, tu peux préciser?
24: Elle est trop chum.
0: Comment?
24: Elle est trop chum, moche. Elle est laide.
0: Bah, tu peux préciser le fond de ta pensée?
24: Affreuse. Vilaine. Berk.
0: Non, ok, Georges.
22: Gérard, attends.
0: Attends.
22: Sur IRC, il y a Miss Olio qui te demande si les Miss France t'excitent.
0: Non, pas du tout. Pas du tout. Mais Georges?
5: Non, mais t'as 56 ans, donc pour.
22: Pourquoi? Il te demande pourquoi elle t'excite pas?
0: Parce que ça m'intéresse pas.
24: Trop belle.
0: Bon, Tony, ça suffit. D'accord. Maintenant, tu laisses parler les gens.
22: Il y a Miss Berry qui dit que t'es un menteur.
0: Mais bah, je m'en fous. Georges.
5: Après Miss France, pour avoir 20 ans, ma femme, elle a 56, donc. C'est pas pour être Miss France.
4: Et
2: vieille ta femme.
6: Qui a... Ah ouais, moi j'en ai pas 20, moi, hein. J'en ai 56. Hein.
7: Mm-hmm. C'est un biscuit gris qui t'encule.
16: Oh. Je l'ai viré juste quand j'ai entendu ça, Gérard.
14: Alors lui, c'est terminé. Terminé pour lui.
16: Donc, Mycose. Justement, je l'ai viré parce que c'est lui qui foutait le bordel tout à l'heure.
14: Ah bah alors, c'est bien.
16: Donc, à la place, on a Clafouti, 19 ans, qui appelle de Brest. Et
8: au
16: qui...
8: jour d'aujourd'hui, 14 heures précises, je viens faire une requête au cieux Périgliani.
16: Et qui appelle de Brest et qui te souhaite une bonne soirée.
8: Au jour d'aujourd'hui.
2: Salut Gérard.
14: Salut.
2: C'est Clafouti. Mmh. Ouais, alors moi j'ai été hôtesse de présélection des Miss et j'ai été refoulée parce que j'avais une jambe plus courte que l'autre. Mmh. Et ça se voyait en maillot de bain.
14: D'accord.
2: Alors je trouve que c'est inadmissible.
14: Ok.
2: Voilà.
14: Kudan.
23: Moi la question va être vite réglée, je n'ai pas de copine.
14: Ok. Foufoune.
25: Bah, moi j'avais une copine, je pouvais pas la blairer et je l'ai inscrite au concours de Miss Boudin Noir à la Clusaz l'année dernière pendant les vacances de ski et cette conne elle a gagné.
14: Là. Et ça y est, c'est tout. C'est tout ce que tu as à me dire.
25: Bah oui, ça y est, c'est tout.
22: Gérard.
14: Oui.
22: Sur IRC, il y a Miss Devito qui te demande est-ce que les Miss, quand elles gagnent le concours, elles gagnent une CB?
14: Non. C'est même plus le thème des débats sur les CB, hein.
13: Demande à machin Devito là s'il gagne pas une Dreamcast.
14: Puis tu lui demanderas qu'il réponde correctement aux questions, pas en dehors des débats.
23: Allô.
22: Gérard, il y a Madame de Fontenay qui te dit que vu que ces Miss ne t'excitent pas, elle suppose que t'es homo.
14: Et alors qu'est-ce que ça peut y foutre?
22: Ah, c'est vrai.
13: Bah alors GG quoi?
14: Non mais attends, qui c'est qui s'amuse à faire des conneries derrière?
13: J'ai coupé les auditeurs là, Gérard.
14: Donc troisième question. De nos jours, la beauté de Miss France est-elle importante?
23: Non, elle est pas importante.
26: C'est Kevin.
2: Ouais, bah justement,
26: samedi soir, on organise.
23: Un partout de 17h.
14: Tu fais une partouze à 17h, moi je t'emmerde et tu vas fermer ta gueule maintenant.
2: C'est où?
23: C'est 12 rues. Hein.
14: Ouais, oh.
23: Il a
14: oh
23: du château. Hein.
2: Château comment?
23: Il a même pas en niqué une.
14: Tu me calmes ça là. Déjà, tu me calmes Tony parce que là il commence à.
23: Ouais, il fout la merde,
14: à me gonfler lui.
23: Plus,
14: Tony.
23: Tony.
14: Non.
16: Tony, tu te calmes.
14: Non, tu les prends. Tony, se calme.
16: Autrement, tu dégages, Tony. Et moi, je veux dire, à l'antenne, comme ça, il va flipper.
14: Ouais, ouais. Ben, il va dégager dans moins de 2 minutes, lui, s'il
16: calme,
14: continue.
16: Tony.
23: Non, mais je sais même pas quand je suis à l'antenne, quand je suis hors antenne.
14: Ouais, pour l'instant, tu vas répondre à les questions maintenant.
23: Non, mais répète-le-moi parce que je sais pas.
14: Non, je répète plus les questions.
23: Alors attends, je vais te faire une
14: réponse. Mégo.
23: Répétez pour toi, Tony.
14: Mégo. Mégo.
2: Ouais, je t'écoute là. Bah, en fait, c'est vachement important, surtout pour les vicieux qui regardent, hein.
14: Mmh.
2: Et puis, moi je m'en fous un peu, quoi, de la beauté des Miss France, là.
14: Mmh.
2: Voilà.
14: Donc, pour toi, la beauté, c'est pas importante?
2: Bah, c'est important pour les vicieux qui regardent, sinon pour moi, non, c'est pas important, quoi.
23: Ah, ok. Ça y est, j'ai compris la question, je peux répondre?
14: Ouais.
23: Ouais, bah, ouais, c'est très important la beauté, sinon à quoi ça sert de regarder Miss France?
14: Ah, ok.
23: Eh, hey, Gérard?
14: Quoi?
23: Tu sais ce qu'elle fait Miss France quand elle.
14: C'est qui?
23: C'est Kudan. Tu sais ce qu'elle fait Miss France quand elle voit une peau de banane par terre?
14: Non.
23: Merde, je vais encore me casser la gueule.
14: Ouais, bah alors merde, je vais te dire une chose que là maintenant tu peux dégager.
23: Non, c'est pas méchant.
14: Au revoir.
23: C'est pas grave.
14: Mais
23: c'est pas
14: oh,
23: méchant.
14: Putain.
2: C'est pas méchant.
14: Putain, mais arrête avec ta merde là, tu me gères un peu ça là. Tu me fais quoi là, de la merde?
16: T'as compris?
14: Tu me vires Kudan. Hop, terminé.
16: Ah.
2: Ouais, tu me vires Kudan.
14: Hop, terminé. Georges.
6: Oui, la beauté, ça sert. La potentiel de la France quand même. Hein. Sinon, on aurait une mauvaise image de la France.
23: Un routier, ça.
14: Clafouti.
27: Bonjour.
2: Ouais, moi, je trouve que la beauté, c'est n'importe quoi. Parce que c'est pas parce que j'ai une jambe plus courte que l'autre que, en fait, j'étais pas belle, quoi. C'est n'importe quoi. En fait, j'étais aussi belle que les autres, mais évidemment, en maillot de bain, ça se voit trop, quoi. C'est ça le problème.
14: Non, mais tu peux préciser?
2: Eh ben, je précise que la beauté, c'est pas si important que ça, quoi. On peut avoir une jambe en moins et.
27: Ouais, c'est vrai.
2: Bah ouais.
27: Ouais.
2: Et puis être Miss, quoi.
27: Ouais.
23: Eh, Gégé, tu veux pas faire une blague à Sandy et l'inscrire à Miss France?
14: Comment?
23: Tu veux pas faire une blague à Sandy et l'inscrire à Miss France?
14: C'est qui? C'est qui parle?
23: Rodrigo.
14: Bon. J'ai l'impression qu'on va s'arrêter dans moins de 3 minutes.
2: Oh non, Gérard.
23: Tu tournais pas là, c'est bien. Non,
2: franchement, c'est cool, ouais. C'est bien, c'est clair.
14: Alors, Foufoune.
2: Ouais.
25: Je pense que c'est un minimum, ouais, qu'elle soit jolie au moins, et puis qu'elle sache aligner deux mots, quoi.
1: Ouais. Mmh. Bonjour, ça va?
25: Oui, ça va. Là, j'ai dit trois mots, t'as vu, je pourrais dire trois mots.
9: Bonjour.
23: Gégé, tout à l'heure, il y a une fille qui disait qu'elle avait inscrite sa copine à Miss France.
9: Bonjour.
23: Moi, j'ai inscrit un copain, tu sais, question pour un champion pour lui faire une blague et ouais. Il a été éliminé au 4 à la suite.
10: C'est pas le thème du débat.
0: Hop, terminé pour Tony.
23: Non, mais attends.
0: Terminé pour toi, c'est fini le matin. C'est terminé.
23: Ok, alors retourne à la verse, espèce d'enculé.
0: Oh, moi, je t'en mets un salaud. Oh là, tu me le vires complètement. Là, moi, un connard comme ça, moi, j'en veux pas. Alors, maintenant, tu m'envoies la musique, on va calmer tout le monde maintenant.
16: Ok, bah t'annonces les numéros de téléphone et tout ça, s'il te plaît.
0: Alors donc, vous pouvez toujours nous appeler au 0803-08-5000, les 0870-5000, et toujours de lire www.fr, où que Rigo vous attend. Rigo, tu peux nous dire combien qu'on est? Je crois qu'on a dû perdre...
22: 4382, c'est bien, et on s'écoute
0: 4300, bon ça va. Donc on se retrouve tout de suite après. Et voilà, vous venez d'écouter les petits sons de la bonne avec débat résilié. Et donc vous êtes toujours sur Fun Radio, donc 2h44 du matin.
11: Ouais.
0: Donc j'espère qu'on va atteindre. Et ça, mon chef il vient de me le demander. J'espère qu'avec Rigo, on va atteindre les 5000 avant 3h du matin.
16: Je pense que ça devait être possible.
0: J'espère.
16: Possible.
22: Si le débat se passe bien et que tu gueules pas trop, ça devrait le faire. Hein, plus que, vu que là, vu, quand le 10 s'est arrêté, on était à 4462-4, ça devrait le faire.
0: Ok. Alors, donc, on récupère Margot.
12: Mégo,
0: pardon.
1: Ouais.
0: Excuse-moi.
1: D'accord, t'excuses.
0: J'ai dit Margot, mais c'est pas
1: grave. Ouais, que c'est pas Margot, non?
0: Bah ouais, pourquoi pas, c'est le nom d'un chien en plus.
1: Ouais, d'accord, ok, bon.
0: Ok,
1: ouais, c'est ça.
0: Okay. Okay. Poussin.
22: Bonjour.
1: Oui, donc, bonsoir à tous, bonsoir
0: 24
1: Rigo,
0: ans de...
1: bonsoir Fildar, bonsoir Max.
0: Salut. Bonsoir mon chien.
22: Bonsoir Poussin Mystère.
1: Ah, bonsoir Gérard, excuse-moi, je t'avais oublié.
0: Ah ouais, bah c'est simple. Georges.
15: Bonsoir à tout le monde.
0: Bonsoir. Clapouti.
1: Ouais, salut, toujours là.
0: Boule de pu. Boule de pu,
15: ouais, je suis là, bonsoir Gérard, bonsoir Sandy Capé, bonsoir tout le monde.
0: Sandy Capé, je vais te dire une chose, que boule de pu, tu vas pas commencer tes conneries, d'accord?
15: Pas de problème. Moi je suis calme.
16: T'es dans le coup aussi, non?
15: Ouais, à fond.
0: Et Foufoune?
17: Ouais, salut Gérard, salut Sandy.
0: Alors.
17: Bah, je vous rassure tout de suite, je m'appelle pas Sandy. Hein. Tu me rassures.
0: Alors, la quatrième question. Donc, non, c'était la troisième. Non, quatre. D'après vous, que mangent les Miss France?
15: Ça doit être de la bite.
0: Comment?
17: À mon avis, c'est des crudités, hein. Surtout.
0: Attendez. Qui c'est qui vient de répondre là que c'est de la bite?
17: C'est pas moi. C'est pas moi non plus.
0: Bon alors, on va demander Foufoune.
17: Ouais, bah je sais pas, ils sont élevés au grain, en plein air, dans le foin, quoi.
0: Mm-hmm. Non mais tu peux préciser.
17: Elles mangent des choses saines, sans bactéries, sans EPO, elles font des picouses et elles font de la gym.
0: Mm-hmm. D'accord.
17: Bah elles sont bien gaulées, donc il y a du travail, quoi. Elles passent par la chirurgie esthétique, elles mettent des millions là-dedans pour faire Miss France. Hein.
0: Ouais mais ça c'est pas elle, en fin de compte c'est pas elle qui paye.
17: Ah non, c'est Madame de Fontenay qui paye.
0: Non, faut bien se dire une chose.
16: Non, c'est les Restos du Cœur qui paye.
17: Ah bon,
0: non mais attends, toi t'es à ton micro. Hein? Donc faut se dire une chose, que pour être Miss France, déjà, c'est pas Madame de Fontenay comme tu viens de dire.
17: Ouais, c'est les impôts.
0: Donc ça passe par des concours donc de mode et tout ça. Donc on va demander à Boule de Pu.
22: Gérard, avant sur IRC, il y a Trizo, Miss Trizo qui te demande quel est le QRZ de Madame de Fontenay.
0: C'est pas le thème des débats.
16: Pas belle, ouais. Je crois. Pas belle ou vilaine.
0: Non, mais c'est pas du tout le thème des débats. La CB est terminée maintenant, c'est sur les Miss France. Donc on va demander à Clapouti.
15: Bah, je pue de la gueule, moi.
17: Ouais,
0: Qui?
15: Boule de pu.
0: Bah, tu viens de répondre.
15: Bah non, j'ai pas répondu.
0: Bah alors, tu réponds.
15: Ouais, alors je pense que, je sais pas, elle doit bouffer 2-3 Big Mac le midi, un bon sauciflard le soir et un rôti de veau. Pour avoir une belle ligne.
0: D'accord. Tu crois qu'en mangeant tout ça, elles auront une belle ligne?
16: Je crois que le midi, elles mangent des frites, moi.
15: J'en suis la preuve.
0: Bah attends, parce que t'es belge, toi.
3: Ah non, je sais pas, je dis ça.
0: T'es devenu belge.
9: Et après, chez elle, ça pue l'huile.
0: Ouais, mais
9: ça pue l'huile.
0: T'es bien. Ouais, mais t'es devenu belge, toi.
9: Ah non, non.
0: Ouais, mais t'es comme Fuldar, vous devenez belge, là, tous les deux.
24: Bah alors, toi, qu'est-ce que t'as, Gérard?
0: Clafoutis.
25: Ouais, bah moi je pense qu'elle mange des asperges en boîte.
0: Ouais.
25: C'est super bon pour la forme. Et qu'elle boive du lait de chèvre. Parce que ça, c'est super top pour le teint.
0: Mm-hmm.
25: Et puis, en fait, la Fontenay, par contre, elle mange des frites. Hein.
0: Non, mais attends, clafoutis.
25: Ouais.
0: On en a rien à foutre de la Fontenay, d'accord?
25: Ouais, mais c'est quand même une miss. Hein.
0: Non, mais on en a rien à foutre.
25: Bon,
0: on en a rien à foutre.
24: On s'en fout, Georges.
10: Non, il faut de résine, dragonien, elle mange de la salade, d'ailleurs, sur montre sa grâce.
0: Mm-hmm.
10: Pour grossir.
9: Qu'est-ce que t'as donné à manger à ta fille, toi, avant qu'elle fasse le concours, Georges?
10: On a été voir un diététicien, il a fait un régime
0: pour Dupal.
10: Les salines. Ouais. Et c'est tout, son
0: montre
10: sa grâce.
0: Mm-hmm. Poussin.
25: Ouais, bah, moi, je suis d'accord avec Georges, c'est vrai qu'il mange surtout des salades, tu vois.
24: Ok, super.
0: Oh, derrière, vous laissez les gens répondre, s'il vous plaît. Oh,
25: excuse-moi.
0: Vous laissez les gens répondre. Ça vaudra mieux pour tout le monde. Parce qu'il est 2h49 et on n'en est qu'à la quatrième et il y a 11 questions.
24: Oh putain.
0: On dit pas putain.
24: Qu'est-ce que je
10: dis?
0: Alors, donc pour finir, Poussin, si tu pouvais continuer ce que tu me disais.
25: Ouais, donc je te disais, les Miss France, ils ont franchement un régime draconien parce qu'il faut qu'elles mangent des crudités, des betteraves, concombres, des salades. Donc ils n'ont pas droit à la graisse ni au sucre, rien du tout.
0: D'accord. Mégo, pardon.
11: C'est pas cool. Moi, je dis que les Miss France, là, elles mangent rien. Elles pensent à rien, elles mangent rien. Et puis, je dis, quand elles ont vraiment, vraiment faim au bout d'une semaine, elles mangent une courgette.
0: D'accord.
11: Voilà.
0: Question IRC.
22: Oui, une question de Madame de Fontenay, la vraie. Elle te demande pour quelle Miss tu aurais voté.
0: Personnellement, moi je voterai pour personne.
9: Oh, donc, t'as regardé ou pas mais... T'as bien un petit avis quand même.
0: Non, mais même.
9: Tu préférais.
0: Non, mais même. Vu ce qui s'est passé, ça m'intéresse pas.
9: Mais.
0: Non, mais.
9: T'avais bien une préférence. Non. Je veux dire, moi j'avais une préférence. Rigo, il avait une préférence.
22: Ouais,
0: j'aurais.
22: Qu'est-ce qui s'est passé?
0: De toute manière, ça va être la dernière question. Donc, on n'est pas couché. Donc, 43% des gens utilise la Miss France pour découvrir la région de la France, les régions de France, pardon.
9: Bah ouais.
0: 28% des Miss France utilisent seulement les portables pour s'appeler entre elles. Ça, je vois pas du tout le rapport.
9: Bah,
0: 71% des Miss France préfèrent être Miss univers
9: solitaire.
0: Univers solitaire, c'est quoi ça?
9: Bah, donc, au-dessus de ta Miss France. T'as Miss Monde,
0: ouais.
9: T'as Miss Univers et
0: ouais.
9: Univers Solitaire. C'est le top des Miss.
0: Ouais, ben c'est bien. 23% des gens pensent que la Miss France ne sert à rien sauf pour se masturber. Alors ça c'est vraiment des.
9: Il y a beaucoup de gens qui pensent ça quand même. Hein.
0: Ouais, bah ouais. Si non, si.
9: Combien
0: 23%.
9: Beaucoup, c'est énorme. Hein.
22: Ouais, ça fait beaucoup. Hein.
0: Et 32% des gens pensent que l'abonnement aux Miss France est trop cher. Il n'y a pas besoin d'abonnement. Voilà. Non.
9: Bah ouais, si.
0: C'est ça, Rigaud, hein, je me suis pas trompé dans les sondages.
9: Non, c'est ouais, ça.
22: T'as bien joué.
0: Alors, une question que je vais poser à tout le monde, et ça, je peux préciser que sur la question que je pose, personne n'a été capable de me le donner sur les sondages, et ça, c'est bête. Donc, d'après vous, depuis quelle date Miss France existe-t-elle? On va demander à Mégo.
11: Ouais, ben écoute, ça a toujours existé depuis la nuit des temps, parce que au départ, l'élection de Miss France, c'est une légende. C'est une légende, et puis ça s'est perpétué, et puis... pardon? Allô?
0: On t'écoute.
11: Ouais, je disais donc... ça date depuis... Bon, on me laisse parler, là. C'est possible?
0: Ah, vas-y.
24: Bonjour, c'est boule de pub.
0: Boule de pub, pour l'instant, tu... Fildar,
9: ouais.
0: Calme-moi, boule de pub, là, pour l'instant, c'est pas son tour.
24: Calme-moi, Fildar.
11: Ouais.
0: Mégo, donc, précise.
11: Ouais, avant, je disais, ça a toujours existé, depuis le début. Au départ, c'était une légende.
0: Mmh.
11: Et en fait, voilà, comme ça se concrétise, tout le monde peut voter, tout le monde peut participer, maintenant, c'est génial, voilà.
0: D'accord. Ok, Rigo.
22: Oui, il y a Miss Acétone qui te demande, c'est quand l'élection des Miss Calendrier de Routier?
0: Ça, je sais pas. Ça, je peux pas, je pourrais pas lui répondre. Qui c'est qui va passer derrière? C'est quoi ça? Ah, c'est le poussin vert mystère là.
16: Un poussin mystère tout court.
0: Pas ah, poussin vert mystère.
25: Égorge pas mon nom s'il te plaît.
0: Moi ça, je fais ce que je veux, toi, d'accord. Mais alors, poussin vert mystère.
25: Bah écoute, moi ce que je peux te répondre, c'est que bah ça existe déjà depuis très très longtemps.
0: Ouais.
25: Et que déjà à l'époque de Cro-Magnon ça existait. Ah,
0: à l'époque de qui?
25: À l'époque de Cro-Magnon.
4: C'était qui Cro-Magnon?
0: C'est qui
4: Cro-Magnon là?
0: C'est qui Cro-Magnon?
25: C'est les hommes préhistoriques.
0: Oh, on se calme derrière, on laisse passer le poussin vert mystère de mes genoux.
16: Faites
0: là.
16: Faites place.
0: C'est un homme préhistorique.
25: Bon, non, c'est à l'époque des hommes préhistoriques, quoi.
0: Il y avait des
25: femmes qui étaient miss.
0: Ah ouais, mais c'est à l'époque où que Jésus-Christ est allé sur la Lune.
25: Ouais,
24: c'est sûr, hein. Ok, super.
0: Hein, poussin?
4: T'as de l'humour ce soir, Gérard.
24: Oh,
0: putain.
24: T'es un mec cool,
0: Gérard.
25: Ah ouais,
0: oh, non. Poussin.
25: Oui.
0: Même c'est à l'époque où le premier homme est monté sur la Lune.
4: Okay. Ouais, c'est super beau. Bon,
16: allô
22: Poussin, Poussin.
25: Oui.
22: Quand tu parles de l'époque préhistorique, c'est l'époque des 100 dinosaures.
25: Oui, voilà, les
0: dinosaures,
25: puis je sais plus quoi, là, les
0: brontosaures,
25: là, les trucs comme ça.
0: Ah, les
24: brontosaures,
0: les
24: triceratops.
0: Ouais, bon, Georges.
22: Les 100 dinosaures.
10: Bah, depuis 1956, ça a commencé.
0: Georges.
10: Oui, ça a commencé en 1956.
0: 66?
10: Non, 56.
0: 56.
10: Oui.
0: Je suis pas trop d'accord avec toi.
16: Pourquoi?
10: Ah bon?
0: Non, mais on va laisser tout le monde répondre. Clafouti.
25: Ouais, moi je pense que c'était en 1789 parce que la première s'appelait Marianne, je crois.
0: Ah ouais, bah d'accord. Alors là, toi, t'es carrément parti sur...
16: C'est vieux, hein.
25: Ouais, c'est vachement vieux, en fait. Hein,
0: ah ouais, vache. Oh la vache. Eh, pourquoi c'était pas l'année de la vache, les Miss France?
25: Mais non, mais tu te rappelles pas, Marianne, avec son chapeau, là, et tout ça. C'est clair, quoi. C'était elle. C'était l'ancêtre de l'autre, la Geneviève et tout. Elle avait le chapeau, c'est clair. C'est 1789. Ok, d'accord.
0: Ok.
25: Bah ouais.
0: Boule de pu.
24: Ouais, alors moi, je sais pas du tout. Je pourrais pas te dire une date exacte, mais je sais que je regarde depuis l'âge de ma naissance. Que je kiffe Miss France.
0: Mm-hmm.
24: Elles sont bonnes, quoi.
0: D'accord. Foufoune.
25: Ça existe depuis que Madame de Fontenay a pris un extra en 1962. Mm-hmm. Et depuis, elle s'en est permise.
24: Mm-hmm. Il me reste partir avec Laurent Garnier.
0: À mon avis, je pense que vous vous trompez tous. Ça existe depuis 1965 et il y a eu un reportage.
25: Il y a eu un
0: reportage.
24: N'importe
0: de fait.
24: Quoi.
16: C'est faux.
24: Tu mens, Gérard. Tu mens comme tu respires.
0: Oh, moi, je t'emmerde.
25: N'importe quoi.
0: Bon, tu me mets tout le monde en air.
16: Ouais.
24: On est en air.
0: Oh, j'en connais un tout à l'heure. Il va se prendre une baffe si je l'attrape, lui. Bon, tu me coupes tout le monde.
16: Voilà.
0: Donc, alors, moi, je peux vous dire une chose, que ça existe depuis 1965. Et ça, c'est vrai, parce qu'il y a eu un reportage qui a été fait samedi sur la Une avec,
16: De Carolis.
0: Non, sur la première, c'est pas avec
16: Henri Chambon.
0: Ah, avec Henri Chambon. Ouais. Et donc, ça existe depuis 1965 exactement, les élections de Miss France.
16: Moi aussi, Chambon. Regarde, Chambon, Gérard, sans.
0: Hop, suivante question. Sortiriez-vous avec la Miss France en boîte ou autre?
25: Allô.
16: Attendez, parce qu'il est parti, ça va, t'es Olivier, parce qu'il y a une double.
22: Olivier, casse-toi. Dégage, Olivier.
5: T'arrêtes tes conneries, d'accord?
24: Et avec
5: toi. Tu reviens dans les studios, tu me fais une connerie, je te claque. Ok.
16: Allez, reviens, Gigi. Allez. On reprend les auditeurs. Allez, c'est parti.
24: Ok.
0: Alors, on va demander à Foufoune.
25: Ouais, non, moi, j'irai pas avec elle.
0: Et tu peux expliquer?
25: Parce que je vais dans des boîtes pas très saines et je pense que pendant un an, elle a pas trop le droit de fréquenter ce genre d'endroit, donc non, j'irai pas.
0: Non, bah là, tu te trompes.
7: Il monte sur moi, c'est tout.
0: Manu. Tu arrêtes avec ce remix. Tu arrêtes.
16: J'ai rien fait.
0: Tu arrêtes ou sinon j'arrête là.
16: J'ai rien fait.
0: J'arrête dans 4 minutes les débats.
16: Bah ouais, c'est le but.
0: D'accord, bah allez, on y va. Donc, Foufou, je suis. Oui,
22: il y a Miss Davy Free qui te demande si on peut lire dans les chromosomes d'un embryon si le bébé il sera futur Miss France. Et si c'est un garçon, comment on fait?
0: Non, je pense pas qu'on peut lire là-dedans.
22: Et il te demande combien ça fait en euros.
0: Ouais, ça, j'en sais rien. Boule de pu.
24: Bah, alors, moi, je suis chaud comme la Bresse pour sortir avec une meuf, une Miss France. Elles ont pas le droit, pendant l'année où elles sont Miss France, de sortir avec des gars. Interdit d'avoir des gosses, interdit de rien faire, les pauvres.
0: C'est ça, bah, je crois que tu te trompes complètement.
24: Non, pas du tout.
16: C'est-à-dire, GG.
0: Tu te trompes parce que... Les nanas qui sont élues ont le droit de sortir et après une fois qu'elles sont élues, je t'explique pas les soirées qu'ils font.
16: Et c'est quoi comme soirée?
7: À poil et tout.
0: Non mais attends.
22: Des trucs cul.
16: Ou non, avec des menottes et tout.
0: Non, après ils sont invités à dans des soirées Moulin Rouge ou autre.
16: Ils vont au Ritz. Ils prennent des Mercedes.
0: Bon, Fildar, tu fermes ta gueule maintenant. Tu m'énerves. Georges.
8: Non, mais moi, c'est ma femme, ça me suffit.
0: D'accord. Plus un. Comme boule de pute, tu t'écrases.
8: J'ai 56 ans, c'est bon.
0: Donc, Georges.
8: Oui, non, avec ma femme, ça me suffit. Hein.
0: Ok. Pousse un mystère.
8: Hein?
0: Pousse un mystère. Putain!
24: Quelle bouffonne celle-là, sérieux?
25: C'est la grosse.
24: Ouais, pas la grosse, t'es où la tête pour là. Finir ça.
0: Putain!
25: Oh, mais calme-toi là, parce que le vieux con là.
16: Mais non, mais Gérard, c'est bon, reviens, Gérard!
0: Attends, l'autre il arrête pas de me couper les gens! Il a fait son truc là, il me coupe n'importe qui! T'as l'air, il va se prendre des claques dans sa gueule encore!
7: Qu'est-ce que t'as fait?
16: C'est navrant!
0: Non!
7: Y'a rien!
0: Mais rien, regarde!
7: Y'a voir! Là! Je veux dire que là, ils sont tous à l'envers!
0: Bien sûr! Pourquoi qu'elle était là? C'est moi qui viens de leur mettre!
7: Ah!
0: Il l'avait mis en air encore. Alors il va prendre des claques dans sa gueule.
7: Ah, en air, c'est quand t'es à l'antenne. Il l'avait mis en out.
0: Ouais. Il voulait pas qu'elle parle.
16: Ah, c'était
0: comme
16: une
0: d'habitude.
16: Erreur. C'était une erreur.
0: Ouais, c'est une erreur. Tant que tu vas te prendre des claques dans ta gueule.
16: C'est comme un faux numéro, c'est pareil.
0: Alors Poussin.
7: C'est bon, ça va venir de.
25: Ouais, bah tu m'écoutes, GG, ou pas?
0: Je t'écoute.
16: Fildar a fait un bon premier débat.
0: Ouais, mais là, pour l'instant, il fait de la merde.
16: Oui, mais comme tu me l'as pas remercié au début, tu remercies pas les gens quand ils font du beau boulot.
0: Pour l'instant, au premier.
16: Il fait un truc avec ses crabes.
0: Bah ouais, mais il va pas
16: non.
0: Continuer comme ça.
16: Mais d'accord, mais ça s'est bien passé.
0: Ouais, ben alors, dans ces cas-là, qu'il me fasse un deuxième débat.
16: Qui bosse bien pour le moment? Qui bosse bien?
0: Pour l'instant, Rigaud, on est à combien sur l'internet?
22: On a perdu, quand t'as dit que tu te cassais, il y en a plus de 1000 qui sont partis, on est à 3722.
0: Donc, j'espère qu'on va récupérer.
16: Bah, dis-leur de revenir.
0: Manu, au premier débat, il a fait du bon boulot au standard.
7: Oh merde, c'est pas vrai!
16: Attends, c'était pas vrai! T'as gueulé dessus!
0: Non.
16: Bah, j'ai la DAT, t'as gueulé dessus.
0: Sur certains auditeurs.
16: On va reprendre le débat juste pour dire à Rigaud, là, tu peux leur demander de revenir aux 1000.
0: Donc, ouais, tous ceux qui sont partis là sur Minitel, essayez de revenir.
16: Non, Internet, ça s'appelle.
0: Sur l'Internet, pas sur le Minitel, parce qu'il fonctionne pas.
16: Non, mais Minitel, Internet, vas-y, parle de l'Internet.
0: Donc, l'Internet, donc vous pouvez toujours nous joindre au www.frfunradio.
16: Revenez.
0: Et donc,
16: on va battre leur corps ce soir, Rigaud, s'il te plaît.
0: Faut qu'on arrive à 5000.
16: Faut que tu nous en trouves 5000.
0: Et là, il est 3h01. Normalement, je devrais avoir fini le débat.
22: On va chercher.
0: Donc, Poussin.
25: Ah oui, donc, je te disais, je pense que les... c'est sortir avec les Miss France.
0: Hein. Ouais.
25: Donc,
0: c'est pas sortir avec moi. Hein. Poussin.
25: Moi, personnellement, je pourrais pas sortir avec une Miss France, vu que je suis une nana. Mais avec un mec qui fait Miss France, oui, pourquoi pas.
0: Ah ben, t'as déjà vu des mecs...
7: Je regarde si ça fonctionne.
25: Tout pour les concours de beauté.
0: Quoi ?
24: Qu'est-ce qu'elle est teubée celle-là ?
16: Qu'est-ce que tu fais, Gérard ?
25: Non, je suis pas teubée, c'est vrai.
16: Attendez.
25: On parle à la télé.
7: Non, on arrête.
16: Qu'est-ce que tu fais, Gérard ? Mais non, on arrête pas.
0: Non, il recommence.
7: Je suis là.
0: Poussin.
7: Non, mais c'est Manu.
16: Mais non, parce que là, je les coupe parce que.
0: Poussin.
16: Parce que tu parlais.
7: C'est Manu qui coupait.
0: T'as été coupé combien de fois?
16: Manu, c'était Manu.
25: Je peux pas te dire parce que j'ai pas fait gaffe.
0: Ouais.
7: C'est pas la religion, en plus, on parle pas de la religion, là.
0: Donc, qui c'est qui me reste? Mégo.
25: Ouais, bah moi, je suis d'accord avec Poussin Mystère, là. Je trouve qu'elle a bien répondu à la question et moi, je suis d'accord avec elle.
0: Mmh.
25: Voilà.
0: Mais tu peux préciser quand même le fond de ta pensée?
25: Ben, que moi, je pourrais pas sortir avec une fille qui est dans l'élection de Miss France parce que je suis pas intéressée par les filles. Et puis, par contre, un mec qui va dans l'élection de Miss France, ouais, je suis d'accord. Pourquoi pas?
0: D'accord.
25: Voilà, c'est ce qu'elle a dit, non?
0: Ouais.
25: Voilà.
0: De toute manière, il n'y a pas que les boîtes. En fin de compte, qu'on peut inviter une Miss France, tu peux l'inviter au restaurant et autres. Hein.
25: Ouais, mais il faut du pognon, putain.
0: Ouais, mais ça.
25: Tu peux l'inviter sur les boutiques aussi. Hein.
0: Ouais. T'as des lèches-vitrines, t'as.
25: Hey, c'est faux. C'est un mystère. Hein.
6: Oui.
25: Quand tu fais les boutiques, tu vas où, toi?
6: De quoi?
25: Quand tu fais les boutiques, tu vas où, toi?
6: Moi, je vais généralement dans Paris.
25: Ouais, mais où dans Paris?
6: Il y a une ville, mais je pourrais pas citer, quoi, parce que sinon, oui, ça ferait trop de marques.
13: Ouais, on va peut-être d'accord. Reprendre les débats, Gérard. Tu gères un peu, on y va.
0: Donc, alors, sur la question, donc, Rigo, une question avant.
18: T'as avancé sur le débat ou pas, là?
22: Il y en a plein. Il y a Miss Paradox qui te demande, est-ce que tu penses que l'élection de Miss France, c'est pas un racket visant à enrichir France Télécom?
0: Je pense pas. Mais justement, ça,

0: 80% des gens qui ont vu Miss France ont vomi et s'en remettent pas. Donc ça, je veux te dire une chose, Gaël, quand tu me sortiras des trucs comme ça, tu me feras signe. 53% des gens rêvent toutes les nuits de se prendre une bonne grosse Miss France. Donc je sais pas ce qu'elle... Alors là, l'histoire des calendriers, je la pose pas, ça sert à rien.
1: Pourquoi c'est...
0: Non, non.
2: C'est des routiers. 47% des routiers ont des calendriers de Miss France nus dans leur camion, c'est vrai ou pas?
0: Non, c'est faux. Alors toi, tu t'écrases. Tu fais ton boulot et tu t'es. 36% des gens ont tué Miss France pour avoir un chien. Alors là, Gaël, je vais te dire une chose que là, je termine même plus.
2: Bah, elle t'embrasse comme elle te dit bisous, GG. Quand même.
0: Allez hop.
2: Sondage terminé. Paru dans Miss France News.
3: T'as oublié de dire que 43% des gens pensent que Miss France est une salope.
4: Et que 1% des gens préfèrent Monsieur France en string que Miss France en short.
0: Ouais, ben ça y est, le sondage est terminé pour.
4: C'est fini. Hein.
0: Bon, alors maintenant on va continuer le débat. Alors. L'élection de Miss France est-elle truquée? Donc on va demander ça à Mégo.
5: Non, elle n'est pas truquée. Je trouve qu'elle se passe normalement devant les huissiers et tout ça. Voilà.
0: T'en as été sûr?
5: Ouais, je suis sûr. Hein. Bah, parce que, non, moi je pense que c'est tout à fait légal et puis il n'y en a aucune qui est choisie dès le départ et puis voilà quoi. Moi je pense que c'est tout à fait légal.
0: D'accord. Voilà. Pousse un mystère?
6: Non, moi je pense qu'au contraire c'est truqué parce que quand tu vois ce qui s'est passé à la télé il y a à peu près 2-3 jours, ils ont expliqué que normalement c'était la Miss Berry qui devait être élue. À la place de la Miss. Ouais, Miss Berry à la place de Miss
0: Berry.
1: Qui Berry?
0: Oh, ta
2: c'est
0: merde
2: de Paris.
6: Oui, c'est Berry, c'est ça que j'ai dit, Berry.
0: Georges.
7: Oui, bah ça aurait dû être ma fille, hein, mais il y a de la triche.
6: Elle est truquée, c'est un scandale, de fond.
0: D'accord. Question Minitel, IRC, pardon.
3: Non, c'est pas une question, c'est... attends, parce qu'il faut que je la retrouve. Je sais plus qui c'était qui me disait que c'est truqué, en fait, pour gagner, faut sucer.
0: Je ne pense pas. Clafoutis.
8: Bah, je me demande si faut sucer Geneviève ou quoi. Non, faut sucer Jean-Pierre Foucault.
6: Ah, Foucault.
8: Ouais, d'accord.
0: Ouais, ça. Boule de pu.
9: Ouais, bah moi je pense que c'est bien truqué parce que je me souviens en 1975, il y a Sandy Plodocus qui a gagné le concours et je voudrais savoir, c'est pas possible quoi.
0: Fildar, s'il te plaît.
1: Ouais.
0: Tu me vires boule de pu.
6: Non, mais c'est intéressant ce qu'il dit, Gérard, t'inquiète pas.
0: Foufoune.
8: Ouais, bah c'est pas truqué.
0: Tu peux expliquer?
8: Parce que Sandy a dit que c'était truqué, donc je veux pas dire comme elle.
0: Alors moi je peux te dire une chose.
8: Oui.
10: Bonjour.
8: Bonjour.
3: Gérard, en attendant, il y a Miss Davy Fort sur l'IRC qui dit que en tout cas, s'il voit Sandy au Miss France, il considérera que c'est clair que c'est truqué.
0: Mais n'importe quoi. Donc moi je peux vous dire une chose que l'histoire de Miss France. Bon, alors, moi, terminé, je...
6: Non, Gérard, c'est bon, là.
2: Regarde.
3: Qu'est-ce qu'il y a?
2: Regarde, Gérard.
0: Eh, Olivier, t'arrêtes, t'as pas ta connerie derrière.
7: Oui.
8: Allez, c'est toi, Gérard, c'est bon, allez.
0: Fais pas le con, toi, non plus.
1: Olivier, il travaille dans le studio à côté, alors c'est lui. Salut, Max.
0: Ouais, alors, fais pas le con, toi.
2: Salut, c'est pas moi, Gérard.
0: Ouais, fais pas le con, parce que de toute manière, c'est terminé. Moi, je fais la dernière question.
6: Non, on te fatigue pas, GG, c'est bon.
0: Non, mais c'est terminé maintenant. Allez, hop. Moi, je peux vous dire une chose, que ça a été truqué. Parce que pour une bonne chose, c'est que la Miss Haïti pleurait avant. La présidente qui a donné un mouchoir pour qu'elle s'essuie les yeux, et normalement c'était Miss Berry qui devait être élue non Miss Haïti. Donc pour moi ça a été truqué. Et ça, personne, dans la presse, ils en ont parlé, mais maintenant ils écrasent. Pour l'instant, ils ont camouflé, ils ont mis fin comme dans un jury. Ils ont dit c'est une affaire classée. Donc pour moi c'est de la merde.
2: Pour Mixfile.
0: Voilà. Donc conclusion du débat.
1: Hein?
6: Non déjà.
1: Non.
0: Ah,
3: non
0: ouais.
3: Je suis en train de rattraper des gens là. Si tu veux qu'on dépasse
2: encore une question,
3: pour continuer le débat là. On est à 4722. Ouais. On est beaucoup remonté. Il m'écoute même pas.
0: Si.
1: Non mais non. Non.
6: Bah, bravo,
0: j'écoute Rigaud.
1: Non mais tu m'écoutes pas.
0: On était à 4000.
1: Tu m'écoutes pas.
0: On est à combien? 4722. Ah. Voilà.
3: Bon ça va, tu m'écoutes, c'est bien.
0: Alors devrait-on faire une élection de Miss Boudin? On va demander à Mégo.
5: Ouais, moi je suis d'accord avec cette idée-là. Hein. Je pense qu'il n'y a pas que les beautés qui doivent participer à une élection, quoi. Il y a aussi les boudins, hein. Il n'y a pas que des beautés sur Terre. Hein.
0: Mm-hmm.
5: Voilà, quoi. Puis je pense que chacun y trouvera son compte, non?
0: Mm-hmm. Voilà. Ben, je pense. Ouais. Pousse un verre mystère.
6: Ouais, donc.

0: Moi aussi, je pense que pourquoi pas, parce qu'il y a bien aussi des miss pour, tu sais, pour les personnes âgées, enfin pour les mamies, quoi.
1: Ouais.
0: Il y a des miss mamies, quoi.
1: Mmh. Et il y a des mêmes. Non, mais je dirais plus tard. Georges.
2: Ouais, tout le monde doit être égaux. Hein.
1: Ah bah, c'est bien, toi.
2: Bah oui.
1: Donc, on peut élire n'importe qui. Oh là, ah, qui c'est qui a un téléphone pourri, là?
2: On n'est pas n'importe qui.
0: Mais, Gérard.
1: Oui.
0: Là, c'est plus simple. Je voulais te dire que, tu sais, en Amérique, ils font aussi les concours d'élection sur les femmes qui sont un peu fortes.
1: Mmh.
0: Et donc, ça fait les élections de Miss Ronde.
1: D'accord. Ok, pousse un mystère vert.
3: Tu t'es inscrit, non?
1: Clafoutis.
0: Ouais, j'avais une question. Comment on fait pour les maillots de bain, alors?
1: Bah, tu peux préciser?
0: Si on fait l'élection de Miss Boudin, on fait comment pour les maillots de bain, quoi?
1: Bah, tu peux trouver des maillots de bain.
0: Taille unique.
1: Taille unique.
0: Bah, ouais, c'est taille unique, ça craint. Hein.
1: Non, ouais. Mais de toute manière, tu peux trouver des maillots de bain qui sont assez qui sont faits pour ta taille. Hein.
0: J'ai poil de temps.
3: T'as taillé, non?
0: Faut pas qu'il
4: crade
0: aussi, hein.
4: Gérard, sur IRC, il y a Miss Pouras qui demande: est-ce que c'est vrai que Miss France est à la beauté ce que Sandy est au saucisson à l'ail?
1: Ah bah ça peut-être. On verra. On lui demandera. Boule de pu.
0: Ouais.
1: Boule de pu!
3: Tu l'as viré!
1: Non, bah,
3: il est là, il est là.
5: Ah, bah oui, quand même, je suis là. Bah, vu que Fildar m'a pas mal calmé, il m'a bien engueulé au standard.
1: Ouais, il t'a vachement calmé, il est en train de faire le con avec sa caméra.
5: Non, c'est quelqu'un d'autre, je sais pas qui c'est, je connais pas les voix.
1: Ah, bah, tu
5: as la question.
1: Ah, bah, t'as pas entendu la question, je la répète pas.
5: Ah, s'il te plaît, j'ai pas été méchant pendant le débat.
0: Attention, l'élection de Miss Boudin.
1: Voilà,
5: Miss Boudin. Et c'était quoi, répète?
1: Non, mais attends, répète, t'as compris.
5: L'élection de Miss Boudin, c'est ça? Bah si Sandy participe, y'a pas de problème, ouais.
1: Alors Sandy, à ton merde, tu dégages pour de bon pour toi.
5: Ça
1: c'est terminé. Allez hop. Hop là. Alors, qui c'est qui nous reste donc, boule de pu? Tu me reprends quelqu'un d'autre, hein? Oh là là là, Fildar.
3: Quoi?
1: Tu me trouves quelqu'un d'autre?
3: Non, j'ai pas le temps.
1: Ouais, t'as pas le temps, tu vas travailler. Foufoune.
0: Ouais. Pourquoi pas non plus faire l'élection de Miss Jambe de Bois, Miss Oeil de Verre ou Miss Culotte de Cheval, quoi, c'est ridicule.
1: Mmh.
0: Voilà.
1: D'accord.
4: Gérard?
1: Oui.
4: Y a Miss Eason qui me demande: est-ce qu'une fille qui n'est pas française peut participer à Miss France?
1: Je pense.
3: Non, ouais. C'est faux!
4: Pour une fois, il a raison, c'est faux.
0: Hein. Ouais, attends.
1: Je peux vous dire une chose. Il y a toutes les villes qui participent.
4: Gérard, ouais, mais c'est français, les villes. Gérard, il y a Miss Paradox qui me dit qu'il a vu Sandy à l'élection de Miss Tchernobyl 92.
1: C'est bien, c'est pas mal. Donc, moi, je peux vous dire une chose, qu'on pourra faire plus de. Bon, celui qui s'amuse derrière, il arrête! Bon, allez, terminé, conclusion. Hop. Voilà, c'est fini. Conclusion, donc...
4: Attends, on est combien sur Internet tour,
6: Combien Internet, Rigo?
4: Bah, on a perdu, conclusion, il se casse.
6: Oh là là. Mais non, Rigo, t'es con.
4: Combien sur Internet?
6: Combien?
4: 4722.
1: Aïe. Ouais, c'est pas grave.
4: La semaine prochaine, c'est les vacances, donc ça devrait cartonner. Ouais, hein.
6: Peut-être
4: donc,
6: que dans la conclusion, ils vont
4: revenir.
1: Toi, tu t'écrases.
4: Si ça se passe bien, mon avis,
1: ils vont revenir. Tu fais du boulot de nasse, tu t'écrases au standard.
4: Sinon, Gérard.
1: Rigo.
4: Nassim, il donne sa conclusion tout de suite avant de se barrer. Il dit que si Miss France est truquée, il n'y aurait que des Sandy en finale. Donc, c'est pas truqué.
1: Si, ça a été.
3: Ah, c'est pas moi.
1: Ça a été truqué. N'essaye pas de me virer tout le monde au standard avant les conclusions, toi, parce que sinon.
3: Oh, ouais, non.
1: Tiens, ça commence.
4: Gérard, arrête, ne tape pas dessus.
6: Arrête.
4: Allez. Gueule pas, ils vont pas revenir sur Internet après.
1: Mais go!
0: Ouais, conclusion là donc?
1: Ouais, on arrête là, c'est fini.
0: Bah écoute, moi Gérard, je vais te dire une chose. Pendant le débat, je suis tombée amoureuse de toi.
1: Non, bah c'est bien, mais je suis
0: surpris. Moi, je suis tombée amoureuse de toi, grave, je pensais qu'à toi cette nuit là.
1: Eh bah c'est bien, t'as.
0: Non, s'il te plaît, fais quelque chose là.
1: Non, mais moi je peux rien faire pour
0: gentil,
1: toi.
0: Non, mais quelque chose de gentil seulement.
1: Bah tu reprends Fildar, tu reprends Fildar, pousse un verre.
3: Ouais, j'ai te filé son numéro.
0: Ouais, bah écoute, je pense que c'est.
1: Fildar!
0: Allô?
5: Oui.
0: Y a quelqu'un?
5: Oui, y a moi.
1: Pousse un verre!
0: Oui, non, mais je suis là, t'inquiète pas. Hein.
1: Conclusion!
0: Tu m'entends là?
1: Oui.
0: Donc, conclusion, ce que j'ai à dire, c'est que c'est un très bon débat, le meilleur que t'aies fait. Et en fin de compte, je pense que je vais m'inscrire à l'élection Miss France.
1: Non, d'accord.
0: Le tout pour le tout. Hein.
1: Georges.
2: C'était bien, mais l'année prochaine, ma fille ça va être Miss France.
1: De quoi?
2: Berry, l'année prochaine.
1: Qui?
2: Ma fille. Miss
1: ouais.
2: Berry, ça sera Miss France l'année prochaine.
1: D'accord. Clapoutis.
7: Moi je pense que faut garder l'émission des Miss France parce que comme ça on peut bien se marrer à la télé, quoi.
1: Ouais, non, mais il y a des limites. Et Foufoune.
8: Tu me rappelles après.
1: De quoi? Qui c'est que je rappelle après?
8: C'est les messages personnels. Je voulais dire que tu te crevais pas trop le cul parce que depuis la rentrée, tu fais un débat suivant le reportage qui est passé samedi d'avant sur la Une. Donc je pense que tu pourrais faire preuve d'un peu plus d'imagination et d'un peu plus de culture. En de bon entendeur, salut.
1: Salut, et bien la prochaine fois on t'appellera pas parce que les débats que je fais sont déjà convenus avec Max, et ça, on en avait discuté. Donc, le débat sur Miss France, c'était prévu.
9: Exact.
1: Normalement, on devait faire la solitude, et j'ai annulé.
9: Parce qu'on voulait rebondir.
1: France.
9: Parce qu'on, Miss France, ouais. On voulait rebondir sur l'actualité. De
1: voilà.
9: Miss France.
10: Miss France. Miss fucking.
1: Oh, toi, écrase.
4: Gérard.
1: Donc, moi, je voulais.
4: J'ai une grande nouvelle. On a dépassé les 5000, enfin.
1: Ouais!
4: Quand ils ont entendu que j'ai demandé de revenir pour la conclusion, ils sont revenus. On est à 5003. Je vais citer quelques conclusions.
9: On va peut-être remercier les 5000.
4: Donc,
9: on va peut-être donner leur pseudo. Donc, okay. Ça va être un peu long.
4: Miss Acétone, Miss Boudin, Miss Davy One, Miss Coras,
1: bon,
4: Miss
1: ZZ, bon.
4: Miss Olio, Rip, Ara, Beko, Benichou, Bigo Pleu, Hélène Deal, Finger Ritter, Jean Lucien.
9: C'est bon.
4: Attendez, il m'en reste. J'ai pas fini. Trizo, Webshark, Sweet Boy. Une petite conclusion quand même de Miss Turpentine. Elle dit que ton débat il avait ni queue ni tête comme toi.
1: Bon bah ça je m'en doute, c'est toutes les semaines que j'entends
4: sinon,
1: ça.
4: Sinon il y a aussi Yankee, il y a aussi Madame de Fontenay quand même.
9: Merci Rigo, c'est bon.
4: Miss Berry, Miss
1: là vous allez retrouver Rigo.
4: J'ai oublié Beko. Merci à tous.
9: Tu pourras saluer les demoiselles auditrices. Il y en a 4 ou 5 sur le soir du Havre.
1: 4 personnes du Havre qui sont venues.
9: Et 4 pour filles, là.
1: Qui sont venues aussi pour toi, pas spécialement que pour moi.
9: Ah si, elles ont entendu.
1: Il y en a une qui t'a posé un lapin.
9: C'est qui? Cette semaine?
1: Ouais. T'as eu deux lapins en espace d'une semaine.
9: Ouais. Même toi, j'ai plus de batterie.
1: Voilà, t'as plus de batterie,
4: Gérard. J'ai oublié Miss LGM.
1: Ouais, bah ça,
9: Conclusion du débat, Gérard, toi de Miss France, qu'est-ce que tu penses de Miss France et de tout ça?
1: Personnellement, j'en pense que c'est. En fin de compte, ça a vraiment été un peu.
4: Et Miss Paradoxe, excuse-moi.
1: Donc, pour moi, je pense qu'à mon avis, ça a été un peu truqué. Parce qu'il faut se dire une chose que ça a bien été précisé dans la presse, même sur Exclusif, ça a bien été dit que comme quoi que la présidente avait bien donné son mouchoir à Miss Tahiti et que normalement ça devait être Miss Berry qui devait être élue. Donc la semaine prochaine, étant donné,
9: c'est le 24 au soir, non seulement nous serons là pour fêter Noël avec vous, pour tous les pauvres paumés qui sont de l'autre côté qui fêtent pas Noël et qui sont malheureux. Donc nous on fêtera pas Noël en famille en ce qui nous concerne et on sera là. Et comme ça tombe un jeudi.
1: Ça tombe un jeudi.
9: Donc Gérard sera là pour ses débats.
1: Ben ouais, mais
9: et un débat de 3 heures.
10: Attends. Vas-y, dis Gérard.
1: Un débat qui va porter uniquement sur mes copains les routiers.
9: Ouais.
1: Et je veux des routiers à l'antenne. Et même devant la radio pour Noël, je veux entendre klaxonner.
9: Voilà, donc il y aura un débat de 3 heures avec à peu près 20 questions.
1: On va faire 22 questions.
9: Ouais.
1: On va essayer d'avoir 22 questions.
9: Ouais.
1: Et je vais les travailler pendant.
9: Avec la même équipe quand même. Ouais.
1: On verra. Si ça se calme. Donc vous allez retrouver donc pour finir Rousseau. Donc excuse-moi du temps, tu reprends avec un peu de retard, mais c'est pas grave. Je t'avais dit pas avant 4 heures, donc on n'est pas loin.
9: T'as de la veine.
1: Donc Rousseau pour la nuit sans pipe, 6h-9h Barthes après la suite des émissions. Bien sûr demain soir 22h minuit. Max avec Jean Denebert et bien sûr si vous voulez des places à la loco, n'hésitez pas, Fildar va vous attendre, il va vous récupérer pour avoir des places à la loco. Donc sur ce, je vous souhaite une bonne nuit.
9: Des places
1: à tous.
9: De ciné aussi, des places de parking, des places de
1: tout ce que tu veux. Et bien sûr demain soir n'hésitez pas, branchez-vous tous sur Fun.
9: Aucune hésitation possible.
1: Maintenant, vous n'avez plus le droit de vous tromper. Écoutez, Fun.
11: Moi, je suis sur énergie, hein, ce soir.
1: Oh, ta gueule, à toi. Oh, voilà, toi, tu vas te faire sauter. Toi, tu vas aller dans une poubelle sur énergie.
9: Voilà.
1: Donc,
9: le dernier disque, avant de se dire au revoir, c'est...
1: Et le dernier disque, c'est « Mets tes doigts dans les fesses avec le beurre, c'est mieux. Avec du beurre, c'est mieux. » Et c'est... You know you better. Tu m'aimes pas, ça ?
9: Si ? 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

0: Sandy.
1: Eh bien, bonsoir à tout le monde. Bonsoir Rigaud, bonsoir Gérard, bonsoir Filda.
2: Ah, bonsoir. Bonsoir.
3: Salut, on vient d'arriver, on est crevés.
4: Salut Gérard.
1: Donc, c'est les conseils de Gérard et Sandy. Et là, c'est moi qui va annoncer donc l'auditrice que nous allons avoir pour un conseil. Donc, nous allons accueillir Sylvie, 20 ans, d'Arras. Allô? Allô, allô?
4: Ah oui, attends, c'est peut-être... Allô?
1: Sylvie?
5: Bonsoir.
1: Ah, bonsoir. Comment vas-tu?
5: Ben, ça va pas très bien, justement.
1: Oui.
5: Et c'est pour ça que je vous appelle.
1: Alors, vas-y, explique-nous ton problème.
5: Bien. Je suis complètement enrhubée. Et en fait, j'ai pas vraiment d'argent pour aller chez le médecin. En plus, c'est férié.
1: Mmh. Ouais.
5: Et j'aimerais savoir si vous avez des vieilles recettes de grand-mère pour que je me soigne.
1: Alors moi, il y a un truc qui marche franchement bien.
5: Ouais.
1: C'est tu mets une serviette autour de ta tête. Hein?
5: Excuse-moi.
1: Non, mais il y a pas de mal.
4: Oui. Bien aussi. Hein,
1: ouais. Tu mets une serviette autour de, enfin sur ta tête,
5: oui.
1: Et tu fais de l'inhalation ou je sais pas, c'est un truc comme ça que ça s'appelle.
5: L'inhalation.
1: Qui consiste à respirer de la fumée en fin de compte.
5: Et je me. C'est quoi?
1: De la fumée, c'est du rhum avec mélangé avec du. Avec du cognac, je crois.
5: Oula.
1: Ah non, c'est pas ça, non. Je sais pas, c'était un remède de grand-mère, mais là...
6: Non, non, attends, déjà, pour commencer, c'est pas parce qu'elle a pas de sous que c'est férié qu'elle peut pas aller voir un médecin. Les hôpitaux, il y a des services d'urgence qui sont gratuits.
5: Je veux pas aller aux urgences parce que j'ai un gros rhume.
6: Mais
1: t'as
6: et alors?
1: Et t'as pas d'argent.
6: Et t'as pas d'argent. Non, mais attends, tu peux quand même... déjà, t'as quand même de la famille.
5: Oui, mais non, mais pas près de moi.
6: Bah, ils sont où?
5: Mes parents sont partis en week-end et ils m'ont pas laissé d'argent.
1: Mais c'est quoi que t'as exactement comme maladie? C'est grave ou pas?
5: J'ai mal à la tête, j'ai mal à la gorge,
1: ouais.
5: J'ai mal au nez,
1: ouais.
5: J'ai le nez tout pris et j'arrête pas de tousser.
1: Et dans ta boîte à pharmacie, t'as pas de sirop ou t'as pas de gouttes ou...
5: Non, j'ai que du truc pour les yeux.
4: Et dans ta boîte à caca
1: ou... Des trucs pour les yeux, ouais. Ouais, mais
6: non,
1: là,
6: mais attends, ça, des gouttes pour les yeux, ça risque pas de se faire, hein.
1: Non,
6: je pense pas.
1: Moi, ce que je te conseille, c'est de faire de l'inhalation par l'intermédiaire avec une serviette. Tu mets la serviette sur ta tête et puis prends un genre
5: de
1: bol.
5: Comme de la douche.
1: Comment?
6: Non. Tu prends un bol rempli de. Tu fais de
1: d'eau bouillante.
6: D'eau bouillante avec la serviette et
1: tu mets du rhum dedans et tu.
6: Non, uniquement qu'avec de l'eau.
1: Uniquement avec de l'eau. Non, on met ça avec du rhum, je pense. Hein.
6: Non, ça.
1: En tout cas, tu mets quelque chose dans le bol.
6: Bah, dans ces cas-là, moi, si elle est vraiment trop malade et si elle a vrai, t'as quand même un thermomètre chez toi.
5: Ouais, j'ai 38,2.
1: Oula.
6: 38,2.
1: Et t'as pas d'aspirine.
6: Non, 38,2, c'est bon.
5: J'en avais, c'est bon.
6: 38,2, c'est pas beaucoup de température. Hein.
1: Ah, si, c'est beaucoup quand même.
6: Non.
1: Attends.
6: C'est la limite, mais n'y est. Hein. C'est pas trop. Hein.
1: Et sinon, t'as pas d'aspirine chez toi.
5: J'ai pris le dernier hier.
1: Ah.
6: Bah attends, t'avales combien d'aspirine par jour, toi?
5: J'en prends 3.
6: Ça va pas, là.
1: Normalement, faut que t'en prennes un ou deux maximum, mais pas
6: c'est
1: 3.
6: C'est un maximum, tu vois. Attends.
1: Non, deux si t'es vraiment malade.
6: Non, je suis pas d'accord avec toi. Le maximum, c'est un.
1: Combien? 3? 4?
6: Pourquoi 4? Pourquoi pas le tube? Pourquoi pas 20, toi aussi, quand tu y es?
1: Non, mais voilà, moi, franchement, c'est
4: calme, c'est des conseils, Gérard.
1: Je peux te conseiller de faire de l'inhalation par l'intermédiaire, comme je t'ai expliqué, là.
5: Ouais, tu peux m'expliquer le coup de la serviette, j'ai pas compris, là.
6: Bon, la serviette, tu l'as autour de toi, autour de tes yeux, de ton nez.
5: Donc, sur sa tête. La douche.
6: Non.
1: Elle la met sur sa tête.
6: Pensez à Pompol.
1: Ouais.
6: Elle se met comme ça.
1: Et
6: elle met la serviette ici.
5: Ah, d'accord.
6: Et là. Bon. D'accord.
1: D'accord, on a tout compris.
6: Mais par contre, ton histoire d'aspirine, laisse tomber. Je crois que tu vas un peu loin là-dessus. Hein.
1: Mais je pense que si la pharmacie elle est ouverte demain, tu peux peut-être aller en chercher. Bon, ça coûte pas trop cher, hein, les aspirines. Hein.
6: Non, mais il y a une pharmacie de garde.
1: Ouais, mais ça coûte pas trop cher. Hein. Ça coûte 12 balles, un truc comme ça. Hein.
6: Ah non.
5: 12 balles, j'ai pas 12 balles, c'est ça le problème. Ils vont rien laisser.
1: Et tu peux pas demander à quelqu'un ou même un voisin. Peut-être qu'un voisin, il aura peut-être un aspirine.
5: Je vais aller faire la manche et je vais voir si je peux avoir 12 balles.
1: Non. Moi, je te le déconseille.
5: Ça fait froid, ouais.
1: Je te le déconseille, franchement.
6: Non, mais là.
1: Voilà, moi, moi, c'est ce que je peux te conseiller. Hein. Bon, Gérard, je sais pas si tu as d'autres idées à lui proposer.
6: Non, mais la seule idée, c'est... Bon, si apparemment, elle veut pas appeler le médecin comme elle a peur des médecins...
1: Et ça, c'est un remède de grand-mère. Hein. Tu vois, tu mets la serviette et tu...
6: Non, mais le mieux, c'est qu'elle a... T'as quand même un hôpital vers chez toi, à Arras.
5: Oui.
6: Bon, bah, tu vas aux urgences et oui, ils vont te dire...
5: Ils
6: vont te dire...
5: l'aspirine.
6: Ben, tu vas les voir, tu leur expliques ce que t'as, c'est tout.
5: D'accord.
6: Ben, vas-y pas la tête...
5: Dans la serviette.
1: Mais non, t'as la sécurité sociale ou pas?
5: Oui, oui.
1: Donc c'est bon, tu seras remboursé de toute façon. Hein.
5: Mais il faut avancer l'argent et j'ai pas d'argent.
6: Non.
1: Bah
6: non,
1: oui,
6: non,
1: c'est
6: non.
1: Ça le problème.
6: Non, non, à l'hôpital, t'avances pas d'argent, tu donnes ta carte de sécu et tu payes rien du tout.
1: Si quand... je crois, on paye après.
6: Aux urgences, les urgences, c'est gratuit. Tu donnes que le sein, tu présentes ta carte de sécu et c'est tout.
1: Okay.
6: Tu sais bien comment que ça a fait pour mon genou.
1: Ouais, bah je sais, j'étais avec toi donc.
6: Bon,
1: voilà.
6: Donc voilà.
1: Donc voilà ce qu'on pouvait te conseiller.
4: Voilà Virginie.
5: D'accord, c'est Sylvie, mais c'est pas grave.
4: C'est Sylvie, pardon.
5: Bah je vous remercie beaucoup.
1: Bah bonne soirée à toi Sylvie, hein, et puis bon courage. Hein.
5: Merci Sandy, merci Gérard et merci Bax.
4: Sandy, hein.
6: Eh, c'est Sandy, c'est pas...
4: Non, mais elle est enrhumée, c'est peut-être pour ça aussi, hein, qu'elle s'appelle Randy, c'est pour ça.
1: Bonne nuit à toi.
4: Pour les gens enrhumés, c'est Randy, c'est pas Sandy. Bah ouais, quand t'es enrhumé, tu parles du nez, bravo.
1: Randy, ouais.
6: Par contre, quand t'annonces la personne de la ville, tu précises bien la fréquence où qu'on était.
1: Ah ouais, d'accord.
6: D'accord, okay,
4: ouais. Alors, deuxième conseil.
6: Deuxième conseil, on accueille Nicolas, 17 ans, de Mandin.
0: De Moulin, bonsoir.
6: Moulin, pardon.
1: Bonsoir.
6: On écoute Fun Radio sur 93.4 et toi, t'as un petit problème dans ton lycée, d'après ce que j'ai pu comprendre.
4: Il va le faire, parce que sinon il sert à quoi d'être là, l'auditeur, si...
1: Vas-y, explique-nous.
4: Même si t'es au courant, tu dis rien.
6: Alors, explique-nous.
0: J'ai un gros problème parce qu'en fait personne ne m'aime. Mm-hmm. C'est-à-dire que je suscite un peu la jalousie puisque j'ai de très bons résultats. Et tout le monde est jaloux de moi et j'ai des problèmes puisque donc je n'ai pas d'amis. Et d'ailleurs ils ont tous intercepté mon numéro de téléphone et toute la nuit on me téléphone, je me fais harceler. Et puis voilà, donc je voulais savoir comment je pouvais essayer de rattraper ça et de devenir un peu plus populaire.
1: D'abord ce qu'il faut savoir c'est pourquoi les gens ils t'aiment pas. C'est physiquement ou si c'est moralement ou je sais pas.
0: Alors je sais pas trop, mais je pense que c'est avant tout à cause de mes notes en fait, parce que mes camarades ne sont pas très intelligents et puis moi je peux dire que je le suis beaucoup. Et
1: ah ouais, d'accord, donc t'es un surdoué, on peut le dire.
0: Peut-être, oui, je sais pas.
1: C'est quelqu'un qui réussit bien à l'école et eux ça les embête.
0: Oui, je réussis tout seul quoi, et ça m'agace, je voudrais enfin me faire des amis et être un peu plus populaire quoi.
6: Nicolas,
0: oui.
6: Je m'excuse de te couper là. Tu dis que t'as pas d'amis. Mais comment que ça se fait que les gens ils ont pu avoir ton numéro de téléphone?
0: Eh ben, disons, je pense que certains ont des liens vers l'administration, certains ont des parents professeurs, et puis même de toute façon certains professeurs ne m'aiment pas et ça les agace beaucoup de me mettre des bonnes notes et.
6: Nicolas.
0: Oui.
1: Je pense pas que ce soit les professeurs qui donnent ton numéro comme ça.
0: Ah, c'est au dossier, et puis. Personne ne m'aime dans cette école.
6: Non, non, mais Nicolas, oui, pour bien se dire une chose, que ton numéro de téléphone.
0: Oui.
6: Personne ne peut l'avoir à part
1: la directrice.
6: La directrice.
1: Enfin, donc
6: la
1: directrice.
4: Fais confiance à Gérard, il en connaît.
6: La directrice ne peut pas donner ton numéro de téléphone comme ça. Elle n'a pas le droit.
0: Bon, écoute, quoi qu'il en soit,
4: Gérard,
0: numéro de téléphone a été intercepté.
4: Oui, ça arrive. Regarde toi aussi, mais bon, ça peut arriver.
6: Ouais, mais demain...
0: Oui, Gérard, tout le monde a ton numéro de téléphone, on sait pas pourquoi.
6: Non, Hugo, c'est
1: donc,
6: pas moi.
1: Donc, pour en revenir à ton petit problème, là, oui. Je pense que là, si les personnes ne t'aiment pas trop, c'est peut-être que tu leur as fait quelque chose ou...
0: Non, justement,
6: est-ce que t'essayes de discuter avec eux ou pas?
0: Oui, bien sûr, mais tout de suite, c'est les insultes sur mon physique parce que j'ai pas un physique très avantageux.
6: Hein. Bon, alors, sans indiscrétion.
1: Ouais, mais ça, oui. Tu vois, tu t'en fous de ce que tu dis. S'ils disent que t'es pas beau ou quoi que ce soit, ça les regarde pas. Du moment qu'à l'intérieur de toi-même, t'as du cœur et que t'es gentil, il n'y a pas de problème.
0: Oui, mais bon, je suis gentil tout seul et je voudrais être gentil avec les autres maintenant.
6: Bon, sans indiscrétion.
0: Oui.
6: Tu pèses combien?
1: Ah, donc non, on en revient au poids.
0: Je pèse 65 kilos pour 1m80, mais...
1: Bon, ça va, c'est pas...
6: Attends, Nicolas...
0: C'est c'est mon visage, c'est-à-dire que je fais assez vieux et je perds un peu mes cheveux et j'ai une sorte de
6: démon
0: de
6: barbe. Non, attends.
4: Arrête, Gérard, toujours de non, tu veux jamais croire personne.
6: Non, attends,
4: aide-le, le gamin.
1: Moi, je te conseille de mettre une perruque si ça va pas.
4: Une perruque
1: avec un chapeau et puis les gens ils peuvent pas voir à l'intérieur de la tête.
6: Mais à 17 ans, il perd des cheveux. Non, mais attends.
1: Mais ça se peut, tu vois, t'as des gens qui perdent leurs cheveux même à 15-16 ans. Hein.
6: Bon, bah toi, tu les perds aussi.
1: Bah ouais, mais moi je les perds, mais moi c'est mais pas la même chose. Moi j'ai des tresses, donc c'est pas la même chose. On parle pas de moi d'abord.
0: Je vais pas faire des tresses, non.
6: Sinon, qu'est-ce que je voulais dire, comment t'en sortir? Bon, le mieux. Bon, maintenant, je pense, moi, le seul truc que je vais te conseiller, si personne t'aime et puis que personne veut te parler, ben, c'est que...
4: Ouais, c'est avoir Quasimodo dans ces cas-là.
1: T'as pas essayé de sortir en boîte ou pour rencontrer du monde ou...
0: Bah, c'est-à-dire si j'ai essayé, mais de toute façon les gens me rayonnaient tout de suite. Mmh. Et puis bon, depuis j'ai changé d'école deux fois à cause de ce même problème.
1: Qu'est-ce qui va pas? Qu'est-ce qui va pas?
0: Je sais pas. Bah, je vous appelle pour ça en fait, pour le savoir. Parce que vous, à l'école, est-ce que vous étiez apprécié ou vous aviez le même problème?
6: Ah non, mais moi, de toute manière, j'ai toujours eu les mêmes problèmes et c'est pas pour ça que je
1: m'en... Moi, à l'école, j'étais très apprécié par les conneries que je faisais.
6: Bon, bah ça,
1: je mettais tout le monde en boîte et là ça faisait rire tout le monde, mais j'étais bien appréciée par contre.
0: Ah d'accord, je dois faire des conneries donc en fait.
1: Non, tu dois faire, c'est surtout faire rire les gens. Et là, dès que tu fais rire les gens, peut-être qu'ils auront une autre image de toi.
0: Ça, parce que je suis pas très drôle à la base, donc comment tu surprends d'être drôle?
1: Bah je sais pas, tu leur inventes des blagues par exemple, soit des blagues ou soit tu vois des jeux de mots, comme tout à l'heure je disais, je parlais des amandes et en fin de compte c'était les amandes pour manger et puis les amandes pour
0: Ah ouais, c'était hilarant ça. Ouais. Mmh.
6: Voilà. Dis donc, oui. Un petit conseil que j'ai...
4: Ah bah ça a peut-être temps que tu donnes des conseils, c'est un peu pour ça qu'ils appellent les gens. Hein.
6: Une petite question que je vais te demander. Est-ce au sexe opposé, est-ce que t'as une copine dans la vie?
4: Voilà.
0: Bah non, disons, je n'ai pas d'amis, mais pas d'amis eux non plus. Hein.
6: Non mais attends,
4: Ce que moi j'ai l'air, c'est que tu transformes les conseils en libre antenne. Les conseils, il faut rester avec lui, c'est problème à lui, personne. Qu'est-ce que tu parles de copine
0: même, hein.
4: Il a un problème de physique, il a du mal. Comment on peut lui trouver une solution? Faut plutôt te mettre à la place de la personne qui t'appelle. Imagine, t'es à la place de lui, t'as 17 ans. Et
6: pourquoi qu'il est. Pourquoi que personne.
0: Tu subis ça toi aussi, tu devrais pouvoir m'aider.
6: Ouais, mais attends, moi, quand j'étais à l'école, je m'amusais avec des stylos à faire des petites boulettes et à les balancer sur la maîtresse.
0: Et sans... C'est une maîtresse, moi, c'est fini.
1: Et franchement.
0: Je suis plutôt au primaire.
1: Est-ce que tu peux me dire comment t'es habillé, hein, dans la vie courante ou c'est peut-être pour ça aussi?
0: Ben, c'est-à-dire que je mets des jeans normaux, hein, peut-être un peu courts, hein, c'est-à-dire que ça m'arrive à un peu au-dessus de la cheville.
1: Comme un peu les babas cool.
0: Moi, je te plaît, t'es gentil, quand même pas. Mais
6: ben, attends, Nicolas.
1: Oui. Non, mais je sais pas, moi j'ai
6: connais. Non, mais attends, Nicolas, des jeans, tu peux très bien trouver autre chose que des jeans.
0: Alors, que me conseilles-tu?
6: Bon, alors déjà...
4: On va faire vite, là, hein, quand même. Hein.
6: Tu préfères quoi? Parce que là, on va apprécier, parce que là... Bon, alors, un style ami. Donc, d'après ce que j'ai pu comprendre, apparemment, c'est toi qui a quelque chose qui va pas dans ta tête. Parce que si, c'est pas que les gens, personne ne t'aime, c'est toi qui ne veux pas essayer d'aller au-delà.
0: Mais je ne fais que ça, hein. C'est à chaque fois que je vais les voir, de toute façon je suis rejeté, hein. même quand c'est la première fois que je vois les gens, ils nous voient tout de suite et je sais pas.
6: Non, tu peux pas être rejeté dès la première fois.
0: Dis, ça m'est arrivé,
1: et tu m'as dit tu mesurais combien?
0: 1m80.
1: Et c'est peut-être pas non plus, enfin, à cause de ta taille ou parce que les gens trouvent un peu trop grand ou...
0: C'est pas très grand, hein. Je connais beaucoup de monde qui sont plus grand que moi. Et,
4: ouais, 1m80.
1: Et dans la vie quotidienne, t'as des gens qui font plus d'1m80 ou moins d'1m80?
0: Bah, plus et moins, il y a de tout. Hein. Je suis dans une moyenne, je pense.
4: Bon, alors, par contre, parce que là, on fait très long et je trouve que vous donnez mal de conseils ce soir. Vous avez du mal, hein, ce soir.
0: Bah, c'est vrai, hein.
4: Bah, vous posez des questions, mais il n'y a aucun conseil. Donc, le conseil pour conclure, Gérard et Sandy?
6: Bah, le conseil, c'est que, qu'il change de look et puis qu'il essaye de sortir et puis d'aller voir du monde devant.
1: Voilà. Moi, je te conseille de rester toi-même et puis de faire rire les gens si tu peux y arriver à les faire rire et puis tu verras, tu auras des amis qui vont t'aimer. Hein.
4: Voilà.
1: Tu vois, les gens, ils sont pas tous méchants. Hein. Il y en a qui sont méchants parce qu'ils te rejettent, mais ils sont pas tous comme ça. Hein.
4: Très bien, je vous remercie.
1: Merci.
4: Au revoir. On va accueillir parce que on a passé directement au suivant. Là, on a juste une minute, mais juste pour commencer à discuter un peu avec elle, puis on reviendra juste après.
6: Donc, Catherine, 24 ans de Chambéry. On peut écouter Fun Radio sur 95 FM à Chambéry. Bonsoir à toi, Catherine.
2: Bonsoir, Catherine. Bonsoir, Sandy. Bonsoir, Max. Bonsoir, l'équipe.
4: Salut, Catherine.
5: Voilà, bah, je sais pas si on vous a dit, c'est mon anniversaire dans 15 jours. Mmh. Et j'aimerais avoir un chien comme cadeau. Et j'aimerais que vous me conseilliez sur le chien, sur le nom que je pourrais lui donner, et puis sur la manière de m'en occuper, quoi.
1: Déjà, quel genre de chien tu préfères?
5: Bah, j'aime bien les gros chiens, moi.
1: Quel genre, enfin, quel...
6: Alors, attends, justement, avant de commencer, t'habites où? En appartement ou en pavillon?
5: J'habite en un petit appartement.
6: Alors, je te déconseille les gros chiens.
5: Oui.
6: Ça, parce qu'un gros chien dans un appartement, tu fais quoi du reste de ta journée?
4: Con, parce que je crois qu'elle voulait un dog allemand en plus, non?
5: Voulais un dog allemand ou un labrador, alors...
6: Ouais, mais tu fais quoi du reste de tes journées?
5: Je suis à la faculté.
6: Ah ouais, bah alors là, le chien, il va s'ennuyer.
1: Bah si, mais non, mais regarde, si elle le sort le matin et qu'elle le sort le soir quand elle rentre, tu rentres à quelle heure?
5: Ah, il faut le sortir.
6: Ah bah oui,
5: il
6: faut
1: le sortir. Hein.
6: Mais attends, tu as pas laissé un chien dans l'appartement pendant 12 heures, bah, alors qu'il va te pisser partout ou chier partout.
4: Bon, ce que je vous propose, on va faire une petite pause, parce que là, on est un petit peu pris par le temps. Hein, comme ça, ils vont réfléchir à ton conseil très rapidement. Uh-huh. Et on terminera avec Thibaut, qui a 25 ans, de Dinan, encore un conseil à vous demander. Il a deux enfants de 3 ans, mm-hmm. des jumeaux. Et demain, vous le savez que c'est lundi de Pâques, il aimerait cacher les œufs dans le jardin, parce qu'il a une petite maison avec un petit jardin. Il voudrait des petits conseils pour savoir où cacher les œufs.
6: Ouais, mais non. En espérant que les enfants n'écoutent pas.
1: Ah ouais.
4: J'espère qu'à 3 ans, à cette heure-ci, ils dorment.
6: J'espère aussi. Par contre, il y en a un.
2: De sur Canal.
6: Non, mais il y en a, il va se prendre une claque.
4: Voilà, parce que. On va revenir donc avec la suite et fin de cette radio libre Nouvelle Génération avec les conseils de Gérard et Sandy. Et puis, dans un cadre également, ça sera Balade Nocturne qui va se préparer. Où vous aurez d'ailleurs des musiques de nuit volume 4 à gagner pendant toute l'heure de
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4: Voilà, suite et fin des conseils de Gérard et Sandy. On récupère, comment elle s'appelle déjà?
6: Catherine, 24 ans de Chambéry. On écoute toujours Fun Radio sur 95.
4: Faut faire vite. Hein, on n'a pas beaucoup
6: donc,
4: de temps.
6: Donc, alors, pour toi, Catherine, apparemment, tu as un chien.
5: Je souhaiterais avoir un chien, voilà, pour mon anniversaire et je sais pas quoi prendre.
6: Bon, alors, moi, ce que je peux te conseiller, c'est de pas en prendre un gros d'entrée.
5: D'accord, parce que prends quoi, un petit?
6: Ouais, tu prends un petit chien...
4: Qui grandira après, mais petit au départ.
5: D'accord.
1: Moi, je te conseille un chien particulièrement, c'est les petits Yorkshire, parce que tu vois, là, ils grandissent pas. Et ça fait que tu peux même le mettre dans un sac et là tu peux l'amener partout. Donc c'est-à-dire que quand tu vas à la fac, tu peux l'amener, oui, ou même à la piscine, tu l'amènes et puis...
6: Ah non, les chiens sont interdits dans les piscines, hein.
1: Mais moi, ce que je te conseille, c'est va à la SPA, parce qu'ils ont des très...
6: Non, ouais, mais...
5: Ils ont
6: mais...
5: des Yorkshire à l'SPA.
6: Oui, mais par contre, là, si tu vas chercher un chien à l'SPA, faudra bien te dire une chose.
1: Regarde s'il est bien vacciné et t'as voilà. Surtout.
6: C'est
1: parce
6: ça
1: que des fois, tu vois, ils te donnent des chiens, enfin, ils te vendent des chiens ou des chats et c'est pas très bon. Hein.
6: Mais ouais. tu demandes déjà s'ils ont des petits chiots, parce qu'apparemment, vu que t'es en appartement, il faut un petit chiot. Pour pas prendre tout de suite un gros.
1: Déjà pour qu'ils s'habituent à la personne et puis...
6: Voilà. Ben, de toute manière, toi, tu t'habitues facilement aux animaux.
1: Ouais, mais moi, je suis pas un chien.
4: Non, mais c'est des conseils de...
6: Non, mais...
4: Pas pour Sandy.
6: Ce que je peux le conseil que je peux te donner,
4: ça c'est très très vite vraiment.
6: Donc tu vas là SPA, tu vas chercher, tu demandes aux personnes qui sont là, qui sont spécialisées là-dedans et qui vont te conseiller pour savoir ce que tu recherches. Déjà de savoir, ils vont te demander si c'est un appartement ou une villa et ils vont te conseiller après sur le chien.
5: Okay.
6: Mais renseigne-toi bien s'il est vacciné, tatoué.
1: Voilà.
6: Et essaye d'avoir le carnet de santé avec toi tout le temps. Ça, c'est...
4: Tu le demandes au chien, sinon. Hein.
5: D'accord, ok.
4: Voilà.
1: Donc, voilà ce qu'on pouvait te conseiller.
5: Ok, bah, je vous remercie.
6: Par contre,
4: deux secondes, on perd du temps, on n'aura pas le temps, il nous reste moins de deux minutes.
6: Vite fait, une chose qu'il faut bien se dire, c'est que le chien essaye de le sortir au moins deux fois par jour.
5: D'accord.
1: Okay. Voilà, et donne-lui à manger aussi.
4: On t'embrasse très fort.
5: Merci, je t'embrasse.
4: Merci à toi. Et vite fait, pour terminer, comment il s'appelle?
1: Alors, nous allons accueillir Thibaut, 25 ans, Dinan, où on peut écouter Fun Radio 103.5.
7: Bonsoir Sandy, bonsoir Gérard.
1: Bonsoir Thibaut.
4: Alors Thibaut, donc ce que j'ai dit tout à l'heure, c'était vrai. Donc, tu as deux enfants, deux jumeaux qui ont 3 ans chacun.
7: Oui, très bien.
4: Et tu as un petit jardin et tu souhaites cacher les œufs de Pâques.
7: Non, justement,
4: et...
7: j'ai un très très grand jardin, c'est-à-dire j'ai une grande propriété de 50 hectares.
4: Mmh.
7: Et je suis embêté puisque je ne sais pas où les cacher.
4: Bon, alors vite fait, il nous reste une minute, vraiment, pas plus, et après je zappe vite.
1: Ce que je peux te conseiller, c'est de cacher les œufs, tu vois, sous la terre, c'est-à-dire sous les buissons. si t'as non, des petits buissons ou même
7: non,
1: sous
7: mais
1: les arbres.
7: Pas de buissons, c'est-à-dire mon terrain, c'est constitué uniquement de terrain de tennis et de cours de golf et donc je sais pas trop où les cacher. Hein.
6: Mais il y a des arbres.
1: Donc c'est assez grand.
6: Non, il y a des arbres, il y a des arbres.
7: 50 hectares. Hein.
1: Mais faut que ce soit près de la maison.
6: Il y a des.
1: Il y a des arbres.
6: Thibaut.
7: Oui.
6: Est-ce qu'il y a des haies?
7: Des haies oui, mais tout autour du terrain, c'est-à-dire que c'est très très grand.
6: Eh ben, tu les planques dessous.
7: Non, mais c'est-à-dire que c'est tellement grand que les enfants n'ont que 3 ans et ils pourront jamais les retrouver.
6: Mais à 3 ans, ils savent se mettre à quatre pattes pour retrouver les œufs quand même.
1: Moi, je te conseille sous les arbres.
6: Bah sous les haies, c'est un genre d'arbuste, hein.
1: Ouais, ou même sous les buissons, c'est bien aussi, hein.
6: Regarde,
1: sous la terre.
6: Là, tu vois, moi je te mets un œuf de Pâques, je te demande d'aller le chercher. Ouais. Tu vas bien me le trouver.
1: Ah bah ça dépend, hein.
4: Ouais.
6: Hein.
1: Donc voilà, moi c'est...
4: Mais sinon, règle générale, pour les parents qui nous écoutent, là, qui ont des enfants, même dans l'appartement, les endroits vraiment clés dans lesquels on peut cacher comme ça.
6: Les endroits clés dans un appartement, le plus facile à planquer, c'est dans le frigo ou sous les têtes d'oreiller des
1: voilà,
6: enfants.
1: Voilà.
4: C'est mignon, c'est mignon.
6: Comme si quand tu perds une dent, tu vois, t'as la petite souris qui passe.
4: Mais évitez de le mettre dans un placard à 3 mètres de haut parce que là.
6: Ouais, parce que là, les enfants, ils pourront pas.
4: Ils vont galérer.
6: Ils pourront pas.
4: Malheureusement, on a été obligé d'écourter des conseils de Gérard Essendi. On vous remercie à tous les deux d'être venus dès 22h. Ça nous a fait plaisir. Ça a mis de l'ambiance, c'est vrai. Peut-être que dimanche prochain, vous reviendrez à 22h, on verra. Hein.
6: Ah bah, c'est moi qui te remercie.
4: Il n'y a pas de problème. Et puis, on remercie Manu.
6: De rien.
4: Hein, qui a été fatigué, peu présent, mais voilà.
6: Non, c'est faux.
4: Hein,
6: c'est faux.
4: Ah, d'accord, ok. Fildar.
2: Ouais, salut.
4: Salut, et Rigaud, qu'on a perçu entre 10h et 10h15.
8: Bonsoir.
4: Bonsoir, Rigaud. Et merci à Gérard Essendi.
1: Merci.
4: À demain, voilà. Si vous le voulez bien. Nous, on va rester ensemble, là, bien sûr, vous qui nous écoutez, puisque nous allons aller en direction de Balade Nocturne. Oui, Gérard, je t'en prie.
6: Je voulais remercier tous les gens sur l'Internet.
4: Ouais.
6: On est combien, Rigo, pour finir, s'il te plaît?
8: La dernière fois que j'ai regardé, on était 3500 au moins.
4: Ouais. Voilà, plus de 3500, bravo.
6: Moi, ce que je comprends pas, c'est comment.
4: Moi non plus. Bon, on en parlera la prochaine fois, Gérard. Ouais, il est déjà une minute passée de l'horaire prévu. Et juste pour terminer, en parlant de l'Internet, ça tombe bien qu'on revienne dessus pour dire qu'on vient d'arrêter le classement du hit-parade de Ricky Larsen, qu'on retrouvera demain avec Bubi Bubu pour savoir qui est, on dit pas attention, hein, qui est les 3 premiers. En tout cas, il y a du nouveau, je peux vous le dire, dans les 10 premiers.
9: À toi, Max, le Star System, qui m'a fait l'honneur de me donner un contrat. À Rigaud et à Manu, je vous souhaite.
4: Et Fildar, il manque Fildar. T'as oublié quelqu'un.
9: Non, mais l'autre, j'en ai rien à foutre de sa gueule.
4: Fildar. Oh, t'es vraiment une pute, hein.
9: Quoi, je suis. Hein?
4: Mais attends, ça pourrait être ton fils!
9: Non, mais moi je l'aime pas!
4: Ça pourrait être ton
9: fils! Il m'a fait chier le 24 décembre, dernier temps.
4: Non mais.
9: Il a pas arrêté de m'emmerder. Donc je lui ai.
4: Le 24 décembre, hein? On n'en change pas une équipe qui gagne, on enlève tous les R.
9: Non.
4: Allez, merde, ça pourrait être ton fils!
9: Non!
4: Ah, il t'appelle papa, regarde.
9: Ouais, va laver tes chaussettes, Fildar.
4: Oui, bah profites-en pour laver les tiennes aussi au passage. Et repartons du bon pied, justement, parlant de chaussettes.
9: Donc, alors à toute l'équipe.
4: C'est-à-dire?
9: À toi, Hugo, Manu, et Fildar, comme tu veux que je te cite.
4: Et Olivier de la Pro et Gaël.
9: Olivier de la Pro, Gaël et
4: demain, il y a demain
9: Axel,
4: d'ailleurs, demain.
9: Axel et Sam.
4: On s'en branle de, on s'en fout.
9: Ouais, non, je m'en branle pas, moi.
4: Non, c'est des. Non.
9: Je vous présente à toute l'équipe de Fun Radio.
4: Pourquoi
9: je
4: pas.
9: Vous présente mes meilleurs vœux, 99.
4: Mais Jean-Michel aussi, pendant que tu y es.
9: Comment?
4: Mais Jean-Michel aussi, si tu dis. Bah ouais. Gégé.
9: Quoi?
4: Jean-Mi.
9: Ouais, bah, je le connais pas.
4: Bah, l'homme à la 125, merde.
9: Je connais pas. Donc, je présente tous mes bons vœux. Donc, je présente tous mes vœux à l'auditeur.
4: Alors, ça coupe beaucoup. Alors là, c'est chiant parce que le connard qui écoute et qui doit sûrement, et qui appelle Gérard, fait un double appel et ça le coupe. Donc, c'est normal. Hein, vous ne soyez pas inquiet. C'est pas un problème de standard.
9: Non, mais si ça continue, je vais faire R2 et puis je vais l'envoyer chier. Être servi. Attends, quitte pas, je fais le R2 tout de suite.
4: C'est cool qu'on soit pas là pour écouter ce qu'il lui dit. Hein. Il a fallu qu'il y ait le portable à côté. Ah.
10: Veuillez patienter.
4: D'accord, on va accueillir en même temps, tiens, Marie, 18 ans de Lille, qui est avec des copines. Salut Marie.
10: Salut Max.
4: Ça va bien?
10: Ça va bien et toi?
4: Combien de copines?
9: 3.
2: Ouais. Marie et Dorothée. Dorothée, c'est joli. Hein. Marie aussi, mais Dorothée, là.
10: Ah non, mais c'est chiant, là.
2: Bon, Gérard, aussi, hein. Qu'est-ce qui se passe, Gégé?
10: Ah non, mais c'est chiant, j'arrive pas à savoir qui c'est. Le mec, c'est une identité. Alors, rappelle-moi un peu plus tard.
2: Ah non, non, non, non, non, non, non. Passe-moi Sandy, parce que toi, t'es chiant, vas-y.
10: Ah bah ouais, bah c'est moi, c'est pas moi qui me fait chier, c'est pas moi qui vous fait chier, c'est l'auditeur qui a arrêté de m'appeler.
2: Ah, je pensais que c'était toi qui t'amusais à me couper.
10: Non, non, non, non, non.
2: Ah bon?
10: Non, c'est un auditeur qui arrête pas de nous harceler sur...
2: Attends,
10: sur
2: deux secondes.
10: T'as raison, vas-y. Bah,
2: tu me mouches.
10: Ouais.
2: Est-ce que quelqu'un veut un peu de mort du Star System? Sûr, sûr, sûr. Je le garde, tant pis pour vous, c'est trop tard maintenant. Passe-moi Sandy, GG. Marie.
11: Oui.
2: T'es en direct, hein. T'as entendu ce qu'il a dit? On dirait des gamines de 15 ans, attention, on n'est pas sous le préau. Sandy.
11: Oui.
2: Sandy.
11: Allô. Non mais j'entends plus rien là, c'est ce qui se passe là. C'est
2: Sandy. Allô, Sandy.
11: Ah bah,
2: viens là, ma Sandy.
11: Ouais.
2: Sandy.
11: Là
2: ah bah t'es là.
11: Oh, je suis là.
2: Viens, t'es belle toi, hein.
11: Ouais.
2: Ça va?
11: Je fais beau, hein.
2: Bonne année 99, ma biquette.
11: Ouais, bah hein? Tout le monde pour l'année 99, bah je souhaite à tout le monde une bonne année.
2: Alors, d'accord.
11: Toi, le
2: et puis ceux qui nous écoutent surtout, parce que c'est pas toujours que nous, c'est aussi ceux qui nous écoutent.
11: Oh là, mais... Non, mais putain, c'est chiant.
10: Nous passer, mais...
2: Oh là là.
11: Je vais m'énerver, hein. C'est pas possible. Hein.
2: Voilà. Ah, c'est pas possible. Sandy. Ah, ils nous remettent en attente, ils font du tiers 2, hein.
11: Oh, mais c'est ça, je sais pas ce qui trifouille là, mais ça commence à bien faire.
2: Bon, d'accord. Marie,
11: oui.
2: On va écouter avec ta copine Marie et ta copine Dorothée, Sandy,
11: ouais.
2: qui va donc...
11: insupportable. Hein.
2: Oui, insupportable, je sais.
11: C'est
2: un petit c'est terrible. Un petit poème de Sandy.
11: Alors, pour les sœurs éditrices de l'an 1999, donc mon souhait pour la nouvelle année serait que vous trouviez l'être aimé. Comme le font souvent les engagés, l'amour trame et santé.
2: Oh, ça coupe tout le temps, c'est chiant.
11: Ah ouais, c'est chiant, là.
2: Oh merde, en plus, c'est un texte aussi joli que celui-ci.
11: Donc, Non, mais attends,
2: Gérard. Gérard, gère un peu le truc, là.
10: Moi, je vais le mettre à fait tout à l'heure.
2: Bah ouais, merde.
4: Va le gazer.
2: Fous-lui un coup de bombe à crimon, là.
10: Bah oui.
2: Gérard, tu te remets sur le R2, tu lui mets un coup de bombe à crimon dans le combiné.
11: Oh là là,
2: là c'est bon, t'es calmé. En plus, il va parler dans le combiné. Ah bah ça, ils ont fait un petit R2, le GG. C'est bien, ils s'emmerdent pas. Heureusement que t'es là, Marie. Hein.
12: On va vous reprendre dans quelques instants.
2: Ça va, Marie?
11: Ça va bien, ouais.
2: Mariée, des enfants?
11: Non, pas encore.
2: Bon, une bonne année quand même.
11: Ouais, quand même.
2: Vous avez fêté le nouvel an ensemble, toutes les trois?
11: Ah bah oui, on a fêté ça comme il se doit. Hein.
2: Bon, bah vous allez nous raconter ça dans un instant. Excusez-nous, on gère le R2, c'est-à-dire que Gérard a un double appel et comme il se fait emmerder...
11: Bah, bon courage, hein.
2: C'est pas évident, hein. Bon, Gérard, si tu nous écoutes, quand même, reviens. Hein.
11: Allô?
2: Oui.
11: Oui, non, mais c'est... Il a arrêté le coup. Ça commence à bien faire. Hein.
2: Bon.
11: Je sais pas, moi...
2: Vas-y, on essaye, vas-y.
11: Oh non, c'est portable. Oh là là, c'est pas possible.
2: Mais oui, mais vous avez donné le numéro de téléphone à tout le monde, aussi. Qu'est-ce que vous voulez...
10: Non. Il a été distribué sur l'Internet, hein. Faut pas l'écouter.
2: Mais non.
11: Donc, je sais plus où j'en étais, moi.
2: Bah, moi non plus, t'en étais
4: à
2: où?
4: Engagé.
2: Non, mais on va tout reprendre depuis le début. Hein.
11: Non, j'étais pas là.
2: Bon, alors, vas-y.
11: Donc, auditeur, auditrice de l'an 1999, mon souhait pour la nouvelle année serait que vous trouviez l'être aimé, comme le font souvent les engagés. Amour, travail et santé sont...
2: Oh là là, ça coupe à chaque fois.
11: ...sont les plus belles choses, les plus demandées.
2: Bon, reprends tout depuis le début.
11: Alors, mon souhait pour la nouvelle année serait que vous trouviez...
2: Oh là là, ça coupe tout le temps. Pff.
11: Ah, c'est pas possible.
2: Non, c'est pas possible.
10: Là,
2: c'est pas possible.
10: Rappel.
4: C'est impossible.
2: Gérard, reviens, Gérard.
11: Ah, mais c'est pas vrai.
2: Gérard, reviens, prends le combiné.
10: Rappel, c'est impossible. Rappel.
2: On peut pas travailler dans des conditions pareilles.
10: Non, mais tu nous rappelles où il y en a un qui s'amuse à faire le compte chez vous.
2: C'est insupportable.
10: Qu'est-ce qu'il a ce marais comme un perdu?
2: Mais non, mais parce qu'on aurait aimé que Sandy nous fasse le poème, c'est pas de notre faute, c'est de la tienne.
10: Ouais, non, c'est pas de ma faute, c'est pas moi qui ai balancé le numéro sur Internet.
2: Mais ça, c'est fesses de babouin encore.
10: Et ouais, ça recommence.
2: Non, mais ça recommence pas, c'est fil d'art. J'ai Rigaud qui vient de me mettre un petit mot. Oui, fesses de babouin pendant les fêtes de Noël a donné le numéro exprès pour que quand Sandy souhaite ses meilleures années, ça puisse avoir le R2.
10: Et ouais, bah là, dans ce cas-là, que vous arrêtez, ok?
2: Ah mais là, au moins, c'est clair. Au moins, voilà, tu l'as dit.
10: Attends, arrêtez,
2: merde. Ah, on n'a pas compris. Ça coûte.
10: Non, mais toi, ça te fait rire, pas moi. Et toi, fais grand-chose, ferme ta gueule, connard. Ok. Salut.
2: Et voilà, voilà, donc Gérard démarre la nouvelle année comme il se doit depuis 3 ans, c'est-à-dire vulgaire, mal poli, comme d'habitude. Donc fidèle à la tradition, on embrasse très fort notre GG national qui n'a pas bougé d'un millimètre au niveau structure d'auditeur.
6: Ben, ce qu'il y a, c'est qu'Henri est venu nous chercher et il pouvait pas rentrer parce qu'il y avait une chaîne. Et il y avait un mot en disant comme quoi que j'avais la clé.

0: calmer. Maintenant, je voudrais que ça se calme. Je voudrais que ça se calme avec ces saloperies-là.
1: Ah oui.
0: Parce que moi, j'ai encore reçu un prospectus ce soir.
1: Ah bon?
0: Comme quoi qu'on

0: Eh ben, c'est BN.
1: La BN ?
0: Oui.
1: Ah ouais, ben attends, là tu te trompes, mon pote.
2: Gégé ?
1: Oui.
0: Gérard,
2: ah,
1: Gérard.
2: Non, mais pas... c'est Sophia qui parle.
0: Pourquoi je me parle, mais Gérard, laissez parler Sophia, laissez parler Sophia.
2: Voilà. Gégé ?
1: Oui.
2: Alors moi je t'imagine grand, brun.
0: Waouh.
2: Poilu.
0: Gérard, pour faire pas une bête.
2: T'imagines poilu.
0: À forte poitrine.
1: Non, mais attends, déjà. Déjà, Sophia, je te coupe. Déjà, les gugus, ils vont se calmer.
0: Moi, je pense qu'il est hétérosexuel.
1: Bon. Alors, hétéro, je t'ai déjà dit non.
3: D'ailleurs, il y a Totov qui dit que GG fume des clopes d'hétéro.
0: Tu confirmes que tu n'es pas hétérosexuel.
1: Voilà. Donc, t'es content?
4: Attends, non, Gérard, je crois qu'il faut que tu nous rappelles si t'es hétérosexuel, homosexuel, transsexuel,
1: machin. Rien du tout.
3: Mais tu es quoi, alors?
1: Je ne suis rien du tout.
4: Ah, mais il y a un truc, hein.
1: Je suis simplement un mec comme tout le monde. Point final à la ligne.
3: Non, pas terminé. Rien du tout.
0: Point final à la ligne, alors vous vous taisez.
4: Et t'es pas hétéro?
1: Non.
0: Mais Gérard,
4: t'es pas
0: hétéro et t'es pas homo.
2: Explique-nous
0: ce qu'est un hétérosexuel. Oui.
1: Non mais attends, pour l'instant j'ai pas encore préparé le débat là-dessus.
0: Je sais pas si tu expliques.
1: Attends, attends. Déjà, celui qui s'amuse à me dire connard, déjà tu vas retourner chez toi, ok?
0: C'est Caramel.
1: Eh ben, Caramel, tu retournes chez toi, bonne nuit.
0: Gérard, c'est bonne
1: nuit. Bonne nuit, Caramel.
0: Gérard, c'est bonne nuit, Caramel. Gérard, c'est bonne nuit, Caramel. Il faut bien que tu saches que t'as au moins une sexualité.
1: Pour l'instant, vous la fermez.
0: Bah, 88 dehors, t'as pas réussi à rester calme plus de 5 minutes.
5: Gérard, moi je peux te décrire, je te connais, tu es souvent à genoux ou de dos.
3: Et toi, tu l'as vu dans les chats de la loco.
5: Nous savons que tu as des boutons sur les fesses.
2: Non. Mais le dis.
1: Non, mais attends, le lascar.
5: Pourquoi l'Adidas?
1: Non. Déjà une. Tu as celui qui vient de parler là, qui vient de gueuler comme un taureau.
2: Comme un veau.
1: Ouais, comme un veau.
5: Comme un chat.
1: Non, mais il va donner son nom. C'est bizarre.
2: Il va donner son numéro de tatou à l'antenne.
1: Non, mais c'est bizarre.
3: C'est bizarre,
1: il est plus là.
2: Non, celui du.
4: Si, il est là. Et d'ailleurs, à la place de Malabar, on accueille Choco.
6: Allô, salut, c'est Choco.
2: Salut, Choco. Et c'est Choco Ben ou Choco tout court?
6: Non, c'est Choco, moi.
7: Ouais, non, c'est moi, Choco.
1: Donc rebonsoir à tous, donc bienvenue sur Fun Radio. Donc si vous voulez nous appeler, donc 0803 08 5000 et 0870 5000, donc pour les Belges 0331 79 5000 et donc 3615 Fun Radio rubrique direct. Donc on va continuer sur les débats.
0: Voilà.
1: Donc alors, pensez-vous que Gérard devrait dire oui à une fille facilement? Donc
0: non,
1: mais là vous vous calmez s'il vous plaît.
2: Oui, Gérard.
1: Voilà. Ça sera un peu plus cool.
0: Moi, je pense que tu devrais emballer sévère.
1: Bon, alors, c'est qui ton nom, quoi?
0: C'est François.
1: Bon, alors, François, d'après toi, je devrais dire oui facilement.
0: Tout de suite, tu devrais dire oui tout de suite.
1: Ouais, mais pourquoi? Pourquoi je... Non, mais attends.
0: Mais parce que t'es un tombeur, Gégé.
1: Non, mais attendez.
0: Mais tu fais 1m90, t'es blond,
1: ouais,
0: aux yeux bleus,
1: ouais,
0: les cheveux longs jusqu'au milieu du dos,
1: ouais,
0: t'as des bonnes petites fesses moulées,
1: ouais,
0: paraît-il une grosse bite,
1: ouais,
0: on m'a dit ça à la loco.
1: Ouais, ben, dans ce cas-là, tu te trompes déjà, parce que t'as déjà tout faux sur...
0: Ah bon, on m'a menti.
1: Déjà, je suis châtain, je suis 1m70, ok.
0: Ah, t'es un vilain?
1: Mais attends, je suis un vilain, attends.
0: T'es un camionneur?
1: Mais de toute manière, celui... Bon alors, vas-y.
0: Ah, c'est ça, t'as un peu le jacouille dans les visiteurs.
7: Gérard, c'est Julien de Paris.
0: T'as les boutons.
1: Non, vas-y, Julien, je t'écoute. Julien, je t'écoute.
7: La question que tu poses, là, c'est bon, savoir si tu dirais facilement oui à une fille, d'accord?
1: Oui.
7: Mais pourquoi, dans ce cas, il y a deux filles à côté de toi dans le studio?
1: Non, j'ai trois filles à côté de moi, d'accord?
7: Trois filles, ah, bah,
2: wow, t'assures, Gérard?
1: Pour l'instant, je dis pas oui facilement, d'accord?
7: Gérard. Eh ben, ouais, tu diras pas oui de la soirée, c'est tout.
1: Non, mais attendez. Gérard. Attendez, là, vous allez vous calmer.
0: T'es une petite frappe.
1: Non, mais attendez, là, vous allez vous calmer. Je dis pas oui. Attendez! Je réponds à Julien. Attends, Julien.
2: Mélodie, je veux te parler en antenne.
0: Qui? On s'en fout, Mélodie.
1: Qui, Mélodie, tu veux m'avoir en antenne?
3: On s'en fout, il y a l'antenne.
1: Ok, pas de problème. Je parle en antenne si tu veux.
0: C'est bon.
1: Alors moi, je vais répondre.
0: On se calme.
1: Eh, vous allez
0: vous calmer, sinon ça va casser.
1: Ouais. Bon, déjà, vous vous calmez.
2: Déjà,
1: pour commencer, avant de continuer la question,
2: ouais,
1: je viens d'avoir une enveloppe,
2: ouais,
1: du ministère des téléphones de Paris.
0: Ouais.
1: Donc, c'est marqué Fun Radio Neuilly Star System numéro 2, avec un téléphone portable, si Agnès, tu peux me le passer.
7: Super, c'est qui Star System numéro 2?
1: Ben voilà, donc j'ai eu un téléphone, donc je sais pas où que je vais le mettre. Donc j'ai pas de branchement, donc je vais bien voir comment faire. Hein. La personne qui me l'a donné,
7: d'accord,
1: qui l'a déposé à la radio, me dira comment okay. ça fonctionne.
3: Eh ben c'est le ministère des cabines.
1: Ah ouais, mais c'est qu'à là qu'on me dise comment le brancher. Bon, enfin bref. Ouais, non, mais c'est bon. Donc bon ben on va continuer.
7: À te faire une grosse pipe.
1: Bon alors Olivia.
2: Et pourquoi tu dirais pas oui facilement?
1: Parce que je suis pas.
2: Un mec facile.
1: Voilà.
4: Et on d'accord. Et on accueille Pipo.
7: Elles sont bien.
1: On accueille
7: à côté de toi.
4: Pipo.
7: Pipo.
1: Bonsoir Pipo.
7: Ça va Gérard?
1: Donc bon allô, alors.
7: Non,
1: et vous répondez à la question parce que
7: on y a répondu à la question.
1: Bon, c'est bon.
7: Et Gérard, répondu, c'est bon, on a compris. Bon. Passe à la sixième question, Gérard.
1: Alors, pensez-vous qu'il faudrait accorder plus longtemps l'antenne à Gérard?
7: Ouais,
2: tu l'as déjà dit. Oui.
1: Oui, ben.
2: Gérard, tes questions, elles sont récurrentes.
7: Hein. Mais ouais, t'as posé. Est-ce qu'elle mouille les meufs dans le studio?
2: J'ai.
1: Oui.
2: Tout à l'heure, t'avais posé des questions à Max.
1: Mm-hmm.
2: Enfin, il avait écrit des questions et dans une question, il y avait pensez-vous que Gégé soit nerveux ou calme ou je sais pas quoi.
1: Alors, attends.
7: Moi, je pense que Gérard, il est éjaculateur précoce parce que c'est un grand nerveux.
1: Attends. Stop. Pensez-vous que Gérard devrait être plus calme, c'est ça la question que tu veux dire?
7: Ouais, moi je crois, ouais. Ouais, j'ai bien parlé.
2: Question tout à l'heure.
1: Oui, mais alors vas-y. Réponds. Attendez. Chacun votre tour. C'est qui là qui parle?
2: C'est Sophia.
1: Non, attends.
2: Sophia, taisez-vous les autres.
1: Attendez. Non. Vous vous calmez. Qui c'est qui vient qui a dit j'avais posé la question à l'antenne?
2: C'est Sophia.
1: Bon alors Sophia, vas-y, je t'écoute. Non, Polly, tu la fermes, s'il te plaît.
2: Est-ce que
1: merci. Pensez-vous que Gérard devrait être plus calme?
2: Oui.
1: Bon, alors pourquoi oui?
2: Parce que quand tu cries, ça fait mal aux oreilles.
1: Parle bien devant ton corps, voilà, s'il te plaît.
2: Oui. Coller sur ma bouche.
7: Parce que tu nous casses les oreilles, Gérard.
1: Oui, mais dans ce cas-là, attendez. Si je vous casse. Non, attendez.
2: Je ne casse pas les oreilles, Gégé.
1: Attendez. Moi, je vais répondre. Si je vous casse les oreilles. C'est que dans ce cas-là, vous me laissez poser mes questions et que chacun réponde à son tour. Alors, celui qui s'amuse à péter, tu l'affirmes, d'accord?
2: C'est un porc.
1: Moi, je rentre, c'est rare que je rentre à l'antenne.
7: Gérard, a plus la chatte.
2: Gérard, t'es crado, là. Je veux répondre à ta question.
1: Ouais, Mélodie.
7: Poil mouillé, là.
1: Ben, c'est bon, derrière.
2: C'est Mélodie qui parle.
1: Mélodie, je t'écoute. Toi, tu l'affirmes.
2: Je t'en prie, ne sois pas vulgaire.
1: Alors, Mélodie, je t'écoute.
2: Ouais, alors moi, il faut que tu cries moins. Parce que déjà, pour que les gens t'entendent et t'écoutent,
1: si
2: tu te taisais 3 secondes, ils se gueuleraient 2 secondes entre eux, et puis après ça irait mieux, et comme ça tu pourrais parler.
1: Non, mais dans ces cas.
7: Il paraît que t'es flash, Oli.
2: Olivia.
7: Il paraît que t'es flash, t'es plus rapide que l'éclair.
2: Tais-toi. Non, Gérard, en fait, il faut que tu cries parce que t'es naturel lorsque tu cries. Mais ça fait mal aux oreilles.
7: Il faut que les gens soient naturels dans ce cas-là, ma cocotte. Ouais, puis c'est tout ce qu'il sait faire, crier, de toute façon.
2: T'écoutes pas.
1: Non, mais attends, si t'es pas content, mon pote. Ouais. Hey, celui qui vient de dire que c'est père que de crier, si t'es pas content,
7: ouais.
1: tu changes de fréquence, ok?
7: Éjaculateur précoce.
1: Alors, dans ces cas-là, si t'es pas content, tu vas voir Michael Decan sur quelle fréquence il est, d'accord?
7: Ouais, d'accord, Gérard.
3: Ouais, mais après, Gérard, à cause de toi, il y aura plus d'auditeurs.
1: Ouais, mais attends,
2: Gérard.
1: Ouais.
7: Laisse-moi te dire un petit truc, tu vois.
1: Vas-y.
7: Si tu te calmais un peu plus, tu vois, ça serait peut-être probablement moins le bordel sur l'antenne.
1: Ouais.
7: Parce que tu vois, tous les gens qui appellent, ils ont l'impression.
1: Attends. Attendez. Stop.
7: Ouais.
1: Attends, moi je vais.
2: Non, mais c'est bien relou.
7: Bonsoir, Gérard.
1: Ouais. Vous savez vous calmer. Normalement, ce soir, j'avais prévu de pas crier, mais vu.
2: C'est raté.
1: Vu.
7: T'as plus de voix.
1: Non, mais vu. Vu qu'à chaque fois
2: on est con.
1: que je pouvais pas passer une phrase, donc je n'ai pas pu faire mon débat. Normalement, ce débat-là, j'avais prévu de le faire dans le calme.
7: Ouais. Tu parles tout le temps, Gérard.
1: Non, mais dans ces cas-là, je parle tout le temps. Mais quand je pose des questions, je voudrais bien que les gens répondent à chacun leur tour. Donc normalement, c'était prévu que comme c'est les vacances, et tout le monde passe leur bac.
2: Et attends, donc, c'est pas encore les vacances, Gérard.
1: Oui, non, mais... De toute manière, je pense que la semaine prochaine, j'ai pas prévu le terme du débat. Donc j'avais prévu de pas crier.
7: Ouais.
1: Mais vu que tout le monde n'a pas été
7: gentil.
1: gentil. Donc j'étais pas forcé de pousser ma gueule.
7: C'est ça, c'est ce que tu fais, Gérard. C'est ce que tu fais. Tu poses la question et t'interroges les gens chacun à leur tour.
1: Voilà.
7: Exactement.
1: Donc, alors pensez-vous.
7: Donc je réponds en premier.
1: Voilà, non, mais attends.
7: Vas-y.
1: Alors, tu donnes ton nom.
7: Ouais, bah j'ai levé la main.
1: Non, mais tu donnes ton nom.
7: Ouais.
1: Tipo, alors vas-y.
7: Ouais, mais c'est du pipo qui.
1: Bon, alors, Tipo, bonne nuit. Voilà.
7: Bonsoir, Gérard.
1: Oui, ben bonsoir. Alors, tu réponds à la question ou pas?
7: Ah non, il s'en allait, là. Tu peux répéter la question, Gérard?
1: Non, mais là, non.
7: Oui, la question, c'était est-ce que Gérard doit continuer à la radio?
1: Voilà.
2: Non, c'est pas ça.
7: Non, c'est pas ça. Non, c'est parce que Gérard, il veut savoir s'il doit parler plus longtemps à l'antenne. Serait-il capable de faire le morning?
2: Arrêtez de le faire exprès, là.
7: Non, Gérard, il va faire la fun force.
2: Ah oui.
1: Alors là, vous allez vous calmer. Maintenant, ça va être la dernière question.
7: Ouais. Non, attends, Gérard, on n'a pas fini de répondre à celle-là. Attends,
1: alors, dans ce cas-là.
7: Si tu faisais la fun force, t'aurais plein de petites filles de 16 ans.
2: Ouais.
1: Non. Alors, dans ce cas-là. Attendez, stop.
7: Et puis ça.
1: Non. Oh, s'il vous plaît.
2: S'il vous plaît.
1: Non, on se calme. Je repose la question. Ouais. Pensez-vous que Gérard. Pensez-vous qu'il faudrait accorder plus longtemps l'antenne à Gérard? Chacun votre tour. Attends.
2: C'est pas ça la question.
1: Non, mais pour l'instant, moi je pose cette question-là.
7: Ouais, bah t'as
2: on
7: du mal.
2: On a répondu tout à l'heure.
1: Non, personne n'a répondu.
2: Si, on a répondu tout à l'heure. Non, on n'a pas répondu. Olivia.
1: Oui.
2: Gérard, moi je pense qu'en fait une fois par semaine c'est pas suffisant.
1: Bon, alors, pourquoi?
7: Ça devrait être une fois par semaine.
1: Bon, pour l'instant tu laisses parler Olivia, s'il te plaît.
7: Ouais, mais bon, on va parler.
1: Oh là. Mais laissez parler les gens, s'il vous plaît. Et merde.
2: Mais
1: tais-toi,
2: sans parler.
1: Non, mais laissez finir.
2: Ah, vous êtes trop loups, les mecs. Non, c'est Olivia qui parle.
7: Non, c'est pas
1: moi. Allez, oh.
7: Bon, allez, vous discutez pas.
1: Pour l'instant, c'est pas vous qui commandez. Ok.
2: D'accord.
1: Voilà, alors, Olivia.
2: Ouais.

0: t'appelles comment?
1: C'est François.
2: Ouais, bah alors vas-y, François, dépêche-toi.
1: Ok, t'as réussi à faire mouiller les deux meufs qui sont dans le studio?
2: Non, mais attends, c'est pas la question, d'accord?
0: Non, mais il a réussi à faire mouiller les deux
2: meufs. Non, mais attends, attends. Hey, attendez, oh, c'est pas la... Non, mais moi, je te réponds à ta question, moi, je te répondrai pas.
1: Bah pourquoi?
2: Parce que ça te regarde pas.
1: Bah
2: ok.
3: Parce qu'il en est pas capable.
2: Ça, c'est mon problème, je verrai ça après.
3: Bah réponds alors.
1: Après,
2: voilà.
1: Après, ouais, c'est ça. Fais-nous-le en live.
2: Non, ça vous regarde pas.
1: Live.
2: Ça vous regarde pas.
1: En live.
2: Bon, tu la fermes.
0: Il a compris, il va se les brancher après.
1: Je veux savoir si tu vas te faire sucer ce soir, Gérard.
2: Ça, qui pose ça?
1: C'est Pipo.
2: Ah, Pipo.
1: Pipo, il veut savoir si GG ce soir va se faire sucer. Ouais, avec un peu dans le cul.
2: Alors, celui qui a répondu...
1: Non, mais le trou du cul, Gérard, on le trouve pas, il y a trop de poils.
2: Voilà.
1: Oh, non, c'est pas ça, il y a déjà quelqu'un.
2: Bon, allez, c'est bon. On va passer...
1: Un disque, allez, c'est ça. Ah,
2: Non. Non, bah...
1: Un disque. Non. Non, tu dégages, tu repasses au standard.
0: Bon, Gérard, c'est Mélodie.
2: Ouais, Mélodie.
1: Encore
2: là,
0: moi le standard, je vais dormir parce qu'il hurle trop, j'ai mal à la tête.
1: Ouais, c'est ça, on va te coucher.
2: Non, mais Mélodie.
0: Salut, ciao.
1: Ouais, salut Mélodie, casse-toi.
2: Non, mais...
1: Ouais, casse-toi.
2: Oh, s'il vous plaît, là-bas.
0: Vous êtes relous, les mecs, là.
1: Ouais, c'est ça, on est relous.
0: Allô, Gérard, qu'est-ce que tu disais?
1: Encore elle.
2: Bon, tu la fermes derrière, s'il te plaît. Voilà.
1: Voilà.
2: Donc, Mélodie.
1: Mélodie.
0: Ouais.
2: Bon, tu veux rentrer?
1: Bon, tu veux rentrer, Mélodie?
0: Ouais. Oui, sauf si tu as une dernière question à poser.
2: Bon, ouais, c'est bon.
1: Ça va? Gérard, moi j'aimerais bien répondre à ta question.
2: Vas-y.
1: Ta gueule! Non, ta gueule, toi, c'est bon.
2: Non, mais déjà, pour l'instant, vous allez...
1: Moi, je réclame la vie de Caramel. Va se taire, ta gueule. Moi, je trouve franchement... Franchement, j'ai t'avoué que je trouve que t'es pas fait pour la libre antenne.
2: Pourquoi?
1: Je vais t'expliquer pourquoi. Ta gueule, pour plusieurs raisons, parce que la première, c'est gros problème de ta locution, tu vois, c'est chiant, tu vois, c'est bon, ça va bien une nuit, tu vois, une nuit par semaine, ça va, mais c'est le genre de truc, tu vois, tu pourras pas réussir à mettre vraiment le feu à une antenne, parce que tu vois, là, les gars qui t'écoutent, les gens qui t'appellent, en fait, ils t'apprécient pour ça. Mais bon, ça va bien deux minutes, mais t'auras pas un succès phénoménal.
2: Non, mais attends, moi, dans ce cas-là...
1: Une nuit, ça va, trois nuits, ça va.
2: Attends. Et c'est qui là qui vient de poser, qui vient de me...
1: C'est un abruti, c'est Julien.
2: Bon, ah, Julien.
1: Ta gueule, ouais.
2: Bon, Julien, moi je vais te répondre.
1: Ouais,
2: dans ce cas-là... Bon, derrière, celui qui dit que Julien c'est un abruti, tu la fermes. Bon, vous la fermez, moi je vais répondre. Maintenant.
1: Et Julien.
2: Vous la fermez, s'il vous plaît.
0: C'est trop loulou, là.
2: Vous commencez par vous calmer, je vais répondre à Julien. Alors Julien, je te réponds clair et net.
1: Ouais.
2: Si... Comme tu viens de dire.
1: C'est très clair.
2: Tu crois que je suis pas fait pour faire des libres antennes, c'est ça?
1: Je pense que t'es fait pour être un bon auditeur de Max, mais il vaut mieux que t'en restes là, quoi.
2: Bon, alors dans ces cas-là, vous faites une chose. Si vous voulez que je reste bon auditeur avec Max, dans ces cas-là, vous arrêtez au standard ou sur Minitel, sans arrêt de demander comment va Gérard, est-ce qu'on peut avoir Gérard. Alors là, dans ces cas-là, ok, on va se calmer. Moi je vais être calme. Non mais moi je serai calme quand tout le monde va déjà commencer par la fermer, d'arrêter de me demander sans arrêt.
1: Gérard.
2: Et d'arrêter de demander mes remixes.
1: Gérard.
2: Non mais attends, attendez, je finis.
1: Ouais.
2: Parce que à force de demander mes remixes, moi je commence à en avoir ras-le-bol.
1: Et on s'est dublé avec tes relâches. Je suis d'accord avec toi.
2: Non,
1: les autres sont d'accord, mais moi je suis d'accord avec toi.
2: Non mais ceux qui se font dubler derrière mon dos.
1: Ouais.
2: Ça. Monir, vous allez très bien savoir ce qui va vous arriver.
0: Ouais, on connaît
3: les mots. Qu'est-ce qui va leur arriver?
1: Procès.
2: C'est que je vais arrêter.
1: Ouais. Non, mais si Gérard, c'est bon, reste, c'est bien à l'antenne quand
4: même. T'as un ultimatum à poser là.
1: Style, quoi. Mais bon, voilà quoi. Disons que.
2: Non mais là, pour ce soir,
1: tu peux passer dans Tout est acheté.
0: Ah, Gérard, c'est payé.
1: Gérard, quand est-ce que tu présentes Tout est possible? Tout est acheté.
0: C'est pas Gérard.
2: Oui. Qui c'est qui a posé une question bête et méchante qui m'a demandé si j'étais payé? Ah, ça c'est une nana.
0: Non, c'est pas vrai.
2: Attendez. J'ai entendu une nana qui m'a demandé est-ce que j'étais payé.
0: Non, c'est pas une nana.
4: Non, si tu participais, si tout est payé.
2: Non.
0: Non,
2: il est 3h25 du matin, on va faire la conclusion.
1: Mais non.
2: Non, mais c'est
3: aussi, t'as encore des questions à poser. Ah si, t'avais des questions à poser encore, Gérard.
4: Tu les as annoncées à Max, il y en a que t'as pas dit, moi. Il y en a que j'ai pas entendu, hein.
1: Ouais, nous non plus. Ouais.
2: Bon, alors, pensez-vous que je devrais être plus calme?
1: Ah ouais.
2: Non, mais chacun votre tour, s'il vous plaît, là.
1: D'accord. Julien.

0: toi, Mazzy.
1: Ouais, franchement, moi, je pense que tu devrais être plus calme. Parce que... Allez, c'est bien, Julien, salut.
0: Non, mais attends, pour l'instant, c'est pas toi qui commande.
1: Vas-y, Julien.
0: Non, mais attends, toi, derrière, tu la fermes. C'est Julien qui répond, ok?
1: Bah, ça y est, il a répondu. Ouais.
0: Non, non, il a pas répondu. Oh, tu te calmes. Tu te calmes derrière, s'il te plaît.
1: Bonne nuit, Julien.
0: Bon, alors, si vous voulez que je reste calme, vous laissez parler les gens, ok? Alors, comment?
1: Bah, dis, on reprend qui à part Julien? François veut parler. Parce qu'apparemment, tu fréquentes un peu avec Julien.
0: Non, non, mais attends, c'est Julien qui a parlé le premier. Donc, tu la fermes derrière, s'il te plaît.
1: Dis donc, Gégé, c'est pas avec Julien que tu fais l'amour dans les toilettes de la loco?
2: Ah, ça se pourrait.
0: Vous commencez à me prendre la tête, hein.
1: Mais non, non, au contraire, je suis pas d'accord.
0: Bon alors Julien, tu réponds à la question s'il te plaît.
1: Ouais, bah ok. Alors, bon bah c'est simple. Hein,
0: vous la fermez derrière.
1: Ouais, c'est clair, c'est ok. Bon tout à l'heure, vous voulez y répondre, on va pas laisser parler.
0: Bon alors Julien, tu réponds parce que ça commence à être trop lourd à chaque fois que je donne les noms.
1: D'accord.
0: Alors, tu réponds et vite.
1: Je réponds. Ouais, je trouve que tu devrais être plus calme parce que comme ça éviterait que tout le monde soit excité complètement à l'antenne et tu réussiras à avoir un débat à peu près clair.
0: Voilà, ok.
3: T'as arrêté de parler en même temps alors. Moi je pense
1: pas idiot.
0: Alors attendez.
1: Ouais.
0: Bon alors, qui c'est qui veut répondre
1: Pipo
0: derrière
1: répondre.
0: Ouais. Alors, Pipo
1: veut répondre.
0: Non, attends, déjà.
1: Moi, je veux dire que s'il avait été plus calme, il n'aurait pas été éjaculateur précoce et Christine ne l'aurait pas quitté.
0: Bon alors, toi, Pipo, tu dégages. Bonne nuit.
3: Mélodie, elle est encore là?
0: Non. Mélodie
4: est partie se coucher.
3: Voilà. Ah, d'accord.
1: Bon, il y a François qui veut répondre.
0: Non, vas-y.
3: Répondre, Olivia.
0: Olivia. Olivia.
1: Si t'avais été plus calme, Christine, elle t'aurait pas fait un enfant dans le dos.
0: Voilà. François, tu dégages, bonne nuit. Voilà, comme ça va aller vite la conclusion.
3: Gérard,
0: Olivia.
1: C'est malin de faire un débat quand tu vires tout le monde.
0: Ouais, mais attends, je fais ce que je veux, d'accord? C'est pour toi que tu commandes.
1: Ouais, tu fais ce que tu veux. C'est ça, ouais, t'es libre, ouais, c'est ça.
0: Gérard, attends, mais si t'es pas. Non, mais attends, si t'es pas content, mon pote, t'appelles
1: pas.
0: Ouais,
1: c'est ça, fais ce que tu veux, vas-y, allez, vas-y.
3: T'arrêtes de gueuler, toi? Bon, écoute, Gérard, à partir du moment où tu baisses le ton de ta voix, forcément.
1: Ouais, t'arrêtes.
3: À partir du moment où tu baisses le ton de ta voix.
1: D'accord, c'est ça. Ok.
3: Tellement
0: tu fermes ta gueule.
1: J'essaye de la fermer, mais je peux pas.
0: Non. Alors tu la fermes.
1: Je peux pas.
3: Oui, tu
0: alors tu
3: pas.
0: Dégages.
3: Ouais, tu tiens.
1: Au revoir.
0: Enfin.
3: Gérard, dès que tu baisses le ton de ta voix.
0: Olivia.
3: Gérard.
0: Oui.
3: Tu m'écoutes même pas.
1: D'accord.
0: Si, je t'écoute.
1: Ouais, on t'écoute aussi, nous.
0: Ouais, ta gueule, toi, tu la fermes pour l'instant.
1: Ta gueule.
3: Il faut que tu t'imposes, Gérard.
1: Ta gueule.
3: C'est inaudible. Et après, lorsque c'est inaudible, on entend rien. Et lorsqu'on entend rien, on est déçu de rien entendre. Tu comprends, Gérard?
0: Ouais.
3: Donc t'es obligé de t'imposer et de gueuler. Comme ça, au moins, tu t'imposes, tu restaures le
0: calme. Ouais, c'est ma loi.
1: Ouais, voilà. Faut que t'aies ton style perso.
2: Ouais, t'es un cobaye.
3: Le chef, hein.
1: Oh, le cobaye de sirène.
3: Mais sinon,
0: moi, je t'emmerde. Voilà. Ben, là, c'est clair. Tu vois?
1: Oh, on va bien s'amuser tous les deux.
0: Non, non. On va pas s'y amuser, mais moi, je vais pas m'amuser avec toi parce que tu vas te démerder. Parce que là, on va arrêter. Il est 3h27 et c'est terminé. Non, c'est pas terminé. Tu continues.
1: Il manque des questions.
0: T'as pas posé toutes les questions, donc tu continues.
3: Il manque des questions, là. Gérard, jusqu'à 4h. Yannick, il est pas là.
0: Non, non, mais attends. Si, Yannick, il est là en plus.
4: Gégé, me semble-t-il, il y avait d'autres questions. Je suis sûre. Je suis sûr, il y avait l'Adidas, il y avait Françoise, il y avait des trucs sur toi.
0: L'Adidas, on l'a posé. Il y avait une question sur le tatou.
4: Il y avait une question sur le tatou.
3: Ah ouais.
0: Ça,
1: le tatou.
0: T'as dit que tu la poserais, les gens attendent
1: Yannick,
0: pour ça,
1: Gérard.
3: C'est pas vrai.
0: Ah bah attends, Yannick. Vas-y, le mec, il t'attaque. Vas-y, réponds.
4: Non, tu vois, Yannick, il est pas comme toi.
0: Non,
4: il
0: Yannick,
4: pas.
0: Il est pas là.
1: Yannick, ouais, il
0: peut pas répondre.
3: Et en plus, Yannick, il est beau.
1: Non, il est pédé avec Gérard.
3: Il est beau, Yannick.
0: Oh, le pauvre.
3: Bon,
0: vous vous calmez.
1: Il est bien des
3: Yannick, je te nique.
0: Ouais, d'accord. Oh, ça, c'est bien.
5: Moi, j'ai piscine.
0: Pensez-vous que Gérard devrait être plus... Ta gueule.
1: Dans les chiottes de la loco.
3: Yannick, ça te dirait ce soir, hein.
0: Ouais, ben, Yannick, s'il veut,
1: il
0: pas de problème.
1: Parler, il a la bouche pleine.
5: Bon, Gérard, bon, peut-être y aller maintenant, hein,
0: disons,
5: gamin. Alors, hein?
0: Eh, vas-y!
5: Non, continue, c'est
0: non,
5: bien.
0: Non,
5: j'aime bien ce que tu fais en plus.
0: Non, continue, mais continue. Il t'attaque, alors vas-y, réponds un peu aussi.
4: Non, Gérard, il est pas comme toi, il répond pas. J'aimerais que tu viennes retrouver une question, que tu la poses.
1: Ouais.
0: Attends, je suis en train de chercher.
3: T'as pas tout.
0: Pensez-vous que j'aurais été un peu plus aimable?
1: Non. Ah oui.
0: Hein,
1: non.
0: Pourquoi non? Attends, qui a dit non? Alors vas-y. Non, là, maintenant, vas-y.
1: C'est
0: vas-y.
1: Non, parce que...
0: Ah, attends, Laurent.
1: Oui.
0: Je crois que t'étais déjà parti, toi. T'es intervenu comme ça?
1: Non, je viens d'arriver, je suis désolé. Excuse-moi.
0: Ah bon, on récupère un Laurent comme ça au hasard.
4: Gérard. Ah, j'ai plus le temps de te dire, vas-y.
1: Il y a Phil. J'écoute pas, Gérard.
0: Attendez, il y a une question Minitel.
2: Il y a Phil qui demande si t'as toujours des boutons sur le cul.
0: Non, ça le regarde pas.
1: Ouais, et puis la question Minitel, on l'encule.
2: Et s'il les a vus, les boutons dans le cul, tu te souviens pas de Phil? Voilà, qu'il a rencontré la semaine dernière.
1: T'as
0: pas,
1: Gérard.
0: Ah bah, ouais, faut bien rentrer dans la vie.
3: T'as bu quoi, de la bière ou quoi?
0: Non, j'ai bu du café.
4: Et là, ta question, c'était aimable, tu pourrais rajouter poli à la rigueur, ou je sais pas, parce que là,
1: honnêtement. Gérard, essuie-toi, t'en as sur le coin de la bouche.
0: Bon, attends,
3: Ça dégouline.
0: Bon, bah, c'est bon, ouais. Bon,
1: comment tu vas emballer tes meufs après ça?
0: Ouais. Oh non, mais attends, c'est pas ton problème à toi.
1: Gérard, une question, est-ce que tu te rases?
0: Oui, je me rase.
3: Est-ce que t'as des poils?
1: Ah ouais, tu te rases le triangle.
0: Non, mais pauvre con,
3: va. Est-ce que t'as des poils?
1: C'est la moumoute.
0: Ça te regarde pas.
1: Hey, pareil que t'es. Hey, Gérard.
0: Ouais, allez.
1: Hey, pareil que t'es une moumoute.
0: Allez-y.
1: Hey, pareil que t'es une moumoute.
3: Tu poses pas de questions, alors on en pose.
0: Café. Pas de problème, café. Sans problème.
1: Ouais, c'est ça. Ah, c'est
0: oui. Alors, allez-y. Non, allez-y.
3: Tu me payes un café au studio? Bon, qu'est-ce que vous faites, les gars, ce soir, ça vous dit?
1: Gérard, devine avec qui je suis.
0: Non, mais vas-y.
1: Eh ben, je suis avec Cricri.
0: Ouais, ben, c'est bien. Dans ce cas-là, allez-y.
3: Posez-moi. Je veux un café.
0: Oui.
1: Ouais.
0: Tu vas te le faire. Tu vas te faire tout seul. Tu vas te faire toute seule, ma chérie.
2: Gérard, tu continues ton débat.
1: Gérard, c'est Laurent.
0: Ouais.
1: Est-ce que tu te torches de la main droite ou gauche?
0: Ça, je te répondrai pas.
1: Vas-y.
0: Ça te regarde pas.
1: La droite ou la gauche?
0: Ça te regarde pas.
1: Tu te torches de quelle main?
0: Ça te regarde pas.
1: Réponds, la droite ou la gauche?
0: Ça te regarde.
3: Gégé.
0: Oui.
3: Pose une question.
6: Ouais, pose la question.
3: Voilà. Il fait bouger un peu.
0: Ah.
3: Puis tout à l'heure, on n'arrête pas de tourner en rond, là.
0: Alors, pensez-vous que je devrais donner mon numéro de tatou?
6: On le connaît, ton numéro de tatou.
3: Non, pas ça, une autre question.
0: Bah quoi, qu'est-ce que vous voulez comme question?
1: Est-ce que Gérard se torche de la main droite ou gauche? Vas-y, pose-nous des questions sur ta vie, sur le cul, je sais pas, n'importe quoi. Là.
0: Non mais ma vie, je vous dirai rien d'autre
6: Gérard,
0: sur ma vie.
6: Est-ce que nous, on peut poser des questions?
0: Vas-y. Ouais, c'est qui veut me poser une question? Non.
2: Mais Gérard, si t'acceptes qu'il te pose des questions, tu y réponds.
0: Ouais, ben, je réponds à la nana.
1: Il y en a une qui vient de me demander une question.
0: Ouais. Je vais y répondre.
2: Tu dis pas, je te réponds pas.
0: Non, mais je vais y répondre. Mais derrière, ils vont la fermer.
1: D'accord. La droite ou la gauche?
3: Ah, arrête, hein.
0: Bon, tu te tais déjà pour ça.
1: Moi, j'ai posé une question, je veux que tu
3: réponds. Mais tu fais chier, merde.
0: Je
3: peux pas essayer.
0: Gérard,
3: on va te poser une question, mais tu réponds sincèrement.
0: Non, c'est qui?
3: C'est Olivia.
0: Alors, vas-y, Olivia, je t'écoute. Bon, vos gueules derrière. Laissez parler Olivia.
1: J'ai rien dit.
3: Alors, moi, je voudrais savoir.
1: Gérard, j'ai rien dit.
0: Ta gueule!
1: Mais je dis rien depuis tout à l'heure.
0: Tu laisses parler Olivia.
1: Mais j'ai rien dit.
0: Alors, tu la fermes.
1: Mais je dis rien.
3: Alors, tais-toi.
0: Hé, tu commences à me faire chier, là, sérieusement, quoi.
1: J'ai entendu. J'étais pratiquement pas là.
6: Bon, ça va, tu te tais, là. Hé, Gérard, est-ce que Françoise. À un moment donné ou à un autre, t'as excité?
0: Non.
6: Jamais?
0: Non.
1: Et Christine?
6: Excite-toi.
0: Alors, je vais dire une chose qu'avec Christine...
1: Ah ben, ça devait pas être facile tous les jours.
6: Est-ce qu'elle est hétérosexuelle, Christine?
1: Ça devait pas être du gâteau, hein.
0: Alors, je vous préviens qu'il y a une chose.
1: C'était plutôt un poids qu'autre chose. Est-ce qu'elle est hétérosexuelle, Christine?
0: Tu lui poseras la question toi-même, quand t'auras l'occasion de la voir.
1: Tu y as mis un petit doigt?
0: Non.
1: Deux?
0: Non plus. Mais alors après, qui c'est qui a une question?
1: Moi.
6: Et moi.
1: Moi.
0: Ouais. Qui? Moi.
1: C'est Laurent.
0: Ouais, Laurent.
1: Est-ce que tu torches de la main droite ou gauche?
0: Non, mais attends, Laurent, tu commences à être relou avec cette question-là.
1: Pourquoi tu peux pas y répondre?
0: Mais tu commences à être relou.
1: D'accord.
0: Non, mais là, t'es relou.
1: Quel genre de musique t'écoutes?
6: As-tu une copine, Gérard?
1: Non. Est-ce que tu fais du cheval?
7: Ouais, je parlais, monsieur.
0: Non, attendez. Stop!
7: Est-ce que Gérard est dans le studio?
0: Oui, Gérard est dans les studios, pourquoi?
7: Voilà, je suis Marc, je suis monsieur 1. Marc de la société Tatou France Télécom. Je vous appelle concernant les 75 000 francs d'amende que vous avez eu en février dernier.
0: Ouais. Non mais attendez, monsieur Marc de France Tatou, machin, pipo, je m'en bats les cacahuètes. D'accord. Monsieur, c'est bon. Non, mais attendez. J'attends toujours votre amende. Alors maintenant, vous commencez à me les gonfler. Je commence à avoir marre. Vous commencez à me les gonfler.
6: Gérard, tu nous as caché quelque chose.
0: Quoi?
1: Il paraît que t'appelles les cochons et un téléphone.
6: Ah ouais.
0: Qui?
1: Bah,
0: qui?
1: Il paraît que tu te mets sur mon téléphone.
6: Mais ta marque, elle vient de te parler, là.
1: Ouais. Tu touches pas à Gérard, s'il vous plaît.
0: Oui. Ouais, bah vas-y, toi, tu commences à être trop long.
1: Gérard, s'il vous plaît.
8: Ouais, vous la fermez derrière!
1: Gérard.
0: Ouais.
1: 25 000 francs d'amende si vous les payez pas.
2: Tout à l'heure, peut-être 75.
0: Hein. Ah, oh là là.
6: 25 000 francs. Gérard, soutiens, on te filera
0: du. Non, bah allez, c'est bon. Non, mais c'est bon, toi, avec ton truc de tatou avec tes amendes, je m'en bats les couilles. Je m'en bats les couilles.
6: Non, il est pas relou, c'est pas vrai, il est génial. Hein.
0: Qui c'est?
6: Ouais. Il est génial, hein.
0: Attends, qui c'est cette espèce de voix de trablo là? Qui c'est ce trablo là derrière?
1: Trablo, merci.
6: Gérard.
1: C'est Steve.
6: Gérard.
0: Ouais, vas-y, la nana.
1: Ouais.
6: La nana.
1: Écoute,
0: Ta gueule, toi!
1: Oui, si tu faisais du vélo.
6: Gérard.
0: Non, je fais pas de vélo.
1: De la bicyclette.
0: Non, oh putain, mais vous commencez à être trop lourd avec votre vélo et votre bicyclette, merde.
6: Gégé.
0: Oui.
6: Pose une question là.
0: Qui?
1: Est-ce que tu t'es tapé le mur quand t'étais gamin?
0: Oh putain, hé, hey. hey, est-ce que je t'ai demandé si ta mère elle faisait du vélo quand elle était jeune?
1: Ouais.
6: Oui, sûrement.
0: Voilà, alors la nana là, vas-y, tu veux me poser une question?
6: Moi c'est Sophia.
0: Ouais, Sophia, vas-y.
6: Bah pose une question toi.
0: Non mais attends, tu veux me poser une question?
6: Non, moi je voulais pas te poser une question, moi je voulais que tu poses.
0: Alors, moi je vais poser une question.
6: Vas-y. Une question intéressante.
0: Hé, Sophia.
1: Ouais.
0: C'est Sophia ou Olivia, je sais plus laquelle.
1: Sophia.
0: Ouais. Est-ce que tu dis facilement un oui à un mec, toi?
1: Bah, Gérard, déjà, j'ai dit non.
0: Ta gueule, toi!
1: Gérard, écoute-moi, c'est Tonio, là.
2: Tonio, ouais, c'est ça.
1: Gérard, il est arrivé à Tonio, on vous le dit la semaine dernière.
6: Tonio?
0: Ouais. Tonio, tu fermes ta gueule.
6: Et alors, Tonio, il passe avant tout le monde. Vas-y, Tonio, t'écoute.
1: Ah, merci. Gérard, avoue que t'as sodomisé Laurent Voulzy la semaine dernière.
6: Ah, Tonio était là. Ah.
1: Alors, Gérard.
6: Il trouve plus ses mots, Gérard. Il sait même plus quoi
2: dire. Il réfléchit.
1: Gérard, pars dans le micro, ce sera mieux.
6: Il est parti.
0: Ouais, voilà. Si on m'avait pas éteint mon truc.
6: Gérard, il mesure combien ton sexe, hein?
0: Bah, j'en sais rien, j'ai pas regardé encore.
2: Ouais, il avait pas de microscope.
0: Non, bah, allez, c'est bon. Non mais c'est bon là, je pense qu'on va arrêter, on va.
6: Est-ce que, excusez-moi, ça serait bien.
0: Stop.
1: Une dernière question, Gérard.
0: Non, pour l'instant vous laissez. Stop.
1: Dernière question. Est-ce que tu peux arrêter le débat là, Gérard?
0: Stop.
1: Gérard.
0: Stop.
1: Est-ce que tu as le long des
0: chiens?
1: Est-ce que tu pourrais arrêter le débat?
0: Ta gueule.
1: Est-ce que tu pourrais arrêter le débat?
0: Alors maintenant vous. Bah, maintenant, celui qui demande qu'on arrête le débat, oui, on va l'arrêter. Il y a Julie qui veut poser une question, on va écouter la question.
1: Non.
6: Oui.
0: Ta gueule.
1: Non.
0: Ta gueule.
1: Oh non, on la laissera pas poser sa question.
0: Bon, bah là, c'est pas toi qui commande, mon pote.
1: Ah, je suis pas ton pote.
0: Non, mais c'est pas toi qui commande, tu laisses poser la question.
1: Et c'est qui alors qui commande?
0: C'est moi pour l'instant. C'est mon débat, tu fermes ta gueule. Tu fermes ta gueule.
1: Et bah pourquoi je ferme ma gueule?
0: Tu fermes ta gueule.
1: Oh.
0: Tu vas fermer ta gueule. Non mais c'est bon, et pour l'instant vous laissez poser la question. La chaîne. Non, hé. Bon, maintenant vous laissez poser Julie sa question. Merci.
2: Tu peux nous remettre dans l'ordre? Tu peux nous faire la phrase dans l'ordre?
4: La question, ça donne quoi, Gégé?
0: Non mais Julie, tu me poses ta question, tu poses ta question.
4: C'est pas une question.
0: Non mais attends, parce que moi j'ai plus de voix, je commence à avoir un bol. À chaque fois c'est pareil, tous les jeudis, j'en ai marre.
1: T'as plus de voix, même plus une voiture?
0: Ouais, mais ça te regarde pas, j'ai mon permis, j'ai pas de voiture, arrête, voilà. T'es content?
6: Mais Gérard, arrête de te plaindre.
0: Bon, alors,
6: Gérard.
0: Julie, tu poses ça. Bon, s'il vous plaît, Gérard, derrière vous.
1: Tu as oui ou non le doc la semaine dernière?
0: Non,
1: oui.
0: Voilà, t'es content.
1: Plus, là.
0: Alors, tu demanderas au doc si j'ai sodomisé, ok? Non, mais t'en fais. T'appelleras.
6: On t'a vu.
0: Non, mais t'appelleras le doc, là, demain.
6: 057-82-22.
0: Oh là là.
6: Allez, Julie, parle.
1: Gérard, on t'entend plus, y'a un problème.
0: Bon, Julie, si tu veux poser une question, ta gueule.
6: Allô, j'entends rien, allô.
0: Là, Julie.
6: Allô, vous avez écouté?
4: Ok, juste 30 secondes, je crois que les gens ont dit plein de choses, on a répondu à plein de choses pendant ce débat, sur toi.
0: Mmh.
4: J'aimerais que tu me fasses une synthèse de ce que t'en as tiré, de ce que tu comptes faire.
6: Bonjour, synthèse.
0: Alors, ma synthèse.
1: Ça
4: Non,
0: la synthèse. Donc, je vais vous répondre sur toutes les questions qui m'ont été posées. Donc, je réponds sur la dernière question.
2: Non, une synthèse, c'est sur l'ensemble de ce que t'en as, de ce que t'en as tiré pour toi, pas chaque question individuellement.
0: Moi, personnellement. Bon, ça va.
1: Laisse-le parler.
0: Bon, attends,
2: j'explique ce qu'il doit dire quand même. J'explique les questions, sinon il comprend pas.
0: Bon, sur la première, pourquoi qu'on écoute les débats de Gérard? Donc, ça fait rire tout le monde, ça, d'accord?
1: C'est même pas vrai.
0: Comment ça, ça fait pas rire?
1: Ben non, on est sérieux.
0: Dans ce cas-là, si ça te fait pas rire,
1: on
0: pourquoi?
1: On est sérieux, moi je suis sérieux, Gérard.
0: Oui, non, mais dans ce cas-là, pourquoi? Non, mais attends, moi je vais te répondre maintenant.
1: Oui,
0: tu me dis t'es sérieuse. Moi je vais te répondre, pourquoi tu écoutes mes débats?
1: Parce que c'est sérieux.
0: Bon, ok.
1: Non, parce qu'il est con. Mais non, parce que c'est sérieux.
0: Mais attends, celui qui vient de me dire que j'étais con, moi je t'emmerde, ok?
1: Ok.
0: D'accord?
1: Okay.
0: Voilà, c'est clair et net. Alors que pensez-vous de moi? Pour l'instant, il y a certaines audiences. Il n'y en aura aucune et t'arrêtes avec Christine, s'il te plaît, merci.
9: Avec Carole alors.
0: Gérard, non, avec Carole, vous arrêtez avec ça.
1: Avec Françoise.
9: Gérard,
1: que devient Carole?
0: Je n'en sais rien.
2: Gérard, sur quelle chair tu vas défiler à l'Europride samedi?
1: Avec Maïté, va aller.
0: Quoi?
2: Sur quelle chair tu seras pendant l'Europride samedi?
0: Il n'y a rien du tout prévu.
2: Ah, tu fais pas l'Europride?
0: Non, je reste chez moi, je dors.
2: Pourquoi tu la fais pas?
0: C'est faux, toi.
2: Ça te concerne pourtant.
1: Je suis mis à la loco, c'est pour ça.
9: Gérard!
0: Qui c'est qui parle?
9: Karen, là, le repas.
0: Karen, vas-y.
9: T'as une meuf en ce moment?
0: Non.
1: Il a un mec.
9: Vas-y, il a un mec. T'as un mec?
0: Non plus.
9: Arrête de mentir, on sait que t'as une nana.
0: Non, je vous dis, j'ai pas de nana.
1: Il y a plusieurs mecs, il a.
0: Alors.
9: T'as peut-être un mec et une meuf, hein?
0: Gérard, non, mais attends, Karen.
9: Karen?
0: Karen,
9: ouais.
0: Je réponds à ta question. Tu m'as demandé est-ce que j'avais un mec. Je t'ai répondu non. Est-ce que j'ai une nana? Je t'ai répondu non.
9: Bah, c'est célibataire. Alors, est-ce que je peux parler?
10: Bah, pourquoi?
0: Non.
9: Si t'es beau et intelligent, tu vas avoir une meuf.
1: Ouais, mais il est pas beau, il est pas intelligent.
9: Alan, est-ce que je peux parler, Gérard?
0: Vas-y.
9: Gérard.
0: Alan. Vas-y.
9: Gérard,
10: es-tu un androgyne?
9: Gérard, es-tu hétérosexuel?
0: Non.
1: C'est Gérard. Quoi? Il est bisexuel.
9: Gérard, es-tu un androgyne?
1: Question de Jack. Est-ce que tu suces Christine?
0: Je répondrai pas à cette question.
2: Est-ce que Christine suce bien?
9: Gérard, es-tu bisexuel?
0: Non.
9: Bah voilà. Es-tu homosexuel?
0: Non.
9: Mais t'as forcément une parole.
1: Homosexuel, Gérard.
2: Es-tu asexué?
9: C'est normal, c'est ça?
2: Oui.
0: Bon, bah, de manière générale,
2: est-ce que ton numéro de tatou est bien le 06-08-50-90? Mais c'est pas ton numéro de tatou, j'ai dit n'importe quoi.
1: Gérard!
9: Eh ouais, la pétasse qui a dit numéro de...
1: Le numéro de la cabine, ça commence par 01-42. Tu veux pas me virer? En t'énervant?
9: Par un creux.
1: Vire-moi au standard. Hey, Gérard, reviens.
4: Gérard, s'il te plaît, t'as un débat, t'as des auditeurs. Tu reprends ton casque, tu reprends ton micro et tu parles. Gérard.
1: Hey.
9: Gérard, reviens, on a bien
2: entendu. T'as promis que tu répondais à toutes les questions, donc vas-y, tu réponds à toutes les
4: questions. Désolé, Florent a donné un numéro complètement bidon, 06-08-50, je sais pas quoi. C'est pas ton numéro, alors tu reprends ton micro, tu reprends ton casque et on finit le débat.
0: Quand ils vont poser des questions...
4: Mais ils vont poser des questions autres, t'inquiète pas.
0: Ils vont arrêter.
1: La question, elle était simple. Est-ce que
0: tu
1: suces, Christine?
9: Mais non,
4: on parle
9: entre nous.
0: Déjà, il y a
4: un portable
0: et
4: 50 ans. Non, c'est important qu'ils aient la compétence.
2: Gérard, est-ce que tu te branles sur les blocages des petites culottes de la redoute? Et ça concerne pas Christine ou Carole, parce que je pense pas qu'elle pose dedans.
1: Françoise.
9: C'est 3 filles, je crois, non?
2: La réponse.
9: Gérard, ici la Terre.
0: Voilà.
9: Gérard.
0: Alors vas-y.
1: Gérard, pourquoi est-ce que t'as trompé Fun Radio avec Europe, hein?
0: Alors là, je vais te dire une chose. Là, c'est pas un petit con. Attends, ta gueule, toi.
1: Gérard, pourquoi est-ce que Fun Radio avec Europe, hein?
11: Allez,
1: réponds à cette question, Gérard.
0: Alors je vais te dire une chose. Dans ce cas-là.
1: Attends. Qu'est-ce qu'il a l'air de plus que Max?
12: Votre correspondant va vous reprendre.
0: Merci pour.
2: On continue.
1: Hein, qu'est-ce que Malher a de plus que Max?
0: Alors, je vais dire une chose. Oui. Je n'ai jamais été sur Europe 1 celui qui s'amuse à dire ça.
1: Pourquoi est-ce que tu as fait des échanges avec Hubert?
9: Défends-toi, Gérard.
1: C'est passé chez Eugène Sacomano.
0: Vous êtes des menteurs.
1: Et il paraît que tu peux éventuellement.
0: Allez, c'est bon. On va, je vais terminer là parce que vous commencez
1: à me prendre.
0: La
1: Pourquoi est-ce que t'as succédé l'épreuve pour passer dans Tout est possible?
0: Non mais attends, déjà,
1: pourquoi est-ce que t'es plus des concombres avec ton anus?
10: Gérard, je peux te poser une question?
0: Vas-y.
10: Et c'est vrai que tu vas faire un débat sur France Culture?
0: Non.
10: Ah bon?
2: Pourquoi on t'a
10: entendu? J'ai vu ça dans Télé-7 jours.
0: Ouais, mais attends, dans ces cas-là... Alors attends, Florent, c'est bien parce qu'à chaque fois que tu dis quelque chose, tu m'as entendu, mais c'est bizarre parce qu'à chaque fois... À chaque fois, vous croyez que c'est moi, mais ce n'est pas moi. Dans ces cas-là, il est 3h20. Il est 3h20.
2: 3h21 et 40 secondes.
0: Il est 3h21, donc...
13: Arrête de me prêter qu'à nerveux, Gérard, bordel.
0: Moi, attends, si ça te plaît
4: tu
0: pas,
4: vas,
0: toi...
4: Max a dit tu vas jusqu'à 3h30.
0: Non.
4: Max a dit tu vas jusqu'à 3h30.
0: Max, il a qu'à venir, moi j'arrive.
2: Il paraît qu'on t'a entendu chez San Z.
0: Ouais, c'est ça. C'est ça.
1: Non, il paraît qu'il s'est fait enculer chez San Z. J'ai entendu chez Maurice sur Skyrock.
0: Voilà, c'est ça, t'as raison, continue.
4: Je signale qu'on en était, le débat que t'avais annoncé.
0: Non, mais attends, déjà, les mecs, ils vont arrêter de dire qu'ils m'entendent sur le micro, s'il te plaît. Déjà, ils vont arrêter de dire qu'ils m'entendent sur n'importe quelle radio parce que c'est faux.
4: C'est ce qu'on nous dit, et nous, je te signale qu'on nous appelle dans le bureau pour nous demander ça.
0: Oui, et ben alors, dans ces cas-là, ce qu'on te dit, pour moi, c'est des cons. Si on entend une autre personne que moi, ça, c'est différent. Non, mais ça, pour moi, les mecs qui disent, ouais, on entend Gérard un peu partout.
1: Gérard, c'est quoi le numéro de
0: ta gueule?
1: ta gueule. T'es marrant quand tu dis ça.
0: Ouais, je suis marrant, espèce de petit con,
1: Et toi, trou du cul?
0: Vous voyez, la semaine prochaine, j'avais prévu de faire un karaoké comme c'était prévu depuis...
2: Non, c'est pas toi qui as prévu le karaoké, c'est Max, après ton débat.
0: Eh ben, justement, il n'y aura rien du tout.
2: Si le karaoké, c'est pas toi qui le fais, Gérard.
0: Eh ben... Dans ce cas-là, il n'y aura même pas de débat.
1: Tu feras le karaoké sur RTL.
4: Bon, et je te signale que c'est pas. Les gens ont le droit de nous appeler, de nous dire oui, on a entendu Gérard, mais je te signale qu'il y a peut-être des gens qui seront passés pour toi.
0: Oui.
4: Tout simplement, ça a été le cas. Nous, on nous a fait écouter les cassettes. Effectivement, on a tiqué, on a dit bon, c'est Gérard. On s'est renseigné, on a vérifié. En fait, c'est pas toi. Mais des gens qui se font passer pour toi.
1: Mais non, c'est lui.
4: À moins que ça soit toi.
0: Non, t'as dit si maintenant.
2: Ouais.
1: Mais non,
2: il paraît que t'es passé sur Fun Radio avec Max.
0: Bien sûr, Fun Radio.
2: T'as pas le droit de passer. Non, c'était pas toi, c'est un imitateur qui est passé chez Max.
0: Toi, t'as dit si maintenant. T'as dit que t'avais des preuves alors.
2: Mais on te les a passées, les preuves sur l'antenne, les cassettes, Gérard.
1: Non,
0: c'est du baratin, de toute manière, toutes les cassettes.
1: Gérard, c'est vrai que tu vas faire de la télé?
0: Non.
1: Ah bon? Il paraît que tu vas faire un truc avec Patrick Sébastien.
0: Non.
1: Et que tu vas faire le journal du Herd avec Philippe Vandel.
2: Il va remplacer Paul Prébois.
0: Non plus.
1: Et avec Jean Lefebvre, c'est vrai?
0: Non plus.
1: Parce qu'il paraît qu'il y aurait une grande histoire d'amour avec Jean Lefebvre.
0: Non plus.
1: C'est un grand acteur, Jean Lefebvre. Tu vas faire du théâtre avec lui, il paraît.
0: Non.
1: Ouais.
13: Et tu vas remplacer Micheline avec Maïté?
0: Non.
13: Pourquoi?
1: Arrête de mentir.
0: Non mais ça y est.
13: Allez, t'as un trop beau cul.
1: Tout à l'heure, tu nous as dit une recette, Gérard. Moi, à mon avis, tu vas faire un truc avec Maïté.
0: Bon.
13: On va s'assurer.
1: Je le sens bien, moi.
0: Non, vous verrez bien.
1: Ah, on verra bien.
0: Vous verrez bien avec qui je ferai des recettes.
1: Avec Maïté,
13: non.
0: Je ferai des recettes avec la personne que j'aurais trouvée.
1: Mais Maïté, c'est son vrai nom ou...
0: Non, mais je ferai une recette avec... je ferai de la cuisine avec la personne... Parce que je sais cuisiner.
1: Maïté, s'appelle Maïté Majax.
4: Tu sais quoi,
0: Gérard?
4: Tu sais
0: je
4: quoi
0: sais cuisiner. Je sais cuisiner, mais...
1: Quel menteur, dit aussi que tu sais parler.
0: Non, je sais faire de la cuisine.
13: Et en plus, il dit qu'il est beau. Il ment. Non, ça se trouve, c'est vrai. Il dit qu'il est intelligent, c'est un parce que c'est civilisation.
0: Bon, Gérard,
1: est-ce que tu es intelligent?
4: Gérard, tu fais de la radio, donc s'il te plaît, tu continues.
0: Non, mais je continue à répondre.
1: Gérard, tu t'es arrêté où à l'école?
0: CM2, je l'ai déjà dit.
2: CM2, il avait 23 ans.
1: Ah ouais,
0: non, 17.
13: Il avait 23 ans en CM2. On comprend maintenant.
1: Il avait 17 ans en CM2.
13: Eh non, mais vous savez que le pire, c'est vrai. Enfin, c'est vraiment vrai, quoi. Il a arrêté au CM2, il avait 17 ans.
0: Ouais. Attends, qui c'est qui dit ça?
13: Pourquoi?
1: Franchement, il est fort.
0: Non, mais attends, qui c'est qui vient de dire ça?
13: Caramel.
0: Non, c'est pas caramel, c'est une boîte nana.
13: C'est caramba.
0: Non plus.
13: C'est bonbon.
1: C'est Micheline. C'est
0: malade.
1: C'est Ginette.
13: Je sais, t'as encore une pétasse, encore une fille, hein.
0: Attendez, pour l'instant, j'ai pas insulté personne encore.
1: Ouais, mais on te connaît, Gérard, tout à l'heure.
4: Rigole, t'as insulté personne?
0: Non, mais.
4: Tu veux que je te dise le nombre d'insultes?
0: Ouais, bah, je sais, ça l'a
4: fait.
2: Oh, dépêche de l'AFP sur Minitel. Gérard va remplacer Cousteau pour étudier l'accouplement chez les thons.
0: Je vais dire une chose, tu vois. Le mec qui vient de dire ça sur Minitel.
2: C'est Didier.
0: Je vais dire une chose, tu vois.
2: C'est sur l'AFP qu'il a dit.
0: Non, mais même. Je préfère même pas lui répondre.
1: Gérard.
2: Pourquoi?
1: Gérard, c'est vrai que tu vas remplacer Gildas?
13: Ouais.
0: Ce que je, la question qu'il vient de poser.
2: Non, c'est une affirmation, c'est pas une question.
0: Oui, mais même. Pour l'instant, c'est faux. Donc, qu'il le laisse dormir en paix.
1: Pourquoi
2: t'as assassiné Cousteau pourtant, tu t'y connais en ton.
0: Non.
1: Ah,
0: c'est un peu même, Gérard. De toute manière, j'ai eu que ça, alors.
1: Gérard, pourquoi est-ce que t'as tué Kennedy?
13: Eh, Gérard, toi, t'es pas un ton, hein.
0: Non. Heureusement pour moi. Heureusement pour moi que je suis pas un ton.
13: Eh, Gérard, c'est toi le plus beau de la radio, c'est vrai?
0: De quoi?
13: C'est vrai que t'es le plus beau de la radio?
0: J'ai jamais dit ça.
1: Gérard, oui, est-ce que c'est vrai que t'es le plus beau de Europe 1, Gérard? Gérard, est-ce que c'est vrai que Christine, c'était un palmipède?
0: Alors, je te réponds pas. Je viens de dire que je répondrai par oui ou par non en laissant Christine Aurore et Carole de côté. S'il vous plaît. Alors, je commence à en avoir ras-le-bol avec ces questions-là.
13: Ouais.
1: T'as raison, Gérard. Il faut les envoyer chez les auditeurs.
13: Rebelle-toi, Gérard. Ouais.
0: Non, mais déjà, c'est un mec qui a dit ça, donc celui qui a dit ça, il va se taire.
13: Eh, Gérard, c'est toi qui vas vers les filles ou c'est les filles qui viennent vers toi?
0: Ça dépend.
13: Ça dépend quoi?
0: Ça dépend, je peux très bien aller vers les filles.
1: C'est non, il va vers les mecs plutôt, je pense.
13: Eh, Gérard, je croyais que t'avais dit que tu répondais que par oui ou par non.
0: Ben, je te réponds clairement à ta question. Je peux aller aussi
1: loin. Oui ou non, c'est tout.
13: Non, tu peux me répondre d'autres questions? Tu peux me répondre d'autres questions? Tu pourras me répondre clairement alors? Je te pose d'autres questions.
14: Non, Gérard, donne des détails.
13: Ouais, des détails, ouais.
14: Croustillant.
13: Ouais.
0: Non, mais quand vous aurez fini un peu là.
4: C'est des détails.
0: Donc je peux aller aussi bien vers une nana que la nana vient vers moi.
1: Et pour les mecs, ça se passe comment?
2: Là, c'est lui qui va vers eux.
1: Ah non, bouge pas, ils vont direct aux chiottes.
0: C'est ça, il est hors de question là-dessus, toi.
2: Il passe une annonce, il les attend aux chiottes de la loco.
1: C'est ça. À la loco, à l'entrée, t'as une entrée, une conso, une... Non, parce que moi, je sais, Gérard, un jour, il m'a touché le cul après, il m'a mis dans les chiottes.
0: Et puis, ouais, voilà. C'est ça, t'as raison, mon con.
13: Et non, il attire le mec par les signes.
1: Tu m'as dit mon con, Gérard.
13: C'est pas possessif, attention. Mon con.
0: Allez, stop, on arrête.
1: Déjà?
0: Eh oui.
13: Oh non, Gérard!
0: Merci.
13: Gérard,
2: il y a Yannick qui s'impatiente là.
0: Non. C'est maintenant,
2: Gérard, il dort là.
15: Non, mais attends, de toute façon, tu comprends quand même pas que je vais bosser dans l'Explodeur. Non, mais. C'est hors de question quoi. Je sais pas, on va mettre une cassette, on va faire un truc, mais non.
2: Tu vas bosser dans le studio de secours.
15: Donc, le Fun Music System ce soir ne sera pas là, je suis vraiment désolé. Et si vous êtes pas content, à mon avis, il va y avoir un paquet qui vont pas être contents. Vous envoyez vos lettres d'insultes et. Attends, tout ça, Gérard.
0: On bosse.
15: Vous lui dites de changer de parfum, ça sera bien.
2: Non, je ne rien, moi, ouais.
4: Gérard, oui. Le débat de la semaine prochaine, c'est...
0: Il n'y en a pas.
4: Si. Le sujet du débat de la semaine prochaine, c'est...
0: Pour l'instant, il est pas... je ne l'ai pas préparé.
15: Ah bah, t'as que ça à foutre.
0: Non, je ne l'ai pas fait.
4: T'es déjà pas préparé?
0: Non.
4: Bah, t'as intérêt à le préparer vite fait. Hein. T'as pas une idée de ce que ça va être?
0: Je suis en train de chercher si...
2: Pourquoi les nanas nous forcent-elles à se laver?
0: Non. Non. Je suis en train de réfléchir, je crois que j'ai trouvé le thème.
4: Attention, Gérard, comment Gérard trouve ses sujets de débat?
0: Je vais réfléchir 5 minutes.
15: Non, Gérard.
4: Non, pas 5 minutes, c'est la fin.
15: T'as 10 secondes.
4: Le sujet maintenant.
15: Vas-y, le sujet maintenant.
0: Alors. Non, mais laissez-moi réfléchir.
15: Non,
4: pas de blanc,
15: Gérard.
4: Si,
0: je suis en train de réfléchir.
15: Putain, mais c'est donc vrai, ça lui arrive.
2: Non, bah la preuve qu'il ne sait pas réfléchir.
0: Non, mais dans ce cas-là, on va mettre une petite musique.
15: Non,
0: avant
15: tout de suite.
0: Non, on va faire une musique, on va passer une musique, et après je vais dire le thème du débat, je vais pouvoir, je vais réfléchir dessus. Non. Je vais réfléchir avant.
15: Ok, bah ça 5 minutes 13 exactement.
0: Eh ben, ok.
16: Faire tourner les cassettes de ce débat qui s'est déroulé ce soir et qui, à mon avis. Que les gens vont s'abonner non même plus pour nous regarder mais pour regarder juste le débat du jeudi dans la nuit parce que on s'est bien amusé.
0: Et n'ayez crainte que vous allez avoir le remix, les passages du meilleur moment du deuxième, hein, pas du premier parce que je pense qu'à mon avis demain tu vas nous les remettre.
16: Le débat de ce soir là, oui, ouais. On rediffusera d'ailleurs demain entre 22h et minuit le débat là ce soir qui a été le deuxième débat.
0: Voilà. Bon, donc vous allez retrouver.
16: Arrête avec ta caméra.
0: Bon, ça y est. Arrête maintenant. Merde!
16: Fais des grimaces!
0: Yeah. Voilà pour les gens de TPS!
16: Vas-y, refais-le! Yeah. Gérard fait des grimaces en ce moment, il faut quand même vous le dire.
0: Alors donc, vous allez retrouver. Merde, comment il s'appelle déjà?
4: Morgane.
0: 6h-9h, vous allez retrouver Lorenzo et Ginny. Et 17h, 20h, je pense que ça devrait être
16: Eric Ramsey, après ou l'Apple Force avec Miguel.
14: Exact. Hein.
16: 20h, 22h, le doc avec Arnold.
14: Ouais.
16: Et 22h, minuit, Max.
14: Et le Star System.
16: Le Star System. Et n'oubliez pas les places pour la loco, s'il y en a toujours des.
14: Non, il n'y en a plus, mais bon, sachez qu'il y aura une soirée Transgoa. Voilà, on l'a dit avec Caminuit. Il y a le retour de Laurent Garnier qui sera normalement en direct dans nos locaux. Voilà, à partir de minuit.
16: Voilà.
14: Et arrête avec ta caméra.
16: Arrête un peu. Je vais quand même annoncer pour les gens de Belgique, si on ne l'a pas encore fait, mais je pense qu'on va le refaire la semaine prochaine.
14: Oui, c'est vrai.
16: N'oubliez pas que je serai présent en Belgique le 27. Arrête avec ta caméra, s'il te plaît, quand je parle, là, c'est sérieux. je déconne pas. Je serai le 27 à la soirée à Braine-le-Comte avec... Arrête.
14: Deux secondes.
16: Arrête, là, maintenant.
14: Deux secondes, vas-y.
16: Donc, je serai avec Max, Julie et Gaël, je pense, à la soirée. Donc du 27 septembre qui aura lieu à Braine-le-Comte sous un chapiteau. Donc
14: sur la grande place.
16: Sur la grande place et venez nombreuses. Je vous en supplie si vous voulez écouter des nouveaux poèmes. J'attends pas mal de monde et on va s'écouter Daft Punk. Bonne nuit à tous.
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19: Et voilà, bonsoir à tous, bonsoir Manu, bonsoir Rigo, bonsoir. Fildar et bonsoir Apolline.
20: Bonsoir.
19: Tu peux m'annoncer les deux titres? Je sais qu'il y avait Ricky Martin.
21: Et c'était un remix funky de Star Wars.
19: Ok, donc voilà, donc bienvenue pour les débats. Vous pouvez nous appeler au 0803 08 5000, l'internet www.frfunradio, le Minitel toujours 3615 code Fun Radio, rubrique directe. Et pour ça, le premier débat va porter sur les paris. Et pour ça, on va accueillir... Grossi Cigarillo, 25 ans de Laval, on peut écouter Fun Radio sur 102.3. Bonsoir à toi.
22: Oui, bonsoir Gérard.
19: Dégage petit, 22 ans de Verdun, 93.9.
22: C'est exact, bonsoir GG.
19: Bonsoir. Sandar, 23 ans de Rennes, 94.5.
22: Bonsoir GG.
19: Et Super Jockey, 26 ans, Paris, 101.9.
22: Salut GG.
19: Bonsoir. Donc alors, première question. Auriez-vous déjà effectué plusieurs paris depuis un an? Alors, on va demander un super jockey.
22: Oui. Alors, moi, je suis très joueur. Il m'arrive souvent d'aller aux courses.
19: Mm-hmm.
22: Et donc, je parie très souvent. La plupart du temps, je perds mon argent, bien sûr, mais c'est un passe-temps très sympathique.
19: Ouais, mais ça, de toute manière, quand tu vas sur des champs de course, de toute manière, t'en gagnes et t'en perds plus que t'en gagnes. Hein.
22: C'est clair, ça, c'est sûr.
19: Sandar.
22: Ouais, moi aussi, ça m'arrive souvent de parier. Surtout, je regarde une émission de télé, je devine toujours, je parie sur la fin, sur qui va gagner, je regarde un film, je parie sur la fin, je connais tout, tu vois, quoi.
21: Mais qu'est-ce que tu gagnes?
19: Non, mais attends.
22: Ça sera après, je te dirai.
19: Non, mais attends, là, tu vas parier sur un film alors qu'il n'y a rien à gagner dans un film.
22: Ouais,
19: donc, déjà, ta deuxième réponse, elle est naze.
22: Que tu paries
19: sur un jeu, je veux bien, mais que tu paries sur un film, non, je pense pas.
22: On n'a pas le droit de parier entre amis.
19: Même ça, moi c'est pas mon problème. De toute manière, c'est une question qu'on posera. Donc, dégage, petit.
22: Ouais, bah écoute, ta question c'est depuis un an, c'est ça en fait.
19: Voilà.
22: Ouais, bah moi depuis un an, non, parce que je suis en cure, j'essaye d'arrêter de jouer, parce que c'est un peu comme une maladie, hein, tu sais comment ça se passe, hein, c'est un peu comme d'autres trucs, quoi. Donc on peut pas s'arrêter. Donc ouais, depuis un an, moi je suis en cure, j'essaye d'arrêter. Mais sinon, avant, il y a plus d'un an, ouais, j'arrêtais pas de parier. Mais maintenant, non, quoi. J'essaye d'éviter, quoi. Mon médecin m'a recommandé de. Enfin bon, on va pas rentrer dans les problèmes de désintox et tout ça, quoi. Mais voilà.
19: Non, mais attends, je vois pas le rapport avec
22: Ah bah c'est pareil. C'est
19: avec le débat sur les paris.
22: Ah bah si. C'est un sevrage. C'est un peu le même principe. Faut te sevrer. Et c'est dur, quoi. C'est pas évident.
19: Ouais, ok. Gros cigario.
22: Ouais, bah moi en fait, depuis un an, je me suis mise de plus en plus à parier sur les choses, parce que depuis un an, je gagne.
19: Alors, précise.
3: Je gagne au tiercé. Quand je fais des paris avec des copains, je gagne. Enfin, je gagne tout le temps en ce moment.
22: T'as de la chatte, quoi.
3: Ouais, j'ai de la chatte.
22: Comme on dit.
19: Donc, moi je peux vous dire une chose, que jusqu'à maintenant, j'ai jamais fait de paris. Puis, de toute manière, j'en ferai...
3: Très bien.
19: Si, j'en ai fait une fois, mais... Ouais.
5: Mais Gérard, t'as pas gagné déjà en pariant? C'est Gildar qui te parle. Mais t'as pas gagné d'argent, en fait, tu nous avais dit qu'en pariant, t'avais gagné 5000
19: balles. Non, mais c'est vieux, ça, c'est bien avant que...
20: Tu l'as déjà fait.
5: C'est bien avant qu'existent les paris. Et tu devais chercher sur le dico, paris, ce que ça voulait dire.
19: Non, mais ça...
5: Ça veut dire quoi, paris, Gérard?
19: Paris, ça veut dire que tu mises de l'argent sur quelque chose et t'es pas sûr de gagner.
20: Obligatoirement de l'argent. Tu peux pas parier autre chose que de l'argent.
5: Non, mais ça,
20: de manière, c'est que tu peux pas parier un repas, tu peux pas.
19: Non, mais ça, de manière, ça va être le petit à petit, on va rentrer dans le vide du sujet.
20: Ah, dans le vide.
19: On va rentrer là-dedans. Mais par contre, faudrait que tu m'expliques ce que tu m'as dit tout à l'heure, toi, parce que je comprends pas ce que tu m'as dit.
5: Gérard, je vais t'expliquer.
19: Non mais
5: c'est très simple, regarde.
22: Vas-y.
5: Là, vous avez en fait les sondages, Gérard, les sondages donc sur les paris.
19: Je vois pas sur la première question.
5: Oui, non, mais peut-être pas sur la première question, mais je lui ai dit tout à l'heure, je lui ai expliqué que par rapport aux sondages que l'on avait pour les paris, il pouvait en fait se servir des sondages par rapport à ses questions propres à lui-même.
22: Ah, bien vu.
5: Donc par exemple, le premier sondage c'est aimez-vous parier, le deuxième c'est avez-vous envie de parier. Tu vois, donc par rapport à ça, t'es pas obligé de, par exemple, attendez, on va l'aider un peu.
22: Donne-lui des techniques de débat.
19: Non, attends, c'est bon.
5: À quel âge fais-tu des paris? On peut peut-être le mettre avec, aimez-vous parier, tu vois?
19: Ouais, mais ça, je vais voir.
5: Tu vois, là, tout à l'heure, tu parlais, de toute façon, on peut pas parier que de l'argent. Et là, qu'aimeriez-vous parier pour gagner et être le meilleur? Tu vois, c'est en rapport.
19: Bon, il y en a qui répondent des œufs comme les poules. Je vois pas. Mais depuis un an, c'est bête parce que on a rien comme truc.
5: Pose la question avant, la question du sondage.
20: Mais oui.
5: Non, du sondage pour les réponses.
20: Pour qu'ils comprennent les gens.
22: Ouais, quand même, ouais.
19: Bon, alors donc, auriez-vous déjà effectué plusieurs paris depuis un an? Donc, il y en a qui préfèrent...
5: À laquelle question? Qu'aimeriez-vous parier, non?
19: À la première.
5: Oui, mais sur la sondage.
19: C'est laquelle? Sur le sondage, donc c'est la 2, c'est 21%. Les gens préfèrent faire... pour la prime, ça c'est vrai qu'il y en a beaucoup qui s'amusent à ça dans les champs de course. Hein.
22: Ouais, c'est vrai.
19: Ça, faut les voir comment qu'ils s'habillent. Et il y a 18% toujours sur le même sondage qui demande
5: l'heure.
19: Demande combien tu perds. Ouais, mais ça c'est une question que justement.
5: Non, combien tu prends, non, ça doit être ça.
19: Non, combien tu perds. Nuance.
5: Ah, pardon.
19: Donc alors moi j'ai répondu à cette question, donc je pense que il y en a une là tout à l'heure qui voulait rajouter quelque chose sur sa réponse là, tu peux c'est Sandard je crois.
23: Par rapport à quoi?
19: Ben auriez-vous déjà effectué plusieurs paris? T'as dit depuis un an, t'as dit à un mec, je crois que c'est, je sais plus si c'est super jockey ou dégage petit.
22: Ouais non, elle disait qu'elle pariait avec ses copains et tu trouvais ça bizarre quoi.
19: Ouais, c'est ça, mais donc, j'aurais bien voulu qu'elle aille plus profond de sa réponse.
23: Alors, je vais aller beaucoup plus profondément.
22: Vas-y.
23: Quand je regarde des films, par exemple, Paris, on va donner un exemple.
22: Ouais.
23: Eh ben, vers le milieu, je coupe, j'arrête tout. T'as raison. J'arrête tout. Et je me dis, qu'est-ce qui va se passer maintenant? Alors, maintenant, on est entre bandes de copains, tous sur le canapé et tout ça. Eh ben, on lance les paris et on jette l'argent et tout ça. Et après, je remets play, je remets lecture, et puis on voit la fin.
22: Ouais, il y a beaucoup de gens qui devinent les fins de films comme ça.
23: Voilà.
19: Mais
23: tous les samedis soirs.
19: Ouais, mais ça c'est quand même un peu gros parce que c'est pas évident. Hein.
22: Non, mais c'est vrai, il y en a qui arrivent à... toi tu regardes le foot avec tes copains, des fois ils t'es jamais
19: allé
22: parier sur le foot.
19: Ah non, voilà, je vais te dire une chose que jamais j'irai parier sur un match de foot.
22: Avec ta copine quand vous regardez le Big Bill, tu paries pas des fois, tu dis lui il va perdre, lui il va gagner, tout ça, je suis sûr que si.
23: Ou le frère ou la sœur.
19: Non, attends, c'est qui là? C'est qui me parie?
23: Gros cigario.
19: Non. Qui?
22: Et dégage petit aussi.
19: Ouais. Donc je vais répondre à ta question. Donc c'est vrai que quand je regarde le Big Bill, ça c'est vrai que je suis un peu chauvin.
22: Ouais.
19: Parce que je suis sûr que le mec il va, quand on lui dit de prendre le rideau, à tous les coups le mec ou la nana prend le garde ce qu'elle gagne.
23: Eh ben tu vois, si c'est à tous les coups, t'as qu'à parier.
19: Ouais non mais moi je ne l'enregistre pas, je le regarde en direct. Et donc je me doute à peu près de ce qu'il lui met derrière. Parce que là, ce soir, la nana sur le top 3 avec Absé, le Gigi, là, faites-moi confiance que la nana, elle a trouvé deux trucs sur trois et au lieu de rejouer, elle a voulu garder et elle a perdu une bagnole de 61 400 francs.
6: Toi, Gigi, tu choisis plutôt la mère, le père, la sœur ou...
19: ce soir, j'aurais pris la mère parce qu'elle était dans la mer, la voiture.
6: Et le cousin, non?
19: Non, c'est le frère ou la sœur.
7: La mère était dans la voiture.
19: Rigaud, ouais.
8: Oui, il y a énormément de monde sur l'IRC, c'est bizarre, apparemment il y a la famille de Babouin qui est là réunie. Et donc il y a Dan de Babouin, il aimerait savoir si on peut faire des paris sur des combats de Babouin dans les caves du 9-4.
19: Non.
6: Bien sûr.
11: Ah si si.
19: Bien non.
11: Sûr. Non, il y en a très souvent.
19: Hein. Je viens de dire non, d'accord.
6: Non, mais t'es pas du 9-4.
11: Ouais, t'es pas du 9-4, tu peux pas savoir.
19: Moi je vous dis que non, c'est tout. J'en connais deux tout à l'heure, ils vont se calmer parce que sinon ils vont retourner au standard.
20: Gérard, il y a une question Minitel qui dit, c'est pas une question d'ailleurs, c'est une affirmation de Fibol qui dit, GG il parie au relais Carnot, il joue au PMU pendant que Sandy essaye les jockeys.
19: Bon alors ça je vais te dire une chose, qu'un truc comme ça, c'est grâce à Pildar, si maintenant, si j'entends encore parler de ça, ça sera plus la peine parce que le Minitel tu vas me le couper.
20: Bah t'y vas, de toute façon on le sait, donc c'est pas grave, tout le monde
19: donc,
20: y va.
19: Donc toi tes conneries, prochain coup tu fermeras ta grande gueule au lieu de l'annoncer à l'antenne devant des millions d'auditeurs, d'accord? En de bon entendeur, salut, maintenant t'es à ton micro.
7: Mais ce que je voulais dire,
19: c'est
20: que c'est un café où tout le monde a le droit d'aller, c'est pas ton café.
19: Tu éteins ton micro et tu te la perds.
20: Je peux faire de la pub parce que moi je suis déjà allé au relais Carnot et c'est sympa.
19: C'est ça, tu connais même pas.
20: Mais si, ils sont en face à côté de chez toi.
19: Mais ouais, c'est ça, t'as raison.
20: Sinon, il y a Max le Belge pour calmer les esprits qui dit que tes débats commencent bien et ont l'air mortels. Max le Belge, il dit aussi qu'il t'aime et voilà, c'était Max le Belge.
19: D'accord.
20: J'attends un message de ma cousine aussi sur Minitel.
19: Okay. Non, mais ça, okay. Tu le passeras pas, Manu, s'il te plaît, parce que si j'entends ça, moi, j'arrête.
20: D'accord.
8: Et, non, juste, il y a Judge de Babouin, il te rappelle quand même que t'as parié, que tu paries un peu trop et qu'une fois, t'as même gagné le gros lot. Mais vraiment le gros lot, quoi.
6: Le big one.
19: Il peut préciser quoi? Non.
6: Ça commence par un S.
8: Ouais, et ça finit par Andy.
19: Que perdez-vous le plus souvent lors d'un pari? On va demander, super jockey.
6: Ouais, alors généralement de l'argent, mais dernièrement j'ai perdu ma femme parce que je l'ai parié. Mais tu me diras, je m'en contente très bien. Enfin, je suis bien content de plus l'avoir avec moi, quoi.
20: Ah, Gérard, excuse-moi, il y a Max le Belge qui dit que toi t'as perdu des dents.
19: Mais ça, j'en ai rien à
6: foutre. T'as gagné un kiff.
19: Sandar?
23: Alors moi, quand je parie, c'est pas beaucoup. Hein. Je prends des grains de riz ou des trucs comme ça parce qu'en fait, tout est faux. Et donc je perds des grains de riz aussi.
6: Mais ça sert à quoi de parier des grains de riz?
23: Eh ben, plus t'en as, plus t'as un grand plat, en fait, le soir. Ah. Et comme ça, tu peux mieux manger, quoi.
19: Ça m'étonnerait de ce que t'es en train de me raconter, hein.
6: Ouais.
20: Noir.
19: Je pense que
23: t'as
19: là, t'es...
23: moins cher, hein.
19: Non, mais je crois que pour l'instant, t'es en train de nous raconter du baratin pas possible.
6: Ouais.
23: Non, dégage, petit.
6: Ouais, écoute, moi, je sais que j'ai déjà tout perdu, hein, à cause du jeu. Perdu, j'étais obligé de vendre ma voiture, ma garde-robe, tout ça, hein, ma télé, tout ça.
19: C'est non mais attends, déjà, ta garde-robe et ta télé, ça m'étonnerait. Ah, bah, à l'arrière, ta bagnole, je veux bien.
6: Ah mais je me suis refait depuis, hein. C'est bon, maintenant ça va mieux. Hein.
19: Gros cario.
23: Gros cigario.
19: Cigario, pardon.
23: Moi, j'ai fait une grosse connerie un jour, c'est que j'ai fait un très gros pari et je l'ai perdu et j'avais parié ma virginité.
19: Mmh.
23: J'ai perdu ma virginité, quoi.
19: Ah. De toute manière, faut se dire une chose sur cette question-là, parce que j'ai pas eu l'occasion, moi, de perdre grand-chose, mais c'est vrai que les trois quarts du temps, et ça se voit dans des films d'action, et c'est vrai que là-dedans, t'es mordu si t'es mordu dans les jeux, ouais. De manière, tu vas jouer de l'argent. Après, selon ce que t'as sur toi, c'est-à-dire bagues, colliers, montres, ou bagnoles, ça, tu peux être sûr. Tu peux être sûr que si t'as plus de fric, de toute manière, tu perds là-dedans. Hein.
6: Ouais, c'est ça. Ouais.
19: Donc, ça, c'est malheureux à dire, mais évitez de jouer évitez de trop vouloir jouer et qu'à un moment donné, vous aviez plus d'argent pour continuer parce que là, vous perdez gros ce que vous avez gagné en espace de 5-6 ans. Hein.
23: Ouais, t'as perdu un espace?
19: En espace de 5-6 ans. D'accord.
22: Ah, t'essayes toujours de te refaire, c'est ça le principe du
19: ouais,
22: jeu.
19: Mais, ouais, mais c'est pas évident, parce qu'en 5-6 ans, tu t'essayes d'avoir des trucs que tu fais par la sueur.
22: Bah ouais. Hein. Bah,
19: mais tu vas le reperdre. Tu vas le reperdre toi derrière. Et donc, ce que t'as gagné en 5-6 ans, tu le repères aussi derrière.
20: Et en plus, toi, t'as du boulot pour te refaire, quoi.
22: Ah, tu m'étonnes.
23: Gérard, c'est comme quand tu vas au casino, en fait.
19: Ben justement, oui. De toute manière, dans les casinos maintenant, je sais pas, parce que j'ai jamais eu l'occasion d'y aller encore.
23: Mm-hmm.
19: Donc, je peux vous dire une chose, que là-bas, c'est vrai que les gens parient n'importe quoi, jusqu'à des bagnoles. Hein.
22: Ah ouais, ouais, ouais.
19: Mais quand tu vois les coupés bagnoles qu'ils ont, les gens quand ils vont au casino, ouais, fais-moi confiance que c'est pas de la merde comme bagnole.
22: Ah ouais, non. C'est
19: quand ils vont au casino aussi.
20: Gérard, ceux qui n'ont pas d'argent, ils peuvent aller au casino parier.
19: Non.
22: Si, c'est possible.
19: Non.
20: Ils font des crédits au casino.
19: Non, ils ont pas le droit.
23: C'est les casinos du cœur.
20: Non, faut avoir la carte continent là, non?
19: Non.
20: C'est pas ça. Non, la carte.
19: Alors, pouvez-vous tricher lors d'un pari pour gagner dans un jeu de boules?
22: Bien sûr. Dans un jeu de boules, tout est permis. Hein,
20: non, un jeu de boules, c'est un exemple. Ouais. Il peut parier n'importe quoi.
1: N'importe où.
19: Donc, alors, gros cigario.
22: Ouais, la question est mal formulée.
23: J'ai pas compris ta question, Gérard.
19: Alors, pouvez-vous tricher lors d'un pari pour gagner dans un jeu de boules?
23: Ah, d'accord.
19: Donc, c'est-à-dire, tu perds, par exemple, dans un casino,
23: uh-huh.
19: Est-ce que tu vas aller tricher lors d'un concours de pétanque?
23: Voilà. Ouais, bah, moi, je joue pas à la pétanque, moi, je joue plus aux cartes, belote, tu vois, tarot, et je suis une grosse tricheuse, ouais, je l'avoue.
19: Mm-hmm.
23: Et, en fait, ça compense en fait, les pertes que j'ai au tiercé et quand je vais au cynodrome, faire courir les chiens.
19: Ouais, d'accord. Ouais, mais je vois, ça me dit pas
22: la tricherie, ouais.
19: La tricherie sur la question.
23: Sur la pétanque. Ça m'arrive de tricher à la pétanque aussi. Mais est-ce ça, c'est vachement plus compliqué quand même.
22: Est-ce que tu touches le cochonnet, c'est ça
23: que je me touche savoir. Gravement le cochonnet, ouais.
19: Okay. Non, mais attends, qui c'est qui dit ça, là?
23: J'adore traiter les boules aussi, hein.
22: Ouais, c'est des gages petits. Attends, quand on triche aux boules, il y a toujours un mec pour toucher le cochonnet, le déplacer et dire c'est ma boule la plus près.
19: Non, parce que ça, moi, je vais te dire une chose. Des gages petits, pour l'instant, tu vas me laisser parler parce que j'aime bien jouer aux boules aussi. Fais-moi confiance que... déjà, tu peux pas bouger le cochonnet.
22: Ah bah sinon, c'est de la tricherie, c'est
19: ouais,
22: clair.
19: Non mais attends, t'arrives à bouger le cochonnet
22: ouais.
19: Avec soit ton maître ou un chiffon. Mais tu peux pas le bouger corps, autrement.
20: Au pied.
19: Non.
20: Il arrive vers le cochonnet, il shoot dans le cul.
19: Non, attends, arrête de dire des conneries, toi. Arrête de dire des conneries, ça vaudra mieux.
20: Le cul du cochonnet, t'as jamais shooté dans le cochonnet?
19: Sandar.
23: Ouais, moi, tout le temps, ce que j'ai fait, c'est que j'ai acheté une boule supersonique avec caméra incorporée, vibrant.
22: Excellent.
23: Il y a chargeur, batterie, pile, il y a tout dans cette boule.
19: Mmh.
23: Et en fait, j'ai juste à placer avec la petite télécommande et j'arrive à tricher facilement. Et je gagne toujours.
19: Mmh.
23: Voilà.
19: D'accord. Ouais. Super jockey.
22: Bah, moi, donc, avant, j'étais un grand magicien. Qui m'a permis pour les jeux de cartes de tricher très facilement. Donc je gagne à tous les coups à chaque fois que je joue aux cartes.
19: Okay, ouais, mais ça je veux dire. Attends, super jockey.
22: Oui.
19: Ça pour un son, on parle. Tu me reparles encore des jeux de casino.
22: Ouais, non, pas forcément.
19: Ah bah si. Parce que de toute manière, il y a quoi dans des jeux de casino que tu peux tricher aux cartes ou entre amis.
22: Voilà.
19: Ouais, soit la belote, soit au rami, soit au tarot.
23: La bataille.
19: Non.
22: La bataille, ouais.
19: Non, attends, ça, la bataille, c'est pour les gamins.
22: Ah non, pas forcément, Gérard.
19: Si. Moi, je peux vous dire une chose, que tricher sur des jeux de boules...
22: Ça se fait pas.
19: Non, parce que en fin de compte, c'est des parties qui se font en 13.
22: Ouais.
19: Bon, c'est sûr que...
20: Mais Gérard, il y a des juges ou pas? Il y a des juges quand tu joues aux boules?
19: Lors des compétitions, oui.
20: Bah ouais, il y a le gars pour le filet, tu sais, quand ça touche.
19: Non, mais ça c'est pareil même au tennis, je pense que
20: manière
19: tu verras peut-être la preuve cette semaine parce qu'il y a le tournoi de Roland Garros qui débute dès lundi.
20: Et il joue au boules aussi en Roland Garros.
19: Non, avec des raquettes de tennis mais
23: avec des boules de pétanque. Des lignes avec un drapeau rouge.
19: Ouais, c'est ça. Ça, c'est des juges de touche. Et ça, on va pas rentrer dans l'histoire du football parce que même dans le football, il y a de la triche.
22: Ouais.
19: Et ça, il y a certaines équipes qui payent les arbitres pour gagner. Donc ça.
20: Et ça, c'est mal.
19: Ouais. Ça, c'est un truc qui est dégueulasse.
23: Caca.
19: Qu'est-ce que je voulais dire d'autre?
23: Attends,
19: Alors, Sandar, au revoir. Comme ça, je. Je vais fermer ma gueule, c'est toi qui viens de le dire. Au revoir pour elle.
8: Allez. Gérard. Gérard, sur IRC, il y a Snooze de Babouin. Il aimerait. Il voulait savoir si on peut parier dans des jeux où il n'y a pas de pari.
19: Alors, comment ça? Parce qu'il faudra peut-être qu'il précise le contraire.
8: Est-ce que tu peux parier dans des jeux où il n'y a pas de pari?
19: Ben non. Ben non, parce que s'il n'y a pas de jeu, tu ne peux pas parier. Tu as parié avec qui? Tu as parié avec qui s'il n'y a rien pour jouer? Tu vas parier avec qui?
8: Tu paries pas forcément quand tu joues, c'est ça qu'il veut dire.
19: Bah si, en principe si. Si tu vas dans un truc pour jouer, t'es obligé de parier. Ça c'est automatique. Hein. Donc je vois pas le fond de sa question. Hein. Ouais. Je vois pas le fond. Hein. Alors.
20: C'est trop simple. Pourtant tu touches le fond, mais tu le vois
19: pas. Hein. Peut-on considérer que l'arrêt du tabac peut être un pari de courte durée? Et on va demander.
8: On n'avait pas dit qu'on la posait pas celle-là.
20: Non, si on la pose.
22: Non, okay. Non.
19: On va demander. Bah tiens, petit jockey.
22: Super jockey.
19: Ouais, enfin, super.
22: La réponse est simple. Je ne fume pas, donc.
19: Ouais.
22: Je peux pas te répondre à cette question en fait, puisque je fume pas, j'ai pas besoin de m'arrêter.
19: Tu bois
22: non,
19: pas,
22: mais... tu baisses pas non plus, c'est ça.
20: Mais il suce.
19: Alors attends. Manu. Oh.
20: Ouais, je sais pas. Et ça sent que c'est un PD lui.
1: Ouais, c'est clair.
20: C'est une petite toutouze. Hein,
22: c'est clair, ça.
20: À la voix, on le sent la voix qui touze.
8: À l'odeur aussi.
22: Attention les gars, attention.
20: Il touze dégueule.
19: Super jockey.
22: Ma copine.
19: Super jockey.
22: Oui, j'écoute.
19: Tu te calmes parce que sinon tu as gerbé.
22: Ah, attends, je me fais traiter de PD.
19: Moi je te dis, tu vas te calmer.
20: Tu vas te calmer ou Gérard s'occupe de tes fesses.
9: À la place de l'autre là qu'on a viré, on accueille J'ai pas de couilles, 30 ans de Cherbourg.
19: L'autre. L'autre, elle s'appelait Sandar, d'accord?
9: Sandar,
22: ouais,
9: si
22: Sandar.
9: Tu veux.
22: Ouais. Bah, bref, hein. Salut.
10: J'ai vraiment pas de couilles, donc j'ai pas de couilles. Voilà.
12: Salut, j'ai pas de couilles.
22: Hein. Salut, ouais.
19: Ta fréquence?
10: 102.4.
19: D'accord. Donc, t'as entendu la question?
10: Non, désolé.
19: Non, alors, je la répète. Alors, peut-on considérer que l'arrêt du tabac peut être un pari de courte durée?
10: Non, de longue durée, je pense.
19: Non, de courte durée.
10: Ouais, mais moi je pense que c'est de longue durée.
19: Alors tu peux préciser?
10: Parce qu'on peut arrêter de fumer une seule journée, mais si le lendemain on reprend, c'est pas bien.
19: Non, mais déjà.
10: Par contre, si on arrête de fumer pendant une longue durée, c'est bien.
19: Mais ça déjà, parce faut se dire une chose déjà. Si tu paries avec quelqu'un pour arrêter de fumer et que tu reprends derrière, donc ton pari n'a rien à voir.
10: Bah ouais, mais c'est ça.
19: Donc tu perds ton pari.
20: Ça dépend pendant combien de temps t'arrêtes.
10: Voilà, c'est ça.
19: Ouais, mais déjà, faut déjà avoir la volonté de vouloir arrêter de fumer.
20: Mais Gérard, c'est un peu l'histoire du film, là, que t'as vu, non?
19: Ouais.
20: Ouais. C'est-à-dire que.
1: Vas-y, explique un peu.
20: Explique un peu le film,
19: si,
20: alors.
19: Si, parce qu'en fin de compte, c'est deux mecs qui ont parié avec des copains pour pouvoir arrêter de fumer. Mmh. Et maintenant, ils essayent d'arrêter de fumer. Mais eux, ils s'en prennent sur la sucrerie, donc ils grossissent maintenant.
22: Ouais, GG.
19: Oui.
22: D'ailleurs, je voulais savoir.
19: Ben, justement, ben, c'est à toi de parler, dégage petit.
22: Ouais, ben,
20: elle a arrêté de fumer, Didi?
19: Elle a jamais fumé.
22: Ah. Justement, je voudrais te demander quand est-ce qu'elle recommençait à Péclo, parce que voilà, quoi.
24: Ouais, c'est clair.
19: Qui?
22: Je sais pas, les gens qui, par exemple, sont gros.
19: Alors, super jockey et dégage petit, au revoir pour vous deux.
22: Non, mais attends.
19: Au revoir à ces deux-là. Sinon, comme ça leur apprendra de parler de Sandy comme ça.
20: Non, ils ont parlé de Didi, ils ont pas parlé de Sandy 5 fois.
19: Attention. C'est pas la peine de les reprendre c'est pas la peine d'essayer de les reprendre sur d'autres noms.
25: Special, Max Le Belge.
20: Gérard, j'ai une question Minitel de Max Le Belge. Qui demande en fait toi dans ces cas-là, qu'est-ce que t'aurais fait? Est-ce que t'aurais eu le courage? Est-ce que tu pourrais t'arrêter de fumer? C'est Max Le Belge qui demande ça. C'est Max le Belge qui veut savoir si tu peux arrêter de fumer. C'est Max le Belge. Max le Belge qui veut savoir ça. Sur Minitel, c'est Max le Belge.
19: Ouais, mais c'est un truc que tu veux dire, comme j'ai dit, pour avoir la volonté de vouloir arrêter de fumer. Parce que tu peux pas arrêter du jour au lendemain comme ça. C'est pas.
20: Mais justement, il te posait la question. Ouais, est-ce que toi, tu aurais la volonté, Max le Belge, il veut savoir.
19: J'aurais la volonté à une condition que je trouve autre chose à mâcher. Si c'est pour mâcher toute une journée, ça sert à rien. Oui.
20: Pour mâcher quoi?
19: Des chewing-gum ou autre.
20: Bah ouais. C'est pour s'arrêter de fumer.
19: Voilà. Parce que t'as des trucs pour ça. Oui.
8: Bah sur IRC, il y a encore plus de babouins, je comprends pas. Et sinon, il y en a un, apparemment, c'est Fesse de Babouin. Il parie avec toi 500 balles que la prochaine question sera une question de merde.
19: Il va se faire foutre.
9: Gérard, à la place de Super Jockey, on accueille Casimino, 24 ans de Brest.
24: Oui, bonsoir Gérard, bonsoir tout le monde.
9: Bonsoir. Salut Casimino.
24: Bonsoir. Mmh.
9: Salut.
19: Ta fréquence?
24: 104.2.
19: D'accord. Donc, qui c'est qui a pas... Super Cigario.
23: gros cigario.
19: Ouais, gros cigario, parions.
23: Bah moi, en fait, je fume depuis que j'ai 12 ans.
19: Mm-hmm.
23: Et je suis incapable de m'arrêter de fumer. J'ai besoin, j'ai essayé, mais j'ai besoin du contact, tu vois, sur les lèvres. Et j'ai besoin de fumer, quoi.
19: Ouais, mais tu peux trouver très bien soit des chewing-gums à mâcher ou des cigares en forme de chocolat, des cigarettes en forme de chocolat.
23: Ouais, mais j'aime pas les sucreries, j'aime pas le sucre et.
19: Non, mais attends, les chewing-gums, t'as des chewing-gums qui sont sans sucre. Hein.
23: Ouais, mais j'aime pas ça, mâcher tout ça. Après, ça te donne soif.
19: Ah ouais, mais ça, de toute manière, si tu veux avoir la volonté d'arrêter de fumer, de toute manière, c'est ça qu'il faut te dire, c'est avoir la volonté déjà pour commencer. C'est de vouloir mâcher des chewing-gums, parce que qu'est-ce que tu vas faire d'autre constamment après?
23: Bah justement, je sais pas, je me pose la question, donc je préfère ne pas arrêter de fumer, quoi.
19: Mm-hmm. Et Quasimono?
24: Oui, alors bah moi, pareil, je fume depuis très très longtemps. J'ai fait de nombreux paris pour essayer de m'arrêter de fumer, et j'ai jamais réussi, à chaque fois je perds mon argent, quoi.
19: Non mais attends, de toute manière, on n'a pas... je te demande, peut-on considérer que d'arrêter... Que l'arrêt du tabac peut être un pari de courte durée, c'est-à-dire si aujourd'hui pour demain tu te dis bon bah je vais arrêter de fumer et que tu reprends par exemple une semaine après, donc tu vas perdre ton pari avec la personne avec qui tu auras parié, t'es d'accord avec moi?
24: Ouais. C'est bien ce que je te dis, donc à chaque fois je parie avec

0: J'en connais tout à l'heure qui vont pas rester longtemps sur les débats.
1: Ouais, à la place de Dégage Petit, qu'on a dégagé, on accueille Roulette Turc, 28 ans de Laval.
2: Oui, bonsoir.
3: Bonsoir.
2: Bonsoir, Roulette, c'est Roulette Turc, Laval, 103.3 FM.
4: Salut.
2: Salut tout le monde, salut l'équipe.
1: Salut Roulette Turc.
3: Bonsoir.
0: Bonsoir.
2: Bonsoir, bonsoir.
0: J'ai pas de couilles. Attends, je répète la question pour Roulette, là. Ouais. Alors, peut-on considérer que l'arrêt du tabac peut être un pari de courte durée? Donc, maintenant, je vais m'adresser à... J'ai pas de couilles pour...
3: T'as déjà répondu, Gérard.
0: T'as déjà répondu? Bah alors, à toi, Roulette.
2: Bah, écoute, moi, entre chaque club, c'est vrai que j'essaye de respirer 2-3 minutes avant d'en rallumer une autre.
0: Mmh.
2: Donc, c'est vrai qu'on peut appeler ça une courte durée.
0: Non, mais est-ce que tu paries avec quelqu'un pour arrêter, de fumer le tabac?
2: Non, franchement, honnêtement, je crois que je parierais pas parce que je suis pas capable... voilà, ça serait du fric jeté par les fenêtres, quoi.
0: Bah, de toute manière, que tu paries avec quelqu'un pour arrêter de fumer ou que tu achètes des clopes, de toute manière, ton fric, c'est de l'argent que tu as acheté par les fenêtres pour acheter des clopes, clopes aussi.
2: Ouais, c'est clair.
0: Donc, en fin de compte, ça revient au même, hein.
2: Ouais.
0: Par question.
2: Contre, des concours de bédave, ouais.
0: Ça, on verra. Il y avait une question IRC, non?
5: Il y en a plein. Il y a Judge de Babouin, il parie tout ce qu'il a. Que ton dentiste, il a gagné son diplôme grâce à un pari.
0: Ouais, non. c'est tout?
5: Ah non, bah non, j'en ai plein. Hein. Il y a Shkoumoun de Shkoumoun, il demande si on peut parier que l'on perdra un pari et être content après de l'avoir gagné.
0: Tu perds un pari et tu le récupères après, c'est faisable. Hein. Moi, je pense que
5: forcément.
0: C'est tout à fait faisable que tu perdes et puis que tu le récupères derrière, oui.
5: Et sinon, il y a Yankee qui dit que tu pourras sûrement arrêter de fumer, mais lui, il parie avec toi que tu n'auras jamais la volonté d'arrêter de boire.
0: Ah. Ça, c'est...
2: C'est vrai.
0: C'est à voir.
4: C'est moi, on me dit que tu peux sûrement arrêter de fumer, mais ça dépend d'où, en fait. C'est Max Abel.
0: Qu'aimeriez-vous parier pour gagner et être le meilleur? Donc ouais. 35% sur la question. Donc c'est 35% pari qu'ils pourront me pénétrer encore et encore. Ça niette. Et 16% répondent c'est que le début. D'accord. Alors là, ça c'est rien que des titres de chansons.
6: Mais non.
0: Niette. Hein. Donc alors. J'en suis où moi là-dedans? J'ai répondu, j'ai répondu en même temps que vous, donc je vous ai répondu. Alors, faire un pari, peut-il se faire seul ou à plusieurs?
2: Ouais.
0: Eh ben, on va demander à Gros Cigario.
3: Eh ben, je vais te répondre, Gérard. On peut parier entre groupes d'amis. Moi, ça m'est arrivé de parier, on était divisé en deux, quoi. Il y en a qui étaient pour, il y en a qui étaient contre. Et en fait, on s'est parié les uns contre les autres.
0: Mmh. Mmh. Et voilà. Ça s'est terminé?
3: Et c'est nous qu'on a gagné.
6: Partout.
0: D'accord. Roulette.
2: Ouais, bah écoute, moi je pense que les paris entre amis c'est pas bon parce que ça fait des histoires d'argent.
7: Ouais.
2: Et tu sais comment c'est, les histoires de thunes entre potes, ça finit toujours par foutre la merde, quoi, ça fout la sale ambiance. Donc, moi je dirais que j'évite le pari entre amis quand même.
0: Mmh.
2: Après, s'il s'agit d'arnaquer 2-3 trucs que je connais pas trop, ça y a pas de problème, mais avec mes potes, non.
0: D'accord, ouais. J'ai pas de couilles.
4: Ah bon?
3: C'est vrai.
2: Sérieux, Gégé?
3: C'est pas une nouveauté. Hein.
2: Je crois qu'il en avait qu'une.
0: Roulette ou Quasimono, vous vous calmez, sinon je vous vire. D'accord?
2: Mmh.
0: Ok, alors j'ai pas de couilles, tu réponds?
3: Oui, c'est vrai. Moi je parie avec mes amis. Moi j'aime bien ça. J'aime bien parce que si je gagne ou si je perds, eh ben s'ils veulent me rouler, je sais très bien où ils habitent, tout ça, et je peux récupérer mes affaires chez eux.
2: Ah oh, la chacale, celle-là.
0: Je pense pas, à mon avis.
2: C'est un vautour.
0: Quasimono.
7: Ouais, alors moi, donc avec des potes, il m'arrive souvent de faire des paris. Dont le dernier qu'on a fait, c'était le premier qui chiait sur le paillasson d'un gars qui habitait à Suresnes.
0: Alors Quasimono, au revoir. Au revoir Quasimono.
5: Embrasse Esmeralda.
0: Voilà.
2: Non, c'est limité aux boîtes aux lettres quand même.
0: Ouais, ben Quasimono, au revoir. Au revoir, terminé pour lui. Donc, eh ben, comme ça, celui-là, il a même pas besoin de répondre à la question.
5: Gérard, il y a Fesse de Babouin, il dit qu'on n'a pas parié, on n'a pas parlé des paris en euros.
0: Non, parce que j'en parlerai pas.
5: Pourquoi?
6: Parce que ça n'existe pas encore.
0: On a déjà fait des débats sur l'euro, donc je vais pas me prendre la tête.
2: On n'a pas parlé de Paris dans les débats sur l'euro.
0: Non, mais je viens de te dire que je mets pas l'euro en jeu, d'accord?
6: Tu mets ton veto là-dessus ou pas, Gérard? Tu mets ton veto?
0: Non.
6: Non.
4: Chez le veto.
0: Alors donc
5: c'est clair.
0: La question c'était faire un pari, peut-il se faire à seul ou à plusieurs? Ben en principe c'est entre copains.
3: Ouais. À plusieurs de préférence.
0: Ouais. Parce que
3: un petit peu plus dur.
2: S'opposer c'est encore mieux. Mmh. GG, c'est vrai que

0: fois, tu te fais des paris tout seul avec toi-même, non? Ça t'arrive jamais?
1: Qui?
0: Comment je m'appelle? Roulette turque.
1: Ouais.
0: Tu sais, des fois, tu te lances des petits défis à toi-même. Tu dis, je sais pas, moi, hop, là, je saute trois marches d'un coup et tout, machin. Toi, je suis sûr que tu te dis, je descends la bouteille nickel chrome d'un coup. Enfin, tu vois, des trucs comme ça, quoi.
1: Non.
0: Des défis, si. Attends, rien. Vas-y, si. Ce soir, je la remplis jusqu'à ce qu'elle déborde, par exemple. Tu vois, des trucs comme ça, quoi. Et tu vois, si tu arrives à. Tu vois, tu te poses un défi à toi-même pour voir si tu peux dépasser tes limites.
2: Mm-hmm. Ouais, c'est pas bête, ça.
0: Genre, pas moi, 4 d'un coup, tu vois, par exemple.
1: Non, mais ça y est, j'ai compris ce que tu voulais me dire.
0: Des flottes, par exemple, tu vois, t'innoves, quoi, en fait.
2: Des fois, tu paries que tu vas dormir moins de 12 heures et tu y arrives pas, ou des trucs comme ça.
0: Voilà, ouais.
1: Donc, alors.
0: Est-ce que je peux juste dormir sans cuvée, par exemple, tu vois, je suis sûr que tu devrais te lancer plein de défis, comme ça.
1: Ouais.
3: Paris un jour que tu dors dedans.
1: J'en connais tout à l'heure qui vont se calmer parce qu'ils vont gerber, ils vont faire comme une Quasimono. D'accord, roulette turque?
3: Gérard, en parlant de Quasimino, justement, on l'a viré, donc on accueille Jackpot, 28 ans de Las Vegas.
0: Bonsoir Jack.
4: Bonsoir Gérard, bonsoir tout le monde.
5: C'est en France.
3: Ouais, oui. parle français.
5: Non, mais c'est en France, Las Vegas.
0: Las Vegas, c'est un
5: petit patelin à côté de Brest.
3: Ouais, ah ouais, exact. Mais je savais pas.
1: C'est ça.
2: Pas grand-chose, toi.
1: Ouais. Donc, pour toi, la question.
4: J'ai pas entendu, j'étais au standard, désolé.
1: Ouais, mais
6: on
1: ils peuvent.
6: Parier entre amis.
4: Entre potes. Je parie tout le temps entre amis. Je fais des paris sur plein de trucs. On parie souvent de l'argent.
6: Mm-hmm.
4: Et bon, à la fin, ça se termine souvent en baston. Mm-hmm. Parce que bon, l'argent et les potes, c'est pas bon.
0: Ouais, tu vois, hein.
1: Non, mais de toute manière, il y a un petit sondage, justement. Pensez-vous que le pari peut changer la vie? Donc il y a 12% des gens me demandent de l'argent pour répondre. Donc ça c'est souvent dans des trucs comme ça, c'est vrai que t'as des gens qui veulent jouer et qui veulent avoir des paris. Qui veulent de l'argent pour jouer, donc ils viennent te voir pour avoir du fric pour jouer. Et avez-vous envie de parier? J'ai 100% des gens qui estiment que c'est personnel, gros curieux. Donc, je vois pas du tout le rapport avec les paris, mais c'est pas grave. Sixième question. À quel âge peut-on faire des paris? On va demander à Jackpot.
4: Ouais, alors on peut faire des paris à n'importe quel âge.
1: Alors, tu peux préciser?
4: Alors, à partir de 10-12 ans, c'est possible, hein, dans la cour de récré, de faire des paris avec les amis, tout ça.
1: Oh, mais ça, je suis d'accord avec toi.
4: Mais sinon, pour aller au casino, c'est à partir de 18 ans, en fait.
1: Voilà, faut avoir la majorité.
4: Voilà, faut avoir la majorité, sinon d'accord. C'est pas possible.
1: J'ai pas de couilles.
6: Ouais, c'est vrai. Je voulais dire qu'on peut parier bien avant 10-12 ans, puisque, tu vois, avant que tu naisses ou que quelqu'un naisse, les parents, ils parient si c'est un garçon ou une fille. Et donc, on n'est pas encore né et il y a déjà un pari.
1: Tu arrives à
6: conceptualiser là, ce que je suis en train de te dire?
1: Pour l'instant, j'ai très bien compris ce que tu me disais et je vais dire une chose, que ça revient à la question 5 que tu es en train de me répondre.
6: Question 5.
1: Ah, bien. Ouais. Ouais. Bah, à quel âge fait-on des paris? Tu me réponds carrément, faire un pari peut-il se faire seul ou à plusieurs? Donc tu es en train de me répondre pareil que la 5. Alors, je vais te dire une chose.
6: J'ai pas compris, Gérard. Bon. Je te réexplique.
1: Ouais, bah attends, tu vas réexpliquer ça à Pauline au standard, d'accord? Parce que
6: attends, j'ai rien dit.
1: Hop. Roulette turque.
0: Ouais, bah écoute, on peut parier de très jeune à très vieux. Là, les auditeurs ont déjà parlé des
2: qu'est-ce
0: enfants. C'est vrai qu'on peut parier très tôt, mais on peut parier aussi.
1: Dis au revoir à elle. Dis au revoir complètement parce que.
2: Écoute l'auditeur quand même.
1: Non, tu lui dis au revoir. Attends, 5 minutes, roulette turque. Tu lui dis carrément au revoir, comme ça ira plus vite. Je vais pas me prendre la tête avec une nana qui veut rien comprendre. Hein.
0: Okay.
1: Roulette turque.
0: Bah, je peux répondre, tu vas m'écouter ce coup-ci. Hein.
1: Non, mais c'est pas à toi que je m'adressais. Hein.
0: Ouais, bah ouais, j'ai bien remarqué. Ouais. Donc, je te disais, on peut parier très jeune, mais on peut parier très vieux aussi.
1: Mmh.
0: Moi, je sais que j'ai eu l'occasion de fréquenter les maisons de retraite.
1: Non, mais sans préciser.
0: Eux aussi, ils font des paris. Vas-y, que je te lance le dentier plus loin. Et vas-y, que je te fais un plus gros caca, tout ça. Hein. Attends.
1: Ouais, mais attends.
0: Enfants,
1: mais dans ce cas-là, il y a aussi des paris sur le plus gros crachat. Puis
0: sûr,
1: tout ça.
2: T'as fait ça.
1: Non, mais attends.
2: T'as
1: ça,
2: fait,
1: ça, non, non. Non, mais ça, c'est des trucs qui sont vieux, comme Hérold. Hein.
5: Gros cigario.
2: Grâce, surveillance, on me dit que t'as oublié de parler du pari de la plus grosse couche de crasse sur la gueule.
1: Lui, il ferait mieux de fermer sa gueule. Parce que moi, je lance un pari, celui qui va dépenser le plus d'argent sur l'IRC. Donc, on va savoir. C'est pareil que dépenser votre argent, c'est des paris.
4: Moi, c'est gratos.
6: Vas-y, mon pote.
7: Top de la vanne.
1: Gros cigario.
6: Bah, en fait, je crois que tu peux commencer à parier à partir du moment où tu arrives à dire pierre, feuille, caillou, quoi.
1: Comment ça?
6: Tu connais pas ce jeu?
1: Non.
0: C'est boulette, feuille, fil. T'as rien compris, toi. C'est pierre, feuille, caillou, tu vas
1: arriver. Ah, ouais. Bah, c'est l'histoire, mais c'est vieux tout ça, ça. C'est quand t'étais gamin.
6: Ouais,
1: tu t'amuses à faire ça, tu mets ta main dans le dos avec ton collègue qui en passe. Tu mets un ciseau, l'autre il prend la paille et c'est toi qui gagne, c'est ça?
6: Voilà.
1: Ouais, mais c'est vieux tout ça. Attends, j'ai déjà connu ça, moi.
0: Bah ouais.
1: Mais à quel âge fait-on des paris? De manière, normalement, c'est pas avant la majorité ou sinon c'est dans la cour de récréation.
7: C'est interdit avant?
1: Bah bien ouais. Sûr.
4: Ah oui, bah ouais. Bah oui, Manu.
7: Ah bon?
0: Ah ouais, c'est clair. Mais tu peux toujours aller dans un okay. Tripot, dans un casino clandestin.
1: Ouais, non, mais ça, je pense pas. On a quelqu'un d'autre?
3: Ouais,
1: non,
3: alors à la place de J'ai pas de couilles, on accueille Nabucodonosor, 35 ans de Lille.
1: Quoi?
6: Bonsoir.
5: Appelle-la Nabucodonosor. Salut.
6: Bonsoir.
1: Fréquence de Lille?
6: 93.4.
1: Oh, au lieu de te marrer là-bas, c'est quoi la fréquence de Lille?
3: Bah, elle te le dit, Gérard.
6: 93.4.
1: 93.4.
0: Ouais.
1: Ok, bah alors pour toi.
6: De quoi?
1: Bah la question.
6: Comment je m'appelle?
1: Oh, hé hey.
6: Ok. Bah attends, j'étais en rentaine.
1: Bon, alors tu vas y retourner, tu vas aller voir ta copine de Lille qui est au standard. Allez hop, on passe à la suivante.
2: Bon Gérard, avant que t'entames ta question.
1: Alors, question hier, c'est
2: ouais. Ouais, il y a Obi-Wan de Babouin, il voulait juste saluer ses potes Z, Pierrot, Charlie et Fred. Parce qu'ils ont tous fait le pari qu'ils viendraient de savater à la sortie de la radio.
7: Ah, mais pas de bonjour.
1: Il n'y a pas donc, de bonjour ce soir. Donc,
7: comme si tu venais un survêtement.
0: Il y aura de la savate quand même.
1: Sinon,
2: j'ai oublié de saluer mon pote Max le Belge.
1: Encore? Ah, bah, il est sur les deux côtés.
7: Ah, il est partout, ouais.
2: Il est partout en même temps.
1: Donc, alors, septième question. Que gagne-t-on lors d'un pari en été? Alors, on va demander à Gros Cigario.
6: On était sur la plage?
1: Jackpot, tu t'écrases. Bon, alors je sens qu'il y en a.
4: C'est pas moi là.
1: Je sens qu'il y en a deux qui vont gerber.
4: Mais Gérard, c'est pas moi, c'est l'autre là.
0: Qu'est-ce qui se passe?
4: C'est lui là.
1: Eh ben, Jackpot, tu réponds, tiens.
0: Allez.
6: J'avais pas répondu.
4: Ouais,
1: non,
4: ouais,
1: mais attends. Attends, l'autre a un nom, d'accord? L'autre, et c'est moi qui commande.
4: Gros cigarette.
1: Alors, Jackpot, pour l'instant, tu vas répondre à la question et tu vas te taire.
4: Ouais. Alors, bah ouais, les paris, ce qu'on gagne en été, déjà, ça peut être la même chose qu'en hiver. Donc, c'est un peu bizarre comme question. Mais comment ça? Bon, donc ouais, alors ce qu'on peut gagner en été, c'est plein de trucs, des maillots de bain, des bouées, tout ça, des trucs comme ça, quoi. Et toujours de l'argent, bien sûr.
1: Jackpot, tu te foutrais pas de ma gueule un peu?
4: Mais non, pas du tout, Gérard.
1: Non, tu prendrais le train, alors donc non, au revoir, attends, je te dis au revoir. Hop,
4: Gérard,
1: au revoir, au revoir. Au revoir. Bon,
3: d'ailleurs, à l'occasion, on accueille J'ai des gros seins, 22 ans de Saint-Denis, à la place de Nabucodonosor.
5: Festival.
6: Salut Big Toot. J'appelle de Saint-Denis. Ouais.
1: Donc 101.9.
6: Voilà.
5: Funky flex.
1: Pour toi la question.
6: Ouais non mais je suis désolée.
1: Alors que gagne-t-on?
6: Ah oui, par rapport à l'été ou l'hiver?
1: Voilà. Non, c'est que gagne-t-on lors d'un pari en été?
6: En été. C'est vrai que c'est différent de l'hiver. On peut gagner, je sais pas, on peut parier des fruits. Franchement, je vois pas le rapport.
1: T'as du monde derrière toi là.
5: Non mais explique Gérard.
6: Non c'est vrai, tu pourrais expliquer parce que.
1: Alors qu'est-ce que vous gagnez que gagne-t-on lors d'un pari en été? Par exemple, t'es sur la plage.
0: Ouais.
1: Que tu fais du volley ou du badminton.
0: Ah ok.
7: Ah,
0: voilà.
7: Ah bah oui.
5: Bah, voilà,
1: et même en été, il y a des concours de boules, vous pouvez gagner des coupes.
0: Ah yes. Ah,
1: ouais. D'accord. Ah, ça y est, vous avez compris.
5: Des coupes de champagne.
1: Donc. Roulette turque.
0: Bah des coupes.
5: Des coupes et sport.
0: Des coupes, ouais, par exemple, des coupes et sport.
6: Des coupes de fruits.
0: Des coupes de glace, des coupes de fruits.
6: Des coupes de cheveux.
1: Mmh.
0: Des coupes de cheveux.
1: C'est ça, ouais, c'est ça.
0: Des coupes de champagne, effectivement.
1: Ouais.
0: Pour en trouver d'autres, là, je sais
6: pas. Des coupes, coupes Davis.
0: Coupes Davis, ouais.
1: Au standard, s'il vous plaît, vous calmez, vous faites votre boulot correctement. Ouais. Parce que les 24 lignes sonnent, donc vous me prenez des auditeurs.
5: Ouais,
3: mais d'ailleurs, je viens d'en prendre un, là, à la place de Jackpot.
6: Des coupes
5: ongles.
1: Oh, roulette turque.
7: Les jeux de moi de balle.
3: Ouais, donc à la place de Jackpot, on accueille Croupier, 25 ans, de Angoulême.
8: Salut GG, bonsoir toute l'équipe.
1: Ta fréquence
8: 97.9.
0: Salut. Le croupion, je boufferais bien un petit croupion.
4: Ouais, c'est pas drôle.
1: Bon, alors là, vous allez me les calmer parce que sinon, c'est moi qui les calme.
4: On est calme. Désolé, mais moi, j'ai rien calme. Fait.
1: Ta fréquence
4: Je l'ai déjà dit, 97.2.
1: Ok, donc alors pour toi, la question.
4: Ouais, alors moi, en fait, en été, il m'arrive souvent de faire des concours.
1: Mmh.
4: Des concours aux boules. Et puis à la fin, on gagne des coupes. Souvent, ça nous arrive. D'ailleurs, l'année dernière, on a gagné la coupe des coupes.
2: Attends, il t'écoute pas.
1: Non. Si, je t'écoute.
4: Bah voilà.
1: L'année dernière, je vais te dire que j'ai bien écouté parce que l'année dernière, t'as dit que t'avais gagné la coupe des coupes.
4: Ouais,
1: donc j'ai bien écouté ce qu'il disait. Yeah, nuance. Ok, donc gros cigario pour toi.
6: Tu l'as dit quoi, Gérard, on était au jeu au boule, donc on gagne des coupes. On joue au volet, donc on peut aussi gagner des coupes ou des ballons de volet. Mais tu fais aussi des grillades, des barbecues, donc tu peux gagner des steaks.
1: Ouais, mais ça c'est des jeux une fois que c'est terminé, donc tu peux manger gratuitement.
6: Ouais.
1: Tu peux manger à l'œil aussi pendant les concours comme ça. Hein.
0: Moi j'ai gagné une bléno aussi l'été dernier quand même.
4: De quoi?
0: Une blénorragie quand même.
1: De quoi?
0: J'ai gagné une blénorragie, une chaude pisse l'été dernier quand même.
7: Ça vaut cher ça en plus.
1: Ouais. Moi, je pense.
0: Ah bah ouais, quand même. Hein.
6: Garde-la. Hein.
0: Ça se refile à prix d'or. Hein.
1: Donc alors, qu'est-ce que j'ai gagné? Ben, c'est vrai que j'ai gagné pas mal de t-shirts une année en jouant aux boules.
5: Des tongs aussi, non?
1: Non, mais ça a rien à voir avec ce que les auditeurs m'avaient envoyé.
5: Des slips.
0: Un Bob Ricard.
1: Mais toi, t'as gagné quoi, toi? Rien du tout. Toi, t'es même pas capable de faire un standard. Là, t'es vautré en train de faire des conneries sur des photos.
7: Pourquoi tu t'énerves? C'est pas mal de gagner des slips, hein. C'est pas.
1: Alors donc, 9e.
0: T'en feras des propres, au moins.
1: 9e question. Seriez-vous prêt à parier votre femme pour gagner?
0: Ah, c'est clair.
1: Alors, gros cigario.
6: Moi, Gérard, je suis une fille, donc je n'ai pas de femme. Donc, je te parlerai de mon mari. Mais enfin, je suis pas encore mariée, donc je te parlerai de mon copain.
1: Ouais, mais de manière, c'est.
6: T'as
1: c'est
6: pas encore donné, donc tu ne parleras de personne. Non.
0: C'est ta main droite.
1: Pour l'instant, il y en a qui vont se calmer parce que sinon ils vont gerber. Alors donc, je t'écoute.
6: Et donc pour rien au monde, je parierai lui quoi. Imagine si je perds, t'imagines.
1: Ah bah de manière.
6: Un gros routier barbu et tout.
1: Non mais ça.
7: Et puis perdre le capitaine Flamme, c'est chaud quand même.
1: Faut se dire une chose, que la réponse que tu viens de me donner, c'est comme on avait parlé tout à l'heure. Que perdez-vous le plus souvent lors d'un pari, hein. Donc c'est à peu près pareil, la même question.
6: Ouais, mais je t'avais pas répondu ça, moi. Mais pour rien au monde, je parierais mon copain, quoi. T'imagines.
1: Ah bah dis donc, chapeau toi.
6: Attends,
1: alors.
6: Il rentre à la maison, le cul tout dilaté, je fais quoi moi après
1: quoi? N'importe quoi. Ouais, Rigaud.
2: Oui, il y a Totor sur l'IRC, il demande si les paris d'été sont plus chauds que les messes d'hiver.
6: Ah.
1: Qu'est-ce qu'il veut dire par là, lui?
6: Paris-Metz
1: d'hiver. Ouais. Ben,
5: d'ailleurs, il y a une...
1: Il y a un truc là, je comprends pas. Donc essaye de lui demander qu'il précise parce que j'arrive pas à comprendre là.
2: Ok.
1: Roulette turque.
0: Ouais, bah écoute, moi à ce sujet, j'échange ma main droite contre tout type de femelle de sexe féminin.
6: Pas de problème.
0: Donc voilà.
7: Mmh.
0: Je suis prêt à parier.
7: Ça chauffe.
0: Je suis prêt à parier.
6: Combien?
1: Non mais attendez parce que là c'est vrai j'ai oublié de faire le petit sondage là, sur les paris d'été. Que gagne-t-on lors d'un pari en été? Donc sur aimez-vous parier, il y a 30% qui aiment ni les rouleaux de printemps. Voilà là, pour confirmer. Donc je vois pas du tout le rapport, mais c'est pas.
7: Mais non
1: grave.
7: Gérard, c'est 30% n'aiment pas ni les rouleaux de printemps.
1: Ouais ben ça a rapport à quoi avec les trucs en été?
7: Mais il y a un autre truc aussi sur les paris un peu plus loin, excuse-moi.
1: Non, mais celui-là, je le fais pas. Donc, roulette turque.
0: Ouais, ben, je t'ai déjà répondu.
1: Ok, bon. J'ai de gros seins.
6: J'ai des gros seins.
1: Ouais.
6: Moi, il n'y a pas de problème, parce que je trouve que mon mec, il est moche, il est con, il pue.
0: Ouais,
6: donc,
0: change.
6: Si je peux même perdre, ça m'arrangerait. Voilà.
1: Mm-hmm.
6: Voilà.
1: Bah, Léon, t'es vachement bien réveillé, toi, hein.
6: Bah ouais, ça va.
1: Ouais, gros, comment il s'appelle lui déjà? Parce que j'ai mal marqué moi.
3: Croupier, non?
1: Croupier.
0: Ouais,
4: Bah moi, alors là, c'est clair, je suis prêt à jouer ma femme sans aucun problème, parce qu'elle est devenue de plus en plus conne, je la supporte plus, elle gueule tous les jours, donc moi, c'est clair que je la parie contre n'importe quoi, même une clope, hein, y a pas de problème.
0: T'as raison, mon pote.
6: Ouais. Ouais.
0: Faut pas se laisser déborder.
4: Ah, c'est clair. Hein,
1: mais je pense que là, vous êtes un peu vache quand même.
0: Attends, GG, y a pas moyen d'avoir une binouze fraîche quand tu regardes un match de foot.
4: Bah ouais, sérieux, faut pas déconner.
1: Non, mais attends, faut se dire une chose, que certaines nanas n'aiment pas le foot, c'est pas parce que...
0: Elle peut amener la binouze bien fraîche.
7: Sans regarder le match.
1: Non, mais faut se dire une chose, c'est pas parce que là pendant la Coupe du Monde, y avait plus de femmes qui regardaient les matchs à la télé que tout de suite, on a plus rien.
0: Binouze, comme pendant la Coupe du Monde, il y avait de la bière.
1: Ça, c'est différent.
0: Eh ouais, les filles, merde.
6: Tu vas
0: merde.
6: Te lever ton gros cul, puis tu vas aller la chercher, ta bière.
0: Non, mais attends, t'entends comment
7: elle parle. Oh là là, allez, elle dégage direct.
1: Oh, ouais, j'ai de gros seins, au revoir.
6: Non, putain, c'est pas moi.
1: Si,
7: c'est pas elle, c'est l'autre. C'est l'autre, Gigi.
1: C'est gros cigario, là.
7: Ouais.
6: Voilà, c'est la connasse.
1: Ouais, bah la connasse, alors au revoir, grosse conne.
0: Faut-tu d'amener une bière.
1: Allez, on va lui dire au revoir complètement à celle-là.
4: Eh, GG, moi je parie que quand t'étais plus petit, tu t'es pris un coup de pied dans les couilles et maintenant elles se sont remontées dans le cou.
1: C'est qui vient de dire ça? Alors, croupier, au revoir. Au revoir. Au revoir. Terminé pour
6: très
1: toi.
6: Chaud, chaud.
0: Ça, c'est tellement vrai en plus.
1: Alors là vous voyez, vous débordez le vase. Ouais. Parce qu'il est 1h30.
7: Débordez le vase. De 60.
1: Il est 1h30. Ça s'était bien passé. Là vous foutez la merde sur la fin. Et là je suis pas tellement content.
7: Maintenant ça se passe bien. Allez, GG.
1: Alors donc avez-vous envie de parier? Donc 97% se demandent si Paris c'est mieux que New York. Je préfère New York que Paris parce que c'est moins pollué. Et 100% estiment que c'est personnel, gros curieux.
8: T'as déjà lu ça? Putain. Ouais.
1: Non.
8: Mais bah si, tout à l'heure, t'étais déjà curieux tout à l'heure.
1: Non, bah c'est tout, donc voilà. Alors, dernière question. Avant la conclusion, donc, pariez-vous, oui, 1h30, va être la fin. Hein.
0: Le temps passe tellement vite avec toi quand c'est bon comme ça.
1: Bah ouais, mais là, c'est bien parce qu'on a fait toutes les questions, donc je voudrais que le deuxième, ça soit pareil.
3: Ouais. D'ailleurs, Gégé, t'as viré Gros Cigario et à la place, on accueille Prout Prout, 28 ans, de Cherbourg. Aussi.
6: Bonsoir Gérard.
7: Bonsoir.
1: Bonsoir.
6: Bonsoir l'équipe. Bonsoir.
1: Salut.
6: Bonsoir.
1: Ta fréquence.
6: La fréquence est le 107.3.
1: Ok. Alors la question, comme tout le monde est là maintenant, je vais pouvoir la poser.
0: Ouais.
1: Donc pariez-vous, peut-il nuire à la santé?
6: Pariez-vous, peut-il nuire à la santé?
0: En bon français, ça donne.
6: Est-ce que parier peut nuire à la santé?
0: Ah, ok.
6: Balèze, hein.
0: Ok.
1: Alors, fil d'art. attendez, les auditeurs.
9: Non, Gérard, non.
8: Non, c'est pas ton problème.
1: Fil d'art, tu sors des studios parce que t'es en train de déconner avec les photos qui me sont adressées.
8: Ah ouais, bien sûr.
7: C'est pas tes photos pour mal.
1: Non, ouais, mais c'est pas la peine de t'amuser. C'est pas la peine.
8: Je reste là, je travaille, ça va.
1: Ouais, tu travailles, tu prends même pas un seul auditeur au standard.
8: On en a d'avance.
7: Non. Ça les intéresse pas, les gens.
1: T'éteins ton micro, déjà, pour commencer.
8: Rigo, éteins mon micro, c'est toi qui l'allume.
1: Attends, c'est pas marqué boniche sur son front pour toi.
7: C'est parce qu'il y a la casquette, on voit pas.
9: Et moi, je rends service, je vais éteindre son micro, vas-y, continue ton débat.
3: Bon, à la place de croupier, on a que Keketos. Allô?
1: Manu, s'il te plaît, tu me laisses finir les gens quand... Bon, alors, de toute manière, au deuxième débat, tu vas te retaper de l'arrière. Bien fait pour ta gueule,
7: okay,
1: ça t'apprendra.
7: Y a pas de problème.
3: Donc, Keketos, 80... Pis.
8: Allez, Apolline.
3: Bah oui, 85 ans de Paris.
1: Ok.
10: Allô, bonjour Gérard.
6: Salut Keketos. Bonsoir Keketos.
1: Alors, pariez-vous, peut-il nuire à la santé? Pour terminer le débat, on va demander à Prout Prout.
6: Eh bien, moi, je parie énormément. Et j'ai fait la connerie de parier un de mes poumons. Ce qui fait que maintenant, j'ai beaucoup de mal à respirer. Et vu que je fume comme un pompier, je ne donne pas grand espérance de vie, quoi. J'en profite à fond, je t'appelle, je m'éclate avec les jeunes, parce que bon, je sens que la fin approche. Et c'est pas marrant.
1: Non, mais t'inquiète pas, ceux qui sont en train de s'amuser à faire des conneries, là, il y en a un qui est en train de s'amuser.
6: Et t'as pas quoi, Gérard?
1: Non, mais il y en a un qui s'amuse à dessiner sur des photos au lieu de prendre des gens.
7: C'est pas le
1: débat. Roulette turque.
0: Ouais, bah écoute, Paris est-il dangereux pour la santé? Ouais, ça use les nerfs, hein, quand même.
1: Peut-il nuire à la santé?
0: C'est pareil.
6: Ah non. Non.
0: Pas déconner quand même. Si, ça cause du stress. Moi, quand je vais aux courses, par exemple, que je vois des livriers, tu sais, des courses de chiens, là, les livriers qui se courent après, je suis stressé parce que j'ai parié sur le 12 et c'est le 15 qui arrive.
10: Ça va être vite réglé.
0: Bah ouais,
10: c'est y faire.
1: Keketos.
10: Oui. oui, c'est vrai que c'est très dangereux pour la santé, parce que bon, c'est très dangereux. Moi, j'ai parié. Ok. Donc j'ai parié une jambe quand j'étais plus jeune et maintenant je suis unijambiste, voilà. Donc c'est dangereux pour la santé, c'est sûr.
1: Celui ou celle qui s'amuse à rigoler quand les auditeurs répondent vont fermer leur gueule.
6: Ça s'appelle de la vengeance.
0: Un taf quand même.
1: Alors j'ai de gros seins pour terminer.
6: Je vais répondre exactement à ta question. Pariez-moi, je pense que ça nuit à la santé.
1: Mmh. Ouais.
6: Pourquoi ? Parce que, voilà.
1: Bon.
10: Alors.
7: Ta conclusion, Gégé, à toi.
3: Ouais, la tienne, on veut la tienne.
1: Déjà.
7: Elle veut la tienne. Hein, c'est...
6: Poli.
1: J'en connais tout à l'heure qui vont morfler.
7: Vas-y, Gérard, à toi.
1: Donc, alors, moi, pariez-vous peut-il nuire à la santé? Oui, parce que c'est quand même du stress comme roulette turque à vie. Et donc, voilà.
2: C'est quoi cette conclusion?
1: Non, mais c'est pas la conclusion, maintenant, on va demander...
2: C'est une réponse, je veux dire.
1: C'est une réponse comme les autres, c'est tout. Donc, pour la conclusion du débat, on va demander à Prout Prout.
6: Eh bien, Gérard, c'était un très bon débat.
3: Menteuse.
6: Je trouvais que tu as très bien animé, c'était très calme et c'était très
1: alors
6: agréable à écouter.
1: Attends, 5 minutes. J'ai de gros seins, ta conclusion,
6: bah, ça... Bah, t'as foutu les connards, t'es un con.
1: Regarde-moi là, en antenne, celle-là. Laisse-moi là, en antenne, celle-là.
2: Garde-la, en antenne.
7: Et surtout qu'elle raccroche pas, hein, qu'elle raccroche pas. Il faut pas qu'elle raccroche. Gérard, il avait en
1: antenne.
0: Il va se la faire.
1: Prout, prout.
6: Oui, Gérard, donc je te disais que c'était un très bon débat, patati patata, que c'était très bien. Et puis je voulais dire en plus que en ce moment j'ai une petite diarrhée et quand je regarde au fond de ma cuvette, ça me fait penser à toi.
1: T'as raison. Dis bien de conneries aussi, toi.
6: Voilà. Je ne t'aime pas, Gérard.
1: Ah bah moi non plus, alors au revoir.
6: Au revoir, Gérard.
1: Roulette turque.
0: Ouais, bah écoute, moi je t'aime, je t'adore. Hein. Tu me fais bien mouiller, Lascar, quand même. Et je voulais te dire, les paris, c'était bien, non? Franchement, moi je trouve que c'était une bonne idée.
11: Ouais.
0: C'était 100% d'actualité. Mmh. Et moi, je parie avec n'importe qui que le jour de ta mort, tu seras con et moche.
1: Ah bah ça...
0: Il y a quelqu'un qui veut relever le défi.
6: Ah non,
0: tu peux parier tout de suite. 50 hein. contre 1, je prends n'importe qui.
6: Moi, je te prends aussi, ouais.
1: Kakatos.
10: Ouais, alors ton débat, c'était mortel, Gérard, t'assures bien. Bon, les paris, il faut pas trop en faire, parce que moi, le dernier pari que j'ai fait, c'était de monter en scooter sur un casque et je me suis pris la bande de 600 balles.
1: De quoi?
10: Le dernier pari que j'ai fait, c'est...
6: Mais faut être con.
10: Faut être con pour faire...
7: Ah, allez.
10: Hop là.
7: C'est bon, il est parti, c'est un con. Vas-y.
1: Bah, les autres. Tu permets, non?
7: Non, c'est un naze.
1: Non, mais il y en a plus d'autres.
7: Ah bah, c'est fini, alors ta conclusion.
1: Donc ma conclusion de ma oui conclusion
2: hier c'est quand même
1: en priorité
2: avant. Vu que on est quand même monté à 7837, voilà, c'est quand même pas mal.
11: Bravo,
2: du tout.
11: Bravo, bravo.
2: Bah ouais, bravo hein. Alors il y a Rip de Babouin qui dit à Perforas de Babouin, enfin vice versa, que il a pas le droit de parier dans l'enceinte de son école.
11: Pourquoi?
2: Mais si c'est Aurélie, c'est bon, parce que c'est interdit par le règlement.
1: Bah ça, de toute manière, parier dans les écoles, si tu te fais pas piquer par le surveillant, tu peux, hein. Je suis désolé.
2: Il y a Ice Wistiti qui dit que en fait, alors attends parce que je l'ai paumé. Il dit qu'il paraît que ton kyste c'est un molard que t'as mal ravalé lors d'un pari de crachat.
1: Oh n'importe quoi ça.
2: Ouais. Alors attends, je vais t'en trouver d'autres,
7: attends,
2: mais des mieux quand
7: attendez,
2: même.
7: Attendez, parce que sur Minitel, ils disent que Rigo et Fildar, ils se mettent.
1: Quoi, ils se mettent quoi?
7: Bah justement, j'aimerais savoir.
1: N'importe quoi toi.
2: Voilà. Et il y a Yankee qui dit qu'il parie que le deuxième débat sera toujours un débat à chier animé par le même analphabète avec des questions toujours aussi bidons.
1: Eh ben, s'ils sont pas contents, ils éteignent leur truc et ils me font pas chier.
2: Et sinon, tout le monde m'a fait remarquer que t'as parlé que de Paris, alors que t'aurais pu parler de Marseille, Lyon et d'autres villes, quoi.
1: Non, mais attends, les paris, c'est pas la capitale que je parlais. C'est des paris que tu fais dans des casinos. C'est pas du tout pareil avec la capitale. Parce que Paris, ça prend des S. Donc ça a rien à voir avec Paris la capitale et
2: tu l'écris ça. Tu l'écris comment Paris la capitale?
1: P-A-R-I-S. Et là c'est pareil parce qu'il y a plusieurs Paris. Donc c'est tout.
2: Donc c'est pareil.
1: Ben si ils veulent, ouais. Donc pour moi conclusion, ben dommage que ça commence à foirer vers le milieu. Parce que sinon c'était pas mal. Mais donc on va se retrouver pour le deuxième débat sur l'éducation. Et là, vous allez vous écouter la petite fée qui avale. Merci Manu.
7: Bah, j'attends que t'envoies le disque.
1: Donc c'est la petite feuille qui avale avec je parie que j'ai du caca à la place des dents. Et on se retrouve après.
7: Le deuxième.
1: Le deuxième, ça c'est encore une connerie à Pildar, donc chapeau.
7: Mais non, vas-y, dis-le.
1: Ce sera les piliers du relais Carnot avec vide ta couille chaude dans mon pigon bière. Alors là, Pildar, tu vas te prendre ma main dans ta gueule, toi.
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0: Donc rebonsoir à tous, donc la suite des débats de, du jeudi soir comme d'habitude. Donc les numéros de code de téléphone c'est le 0803-08-5000 et 0870-5000 pour les Belges, 0-33-1-47, 99-5000 et...
1: Non, 79-5000
0: et bon, toujours 36-15 code Pun Radio, rubrique directe pour le Minitel. Donc on va accueillir Léa, bonsoir.
2: Bonsoir.
0: Rebonsoir. Caroline, rebonsoir.
3: Rebonsoir.
0: Vanessa, bonsoir.
4: Bonsoir Gégé.
0: Bonsoir. Lionel, bonsoir.
5: Bonsoir Gérard.
0: Patrick, bonsoir.
6: Bonsoir Gérard.
0: Et Julien, pour finir.
7: Salut Gérard.
0: Salut.
7: Ça va?
0: J'ai pas regardé ce matin, donc...
7: Mais pourquoi tu regardes ce matin?
0: Ça y est.
7: Excusez-moi, monsieur Gérard, c'est la première fois que j'appelle à ce débat et j'aimerais savoir comment ça se passe à peu près.
0: Oui, bon, moi, c'est qui là je...
7: C'est Patrick.
0: Bon, alors Patrick, je pose des questions et tu réponds aux questions.
7: C'est genre des questions plutôt quoi? Quel genre d'études faut-il faire pour participer à
0: non,
7: ce débat?
0: Non, mais ça, c'était...
3: Faut faire un bac d'allemand
1: C'est plutôt dur comme question.
0: Ouais, voilà.
7: Très bien, je vais faire de mon mieux.
3: J'espère
7: que c'est plutôt basé intellectuel.
3: J'ai le dico à côté, il n'y a pas de problème. De toute façon.
0: De quoi, là
3: qui c'était? Elle a un dico à côté. J'ai pris le dico parce que... Il y a des fois que c'est trop dur quand tu parles.
0: Attends, qui c'est qui répond comme ça, là?
3: C'est Vanessa.
0: Ouais, Vanessa, tu pourrais changer un peu ta voix, s'il te plaît.
3: Je peux pas faire
7: Gérard, que pensez-vous d'un homme comme Michel Pollack?
0: Ouais,
8: pour l'instant,
0: la première question.
7: Vas-y, Gérard, pose ta question.
0: Pourquoi achetez-vous des tatous ou autres appareils?
7: Gérard, honnêtement, d'après toi.
0: Bon, alors, qui c'est qui parle, là?
7: C'est Julien.
0: Ouais, alors Julien, vas-y, je t'écoute.
7: D'après toi, pourquoi on achète un truc comme ça?
0: Pour
7: se faire joindre.
0: Ouais.
7: Pas pour se foutre dans le cul quand il vibre.
0: D'accord.
3: Ou peut-être le contraire.
7: Monsieur Gérard, excusez-moi. C'est Patrick.
0: Non, mais attends, on dit pas monsieur, on dit Gérard tout court.
7: Si j'ai pu en certain point vous offusquer, loin de moi cette idée. Moi, j'ai acheté un tatou parce que je n'avais pas assez d'argent pour acheter un mixeur. Et j'ai vu que ça cuit pas une cacahuète cette merde.
0: Ouais, bah d'accord.
7: Faut le dire.
0: C'est bon.
7: En fait, ça vaut rien, quoi.
0: Bon, c'est qui là qui parle comme ça?
7: C'est Patrick.
0: Ouais, bah Patrick, dans ces cas-là, tu vas aller faire dodo parce que je pense que t'es hors de la plaque. Vanessa.
3: Oui.
0: Mais alors?
3: Ça
7: vaut rien le matos japonais.
3: Bah là, je pense que c'est super. C'est comme ça, personne ne peut te joindre. C'est toujours plein, donc les messages, tout ça, c'est génial.
7: Liberté.
0: Ouais.
3: T'embêtes tout le monde, ça bloque, il faut rappeler les gens. Les gens qui veulent t'appeler, ils bouffent plein de thunes à t'appeler dans les cabines, ou alors à t'appeler sur les appareils, c'est génial pour avoir.
9: On peut donner le numéro à l'antenne comme ça.
0: Ouais, voilà, ça.
7: D'ailleurs, j'ai un numéro de tatou à donner.
3: Ouais, moi aussi.
7: Je crois que tout le monde le connaît.
3: Ah ouais, moi aussi.
7: Alors, c'est le 06 01.
1: Je sais pas, c'est bloqué.
0: Non.
3: Attends, Patrick, tu peux répéter la jeune.
0: Non, c'est bon.
7: Non, c'est pas Patrick.
3: Tu peux donner le mien, Caroline.
0: Personne donne ce numéro, ok?
7: Si, donne.
1: Le donnez pas, moi j'ai cherché un coca, je suis pas là, vous pouvez le donner.
0: Non.
7: Alors c'est le 06.
3: 01.
7: Excusez-moi, monseigneur Gérard.
0: Coupe!
7: Ouais, 06.
3: 82.
7: Et Gérard, appuie sur tous les boutons maintenant. Appuie sur tous les boutons.
1: Arrêtez parce que Gérard va poser un ultimatum, il a retiré son truc. Gérard, remets ton casque. Mais je peux rien faire. Mais c'est de la libre antenne.
7: Gérard, reviens.
0: Non, mais vous amusez pas à donner mon numéro, d'accord?
1: Ouais, donnez pas.
7: Alors, attention.
0: C'est bon.
7: Je ne le donnerai pas deux fois. Excusez-moi, monseigneur Gérard.
0: Monseigneur Gérard, moi je t'emmerde. Il n'y a pas de monseigneur, ok?
7: Tu vas rester poli, enculé, là.
0: Enculé, moi je t'emmerde.
3: Arrêtez!
9: Arrêtez
3: tes
9: injures, bon sang, c'est vraiment
7: lassant. Je trouve ça d'une...
3: Alors, c'est une vulgarité intolérable.
7: 57.
8: Gérard, question suivante.
7: 82.
8: Question suivante.
1: Gérard, enchaîne.
0: Alors, à quoi cela vous sert?
7: 81.
0: Celui qui vient de terminer. Celle qui vient de parler, là, c'est...
7: Qui est-ce qui vient de donner ses mensurations, là, à l'antenne?
0: Non, c'est pas une mensuration, c'est mon numéro de tatou, alors, dans ce cas-là...
7: J'ai pas compris ça.
0: C'est bon, bonne nuit.
7: Mais c'est bon, on l'a pas donné, Gérard.
0: Bonne nuit. C'est mon numéro.
3: Gérard, ta question, Gégé.
8: Question suivante.
3: Encore?
0: À quoi cela vous sert?
9: Eh bien, ça sert à nos correspondants.
0: Sur Pun TV, c'est pas la peine de t'amuser à continuer à le donner.
9: De toute manière, c'est pas le bon.
3: Mais ça sert à rien, les tatous.
0: Bon alors, on y va.
9: Ouais, c'est nul.
0: Bon,
9: Léa,
0: qui c'est?
9: Léa.
0: Ouais, Léa.
9: J'en ai acheté un et c'est complètement un chier, quoi.
0: Mm-hmm.
9: Au départ, mais quand tout le monde voit que ça taxe, et ben plus personne appelle, et puis voilà.
0: Mm-hmm.
9: Oh, bah, si t'as pas de copain, c'est pas cool, quoi, on peut pas t'appeler.
0: Bah ouais. Caroline.
9: On a pas notre tribu tout le temps.
0: Ouais. Caroline.
9: Oui.
0: Pour toi?
9: Ben moi, j'ai perdu ma tribu et ils ont perdu mon numéro, donc ils peuvent pas me contacter, quoi. Mm-hmm. Ah, mais faut aller aux objets trouver.
0: Ouais, c'est ça. Non, bon, Vanessa.
2: Bah, je trouve que ça sert à rien, et t'as tout.
0: Ah bon?
4: Le cash.
2: Tu peux pas voir la personne, tu peux pas lui répondre, rien.
9: Mais ouais, je rappelle une carte pour toi, c'est vrai.
0: Mmh, d'accord.
9: De toute manière, les répondeurs, ça sert aussi à quelque chose. Hein,
0: si ouais, mais le répondeur, faudrait peut-être essayer de pouvoir avoir des cartes pour pouvoir l'interroger. Hein.
4: Les répondeurs, ouais, c'est quand même des grands atouts. Hein.
0: Ouais, d'accord.
4: Bah, Gérard, bon, je peux te poser une question?
0: Qui?
4: Lionel.
0: Ouais, vas-y.
4: Toi, ça te sert à quoi ton tatou?
0: Moi, mon tatou? Comment? Qui c'est qui vient de répondre là?
9: À
0: bon...
9: donner les codes des portes.
0: Oui, c'est ça. À donner mon code des portes.
9: 805.
0: Oui, ça c'est des codes personnels que je donne à qui je veux, d'accord?
9: Bah pourquoi je le sais alors?
2: À qui tu le donnes?
4: Gérard, tu te calmes. Hein.
9: Personne doit le savoir, mais tu l'as dit l'autre jour sur l'antenne, donc faut savoir.
0: Attends, qui parle comme ça là? Donnez vos noms là, celle qui vient de me répondre là.
1: Ok.
0: Voilà.
4: Ouais, c'est qui?
0: Ouais, bah c'est
8: Gérard,
0: bon,
8: c'est
0: ouais.
8: Pas grave, enchaîne.
0: Ouais, bon,
8: enchaîne, t'en es là.
0: Elle commence à être lourde, les nanas. Hein.
9: Oh,
0: et on
9: pas de doute, hein, s'il te plaît, pas de viralité.
0: Oh, non, mais ouais, vous commencez à être lourde quand vous dites, répondez par vos noms quand vous dites des trucs, hein, ok? Alors croyez-vous que
9: pour... La prochaine fois, on le fera.
0: Ah, ouais, bah,
2: t'es pas max, hein, t'es pas sympa.
0: Bon, bah, attends, si ça te plaît pas, c'est le même prix, ma chérie, hein.
2: Je suis pas ta chérie.
0: Bon, bah alors...
4: Bah, enchaîne, Gérard, enchaîne.
9: Moi, je veux être ta chérie, Jésus.
4: Allez, Gérard, c'est bon. J'ai pété la suivante question.
0: Alors, croyez-vous que pour votre boulot, c'est utile?
4: Bah, bien sûr que c'est
9: bien
4: utile.
9: Bien sûr, sinon...
0: Et
4: Julien?
1: Non, mais Gérard, t'arrives pas à te faire respecter.
4: Ouais, t'es pas de faire respecter, Gérard. T'es qu'un ignore, c'est tout.
0: Ouais, toi, tu la fermes, d'accord?
4: Tu vas aller catcher ailleurs.
0: Ouais, bah, toi déjà, tu fermes ta gueule et après, je verrai.
4: Quelle vulgarité, là.
9: Léa.
4: Permettez-moi de m'offusquer.
9: Moi, je suis étudiante, donc pour mon boulot, ça ne sert pas.
0: Pourquoi?
9: Bah, si je suis étudiante...
0: Ouais, mais ça pour les étudiantes, la question, elle va revenir dans peu de temps aussi.
9: D'accord.
8: Caroline.
0: Okay. Oui, Caroline.
9: Ouais, bon, moi, d'accord, j'en ai pas, mais admettons, tu travailles dans un bureau, si ton patron veut te tatoufier...
4: Oh, tatoufier, quel terme élogieux.
0: Attends, de quoi
9: pour
0: tatoufier?
9: Pour te dire que tu as une...
4: Bah, c'est comme
9: que t'as une augmentation, je trouve ça plutôt sympathique.
0: Ouais.
9: Mais bon, si tu as des interlocuteurs qui ne sont pas très sympathiques, ce n'est pas très sympa.
0: D'accord.
4: Okay. Mais autant acheter un portable dans ce cas-là.
0: Non, mais attends, mais de toute manière...
4: Ah,
0: non, mais acheter un portable, ça revient aussi cher. Hein. Ça coûte encore la peau du cul. Hein.
4: Et surtout, ouais, c'est le cas de le dire. En plus, ça fait pas position vivante.
9: C'est un portable, plus stream, quoi, parce que tu te sors avec ton tatou dans la rue, ça fait minable, quoi.
0: Ouais, mais même un portable, je vais te dire une chose...
9: Attends, si t'as ton portable, tu peux te la jouer, quoi, en fait.
0: Ouais, mais non. Vaut
2: mieux quand t'as un portable qu'un tatou.
4: Non, mais Gérard, un portable, ça te servira à rien, puisque ça vivra pas.
9: Moi, je suis plutôt tatou.
0: Ouais, et qui... Attendez, qui c'est qui est plutôt tatou, là?
9: Moi, je suis tatou.
0: Qui?
9: Bah Caroline.
0: Caroline, t'es tatou?
9: Bah ouais.
0: Bah moi.
9: Et
0: moi,
9: tatouage.
4: Et Caroline, est-ce que t'es prête à tout?
9: Oui.
0: Non mais c'est bon.
9: Ça dépend avec qui.
0: Non mais.
4: Tu me rappelles alors.
9: D'accord.
0: Non mais de toute manière, il y a un truc qu'il faut vous dire que à l'heure actuelle, maintenant, les portables vont être interdits sur les plages. Hein.
4: Gérard, quand ils vont inventer les portables Caroline. Vibrants, est-ce que tu vas en acheter un?
5: Bah ils en ont déjà. Il y en a déjà des portables vibrants.
9: C'est Caroline.
4: N'oublie pas de lever l'antenne, hein, Gérard, petit cochon.
9: Caroline voudrait parler.
0: Sacré-toi. Oui, Caroline.
9: Ouais, moi je trouve que bon, les portables, c'est vrai que c'est inadmissible sur la plage. Parce que t'es là en train de bronzer au soleil, t'entends dring.
4: Et alors, qu'est-ce que ça peut te foutre?
0: Bon, stop, on va enchaîner sur l'autre question. Répondez-vous au message que vous recevez.
4: Bah bien sûr.
5: Mais non, mais non.
9: Ça dépend,
5: mais moi, Gérard, j'ai acheté
9: ça
5: un
9: dépend,
5: tatou.
9: Quoi.
5: Mais
9: ça dépend du message.
0: Ah,
9: c'est le bagel du coin.
0: Il y a Corinne de Marseille, Julie. Il y a Corinne de Marseille qui voudrait qu'on la rappelle, qui voudrait participer au débat.
4: Il n'y a plus de place, Corinne.
8: J'ai plus de ligne.
4: Il n'y a plus de place.
0: Ben, Corinne, désolé.
9: Gérard, c'est quoi que t'as dans le cou, ton tatou?
0: De quoi? De quoi?
4: Hein? Qu'est-ce qu'elle a dit?
8: Ouais, juste une chose avant, Vanessa est partie, il est remplacé par Fonzie.
4: Cool.
0: Bon, c'est bon.
4: Fonzie. Bon, Gérard, est-ce que tu pars en vacances avec ton tatou?
0: Non, mais attends, c'est pas toi qui poses les questions, c'est moi. Déjà, tu as déjà répondu.
7: Attends, tu pars pas trop temps, là.
10: Ça va aller, là.
7: Gérard, tu commences pas.
0: Toi non plus. D'accord.
2: Bah alors, la question.
7: Ouais, continue.
0: Alors, répondez-vous au message que vous recevez, oui ou non.
10: Léa, moi, j'y réponds souvent, parce que moi,
0: Léa.
10: Alors, j'adore ça.
0: Va, t'abouses-toi.
10: Tu m'appelles... Pas moi, quand... Surtout...
0: Va, gueule. On laisse parler, Léa.
2: Ça dépend des messages.
0: C'est-à-dire?
2: Bah, si c'est par exemple...
10: Il y a des messages d'amour.
0: T'abouses à toi.
2: Non, ça dépend qui l'envoie, en fait.
0: Oh là là, oh, vous allez la fermer quand quelqu'un parle ou quoi?
10: Ça perd l'hypopète.
1: Non, tu te fais pas respecter.
2: Voyons, bah ouais.
10: T'as respect pour GG. Par bah,
0: c'est bon.
10: Est-ce qu'on se sert de notre tatou?
0: Bon, ta gueule, toi, derrière.
10: Eh non, mais Gérard.
0: Ouais, bon, ça y est, vous laissez parler, Léa, s'il vous plaît.
10: En fait, Corinne.
0: Corinne, c'est en Unitel, on peut pas te rappeler, on a plus de ligne. Désolé pour toi.
10: Léa.
2: Ouais.
0: Léa, tu réponds.
2: Mais ça dépend des messages, ça dépend qui l'envoie, voilà. Moi, je réponds pas si c'est un con ou une conne. Je réponds, voilà.
7: Ouais, c'est clair que quand quelqu'un te laisse un numéro de téléphone et signe un con, tu te rappelles plus.
2: Voilà, c'est clair.
7: T'as bien raison.
0: Caroline.
7: Gérard, tu l'as déjà appelé?
11: Attends, Caroline.
0: Caroline.
7: Attends,
0: ouais.
7: Réponds.
0: Caroline.
7: Ouais. Réponds.
2: Bah alors, ouais. Bah elle n'en a pas, elle ne peut pas répondre.
7: Caroline, est-ce que tu rappelles les cons?
0: T'en as pas, bon, c'est bon.
2: Mais
0: Toi, celui qui dit, est-ce que tu rappelles les cons, toi qui as une grande gueule, tu vas répondre.
7: Je rappelle pas les cons, mais ouais. C'est très pratique, les tatous, parce que je suis allé en boîte avec.
0: Ouais.
7: Bon, je citerai pas le nom, c'est à Place Blanche.
0: Ouais. Et je me baladais. Comme par hasard, espèce de petit con.
7: Ah non, mais je suis pas un petit con, mais bon, je me baladais comme ça.
0: Ouais,
7: entre le rez-de-chaussée, là, l'étage techno.
0: Ouais.
7: Et tout à coup.
0: Ton tatou s'est mis à sonner.
7: Et voilà.
0: Ouais, tu fais,
7: et là, j'ai su que les toilettes étaient libres.
0: Ouais, c'est ça.
2: Ah,
7: et donc, je suis allé.
0: Ben oui, c'est ça, t'as raison.
7: T'es content? Eh ben ouais. Gérard, il t'a appelé, t'as donné
2: son
7: cas.
2: C'est ça.
7: Eh, Gérard, j'ai pas parlé de toi.
0: Non, non, mais c'est bon, j'ai compris ce que ça voulait dire. T'inquiète pas. T'inquiète pas, j'ai compris ta réponse. Alors, recevez-vous des messages d'insultes ou pas?
2: Oui.
1: Ton tatou?
7: Ouais, comme au téléphone, c'est pareil.
2: Léa.
0: Oui,
2: non,
0: Léa.
2: Non.
0: Pourquoi non?
2: Bah, j'en reçois pas, c'est pas de ma faute.
10: Y'a que les cons qui reçoivent des messages cons.
2: Bah voilà.
7: Ouais, n'est-ce pas, Gérard?
2: Ouais, Gérard, est-ce que tu réponds aux messages, toi?
0: Je réponds aux messages quand je peux.
2: Qui
0: me dit je t'en envoie plein?
10: Moi, je t'en envoie plein, moi.
2: Moi, je t'en ai déjà envoyé. Et en plus, c'est gentil, hein, c'est pas méchant.
0: Attends, Léa? Léa?
2: Ouais.
0: Tu dis que t'as envoyé des messages.
2: Ouais.
0: Ok.
1: Gérard, tu reçois quoi comme message d'insulte sur ton tatou?
10: Je te prends. Ouais, un exemple, Gérard. Je te prends, je te retourne. Je te retraîne contre les méchants.
1: Tu reçois des messages de Christine des fois?
2: Des messages d'insulte, c'est Christine, quoi.
0: Non.
10: Non, mais Gérard reçoit souvent des messages de Christine, de Carole.
2: Ouais,
10: parce qu'elle regrette en fait ce qu'elles ont fait maintenant qu'elle voit que Gérard est une star. C'est qui, Christine?
2: Ouais, parce que moi,
10: devant tes prénoms qui défilent.
2: Alors, Carole.
8: 30 secondes, je voulais juste demander un truc à Gérard, parce que tu parles des tatouages, etc., où est le tien?
0: Le mien, il est en
10: haut. C'est pas dur, il est dans l'épaule. Bah j'ai une idée. On l'a qu'à appeler pour qu'il sonne, comme ça il va le retrouver.
0: C'est ça,
1: on a pas le numéro.
10: Et quand on verra Gérard tortiller
1: du cul, on a pas le numéro du tatouage.
10: Alors attendez, donne le numéro, Gérard. Ça donne le numéro. 38, 32.
2: 52.
0: Eh ben c'est bien, bah dans ce cas-là.
10: Ah ouais, écoute, c'est le numéro, moi ça
0: m'est arrivé. C'est la musique.
1: Je vais pas dire.
10: Lâche le numéro.
1: Lâche le numéro.
10: 21. Moi je suis chez moi, je me balade à poil. Vas-y.
0: Eh ben tu fais ce que tu veux, c'est toi, tu me balades à poil, j'en ai rien à foutre. On va mettre une musique. Vous fermez vos gueules.
10: Allez, on lâche le numéro. 06 57. 57, non, 82, 21, 81, si c'est ça, ça m'a rapporté des millions. Merci Gérard, wouhou!
0: Eh ben c'est bien, bah dans ce cas-là, mon pote! Mon petit con!
10: Hey,
0: c'est mon petit con!
10: Mais
0: c'est bon!
10: On est riche!
0: Ta gueule! Déjà une!
10: On emmène Christine en vacances, on prend tout le monde!
0: Eh ben bonne nuit à tous!
10: Répète le numéro, double million!
1: On a le tatou de Gérard, on a le tatou de Gérard! Il y a un tas de Gérard à colorer les messages. Répète le numéro.
10: Gérard, l'argent, mon amour. On est parti en vacances.
2: Ouais.
10: 06, 57, Gérard, est-ce que tu vibres?
2: 80,
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1: Non, Gérard, je te rappelle que t'es quand même en direct là, parce que Gérard est en train de regarder son tatou qui sonne.
11: Non, mais même.
1: Hein, où il y a des messages écrits qui apparaissent dessus, comme sur tous les tatous.
10: On est riche.
4: Ouais, c'est ouais. Et Gérard, c'est
8: qui
4: a dit ça? Un message au colère, elle comprendra tout de suite.
8: On se calme 30 secondes. On voit le champagne. La question numéro 8. Oui,
4: elle est
8: allumée, donc Gérard, tu
4: reprends
8: ta question,
4: s'il
8: te plaît.
4: Il en a sauté, là, c'est pas possible.
9: Ouais, là, c'est bon, il y en a, Julie. Question 8, ça fait beaucoup.
11: Ouais, bah, question 8, t'es pas fait. Ta gueule, à toi!
4: Ça colle 7. Bon, allez, on parle depuis
1: Gérard,
4: je suis
1: juste. Vas-y. Ah, mais ce matin,
4: là. C'est français, moi, je me balade à toi. Allez, on continue.
9: La question.
4: On y va, c'est parti.
8: C'est Sina qui attend la question, là, Gérard.
11: Ouais, non, mais ils attendent la question.
8: Bah, ils sont en train de chanter.
11: Ils ferment leur gueule, que je pose la question. Vous fermez vos gueules!
9: 22.
11: Bon. Alors, que pensez-vous? Oh, ta gueule, toi,
4: On est pétasse. Laisse tomber. Gérard, t'es grossier, quand même. Hein.
10: Tu restes poli avec les filles.
4: Pense à nous deux, sur les plages, les cocotiers. Vas-y. Pose la question.
11: Pensez-vous que ceci a une grande importance pour passer le bac, comme il y a une étudiante, là? Elle peut peut-être répondre?
9: Non.
4: Ouais.
9: Ouais, moi j'ai passé le brevet, on m'en avait prêté un, j'ai eu mon brevet.
11: Ça t'a aidé?
9: Je ne me rappelais plus de la solution du théorème de Pythagore en fonction de pi est égal à r.
4: Mais arrêtez, vous parlez trop compliqué pour Gérard. Déjà que de plus deux, c'est dur pour lui, alors le théorème de Pythagore, faut pas déconner non plus.
11: Non mais déjà, toi tu as la permis, c'est pas toi que je m'adresse, c'est celle qui parle, elle donne son nom s'il te plaît.
9: C'était Caroline.
11: Ouais, alors Caroline.
4: Mais Gérard, le théorème de Pythagore, c'est 3-14.
11: Ta gueule à toi, je t'ai pas parlé.
4: Mais Gérard, tu sais compter au moins?
11: Ta gueule.
4: Jusqu'à 12.
11: Ta gueule.
4: Pourquoi tu parles comme ça, Gérard?
11: Alors, pour l'instant, vous allez fermer, vous allez laisser parler Caroline, s'il vous plaît.
9: Caroline. Ouais, bah moi, ça m'a servi pour mon brevet. Ouais. Parce que, en fait, je ne savais plus la solution du théorème de Pythagore. Point de vue de la racine carrée au cube du théorème de Thalès.
4: Mais, dis-moi, Caroline.
11: Attendez, il y a un message sur Minitel, il y a FIFA qui dit GG dit à Julie de décrocher la Belgique, dis-le à l'antenne, c'est urgent, merci.
4: C'est d'accord,
8: la raison. La Belgique sonne pas, j'ai rien à décrocher.
11: Donc
8: si tu enchaînes ton débat, ça n'a pas de rapport.
11: Le FIFA sur la Belgique, personne sonne. Donc,
4: il est de quelle couleur ton tatou?
11: Ça te regarde pas, donc.
4: Ta couleur au moins.
9: Il est vert.
4: Quelle couleur il est? Il est de quelle couleur ton tatou?
9: Il est vert, Gérard, c'est ça?
11: Non, il est noir.
4: Pourquoi tu veux pas le dire?
9: Il est vert, c'est ça?
4: T'es trop con, Gérard.
11: Ouais, t'es trop con, moi je t'emmerde.
4: Mais non, mais quand même, déjà, ta couleur.
11: Alors, allez hop, la 8e, elle est posée, on va passer à la 9e.
9: Déjà?
11: Bah oui.
4: Comme, Non, mais attends, il en a sauté combien, là?
9: Ouais,
4: je suis tombé, c'est pas ce qu'il dit.
11: Attends, je sais pas ce que je dis, mon pote, si t'es pas content, tu vas te faire foutre.
4: Mais tranquille, oula. Mais il est complètement en dessous, alors.
9: C'est ça.
4: On en est à la 9, vas-y.
11: Recevez-vous des messages d'amour, on va mettre une musique, on va mettre, est-ce que tu viens pour les vacances quand même?
4: Gérard,
9: C'est de la dope, ça.
4: Gérard, mais c'est de la formation. Bonne musique.
11: On va mettre, quoi?
9: Anaïs et Didier Barbelivien pour changer.
1: C'est marqué, Gérard, t'as qu'à lire.
11: Ouais, attends.
1: Mais c'est marqué.
11: Ouais, je comprends pas ce que tu m'as marqué.
1: Marqué Veuran.
9: De Rembrandt, avec Friends.
11: Dire Rembrandt, c'est...
9: Friends.
4: Happy birthday for you.
11: Ah, ouais, c'est une musique. Allez. Donc, on va accueillir Léa, Caroline...
9: Sandrine.
11: Quoi, Sandrine? De nouveau, ça, Sandrine.
4: Welcome. Trop du cul, Gérard.
9: La caramel.
4: Bah, elle est là depuis le début.
9: Ouais. Bah ouais, je suis là depuis le début, moi.
4: Alors, Gérard, tu débloques?
11: Oh.
4: Ouais,
11: oh. Oh, bon, c'est bon?
4: Bah, c'est bon.
11: Ça y est, vous allez vous calmer?
4: Ouais.
11: Donc, je redonne les numéros, donc 0800, 08 5000 et 0803. Non, mais c'est bon.
1: Moi,
9: mais tu t'es trompé.
1: J'ai un message.
11: Non, mais ça, j'en ai rien à foutre là-dessus. C'est même pas la peine de t'amuser avec.
1: Non, mais je...
11: Donc, je redonne les numéros. Donc,
9: 0800 5000
11: et pour les Belges?
9: 0331 79 5000.
11: Voilà, et 3615
4: code Radio, rubrique direct. Alors, voilà. Quelle
9: couleur est
11: l'être, tatou? Noir. Ça te
1: pas. Il est noir, moi.
4: Mais putain, pourquoi tu peux pas le dire, eh? C'est qui t'empêche de le dire? Culé, va.
11: Enculé! Oh! L'enculé, tu sais ce qu'il dit, il t'emmerde!
4: Il t'emmerde. Ouais.
11: Ok, l'enculé, t'emmerde!
4: C'est qui t'a donné, ton tatou?
11: Gala, je vais attendre ta réponse, je sais pas ce que tu veux me dire, hein, Gala, donc
12: À mon avis, elle va dire free for desire, un open
11: free for desire. Oh, c'est pas le terme.
12: Il y a eu un coup sur la question qui nous fait chier, là.
11: Là.
12: Allez, vas-y. Allez, la cinquième, la cinquième question.
13: Allez, la cinquième, là.
11: Recevez-vous des messages d'amour.
12: Oui.
13: Léa.
12: Oui.
13: Oui.
12: De quelle couleur est-elle, ton tatou?
13: Léa,
1: oui. Bon, noir, je l'ai devant moi, il y a un message marqué sale, Gérard.
11: Attends, déjà celui qui sort.
1: Ah, il y a un message.
13: Ça sonne. Ah.
11: Non, mais c'est bon.
13: C'est moi sur mon portable qui t'appelle.
12: C'est qui l'appelle? Arrête.
1: Comment je fais
11: non,
1: pour.
11: Non, mais moi je fais pas de débat.
1: Comment je fais pour lire?
11: Non, mais tu te démerdes.
12: Arrête, Gérard. Tu lâches tout. Arrête. Elle faudrait peut-être dire le numéro à l'antenne. C'est quoi l'école?
13: Les bas de GG. Les bas de GG. Allez, vas-y, GG.
1: Vas-y, Gérard.
11: Alors, je viens de poser la question. Recevez-vous des messages d'amour?
13: Oui.
12: Je pense que c'est le message d'amour que tu reçois. Mais jamais le mercredi. Le mercredi, je reçois jamais.
11: Ouais, le mercredi, tu reçois jamais. Je m'en bats les cacahuètes, ok?
13: Pourquoi? Mais non, c'est important. Pourquoi?
12: Les cacahuètes. Parce que je t'aime le lundi. Je vais pas passer jamais le mercredi parce que j'avais dans un bus.
11: Eh, c'est moi qui pose la question.
8: Gérard.
11: C'est moi qui pose la question.
8: Gérard, tu te calmes?
12: Alors, le 06.
8: Tu te calmes, tu enchaînes ton débat et tu.
11: Non, mais déjà, ils vont la fermer, ils vont répondre à la question.
12: Mais c'est clair,
8: tu n'arrêtes pas de hurler, comment veux-tu qu'ils se calment? Alors tu te calmes et tu reprends ton débat.
11: Bah déjà, ils vont se calmer quand je parle,
8: tu
11: quand je pose la question.
8: Ton débat. Je les enlève, tu poses ta question et tu les reprends un par un, ok? On y va.
11: Alors, recevez-vous des messages d'amour? Léa?
13: Oui.
11: Oui, pourquoi?
13: Bah, je sais pas, on m'en envoie, voilà.
11: Et tu réponds?
13: Non.
11: Non. D'accord.
13: C'est un inconnu en ce moment, ça fait 2 mois que ça dure.
12: Mm-hmm. Bon d'accord. Mais jamais le mercredi.
13: C'est GG justement.
12: Putain, on m'entend là ou quoi?
14: Jamais le mercredi.
13: Non, c'est vrai.
12: Oh, je peux parler. Moi, je pense qu'il y a Christine qui envoie des messages d'amour à Gérard.
14: Non, parce que son tatou, ils sont là, Didas. Gérard.
11: Ouais.
12: Je peux parler.
13: Il y a rien, t'as entendu,
12: attends. C'est toi.
11: Bon d'accord, ok. Bon, Caroline?
13: Ah. Bah moi je peux pas recevoir des messages.
15: Elle en a pas.
12: Non,
15: elle
12: n'est pas une excuse, Caroline. C'est pas mal, c'est moi en avoir un.
13: Oh là là.
11: De quoi?
12: T'en veux un, t'as tout, Caroline?
13: Ah ouais, je veux bien.
12: Mais de quelle couleur?
13: Noir, pas bleu, violet.
12: Comme Gérard.
11: Oh, okay.
12: Est-ce que tu veux le tatou de Gérard marron chiasse?
11: C'est ça.
12: Bah, il est rouge, celui de Gérard. La même couleur. Parce que tu veux dire, Gérard, t'as des hémorroïdes, des dents éclatées, c'est ça?
11: Ouais, ben c'est bien. Toi, quand t'auras fini avec tes petites conneries, tu me feras signe, ok?
12: Ok, Gérard. Bah, je peux pas te faire signe, attends. Il y a pas de caméra chez moi.
14: Ouais, il est électrique ou nucléaire, ton tatou?
12: On me voit là sur Fun TV, regardez. Regardez-moi.
11: Ouais, on
12: me parle à la poire ou chez moi?
11: C'est ça.
12: Si tu veux, Gérard, on peut se cotiser pour t'en faire un cerveau.
11: Ouais, ben c'est bien, t'as raison. Continue.
13: Gérard.
11: Oui.
12: Pose une autre question.
13: Tu vois derrière toi, on voit une. C'est qui?
11: C'est ma soeur dans la culotte d'un zouave.
13: Non, mais les gens qui sont à côté de toi.
12: Et là, ta bouteille, Gérard.
11: À côté de moi, il n'y a personne.
13: Mais non, mais derrière toi, sur l'écran, Sun TV.
12: Mais derrière lui, c'est un écran bleu.
1: Bon, Gérard, continue ton débat, là, parce que c'est Françoise, la fille.
12: Ouais, la sixième question.
11: Donc alors, lors des entretiens, votre tatou, lors des entretiens professionnels, est-ce que votre tatou sonne?
12: Je sais pas, j'ai pas de boulot. Non, je prends pas.
11: Bah attends, et celui qui dit, je sais pas, j'ai pas de boulot, bah dans ce cas-là, mon pote, tu te démerdes pour en trouver.
12: Ouais, mais j'ai pas de tatou, j'ai encore pas de boulot.
13: Il en cherche, hein.
11: Mais attends, il en cherche,
13: Allez, qu'est-ce t'en sais?
12: Ouais, je cherche un tatou avant, hein. Et toi, tu parles, mais est-ce que t'as un boulot?
13: Ouais.
11: Qui?
12: Mais il a un tatou.
11: Qui?
12: T'as un tatou, Gérard.
11: Non, mais attends, qui c'est qui vient de poser la question, bête et méchante, là?
12: C'est un mec.
11: Ouais, bah, donne ton nom,
12: Lâche ton nom, ouais.
14: Mais on lâche ton nom,
12: Gérard, il veut pas lâcher son nom.
11: Ouais, bah,
12: c'est Julien.
11: Ouais, alors?
12: T'en as un de boulot, toi?
11: Ouais, pourquoi ça te gêne?
12: Bah ouais, parce que j'en ai pas.
11: Ah bah, si t'en as pas, tu fais comme moi, hein.
12: Gérard, t'as pas de boulot, Gérard, il s'est manipulé, c'est pas pareil.
11: Ouais, c'est ça.
12: Eh, si t'as un boulot, c'est parce que t'as un tatou?
13: Gérard, il a une sécurité.
12: Tu parles, les gars, avec les 20 balles par mois qu'il gagne.
11: De quoi?
12: Non, rien. Et de quelle couleur il est, ton boulot?
11: Non, quelle couleur?
12: Il est rose.
11: Pour petit con.
12: Il est rose.
11: C'est pas parce que t'as Julien, mais t'as... Je vais te dire une chose, t'as, pour moi, t'es vraiment con. Hein.
12: C'est pas moi qui t'ai parlé, Gérard, là.
11: Non, mais même.
12: Et Gérard, tu me rendras ma gomme hein, et mes crayons. Gérard, on est tous des cons et toi le premier.
11: Et
12: je suis sûr que t'as un tatou en location, toi.
11: Ouais, ben, je vais te dire une chose, tu sais ce qu'il te dit, le con? Avec un con comme moi, on s'amuse, ouais. Avec un con comme toi, on se fait chier. Ok.
12: Ok.
11: Voilà.
12: Non, ça,
11: alors maintenant, Léa.
13: Eh ben.
11: Lors d'un entretien professionnel, est-ce que ton tatou sonne?
13: Non.
10: Mais pourquoi?
13: Bah, je sais rien. Je me demande des fois.
10: Eh, ouais. Vous êtes un petit peu bête, les gars. Lors d'un truc professionnel, on l'éteint son tatou.
11: Oui, tout à fait.
13: Ah, c'était une question.
10: Mais Gérard, lui, quand il travaille, il l'éteint pas.
13: Pourquoi tu l'éteins pas? C'est pas professionnel.
10: Et toi?
11: Non, il est éteint.
10: Et toi?
15: Ouais, parce que quand tu suces, bon, ça vibre, et pas après, j'ai pas de cicatrice.
11: Ouais, je vais te dire une chose, quand t'auras fini de t'amuser avec l'histoire de Tsuse ou autre, hein, tu me feras signe, ok?
10: Bah, tu vas malader à poil.
11: Maintenant.
10: Je continue, tu peux dire ce que tu veux.
11: Non, la dernière question. La dernière question.
10: Non, c'est l'avant-dernière, celle-là.
13: Après, c'est pas possible.
11: La dernière question, parce que après, je vais...
10: Tu vas aller au loco. Elle va aller au cours,
11: la dernière
10: moi.
11: Question
15: Est-ce que votre tatou sonne quand vous prenez une douche?
13: Ah non, faut continuer là. Ça va pas s'arrêter.
10: Vous foutez-vous votre tatou dans le cul?
11: Est-ce que tu te fous ton tatou dans ta bouche quand tu manges?
10: Non mais toi tu te fous dans le cul quand
15: ouais, mais ça dépend. Alors là je vais dire, mais ça remonte à longtemps. Non?
11: T'as raison.
15: Bah il le faisait déjà avant toi.
11: Alors lors d'un contrôle de police, est-ce qu'il sonne souvent?
15: Alors c'est quoi cette fameuse histoire?
10: Raconte.
11: Non mais je vais vous prendre chacun votre tour, vous allez répondre.
10: Non mais toi t'as une
13: histoire.
11: Léa.
13: Non mais dis non.
11: Pourquoi?
13: Parce que
11: t'en as pas.
13: Mais si j'en ai un.
11: Ouais, mais quand on te demande tes papiers, ton tatou, est-ce qu'il sonne ou pas?
13: Bah non. Ouais.
10: On n'est pas tous comme toi, hein, on se fait pas contrôler toutes les 5 minutes par les flics.
11: On n'a
10: pas tous une gueule de con, hein, s'il te plaît. Gérard, t'as un attentat à la pudeur à lui tout seul.
11: Attends. Et celui qui dit que j'ai pas une gueule de con, tu sais ce qu'il dit, la gueule de con, à ton merde.
13: T'as une gueule de con, hein, Gérard.
10: Je suis désolé, mais t'as vraiment une gueule de con, Gérard.
11: Eh ben, dans ces cas-là, si j'ai une gueule de con.
10: Malgré que t'as un corps de boys band.
11: D'accord, continue. Et je te préviens, il est 1h46, de toute manière, c'est la fin après.
10: Mais non,
15: Gérard, c'est au mur, ça.
10: Les flics, ils le repèrent à l'odeur.
13: T'es pas au courant, il y a eu des changements.
11: De quoi?
13: Ça continue jusqu'à 3h cette fois-ci.
11: Non, ça s'arrête à 2h du matin.
10: Ouais, j'ai
13: une question.
11: Ça s'arrête à 2h.
10: Bah, il est 1h.
11: Final. Il est 1h47 et ça s'arrête à 2h du matin.
15: Je voulais témoigner là pour l'histoire de... J'étais dans ma voiture. C'était une voiture volée. Hein. Mm-hmm. Et puis il y avait des carabines derrière. Mm-hmm. Et puis j'avais une seringue au bras. Et puis j'étais en train de semer un pétard. Et merde, qu'est-ce qui se passe? Je me fais arrêter par les gendarmes et mon tatou il sonne. Ils m'ont grillé, c'est con. C'est bête ça.
13: D'accord.
15: Et voilà. Parce que mon tatou a sonné.
13: Elle en a pas. Non, mais attends, on
11: m'en
13: avait pris.
11: Non, mais attendez, faudra peut-être vous mettre d'accord. Léa, t'en as pas, Caroline,
13: t'en as
11: pas.
13: Moi, j'en ai, mais...
10: Tu poses
11: des
10: questions,
11: t'en as.
10: Sur les questions même.
13: Mais Gérard, écoute-moi, c'est Caroline. Tout à l'heure, je t'ai dit qu'on m'en avait prêté un au moment du brevet, ok?
11: Oui.
13: Bon, et ce jour-là, j'étais dans ma ville et tout ça, et je croise un agent de police.
11: Mm-hmm.
13: Il m'a demandé mes papiers, tout ça, parce que j'étais mal habillée, j'avais un piercing, et j'avais les cheveux rouges.
11: Mmh.
13: Et ils m'ont demandé
15: de t'étais mal habillée.
13: Mon tatou a sonné, c'était marqué ta coque est prête, viens la chercher. Et du coup, j'ai passé la nuit au poste.
11: Ah ben.
15: Gérard, je voudrais savoir si ton tatou a sonné quand t'as passé ton CAP routier.
11: Mon CAP routier, de toute manière, j'ai pas passé mon CAP routier, d'accord.
10: Menteur.
13: Il a passé
10: ton CAP quand tu l'as acheté, salaud.
11: Je vais dire une chose, tu sais ce qu'il dit, le salaud.
15: Je veux pas le savoir.
10: 80.
13: 82.
10: 21.
13: 81.
10: Et bonjour les questions,
15: même
10: le numéro de tatou du con du village.
11: Pauvre bande de cons.
15: On parle pas de toi, Bruti.
11: Non, mais vous êtes vraiment des cons là.
10: Bah, je suis sur l'adresse.
15: Ah, merci, Gérard.
11: Non,
13: c'est
11: un
13: compliment,
11: non, mais de toute manière, vous croyez que c'est... Ta gueule, toi.
10: Comment tu me parles?
11: Gérard,
10: comment tu parles? J'hallucine, comment il est? Gérard, comment tu parles?
11: Et alors,
10: c'est... Tu parles
11: comme ça
10: sur ton tatou?
11: Non, je suis pas
10: ton tatou, moi.
11: Et alors, dans ce cas-là, tu la fermes.
10: Mais non, tu la fermes sur quoi?
11: Déjà, tu as déjà pas recommencé à...
10: Déjà, tu vas pas recommencer? Je vais faire casser la gueule!
11: Ta gueule! Bon, allez, c'est bon.
10: Bonne nuit à tous.
13: La conclusion.
11: Bah, la conclusion, vous la faites.
10: Léa.
1: Ta gueule, Gérard.
13: Les tatous, 24
10: sur 24, il fait la gueule.
13: Je vends mon tatou.
0: C'est bien.

0: Oh, ma chérie, c'est pas
1: quand tu t'énerves. Hein.
0: Ma chérie, c'est. Oh 4...
2: Je ne vais pas payer 90 francs par mois pour voir une gueule d'un bagel qui s'énerve toutes les 5 minutes à l'antenne pour dire que des conneries.
0: Non, mais attends,
1: c'est pas sympa pour
0: moi. Non, mais attends, Léa. Ouais. Léa, c'est ton problème, hein, ouais. Ma chérie. Si tu payes 90 francs par mois, c'est pas moi qui t'énerve.
2: Mais Léa, c'est Séverine.
1: Eh ben, c'est pas.
0: Ah, Séverine maintenant. C'est nouveau, ça.
2: C'est
0: nouveau, celle-là encore.
2: Léa, là, c'est moi. Là, c'est Léa.
0: Allez, Léa. Léa, la conclusion.
1: Non, mais Caroline, tu peux venir chez moi, c'est gratuit, je me balade tout nu.
0: Donc,
1: elle est le cours à poil.
0: On fait la conclusion, on la ferme.
3: On la ferme toi-même, gros con.
0: Ouais, va te pas enculer, toi, connard.
1: On la fait chacun son tour, la conclusion.
0: Alors, Léa, ta conclusion.
2: Ma conclusion.
0: Alors, Caroline.
2: Tu nous fais chier.
0: Eh ben c'est bien, pour
3: la conclusion, la chérie, c'est un gros point final.
2: Je suis pas ta chérie, t'as compris, et puis de manière que. Non.
1: Elle commence à parler comme toi.
0: Caroline, ta conclusion.
2: J'en ai pas, j'ai pas de tatou, qu'est-ce que tu veux que je te dise?
0: Eh ben alors pourquoi que t'appelles?
1: Ta seule.
2: Tatou.
0: C'est bien, Olivier.
1: Allô,
0: c'est bien.
2: Allez, réponds.
0: Caroline.
1: Y'a pas
0: ta conclusion!
1: Y'en a pas!
2: La conclusion!
0: Oh!
4: Y'a pas de Séverine, continue!
5: Gérard est
1: un con! Bon, Gérard, tu pourrais moi répondre,
0: c'est bon!
2: Il est vraiment.
3: Il est vraiment.
1: Oh! Il va tout casser!
0: C'est bien, dans ce cas-là, la conclusion.
2: Le tatou de GG! Le tatou de GG!
0: Bon, toi, tu la fermes, Léa!
3: Il se fout dans le cul, il se fout dans le cul!
0: Et Léa ?
1: Et Léa ? Léa ! Léa !
3: Et lui, on sort par les trous de nez.
1: Mais Gérard, est-ce que tu...
0: Ça commence à...
2: C'est pas beau ce qu'il fait à l'antenne, Gérard.
0: Oh, vous êtes lourds.
1: Oh, Gérard, tu amènes ton tatou en vacances.
4: Wow. On fait la conclusion, alors. Léa et Caroline ont déjà conclu, tu continues avec les garçons.
0: Ouais, quand il y a...
3: Allez, mec ton cul !
1: Chacun son tour.
0: Alors, maintenant, celui qui vient de dire mec ton cul, tu vas répondre tout de suite, toi.
1: Voilà.
0: Alors ?
1: Alors ?
0: Hey,
1: ah là, y'a plus personne, là.
4: Julien !
0: Julien, tu t'accouches ou quoi, là ?
1: Bah vas-y, Julien.
0: Ta gueule, moi je t'emmerde, tu fais la conclusion.
1: Ouais, bah la conclusion, c'est qu'un tatou, c'est très utile.
0: Ouais.
1: C'est vachement chouette. C'est extra fou.
0: Ouais.
1: C'est super, quoi.
0: Ok.
1: Ok, ça te va ?
0: Ouais, bah c'est bon, on va prendre...
4: Patrick.
1: Oui, bon, bah moi, ma conclusion sur le débat sur le tatou, c'est que j'ai pas de tatou, et sur les vacances, c'est que je travaille.
0: Okay.
1: Donc comme ça, c'est clair.
0: D'accord.
4: Lionel ?
1: Ben, moi, j'ai acheté un tatou simplement pour embêter Gérard.
0: Ben, c'est bien. Et qui c'est qui nous restait
4: Fonzi.
0: Fonzi, là.
1: C'est le tatou que je préfère en toi.
0: Ah ben, c'est bien. Ben, moi, je vais vous dire une chose que... Bon, ben...
4: Alors
0: ben, voilà, donc...
5: Et ton poème ?
0: Non, il y a pas de poème sur les tatous.
5: Il y a
0: tatous.
5: Pas de poème ?
0: Donc maintenant, s'ils sont encore là, si on pouvait les reprendre les uns derrière les autres et qu'ils me posent...
5: Ah non, ils sont plus là.
2: Moi je suis encore là.
5: Il y a pas de poème. Attends, mais tout le monde va être vachement déçu.
0: Non.
2: Allez, Gérard,
1: un poème.
2: Les poèmes de
1: GG.
5: Attends, Gérard.
1: Je te donne mon démon. Gérard.
2: Sinon, je pose un ultimatum. Le R. Quoi ?
1: En fait, tu préfères l'herbe ou le shit ?
0: Aucun des deux,
2: ton
0: d'accord.
2: Numéro de tatou.
1: La moquette.
2: C'est...
0: Non, bah c'est bon, tu l'éteins, là.
2: 57.
0: Ouais.
2: 82.
0: Moi, je m'en fous de manière de... Je peux...
2: 21.
0: Je viens demain. Alors, t'arrêtes un peu avec ça.
2: 80.
1: Gérard, non, mais faut pas PD. Comme ça, avec
0: gros PD. De manière, c'est rien des enculés qui disent ça.
1: 82, 21, 80.
0: Ouais, c'est bien, continuez comme ça, tu m'intéresses. Alors maintenant, je vais poser Léa. Je te demande, pour finir en attendant, est-ce que t'as deux questions à me poser sur moi ?
2: Moi j'en ai plein, Gérard.
6: T'as vu privé ?
1: Moi j'en ai deux, Gérard. C'est pas
0: non, ta gueule pas ! Les cums, vous fermez vos gueules un peu.
6: Ouais, moi j'en ai. Que s'est-il passé exactement avec Carole ?
0: Qui pose cette question ?
6: Léa.
0: Alors Léa, je vais te répondre tout de suite avec Carole. Comme tu veux en savoir ce qui s'est passé.
6: Ouais. Ah,
0: c'est que Carole a eu soi-disant un accident de voiture.
6: Ouais.
1: Finalement, elle a eu une érection, tu t'es
0: appelé. Ta gueule à toi. Toi, tu vas la fermer déjà.
6: Attends, c'est pas... non, c'est triste.
1: Dépêche-toi, bon, Gérard, tu vas la faire, Carole, il s'appelle Gérard.
6: Vas-y, vite. Dépêche-toi, j'ai pipi.
1: Ça attend.
5: Fais-toi respecter un peu, Gérard.
1: Bon, Gérard, lâche la bouteille et parle.
6: Bah, GG.
0: Oh !
2: Enlève la bouteille de whisky là. Alors, ça fait Léa, pas beau,
0: ouais. L'histoire de Carole, c'est que soi-disant qu'elle aurait eu un accident de voiture et qu'elle serait hospitalisée et qu'elle aurait eu pas mal de problèmes, et je me suis

0: saignait. Donc apparemment, ça serait faux. Elle n'aurait rien eu.
1: Donc c'est une mythomane.
0: Voilà.
1: En fait, alors, deuxième question.
0: Oui.
1: Est-ce que c'est vrai que dans les chiottes de la loco, il se passe certaines choses avec toi?
0: Non, c'est faux. Là, je peux te menteur. Dire ça.
1: Il faut une preuve.
0: C'est
1: en
0: tout
1: fait,
0: un peu faux.
1: Carole, elle a
0: faux.
1: Fait semblant d'avoir un accident parce que quand elle a vu ta gueule, elle s'est dit...
0: Non. De toute manière, elle a jamais répondu à mon courrier. Olivier, tu m'arrêtes ça, s'il te plaît, maintenant.
2: Oh, bon. Gérard, tu continues, s'il te plaît.
0: Tu l'as entendu, dernière question? Ben, je t'ai répondu, Léa, donc si tu veux en savoir plus un peu sur moi, ben, t'attends un petit peu, je te rappelle. Ou autre. Ok.
1: Ou Julie me dira tout, ou Olivier. Ou...
0: Non, mais si tu veux me parler, tu laisses ton numéro et je te rappelle après.
1: Okay.
0: Donc, Caroline, pardon.
1: Moi, je voudrais savoir si t'as vraiment fait l'amour et est-ce que tu vas faire un enfant à Françoise?
0: Non.
1: Parce que...
3: Oh, il va pas être joli, hein.
0: Alors, je vais
1: dire... Déjà, quand je vois sa gueule sur Fun TV et celle de Françoise, quoi, je me demande, mais qu'est-ce que c'est là, quoi.
0: Ouais, ben d'accord. Ben alors, dans ce cas-là, qu'est-ce qu'on fout là si t'es pas contente, ma cocotte? Dans ce cas-là, tu changes de radio et tu
1: non.
3: De toute façon, est-ce que... tu seras sur Europe 1, donc tu seras un petit peu partout.
1: Radio, c'est la...
0: Attendez.
1: C'est pas là.
0: Ouais, ben tu la fermes.
2: Est-ce que Gérard pourrait nous rappeler combien d'auditeurs il y a tous les jeudis déjà qui t'écoutent?
0: Ouais, pour conclure un peu.
3: Ouais, 12 milliards.
2: Pour conclure.
3: Alors, 12 milliards.
1: Christine et Françoise. Il y en a que deux. Moi, c'est Fun TV.
2: Pour conclure, les statistiques.
0: Alors, il y a 12 milliards, 764 millions, 956 auditeurs.
3: On en a gagné depuis
0: entre 1h et 3h du
3: c'est
0: matin.
3: Bien, ça.
0: Voilà.
3: Et 12 milliards en France?
2: Il y a plus de la terre entière qui nous écoute tous les jeudis soir.
1: Je vais poser ma deuxième question.
0: Oui. C'est qui?
1: C'est Caroline.
0: Ouais, Caroline, j'écoute.
1: Attends, je vais en trouver une. Enfin, dépêche-toi.
0: Non, mais dépêche-toi.
1: Est-ce que tu as fait l'amour avec Angélique?
0: Faux.
3: C'est faux.
0: Bon, attends, c'est pas au cum que je m'adresse, d'accord?
3: Non, mais c'est faux, j'ai deviné tout de suite.
0: Non, mais de toute manière, c'est pas à toi que
3: je m'adresse. Je sais pas pourquoi, j'ai une intuition comme ça, j'ai été touché par la grâce.
0: D'accord, voilà. Donc,
3: c'est faux.
0: Donc, maintenant, je vous donne rendez-vous à la rentrée.
1: Et moi, Séverine?
3: Ah, merde.
0: Ah, non, mais attendez, il n'y a pas de Séverine, hein, normalement.
1: Mais merde.
0: Non, il n'y a pas de Séverine.
3: Bah, je dois bien revenir avant, Gérard.
0: Il y a une Séverine?
1: Bah oui.
0: Bon, bah alors, Séverine, vas-y, je t'écoute.
1: Ouais, je voudrais savoir, est-ce que ça t'a fait du bien quand t'as fait l'amour avec Arnett et Luigi?
0: Là, je vais te dire une chose que je suis pas du tout de branché, mec. Bon, c'est bon, Olivier, s'il te plaît, quand on pose des questions.
1: Par contre,
0: mais merde, ça nous emmerde, ça!
1: Homme et homme, non.
2: Tu réponds aux questions.
0: Donc, Séverine, je te dis tout de suite, je préfère être branché côté nana que mec, ok?
3: Prouve-le.
1: Prouve-le.
3: Bah déjà, parce que d'après ce qu'on entend à la loco, ça doit être quelque chose. Hein.
0: Ouais, mais déjà à la loco, de toute manière, quand vous aurez fini vos conneries. Bon, ça y est.
4: Mais je suis pas rien.
0: Non, mais c'est bon.
1: J'arrive pas à tout là, je sais pas quoi.
0: Bon, donne-moi ça.
4: J'arrive pas.
0: Donne-moi ça.
4: Il y a un numéro. Il y a un numéro dessus. On t'a envoyé un numéro, Gérard.
0: Non, mais ça, j'en ai rien à
3: foutre. J'ai une idée. On va pas le garder son numéro dans la ville.
1: Gérard. Ah ouais, c'est une bonne idée ça.
3: Hein
2: bon, Gérard, les gens ils écoutent à la radio, ils voient pas ce que tu fais, c'est ton tatou, donc voilà. Tu enchaînes tes questions.
4: Il a éteint son tatou.
0: Voilà, comme ça il est éteint, comme ça je serai plus emmerdé. Donc Séverine. Non, mais toi tu la fermes pour l'instant.
3: Il a eu un accident de voiture.
0: Séverine.
1: Oui.
0: Ta deuxième question.
1: Est-ce que t'as envie de faire la moitié Julie?
0: Alors là, j'ai
3: Oui, tu peux le dire.
0: Non, mais ça,
1: Mens pas.
0: Non, mais attendez. Ah, oh!
3: C'est ton fantasme. Avec quoi tu veux qu'il fasse ça?
0: Ça, avec Julie, de toute manière, il n'y a rien eu, Julie. Peut-être quelqu'un, on n'en sait rien, ça c'est pas mon problème, c'est pas moi qui irai l'embêter là-dessus.
1: Comme tout le monde.
0: Non, de quoi sur mon t-shirt, tu as marqué quoi?
1: C'est marqué, Julie, je t'aime, je vais faire l'amour avec toi.
0: Ah bon? Depuis quand?
1: Bah, c'est marqué, hein.
0: Ah ouais, c'est marqué où?
3: Sur
0: Fun TV? Où?
1: Dans le dos.
0: Ah, dans le dos, c'est marqué Fun Radio. T'as raison, toi, t'as moitié starbé, ma chérie.
3: Ouais, de toute façon, il sait pas lire, alors.
0: Non, tu vois, allez. Allez, on va terminer. On va terminer avec deux chansons, donc je vous souhaite, de bonnes vacances pour le mois d'août. Pour
3: ceux qui partent. Je te dis.
0: Donc, bonnes vacances, c'est pour ceux qui travaillent,
1: Adieu.
3: Gérard, moi, je te souhaite de bonnes vacances.
4: Ouais, on va mettre une,
3: Gérard. Ouais, bonne vacances, Gérard.
4: Tu choisis entre les deux. Choisis laquelle?
0: La première. On va finir sur la deuxième, et puis donc, je vous souhaite,
4: Laquelle?
0: On va partir avec, quitter l'autoroute. Comme ça fait, comme il y en a beaucoup qui sont sur la route, prudence.
1: Mais c'est nul comme chanson.
3: Bon, moi, sur la route, j'ai surtout peur de croiser Gérard.
0: Donc c'est nul, mais quitter l'autoroute.
1: Pourquoi t'écoutes pas, je sais pas, moi, Nirvana, et puis voilà.
0: Mais non, mais il y aura pas de Nirvana.
3: Ah, donc, Gérard, on va passer quitter l'autoroute en hommage à Carole.
0: Non, ce sera quitter l'autoroute voilà. Pour tous ceux qui partent en vacances et
3: voilà. Et voilà. Bah, c'est Carole, puisqu'elle a eu son accident quand même.
5: Hein. Non, elle n'a pas eu d'accident. Donc, hommage à Carole. La gueule de Gérard, elle est sauvée, elle a bien fait partir en fait.
6: Là, on va s'arrêter, et puis je tenais juste à dire qu'on retrouvera donc Gérard à la rentrée avec ses débats, et qui, j'espère, aura à chaque fin de débat un poème comme c'était prévu.
0: Hein, et ça, à la rentrée, oui.
6: En tout cas, vous nous avez bien fait une fois de plus ce soir au débat. Et je sais que Caroline, c'est ton vrai prénom, non? C'est quoi ton vrai prénom? Elle est pas là? Caroline, non, elle est pas là, elle est partie. Caroline, elle est là?
7: Elle est partie.
6: Donc elle a regardé Fun TV, beaucoup de gens ont regardé, on s'est bien poilé.
8: Ouais, c'est bien la mise en téléphone de côté pour toi.
6: Non, non, mais c'est juste pour dire qu'elle avait Fun TV et que, apparemment, elle s'est bien régalée et qu'on s'est bien marré aussi de notre côté.
0: Pour 90 balles, si c'est pour dire qu'elle a une gueule de con, bah.
6: Ceci dit, t'as pas une gueule de rêve non plus, hein, on peut pas non plus.
0: Julie, Léa, elle est toujours là ou pas?
6: Oui, elle va te la passer en antenne. Bon, en tout cas, on te retrouve à partir de la semaine du...
0: Du 4.
6: Septembre.
0: Bah oui.
6: Ah non, avant, mois d'août, dans la semaine du 18 août.
0: Hein?
6: Bah oui, moi je reviens le 18.
0: Ah non, mais attends,
6: On verra ça en antenne. En tous les cas, nous on est à l'antenne à partir du 18, on est là demain, de toute façon, 22h. Et pour conclure, donc, comme nous l'a dit Gérard...
0: Quittez l'autoroute pour ceux qui partent en vacances, et prudence sur les routes, et revenez-nous en forme à la rentrée.
6: Voilà. Enfin, il y a demain encore l'antenne, hein, puis il y a la loco, et puis il y a plein de choses. Hein.
0: Et demain, n'oubliez pas pour la dernière de Lorenzo, qui part en vacances, je crois, je sais plus où, là, qui l'a dit.
6: Malheureusement, aux Bahamas.
0: C'est dur.
6: Linda et Vampire qui sont là et qui sont contents de notre retour sur le 3615 Code Fun Radio Rubrique Direct. Laurent, donc 26 ans d'Arcachon, tu voulais justement réagir à l'anecdote, c'est la brève que Gaël m'a récupéré dans la presse. Vous en avez peut-être déjà entendu parler, j'ai un petit peu de retard là-dessus, j'avoue.
9: Il y a déjà une semaine.
6: Mais je suis en retard. De toute façon, même si c'est déjà sorti, vous connaissiez, je voulais de toute façon en parler, c'est quand même hallucinant. Sachez qu'un habitant en Pologne a fait. Vous savez combien de grammes, toi, si tu le sais, tu ne dis rien. À votre avis, Fildar, Manu, il y a Gérard qui vient d'arriver. Combien de grammes d'alcool avait ce Polonais dans le sang?
10: 4.
6: 4 grammes d'alcool.
10: Attends, déjà 4 grammes, t'es bien. Hein.
6: 4 grammes. Alors, plus. On va accueillir également Nico qui doit être là, 26 ans de Reims. Salut Nico.
11: Salut.
6: Salut Nico. À ton avis, combien de grammes d'alcool avait ce Polonais?
11: Il avait 5-8.
6: 5-8. Rigo.
10: 7.
6: Parce que vous êtes là à réfléchir pendant 50 ans pour me donner un chiffre, il faut que ça prenne 2 secondes.
10: Moi je le sais, donc je vais pas le dire.
6: Ah, tu vas
10: pas
6: le dire.
10: 7,
6: d'accord, ça j'ai compris. Gérard?
0: 6.
6: Nicolas, tu dis combien? T'as dit combien, Nico?
11: J'avais dit
6: 5-8. Alors sur l'internet, il propose quoi bah, éventuellement
12: on me dit 6,11, 21, 12.
6: 12, ouais, il avait 9,8.
11: Wow.
6: Oh là là là. 9,8 de grammes d'alcool dans le ventre. Il faut savoir que déjà à 5 grammes d'alcool, c'est déjà mortel.
11: Voilà, ouais. Bah, c'est le comédie.
6: C'est mortel. Non, tu m'as pas compris. C'est mortel dans le sens, c'est d'enfer. C'est le top. Mortel. Non! C'est mortel dans le sens, c'est mortel, c'est d'enfer. C'est-à-dire que là, t'es bien. Ça, c'est de la bombe. T'es là, t'es bien. T'as 5 grammes, c'est tip-top de chez tip. Non, 5 grammes, c'est mortel dans le sens, effectivement, c'est hallucinant. Laurent, est-ce que c'est déjà arrivé de prendre des cuites?
11: Ouais.
6: Est-ce que tu t'es déjà fait mesurer ton gramme, ton centre de gramme par la gendarmerie de police?
11: Ouais, ça lui est déjà arrivé, ouais.
6: Combien de grammes d'alcool, s'il te plaît, je veux te l'entendre dire, Laurent, pour que t'aies la honte sur toi. Vas-y.
11: 2,6 grammes.
6: On a un alcoolo à l'antenne.
11: Attends, Max, je suis un routier.
6: Donc alcoolique, excuse-moi. Mais tu m'aurais dit tout de suite que t'étais routier, je t'aurais dit, bon, effectivement, alcoolo, Gérard, qu'est-ce que...
0: Attends, Laurent, 2,6 grammes, tu peux pas conduire.
6: Non, mais tu peux. Non, mais tu peux très bien sans demander l'autorisation, Gérard, quand t'es en boîte.
0: Le taux d'alcoolémique, c'est à 0,6 grammes.
6: Non, mais Gérard, sois pas idiot. Quand t'es en discothèque, combien de gens ont bu, ils demandent pas l'autorisation, ils rentrent. Moi, combien de fois, à l'époque, je buvais, j'étais déchiré, je rentrais avec 15 grammes.
0: Ouais, mais il reprend pas le volant de son camion.
6: Je revenais avec 36 grammes. On parle de touch ou on parlait de...
10: Excusez-moi,
6: je suis tombé. Non, je déconne. Non, mais moi, ça m'arrivait d'avoir bu un peu. Je savais très bien que j'étais au-dessus du seuil. Ça n'empêche pas que tu rentres avec la voiture. Ce que je ne conseille pas de faire, là. Quand tu prends une émission de radio, tu peux boire.
10: Ah, c'est sûr.
6: Ça, c'est
11: en Pologne.
6: J'ai pas dit que Gérard était en panne, d'accord. J'ai dit que simplement, quoi. Non, mais faut faire gaffe.
13: Ouais, mais faut faire gaffe, mais par exemple, tu vois, là, mon coloc Mickey, ce week-end.
6: Là, ça y est, putain. Attention, Vlad l'exclut, Laurent Nicolas. On va parler du coloc Mickey, donc, parce qu'on vous rappelle Mr. Gay Pride, quand même, qui. Voilà. On connaît le prénom. On connaît le prénom de son mec, maintenant c'est Mickey.
13: Ok. Ah, voilà. Il avait 0,68.
6: D'accord.
13: Dans le sang. Rien, parce que les flics l'avaient arrêté pour l'alcotest.
6: Tu veux juste mini après?
13: Non, j'ai juste pas de Mickey, non.
6: D'accord.
13: Et en fait, ils l'ont arrêté, ils lui ont dit, vous pouvez partir. Alors qu'en fait, il avait plus que la normale autorisée.
11: Ouais.
13: Mais bon, comme ouais. il aime bien ouvrir sa gueule, il l'a ouvert un peu et donc il a quand même fini la.
6: Évidemment. Au même titre que moi, quand je me suis fait arrêter cet été avec l'alcool, mais comme con, on peut ruser sur la loi. Moi, je me suis fait arrêter à plus de 150 sur l'autoroute et les gendarmes, c'était plus de la prévention. Ils m'ont dit très gentiment, vous êtes en train de dépasser la vitesse. Faut faire attention, jeune homme. Vous êtes 6 dans une voiture pour 2. Et vous n'avez que 2 euros, alors qu'il en faudrait 4. Enfin, quand j'étais sur une moto, on était 8. Quoi. Enfin, bref, l'histoire est là. Non, mais toi, Laurent, qu'est-ce que tu penses de cette histoire du polonais, quand même?
11: Ouais, le polonais, il est balèze, quand même.
6: Non, il est. Là, faut être défoncé, tu es défoncé. Hein, parce
11: moi,
6: que là.
11: Moi, je vais répondre à Gérard. Non, mais je conduis pas. Quand j'ai bu, je conduis pas avec le camion.
6: Quoi. Exactement, mais Gérard a mal interprété. Gérard prend tout très souvent au premier degré. C'est pas parce qu'il est camionneur et qu'il dit qu'il boit que ça veut dire qu'il boit quand il conduit. C'est-à-dire que c'est un routier de profession. Mais que ça lui arrive de boire comme moi. Je veux dire, je suis un animateur qui boit. Je bois. Non, on peut pas prendre une émission quand on a bu. Je veux dire, non, je suis animateur radio, mais voilà, je vraiment, bois.
11: Ça s'entend de toute façon. Bah, en dehors.
6: Quand même.
11: Quand t'as la loco, quoi.
6: Bah, par exemple, exactement. Je suis un gros alcoolique, tout le monde le sait.
11: Tout le monde, hein.
6: Laurent.
11: Pour faire la teuf.
6: Ouais, tout à fait. Merci de cette précision très importante.
11: Tous les matins.
6: Merci beaucoup, Laurent. On s'en branle. Nicolas également voulait parler d'autre chose, mais Laurent va rester un petit peu avec nous. Nicolas, je t'écoute.
11: Ouais, ben moi, je voulais parler de la FNAC. De Reims.
6: La FNAC de Reims, ouais.
11: Moi j'habite à Reims.
6: Oui.
11: Et là je voulais pousser un énorme coup de gueule.
6: Ah bah moi, je fais le Virgin Megastore, alors comme ça on va se faire des amis parce que moi j'ai un coup de gueule à passer contre le Virgin.
11: Ah bah là moi de toute façon je vais me faire allumer demain, c'est clair.
6: Pourquoi tu travailles à la FNAC?
11: Non, je travaille pas à la FNAC.
6: D'accord.
11: Je fais un peu de sono comme ça en amateur le week-end.
6: Mm-hmm.
11: J'aime beaucoup la musique. Et les vendeurs à la FNAC, il y a plus que ça à Reims comme magasin de toute façon.
6: Qu'est-ce que tu veux dire? T'as quelque chose contre
11: les vendeurs? Si tu veux, t'as l'impression qu'ils ont 2 grappes quand t'arrives là-bas.
6: Ah bon?
11: Ah ouais, non mais ils connaissent rien.
6: Ah bon?
11: Chaque fois que tu vas demander un renseignement, t'as l'impression que tu les emmerdes.
6: Bah, ça, c'est un peu le problème des grandes surfaces de lits, c'est qu'à la fin, les pauvres, ils sont submergés de clients, donc ils veulent travailler dans des trucs comme ça. Et puis finalement, à la fin, c'est vrai que la moitié, enfin pas la moitié, j'exagère, mais il y a une petite partie quand même de vendeurs qui connaissent pas grand-chose dans leurs trucs. Et quand ils sont connaisseurs dans leur style de musique, il faut que tu arrives absolument avec des références, faut que tu sois implacable. Faut que tu sois intouchable. Presque tu demandes un renseignement, mais ce renseignement, tu le connais toi-même. C'est-à-dire que si tu vas arriver dans le milieu techno ou house ou même rap, si tu n'es pas déjà un connaisseur, tu dis voilà, j'ai entendu un truc à la radio, machin, et tu sais pas trop. Là, le mec, généralement, c'est un connaisseur de son truc. Plutôt que d'être ouvert et te sourire, dire bah écoutez, on va essayer de trouver ensemble ce que vous cherchez. Si déjà tu n'as pas un minimum de renseignements et que tu lui dis pas voilà, c'est de la house beat techno, là, le mec, il t'envoie un petit peu bouler, il te dit non, ça doit être ça, je sais pas, non, chercher, je vois pas ce que vous voulez dire, dès que vous aurez les plus amples renseignements.
11: Ah ouais, non mais c'est exactement ça. Bah tiens, dernier exemple en date, c'était lundi, j'ai entendu un truc, bah tiens, sur Fun, le remix de U2 là.
6: Ouais, exact, ouais.
11: Techno.
6: Ouais,
11: Bacon
6: Paper. Bacon Paper, c'est ça?
11: Bacon
6: avec
11: Paper,
6: Free.
11: C'est ça,
6: ouais,
11: c'est pas le titre.
6: Eh ben, B-A-C-O-N, un peu comme con, sauf que tu mets bas devant.
11: Ouais, voilà.
6: Bacon.
11: Paper comme Red Hot.
6: Sauf que c'est du bacon, voilà, bacon, et puis Paper, P-E-2-P-E-R, et puis Free, hein, c'est libre, c'est.
11: Et le gars, il me dit, ouais, bah, y a pas de problème. Moi, j'ai entendu ça à la radio, mais non, ça m'intéresse pas, de toute façon, puis je sais pas ce que c'est.
6: Eh ben, c'est un blaireau. Alors, c'est aussi pire que quand moi, je vais, là, je suis obligé de taper un petit peu au Virgin, alors que bon, je vais tout le temps là-bas, mais c'est pour donner un exemple quand même assez frappant d'une grosse machine comme celle-ci. Je vais dans le New Age, je veux dire, comme par hasard, je monte les escaliers, je tape tout de suite sur la gauche, j'y vais et je vois la vendeuse et je lui dis bonjour, est-ce qu'il y aurait quelqu'un qui pourrait m'aider pour m'indiquer quelques artistes concernant la New Age? Elle me dit non, il est pas là. Je dis reviens quand? Je crois qu'il était parti bouffer. Ah mais il revient dans une semaine, il est en vacances. Je te jure, texto, c'est la tête de ma mère. Et je lui dis mais attendez, vous moquez de moi? Vous savez qui je suis Master System quand même. Musique des nuits, ça t'évoque un truc? Alors elle me dit non, j'en ai rien à branler de ta gueule, si t'es pas content, j'appelle la sécu, on te pète les dents sur les marches de marbre. Non mais je lui dis, reviens dans une semaine. Je dis non, vous plaisantez, il y a bien quelqu'un qui remplace pendant cette semaine. D'accord, ok, elle me dit non, il y a personne.
11: Ah ouais, bah ouais, bah normal.
14: Non parce que.
6: Pourquoi en fait, ils font des roulements avec la FNAC. Hein. Non mais il y a personne, c'est-à-dire que pendant une semaine, il n'y avait pas quelqu'un pour renseigner Non, mais là, non, bah c'est. Non, mais c'est inadmissible. C'est inadmissible.
14: C'est pas capable.
6: C'est des incapables. Gérard, qu'est-ce que tu penses de ça? Toi, personnellement, toi, t'as dans le bac à Johnny. Y a pas le renseignement pour Johnny.
11: S'il y a pas le renseignement pour Johnny, moi je vais au Stade de France et je mets le feu.
6: Gérard, qu'est-ce que tu fais toi personnellement de ton côté?
15: Moi personnellement, si je vois qu'il y a personne, je m'arrache et c'est tout. Je repars sans rien.
14: Ah bravo.
6: Voilà, en gros, si tu peux pas trouver ton disque que tu veux, ben tu l'achètes pas et tu repars sans. Et ça, je veux dire, y a que Gérard qui pouvait le savoir.
11: Ouais.
6: Laurent, je te remercie. Nicolas, le coup de gueule contre la Fnac de Reims. Ceci dit, bon, on va pas non plus cracher dans la soupe. Hein, parce que les Fnac et Virgin, en règle générale, sont quand même très bien fournis. C'est quand même bien foutu. Mais c'est vrai que des fois, il y a des brebis galeuses dans les vendeurs. Il y en a qui sont quand même assez abattus d'avance. Hein. C'est-à-dire que quand ils voient le client arriver, plutôt que d'être joyeux, c'est vrai que c'est des grosses machines et qu'ils en voient placer plein avec souvent des gens qui ne connaissent pas. Qui fait bonjour, j'aimerais le disque. La la la la la la la la la la. C'est lequel celui-là? Et celui-là aussi. Bon. Mais ouais, mais
11: comment ils ont atterri là, quoi?
6: Bah, il faut jouer avec le client. Il faut le prendre comme si c'était un ballon et puis voilà, c'est tout. Il faut s'amuser avec le client. Laurent, je te remercie en tous les cas de ton appel et pour cette réaction concernant l'alcoolisme. Et Nicolas, bon bah, on va essayer de à ce que ça se passe mieux dans les Fnac et les Virgin de France.
11: On
6: va tâcher à ce que les animateurs radio de toutes radios confondues donne systématiquement tous les noms des artistes et des groupes et des maisons de disques et de qui l'a écrit et à qui vont les royalties.
11: Exactement. Voilà. Et sinon, Max, avant de partir, le décalage horaire, ça va? Ça te fait pas bizarre?
6: Ah non, le décalage horaire, tu parles de par rapport au matin au soir?
11: Bah ouais.
6: Non, ça va, tu sais, j'ai pas fait suffisamment de longueur le matin pour être déstabilisé. Hein.
11: Ah ouais.
6: Non, j'ai perdu pas mal au niveau des oreilles. J'ai perdu pas mal au niveau de la voix. J'ai eu quelques petits problèmes de santé qui étaient normaux, hein, qui étaient prévus par ma direction, donc ils m'avaient prévenu d'office. Et j'ai pas été déçu de ce qu'ils m'ont dit parce qu'effectivement j'ai quand même bien morflé, mais ça va. Là, je suis plutôt content, on va dire. D'accord.
11: Ouais.
6: C'est n'importe nawak. Bonne bourre à toi, amuse-toi bien.
11: Ouais, merci toi aussi.
6: Dans un instant, ça sera Alicia, 22 ans de Nantes, pour le premier conseil de Gérard et Sandy. Bonjour Alicia.
16: Salut Max.
6: Tu vas bien?
16: Ça va et toi?
6: Bah plutôt pas mal. Dans un instant, nous parlerons ensemble donc avec Gérard et Sandy. Quel sera le conseil que tu leur demanderas?
16: Ah, je voudrais acquérir une voiture.
6: Ah, tu veux t'acheter une voiture? Des conseils de Gérard et Sandy, c'est dans un instant sur Fun Radio. Stardust, spéciale dédicace pour Christian, la 16-5 roues. Quand est-ce que tu m'envoies mon petit Stardust sur Fun Radio? Music Sound. Beda with you, c'est plutôt cool et c'est bon esprit ce soir. C'est le 0870 5000.

0: Stardust sur Fun Radio, Music Sound, Vader with you, rectification. On sent qu'on est revenu dans la cour des grands. Il y a Seb, 17 ans, département 75, sur le 3615 Code Fun Radio, qui dit Max, tu n'es qu'un con. Bah, je vois qu'on est revenu à la maison. C'est pas Bacon Pepper, comme tu l'as dit tout à l'heure, Free, mais c'est Bacon Popper, P-O-2-P-E-R. Bacon Popper, le titre que tout à l'heure vous vouliez. Voilà, vous l'avez, 22h38.
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0: Gérard et Sandy qui sont là.
2: Et voilà, donc 22h38, bonsoir à tous. Et donc on va accueillir, bonsoir Bibi.
0: J'aurais pu lui faire bonsoir, un coffee quand même.
2: Bonsoir aux deux guignols du standard. Et bonsoir à Rigo sur internet. Et voilà. Bien sûr, bonsoir à toi le Star System.
0: On va y aller,
2: bonsoir Olivier.
0: Voilà, les bonsoirs, on va dire bonsoir aux gens parce que sinon...
2: bonsoir à tous ceux qui nous écoutent derrière leur poste. Donc on accueille...
0: Vous auriez pu lui faire une feuille quand même.
2: Ouais, merci. Non mais vous faites bien votre boulot, ça se voit que c'est la rentrée, vous faites bien votre boulot, c'est pas grave. Donc on accueille Alexia.
0: Alicia, du coup, alors.
3: Alicia,
0: 22 ans.
4: Alicia.
2: D'où ?
0: De Nantes, 22 ans.
2: Donc, fréquence sur Nantes, s'il vous plaît, derrière. Bien sûr, vous faites pas. Ouais, c'est ça. Bah, quand vous me prenez des fiches, on verra. C'est pas grave, on va se débrouiller comme ça.
5: Donc, bonsoir, Alicia.
4: Bonsoir, Sandy.
2: Donc tu veux acheter une voiture.
0: Ah ouais, là elle veut acheter une voiture. Donc les conseils de Gérard et Sandy, pour ceux qui ne connaissent pas, qu'on faisait le matin, c'est-à-dire que ils vous proposent tous les mardis, si vous avez un souci personnel, financière, humaine, même matériel, ce qui est le cas là d'Alicia, bah, d'essayer de résoudre vos problèmes, en tout cas d'essayer d'y apporter quelques solutions. Alors donc tu veux t'acheter une voiture, Alicia?
4: En fait, je voudrais louer une voiture.
2: Déjà, c'était pas le thème qu'on avait annoncé déjà hier. C'était acheter une voiture. Donc au standard, qu'est-ce que vous m'avez choisi?
6: Elle nous a dit ça. Elle nous a dit acheter.
2: Non,
6: une
2: c'était
6: voiture.
2: Non. Mais là, maintenant, elle nous dit louer une voiture. Donc c'est pas pareil.
5: Déjà, moi, je vais te demander,
4: non,
5: est-ce que tu...
4: Pas. En fait, je voudrais louer une voiture pour aller acheter une voiture.
2: Ah non, mais alors, dans
4: ça
2: ce cas-là...
4: C'est dans cet ordre-là.
0: Ah oui, d'accord, c'est qu'elle veut acheter une voiture, elle sait qu'elle veut acheter une voiture chez un concessionnaire, ne sachant pas aller jusqu'au concessionnaire, elle ne sait pas comment y aller, parce qu'il n'y a pas de transport en commun, peut-être à Nantes.
4: Voilà.
0: Donc, elle veut louer une voiture pour aller acheter sa voiture.
4: Voilà.
0: Oh là.
5: Mais tu connais quelqu'un qui peut t'amener en voiture ou...
4: Mais non, justement, non, mais je t'explique, c'est que j'ai mon permis depuis 3 ans.
2: Ouais.
4: Et j'ai jamais conduit depuis. Donc en fait, pour m'entraîner, je préférerais louer une bagnole si je dois la casser autant que ce soit pas la mienne. Pour aller en acheter une pour m'entraîner un peu, quoi.
2: Non, mais je pense que là, si tu loues une voiture, si c'est pour la casser, c'est même pas la peine d'en acheter une.
4: Non, c'est pas dans le but de la casser, c'est dans le but d'aller en acheter une autre. Mais bon, si je me plante parce que j'ai pas conduit depuis 3 ans, je préfère que ce soit pas la mienne.
2: Est-ce que t'as encore le A?
4: Non, j'ai mon permis depuis 3 ans.
0: Non, alors oui, alors t'es pas sombé alors.
2: Donc le A, pour toi, il ne te sert plus à rien.
4: Non, le A ne sert plus à rien.
0: Donc, d'accord. Gérard, au lieu de lui poser des questions, il faut lui donner des conseils, ce n'est pas les débats. Alors, quels sont les conseils que vous pouvez lui donner? Bon, on va laisser tomber la location de la voiture, bon, jusqu'à ce qu'elle se débrouillera, elle appellera voiture ZR et puis elle trouvera un truc.
4: D'accord.
0: Elle va acheter une voiture. Quels sont les conseils? Qu'est-ce qu'il faut conseiller à des gens pour acheter une voiture? Qu'est-ce qu'il faut regarder tout de suite sur une voiture en dehors du prix? C'est rapport qualité-prix, comment tu t'y prends, Gérard? Quels conseils?
2: Disons, tu vas chez le concessionnaire, tu regardes déjà l'intérieur de la voiture. Pour savoir ce que tu veux, ça dépend. Bien sûr, on va pas préciser les marques, mais t'as certaines voitures qui sont bien.
5: Même dans les journaux, tu peux essayer de voir si tu peux essayer d'avoir une voiture pas chère.
4: Ouais, non, mais je veux d'abord voir l'intérieur, parce que je suis les conseils de Gérard. Donc, intérieur plutôt en cuir.
2: Pas spécialement cuir. Hein. Faut pas quand même essayer de se la jouer directeur.
4: Oui.
2: Parce que là, cuir, c'est carrément pour moi, c'est se la jouer directeur.
0: Oui, on serait cul aussi, parce que quand on dit tu es cuir, c'est sado. Hein, je veux dire, généralement, les patrons aiment bien donner des ordres, donc c'est un côté sado-maso, quoi.
2: Ouais, mais même cuir, ça fait un peu quand même...
5: Ça fait un peu riche, quand même.
2: Ouais, ça fait riche.
6: Gérard, j'ai une question, hein. Mais tu dis en cuir, mais normalement, les voitures, c'est pas en tôle.
2: L'intérieur abruti.
6: Ah, pardon. Excuse-moi, j'avais pas entendu.
2: D'accord.
0: Alors donne des conseils, Gérard, pour les gens qui écoutent là.
2: Non, déjà, bon, bah, ça dépend de la couleur. Qu'est-ce que t'aimes comme couleur, déjà, pour commencer?
4: J'adore le rouge.
2: Ouais, j'adore rouge, le noir. Rouge et noir, d'accord. Ça fait la chanson de Jeanne Masse pour...
0: Sans aucun critiquer. Rapport, donne des conseils. Le problème, c'est que tu s'appelles des conseils, mais vous donnez aucun conseil, vous dites que des conneries.
5: Non, mais moi, je pense qu'elle devrait se faire
0: accompagner.
5: Moi,
0: j'écoute là, je suis auditeur, vous me donnez aucun conseil pour acheter une voiture.
7: Tout naze.
0: C'est tout naze.
4: Rigo,
7: excusez-moi.
5: Mais même dans les journaux...
2: J'ai peur de voir sur Internet.
0: On va faire un blanc, on va essayer de se concentrer.
2: Bon, alors, déjà, tu veux intérieur cuir?
0: Bon, à part ça, bon, alors...
2: Donc, intérieur cuir, c'est pas évident de trouver à l'heure actuelle.
5: Mais quelle marque tu veux comme voiture, exactement? Allô?
2: Allez, Alicia.
4: Oui.
2: Alicia.
5: Tu veux quoi exactement comme marque de voiture?
4: Ça m'est égal en fait.
2: Ouais, bah, oh,
5: tu veux une grande ou une petite voiture?
4: Non, je veux une voiture moyenne, genre 306, des choses.
0: Bah, tu veux mettre combien? 300, 500 000 francs?
4: Ouais, à peu près.
2: Non, bah alors, 300, 500 000 francs. Alors là, autant que tu prennes une voiture d'occasion et là, tu peux la casser.
5: Mais est-ce
2: parce que à moins de 500 000 balles, tu ne l'auras pas.
5: Mais est-ce que tu as l'argent pour l'acheter?
4: Non, mais bien sûr, j'ai l'argent, mais.
0: Non, mais 500 000 francs.
2: Attends.
0: 500 000 francs, t'achètes pas une bagnole neuve, je suis désolé.
2: Non, déjà, tu disposes de.
4: Un bas de gamme?
2: Non. Et 22 ans, tu fais quoi comme boulot?
0: Ça coûte combien une Clio aujourd'hui? Genre 700, 800 000 francs?
2: Faut compter à peu près. Une Clio, faut compter entre 79 000 à 80 000 francs.
0: Ah, bah alors à 500 000 francs, t'as rien, alors je veux dire. C'est impossible.
2: Tu fais quoi comme boulot?
4: Je travaille dans une boulangerie.
2: Ah ouais, tes revenus sont de combien sans indiscrétion?
4: Si, c'est indiscret, donc.
0: Bah,
4: entre 5 et 10. Hein.
0: On peut pas répondre.
2: Entre 5 000 et 10 000 francs.
4: Voilà.
2: Ouais, ben bah, je pense que. Autant que t'essayes de voir dans les journaux et de trouver une voiture.
5: Ouais, c'est ce que je pense aussi. Tu peux essayer de trouver moins cher dans les journaux une petite voiture ou autre.
0: Voiture électrique, c'est petit, mais ça coûte cher.
2: Ouais, mais voiture électrique, c'est de la merde, ça avance pas.
0: Ça, c'est vrai. Ça c'est vrai.
5: Et je te conseille pas non plus les voitures sans permis.
4: Non plus.
2: C'est ça, hein.
4: 3 ans,
2: bah, voiture sans permis, voiture électrique, c'est à peu près pareil. Hein.
0: Alors, en tant qu'auditeur, maintenant, moi, personnellement, je me dis, tiens, maintenant, j'en sais un peu plus grâce à Gérard et Sandy, je veux m'acheter une voiture maintenant, je sais à peu près quel ordre de prix. Techniquement, ça coûte combien une voiture en synthèse?
2: En gros, bon ben, si tu la prends neuve avec toutes les garanties, tous les frais de dossier, faut bien dire qu'il y a des sociétés de crédit là-dessus. Donc les sociétés de crédit prennent leur part. Donc la voiture, s'il n'y a pas 79 000 avec les frais de crédit, tout ça, ça va être, tu vas en avoir pour 90 000. Grosso modo, hein. Grosso modo, 90 000 francs. Maintenant, savoir si...
4: En plus?
2: Ah ben, en tout, avec les frais de crédit, si ton crédit est accepté, il n'y a pas de problème. La voiture, tu l'as au bout de 8-15 jours.
4: Ouais.
2: Donc t'as 15 jours de délai à attendre facilement que le temps que tous les papiers se fassent et tout, que les sociétés de crédit acceptent. Sinon, si c'est pas accepté, ben le mieux c'est que t'achètes une voiture d'occasion. Mais moi je dirais.
0: Mais pas en dessous de 500 000, Alicia. Voilà, on est très speed, donc on est obligé de se stopper là.
4: Okay.
0: J'espère que les renseignements que t'auront donné Gérard et Sandy t'aideront à acheter très rapidement ta nouvelle voiture.
4: Non, bah écoute, c'était ridicule. Moi je vais m'acheter un vélo parce que j'ai rien à
0: faire. Bah alors elle dégage. Allez, putain. Bah voilà. C'est pas grand.
5: Alors pourquoi t'as appelé alors?
0: On n'a pas le temps de lui poser des questions, je l'ai enlevé, on n'a pas le temps. Qu'est-ce que tu voulais dire, Gérard?
2: Dans ces cas-là, ça sert à rien qu'elle appelle. Hein. Alors au standard, vous faites votre boulot comme il faut, moi la feuille c'est pareil. Bonne nuit. Voilà. Alors, le deuxième, c'est même pas la peine de le perdre, on arrête là.
0: Ah non, on commence.
2: On commence la semaine. Hier, c'était à peu près bien.
0: Potable.
2: Aujourd'hui, le premier conseil est foire. Donc, si le deuxième sur la collection foire, c'est pas la peine.
0: Oui, mais les gens, ils appellent sur des conseils, ils sont pas obligés d'appeler sur la collection s'ils ont d'autres conseils. Si vous voulez avoir des conseils pour Gérard et Sandy, rendez-vous dans moins d'une heure à 23h30 pour un autre conseil de Gérard et Sandy qui vont rester là. On va essayer de dealer pour qu'il reste. Mélanie, dans un instant, 18 ans d'Ajaccio, elle voudrait savoir si son mec, avec qui elle est depuis 3 semaines, qui est terriblement jaloux, ne l'est pas. Enfin, reste fidèle parce qu'apparemment, ça commence à chier un petit peu dans la colle dans ce couple. Et dans un instant, sur Fun Radio, vous aurez le droit à ceci. Reds Against the Machine avec Killing in the Name sur Fun Radio. Écoutez bien ceci.
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0: Et oui,
3: c'est le Star System avec Max sur Fun Radio.
0: A tout de suite les enfants.
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8: D'inversion de cerveau.
9: Non, mais de manière, lui, il n'en a pas de cerveau.
8: Bon. Et toi, t'en as un?
9: Bah oui.
8: C'est pour ça que tu donnes un numéro de tatou alors que c'est vraiment le mien.
9: Tu m'as dit ton nom? Oui,
8: bah. Oui.
9: Bah alors?
8: T'es content?
9: Bah ouais, je suis content.
8: Bah, dans ce cas-là, je vais te dire une chose, que le jour où tu t'amuseras à envoyer un courrier. Ah ben, essaye d'éviter d'imiter ma signature. Comme ça, essaye d'éviter ma signature, d'accord?
10: Exactement.
8: D'accord, parce que moi, sur la signature, je pourrais reconnaître parce que je sais ce que je signe à l'heure actuelle. D'accord? Parce que là, le
9: mec. Ma gueule,
8: Ouais.
10: Bon, écoute, donc le Gérard de Surel, le deuxième du nom, on va te laisser. À mon avis, tu seras amené à nous rappeler. J'espère qu'on sera pas piégé et qu'on.
9: J'avais un petit poème.
10: Alors, vas-y, le petit poème pour conclure.
9: Comme j'avais dit la dernière fois, le poème est sur les camemberts.
10: D'accord.
9: Alors, j'ai mangé du camembert avec de l'Adidas, mais je me suis intoxiqué. J'ai mangé du camembert avec de la glace, mais elle a fondu.
10: Ça, ça fait du bien d'entendre des poèmes grâce à lui.
9: J'ai mangé du camembert avec du sel et le malheur est arrivé. J'ai mangé du camembert avec du poivre et ça m'a fait éternuer. J'ai mangé du camembert avec du pétrole mais ça a flambé. J'ai mangé du camembert avec mon vélo mais je me suis éclaté. J'ai mangé du camembert avec du courant mais j'ai tout fait cramer. J'ai mangé du camembert avec une mouche mais c'était une mouche tritsée. J'ai mangé du camembert dans mon assiette, mais tu l'as lavé. Et j'ai mangé du camembert dans l'eau, mais je me suis noyé.
2: Bravo !
10: Oh, pas mal, sans déconner, déjà...
9: L'autre, il est même pas capable d'en improviser un tout de suite, là.
10: Ce qui fait plaisir, quand même, c'est que grâce à toi, le faux, même si t'es le faux, appelle-nous de temps en temps, parce que ça fait plaisir, déjà, d'avoir des vrais poètes enfin, parce qu'on pensait qu'il y avait que Gérard qui était capable de faire des trucs comme ça, sur un style, sur un... Par exemple, le camembert, il fait un poème. Je vois que déjà, on pensait que t'étais le seul, Gérard, à pouvoir le faire. Enfin, tout le monde peut le faire, donc on vient de se comprendre, enfin, de la supercherie de Gérard. Eh ben écoute, notre Gérard à nous n'en fait quasiment plus quand il est fait toujours les mêmes. Moi, je te propose au pire des cas, mais je pense que tout le monde sera d'accord. Julie n'est plus là, mais Gaël ou Philippe est d'accord. Peut-être que moi, dans la semaine, puisque Gérard ne fait plus de poèmes, il se contente de venir avec un débat sur deux qu'il a préparé. Pour éventuellement dans la semaine, puisque tu veux pas faire Gérard en plus, donc ça tombe plutôt bien. On fera d'une pierre deux coups. On aura notre Gérard pour les débats et notre Gérard de Surel le deuxième.
8: Bah, dans ce cas-là, pourquoi tu le prends pas pour tes débats comme ça, tu le dis
10: au début quand
8: non,
10: tu...
8: mais attends. C'est un imposteur qui serait passé pour moi, d'accord?
10: D'accord.
8: Mais je suis d'accord. Alors, dans ce cas-là, si tu veux jouer comme ça,
10: non.
8: On le dit carrément ce soir, jeudi tu le prends, il compte tes débats.
9: Non. Ouais.
10: Mais attends, t'as pas compris.
8: Là, c'est un imposteur.
10: Je suis d'accord.
8: Ah, et moi, les imposteurs, ça fait deux fois que ça se passe dans la semaine.
10: C'est vrai.
8: Ça commence à bien faire.
9: De quoi?
8: Tu la fermes.
9: Ouais, tu la fermes aussi, non,
10: attends,
9: ok.
10: Je te demande, Gérard.
9: Pour l'instant, c'est pas Gérard, débat, donc tu la fermes.
10: Non, attends, le Gérard de la cabine, deux secondes. Hmm? Je vais juste à dire à Gérard qui est en face de moi, donc le vrai Gérard, que je disais pas qu'il allait faire les débats à ta place, mais vu de là que tu, à la base, quand t'es devenu un auditeur de Fun Radio et que t'appelais dans ta cabine à l'époque, je sais pas si tu t'en souviens, donc tu connais de Christine et tout ça, t'as pas pour faire des poèmes, et qu'aujourd'hui tu n'en fais plus que ce que les gens aiment, c'est ça, c'est pas tes débats, c'est tes poèmes. Les débats, ça marche d'ailleurs, on a eu les sondages, ça marche déjà beaucoup moins bien qu'avant. Donc déjà, je tenais à te le dire en direct, on a plus 15 millions d'auditeurs comme avant, et que le problème, c'est qu'au lieu de nous aider, et plutôt que de refaire des poèmes et de revenir dans le bon esprit, tu deviens un de plus en plus vulgaire, un, deux de moins en moins écouté, il n'y a plus de filles qui appellent, et que heureusement qu'on a Gérard là qui nous fait des poèmes comme à la bonne époque. Donc, puisque tu veux toujours pas en faire, que ça te prend du temps dans ta journée, parce que je sais que tu es débordé, que tu travailles, et que tu cherches du boulot et que t'as autre chose à faire, comme ça t'évitera de
8: faire. Dans ce cas-là, tu prends l'imposteur, comme ça je serai tranquille.
10: Mais non.
8: Dans ce cas-là, pourquoi pas. Prends la même voix que moi.
10: Je suis d'accord.
8: Alors ça, non, ne viens pas me dire.
10: Je suis d'accord.
8: Pour l'instant, t'habites pas sur Rennes, d'accord, toi?
9: Ouais, j'habite pas sur Rennes. Moi, tiens. Ouais, tu vas voir demain, toi, si j'habite pas sur Rennes.
8: Ouais. T'habites où, à sur Rennes?
9: Attends,
8: tu connais Jean Massé? Tu connais Jean Massé?
9: De quoi?
8: Tu connais l'école Jean Massé?
9: Ouais.
8: Comme par hasard. Et t'appelles du côté de la nuit, Georges Pompidou. Hein?
9: Non.
8: Alors t'es pas le vrai, t'es pas le bon monsieur, t'es pas celui qui a l'habitude.
9: C'est ça, arrête le ricard un peu là.
8: C'est bon. Ouais. C'est un faux.
9: De quoi?
10: Attends. Là, on est en train de vivre, on ne s'en rend pas compte. Non, sans déconner. À 1h01 du matin sur Fun Radio, on est en train de se rendre compte. Vous vous rendez pas compte d'un moment de radio extraordinaire. C'est que ce soir, notre vrai, soi-disant Gérard de Surenne, qui sera en face de moi, vient d'avoir un doute. est en train de piéger celui qui, soi-disant, se fait passer pour le vrai Gérard, qui serait le faux. Et donc, on ne se rend pas compte à quel point notre Gérard est intelligent. C'est que le vrai Gérard est en train de tester le soi-disant vrai, qui, en fin de compte, serait peut-être un faux. Et là, on se rend pas compte, mais là, franchement, c'est un grand moment de radio, parce que l'intelligence du vrai Gérard.
11: Et Myriam, tu la connais d'où?
9: De quoi?
11: Myriam, tu la connais d'où? Tu la connais d'où, Myriam?
10: C'est-à-dire que le vrai Gérard est en train de douter que ça serait éventuellement le vrai Gérard. Donc il est obligé d'essayer de vérifier qu'au bout du fil, c'est le faux. Hein.
11: Tu connais Myriam d'où? Tu connais Myriam d'où?
9: De Suresnes.
11: Tu connais Myriam d'où?
9: De Suresnes, abruti.
11: Ouais, où?
9: De Suresnes, abruti.
11: Ouais. Et tu connais son mari?
12: Alors là, j'ai un doute sur le... C'est peut-être le vrai Gérard qu'on a en ligne.
9: C'est ma voisine, abruti.
11: Ah, c'est ta voisine?
9: Bah oui.
11: Ouais. Henri...
9: Ça t'embouche à quoi?
12: Non, mais ça suffit, il va peut-être pas répondre. C'est peut-être le vrai Gérard qu'on a en ligne.
13: Non, c'est faux.
12: C'est pas le vrai Gérard.
13: C'est faux.
12: Pourquoi ça serait le...
11: Et Henri, tu le connais d'où?
12: Pourquoi? Attends.
11: Non, mais attends, moi j'ai le PSG, c'est autre chose maintenant. Henri, tu le connais d'où?
12: Attends, parce que toi, t'es peut-être pas le vrai Gérard. Le Gérard.
11: Mais dans ce cas-là, tu le prends jeudi pour faire ses débats, on va voir s'il va venir avec une mallette. Vas-y. Attends, les autocollants Fun Radio et Fun TV, d'accord?
12: Je reconnais pas ton parfum en plus, toi.
11: Ah, parce que j'en ai pas d'histoire, d'accord?
12: C'est peut-être pas le vrai Gérard.
14: Bah, je sais, hein. T'as un masque.
12: Ouais, c'est non,
14: ça.
12: Non.
14: Retire ton masque.
12: Non, Philippe, rigole pas, attends. C'est peut-être pas le vrai Gérard. Peut-être que le mec qu'on a au bout du fil, c'est peut-être le vrai Gérard. J'avais un doute. Heureusement, on a failli faire le con. Tu peux redonner ton numéro de tatou, Gérard, pour vérifier?
9: 06. 57, 82,
12: 21, 80.
9: Eh bah
12: t'es le vrai Gérard.
9: Et pour que Fesse de Babouin me rappelle
12: qui,
9: encore,
12: c'est parfait. C'est qui toi?
11: Attends, tu veux que j'aille chercher Henri? Il en a pour 5 minutes.
9: Henri, il bosse dans une boîte de fitu.
12: Attendez, là il y a un grand moment de radio là.
9: Et il m'a même offert un portable.
12: Ah ouais? T'es pas le vrai Gérard.
11: Tiens, et ben dans ce cas-là, ok. Et ben tu te démerdes,
12: merci. C'est un coup monté avec le mec de la sécurité.
11: Non, alors demande à Angie. Angie, il me connaît par cœur.
12: Je reconnais pas ton odeur. Allume ton micro. Je ne sais pas. En plus,
11: là, fermé, toi.
12: En plus, il connaît pas lui. En plus, parce que tout à l'heure, en plus, il y a un truc. Moi, j'ai un doute sur toi. Je vais te dire pourquoi, toi qui es.
11: Ouais, non, mais attends. Déjà
12: s'il
11: ton
12: plaît, attends, donc... s'il te plaît, attends, ouais, tu sais, t'es même pas le vrai Gérard. T'as parlé dans le micro, tu l'as même pas allumé, t'as même pas eu le réflexe de l'allumer, donc c'est là où je me suis dit, attends, le mec qui parle dans le micro, il se rend même pas compte que le micro n'est pas allumé. Donc,
11: ben oui, mais pour un instant, t'es en train de me faire le cours de. T'es en train de me faire le même coup de jeudi.
12: Non, t'es le faux Gérard. Ouais,
11: alors vas-y, bah, tu viens jeudi, tu fais les débats, d'accord?
9: Bah ouais.
12: Comme d'habitude.
11: Alors on va voir, tu es qui toi?
12: Toi qui es avec moi dans le studio, t'es qui?
11: Moi je suis ton vrai Gérard qui vient à la locaux tous les vendredis.
9: Enlève ton masque.
11: Ouais, ça t'as raison toi, abruti.
9: Ouais, abruti, c'est ça, ouais.
11: Fais partie de la radio.
12: On va appeler là-haut et Philippe, va voir si Henri a envie et va rester là. Alors attends, parce que là j'ai un doute. Je me demande si le vrai Philippe, qu'il aille voir et qu'il vérifie.
11: Non. Il n'y a pas à choisir. Non, parce que si c'est pour me faire du baratin, c'est pas la peine. Vous êtes en train de me faire le coup de mardi dernier.
9: Ouais, le coup de mardi dernier, oui.
11: Ouais.
9: Pourquoi? Qu'est-ce qu'il y a eu mardi dernier?
11: Ça te regarde pas.
9: Ça me regarde pas, bah tiens.
11: Parce que t'es un faux, toi.
9: Ouais, je suis un faux, ouais. Toi, t'es peut-être un faux.
12: On va appeler le
11: soi-disant. C'est bizarre. T'as même pas une fiche avec ton numéro de téléphone.
12: En plus, je voudrais pas dire, mais je reconnais pas bien ta voix, toi. Tu lui ressembles, mais tu vois, je reconnais.
11: Non, mais attends, il a même pas une fiche avec son numéro de téléphone.
12: On va pas le donner en direct.
11: Bah alors, tu vois, c'est le faux, tiens. Donc c'est peut-être ton téléphone, pour l'instant c'est un faux. Il a même pas une fiche.
9: Couillon de la lune.
11: Ouais, couillon de la lune toi-même. Pour l'instant t'es quelqu'un de la radio, mon pote.
12: Non.
11: T'es quelqu'un de la radio, c'est bon.
12: Ah, dis pas de bêtises.
9: T'as raison, va voir si maman a fait les cartes.
12: Gérard est devenu, Alors bon, alors, on appelle là-haut et je veux qu'Henri, parce que là j'ai un doute, et je me demande si Henri, Henri va nous dire tout de suite si... Donc toi, celui qui est dans le studio là, toi, t'es le vrai Gérard.
11: Oui.
9: Tiens,
11: mais
9: je joue encore.
11: Eh ben, connais son Henri.
12: Hein, j'ai des doutes.
9: Encore un Lascar qui s'est passé pour moi.
11: C'est ça.
9: Bah tiens.
11: Bah demande, fais descendre Henri. Laisse-le de côté, mais prends-nous quelqu'un d'autre.
12: Non, mais attends, je vais pas prendre le côté, t'es pas toi qui commande. Ici, ça se trouve, toi t'es peut-être un imposteur, t'es même pas le vrai Gérard, qu'est-ce que c'est toi qui va commander. Gérard, tu quittes pas?
9: Ouais.
12: Ok, on va appeler ton pote Henri, on a son numéro de portable, on est en train de l'appeler là. Donc, est-ce qu'on peut l'avoir? Parce qu'il paraît qu'il est, on peut l'appeler sur son portable. Qu'est-ce qu'il fout là? Oh là là! Allô? On l'appelait là-haut là, le numéro là. Allez, on y va. Go! Parce que là, on perd du temps, là. Vous me faites... Ensuite, on aura les nanas avec Fred, c'est promis, là, parce que là, ça... Attends, j'hallucine. Je suis en train de me faire avoir peut-être par un mec que je ne connais même pas. En plus, tu sens pas d'habitude, tu sens l'Adidas ou le machin, toi, et tu sens plus autre chose, là. Hein.
13: Ouais, bah ouais, c'est un imposteur.
12: Mmh. On y va, c'est parti, on appelle, on va vérifier. Alors. Allô ?
15: Oui.
12: Henri ?
15: Oui.
12: Est-ce que tu reconnais sa voix déjà, Gérard ?
11: Henri, tu descends, s'il te plaît ?
12: Attends.
15: Je suis dans la voiture, hein. Attends.
12: Henri, alors il y a Gérard qui est dans une cabine, et on a le Gérard, notre soi-disant Gérard de Fun Radio qui est dans les studios pour justement dire que c'est un imposteur le mec qu'on a en ligne, et maintenant j'ai un doute, parce que j'ai l'impression que le Gérard qui est avec nous dans les studios ne serait pas le vrai Gérard.
15: Bah moi aussi je commence à avoir un doute maintenant.
11: Ouais c'est ça Henri.
15: Ouais. Donc Henri, c'est ça. T'as bien reconnu ma voix. Hein. Bah oui mais la voix c'est celle du téléphone ou quoi?
13: Bah ouais.
11: Non.
13: Je suis au téléphone. Mais c'est l'autre.
15: Bon. Il est dans la cabine ou quoi?
11: Non, il n'est pas dans la cabine. Il n'est pas dans la cabine où tu as l'habitude de me laisser les papas à la pharmacie, celui-là. Parce que je suis descendu avec Vincent.
15: Est-ce que tu es chez Myriam en ce moment?
11: Non, ouais. Je ne suis pas chez Myriam. Pour l'instant, je suis à la radio et c'est Vincent qui m'a descendu à la radio.
12: Non, mais attends, parce que le mec qu'on a en ligne, voilà, je vais expliquer, Henri, donc, est un ami intime de Gérard. Et du coup, Gérard, Henri a un doute, t'as emmené un mec qui serait peut-être pas le vrai Gérard.
15: Voilà, j'ai un doute maintenant.
11: Mmh. Eh ben, dans ce cas-là, si t'as un doute, Henri, eh ben, pourquoi t'es venu à 10h30 avec Rachid à la maison?
15: Comment?
11: T'es venu parce que c'est Vincent qui m'a dit.
12: Bon, toi, tu vas sortir parce que t'es pas le vrai Gérard du studio.
15: Mais non, mais j'ai pas été chez toi. Henri,
13: laisse tomber, l'autre, c'est pas le vrai, donc.
15: Ah,
13: c'est pas le vrai
15: Gérard. Chez toi, j'ai...
12: On va rigoler. D'accord. Donc là.
13: Allez hop.
12: Bon, on va rigoler. Donc là, apparemment, ça fonctionne, puisque apparemment, le vrai Gérard pense qu'on le fait tellement douter, mais j'hallucine, c'est un moment de radio inoubliable. Là, je vais mettre les cassettes. Là, il faut enregistrer parce que là.
13: Non, mais de manière,
12: je sais pas si tu te rends compte de ce qui se passe là, Henri.
15: Bah oui, je m'en.
12: C'est qu'en fin de compte, tu penses avoir amené le vrai Gérard, et le vrai Gérard de Suresnes, apparemment, a des doutes.
15: Ah bah attends, qui c'est le mec là?
13: Non, attends. C'est un imposteur,
15: l'autre dans les studios.
13: Attends,
15: il a mis un masque. C'est facile, hein, avec les effets spéciaux.
13: De
15: quoi?
13: Attends,
15: alors là, je préviens d'une chose.
12: Bon, passe-le-moi.
15: Attends, mais passe Gérard, lequel tu veux, le vrai ou le faux, là?
12: Je sais plus qui est le vrai. Ah, c'est un grand moment.
15: Attends.
12: Le
15: prochain qui commence.
12: GG de la cabine, tais-toi, parce qu'on va écouter, là, ça gueule en haut. Qu'est-ce qui se passe, Henri?
15: Bah, il y a GG qui est là, il gueule.
12: Passe-le-moi.
15: Bah, attends, viens, GG, viens.
12: Donc, on a le vrai Gérard qui a douté sur lui. On l'a fait douter sur ça. Oh, je bloque. Non, mais pour vous dire, hein, c'est pas un comédien, je vous le dis, c'est le vrai Gérard, c'est un être humain. Hein.
13: Allô?
12: Ouais, bon alors, bon, monsieur?
13: Quoi?
12: Oui, bonjour. Vous connaissez Henri?
13: Attends, Max, te fous pas de moi là, tu veux? Te fous pas de moi, tu veux?
12: Non, mais attends.
13: Non, imposteur. Bon, allez, c'est bon, laisse tomber. Continue avec celui qui se passait pour moi, ça fera deux fois de suite. Comme ça, ben, jeudi, tu vas te débrouiller. D'accord?
12: Non, mais attends, Gérard.
13: Non, écoute,
12: non, mais attends, parce que là, en plus, tu veux même pas m'écouter.
13: Non, mais attends, je vais t'écouter. Pour l'instant, l'autre. Et c'est des cassettes, c'est tout.
12: Mais non, il est en direct, puisqu'il.
13: Il est même pas dans la cabine. De quoi?
12: Mais comment veux-tu que ça soit des cassettes s'il te répond à chaque fois? Il est bête.
13: Mais attends, ça va vite, hein.
15: Il est complètement con. Comment tu veux
13: des cassettes?
15: Hein? De toute manière, c'est du baratin que c'est encore des conneries.
12: Mais là, tu nous as...
13: Le bois de Boulogne, c'est gratuit et ça rapporte gros.
15: Ouais, mais après, tu ferais mieux d'aller à la pigette, ça te coûtera encore moins cher.
13: Va sur les quais,
12: Attendez, on se calme, c'est Max qui voudrait parler. Parce que le Gérard qui est à l'accueil, qui est donc soi-disant...
13: Non, mais attends, je suis vrai, d'accord.
12: Non, mais comprends bien, Gérard.
13: Non, mais moi, je vais comprendre que pour l'instant... Je vais te laisser faire ta libre antenne, tu vas continuer avec l'imposteur, et là on va discuter après, d'accord?
12: Non, Gérard, j'en ai marre, soi-disant, si t'es le vrai Gérard, de toujours discuter hors antenne.
13: Dans ce cas-là, tu prends l'imposteur qui est avec toi, qui se passe
12: par
13: moi.
12: Attends, on a la vraie framboise.
13: Ouais, c'est ça, bien sûr. Maintenant, on va voir la framboise. Non, mais attends.
12: Alors, attention, on va voir framboise. Alors,
13: c'est bon. Tu te débrouilles avec moi,
12: Gérard. Attention, on va demander au Gérard de la cabine de, s'il te plaît, d'arrêter de me couper la parole toutes les deux secondes. Ouais. On a bien compris qu'il y avait de fortes chances que ce soit le vrai.
13: Ouais.
12: Je voudrais juste te dire que maintenant, le soi-disant Gérard, qui serait à l'accueil, qui est peut-être le vrai Gérard, va voir la vraie Françoise en ligne. Framboise, il va pouvoir lui poser des questions et vérifier si c'est la vraie, d'accord?
13: D'accord.
12: Gérard?
13: Ouais.
12: De la cabine?
13: Ouais.
12: Alors, on a Framboise, qui est une amie intime de Gérard, et là, donc, on va pouvoir vérifier. Allô, Framboise?
16: Oui, bonjour.
12: C'est Max, à l'appareil.
16: Oui, ben c'est Framboise.
12: Est-ce que Gérard de la cabine est là?
13: Ouais.
12: Est-ce que le Gérard...
13: Bonsoir, Samuel.
12: Attends deux secondes. Est-ce que Gérard de là-haut de l'accueil qui peut-être est le vrai là?
16: Non, mais celui qui est à l'accueil, c'est le faux, hein.
13: Ah non, c'est ça, Framboise. Continue, okay. Bah, bonne nuit.
12: Et voilà, ah ben ça vous prouvait que donc on avait bien raison.
13: Et voilà.
16: Le vrai, c'est
13: tu vois bien que c'était un imposteur.
12: J'ai eu peur sans déconner parce que ce mec-là il était peut-être dangereux, peut-être qu'il avait un couteau, il aurait pu.
16: Absolument, tout à fait.
13: Bah, c'est encore un couillon ou un copain, Jean-Philippe.
12: Ah bah là,
13: c'est clair et net.
16: Non, mais j'ai eu très peur quand j'ai entendu ce dialogue parce qu'avec ces deux Gérard, il y en a un qui dit qu'il m'aime, l'autre qui rigole et tout.
13: Mais
16: et
13: moi,
16: là, ça m'a beaucoup perturbé. Pardon ?
13: Moi, je t'aime.
16: Mais toi, je sais que tu es le vrai Gérard parce que je sais que tu m'aimes. Moi, je t'ai appelé sur ton tatou et
13: bah,
16: tu
13: ouais.
16: m'as rappelé pour me dire que tu m'aimais.
12: Ouais. Ah, c'est gentil, ça. Par contre, tu sais, moi, j'ai eu un doute, c'est que maintenant, je flie, je me dis, le mec, tu te rends compte qu'il a réussi à descendre jusque dans les studios.
16: Mais justement, mais
12: il a réussi à passer tous les services de sécurité et se faire passer pour le vrai Gérard.
16: Mais je ne comprends d'ailleurs même pas comment vous arrivez à laisser rentrer des gens comme ça chez
12: parce
16: qu'il
12: lui ressemble, mais attends, mais il lui ressemble. Grave, il avait quasiment la même voix. Il est vrai que quand il n'a pas allumé son micro, il a parlé dans le vide sans allumer son micro. Si j'avais pas eu le réflexe de lui allumer le micro, de lui dire de le faire, il l'aurait pas allumé. Mais, donc j'ai compris.
16: Mais tout à fait. Mais c'est sûr que tu es très intelligent. Effectivement, j'ai eu la même. C'est pour ça que j'ai tout suite appelé.
12: Il y a des auditeurs qui ont douté, qui ont dû croire qu'à un moment donné, le Gérard qui était avec moi dans le studio était le vrai.
16: C'est le faux. Non, mais c'est le faux.
12: J'hallucine.
16: Le vrai, c'est celui qui est dans la cabine. Moi, je sais parce que j'ai déjà eu au téléphone.
12: Et le Henri, putain, il aurait peut-être pu se faire égorger dans la bagnole.
16: Henri, c'est de la folie. En plus, il risque. Exactement, c'est ce que j'allais dire. Ça se trouve, c'est un malade.
13: Bah oui.
12: Alors, attends. Je vais demander. Attends, Philippe. Attends, mais parlez entre vous, le vrai Gérard et Framboise. Passe Fred aussi. Tu as Fred qui veut parler des nanas.
16: Gérard.
12: Fred.
16: Ouais.
12: Attends, Fred.
16: Oh, bah écoute, je suis ravie de t'avoir au téléphone.
12: Goldorak, Fred, s'il vous plaît. Julie Gaël, merci. Fred. Attends, Framboise, deux secondes. Merci. Framboise, on se Gérard, on se Gérard, bonsoir. Fred, bonsoir.
17: Tu veux donc parler à l'auditeur plus que à la personne qui intervient depuis tout à l'heure et
12: non, non, mais si tu veux réagir, Goldorak aussi, j'arrive, hein, je reviens. Hein.
16: Ouais. Et qui veut réagir?
17: Il y a des Goldorak.
13: Allô?
16: Oui.
13: Ouais.
17: J'aimerais savoir où est Henri dans le tas.
16: Bah, je sais pas, moi, Henri...
13: Bah, je sais pas, ça se trouve que c'est encore le couillon qui a fait une connerie.
16: Henri, apparemment, d'après ce que j'ai compris, Henri, il est dehors dans la voiture, mais maintenant, je ne sais pas s'il est rentré à FN Radio, mais s'il est rentré aussi à FN Radio, à la limite, il est peut-être dangereux aussi, au même titre que le faux Gérard, hein, mais c'est grave, hein. C'est gravissimo.
13: Ouais.
17: Ouais, oui, GG, c'est Goldorak.
13: Ouais.
17: Ouais, moi je t'ai reconnu, hein, tu sais, on se parle toutes les semaines, juste avant les débats, moi je t'ai reconnu, y a pas de
13: problème. Ouais,
17: ouais. C'est
13: très
16: bien. Non, mais
13: moi, mon ouais, mais l'autre couillon, là, il est en train de faire des conneries sur mon dos, donc.
16: Exactement.
17: Au tribunal.
13: De toute façon, c'est clair et net.
17: Tribunal.
13: Ça se termine.
17: Qui ça?
13: Au tribunal. Allez hop, d'entrée.
16: Mais c'est pas cette copie, finalement.
13: J'espère qu'il aime les avocats parce qu'il va en avoir d'entrée.
16: De toute façon, moi, t'inquiète pas.
17: Avec
16: je sais
17: que
13: c'est
17: Goldorak
16: quand même.
17: Ouais, c'est bon.
16: Non, mais c'est...
13: Non, parce que, hein...
17: Bon, bah...
13: Je veux bien...
17: Eh,
13: oh.
17: Quoi?
16: Non, mais vous avez l'air de prendre ça très à la légère. Est-ce que vous rendez compte que c'est très grave? C'est très, très grave.
13: Non, mais de manière, pour l'instant, je me calme.
16: Oui.
13: Mais de manière, d'ici 2-3 jours, ça va pas être pareil. Hein.
16: Calme-toi, mon GG.
17: Tu
16: sais, François, m'a dit...
17: Bon, ben, vas-y, on va se battre, alors.
16: Non, mais calme-toi, mon GG.
17: C'est clair.
13: Tu vas te calmer un petit peu, Goldorak.
17: Ah, t'es tard.
16: Oui, Goldorak, tu sais,
13: C'est quoi?
16: Goldorak, je me demande dans
17: quelle
16: mesure c'est pas un imposteur.
13: C'est quoi? Attends.
17: C'est vrai que t'aimes bien t'auto-sucer avec une paille, GG.
13: Allô, non, connard, tu sais que le bois de Boulogne, c'est gratuit, ça.
12: C'est Max à l'appareil, là,
16: Il
13: y a un Mac dans le coin.
12: Ouais, je suis revenu, là, je suis allé voir un petit peu ce qui se passait là-haut avec le soi-disant vrai Gérard. Et c'est quand tu veux, on y va, voilà.
17: Ça marche pas.
12: Alors écoutez, silence.
17: Ouais, mais ça coupe. Non.
13: Ouais, c'est bon. Ouais, c'est bon.
18: Alors là, je vous explique. Tout le monde en antenne.
17: Ah mais bon, c'est...
18: Ah non mais il faut quand même laisser juste Philippe. Merci. Ah, c'est pas con ça ce que tu viens de dire.
17: Ouais. Allô? Ouais, ce qui est le problème c'est que ça coupe quand je suis à l'accueil.
18: Pourquoi?
17: Je sais pas, le portable est naze.
18: Bah amène-le, dis que tu veux essayer de parler, que tu crois que lui c'est le vrai.
17: Ouais. C'est qu'ils ont la radio.
18: Allô? Attends, mais c'est le vrai ou c'est pas le vrai? Je me pose des questions, là. Philippe est allé vérifier, il est monté à l'accueil avec le téléphone.
17: Ouais, vous m'entendez?
18: Allô, ouais.
17: Vous m'entendez toujours?
18: Oui. Ah, ça va couper, mais il se demande à soi-disant Gérard de revenir, là, peut-être.
17: Gérard, monsieur, vous pouvez venir, s'il vous plaît? Monsieur? Monsieur?
18: Ah, non, mais là...
17: Monsieur à l'accueil.
19: Bon, non, mais c'est important, s'il vous plaît.
18: Bon, Philippe,
19: oui,
18: on va te rappeler à l'autre poste là-haut tout de suite. Là, j'espère qu'il est raccroché. On te rappelle tout de suite.
19: Okay,
18: on va essayer de faire vite. On va s'enlever les moufles et on va accélérer la cadence. On va après par la suite remercier quand même tous les autres qui nous ont appelés. Et ensuite, on va quand même passer à notre ami Fred pour parler des nanas. Et on a plus du coup les nanas et machin. Allô.
19: Oui, toujours fidèle.
18: D'accord, ok.
19: Oui, donc
18: si on rappelle quand même que on a le vrai Gérard qui a appelé ce soir.
19: Il y a le vrai Gérard qui a appelé ce soir
18: et un faux Gérard qui s'est fait passer pour le soi-disant vrai est venu dans les studios, donc notre Gérard à nous. Et effectivement, étant donné qu'il n'avait pas les réflexes radio, qu'il n'avait pas la même transpiration que d'habitude, on a eu un doute et on vient de s'apercevoir que notre vrai Gérard est toujours au téléphone dans sa cabine de sirène et qu'il y a un imposteur qui est venu se faire passer pour Gérard et qui était même en face de moi dans le studio et que finalement il a fini par craquer et remonter.
19: Vous considérez comme le vrai Gérard, venez vous expliquer, monsieur.
18: Et donc là, il y a Philippe qui a l'accueil là-haut et qui veut essayer de parler un petit peu avec le faux Gérard.
19: Mais vous n'aimez pas les imposteurs, monsieur, mais venez prouver que vous êtes le vrai Gérard. Mais il peut pas, il travaille. Vous venez, s'il vous plaît. Autrement, je dirais juste de sortir. Hein.
18: Est-ce que Philippe, il y a la radio derrière?
19: Non, on l'a coupé.
18: Est-ce que vous pourriez la mettre un tout petit peu pour qu'il puisse m'entendre et qu'en plus, et parle le Gérard aussi, l'autre Gérard, mais qui ne parle pas pour l'instant.
19: Il veut vous parler, monsieur l'animateur.
18: Allô, est-ce qu'on m'entend un petit peu?
19: Plus fort.
18: Est-ce que vous m'entendez?
19: Oui, oui.
18: Voilà, est-ce que vous m'entendez là?
19: Non.
18: Est-ce que vous m'entendez?
19: Voilà, on vous entend.
18: D'accord. Je voulais juste savoir comment. Mais c'est très bien, remarque. Je voulais juste savoir comment il avait monté ce stratagème, parce que le vrai Gérard de Suresnes est toujours avec nous dans la cabine.
19: Oui.
18: Et je voulais juste savoir, donc, le Gérard qui est à l'accueil, pourquoi il avait voulu faire ça?
19: Vous avez entendu?
20: C'est des conneries que vous êtes en train de me faire.
19: Vous entendez?
20: Je vois avec mes nerfs que vous n'êtes pas trouvé longtemps.
18: Bon, alors apparemment, il essaye de nous faire croire qu'il serait le vrai Gérard, et d'après je traduis, hein, et qu'on jouerait avec ses nerfs, et qu'on sait du baratin. Le Gérard de la cabine, qu'est-ce que tu vas dire avant que l'imposteur, peut-être...
19: Hein?
18: Qu'est-ce que tu as à dire, Gérard?
19: Non, mais de manière, pour l'instant, je me calme. Mais de manière, c'est simple, c'est clair et net. J'espère qu'il aime les avocats, parce qu'il va en avoir d'entrée. Parce que à faire des conneries sur mon dos, se faire passer pour moi... Et il aurait pu menacer Henri, hein? Déjà?
18: D'accord.
19: Alors, faut pas me prendre pour un cave, hein?
18: J'ai un doute parce que maintenant il y a des gens sur Minitel qui disent qu'en fin de compte le vrai Gérard ils le connaissent et qu'en ce moment il serait avec dans une cabine et que le mec, le vrai Gérard, serait en train d'essayer de nous appeler dans une cabine et que ça sonnerait occupé. Donc aussi bien le mec qui est au bout du fil que le mec qui est à l'accueil serait bouffo Gérard et que le vrai Gérard est en ce moment dans Suresnes. Il essaye désespérément de nous joindre, donc Gaël essaye de composer le numéro de téléphone et effectivement Gaël m'a dit que ça sonnait occupé. Donc il est possible.
5: Toujours occupé.
18: Donc il est possible que le vrai Gérard appelle d'une cabine téléphonique. Donc là, je me pose des questions. Là, faut que j'arrête là. Bon, alors, on va demander. Henri, est-ce que Henri est avec nous? Et si Henri est à l'accueil, est-ce qu'il pourrait prendre le téléphone qui est à la réception?
19: Bien sûr, je vous le passe.
18: Merci, vous êtes bien aimable, monsieur Filda.
21: Oui.
18: Oui, Henri.
21: Oui.
18: Du coup, ce qu'il va falloir, c'est que si ça ne te dérange pas, c'est de ramener le monsieur que t'as emmené.
21: Mmh.
18: Et puis, par contre, on a peut-être le vrai Gérard de Suresnes qui serait dans sa cabine en cherchant les gens. Est-ce que c'est possible pour toi de retourner vite fait à Suresnes et d'aller nous le chercher, le vrai Gérard?
21: Ah, c'est pas un problème, oui.
18: D'accord, ok.
21: Pour un quart d'heure aller-retour.
18: Et comment t'as pu te faire avoir donc par le mec là qui est derrière, qui lui ressemble vachement quand même.
21: Ouais, non, franchement, il lui ressemble. Hein.
18: Ouais.
21: Ça, les sosies...
18: Non, à l'odeur, quand même, t'as reconnu.
21: Non, parce qu'il n'était pas parfumé aujourd'hui.
18: Ouais, c'est vrai, ouais, donc... on sait très bien que notre Gérard National se parfume toujours à l'Adidas.
21: Adidas,
18: oui. Même si elle la transpire, il fait toujours le mélange des deux, hein, il se contente pas juste d'une odeur. Écoute, Gérard, moi j'ai eu peur pour toi, Henri, parce que je te connais bien, on est potes, et ça aurait été dommage.

0: c'est bon. Il a remis son suite et il est presque cassé.
1: Eh ben, qui descende pour qu'il nous vérifie, qu'il nous prouve que c'est...
0: Non.
1: Alors, comme par hasard, c'est lui le faux Gérard. Lui l'enregistre. Comme par hasard, vous entendez, auditeur, comme par hasard, le soi-disant vrai Gérard, il veut même pas descendre alors qu'on lui donne la possibilité. Comme si le mec n'a pas peur, rien qu'un peu. Bien sûr. Donc, vous venez d'avoir la vérification, le mec est à l'entrée, c'est effectivement l'imposteur. Si vous voulez venir le voir, vous ne serez pas déçu du voyage. C'est carrément un clone. Qui descende? On lui laisse une minute pour descendre et pour prouver que c'est le vrai Gérard.
0: Monsieur, il vous laisse une minute si vous voulez pour vous expliquer. Sinon, je peux vous confirmer que Henri est bien parti chercher peut-être le vrai Gérard, là.
2: Ouais, ben, j'espère qu'il...
1: Alors, qu'est-ce qu'il fout? Est-ce que le Gérard...
0: Ah, là, le soi-disant Gérard sort de la radio, il va marcher.
1: D'accord.
0: Il va prendre l'air, je sais pas où il va, il y a un
1: d'accord.
0: mec... Ah, il attend le bus.
1: D'accord, donc apparemment, c'est... on avait bien le faux Gérard au camion dans les locaux. Eh ben, nous voilà rassurés. Eh ben, écoute, merci Philippe. Et puis, si tu as des nouvelles, bien entendu, si tu arrives à le faire descendre, à le persuader qu'il faut qu'il descende pour pouvoir prouver qu'il est le vrai, à ce moment-là, que tu fais ça au mieux.
0: Ok.
1: On te laisse 2 minutes.
0: D'accord, je vais essayer de l'attacher.
1: Il n'y a pas de problème, hein, tout de suite.
0: Tout de suite.
1: Gérard.
0: Ouais.
1: On va te laisser.
0: Hein?
1: Parce que tu vas attraper froid dans ta cabine, on te souhaite une bonne nuit.
0: Ouais, mais Pagnard, il va me ramener.
1: Ouais, de toute façon, tu vas continuer à écouter la suite pour voir si ça se passe au tribunal.
0: Bah ouais.
1: Hein?
0: De toute façon, ça va être clair et net et ça va aller vite. Là.
1: Alors, jeudi, tu nous as dit que les débats allaient porter sur quoi? Alors, je sais qu'il y a un débat, c'est quoi déjà? Il va y avoir un débat, alors tu m'as dit qu'un truc qui t'a préféré, sur quoi ça va être?
0: Sur l'humour.
1: Ouais, sur l'humour, donc ça va plutôt être pas mal. Et puis, il y en avait un autre, je sais plus lequel que tu m'avais dit, mais je crois que tu t'en souviens plus. Je sais plus. Hein. Attends, non. Tu te souviens, non?
0: Non, je me souviens.
1: Attends, si, qu'est-ce que tu m'avais dit? Mais si, tu m'as dit.
0: Ah, ça y est, les célibataires.
1: Voilà, les célibataires, voilà, bah, exactement.
0: Alors, les deux débats, un sur l'humour et l'autre sur les célibataires.
3: Donc, bonsoir à tous, c'est la suite des débats et lapin. On accueille Jennifer, bonsoir. Je t'écoute.
4: D'accord.
3: Déjà, je préviens d'une chose.

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0: tous et bonsoir à toutes. Donc, bonsoir Belinda.
1: Bonsoir Gérard.
0: Bonsoir Karine.
2: Bonsoir.
0: Disons, on s'est vu tout à l'heure, mais bon, rebonsoir. Bonsoir Babouche.
3: Bonsoir.
0: À l'AREA. Et Jean-Luc qui est au site internet, donc il va nous donner tout de suite le site.
4: C'était Jean-Christophe avant et maintenant c'est Jean-Luc.
0: Bah, ça sera comme ça.
4: J'avoue mon prénom. Ouais, donc vous allez sur le chat officiel de Fun Radio, www.funradio.fr. Vous allez dans le salon 1 et vous venez me voir en privé et vous mettez toutes les questions, il n'y a pas de problème.
0: Et donc vous pouvez toujours nous appeler quand même pour le débat sur les routiers et la CB. Donc au 0825 08 5000 et pour les Belges au 0 33 08. Oh, je sais même plus pour les Belges, c'est quoi déjà? Karine, s'il te plaît, pour les Belges.
2: 0033 825 08 5000.
0: Voilà, comme ça c'est toi qui le diras pour les Belges. Ça m'évitera de dire des conneries. Donc eh ben, on va commencer. On va commencer par accueillir Jean-Michel de Plaisir 101.9. Bonsoir.
5: Bonsoir Gérard. Bonsoir à toute l'équipe.
4: Bonsoir.
5: Bonsoir. Bonsoir à Babouche, à Bébélinda, à Karine.
4: Et Jean-Luc.
5: Et Jean-Luc. Excuse-moi. Bonsoir à tous.
0: Eh, les filles, là, quand on vous dit bonsoir, ça vous ferait pas de mal de répondre.
5: Ça fait plaisir. Bonsoir.
0: Micheline, Bruxelles, 83.5.
6: Oui, bonsoir. Bonsoir tout le monde. Bonsoir les filles et les garçons.
4: 43.5, si c'est, mensuration.
0: 83.5.
4: C'est mensuration?
0: Non, c'est la fréquence.
6: C'est mon QI.
0: Et Olivier Hatton de Saint-Germain-en-Laye, 101.9, région parisienne.
7: Oui, salut Brancos, bonsoir tout le monde.
3: Bonsoir.
7: C'est Olivier Hatton, avec un E à la fin.
0: Bonsoir. Ah bon, bah, c'est pour ça bonsoir. Que je disais ça.
7: Bonsoir. Bonsoir tout le monde.
0: Donc, alors, en même temps, comme on est dans les bonsoirs, on va saluer toute la zone A qui est encore en vacances.
6: Non.
0: Et puis, on va saluer quand même des, tous ceux qui...
2: La zone B, la zone C.
0: Non, c'est la zone A.
7: Et la zone H,
0: c'est la zone C. C'est la zone C, qu'est-ce que je dis? C'est la zone C, c'est qui est encore en vacances.
8: C'est la A qui est en vacances.
0: Non, la C maintenant, c'est Paris. Ah bon. C'est Paris, Créteil, tout ça. Donc on va saluer tous ceux qui sont sur la route, donc bien sûr les routiers.
5: Et pendant qu'on y est, on fait un petit coucou au tolard.
0: Voilà.
5: Bah ça... les gars, vous allez
0: C'est bon, je suis assez grand de faire mon boulot encore. Hein.
5: Ouais, c'est vrai.
6: Et aux Anglais, ils ont beaucoup de chance.
0: Donc, tous ceux qui sont sur leur lieu de travail, les infirmières, tout ça, et chalut Nounours, surnommé le gros cochon et le grand singe. Voilà, et on commence, c'est parti.
7: Moi, je passe un bonjour au vendeur de tapis en bas chez moi.
0: Ouais, ben, toi, tu vas commencer par te la fermer.
7: D'accord.
0: Sinon, tu sais ce qui va t'arriver.
7: Oui.
0: Tu connais le boom boom?
7: Oui.
0: Là, on va te le mettre un petit peu.
7: Pardon, Gérard.
0: Non, mais on va te le mettre un petit peu pour. Voilà.
7: Très bien. Ok. Je suis prévenu.
0: Alors, première question. Pensez-vous que les routiers puissent faire les 35 heures? On va demander à Jean-Michel.
5: Les routiers, je pense pas qu'ils puissent faire les 35 heures, étant donné déjà l'énorme travail dont ils sont cautionnaires. Il faut qu'ils fassent beaucoup de routes pour livrer en temps et en heure. Donc, je pense pas que 35 heures ce soit suffisant pour tout ce qu'ils ont à faire en fait. Je pense que ils sont toi Gérard, quand t'étais routier, je pense que tu faisais plus de 35 heures.
0: Ouais, tout à fait.
5: Tu faisais combien à peu près?
0: Je calculais pas en fin de compte, parce que vu c'est vrai que vu ce que le patron nous demandait, donc c'était pas évident, hein.
3: Ouais,
5: c'est surtout les patrons qui forcent les routiers.
0: Ouais, non, mais attends. Ouais. Non, mais là, je suis d'accord avec toi. Mais là, on va laisser quand même réagir un peu, quand même, les deux autres personnes, en attendant qu'au standard, il se réveille et qu'il nous trouve une quatrième personne.
3: Gérard, tu conduisais quoi comme
0: 19 tonnes.
3: 19 tonnes.
6: Mais je savais pas que t'avais été routier, moi.
0: Ah, si, j'en ai assez parlé, hein.
6: C'était quand?
0: Oh, ça remonte, il y a un bout de temps, hein.
5: On peut dire la marque de ton camtar?
0: Non. Bon. On cite pas les marques à l'antenne, je l'ai dit.
6: Et comment ça se fait que c'est plus routier?
0: Ben, suite à, en 93, la fois où qu'on a eu si froid que, ben.
5: Qu'est-ce qui s'est passé?
0: Ben, sur une plaque de verglas, voilà,
5: c'est
0: tout.
5: Ah, merde.
6: Et puis, c'est ballot, hein.
7: Qu'est-ce que t'as eu?
0: Ben, col du fémur cassé.
7: Aïe.
0: Deux clavicules et deux tassements de vertèbres.
5: Oh là là, putain, un forfait, quoi.
4: Ah, sur internet, ils pensaient que t'avais perdu une jambe.
0: Non, mais ils sont cons sur le net en plus. Micheline.
6: Moi, je pense que ils peuvent faire les 35 heures, mais ils seront virés, quoi.
0: Ah bah ça, de toute manière, c'est sûr, hein. Olivier.
7: Bah écoute, moi, je dirais exactement la même chose. Hein. C'est clair qu'ils doivent fournir beaucoup plus de travail, à mon avis.
0: Non, mais ce qu'il y a, c'est que, comme Jean-Michel disait, c'est vrai que c'est en fin de compte, le patron leur dit, vous faites ça et ça, et si vous êtes pas content, bah vous prenez la lourde. En fin de compte. pour moi, eux, ils pourront jamais faire les 35 heures.
6: Hein. Et si, ils pourront.
0: Bah, comment ?
6: En embauchant.
0: Ah ouais, mais maintenant, quand il y en a qui partent en retraite, c'est terminé. Hein. Et pourtant, je sais qu'ils en demandent des routiers.
6: Hein, ah, parce pourquoi, que... pourquoi tu ne fais pas routier si c'était routier ?
0: Non, je peux plus conduire maintenant.
6: Ah, pourquoi ?
0: Bah, à cause de,
5: à cause de sa broche.
0: À cause de la jambe. Hein.
6: Ah, t'as une jambe de bois ?
0: Non, c'est suite à l'accident, j'ai plus le droit de conduire de camion.
6: Ah, ah, c'est ballot.
0: Hein. Voilà.
7: Et pour prendre les avions, t'as pas de problème, c'est...
0: Ben...
7: Il y a une grosse sécurité et ça siffle souvent en ce moment.
0: Mais non, mais ça y est, je l'ai plus la broche maintenant, on me l'a retiré.
5: Ah, oh, bah c'est bien.
7: Ah, ok.
0: Mais de toute manière, quand j'avais été à New York pour aller voir Godzilla, ça n'a pas été évident. Vous voyez, au standard...
1: Il y a une personne là qui arrive. C'est
0: ouais.
1: Gérardine.
4: Ah, pardon.
0: À l'appel d'eau.
4: C'est fiche, c'est vrai.
1: De Brieux.
0: Voilà. Géraldine, bonsoir.
2: Bonsoir tout le monde, bonsoir Gégé.
4: Bonsoir.
0: Brieux,
7: bonsoir.
0: 100.
7: Bonsoir.
2: 115.3.
0: Merci, j'ai la feuille sous les yeux. Donc, pour toi, alors, la première, qu'est-ce que t'en penses de si t'as entendu, malgré tout?
2: Non, j'ai pas entendu la question.
5: Sur les 35 heures.
0: Pensez-vous que les routiers puissent faire les 35 heures?
2: Moi, je pense que les routiers font beaucoup plus, quoi. Que les 35 heures.
0: Bah ça, c'est ce que tout le monde a dit, hein.
2: Ouais, non, mais j'ai pas entendu, donc, tu m'excuseras.
0: Bah disons, on disait que les routiers font plus de 35 heures parce que c'est les patrons qui les forcent à faire plus, hein, ou sinon ils prennent la lourde. Hein.
2: D'accord, t'en faisais combien toi Gérard à l'époque ?
0: Bah j'ai dit, je m'en souvenais plus exactement.
2: D'accord, ok.
0: Donc voilà, on a fait le tour de la question, à moins que sur l'internet on aille quelques questions sur à ce propos.
4: Oui.
5: Ah,
4: non, c'était bien les questions bidon.
0: Oh bah non, si c'est des questions
4: non,
0: naze,
4: en fait, toi par exemple,
1: c'est quoi ?
4: Non, par exemple, tu vois, il y a Authentique qui me demandait si Gérard faisait 35 heures par jour, il y a répondu déjà. On a un sale Larsen.
0: Merci.
4: Il paraît attends, il y a Vigost, oui, par contre ça c'est intéressant, il m'a dit qu'il paraît qu'on fait des camions où on accélère avec les mains.
0: Il conduit avec les pieds puis il accélère avec les mains.
4: Non, mais il accélère avec les mains, mais je sais pas trop comment on fait.
3: C'est une télécommande, c'est ça ?
7: Ah,
3: c'est une télécommande.
4: Ouais, voilà, c'est ça, ouais, c'est
0: ah,
4: ça.
0: Ouais,
4: tu pourrais reconduire, tu vois.
0: Ouais, non, mais ça c'est je peux encore me servir de mes mains hein, quand même. Voilà.
4: Et il y a Ben Bister qui dit on pourrait régler les camions pour qu'ils roulent 35 heures.
0: Non, ça a rien à voir avec les heures hein. Ah. Avec la première question. Donc deuxième question, mais avant de poser on va poser la question. Croyez-vous que la CB sera remplacée par les portables? Et on va faire un micro-trottoir.
5: Oh putain, un micro-trottoir.
0: Il
5: déchire ses débats maintenant.
0: Il y a Babouche qui a été dans la rue et qui a posé quelques questions. Donc on va vous faire passer une personne.
5: C'est parti.
7: Ça le fait.
0: Quand tu veux, Babouche.
2: C'est pété. Hé, hey, Babouche.
5: Babouche.
7: Ok, bonsoir.
4: Allez,
5: oh non, mais on peut embaucher des gens qui n'ont pas de convention de stage, là.
3: Ah, c'est ça. On y va.
8: Salut GG, je suis Laurent Gérard avec 2R, j'habite à Geneviève-les-Trous, je suis danseuse de claquettes et je voudrais savoir si les CB ont un avenir sur le net.
0: Ah là, qu'est-ce qu'il a ? Parce que là, j'ai pas tellement compris ce qu'il a voulu dire.
2: C'est plus ce que c'était, hein. Moi non plus.
3: Il a posé la question suivante, à savoir si après les cybercafés, il existerait bientôt des CB cafés.
0: Non, je pense pas.
3: Tu penses pas ?
0: Non. Donc, à mon avis, non, je pense pas. Ça m'étonnerait, hein, même. Donc, Olivier, tiens, on va changer.
7: Adam, oui, tout à fait.
0: Olivier,
7: tu peux répéter tes questions parce que j'entendais pas en fait.
0: Croyez-vous que la CB sera remplacée par les portables? Alors, écoute-moi, Olivier.
7: Oui, excuse-moi.
0: Écoute-moi bien ce que je vais te dire.
7: Oui.
0: C'est la dernière fois que tu vas t'amuser à me prendre pour un con.
7: Ah, mais sinon,
0: dans deux minutes, si tu continues encore une question comme ça, tu sais où que tu vas. Bah, au standard.
5: Ça lui rappelle trop son enfance, il aime pas ça.
0: D'accord.
7: Ouais, d'accord.
0: Alors, le bordel, c'est pas vous qui allez commencer à le foutre. Hein, parce que sinon, vous allez gerber.
7: Ouais, mais
0: moi, j'ai dit que je veux 10 000 personnes ce soir pour ce débat-là. Sans avoir des petits cons qui comprennent pas les questions.
7: Mais je me fais pas insulter comme ça non plus.
0: D'accord. Alors, si t'es pas content,
7: non,
0: Olivier.
7: Si, je suis content, je suis très content.
0: Au revoir. Au revoir. Merci.
5: Pourtant, il était content.
0: Eh ben, terminé pour lui. Alors, Jean-Michel.
5: Bah alors moi je suis un très très grand fan de tout ce qui est CB. D'ailleurs je m'en suis acheté une là, je suis allé à Cash Converters. Je me suis fait le petit plaisir,
0: Évite de dire où.
5: Ah d'accord, donc je suis allé à un magasin qui vend des CB. Et donc je me suis fait le petit plaisir, je me suis acheté la petite CB avec le son THX, le kit main libre et franchement je trippe. Je trippe le soir, je fais des appels, des breaks OTX. Mmh. Je fais des blagues, je fais des canulars, je me prends pour un animateur radio et franchement c'est kiffant quoi.
3: Ça t'a coûté cher ?
5: Bah ça m'a pas coûté trop cher parce que en fait je suis allé là-bas pour j'ai échangé un truc en fait, mais je peux pas trop le dire parce que c'est assez assez
6: Mais dis-le, dis-le.
0: Non.
5: Parce qu'en fait j'avais une mallette, j'ai trouvé une mallette dehors avec 4-5 Godemichet. Mmh. Je suis allé le
0: qu'est-ce qu'on vient de dire ?
5: Bah c'est pas une marque Godemichet hein.
0: Non mais moi je te dis c'était pas la peine de dire contre quoi que tu l'as échangé, d'accord ?
5: Ah d'accord.
0: Bah, sinon tu vas faire comme
1: Alors on accueille
5: on accueille oui.
1: Thomas Price.
5: Merci.
0: Quoi ?
4: Thomas Price
1: de Newpi.
0: Bonsoir Thomas.
4: C'est en Belgique ça, non ?
6: Bonsoir Thomas.
0: Salut, bonsoir Thomas.
6: Salut, Thomas Price.
5: Oui. Qu'est-ce qui se passe ?
6: Bonsoir.
0: Ça t'écorche la bouche de dire bonsoir ?
7: Allô ?
6: Ah, excuse-moi,
7: j'ai été coupé. Oui, bonsoir Gérard. Bonsoir toute l'équipe.
0: T'appelles d'où ?
5: Bonsoir Thomas.
7: J'appelle de Newpi.
0: C'est où ça ?
7: Au Japon.
0: Bon, allez, va revoir, allez, dégage, allez hop.
4: J'étais persuadé que c'était en Belgique, moi.
0: Ouais, moi aussi, parce que l'autre, ouais, enfin. Bref. Jean-Michel.
5: Oui.
0: Attends, Jean-Michel. Ouais, question.
4: Ouais, c'est Jean-Luc. Question. Non, il y a des trucs avec 35 heures et l'euro, hein. Ah, mince.
0: Non, mais ça.
3: Moi, j'ai une question, Gérard. J'ai une petite question à te poser.
4: J'ai des sondages, moi. Pardon. Non, je t'en prie.
3: Est-ce que tu rejoins la philosophie de Max Meynier, à savoir, je cite, les routiers sont sympas?
0: Bah, c'est vrai que c'était une émission qui était faite par, les collègues d'en bas.
3: Ouais.
0: Et donc, c'était une émission qui était bien. C'était, chez Calberson. Donc, on peut en parler parce qu'il y en a beaucoup qui écoutent la Fun Radio le soir. Et donc c'est vrai que c'était bien organisé, c'était bien, ça a duré quand même assez longtemps. Hein.
5: Et toi, t'as personnellement, t'as travaillé à Calberson, t'as fait des trucs pour eux ou pas ?
0: Ben mais bien sûr.
5: Ouais, t'as fait quoi ? Tu
0: ben, de la messagerie.
6: Les types de Calberson, pareil, c'est tous des poivrons.
0: Non, ça c'est faux.
6: C'est mieux chez Danzas ou.
0: Ouais non mais ouais bah alors je veux dire.
6: Chez Maury.
0: Ouais c'est ça, ben je pense pas hein ma grande. Donc Jean-Michel.
5: Oui.
0: Donc pour toi alors ?
5: Ouais bah c'est ce que je t'ai dit hein. Moi j'ai acheté une petite CB, j'en suis très très fier.
6: Jean-Michel.
5: Et je trippe dessus franchement.
6: Jean-Michel, t'as fait quoi de ta mallette ?
5: Je l'ai changé en fait. Son THX, le truc qui dépote bien quoi.
6: Jean-Michel ?
5: Oui.
6: T'as fait quoi des Godemichet ?
5: Bah les Godemichet, je les ai changés donc.
0: Micheline ? Oui. Micheline ?
5: Je peux pas dire.
0: Au revoir.
6: Pourquoi tu me dis ça ?
0: Au revoir. Donc, on va.
4: On me demande par internet. Je suis désolé, j'ai oublié. Pardon. Ah, j'ai arrivé à parler. Le pseudo pour la personne. On me demandait s'il y avait le double appel sur la CB.
0: Non, c'est pas comme comme pour les portables.
4: Ah, d'accord.
0: C'est pas du. Oui.
6: Est-ce que tu peux envoyer des textos avec la CB?
0: Non.
6: Tu peux pas?
0: Non.
4: Présentation de numéro, non.
0: Non plus. Non. Ça, c'est pour les portables, mais je pense que maintenant, ça va être. Ça va être remplacé très vite. Hein.
4: Ouais.
0: Mais on va attendre qu'on aille d'autres personnes.
5: Mm-hmm.
0: Et puis on va continuer.
5: Bah, il faut poser la question à la jeune fille peut-être.
0: Ben Géraldine.
6: Oui, je peux poser la question.
0: Géraldine, non, croyez-vous.
6: Géraldine, c'est pas Géraldine.
0: C'est
6: comme toi, c'est Gérard. Et après il y a Dine.
0: Ouais ben excuse-moi alors.
6: Que
0: croyez-vous que la CB sera remplacée par les portables ?
6: Alors en fait, moi je pense pas que les portables remplacent la CB plus tard, mais plutôt Internet quoi, tu vois.
0: Bah non, mais ça, la question Internet, on va en parler. Mais si, moi, je pense que maintenant, ça va se faire de plus en plus. Hein.
1: Gérard ?
0: Oui ?
1: Alors, t'as deux personnes qui...
0: Bah, donne-moi l'affiche.
1: Okay.
0: Je peux les annoncer. Hein.
1: Pas de problème.
0: Alors, on va accueillir Marc Landers de Nice,
7: oui.
0: 104.2.
7: Salut, GG, salut.
0: Et Roberta d'Agen.
9: Oui, bonsoir.
0: 115.2.
9: Bonsoir.
0: Oui, alors la question pour vous deux qui venez d'arriver.
9: Oui.
0: Donc croyez-vous que la CB sera remplacée par les portables ? Et donc on va demander à Gérard Dine de répondre comme elle était là, comme je lui ai posé la question en premier.
6: Pensez-vous que quoi ? Que la CB
0: sera remplacée par les portables ? Et ne le fais pas exprès, sinon je vais te
6: non,
0: dire.
6: Mais c'est pas exprès, je la reconnais, elle
0: s'est
6: méga.
0: Qui c'est qui vient de dire ça ?
6: Je suis sûr.
0: Oh Roberta. Quoi ? Roberta.
6: Oui.
0: Tu commences par te la fermer, t'as entendu la question, tu réfléchis, tu laisses parler les gens, d'accord ?
6: Oui,
0: ou sinon je vais te dire au revoir.
5: Non mais il faut dire Gérard que là, avec ton retour, t'as bien taffé tes questions, donc elles sont de plus en plus compliquées.
7: C'est vrai.
5: C'est beaucoup plus dur à
0: répondre. Dans ces cas-là, au contraire, si c'est encore plus compliqué, si vous arrivez pas à répondre, ça m'arrange moi.
6: Mais non, c'est bien, tu mets
7: un... Moi je voudrais répondre.
0: Bah vas-y.
7: C'est Marc Landers. Donc je pense que le portable va remplacer la CB, puisqu'il y aura juste à brancher en fait sur son portable un petit micro et un écouteur. Mmh. Et voilà, ça sera...
0: Ça s'appelle un kit main libre. Hein.
7: Voilà, un kit
0: entre
7: main libre.
0: Entre parenthèses. Hein.
7: Tout à fait, kit main libre SFR Forfait Pro.
0: Mmh. Et, bien sûr, précise bien les marques. Déjà que, comme Max il disait tout à l'heure, il y a assez de magouilles avec ça. Attends 5 minutes, il y a une question sur le net.
4: Il y a Binuit qui me demande c'est quoi le prix des forfaits sur CB.
0: Il n'y a pas de forfait, justement. Ah. Avant, il y avait une... Non, mais avant, il y avait une genre de licence que maintenant, ça a été supprimé. Maintenant, la CB se vend comme ça.
4: Ok, c'est quoi le meilleur opérateur? On me demande aussi.
0: Non, il n'y a pas d'opérateur. Il n'y a pas d'opérateur. Et qui ne demande pas s'il y a des marques, parce que je ne citerai pas les marques à
4: l'antenne. Non, d'accord, non, pas de problème.
0: Combien qu'on est sur l'Internet, quand même? 5 minutes, Karine.
1: Bien
0: excuse-moi.
1: Bien sûr.
0: Bah, il était sur le net, donc je veux savoir à combien qu'on est. Je veux savoir à combien qu'on est à peine 1h du matin.
4: 5778.
0: Ah bah ça va, 5778.
4: Ouais.
0: Oh, j'ai dit qu'on allait faire les 10 000 ce soir.
4: Et ouais.
0: Alors oui, Karine,
4: faut pas trop faire compliqué pour les questions. Après, ils vont pas comprendre, ils vont.
0: Ah bah ça c'est des questions.
4: Bah, t'as trop taffé, moi je trouve.
0: Ah bah même si.
7: Non mais c'est du bon taf.
0: Qui c'est qui vient de dire
6: je vais pas répondre.
0: Comment?
5: Non, ce qu'il faudrait dire, Gérard, là, c'est Jean-Michel, c'est d'abord expliquer les bases aux gens qui nous écoutent, parce que je pense que toutes les personnes qui nous écoutent sont néophytes niveau CB. Il faudrait que tu dises en fait comment ça marche une CB. Une CB,
6: moi,
5: comment
6: ça marche? Moi, je ne sais plus la CB. Hein.
0: Pour l'instant,
4: c'est une carte bleue, non?
0: Jean-Michel,
5: oui.
7: Oh la blague.
0: Tu laisses parler Karine Standard et tu t'écrases et je répondrai après à ta question, d'accord? Merci.
5: Très bien.
0: Alors, Karine.
1: Oui, moi je voulais en fait, par rapport au nombre d'appels des auditeurs, que tu expliques ce que c'est qu'une CB, parce que apparemment, on va pas pouvoir faire un débat si y a les trois quarts qui savent même pas ce que c'est.
0: Eh ben justement, quelle est la définition du mot CB? Je ne le sais pas.
4: On me demande si.
1: Mais explique, c'est pas grave.
4: On me demande si on capte partout avec la CB. C'est Myrmidon qui me demande ça.
0: Ça dépend, parce que ça dépend si elle est s'il a pu la refaire. Il y a l'homologuer un peu plus lourde.
4: D'accord.
0: Pour avoir plus de canaux.
4: Et quand on a les 4 barres, on capte bien, c'est ça?
0: Voilà.
4: Okay.
0: Ouais, mais c'est pas comme les portables.
3: Ah, oui, okay. Pour répondre à ta question, savoir la définition de CB, ça veut dire Citizen Band.
0: Ah bon?
3: Ouais.
0: Ah bah alors, c'est bien.
3: Voilà.
0: Donc alors, Marc, tu voulais répondre à la question?
7: Exact, oui, Marc Landers, c'est l'appareil. Donc moi, je voulais dire que je pense que le portable va remplacer la CB, j'en suis même sûr, grâce au kit main libre, comme tu le précisais tout à l'heure. Et que maintenant il faut qu'ils mettent des forfaits spécial CB en fait.
0: Non mais ça, comme je disais tout à l'heure, bon attends, on va laisser parler Roberta.
6: Oui. Moi je croyais que la CB ça existait plus hein, depuis qu'il y avait internet et le portable.
0: Mm-hmm. Non mais justement ça on va.
6: Je suis étonné qu'on en trouve encore dans le commerce.
0: Mais ouais mais ça on va y arriver pour savoir si ça va disparaître si ça commence à disparaître ou pas.
5: Ouais,
0: mais
5: on va y venir. Apparemment Roberta les routiers. Hein.
6: Routière.
7: J'ai entendu dire, Gérard, que certains routiers utilisaient des Tokyo Walkie Fisher Price hein, pour communiquer entre eux.
0: C'est qui vient de dire ça?
7: C'est Mark Landers, mais c'est pas du tout des absurdités, hein, Gérard.
5: C'est pas une marque, Gérard.
0: Gérardine, comme elle a pas répondu. Gérardine, tu réponds s'il te plaît.
6: J'ai une question.
0: Bon, tu réponds,
6: c'est... Tu sais que t'as commencé à piquer dans les porte-monnaie?
0: Bon, allez, au revoir, Géraldine. Ça commence à bien faire, alors. On te fait gaffe parce que tu risques de prendre le même chemin que tes petits copains.
3: Allez, la prochaine question. La prochaine question, on y va. Allez.
0: Et les routiers ont-ils le droit de prendre des personnes en stop? Et on va s'écouter.
3: Vas-y.
0: Ben, je sais pas, j'ai pas
3: la liste.
0: J'ai pas de liste.
3: Bon.
4: Et bon. Ah, il y a de la musique?

0: Punaise, j'en connais, il va s'en prendre une tout à l'heure, mais ça, là, je crois que ça va lui faire plus mal.
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0: Et voilà, donc 1h du matin, donc on a toujours au standard Karine, Belinda, Jean-Luc qui est sur le net, et Babouche toujours à la réa.
2: Bonsoir.
0: Et on venait de s'écouter Super Dédé, lave ton camion. Donc je vous préviens au standard là, les filles, vous avez intérêt de vous réveiller parce que ça commence à dormir et c'est, j'aime pas trop.
3: Donc on accueille justement Léon Tolstoï.
0: Ouais ben, la feuille s'il vous plaît, merci. Voilà. Alors Léon, bonsoir.
4: Salut Gérard. Bonsoir.
0: Donc t'appelles d'où?
4: J'appelle d'Orléans, 102.
0: 102, ok. Donc alors la question c'est, les routiers ont-ils le droit de prendre des personnes en stop? On va demander à Marc.
4: Ah bah écoute, je pense que ouais, les routiers ils ont tout à fait le droit de prendre des personnes en stop. À mon avis, il n'y a aucun souci. S'ils sont à l'heure pour livrer leur paquet, y a pas de souci.
5: Je m'assure, j'en fous personnellement, c'est Léon Tolstoï.
0: Ouais.
5: C'est quand même avec l'argent de l'entreprise. Pourquoi est-ce que le routier profiterait de l'argent de l'entreprise pour prendre des gens en stop? C'est la question que je me pose.
0: Non mais ça, j'y répondrai tout à l'heure à ta question.
5: Ah bah voilà, bah oui,
0: Mais pour l'instant, tu vas déjà répondre à ma question.
6: Non, Gérard, tu peux répondre, c'est quand même intéressant.
0: Ouais, mais de toute manière,
4: il faut rebondir, Gérard.
0: Ouais, non, mais de toute manière, j'avais déjà dit. J'en avais déjà parlé plus d'une fois, c'est pas la première fois qu'on fait un débat comme ça. J'avais dit non parce que le patron n'a pas d'assurance pour celui qui fait du stop.
5: Voilà, donc nous sommes d'accord, Gérard.
0: Donc voilà.
5: Donc il a pas le droit.
0: Ça y est là.
7: On répond quoi nous maintenant?
0: Vous répondez.
4: Mais alors quoi, il prend une prostituée, hein?
0: C'est pareil, il a pas le droit. Celui qui a sa musique. Celui qui a sa musique derrière, arrête.
7: Mais s'il prend une pute et qu'il roule pas.
0: Ah bah ça c'est son problème, c'est pas le mien. Celui qui a sa musique derrière, arrête s'il vous plaît.
4: Au
0: standard, vous essayez de gerber, de savoir qui c'est qui s'amuse à prendre les...
2: Gérard,
0: ouais.
2: J'ai une question sur le net, c'est Anakin Skywalker qui demande, as-tu déjà pris une femme en stop, enfin pour un plan cul quoi?
0: Non. Non, de manière, je viens de dire que c'était interdit. Alors c'est pas standard.
2: Mais c'est pas parce que c'est interdit que tu peux pas le faire.
0: Mais non, en principe c'est interdit parce que personne n'est assuré. Bon, c'est quoi ce bordel là?
6: Gérard, c'est pas moi, hein. Tu peux...
0: Oh la bouche là.
6: C'est pas moi.
0: Bon,
6: ça doit être
0: à côté encore. Ça m'aurait étonné que ça foute pas le bordel derrière.
6: Voilà.
0: Roberta.
8: Oui.
0: Donc pour toi.
8: Bah c'est ce que je disais quoi. Est-ce que t'as le droit de prendre une pute quand t'es à l'arrêt?
0: Ah bah ça, c'est, ils font ce qu'ils veulent à l'arrêt. Hein, tant qu'ils roulent pas, donc c'est leur problème. Hein, c'est
4: et,
0: pas.
4: Et
0: c'est
4: puis une lac de verglas ou pas, tu peux te planter de toute façon avec une pute dans ton camion.
0: Qui c'est qui vient de dire ça?
4: C'est Jean-Louis Aubert. Bonsoir.
0: Eh, te fous pas de ma gueule, Léon, parce que tout à l'heure, tu as dégagé.
4: Mais non, c'est pas moi.
5: C'est Léon.
0: Allez.
5: Je suis pas Jean-Louis.
0: Voilà, c'est ou Jean-Michel ou Marc.
9: Ah non, Gérard. C'est pas Jean-Michel, hein. J'ai pas la même.
6: Gérard, on retourne dans le débat, là, parce que...
0: Bon, allez.
8: Donc, ouais. ce que je disais, c'est que si quelqu'un, il prend un mec en stop, par exemple, et le mec, il a une assurance personnelle.
0: Non, parce que c'est avec l'assurance du camion qui prend des personnes en stop.
9: C'est formellement.
5: Non, moi, je suis assuré pour monter dans les camions.
0: Ouais bah toi Léon tu dégages.
5: Ah non mais c'est vrai, sur mon assurance j'ai une assurance en stop, si jamais j'ai un accident dans un camion c'est mon assurance qui paye.
0: Ouais c'est ça. Tu te foudrais pas de ma gueule ou tu prendrais pas le train là?
5: C'est vrai, je fais beaucoup de stop.
0: Mais attends, je vais te dire que c'est interdit.
9: C'est la fuck mute.
0: C'est interdit, d'accord? Merci. Pardon.
4: Non mais c'est vrai qu'il y a des gens qui voyagent que en stop, Gérard.
0: Non, mais de manière par en camion c'est interdit, punaise. Vous allez écouter ce que je vous dis ou quoi?
4: Oui, monsieur.
6: Mais Gégé, c'est quand même le vieux routier, quand même.
0: Jean-Michel, t'as pas répondu au départ. Allez, on se dépêche, là, parce que...
9: D'accord avec toi, Gérard. D'ailleurs, je tenais à te féliciter pour cette brillante question, Gérard. Parce que c'est vrai qu'il y a, il y a beaucoup de routiers qui vont contre la loi et qui prennent des filles en stop. Hein. Et c'est vrai que c'est formellement interdit, et ça, c'est... Tu ressors n'importe quelle convention de travail du routier, du camtar, tu verras que figurer en alinéa qu'en fait c'est impossible de prendre des autostoppeurs. Et que ce soit bien clair.
0: Mais
9: c'est
0: ça,
9: pour ça qu'on fait un débat.
0: Mais non, mais attends, Jean-Michel, tu réponds, t'as répondu à la question, maintenant ça y est, c'est terminé pour toi. Léon.
2: Evil Ghost me demande si tu t'es déjà fait prendre en stop, toi.
0: Non.
2: Par un routier.
0: Non. Ça, t'as pas le droit.
2: Non mais c'est pas parce que t'as pas le droit qu'il y en a qui le font pas.
0: Ouais mais il y en a qui le font parce que ça c'est leur problème. Hein, mais
2: sûrement qui en profitent pour les minettes, non?
0: Ouais mais pas ça toi, c'est souvent. Non moi j'en pas. Non. Donc, Léon, pour terminer sur cette question.
5: Moi, j'ai déjà répondu. Pour moi, non, il n'a pas le droit, puisque c'est, bah, déjà, de toute façon, il n'a pas le droit au niveau de la loi. Tu le dis toi-même. Donc, je vais pas dire le contraire. Après, je vais me faire poum poum dans ma tête. Donc,
10: mais je ne l'ai pas.
0: Ouais, ta gueule, toi, avec ça, parce que tout à l'heure, tu as dégagé. Alors, avez-vous déjà vu des camions équipés par Internet et vous arrêtez de vous fendre la gueule derrière parce que tout à l'heure ça va, j'en chope pas au hasard. Au standard là, qu'est-ce que vous branlez?
3: Rien du tout.
0: Bah alors, faudrait peut-être voir à voir là le bordel. Bon, et Blédinda dehors. Allez hop, dehors.
6: Gérard, on laisse encore un peu.
3: Moi, je comprends.
6: On laisse Belinda. Gérard, on en a besoin, on en a besoin.
0: Dehors,
6: on en a besoin, on en a besoin.
0: C'est moi qui commande dehors.
3: Moi, je peux pas me passer, mais j'ai bien besoin de quelqu'un.
11: Okay, tu me fais un poum-poum.
0: Non, y a pas de poum-poum, hop. Avez-vous déjà vu des camions équipés par le net? On va demander à Marc. Et vous allez vous réveiller un peu plus que ça maintenant.
4: Gérard, tout d'abord, je voudrais dire qu'il faudra un peu plus de sérieux dans ce débat.
9: C'est clair.
4: Parce que là, ça a tendance à partir en sucette un petit peu.
5: Ah là, c'est vu comme c'est parti, après, c'est la porte ouverte à toutes les fenêtres.
9: Ouais,
0: vous
9: débat, là,
0: hein. Vous répondez à la question, vous gerbez.
2: Il faut remettre les pendules à leur place. Hein.
5: Tout à fait.
0: Alors, Marc.
4: Oui, monsieur, moi, je vous le dis. Alors, moi, écoute, je pense que...
10: Oui.
4: J'ai déjà répondu à la question, donc je vais pas répondre deux fois. Par Internet, excuse-moi. Oui, en fait, non, je pense pas que les camions vont être équipés en Internet.
0: Ouais, je te demande si t'as déjà vu des camions, espèce de con.
4: Si j'ai déjà vu des camions.
5: Alors, comment il t'a traité, moi, ça m'aurait pas
4: plu. J'apprécie le con.
0: Eh, vous voyez, Blédinda dehors. Blédinda. Bon, allez, Gérard, vous foutez rien, vous prenez aucune personne au standard, dehors.
6: Gérard, prochaine question.
0: Gérard,
6: prochaine question.
0: Non, dehors. Allez, hop. Dehors!
12: Non,
0: allez hop, terminé, moi je travaille pas comme ça.
6: Gérard, on en a besoin,
0: Non, je veux pas le savoir!
6: Après, Karine se retrouve toute seule.
0: Je veux pas le savoir!
12: Bah ouais, mais tu prends pas d'appel aussi,
0: Vous êtes en train de branler là, vous foutez rien!
6: T'es vulgaire, Gérard.
0: Y a 24 qui sonnent et vous prenez personne!
12: Putain!
0: Alors ça commence, si c'est tous les débats comme ça, c'est pas bon, hein!
6: Gérard, allez, on y retourne, on y va.
0: Marc!
4: Oui! Écoute, Gérard, avec ce brouhaha, j'ai du mal à répondre à tes questions. Écoute, oui, j'ai déjà vu des camions, oui, j'en ai déjà vu.
9: L'homme
4: je suis même monté dedans.
9: Alors, il est bourrin.
0: Voilà. Alors, Léon, au revoir.
4: Allez, hop, Léon.
5: Qu'est-ce que j'ai fait?
2: On me demande sur le net si c'est Belinda qui tourne la tête de tigre dans Fort Boyard.
0: On sait pas, mais de toute manière, c'est pas une question sur les routiers, donc elle y répondra pas.
2: Oui, bon.
0: Alors, maintenant, vous trouvez quelqu'un d'autre à la place de Léon. Roberta.
13: Pour la tête de tigre. Oui, eh bien, moi je crois que c'est impossible parce que l'internet, ça nécessite d'avoir un modem téléphonique et le jour où il y en aura dans les camions, je sais pas ce qui tombera. Hein.
0: De toute manière, je pense que c'est bientôt prévu que ça va être équipé comme
13: non,
0: ça.
13: Non, ça va être.
0: Mais de toute manière, on ne sait pas. Hein. Attends, pour moi je dis, ça risque d'être possible.
13: Ouais, tu le dis, mais ne t'aventure pas comme ça parce que si tu dis des conneries, après c'est ta crédibilité qui.
0: Ouais, non, mais attends. Non, mais attends, j'ai pas confirmé encore.
13: Hein. Tu risquerais de passer pour un con et ça me plairait pas trop.
0: Non, mais j'ai pas précisé. J'ai dit que ça risquait. J'ai pas affirmé la réponse.
13: Écoute, c'est pas ce que tu disais il y a deux minutes. Hein.
0: Jean-Michel.
9: Ouais.
0: Pour terminer sur cette question.
9: C'est vrai qu'il y a maintenant il y a des super camtars super bien équipés avec GPS.
0: Bah non mais juste. Non mais justement la question GPS on y vient.
9: Minibar, siège en fourrure. Franchement il y a maintenant des super camtars. Hein.
0: Ouais mais ça.
9: Si tu les as vus.
0: Mais ça c'est les chauffeurs qui équipent leur camion comme ils veulent. Hein.
9: Moi je suis abonné à Camtar Magazine et franchement ça le fait quoi. Maintenant ce qu'ils vont sortir c'est un truc de ouf quoi.
13: Mais c'est dangereux hein parce que la CB la rigueur tu causes, l'internet faut taper sur le clavier et tu peux pas taper sur le clavier quand tu conduis.
9: Ouais mais pour un professionnel de la route taper sur un clavier c'est rien quoi. Hein.
13: En conduisant.
0: Et Wayne, on accueille.
2: Il regarde bien des films de cul donc.
9: D'ailleurs ils vont faire ça des télévisions en 16/9 franchement ça va le faire les prochains castards.
2: Dolby Surround et tout.
0: Jean-Luc, c'est mon débat d'accord. T'es prié de calmer un peu là.
6: C'est le débat Gérard.
0: Et puis t'éteins ton micro qu'on t'a déjà dit plusieurs fois. Et on accueille Wayne Campbell de Toulon 93.1.
14: Salut Gérard. Allô.
0: Ouais, je t'écoute, on vient de te dire bonsoir.
14: Bonsoir Gérard.
0: Putain mais qui c'est qui t'a sélectionné?
14: Hein?
0: Qui c'est qui t'a sélectionné?
14: Pourquoi?
9: Mais la droite.
0: Bon, qui t'a sélectionné?
5: Ben, je sais pas, moi, je demande pas.
2: C'est une fille ou une fille?
0: Oh là là,
3: Gérard. C'est moi, bon, bah, qu'est-ce qu'il y a?
0: Non, mais tu me le réveilles un peu plus, là, parce qu'il a
3: mais
0: moitié.
3: Mais il était réveillé tout à l'heure.
0: Ouais, bah, pour l'instant.
3: Allez, Wayne.
6: Gérard, j'ai une question pour toi. Est-ce que tu es d'accord avec la citation de Jean de La Fontaine, à savoir, c'est un vieux routier, il savait plus d'un tour.
0: Ça, c'est faisable.
6: C'est faisable? Pourquoi?
0: Ouais. Comme ça.
6: Ah bon?
0: Enfin, bref. Bon. Que pensez-vous que le GPS sera utilisé par les routiers? Donc, on va demander à Marc.
4: Marc Landers, oui. Bah écoute, moi, je ne sais pas ce que c'est le GPS, en fait.
0: En fin de compte, le GPS, c'est...
14: Guidage par satellite.
4: Ça veut dire quoi, déjà?
14: Oui.
0: Eh, ça y est, là, vous...
4: Oh, mais oui, ça y est. Alors, ça veut dire quoi, GPS?
0: Le GPS, ça sera un écran qui indiquera et qui vous indiquera s'il y a des bouchons et comment les éviter.
4: Ah, et ça existe ou pas déjà là?
0: Ça existe. Il y a des taxis qui sont équipés déjà de GPS.
4: Ah ouais, ouais, d'accord.
2: De l'app me demande si le GPS peut-il détecter les plaques de verglas.
0: Non. Non, mais c'est des...
4: Ça sera utile,
0: il me semble que Jean-Luc.
2: Oui.
0: On a dit des questions cons comme ça, c'était
2: pas
0: la peine.
2: Attends, mais
6: on t'a
2: dit pensais...
6: Non, mais elle est pas conne, la question, Gérard. Elle est très bien.
0: Mais on t'a
6: imagine, t'es sur la route.
0: Déjà deux fois d'éteindre ton micro après.
6: Mais non, mais elle est vachement bien, sa question. Imagine, t'es sur la route. T'as du verglas, tu le sais pas.
0: Ouais, non, mais il va pas te le dire s'il y a du verglas, hein.
6: Bah, ça peut. Avec la technologie d'aujourd'hui.
0: Ouais, non,
6: peut,
0: mais
6: quoi.
0: Maintenant, on verra. On verra, mais attends. Bon. Roberta.
13: Bon. Okay. Oui, écoute, ça commence, hein, déjà. Donc, je pense que là, ils vont tous l'être.
0: Bah maintenant ils vont y a déjà des chauffeurs de taxi qui sont équipés donc
13: ouais,
0: je pense
13: que ce sera pour les camions qui font l'inter hein.
4: Le GPS il te repère les prostituées du boulevard Suchet ou pas?
0: Alors Jean-Michel.
9: Oui, non c'est pas Jean-Michel hein.
13: Non c'est Marc.
0: C'est Marc.
4: Oui, c'est moi.
0: Au revoir.
9: On parle pas de pute. Allô.
6: Il est parti.
0: Quand tu lui diras au revoir, tu lui demandes qu'il reste poli avec moi. D'accord.
9: Je suis en train de taper un record.
0: Wayne Campbell.
14: Oui.
0: Donc pour toi?
14: Le GPS, bah pour moi ce serait vachement utile quand même, ça éviterait... moi je me souviens un jour un routier qui s'est complètement perdu avec son chargement et le GPS ça lui aurait été bien utile. Mais bon, d'un autre côté, est-ce qu'un routier saurait lire le GPS?
0: Comme Roberta demande, t'es pas en train de te branler là pendant...
9: Fais gaffe, il va durer dans la bouche.
14: J'ai pas le droit.
2: Gérard, j'ai du poétique sur le chat. J'ai du poétique. Il y a l'Estac qui me dit, Gérard, que veut dire GPS? Ça veut dire guidé par Cindy.
0: Ouais, ben ça, c'était pas la peine de parler de ça, d'accord?
2: C'est poétique, non?
0: Non, mais c'était pas la peine, d'accord?
6: Allons, Gérard, la suite.
0: Alors, combien de temps passe un routier sur la route en général? On va demander à Jean-Michel.
9: En général, bah, tout à l'heure, on parlait des 35 heures, mais c'est ce que je te disais tout à l'heure, c'est carrément plus. Hein. Il me semble qu'il tourne autour des 40, 50 heures... selon leur cargaison. Mmh. D'ailleurs, je voulais te poser la question. Toi, tu livrais quoi? Parce que ça m'intéresse.
0: Bah c'était de la messagerie hein, que je faisais.
9: La messagerie, c'est-à-dire?
13: Des cartons de vin, tout ça?
0: Non. De
9: livrer chez Nicolas?
0: Non.
9: Tu faisais quoi?
0: Non, c'était des trucs pour les entreprises.
9: Mais quel genre de trucs?
13: Là, c'est clair.
9: Des papiers, c'était quoi?
0: Voilà, du papier.
9: Tu savais pas ce qu'il y avait dessus? C'était,
0: bon, c'est bon. Allez, oh. Combien de temps passe un routier en général sur la route? Le reste, on en a rien à foutre.
9: Il a foutu dans le mec.
0: Jean-Michel.
9: Oui.
0: Au revoir.
9: Pourquoi?
0: Au revoir.
9: J'ai rien dit. C'est Marc Landers.
6: Attends, Gérard, on va le laisser un petit peu sur l'antenne quand même. On va pas non plus gerber tout le monde, quoi.
0: Marc Landers, il est parti.
9: Il était encore là.
0: Il
9: se fait de passer de pour moi.
0: Non. On y a dit au revoir à Marc Landers.
9: Je suis sûr que c'est lui, hein. C'est pas moi qui
0: dis. Alors, Jean-Michel.
4: On lui a dit au revoir.
9: Tu vois, tu confonds.
6: C'est Wayne.
0: Wayne.
14: Oui.
0: Tu te calmes parce que sinon ça va être toi qui va sortir.
14: Je te défends, Gérard. Tu es seul dans ce monde de brutes. Je prends ta défense. Ouais.
0: Tu réponds à la question et c'est tout maintenant.
14: Mais tu me l'as pas posé encore.
0: Oh, tu fous de ma gueule?
6: Non, tu l'as pas posé, Gérard.
14: Tu l'as pas posé.
0: Si, j'ai posé à tout le monde.
10: C'est un gros blaireau.
0: J'en connais tout à l'heure que ça va mal se terminer pour vous dans le débat.
9: On a que j'en connais.
0: Ouais, j'en connais. Fais gaffe à toi, Jean-Michel. Ok.
2: On va recentrer le débat.
0: Ça fait déjà deux avertissements et on accueille Lolo Po de Lyon 102.7. Hein, j'avais oublié. Lolo, il est là.
9: Bonsoir Lolo Po.
4: Lolo.po, pardon.
13: Bonsoir Lolo Po.
4: Bonsoir tout le monde. Bonsoir Gérard.
0: Alors question.
14: Bonsoir Lolo.
0: C'est pas Wen Campbell, là, tu vas te calmer un peu le ténère, là?
14: Mais si, bonsoir.
4: Bonsoir, Wen.
14: Tu m'aimes pas. Hein.
4: T'as l'air bien sympa.
14: Merci, je t'aime bien aussi.
4: Sympa. Et je tenais à te dire, Gérard, par contre, qu'il y en a une qui est pas très sympa, c'est Karine. Faut qu'elle se calme un petit peu. T'engueules Belinda, mais Karine, elle a été trop désagréable avec moi au standard. Franchement, c'est une vieille pouf, tu sais quoi.
0: Tu réponds à la question, ce qui se passe au standard, c'est mon problème, d'accord?
4: Ouais, mais voilà.
0: Alors tu réponds à la question.
6: Gérard, le débat.
4: Je réponds, mais elle m'a même pas donné la question pendant que j'étais au standard.
0: Alors, combien de temps passe un routier en général sur la route?
4: Alors, en routier, en général, il doit passer...
0: Bon, allez, dégage, allez, hop. Comme ça, allez, hop. Tu lui dis même pas au revoir, tu lui raccroches au nez à celui-là.
2: Pour recentrer le débat, j'ai une question de Punkette qui me demande à quoi servent les disques qu'on met sur les tableaux de bord.
0: Des mouchards.
2: Alors, c'est quoi?
0: C'est pour savoir...
2: Comme le Matrix?
0: Non, c'est pour savoir combien de temps qu'il a roulé en cas de contrôle par les gendarmes. Voilà.
6: Gérard, une petite question micro-trottoir?
0: Oui.
11: Salut Gérard, c'est Armand du Médoc sur 86.9. Penses-tu comme Homer que le sac à vin c'est un œil de chien et un cœur de cibi?
0: Voilà, c'est même plus là, je vais même pas répondre à ça parce que c'est un
6: pourquoi
0: peu con, c'est un peu con là, ce qu'il a voulu dire.
6: Ah bon? Parce voilà. que moi j'ai un peu écouté, et j'ai pensé que le cœur de chien c'était l'œil de chien pardon, c'était des radars qu'il y avait un peu sur la route.
0: Non, les radars ça s'appelle des boîtes à images.
6: D'accord,
0: exactement.
6: D'accord.
0: Donc alors qui c'est qui a pas répondu à la question? Tout le monde?
9: Nous on les entend pas les questions au micro trottoir, donc si on pouvait appeler Alan ou Diallo, je sais pas.
0: Non mais ça les questions au micro trottoir c'était pas pour que vous les écoutiez, c'était pour moi.
9: Ah, OK, c'est pour toi personnellement donc.
0: Donc tout le monde a répondu à la question non. Donc Qui?
15: Roberta.
0: Ah, excuse-moi alors. Alors vas-y.
15: Je t'en prie.
9: Un bien routier.
15: Bah jusqu'à ta retraite.
0: Comment ça?
15: Ils passent le temps sur la route jusqu'à leur retraite. Faut bien qu'ils fassent quelque chose. Faut bien qu'ils travaillent.
0: Non mais combien de temps passe un routier sur la route en général? Je te parle pas si c'est jusqu'à sa retraite ou pas.
9: En général.
15: Je sais pas, 8 heures par jour.
9: À peu près.
0: Moi, à peu près. Hein.
14: Ça dépend, il n'est pas obligé de s'habiller en général pour conduire. Il peut s'habiller en normal aussi. Des fois.
0: Wen Campbell.
15: Boum boum.
0: Voilà, boum boum, parce que tu as.
6: Attends, Gérard, c'est une bonne question.
0: Non, mais attends.
6: Attends.
9: Mais quand même, général, tout ça.
0: Il se prend pour qui, lui? Quoi, c'était mal posé, t'as qu'à te déboucher les oreilles, c'est comme le cul, ça se lave.
6: Gérard, t'es vulgaire. Bon, allez, prochaine question, Gérard, on y va. Faut qu'on avance dans le débat là.
0: On a Thierry de Caen 104.2 pour continuer sur la dernière pour cette question là et après on arrête.
16: Ouais, salut Gérard, bonsoir à toute l'équipe. Ça me fait bien plaisir d'être ici.
14: Bonsoir.
0: Hey, Wen Campbell, tu t'écrases un petit peu parce que là tout à l'heure tu as dégagé pour deux bons matins. Allez, moi aussi. Allez, dégage, va faire sauter, connard. Allez, hop.
16: Oh le strike. Bien, ouais,
0: allez, hop, terminé. Celui-là, je veux plus le voir. Donc, qui c'est qu'on a? Donc, on a Roberta, Jean-Michel et Thierry pour finir, c'est ça?
9: Oui. Il y a encore des questions, là, rassure-nous.
0: Ouais, c'est pas fini encore. Il est pas 2h du matin.
9: On n'est pas allé à fond dans le domaine routier, là. Il y a encore des trucs à expliquer.
0: Bon, alors, combien
9: surtout,
0: de temps
9: surtout
0: passe?
9: Au niveau boîte noire, il y a un truc qui...
0: Non, mais attends, tu réponds à la question.
9: D'accord.
0: C'est pas toi qui commande encore ici, c'est moi.
16: On le sait bien.
0: Combien de temps passe un routier en général? Combien de temps passe un routier sur la route en général? Et c'est la dernière fois que je la peux.
2: Il y a les fantômes qui te demandent si c'est au bistrot aussi, si on compte les heures au bistrot.
0: Ces questions-là, c'est même pas la peine non. de me les passer en direct.
6: T'énerves pas,
0: merci.
6: Gérard.
16: T'es pleine?
14: Oui.
0: Thierry, Jean-Michel, t'as répondu?
9: Oui, j'ai répondu. Ouais.
0: Alors Thierry?
16: Eh bien écoute, je pense à peu près qu'ils doivent... une centaine
0: d'années. Belinda, tu te manges. Toi, tu t'écrases. C'est pas toi qui commande encore là-dedans. C'est mes débats, c'est moi qui commande maintenant. Alors toi, tu vas prendre du monde au standard et vite fait. Parce que là, ça commence à
3: alors,
0: bien
3: écoute,
0: faire.
3: Écoute-moi, je suis un être humain, je peux faire qu'une chose en même temps.
0: Ouais, pour l'instant...
3: Je suis en train de prendre un appel, je suis en train de prendre le...
0: Ouais, non, mais pour l'instant...
3: Je suis en train de te faire ta petite fiche.
0: Ouais, non, mais pour l'instant, ça avance pas vite.
6: Gérard, on y retourne dans les débats.
0: Donc, Thierry, pour continuer.
16: Écoute, moi, je pense qu'ils doivent passer à peu près une cinquantaine d'heures, on va dire, sur la route, alors en semaine.
15: Par semaine?
0: En semaine?
16: S'ils travaillent le week-end, bien sûr.
0: Non, attention, parce que là, les week-ends,
9: c'est payé double, non?
0: Non.
16: Faut voir que dans une semaine, il y a 7 jours, quand même.
0: Oui, mais attention.
9: Double ou trip?
0: Attends, je vais te dire une chose.
16: Oui.
0: Faut bien se dire une chose, que ils conduisent du lundi.
16: Je me dis bien cette chose, oui.
0: du lundi au samedi.
4: D'accord.
0: Et ils reprennent la route le dimanche soir à 22h.
9: C'est chaud, mais ils ont pas de vie de famille alors.
0: Bah ça dépend hein. Il y en a qui peuvent rentrer chez eux, il y en a qui sont bloqués hein, ça
16: et
0: c'est.
16: Et comment
0: sûr.
16: Ils font pour aller au Macumba le samedi soir?
0: Bah j'en sais. Alors là, c'est une très bonne question. Faudra qu'on aille un routier puis qu'on lui pose.
15: Ouais. Mais ça, c'est pour ceux qui font l'inter, mais ceux qui font
0: des... Non, mais même sur Paris, bon, c'est vrai que sur Paris, il y en a pas tellement, hein.
9: Mais Gérard, quand ils font la route, est-ce qu'ils se doivent aussi de décharger les palettes?
0: Non, mais attends, tu réponds, je te demande pas.
9: Non, mais je te pose une question.
0: Je te demande pas s'ils déchargent.
15: Et toi, Gégé, tu déchargeais à la main?
0: Bah, on avait des transpalettes. Et qui c'est qui posait la question? C'est Jean-Michel?
9: Ouais, je te posais cette question-là, ouais.
0: Non, mais de manière, en principe, les chauffeurs les chauffeurs routiers.
9: Ouais.
0: Normalement, ils arrivent à quai et c'est pas eux qui déchargent.
9: C'est pas eux qui déchargent à la main, donc c'est.
0: Non, c'est les gens qui les aident dès qu'ils arrivent et qui déchargent eux-mêmes, hein.
15: Et Manu?
0: Et on accueille, Peter Kitt.
2: Et nous sommes 6200 sur le chat.
0: De Montargis.
17: Waouh. Oui, salut, bonsoir Gérard.
0: La fréquence, c'est...
17: Ouais. C'est 127.45.
0: Ouais, non, c'est ça. Montargis, c'est dans le Loiret, et ça n'a jamais été 128.47, d'accord? En de bon entendeur, salut,
17: vous êtes... La gueule du monde, celui-là.
0: Bon, alors, question suivante. Y a-t-il plus d'hommes que de femmes qui font ce métier? On va demander...
17: C'est à la prochaine, parce que oui, c'est oui. 90% des hommes sont des routiers et 10% des femmes seulement.
18: Voilà. Et encore le 10% de femmes, elles ressemblent un peu à des hommes, quand même.
17: C'est vrai, en plus.
9: Elles ont des bites. Elles ont des bites, ça
0: qui c'est qui vous a demandé de jacter comme ça, là?
17: Ou des bites ou des gosses ceinture, on
0: qui...
17: sait pas.
0: Bon, qui c'est qui dit ça?
15: Moi, j'ai les deux.
17: Qui c'est Jean-Michel.
0: Alors, Jean-Michel, au revoir.
9: Ah, bah, pourquoi?
0: Au revoir!
19: Non, bah, j'aime pas les gens.
0: Non, attends. Ça fait déjà le troisième avertissement, celui-là il dégage. Terminé. Troisième avertissement terminé. Hop.
19: Ça y est, il est parti. Gérard. Il est parti.
2: On me demande s'il y a des transsexuels routiers.
0: Non. Roberta, tiens.
15: Oui.
0: Donc pour toi.
15: Tu peux me la répéter là, il y a du brouhaha, j'ai pas.
0: Y a-t-il plus d'hommes que de femmes qui font ce métier?
15: Oui.
0: Alors, c'est-à-dire?
15: Bah oui, il y en a plus.
0: D'hommes?
15: Bah si tu mets 100 hommes, 100 routiers, sur les 100, il y aura 85 bonhommes et 15 bonnes femmes.
0: Non mais j'ai vu que ça dépend sur certains trajets, il y a des femmes. Hein.
15: Et sur les 15, il y a du manche-pelouse quand même.
0: Non mais attends, il faut bien vous dire une chose, que souvent, ils tournent à deux.
15: Ça broute du gazon quand même.
0: Ouais ben Roberta, le gazon tu allais le brûler, tu allais le brouter, au revoir.
20: Arrête!
21: Mais
20: non,
21: Gérard, ça va, là, deux secondes.
17: Tu veux faire un débat ou un tête à tête? Faut savoir.
15: Non, mais c'est intéressant.
0: Je veux pas le savoir! Si j'ai envie de virer les gens parce qu'ils disent des conneries, dégage, non, c'est tout!
19: Gérard, t'es
0: arrivé. De toute manière, il est 1h25,
21: c'est tout match, Gérard.
0: On va mettre Essieu 66, car j'ai été sur la route toute la sainte journée. Et on se retrouve tout de suite après pour la suite au 0825-08-5000. Eh ben putain, mais tu vas laisser ton micro éteint, tu vas faire ton boulot comme il faut au standard, ou tu fais tout de casse, là.
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0: Et voilà, donc vous pouvez toujours nous contacter au 0825 08 5000, et pour les Belges au 033 05. Oh, puis merde.
19: Ah, vas-y, continue.
0: Non, j'arrive
19: allez,
0: pas.
19: Allez, vas-y.
0: Karine, s'il te plaît, tu me donnes la Belgique, parce que j'y arrive pas.
21: 0033 825 08 5000.
0: Voilà.
19: Ça, c'est facile.
0: Et on venait
21: et j'en profite.
0: Oui.
21: Pour accueillir Martine.
0: Martine.
21: Non, Martine de Nice.
19: Oula.
21: 104.2, hein. Non, 118.8.
0: En 18-8. Bon, là, ok. Si on pouvait avoir le responsable du site internet, s'il vous plaît, merci.
19: Jean-Luc.
21: Linda, si elle avait fait ça, elle serait déjà morte.
17: Jean-Luc.
21: Hein.
0: Bon, alors, on récupère Peter.
17: Peter Kitsch.
0: Volvo.
9: Oui, c'est Volvo Fucker. J'appelle de Crevard-sur-Seine.
17: Oh, c'est chaud.
9: 112.7.
0: Thierry.
17: Oui, tout à fait, c'est bien moi-même.
0: Emma et Martial.
23: Martin, j'appelle le Nice, bonsoir.
0: Bonsoir, donc la question... La question que j'ai posée avant la pause musicale, c'est y a-t-il plus d'hommes que de femmes qui font ce métier? Eh, ça va au standard?
17: Ah, c'est clair, c'est la
0: championne. Oh! Le micro!
23: Et moi j'étais à Kenny Limite, hein, quand même. Hein.
0: Eh, on est à l'antenne! Faut pas... Faut pas se croire chez, chez mamie,
9: hein,
0: là.
9: Hein?
0: Allez, on part.
2: Alors, y a-t-il
0: plus d'hommes que de femmes qui font ce métier? On va demander à Peter
1: Kitch, oui. Écoute, oui, moi je pense que oui, c'est clair. Étant dans une région du Loiret, il y a beaucoup de camions de par chez moi, et j'ai vu très rarement des femmes, ou alors assez costaudes, quoi. Donc, mais bon, plus d'hommes que de femmes, bien sûr.
0: Mm-hmm. Volvo.
1: Je pense que d'ailleurs c'est pas normal parce qu'il y a une discrimination forte. Hein. Une femme peut pas faire le métier de routier.
0: Mm-hmm.
1: Sauf si elle couche, peut-être, je sais pas. Mais
0: je répondrai après. Je vais vous laisser parler.
1: Ouais, mais quand on voit celles qui font, on se dit qu'elles ont pas couché en plus.
0: Ouais, mais ça dépend des personnes. Thierry.
7: Bah, écoute, moi les seules femmes routières que j'ai vues dans ma vie, c'était sur TF1 à la télé le soir dans Grand Reportage ou des trucs comme ça.
1: Ouais. Et j'ai vu la même.
7: Ouais, voilà. Hein. Mmh. Sinon j'en ai jamais vu. Hein.
1: Elle s'appelait Christine.
7: Ah, moi aussi, tiens, c'est
1: bien. C'est la
0: Martial. Oui,
7: ça. Il s'appelait Sandy aussi.
8: Il est monté sur moi. C'est
0: bon,
8: dit,
0: hein. Peter, et là, les trois mecs, là, vous allez fermer un peu vos gueules parce que sinon je vais vous gerber tout de suite, vous.
6: Mais Gérard, t'es super désagréable. Hein.
0: Le portable.
7: C'est quoi cette histoire-là?
0: Le portable qui sonne!
21: C'est lui!
1: On connaît les mêmes personnes, on fait connaissance, c'est normal.
0: Merci pour l'avoir éteint.
9: Alors c'est Bolbo.
0: Martial!
9: C'est Bolbo Fucker.
0: Martial!
1: Martine de Nike.
0: Oh, vous calmez là, les cums!
6: Mais t'énerve pas, Gérard!
0: Non, mais il laisse répondre un peu!
9: Sous caféine ou quoi?
0: Martial!
23: Martine? Écoute, moi je suis femme de routier, donc je suis actuellement seule, mon mari est sur la route.
0: Mmh.
23: Et ce que j'espère, c'est que y a moins de femmes, et effectivement il y en a moins, mais c'est aussi bien pour moi, tu vois, parce que je suis inquiète, il est seul, donc je donne pas d'argent de poche pour aller aux prostituées, mais j'espère qu'il rencontre pas des collègues féminines.
0: Mais moi, je peux vous dire que y en a qui font ce métier-là, j'en ai déjà croisé plusieurs fois.
23: Plus d'un.
0: Plus d'une qui conduisait.
9: T'as essayé d'en brancher ou pas, honnêtement?
0: Quand j'avais la CB, j'ai eu l'occasion de discuter avec elle jusqu'à Nancy.
23: Ouais. Et c'est QRZ?
0: Moi, mon QRZ, c'était tataillé avant.
9: Ah oui, d'accord. Ça pose le personnage.
23: Et tataillé beaucoup?
0: Non, pas tellement. La réponse.
6: Allez, le débat. La suite.
0: Sur l'internet, là, il y a des questions intéressantes ou pas?
2: Ouais, ils font chier sur internet, ça floude.
0: Ouais, tu fais ton boulot correctement parce que sinon je prends quelqu'un d'autre à ta place maintenant, hein.
2: D'accord.
0: Et on est combien?
2: 7802.
0: Ben.
2: Voilà.
0: Non, mais ça va, tu peux répondre un peu plus.
2: Ouais,
6: parce que sinon on signe pas ta convention de stage, hein.
2: Ah merde.
6: Bah oui. Non,
0: bon, Le métier de routier risquera-t-il de disparaître à cause du rail? On va demander ça à Peter.
1: Ça dépend quel rail. Disons que si les routiers se droguent, ils font fréquemment des
0: Le rail, espèce d'andouille. Le rail, c'est le chemin de fer.
1: Ah pardon, excuse-moi,
0: c'est
1: la musique, je voyais pas le rapport.
0: Oh là là là là là là.
2: Attends, au standard, et même moi, je comprends pas la question.
21: Ouais. Mais tu parles de la musique.
0: Non, je parle du rail.
21: Oui, le rail.
0: Le rail, ça s'appelle le chemin de fer. Oh, ça y est, là, vous répondez correctement à la question. Maintenant, vous avez compris ce que ça voulait dire.
7: Ah non, moi, j'ai pas compris.
0: Ouais, toi, tu vas te déboucher les oreilles, Volvo, parce que tout à l'heure, je vais te dire au revoir.
9: Non, c'est pas Volvo. Hein.
0: C'est qui, c'est Thierry?
7: Ouais, c'est Thierry.
0: Ben, si t'as pas compris la question, c'est malheureux.
7: Boum, boum. Bah, j'ai pas très bien entendu, il y avait trop de bruit.
0: Non, mais attends, tu te fous de ma gueule ou tu prends le train, là, ce coup-là?
9: Ah, le train, le rail, ok.
1: Le rail, le train, ça y est, j'ai compris.
0: Ah, okay. Ah, ça y est, t'as quand même compris, ce coup-là?
1: Ah, ça y est, j'ai compris.
0: Bah, tu vas répondre à la question.
1: Alors oui, en fait, non, je pense pas.
0: Oh, s'il vous plaît, là!
1: Excusez-moi, je parle, les amis, hein, quand même.
0: Oh, tu parles sur un autre ton, toi.
1: Non, mais c'est pas à toi, Gérard. Au contraire, je
0: te... Tu réponds à la question et tu te magnes, maintenant.
9: Laisse-le embrayer.
1: Voilà. Donc en fait, je pense que non, puisqu'il n'y a pas des gares, n'est-ce pas, dans toutes les villes. Donc forcément, si on achemine quelque chose en train jusqu'à Marseille.
0: Hey, je te signale que ça sera. Putain, mais c'est pas. Hey, mais t'es borné comme mec ou quoi, toi?
23: Oui,
1: quoi?
0: Oh, c'est bon là.
18: Bah, y a pas des gardes dans toutes les villes, donc forcément...
0: Je te signale que ça sera pas sur des trucs de train de voyageurs, mais de marchandises. Les trains de marchandises, ils passent la nuit, ils passent pas le... Oh là là, mais putain, Gérard, vous êtes bornés, hein. Vous êtes vraiment bornés ce soir.
6: Gérard, tu fais fuir les auditeurs, là.
2: Franchement, moi, on me demande si j'ai mis du coton dans mes oreilles pour pas...
0: Et on est combien? Puis il y a des questions intéressantes ou c'est des questions cons?
2: Oh, il y a plein de questions intéressantes, mais...
0: Bah, tu peux les lire. Et puis, tu vas travailler un peu plus que ça. Parce que sinon, le prochain débat, ça va déménager, ce mec, dans l'équipe.
2: Je sais pas, on peut me demander si on peut mettre un camion sur un train. C'est Homme de l'App qui me demande ça.
0: Et si je demande, est-ce que le métier de routier risquera-t-il de disparaître à cause du rail, donc du chemin de fer, automatiquement, ils vont mettre ça sur rail. Et le mec, il comprend pas la question ou il est borné aussi, celui-là? Faudra peut-être qu'il se réveille un peu aussi, hein. Ouais. Bon, Thierry, t'as compris ce coup-là?
18: Bah écoute, ça c'était pas moi qui parlais là, hein.
0: Bah tu réponds à la question, punaise.
18: J'ai compris, alors moi je pense, oui, effectivement, que les trains vont poser quelques problèmes aux routiers, c'est sûr, oui.
0: Ouais, mais quand? On n'en sait rien encore.
18: Si, je pense 5-6 ans, puisque les trains vont aller de plus en plus vite, sachant que maintenant on peut mettre 3 heures pour aller à Marseille. D'ici 5 ou 10 ans, on pourra mettre peut-être une heure, une demi-heure.
9: C'est facilement 6 heures, quoi, en comptant la pute, quoi.
18: Ouais, donc un routier mettra beaucoup plus de temps, ça c'est clair.
0: Volvo.
9: Ouais, c'est Volvo. Bah, c'est vrai que bah moi je suis plus partisan du métier de la route, quoi, hein, parce qu'il y a un certain artisanat, un savoir-faire routier qui est pas compatible avec le savoir-faire du train, parce que le train, bon bah tu mets ta cargaison dans le train, c'est livré, et puis alors que le routier, tu vois, c'est, je sais pas, je suis plus partisan de ce petit savoir-faire du routier.
0: Hein. Mmh. Ouais. Et Martial?
9: Je trouve que c'est plus humain.
0: Martial.
18: Martine.
23: Moi, je pense que c'est effectivement l'avenir de la route, puisque il suffira juste de mettre le camion sur le train pour que tout parte.
0: Blalinda, s'il te plaît, tu prends des gens au standard au lieu de faire le clown avec ceux qui sont dehors. Merci. J'écoute.
2: On me demande ce que c'est que le ferroutage sur le net. Fantomas.
0: Eh ben, le ferroutage, c'est ça. Ça sera ce qui sera par le chemin de fer.
2: D'accord.
0: Donc voilà pourquoi.
2: D'accord.
0: Martial, pour terminer sur la question.
23: Martine. j'ai fini.
18: Attends, il a déjà du mal avec les L, alors Martine.
0: Oh là là là là là là là là. Là.
23: Il aime pas.
0: Bon, alors donc la question, donc c'était ça là. Donc moi je vais vous répondre. Ben je pense que ça va risquer de faire pas mal de dégâts parce que ça commence déjà à se propager, alors à se faire par les conteneurs, tous les conteneurs. Donc ça commence à se mettre en route, mais ça risque de poser quelques problèmes.
6: Il y a une date prévue, non?
0: Au standard, s'il vous plaît. Attends, je te répondrai après. Mmh. Au standard, s'il vous plaît, vous prenez des gens, parce que là, c'est pas le moment de jacter. C'est pas parce qu'on arrive presque à la fin.
21: Je lui demandais, en fait. Ouais, non, je lui demandais,
0: Bon,
21: non, rien, ça va.
0: Ouais, bon, vous prenez des...
6: Allez, Gérard, donc réponds à ma question, c'est important quand même.
0: Bon, donc, tu me demandais?
6: C'était quand est-ce prévu pour le... Enfin, c'est prévu pour quand?
0: Non, c'est en pourparler pour l'instant, mais c'est pas encore officiel.
6: D'accord. Bon.
0: Oh, mais ça y est, là, t'as toutes les deux, là!
6: Gérard, t'énerve pas. Allez, on reprend le débat, là.
21: Vous criez-tu? Tu ferais mieux de gérer ton débat, Gérard.
0: Le portable qui sonne!
2: Mais je l'éteins!
0: Ça commence à me gonfler.
6: Bon, allez, Gérard, on y va.
0: Peut-on avoir une vie de famille en faisant pour faire ce métier? On va demander à Peter.
18: Peter, je pense que oui, on peut avoir une vie de famille maintenant. À mon avis, nombreuses sont les femmes qui sont un peu cocues de... Toi, Gérard, tu avais une copine pendant que t'étais routier ou pas?
0: Non.
23: C'est méchant ce qu'il dit, il est en train de dire que tu es
18: routier. Non, c'est vrai, attends, elle voit pas. Martine, c'est toi qui es marié à un routier?
23: Oui.
18: Oui, il est cocu, non? Toi, tu le fais cocu, non? Tu le vois pas souvent?
9: Ouais, elle est fidèle, ton mari, Roberta?
18: Non, mais même toi.
0: Ça va, oui,
6: Chacun son tour.
23: Moi, je sais pas s'il est fidèle, mais en tout cas, moi, je le suis.
0: Martial!
18: J'avais vu ça dans mon choix un jour.
9: Je l'ai vu aussi.
18: Ouais, bah on regarde les mêmes émissions.
9: Ouais, c'est clair.
18: Ouais. Avec Evelyne Thomas, j'ai vu les routiers, ils sont pas très fidèles quand même. Hein.
9: Bien bonne Evelyne Thomas.
0: Et ça commence à bien faire là tous là.
18: Elle est enceinte.
0: Alors Peter, tu réponds quoi?
18: Peut-être par un routier.
0: Je
18: réponds non.
0: Bon, bah voilà.
18: Voilà, c'est simple, hein, en fin de compte.
0: Volvo.
9: Moi, je pense qu'ils peuvent allier, ouais. Surtout si, mais maintenant qu'ils passent sur les 35 heures, je pense qu'ils ont plus de temps justement pour s'occuper de leur gamin illégitime, de leur maîtresse.
0: Et ce signal, c'est pas la question, n'est pas des 35 heures, espèce d'andouille.
9: Ouais, mais non, mais je te réponds à ta question, t'inquiète pas, tout va se recouper, tout va être clair pour toi.
0: Non, mais de toute manière, tu vas répondre correctement à cette question-là, ouais. Sinon tu as gerbé vite fait,
18: mon gars.
9: Donc pour moi, c'est clair qu'ils peuvent allier vie de famille et métier de la route, ça c'est clair et net. Hein.
0: Ouais, bah,
9: même pas pousser mes mains dans les orties s'ils peuvent pas allier.
0: Ouais, donc c'est pour toi, pour toi, ça serait ça.
9: Bah oui, c'est liable.
0: OK, je répondrai après. Thierry.
18: Moi je pense non, c'est pas possible, un routier ne peut pas avoir une vie de famille normale.
0: Tu peux préciser ?
18: Bah écoute, si c'est un routier qui travaille 6 jours sur 7, c'est pas possible, tu peux pas t'occuper d'une famille 24 heures par semaine.
2: Bah attends, j'ai une solution moi sur internet, on me dit on peut mettre la famille dans le camion.
0: Non mais ça
2: est...
0: Non c'est, mais attends, vrai, déjà j'ai répondu tout à l'heure que pour faire du stop, c'était de prendre
18: quelqu'un
0: en stop.
18: C'est la famille,
0: oui, mais même c'est interdit parce que

0: Thierry, je veux dire.
1: Oui.
0: Tu réponds à la question?
1: Bah, je viens d'y répondre à l'instant même.
0: Ah bon?
1: Bah oui. Alors, écouter tes auditeurs, Gérard.
0: Martial.
2: Martine.
1: C'est
2: tout à fait possible parce que moi, par exemple, mon mari il part 4 jours en fait, mais pendant 4 jours il est à la maison. Donc on nique à mort, on se rattrape et après pendant 4 jours repos quoi.
0: Non mais ouais d'accord. Mais moi je peux vous dire une chose que pour faire ce métier-là, si on a une vie de famille, faut mieux pas faire de l'international. Hein.
2: Ah bah non.
3: T'en as fait toi?
0: Non, moi j'en ai pas fait. Heureusement parce que j'aurais bien voulu en faire, mais bon, j'ai pas.
4: Ed Wemmer me demande sur le net, est-ce que vous avez un 13e mois quand vous êtes routier?
0: Il n'y a pas de 13e mois.
4: Parce que si vous en avez un, vous n'aurez pas pu passer un mois avec votre famille.
0: Il n'y a pas de 13e mois.
4: Non, bon, d'accord.
5: Pourquoi t'aurais bien pourquoi t'en as pas fait?
0: Parce que j'ai pas eu le permis adéquat pour ça. Parce que les 3/4 du temps, faut avoir le permis 40 tonnes. Et comme j'avais que le 19 tonnes, donc je pouvais pas.
6: Oh, c'est petit.
0: Bah 19 tonnes,
6: c'est pas beaucoup.
0: Bah par rapport quand tu vois les petites camionnettes, c'est quand même un peu plus gros, hein.
6: Ouais, non, mais c'est clair. Mais...
0: Le portable, s'il vous plaît, pour la 4e fois consécutif. Merci.
3: Dipôme.
4: Il s'allume tout seul.
0: Donc.
2: Combien de tonnes le gros connasse de Sandy?
0: Alors, hey Martial.
2: Oui, Martine.
0: Au revoir. Au revoir.
6: Ah, c'était méchant, là.
1: Gérard, on parlait de tickets resto tout à l'heure, mais il y a sûrement des tickets bistrot aussi, non?
0: C'est pas toi qui poses les questions, c'est moi.
1: Ah, mais je vous pose une question, normalement.
6: Elle intéressante.
0: Alors, déjà, pour commencer, des tickets de restaurant, j'ai jamais entendu dire que des routiers en avaient.
1: Okay. Et ils mangent où d'abord?
0: Ils mangent sur les aires de repos.
1: Et ils mangent que des sandwichs?
0: Non,
1: et quand
0: non,
1: ils
0: non.
1: Partent 3 semaines, je raconte pas la gueule des sandwichs après quand même.
0: Non, mais moi je vais te dire une chose, qu'il y en a qui s'arrêtent dans les restos routiers, et je vais te dire une chose, que t'y manges bien parce que j'ai eu l'occasion d'y manger. Hein.
1: Et ils payent de leur poche, c'est inadmissible.
0: Oui, mais il y a
1: inadmissible.
0: Non, mais il y a des frais qui sont remboursés. Hein.
1: Oh.
6: La totalité ou la moitié?
0: Non, la totalité. Hein.
6: Oh, c'est bien ça.
1: Alors là, je préfère mieux.
3: Il y a des avantages quand même au métier de routier.
0: Ah bah c'est bon, ils ont la carte de gasoil et ils ont la carte aussi pour payer les péages. Putain, et ils font des notes de frais pour le restaurant. Hein.
6: C'est bien ça. C'est bien.
5: C'est sympa l'ambiance, Gérard. C'est sympa l'ambiance.
0: Ouais, faut pas trop se plaindre, mais ça dépend parce que
6: ça dépend des entreprises.
0: Disons, ça dépend des entreprises avec qui tu travailles.
5: Mais toi, c'était comment?
0: Moi, ça allait, pour l'instant. Bon, on a quelqu'un d'autre, là? À la place de Martinal, là, ou Martial?
1: Martine.
0: Alors, la CB se vend-elle aussi bien que les années passées?
1: Ah non.
0: Peter? Ouais, bah justement, alors.
3: Une chute, hein.
1: Ah bah c'est un petit peu kitsch hein, la CB maintenant, c'est un petit peu ringard quoi. Maintenant disons qu'il y a internet hein, il y a le chat pour faire des rencontres, discuter avec des gens. Maintenant c'est vrai que bon aller sur le chat quand on conduit un camion, c'est pas facile. Le clavier d'une main, la souris de l'autre, faut être super balèze.
0: Non mais c'est justement la question que je vous pose,
1: pour les routiers je pense que ça se vend pareil. Maintenant pour les particuliers, je pense pas, attention portable.
0: Le portable s'il vous plaît, merci. Hey Jean-Luc, tu m'éteins ton micro pour la 5e fois.
6: Jean-Luc, éteins ton portable.
4: Non, mais là, ils allument tout ça.
6: T'abuses, là. Hein.
0: Non, mais là, faut quand même pas déconner, ça commence à me prendre la tête sérieusement, maintenant. Hein. Hey, qu'est-ce que je viens de dire?
7: Allô, connard.
6: Jean-Luc, ton portable.
0: Allô, bon, tu le retires de ta poche et je veux plus l'entendre sonner. Peter.
1: Oui, est magique.
0: Oh, Peter, tu réponds, t'as répondu?
1: Bah oui, j'ai répondu, oui.
0: Volvo.
3: Ouais. Pour la question internet, moi je suis
0: La CB se vend-elle aussi bien que...
3: Ouais,
0: la CB. Peter, tu t'écrases.
3: La CB, elle se vend mieux, ouais, c'est clair.
0: Elle se vend mieux.
3: Et bah oui, il y a eu l'explosion du marché routier, je sais pas si t'es au courant, hein.
0: Ouais, mais
3: justement, ils essayent d'acheminer les cargaisons par train, mais ça part toujours en sucette, hein. Il y a beaucoup de déraillements de train.
0: Attends,
3: c'est moins.
0: Oh,
3: sûr.
0: Volvo,
3: ouais.
0: Volvo, au revoir.
3: Pourquoi?
0: Au revoir, parce que tu commences à me gonfler.
1: Surtout que les trains, non mais il avait raison, parce que les trains ça atterrit jamais à l'heure. Et
0: Thierry?
1: Oui.
0: T'as envie d'en faire autant?
1: Oh, allez, vas-y pour un tour.
0: Eh ben alors, vas-y, au revoir.
1: Salut mon pote.
0: Voilà. Alors, on accueille Patricia du Havre 107.1.
8: Oui, bonsoir.
1: Bonsoir Patricia.
8: Bonsoir tout le monde, bonsoir
6: Patricia.
0: Et non, c'est Peter, hein. Qu'on a. Et donc, sur le net, on est combien, s'il vous plaît?
4: 8000.

0: approcher les 9000.
1: Wow. 8400, ouais, pas loin.
2: Ah, 8400. Ouais,
3: bah ouais. C'est bien, encore un petit quart d'heure, là.
2: Et il y a des
0: Gérard, pourquoi tu fais le net? Pourquoi tu fais pas la CB en même temps pendant ton émission? Ça pourrait être bien aussi. Bien non, pour intervenir.
2: Ouais, mais là, c'est pas évident, déjà.
0: Bah, tu demandes à Babouche de brancher une CB et puis hop.
2: Bah, bien sûr, ouais. Il va la brancher où, l'antenne?
3: Bah, faut voir ça avec le directeur technique, hein.
0: Bah,
3: je pense qu'il n'y a pas de problème de ce côté-là.
0: C'est faisable, hein.
2: Mm-hmm. Ouais, c'est Peter qui posait cette question.
3: Alors, la suite, on y va.
2: Donc, Patricia, donc, pour toi, la CB se vend-elle aussi bien que les années passées?
4: J'ai cru que vous en avez parlé tout à l'heure.
2: Non, mais on en a parlé tout à l'heure sur la question. Croyez-vous que la CB sera remplacée par les portables?
4: Bah, c'est un peu la même chose.
0: Ah, bah, à propos de portable,
4: c'est pareil.
2: Le portable qui sonne.
1: Bah, je l'ai posé dans l'autre studio parce qu'il s'allume tout seul.
3: Bah, alors, je crois qu'il faut que tu. Hein.
2: Ouais, et puis t'éteins ton micro s'il te plaît. Allô, en passant. Merci.
4: Allô.
2: Alors, donc pour toi, Patricia?
4: Non, je pense que c'est un objet en voie de disparition.
2: Bah ça commence à disparaître.
4: Et franchement,
0: un peu comme les pandas, mais avec moins de poils.
2: Ouais, mais ça a rien à voir. Peter, tu commences à te calmer, s'il te plaît. Il reste plus qu'à peine 10 minutes d'émission.
0: C'est en voie de disparition.
4: Non, mais moi, j'espère
0: aussi,
4: que ça va disparaître, parce qu'il y a un gros con à côté de chez moi qui en a une. Et en fait, ça me brouille ma télé quand il fait de la CB.
2: Et mais ça je peux te garantir que la CB, ça brouille les télés. Et ça brouille aussi les portables. Hein.
4: Oui, bah alors, tu vas voir.
2: Donc, je peux te dire que c'est pas évident. Donc, alors, on a Albert, qui appelle de Champigny 101.9. Bonsoir. Albert.
5: Ouais, salut, t'as le bonjour d'Albert, Gérard, ça va?
2: Maurice.
6: Bonjour. Ouais, salut, c'est Maurice, t'as le bonjour de Maurice. J'appelle de Pecno-sur-Aube.
2: 112.3.
6: Voilà, exactement.
5: Alors, bien, ouais,
6: ondulation de fréquence.
2: Et pour la dernière fois, je répète la question.
5: Vas-y, lâche-toi.
2: La CB se vend-elle aussi bien que les années passées? Merci. Jean-Luc.
6: Libère-toi, dilate-la.
2: Jean-Luc, s'il te plaît, tu reviens sur le site internet, on s'en fout de ce qui se passe dehors.
6: Lâche tout.
4: Mets-toi un doigt.
2: Alors, Albert.
6: Toi aussi, joue avec
5: écoute,
6: ton
5: ami. Je pense que la CB, se vend un petit peu moins bien, à cause de toutes les nouvelles technologies. Et j'ai noté une chute en 97, et depuis 4 ans... C'est mort hein, pour la CB, à mon avis.
2: Mmh.
6: Ouais. Bon, moi, c'est Maurice, ça tombe bien parce que j'ai les chiffres. Et je suis abonné au Capi Magazine. Et,
4: ah
6: oui, au Capi. Dessus, et c'est vrai qu'il y a franchement une grosse chute, quoi. Une grosse chute de la vente des CB, quoi. Et je sais pas à quoi c'est dû, si c'est à cause de l'euro, des JO de Salt Lake City, mais franchement, il y a eu une grave chute.
2: Non, c'est pas du tout ça.
6: C'est bien possible.
2: Je réponds à la question que tu me demandes.
6: Bah oui, donc c'est pas possible. Les CB sont fabriqués par des talibans.
5: D'ailleurs, Gérard. c'est chaud, Gérard.
2: Peter.
5: En parlant des jeux olympiques, j'ai gagné un voyage.
2: T'as gagné un voyage que tu vas te la fermer quand on pose les questions, d'accord?
6: Voilà. Tiens, prends ça dans ta gueule. Et Gérard, la répartie grave. Bien joué. D'ailleurs, Gérard.
2: Alors, la CB,
5: c'est vrai que je me suis fait doser quand même, là.
2: Maurice, Albert et Peter, vous voulez la fermer? Alors, Peter, le blaireau, il te dira au revoir.
5: Allez, salut, Peter.
6: Mais je me dis que t'es un blaireau, Gérard.
2: Trop tard, au revoir. Allez, hop, allez, bonne nuit.
5: T'as même pas le temps de t'expliquer.
2: Non, t'as plus le temps.
5: Même pas, impossible avec lui.
2: Alors donc, je peux vous dire une chose, que la CB pour l'instant, elle a l'air de commencer à disparaître à cause de l'internet. Parce que faut bien vous dire une chose, que maintenant, les trois quarts des camions vont être équipés de l'internet. Et je l'ai dit tout à l'heure et j'ai pas confirmé ce que j'ai dit, heureusement. Donc je peux vous dire que la CB est en voie de disparition et ça sera malheureux.
5: C'est dommage, hein. Parce que la CB c'était quand même quelque chose de beau et de...
2: Bah disons, c'était bien dans un sens oui et non quand tu voulais savoir ta route, mais si c'est des gens qui s'amusaient à faire exprès de brouiller les...
1: Bah attends, et j'ai
2: les télévisions et les portables, comme Patricia disait, c'est pas une solution exacte.
3: Et Jean-Luc,
2: question
3: qui veut
2: internet.
1: Non, ouais, en fait, j'ai la preuve que la CB en fait est en voie de disparition à cause de internet, parce qu'il y a un mec qui nous écrit d'un routier qui s'appelle Kipik, qui nous écrit de son camion, mm-hmm, et qui est sur internet.
2: Bah donc tu vois, voilà. Ça commence à être équipé. Alors pourquoi fermer certains tunnels aux routiers? On va s'écouter. La troisième Zikmu, c'est Essuie Glassman, un tour de manivelle, et on se retrouve tout de suite après au 0825-08-5000 pour terminer ce débat qui commence à poser son pesant de cacahuètes et ça me fait chier.
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2: Et voilà, donc suite et fin du débat sur les routiers. Donc pour terminer, on a toujours Babouche qui est à l'aria.
3: Bonsoir.
2: Jean-Luc sur l'internet.
1: Bonsoir.
2: Karine au standard et Belinda. Et donc on venait de s'écouter. Essuie Classman, un tour de manivelle. Et pour ça, donc on avait encore une dernière personne sur micro-trottoir. Donc son nom c'est
3: Amandine.
2: Amandine, donc on va écouter. Et après je récupérerai Patricia, Albert, Maurice et Simba.
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2: Alors la question, donc les fraudes sur les mouchards, y en a toujours un peu encore. Mais c'est sûr que il y a des contrôles quand même qui sont faits pour ça. Donc alors voilà, donc c'était le micro trottoir que Babouche a fait durant l'après-midi.
3: Cette semaine.
2: Ouais. Donc alors pourquoi fermer certains tunnels aux routiers? On va demander à Patricia.
10: Pourquoi
2: fermer certains tunnels aux routiers?
10: Bah, à cause des accidents qu'il y a eu, il y a pas eu assez de morts là.
2: Si, il y a eu celui du Mont Blanc et puis
6: la Fourvière.
2: Albert.
10: Et celui de la Fourvière.
5: Ah non, c'est pas Albert qui a dit ça.
2: C'est qui?
5: Je répondrai plutôt sur cette question que bah écoute, c'est comme ton cul hein, quand c'est bourré.
2: Au revoir Albert.
11: C'est qui?
2: Albert.
1: Les cinquième mousquet.
11: On accueille Jeanne.
2: Et on accueille Jeanne pour finir le débat.
12: Salut, c'est Jeanne.
2: T'appelles d'où?
12: J'appelle de Brest.
2: Merci, 114.2.
12: Oui.
2: Alors, question, bon, tout le monde, Patricia, t'as répondu? Patricia?
12: Oui.
2: Maurice?
5: Oui, tout à fait.
2: Bon, tu réponds à la question?
5: Écoute, je pense que c'est dangereux de laisser des tunnels ouverts alors qu'on sait que ça peut exploser à l'intérieur.
2: Ah. Bon,
6: Albert a été coupé, je peux prendre la suite.
2: Non, c'est Maurice qui a été coupé, donc c'est pas grave, donc c'est bon, ça va.
6: Ah ok, donc c'est Maurice. Hein.
2: Donc alors Simba.
13: Oui, allô?
2: Simba.
13: Oui, bonsoir Gérard.
2: Bonsoir.
13: Voilà, donc pourquoi faut-il fermer certains tunnels routiers, c'est ça?
6: Bonne question.
13: C'est une bonne question, merci de l'avoir posée. Certains tunnels routiers doivent pas être aux normes, en fait, donc au niveau de l'éclairage, au niveau de tout ça, donc bon, faut les fermer, c'est une question de survie, parce que le routier, comme tu le dis, à cause du rail, est en voie de disparition, donc si en plus il meurt à cause de tunnels qui sont pas au point, c'est pas bien.
2: Non mais je te demande pourquoi, parce que là, pour l'instant, faut bien vous dire une chose, que celui du Mont Blanc n'est toujours pas réouvert à la circulation, oui. Et celui du Gothard non plus.
13: Pourquoi?
12: Mais c'est aussi le fait qu'il y a certains routiers qui sont claustrophores.
2: C'est qui dit ça?
12: C'est Patricia.
2: Ah, c'est Patricia.
13: C'est vrai, la claustrophorie est importante chez les routiers.
12: Ah oui, bah oui, et puis dans les tunnels, ils supportent pas, ça bouche les oreilles.
2: Yann!
6: Ils sont claustrophores, mais pourquoi c'est trop...
2: Pour toi. Oh, c'est bon, là. Oh, Simba!
12: Salut, c'est Jean.
13: C'est pas moi, hein.
2: Simba, s'il te plaît, tu te calmes! Pour la dernière fois, maintenant. Jeanne, pour terminer.
12: Bah, je pense que c'est à cause du temps, il vaut mieux fermer les tunnels, parce que sinon, il peut y avoir du verglas.
2: Ah, d'accord.
12: Et donc, des accidents de voiture.
6: Ça peut briser une carrière radiophonique. Hein.
2: Non, mais de toute manière, faut bien vous dire une chose, que s'il y a eu des problèmes, déjà, celui du Mont Blanc fait quand même plus de 39 morts, je crois, il me semble.
3: Ouais, beaucoup, ouais.
2: Donc, ça a été un camion. Il avait vu qu'il commençait à prendre feu derrière, il s'en est pas rendu compte tout de suite, mais il y a eu aussi le système de sécurité qui a mal fonctionné aussi.
6: Putain de camion, quoi.
2: Maurice. Maurice,
5: ah oui,
2: il est plus
5: Maurice.
2: Là.
1: Tu pousses le bouchon un peu trop loin, Maurice.
13: C'est Maurice.
2: Albert, il est encore là, je lui ai dit au revoir à lui.
11: Non, t'as dit au revoir à Maurice, pas à Albert.
2: Ah si, j'avais dit au revoir à Albert, hein. Je suis désolé.
3: Gérard, il va falloir penser à faire la conclusion.
2: Ouais, ben. Ça va être vite, hein.
1: J'ai un sondage pour la conclusion.
2: Si
1: tu veux.
2: La dernière question, on va la faire vite fait. Comme ça, je fais la conclusion et je dis au revoir à tout. Je dis, on fait conclusion et terminé.
6: Oh là, comment tu te l'as dit, pourquoi, tout ça pour appeler vulve.
2: Pourquoi les, Maurice?
6: Non, c'est pas Maurice.
2: Bon, alors c'est Albert, au revoir.
6: Albert, au revoir.
2: Bonne nuit, toi. Ce coup-là, c'est terminé pour toi.
6: Voilà.
2: Donc pourquoi les péages sont-ils plus chers pour les routiers? Donc on m'a demandé à Patricia.
12: Pourquoi les péages sont-ils parce que les camions sont plus gros?
2: Non, mais pourquoi? C'est ça, c'est ça que je voulais savoir.
4: Bah, parce qu'en fait, ils payent, tu vois, ils prennent l'autoroute tous les jours, donc, il faut que, en fait, ils rentabilisent. Mm-hmm. Et comme les camions prennent l'autoroute souvent, et ben, ils font payer plus cher.
2: Ouais, mais moi, ce que j'arrive pas à comprendre, c'est pourquoi que les routiers doivent payer plus cher que les voitures. Ça, ouais, c'est un truc.
4: Il y a plus de tonnage, donc c'est normal.
2: Ouais, mais quand tu vois, bon, ouais, c'est sûr que par un moment donné, c'est vrai. Simba.
8: Oui, allô.
2: Tu te réveilles, s'il te plaît.
8: Excuse-moi.
14: Simba, t'es sur fin de radio.
3: Allez, Simba, on y va.
8: Oui. Donc, pourquoi les routiers payent, enfin, les camions payent plus cher sur les péages? Bah, c'est normal.
14: Mais c'est inadmissible.
2: Oh là là là là là.
8: Non, c'est pas inadmissible, c'est normal.
2: Qui c'est qui nous reste là?
14: Bah, Maurice, hein, il est toujours là.
2: J'ai dit au revoir à Maurice là.
14: Ah non, c'est Albert, t'as dit
2: non,
14: au revoir.
2: Non, mais Maurice, je viens de te dire au revoir parce que tu m'as sorti une connerie, je t'ai dit au revoir.
11: Maurice et Albert.
2: Oui. Voilà.
14: Ah bon?
2: Donc le pompon, il était bien donné.
14: Ah bah il faut
2: donc
14: le dire, hein.
2: Pour finir Jeanne et on fera la conclusion.
8: Et moi je réponds pas alors.
2: Bon. C'est mal alors de plus soir.
8: Bah oui, mais je voulais répondre. Quand tu payes sur l'autoroute, tu payes parce que tu uses la route. Et quand t'es un camion, bah forcément t'es plus lourd, donc bah, la route. Donc
2: écoute-moi. Tu vas user ta connerie chez toi. Au revoir. Merci.
8: Allez. T'es en retard sur les pompom.
2: Bon, toi, heureusement que je t'ai dit au revoir. Jeanne, pour terminer.
4: Bah, les camions sont plus hauts, donc c'est plus cher que pour une voiture.
2: Ouais, mais je comprends pas comment ça se fait que c'est les routiers qui doivent payer deux fois plus que les voitures ou les cars. Hein.
4: Bah, c'est normal.
2: Parce que les cars aussi, ils payent quand même un tarif assez fort. Donc, conclusion du débat. Patricia. Malgré que t'as pas pris le débat au départ.
4: Oui,
2: mais t'as dû quand même écouter à peu près.
4: J'ai écouté très attentivement tout ce que t'as dit. Ça doit faire, je sais pas, le sixième là que tu fais sur les routiers. Je crois que t'as repris des questions qui dataient de 1998, je les ai reconnues.
2: Ah non.
4: Alors
2: attends, Patricia. Qui c'est qu'on a là encore? Normalement, je dois avoir Jeanne et Patricia. Les autres, y en a plus. Et comment que ça se fait que j'ai un mec? Non, mais c'est...
1: Il a changé sa voix.
2: Si. Bon bah oui. Bon,
3: Gérard, conclusion vite.
2: Donc Patricia, donc ouais, toi tu disais que j'avais des questions.
4: C'était des débats pourris de merde sur les gros comptes routiers, ça nous gonfle, alors fais autre chose quoi.
2: Si t'es pas contente, pétasse, tu restes chez toi. Au revoir. Au revoir.
3: T'es vulgaire, Gérard.
2: Je veux pas le savoir, elle a pas insulté les routiers. Heureusement que les routiers sont sympas. Faut pas l'oublier.
14: Moi pour conclure,
2: c'est qui toi?
14: C'est Jean-Michel.
2: T'es encore là, toi?
14: Bah oui, je suis revenu. Oh. Alors, je voulais proposer un
2: attends,
14: petit
2: attends,
14: truc.
2: Attends.
3: Les standards.
2: Comment ça se fait qu'il est encore là, lui? Jean-Michel,
14: en fait.
2: Il y a longtemps que... Merci, il est encore là, il y a longtemps qu'on y a dit au revoir à lui.
14: J'ai magouillé.
2: Ouais, mais, au revoir.
14: Un petit truc, Gérard, écoute-moi. Je voulais te proposer, parce que je suis un grand fan de Thierry Ardisson, et je voulais te proposer, tu sais, le jeu idiot, mais avec...
2: Ouais, bah ton jeu idiot, tu vas
14: avec,
2: te...
14: Non, mais écoute-moi, avec...
2: Écoute-moi, c'est moi qui commande, toi, pour l'instant, je t'avais dit au revoir, je te dis au revoir pour de bon, ce coup-là, au revoir.
14: Avec Sandy et Christine,
3: et persiste, hein.
14: Le but du jeu, en fait, c'est de pousser une balle de ping-pong avec des pétons.
11: Je suis Jeanne.
4: Oui, ben, pour moi, les questions, c'est pas très original. Donc, t'aurais pu trouver des questions un petit peu mieux. Voilà.
2: C'est tout?
4: Oui, c'est tout, hein.
2: D'accord. T'inquiète pas, ne lui raccroche pas au nez, je vais m'occuper de son matricule. Terminé pour conclusion sur par téléphone. Site internet.
1: J'ai un sondage pour terminer. Je le découvre en même temps que toi.
2: Hein. Portable.
1: Il est là-bas mon portable, j'ai mis dans le studio.
2: Bon, conclusion sur le net.
1: Alors, attends, j'essaie de le lire en direct. Alors, sondage fait par Evil Ghost auprès des pensionnaires du foyer de Nanterre.
2: Non, c'est bon, merci.
1: Quoi?
2: C'est bon, t'as pas besoin de continuer là-dessus.
1: Hop. Attends.
2: Je t'ai dit que c'est moi qui commandais encore. Dis pas des conclusions comme ça, terminé pour celui-là. C'est
1: vachement intéressant.
2: Non, sa question, elle est terminée. Elle est terminée, ça.
1: 16% des gens pensent que Gérard maîtrise.
2: C'est terminé! C'est quoi ce pleure, bordel là?
3: Oh là. Il y en a un qui pleure dans le coin.
2: Bon, c'est terminé pour cette conclusion.
1: D'accord.
2: Combien on termine à combien?
1: Bah là on est à 3000.
2: Ouais bah parce que ce soir.
3: Réunion là. 3000?
2: Ouais, non, parce que ce soir, ouais, mais t'as merdé quand même un peu au truc.
1: Ouais, voilà, ça c'est de ma faute.
2: Mais de toute manière, faut dire une chose.
3: T'étais pas là aussi.
2: T'étais jamais là quand on te demande. T'éteins ton micro, s'il te plaît. Merci. Et donc, conclusion, ben, moi, j'ai trouvé que ça fait déjà deux débats qu'on foire, donc, ça commence à me prendre la tête, là. Donc, c'est pas tellement sympa. Alors, le standard, ça a foiré. Sur l'internet, ça a commencé à merder aussi. Donc, c'est pas bon. Donc, voilà. Donc, qu'est-ce que j'ai à vous dire? Ben, que vous allez retrouver Evan, et puis le titre qu'on va s'écouter, c'est Bande d'arrêt d'urgence.
11: Et toi, ça allait ou pas?
1: On peut voter pour toi?
3: Parce que t'as crié quand même pas mal.
2: Ouais, non, mais moi, c'est normal.
11: T'étais hystérique.
1: Ouais, 125% sur le foot.
2: Ouais, non, mais c'est bien. Comme ça, vous comprendrez comment que je travaille maintenant.
11: Ouais,
2: donc, le titre qu'on s'écoute, c'est Bande d'arrêt d'urgence, Barracuda, j'aime ça, et voilà. Terminé, vous allez retrouver Van pour la nuit sans nuit.
1: On peut faire
2: vous fermez vos gueules un peu là-bas au standard, là, les pétasses.
3: C'est rare.
1: Moi, je fais un bisou à mon amour, moi.
2: Hop, voilà. Terminé.
3: C'est pas comme ça.
2: Terminé, on s'écoute.
1: Bébé, je t'aime.
2: Oh, ça y est, toi. Merci.
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2: Bah bien sûr, allez, foutez-vous de ma gueule. Foutez-vous de ma gueule, allez hop. Oh là là là là, je commence à en avoir ras-le-bol des habituels.
16: Ouais, je suis pas en train de te parler du pont de l'Alma, hein.

0: Voilà, donc rebonsoir à tous. Donc le premier titre qu'on avait mis, c'était les Canards Boiteux avec Venez sur la croisade. J'aurais une palme d'or dans le cul. Et là, vous venez de vous écouter
1: en un bon truc, hein.
0: C'est quoi, Sarah? Exclusivité, Ricky Martin.
1: Mondial.
0: En exclusivité, Ricky Martin. Donc je n'ai pas le titre. Donc Kudar, si tu pouvais me le dire, s'il te plaît, merci.
2: Mais attendez, mets des merguez parce que ça chauffe sans la margarita.
0: Quoi?
2: Non, mets des merguez à Mexico, ça chauffe sans la margarita.
0: Bon bah ok. Donc alors donc au standard.
2: L'après-midi à les trouver, ok.
0: Au standard, c'est Manu qui vous gâte en 0803 08 5000, et toujours salut. Le www.fr.radio, donc c'est Rigo qui vous gâte en.
3: Ouais, et je sais enfin combien on est.
1: Oh merde.
0: On était sur le premier, non?
3: Le premier, je sais pas, mais là on est que 1322.
1: Ah, c'est pas mal.
4: Ah, c'est bien, ça grimpe.
0: Mmh. Ouais. Non, mais ça va continuer.
3: Ils ont pas du tout aimé le premier débat, ils sont tous partis en fait.
1: Normal.
0: Non, ça c'est pas grave. Et s'ils aiment pas le deuxième, ils vont sûrement tous partir aussi. Donc le deuxième débat portera sur la chirurgie esthétique. Et pour ça, on va accueillir Tétine en plastique où on écoute Fun Radio Limoges 92.2. Bonsoir à toi.
5: Bonsoir Gérard.
0: Bonsoir Ange de Plomb. Mon lignon 101.9.
6: Oui, tout à fait, bonsoir.
0: Bonsoir. Petit scalpel.
6: Salut.
0: De Laval 102.3.
6: Bonsoir.
0: Et Pamela Andercon, 23 ans, de Paris 101.9. Bonsoir à toi.
7: Bonsoir Gégé, bonsoir les auditeurs, bonsoir tout le monde.
0: Salut. Alors, première question, que pensez-vous de la chirurgie esthétique de nos jours? On va demander à Pamela.
7: Comme par hasard.
0: Pourquoi? Alors tétine en plastique, voilà, comme ça ira plus vite que... Alors tétine.
7: Ouais, moi je trouve que c'est utile quand on a un gros pif, des gros bras, des grands pieds, tu vois, quelque chose qui déconne, quoi. Voilà, je trouve que c'est utile en fait, quand tu as un accident, que tu te fais refaire le visage, des choses comme ça.
0: Ouais, mais Oh, Ange de Plomb, s'il te plaît, tu commences à te calmer.
6: Ah oui, pardon, excuse-moi.
0: C'est vrai que je sais pas si vous avez suivi le reportage qu'il y avait là
6: sur France 2.
0: Non, sur sur la 6.
6: Ouais, ouais,
0: non,
6: sur la 6. Ah, c'est sur la 6, bien sûr.
0: Non, c'est même pas sur la 6.
1: De quoi
0: Non, c'est pas sur la 6, c'était
6: canal, voilà. C'est le câble.
1: De quoi?
0: Quoi?
6: C'est le câble.
0: Il dort l'autre. Ouais, non, mais il fait
6: 40 chaînes, le gars.
0: Non, je crois que c'était sur la 3. Non, la 3.
4: Le Big Bill, c'est sur la 1. Hein.
0: De quoi?
4: Je disais, le Big Bill, c'est sur la 1.
0: Bon, t'éteins ton micro et tu te tais, toi.
6: Manu. Okay.
0: Je te parle de la chirurgie. T'éteins ton micro.
6: Manu.
0: Merci.
6: Dans la marche du siècle, c'est ça?
0: Non, Ange de Plomb, comme tu veux réagir.
6: Ouais, tout à fait. Moi, je pense que quand on a un peu une tronche à la Quasimodo, ça peut aider, quoi, dans la vie. Sinon, c'est un handicap, quoi.
0: Mm-hmm.
6: Quand t'as la tronche de travers, les gens, ils te regardent de travers aussi, quoi.
0: Non, mais ça, la question, je sais pas si tu l'as vu vraiment bien.
6: J'ai bien compris. C'est grosso modo, est-ce que vous pensez que la chirurgie esthétique, pour ou contre, c'est
0: non,
6: bien?
0: Que pensez-vous de la chirurgie esthétique de nos jours?
6: De nos jours? Ah, à l'heure actuelle, ah bon, c'est vrai que la chirurgie esthétique au Moyen-Âge, c'était peu adapté.
7: Ouais,
6: c'est vrai que de nos jours, la science a fait d'énormes progrès et qu'on peut maintenant faire des trucs de fou, quoi.
0: Mmh.
6: C'est clair.
4: De ouf.
6: Mmh. Des trucs de dingue, hein.
0: Mmh. Scalpel.
8: Salut, c'est Alliage.
6: Salut. Salut, c'est Quentin, salut.
9: Salut, c'est Brian.
6: Alors, moi, ça tombe bien que tu poses la question, GG, parce que moi, je me suis fait...
4: Non, mais attends, il t'écoute plus, ça y est, il est parti. Il est encore barré, en plus, c'est trop fou.
10: En plus, t'es trop tricard.
6: Qu'est-ce qu'il se passe?
0: Je t'écoute, petit scalpel.
6: Ouais, donc moi, ça tombe bien que tu poses la question, parce que je me suis fait opérer, j'ai eu recours à la chirurgie esthétique.
0: Mmh.
6: Je me suis fait opérer des oreilles, parce que j'étais vilain. Je me suis fait aussi opérer des doigts, parce que j'en avais trop, et pour scratcher, c'est pas le top. Je me suis fait à peau sucée aussi. C'est-à-dire que j'avais trop de...
9: Ouais. Ah, c'est bon, mal, ça, il paraît que c'est bon. Ça.
6: Ouais, ouais, à peau sucée, franchement, c'est le top.
9: Ouais.
6: Et il t'enlève la...
9: Ça vide bien, quoi.
6: Il t'enlève la culotte de cheval.
1: De quoi? C'est qui?
6: Et
4: tu peux
6: j'ai travaillé aussi dans la production et je me suis fait opérer de mon corps de pantouse, quoi.
4: Ouais, c'est
6: j'avais
4: ça.
6: Une voix de travail.
4: Je vais te dire une chose, t'appelles pas de Laval déjà pour commencer.
6: Ah, si, Dave. Non, par contre, il avale bien.
4: Non, mais il appelle pas de Laval. Il appelle de Paris.
6: PDVA.
4: 101.9. Et il s'appelle Tony.
6: PDVA.
4: Voilà. Et ouais, c'est Tony que vous avez, qui se fait passer pour Petit Scaspel.
10: C'était qui?
4: Tony.
10: Il est quoi?
4: Qui s'est fait passer pour Petit Scalpel.
6: Regardez, parce que j'ai bien répondu à la question.
4: J'en fais qu'un.
10: Gérard, en plus, attends, Gérard, c'est ce qu'il est, Tony?

0: quel malheur.
1: Tony,
2: c'est quand même dégueulasse après qu'il vienne sur Fun, Gérard.
3: C'est vrai. Ouais, ouais. Il est DJ sur.
0: Alors Tony, je vais te dire une chose que.
1: Tony, je te kiffe.
2: Ça te fait du bien, ça, Tony.
1: Je suis bonne, moi, Tony.
4: Je peux pas lui faire.
2: Des petites minutes de gloire comme ça. Profites-en bien.
3: Ah, c'est bon, clair. Ouais.
4: Pas de problème.
2: Bon Gérard, tu gères ton débat ou tu veux que je prenne ta paye?
0: Donc Pamela Anderson.
5: Ouais, donc moi je trouve que c'est très utile de nos jours.
0: Alors tu peux préciser.
5: Grâce à ça, j'ai réussi dans ma vie. Moi j'avais une belle gueule hein, à la base, belle gueule, beau corps, tout ça.
0: Bon mais bah, attends,
5: un petit peu décent.
0: Hey. Commence pas à vouloir te jouer. La Pamela.
5: Non, mais
0: te prends pas pour Pamela Anderson.
5: Pas
0: et n'essaye pas de te jouer la Sophie Marceau, d'accord?
5: D'accord.
0: Hein? Commence pas à te dire, je me suis repayé la gueule, tout, et ceci, cela. Parce que je vais te dire une chose, que des nanas comme ça, j'en entends 20 carrément, sur toute la semaine avec Fun, on n'entend que ça, des nanas. Je suis super mignonne et puis tout. Quand Max, il dit, t'as qu'à venir à la radio, les nanas, il n'y en a aucune qui viennent. Arrêtez les nanas de nous faire croire que vous ressemblez à Sophie Marceau ou Pamela Anderson.
2: Arrêtez de semblant d'éjaculer dans des fancies.
5: Vous avez une belle gueule, c'était pas de ma faute.
0: Attends.
5: Écoute, je viens dimanche.
2: Gérard
0: Attends, tu viens dimanche, c'est pas moi qui t'invitera dimanche, alors...
6: Les meufs qu'il a rencontrés par la radio, c'était des boudins.
4: C'est faux.
6: Si, tu l'as dit, mon pote, arrête.
0: Qui
6: Tony, il a rencontré...
0: Non, mais ange de plonge.
6: Comme par hasard, c'était des boudins, comme par hasard.
5: Eh ben moi, je viens dimanche.
0: Bah ça, tu viendras dimanche, mais ça m'étonnerait que tu montes dans les studios.
2: Gérard qu'est-ce que tu penses, toi, de la question, Gérard?
0: Alors, que pensez-vous de la chirurgie esthétique de nos jours? Je pense que c'est vrai que ça progresse de mieux en mieux, et ça devrait encore progresser plus que ça. Ouais, donc,
4: le chemin est long encore.
0: Gérard, hein. Ta gueule!
2: Personnellement, qu'est-ce que tu penses, en fait?
0: Ta gueule!
2: Tu dis ça.
3: Gérard?
0: Ouais.
3: Gérard, sur IRC, il y a Père Fouras, il pense que c'est grâce à la chirurgie esthétique qu'on peut obtenir de nos jours des gens sans queue ni tête. Comme toi.
0: Non, c'est comme lui avec ses remixes de merde.
1: Je ne pas.
0: Ta gueule, toi. Celui qui s'amuse à faire ça va gerber vite fait. Donc, Gildard, s'il te plaît, tu me laisses mon micro allumé. Et tu arrêtes, s'il te plaît, merci.
7: Il n'y a pas de problème.
0: Alors, aimez-vous la chirurgie esthétique? Alors, 35% des gens aiment bien ça. 24% préfèrent quand c'est pimenté. Alors là...
7: Rien à voir.
2: Ça n'a rien à voir.
0: Ça n'a rien à voir. Alors, quelles sont les parties du corps que l'on fait par la chirurgie esthétique? Et on va demander, tiens, Pamela, comme elle a une grande gueule et qu'elle veut se croire tout permis, qu'elle veut se croire super canon, vas-y.
4: Ouais.
5: Vilaine. Eh ben, moi, je me suis fait refaire les seins, puisque bon, ils étaient pas assez gros.
8: Et aussi les oreilles
5: en plein. Et je compte me refaire des parties génitales ou génitaux, comme les pieds et les mains.
0: Tu peux parler encore moins fort devant ton combiné?
5: Encore, il baisse le son, c'est Manu, je sais pas.
4: Non, c'est pas Manu.
0: Oh
4: non, non. Votre pote.
2: Gérard, assieds-toi.
6: Oui,
2: non mais il vous écoute plus votre pote hein.
5: Oh là.
2: Non mais il arrive, il y avait un problème.
0: Ah. Ouais, il y avait un problème, tu vas voir le problème, on va te le régler.
4: Le
0: on va te le régler tout de suite.
2: Bon alors vas-y.
4: C'est le poirier, Manu.
0: Alors
2: il n'y a pas de problème.
0: Tony, encore. Bizarre, tu arrêtes, enculé!
6: C'est une cascade.
3: Attention, Manu fait le poirier.
2: Non, c'est pas le débat, Gérard, cher.
6: Il est réputé pour ses cascades.
2: Oh là là, Manu. Ah, regarde, Gérard. Mais il s'en fout, Max, il bosse.
3: Il s'en fout, il t'écoute même pas, allez.
2: Vas-y.
0: De manière, tous les deux, vous avez un blâme.
2: Direct.
0: Moi, je suis
6: un avertissement.
0: Alors, Pamela Anderson.
5: Ouais, ça y est, c'est répondu.
0: Alors, Tony, maintenant.
4: Ouais, ça y est, j'ai répondu. Je t'ai dit, je me suis fait opérer des oreilles, je me suis fait un pouce sucer, tout ça. Là.
0: Bon, alors, Tony, tu dégages, au revoir. Hop, terminé pour toi. Hop.
4: Je réponds à la question, là.
0: Non, terminé, au revoir, Tony.
4: Non, mais c'est vrai. Mais...
0: Terminé, au revoir. Au revoir.
4: Finalement, c'est pas possible.
0: Au revoir. Ange de plomb. Au revoir.
4: Je peux rien faire.
0: Putain. Alors, c'est moi qui me casse, moi je vais le dire à Max.
2: Mais ça y est, il est parti.
8: Mais Gérard, il est parti.
2: Mais il est parti, Gérard. Oh!
5: Il est parti?
3: Oh là là.
2: Oh là là, il est encore barré. Moi, attends, je vais remettre au même niveau que tout le monde.
3: Trop relou.
2: Attends, écoutez, écoutez. Non, on l'entend pas, c'est cool.
6: Un vrai gamin de 5 ans.
0: Soit tu leur fais comprendre quelque chose, ou sinon on arrête les débats maintenant.
2: Pourquoi?
0: Attends, l'autre il est en train de faire le con avec, avec le son. Hein, et quand je demande à Manu de Pierre et Tony, il se la coule douce. Alors, moi c'est simple. Ou tu fais quelque chose avec eux, ou
2: y a
0: sinon
2: Tony,
0: on arrête les débats.
2: Non, il y a Tony, son frère.
0: Mais ouais. Si, il y a Tony. Il s'est fait passer pour Petit Scalpel.
2: Petit Scalpel.
0: Deux questions comme ça. J'arrive, j'arrive.
2: Gérard, tu fais salon de thé aussi ou tu fais quoi là?
3: Super le blanc à l'antenne, Gérard.
2: Tu fais quoi, Gérard, après? Ah, ouais, excusez-nous.
0: Et ah, mais ça va?
2: Ah, nous on écoute de la zik, hein, l'autre il se barre, il va faire ses courses.
0: Non, mais tu vois,
2: attends, qu'est-ce que tu mettais là? C'est.
0: Non, mais vas-y, depuis tout à l'heure.
9: Et toutes les filles sont folles de lui.
0: Qu'est-ce que tu veux que je travaille comme ça, moi?
9: Il fait un vrai malheur.
2: Oh, mais attends, c'est l'antenne de. C'est la machine de l'antenne,
0: non,
2: ça.
0: Non, non, non. Tu me laisses ça éteint.
2: Mais t'es fou, c'est pour le Seb et tout ça après. Pénible, ça. Bon, Gérard.
0: Oh, tu bosses.
2: Putain, mais sans déconner, allez là.
0: Oh, là, là.
2: Oh.
0: Tu parles pas comme
2: tu mets ton
0: ça,
2: casque et tu bosses,
0: là.
2: Oh, Bertrand.
3: Une fléchette.
2: Vas-y, mais assis-toi, fais
3: oh là là là là là là là là là.
2: On peut pas bosser, hein. Gérard.
0: Arrête, hein, putain.
3: Il assis-toi, reprends les auditeurs.
0: Mais attends, ça se passe bien, écoute, là.
2: Ah, c'est super, en plus, le débat ce soir.
0: Et ton.
2: Moi, j'ai appris deux trucs. C'est que Gérard, il se fout les doigts dans le nez assez souvent. Et que il sait pas parler devant son micro. C'est tout ce que j'ai appris ce soir pendant le débat.
0: Mais moi je t'emmerde, espèce de connard. Alors Tony est viré, donc Ange en plomb, donc pour toi.
6: Oh bah je sais plus moi avec tout ça, j'ai oublié la question.
0: Bon, alors je te la répète, oui. Quelles sont les parties du corps que l'on fait par la chirurgie esthétique?
6: Je dirais biceps, triceps et forceps.
0: Ouais, mais ça.
6: C'est la partie les plus usitées.
0: Ouais, si on veut. Tétine en plastique.
5: Ça va des cheveux aux orteils, hein. Tu peux tout te refaire faire.
0: Ouais, mais ça.
5: La longueur de la bite. Alors, c'est pour te dire que t'as toutes tes chances.
0: Ouais, parce que ton copain, il avait une petite bite et puis il se l'est refaire faire, c'est ça?
2: Non, parle de quoi?
5: Il a une bite énorme. Il a pas besoin du tout de se la faire refaire.
0: Ah bon. Qui c'est qui m'a.
6: Attends, GG, c'est en champlon. Est-ce que le dentiste, c'est considéré comme de la chirurgie esthétique quand, ah ouais, quand il te manque des chicots, par
3: bonne
6: exemple?
3: Bonne question, ça.
0: Non.
6: Il te manque 3-4 hein, chicots, bah quand même, ça te défigure un peu quand il.
0: Non, mais même. Non, non, ça, c'est pas
6: si,
0: pareil.
6: T'as pas l'air malin quand il te manque des dents, franchement.
0: Ça a rien à voir avec la chirurgie esthétique par rapport au corps.
6: Ouais, mais ça arrange bien la gueule quand même d'avoir toutes ses dents.
0: Ouais, mais ça, ça dépend
6: Sur les photos, ça fait mieux quand même.
5: Mmh. Faut pas sourire, quoi.
6: Ouais, sur les photos, ça fait mieux quand même.
0: Ouais, mais ça, je suis d'accord avec toi. Ouais. Donc, je vais vous répondre. Donc, quelles sont les parties du corps que l'on fait par la chirurgie esthétique? Donc, c'est vrai que en première de manière, c'est les seins,
6: le cou,
0: la figure, le nez, ça c'est
2: oreilles.
0: J'ai vu ça sur dans le reportage. Et il y a beaucoup de personnes qu'on recourt aux fesses. Et je me demande vraiment pourquoi, parce que t'as pas besoin de te refaire les fesses pour plaire à quelqu'un.
2: C'est pour chier droit, je crois.
3: Ouais. Et il y a Dr Schkumoun sur l'IRC, il me dit que tu t'es fait refaire le cul, mais pas dans une clinique.
0: J'y réponds même pas parce que c'est des conneries de merde. Alors c'est même plus
2: j'ai
0: la
2: des
0: peine.
2: Photos. Hein.
0: Alors êtes-vous satisfait du résultat par la chirurgie esthétique? Alors donc pour toi, Pamela Andercon?
5: Ouais, je suis assez satisfait.
0: Attends, 5 minutes, on a qui à la place de Tony?
2: À la place de. C'était pas Tony, c'était Petit Scalpel.
0: Ouais,
2: on accueille le Bombin d'Angoulême 90.2. Bonsoir.
5: Voilà. Bonsoir.
10: Bonsoir Paris, bonsoir tout le Star System.
0: Bonsoir. Ta fréquence, s'il te plaît. Ta fréquence, bon,
2: 92.
10: Ok,
0: je te remercie.
10: Merci, Gérard.
0: Alors, Tiens, justement.
10: Alors, répète-moi la question, s'il te plaît, parce qu'il y a eu le du standard, s'il te plaît.
0: Ah non, mais dans ce cas-là, tu demandes quand tu passes au standard, tu demandes à ce qu'on te la, dise.
5: Est-ce que tu es satisfait quand tu te fais opérer, gamin?
10: Est-ce que je... calme, s'il te plaît.
0: Tétine en plastique, tu te tais, s'il te plaît.
5: Balance pas.
10: Pardon. Est-ce que je suis satisfait quand je me fais opérer? Oui.
0: Êtes-vous satisfait du résultat par la chirurgie esthétique?
10: Moi, bon, personnellement, j'ai pas eu grande satisfaction parce que lorsqu'à ma naissance, j'ai eu une échographie, on m'a repéré une moustache et trois dents. Mais je n'ai pas refuté ceci.
0: T'as raison.
10: Je n'ai pas été satisfait.
0: D'accord. Vraiment. Pamela Andercon.
5: Ouais, moi aussi, j'ai pas du tout été satisfaite. Je voulais me faire refaire les seins. Et un problème, c'est qu'ils ont refait un seul sein. Parce qu'en fait, j'avais pas assez d'argent.
10: T'as les gros seins, toi?
5: Non, j'en ai qu'un seul qui est gros et un qui est...
10: Menteuse.
0: Non, mais ça,
5: assez difficile, hein. On rigole, mais allez trouver un soutien-gorge qui fait d'un côté 95D et de l'autre côté 80A.
0: Attends, là, il y a un truc qui va pas. Attendez, avant que Once de Plomb et Tétine en plastique répondent. Déjà, Pamela, un petit truc, qui va pas.
5: Attends, il y a quelqu'un qui jouit.
0: Pour l'instant, ils vont se calmer parce que ça vient d'ici.
2: Non.
10: Elle est plantée dans le bureau de prod et elle se met à jouir. Ah, ça jouit, hein.
1: Je suis
10: bonne,
1: moi.
10: Ah, ta gueule, merde.
2: C'est pas Apolline, ça. C'est quelqu'un qui imite Apolline, ça.
10: Moi, ça m'étonnerait.
8: Je l'ai pas trouvé, Apo.
0: Alors, donc, pour répondre à Pamela, donc, normalement, déjà, pour commencer, ta réponse, je l'ai pas trop compris, parce que ça me semble louche.
5: En fait, je te réexplique.
0: Non, mais je sais. Tu t'es fait refaire un sein au lieu des deux.
5: Ouais.
0: D'accord. Et t'as pas... contente du résultat. Mmh. Merci Pildar pour m'avoir coupé le micro.
8: C'est pas moi.
0: Non, c'est pas toi. Presque
2: c'est
0: pas.
2: Micro coupure.
0: C'est ça. Alors donc, moi je peux te dire une chose. Déjà, pour commencer, normalement tu devrais demander à la sécurité sociale une prise en charge. Pildar, s'il te plaît.
8: C'est pas moi.
2: C'est pas moi, c'est des micro coupures.
0: Tu arrêtes. Parce que tout à l'heure, tu vas te prendre le stylo dans ta gueule encore.
5: Encore. Hein? Vas-y, Gérard, ça m'intéressait ta réponse.
0: Donc, déjà, pour commencer, pour que tu aurais dû demander une prise en charge par la sécurité sociale. Et de deux, quand t'as été te repère le premier sein, normalement, ils t'en font pas qu'un, ils t'en font deux d'un seul coup. Donc, là, la réponse, je vais te dire une chose, que tu paies du 95 sur un côté, c'est bien ce que t'as dit.
5: Ouais.
0: Hein, et de l'autre côté, tu paies du 85.
5: Mais non, 80.
0: Toi, du 80. Non, mais attends. Merde. Non, mais il y a quand même un truc qui va pas. C'est que, entre le 90 et le 85, il manque quand même, 5 centimètres.
10: Ouais.
5: Non.
10: Ouais.
5: Non.
0: Ah, si. 15.
10: Faut faire une apposition, là.
0: Entre 90. Allez. Entre 90 et 85, ça m'étonnerait qu'il,
5: Je sais pas si tu viens de parler, mais je voudrais bien qu'on fasse une imposition.
0: Non, mais... Ange de plomb.
10: Ouais, bah écoute, moi je suis pas satisfait, parce que je suis bancal comme un vieux rocking chair, quoi. Donc j'ai été opéré, parce que j'avais eu un petit problème.
5: Et ils t'ont fait une jambe de bois?
10: Et ouais, non, c'est pas tout à fait ça, quoi, mais bon, ils m'ont légèrement rectifié, et je te dis, je suis bancal comme un vieux tabouret, quoi, donc...
8: ils t'ont mis les cornes de figure,
10: je suis pas content, quoi, c'est un accident de sport, en fait, quoi.
0: Ouais, non, mais, de toute manière...
10: Ils t'ont mis les astéro-H. Ouais.
0: Fildar.
2: Quoi, encore?
0: Troisième fois, tu vas dégager.
10: Troisième.
0: Je sens que tu vas dégager, et ça va être Olivier Delapro qui va venir.
2: Ouais, ah, c'est pas possible.
0: Je le sens.
2: Non, mais
0: ça fait déjà trois avertissements.
2: Attends, Manu, depuis tout à l'heure, il fait que des conneries, tu dis rien, quoi.
0: C'est toi qui fais que des conneries, c'est pas Manu qui est à l'arrière. Tétine en plastique.
5: Oui, Gérard, moi, je me suis fait refaire les genoux, parce que j'avais les genoux cagneux.
2: Ah.
5: Et ça faisait pas vilain, joli ça. Du tout, je pouvais pas mettre de mini-jupe, donc je me suis fait refaire les genoux.
0: Mm-hmm.
5: Maintenant j'ai de très beaux genoux.
0: Ouais, mais est-ce que t'es satisfaite du résultat de la chirurgie esthétique ou pas?
5: Tout à fait, puisque je n'ai aucune cicatrice, vu qu'ils sont passés.
0: Ah ouais, mais attends.
2: Il te reste des broches ou pas dans les jambes?
5: Non, en fait.
0: Attends, Tétine en plastique, réponds pas à la question à Pildar, parce que c'est pas Pildar.
5: Non, c'est intéressant.
0: Non, mais attendez, ça c'est pas. Tétine. Oh!
10: pour ça que Godot veut te brancher, c'est pour ça. C'est pour ça
0: Bon bah, ange de plomb, vous fermez vos gueules, s'il vous plaît, merci.
5: Les broches en plastique, en fait, j'ai des trucs en plastique et c'est pas des broches en fer.
0: Non mais attends, tétine en plastique. Oh
5: non mais c'est pour un film d'art, bon, j'ai trouvé que c'était une question pertinente.
0: Tu me verras ange de plomb et bon bah, hop, terminé. Allez hop, au revoir, au revoir, au revoir, au revoir. Terminé. Terminé pour eux deux. Terminé, terminé, terminé, au revoir. Donc, tétine en plastique. Donc, apparemment, t'es satisfaite du résultat.
5: Tout à fait.
0: Bon, ça, c'est vrai. C'est vrai que la question, de toute manière, je vais sûrement en parler sur ce que tu viens de dire. Mmh. Donc, tu parles des séquelles. C'est ça que tu voulais dire à peu près.
5: À peu près, ouais.
0: Ouais, bah donc ça sera une question que qu'on abordera par la suite. Tout moi, je peux dire une chose que moi jusqu'à maintenant, j'ai pas eu recours à la chirurgie esthétique encore.
5: En grand besoin, tu devrais.
0: Ouais, mais ça, ça dépend parce que ça dépend aussi de l'argent qu'on a, qu'on peut disposer.
5: Mais tu voudrais faire quoi, Gérard? Chercheur bénévole qui te ferait ça gratos.
0: Non.
5: Gérard, tu voudrais te refaire quoi?
0: Pour l'instant, j'ai aucune idée encore en tête.
2: Le cervelet.
0: Toi, tu ferais mieux de te refaire ta gueule et ça vaudra mieux de dire des conneries sans arrêt.
5: Non mais Gérard, si tu devais te faire refaire quelque chose, tu ferais quoi? Les pectoraux.
0: Non parce
5: les
0: que.
5: Les yeux, la bouche, les dents.
2: Les packs de gros.
0: Il y en a, il ferait mieux de se refaire faire sa gueule.
5: Non,
0: mais moi je peux te dire une chose que personnellement pour l'instant je n'ai pas recours à ça et j'ai pas eu de résultat.
2: Ah. Bah oui, c'est normal, t'as rien fait encore. Ah.
0: Donc alors avez-vous déjà eu
5: les dents sur pivot, c'est tout.
0: Voilà. Avez-vous déjà eu recours à la chirurgie esthétique? Alors 60 donc c'est
2: un sondage.
0: C'est un sondage que j'ai. Donc 67% des gens jamais, 24 toujours. Et 11% ne s'en rappellent pas.
2: Ah, amnésique alors.
5: Ah ouais.
0: Non, c'est alors, quatrième question avant la pause musicale qui va arriver. À quel niveau que la chirurgie esthétique est-elle prise par la carte vitale? Alors déjà, faut bien se dire... Oui,
2: non, Manu. Vas-y, fini, après j'accueillerai deux auditeurs.
0: Non, vas-y.
2: Donc on accueille Kyste Bionique, 30 ans, de Montmoignon, sur 97.3 FM.
0: Salut.
11: Bonsoir, le Kyste.
2: Oui. Bonsoir. Et on accueille quelqu'un qui pratique la chirurgie esthétique. En fait, c'est le professeur Monsgeig, 35 ans, de Paris, 101.9.
11: Bonsoir, professeur
0: Monsgeig.
4: Bonsoir.
0: Bonsoir.
4: 101.9. Bonsoir, je suis professeur à l'hôpital Boussicault de Paris.
0: Bon, alors, t'évites de dire le nom de l'hôpital où tu te trouves, d'accord?
2: Pourquoi? C'est quoi? C'est pas de la pub, ça,
0: non.
2: Gérard.
0: Non, mais ils n'ont pas besoin de préciser les noms des hôpitaux, d'accord? Alors, terminé. Donc, alors, à quel niveau que la chirurgie esthétique est-elle prise par la carte vitale? On va demander à tétine en plastique.
5: Je n'en ai aucune idée, Gérard.
0: Mais ça, je vais vous dire une chose. Déjà, la carte vitale, pour l'instant, c'est...
5: C'est quoi la carte vitale?
0: C'est une carte de sécurité sociale qui va remplacer les cartes qu'on a à l'heure actuelle et qu'on donnera aux médecins. Mais pour l'instant, sur Paris, les médecins ne sont pas encore équipés de ce système-là. Oui, Manu.
2: Est-ce que tu crois qu'on peut s'en passer de la carte vitale?
0: Non, parce que de toute manière, elle a été attribuée d'office.
2: C'est pour ça que ça s'appelle comme ça.
0: Ben, moi, je l'ai.
2: Ben, c'est vital.
0: Non, mais...
2: Merci.
0: Pauvre con. T'es content de ta connerie? Tu vois, les auditeurs, ils sont en train de se foutre de ta gueule.
2: Ouais, c'est clair. Tu crois qu'un jour, je pourrais être...
9: DJ sur énergie. Et toutes les filles sont folles de lui.
2: Oh, ça va claquer.
0: Tu vois ça?
2: Ça va claquer.
0: Oh, Gérard! Oh
2: Gérard, viens t'asseoir. Gérard!
0: Putain! Après, tu vas t'enculer,
2: Oh là là.
0: T'es vraiment un enculé, toi.
2: Hein. Oh,
0: Arrête un peu.
2: Hey. Il l'a défoncé. Hey.
0: Mais tu laisses le matos, c'est pas à toi. Non, mais tu vires. Tu vires si tu veux plus dans les studios.
12: Je vais aller faire l'aria, sinon on va jamais s'en sortir.
0: Mais non, il vire.
2: Mais allez, c'est bon.
0: Allez, Gérard. Alors, tétine en plastique.
5: Oui, Gérard, bon, je te disais, je sais pas. Parce que moi, les genoux, c'était à ma charge.
0: Tu éteins ça!
2: Ça y est!
0: Espèce de branleur, va!
12: Il a vérifié s'il marche, vu que tu l'as peut-être pété.
2: Bah ouais, surtout que ça coûte 25 000 balles, tu feras encore un prêt.
0: Pauvre con,
2: sur 10 000 ans, hein, celui-là.
0: Ouais, ça, t'as raison. Tétine en plastique.
5: Oui, Gérard, les genoux ne sont pas remboursés par la sécurité sociale. Par contre, ce qui est remboursé, c'est ce qui est vital, par la carte vitale, tu vois.
0: Non, mais attends, parce que déjà...
5: C'est un organe, par exemple, qu'il faut que tu changes esthétiquement, tu le fais, quoi.
0: Non, non, mais faut bien se dire une chose, que déjà, la carte vitale, on ne sait pas si elle est prise en charge. Si dans les hôpitaux, ils sont amenés à avoir le matériel nécessaire. Déjà chez les médecins, ils l'ont pas encore. Parce que moi j'ai été voir un médecin il y a une semaine à peine. Et il était pas équipé du système de carte vitale.
4: Non, c'est-à-dire qu'en France on n'est pas encore équipé du système. Moi je travaille dans un hôpital.
0: C'est qui?
4: C'est le professeur Monsgeig.
0: Ouais.
4: Et donc on n'accepte pas les cartes vitales pour l'instant. C'est les cartes de sécu, les cartes Paris Santé, les cartes comme ça.
0: Non mais ça c'est vrai que pour maintenant que ça va être c'est mis au point par la sécurité sociale et que ça a été distribué chez les gens. Bon allez hop, hop.
5: Oula.
4: Ah, faut continuer.
2: Voilà, il va revenir.
5: Ouais, partez bien.
2: Putain, il va boire un verre d'eau. Tu vas boire un verre d'eau? Tu vas boire un verre d'eau?
10: On t'écoute, vas-y.
2: Allez, c'est reparti.
3: Attendez.
2: Écoutez, il y a une...
0: Terminé.
2: Il y a une règle.
0: Je travaille pas avec deux connards. Pildar qui s'amuse à renifler comme un porc. Manu qui est en train de parler sur quand je parle. Alors moi, c'est terminé, je ne travaille pas comme ça. On arrête les débats.
13: Ah bah non.
0: On arrête là maintenant, je me casse.
13: Ah bah non, où tu te casses, où déjà c'est moi qui te ramène.
0: Et attends, dans ce cas-là, tu demandes à ton connard là de travailler comme il faut. Hein? Oh! Faire du bruitage.
13: Arrête tout!
0: Et ça, pour me le débrancher, j'en veux plus lors de débat. Parce qu'il s'amuse avec. Bon, allez. Et là-bas, il met un sous-micro parce que je commence à en avoir ras-le-bol.
13: Voilà.
2: Hein? Putain, je pourrais jamais être DJ sur énergie alors.
0: Ouais, tu vois, tu es DJ tout à l'heure et tu m'as mis dans ta gueule. Ah, c'est la dernière fois
2: ton
0: que
2: ton micro,
0: Gérard.
2: C'est bon, on peut bosser.
0: Ton micro,
2: on fait des blancs.
0: Tu m'éteins ton micro.
2: On peut faire du et boulot, toi, on peut toi. Bosser ou pas là, c'est bon.
0: Toi, pour l'instant, tu t'écrases, c'est pas tes débats.
2: On peut bosser maintenant, c'est bon.
0: Alors, qui c'est qui voulait réagir?
4: C'est le professeur.
0: Là. Ouais, vas-y.
4: Vous étiez
0: barré
13: comme un con là.
0: Ta gueule, toi, t'as qu'à arrêter de foutre ta merde aussi.
2: T'as qu'à arrêter de te barrer, on avancera dans les débats, lui nous faire chier à chaque fois, lui demander à Max.
0: Ta gueule!
2: Oh là là, la relouse.
4: Speech, là, sur la carte vitale.
2: C'est vrai, on s'amusait bien là, on parlait de carte vitale, c'était intéressant, et toi, tu vas faire chier ton monde à te barrer là, comme un gamin.
0: Espèce de branleur, va.
2: C'est toi le branleur.
0: T'en branles pas une.
2: Allez-y, les auditeurs.
0: C'est bon, Gérard, professeur.
4: Oui, donc on parlait de la carte vitale et des hôpitaux.
14: La ligne de votre correspondant est interrompue. Nous regrettons de ne pouvoir donner suite à votre appel.
4: Bordel, non.
0: Bon.
2: C'est bon. Allez, docteur Monsgeig, allez-y.
4: Non, professeur Monsgeig.
2: Ouais, bah docteur, professeur, de toute façon, c'est charlatan.
10: Ouais, avec le docteur Anne deux.
4: Un peu de respect.
0: Donc, Kiss, tu te calmes s'il te plaît parce que tout à l'heure tu as dégagé.
5: Ouais,
4: reste tranquille.
2: Donc,
4: vous parliez de la carte vitale. Qu'en fait, les moyens que le ministère nous donne dans les hôpitaux, ça nous permet pas d'accepter la carte parce que c'est une machine à carte si vous voulez.
0: Ouais, mais faut se dire une chose. Qu'en fin de compte, c'est la sécurité sociale qui a demandé à ce que maintenant que tous les gens aient cette carte vitale. Mais maintenant, c'est vrai que maintenant, il y a certains médecins qui l'ont, d'autres qui ne l'ont pas.
4: Ouais, c'est vrai.
0: Ça peut se dire une chose. Ouais, attends, 5 minutes, Kista. Ouais. Pour répondre à la question, parce que c'est vrai qu'on pourrait en finir vite, on pourrait continuer le débat sur cette histoire-là. C'est vrai que la carte vitale, maintenant qu'elle a été attribuée, maintenant savoir si tout le monde est équipé, parce que c'est un genre de carte à puce, donc c'est mis sur ordinateur. Non, carte à puce. Oh, bon, alors, qui s'en revoit?
2: Carte à pute.
10: Pourquoi?
4: Parce qu'on essaie de faire un débat sérieux, là, et avec les gens qui le vivent.
0: Non, mais ça fait déjà deux fois que tu t'amuses à vouloir jouer les gros bras, alors au revoir pour toi.
10: Au revoir.
0: Au revoir. Eh ben, tu vas te calmer avec Manu au standard, il va te calmer. Voilà.
2: Ça y est, je l'ai calmé, ouais. On accueille Kiss Bionique. Bonsoir.
0: C'est ça, c'est encore le même.
2: Bah oui, je l'ai calmé.
0: Ouais, bah tu t'as même pas décroché ton téléphone, espèce de con.
4: Non, mais ça va vite.
2: Mais je le connais.
0: Allez, hop.
15: Que mental, bon, on y va.
16: Vas-y, Rigo.
6: Il m'a bien calmé.
3: Ouais, donc sur IRC, il y a Dan, il dit que, en fait, comme Elephant Man a réussi, grâce à la chirurgie esthétique, à devenir rock voisine, il dit que t'auras peut-être la chance de devenir Vandame et que ta belle devienne Laure Sinclair.
16: Enfin, non,
3: faudra payer assez cher quand même.
16: Non, non, mais ça, ça là-dessus.
6: Beaucoup de drogue peut-être.
16: Non, mais ça là-dessus, faut pas commencer à jouer sur des stars du cinéma et de la chanson. Parce que ça n'a rien à voir avec la chirurgie esthétique.
1: Plein de chantilly.
16: Pamela Anderson.
1: Ouais, bah la carte vitale, je connais pas trop, hein, parce que je vis beaucoup en Amérique et.
16: Non, mais attends, Pamela, ouais. Pamela, moi je vais te dire une chose, t'es sur la région parisienne, normalement tu dois l'avoir.
1: Non, je suis ici quelques temps, mais je retourne.
16: Non, mais attends.
1: In 2 weeks, I'm returning in England.
6: Ouais, genre.
16: Yes,
1: if you
16: know
6: them.
16: Bon, Manu.
6: Oui.
16: Dis-lui au revoir.
6: Dis-lui.
16: Kiss.
6: Ouais, ben bah écoute, moi je trouve ça scandaleux. Je voudrais que le professeur Mythoman nous explique pourquoi ils prennent pas la carte vitale. Je veux dire, il y a aucun respect du patient, et voilà.
16: Non, mais attends, Kist, toi, t'habites du quel côté déjà, toi?
6: Moi, j'habite plutôt du côté droit, donc dans l'Est.
17: Mais c'est normal, ils ont rien.
16: Non, mais non, attendez. Donne-moi le nom de la ville précise.
6: C'est Montmoignon, c'est près de Strasbourg.
16: Mais bon, alors attention, déjà sur la région de Strasbourg, ils sont déjà, les médecins sont déjà équipés avec le système pour la carte vitale. Ouais, je suis désolé.
6: Ouais, c'est vrai. Ah bah, je sais pas, moi l'autre fois, j'ai été voir un médecin.
16: Mmh. Et tu lui as dit que tu étais avec une carte vitale, donc il t'a dit non.
6: Bah, il a pas voulu la prendre, ouais.
16: Et normalement, il était équipé.
15: Non, c'est un débat sur la carte vitale ou sur la chirurgie esthétique, ouais, qu'on fait ce soir?
16: Non, mais justement, on va s'arrêter sur cette question-là. Oui.
6: C'est chaud brûlant. C'est pour
3: Je voulais dire qu'on allait accueillir Allez Hop, qui a 22 ans et qui appelle de Neuilly.
6: Il y a un fantôme.
17: Il y a combien de lignes ce soir là?
6: Non, mais c'est le fantôme,
16: c'est un fantôme.
18: Bonsoir Arnette qui ne m'a pas hébergé.
1: Bonsoir Carole.
6: Ça, c'est du private.
18: Chut, ta gueule, Mégane.
16: Oh, alors attention. Alors, Mégane et 40 barres, vous dégagez.
6: Oh là là.
16: Alors là.
15: Ça y est, il est parti.
16: Hop. Et Mégane avec cette petite.
15: Non, c'était Pamela machin.
16: Trop triste. Ouais, mais je l'avais déjà.
15: Bah ouais, mais je l'avais remis, j'ai
16: compris. Ouais, alors terminé. Hop, terminé pour ces deux-là.
6: C'est clair.
16: Alors.
6: Il travaille pour moi. Moi, je suis un ninja, je passe en loose bête, toi.
16: Oh! Tu me donnes le disque parce que là, tu commences. Là, vous êtes en train de me faire de la merde. Vous êtes deux peignants, là, mais vous commencez à me foutre de la merde. Là, t'es en train de me faire du double son. Donc, ça commence à bien faire, j'arrête. Hop, on voit le
15: son de quoi?
16: La question, c'est devrait-on consacrer plus de reportages à la chirurgie esthétique? On se retrouve tout de suite après avec.
15: Attends, ça vient. Hein.
16: Ouais, ça devrait être prêt avant.
15: Bah attends, oh.
16: Et on va se retrouver avec les petits toubibs c'est les petits toubibs avec Je me suis fait siliconer les kystes. Et on se retrouve tout de suite après. C'est qui nous reste? Ah bah merde. Il me reste plus que Kist et le docteur.
15: Non, il y a tétine en plastique aussi.
16: Non, c'était Mégane.
15: Mais
16: donc,
15: non, c'était Pamela Anderson. Tout à l'heure.
16: Alors donc, il nous reste petite tétine, pardon.
1: Oui, rebonsoir Gérard.
16: Rebonsoir à toi.
15: Voilà, Kist Bionique.
6: Oui, tout à fait, je suis là.
15: Le professeur Monsgeig.
6: Bonsoir.
16: Kist.
3: Et on accueille le quatrième participant. C'est donc le capitaine Crochet, 23 ans de Parthenay sur 104.9. Bonsoir.
1: Bonsoir, capitaine Crochet. Bonsoir,
16: sur la fréquence
3: 104.9.
16: 104.9, ok.
6: C'est les pirates.
16: Donc, Monsgeig. Alors, donc la question, vous l'avez entendue. Tu l'as entendue, capitaine Crochet?
1: Ah non, désolé.
16: Alors, devrait-on consacrer plus de reportages sur la chirurgie esthétique?
15: Je pense pas.
16: Pour l'instant, Fildar, t'es pas auditeur pour l'instant, tu t'as fait.
3: Ah, mais c'est vrai, je me demandais.
16: Alors,
3: pourquoi,
16: petite tétine.
3: Pourquoi nous on répond jamais?
1: Bah, je pense pas.
3: Ouais.
1: Mais je voudrais bien voir l'avis de Fildar et de Rigo.
6: Ouais, c'est vrai, et de Manu.
1: Et de Manu.
15: Non, on n'a pas envie de le donner.
16: Alors, petite tétine.
15: Ah, si, maintenant j'ai envie.
6: Alors, vas-y, Filou.
15: Oh non, j'ai plus envie.
17: Sois bon.
6: Répétez la question pour l'équipe.
16: Oh, ça y est, vous foutez pas de ma gueule un peu là, les auditeurs.
1: Bon, Filou, est-ce que tu crois qu'il y a assez de reportages à la télé?
15: Non, je pense parce qu'en fait, je préférerais peut-être aller bosser sur Skyrock parce que je serais peut-être payé.
16: Bon, alors tu fermes ta gueule, d'accord, connard.
17: Laisse tomber, Philou, je rappelle Arnold.
2: Il n'y a que Énergie qui paye, hein.
16: Bon, ça y est, quand vous aurez fini de dire les noms d'antenne, je pourrais continuer mon débat, là, les deux branleurs.
15: T'as l'antenne avec quatre râteaux, t'as aussi l'antenne parabolique.
3: Ouais.
2: L'antenne de Sibi.
3: Sibic aussi, ouais.
15: Ouais.
3: T'as la parabolique, 6 mètres.
15: Ouais. Enfin, t'as pas mal de trucs, genre. T'as quoi chez toi? T'as combien de râteaux?
3: Télescopique.
2: Par contre, au niveau d'NPA2, appelez.
16: Ça y est, vous avez fini vos conneries là.
15: Ouais.
16: Alors les auditeurs ont donc.
15: Les auditeurs ont la parole maintenant.
16: Petite tétine.
1: Ouais, mais Rigaud n'a pas répondu.
3: Je pense que on n'a pas assez approfondi le terme du débat,
2: non,
3: le
2: je suis
3: sens
2: pas
3: du débat.
2: Avec toi.
3: T'es pas d'accord?
17: Non, mais là on peut pas faire de polémique comme ça.
15: Attendez.
1: Rigaud, tu peux approfondir?
3: Ça dépend en fait.
1: Ouais, elle est difficile.
17: Ah, mais qu'est-ce que vous avez fait sur le terrain?
15: Si c'est chez Gégé, je mets des gants moi.
18: Ah ouais, direct.
3: Ah, une combinaison même.
18: Limite, tu mets un masque, ouais.
1: Tout à fait. Il y a un sas désinfectant.
15: C'est quand même mieux quand il gueule pas. Hein.
3: C'est vrai. Ça gueule pas, c'est pas comme... d'insultes, y a rien. Y a
1: il
3: un petit stylo qui vole. Ouais, t'as pas entendu?
1: Non.
18: Y a des trucs qui volent, si on entend.
15: Il a un stylo, j'ai jamais vu ça, il fait au moins 15 kilos.
2: C'est une horreur. C'est une horreur.
15: Quand tu te balances, tu t'en prends plein la tête.
3: C'est pour écrire avec une main bionique.
2: Quand tu te le prends dans le bras et qu'il sait que le stylo se démonte en deux, ça fait mal, c'est une horreur.
3: Il en a 4.
15: De couleurs différentes et d'odeurs différentes.
16: Alors, petite tétine.
1: Oui, Gérard.
16: Maintenant que t'es contente de tout ce que l'équipe a dit, maintenant tu vas répondre.
1: Ouais,
16: tu vas répondre à la question.
1: Ouais.
16: Bon, alors, t'as moitié endormi. Au revoir.
1: Non, pas du tout.
16: Au revoir.
1: Je trouve qu'il n'y en a pas assez.
16: Au revoir. Petite tétine,
2: écoute, elle te répond, Gérard.
1: Je trouve justement qu'il y en a trop parce que ça pourrait donner des idées à des petites filles de 10 ans, tu vois, par exemple, qui voudraient se faire faire la bouche ou le nez comme Barbie. Et je trouve que ça pourrait leur donner de mauvaises idées. Tu sais, on a vu des reportages il n'y a pas longtemps, Ken et Barbie, machin. Tu te souviens?
16: Non, mais ça, de toute manière, des reportages, si, au contraire, il en faudrait peut-être un peu plus.
1: Bah, moi, je trouve qu'il en faudrait moins.
16: Non, moi, je dis qu'il en faudrait plus parce que ça.
1: Elle a le droit de donner son avis quand même. Voilà,
16: ouais,
1: moi, je dis qu'il en faudrait moins.
16: Bon, Kist.
18: Ouais, bah écoute, c'est vrai, les reportages, il en faudrait plus. Moi, le reportage sur Ken et Barbie, je l'ai vu aussi. C'est vrai que c'était super instructif. Je sais pas, je suis sûr qu'il y a...

0: compté pour professeur Monsgeg.
1: Non, pas du tout. Hein.
0: Terminé. Au revoir. Au revoir.
2: J'ai pas compris pourquoi, mais
1: ouais, pourquoi,
0: non. Non, mais c'est bien parce que ce qu'il a dit, t'avais qu'à écouter.
1: Je voulais répondre à la question là.
0: Non, mais c'est terminé pour toi. Au revoir. Capitaine Crochet.
3: Ouais, moi je trouve qu'il y en a trop aussi.
0: Tu peux préciser ?
3: Je trouve que, il y en a trop parce que j'aimerais plus souvent voir des émissions telles que le Big Deal, tout ça, mais comme par hasard, on est coupé et on voit des reportages sur la chirurgie esthétique, c'est pas du tout intéressant.
0: Je veux dire une chose, alors déjà pour commencer.
4: C'est faux.
0: C'est faux parce que les reportages sur la chirurgie esthétique ne passent pas à 19h mais très tard dans la nuit. C'est-à-dire.
3: Une fois, il y avait un flash spécial. Je regardais Big Bill.
0: Ouais, c'est ça.
3: Non, mais c'était gagné.
0: Non.
5: Il y a que Gérard qui regarde le Big Bill, vous devriez le savoir.
0: Non, mais ça, pour l'instant, t'es une monteuse et c'est tout. Donc, les monteuses comme toi, j'aime pas ça.
5: Ouais, Gérard, je voulais juste dire à l'antenne parce qu'il y a une certaine Apolline pute de fun sur IRC qui arrête pas de dire Gérard, mets ton dard dans ma chatte, etc. Donc, j'ai peut-être qu'elle arrête.
0: Elle est dans un bureau tout à l'heure que si je l'attrape, je vais lui mettre deux claques dans sa gueule. Ça va lui faire tout drôle.
3: Et ton doigt dans ma chatte.
0: Ta gueule, salope.
3: Je suis bonne, moi.
0: Moi, je peux vous dire une chose qu'on devrait consacrer plus de reportages parce qu'on n'en voit pas assez et c'est malheureux.
4: Et c'est vrai, regarde, moi, je pense que si on s'habitue à avoir des reportages, on s'habituerait à avoir des gens déformés. Et donc forcément, ta vie en société, elle serait facilitée, j'en suis sûr.
3: Ouais.
0: Non, mais c'est vrai que les reportages, on n'en voit pas assez.
4: Ouais.
0: Et pourtant, moi, je vais te dire une chose, que le reportage qui a été fait là sur François il y a pas longtemps, moi, je peux te dire que quand j'ai vu la deuxième partie, parce que c'était la deuxième partie quand même qui était la plus dure.
4: Ouais, c'était chaud. Hein. Ouais.
0: Par rapport à la première, c'est que fallait voir les gens. C'était des hommes. En fin de compte, justement, la question, elle est là. Donc, je vais répondre en même temps que vous. Donc, y a-t-il plus de femmes que d'hommes qui ont recours à la chirurgie esthétique ?
4: Ouais.
0: Donc, alors, petite tétine.
4: Plus de femmes.
0: Ouais, mais il y a aussi des hommes, parce que je vais te dire pourquoi après.
4: Oui,
0: et je pense que c'est avec Kyste.
4: Ouais, on se comprend, ouais.
0: Donc, je pense que.
4: On va pas donner la réponse tout de suite.
0: Non, mais. On
3: peut nous languir encore.
0: Vas-y, petite tétine alors.
3: Je te dis, il y a plus de femmes que d'hommes.
0: Si tu veux, d'accord.
4: Ouais, ok.
0: Kyste.
4: Non, mais on va voir, je vais pas donner je donne la réponse, parce que tu sais, moi j'ai vu l'émission. Hein.
0: Non, mais attends, on va les laisser tous passer.
4: On va les laisser, puis après on dira la surprise. Voilà.
0: Mmh. Ouais. Capitaine Crochet.
3: Ouais, moi je pense qu'il y a autant d'hommes que de femmes, puisque souvent il y a des hommes qui font la chirurgie esthétique pour devenir des femmes. Ça s'appelle des travelots.
4: Ouais.
3: Et il y a des femmes qui font la chirurgie esthétique pour devenir des hommes. Ça s'appelle des drag kings, je crois.
0: Drag queen.
3: Ouais, voilà.
0: Et alors, moi je vais te dire.
6: Non, c'est pas le débat.
0: Alors, la question que j'attendais, apparemment, Anna a touché deux mots. Donc, en fin de compte, la chirurgie esthétique, est-ce qu'il y a plus de femmes que d'hommes? En fin de compte, il y a autant de femmes que d'hommes, parce que faut se dire une chose, que les femmes, la plupart du temps, ce qu'ils se refont faire, c'est les fesses, les seins, et ça, le reportage, je l'ai vu,
4: le nez. Le nez.
3: Et les yeux.
0: Attendez, on récupère.
2: À la place du professeur Monsgeg qui est parti, on accueille le moche. Bonsoir.
7: Bonsoir.
3: Bonsoir le moche.
7: Bonsoir.
0: La fréquence
7: 99.9.
2: Je crois que c'est son anniversaire en plus.
0: C'est vrai ? Non mais j'en ai rien à foutre.

0: merci.
1: T'as quel âge, le moche?
0: Merci, j'ai bientôt 40 ans.
2: Oh, oh là là.
1: Putain, ça file.
3: Donc, pour répondre à la question...
0: Ouais.
3: Donc, pour répondre
0: Ça me déprime un peu d'avoir bientôt 40 ans, c'est vrai, puisque tu me le demandes, Gérard.
3: Oh, c'est pas moi qui te pose la question, c'est une nana, d'accord?
0: Et voilà, c'est vrai qu'on se sent vieillir. J'ai deux ou trois petits problèmes de kyste, des conneries, quoi.
2: T'as ta libido qui s'affaisse.
0: Ah, voilà.
2: T'as des croûtes.
4: T'as du mal à te dilater.
0: Des varices.
2: Les couilles, c'est pas très beau.
3: Capitaine Crochet, petite tétine, pour l'instant, il était pas là. Le débat allait bien se passer, donc c'est pas parce qu'il y a le moche arrivé qu'on va commencer à foutre la merde, d'accord?

0: problème.
1: Alors donc, pour revenir à la question, je disais donc qu'il y a autant de femmes que d'hommes, et c'est vrai qu'il y a plus de femmes et d'hommes, c'est, à mon avis, c'est 50-50 sur la chirurgie esthétique des deux côtés. Pour, pour les femmes, c'est le nez, les seins, la figure, les fesses et les oreilles. Et chez les hommes, faut se dire une chose, que c'est suite à des accidents, et ça, le kyste peut très bien le confirmer, parce qu'il a vu le reportage.
2: Le kyste est là. Je suis toujours là, j'ai pas bougé.
1: Faut se dire une chose, que le reportage, le deuxième reportage, était dégueulasse à voir, parce que c'était des mecs qui ont eu des accidents de la route, qui étaient complètement déformés, n'est-ce pas?
3: Avec quoi? Avec
0: camion sur les verglas.
1: Alors toi, petite tétine ou capitaine crochet, encore une connerie comme ça, et je vous vire toutes les deux.
3: Mais Gérard, il y a des gens célèbres qui ont fait de la chirurgie esthétique que tu connais, en dehors de Pamela Anderson, Herbert Léonard,
1: non.
3: Tout ça, non?
1: Non, t'en as une là, comment que tu l'appelles, Kist?
3: Sylvie Joly?
1: Non, Kist.
2: Karine Cheryl.
1: Non. L'italienne là. Lolo Ferrari pour voir elle.
3: Nilda Fernandez.
1: Ta gueule toi, laisse-le tranquille, Nilda Fernandez, espèce de PD.
4: C'était un homme,
3: c'est une femme.
4: Non, c'était un homme avant.
3: Ouais, c'est une femme maintenant.
1: Non, ça a toujours été un homme.
3: Non, c'est Amanda Lear maintenant.
1: Putain, fermez vos gueules un peu là.
0: Alors. Rocco aussi.
1: De toute manière, faut se dire une chose que. Pas Pamela Anderson, qu'est-ce que je sors. L'autre là, comment tu l'appelles,
4: la gaffe.
1: Pauvre con, quoi. T'es vraiment une pute, toi, là-bas. Éteins ton.
4: Mais tu sais que.
1: Éteins ton micro.
4: Il s'est fait greffer une bagouze.
1: C'est ça, t'as raison.
4: Une bagouze, un chirurgie esthétique de ouf.
3: Et un crâne chauve.
1: De toute manière, on va
4: une
1: bientôt faire
4: mission.
1: On va faire une conclusion dans peu de temps.
3: C'est super.
1: Vu le bordel. Ça commence à me gonfler.
4: Tu vas dans les baignoires.
1: D'habitude, Rigo. Tu me faisais du bon boulot.
3: Ah, mais là, t'arrêtes pas d'insulter tout le monde. Laisse tomber.
1: Pour l'instant, t'es en train de suivre les deux espèces de câbles.
4: Tu vas dans les baignoires et puis tu te fais pécho.
3: Je vois pas où est le rapport avec le débat.
1: Donc, celle qui s'est fait refaire aussi les seins, c'est. Merde, comment qu'on l'appelle là?
0: Lolo Ferrari.
1: Ouais, voilà, Lolo Ferrari, faut dire une chose.
0: Non,
1: elle s'est fait refaire les seins, mais alors faut voir maintenant les seins qu'elle a. Parce que Pamela Anderson, elle s'est fait retirer les silicones qu'elle avait.
3: Moi, Gérard, ma tante, elle s'est fait greffer du silicone dans les lobes de l'oreille parce qu'elle pouvait pas mettre de boucle d'oreille.
0: C'est passionnant.
1: Et toi, tu ferais mieux.
3: Mais dégagez.
1: Toi, tu ferais mieux de te faire aussi.
3: Mais dégagez.
2: Oh, quel acteur. Oh, quel
3: tueur. Oh, la honte.
1: Alors, pensez-vous.
3: Oh, la honte, ces auditeurs.
1: Pensez-vous que les patients ont-ils des.
2: Oh, la honte. Allez, Childar, tu nous fais la surprise, vas-y.
0: Allez, Childar.
2: Vive.
1: Arrête, Jean! Attention à toi!
3: Eh bah, t'oublies qu'il y a des gens qui t'écoutent, assis-toi, fais des infos, il fait ça pour lui, c'est un perso.
1: Attention à ce que tu fais, toi, là-bas.
3: Qu'est-ce que j'ai fait?
1: Attention à toi! Hein? Alors donc, pensez-vous que les patients ont-ils.
3: C'est toi qui prends un prêt à 3h?
5: Bon, tu fais ton débat. Ça va, Seb, bien?
6: Ça va.
0: Il peut pas répondre,
5: ouais,
0: Seb,
5: je sais, ouais, il y a Yankee.
2: Ça va, Seb?
3: Non, il prépare ses
4: speeches. Ah, Seb.
0: Bonjour.
1: Bon, alors, conclusion du débat. Comme ça, il n'y aura plus de questions. Donc, conclusion.
2: Il y a encore 5 minutes.
1: Allez, conclusion. Terminé, conclusion.
0: C'est la question, là, les patients.
1: Conclusion.
3: Il n'est pas assez fort pour faire un débat jusqu'au bout.
1: Ouais. Conclusion, je travaille pas avec une équipe de cons.
0: Vas-y, prouve-leur le contraire.
3: Mais nous, ça fait 3 ans qu'on bosse avec toi et on est encore là, tu vois.
1: Non, c'est terminé. On fait conclusion du débat. Donc,
0: allez, une question.
1: Non, c'est terminé. Conclusion du débat. On va demander à petite tétine.
0: Et la conclusion du débat, je trouve qu'on a nettement survolé le sujet, qu'on n'est pas du tout rentré à l'intérieur. Et ça, c'est fort dommage. Et
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8: Et voilà donc le premier disque que vous venez d'écouter, c'était Gérard Rustin avec une hanche en bois et une rotule de en plomb. Et là, vous venez d'écouter à l'instant les Casques Bleus avec On part en mission dans l'anus d'un surinois. Donc
4: bon programme.
8: On revient sur donc vous êtes toujours sur Fun Radio, donc vous pouvez toujours nous appeler au 0803 08 5000. C'est Manu qui est au standard.
4: Oui, bonsoir, je vous attends nombreux.
8: Donc rebonsoir à toi Manu. Rigo toujours sur l'internet www.fr.
9: oui, Fun Radio. Oui, c'est exactement ça.
8: Et Fildar qui est à l'aria.
10: Salut.
8: Donc Manu sera tout seul parce que j'ai viré Pauline
10: à la chier. Ouais,
9: et je veux juste saluer Magali, sinon elle va faire la gueule.
8: Ok, ben voilà. Donc pour ça, on va accueillir Croix Blanche. Bonsoir.
11: Bonsoir Gérard.
8: Donc
4: t'es où?
8: T'es où là?
11: Je suis dans un avion transporteur de médicaments en direction du Kosovo. Nous soyons coupés sous des tunnels.
8: Manu,
11: je ne quitte pas.
8: Manu,
2: ça bombarde.
8: Manu, tu commences déjà à me la calmer.
4: La calme, pas de problème.
11: Ah, on a été touché.
2: C'est ouf. Ça a l'air chaud.
8: C'est qui a de la musique derrière là?
2: Ah, c'est pas moi. Mais ça doit être l'avion, hein.
12: Ah ouais.
8: Celle-là, ça commence à bien faire. Ça commence.
11: Ferme
4: la porte.
8: Croix Blanche.
11: Nous sommes en direct.
8: Croix Blanche, tu t'écrases. Croix Blanche, au revoir. Hop.
3: Faites attention quand Gérard parle, vous l'entendez pas, on dirait.
8: Croix Blanche, tu lui dis bonne nuit, reste dans son avion pour aller en direct du Kosovo. Ça, c'est même pas la peine qu'elle fasse le débat. Terminé pour elle.
3: Ça aurait pu être sympa, c'est vrai.
8: Non.
11: Nous avons atterri.
8: Croix Blanche, au revoir.
11: Mon portable se décharge.
8: Ouais, bah c'est bien. Alors, hop, bonne nuit. Là, c'est quoi ce nom-là? La feignasse?
4: Ouais, la feignasse.
8: La feignasse, 23 ans, on écoute Fun Radio à Hoche sur 97. 98.7, pardon.
2: Voilà. Bonsoir GG, bonsoir tout le monde.
8: Bonsoir à toi. Rogo.
3: Excusez-moi.
8: Rogo de Miché.
2: Non,
4: Rigo de Miché.
8: Rigo de Miché, pardon, excuse-moi, parce qu'on met, on a été tellement vite pour prendre les listes. Ouais. Donc, Bordeaux 91-8.
2: Oui, tout à fait. Bonsoir, GG. Bonsoir, l'équipe. Bonsoir, les
8: salut.
2: Éditeurs.
8: Salut. Celui qui s'amuse à mettre du Das Puck.
2: Non, c'est
3: celui
2: pas
3: qui en Inde, il revient.
2: Ouais, celui qui fasse derrière.
3: C'est du Das Puck, ça.
2: Il arrête.
8: Et Patrick, donc 21 ans, donc de plaisir, 101.9. Oui. Rebonsoir à toi.
3: Tu es déjà là tout à l'heure.
2: Ouais.
8: Non, mais vu qu'elle a presque pas fait le deuxième débat,
3: le premier débat,
8: j'ai demandé est-ce qu'elle revient sur le deuxième.
3: Oh, ok, d'accord.
8: Donc la question, vous l'avez tout le monde l'a compris?
2: Non. Non.
8: Bon, alors, donc je la répète, et c'est la dernière fois que je répéterai les questions. Quel genre de don peut-on faire?
3: Ah, oui, c'est une bonne question.
8: Alors, on va demander ça à la feignasse.
2: Oui, alors on peut faire des dons de n'importe quoi. On peut donner des vêtements aux gens qui ont moins d'argent. On peut leur donner un peu d'argent aussi, comme le font les grands, comme Michael Jackson.
8: Non, mais attends. La question, c'est quel genre de don peut-on faire?
3: Oui.
2: Ah oui.
8: C'est toi qui donnes un don à quelqu'un. Donc, c'est quel genre de don que tu peux faire?
2: Ah, tu peux faire don de tout, d'un appartement, d'argent, d'un rein,
3: de ton corps.
8: Attendez, parce que là, cinq minutes, la peignasse, hein, tu m'excuseras.
2: Ok.
8: Manu.
4: Oui, je voulais juste te dire que à la place de Croix Blanche, on allait accueillir Boule à Zéro.
8: Alors Boule à Zéro. Boule à Zéro.
13: Oui, bonsoir Gérard, bonsoir tout le monde.
8: Quel âge?
13: 21 ans.
8: 21 ans, t'appelles?
4: T'appelles d'où?
13: Ah, excuse-moi, non, j'appelle de Paris.
8: La fréquence, parce que je suis...
3: C'est importable, ça, haut.
4: Ouais, c'est importable.
3: On n'entend rien.
13: Je suis désolé, non, mais j'ai que ça.
2: Non, pas de portable.
13: J'ai que ça.
8: Oh
3: non, pas de portable, haut.
2: En plus, ça sent.
3: Pourquoi?
2: Ça sent, et c'est pas bon, là.
3: Pourquoi? Qu'est-ce qui se passe?
1: Bon, 101.9, parce que je voulais jouer quand même. Bon, donc,
3: Ouais. Oh, c'est bizarre. Ouais, c'est
1: la feignasse. La feignasse, donc, pour toi. Non, mais attends. Non, mais, ouais. Mais justement. Alors, quel genre de don peut-on faire? Donc, là, on parle pas des maladies, parce que justement, avec Rigaud, on avait vu, la question qui passera en numéro 2.
6: Ouais.
1: Donc, on voulait justement passer sur les maladies. On a dit non. Donc on va ne pas disons moi sur les maladies, je vais la poser sur la 2. Okay. Donc quel genre de don peut-on faire? Donc c'est pour autre chose.
6: Si tu veux pas parler de maladie, tu peux faire des dons de n'importe quoi, Gérard, d'une de tes vieilles chemises, tu peux la donner, tu peux faire ce que tu veux en fait.
1: Mmh. Ouais, mais justement donc on revient on va aller vite fait, on va abréger parce que je pense que tout le monde derrière ça va être pareil, vont me redire pareil.
6: Ouais.
1: Donc, je pense qu'on va revenir sur l'histoire du Kosovo et ce qui s'est passé il y a à peu près combien de temps, Fildar ou Rigo, Manu?
3: Ça fait combien de temps qu'il y a la guerre?
1: Ça
3: fait combien de temps que ça sent le chien mouillé à l'antenne, c'est ça?
1: Le chien mouillé, ça fait deux heures qu'il sent le chien mouillé, ouais. Non, mais tu sais, là, ce qui s'est passé en Yougoslavie, là.
3: Ah, je sais pas au courant, moi.
1: Non, ouais, ça fait
3: quoi, au Coloco?
1: Non, pas au Kosovo là. Au Kosovo, ça fait 3-4 semaines qu'ils se tapent dessus. Mais en Yougoslavie là.
3: Ah oui. Avant, il y avait les Serbes et les Croates.
1: Ouais, voilà. Donc là, c'est pareil. Fallait que les gens fassent quelque chose pour ça.
3: Ah, oui.
1: Donc t'es d'accord avec moi? Je pense la feignasse.
6: Non. Tout à fait, je suis tout à fait d'accord avec toi, ça c'est clair.
1: Mmh. Non mais, oui.
13: Tu crois pas que quand on fait un don, quand même, ça vient du cœur quand même?
6: Ah bah oui,
1: mais ouais, mais. Non, mais
13: sinon, si ça vient pas au fond du cœur, ça sert à rien de faire un don.
3: Bah, mieux que ça vienne du fond du cœur, hein, je le dis.
1: Ouais, mais, non, mais faut se dire une chose, c'est que la question, on va peut-être pas l'aborder parce que je pense qu'on n'aura pas trop le temps.
3: Ah merde.
6: Ah, c'est pas bon.
13: Parce que faut avoir les moyens aussi de faire un don. Parce que
1: voilà.
13: Si t'as pas les moyens, tu peux pas le faire.
6: Si,
13: ben,
6: si
1: attendez. Qui c'est qui est pas d'accord?
10: Patrick.
1: Patrick, oui. Pourquoi t'es pas d'accord?
10: Parce que t'es forcément un petit objet qui traîne quelque part et tu peux donner. Donc tu peux toujours donner.
6: Ouais, non, mais attends.
1: Non. Attendez, s'il vous plaît, derrière. Laissez finir Patrick, après. On va voir. Bon, Patrick, alors, vas-y.
10: Ouais, je veux dire que tu peux donner n'importe quoi à partir du moment où c'est utile. Donc, c'est pas une question d'être riche ou pas, quoi. À partir du moment où t'as un paquet de pipes, ben, tu peux toujours donner un petit truc.
1: Patrick, ce que tu veux dire, c'est que tu serais prête à donner, par exemple, du dentifrice, des pâtes, tout ce que tu peux essayer de trouver.
6: Ouais, mais ça, c'est parce que tu t'en sers pas que toi, tu veux donner de dentifrice.
1: Attends, qui c'est qui parle là?
6: C'est Rigaud de Miché.
1: Bon, alors attends, Rigaud de Miché.
6: Oui.
1: Pour l'instant, moi, je vais te dire une chose. Je vais répondre à la question à Patrick. Donc, ta question, Patrick, c'était, toi, tu donnes du dentifrice, tout ça, parce que apparemment, Rigaud de Miché disait, c'est ce que tu te sers pas.
6: C'était pour toi.
1: Ah ouais, mais attends, moi j'ai pas besoin de ça, moi je
3: sentir bon.
1: Moi j'ai pas besoin de dons, j'ai pas besoin de personne pour je m'amuse pas à demander des dons, hein.
3: Non mais toi tu peux donner.
1: Ouais.
3: Non mais toi t'as un don.
1: Toi. Non mais moi de toute manière nuance.
6: Est-ce que toi t'as donné, t'as rendu ou t'as vomi?
1: Non, moi, je vais vous dire une chose. Une fois, j'ai donné quelque chose.
3: Mm-hmm. Tu l'as repris, mon voleur.
1: Non, cinq minutes, là.
3: Comment il dit que t'as fait don de ta trousse de toilette, il y a 5 ans?
1: Non, c'est tout ce qu'il y avait dedans. Rigaud de Miché, là, pour l'instant, vous me laissez finir. Je vais répondre à la... je vais répondre.
3: Tu le mets sur le feu.
1: Donc, moi, je peux vous dire une chose. Une fois, j'ai fait un don... J'ai donné quelque chose.
3: Mais quoi, qu'est-ce que t'as donné?
1: J'ai donné, ce jour-là, j'avais 20 balles sur moi. J'ai donné 10 balles pour la recherche contre le sida. Et maintenant, ce que la question que tout le monde va se poser, c'est est-ce que l'argent ira à la recherche?
3: Ouais, ça, c'est la bonne question.
1: Ça, déjà, moi, je peux vous dire une chose.
2: C'est à cause de l'arc.
1: Non, attention, le sida, c'est pas pareil. Le sida n'est pas pareil.
2: À cause de l'arc, l'arbalète et tout ça.
1: Attends, c'est qui là qui vient de parler comme ça?
2: C'est Rigaud de Miché.
1: Ouais, bah alors, Rigaud de Miché.
3: Non, mais il disait.
1: Manu, tu le calmes, tu lui dis qu'on parle pas de.
2: Ok.
10: Gérard,
1: donc. Oui, Patrick.
10: Ouais, est-ce que alors tu crois qu'il y aura de l'argent détourné en fait? Quand tu donnes, finalement, tu donnerais pas.
1: Bah disons, il y a une question qu'il faut bien se poser.
10: Ouais.
1: Hein, c'est de savoir quand tu fais le don.
10: Mm-mm.
1: Par exemple, quand tu vois pour la recherche pour le myopathie ou ouais. pour l'arc.
10: Mm-hmm.
1: Hein. Donc tu donnes.
10: Mm.
2: Hein,
10: oui.
2: Mais
10: est-ce que ce sera donné?
1: Oui, mais voilà, attendez, s'il vous plaît. Je réponds à Patrick. Donc, la question, c'est, est-ce que l'argent leur va vraiment?
2: Non. Ouais. Non.
1: C'est la bonne question. C'est ça qu'il faut bien se préciser. Parce que faut se dire une chose, que là, lors du Téléthon, soi-disant qu'ils ont récupéré 3 millions,
3: c'est des conneries,
1: 46 millions, 46 000 et des brouettes. Mais moi, je peux vous dire une chose.
3: Il y a eu des faux dons, d'ailleurs.
1: Ouais.
2: C'est des promesses qu'on fait.
1: Hein. Oui, mais c'est des promesses de dons. Mais les promesses de dons,
3: que t'as donné, toi. T'as donné des promesses qu'en fait, c'était pas toi.
1: Ouais, mais ça.
2: Il a promis de donner 2 tickets resto, ça, je m'en souviens.
1: Bon, alors, qui c'est qui vient de. Attends, 5 minutes, Patrick. Qui c'est qui vient de dire des chèques restaurants?
2: Qui c'est qui vient de dire ça?
1: C'est Rigaud de Miché.
2: Qui a dit ça? C'est pas bien. Vas-y, parle, l'auditeur, là.
1: Ouais, Rigaud de Miché, au revoir.
2: Non, c'est pas moi, je te défends.
1: Non, mais c'est bon. Allez, hop. Manu, ce coup-là, c'est terminé pour lui. Hop, au revoir. Boula zéro.
12: Oui.
1: Donc, pour toi.
12: Oui, mais attends, je comprends pas la question là.
1: S'il te plaît,
3: quoi?
1: On s'amuse pas avec l'émission là, hein? On n'est pas dans des dessins animés, on est sur une antenne.
12: Mais là, je te jure, franchement là, j'ai pas compris la question là.
1: Bon, quel genre de don peut-on faire?
12: J'ai pas très bien saisi ce que tu m'as dit, et donc c'est pour ça.
1: Bon, Fildar, s'il te plaît, tu arrêtes pour la deuxième fois.
12: Pourquoi? Qu'est-ce qui se passe?
1: On s'amuse pas.
3: La troisième, ça va chier. Hein.
1: On s'amuse pas à mettre des bandes de dessins animés, d'accord?
3: D'accord.
1: Donc la question,
12: fois, c'est bien, mais un les film.
1: Animés,
12: hein.
1: Oh, ça va, Boula Zéro, hein?
12: Excuse-moi.
1: Fildar, s'il te plaît, 3 fois. La 4e fois, tu prends mon portable dans la gueule.
12: Ah, oh, mais après, t'auras plus de portable. Ouais. C'est dommage. Hein.
3: C'est con.
1: Alors, ou sinon, la 3e fois, tu viens et je mets Olivier à ta place, ok?
3: D'accord. À la place de Rigaud Miché, on va accueillir Unifesse. Bonsoir.
14: Bonsoir Unifesse.
3: Unifesse.
14: Salut, ça va
3: Unifesse.
14: Qu'est-ce que t'as fait de beau ce soir?
15: J'ai écouté les débats.
14: Moi, ce que j'ai fait en fait, c'est que.
3: Moi, j'ai attendu un courrier de CD avec des jeux et j'ai jamais reçu.
1: T'éteins ton micro.
14: Et on a joué à la Nintendo et on a essayé d'éclater. J'adore Nintendo, je veux une Game Boy couleur.
1: Pour l'instant, tu t'écrases.
14: Vous êtes les meilleurs, c'est Nintendo Rules.
15: Game Boy de Nintendo.
16: Non, ces gars, c'est bien, on fait une Dreamcast.
15: Quelqu'un qui a Zelda sur
1: non, mais ça va, allez-y, si je vous gêne, là, l'équipe.
14: Non, c'est
1: allez-y,
14: bon.
15: C'est bon.
3: Pas pu penser à Sony et à tout ce qu'ils ont.
15: Bon, Gérard, un peu de sérieux maintenant.
1: Bon, alors, donc la question, c'est quel genre de dons peut-on faire? Donc, les dons, donc, c'est des dons qu'on peut faire pour parce que les gens en ont besoin. C'est vrai que je reviens à la question sur ce que Patrick disait, parce que apparemment Boula Zéro n'a pas trop compris la question.
17: Non, je pense pas.
1: Toi, quand je t'appellerai pas de chambre, tu sortiras tout le lit.
12: C'est de la façon que t'as parlé que j'ai pas compris la question, quoi.
1: Ah dis donc, t'es
3: lourde, hein.
1: Elle était vraiment sourde, hein.
12: Non, mais je sais, je suis lourde, hein. Ça, y a pas de problème.
2: Hein. Ça, c'est sûr.
1: Donc, pour en finir avec cette histoire-là, on va demander à UNICEF parce que on va pas s'éterniser là-dessus. Donc, pour toi, UNICEF.
15: Oui, alors bon, ce qui se passe en fait en Belgique, c'est qu'on ne se lave plus les dents, mais on va souvent chez le dentiste, il récupère tous les bouts de nourriture qui restent coincés entre nos dents, on les envoie par camion dans les pays sous-développés.
3: Et il paraît que vous réussissez à reconstituer des steaks hachés entiers.
15: Oui, tout à fait. Hein. Et alors, on peut faire aussi des hamburgers, chicon, fromage.
1: Ouais, d'accord. Okay.
12: Enfin, c'est une bonne action. Hein.
1: Ouais. Oui. Donc, à quoi sert l'argent que l'on donne ? Alors, voilà. Là, la question, donc, on va. Je pense que Patrick, t'étais là sur ça, à peu près.
12: Mm-hmm.
1: Hein. Donc, voilà. Alors, donc, à quoi sert l'argent que l'on donne ? Donc, on va demander ça à la feignasse.
15: Bah oui. Donc, Gérard, l'argent qu'on donne sert pas à grand chose parce que souvent ça va dans la poche des vieillards comme ceux de l'Arc pour rouler en Merco et compagnie après. Et donc, c'est pas cool de savoir que son joueur il part comme ça en fumée alors que tu veux le donner pour. Tu veux faire des dons pour certaines maladies.
1: Non, mais je pense que la question, tu l'as mal compris. Donc, pour toi, c'est terminé, on va te dire au revoir.
15: Attends,
1: au revoir. Non. Non, non, pour l'instant, je crois que tu suis pas. Non, mais pour l'instant, t'as pas suivi ce que Patrick a dit. Donc, apparemment, t'es en dehors. T'es en dehors du débat. Donc, on va te dire au revoir, c'est pas la peine. Au revoir. Au revoir, la feignasse. Hop.
12: Au revoir.
1: UNICEF.
15: Oui, bien écoute, moi en général, je verse pour des associations qui me rendent bien des services, comme par exemple l'association qui va augmenter mon argent de poche.
1: Non mais attends, tu veux faire comme l'autre aussi, tu veux dégager comme ça, ça va aller vite. Hein.
12: Okay.
1: Parce que là, apparemment, tu réponds à côté de la question.
15: Bah écoute, en Belgique, en tout cas, c'est comme ça que ça se passe.
1: Ah non.
15: Ah bah,
1: je suis désolé.
12: Ah bah si, je confirme.
1: Bon, alors UNICEF, on verra. Écoute bien les deux autres personnes qui vont parler.
15: Oui.
12: Voilà.
1: Et après tu pourras revenir sur la question, d'accord ?
15: Oui, d'accord.
1: Ok.
15: Oui.
1: Alors Patrick.
12: Alors l'argent qu'on donne, en fait, il sert à aider ceux qui en ont besoin. Mais reste à savoir si vraiment il va être redistribué comme il le faut, quoi.
1: Oui, mais donc avec boule à zéro si tu veux réagir. Donc moi je pense que à quoi sert l'argent que l'on donne. Donc on va parler sur les maladies. Donc est-ce que ça
14: pas
1: va
14: forcément,
1: aller
14: forcément, c'est pas seulement les maladies hein.
1: Bah oui, mais est-ce que vraiment quand tu donnes quelque chose par exemple pour l'histoire du Kosovo, est-ce que tu crois que eux ils vont avoir de l'argent? Non. Au contraire,
14: ils vont compenser. Les mecs du Kosovo, ils veulent que la guerre s'arrête.
1: Mais ils veulent que la guerre s'arrête, ok, mais ça, on va pas s'éterniser là-dessus. Mmh. Ce qu'ils veulent, à l'heure actuelle, pour l'instant, c'est quoi ? C'est une signature, ok ?
12: Voilà.
1: Donc, eux, ce qu'ils veulent aussi derrière, pour pouvoir que tout le monde réussisse à vivre, parce que d'après ce que j'ai compris, moi, aux informations, il y a une histoire de famine, comme il s'est passé une fois en Afrique du Sud. Donc, faut se dire une chose, que l'argent que l'on donne sert à quoi ? Donc, faut bien se dire une chose, à aider la recherche médicale. Donc, l'aide médicale, la recherche médicale, c'est quoi ? C'est sur le sida, sur la myopathie, sur le cancer, sur... qu'est-ce que t'as encore d'autre comme maladie ? T'en as pas mal.
14: Bah oui.
1: Après,
14: il me fait flipper, c'est pas con ce qu'il dit.
1: Après, oui.
12: Là, c'est encore Patrick. Si tu considères que finalement l'argent que tu donnes, il n'est pas redistribué, quoi. On ne sait pas où il va.
1: Attends 5 minutes. Attends 5 minutes, Patrick.
14: Oui.
1: Celui qui s'amuse à dire au baron, il commence à m'énerver là. Hein.
14: Je voulais dire qu'à la place de la feignasse, on va accueillir Greenpeace. Bonsoir.
1: Oh là là.
12: Bonsoir Gérard. Oui.
1: T'appelles d'où ?
12: J'appelle de Paris.
1: 101.9.
12: Voilà.
1: Donc, t'as entendu la question ?
12: À quoi va servir l'argent ?
1: Voilà.
12: Je pense que ça va servir à aider les pauvres gens qui souffrent.
1: Non, mais attends, justement, on était en discussion avec Patrick. Donc,
12: oui,
1: si tu veux réagir avec UNICEF, s'il a bien compris. Tu sais qui s'amuse à jouer comme ça, là ? Manu, s'il te plaît.
14: Tu gères ?
12: Incroyable.
14: Ouais,
1: qui c'est qui s'amuse à essayer de vouloir jouir là encore ?
14: Ah ben, je crois que
1: Je vais vous dire une chose. Tu me mets ça sur DAT, on va s'amuser dimanche.
14: Ouais, c'est pigé, t'inquiète pas, GG.
12: C'est incroyable.
1: Donc on va. Parce que UNICEF, apparemment, t'es toujours là. UNICEF ?
14: Allô ?
1: UNICEF ?
14: UNICEF ? Manu, Manu.
17: Elle est là, hein.
14: Il est là, je veux dire.
15: Oui, en fait, moi je me rappelle effectivement d'une histoire qu'il y avait eu d'un... On avait envoyé du lait en poudre, je crois que c'était en Afrique, et ça avait été remplacé par... de la cocaïne, et je crois que tout le monde était complètement stone, c'était des...
1: Non, mais attends, Patrick, UNICEF, pardon, j'allais dire Patrick, j'allais te couper, Patrick, excuse-moi, mais UNICEF, pour l'instant, je crois que t'as pas encore compris. Donc, on va continuer avec Greenpeace, Patrick...
18: Je peux te demander si tu peux aller me chercher un McDonald's...
1: Va te faire foutre!
18: Et des Hollywood chewing gum.
1: Eh, mon pied dans le cul, tu veux pas que j'aille te le chercher?
19: Pas de marque.
1: Donc, Greenpeace.
19: Oui, Gérard.
1: Toujours là?
19: Oui, toujours.
1: Donc, Patrick est boule à zéro. Donc, oui. on va continuer sur ça, mais on va pas s'éterniser longtemps.
14: Pose ta question, on va mettre un petit disque là.
1: Donc, justement, la question, on va continuer d'y répondre et on va poser la troisième après.
14: Oui.
1: Hein? Donc on finit sur cette histoire-là. Donc j'en étais. Donc à quoi sert l'argent que l'on donne? Donc j'avais dit sur le sida, le cancer, la myopathie, tout ça. Mais maintenant, faut se dire une chose, que l'argent aussi sert maintenant. Savoir si ça leur va vraiment sert pour les médicaments. Parce que par exemple, la Croix-Rouge ou même comment qu'on appelle ça, Médecins sans frontières, eux ont besoin d'argent pour essayer qu'on leur donne de l'argent. Ils essayent de la Croix-Rouge par un moment donné sont sur les bords de route pour la Croix-Rouge. 5 minutes derrière, merci. Donc la Croix-Rouge, elle, avec leur boîte en ferraille, font ça.
14: Oui.
1: Donc l'argent qu'ils récupèrent, donc à mon avis, c'est pour essayer de récolter des médicaments pour aider justement les médecins du monde. Mais savoir derrière si ça leur va maintenant.
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1: Donc qu'est-ce que vous en pensez, Greenpeace, Patrick et Boule à Zéro? Et après on va mettre un disque, hein.
14: Alors,
1: donc Greenpeace, qu'est-ce que tu penses de ce que je viens de dire à l'instant?
19: Ah, moi je suis à 100% d'accord avec toi.
14: Ouais, c'est vrai, c'est bien ce que tu as dit.
19: Pour à 100%.
15: Gérard.
1: Quoi?
15: Moi, il y a un truc qui m'échappe, c'est comment ils font pour acheter des médicaments en plein désert? J'ai jamais vu de pharmacie dans le désert, moi.
1: Non, mais attends, les médicaments sont achetés en France, après sont partis, prennent des avions spéciaux. Alors, ça y est. T'as pigé?
14: Ouais,
1: c'est pigé? Pof,
14: c'est pigé ou pas?
15: J'ai jamais vu le médicament calé à l'aéroport.
1: Non, mais attends, allez, hop, au revoir, toi. Allez, hop, on te dit bonne nuit, c'est même plus la peine. Hop. Rigaud, il y avait peut-être une question IRC avant de demander à Patrick et à Boule à Zéro ce qu'ils en pensaient.
21: Oui, il y a Médecins sans frontières, il dit que quand on envoie des médicaments dans les pays où il n'y a pas de bouffe et que dessus il y a marqué avant chaque repas, ça craint un max.
1: Merci Fildar d'avoir coupé son micro, parce que j'ai pas trop compris.
21: T'as pas
1: la
21: compris
1: suite.
14: Mais j'ai pas coupé son micro.
21: Il y a pas de suite. La question. Il dit que ça craint en fait de donner des médicaments à des gens qui ont pas à bouffer, où il y a marqué avant chaque repas.
1: Ouais, mais ça c'est sûr. Par exemple, on voit ce qui se passe à l'heure actuelle au Kosovo, et donc je vais pas m'éterniser là-dessus, parce que
14: non, heureusement.
1: Parce que sinon, je peux durer jusqu'à 3h du matin.
14: Ah ouais, t'as tellement de trucs à dire sur le Kosovo, c'est clair.
1: On fait le pari. Non, hein? Mais moi je peux te dire une chose, que avec Patrick, Greenpeace et Boule à Zéro, et si tu me récupères une autre nana,
14: ouais,
1: qui est capable de répondre aux questions correctement, fais-moi confiance que là le débat il va aller jusqu'à 3h, on va faire les 10 questions tranquilles, hein. Alors moi je vais te dire une chose, que pour la question que tu m'as posée, avant chaque repas, ça dépend ce que la personne a à manger. Si elle a rien à manger, de manière son médicament va lui servir à quoi? À rien en fin de compte, hein. Donc Patrick, pour réagir vite fait, parce qu'on va mettre un petit disque là.
19: Bah écoute, moi je suis tout à fait d'accord avec ce que tu dis. Maintenant je doute, tu vois, qu'il y ait des moyens de contrôle.
1: Comment ça?
19: Alors maintenant, bon, imagine t'as 100 kilos de médicaments qui vont partir pour le Kosovo.
1: Ouais.
19: Qui qui me dit que en fait ces médicaments vont pas être redistribués après sous d'autres formes, tu vois.
1: Non. Non, parce que faut attends, là justement avant que attends, je te reprends tout de suite après je demande à Bouddha Zéro avant. Bouddha Zéro.
0: Capitaine
1: Cover.
19: Oh merci, c'est sympa hein.
1: C'est fini, un fil d'art, là,
14: mais
1: ou quoi?
14: C'est pas moi, mais j'ai rien fait.
1: Je sens que tu as te retrouvé au standard, toi, dans peu de temps. Hein.
14: J'ai rien fait.
1: Donc, ouais. Boule à zéro pour toi.
14: Mais regarde.
21: C'est pas lui, Gérard.
19: Ah, on va pas y arriver, là. Hein.
14: Bon, t'es là, Capitaine Caverne? Boule à zéro?
19: Ouais, je suis là, y a pas de problème. Hein.
14: Bah, vas-y.
1: Donc, alors, pour toi.
19: Alors, moi, ce que je voulais dire, c'est que c'est vrai que, bon, pour ce qui est de l'argent, c'est vrai que c'est l'argent peut être distribué pour n'importe quelle cause. Maintenant, essayer de savoir si les médicaments sont pas périmés ou si, dès qu'ils arrivent, tu vois, dans les pays qu'il faut pour les pays sous-développés et tout ça.
1: Ah ouais, mais tu veux.
19: Les médicaments sont pas périmés, quoi.
5: C'est dégueulasse ce que tu dis.
1: Tu veux en revenir
19: là? Non, c'est pas dégueulasse.
5: Mais si, t'es en train de dire que.
14: En fait, il y avait Apolline qui était dans le studio d'en face, on vous explique, et donc en fait, il avait appris qu'elle avait fait une connerie, et donc il est parti lui courir après. Je sais pas pourquoi faire. Pour... Olivier, il y a des nouvelles?
21: Va se calmer parce que sinon ça va mal se passer. Il est en train de lui dire tu vas te calmer.
14: Ouais, mais dis-lui qu'il peut lui dire là. Hein,
22: bah oui,
14: tout
22: parce que c'est plus intéressant quand c'est à l'antenne, quoi.
14: Gérard, dépêche-toi.
19: Apolline,
1: t'es occupé. Attends, on se croit où celle-là?
14: Ouais, c'est vrai.
22: Oh là là.
14: Ferme, Rigo, ferme.
22: Ferme, ouais, parce que.
14: Alors Gérard, qu'est-ce qui s'est passé encore, mon grand? Il y a un problème avec Apolline?
22: Qu'est-ce qui s'est passé?
1: Attends, recommence que... Hey, dégage des studios!
14: Non, vous dégagez.
1: Tu la dégages d'ici.
14: Ah, ouais,
1: c'est pas une salope dans les studios,
14: ouais,
1: moi.
14: Ouais, c'est vrai. Allez, hop.
22: Le débat se passait bien.
14: C'est vrai, il y a...
1: Putain!
14: Ça se passait bien, putain.
1: Attends, l'autre, elle recommence comme jeudi. Alors, je suis désolé, hein.
19: Je te kiffe, Gérard!
22: Mais va lui dire, Olive!
1: Ouais, Olivier, merde!
19: Je suis bonne, moi!
1: Oh là là, allez. Non, bon, allez.
22: On va mettre un disque et.
1: On reprend la deuxième question après. Donc, je reprendrai avec.
19: Mets ton dedans dans ma chatte. Mais c'est pas grave, Gérard, faut pas faire.
22: Vas-y, le titre du disque, on va revenir après.
1: Donc, on reviendra sur la deuxième question, malheureusement, parce que.
14: Non, on va passer à la troisième, parce que là, il est déjà 2h30, mon cher.
1: Donc, combien coûte un don humanitaire en euros? Ouais. Non, même pas, on va pas la faire, celle-là.
14: Ah, non, c'est bien.
1: On va faire. Tiens, Rigo. T'essayes de m'en trouver une. On va s'écouter. Bernard. Couche tard avec j'ai des réfugiés dans les poils de mes couilles et on se retrouve tout de suite après. On est sur la deuxième question.
14: Non, on a dit la troisième, on a dit qu'on passait à la troisième direction.
1: Non.
22: Et on va accueillir un nouvel auditeur.
1: Ah, et on accueille Bert et Vert. Voilà. Bonsoir à toi. Oui, merci.
21: Oh non, Manu.
1: Oh Manu.
14: Oh là là là là, c'est quoi ce travail de...
21: Bon Gérard,
22: je sais pas.
1: Bon bah c'est pas grave.
21: Avant que tu reprennes les auditeurs et que Manu réussisse à refaire marcher le standard, parce que là apparemment il y a quelques problèmes.
14: Bah ouais.
21: Il y a Florence sur l'IRC, il demande si c'est vrai que Médecins Sans Frontières t'a embauché comme cobaye et quand ils ont vu ta tête, ils se sont dit à lui, plus rien ne peut lui arriver depuis.
1: Non, pas du tout, parce que justement j'ai jamais demandé à être bénévole pour Médecins Sans Frontières ou Médecins du Monde ou autant.
21: Et sinon il y a Rambo, il y a le vrai Rambo, il dit qu'il faut que tu te calmes avec Apolline, sinon c'est lui qui va te calmer.
1: Eh ben, il habite où, lui?
21: Il habite à Paris.
1: Eh ben, il vient, puis il s'expliquera avec Max. Il a qu'à demander à Max pourquoi qu'elle s'amuse à faire des...
21: Non, mais c'est toi qui veux calmer.
1: Ouais, non, mais de toute manière, moi, je dis à Rambo. Dans ce cas-là, si tu viens, tu demanderas...
21: Fais gaffe, c'est Rambo.
1: Tu viendras à la gare et tu lui demanderas pourquoi qu'elle s'amuse à faire ça. D'accord, Rambo? Donc, pour ça, Berber est là ou pas?
14: On a un petit problème, je crois. On entend ça.
0: Allô.
14: Ah bah voilà, Manu.
22: Ah bah voilà.
1: Le Bert et Vert.
0: Oui, allô.
22: C'est Boule à Zéro qui est coupé.
14: Oh merde.
0: C'est la valise satellite qui déconne.
14: Je te jure.
0: Oui, allô, bonsoir.
14: Oh là là.
0: Allô.
1: Bert et Vert.
14: Vas-y, Bert et Vert.
0: Oui, colonel Bert et Vert.
14: Garde à vous.
0: Oui, bonsoir, garde à vous.
1: Ouais, il n'y a pas de garde à vous, t'appelles d'où?
7: Repos, Bidas, Gérard.
1: Oh!
7: Paris, 101.9, sur la fréquence.
1: Ok, ouais, bon. Mm-hmm. Patrick, toujours là?
9: Ouais.
14: Super.
1: Boule à zéro?
14: Non.
1: Pas là. Ah bah, tu la rappelles?
14: Pas là, boule
1: bah,
14: à zéro.
11: J'essaye.
9: C'est intéressant.
14: Mon boule à zéro, tu rappelles?
7: Boule à zéro!
1: Donc,
11: en attendant, j'avais quelqu'un de secours. On accueille grand-mère Teresa.
14: Ah, c'est bien. C'est bien, Manu.
23: Oui, bonsoir tout le monde.
7: Bonsoir,
23: GG, surtout le grand maître des débats.
7: Bonsoir.
1: Oh, putain. Bon, ça commence à bien faire, là.
14: Si t'as des chats, tu les ranges.
23: C'est pas moi.
1: Ouais,
7: on enchaîne.
1: Ouais, tu fermes ta gueule, toi.
7: Colonel, s'il vous plaît.
1: Ouais, bah, ferme ta gueule.
7: Parlez pas comme ça, Spiron.
1: Oh, allez, hop, celui-là, tu me le dégages.
7: Mais non, vous allez faire 15 jours de neuf.
1: Allez, Manu, tu me dégages Béret Vert, là, je veux plus...
14: Béret Vert, il dégage déjà.
1: Ouais. Allez, hop, au revoir.
7: Oh là là. Bouffer une identité personnelle.
1: Au revoir. Allez, va bouffer...
14: Du canigou.
1: Va bouffer du ronron.
7: Ragout, toutou.
1: Donc grand-mère Teresa qu'on avait la fréquence.
23: Je suis de Paris.
1: 101.9.
23: Exactement.
1: Ah bah on a rien que de Paris hein, ce soir. Ouais, c'est pas mal. Donc t'as compris à peu près la deuxième question.
23: Bah non, moi je viens d'arriver, j'étais au standard donc j'ai rien entendu.
11: C'est vrai, je l'ai rappelé en speed parce que j'avais plus que 3 personnes.
1: Ok. De toute manière, tu peux essayer de ravoir boule à zéro parce qu'elle voulait réagir dessus. Donc, si on pouvait la ravoir. Donc, avec Patrick et boule à zéro, et dommage que Greenpeace n'est plus là.
14: Bon, on y va, Gérard.
1: Donc, grand-mère Teresa.
11: Si, je l'ai rappelé, Greenpeace.
14: Ah, bah, c'est bon.
1: Bah, allez.
14: Où
11: Greenpeace, mais pas boule à zéro.
14: Non, mais on s'en fout de
1: boule à zéro. Je te demandais de me rappeler boule à zéro.
11: Bah, je suis en train.
1: Ah bon?
11: Mais je te Greenpeace,
1: elle est toujours là?
11: Oui.
1: Bah pourquoi tu me l'as rayé?
11: Ah pardon.
14: Alors,
1: Greenpeace, t'es toujours là?
24: Bonjour. Cette annonce s'adresse à toi, ma voisine. Ça fait un an que je vis à côté de toi. Je t'entends rire, danser, chanter, pleurer, prendre ta douche aussi. Et depuis un an, j'ai envie de te connaître. Je sens une grande solitude en toi. J'ai envie de t'aimer. C'est moi qui t'ai envoyé toutes ces lettres. Tu n'as jamais répondu. Ah oui, et puis... C'est
1: Manu,
24: moi
1: putain,
24: qui
1: merde.
24: Gratte à ta porte toutes les nuits. À bientôt, mon amour.
14: Eh ben, encore une.
1: Bravo,
14: encore un trave.
1: Eh ben, voilà. Ça, tu me la mets sur DAP. Sur
14: DAP portable.
1: DAT. Donc, Greenpeace, toujours là?
9: Oui, je suis toujours là, Gérard.
1: Donc, Patrick?
9: À ton écoute.
1: Toujours là. Et grand-mère Teresa?
23: Dans la place.
1: Toujours là. Boule à zéro, non? En moyen?
11: Pas encore, non.
1: Bon, à quoi sert l'argent que l'on donne? Donc, c'est pour grand-mère Teresa qu'on reprend la question. Après, on va abréger vite fait. On va pas s'éterniser tout le temps sur celle-là. Donc, pour toi, grand-mère...
7: Oui.
1: Bon, celui qui s'amuse à mettre de la musique derrière, arrête, parce que là, ça commence à me gonfler.
7: Oui, ouais. C'est lourd. Hein.
1: Donc, avec Patrick, Boule à Zéro et Greenpeace, on avait discuté sur les aides qu'il y avait à l'heure actuelle. Mmh. Hein, grand-mère Teresa.
7: Oui.
1: T'es au courant? Putain, mais là, la salope, là!
7: C'est pas possible.
9: Ouais, il pète les plombs.
1: Bon, grand-mère Teresa, donc on est en train de discuter, donc on se demandait exactement à quoi sert l'argent que l'on donne. Donc on avait parlé des médicaments, tout ça, et puis des associations.
14: Oui.
1: Hein, grand-mère Teresa.
25: Salut, ça va? Pour les avant-bras.
1: Bon.
25: Et toi, la matola.
1: Olivier.
25: Une pomme pour la France. Ça, c'est ma belle-mère quand elle se réveille. Et puis je vous peux dire que le matin, ça pue.
1: Bon, Olivier, s'il te plaît.
14: Tu m'écoupes, là, tu me les gères.
1: Tu me prends l'aria parce que lui, là, il commence à faire des conneries.
14: Quoi? Mais j'ai rien fait.
1: Non, mais attends.
14: C'est Manu au standard, il y a que de la merde. Il y a que de la merde.
11: Il y a que des gens bien. Et on va accueillir d'ailleurs à ce propos.
14: Calme.
11: À ce propos, on accueille s'il vous plaît Sylvie Bromasseur.
23: Oui, hein? Bonsoir, c'est Sylvie Bromasseur.
4: Sylvie Bromasseur.
1: Ok, je demande. Non, moi je prends pas des mecs pour faire des débats comme ça. L'autre, tu vas rien comprendre. L'autre, va falloir que j'y répète la question. Donc moi je répète.
4: Non, c'est bon.
23: Pas du tout, je connais la question.
1: Alors vas-y, alors réponds-tu.
23: Moi je sais qu'une partie des dons qui est donnée sert à organiser donc ce qui se passe là-bas. Donc il faut quand même prendre en compte qu'il faut payer les militaires. Sachant qu'un adjudant, c'est quand même payé 25 000 francs par mois.
1: Allez, hop. Au revoir, allez, hop, terminé. Allez, bonne nuit. Il n'y a pas d'attendez, au revoir, hop. Allez, hop, au revoir. Hop. Ah non, mais attends, on avait commencé une bonne discussion, on va pas...
19: Mais non,
23: Oui, en tournant.
1: Bon, alors, donc, pour grand-mère Teresa, donc, on va expliquer grosso modo à quoi sert l'argent que l'on donne. Donc, on avait dit avec Greenpeace, Patrick et Bouddha Zéro, malheureusement, qu'on n'a pas. Donc, on précisait que l'argent, c'était pour que ça aille... là où ils en ont
4: plus
1: besoin.
4: Ça fait 15 fois qu'on dit ça.
1: Ouais, non, mais justement,
4: on avance un peu
22: ou
4: pas
22: là. On régresse, on régresse.
4: Ça devient relou là. Hein.
22: En parlant de ça, on accueille Boula Zéro.
1: Boula Zéro, bonsoir.
6: Allô.
1: Ouais, mais merde.
4: Mais Gérard.
21: Oh, Gérard.
1: Eh, tu vas le prendre dans ta gueule là maintenant.
4: Mais c'est pas moi.
1: Si, c'est toi.
4: Mais attends. Arrête un peu de dire n'importe quoi.
1: Bon, alors, donc, donc, on s'éternise pas sur la deuxième.
4: Ah ouais, ça fait... Attends, il est 3h-20, dans 20 minutes, on arrête, on est qu'à la deuxième.
1: Et alors, si je veux m'acharner sur une question, j'ai le droit. C'est pas toi qui commande le jeudi, c'est moi, là, aujourd'hui.
4: Bah oui, mais même.
1: Hein?
21: Gérard?
1: Oui.
21: Sur RC, il y a un mec qui s'appelle Patrenet, il est en colère parce qu'en fait, il a fait don à un médecin sans frontières. Et en fait, le mec, il s'est acheté un ordinateur avec plein de CD d'images de cul.
1: Ça, il fait ce qu'il veut. Avec ses, ça, maintenant, s'il s'amuse là-dessus, il fait ce qu'il veut.
21: Non, mais t'as pas compris, en fait.
6: C'est faux.
1: Non plus. Oh là, putain, Pildar, ça commence à bien faire, hein.
6: Je suis bonne, moi.
23: Apolline.
1: Oh là là.
21: C'est du rapot, ça.
4: Mais elle est pas là.
1: Bah, je sens que dimanche, je vais faire mon rapport. Je sens que, Fildar, tu as morflé, toi, dimanche. Hein.
21: Gérard.
1: Donc.
21: Sinon, sur IRC, il y a Turpentine qui te demande si on peut faire don de ses excroissances corporelles.
1: Ah, non.
21: Non?
1: Non.
4: Faut être dans le coup, c'est
1: tout. Je pense pas, de toute manière, je vois pas sa question, elle a ni queue ni tête comme elle. Oh, ta gueule, toi. Comme mes débats n'ont ni queue ni tête comme moi, sa question, elle a ni queue ni tête.
21: Ils ont des excroissances corporelles.
1: Ouais, elle a ni queue ni tête. Donc, les bénévoles...
6: J'ai pas répondu, hein.
1: À laquelle?
6: La question, à quoi sert l'argent, là?
1: Bon, alors vite, on s'éternise
6: alors,
1: pas dessus.
6: Fait, moi, ce que je peux te dire, c'est que l'argent sert pour les enfants, tu vois, pour les habiller pour l'hiver, avec des petits chapeaux, des bonnets, des cache-colles et tout ça.
19: Ah, mais moi, t'as dans le cul.
1: Oh, mais merde!
22: Gérard, moi, je voulais juste répondre à Boula Zéro, je voulais lui dire que ça dépendait des pays, parce que s'il y a une aide humanitaire au Sahara ou en Afrique, tu vois, des trucs comme ça, ils vont pas leur envoyer des bonnets.
1: Attends 5 minutes, Boula Zéro. On va pas coucher sur cette question là parce qu'on l'a déjà bien approfondi. Je pense que ce que tu voulais dire, toi, Mani, c'est de savoir ce qu'ils vont recevoir.
22: Oui, voilà, mais je voulais surtout dire que ça dépendait des pays, en fait. Ce qu'ils allaient recevoir, ça dépendait des pays et de ce qui s'était passé avant. Voilà.
1: Ça dépendra de ce que la Croix-Rouge ou Médecins sans frontières ou Médecins du Monde auront récupéré, qui auront pu envoyer là-bas pour les aider. Donc, non mais ouais mais ouais mais même en habit que ça soit en habit en nourriture ou autre, donc ça va dépendre de ce que les magasins auront fait comme collecte, ce qu'ils sont en train de faire pour le Kosovo. Donc on va abréger parce que je vais pas m'éterniser.
14: Putain,
22: ça fait 20 fois que tu le dis ça.
1: Donc ça va dépendre de ce qu'ils vont avoir.
22: Question, il reste 15 minutes.
1: Et donc,
14: Gérard, au niveau du Kosovo, ça se passe comment en ce moment?
1: À l'heure actuelle, ça se passe très mal parce que, pour l'instant, ils ont du mal. Oh, s'il vous plaît, merci. Ils ont du mal. Je réponds à la question à Pildar. Comment ce qui se passe au Kosovo?
14: Non, mais je voulais pas que tu répondes.
1: Non, mais moi, justement, moi, je vais te répondre parce que tu veux que. Oh, ta gueule, toi, pétasse!
2: Ouais,
1: moi, celle-là va se prendre des baffes dans sa gueule, hein, là. Ça va y faire tout drôle, hein.
2: Ouais, moi, je suis pas d'accord avec toi, en fait.
1: Oh, ta gueule! Donc, pour répondre à ta question, donc, à l'heure actuelle, ça se passe très mal parce qu'ils ont du mal à ce que les avions
14: intéressent.
1: Ils ont du mal déjà pour avoir l'aide humanitaire que la France prévoit.
14: Ouais.
1: Donc, à l'heure actuelle, pour l'instant, il y a un avion qui est parti de Bordeaux. On ne sait pas.
14: S'il va atterrir.
1: Si, mais maintenant ils parlent de faire
14: du jitri.
1: Non, ils parlent de donner la nourriture par des parachutes.
2: T'en sais pas plus?
14: Ah bah c'était le Olivier, ce salaud.
3: Non mais Gérard.
14: T'as ta gueule, t'as le rapport.
1: Ouais, j'écoute.
3: Gérard.
1: Ouais.
3: Écoute, moi ce que je voulais te dire, c'est est-ce que tu crois que quand ils envoient la nourriture, est-ce que c'est pas en fonction de ce qu'ils peuvent aimer ou de ce qu'ils peuvent pas aimer?
14: Ouais, bien sûr, ils ont un menu, ils choisissent.
3: Si, par exemple, il y a une personne qui aime pas le riz ou qui aime
1: pas. Eh ben, ils bouffent quand même du riz! Mais attends, boule à zéro. Non mais attends, de toute manière, je vais te dire une chose.
22: Je crois que les filles qui tricotent des ballons Nike, elles ont le choix.
1: Non mais attends, faut se dire une chose que là si la personne aime pas le riz, ça c'est pas de notre faute.
14: Bouge
1: donc
14: sable.
1: Nous on essaye de faire quelque chose la Croix-Rouge les aide pour avoir de la nourriture. Médecins sans frontières sont là-bas. Médecins du monde sont là-haut. Donc ils sont là.
2: Et qu'ils ont fait des enfoirés.
1: Comment? Non mais attends. Là faut quand même pas tout confondre, hein.
14: Ouais.
1: Parce que là pour l'instant.
14: Sinon comment ça se passe au Kosovo là, Gérard?
1: Pour répondre à la question à grand-mère Teresa, toi avec ton histoire de Kosovo, tu commences à me casser les
21: couilles. Ils arrêtent pas de m'en parler. Ils arrêtent pas de m'en parler du Kosovo sur l'IRC. Justement, Yash Koumoun, il dit que il a envoyé 300 grammes d'épinards périmés là-bas et on lui a renvoyé et il trouve que c'est dégueulasse, quoi.
1: Non, mais attends, déjà, des trucs périmés, c'est lui qui l'a envoyé par ses propres moyens.
21: Ouais.
1: Ouais, bon, dans ces cas-là, c'est même pas la peine. Parce
14: sinon, comment ça se passe?
1: Ça passe par les aides humanitaires. À l'heure actuelle, il y a la Croix-Rouge qui s'en occupe. Il y a la Poste qui fait quelque chose, qui envoie les colis. Il y a Médecins du Monde. Il y a Médecins du Monde qui est là-bas sur place. Grand-mère Teresa, tu fermes ta gueule quand je parle, s'il te plaît, merci. Ça me prend des vacances.
14: Tiens. Comment ça se passe au Kosovo?
1: Bon, ouais, je réponds plus. Alors, les bénévoles peuvent-ils faire des dons? On va
14: au
1: demander
14: Kosovo
1: à Greenpeace.
3: Les bénévoles peuvent-ils? Bah, bien sûr. Hein. Mmh. Ça dépend combien ils sont payés.
1: Bah ouais, non mais attends, quand t'es bénévole, en principe, t'es pas payé.
14: Enfin, tu crois qu'ils sont payés au Kosovo, toi?
3: Comment?
1: Bon,
22: attends, ça gagne bien un réfugié, hein.
3: Bah, tu m'étonnes.
22: Oh, Manu.
21: Je voulais dire que on allait accueillir l'OTAN n'en emporte le vent.
14: Tu prends dans ta gueule, hein, s'il y a un problème.
21: Ah, je m'en fous.
2: Ouais, bonsoir.
1: Salut l'OTAN.
2: Bonsoir, c'est l'OTAN, on emporte le vent.
14: Tout ça au Kosovo ou pas?
2: Ouais, ça va, ça bombarde, mais okay. L'OTAN n'emporte le vent.
1: Voilà. T'appelles d'où? Ouais, tu fermes ta gueule, t'appelles d'où? Vous fermez vos gueules, là, il appelle d'où?
2: J'appelle de Toulouse, 102.7.
1: Bah, ça a contrôlé ta fréquence.
2: Contrôle.
1: Regarde.
14: Check, contrôle.
1: 102.7.
2: En 2.7, tu vois.
1: Ouais. Greenpeace.
3: Oui, Gérard.
14: Debout.
1: Bon, ça y est, pile d'art, merde, tu me fais. Putain, la semaine prochaine, je leur paie. Rien que pour vous casser les couilles.
14: Non, mais fais un spécial.
1: Rien que pour vous casser les couilles.
14: Un spécial Kosovo, putain.
1: Rien que pour vous casser les couilles, la semaine prochaine, je laisse les dons humanitaires.
22: Tu pourrais faire la violence dans les transports aussi, c'est pas
1: grave. Non, non, mais justement, la semaine prochaine, je le garde.
14: Ou les accidents de la route.
1: Je le garde. Je changerai certaines questions, mais je le garde.
23: Le verglas, le verglas.
1: Ta gueule, toi. Alors, grand-mère Teresa, salut.
8: Mais c'est pas grand-mère Teresa.
1: Hop, ta gueule, va te faire enculer, dégage.
14: Ah, de gros mots.
1: Hop, dégage, dégage, dégage. Bon, allez. Oh là là, putain.
14: Olivier, tu peux pas les gérer. Tu peux pas les gérer, Olivier, au standard un peu. Tiens, Olivier va faire un peu de standard avec Manu.
21: Ouais. Gérard, en
14: attendant. Prenez pas des gens du Kosovo.
21: En attendant, il y a Snooze. Il y a Snooze sur l'IRC, c'est son chien en fait, il aimerait savoir s'il peut faire bénévole en aidant les aveugles au Kosovo.
10: Tu sais qu'il y a...
21: Tu sais faire chien d'aveugle.
14: Pas de balance.
10: Ok, d'accord, si tu veux, il n'y a pas de problème.
1: Non mais ça va là.
14: Bonsoir. Ouais.
1: Non mais vous êtes tranquille, j'ai même pas compris la question là.
10: C'est sur quoi le débat?
1: Non mais ça va là.
14: Kosovo.
10: Différence d'âge.
1: Oh là, vous commencez à me casser les couilles.
14: Bon hein. Gérard, t'accouches.
1: Donc,
14: manie un peu, c'est chiant là.
1: Ouais, ben, éteignez votre micro. On va demander aux autres.
14: Bon, la question.
1: La question, je l'ai déjà posée. Patrick. Patrick.
12: Oui.
1: Donc pour toi.
12: Eh ben, à vrai dire, je sais pas trop quoi.
14: Ah, tu les as endormis avec tes histoires de Kosovo.
22: Ouais, c'est clair. Long, ça fait deux heures là le Kosovo.
23: On sait même pas ce qui se passe.
1: Bon, l'autre grand-mère Teresa, je t'ai dit de la virer.
23: Mais Gérard, c'était pas moi, c'était autant.
1: Tu la vires.
22: Ça y est.
1: Ouais, ben autant pour n'importe comment. Pour l'instant, tu, c'est pas toi que je m'adresse.
23: Ah pardon.
14: Là, c'était quand même un putain de beau film.
1: Patrick.
12: Est-ce que tu crois qu'il y a plus de pays qui donnent plus que d'autres quoi?
1: Qui
12: est-ce que tu crois que la France elle va donner plus?
22: Qui donc?
1: Mais qui pose la question là?
12: Patrick.
23: Oui.
1: Ah ben justement, existe-t-il des dons humanitaires dans les autres pays? Ça va être la question qui va venir juste après si on a le temps.
12: Ok, donc tu veux savoir si les bénévoles peuvent faire des dons?
1: Ouais. Bah,
12: à partir du moment où ils aident, bah, c'est déjà un don, donc ils donnent.
1: Ouais. Donc, en fin de compte, est-ce qu'ils peuvent faire un don? Donc, comme ils sont bénévoles, ils aident déjà. Oh, mais écrase autant porte le vent pour l'instant, s'il te plaît.
23: J'essaie de t'aider.
1: Mais pour l'instant, c'est pas à toi que je m'adresse.
23: Je débat.
12: C'est à moi.
23: C'est un débat.
1: Oh là là, putain, mais quand je pose des questions.
23: C'est l'actualité, c'est un débat.
12: Tu mets ton doigt dans mon cul.
23: Oh là là.
1: Oh putain, celle-là, va morfler, hein.
22: Ouais, c'est clair.
23: Et après, tu m'engueules alors, c'est bon, hein.
12: Ah.
23: Tu vois? Oh là là.
22: Ouais, ça va.
23: C'est les filles qui foutent le bordel.
12: Gérard, je suis bonne, moi.
10: Mais Gérard, faut vraiment dimanche, faut vraiment que tu mettes les points
14: sur
10: les
14: T. Ah ouais, franchement, là,
22: dans le micro, la pro, là.
14: Les points sur les T, quoi.
12: Oh non, dans ma chatte.
1: Ouais, ben, j'en connais une dimanche à. Je crois qu'elle va morfler dimanche. Ça va y faire tout drôle. Eh, hey, ta gueule, la salope!
14: Elle aura bien foutu bordel dans ton débat. Déjà, c'est nul, mais.
1: Bon, allez hop, on fait conclusion.
22: Et je voulais dire que pour cette conclusion, on accueillait l'armée du bonjour.
1: Non, on accueille plus personne, on fait conclusion.
14: Allez-y.
1: On fait la conclusion et c'est tout. Ça sera terminé. Moi, j'arrête maintenant.
12: Ah là, c'est dommage quand même.
1: Non, non, mais moi, ça se voit. Non, non, mais ça. Non, s'il vous plaît, c'est moi qui commande. Max est pas là pour l'instant, donc c'est le bordel. Donc, moi, j'arrête, je coupe à maintenant et c'est tout.
21: C'est Gérard,
1: Max,
21: ça craint.
1: Max sera au courant.
21: Ça craint, Gérard.
1: Sera au courant et c'est tout.
14: C'est pas trop le débat, le bordel.
21: Bah ouais,
1: non,
21: plus,
1: non, c'est pas trop le bordel. Toi, au premier débat avec Apolline, vous avez rien foutu. L'autre, elle s'amuse à prendre des gens, à faire gagner des disques, 300 000 balles, alors que c'est pas. En plus, elle s'amuse. Eh oh, vous fermez vos gueules là, s'il vous plaît. Hein? L'autre, elle s'amuse à se décroter les ongles. Vas-y, je lui demande de prendre des gens au standard. Il y avait les 24 lignes qui sonnaient, elle prend personne. Pour l'instant, il y en a qu'un qui a bien bossé. C'est Rigaud. Au premier débat, moyen.
14: Et t'as vu, du coup, il n'y a plus personne qui appelle.
1: Ouais, ben, bah, bien
14: merci
1: sûr.
14: Qui?
1: Pourquoi?
14: Merci.
1: Pourquoi?
14: Apolline.
1: Ouais, ben, pourquoi? Parce qu'ils sont, ils arrêtent pas de faire les cons. Alors moi, j'en ai ras-le-bol. C'est tout.
21: C'est dommage, Gérard, parce qu'il y avait Abricotine, elle aurait bien aimé envoyer son chien au Kosovo, elle aurait voulu te demander conseil, quoi.
1: Bah non, on peut pas envoyer des animaux là-bas. Et on est combien sur l'IRC?
14: Tu peux bien y aller toi, donc on peut bien envoyer
1: Bah pourquoi tu vas pas toi? Ouais. Pourquoi tu vas pas?
8: Ah ouais, hein, c'est vrai.
13: Je l'ai cassé là.
1: On est combien? On est combien, Rigo, avant la
13: Ben 5, Apolline est partie, Olivier est venu.
1: Non, mais là, sur l'IRC.
16: Non, non, ça fait deux fois la même vanne dans la soirée.
1: Oh, oh là, mais vos gueules un peu, là, tous les deux.
13: Oh, vos gueules.
16: Non, non, non. Non, on a dit. On a dit.
13: Hop, voilà. Vous avez vu ce que vous avez réussi à faire. Voilà, GG, ils sont
16: là. Pas de.
17: Gérard, oh, il y a la conclusion à faire. Non, non, non, mais oh, attends, oh.
18: Mais attends, tu fermes ta gueule, toi, d'accord?
17: Tu allumes ton micro déjà? Quand tu parles, s'il te plaît.
1: Allez. C'est pas toi qui me commande, d'accord? Tu fermes ta gueule. Tu fermes ta gueule.
17: Je te commande pas.
1: Tu fermes ta gueule parce que tu m'as foutu la merde au premier débat. Donc dimanche, t'es grillé. Eh oh! Eh Olivier.
16: Allume ton micro, Olivier.
1: Non, non. Rigo, on est combien sur l'IRC?
13: Bah ça a baissé. On est plus qu'à 7322.
1: Oh là là là là là là. Bon, alors conclusion du débat, on va demander à Greenpeace.
20: Oui, Debout. Gérard. Bon, pour conclure, je voulais dire que j'avais beaucoup aimé la chanson que tu avais chantée avant.
1: Ouais.
20: Et que je crois que je suis amoureuse de toi et je voudrais que tu me fasses un rapport dimanche.
1: Non, moi, je suis déjà pris, donc.
20: Ouais, j'étais cocu, donc.

0: Le débat était très intéressant. Et bon, on a un peu tourné en rond. Quoi.
1: Ok.
2: Ouais, mais on a tourné en rond. Faut se dire pourquoi. De toute manière, je le remets. Je le garde pour la semaine prochaine, celui-là. Comme il y aura Max, ça se passera mieux.
1: Attends, déjà une fois, c'est chaud.
2: Autant on emporte le vent.
1: Ouais. Ben écoute, moi j'ai trouvé le débat bien. J'ai été super étonné que tu parles pas du magnifique boulot que font les routiers pour acheminer tous les produits alimentaires. Parce que franchement, je sais que toi tu kiffes les routiers. Donc on salue Titi, Fafa, tout ça, machin. Et puis sinon, ben, l'humanitaire, bien. Moi je pense qu'une cause humanitaire, ça serait de se cotiser pour se refaire la gueule et les dents. Donc s'il y a des gens qui veulent se joindre à moi pour une petite intervention, il n'y a pas de problème. Sinon, bah écoute, je sais pas, si tu veux faire un don, tu peux faire don de tes caleçons usés, ça leur fera de l'insecticide, et puis, je sais pas. Par contre, non, je tenais à prévenir. Je tenais à prévenir tous les réfugiés. Okay. Si vous recevez des steaks hachés de Gérard, les mangez pas, il les a pris dans son.
2: Alors, pour l'instant, moi, je vais te dire une chose avant que. Ça y est, toi, hop, terminé, au revoir. Fildar, je vais te dire une chose, que dimanche, t'as intérêt de faire gaffe, parce que dimanche, t'es grillé.
3: Et moi,
2: comme Apolline.
3: Et moi, je veux juste rajouter quelque chose, c'est que je le dirai à Max avec Gérard, je serai là pour témoigner, parce que Gérard me l'a demandé dans le couloir.
2: Ah ouais, mais ça, moi, je vais vous dire une chose,
3: Là,
2: ce soir, vous avez vous foutu votre merde, mais quelque chose de mignon. Alors, toi et Apolline au premier débat. Maintenant, Manu au deuxième. Alors,
4: j'ai rien fait, Gérard. T'as bien foutu ta merde, Manu.
2: Non, mais moi, je vais vous dire une chose, que dimanche, on va rigoler. Dimanche, on va rigoler. Vous allez voir comment que je vais faire. Et là, je vais pas vous louper. Et là, moi, je vais te dire une chose, que le prochain débat de la semaine prochaine, on mettra les dons humanitaires. Et là, Max sera là.
4: Oh non.
2: Ah si.
3: Ah non, mais moi je trouve ça d'autant plus dommage que les taxes, ça s'est plutôt bien
4: passé. Mais t'es une balance, Olivier, dégage.
3: C'est intéressant, les dons humanitaires, ça pouvait être super intéressant.
4: Vas-y,
3: on aurait pu apprendre beaucoup de choses.
2: Ouais, bouge, toi tu fermes ta gueule pour un son.
4: Faire arracher les poils des sexes.
2: Quand vous serez capable de me donner des disques valables, on verra. Boule à zéro pour finir.
5: Mais non, c'est pas ça.
2: Boule à zéro.
5: Non plus.
2: Bon, allez hop, terminé, salut à tous. Vous allez retrouver Seb pour la nuit.
6: Il est pas là, Gérard. Il est pas encore là.
1: Tu pues du bec.
2: Ta gueule, ta mère à ton merde.
1: Gérard.
2: Eh, va les faire enculer, là, ces bandes de connards.
0: Non, mais je voulais te dire, Gérard, que c'était un très bon débat. Et dimanche, je te
2: promets. Tu dégages.
0: Je te fais une simulation en direct.
4: Gérard. Il y a Boula Z.
3: Gérard, reviens. Cours pas après Apolline comme ça, ça sert à rien.
4: Il y a Boula Zéro qui parle. Il y a Boula Z.
7: Grosse boule à facette, là.
4: Il y a une grosse boule qui brille.
3: Une grosse bouboule.
4: Mais non,
2: qu'est-ce
4: non,
2: tu
4: non,
2: fais
4: non, non,
2: arrête, Gérard, oh.
3: Arrête de frapper Philippe.
4: Bah arrête, Gérard, t'es
2: arrête.
4: Mon pote ou
2: quoi? Arrête tes conneries, toi, d'accord?
4: Je croyais que t'étais mon pote.
2: Tu vas fermer ta gueule, d'accord? Ce matin, ça commence à bien faire.
4: Mais t'es mon pote de fun.
2: Tu fermes ta gueule.
4: C'est de pire en pire.
2: Ok.
4: Mais t'es mon pote.
2: Tu fermes ta gueule.
4: D'accord.
7: Tu fermes ta gueule.
4: T'es quand même mon pote. Bon, allez, sérieux.
7: Ça craint.
4: Sérieux, zéro. Boule à zéro. Boule à facette. Allô? Ah,
0: si m'écoute pas, ça sert à rien.
4: Bah ouais, c'est vrai.
2: Je t'écoute.
0: Oui, donc je voulais dire que c'était un très bon débat. Et dimanche, je te ferai une stimulation en direct. Comme ça, je ferai une bonne action.
2: Non, ben, ça servira à rien parce que dimanche, j'ai des comptes à régler. Donc
0: ah,
2: ça sert.
0: Non,
2: de toute manière, j'ai des comptes à régler. Je vais les régler dimanche avec Max.
0: Moi aussi, j'ai des comptes à régler aussi.
4: Non.
2: Moi, je vais vous dire une chose, que là, on va rigoler dimanche. Ok. Alors maintenant, ben, on va s'écouter pour finir.
4: Ta conclusion, quand même. Et
2: ma conclusion, vous avez foutu votre merde, donc. Le débat sera remis pour la semaine prochaine.
4: Oh,
2: il y en a qu'un qui a fait son boulot, c'est Rigaud. Et je l'ai pas entendu de la soirée. Il y a que lui qui a fait du bon boulot. Et Manu, peut-être au premier débat, mais moyen, parce que par moment donné, il y avait des trucs. Hein.
4: Ça a chié des fois, ouais.
2: Donc le seul qui a fait son boulot correctement, c'est
4: moi,
2: c'est
3: Emmanuel quand même.
4: Et Fildar.
2: T'as rien foutu, tu l'as laissé faire ce qu'elle a voulu. Alors moi je vais te dire une chose, si c'est pour avoir une nana dans l'équipe qui fout rien.
4: Devant ton micro.
2: Hein, une nana dans l'équipe comme
4: devant
2: ça.
4: Devant ton micro.
8: C'est pas la peine.
2: Ça sert à rien. Autant qu'on reste une équipe comme on était, comme à Neuilly.
4: On est bien.
2: Non, moi je vais te dire une chose, avec une poufiasse, on est pas bien.
4: On est bien entre mecs.
2: Non, mais moi je vais te dire une chose, ce qu'on regrette, c'est. Moi ce que je regrette, c'est que Ginny ne soit plus là et Julie. Parce que au moins.
5: Tu sais, t'aimais bien.
2: Hein. Ouais, mais même, c'est.

0: c'est pas ça, c'est que au moins ça se passait mieux.
1: Et aussi.
0: Et c'était mieux les débats. Et tandis que là, c'est de la merde.
2: Putain, les filles, ça nous manque sur Fun. Hein.
0: Enfin bref, putain. C'est pas grave, donc ben.
2: Et le Doc, hein, tu te souviens du Doc?
0: On va s'écouter pour finir les Patriotes du cul avec.
2: Et Lorenzo aussi.
0: Et Raid Aérien sur ma dent devant et.
2: Dent de devant, celle que tu n'as plus. Voilà.
0: Avec ma dent de devant et donc je vous retrouve dimanche soir avec Sandy.
2: Et avec plaisir.
0: Et pour savoir ce qu'on a fait du petit week-end.
2: Oh, ça doit ça.
0: Et en plus, il y aura des petits comptes à régler, donc on va s'amuser. Donc voilà, donc sur ce, ben je vous laisse en compagnie de Seb pour la nuit sans pub. Et ben je vous retrouve dimanche soir et vendredi. Vendredi, qui c'est qu'il y a
2: à la locose.
0: Qui c'est qu'il y a comme Gigi à la loco. Il y a, je crois que il y a Max.
3: Il y a Duplantier.
0: Je crois que j'ai vaguement entendu. Je crois qu'il y a
2: Lydia quand même.
0: Il y a un Didi allemand pour la première fois à la loco.
3: Il y a un espagnol aussi.
0: Didi coucou. Je sais pas. Je sais pas, Max il est pas là donc il peut pas.
2: Bah ouais, c'est le problème. Bon, tu veux qu'on l'appelle sur son portable?
0: Non, mais de toute manière, si on l'appelle, moi je vais lui dire que vous m'avez foutu de la merde.
3: Il y a surtout Terry Lebron Jr.
0: Voilà. Et je pense qu'il y a Max, non?
2: Non, il est pas
3: Terry Lebron Jr. qui est très connu.
0: Max, il sera où ce week-end? Il a pas une soirée de prévu?
3: Tu es entre copains.
2: Non, c'est ouais, voilà, ouais, je crois qu'il fera.
0: Je crois que la semaine, justement, on va en parler. Donc, si vous voulez venir d'ici 8 jours à la grande soirée que Max fait c'est avec toute l'équipe pour l'anniversaire de Rigaud,
2: oui.
0: Il me semble.
2: Oui, c'est ça.
0: C'est vrai.
2: Ouais.
0: Ça sera où? Donc, ça sera à l'Écho du Lac en Normandie. Et je pense que
2: L'Écho du Lac, c'est à Torigny-sur-Vire.
0: Voilà, Torigny-sur-Vire. Donc, venez nombreux pour l'anniversaire de Rigaud. J'y serai personnellement, je pense. Il y aura Pildar, il y aura Manu,
2: il y aura Rigaud.
0: Il y aura toute l'équipe. Je pense qu'Apolline n'y sera pas.
3: Non, il y a Rigaud qui vient pas.
0: Si, Rigaud il vient, c'est son anniversaire. Tu crois qu'il va...
2: Non, mais il fait par téléphone.
0: Mais non. Attends, il va... Dis-lui pas qu'il vient pas parce qu'il va te massacrer.
2: Bon, allez, fais la bise.
0: Hop, sur ce, on vous laisse et vous allez retrouver Seb pour la nuit sans pub. Et je vous dis à la semaine prochaine, jeudi.
4: Alors, avant qu'on commence les deux thèmes de débat, qui vont porter sur
5: l'armée, le premier, et le deuxième sur la prostitution.
4: Nous avons un petit peu de courrier qui a été envoyé, oui. Des CD. Alors d'abord du courrier.
6: On parlait du commissariat de Suresnes, donc on a une petite lettre. Monsieur Gérard de Suresnes, je sais que votre audience radiophonique est immensément grande, 15 millions d'auditeurs au dernier sondage. Cependant, je souhaiterais que vous régliez vos problèmes personnels tout seul comme un abruti. Ici au commissariat général en chef du district de Suresnes, nous commençons à en avoir ras-le-bol de vos conneries. D'ailleurs, Louis Figeot et Fesse de Babouin et autres pattes de velours ont porté plainte contre vous, je cite, pour révélation radiophonique de courrier personnel secret. En effet, depuis votre retour la nuit, la recrudescence de votre réception postale est en augmentation et nous mettons ainsi en cause la fâcheuse habitude que vous avez prise de venir nous rendre visite pour faire part du courrier que vous avez reçu. De plus, les ménagères internes mettent facilement plus de 3 jours avant de redonner à nos locaux son parfum et sa bonne odeur initiale.
0: Bah ça, tu vois, tu me donnes moi la dalle.
6: Merci.
4: C'est dans le connard déchaîné.
5: Ouais, ben ça,
4: pour ne pas le citer.
5: Ouais, ben pour pas le citer, mais ça, c'est des conneries, donc je vais garder ça encore.
7: Par contre, t'as une fille, une auditrice qui est amoureuse de toi, qui t'a écrit une lettre. Bon, je vais te la lire. J'étais longuement observé pendant un loco vendredi dernier, et j'ai fantasmé sur le fait qu'un jour, toi et moi, nous puissions faire l'amour comme des bêtes dans un 33 tonnes.
5: Dans un 33 tonnes, ça n'existe pas, c'est 40 tonnes. Hein, d'accord.
7: Ouais, c'est trompé parce qu'elle a marqué ça.
5: Ouais, ben...
7: Tu me bouffais là, tu sais. Je te susurrais comme jamais personne ne l'a jamais fait. Chaude comme la braise, tu me prendrais dans tous les sens. Ma bouche encore pleine de ton, tu sais. Je te donnerais l'envie de me redéfoncer.
5: Ouais, c'est bon. Ouais, non, puis, mais ça y est, c'est pas la peine. Non, mais c'est pas la peine de continuer.
7: Mais c'est une lettre d'amour.
5: Donne.
7: Tiens. Sinon, on a encore eu un autre journal qui vient de paraître, qui s'appelle « Censuré, la feuille de coupe-chou ». Alors, il y a un journaliste à la Brouty, a miraculeusement réussi à t'interviewer, il paraît, à la loco l'autre fois. Et il dit donc qu'il tenta d'aborder le sujet délicat des relations de Gérard que tu aurais entretenu avec le célèbre homme d'affaires marseillais Bernard Tapie. Ce dernier t'aurait effectivement invité sur son yacht, le Fokea.
5: Le Fokea, donc il apprendra à écrire.
7: Ah pardon. Et il a tenté de te proposer un pot de vin et t'as refusé et t'as dit que tu préfères boire directement à la bouteille.
5: Donne ça, merci.
7: Voilà.
6: Sinon, il y a un autre truc dans la dépêche du GG numéro 2. Ça dit drame au PSG, pub super gay.
5: Ah mais c'est bon, c'est pas la
6: peine. Alors que la soirée se déroulait tranquillement au PSG, un incendie s'est déclaré samedi soir.
5: Je l'ai reçu ce matin.
6: Mais oui, mais les autres non.
7: Pour
6: les enquêteurs de la CIA et du FBI, GG au clochard alias Gérard de Suresnes en serait à l'origine. D'après des témoins, on aurait vu et senti un prout géant sortir du string panthère de celui-ci. Ce prout venant d'un cul très sale et bien ramonné.
7: Là. Vas-y, il est la fin, Gérard.
5: Mais même, de toute manière, ça, c'est ce que j'ai reçu, alors c'est pas la peine.
7: Lis-le pour voir, ça dit.
6: Pour les gens.
5: Non, mais c'est des conneries, alors
7: ça. C'est bien, mais vas-y.
5: Non, mais ça sert à rien.
7: Pour dire à quel point les gens sont cons, vas-y, dis-le.
5: Ça sert à rien.
7: Vas-y.
5: Donc, Adidas.
7: Dans ton micro.
5: Donc, c'est marqué mélange aux odeurs, oreilles dégagées par son corps, Adidas, transpi, eau jaune. Ben, c'est bien, c'est pas moi qui mets du eau jaune. Canard WC, les vapeurs de GG, a alors déclaré c'est. Mnopsis, c'est pas moi, c'est Sandy. Bien sûr. Ben, alors, Sandy, à ton merde, toi, connard qui s'amuse à faire ça.
7: Ouais.
5: Sinon, j'ai reçu.
7: Ouais, c'est bon, allez, le courrier, on arrête ou quoi là.
2: Il y a encore un dernier truc. T'as reçu comment je pourrais dire, un certificat, un diplôme, voilà. Donc, cher monsieur Gérard, suite au grand concours organisé dans le cadre de l'association Pas de cul sans coton-tige, avec nos partenaires Homomag et Skylock, le 16 septembre, sous le contrôle de monsieur Bourletrou, huissier de justesse à Paris, j'ai l'honneur de vous remettre le trophée du plus grand nombre de coton-tiges enfoncés simultanément sans vaseline, soit 3 boîtes complètes de 200 à cheval sur le dos d'un poule d'œuf.
5: Là, je vais te dire une chose, que celui qui s'amuse à faire ça, ça va se terminer très mal pour son matricule.
7: Ça va se terminer au tribunal.
5: Comme d'hab. Alors voilà. Tu donnes tout ça là.
2: Et il paraît, je vous le rappelle,
7: bon, allez,
2: signé un contrat d'exclusivité avec notre partenaire Skylock pour une durée minimum de 4 ans et pour la somme de 120 000 francs net.
5: Bien sûr, ils savent même pas écrire alors qu'ils arrêtent de dire des conneries là-dessus.
7: Ouais, exactement.
5: Ils savent même pas taper des trucs sur ordinateur. Alors bon. C'est pas de ma faute. Hein.
7: Rigo sur l'internet.
1: C'est assez calme.
7: Calme pour le moment.
1: Ouais, ça arrive doucement.
2: Là, un truc sérieux.
7: Encore ?
2: C'est Hachette Livre qui a envoyé un truc, c'est Cher confrère. Nous connaissons certaines de vos œuvres poétiques.
7: Vas-y, fini de bouffer, vas-y.
2: C'est fini.
7: Excusez-moi, si on m'entend de loin, c'est parce que je filme toute cette scène qui sera probablement rediffusée dans l'internet. Hein.
2: Nous connaissons certaines de vos œuvres poétiques que nous aimons beaucoup. C'est pour cette raison que nous serions heureux si vous nous fassiez l'amitié de nous envoyer quelques-unes de vos créations inédites afin de les publier dans notre prochain numéro. Votre contribution, croyez-le bien, nous sera précieuse.
5: Et articule quand tu pètes.
2: Attends, j'ai de la cacahuète.
5: Dans ces cas-là, tu le donnes à Manu, il va le lire.
2: Allez. Ouais, mais il a pas de cacahuète, lui.
5: T'as qu'à pas bouffer quand tu lis un courrier.
6: Dans la tonne de votre réponse, qui, je l'espère, sera positive, je vous fais part de mes salutations les plus confraternelles, voilà.
7: Bon, alors...
8: Commencer par le courrier du Star System avant celui de Gérard. Donc,
5: mais attends, si c'est du courrier pourri, c'est pas la peine de le lire sur l'antenne.
8: Je n'ai pas ouvert le courrier.
5: Ouais, ton
8: courrier,
5: j'espère. Gérard.
8: Donc de la part de Félix et de Mathieu, 16 et 17 ans de Reims, t'as reçu un CD avec plein de chansons de dessins animés qu'on n'avait pas.
7: Ah bon ?
8: C'est un CDR, mais bon, c'est sympa, il y a plein de trucs qu'on n'avait pas. Donc on les remercie beaucoup.
9: C'est quoi dedans et genre quoi ?
8: Ben c'est lié à l'AMU, Georgie.
9: Ah mais c'est pas des. Ouais mais enfin c'est pas connu tout ça. Si Goldorak,
8: on l'a connu.
10: Georgie, c'est connu.
9: Ceux qui sont connus, on les a, et puis les autres ils sont pas connus. Donc
8: si, ils sont connus un peu quoi.
9: Ah ouais mais moi je connais pas. Hein. Juliette, je t'aime. Je vois
10: Juliette,
9: pas.
10: Juliette, je t'aime.
9: Je pense pas qu'on va voir les. Ouais,
8: bon. Ah c'est un peu jeune mais bon. Sinon t'as Steve qui t'a fait le cadeau du siècle quand même. Attention. Un pins,
9: le cadeau du siècle, mais ça dit quoi ?
8: Le prince d'Égypte.
9: Le prince d'Égypte. Super. Que je vais offrir à...
5: À moi ?
9: Non, la demoiselle qui est à côté de toi. Non, mais c'est pour toi. Tiens, hop là. Ok.
5: Merci.
8: Sinon, moi, après, c'est mon courrier perso. Hein.
9: Bien sûr.
8: Donc, je remercie Lolotte qui m'a envoyé une carte d'anniversaire. C'est magnifique.
9: Ah oh, oui, c'est vrai. On t'a même pas offert un petit truc. Qu'est-ce qui te ferait plaisir ?
5: J'ai oublié de préciser. Bon anniversaire, Manu.
8: Merci, GG. C'est gentil.
5: Et bon courage pour samedi.
9: Ouais.
8: Ouais, Manu. Non, mais ça va aller. Oui.
10: Moi, je t'ai souhaité bon anniversaire sur le répondeur. Hein.
8: Oui, je sais, j'ai entendu.
2: C'est vrai. Qu'est-ce qui te ferait plaisir?
8: Je sais pas, un sweet Nike.
0: Mais moi j'ai entendu là, et t'avais lancé des gens qui m'ont.
2: Je vais te donner des adresses où tu peux t'en acheter alors.
8: C'est gentil.
0: Non mais qui m'envoient des t-shirts Big Bill.
2: On attend les t-shirts Big Bill puis des pins aussi parce que j'ai un collectionneur de pins. Hein.
10: Tu sais combien que ça vaut un t-shirt du Big Deal?
0: Non.
10: Il faut compter 120 francs le t-shirt. Et encore c'est de taille petite. Hein.
0: Moi je fais XL.
2: Voilà, et lui c'est gratuit Gérard, c'est pas de l'argent qu'il veut.
0: Non, mais moi...
2: On termine avec le courrier très vite.
8: Très vite, donc elle m'a envoyé aussi un horoscope et je tenais à souligner un truc pour mon signe cette année-là, travail. Une année de révolution, de coup de génie et de coup de chance. Particulièrement de début avril à mi-mai. Une année de création. Oser l'originalité, donc c'est de la bombe pour moi.
2: Il suffirait que de toute façon tu fasses très peu cette année, comparé à l'année dernière où il s'est rien passé, de toute façon ça va être un exploit venant de ta
8: part. C'est positif, c'est
2: donc
8: parfait.
2: C'est positif, c'est parti, c'est bon. Hein.
8: Et je voulais aussi remercier Laetitia donc, qui m'a envoyé une boîte de chocolat et des trucs à gratter pour l'équipe, le nouveau jeu Saint-Valentin.
2: Gratte-le, c'est quand même pour toi.
8: C'est pour l'équipe, c'est
2: les chocolats, ils sont où, les gens gloutis?
8: Ils sont dans le bureau, c'est Gaël qui les a bouffés.
2: C'est vrai?
8: Ouais.
2: Putain, bah disons, ça fait plaisir. Hein.
8: Vas-y, gratte, je t'en mets, il y en a plein, c'est pour tout le monde.
2: On va gratter tout ça hors antenne. Zéro, il y a encore du courrier, c'est bon?
8: Bah, il y a le courrier de Gérard quand même, que j'ai pas ouvert, je me suis pas permis.
2: Ouais. Alors, voilà, le courrier de Gérard, il va ouvrir. Oh, putain, tu reçois du courrier, toi, trois lettres, dis donc, c'est que tu deviens véritablement une star, hein, ça devient de la folie furieuse, hein, voilà. Donc, si vous voulez.
0: Eh, elle est pas ouverte?
2: Bon, on va voir tout ça au rentaine. Si vous voulez écrire à Gérard, éventuellement, ou à Manu, ou à Fildar, ou à Rigaud, ou à moi-même, ou à l'équipe du Start System en règle générale, il vous suffit de noter tout de suite l'adresse que je vais vous donner. Vous êtes toujours aussi blaireau au niveau de souvent du courrier. Il y a quelques trucs intéressants des fois, pas forcément des filles, même des mecs, quelques trucs intéressants. Mais vous pouvez y aller, hein, vous pouvez balancer du courrier. On peut s'en servir également pour s'en servir de matière. Hein, donc vous donnez un numéro de téléphone, une idée de canular, n'importe quoi, un sujet. On peut vous rappeler par l'intermédiaire du courrier. Fan Radio, 20 rue Bayard, 75 008. C'est à Paris. Voilà, vous mettez Fan Radio, Star System, et ça arrivera. Et puis voilà, oui, Gérard.
0: Et je savais pas que le débat sur le rose faisait chier tout le monde avec.
2: Pourquoi?
0: J'ai signé Jean-Baptiste.
2: Bravo Jean-Baptiste. Oui, mais parce que tu avais battu le record. Ouais, ce soir, vous pouvez venir bien sûr sur l'IRC. J'espère que Rigaud nous annoncera des bonnes nouvelles et essayer de battre le nouveau record qui est de plus de
0: 7324.
2: Ouais, il n'y a même pas besoin de. Ouais. 6000, il l'avait noté, de toute façon, quand tu l'avais
11: et là, donné. Et là, on est presque 5000 déjà.
0: Ah.
11: On est 4842.
2: Voilà.
0: Et toi, tu étais à combien avant?
11: On était à 940, un truc comme ça.
2: Ouais. Seulement, ouais, c'est pas pareil. Hein.
0: Ouais, non, mais c'est différent.
2: C'est différent, c'est pas le même esprit. Ouais. Si vous voulez, bien entendu, venir sur l'internet, irc.fanradio.fr, Emmanu a gratté, il a gagné, t'as gagné
8: 20 balles.
2: 20 francs, ce qui est déjà pas mal, donc sur le jeu de la Saint-Valentin. Voilà. Voilà, très bien. 0803-08-5000 pour participer sur une sorte de deux débats en un, puisque ça durera jusqu'à 2h, vu que Gérard a la jambe dans le plat, on va pas trop le fatiguer. Donc jusqu'à 2h du matin, quand je dis deux débats en un, c'est qu'on a mélangé deux thèmes, c'est-à-dire les sectes avec les marabouts. Donc voilà, vous appelez dès maintenant 0803-08-5000 et un petit morceau, Salva Mea, c'est Faceless.
0: Et,
2: oui.
0: Et avant que tu lances le disque, je voudrais préciser aux gens, n'essayez pas d'appeler sur le sondeur pour dire que c'est faux, que je ne suis pas dans le plat, parce que toute l'équipe le sait. Alors arrêtez de nous harceler, arrêtez de même de harceler pour me dire que je ne suis pas dans le plat. Hein? Alors, je préfère vous dire d'une chose, que ce soir, je veux pas, comme la semaine dernière,
2: le bordel,
0: donc, le bordel avec l'histoire de Sandy, parce que là, c'est simple.
8: C'est faux, il n'est pas dans le plâtre.
0: Wow.
2: Déjà, ça commence, attention, non, mais commencez pas le bordel, là, au standard, là.
8: Je suis Gérard, il est dans le plâtre.
2: Mais voilà, c'est dingue, quoi. Bon. Putain, commencez pas, ils vont se taper dessus, déjà, ça commence. 0803 08 5000, vous nous...

0: tu as dégagé. Ça va aller vite fait. Oh, toi, tu la fermes. Tout à l'heure, tu as dégagé. Ça va aller vite fait. Ça va aller vite fait.
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0: insulte
1: de Gérard.
0: Et voilà, vous venez d'écouter Quasimodo avec Quasimodo de Suren avec
2: Dead Suren.
0: Dead Suren avec ma boss est dans le coup. Elle a un remix de sur moi qui a été fait par c'est qui Rigo?
2: Un auditeur.
0: Un auditeur, donc.
2: Arnaud, qui s'appelait Funky GG. Le titre du remix est Funky GG.
0: Donc, deuxième débat, ça va porter sur la préhistoire. Donc, pour ça, on va accueillir Diplodocus.
2: Diplodocus.
3: Non, Diplodociste.
2: Ah, oui, ah, pardon.
0: Alors, ta fréquence, s'il te plaît.
4: Oui, bonsoir, c'est Diplodocus, hein, attention. Donc, j'appelle de Toulouse, c'est 104.7.
0: Hey, tu peux baisser ta radio derrière, s'il te plaît.
4: Il n'y a pas de radio derrière, c'est pas moi, Gérard.
0: C'est quoi? C'est quoi là
2: c'est un téléphone sans fil.
0: Ouais, là je crois que ça va être dur. Pot de bison.
5: Ouais, c'est pot de bisonours.
0: Non, c'est pot de bison, moi j'ai.
5: Ok, bah ouais, salut Gérard.
0: Ta fréquence
5: 97.3 à Poitiers.
0: Oh là là, mais qui c'est qui a été?
5: Oh là.
0: Oh là là.
3: Attends, je vais voir.
4: Qui c'est qui a un vibro là?
5: Qui c'est qui a un téléphone vibro?
0: Steven
2: Spielberg.
0: Steven Spielberg, Kremlin Blisset 101.9.
4: Oui, bonsoir, je cherche un acteur pour jouer dans la suite d'IT, je dis je vais appeler Gérard, bonsoir.
0: J'ai vu moi je veux dire une chose, que si tu commences à jouer au con comme ça, ouais, tu vas dégager tout de suite.
5: On va retrouver IT, gamin.
4: Attends, en plus le Kremlin Blisset c'est dans le 9.4 alors.
0: Ouais, et la fréquence c'est 101.9.
4: Oui.
0: D'accord.
4: C'est le 9.4.
0: Et le 9.4 qui t'emmerde.
2: Ouais, wesh.
4: Bravo.
6: Wesh.
0: Là, Apolline, tu te débrouilles, tu me cherches. Qui c'est? Voilà. Là.
4: Oh. Ah merde.
0: Non, on l'a encore.
4: Ouais.
5: Oh là là là là.
0: Alors, tu lui dis au revoir pour lui, parce que moi, je peux pas faire un débat comme ça. Et. Néon. Quoi?
5: Ok.
0: Néon Tardal. D'Angoulême, où qu'on peut écouter Fun Radio sur 90.2.
3: Non, c'est lui qui fait les sales bruits, donc.
0: Ah bon, bah alors tu lui dis bonne nuit, et on reprend quelqu'un d'autre à la place alors.
2: C'est bête.
4: C'est con, hein.
2: C'est bête pour lui, hein.
4: Ouais.
2: Mais alors, il se rachète un téléphone.
4: Ça faisait longtemps.
0: Alors donc, la première question. Apolline.
3: Oui, Gérard.
0: Ouais, ben, tu vas pas me casser les couilles longtemps, toi. Fildar.
2: Quoi?
0: T'arrêtes avec ça, parce que tout à l'heure, moi, je vais te balancer un briquet comme la semaine dernière.
2: Mmh.
0: Hein, ça va aller vite. Apolline, tu
3: oui,
0: me le changes, tu le reprends pas sous un autre nom avec un téléphone de merde.
3: Clair, quoi.
0: Tu prends quelqu'un d'autre, hein. Parce que comme Sandy veut ne veut pas participer au débat, c'est dommage
2: con,
0: pour
2: ça,
0: elle.
2: Ouais, c'est vraiment con pour toi, hein. Tu rates.
5: Oh là là.
2: Hein. Tu vas rater, hein.
0: Bon, tant pis, elle veut pas, parce que là.
4: Ça peut parler de ça, quand même.
0: Comment?
2: De quoi?
0: J'ai cru mal entendre,
4: ouais,
0: là.
4: T'as dit quoi, l'auditeur, là? Vas-y, parle, auditeur.
0: Allô? Ouais, tu parles?
5: Allô?
4: Mec, il est où, cet enculé? Allô?
5: Allô?
4: Ouais, c'est
5: allô?
4: Bon,
0: première question.
3: GG, à la place de Néandertal, on accueille Caverne Blanchite. T'as quel âge?
7: Ouais, salut Gérard.
4: Salut Caverne Blanchite.
3: T'as quel âge et t'appelles d'où?
7: J'ai 21, j'appelle de Nantes.
0: Fréquence
7: 103.4.
0: Ok. Il y en a un, il va se calmer là.
5: D'accord.
4: Tu parles de qui?
0: La question, depuis quelle année existe la préhistoire? On va demander à Diplodocus.
4: Non, c'est Diplodociste.
0: Bon, tu réponds et c'est tout.
4: Je pense que ça remonte, je sais pas, juste avant le Moyen Âge.
0: Alors, tu peux préciser depuis quelle année?
4: Une estimation, alors début du Moyen Âge, je dirais entre moins 500 et plus 4 gigahertz.
0: Non mais attends, Oh là là, je te demande de préciser.
4: Je t'ai donné des données chiffrées.
0: Non.
4: Entre moins 500 et plus 4.
5: Mm-hmm.
4: Avant JCLD.
0: Bon, pot de bison.
5: Ouais, bah moi, écoute, moi, je pense que ça peut être vers les 1789 avant Jésus-Christ, révolution, ouais, c'est ça, ouais. Ouais, avant la prise de la Bastille.
0: Steven Spielberg.
1: Ouais. Moi, je crois que ça a commencé le 12 avril, moins 3 857 356 années, qui était d'ailleurs bisextile, ce qui est assez amusant.
4: Oui, mais attends.
0: Celui qui a du monde derrière, ouais. Arrête, parce que ça commence à me gonfler.
5: Mais il n'y a pas de monde.
0: Non, Gérard.
8: Oui. Gérard, sur IRC, où on est quand même 6777.
0: Ouais.
8: C'est pas mal. Voilà, big up. Y a Moulinex qui te demande, en fait, il dit que vu que l'homme descend du singe, il se demande pourquoi toi tu remontes.
5: Ça, c'est pas une mauvaise question, par contre.
0: Alors attends, vu que l'homme descend du singe, pourquoi que moi je remonte
3: Ça veut dire que t'étais avant le singe.
5: Et Gérard, t'es sûr que t'es pas un homme de la préhistoire, toi, connard?
0: La question...
3: Ça revient à dire que le singe descend de toi.
0: Bon, attends, ouais, tu vas pas me couper constamment la parole 5 minutes.
3: Non, mais
0: tu
3: es clair,
0: tout le temps.
9: Non, c'est pas ça, Pauline. C'est qu'en fait, le singe lui grimpe dessus et qu'il aime ça.
3: Ah,
9: c'est
3: bon,
9: tout ça.
3: J'avais pas compris.
4: Non, mais attends, si c'est l'homme qui est sur le singe, à ce moment-là, l'homme descend du singe.
0: Bah, non, oui. Mais déjà, on descend du singe. Hein. Faut ouais. pas l'oublier. Mmh. Ouais, non, mais de toute manière. Caverne Blanchite. Bon, pour finir la question.
7: Ouais, ben moi je crois que c'est moins 3 500 et moins 2 700.
0: Tu t'écrases la poufiasse.
5: Oh là là, la vulgarité dès le deuxième débat, hein, ça c'est méchant.
4: Ah, poli, j'ai
5: pas de vulgarité au palais de la préhistoire. Hein.
4: Poli.
0: Non, mais de toute manière, je sais d'où que ça vient, donc Fildar, tu vas arrêter cette merde. C'est tous les jeudis que tu me balances des conneries comme ça. Ok, alors ouais. En de bon entendeur, salut pour toi.
9: Non, mais j'ai rien fait.
7: Ça m'a pas plu, hein.
9: Ouais.
4: Vas-y, défends-toi.
7: Ça m'a pas fait plaisir.
5: Vas-y, bon.
0: Oh, bonne gueule, la poufiasse.
4: Oh non.
9: Ça fait deux fois,
0: Gérard. Fildar, ça fait deux fois.
7: Au tribunal.
0: À trois, tu dégages et je mets Olivier. Non.
4: Il n'y a rien, là.
0: Alors, depuis quelle année existe la préhistoire? Donc, à mon avis, ça date de très, très loin.
9: Ça
0: donc,
9: date Hussein.
3: Mais donne une date précise, Gérard.
0: Écrase.
9: Bah ouais, c'est vrai, Apolline.
3: Mais donne une date. Non, bon, ok, j'ai rien dit.
8: Gérard.
0: Eh putain! Eh! Toute la semaine tu nous fais chier, le jeudi tu vas pas me casser mes débats, ok?
4: Calme. T'as filé lui un témesta là, quelque chose.
8: Gérard, pour calmer le débat, il y a Snooze sur l'IRC, elle te demande si le diplôme de prof d'histoire, ça marche aussi pour être prof de préhistoire.
0: Ouais? Bah oui, parce que histoire et préhistoire. Donc automatiquement, la personne va essayer de chercher dans son dictionnaire ou voir des bouquins. Tu me les coupes, s'il te plaît, Fildar, merci, quand je réponds à la question.
9: Arrigo, ouais.
0: Donc la personne, dans son dictionnaire, va regarder le mot histoire.
9: Va regarder après, avant, non?
0: Après, il va essayer de reprendre pour savoir ce que veut dire le mot préhistoire.
8: Ah, d'accord.
0: Donc automatiquement, ce qui veut dire, c'est que dedans, tu vas retrouver l'histoire et la préhistoire. Donc tu vas retrouver les deux mots mélangés. Donc la préhistoire, c'est un truc qui devient avant Jésus-Christ ou après Jésus-Christ. Je ne sais pas.
9: L'histoire, c'est avant la préhistoire.
0: Morgane, si t'écoutes, si tu pouvais me ramener le dictionnaire qui est dans un bureau, s'il te plaît, merci.
8: Cro-Magnon, magne-toi.
0: Donc, d'où vient le mot préhistoire et que signifie-t-il? Donc, on va demander à Diplodokis.
4: La préhistoire et sa signification. Je pense qu'il faut revenir à l'origine du mot, on va faire un petit peu d'étymologie.
5: Voilà.
4: Uh-huh. T'es d'accord, Gégé?
0: Non, mais derrière, s'il vous plaît, vous laissez parler les auditeurs parce qu'on vous laisse parler. Okay. Alors maintenant, vous laissez parler les gens correctement.
4: Non, mais c'est parce qu'on est un peu tous étymologie, c'est pour ça.
0: Non, mais moi, pour l'instant, moi, ça me dérange parce que c'est mes débats et donc c'est moi qui commande. Donc si je te demande de répondre en premier, tu vas répondre à la question, on va voir ce que les autres auditeurs ont à dire là-dessus.
4: Bon, ok, d'accord. Écoute, origine du mot pré, alors pré, je suppose que tu connais le mot précoce.
0: Alors, précise, parce que là, je vois pas du tout.
4: Précoce, précise, précision, circoncision.
7: Prépuce,
4: circoncision, c'est bien ça. On est bien dans la même étymologie.
5: La puce est d'ailleurs l'ancêtre de l'homme. Hein.
4: Et history, le fameux album de Michael Jackson, donc qu'il a vendu à des millions d'exemplaires, d'où le préhistoire.
5: Michael Jackson a des puces, c'est ça.
4: Tout à fait. Oui. Voilà, GG, voilà, GG. Je veux dire, si on fait une petite synthèse du problème, je pense qu'on a dû cerner à peu près le quotient intellectuel de la parallèle, quoi.
10: Ok. Pot de bison.
9: Bison.
10: Pot de bison.
5: Ouais, ouais, je t'écoute. Ouais, excuse-moi. Préhistoire, oh du latin. Allô?
10: Ouais, on t'écoute.
5: Ouais, ouais. Du latin préhistorium, donc pré, comme le disait notre ami, ça peut aussi signifier précipice.
4: Donc, tout à fait, tout à fait.
5: Se précipiter, en fait, dans un précipice. Histoire, la ville, is, quoi.
1: Oui.
5: De toute façon, l'étymologie grecque nous a bien précisé que de toute façon, en latin, on peut très bien découvrir les hiéroglyphes d'Apollon. Oh
10: ouais, c'est bon.
5: De Champollion.
10: Non, c'est bon. Tu t'écrases, la poufiasse.
5: Oh là là.
10: Steve.
11: J'ai rien dit.
1: Oui, alors Gérard, bon, moi je sers de l'étymologie étrusque.
10: Non, mais tu as abrégé parce que là, ça commence à me prendre la tête là. Oh là là.
4: C'est bien les étrusques. C'est bien.
1: Alors la pré, qui se disait Prévidel en étrusque, Prévidel, et histoire, qui se donnait Historana. Historana, qui disait, oh là là, il y a longtemps.
10: Ok. Caverne.
4: D'accord. Ah, ok.
10: Caverne blanchite.
5: Ah, je viens de comprendre.
11: Ouais, bah, c'est à peu près comme ce que mes copains viennent de dire. Seulement, ce qu'ils ont oublié de dire, c'est que c'était avant l'histoire.
10: Oula. Non, mais alors attends.
5: Oh là là,
10: alors, moi, je vais vous dire une chose. Apolline, tu vas me changer.
3: Oui, Gérard.
10: Tous ces câbles.
3: Ah non, ils répondent bien.
10: Tu vas me changer tout ça parce qu'ils répondent tous à la.
9: Ils répondent tous à la même chose.
3: Question.
10: Ils répondent, non, mais ils répondent tous au premier, le premier auditeur. Ouais, il dit. Alors, Pot de bison, il dit, ouais, je suis d'accord avec lui. L'autre, il dit, je suis d'accord avec le premier. Ouais, bah alors, vous fermez vos gueules, c'est pas vous qui commandez, c'est moi. Ok, alors j'ai dit, on va changer d'auditeur, c'est tout.
3: Non mais continue avec eux, c'est parce qu'elle était vachement dure la question Gérard.
10: Elle était vachement dure.
3: Et c'est la troisième, si ça va pas, on va l'échanger.
10: Bien sûr, on va l'échanger. Tu vas l'échanger, tu vas leur dire comme ça, je vous change mais je vous prends sous un autre nom. Alors pas avec moi.
3: J'ai jamais fait ça Gérard.
10: Moi tiens, comment s'habiller les hommes préhistoriques?
9: Tu demandes à qui, Gigi?
10: Caverne.
11: Caverne blanchite. Il s'habillait avec des potes.
10: Non. Attends, pardon, stop.
11: Oui.
10: Une question plus intéressante avant.
8: Vachement plus intéressante de Davy One. Je suis désolé, comment elle s'appelle?
10: Caverne blanchite.
8: Caverne blanchite, je suis désolé.
10: Il
8: y a Davy One, il te demande si dans la petite maison, dans la préhistoire, Laura Ingalls, elle se faisait sodomiser par un iguanodon.
4: Attends, je précise, c'est un raptor. Hein, c'est un
10: raptor. Attends, toi déjà, tu vas te calmer, le mec du 9-4.
5: Il va aller couper du bois.
8: Et sinon, il y a Yankee Pierre à Feu, il te demande comment ils faisaient les routiers de la préhistoire sans route pour faire leur boulot, quoi.
10: Non, mais ça,
8: les premières routes, elles sont apparues pendant l'Empire romain.
4: Des camions en pierre, ouais, et puis ils déchargeaient n'importe où dans les champs, comme ça.
5: Ouais. Voilà. Mais de toute façon,
4: on peut décharger n'importe où. En toute façon.
10: Non.
8: En 106 et tout.
10: Figeard, tu arrêtes avec ça. Ou sinon, je te balance un casque dans ta gueule. Okay, tu vas arrêter avec ta merde.
9: J'ai pas de...
11: Dans la place.
9: Vas-y, Gérard.
10: Putain, mais ça devient lourd, hein, là.
4: Voilà, ouais. Les tenues vestimentaires.
10: Ça se voit que Manu est pas là pour que tu passes la merde. Maintenant, c'est toi qui fous ta merde.
8: Non, mais Manu, il est en train de faire la sienne aussi, hein, ouais.
5: Ouais.
10: Bon, comment s'habiller les hommes préhistoriques?
5: Bon, moi, je veux répondre, c'est peau de bison.
10: Ouais.
5: Je vais être clair et net sur cette question absolument formidable. Le nœud papillon, tu vois, par exemple, le mec qui voulait se faire, plutôt le singe, voulait se faire un smoking. Bon, il va prendre un papillon dans les bois, direct. Il prend un papillon.
11: Il se met dans le nœud?
5: Ouais, tiens. Non, il prend les antennes, il se fait un nœud derrière, direct. Ouais.
4: C'est de la torture, c'est pas bien.
5: Attends, après il se prend un mammouth ou il prend sa femme. Étant donné qu'à l'époque il était singe, hop, ou alors carrément.
10: Pas de bison, au revoir.
5: Bah écoute.
10: Au revoir. Oh là là.
8: Gérard,
9: t'avais un petit sondage, non Gérard? Excuse-moi Rigo.
10: Non, Rigo.
8: Non, juste avant le sondage, il y a ton pote Tony, il dit que le débat il est pourri parce que les gars du débat ils sont trop nazes.
10: Ah bah ouais, bah ça.
4: Mon pote.
10: Ça, tu vois, on s'adresse là-bas.
4: Parce qu'il faut l'appeler.
10: On s'adresse à Pauline. C'est elle qui choisit des auditeurs nazes.
4: Ouais, alors appelez Tony au lieu des nazes.
10: Non.
8: Et Arnett Tripotanus.
10: Comment
3: s'appelle Tony?
10: Non, non, t'appelles pas Tony, tu me prends d'autres personnes, s'il te plaît, merci. Alors, le sondage à la question, que pensez-vous de la préhistoire? Donc, 45% des gens pensent qu'il y avait moins de pollution.
9: C'est vrai?
10: Ouais. Donc, c'est vrai que au début, on n'avait pas de pollution comme on a à l'heure actuelle. 22% des gogo danseurs allaient déjà au Banana Café. Donc ça, si c'est en boîte de nuit, je pense qu'ils ont jamais con. Ouais, bah alors ça.
9: C'est quoi
10: 10%.
9: Bah lis.
10: Non.
9: Qu'est-ce qu'ils disent 10% quoi?
10: Non, 10%. Moi, je veux pas avoir dit de problème.
9: Avec qui?
10: Avec les flics, donc on laisse Jean-Pierre Sauzé où qu'il est, hein, parce que celui qui a été me sortir ça, 10% des ministres étaient déjà en prison, donc ça il est hors de question.
9: D'accord.
10: Okay.
12: La fête des dinosaures.
10: Ouais, la fête des dinosaures, le dinosaure il t'emmerde, toi.
9: La suite.
10: Et
9: 0,1%
10: des mammouths n'étaient pas d'accord, donc voilà.
9: Ça, c'est clair.
10: Donc, la prochaine question, ça sera...
9: Quoi, tu fais quoi, là?
13: On n'a pas répondu sur les zombies.
9: Bah ouais, attendez, Gérard, laisse répondre les gens, au moins.
13: Mais oui.
9: Quand même.
10: Donc, alors, Diplo Dokis.
13: Dokis, ouais, bah, écoute, je vais pas te faire l'historique de la tenue vestimentaire.
14: Non.
13: Mais voilà, mais je pense que t'as déjà entendu parler de la tenue d'Ève.
9: Ouais.
13: Et Dave,
15: oui, le petit collier autour du cou, Dave, génial.
13: Dave, oui, voilà.
12: Rappelle-toi.
13: Voilà, d'où Vanina, on y vient, on y arrive. D'où Vanina, le petit bois derrière chez moi, tout ça, donc voilà.
9: Oui, Gérard, t'as écouté, hein. Gérard, tu peux répéter ce qu'il a dit?
13: C'est ce que j'ai pu, hein.
10: Non, mais déjà, toi, tu vas aller au standard, Olivier revient, il prend ta place.
14: Ouais.
10: Et Apolline, tu vas aller te réchauffer de l'autre côté.
14: Ah
10: parce
14: bah
10: que...
14: t'es charmant. Bon,
13: du côté de chez Swan.
14: GG, à la place de Pote Bison, on accueille Gérardo Sapien, 29 ans, de Cherbourg.
9: Oh là là,
16: c'est quoi ce...
13: Bonsoir Gérardo.
16: Non, allez, c'est quoi ce nom?
13: Bonsoir Gérardo.
10: Fildar, tu balances, moi je reprends pas un débat.
9: Balance la zic. Bah excite-moi, dis-moi des mots tendres.
10: Balance la zic et...
13: Balance le jus.
10: Non,
13: bah,
10: c'est à l'heure,
13: fais-le.
10: Hop.
9: Oh non, Gérard.
14: Mais non, Gérard, il y a que toi pour faire le débat.
9: Oh là là, ça y est, il se barre encore.
14: Reviens,
13: Gérard.
14: T'es cassé.
10: Oh, toi, là.
13: Ouais.
9: Ah, il fait son show là.
14: Bon,
9: attendez, il fait
14: un
9: show là.
14: J'y plus rien.
17: J'irai bien refaire un tour du côté de chez Max pour me plaindre du débat qui ne tourne pas très rond. Qu'est-ce qu'il dit?
9: Ah, attendez.
13: Quoi, qu'est-ce qu'il y a?
10: Elle se croit où là?
9: Elle se croit où alors?
10: Attends, la parole se constamment. Elle se croit où? Elle veut faire mes débats?
14: Je dis rien, Gérard.
10: Non, mais vas-y, fais les débats. Vas-y, c'est tes débats.
14: Mais je sais pas les faire, il y a que toi qui saches les faire. Personne fait les débats comme toi.
10: Tu vois, la feuille, maintenant tu fais les débats. T'as que les auditeurs, tu les fais tout seul.
14: Mais je veux pas les faire.
9: Elle est pas professionnelle.
10: Non, mais même. Elle est pas professionnelle.
14: J'ai pas de radio.
10: Elle est pas professionnelle au standard.
9: Alors, Apo, sort.
10: Ça peut être trois semaines que tu me fais le coup. Eh ben maintenant.
9: Non, Gérard, reste là.
10: Blâle la paille.
9: Non.
10: Blâle la paille, tu l'es fait.
9: Elle va sortir un peu. Et puis il y a Olivier qui arrive.
10: Hein?
9: Voilà. Un mec qui sait faire
10: attends,
9: le standard.
10: Attends, ça veut dire quoi là?
9: Merde. Qu'est-ce qui s'est passé?
10: Attends, elle arrête pas de me couper la parole.
9: Elle donne
10: vas-y,
9: des...
10: je lui demande.
9: C'est vrai, elle a donné des sons.
10: Des auditeurs.
9: Elle donne des auditeurs bidons. Hein? Elle donne des auditeurs bidons, Gérard. Hein? Bon, Olivier est arrivé. Et là, ça,
10: alors
9: va,
10: donc,
9: là, ça va tourner. Alors qu'est-ce qu'on fait là? On fait quoi là? C'est lui, Olivier, qui fait le standard ou quoi?
10: Ouais, ben Olivier, tu.
18: Ah, c'est bon, je m'en occupe. Bah, je vais essayer de rattraper un peu. Quoi.
10: T'as l'affiche là, d'accord, sous les yeux.
18: Ah, c'est le bordel, t'as vu.
10: Tu me reprends d'autres personnes et on va s'écouter. La question, ça sera quel animal vivait durant cette période? Et on s'écoute les massues en folie avec Dessine-moi des mammouths dans ma grotte à Nutella. Et on se retrouve après avec d'autres nouveaux auditeurs. Et voilà, vous venez d'écouter les Massues en folie avec des mammouths dans ma grotte, à Nutella, pardon. Donc vous avez à la place d'Apolline que je viens de virer, Olivier.
19: Olivier, salut.
10: Olivier de la Pro.
19: Alors, ça va être les deux, mais c'est deux de choix. C'est qu'il y a deux gynécos qui a appelé et il y a un mec qui s'appelle.
10: Ah non, mais attends, mais moi je vais pas faire.
19: Mais je les prends au fur et à mesure, tu m'as demandé de tout changer, donc je change tout, mais ça demande un petit peu de temps.
10: Ah ouais,
19: ça arrive très vite.
10: Ah ouais, non, mais.
19: Si 10 minutes comptent sur moi, il y aura.
10: Faut y aller. Donc, vous avez toujours.
19: Et le deuxième ?
20: Ouais, le deuxième, vas-y, n'hésite pas.
10: Voilà. Et donc, Fuldar qui est à Réa.
19: Je suis là, Berne.
10: Et Rico. Ouais.
21: Et je salue mon voisin Dan qui est amoureux et qui s'excuse auprès de Catel pour la semaine dernière.
10: Ah bah ok. Et tu peux me dire combien qu'on est malgré.
19: On est 412 sur Minitel.
21: C'est tout ?
10: Non, mais c'est
21: Minitel. On était 1000 la semaine dernière.
19: Bah ouais, mais là,
10: non, mais j'en ai rien à foutre du Minitel, moi c'est l'IRC.
21: Sur l'IRC, on est 8347.
19: C'est bien.
10: 8347, parce qu'il y a Max qui me demande comment que j'arrive à faire tout ce chiffre-là.
21: Moi, c'est normal, t'es une bête humaine.
10: Alors, la question, c'est quel animal vivait durant cette période. Donc, on va demander à Doc Gynico.
22: Ouais, bonsoir tout le monde. Tiens, saluer mon pote Rigo qui me doit 3 barrettes.
21: On réglera ça plus tard.
22: Allô ?
19: Ouais, il t'écoute, Gérard.
10: Ouais, mais je t'écoute.
22: Vas-y, tu peux poser la question.
10: Non, je viens de la poser.
22: Non, mais j'étais en antenne, excuse-moi.
10: Non.
23: Je viens
10: de la poser un instant.
19: Alors là, faut pas se foutre de la gueule de GG quand même.
10: Alors donc, tu vas pas répondre.
22: Mais non, je vais bien répondre, mais j'ai pas entendu la question. Si tu peux me la répéter.
10: Ouais, non, mais ça fait trois fois.
22: Tranquille.
10: Ça va faire la quatrième fois que je répète la question. Quel animal vivait durant cette période ?
22: Bah, je pense qu'il y avait des bisons, il y avait des mammouths, il y avait tous ces animaux.
10: T'appelles d'où ? Sans indiscrétion.
22: Paris 18e.
10: Donc 101.9.
22: Ouais.
10: Mais attends, avant que tu répondes, on va te dire.
21: Denver solitaire.
10: Quoi ?
21: Denver solitaire.
10: Non, vélo.
21: Ah, Vélociraptor.
10: Vélociraptor.
24: Oui, bonsoir Gérard.
10: Ta fréquence ?
24: 101.9, je suis à Paris.
10: Ok. Et. Denver solitaire ?
24: Oui, bonsoir, c'est Denver solitaire, bonsoir.
10: Ta fréquence ?
24: Oui, j'appelle de Bordeaux.
10: Olivier.
22: C'est quoi ce
10: bordel ? Non, alors.
24: Oh là là.
10: Là, je peux rien faire avec lui.
21: Attends, je gère.
24: Hé, Rambler, j'ai rendez-vous avec Gérard.
10: Au revoir. Oh là, non, au revoir.
21: Merde, j'ai raccroché au nez.
24: C'est quoi ce bordel ?
21: Oh, le film. Bon, la personne à qui je viens de raccrocher au nez. La personne à qui je dois raccrocher au nez, je la rappelle. Hein.
19: Ouais, c'est bon, vas-y, tu peux la rappeler.
21: Vas-y, rappelle. Fille, c'est dommage, là, je viens de lui raccrocher au nez.
10: Alors, Doc Gynico, pour toi, la question.
22: Ouais, donc je te disais, c'est tous ces animaux qui traînaient dans les grottes préhistoriques, on faisait des peintures. Tu vois un peu ce que je veux dire, quoi.
10: Mm-hmm.
22: Ouais, donc voilà.
10: Ouais, ok. Vélociraptor.
24: Moi je pense que pendant la préhistoire il y avait des vachanosaures, des cochonosaures.
10: Est-ce que t'as bien compris la question ?
24: Oui, tu m'as demandé quels étaient les animaux de la préhistoire.
10: Non, quel animaux vivaient durant cette histoire ? Cette période, pardon.
24: Les ancêtres des vaches, les vachosaures, les poules, les poulosaures.
10: Non.
24: Oui, Gérard.
10: Non.
24: Si, parce que je l'ai étudié aujourd'hui en cours de préhistoire à l'école. S'il te plaît, c'est au programme.
10: Non, moi je vais te dire une chose, que les animaux qui vivent, tu vois, parce que là, pour l'instant, t'es en train de me dire des conneries.
24: Ah si, excuse-moi, je me suis trompé, c'était les mammouths qui écrasent les prix.
10: Je crois que on va te dire au revoir, hein.
24: Bah, non mais Gérard, je me suis trompé, ça arrive, excuse-moi, je suis impressionné de te parler quand même,
10: Tu réponds correctement à la question, c'est tout. Tu t'amuses pas à essayer de chercher des noms que tu ne connais pas. Hein. Parce que, alors, les animaux qui vivaient... quels animaux vivaient durant cette période, donc on avait... Fildar, s'il te plaît, quand je parle, tu t'écrases.
9: Oui.
10: Ça me prend des vacances. Cyrano d'Azur... Cyrano d'Azur, t'appelles d'où ?
0: Bonsoir, j'appelle de Marseille.
10: Ta fréquence, s'il te plaît ?
0: 101.8.
10: C'est vrai, Rigaud ?
2: À Marseille, ouais.
10: 101.8.
2: C'est un peu de foot.
10: 101.8.
2: Ouais, Fildar, tu te calmes un peu ?
10: 101.8, oui, oui. Marseille.
8: Ouais, j'ai regardé tout à l'heure.
10: Ouais, non, mais de toute manière...
6: Dans le 1-3.
10: Fildar !
2: Il se fout de ta gueule.
10: Fildar, tu arrêtes avec ça.
9: On fait le débat ou tu parles
10: non,
9: tout
10: non.
9: le temps
10: pour non, non, mais moi, pour l'instant, je te demande d'une chose, ouais. C'est d'arrêter avec tes saloperies. Derrière, vous fermez vos gueules.
0: Accélère.
22: Alors, vas-y, t'es pété le toncard.
10: Et donc, pour toi, Cyrano d'Azur.
0: Les animaux qui vivaient, je pense qu'il y avait des dinosaures.
10: Ouais.
0: Je pense qu'il y avait des insectes.
8: Et numéro 2.
0: Par terre. Je pense aussi
8: de
0: qu'il y avait
8: de gens de l'IRC, ouais.
0: Des biches et des antilopes.
8: Pour les passer à l'antenne, ouais. Pour un.
0: Mais là, je vois que ça n'intéresse personne, ce que je dis. Donc,
10: je t'écoute. Donc, tu disais des dinosaures.
9: Mm-hmm. Justement, à ce sujet, excusez-moi, sur Minitel, il y a Zobdiguan qui demande si on peut apprivoiser un bibinosaure de 60 kilos dans une ville.
10: Lui, je lui répondrai pas, d'accord. Parce qui fout la paix à Sandy. Parce que si c'est pour me dire ça, tu vois, le Minitel, tout à l'heure, je vais l'arrêter.
9: On est à 2000 connectés, là. On a
10: non, mais moi, j'en ai rien à foutre. Alors, vous laissez Sandy tranquille.
6: Sandy,
22: tu kiffes les grosses.
10: J'en connais tout à l'heure qui vont dégager.
22: Spiff un buzz, tranquille.
10: Donc, Cyrano, pour finir.
0: Je te disais les dinosaures, quelques antilopes, et il y avait des insectes.
10: Non, mais je crois que les antilopes, c'est quand même vieux. Hein.
0: Bah oui, c'est vieux, une antilope. Ça
10: non, mais il y avait des dinosaures.
6: Ouais.
10: Il y avait des...
9: Tyrannosaures.
10: Non, il y avait des...
9: Tyrannosaures.
6: Et bulldozers.
10: Bon, Fildar, comme tu te fous de ma gueule, je répondrai pas à la question, comme ça, ça ira plus
9: mais
10: vite.
9: Qu'est-ce que j'ai dit? J'ai demandé.
2: Non, mais il y avait quoi? Non, mais moi, attends, moi, ça m'intéressait. Gérard, j'en ai arrivé, j'ai écouté. Il y avait quoi? Parce que moi, j'y connais rien.
10: Non, t'avais plusieurs bêtes. T'avais le fameux dinosaure, là, de
9: Jurassic Park.
0: Le cousinosaure.
2: Le quoi? Le quoi, Gérard?
6: Le pitbullosaure.
2: Il n'y avait pas le gérant de nos ors ?
10: Non, c'est bon, Olivier, fout-le de ma gueule aussi. Quelle nourriture mangeaient les hommes préhistoriques en hiver ? On va demander à Cyrano d'Azur.
0: Eh bien, ils allaient chasser les animaux dans les cavernes qui dormaient. Sinon, ils se nourrissaient de plantes et ils mangeaient aussi des guêpes.
10: Ouais, non, mais faut dire une chose que durant l'hiver, c'est pas évident pour eux de trouver de la nourriture.
0: Ah, mais je suis tout à fait d'accord avec toi, c'est pour ça qu'ils mangeaient des guêpes.
10: Non, mais. Non, moi je pense.
6: Ils avaient des conserves hein, pour l'hiver.
10: Non.
6: Ils allaient au resto du cœur aux heures.
10: Qui c'est qui vient de dire ça?
0: Ce n'est pas moi, hein.
6: C'est pas moi non plus.
22: Pas moi non plus. Ouais, c'est pas moi.
10: Non, mais celui qui s'amuse à dire resto du cœur, arrête, parce que ça, c'est un truc qui me dégoûte.
6: C'est ta bouse.
10: Hein donc, pour répondre à ta question, Cyrano.
0: D'Azur.
10: Hein donc, toi, tu me disais qu'il mangeait un peu de tout.
0: Ah, bah oui, un peu de tout, hein, tout ce qu'ils trouvaient, en fait.
6: Ouais, ils étaient quand même réputés pour leur saucisson d'âne et leur fromage de chèvre, hein, il faut le savoir. C'est Denver solitaire.
10: Denver solitaire.
6: Oui, bah, tout à fait, je te dis.
10: Ta fréquence
6: J'appelle de Bordeaux, 97.8.
10: Ok. Donc, si tu pouvais répondre correctement.
6: Disais, le fromage de chèvre était vachement connu. Ils étaient réputés, je sais pas, pour le saucisson d'âne. Et il paraît qu'ils faisaient aussi une espèce de vinasse à base de racines qui réchauffait bien pour l'hiver et qu'il y avait déjà à l'époque des problèmes d'alcool, quoi, tu vois.
10: Non, je pense pas, parce que à cette époque-là.
6: Surtout, où il fait froid, ils avaient besoin d'alcool pour se réchauffer. Je veux dire, c'est eux qui ont inventé le vin chaud, le grog, je veux dire,
10: non.
6: Ça vient de là.
10: Non, je pense pas. Non, je pense pas.
6: Si, tout à fait.
10: Un petit sondage à la question les hommes de la préhistoire sont-ils propres? Alors, 35% du public aime. C'est qui m'a choisi ça encore?
8: Ah bah là c'est moi encore. Ouais, mais... Pourquoi? Qu'est-ce qu'il y a d'écrit? J'ai pas suivi.
10: Non, parce que là, 35% des 35% pour les hommes de la préhistoire mm-hmm. sont-ils propres? Donc 35% du public aime. Alors aime quoi?
8: Bah être propre.
10: Non, mais moi, faudrait peut-être que les gens quand ils font un sondage comme ça nous le disent.
8: Ouais, okay. 6%, moi, je demanderai la prochaine fois.
10: 6% des gens boivent du jus d'orange. Je vois pas du tout le rapport.
8: Si.
10: 20% des hommes ne sont pas des femmes. Bah ça, de toute manière, les hommes de la préhistoire ont descendu la préhistoire en fin de compte.
9: Bah des femmes aussi.
10: Hein. C'est un truc sur les singes. Mmh. Donc on descend du singe. Hein. Faut bien le signaler.
9: Oui.
10: 20% des hommes ne sont pas des femmes. Bah ça c'est vrai. Vu que le singe, on descend des singes. Peut-être que par la suite, il y a des femmes. Hein.
9: Ouais.
10: Par contre, là, il y a un gros pourcentage, 42% des... Wow.
1: C'est gros, ça.
10: 42 des singes sont enceintes. Alors là...
8: Ouais. Non, mais si, parce que j'ai appelé Zod Vincennes.
10: Mais attends, c'est pas toi qui a cherché le sondage. Pour l'instant, tu t'occupes du standard, Olivier, s'il te plaît, merci.
9: Merci.
10: Je vais demander à Rigo. Oui, comme c'est...
9: Donc répète le sondage, 42% des singes sont enceintes.
10: 42%
8: des singes sont enceintes.
1: C'est possible, hein.
8: Ouais, c'est possible, hein.
1: De toute façon, les chiffres, on leur fait dire ce qu'on veut, comme dirait.
8: Je te dis, j'ai recopié un site officiel, donc.
9: De toute façon, pour descendre du singe, faut bien que le singe soit enceinte, Gérard. Autrement, on serait pas là.
10: On descend déjà du singe, nous.
1: Ouais, c'est une relation de cause à effet.
8: Il y en a chez certains, ça se voit beaucoup, en plus.
9: Oui, mais bon.
1: C'est vrai.
9: C'est
10: abondant. Toi, fais gaffe parce que il va t'arriver des problèmes.
9: Des bricoles, hein.
10: Il va t'arriver des petits problèmes.
8: Des petits
10: donc.
8: Problèmes.
10: La sixième
1: j'ai pas répondu, Gérard. Vélociraptor.
10: Vélociraptor pour toi.
1: L'hiver, les hommes préhistoriques mangeaient des steaks de bison qu'ils mettaient dans des galettes de blé dur, entre deux galettes de blé dur, et ils mangeaient ça dans des sortes de restaurants de l'époque qui étaient russes, qui s'appelaient des McDozors. Voilà.
10: Ouais. Non mais je pense que à cette époque-là les McDonald's et tout ça n'existaient pas. Ça existait pas encore.
8: Et c'est là où il y a eu les cornflakes d'ailleurs, ça a commencé.
10: Bon
7: non Bernard, franchement des fois je crois que tu vas trop loin et que les réponses que tu donnes elles sont naves.
10: Doc Gynéco pour terminer la question.
22: Ouais, bah c'est bien simple, ils prenaient de la chiasse de type Triceratops et puis ils la faisaient fondre et puis ils faisaient des super hamburgers au McDozer comme il l'a dit.
9: Ouais.
10: Ouais, bon, je vois pas du tout ta réponse, hein.
8: Et toi, Gérard?
10: Ben moi, j'ai répondu, hein.
8: Non.
9: C'est quoi alors?
10: De manière, quelle nourriture mangeaient les hommes préhistoriques en hiver?
8: C'est la question, ça.
10: Donc, je vais répondre. En fin de compte, ce qu'ils mangeaient, c'est uniquement parce que, en ce temps, depuis quelle date que ça existe la préhistoire, je ne sais pas.
8: Si.
10: Depuis quelle année existe la préhistoire? Donc, j'ai pas eu le temps de bien voir. Je pourrais. Donc j'essaierai de vous informer là-dessus, mais je pense la semaine prochaine.
9: D'accord.
8: Avant?
10: Dimanche,
8: ouais,
10: si vous voulez.
8: Ouais, dimanche.
10: Et par contre, je peux vous dire une chose, que les gens, ce qu'ils mangeaient, c'était plus des racines et tout ça, parce que en fin de compte, ils avaient presque rien à se mettre sous la dent
9: pour manger.
10: Dès que ça avait commencé, ça a commencé en 1900 et des brouettes.
9: Oui.
10: Donc. Il mangeait que des racines d'arbres. Hein. Rigo.
8: Oui, il y a plusieurs choses sur l'IRC. Déjà, il y a Turpentine, elle aime bien quand tu lui gueules dessus parce que ça l'excite. Donc, elle te demande si t'aimes quand Sandy se fait pisser dessus par un homme préhistorique.
10: Alors, Turpentine, tu vas te faire enculer gros.
8: Non, Gérard.
10: Gros, et je veux plus t'entendre.
9: Gérard, sur le Minitel. Oh. Excuse-moi, avant que tu donnes 2-3 ans.
10: Non, mais c'est pour,
9: c'est sympa.
10: Pour faire un petit coucou à ta mère ou à ton frère, à ta sœur.
9: Non,
10: c'est pas la peine.
9: Ils sont en vacances.
8: C'est le bonheur.
9: Ils sont en Turquie, d'ailleurs, je les salue.
10: Ouais, moi, j'en ai rien à foutre.
9: C'est Babe sur Minitel qui dit que Godzilla aurait été conçu dans le même moule que toi.
10: Non.
9: Ouais. Non.
10: Parce que Godzilla, faut se dire une chose, que moi j'étais le voir grâce à Max et par l'intermédiaire de
9: Inter de Milan.
10: Axel Duroux et Sam Zell, on était le voir en avant-première. Et faut se dire une chose, que voir un truc comme ça, Tu m'éteindras ça, s'il te plaît.
8: Ouais, ce serait mieux. Et donc, Gérard Turpentine, t'en remercie, elle mouille comme une folle. Et sinon, il y a Arnett et Tony, ils se demandent comment ça se fait que tes cousins, les singes, ont évolué et que toi, tu te retrouves aujourd'hui avec un torse de Ouistiti et un QI de macaque.
10: Moi, je les emmerde.
9: C'est un QI de macaque aussi, quand même.
10: Donc, la sixième question, avait-il une vie amoureuse pendant une longue période? On va demander ça à Doc Gynéco.
2: Ouais, attends, moi au standard, t'as le bonjour de Christine.
10: Ouais, moi j'en ai rien à foutre, je l'emmerde. Hey
9: Doc Gynéco,
13: on peut la saluer quand même.
10: Demandeur qui baisse un peu là.
9: Parce qu'en face, ils mettent de la musique.
4: Il y a des dinosaures dans ma préhistoire.
10: À toi.
5: Ah, mais ça s'entend.
13: C'est le bonsoir de Christine, ça, je crois.
9: Gérard, donc, alors.
13: Bon,
10: et... Alors la question.
4: Blanchissez ma caverne.
2: Bon bah d'accord, on a compris.
13: Oh là là.
10: Bon, ça commence à bien faire là, Pilda.
9: Mais j'en vois rien, y a rien, Gérard.
2: Y a rien, il a rien.
24: Y a rien là.
13: Y a rien là.
10: Ouais, de toute manière, on va se remettre un disque et on va.
9: Pourquoi
2: bah, attends, on vient d'arriver. Attends, je viens d'arriver. Je vais pas mettre un disque là.
9: Tiens, j'ai une question.
2: Attends, ça vient de commencer là.
9: Ouais, t'as raison, Olivier. J'ai une question très. Excuse-moi, auditeur, deux secondes. J'ai Skunkman sur le Minitel qui demande combien dure. Comment il faut. Putain, mais comment ils posent leur question, Gérard? Il faut combien d'heures d'avion, voilà, pour aller en préhistoire?
5: Ah ouais.
10: Mais attends, les avions, ça existait pas avant.
13: Ça dépend si c'est un charter ou pas.
10: Ah,
13: c'est
10: mais pas cool. Non, ça existait pas.
2: C'est pas con, il faut combien d'heures d'avion pour aller en préhistoire, ça existait pas.
10: Mais non, au départ, au début du siècle, il n'y avait pas d'avion, faut quand même pas déconner.
2: Mais c'était
13: quand?
2: Non mais oui, il a dit en 1900, c'est en 1900 combien, Gérard, en fait?
10: Bah, je sais pas.
13: Avant la première guerre.
10: Ah putain, mais qui c'est qui s'amuse à dire un bonbon, là? T'arrêtes-toi un peu.
9: Mais c'est pas moi.
10: Oh là là, putain, mais qu'est-ce que je vais travailler avec de la musique comme ça, là?
9: Ouais, ouais, côté, oh! Morgane!
13: Oh!
10: Oh, bah,
13: oh! Non!
10: Oh là!
2: C'est pas Morgane qui fait ça?
8: Ah, si. Ah, c'est peut-être lui qui envoie les sons, là, quand on entend.
9: Ah, c'est peut-être Morgane qui envoie les sons.
24: Putain, que c'est des diffons, il nous saoule.
10: Bon, Doc Gynéco.
8: C'est bizarre, Gérard, parce que sur IRC, excuse-moi, Doc. Il y a Dan Amoureux, en fait, il dit que la préhistoire, ça a jamais existé, c'est une conspiration du gouvernement et de l'homme à la cigarette. Qu'est-ce que t'en penses?
10: Non!
9: Et on dit
8: qu'il y avait pas d'hommes à l'époque, on peut pas savoir si c'est vrai.
9: Ouais. Et il y a Babe sur Minitel qui dit que toi t'as Jurassic Park tous les jours.
2: Et moi je vois ça, c'est pas mettre tout que
4: Jurassic Park.
10: Non, ouais. Jurassic Park non. Donc on pose une question et tu
9: m'as répondu toi.
10: Bah ouais, bah non. Bah non. Avais-tu une vie Olivier s'il te plaît.
9: Arrête.
10: Avait-il une vie amoureuse pendant une longue période? Donc on va demander à Doc Gynéco.
22: Ouais, je pense que les vies amoureuses, ça pouvait se faire à la préhistoire, ça c'est clair. Ils pouvaient se sodomiser à coups de silex.
13: Ouais. Ça déchire.
10: Tu peux préciser là?
22: Bah ouais, ils se foutaient dans le cul. Quoi.
10: Bon, alors Doc Gynéco, au revoir.
8: Non mais il a raison, hein, sur IRC il précisait sans bouteille d'eau justement.
10: Non mais c'est bon, tu peux
22: ouais, mais dire. Ça c'est une affaire de famille, tu peux pas comprendre.
10: Ouais ben Doc Gynéco, au revoir. Hop.
2: Bien joué, Mister.
10: C'est terminé. Vélo Sira Petitor.
24: Bah oui, il avait une.
8: Toi une ça va, t'es content? T'as foutu ton bordel à l'antenne?
10: Oh Olivier, t'éteins ton micro quand tu dis au revoir aux gens.
13: Attends, il le calme.
10: Non, mais il le calme pas, il lui dit au revoir et c'est tout.
13: Au moins, il fait son job.
10: Ouais, mais on reprend quelqu'un d'autre à la place.
13: Ouais, c'est bien.
4: Job à plein temps.
24: Oui, Gérard, c'est Vélociraptor, je peux répondre?
10: Ouais, ben, on t'écoute.
24: Alors, oui, il faisait l'amour pendant longtemps, surtout l'hiver, pour se réchauffer. C'était le meilleur moyen pour les femmes, notamment d'avoir un truc chaud le matin dans le ventre, qui est bien avant de partir à la cueillette. Donc l'hiver, longtemps, oui, souvent.
10: Mmh. D'envers solitaire.
13: Ouais, c'est vrai qu'il faut pas partir à la cueillette le ventre vide. Donc moi je pense que t'as vu La Guerre du Feu. Tu te souviens de ce film, GG?
10: Non, j'ai pas eu l'occasion de le voir, ce film là.
13: Mais si, avec les hommes préhistoriques là qui font l'amour au bord de la rivière quand l'autre
10: anime son linge. Non, je l'ai pas vu ce film.
13: Ah ben je te le conseille, écoute, si un jour t'as l'occasion, tu regardes La Guerre du Feu, je suis sûr que ça te rappellera des trucs.
24: Et La Guerre du Fion qui est bien aussi. Hein.
13: Du soir, ouais, ça c'est la suite. C'est le deuxième épisode.
10: Mmh.
13: Ouais, je te les conseille, si tu peux aller les taxer dans ton vidéoclub, n'hésite pas.
10: Et sirop d'azur.

0: Enceinte.
1: En plus, oui. Ouais, et le
2: problème... Oh, vous laissez parler la personne. Et c'est tout, on vous a laissé parler. Alors maintenant, vous laissez passer...
3: Tu veux que je les coupe?
2: Vous la laissez s'exprimer.
0: Mais ça devait être sympathique, comme ça, de faire l'amour comme ça avec n'importe qui. Mmh. Tu rencontres un mâle, tu fais l'amour avec.
2: Mmh. Ouais.
3: Bon, enfin, c'est pas sûr. Hein.
0: Mmh. Oh si, je crois que c'était sympathique.
1: Et quand deux mâles se rencontrent, c'est possible?
0: Ouais, mais à ce moment-là, il faut beaucoup de bouteilles d'eau.
1: Ouais, ah ok. C'est les pédosaures.
2: Alors... Bon, merci de me laisser répondre. Alors, donc, avait-il une vie amoureuse pendant une longue période? Moi, je peux vous dire que non, parce qu'ils n'ont pas...
1: Parce que tu y étais?
2: Ils n'ont pas dû connaître ça.
1: Quoi?
2: Donc, la septième question, c'est de quelle arme... De quelle arme ou moyen de dépense dispose-t-il? Et on va s'écouter les mêmes.
4: Attends, répète Gérard, parce que c'est peut-être pas compréhensible pour toi.
3: J'ai rien compris du tout là.
2: De quelle arme ou moyen de dépense dispose-t-il?
4: D'accord.
2: Et on s'écoute les mamelles du 92 avec Vasité Corneau. C'est mieux qu'avec Gérard Duspa.
4: Oh là là là là, refais ça.
5: Gérard, le micro.
2: Ouais, bah attends, pour voir comment tu m'écris ça, lui.
5: Ouais, hein. Mais Gérard, quand tu lis, tu regardes, je te montre, tu fais ça, tu te mets là.
4: Mais j'écris en capital.
5: Mais là, tu parles bien comme ça et tu regardes.
2: Bah vas-y, annonce-le.
5: Non, mais non, c'est toi qui. C'était débat, mon pote.
2: Alors, c'est les mamelles du 92 avec Vasité Carneau. C'est mieux qu'avec Jurassic Park. Et on se retrouve tout de suite après au 0800-308-5000 pour la fin du débat.
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7: Et voilà, bonsoir à tous.
2: Mais ouais, excusez-moi, j'étais avec Gérard. Donc bonsoir à tous, rebonsoir. Donc vous êtes bien sur Fun Radio. Donc Olivier est toujours à l'arrière.
4: Le Sicon, ouais, c'est
2: cool. Olivier qui vous attend à l'arrière et donc
4: c'est ça,
2: l'arrière,
4: au standard,
2: Manu à l'arrière. Et... Oh merde, c'est bien à l'arrière. Et Rigaud sur l'internet www.fr.
4: Qu'est-ce qui s'est passé quand t'es arrivé Gérard en fait dans le studio?
2: Et donc on va s'écouter les mamelles du 92. Les mamelles du 92 avec Vasité Carneau, c'est mieux qu'avec Jurassic Park.
4: Non, en fait, c'est Vasité Carneau, c'est mieux parce que c'est mieux que Jurassic Park. Voilà, voilà, en fait, c'était ça le titre.
2: Voilà,
3: et
2: donc.
3: Quand Gérard est arrivé dans le studio, il y avait sa chaise qui n'était pas vraiment.
2: Pas tellement bien montée.
4: Au même niveau, donc il s'est planté lamentablement, quoi.
2: Rigaud, il y a peut-être des petites questions.
4: Ah oui.
5: Oui, donc il y a Dan Amoureux. Il dit qu'on n'est plus le 1er avril, donc arrêtez de dire que Gérard vient de raconter un truc marrant.
4: C'est vrai, merde.
2: Mais ça, c'est.
5: Sinon, il y a Laurent, il te demande si c'est l'OTAN qui est responsable de la disparition des dinosaures.
2: Non, ça, je répondrai pas.
5: Ok.
2: Là, je réponds pas du tout. Là, tu vois, je vais dire une chose, Rigaud. C'est même pas la peine qu'il fasse allusion à ce qui se passe en ce moment.
5: Ouais, c'est vrai.
2: Je répondrai pas.
5: C'est vrai.
3: Ok.
5: Et sinon, il y a.
3: Tu dis bonjour Gérard et tout, tu dis bonsoir et t'es super cool avec lui, ok?
4: Il est à la pêche.
3: C'est cool, t'as la pêche. Hein.
5: Ah, la pêche.
2: Eh oh, voilà, merci.
5: Sinon, il y a Ice T-Rex, il dit qu'au moins à la préhistoire, il n'y avait pas de pont de l'Alma et pas de Mercedes, donc.
4: Pas de
2: moto, rien. Là, je réponds même pas du tout à sa question.
5: Non, mais c'est vrai.
2: Non, mais je réponds pas du tout. Ça vaut mieux. Donc, pour les deux dernières questions, parce qu'on va s'arrêter.
4: Oui.
2: Après.
5: Ah, tu sens bon.
2: Donc,
4: C'est faux.
2: Bon, quoi?
5: Ah, bah, t'as repété ta montre.
2: Ouais, bah, c'est pas grave.
4: Bon, Gérard, on y va ou pas, là?
2: C'est pas grave. On accueille Dipo.
5: Tripolo Dozor.
2: T'appelles d'où, s'il te plaît?
8: Oui, bonsoir, Gérard, j'appelle.
5: Merde.
8: Voilà. Boum, boum, boum.
5: Allô?
8: Allô? Ouais, salut, Gérard.
5: Bon, ta radio, s'il te plaît.
2: T'appelles d'où?
8: J'appelle de Paris.
2: 101.9.
8: Exactement.
2: Alors, donc, la question, c'est de quelle arme ou moyen de défense disposait-il dans ce temps-là, hein?
4: J'avais 20 ans.
8: Ouais.

0: Mais combien de temps à peu près?
1: Donc, tripodosaure.
0: Ouais, bah dans ce temps-là, il devait utiliser des pierres pour se défendre. Non. Comme arme.
1: Non, je suis pas sûr. Non mais précise.
2: Ton nom et ta fréquence.
1: Non, mais ça y est, ça
0: il devait utiliser des pierres qu'il pouvait tailler avec des tournevis, tu vois, plein de trucs comme ça, quoi. En fait, il prenait des...
1: Oui. Ok. Voilà, et en plus, t'es avec un portable et tu dormais.
0: Mais non, je suis pas avec un portable, Gérard, ça va pas ou quoi? Je me permettrai pas quand même.
1: Cyrano d'Azur.
3: Oui, Gérard. À l'époque, les hommes possédaient une glande anale qui leur permettait d'envoyer des odeurs nauséabondes aux ennemis qui les poursuivaient, ce qui fait que c'était leur meilleur moyen de défense avec le cri.
4: Ils pétaient, quoi.
1: Ouais, mais de quelle arme ou moyen de défense disposait-il pour éviter de...
3: Bah, je t'ai répondu, bon, c'est l'odeur qu'ils dégageaient de leur glande anale. Ouais.
1: D'accord. D'envers solitaire.
5: Bon,
6: je suis déstabilisé là.
1: D'envers solitaire.
6: Ils avaient des armes. Moi, je dis ils avaient des armes. Je sais pas si t'as entendu parler du fameux coup de poing américain des cavernes, par exemple. Je sais aussi que c'est du côté de Néandertal qu'on a inventé le Nunchaku.
1: Non,
0: Ouais, et voilà. Donc c'est la première mitraillette aussi. Hein.
4: Tout à fait. Laquelle est-ce
1: Vélociraptor.
4: Oui, alors moi je me suis renseigné, j'ai lu un bouquin d'un professeur qui s'appelle Rocco Siffredi et il dit qu'il donnait des coups de gourdin.
3: C'est faux.
6: Ouais, non, bon. Mais ça c'est dans un épisode des pierres à foutre.
1: Non, je pense pas. Pour l'instant, à mon avis, quel moyen qu'ils avaient pour se défendre de quelle arme ou moyen de défense ils disposaient. Donc, à mon avis, ils ne devaient pas avoir grand-chose pour se défendre à la période de la préhistoire. Celui qui me coupe la parole sans arrêt, arrête.
2: Gérard.
1: Oui,
2: vu qu'on a dépassé les 9547, on est 5748. 9748, excuse-moi. 9748, donc je vais en profiter pour saluer quelques personnes.
1: On va saluer
2: Eason, on va saluer Yankee, NSA, Turpentier. Check qui dort malheureusement, Arnett Tony, on va saluer Miss Lover qui est away, Sifi, Petzel, Kate, Compi qui est away, Dan qui est amoureux, Devinosaur, Amy, Judge, Laurent, Lupo, Moko, Moulinex, Ness, Night 4, Poisson, Poiskai, Radzinski, Tombal, Redox, Blef, Bonux, Cartman, Chocolat Mou,
1: non mais c'est
6: parti,
2: Raymond, Doty, Fab, Travis, Yoshimitsu, Joe,
1: Lelo. Alors, on va pas tous les.
7: Moi, je voudrais passer un petit bonjour en fait à tous mes copains, à ma mère, mon père.
1: Ouais, toi, tu t'es.
7: Je voudrais dire bonjour aussi.
6: À Marco.
1: Alors, donc.
2: Et à Ice-T-Rex.
1: Donc, pour terminer, parce qu'il est 2h56, donc on
7: déjà
1: va...
7: Déjà. Et Nita L. Mais on n'a pas fini les questions, t'as même pas fini
4: là. Pas fini, Vélociraptor n'a pas terminé.
1: Bon, alors vas-y, dépêche-toi, parce que si c'est dire des conneries, c'est pas la peine.
0: Ouais, vrai ça.
4: Non, ils défendaient avec des frondes, des bouts de ficelle, et quand il n'y avait plus de pierre, ils mettaient leur femme au bout. Et généralement, il valait mieux prendre une grosse femme pour abattre des gros trucs.
3: Ah, on parle de Sandy.
4: Non, je ne me permettrai pas.
3: Parle pas de Sandy.
4: Ils lançaient leur femme, quoi. Ils lançaient leur femme contre les dinosaures, puis ils étaient grosses, puis ils étaient puissants, évidemment.
7: Attends, je t'ai dit.
4: Ça vous la coupe, ça, hein?
1: Oui.
4: Bon,
1: Vélo, Cipé. Ciraptor.
6: Il y a un homme des cavernes, là.
1: Bon, allez hop. Dernière question. Existait-il des grands poètes à l'époque de Néandertal?
0: Ouais, bah oui, bien sûr, il existe.
1: Au gros magnoret, tu fermes ta gueule, toi, s'il te plaît.
7: Attendez, quoi?
0: 2 minutes, s'il te plaît.
1: Bon, alors là. Je sens que tout à l'heure, vous allez tous virer.
0: Ok, Michel.
7: Répète la question, Gérard, rapidement, s'il te plaît. Répète.
1: Yana, tu vas se calmer. Déjà, tu vas me virer Cyrano d'Azur.
7: La fille.
1: Ouais, tu vas la virer parce que j'aime pas qu'elle dise Sandy. Mais donc tu lui dis au revoir. Tu lui dis au revoir. Et toi, tu arrêtes.
3: J'ai pas dit la grosse.
6: Et que la force soit avec toi.
7: Il y a Gérard qui se lève.
6: Vas-y, lève-toi, vas-y, danse, monte sur la table, vas-y.
7: Il va se rasseoir.
0: Ok.
4: Mets-nous à 10 de son vivant.
7: Oh, continue, répète la question parce qu'on n'a rien compris à la question, Gérard.
1: Existait-il ?
7: Moi, je vais les calmer. Répète la question, on n'a rien compris.
5: Faut se dépêcher, hein, Max, c'est dit.
1: Existait-il des grands poètes à l'époque de Néandertal au gros magnon ?
0: Tact.
1: On va demander à Vélociraptor pour finir.
4: Oui, eh bien, à l'époque, il y avait malheureusement déjà Francis Lalanne.
0: Ah là là.
1: Francis Lalanne, c'était pas un poème. Un poète et toi, t'arrêtes,
4: Francis Lalanne, c'est pas un poète. Et
3: moi, l'amour.
7: On a déjà cassé un, ça suffit.
4: Et si l'amour te programme sur son grand ordinateur, c'est pas un poème. C'est pas un poète, ça. Mais c'est quoi, c'est pas un poète? C'est une merde. Quoi.
6: Ouais, c'est une merde. Ouais.
1: Bon, allez, au revoir pour toi. Terminé.
0: Ouais, salut.
1: Salut.
4: Ouais. Allez, mais pire, on nous empêche de parler. On nous spolie.
1: Ouais, ouais, ben, quand t'arriveras à répondre aux questions correctement, on verra.
7: Non, mais moi, je trouve.
1: Ok, en de bon entendeur, salut. Salut.
7: Je trouve qu'il répondait bien aux questions, c'est un débat après tout.
1: Devers solitaire.
3: C'est
6: ouais. Ouais, non, moi je pense qu'effectivement il y a eu de la poésie autant des hommes des cavernes. Je pense que d'ailleurs tu t'es pas mal inspiré du style de la poésie des hommes des cavernes. Il y a du Larsen là, j'aime pas trop.
1: Moi non plus.
6: Quand je fais mes speaks.
1: Alors vas-y.
6: Et voilà. Alors sinon, vas-y. Si tu veux des noms, moi j'en connais pas trop.
1: Alors vas-y.
6: Parce qu'il n'y a pas trop d'archives, quoi, c'est
1: moi
6: tout.
1: Non plus. Alors vas-y.
6: J'aime pas trop ça.
1: Vas-y. Alors vas-y. Fijard!
7: Qu'est-ce que t'as cassé?
4: La fiesta de Gérard, c'est pas sympa. La fiesta.
7: Oh Gérard, calme-toi! Il tape sur fil d'art là!
1: T'arrêtes ou quoi là?
6: Vas-y, vas-y, fais péter le délai!
1: Ne fous pas de la gueule, d'accord?
6: Fais péter le délai!
3: De vous la
7: Ah, une boucle là, c'est bien!
4: J'ai faim de tout ce que tu es, Sandy.
7: Sympa,
1: ne fous pas de ma gueule, d'accord?
7: Non.
3: Sandy.
7: Je vous ai pas ignoré ça.
8: Non, c'est bon, putain, regarde.
7: Attends, il reste 2 minutes.
8: Non, c'est le coup. Il reste une 20.
7: Bernard. Allez, on se dépêche, ça se passe bien en plus.
8: Tiens le coup, Bernard. Tu m'appelles Bernard.
7: Allez, Bernard. Ouais, c'est pas marrant.
0: Vas-y, Bernard.
8: Et ça te colle à la peau, ce prénom.
7: Vas-y, Richard, on y va, là.
0: Allez.
3: Allez, Nanar.
7: Allez, Richard.
6: Vas-y, accélère.
0: Allez, Marcel.
1: Bon, okay, Max.
6: Gérald. Allez, passe la seconde.
1: Tu prends la place. Hop.
3: Ouais. Oh,
1: non. Allez, hop, Nana, tu prends la place pour finir.
0: Allez,
1: allez hop. Au revoir, au revoir. Au revoir, Fildar. Nana, tu.
0: Allez, dégage, GG.
3: Fildar.
6: Paris est dans la place.
7: Bon, allez.
3: Tout baigne.
6: Suresnes est dans la place. Tout baigne. Moi, GG, là aussi.
3: Ça baigne-moi.
7: Bon, alors, mets-le au standard, alors.
4: Mais Gérard, au standard.
7: Calmez-vous un peu.
4: Faites péter le délai, là.
7: D'accord.
8: Alors, vite, conclusion.
1: Bon,
8: allez.
1: Mais attends, c'est quoi ce bordel?
4: Vas-y, accélère.
8: C'est un mec qui arrête pas, qui est à l'antenne, faut me l'enlever, le mec qui arrête pas d'imiter Gérard.
4: Bon,
8: arrêtez.
4: Bon,
3: quel est le tyrannosaure dans la préhistoire?
8: C'est lequel qui fait ça? Je vous préviens, Gérard fait la gueule.
7: Ah, c'est pas
8: pour
7: cool.
8: L'instant, il n'y a pas de conclusion de débat.
0: Fais venir Gérard.
8: Ah, il a coupé tout le monde, t'as bien fait. Ah, ça bien fait.
0: Non, c'est faux, on est toujours là.
8: Allez, c'est bon, allez.
1: Donc alors, on va pas poser la question, on va faire la conclusion, puis c'est tout.
8: Alors la bien la question là.
7: Elle était bien, elle était vachement bien ta question. Elle était
1: non, mais moi je travaille pas avec des caves.
8: S'il y avait
1: comme
8: des poètes acromignons.
7: Allez, remets-les à l'antenne là. Alors conclusion.
1: Donc conclusion du débat, on va demander à Vélociraptor.
4: Oui, bien en conclusion, je citerai ce mot de Joe Star, préhistorique ta mère.
1: Comment?
4: Préhistorique ta mère.
1: Bon, non. Denver solitaire.
6: Écoute, je pense que c'est bien que t'aies parlé des dinosaures et de l'homme de je sais pas quoi, là, gros mignon, là. Je pense que aussi tu fais bien d'avoir arrêté la chasse aux mammouths et c'est l'élevage, c'est beaucoup mieux. D'ailleurs, si t'as une portée, tu peux me garder un petit, y a pas de problème.
8: Il y a quelqu'un qui parle derrière.
1: T'as du monde derrière toi?
6: Non, y a personne.
1: Enfin, non, à peine.
6: Y a mon chat, mais bon, ça va.
1: Ouais, c'est ça.
9: Ah ben moi, je vais te dire un truc, Gérard. Ah.
1: Sur un eau d'azur.
9: Quand tu te fais des.
3: Oui, Gérard.
9: Tu parles jamais des homos. Hein, pourquoi tu parles pas là des dinosaures homo? Ou la préhistoire homo? Ouais. Ou de plaques homo?
6: Ouais, allô, c'est Marco. Ben moi, j'aime plus Olivier. C'est toi, Gérard, que je veux maintenant.
1: Bon, ben, on... Cyrano.
6: Je veux tout de suite.
3: Oui, Gérard.
1: Cyrano, conclusion.
3: Oui, je pense que c'était un débat très intéressant. Et je pense que tu as dit plusieurs fois que l'homme descendait du singe. Bon, moi, je pense.
1: Ouais, ben, tu vas pas me casser les couilles longtemps, toi.
3: Je pense que t'aurais mieux fait de rester en haut de l'arbre.
1: Bon, ben,
3: sinon, je te dis un gros bisou à tous mes potes.
1: Ouais, ben, c'est bien parce qu'on t'a à peine reconnu, toi.
3: Bon, ben, non, hein.
1: Comme par hasard, on avait bien dit qu'on voulait pas les habituels.
6: Ouais. Ah, je me suis taillé les pattes, hein, bébé.
1: Ah ouais.
3: Ah, c'est cool.
1: Un Cyrano d'Azur.
10: La soucoupe volante, je me suis taillé les pattes.
1: Cyrano d'Azur.
6: Non.
1: Cyrano d'Azur.
10: J'ai répondu.
3: J'aime bien.
1: Cyrano d'Azur, t'es pas une habituelle.
3: Ah non, pas du tout.
1: Non, Laurette.
8: Non, Laurette.
3: Et
8: Laurette, il se dead.
6: En live des chefs d'armée.
10: Pourquoi moi, tu me reconnais jamais, moi?
3: Je connais pas les
1: chefs. Non, mais de manière, n'ayez crainte, les habituels, on en a ras-le-bol.
3: Tenez, il a une grosse bite, quand même.
6: Ouais. Mais moi, tu me reconnais jamais, quand même.
10: Bah ouais, on s'en
1: ouais, ben, David Alpa, ça suffit.
6: Mais non, putain, arrête.
1: Ouais, c'est ça.
6: J'ai prié de pas m'insulter, je suis pas une
10: merde,
6: quand même.
10: C'est Tony, on l'a reconnu, c'est Tony.
6: Mais arrête-toi.
10: Mais bien
1: content,
10: c'est
1: toi.
10: Tony.
3: Mais dis bon, non, Tony.
1: Bien bah, alors, moi, je suis pas... Alors,
2: Gérard, moi, j'ai des conclusions.
10: Gérard, j'ai pas fait ma conclusion, quand même.
2: Non, Gérard, pardon.
1: Gérard, alors, attends, Rigo, si tu veux pas que je crie, retire 5 minutes ton casque, parce que là, je vais m'énerver.
2: T'as raccroché au nez l'auditeur. Mais elle, boîtier, c'est pas...
10: Ouais, GG, j'ai pas fait ma conclusion quand même.
6: Bon, bah, on...
8: Arrêtez.
1: Bon, bah, on...
8: Ah, bon Gérard, c'est quand tu veux la conclusion. Il est déjà 3h03 et il y a Moulinex qui attend.
2: C'est vrai, il y a plein de conclusions. Ouais, il y a plein de conclusions sur l'IRC en plus.
8: Combien de personnes là,
1: ouais, fermé, là. Oh, oh, c'est bon là, tu me
10: coupes.
11: Je vais rien faire. Tu vas retirer le boîtier du standard.
1: Tu es. Toi.
8: Cool ou quoi?
2: Arrête.
8: Mais non, c'est les auditeurs, abruti. Gérard,
1: tu me les coupes là.
8: Ouais, tu les coupes, tu les vires.
1: Avant qu'on termine, on peut. Ah, ta gueule.
2: Pour éviter de crier quand même, Gérard, s'il te plaît.
8: Et combien de personnes?
2: On est 9932.
8: Oh là là, c'est de la merde.
1: Non mais, il y a un truc qui faut bien se dire.
2: De quoi?
8: T'as c'est quoi? Allez.
2: T'as, j'ai rien suivi là.
1: Fildar, ça commence à bien faire là, ce coup-là.
8: De quoi?
1: Là, ça commence à bien faire. La semaine prochaine, t'es plus dans l'équipe.
8: Wow.
1: T'es viré jeudi, c'est comme un colline, tu restes.
2: Et moi, par contre, ouais.
1: Dehors, toi, tu prends ton. Déjà, tu me dis au revoir aux auditeurs parce que.
2: Au revoir, les auditeurs. Et je suis désolé pour F, à qui.
1: Ouais, ben, tu vas pas me casser les couilles longtemps. Donc, combien que tu m'as dit pour finir?
2: 9932.
8: Pas mal. 9932. Bravo.
1: 932.
8: Un peu l'applaudir. Toi. J'applaudis. Comment veux-tu que j'appuie? Applaudir.
2: Donc, Gérard, j'ai quelques conclusions de l'IRC. Je les donne avant la tienne.
1: Ouais, vas-y.
2: Donc, il y a un certain Fesse de Babouin. Je sais pas si c'est le vrai. Il dit que les hommes préhystériques. Ça devrait, on devrait les obliger à aller consulter leur psychiatre plutôt que de leur faire animer des débats de merde.
1: Oh là là, bon, là, moi je vais te dire une chose que lui, on va demander à Tony de Fun Radio. Non.
8: Il a raison, hein. Bah oui, non mais t'as raison, Tony de Fun.
2: Ouais, on va lui demander de.
1: On va lui demander de.
2: Non mais c'est peut-être pas le vrai, hein. Tu sais, c'est pas.
1: Non mais on va.
2: C'est comme il y en a plein qui s'appellent Sandy la grosse pute, etc. Mais c'est sûr que c'est pas Sandy, quoi.
12: Pas parce que Sandy, c'est pas une grosse pute.
2: C'est vrai,
1: non, mais Sandy, elle vous emmerde.
2: Voilà. Olivier.
1: Sandy, elle t'emmerde.
8: Conclusion.
1: Donc, conclusion, ça a été de la merde encore, comme d'habitude.
2: Non, c'était pas de la merde.
1: Hein. Non,
2: Turpentine a dit que ton débat, quand même.
1: Non, attends, toi. Non. Hop. Non, t'es plus dans l'équipe.
2: Donc, je disais que Turpentine, elle a encore trouvé que ton débat, il avait ni queue ni tête comme toi.
1: Donc, conclusion du débat, c'était un peu de la merde, mais c'est pas grave. On va essayer de faire la semaine prochaine. Je vais essayer de voir qui on va pouvoir avoir dans l'équipe parce que ça commence à bien faire.
2: C'est vrai.
8: Lance un appel.
1: Donc, s'il y a quelqu'un qui voudrait faire le standard, donc vous envoyez un CV.
13: Moi, je veux bien, Gérard.
1: Ta gueule, toi ! Tu t'écrases, la poufiasse.
14: Oh, big up.
1: Ok. D'accord ? T'es même pas capable d'épauler Max la semaine, alors tu vas pas me faire chier le jeudi.
5: Et nous, la semaine ?
1: Ni le dimanche.
5: Ouais.
13: Ok.
1: Alors, dimanche, t'es pas là. Donc, c'est même plus la peine de venir le jeudi pour faire mes débats. Parce que je veux pas de toi. Bon, ben... Donc, Sirigo, tu connais du monde qui pourra venir faire le standard.
14: Ouais, je peux choisir
5: dans le 9-4. Dans le 9-4.
15: Ah, mais qu'ils envoient des photos sur Internet.
14: Ouais, voilà, ouais. Envoyez vos photos sur Internet, vos CV sur Internet.
15: Gérard ou pas, des nanas ?
14: Que des nanas, hein, Gérard.
1: Ouais. Non.
5: Si, parce que tout à l'heure, t'as dit qu'avec Sandy, ça collait plus trop, donc tu voulais peut-être...
15: Oh, ça va, toi.
1: Qu'est-ce que t'as été lui dire que hier à Sandy ? Tu peux me l'expliquer ? Oh là là ! Hein ? Il y en a un qui l'embrasse sur la bouche, n'est-ce pas, toi ?
5: Bon, c'est chaud, ça.
14: Ouais, c'était sur les
1: fermes. Ça regarde personne. Hein, le chef ? Hein, des gros bisous sur le sein.
8: Ouais, ben, le mieux, c'est de voler dans un sac à main.
15: Bon,
8: allez, hop. Ouais, ben, le mieux, c'est de voler dans un sac à main.
5: Gérard, la conclusion ?
1: Ouais, tu fermes ta gueule, toi.
5: D'accord.
1: Et toi, c'est pareil. Donc, conclusion, la semaine prochaine, normalement, si tout va bien, c'est des sosies avec Jean-Luc Delarue et...
5: Florent Gazan.
1: Et Florent.
14: Ouais, c'est pas les vrais, c'est leur sosie.
1: Non, leur sosie.
5: C'est Jean-Luc.
1: Je voudrais bien essayer de voir si un jour on pouvait avoir le sosie de...
5: Marcel Hamon.
1: Non. Tu vas dans les baignoires et puis tu te fais pécho.
14: Qu'est-ce que tu veux dire par là, Gérard ? Parce que je comprends vraiment pas.
1: Non, je voudrais bien qu'on aille le sosie de...
15: Sardou ?
1: Non, pas de Sardou, de machin, là, ton voyant, là. Non.
15: Jean de Nevers ?
1: Ouais, de Jean de Nevers. Je le sais qu'il nous écoute à l'heure actuelle. Donc on se retrouve la semaine prochaine pour les débats sur les sosies, le deuxième qui vont porter sur
15: Tu m'avais dit, il y avait un truc qui était pas mal que tu voulais faire la dernière fois là.
1: Et voilà, bonsoir à tous et à toutes.
14: Non mais Gérard, dis pas bonsoir, on s'en va là.
1: Gérard,
5: t'as pas fini,
14: c'est
5: Gérard.
14: Fini, Gérard là. C'est fini, pourquoi tu
1: Fildar, ça commence à bien faire.
14: Je capte rien.
1: Là, tu commences à être lourd. C'est toutes les semaines que tu me fais de la merde. Ça commence à être lourd.
15: On peut faire un débat sur les calendriers ?
1: Je crois qu'on avait prévu quelque chose d'autre.
14: Un débat sur les débats ?
1: Non, on avait... Bon, je vais bien voir.
15: Ça serait bien de le dire, là. Qu'est-ce qu'on pourrait faire ? Les sosies ?
1: On fait les sosies, je
5: et
1: crois.
5: Et les ressemblances sur les chiens à un moment donné ?
1: Toi, mon pote.
5: Oh merde.
15: Allez, vas-y, c'est quoi, qu'est-ce qu'on fait comme débat ?
14: Bon, on fait quoi, alors ?
1: Non, tiens, rien que pour faire chier les auditeurs, je vais faire un débat sur les camions.
14: Ah non.
5: Non.
14: C'est bon, j'ai déjà nul à chier d'habitude, alors.
1: C'est pas toi qui commande, c'est moi, d'accord ?
14: Ah mais Gérard, on en a fait plein sur les routiers, déjà, on va pas faire les camions.
1: Non, on va faire un débat sur les supermarchés.
15: On a déjà fait, ça, non ?
5: Bah oui, 4 fois. Non mais attends, de toute façon, dans les supermarchés...
8: Ouais, ben, le mieux, c'est de voler dans un sac à main.
5: C'est clair.
14: Supermarché, bon, ouais, c'est clair. Non mais Gérard, remets ton casque.
1: Non.
14: Qu'est-ce que tu penses des centres commerciaux ?
1: Ah, c'est
14: genre un centre commercial. Comme ça, ouais, mais en même temps, tu fais tous les magasins. Tous les magasins.
1: Non, bah, ouais. Toi, comme t'es malade, tu restes chez toi. Mmh. D'accord ?
5: Non mais Gérard,
1: c'est la dernière fois que je te le dis.
13: Mais la semaine prochaine, il y a mon sosie qui vient.
1: Non, il n'y a pas de la semaine prochaine.
13: Mais ce sera mon sosie.
1: Non. Tu vois, ton sosie, tu peux te torcher le cul avec. Cela, tu joues avec.
16: La merde. Sandy, maintenant, elle te déteste.
13: Ah ouais ?
16: Attends, tu vois, Sandy, elle est jalouse à cause de toi.
17: Donc, voilà.
16: Bon, arrête, s'il te plaît, toi. Toi, tu arrêtes. Parce que tout à l'heure, je vais te balancer dans ta gueule. Donc. Attends, Sandy, elle est jalouse parce qu'elle croit que tu veux sortir avec moi. Ouais. Alors maintenant, tu te démerdes. Question des photos, des
13: scènes. Mais ouais, je veux sortir avec toi, Gérard.
16: Non, mais moi, je veux pas de toi, d'accord ? Moi, je veux pas d'une conne.
18: Pourtant, c'est vrai ? Dans le couloir.
16: Moi, je préfère Sandy.
13: Ah bon ? Bah, tu m'as pas dit ça tout à l'heure.
16: Ouais, ta gueule, qu'est-ce que je t'ai dit ? Qu'est-ce que je t'ai dit ? Dis-le !
13: T'as vu, maintenant, à l'antenne, tu changes d'avis tout à l'heure.
16: Tu m'as chopé dans les toilettes.
13: Et tu m'as dit que
16: t'étais là tout à l'heure.
13: Fildar, t'étais là.
16: Non, fais-lui pas des clins d'œil, d'accord ?
13: Ah, mais je fais pas de clins d'œil. Non, mais bon, on en reparlera.
16: Occupe-toi de ta santé, occupe-toi de toi,
17: quand tu t'écrases, la poussière.
16: Les couilles. Ok? Dimanche, t'es pas là. Donc, si t'es pas là dimanche, t'es pas là lundi. Si t'es là jeudi, moi, je veux pas de toi dans les studios.
13: Non, mais je suis quand même amoureuse
16: de toi. Non.
13: Si, si.
16: Moi, je suis pas amoureuse de toi.
13: T'es pas amoureuse de moi?
16: Non, t'es pas amoureuse.
15: C'est rare, t'es pas amoureuse.
16: Moi, je veux pas d'elle. Moi, c'est Sandy, ce qu'il y a de Sandy.
13: Ah ouais, mais non, mais je suis pas l'autre, je suis amoureuse de toi.
16: Avec Sandy, maintenant, on s'engueule. Ah, on s'engueule tout le temps.
15: Mais vous faites des bébés.
13: À cause de moi.
16: Oui.
15: Par les fesses. Mais attends.
16: À cause de toi.
15: Tu la ken quand même.
16: Alors maintenant, tu te démerdes.
13: Ok.
15: Tu la ken du Guéclin ou pas?
7: Il y a la sodomie quand même.
15: Gérard, là-haut. Je pensais à un débat, tu sais, pour, sur les marchés. Tu sais, genre comme les puces ou les marchés, quand on vend des tomates.
16: Non, on fait ce que tu m'as dit.
15: Je dis n'importe quoi.
16: Les supermarchés, les marchés, c'est les marchés.
7: Ouais, les marchés en général.
15: Ouais, les marchés dans la rue.
16: Ben non, on fait les sosies. On va pas encore reporter les sosies.
9: Mais non, on fait les sosies.
16: Les sosies et les supermarchés.
9: Et dans le deuxième débat, on fait les surfaces avec les marchés dans la rue pour faire la comparaison. Comme on l'a
15: dit, voilà.
9: La campagne, c'était
7: bien. C'était bien.
9: Le 1er avril avec...
7: Avec Pâques.
9: Avec Pâques, t'as mélangé les deux.
15: Bah voilà.
9: Les supermarchés et les marchés. Pour faire la différence qu'il y a entre les centres commerciaux et les vrais produits frais.
15: Ouais.
9: Les produits dégueulasses, genre champignons.
15: Ça, c'est bien, ça.
16: Ok.
15: Tiens, Gérard, t'annonces le disque.
16: Voilà, et donc, vous allez retrouver ça pour la nuit sans pub.
9: Je vais mettre la liste de la
16: loi. La succès. On va faire quand même plaisir à Bibi.
15: Ah oui.
16: Ouais, ah si, pense. On va lui mettre c'est la fête.
7: Et qui est Apolline?
16: Non, pas pour elle.
13: Pourquoi?
15: Le titre, c'est ça?
7: Ouais, c'est ça le titre.
13: C'est tout naze, hein, Gérard.
15: Ben non, mais on l'a pas, là, fête la fête. Parce qu'il était dans la machine. Il était dans la machine et en fait, on l'a pu puisque la machine, elle est tombée en panne.
7: Ah ouais,
15: donc on peut pas, donc on le mettra la semaine prochaine, Gérard, d'accord? C'est d'accord?
16: Bon, comme avec...
15: Non, tu parles devant le micro, s'il te plaît.
16: Madoudou sans le hareng avec Bouffoui.
15: Attends, il y a la loco, c'est vrai. Il y a la loco demain soir. Ouais, donc tu pourras peut-être dire un truc en attendant, Gérard. Rapidement.
7: Petite conclusion sur comment s'est passé le débat.
15: Ouais.
17: Ouais, ben, le mieux, c'est de voler dans un sac à main.
7: Je suis pas sûr, mais bon. Je suis pas sûr, franchement, tu le dis souvent, mais...
16: Donc, conclusion du débat, ben, c'était pourri, comme d'hab.
15: Non, tu peux pas dire ça, Gérard. Ça fait 3 ans que tu fais des débats, tu sais quand même gérer, maintenant.
16: Non, mais attends...
15: Tu sais faire des débats, tu fais...
16: Non, mais faut voir comment que vous travaillez, parce que vous êtes pas capable de me gérer quelque chose comme il faut. Quand je vous demande quelque chose, vous le faites pas. Donc, maintenant...
15: Pratiquement, on le fait pratiquement, à chaque fois.
16: Donc, cette semaine... Il y a Max au platine
15: à la loco.
16: Alors il y a Max.
15: Attends, excuse-moi, 2 secondes avant, je vais faire la conclusion du Minitel qu'on avait oublié. C'est Skunkman qui dit conclusion, Gérard fait tourner la Sky Roulette pour avoir des chances de gagner des places en première classe pour la préhistoire pour lui et sa bestiole.
16: Ma bestiole, elle l'emmerde. Donc ce soir. Dès 23h, vous allez retrouver Max à la loco à Paris dans le 18e.
7: Demain soir.
16: Donc ce soir, parce qu'il est 3h15 du matin. Donc ce soir au platine, Max avec Didi Santi, Didi Doudou et Marlène et Gérald au percu. Et je crois que samedi, t'as une soirée à...
7: Bon, ben, c'est pas à Bombay.
9: Oh là là, l'Amazon à Albi.
16: T'as une soirée à...
9: Marika.
16: Avec Jean-Marika,
15: Il y a d'autres DJ, je crois. Il va peut-être...
16: Bon, attends, ton micro quand je parle, s'il te plaît, tu me fous la paix, ok?
7: Il y a aussi un DJ, je sais plus, une nana, une grosse.
16: Oh, tais-toi, toi.
15: Une grosse qui est dans le sombre?
7: Ouais.
15: Non, je connais pas. Je sais pas si elle commence... Il faut qu'il rajoute quelque chose, là?
16: Bah oui, faut que j'annonce la soirée de samedi.
15: Bah c'est ce qu'on attend.
16: Eh, c'est con, tu pourras pas aller voir PSG Montpellier.
15: Non, merde.
7: Ah, sinon, il y a beaucoup d'éditeurs qui m'ont dit qu'ils avaient pas entendu ton numéro hier, si tu pouvais le redire.
16: Non. C'est
7: ton numéro de portable.
16: Non. Il est hors de question que je balance mon numéro de portable à l'antenne. Alors, donc avec Gigi, Christian et Sophie, Solène la tigresse, au quoi?
19: Au djembé.
16: Au djembé. Et donc, ça se trouve où? À Albi.
9: À l'Amazon.
16: Donc à l'Amazon avec
9: Jean-Marica
16: et puis bien sûr votre chef. Plus Christian et Sophie, Solène et la tigresse
17: héros Gerbet. Voilà, bah Gerbet, ouais, c'est ça. Donc, sur ce, je vous souhaite un bon week-end. Mmh. Et puis, je vous retrouve dès jeudi. Dès dimanche soir, 22h. Mmh. Dès dimanche soir, 22h pour remplacer la poufiasse de service.
13: Voilà, et tu te calmes, hein, gamin?
17: Ouais, je me calme si je veux. C'est mes débats, donc je dis ce que je veux. Comme toi, t'es tout le temps malade, alors donc je dis ce que je veux. Donc maintenant, on va s'écouter la Massure en...
5: Non, Madoudou, au-dessus.
17: Madoudou, sans le hareng, avec bouffuit les fesses, il n'y a pas d'arrêt. Il n'y a pas d'arrêt, et on se retrouve...

0: pas d'insultes.
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2: Et voilà, bonsoir à tous et à toutes. Bonsoir à l'équipe, donc bonsoir Rigo. Comment vas-tu?
3: Bonsoir GG, ça roule la pêche, la patate, la banane. La,
2: j'espère que tu vas avoir la pêche sur l'internet.
3: Ouais, tranquille.
2: Bonsoir, malgré que les petits problèmes, bonsoir Apo.
4: Bonsoir GG.
2: Bonsoir mon pote.
5: Salut GG.
2: Mes deux potes, ouais. C'est-à-dire Fulder et Rigo.
5: Ah, moi ouais. Je pue, d'accord.
4: Ouais, Manu, t'en fais quoi?
2: Mon petit Manu à l'aria.
6: Bonsoir à tous.
2: Comment tu vas?
6: Je vais super bien, Gérard.
2: T'as la pêche?
6: Grave.
2: J'espère.
6: Bah c'est clair, comme tous les jeudis.
2: Ah ben j'espère parce que le chef n'est pas là, donc c'est moi qui commande. Alors attention, voilà. Comme c'est moi qui commande, si ça se passe mal, je me casse avant. Donc
5: t'as raison. On y va, GG.
2: Donc le premier débat va passer. On va attaquer sur les taxes. Et donc, pour ça, on va accueillir Petite Verrue, 22 ans, de Yeto. On peut écouter Fun Radio sur 87.9, c'est bien la fréquence. Ah ouais. Allô?
7: Oui, bonsoir Gérard, c'est ça.
2: Ouais, non, faudra peut-être...
5: C'était moi, Gérard, c'était moi.
7: C'est pas moi.
2: Il faudra peut-être se réveiller un petit peu plus, hein.
7: Mm-hmm.
2: Guy Bedos.
7: Non, Guy Bedos.
2: Guy Bedos, 25 ans de Laval, on peut écouter Fun Radio sur 102.3.
8: Ouais, bonsoir à tous.
2: Bonsoir à toi.
8: Salut mon pote.
2: Ouais, d'accord, je t'ai à peine reconnu, toi.
8: Ouais, non, ça n'a pas commencé. Hein.
2: Attention.
5: GG,
2: attention, Pildar.
5: T'inquiète, mon grand, je suis ton pote.
2: Attends, attention, parce que ce soir, c'est moi qui commande, alors attention, parce que...
8: Guy Bedos.
2: Ouais.
5: C'est Guy Bedos, il n'y a pas, pas d'habituel, t'inquiète. On y
2: ouais,
5: va.
2: J'espère.
5: La suite.
7: Salut.
2: Gros tétard. 21 ans d'Alès, on peut écouter Fun Radio sur 95.6.
9: Ouais, salut Gérard, salut tout le monde, ça va bien?
2: Bonsoir
7: salut,
2: à toi.
9: Salut, comment tu t'appelles toi?
7: Petite Verrue.
9: Salut Petite Verrue.
2: Pour l'instant, vous me laissez finir de présenter les gens, après on verra.
7: On dit bonjour, c'est tout.
9: Ouais.
2: On dit bonsoir.
7: Oui, on
2: dit bonsoir. Et celui qui a la radio éteint sa radio, et celui qui a avec un portable se casse.
5: Gérard, t'as pas besoin de crier pour leur dire ça.
2: Ouais, parce que les portables et les radios derrière, je n'en veux pas.
9: C'est pas toi. Hein?
2: Ah, c'est pas toi. Non, et puis ceux qui ont du monde derrière, c'est pareil qu'ils arrêtent. Parce que là, ça commence à me prendre la tête aussi. Je pue, 24 ans de d'où là?
5: Lacano.
7: Lacano, 90.6. Salut Gérard, c'est
2: 98.6, désolé.
7: Ouais, bah je me suis trouvé, ça arrive à tout le monde, hein.
9: Oh.
2: Oh, voilà. Je sens que ça a bien commencé les...
5: Non, je sens, c'est je pue.
2: Ouais, j'ai l'impression que à 2h30, je vais mettre la clé sous la porte. Hein.
7: Mais non, Gérard.
9: Allez, bon, on attend encore.
5: Allez, on y va, GG.
2: Donc, premier thème, première question.
7: Mm-hmm.
2: Pour l'instant, vous me laissez parler, d'accord? Après, vous répondrez aux questions. Merci.
9: Ouais.
2: Alors, combien coûte une taxe sur les impôts locaux? On va demander à Petite Verrue. Non. Pas toi, Petite Verrue, pardon.
7: Merci, Gérard.
2: Non, pas toi. Non, on va demander à Guy Bedos.
8: Ouais, bah écoute, moi je vais t'en placer une bonne. Là, moi, je suis pas imposable. Je suis pas imposable, donc je sais pas.
2: Non, mais les impôts locaux, tu sais ce que c'est?
8: Ouais, c'est des impôts au niveau locaux.
2: Ah ouais.
8: Et on va pas parler des chiottes, hein.
2: Non, alors, dans ce cas-là, tu dégages, au revoir. Hop, terminé pour lui.
5: Qu'est-ce qu'il y a, Gérard?
2: Non, terminé. Celui-là, j'ai reconnu. Ils viennent parler des chiottes. Terminé.
5: Il a dit les impôts locaux.
2: Non, il a parlé des chiottes. Désolé.
5: Mais non, mais
2: désolé,
5: non,
2: désolé.
5: Les impôts locaux et pas.
2: Désolé. On parle. On fait un débat. On fait des débats correctement.
5: Oui.
2: Là, ils viennent parler des chiottes. Désolé. Donc, ils viennent parler des. Ils voulaient préciser les chiottes de la loco. Donc, on lui dit au revoir.
5: Mais c'était
2: terminé.
5: Le jeu de mots avec les impôts locaux.
2: Non. Terminé. Au revoir. Au revoir pour lui. C'est pas la peine de le reprendre sous un autre nom.
6: Non.
2: Voilà. Alors, Petite Verrue maintenant.
7: Oui, Gérard. Donc, les impôts locaux, ça représente à peu près 2% du patrimoine, suivant la rue où tu habites, suivant également l'étage, suivant la superficie et suivant le voisinage que tu as.
2: Attends, les impôts locaux. Ouais, mais on pourrait. Dans ce cas-là, les impôts locaux, c'est ce que tu gagnes, toi, dans une journée. Oui,
7: oui, c'est ce qu'on gagne dans une journée.
5: Tu parles devant ton micro, Gérard, s'il te plaît.
2: Ok. Excuse-moi, Manu.
5: Pas grave.
2: Donc les impôts locaux, donc en fin de compte, c'est ce que tu gagnes vis-à-vis de ton salaire. Ouais. Parce qu'on peut en fin de compte, combien coûte une taxe sur les impôts locaux? Donc on aurait pu rajouter, parce qu'avec Rigo. Oh, s'il vous plaît, derrière, on se tait, merci. On aurait pu rajouter avec Rigo, et c'est dommage que Rigo il m'y a pas fait penser.
5: Ouais, c'est nul ce que t'as fait, Rigo.
2: Non, c'est pas nul. Ah, c'est au contraire, il m'a aidé, mais on aurait pu mettre aussi sur la taxe d'habitation, tu vois.
3: Bah vas-y, parle-en.
2: Donc
3: trop tard, hein, le débat il commence.
7: Donc on peut en parler tout à fait, mais c'est pas du tout la même chose, hein, Gérard.
2: Ah ben, combien coûte une taxe sur les impôts locaux ou taxe d'habitation? Donc c'est pareil. Bah si, parce que sur une taxe d'habitation, tu as payé quoi?
7: L'habitation?
9: Ah bien.
2: Bah ouais, mais
5: vas-y, Gérard, enchaîne.
2: Non, mais de toute manière, sur une taxe d'habitation, tu es obligé de payer quelque chose.
7: Ouais, mais tu payes quoi? Tu payes pour quoi, en fait?
2: Bah, en fin de compte, tu payes sur le mètre carré que tu as chez toi.
9: Tu payes pour la taille que tu as, que tu possèdes là où tu vis dedans.
2: Voilà.
0: C'est ça, en plus fait. Tu en as, plus tu payes.
9: Voilà.
7: Plus t'as de carré, plus tu payes.
0: Voilà.
9: Ouais, c'est ça.
7: Mm-hmm. Et c'est combien le carré?
2: Non, attendez, gros tétard.
9: Ben non, mais en fait, ce qu'elle vient de dire, petite verrue, c'est que c'est plus tu as, plus tu payes, en fait, c'est ça, la arnaque, hein.
7: Ouais, c'est ça, ouais.
9: Mais ouais, à la limite, c'est presque, enfin, on va pas dire normal, mais c'est presque normal de payer des impôts. Enfin, puisque t'as une grande propriété, tu payes cher, quoi, c'est normal.
2: Ouais, non, mais attends, gros tétard, parce que là, la question, c'est combien coûte une taxe sur les impôts locaux ou taxe d'habitation. Ouais. Mais il faut dire une chose, que t'en as beaucoup qui n'ont pas beaucoup de revenus, qui ne payent pas d'impôts.
9: Ah mais c'est normal ça, puisqu'ils peuvent pas payer d'impôts, puisqu'ils n'ont pas de revenus.
2: Ouais, mais attends, par contre, moi ce que j'arrive pas à comprendre, c'est que ils payent pas d'impôts sur les impôts locaux comme ils sont non solvables.
9: Oui.
2: Mais par contre, ce que j'arrive pas à comprendre, et ça je me demande si c'est pas la faute du gouvernement. Mmh. Mais ça je veux pas en rentrer là-dedans.
7: Non, rentre pas là-dedans.
2: Pardon. Mais c'est ce que je comprends pas, c'est que ils nous font payer des impôts sur sur la taxe d'habitation. Donc la question est pourquoi payer? Alors si t'es non solvable, donc tu payes pas d'impôts, t'es d'accord?
0: Mais si t'as pas de thunes, tu payes pas, ouais.
2: Bah oui, mais alors dans ces cas-là, pourquoi qu'ils nous font payer des impôts sur la taxe d'habitation?
0: Ouais, parce que t'habites.
5: Bah oui, parce que t'habites à Fleury.
2: Mais non.
7: Bah, si
2: attends, qu'est-ce que tu me parles de Fleury, toi?
5: Non, je rigole. Gérard, à la place de Guy Bédo, on accueille Joe le taxé. Bonsoir.
1: Oui, bonsoir. Bonsoir tout le monde. Salut Gérard, ça va?
7: Salut, Joe.
1: Bonsoir à tout le monde.
2: Bonsoir.
1: J'appelle de Montreuil.
2: 101.9.
1: Ouais, exactement. Oh là là, t'es repris par cœur.
2: Comment? Donc, avec qui j'ai
5: donc on parlait de la taxe d'habitation et
2: les impôts locaux.
5: Voilà, t'en payes, ouais. Toi
2: Moi, des impôts locaux, non. Mais je suis imposable. Mais ce que je comprends pas, je suis imposable.
5: Ou t'en payes pas. Et t'es imposable où?
2: Non, mais je suis imposable sur les impôts locaux.
5: Ouais.
2: Donc, c'est ce que tu déclares avec ton salaire.
5: Ouais.
7: Ouais.
2: D'accord avec moi.
5: Ouais.
2: Mais par contre, il y a une chose que je comprends pas. Mmh. C'est pourquoi que je suis imposable là-dessus et que je paye des impôts sur la taxe immobilière.
7: Mais t'es solvable?
2: Ah ben non, je suis non solvable.
7: Ah d'accord.
5: T'es une grosse fortune, non?
7: C'est pas logique, hein, Gérard.
5: T'es dans les grosses fortunes.
2: Bah oui.
7: Tu te renseignes. Hein.
2: Ah non, mais je me suis renseigné.
5: Et alors?
2: Ils ont rien voulu savoir.
7: Mais précise-leur bien que t'es pas solvable.
2: Donc,
3: Gérard.
2: Ouais, Rigo.
3: Sur IRC, ça cartonne très fort ce soir, vu que on est 8777.
5: Déjà? Ah oui, joli.
2: Combien?
3: Déjà 8777, 777.
7: Bravo.
3: Et il y a Davy One qui a fait un petit sondage auprès de l'association des montagnards de Bruxelles. Gérard. Auprès des montagnards de Bruxelles. Alors 15% des gens n'aiment pas le Pax. Ah. 25% des gens ne prennent pas le taxi et 65% des gens envoient régulièrement un fax dans ton cul. Ah, j'avais pas lu.
4: Ah, Gérard Rigo.
5: Bon, dis donc.
3: J'avais pas lu la
5: phrase. Tu commences mal les débats, mais attends.
3: Je crois que tu as confondu taxe et
4: justement.
3: Pax.
5: Il a pas de bis au cul, hein, Gérard.
4: Pour justement, je vais essayer d'étudier ce thème.
3: Ce phénomène.
4: Je vais essayer d'étudier de près. Le prochain débat, je pense qu'on va faire un petit sondage sur.
5: Un petit débat sur les fax.
4: Parce que j'ai entendu des trucs. Au standard, vous atteignez les micros parce que tout à l'heure, je vais m'énerver.
10: Ouais.
4: Hein? Donc, vous arrêtez. J'appuie pour toi.
10: Non, c'est pas vrai.
4: J'appuie.
0: Oui.
4: Manu, s'il te plaît, c'est moi qui commande aujourd'hui, d'accord?
5: Mais qu'est-ce que j'ai dit?
0: Gérard.
4: Pour l'instant, c'est moi qui demande aux auditeurs. Alors, pour l'instant,
5: mais
4: tu dis
5: rien
4: c'est
5: dit.
4: Pas vrai.
0: Bah,
4: ok, alors tu t'écrases. Alors, j'appuie.
0: Oui, Gérard.
4: Donc, pour toi.
0: Bah pour la taxe d'habitation.
4: Non, combien coûte une taxe sur les impôts locaux?
0: Bah comme disaient mes collègues, en fait, tout est calculé selon tes revenus, mais il est de l'ordre de 2%, donc plus tu as des réserves, disons, bah plus tu donnes à l'État et plus tu te fais entuber, quoi.
4: Ouais. Non, faut se dire une chose, les déclarations, faut les faire avant le 15 mars.
0: Ouais.
4: Donc maintenant c'est terminé pour ceux qui sont en retard, ils vont payer
0: 5%.
4: Les 10%.
0: Ouais, ou 10, ouais.
4: Bon, maintenant vous allez avoir selon ils vont faire un calcul, ils vont voir, et là au mois de juillet, si je me trompe pas, si quelqu'un pouvait me dire
5: le 15 août. C'est le 15 août la date de paiement.
4: Qui c'est qui peut m'épauler pour me dire quand est-ce qu'on reçoit à peu près les
0: déclarations automatiques.
5: C'est avant
4: les papiers pour savoir combien qu'on doit payer ou si on n'est pas imposable ou autre.
5: C'est le 15 janvier en début d'année.
10: Ouais.
4: Donc
5: voilà. 15 janvier, début mars.
4: C'est entre les deux, la date exacte. Toi, tais-toi, parce que de toute manière, je pense que pour l'instant, ça se voit que le chef, il est pas là. Hein.
0: Gérard.
4: Ouais.
0: Je vois pas où il était le problème.
4: Non, mais de toute manière.
0: Ouais.
4: La question, elle est claire et nette. Bon, maintenant, c'est de savoir. Quand vous allez recevoir votre papier, savoir combien que ça va vous coûter.
8: Ben, ça dépend.
0: Par rapport à ton salaire et tout ça.
8: Eh ouais, ça dépend.
0: Un chiffre, tu veux? Tu veux un chiffre?
4: Non, j'ai pas besoin de chiffres. Qui c'est qui veut réagir derrière?
8: Ben, c'est moi, c'est Gros Tétard.
4: Ouais.
8: Ben, en fait, tu vas payer selon ce que tu gagnes, comme on a dit tout à l'heure, quoi. Faut voir, quoi. Ça dépend de la personne. Comme toi, tu gagnes, je sais pas, c'est 50 000 à fun.
4: Non, mais attends, ça dépend ce que tu déclares.
5: Ça dépend des mois. Hein.
4: Non, ça dépend ce que tu déclares.
0: Ouais, c'est oblige.
4: Nuance. Non. Gros Tétard.
8: Ouais.
4: Faut bien te dire une chose que quand tu déclares tes trucs sur les impôts.
8: Ouais.
4: Normalement, t'as un papier comme quoi que tu dois déclarer tant.
8: Bah, tout, quoi.
4: Ouais, mais tout. C'est pas évident, hein.
5: Bah, ça dépend. Il y en a qui fraudent, Gérard, non?
4: Ouais. Non.
8: Ah, Gérard.
4: Non, moi je fraude pas, justement.
5: Mais il y en a qui sont payés au black. Et là, ils fraudent.
4: Gérard. Ah, ouais, mais non, mais attends.
5: Attendez,
4: gros tétard. Ouais. Je vais te dire une chose, arrête de dire un, Gérard. Parce que tout à l'heure, moi, je vais te dire trois, gros tétards, tu as dégagé.
8: D'accord, je me calme, ok.
4: Alors, maintenant, tu sais ce que tu as peur. Tu vas retourner voir Fielder au standard, il va te calmer un petit peu. Parce que là, tu commences à m'énerver.
5: Ok, Gérard.
4: Hop.
5: Ok, GG.
4: Joue la taxe.
8: Ouais, bah alors moi, comme on le disait tout à l'heure, moi je travaille au noir, donc je peux pas te dire en fait, Gérard, parce que moi j'ai pas d'impôts en fait.
4: Ouais, mais ça, tu vois, on parle de ça,
8: ouais.
4: Mais c'est un truc qui faudrait peut-être pas trop,
5: balancer,
4: signaler.
8: Ouais. Bah ouais, je sais, mais bon, c'est comme ça, quoi.
4: Attends, 5 minutes s'il vous plaît, je te reprends tout de suite après, Joe la taxe.
3: Oui, Il y a une question IRC de Buzine. Il te demande si, en fait, s'il se fait taxer son vélo, est-ce qu'il doit aller au commissariat ou au ministère des Finances ?
4: Alors, s'il se fait taxer son vélo, ben, de toute manière, il va au commissariat, puis il porte plainte, et puis c'est tout. Hein.
11: Il va se faire foutre aussi.
4: Et s'il lui retrouve son vélo en pièce, de toute manière, les vélos, ça m'étonnerait qu'on le retrouve. Hein.
3: Et Yankee.
4: Bon, alors là, je vais vous dire une chose. Manu, je te préviens, tu arrêtes, c'est pas parce que Max c'est pas là. Ouais. Maintenant, c'est moi. C'est parce vrai. Que moi, sinon, moi, je mets la clé à 2h30.
5: Sous la porte.
11: Ok.
4: Ok.
5: D'accord.
4: Alors, les histoires de trucs comme ça, j'en ai ras-le-bol.
5: Ouais, d'accord. On m'a volé mon vélo. C'est naze.
4: Parce que sinon, je demande à Morgan qui vient de perdre l'aria.
11: Tu devrais pas, mais si tu veux.
5: Non, hein, Gérard, c'est pas
4: parce
5: grave.
4: Parce que là, ça commence à bien faire.
5: GG. À la place de Gros Tétard qui est parti parce qu'en fait il en avait rien à foutre.
4: Heureusement,
5: je l'ai viré. Donc on accueille Ricky Martini. Bonsoir Ricky Martini. Bonsoir.
12: Bonsoir à tous, c'est Ricky.
5: Parle bien fort. Parle bien fort hein, dans ton téléphone, Ricky.
12: Voilà. Buona notte à tout le monde.
13: Buona notte.
4: Ciao. T'appelles d'où?
12: Bonsoir et j'appelle de Lille.
4: La fréquence
12: 108.8.
4: 108.8.
5: Oui, il y a deux fréquences.
4: Ouais.
5: Il y a à côté Roubaix et Paris.
12: Si.
4: Bon, je joue à la taxe pour continuer là sur la question parce qu'après on va abréger. Oh! Oh, allô!
12: Oh, Joe.
14: Oui.
4: Bon, bonne nuit à toi. Hop, tu vas te réveiller au standard. Ricky Martini, là.
12: Mais est-ce que tu peux répéter la question?
4: Non, je répète plus les questions, c'est terminé.
12: Pour les filles.
4: Non. Oh non, hé, oh.
13: Les impôts locaux.
12: Il était au standard. Alors, les impôts locaux.
4: Non, mais alors là.
11: C'est pas grave, Gérard. Maintenant, il la connaît, la question. Alors, c'est pas grave, on enchaîne.
12: Les impôts locaux, il faut parler de l'urbanisation.
4: Voilà, merci.
12: Bah, allô.
14: Allô.
5: Il est là parce qu'en fait j'ai appuyé sur un bouton sans le faire exprès, excuse-moi. Vas-y mon grand.
12: Parler d'urbanisation.
14: Ouais. Allô. GG.
13: Oui, c'est... Il est plus là.
5: Non, je t'explique parce que j'ai Joe Latax qui avait un problème de téléphone et en fait il parlait tout à l'heure, on l'entendait pas. Et là on a fait un essai et tu l'entends, Joe.
14: Ouais, moi c'est bon. Là.
5: Bon voilà, c'est bon. Maintenant Ricky parle.
4: Mais lui, j'ai dit non, je ne le veux pas. Il dort et hop.
5: Mais non, parce qu'il t'entendait pas dans son téléphone.
4: Non, mais moi je veux pas le savoir. Ils ont des téléphones pourris. Ils restent chez eux. Ils écoutent la radio. Hop, bien. Terminé.
14: Ok, c'est cool.
4: Voilà, terminé. Au revoir.
14: Merci Gérard, c'était très sympa ton débat.
4: C'est pas grave. Au revoir. Bonne nuit.
11: Toed, vas-y.
4: Alors, Ricky Martini.
12: Oui, je te disais, je te parlais de l'urbanisation. Parce que moi, je sais que dans ma ville, ils urbanisent beaucoup. Et effectivement, ça fait grimper les impôts locaux. Donc, chez moi, on paye beaucoup d'impôts locaux.
4: D'accord. Ouais. Ok. Donc, tout le monde a répondu à cette question. Donc, on va passer à la suivante. À combien revient une contravention ou une amende? On va demander à Petite Berru.
15: Ben, ça dépend ce que tu fais. Je pense que si tu te gares mal, ça coûte 75 balles. Si
4: Attends, 5 minutes, Petite Berru.
15: Encore Rigaud, tu vas me couper?
4: Non, c'est moi. C'est moi qui te coupe, c'est pas Rigaud, c'est moi. Alors, êtes-vous pour ou contre les taxes 34 Je peux savoir qui c'est qui a essayé de me trouver ça, là? C'est ouais, qui, là,
3: bah, j'ai fait comme d'hab, j'ai retranscrit ça sur... Sur internet, j'ai pris ça là.
4: T'as pris. C'était sur internet donc, c'est pas quelqu'un de l'équipe qui a essayé de.
3: Bah c'est moi, hein, mais c'est comme d'habitude. Hein.
4: Ouais, non, mais c'est les questions qu'ont été posées sur l'internet.
3: Ouais.
4: Ok.
3: Mais j'ai recopié sans regarder. Hein. S'il y a des conneries, j'ai pas vu quoi.
4: Bon, donc je te fais confiance à toi.
3: Bah.
4: Comme y a que toi qui fais du bon boulot.
5: Ouais, t'as le droit de lui faire confiance.
4: Et donc.
5: Ouais.
4: Alors, 34%...
11: Devant le micro, Gérard, pour exemple.
4: Alors, êtes-vous pour ou contre les taxes? Alors, 34% sont d'accord avec la question. Ouais, mais de toute manière, maintenant, on a fini de parler des pour ou contre sur les taxes. 28% sont contre la question, donc je voudrais bien qu'on me dise pourquoi.
5: Ouais.
4: Et 17% aimeraient ne plus en contrat... contracté. C'est quoi ça?
3: Je sais pas. Fais voir.
4: C'est quoi ce truc là?
3: Aimerait ne plus être contre-taxé.
4: Bah, contre-taxé, de toute manière, tu peux pas être que contre-taxé.
5: Si, tu peux être pour-taxé, contre-taxé, bah ouais.
4: Mais est-ce que t'es contre, toi, les
5: coupé,
4: infos locaux?
5: Coupé, taxé.
4: Attends. Ouais, mais attendez. Là, maintenant, justement, tu veux parler, là? Eh ben alors maintenant, est-ce que tu payes des impôts d'auto? Est-ce que t'es d'accord contre la taxe?
16: Ben ouais, mais j'en paye pas, moi, encore, Gérard.
4: Ah ben, t'en payes pas parce que t'as
5: une pauvre.
4: T'as
5: du sel.
4: Ouais, mais t'as quoi?
16: Tu sèles les impôts.
4: Non, mais t'as quoi à déclarer? T'as rien du tout.
16: J'ai rien, que dalle.
4: Ben alors, tu mets quoi sur ta déclaration?
16: Ben rien.
4: Une bulle.
16: Voilà.
4: Alors,
5: bravo.
4: Tandis que moi, tu sais combien que j'ai déclaré cette année?
5: Oh là là, non, 720 000 francs.
4: Non, bravo.
16: Oh là!
4: Non, j'ai déclaré 44 000.
3: Putain, il y a du blé à Suresnes.
16: Ah ouais?
3: Grave. Gérard?
5: C'est bien.
4: Ouais.
3: Et justement, sur IRC, attends, je vais retrouver. Il y a. Merde, j'ai fait une connerie. Attends, ça arrive. C'est Alligator qui te demandait, en fait, la différence entre des impôts locaux et des impôts locaux.
4: Les impôts locaux, il y a
5: c'est
4: pas
5: la même chose. Hein.
4: Ouais. Ouais, c'est pareil.
5: Il y en a un et plusieurs, c'est tout.
4: Ouais, ça revient au même. La question que j'avais posée, c'est à combien revient une contravention ou amende?
5: Et Gérard, donc, excuse-moi, à la place de Joe le taxé, on accueille Billy Joel.
4: Eh ben, tu me fais une nouvelle fiche.
5: Ok.
4: Donc, petite verrue.
17: Oui, Gérard.
4: Pour toi.
17: Oui, je te disais, si t'as une amende parce que t'as mal garé ta voiture, ça coûte 75 balles.
4: Mm-hmm.
17: Si t'as une amende parce que t'as grugé les impôts ou t'as tué un mec ou tout ça, ça
4: coûte. Non, attends, petite verrue.
17: Oui, Gérard.
4: Je te demande, je sais pas si t'as bien compris la question.
17: Bah, si, j'ai compris.
4: C'est à combien revient une amende ou à combien revient une contravention ou amende? Alors, attends, parce que là, faut bien que les auto-auditeurs se mettent dans la tête que la réponse que tu as donnée, petite verrue, ne va pas être bonne.
17: Une amende,
4: tu sais ce que c'est? Une amende, c'est parce que t'es mal garé.
17: Ouais.
4: D'accord? Et une amende, c'est pas 75 balles, je suis désolé.
17: C'est 75 balles.
4: Non.
17: Mal.
4: C'est 705, c'est plus.
18: Ça dépend.
17: Non.
18: C'est plus. Le juste prix,
17: c'est 250 balles si t'en as 10.
4: Non. Déjà, si t'es mal garé, déjà ta voiture, c'est déjà, premièrement, pour commencer, c'est 950 balles.
18: Bingo.
4: Hein? Et après, c'est justement, je pense qu'on avait vu avec Rigaud, je pense qu'on peut mettre aussi la fourrière là-dedans. Hein.
18: Ouais, c'est combien la fourrière, ça?
4: Donc tu prends un PV de 950 balles parce que t'es mal garé.
17: Ouais.
4: Hein, t'es d'accord avec moi?
17: Ouais, je suis d'accord.
4: Donc, plus la fourrière, quand tu vas rechercher ta bagnole, t'en as pour combien?
17: 2000 balles,
4: je te demande. T'en as pour facilement de 2000 à 2500
5: Gérard,
4: balles.
5: Gérard, moi j'avais entendu dire qu'en fait, plus les voitures étaient belles, étaient grosses, plus la contredanse était chère. C'est vrai, ça ou pas?
4: Non, parce que ça dépend comment les gens se garent. Parce que déjà sur
5: Si c'est une deux chevaux ou si c'est une Porsche,
4: c'est pas
5: le même prix.
4: Non, mais même sans citer de marque, moi je peux te dire une chose que devant chez moi là où j'habite, fais-moi confiance.
5: Il y a des deux chevaux, oui.
4: Il y a des Dodoche, il y a des BMW, il y a des Mercedes.
5: C'est les volées, celles-là.
4: Il y a des Porsche, fais-moi confiance, qu'elles se prennent des amendes.
5: Des Porsche. Avec les portes pour rentrer dans ton immeuble.
4: Non, mais moi je vais te dire une chose.
5: C'est très drôle, Manu, connard.
4: T'as vu comment
5: il me parle?
4: Attends, toi tu t'écrases parce que t'as 205, t'as mis 2 ans et demi pour aller la rechercher.
5: Ok.
4: Elle est comment ta 205?
5: C'est une merde.
4: Elle est pourrite. Non, c'est de la bombe bébé, vas-y, toi, connard.
18: C'est de la bombe bébé.
4: Ouais, t'as raison. Rigaud.
3: Ouais, Gérard, il y a Davy One, maintenant qu'on connaît le prix des amandes, il voulait connaître le prix des pistaches.
18: Ah, facile.
4: Les pistaches, il divise en 4 et il me prend pas la tête.
5: Davy One, tu te calmes.
4: Ricky Martini.
19: Maquet, moi, je pense qu'une contravention, moi, comme tu disais.
20: Précisément, il veut connaître le prix des pistaches.
4: C'est pas parce que le chef est pas là que vous allez me faire chier. Parce que sinon, moi, j'arrête. Hein.
19: Un peu de respect, s'il vous plaît.
4: Ouais, c'est moi qui commande le jeudi, d'accord, Ricky Martini?
19: Pour l'Amérique du Sud.
4: Ouais.
19: Une
4: dose 13
19: quand même.
4: Ouais, ouais, bah, une dose 13, ok.
19: Une
4: dose
19: 13, et t'as mis plein les fesses.
4: Ouais, ouais, ouais, ouais, bah, tu réponds à la question, après on verra. Tu réponds à la question.
19: Oui, bah écoute, moi je prends effectivement des contraventions. Parce que ouais. Moi, je roule en scooter, en Vespa.
4: Ouais.
19: Tu vois, comme tous les vrais...
4: Ouais, non, mais attends, là... Non, allez.
6: Ah, si, si.
4: Oh, non.
19: Le vrai, Gérard, le vrai Latin lover, le latino, il roule en Vespa. Et moi, j'ai
4: vu... Ouais, mais peut-être. Est-ce que vous avez... Est-ce qu'en Vespa, il y a des PV en moto? Non, il n'y en a pas. Non.
6: S'ils ont une plaque...
19: Moi, je mets pas le casque. Je mets pas le casque parce que j'ai la banane. Donc voilà.
4: T'as la banane du curé. Mangez la banane par les deux bouts, ok? Hey
6: voilà.
4: Moi je vais te bouffer, moi je t'emmerde, espèce de con, d'accord?
6: Pas d'insulte.
4: Donc tu commences à te calmer ton cul, toi, Billy Joel.
19: Calmez-vous,
4: ok? Ouais,
21: soyez polis.
4: Hein, vous allez commencer à vous calmer parce que ça commence à me prendre la tête. Okay. Alors maintenant vous allez réfléchir. J'appuie pour répondre. Bon,
21: ben en fait, ça dépend.
4: Attends, 5 minutes.
6: Mais ouais. Gérard, si les Vespa, les Vespa ou les motos ont des plaques d'immatriculation quand c'est des 125
19: ou plus.
4: Bon, mets-moi en antenne parce que sinon je vais rien entendre.
6: Prends des capotes quand même. S'ils ont des plaques d'immatriculation, les véhicules genre 125 Vespa ou autres, ils peuvent avoir des PV. Parce que
4: non.
6: Imagine qu'il soit sur un passage clouté,
4: dans un
6: bosquet ou dans un jardin public d'enfants.
4: Non, mais moi je vais te dire une chose. Ouais. Déjà une.
6: Deux.
4: La première chose qu'il faut se dire, que lorsque tu te fais prendre par un radar,
6: ouais.
4: C'est la plaque qui est devant.
6: Ouais.
4: Devant, c'est comme sur une voiture, c'est le devant qui compte. L'arrière n'a rien à voir.
6: Ouais.
4: Donc, le mec en moto, il peut rouler ce qu'il veut sur l'autoroute ou autre, il ne sera pas pris en
6: Vespa.
4: En flash.
6: Ouais.
4: Voilà.
6: Ouais, mais s'il est stationné. Et si les
4: non manches, les mais attends, mais qu'est-ce que tu vas mettre un PV sur une moto?
6: Où est-ce que tu le mets d'abord?
4: Où tu le mets déjà? Où tu le mets?
6: T'as vu un essuie-glace? Non, sur la vitre. Sur la vitre.
4: Ah ouais, non, mais t'as déjà vu un Vespa avec
6: Une porte.
4: Avec une porte et un essuie-glace. Non, mais t'es complètement con, toi. C'est vrai qu'à trois, c'est vrai, il y a trois. Ils sont tellement cons.
6: T'es chaud, là.
4: Ouais, mais de toute manière.
6: Tu sais, ils vont faire une descente, hein. On cautionne pas, nous.
3: Ouais, fais gaffe.
6: On cautionne pas, il y a que Gérard qui a dit ça.
4: T'es chaud, petit cul, hein. Ta gueule, PD.
3: Bon, Gérard.
4: Ouais,
3: sur IRC, il y a Twiggy, il demande, parce qu'il a vraiment l'impression que ça te gêne, et en fait, il voulait savoir si...
4: Non, mais je t'écoute, hein.
3: Il voulait savoir...
4: Non, Manu, s'il te plaît, t'arrêtes. Apolline, oui. Au lieu de t'amuser avec ton stylo, t'essayes de me prendre des auditeurs, quand même, parce que là, depuis tout à l'heure, je suis en train de te regarder, tu fous rien. Tu fais ça,
6: tac, tu te tures les ongles,
4: hop, je regarde mes ongles, donc c'est pas bon. Alors, c'est pas parce que Max est pas là, maintenant c'est avec moi le jeudi, c'est pas parce que Max est pas là, maintenant le jeudi tu vas faire ce qu'on te dit, donc tu vas prendre des gens au standard.
6: Allez, Max,
4: y a pas que fil d'art. Hein.
6: Ouais, merde, j'en ai marre. Okay. Et alors, putain, merde. Hop.
4: Donc, pour finir, Rigo.
3: Donc, en fait, c'est Twiggy sur l'IRC. Il te demande si ça te gêne pas d'avoir été taxé sur ton QI.
4: Là, je comprends pas la question.
3: C'est bien ce qu'il dit.
6: Là, c'est normal.
3: Ils t'ont tout pris, quoi. C'est exactement ça.
4: Donc, Billy Joel pour terminer. Oui. Et après, on va faire une. On fait une pause. On va faire une petite pause.
6: Ouais, t'as des Kit Kat.
19: On va se calmer un peu là.
22: Mets ton dard dans ma chatte.
19: Non mais attendez. Non mais les PV déjà sur les scooters, c'est impossible.
4: Alors attends, Billy Joel.
19: Ouais.
4: Je préviens.
19: Quoi?
4: Que celui qui s'amuse à faire ça.
19: À faire quoi?
4: Est prié d'arrêter. Parce que sinon, je claque les débats maintenant.
6: Oh putain, c'est pas le moment.
3: C'est pas possible.
4: Donc. Moi, le chef est pas là, c'est moi qui commande ce soir. Donc je préviens d'une chose, que le premier qui fait une connerie sera viré.
19: C'est normal, oh, calmez-vous un peu. Oh.
4: Alors, Billy Joel.
19: Ouais. Ben moi, en fait, non, j'ai jamais pris de PV. Et puis, non, mais les PV, c'est pas cher.
4: Toi, te marre pas non plus que tu prends les gens au standard et tu t'écrases un peu.

0: Non, je pense pas, Je pense pas.
1: Détail,
0: hein. De toute manière.
2: Tu colles.
0: Ouais, non, non, tu colles avec quoi?
2: Avec une OCB.
1: Avec une OCB.
0: Ouais, c'est ça, avec de l'OCB, puis quoi encore?
1: Avec une OCB, ouais, c'est pas mal ça.
0: Ouais, c'est ça. Donc, troisième, qu'est-ce que je voulais. Qui c'est qui a pas répondu?
3: Bah, toi?
4: Bah, ouais.
0: Bah, si, moi, j'ai répondu.
3: Qu'est-ce que t'as dit?
2: L'école.
0: Bah, comment?
3: C'est bon. Alors j'ai coupé, là, Gérard, j'ai coupé, c'est bon, on enchaîne.
0: Donc j'ai répondu à la question, donc je vois pas pourquoi que je vais en rajouter plus. J'ai répondu dessus.
3: Bah répète-le, j'ai pas entendu.
4: Bah mets-toi à côté, tu répètes alors.
0: Bah j'ai bien précisé ce que.
3: Tu peux pas te baisser un peu avec ton fauteuil là, on dirait.
0: Non, j'aime bien être.
3: Mais c'est pas possible.
0: Voilà, je me mets comme ça et c'est tout. Je me mets à ma façon.
4: Non
0: d'accord,
4: mais Gérard,
0: c'est...
4: tu vas jamais le rester. Regarde, tu t'éloignes déjà. Vaut mieux que tu baisses ton siège.
0: Non mais
3: allez,
4: baisse ton siège.
0: Qu'est-ce que je voulais dire? Donc j'avais
3: répond.
0: J'avais répondu que de toute manière une contravention ça te coûte 900 balles plus la fourrière, donc t'en as pour
3: 1006
0: facilement à peu près, ouais. 1600 balles à 2000 balles, ça dépend sans compter parce que selon combien de temps t'attends pour aller chercher ta voiture,
3: faut
0: payer encore
3: par
0: des
3: jour,
0: frais.
3: Il ouais, y a un truc par jour.
0: Ouais. Hein. T'as des frais par jour à payer en plus
3: de l'argent dans le parc-mètre.
0: Non, parce qu'une fois qu'elle est à la fourrière, t'as pas besoin de payer le parc-mètre.
3: Bon, pour boire au mec qui t'a dépanné.
0: T'as raison.
3: Qui t'a dépanné.
0: Donc la troisième question, c'est comment arrivez-vous à payer votre loyer ou autre? Et on va s'écouter les petites contraventions avec mets-moi une prune dans l'arrêt, en espérant que c'est les bons disques cette semaine.
5: Et voilà, vous êtes toujours sur Fun Radio sur 101.9, donc au standard c'est Fildar et Apolline qui vous attend, mais Apolline pour l'instant elle est en train de rien foutre, donc dimanche
2: si,
5: je
2: si,
5: me...
2: Si, si.
5: Non, mais attends, t'es en train de t'écurer les ongles, mais là non, tu viens de regarder le truc à Manu, donc Rigo s'il te plaît, si tu pouvais me retirer.
4: Ouais, regardez juste si elle pouvait se le mettre où on pense le micro là.
5: Voilà,
4: là.
5: Voilà.
3: Bah, y a la
5: donc,
3: place.
5: Tu le donnes à Manu.
2: C'est un peu trop petit en fait.
5: Tu le donnes à Manu, comme ça on n'en parle plus.
4: Ah ça y est, il est bon, il est rangé.
5: Non, elle va s'occuper du standard parce que ça commence à bien faire.
3: C'est vrai ça.
5: Parce que sinon moi dimanche je vais faire mon petit rapport auprès de mon chef. Donc Apolline et Fuldard vous attendent au standard. Donc
3: ça se passe bien Gérard.
5: Manu.
3: Oui,
5: qui est toujours à l'AREA.
3: Bonsoir. Ouais.
5: Donc, rebonsoir.
3: Pas une connerie, rien.
5: Et Rigo sur l'internet, donc www.fr.
2: Radio.
5: Et on est combien?
4: Là, on a dépassé les 9000, on est 9002.
3: Eh, hey, joli quand même. Hein.
4: Ouais. 9002.
3: Pour l'an 2000, c'est bien pour l'an 2000.
4: Voilà.
5: Ouais, ben, pour. Il est à peu près.
3: Ah non, pour le débile, excuse-moi. Pas l'an 2000.
5: Il est 0h52, donc 9002 personnes, c'est pas mal, je trouve.
4: Juste avant que tu reprennes, il y a Big Canard, en fait, il te demande
6: comment ils font les Belges quand ils prennent une amende en France.
0: Ah, justement.
3: Ça, c'est une bonne question.
0: Voilà, la question que j'attendais. On revient sur la question de.
3: Ouais, mais c'est pas ça,
4: Rigo. Non, mais tu peux répondre rapidement, ouais.
0: Comment qu'ils font quand ils prennent une amende en France? Eh ben.
3: Il la paye pas, généralement.
0: Si, il la paye, mais il la paye une fois qu'ils.
3: Qu'ils rentrent chez eux?
0: Ouais.
3: Pourquoi?
0: Mais disons, ils essayent de voir où ils se sont garés. Je pense que s'ils se garent mal, il y a des petits problèmes, là.
3: Mais en Belgique, ils roulent pas du même sens, dans le même sens que nous?
0: En Belgique, je sais plus comment.
3: Ouais, c'est inversé, ouais, c'est pour ça.
4: Au contraire, ouais.
0: Non, il se gare comme tout le monde. De manière, en Belgique, j'ai jamais vu encore en Belgique.
3: Des PV?
0: Des PV, hein.
3: Ouais, mais en France.
0: En France, oui, ça.
3: Non, mais les Belges en France, ils se prennent des PV?
0: Jusqu'à maintenant, j'en ai pas vu, hein.
3: Ah merde.
0: Je sais pas si quelqu'un en a vu dans l'équipe de voir des Belges qui se prenaient des PV en France.
4: Ouais, moi j'ai vu dans le métro.
0: Ouais, mais ouais,
4: j'ai vu un groupe de Belges, ils parlaient belge et ils sont tous pris une amende.
3: Ah, ils se sont fait choper, ouais.
4: Ouais.
3: Ah, t'as pas le droit de parler en belge dans le métro, ils parlent.
4: Bah, c'est pour ça qu'ils ont eu une amende.
6: Mon bon, sur Minitel qui en fait il s'est fait choper un Belge.
0: Non mais attends, le Minitel
6: truc de,
0: parce qu'il a passé sa carte bleue
6: au lieu de sa carte orange.
0: Mais non, le Minitel il fonctionne pas, qu'est-ce que tu
6: mais
0: as parlé?
6: Mais si, regarde, il y a marqué répertoire, code, tout ça, il fonctionne.
0: Ouais, non mais ouais. Il fonctionne pas, laisse tomber, il est naze.

0: Il est naze, le Minitel. Donc, comment arrivez-vous à payer votre loyer, votre loyer ou autre? On va demander à Petite Verrue.
1: Merde. Oui,
0: merde. Ouais, bah merci, merde.
1: Gérard, non, c'est parce que j'étais partie. Tu peux me répéter?
0: Non.
1: Bon, bah, c'est pas grave, je répondrai après les autres, après.
0: Alors, dans ce cas-là...
2: Comment payez-vous votre loyer ou autre?
0: Pildar.
1: Je me souviens. Moi, j'ai trouvé un truc super, c'est que je travaille. Comme ça, je peux payer mon loyer.
3: Et tes impôts.
1: Et mes impôts, de surcroît.
4: Joli.
0: Mais de toute manière, si tu travailles, t'es obligé de payer tes impôts et ton loyer.
1: Ouais, bon, c'est quand même une bonne idée de travailler.
0: En fin de compte...
5: Ça dépend, Gérard, ça dépend. Il y a des gens qui sont pas imposables.
0: Il y a des gens qui sont non imposables comme moi, mais moi j'ai
2: dissolvable. Mais qui paye quand même.
0: J'ai dû.
2: Tu te fais niquer quand même dans l'histoire, parce que si t'es pas imposable et que tu payes pas et que tu payes quand même, tu te fais niquer.
3: Tu te fais niquer, t'es enculable.
1: Ouais.
2: Pénétrable.
0: Alors enculable, c'est qui vient de dire ça?
5: Il a raison.
2: Bah oui, c'est vrai.
0: C'est qui vient de dire ça?
2: Tu devrais pas payer si t'es pas imposable.
0: C'est qui vient de dire ça?
3: Vas-y, réponds, l'auditeur. Qui c'est qui vient de dire ça?
0: Alors, c'est Billy Joel, au revoir.
3: Non, c'est pas Billy Joel.
0: Non, tiens, mon cul, j'ai pas reconnu ta voix.
2: Je vais gérer, c'est pas grave, vas-y.
0: Hop, au revoir.
1: Il va gérer.
0: Ricky Martini, pardon.
3: Oui, bah écoute, moi, je conseille effectivement les travails.
6: Allez, mec, non.
3: Maquet.
0: Oh!
3: Sinon, il y a aussi quelques business, pas très légaux. Donc je sais pas si je peux en parler à l'antenne.
1: Vas-y, balance.
3: Je sais pas, trafic, recel, prostitution, trafic d'armes, tout ça quoi.
0: Non mais ça a rien à voir. Ça a rien à voir avec le thème du débat là. Non, allez, au revoir aussi à toi.
1: Gérard, je suis pas d'accord.
7: Il a raison.
0: Quoi?
1: Je suis pas d'accord. C'est je pue.
3: Les truands.
0: Allez, pas au revoir, Ricky Martini là.
5: Gérard.
0: Au standard là, vous me gérez ça là.
2: Ouais. Gérard, à la place de...
0: Non, mais attends, moi je vais te dire une chose. Les gens, quand je vous dis de les virer, vous les reprenez pas sur d'autres noms.
2: Mais non,
0: bien clair
2: pas.
0: Et net et précis.
2: Précis.
1: Gérard, c'est je pue.
0: Ouais, je t'écoute.
1: Attends,
0: pour l'instant, il y a une question plus importante de l'IRC. Oh, je pue, c'est moi qui commande le jeudi, d'accord?
1: C'est Gérard qui commande.
3: C'est voilà. Le chef.
1: Oui, maître.
5: Donc, il y a Snooze qui te demande si tu sais qui a le record d'impôt le plus élevé.
0: Je pense que je ça sais. Devrait être les États-Unis qui payent le plus. Qui doit payer le plus.
2: Non, la personne, on parle.
8: Ouais, pas le pays.
0: Ah bah, de toute manière, la personne qui paye le plus d'impôts, c'est celui qui touche le plus d'argent, donc...
2: Les Didi.
0: Je...
8: Non, c'est Ayrton Senna, dis pas de conneries.
2: Je sais pas, c'était une princesse.
8: Et attends, Ayrton Senna, il faisait de la Formule 1, il gagnait du fric, je te dis.
1: Il est mort.
0: Bon, Manu, quand t'auras fini...
8: Bah non, c'est une discussion.
0: Non, mais pour l'instant, vous arrêtez de discuter ensemble, parce que c'est moi qui commande aujourd'hui,
8: non,
0: d'accord?
8: Non, mais on se demande entre les deux.
0: Ouais, on n'en a rien à foutre, pour l'instant, je réponds...
3: Qui s'est craché le plus fort entre les deux?
0: Toi, tu fermes ta gueule, d'accord?
2: Gérard, à la place de, donc, comme je te disais tout à l'heure, Billy Joel, on accueille Slip en bois.
9: Oui, bonsoir tout le monde, salut GG, ça va bien?
1: Salut,
0: qu'est-ce que ça peut te foutre?
9: Ok. Il n'y a pas de problème.
3: Ciao.
2: Voilà, et donc tu t'accouches quand tu veux. Hein. Comment ça souffle?
0: Donc on va demander à Je Pue.
1: Ouais, bon, alors je disais que je n'étais pas d'accord avec toi, dans le sens où notre collègue, il te disait tous les moyens pour payer justement ses impôts.
3: Parfait.
1: Si tu n'as pas de thunes, tu ne peux pas payer tes impôts.
0: Je Pue. D'après ce que Ricky Martini disait, il s'amusait à faire des trafics d'armes et tout ça pour payer. Donc moi, il est hors de question. Donc lui, on lui a dit au revoir. Au revoir.
3: C'est juste un exemple. Je veux dire, les mafieux sont des gens comme les autres.
0: Hop, au revoir.
2: Ok.
1: C'est mieux que le chômage, hein. Mais Gérard.
0: Voilà, comme ça.
1: Partout des mecs comme ça.
0: Non mais de toute manière, attends. Des trucs comme ça, d'accord, il y en a un peu partout. Mais faut bien se dire une chose, c'est pas avec ça qu'on peut vivre. Donc je suis désolé.
1: Ouais, je suis d'accord avec toi, c'est pas avec ça, mais mais ça rapporte beaucoup, et comme la drogue, comme plein de...
0: Oh non, mais attends, là tu pousses un peu loin sur la drogue.
1: Là. Non, mais...
0: Non, mais là, tu t'éloignes de la question.
8: On en parlera dans le débat de l'aide humanitaire, de toute façon, de la drogue.
0: Non.
8: Quand ils envoient des sacs de drogue, enfin bon, on en parlera.
0: Non, justement, on n'en parlera pas sur l'aide humanitaire. Pardon. Et justement, sur l'aide humanitaire, ouais. Donc c'est bien que tu fais illusion au débat.
8: Illusion,
0: donc,
8: c'est grave illusion.
1: Ça te permet d'enchaîner,
0: n'est-ce pas ? Il y a une question qui va bien falloir. Non, mais justement.
8: On verra ça tout à l'heure. Ouais,
2: on s'en fout, on verra ça tout à l'heure. Là, on est en train de parler des taxes.
1: Ah,
2: Gérard.
1: Sur les taxes,
0: Je te préviens, je crois que t'es un petit peu vite là pour me changer l'auditeur, toi.
2: Mais non, regarde, on a des gens d'avance là. C'est bon, regarde.
4: Non, c'est parce que je l'avais trouvé. Donc
0: voilà, ouais.
4: Si, si.
0: T'as trouvé quoi, toi ? T'as trouvé la main de ma soeur dans un culotte d'un zouave. Ouais. Alors, fais déjà ton boulot correctement parce que pour l'instant. Attends, Rigaud, s'il te plaît.
5: Oui.
0: Tu peux me contrôler ce qu'elle écrit sur ses feuilles ?
4: Des noms d'auditeurs ?
0: Ouais, tu peux.
5: C'est vrai, c'est des noms d'auditeurs.
0: Ah ouais, fais voir.
2: Non, mais c'est le débat, Gérard.
0: Non, mais attends, parce que moi.
5: Là, tu fais pas le débat. Hein.
2: Alors ?
0: Ouais, bien sûr, carrément avec l'adresse, ça veut
4: mais
0: dire.
4: Mais ouais,
0: quoi
4: c'est pour envoyer un CD.
0: Non, mais attends ! Hé hey hey, police, ça va pas ou quoi ?
3: Elle donne des...
0: Oh, ah, tu te crois où, là ? Non, mais t'es starbé ou quoi, là ? Tu prends des adresses pour envoyer des CD ? Depuis quand, là ?
4: Depuis ça ?
0: Attends, fil d'art !
2: Je l'ai pas vu.
0: Oh non, mais oh !
2: Calme-toi,
0: oh,
2: Pauline, putain !
8: Merde,
0: hey, ça va pas,
8: ça.
0: Non !
5: Gérard.
2: C'est pas vrai, Pauline, calme-toi. Bon.
0: Non, mais attends, dimanche, de toute manière, t'es grillé,
2: saqué,
0: toi.
2: T'es saqué, on le sac. Hein.
0: Toi, dimanche...
8: C'est fini.
4: Ok.
0: Oh là, attends, de toute manière, la paye, on va la garder.
2: Ouais.
0: Je vais
4: direct
0: dire.
4: Au flic, c'est ça ?
0: Ouais, non, mais je vais la garder, je vais faire voir ça à Max.
5: Au tribunal.
0: Parce que, ça va pas, non ? On te demande de prendre des auditeurs, toi, tu me prends des gens pour des CD. Qui c'est qui t'a dit qu'on gagnait des CD le jeudi ? Personne.
4: C'est toi en début de débat.
0: Ah bon, c'est moi. Non mais t'es pas un peu folle là, espèce de pétasse.
5: Bravo.
0: Alors tu dégages, hop, tu vires.
4: Ok.
0: Bravo. Tu vires.
2: Okay. En plus, c'est ce qu'elle fait gagner, des CD de remix.
5: Bravo.
0: Alors tu vires, hop. Bravo. Au revoir.
5: Avec le truc sur ça.
0: Allez, au revoir.
2: Ouais.
0: Je te préviens, va pas t'amuser à faire des stimulations. Parce que là, fais-moi confiance que tu vas prendre ma main dans ta gueule. Alors, je te préviens, fais gaffe à toi. Ok ? Alors, au revoir.
2: Gérard, donc, on continue le débat ?
8: Ouais,
2: donc...
8: et d'ailleurs, à propos de ça, moi, j'ai un message Minitel.
2: Ouais.
8: Je comprends pas, rien à voir avec le débat. Il nous dit, est-ce qu'elles sont bonnes, Agathe et je sais plus qui.
6: Ah. Oh, babe.
0: Donc, qui c'est qui a pas répondu donc, à la
1: moi,
0: question ?
1: J'ai pas répondu.
2: Je pue deux secondes, merci. Donc, à la place de Ricky Martini, on accueille Dick Rivière. Bonsoir.
7: Oui, bonsoir.
1: Salut Dick.
7: Oui, bonsoir, c'est Dick Rivière. Bonsoir à toute l'équipe.
0: Allez, bonsoir.
7: Salut, monsieur Gérard.
0: T'appelles d'où ?
7: J'appelle de Amiens.
0: Ta fréquence, s'il te plaît ?
7: 98.7.
0: 98.7. Slip en bois, t'appelais d'où, s'il te plaît ?
10: Moi, j'appelle de Paris, donc 101.9.
0: 101.9. Donc, j'ai ta fréquence. Tu voulais rajouter quelque chose ?
1: J'ai pas répondu, donc j'ai
0: répondu. Si, t'avais répondu, tu me disais que t'étais pas d'accord avec moi.
1: Ouais, j'étais pas d'accord.
0: Donc, alors, explique-moi pourquoi ?
1: Parce que comme tu dois payer tes impôts, tu dois trouver de la thune. Si tu n'as pas de thune, tu ne payes pas d'impôts, de toute façon, c'est clair. Donc si tu dois les payer, c'est que tu en as. Et si
0: non,
1: tu
0: mais
1: en as...
0: je pue. Je vais te dire une chose. Quand tu es déclaré, par exemple, si tu es au chômage, automatiquement, tu es obligé d'avoir une déclaration. Comme quoi que
8: t'es au chômage.
0: Que t'es au chômage, les ACEDIC. Ouais. Si tu touches les ACEDIC, tu reçois tous les ans, pour faire ta déclaration d'impôt, un papier avec ce que tu dois déclarer.
1: Avec des justificatifs, ouais.
0: Donc pour le loyer, donc automatiquement, selon le loyer que tu as payé, vis-à-vis de ce que tu touches, c'est sûr que tu as du mal à le payer.
1: Bien sûr.
7: Vis-à-vis de ce que tu touches.
0: Par exemple, admettons que tu touches...
8: On va prendre des exemples en chiffres, parce que sinon...
0: comme ça, vite fait, on va prendre à peu près 2000. Mm-hmm. Si t'as un loyer de 2500 francs, il te reste quoi derrière toi? Sans compter l'EDF. Parce que si on retire 1500 francs de loyer plus EDF, en fin de compte, après, t'as quoi? T'as plus rien.
8: Bah, moins 1000, hein.
1: Que dalle.
0: T'as que dalle pour manger. Bon, on va pas s'éterniser là-dessus, donc...
6: Tu vas écrire un livre, non?
0: Alors, slip en bois pour toi.
10: Ouais, moi j'étais perdu puisque j'étais au standard. C'est bien la question sur le logement ou c'est celle d'après?
0: Non, c'est comment arrivez-vous à payer votre loyer ou autre?
10: Ouais, donc voilà, bah moi en fait je paye pas
0: de loyer. Donc te fous pas de ma gueule parce que t'étais pas au standard.
10: Bah si, tout à l'heure, enfin...
0: T'étais pas standard parce que t'as bien écouté les questions.
10: Ouais, excuse-moi.
0: Alors, te fous pas de ma gueule.
10: Je me fous pas de ta gueule, y a pas de problème. Moi, en fait, je paye pas de loyer, enfin, à moitié, parce que je squatte chez des potes. J'arrive, et puis on se partage le loyer à deux. Des fois, je squatte chez d'autres personnes et ça me coûte que dalle, en fait.
0: Bon, alors, la question que je vais te poser...
10: Ouais.
0: Comment t'arrives à faire pour aider ceux qui t'hébergent?
10: Je les paye, quoi.
0: Avec
10: alors,
0: quoi
10: des fois, avec de l'argent.
0: Si t'as du monde derrière toi, c'est pas la peine.
10: Ah non, j'ai personne derrière moi, non.
0: Non, mais attends, tu les payes comment?
10: Ça dépend, je leur rends des services.
0: Oh, s'il vous plaît.
10: Je leur rends des services, je fais la vaisselle le soir, le ménage, et puis ça compense.
8: T'achètes des courses.
10: Je fais des courses, ouais.
1: Tu payes en nature?
10: Ouais, aussi, des fois, ouais.
1: D'accord.
10: J'ai plein de trucs, quoi. Donc je fais plein de petits services.
11: Il a la patte comme ça, c'est comme un petit cannibale, et il pue du slip. C'est une horreur.
10: C'est quoi?
0: C'est quoi là cette histoire? Pildar, je te préviens.
10: C'est pour ça que
0: toi aussi, dimanche, t'es bon pour un rapport.
6: Bah arrête.
0: Alors, slip en bois, tu lui dis au revoir. Il a du monde derrière. Il a du monde derrière, c'est lui, ta gueule. Hop, au revoir.
10: J'ai pas de chance, moi, laisse tomber.
0: Ouais, t'as pas de chance.
5: Gérard,
0: Dick Rivière.
5: Une seconde.
0: Attends, Dick Rivière, 5 minutes.
5: Une seconde, je voulais que tu précises parce que ça te concerne. Il y a Delight sur l'IRC, il a entendu dire que à Suresnes, il y avait un truc qui puait tellement que les gens qui habitaient Suresnes, ils étaient plus imposables sur le loyer, c'est vrai?
0: Non. De votre manière.
5: Parce que lui, il habite Suresnes et il me dit à chaque fois qu'il ouvre ses fenêtres, c'est impossible l'odeur qu'il y a, quoi.
8: Ça valait
0: non, mais attends, sa question, elle est nulle.
6: Tu galères.
0: Bon, Fildar, tu t'écrases, s'il te plaît, tu me vires déjà celui que je viens
5: c'est
0: de te
5: fait.
0: Dire.
5: C'est toi, t'auras un rapport.
0: Ouais, parce que de toute manière, dimanche, t'es bon aussi.
8: Ok. Moi qui bosse bien.
6: T'es quand même mon pote, merde.
0: Non, mais moi, je veux pas le savoir. Tu me prends pas les mêmes. Tu me changes pas les gens avec d'autres noms. Parce que je te vois faire. Parce que là, sur les lignes que vous faites, personne prend.
6: Ouais, allez, vas-y, mon con.
0: Alors, moi, je t'emmerde, espèce de PD.
6: C'est pas ce que je voulais dire.
0: Moi, je t'emmerde, espèce de PD, d'accord?
6: C'est pas ce que je voulais dire, excuse-moi.
0: Alors, moi, je vais te dire une chose, à 2h30, j'arrête. Ça, tu vas te faire enculer.
6: Excuse-moi.
0: Non, tu vas te faire enculer.
6: Excuse-moi.
0: C'est tout. Moi, à 2h30, je me casse et c'est tout.
5: Donc, tu m'as pas. T'as vraiment pas envie de bosser, quoi, en fait.
0: Excuse-moi. Donc, pour la question. Pour la question que l'auditeur a posée sur l'internet, donc je pense pas qu'il y ait plus d'impôts.
5: Non, moins justement qu'il y ait pas d'impôts sur les loyers de Suresnes.
0: À
5: cause d'une forte odeur qui émane d'un endroit que je peux pas dire.
0: Je vois pas ce qu'il veut dire. Je comprends pas la question.
5: Ok.
1: J'ai compris moi.
0: Ricky Rivière.
10: Non, Dick.
0: Dick Rivière.
10: Oui, écoute.
0: Pour répondre à la troisième.
10: Ouais, j'ai la chance d'être propriétaire. Donc, je paye pas de loyer.
0: T'as acheté.
10: Non, j'ai de l'argent qui est placé. J'ai fait un héritage parce que je suis d'une famille relativement riche. Et donc, je n'ai pas de loyer à payer. C'est plutôt...
1: T'as placé en Suisse?
10: Non, pas du tout. Mais il y a des gens qui me payent des loyers. Donc, voilà.
0: Ah ouais, donc quand tu pars, par exemple, quand tu pars en vacances, tu mets ton truc à louer, et comme ça, quand tu reviens, en fin de compte, Dick Rivière,
10: oui,
0: tu mets ton... T'es propriétaire, c'est bien ça ce que tu viens de nous dire.
3: Tout à fait.
0: Bon, donc, quand tu pars en vacances, mm-hmm. t'essayes de trouver quelqu'un pour louer.
3: Non, j'ai pas besoin, j'ai des domestiques pour garder ma maison et je loue mes autres propriétés à travers le monde.
0: Ah ouais, mais les personnes qui s'occupent de chez toi,
3: ouais.
0: quand t'as des... Quand, parce que tu loues, de toute manière, en fin de compte.
3: Ah bah non, moi je les paye parce que c'est mes employés.
0: Oui, non, mais tu t'essayes de louer pour pouvoir payer tes employés, c'est ça ?
3: Ouais, tout à fait, oui.
0: Ouais, bah donc on en revient pareil, donc on revient sur les impôts locaux.
3: Et moi je sais pas du tout comment les gens ils font pour me payer leur loyer, tu vois, je sais pas si c'est avec l'argent de leur travail ou quoi que ce soit.
0: Mmh. Ouais, mais ça...
3: La boucle est bouclée, quoi.
12: J'ai bien qu'une boucle.
3: Ouais.
0: Pildar, t'éteins ton micro, s'il te plaît.
6: Excuse-moi.
0: Cela, ça commence à bien faire. C'est pas parce que le mec. Non, mais attends. C'est pas parce que le mec c'est pas là. Donc c'est moi qui commande. C'est pas toi le responsable ce soir, c'est moi.
5: Et c'est pas parce qu'il est pas là que tu dois te barrer à 2h30. Hein.
0: Ouais, ouais. Moi,
5: tu fais pas non plus ce que tu veux à 100%, quoi.
0: Ouais, mais moi, si c'est le bordel, il y a que toi qui fais pour l'instant et Manu qui font du bon moulot. Hein, donc c'est alors clair. Continuez tous les deux et dimanche de toute manière j'aurai mon mot à dire parce que l'autre s'amusait à dire je prends une adresse pour envoyer des CD, ça je suis désolé, ça c'est jamais convenu dans les débats du jeudi.
13: Ouais. Ouais.
0: Ça n'a jamais été convenu comme ça, hein.
13: Ouais.
0: Alors quatrième question, est-ce que les pervenches tuent les contraventions?
13: Aventions.
0: La contravention.
13: Ah ouais.
3: Bah ouais.
0: Qu'est-ce que tu viens de pas raconter là-dedans? C'est pas toi qui a appelé. De toute manière, toi, je vois plus que tu m'appelles pour les débats.
6: Ouais.
0: D'accord, je veux que ça soit Grégo, c'est prévu avec Max. C'est Grégo qui m'appelle.
6: Ok.
0: C'est pas toi.
6: Ok. Gérard, à la place de Slip en bois, nous accueillons Paul Prébois. Excuse-moi.
0: Ouais. Bonsoir. Alors, je vais te dire une chose.
14: Salut Gérard.
0: Un conseil que je te... 5 minutes, s'il vous plaît. Salut, avant que je t'accueille, Paul Prébois.
14: Excuse-moi.
0: Un conseil que je te donne.
6: Oui, mon cher.
0: Ne t'amuse pas à changer les auditeurs.
6: Non, mais c'est jamais les mêmes.
0: Ouais.
6: On a des auditeurs d'avance, donc tu lui dis bonsoir et tu fais ton débat.
0: On y va, Gustave. Ouais.
14: Salut.
0: Alors, Paul Prébois, t'appelles où?
14: Allez, j'appelle de Nice.
12: Ça va?
14: Ça va très bien, merci. Au revoir.
12: Salut.
0: Et la fréquence?
14: 104.2.
0: Je vais contrôler parce que ça m'étonnerait.
14: D'accord. Pas de problème.
0: Donc, la question, est-ce que les pervenches tuent les contrebassions? Donc, c'est une question qu'on a vue avec Rigo. Uh-huh. Et donc, on va demander Rigo. À oui. Petite Verru.
12: Merci, Rigo.
3: Oui, on connaît bien les questions de l'IRC.
12: Alors, en fait, les pervenches...
0: Ah non, mais c'est pas des questions d'IRC.
3: Ouais,
0: c'est pas les questions d'IRC.
14: Merci, David.
0: Non, mais c'est pas les questions IRC. C'est les questions qu'on a vues avec Rigo quand il m'a téléphoné. On a dit, on met ça et c'est tout.
3: Non, mais ça, c'est
12: vous avez beaucoup méfié, Rigo.
3: Question du 9-4.
5: De quoi? Excusez-moi.
12: Tu avais beaucoup
5: méfié,
12: non?
5: Hein?
12: T'avais beaucoup fumé avant d'écrire ça?
5: Non, pas trop, non.
12: Non, je sais pas.
5: Non, pas trop.
3: Ou du Aya?
5: S'il vous plaît, le débat.
12: Bon, je vais te répondre, Gérard.
6: Oui, il y a des taxes aussi sur le chiffre, Rigo, on parlera tout à l'heure.
5: C'était Dreamy qui en parlait sur l'IRC, mais on va enchaîner le débat.
3: Rappelez Guy Bédo, on va pas enchaîner le débat.
6: Allez, GG, là-haut.
12: Tu te réponds
0: Petite Verru et les autres, vous calmez, s'il vous plaît, merci.
12: On s'explique. Les pervenches, elles ont un carnet de contravention. Il faut qu'à la fin de la semaine, ce carnet soit fini. Malheureusement, il y a des semaines où elles n'arrivent pas à le terminer, donc elles partent en campagne avec leur fusil, elles jettent les carnets en l'air et elles les tuent.
0: Non, mais ça, je m'y attendais. Je m'y attendais gros comme une maison. Je m'y attendais gros comme une maison à ta question. J'avais ta réponse d'entrée, que tu allais me dire, ouais, à la fin de la semaine, si mon carnet n'est pas rempli, je l'envoie en l'air et je tire dessus.
6: Le con, il attendait.
0: Voilà, je m'y attendais.
6: Oh le tocard.
0: Je pue.
6: Oh la bouse.
3: Oh le cave.
0: Eh, vous calmez là, les deux là.
10: Eh Gérard, on n'a pas besoin de répondre, tu connais déjà nos questions, c'est même pas la peine.
12: Ouais.
0: Bon, alors...
10: réponse sur IRC ou quoi?
2: Non, mais donnez-les toujours.
10: Ouais,
2: ah oui,
10: c'est vrai, on
2: quand
10: les
2: même.
10: Donne.
2: Bon. Vous faites pas de la radio pour Gérard.
10: Ouais, c'est vrai. Ouais, bon. Mais s'il y a quelqu'un qui balance nos réponses sur IRC, c'est pas malin, moi j'aime
14: ouais.
10: pas trop.
14: Ouais, c'est vrai ça.
10: Ouais.
12: C'est traître.
0: Ah, oui. Pour l'instant, les questions sont pas sur IRC.
10: D'autres. Non,
0: okay.
10: des réponses.
0: IRC. Ouais, non, mais même les réponses, elles sont pas sur l'IRC, d'accord. Okay. Alors, si ça vous plaît pas, vous retournez tous au standard.
10: Non,
0: alors, en de bon entendeur, vous répondez correctement, sinon je vous casse.
12: Ouais.
10: Ok, pas de problème.
0: Les deux nanas, là, vous commencez à vous calmer aussi, vous. Surtout. Parce que vous commencez à me casser les couilles. Ok. Alors, je pue.
12: Ouais. Bon, alors, déjà, elles n'ont pas le droit de tuer. C'est un crime. Et elles risquent de faire de la prison. Donc, je vois pas comment elles pourraient tuer. Les contraventions.
2: Est-ce qu'elles portent une arme, Gérard? Est-ce qu'elles portent une arme?
0: Non.
2: Pourquoi?
0: Elles n'ont pas le droit. Elles n'ont pas le droit, c'est
12: ah,
0: bon.
10: Elles ont des étoiles.
0: Non
10: et
0: donc...
12: si.
0: Oh hé, hey, les deux câbles, là, vous fermez vos gueules.
12: Je suis pas d'accord.
2: Crie pas, Gérard.
8: Et est-ce que c'est vrai, comme dans la pub, elle peut pas mettre un PV à une saxobique?
10: Ouais, ouais.
0: Non. Alors là. Ouais, tu me les coupes, là. Tu me gères ça, tu me reprends d'autres personnes. Là, j'en ai ras le bol.
8: Non, mais c'était une bonne question, ça.
2: Mais oui, mais ils peuvent répondre.
0: Non, mais attends,
2: c'est toi
0: qui me poses une question, c'est pas eux.
8: Ouais, bah non, mais c'est pas
0: alors, qui permet un peu leur gueule, là, les deux pétasses et les deux câbles.
2: Non, bah calmez-vous, les auditeurs, Gérard répond à ma.
0: Non, tu allais prendre leur antenne et tu allais me les calmer. Ouais. Parce que sinon, moi, ça va aller vite.
5: Gérard, pour calmer le débat, il y a Pierre-Luc qui demande à Odeline Fion de se reconnecter.
0: Ah, ben, voilà.
8: Super.
0: Deux trois petits bonjour à passer.
5: Non, juste une question de Mayenne. En fait, il y a un mec qui s'appelle Stéphane qui lui a dit que.
15: Maintenant, chez lui au standard, qu'on se calme. Gérard, il l'a dit.
5: Attends, il gère les auditeurs.
8: Mais Gérard, reprends.
5: Hey, Gérard, laisse-le.
0: Tu fermes un peu ta gueule, toi.
5: Il gère les auditeurs.
15: Bon, je t'enfoie l'antenne.
0: Hey, tu fermes un peu ta gueule.
2: Mais j'ai pas le micro allumé, mais.
0: Non,
2: je
0: mais
2: calme.
0: Tu fermes un peu ta gueule, j'ai pas besoin d'entendre ce que tu dis aux auditeurs.
2: Bah, moi, je prouve que je bosse, quoi.
0: Ouais, mais moi, je veux entendre ce que Rigaud, il me dit.
15: Donc,
0: c'est tout.
15: Tu fermes ta gueule aussi, toi, et tu vas autant.
0: Oh j'arrête. Qu'est-ce que je viens de dire?
15: Ok.
5: Donc, en fait, il y a Mayenne qui dit que son pote Stéphane, il lui a dit que t'étais pas imposable parce que t'étais le fils de Jospin.
0: Ah non, mais ça... attention. Là, faut, on va pas parler politique là-dedans parce que...
15: Mais non, Gérard, c'est pas le fils de...
0: Oh
15: c'est pas le fils de Chirac. Mais non, t'es con.
0: Bon,
8: Gérard, on continue,
5: Gérard, c'est rien. Il est en train de gérer les auditeurs.
8: On continue.
0: Au rapport dimanche. Hop.
2: Allez, hop.
0: Allez. Comme Apolline. Hop.
2: Allez.
0: Et donc, c'est Manu, c'est Rigaud qui va prendre la relève.
5: Le standard.
0: C'est Rigo qui va te remplacer. C'est Rigo qui va.
5: Non, il n'y a pas moyen, je peux pas
0: non,
5: tout faire.
0: Non, mais attends, Rigo.
5: Je fais pas le standard.
0: Non, tu restes sur l'internet, mais c'est toi qui vois.
8: C'est toi qui vas prendre pour tout le monde si ça se passe
0: non.
8: pas bien.
15: Oh la pute, le Rigo.
0: Oh la pute, ta gueule.
8: Putain de balance.
0: Donc,
8: c'est naze.
5: Je peux pas tout faire en
8: c'est
5: même temps.
8: Ce que tu
5: faut rappeler Olive dans ce cas-là, parce que moi je pourrais pas.
0: Non, mais de toute manière, moi je pense que je vais faire un mot pour Max, ça va aller vite. Moi.
2: Ouais, tu feras une lettre.
0: Ouais.
2: Gérard, tu continues le débat, mon chou.
0: Donc, on en était à Dick Rivière.
3: Oui, bah écoute, la chasse à la contravention, je crois, est réglementée.
12: Mm-hmm.
3: Faut s'adresser à la préfecture de police. Parce qu'on ne chasse pas la contravention n'importe quelle saison.
12: Ouais.
3: Et pour revenir, oui, à ce que tu disais, est-ce que les contractuels sont armés?
14: Ouais.
3: Tout à l'heure, quelqu'un parlait d'étoiles de ninja.
14: Ouais, c'est vrai, c'est moi.
3: Elles sont effectivement armées de nunchaku et
0: non,
3: de
0: c'est faux.
3: De jujitsu ou vieto dao.
12: De judo boy. C'est vrai.
0: Mais pourquoi pas. Non, mais attends, héros. Ouais, je crois les nanas là, je crois qu'on vous a demandé de vous calmer. Alors vous allez vous fermer un peu vos gueules. Vous allez quoi fermer un peu vos gueules.
3: Ouais, fermez vos
12: gueules.
0: Oh les pétasses là.
12: Ouais, mais
0: c'est incroyable. Oh là là là, dégagez-moi les deux pétasses là.
3: Ouais voilà, dégagez-moi ces putes là, les
0: pétasses. Allez hop.
3: Allez, hop là.
0: Connard. Fais gaffe toi parce que toi aussi tu risques de dégager.
3: Ouais, bon. Donc Gérard, je peux continuer, c'est Dick Rivière. Donc je te disais, tu m'écoutes.
0: Non
3: Gérard. Et j'ai.
0: Je t'écoute.
3: Oui, donc je te disais, il faut savoir que les contractuels, ça a changé.
7: Maintenant, elles sont soumises à un entraînement. Il faut savoir que oui, effectivement, elles font des stages d'arts martiaux quand même.
0: Non. Oui, attends, si, si, moi si, je... Si. Non, mais attends. Mais attends.
7: Gérard.
0: Tu me laisses finir. Tu me laisses finir.
7: Vas-y, termine.
0: Tu me laisses parler.
7: Il fait. Ah.
0: Oh, putain.
16: Qu'est-ce qui se passe?
0: Qu'est-ce qui s'est passé?
16: Qu'est-ce qui s'est passé?
7: Il y a le mort qui mouille.
16: Qu'est-ce qui s'est passé?
7: Il y a le mort qui mouille.
16: Il y a un problème, Olive. Qu'est-ce qui s'est passé? Gérard, viens au micro expliquer.
0: Non.
5: Mais qu'est-ce qui s'est passé?
0: Qu'est-ce qui s'amuse à dire? Ah, Gérard, je te veux, c'est qui?
16: Je sais rien, moi, ça vient pas de moi, la chine.
0: C'est quoi ce bordel?
16: Je sais pas.
0: Non, moi, je continue pas.
16: Non mais ça va se calmer, arrêtez les
5: auditeurs.
0: Non,
5: calme.
17: Ça va pas le refaire. Pas
16: allez, on y va, Gérard. Il est qu'1h20, merde.
0: Putain, ça commence à bien faire, hein.
16: Allez, remets ton casque, on y va, mon.
5: Un Lego.
16: Prends ton casque. Oh là là, t'as pété ton casque.
5: Non.
16: Oh là là, il arrête pas de péter son casque. Ah non, c'est le mien, merde.
5: Oui.
16: Bon, allez. Enfin, bref. Bon, Gérard.
5: Dans le calme, les auditeurs, on va reprendre.
16: Ouais, on va reprendre dans le calme.
7: Ouais, pas de problème.
5: Allez, go.
7: Donc, Gérard. Peut-on revenir à la formation de ninja effectuée au temple Shaolin par les contractuels?
5: Allume ton micro.
0: Déjà, une question, la réponse, est-ce que les pères Blanches sont armés? Moi, je peux vous dire que non. Sur Paris, elles ne sont pas armées.
7: Pas sur
0: d'accord
7: Paris, mais sur Nice, je t'assure que oui.
0: Non, sur Nice non plus, parce qu'on a été à
16: Gérard,
0: Nice.
16: Crie pas, Gérard.
0: On y a été, faites-moi confiance qu'elles ne sont pas armées.
7: Elles
0: okay.
7: ont pas de bombes lacrymo?
0: Non.
7: Moi, je me suis fait gazer par une contractuelle. C'est chaud, hein. D'accord, ok.
0: Ouais, tu t'es fait gazer. T'as pris du gaz par une contractuelle.
7: Ouais, mais c'était une erreur.
0: Ouais, c'est ça. Prends-moi pour un con.
7: Non, mais pas du tout.
0: Non, mais tu m'y laisses.
7: Loin de moi cette idée, voyons.
0: Ouais, c'est ça.
7: Si tu savais.
0: Ouais, dans ces cas-là, je sais pas pourquoi qu'on t'a sélectionné.
7: Parce que je suis un mec bien.
0: Ouais, bon, dis donc, pour répondre aux questions, t'as pas l'air d'être bien.
7: Et parce que je kiffe ces débats.
0: Ouais, bah, moi, je t'emmerde. Alors, c'est qui ton nom, toi? C'est qui ton nom?
7: C'est Polo.
0: Ouais, Polo Bray,
16: Non, c'est pas Paul Prébois, c'est Polo. Et Polo, je sais pas où il est, il y en a pas.
0: Ouais,
7: bonjour, c'est Paul Prébois, je peux répondre à la question?
0: Vas-y.
7: Ouais, donc, alors moi, j'ai pas une Citroën, je sais pas quoi, j'ai une Mercedes Montblanc.
0: Non, mais attends, Oh, tu t'évites de...
7: Excuse-moi. Donc c'est pas pour ça que les pervenches se gênent pas pour mettre des contraventions. Et ce que disait Dick Rivière tout à l'heure, c'est vrai, elles ont des armes. Moi, elles sortent des shotguns quand je veux pas payer mes contraventions. Donc voilà.
0: Mais non, mais attends.
7: Plus d'une fois. Je peux
0: attends,
7: plus sortir de chez moi sans me faire agresser par des pervenches.
0: Oh
7: oui, un coup de Desert Eagle, c'est pas bon.
0: Putain, vous allez me laisser parler ou quoi, là?
7: Mais non, mais c'est vrai, Gérard, elles sortent des MP.
0: Eh, hey, tu fermes ta gueule.
16: Okay. Eh oh, Paul Prébois, tu te calmes ou je te dégage?
5: Ah ouais, hein, c'est pénible.
16: Bon.
7: Désolé.
16: À la place de. Excusez-moi. À la place de.
5: T'as une petite chatte dans la gorge?
16: À la place de petite verrue, Gérard.
0: Non, tu sais.
5: Tu vas refaire une fiche?
0: Non, mais. Tu vas refaire une fiche?
16: Non, je suis pas payé à faire des fiches.
0: Eh ben, eh oh. Ouais. Donc la question, ça va être.
16: Caresse.
0: La carte est faite. Donc les taxes sont-ils moins chères dans les autres pays que la France? Alors je vous préviens, ça commence à bien faire quand je parle.
16: Et coupe les auditeurs,
5: mais ça y est.
16: Bah alors c'est bon.
0: Donc les taxes sont-ils moins chères dans les autres pays qu'en France? Et on va s'écouter. Et on va s'écouter les taxes d'habitation avec mon anus. C'est pire qu'un squat.
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0: Et voilà, bon, rebonsoir à tous. Vous êtes toujours sur Fun Radio, donc c'est
19: les débats de Gérard.
0: C'est Manu qui est à l'aréa. Pour l'instant, ça se passe bien, donc j'espère qu'on va continuer comme ça. Rigo qui est toujours sur l'internet www.frfunradio.
5: Oui, tout à fait.
0: Donc on est combien là maintenant, Rigo?
5: On est abaissé un peu parce que t'as trop gueulé, on est descendu à 8247.
0: Oh là là, 8247, ben ouais, mais ça, désolé, y en a qu'on pas besoin de faire des petites conneries derrière le dos quand Max est pas là. N'est-ce pas, Pauline?
20: Oui, Gérard.
0: Ouais, prends-moi bien pour un con. Enfin bref...
17: Donc le disque qu'on venait de s'écouter, c'était les taxes d'habitation avec mon anus. C'est pire qu'un squatch. Et donc pour ça, donc on récupère. Donc la question, c'était la question.
19: Les auditeurs.
21: Calmez-vous les auditeurs là.
17: Bon, t'es bonne à quoi là? T'es bonne à faire quoi là? À faire tes petites conneries là?
21: Avant de décéder en antenne.
17: Hein? Déjà.
22: À qui tu parles?
17: Ouais, c'est à toi.
21: Le fun.
22: Oh, t'entends ce qu'ils disent?
17: Ouais, mais moi j'en ai rien à foutre.
22: Bon alors.
17: Ok. Alors pour l'instant, t'essayes de. Bon, Pildar, s'il te plaît, t'essayes de me calmer tout ça.
21: Ouais,
17: ça
21: va.
17: Je te jure.
21: Calmez-vous.
17: Alors la question, vous l'avez très bien entendu. Donc on va demander à Marie Pervenche.
23: Bonjour Gérard, déjà je viens d'arriver.
17: Donc on t'appelle d'où?
23: Je n'ai pas entendu la question puisque je viens d'être sélectionnée par Monsieur Fildard.
17: T'appelles d'où?
23: J'appelle de Paris.
17: Donc 101.9.
23: Voilà.
17: Alors donc la question, c'était les taxes sont-ils moins chères dans les autres pays qu'en France? Que la France, pardon.
23: Ça dépend du cours de la monnaie.
17: Mmh.
23: Et ça dépend également de la marque de la voiture.
17: Non mais, je te demande les taxes.
23: Oui.
17: Je vois ce que tu veux me dire.
23: Excuse-moi, en anglais, amende, ça se dit taxe, hein, c'est pour ça.
17: Non, mais je vois ce que. Je vois où tu veux en venir.
23: Ouais.
17: Parce que tu veux dire, par exemple, si tu achètes une voiture à l'étranger,
23: ouais,
17: elle te reviendra moins cher qu'en France, c'est
23: non,
17: ça?
23: Non, il faut que tu payes la douane, donc ça revient au même. Non, moi je te parlais des amendes qu'on dit en anglais taxe, que tu payes dans les autres pays.
17: Les amendes, on a terminé, là. On parle sur les taxes, sont-ils moins chers dans les autres pays que la France?
23: Tu comprends pas ce que je veux dire, c'est pour ça.
17: Ouais, dis carrément que je suis un con.
23: Non, je dis pas ça, mais t'es pas bilingue, donc tu peux pas comprendre.
21: Ouais.
19: C'est comme fuck. Fuck, c'est un petit animal qui vit sur des glaçons.
23: Voilà, fuck.
19: Un fuck.
23: Voilà.
17: Bon, alors vas-y, continue.
23: Comme un asshole.
17: Bon,
21: Son of a bitch aussi.
17: Oh, les autres, là, vous. Puis toi,
19: c'est rigueux, man.
17: Non, t'éteins ton micro on verra. Alors, Paul Prévois maintenant.
21: Ouais. Alors, donc c'est la question, c'est pourquoi les taxes en France
24: dans les pays.
17: Fildar. Tu vois, tu le prends en antenne, celui-là.
19: Non, mais c'est bon. Pendant que tu gueules, ils sont en train de répondre.
17: Attends. Pour l'instant.
21: Mal posé, je trouve que c'est incompréhensible, en fait.
17: Bon, alors, si t'es pas content, tu dégages. Au revoir. Au revoir. Allez, hop. Allez, bonne nuit. Bonne nuit. Oh là, je vais pas me percher avec un auditeur comme ça, moi.
25: Gérard, il y a un certain Fesse de Babouin sur l'IRC, il dit qu'il faudrait plus taxer l'alcool pour avoir des débats potables. Qu'est-ce que t'en penses?
17: Lui, il ferait mieux de fermer sa gueule.
25: Non, mais qu'est-ce que t'en penses de ça?
17: Non.
25: Non?
19: Mais c'est vrai que l'alcool est vraiment taxé en France ou pas, Gérard?
17: Pour l'instant...
19: Ça dépend lequel, peut-être?
17: Non, personnellement, j'ai pas envie encore de taxes sur les alcools et ça m'étonnerait qu'il y en aura.
19: Moi, j'ai bien la faire. Qu'en fait, les alcools anisés, là, genre Pastis ou Ricard, c'est. Pourquoi tu dis ça?
25: Pas de marque.
19: Ah bon, merde, ah oui, c'est vrai. S'il n'y avait pas de taxes, tu le paierais 4 francs.
17: Non.
19: Et en fait, tu le payes combien? Dans les 40 francs, Gérard, c'est ça?
17: Ah, quand même. Non, tu le payes le prix fort, et c'est tout. Dick Rivière.
24: Ouais, écoute, je peux parler deux minutes des taxes sur l'alcool?
23: Oui.
17: Non,
19: ça peut être intéressant.
23: Hein. Moi, ça m'intéresse.
24: Parce que, en fait, c'est tout simplement ce qu'on appelle un pot de vin.
23: Uh-huh.
24: Et je voulais savoir, toi, Gérard, qu'est-ce que tu penses des pots de vin? Est-ce que tu accepterais un pot de vin ou est-ce que tu préfères boire directement la bouteille?
23: Gérard, il préfère les sacs à vin.
17: Bon, alors, qui c'est qui vient de dire ça? Alors, Marc Pervenche, au revoir. C'est toi qui viens de dire ça. Au revoir.
23: C'est même pas vrai.
17: Au revoir.
19: Non, mais je dégage pas toutes les 5 minutes, ça va, comme on te continue.
17: Non, je ne veux pas le savoir.
19: Bah, Pauline, tu me trouves des gens lorsque je suis en galère.
23: Ouais.
17: Ouais, mais attends, pour l'instant, elle est en train de faire quoi, là? Elle cherche même rien du tout.
19: Elle prend des adresses pour des séries.
17: Ouais. Alors là, ça commence à bien faire, hein.
19: Bon, Gérard.
17: De toute manière, dimanche, t'inquiète pas, on va régler ça.
19: Un rapport aussi, je sais.
1: Vas-y.
0: On va régler ça dimanche, Apolline, t'inquiète pas. Parce que là, pour l'instant, t'es en train de te foutre de la gueule du monde, parce que le chef est pas là. Quand le chef est pas là, les souris dansent. Et la preuve, c'est ce qu'on voit.
1: Bah, les grosses souris aussi. Hein.
0: Ouais, les souris dansent parce que là, Max, il est pas là, t'en profites un maximum derrière son dos. Alors, je vais te dire une chose, que dimanche,
1: je te rate pas.
0: Je vais pas te louper.
1: Je vais te bouffer.
22: Ok.
0: Mais toi, c'est pareil. Oui.
22: Bah, Gérard, c'est plus ton pote.
0: Patrick. T'appelles d'où, s'il te plaît?
4: Salut Gérard, j'appelle de plaisir. Bah, vous moquez pas de moi. Hein,
6: Patrick, j'ai... ça?
1: Non, mais c'est une fille, elle a un prénom de garçon, c'est ses parents qu'on choisit.
6: Ah, Patrick avec un E?
4: Voilà.
6: Ah, Patrick.
4: Comme Dominique.
6: Ok, on va t'appeler Pat ou Patou, un truc comme ça.
0: T'appelles d'où?
4: Je te dis de plaisir, avec plaisir.
0: 101.9.
6: Pardonnez-moi du plaisir, moi.
0: Dick Rivière, s'il te plaît.
6: Oui, pardon, non, mais...
0: Dick Rivière, s'il te plaît, tu t'écrases.
4: Oui, je suis calmé.
6: Gérard. Une jeune fille, ça m'émoustille.
1: À la place de Paul Prébois que t'as viré, il y a Cyril Chiabodo, bonsoir.
9: Bonsoir, Gérard.
0: Alors, attention.
9: Et Gérard, il y a Apolline qui m'a proposé de m'en vendre des CD en antenne, quand même.
0: Alors, lui, c'est même pas la peine, mais... tu vois. Hop, il a rien dit. Tu lui dis déjà au revoir.
1: Il a rien dit, Gérard, encore.
0: Non, mais je dis pas. Non, mais il s'amuse à dire Apolline elle m'a proposé des CD. Alors,
1: c'est
0: Apolline,
1: le cas, hein.
0: Tu le prends en antenne et tu lui expliques que le jeudi c'est pas.
1: Bah, je
0: il y a pas de CD. Non. Tu Apolline y explique. Elle se démerde. C'est elle qui fait ses conneries. Alors, terminé. Moi, je commence à en avoir ras le bol.
1: Hop. Le débat.
0: Alors,
1: merde.
0: Apolline, tu te démerdes.
22: Okay,
0: les gens qui veulent décéder, tu leur dis non. Ok.
22: Non,
0: mais cela, ça commence à bien faire.
1: Moi, bon, tu notes Cyril Chiabodo.
6: Oui, moi.
1: Il va pas avoir de CD. Cyril Chiabodo, il veut participer au débat. Donc tu notes son nom et en Cyril Chiabodo.
6: Bonsoir Cyril.
1: C'est un prénom composé.
9: Bonsoir.
1: C'est pas son nom.
4: Bonsoir Cyril. Bonsoir.
0: T'appelles d'où?
9: J'appelle de Paris.
0: 109.
1: T'es un feignant. Et est-ce qu'il y avait encore un petit
0: sondage peut-être
1: pendant qu'on y est?
0: Non, bah on va laisser finir les gens.
1: D'accord.
0: Donc Patrick.
4: Oui.
0: Donc pour toi la question, donc je la répète pour Cyril qui vient d'arriver.
6: Merci, c'est gentil.
0: Donc c'était les taxes sont-ils moins chers dans les autres pays que la France? Voilà. Et je répète plus les questions après.
4: Ouais, ben bien sûr. Parce que selon le président, bah, il fixe un taux, donc il n'est pas pareil qu'en France, quoi.
0: Non, mais les taxes, je te parle.
4: Bah oui, mais les taxes sont reliées à l'État, Gérard.
0: Mm-hmm.
4: C'est l'État qui fixe le taux.
0: Disons. Oui, mais par exemple, tu crois que c'est l'État qui va te fixer le prix de l'amende que tu vas payer?
4: Bah oui, un pourcentage, quoi. Ils disent, c'est eux qui ont le monopole, quoi. C'est eux qui ont le power, quoi.
0: Non, je pense pas.
4: Ah si, parce que je suis, je suis spécialisée dans les finances publiques et ça, je peux le prouver.
0: Ah bon?
4: Ouais, je peux le faire.
0: Ok. Cyril?
9: Oui, alors c'est clair que les taxes sont nettement moins chères dans les autres pays. Par exemple, à Monaco, tu ne payes pas d'impôts aussi. Et les taxes sont nettement moins chères.
0: Ça, bien sûr. Si tu veux jouer là, je pense que sur Nice ou sur Cannes, c'est pareil.
9: Ah ouais, c'est pareil. Nice-Cannes, tu payes pas d'impôts, hein.
0: Eh oh, on me laisse répondre. Je réponds à la question à Cyril.
9: Ouais,
0: donc, tu parles de Monaco. Donc, moi, je peux te parler de Nice ou de Cannes. Tu paieras moins d'impôts.
9: Ah, c'est pareil.
0: Hein, tu en paieras moins cher.
1: On paye pas d'impôts à Cannes, Gérard?
0: Je pense...
9: À Cannes, tu payes pas. Hein, tu payes pas. Hein.
0: Je pense que dans des villes comme ça, ça m'étonnerait. Cyril, s'il vous plaît, là, vous calmez, s'il vous plaît, un peu maintenant.
1: Il fait trop chaud, c'est pour ça.
0: Merci.
6: Toulouse, Strasbourg.
0: Voilà.
25: Donc, une question de Kakos. Il te demande, est-ce que les taxes sur les produits non taxés sont les mêmes dans tous les pays?
0: Ah, bah alors, justement, tu vois.
25: Devant ton micro, Gérard.
0: Tu vois, la question. C'est toi qui...
25: Non, mais là, attends, je te demande de répondre. Arrête de dire que c'est moi.
0: Non, mais je te demande de répondre. On va poser la question, donc je vois pas pourquoi qui me pose déjà la question.
25: Bah, pour que tu répondes.
0: Ouais,
25: putain. Bah ouais.
0: Alors donc, les produits, quoi?
25: Est-ce que les taxes sur les produits non taxés sont les mêmes dans tous les pays?
0: Bah, je pense, hein. Je pense que dans tous les pays, de toute manière, t'auras une taxe dessus, hein.
25: Ok.
1: Et moi j'avais une question internet aussi, et c'est Yankee qui dit qu'il veut te faire gueuler.
0: Non, bah, parce que l'internet.
25: Non, mais il l'a là aussi. Il peut en dire lui aussi. Hein.
0: Bah, non, mais de toute manière, les questions, moi, je les prends ici, je les prends pas sur le tien.
2: Il y en a un autre qui demande qui est belge, que des trucs super.
0: Cyril, donc, pour finir. Tu me remets les auditeurs, Manu, s'il te plaît.
2: Pardon, j'étais absorbé.
21: Oui. Ah, Manu. Oui, donc voilà, moi, ce que je disais, c'est que c'est beaucoup moins cher partout. Il y a carrément des pays où t'en payes pas.
0: Alors donc, tu veux parler de Monaco et tout ça.
21: Oui, même la Suisse, par exemple, c'est beaucoup moins cher.
0: Ah, ça, comment ?
21: Non. Ah, j'en ai entendu une qui a dit une connerie, là.
0: Ouais,
21: Je crois qu'il va falloir la virer, celle-là. Hein.
0: Je sens que ça va se terminer au vinaigre tout à l'heure. Apolline.
8: Ouais.
10: Qu'est-ce qu'il y a, Gérard?
0: Non mais tu recommences ou quoi là?
10: Bah c'est le mix suprême.
0: Elle
25: a fait gagner les 300 000 balles.
0: Olivier.
2: Oh non mais non.
0: Olivier.
2: Elle a fait gagner le mix suprême.
25: Elle a fait gagner les 300 000 balles.
0: Olivier.
2: T'es taré ou quoi?
25: T'es taré.
2: On va avoir des emmerdes à peau.
10: Elle a fait gagner les 300 000 balles.
2: Comment on fait?
10: Si. Elle est là la fille. Je l'ai à l'antenne.
2: Ah mais non mais attends.
0: Moi j'arrête les débats là.
25: Oh là là, mais c'est pas possible ça.
0: Non, moi je continue.
25: On n'a pas mis les 5 disques à peau.
10: C'est pendant le débat le mix suprême.
0: Non, c'est terminé.
2: Les 5 disques enchaînés.
0: Au revoir, bonne nuit à tous.
25: Mais ça va pas.
2: Mais non, Gérard, assis-toi.
25: J'ai du monde qui revient là, tu vas pas faire ça.
2: Non, allume ton micro.
0: Non, je continue pas comme ça. Alors Apolline, tu dégages.
2: Bon, Apolline dégage.
10: Oui. Non, arrête.
2: Balance pas toutes ces affaires.
0: Tu dégages.
25: Et tu t'en vas quoi?
0: Hop, tu dégages! Allez hop! Allez, tu vas prendre ton casque!
2: Ouais,
0: dégage. Hop!
2: Dégage!
0: Hop!
10: Doucement!
0: Hop! Tu prends.
2: Attends, le mix suprême!
0: Attends!
2: Ça, c'est des preuves, ma petite!
0: Non! Tu me donnes la fiche là que t'as dans les mains! Ouais. Hop!
25: Bah ça, faut que tu le gardes parce que c'est des preuves ça!
2: Assieds-toi, je vais RC, ils disent non, à peau, par pas!
0: Non!
25: Bah assieds-toi.
2: Non, attends, elle a fait gagner le mix suprême, elle dégage.
25: Je sais pas où tu lis ça, moi je vois salope.
0: Ah
2: oui, salope, par pas.
0: Hop, exact. Tu dégages. Je te préviens d'une chose. Apolline.
2: Oui.
0: Bah Gérard, reviens, on est à l'antenne. Tu t'amuses pas à faire tes saloperies de jeudi.
25: Non.
2: Ouais, c'est terminé. Allez. Ça.
0: Ok.
2: Fini.
25: Ciao.
2: Bon, allez, on prend le débat en conscience.
25: Allez, go.
2: Et comment elle s'appelle la fille qui a gagné le mix suprême là, les 300
0: 000 balles? Non.
25: Bah si, pour qu'on lui dise qu'elle a pas gagné quand même.
2: Qu'on lui dise.
23: Certaines Sandy.
0: C'est une Marie Dupré, donc.
25: Non, pas le nom de famille.
0: Marie, n'aie crainte, t'as rien gagné du tout.
2: Tu viens de paumer 300 000 balles, bravo.
0: Voilà, tu viens de tout perdre parce que le jeudi on peut pas gagner. Voilà, donc t'as tout perdu. Alors, on revient au débat. Donc, Apolline n'est plus là, donc il n'y a plus que Fildar au standard. J'ai viré Apolline. Bon, celui qui s'amuse à ça, arrête.
21: C'est une fille, ça.
23: Non. Je crois pas. Hein. On est vraiment plus doué que ça. Hein.
0: Donc, il nous reste Dick Rivers. Dick Rivière.
21: Oui, je suis là, bonsoir.
0: Patrick.
11: Oui.
0: Cyril.
21: Oui, pardon, bonsoir.
0: Et Marie Pervan, t'es toujours là?
11: Oui, je suis toujours là, Gérard.
0: Tu t'es calmé?
11: Bien sûr.
0: Bon, alors on compte. Paul Prébois, il n'est plus là. Hein.
21: Non, il est mort.
11: Okay.
21: C'est le con, celui-là.
0: Alors, l'enculé, il t'emmerde, d'accord?
21: Il parlait de Paul Prébois.
0: Ouais, non, mais faudra peut-être se calmer un petit peu, parce que sinon, ça. À 2h30, moi, je mets clé sous porte.
11: Hein. Oui, on a avancé.
0: Alors, pensez-vous que. Allez Gérard!
25: Bon, bah,
0: pensez-vous que. Oh! Bon, vous vous calmez!
2: Mais ils attendent la question!
0: Non, mais pour l'instant, je fais le sondage.
2: Ah, vas-y.
0: Donc, pensez-vous que l'on taxe trop les taxes? Alors, 43% pensent que ce n'est pas. Que ce n'est pas la bonne syntaxe.
2: Ouais?
0: Bon, je sais pas ce que ça veut dire, ça.
25: Ouais.
0: 24% ne pensent pas qu'il existe une syntaxe. Je vois pas le rapport non plus.
2: Ouais, c'est vrai, Rigo.
25: C'est franchement.
0: 18% aimeraient que l'on taxe la cinglingling. Bof.
2: Non, c'est pas terrible hein, comme.
0: Ouais.
2: Il y en a un autre, non?
0: Ouais, on va. De toute manière, on va.
2: Enchaîne, cool chaîne.
0: On va terminer les sondages, comme ça on va être tranquille.
19: Ouais,
0: êtes-vous trop taxé? Alors 37%.
19: Ah, c'est intéressant ça.
0: 37% se demandent ce qu'on fait. Ce qu'on fait des tuyaux. Donc ça c'est pour reprendre la chanson à Manu, c'est qui
19: Bérégovois.
3: Ouais.
0: Non, c'est
3: Philippe Bérégovois.
0: Non.
3: Non.
0: Ça,
19: 37%
0: se demande ce qu'on fait des tuyaux. C'est pas Jodassin, bah, c'est Sacha Distel.
3: Ah.
0: 34% se demande où sont passées les grandes échelles. Donc
19: bravo.
0: Ça, c'est encore une chanson à machin. 27% pensent que pas de panique. Il nous les faut.
19: Ouais, bon, bah alors donc. Voilà, pas de panique, il nous les faut.
0: Ouais. Donc, ça, c'est une chanson à Sacha Distel qui est dans le Ricky Larsen.
19: Ouais.
0: Hein? Alors, sur quoi voudriez-vous plus être taxé? Alors, 57% aimeraient ne plus payer.
19: Hein? De quoi?
0: 57% aimeraient ne plus payer pour ne pas pénétrer.
19: Ah, mais Hugo, c'est quoi ce sondage? Faut que tu expliques.
25: Je sais pas, j'ai pas lu, moi j'ai recopié. Alors, je tape vite.
19: Répète, Gérard.
25: 57% aimerait ne plus payer pour te pénétrer, ouais. Ben écoute.
19: Ah oui, c'est vrai que c'est cher.
0: Pour me pénétrer, mais c'est quoi cette histoire? C'est quoi ce sondage?
25: Bah,
0: alors après, t'as 32% aimerait ne plus payer pour avoir ma.
25: Ah non, c'est pas ce que j'ai récupéré, ça.
0: Pour voir ma sale gueule.
25: Non,
0: je continue
19: On va finir.
0: Et 27% aimerait ne plus payer pour voir mes fesses. Alors là, je vais te dire une chose.
25: Ah, mais c'est pas le mien, ça, Gérard, c'est pas possible.
0: Là, je me demande qui c'est qui s'amuse à ça.
19: C'est Apolline.
8: Elle vient de te le dire.
19: Ouais.
8: C'est elle qui va me le dire, c'est Apolline qui a fait le sondage.
0: Ouais, bah elle. Et
25: qu'est-ce qu'elle a fait des miens?
8: Elle les a achetés à la poubelle parce qu'elle a dit que cela était mieux.
0: Oh ouais, bah, manière, dimanche, on va s'amuser avec elle.
19: Bah, allez,
0: avec son piercing
19: les auditeurs, la couche.
0: Donc, la sixième question. Ouais. Êtes-vous pour un enlèvement de voiture gratuite? Donc, on va demander à Marie Pervenche.
23: Un enlèvement de voiture gratuite?
0: Oui, pour un enlèvement.
23: Si ça me coûte rien, moi je suis d'accord.
19: C'est Marie Pervenche.
3: C'est juste un bête musical, vas-y.
24: C'est la compagnie de ou quoi?
0: Arrête. Je pense que l'équipe là profiter.
3: Non, Marie Pervenche, c'est une chanson, je voulais juste habiller ton débat.
24: C'est quoi comme chanson?
23: C'est super adorable.
3: C'est tout?
24: C'est quoi comme chanson?
3: Non, ça te plaît pas, c'est pas grave, on enchaîne. Vas-y, Gérard.
23: Okay.
0: Vas-y, alors, Marie Pervenche, la question, je viens de la dire, donc je la répète plus.
23: Donc, d'accord. Moi, je te disais que je suis d'accord qu'on enlève les choses gratuitement, à condition que ce soit pas payant, quoi.
0: Bah, de toute manière, êtes-vous pour un enlèvement de voiture gratuite?
23: Ah, je suis pour, hein, y a pas de problème. Mais si je paye pas.
0: Bah oui.
23: Mais
0: si c'est gratuit.
24: Ah ouais, mais ça dépend.
23: Ouais. Ça dépasse.
24: C'est trop facile.
0: Dick Rivière.
24: Bah écoute, moi je suis pour, et de toute façon en cas d'enlèvement, j'ai toujours refusé de payer la rançon, parce que si tu commences à payer la rançon, après c'est fini, non.
12: Bon, cowboy,
24: y a pas moyen, donc je ne paye pas.
0: Oh, Patrick.
24: Donc les enlèvements sont gratuits.
13: Si la voiture après, ouais, mais je vois pas la différence entre l'enlèvement et le vol, quoi.
0: Non, mais je pense, êtes-vous pour un enlèvement de voiture gratuite? Je parle pas de vol.
24: Ouais.
0: Je demande les enlèvements.
24: Parce qu'un vol, c'est gratuit tout seul.
23: Il faut s'arranger avec les ravisseurs aussi. C'est bah ouais, voilà.
24: Pas de rançon.
0: Bon, Cyril.
12: Ouais, bah alors moi, je suis tout à fait pour, mais le problème, c'est que je veux pas récupérer ma voiture en boîte de sardines après.
0: Ah bah ça.
12: Qui la traite mal et qui est plein de cabossage partout.
23: Ouais, mais tu te fais rembourser par l'assurance, tu t'en fous.
0: Attention. Par contre, qui c'est qui vient de dire ça, là?
24: C'est de l'escroquage à l'assurance.
0: Non, attends. Qui c'est qui vient de dire qu'il se fait rembourser par l'assurance?
23: Marie Pervenche.
0: Ouais, mais moi, je vais te dire une chose, tu vois. Que si les assureurs se renseignent bien.
23: Ouais.
0: Normalement, ils retrouvent facilement les voitures. Faut bien se dire une chose.
25: Gérard.
0: Pour déclarer, 5 minutes.
25: Ouais, Hugo. Vas-y, je t'en prie.
0: Tu me l'as.
24: Reste tranquille 2 secondes. Ouais, ça change.
23: T'inquiète, malin, c'est tout. Tu les arnaques.
0: C'est ça. Tu crois que tu vas arnaquer un assureur parce que ta voiture, elle est volée? Non.
24: Il y a des gens, ils mettent le feu à leur voiture pour toucher l'assurance.
0: Ouais. Ouais, une fois que le feu est bien mis, donc il y a l'expertise qui vient, ouais. Et ils reconnaissent.
23: Ils reconnaissent l'allumette.
0: Ouais. Non, non, mais faut se dire une chose. Non, mais faut se dire une chose. Mmh. Hein, que lorsque la voiture brûle, il y a toujours la plaque d'immatriculation. Alors, nuance.
19: Ouais. Il y en a même qui font brûler leurs hanches.
0: Ouais.
25: C'était Delight qui précisait que, en fait, par rapport à l'enlèvement, faut préciser si c'est hors taxe ou TTC.
0: Bah non, l'enlèvement gratuit, c'est pas hors taxe ou pas.
19: Ou autre.
25: Bah si.
0: Bah, de toute manière.
19: Et tu payes la TVA sur un enlèvement, Rigo, toi, bah, quand tu es dans le 9-4 et que tu piques des golfs.
0: Non, mais attends, au lieu de parler du 9-4, toi, espèce d'abruti.
19: Ouais.
0: T'as payé une taxe sur ta poubelle là?
19: Pour t'enlever les fesses, ouais, j'ai payé une taxe.
0: T'as payé une taxe?
19: Non, allez, ma caisse, j'ai depuis 2 ans.
25: C'est
19: vrai,
25: en plus, il a plus sa caisse.
0: Ouais, ouais. Non, c'est pas drôle. Si, il paraît que tu l'as récupéré.
25: Mais
0: il y a
25: non,
0: pas
25: c'est
0: longtemps.
25: Pas vrai, c'est pas
19: ouais.
25: vrai.
19: Ouais, c'est pour
0: donc, mais... conclusion du débat.
25: Conclusion.
24: Ok, pas de problème.
0: Conclusion du débat, Marie Pervenche.
23: Conclusion, c'était un très bon débat, mais je pense qu'on n'a pas soulevé les questions essentielles.
24: Je vais te soulever, moi, tu vas voir.
23: Moi, je veux bien qu'il me soulève.
24: J'en connais quelques-unes, ça doit être dur de les soulever, n'est-ce pas?
23: J'ai quoi?
0: Bon, alors,
19: Cyril, on se calme, Cyril.
0: Cyril, au revoir.
24: C'est pas moi, Gérard, c'est Dick.
23: Voilà,
24: ah non,
23: Cyril.
24: C'est Dick Rivière.
23: Non, c'est Cyril, je t'ai reconnu.
19: Allez, on fait la conclusion.
0: Allez, on commence à me casser les couilles, là.
24: Conclusion.
23: Ça manquait de soulèvement et je pense que moi je te propose qu'on en refasse un. Donc je suis à ta disposition quand j'aime renseigner, lire un peu le dictionnaire et puis j'aurai plein de trucs à te dire.
0: Ah non mais moi je vais dire une chose que je suis pas prêt de refaire un débat sur les taxes.
23: Ouais hein. Mais t'as pas tout dit.
19: C'est tellement bidon.
0: Manu, tout à l'heure tu vas te prendre un briquet dans ta gueule ou mon portable.
19: J'ai rien dit, non, j'avais le micro éteint.
0: Dick Rivière.
24: Ouais bah écoute, le débat était bien. L'animateur moyen.
0: L'animateur est en merde.
24: Attends, qu'est-ce que je voulais dire? Si, oui, Taxi, le film, j'ai kiffé.
0: Et comment
24: puis, non, rien. Et puis, écoute, fais gaffe, parce que si un jour il y a un inspecteur des impôts ou un huissier qui débarque chez toi, voilà, quoi, fais gaffe. Planque.
0: Non, mais attends, ouais. Faites-moi confiance que pour l'instant j'ai pas de problème avec eux, alors donc
24: ça ne serait tardé.
0: Ouais, ouais, c'est ça. Parce que tu vas t'amuser à ça, toi, espèce de petit con.
24: Ouais, parce que moi je connais du monde et
0: je vais
24: bouger les choses, moi.
0: Attends. Toi, de toute manière, ton numéro de téléphone, on va le garder.
24: Ouais.
0: Et puis on va demander à Max qui s'amuse à t'appeler pour savoir si vraiment
24: tu. Je sais que t'as planqué sous le lit.
0: Tu me gardes son numéro de téléphone, là, on le donne à Max dimanche et on va s'amuser avec Dick Rivière.
19: Génial.
0: Patrick.
5: Et ben, comme souligné ma copine, tu vois, Gérard, le débat était pas mal, mais comme d'habitude, t'as pas réussi à mettre le doigt sur la problématique, en fait.
0: Ben, disons, c'est que...
5: C'est vaste, hein, je suis d'accord, mais...
0: Non, mais il y avait quand même 10 questions, on arrête à la 6e, je sais pas pourquoi...
5: Ben vas-y, continue.
0: Non, mais là, on fait la...
25: On attaque la conclusion parce qu'il faut attaquer l'autre débat. Ouais.
19: Les deux humanitaires, tout ça, les petits...
0: Et donc, comme Patrick, elle n'a pas participé tout au long du débat, tu la gardes, elle va participer au don humanitaire si elle veut bien.
19: Ok.
5: Ah, je peux rester avec toi, Gérard?
0: Ben, pour faire le deuxième débat, pour répondre aux questions,
5: ouais.
0: si on n'a pas trop de cons sur qui te coupe le...
19: Sur la FM, il y en a pas mal des cons.
0: C'est, si les autres, ils s'amusent pas de couper la parole sans arrêt.
5: Ah, c'est donc, ça, un peu de respect.
0: Donc, on garde Patrick pour le deuxième débat.
19: Ouais, d'accord.
0: Okay. Cyril.
24: Oui, alors moi, j'ai trouvé ton débat très intéressant. C'est rare, mais c'était très bien. T'as très bien animé. J'en ai appris beaucoup plus sur les taxes. Et sinon, j'ai une conclusion de Davy One sur l'IRC qui me dit « Gérard, tu devrais faire attention parce que les contrôleurs de la connerie vont te taxer. »
0: Et ta sœur...
24: C'est pas moi, c'est Davy One.
19: Elle balbe.
0: Ouais, ta sœur, elle est en train de se faire sauter.
24: Par un catcheur.
0: Ouais. Non, par
24: un balbeur.
0: Par un éléphant.
19: Oh, joli.
0: Ok.
24: Oh, c'est pas mal, ça.
0: Rigo, question...
25: Ouais, conclusion.
0: Conclusion IRC. Bon, je sais qu'il y en a une qui va dire que mon débat n'avait ni queue ni tête, comme d'hab.
25: Voilà, et
0: ça m'aurait étonné.
25: Et ni taxe non plus, c'est turpentine, on les remercie. Il y a Jet qui dit que ce soir, la radio était taxée par un animateur de débat pourri.
0: Bah ça, c'est pas de ma faute si Max.
25: Il a bien raison.
0: Il est parti parce que il avait son Technomax à faire, moi.
25: Sinon il y a attends, c'était où?
19: Moi j'avais vu une Dédifun, mais moi ton doigt, je sais pas trop quoi.
25: Ouais.
19: C'est peut-être pas bien.
25: Ouais, c'était cul moi, mais on va abréger.
19: Ok.
25: Bon, et attends, le problème c'est qu'on m'envoie des trucs.
19: Oh, mange-toi, allez.
25: Quoi?
0: Donc pour conclusion, donc
25: il y a un mec qui me disait que dans

0: et Buzine et toute la.
1: Alors couche. Donc, on va se retrouver pour le deuxième débat.
0: Non, pas
1: donc.
0: Toi, celui qui me dit et moi.
1: Voilà. Donc, on va se retrouver sur pour le deuxième débat qui vont porter
2: on va
1: sur
2: on
1: les dons.
2: On va, on se donne en carreau.
3: Skyrock.
1: Okay. On sera sur Fun Radio, donc on se, on va se retrouver d'ici un petit quart d'heure.
2: Ouais, bien sûr,
1: non. Bah oui, bah 20 minutes même. D'ici 10 minutes à peu près.
2: Ouais,
1: donc pour le deuxième débat qui va porter sur les dons humanitaires. Donc la première question, donc je la pose tout de suite. Quel genre de don peut-on faire?
4: Donc on va s'écouter. Donc vous pouvez toujours appeler au 0803 08 5000. C'est Fildar qui
2: est... Non, ça va être
4: Manu. Ça va être Manu au standard. Toujours Rigo sur l'IRCWW.fr Fun Radio. Et donc on s'écoute Gérard Austin avec une hanche en bois et une rotule en plomb. Ça.
5: Et voilà, 1h45, je fais rectification,
1: je vais faire un gros caca avec Derriette et on va demander à Rigo, il avait un petit message sur IRC sur les questions qu'on a posées au départ.
0: Voilà, non, c'était juste pour saluer les gens présents sur l'IRC, alors je salue Win, Clifford, Yankee, Fedji, TSM, Jox, Coyote, Bip, VLR et les autres, et l'IRC dans le studio a planté, mais on va le relancer tout de suite, à tout à l'heure.
1: Ok, à tout à l'heure, Rigo, je te remercie. Donc, on va...
3: Rien, ma poule.
1: Manu.
6: Ah, oui.
1: Manu.
6: Oui.
1: Je te signale qu'il y en a un des deux, là, qui va planter.
6: Ah bon? Pourquoi?
1: Parce que...
6: C'est quoi, planter?
1: Là, je pense que tu m'as fait une connerie.
6: Ah bon? Si tu m'avais pas pris standard pour rien foutre pendant le disque, j'aurais pu sélectionner des gens.
1: Non,
6: c'est pas grave, on va voir. Vas-y, Gérard.
1: Je vais voir. Donc, on accueille Moustique. Merci pour les fréquences.
6: Je n'ai pas eu le temps, Gérard.
1: Moustique.
7: Bonsoir, Gérard.
1: T'appelles d'où?
7: J'appelle de Poitiers.
1: Poitiers, ta fréquence?
7: 89.6.
1: 89.6, ok. Boudin Noir.
8: Oui, bonsoir, Gérard. Bonsoir, tout le monde.
1: Ouais, bonsoir, Tony.
8: Bonsoir.
1: Ouais, merci, Tony.
8: J'ai changé.
1: Ta fréquence.
8: Si c'est il a changé. Moi, j'écoute pas sur la radio, j'écoute sur la CB et je t'emmerde.
1: Alors, tu m'emmerdes, ok. Alors, dégage, Boudin Blanc. Allez, hop. Voilà.
2: Ça commence bien, hein. Manu,
1: commence.
2: Tu pourras gérer
1: Merci.
2: Un peu mieux.
1: Alors, Max, s'il te plaît.
2: Non, on va gérer Manu tout seul, Gérard, t'inquiète. Manu, tu fais gaffe.
1: Hop, je fais Boudin Blanc, terminé.
2: Hop, tu le vires.
1: Bon, ça commence. Déjà, il commence. Alors, si Boudin Blanc,
2: c'est le même nom. Mais peut-être que Tony, il a changé, il est peut-être
1: venu. Non, il m'a dit, je t'emmerde sur la CB.
2: Ah, c'est pas
8: ça. Non, c'est pas lui qui a dit ça.
1: Non, c'est pas lui, c'est pas grave.
2: Non, mais c'est pas grave, mais si Tony veut bien venir, mais il se calme. Ça peut être sympa.
1: Non,
2: on pourrait très bien se faire un feu de cheminée avec des merguez, on peut relier amitié.
1: Boudin Blanc, terminé.
2: Moi, j'écoute le chef, il a dit, ça peut être sympa, je le laisse.
1: Non, je dis, moi. C'est pas lui qui.
2: Ah, si, c'est Max qui commande.
8: Je m'excuse.
1: Non, Tony, terminé pour
2: Gérard.
1: Terminé. Terminé.
2: Est-ce qu'on fait... Attends, Gérard.
1: Non.
2: S'il vous plaît, taisez-vous. S'il vous plaît, Tony.
8: Ouais.
2: Est-ce qu'on fait, Gérard, on lui laisse une chance.
1: Non. Il n'y a pas de chance avec moi.
7: S'il te plaît.
1: Non. Toi, Moustique, tu vas te taire.
2: C'est Moustique qui te le demande, Gérard.
1: Non, mais moi, je pardonne pas, c'est tout. Terminé, point final à l'ennemi.
8: Ça va être comme ça, GG.
1: Boudin Noir, terminé. Boudin Blanc. Non, il n'y a pas d'aller, GG.
2: Bon, allez, on y va, on enchaîne.
1: Hop. Boudin Blanc, terminé.
9: Ouais, c'est bon. On va rester pendant 25 minutes à dealer, on va aller leur tour.
1: Gamel.
10: Salut, Gérard.
1: Salut, t'appelles d'où?
10: De Verdun.
1: Ta fréquence?
10: C'est 110.5.
1: Combien?
10: 110.5.
1: 110.5, ok. Boudin Noir.
11: Ouais, salut, GG, j'appelle de Toulouse et la fréquence est 117.3.
1: 117.3, ok. Et point d'interrogation?
12: Salut.
1: T'appelles d'où?
12: J'appelle de nulle part, toujours.
2: Bah oui, c'est la même.
1: 101.9. Ok, je te remercie. Donc, première question, c'est sur le décalage horaire. On est bien d'accord? Alors, que pensez-vous du décalage horaire? On va demander à Boudin Noir.
11: Ben, le décalage horaire, en fait, GG, hein, on n'y peut pas. Hein, c'est des lois immuables de la nécessité naturelle et on ne peut pas faire grand-chose. Hein.
1: Mm-hmm. Ouais. Mais tu penses que ça, à ton avis...
11: Chose. Non, mais c'est plutôt une bonne chose quand même, dans l'absolu.
1: Ouais, mais à ton avis, tu crois que ça va durer encore longtemps, cette histoire?
11: À mon avis, ça, je pense pas. Il y a peu de chances que ça change, hein, parce que vu comment sont les gens, je vois pas pourquoi le décalage horaire, il changerait comme ça. Hein, c'est dans les mentalités, tout ça.
1: D'accord.
11: Ouais.
1: Gamel?
13: Décalage horaire, c'est décalage toutes les heures, c'est ça?
1: Non, décalage horaire.
13: Ah, pardon.
2: Attends, Gérard, est-ce que tu peux expliquer ce que c'est le décalage horaire, déjà?
1: Décalage horaire, déjà pour commencer...

0: Ouais, ça, j'aurais pu attendre que tout le monde réponde.
1: Mais non, mais s'ils comprennent pas déjà ce que ça veut dire.
0: Mais attends, Fildar, s'il te plaît.
1: Ouais.
0: J'aurais pu attendre que tout le monde réponde et j'aurais pu dire ce que c'était.
1: Bah oui, mais si c'est pas ce que c'est.
0: Non mais
1: tu comprends ce que je veux dire. Si toi on te pose une question et que tu sais pas ce dont on parle, tu peux pas répondre. Donc il faut que t'expliques avant. Vas-y, explique.
0: Donc décalage horaire, c'est-à-dire vous avancez ou vous reculez votre monde d'une heure. D'accord. Voilà. On est bien d'accord, Gamelle et Boudin Noir, si je t'ai mal expliqué. Je pense que Boudin Noir, t'as bien compris la question, toi.
2: Oui, oui, tout à fait. En avant, en arrière, sur la droite et sur la gauche aussi.
0: Non, mais d'accord. Toi, sur la droite et sur la gauche, toi, tu prends les clignotants.
2: Voilà, par exemple.
0: Non, mais ça n'a rien à voir.
2: Si.
0: Non, ok. Gamelle.
3: Bah, moi, je comprends pas parce que j'ai une montre à quartz et puis les aiguilles, elles avancent pas ou elles reculent pas.
0: Quoi. Non, mais attends. Moi aussi, j'ai une montre à quartz. Là, sur ma montre, il est 1h51. Si tu veux, à l'heure actuelle, si on change d'heure, ça fera 0h51. Parce qu'on recule nos montres d'une heure.
2: C'est en Allemagne, par exemple.
0: Non.
2: Ah, bah si.
0: Non, attends, 5 minutes, s'il te plaît, merci.
4: Bon. Oui, donc, comme tu voulais pas de Tony, on accueille Bonne Nuit à la place.
2: Salut, Bonne Nuit.
5: Allô, salut, tu veux bien? Allô, Gégé?
0: Oui, t'appelles d'où?
5: Moi, j'appelle de Montluçon, fréquence 112.18.
0: Ouais, 112.18.
1: Ah, c'est une nouvelle fréquence, ça.
0: Ouais, 112.
1: Elle vient de s'installer, d'ailleurs. Ouais, tu peux saluer tous les auditeurs qui te rejoignent sur cette
0: fréquence. Non, non. 112.18, ça n'existe pas chez moi à Montluçon. Montluçon, tout le monde descend, terminé. Hop, point final à la ligne. Alors, pour l'instant, Manu, t'es en train de me dire des.
2: Non,
1: voilà, suite, Gérard.
0: Donc, Gamelle.
3: Ça y est, j'ai reculé ma montre jusqu'à la cuisine, j'ai fait un calage horaire, là.
0: Non, je vois pas le rapport. Je vois pas le rapport avec le décalage horaire. Point d'interrogation.
6: Bah effectivement, ça peut perturber un peu la vie quotidienne. Déjà, quand tu pars au travail le matin, tu peux être perturbé.
0: Non mais attends, point d'interrogation, pour l'instant... celui qui s'amuse à péter derrière, arrête.
7: Excusez-moi.
1: C'est rigolo.
7: Plus en plus.
2: Oh là là.
7: Désolé, pardon.
6: C'est donc... vrai que tu peux être perturbé en prenant ta voiture, tu peux arriver en retard à ton travail.
0: Hein. Bon, ok, c'est bon. Moustique.
8: Oui. Gérard, j'aimerais bien... Sous la table.
2: Ah.
0: Bon, allez hop.
6: Oui, Gérard.
0: Non, mais là, ça commence à bien faire.
6: Calme-toi.
0: Et toi, tu as la prendre. Hey, tu dégages. Je t'en veux plus. Allez hop.
1: Non,
0: je pense qu'avec toi, ça
1: mais
0: va
1: c'est pas Rigo.
9: Je
1: sais pas le faire.
9: Non, moi je sais pas, j'ai pas le droit.
0: Bon, moustique.
8: Gérard, tu fermes ta gueule, c'est moi qui commande ici. Tu fermes ta gueule, ok?
0: Hop, je te préviens. Max.
1: Non, mais je l'ai viré.
0: Non, Max.
2: À la Rital.
6: Bon, je peux répondre, Gérard.
0: Minute, moustique. Max, s'il te plaît, merci.
6: Max.
0: Non, il n'y a pas de merde. Tu viens. Tu me l'échappes au standard, tu les prends. Le premier qui me dit merde, ou ta gueule, il dégage. Alors celui-là qui vient de dire Sandy, il dégage. Hop, terminé pour lui.
1: Attends, qu'est-ce que t'es en train de me dire? T'es en train de me dire que quand on dit merde ou enculé, c'est faux zappé. Donc quand on dit Sandy, c'est un. Donc ça veut dire que Sandy, c'est un gros mot.
0: Pourquoi tu dis que je vais me faire enculer par Sandy?
10: Il a pas dit ça. Hein.
0: Non, à peine.
1: Bon, alors.
0: À peine, tu l'as pas entendu.
1: Bon, c'est bon. Alors maintenant, on reprend le débat normalement, s'il vous plaît, comme le premier, c'était très bien.
0: Alors maintenant,
1: Manu va gérer tout
4: je
1: ça.
4: Je gère. T'inquiète pas, Gérard.
0: Je te préviens. Oui. Première fausse note, tu dégages, je mets quelqu'un d'autre.
4: Il n'y aura pas de fausse note.
0: Donc, alors, moustique pour la première question.
6: Oui. Je sais plus, là. C'était le décalage horaire, ce qu'on en pense.
0: Oui.
6: C'est chiant, quoi. Quand tu vas aux États-Unis, t'as 6 heures. Donc, il faut. Tu recules de 6 heures, en fait. Donc, faut tout réorganiser ta vie parce que c'est carrément une demi-journée, quoi.
0: Ouais, mais
6: c'est
0: je pense.
6: Chiant, en fait, c'est astreignant comme chose.
0: Ouais, non, mais je pense que le décalage horaire. Je pense que le décalage horaire, c'est que à chaque fois, tous les 5 mois, je pense, non, à mon avis.
6: Le visa, il dure 6 mois, donc.
0: Non, mais il faut qu'on change au mois de mars, et après, il faut rechanger au mois d'octobre.
6: Ouais, mais ça dépend quand il est tamponné, donc.
0: Ouais, mais parce que là, je peux du décalage horaire. Normalement, on aurait dû le faire cette semaine, là, ce week-end.
6: Ah bon, c'était là?
0: Ben, pour l'instant, personne n'en a parlé, donc j'en parle maintenant. Normalement, on aurait dû le faire maintenant.
4: C'est le week-end prochain.
0: Ben, on ne sait pas, parce que d'après ce que j'ai vu, moi, sur des programmes, ils n'en parlent pas. Donc, je ne sais pas si cette année, on va faire le changement d'horaire.
4: Moi, je crois que c'est le week-end prochain, mais je ne suis pas sûr.
0: Non, mais attendez. Tu me dis ?
4: Je crois que c'est le week-end prochain qu'on change d'heure, mais je ne suis pas sûr.
0: Non, moi, j'ai reçu le... Je te confirme, pour l'instant, on n'a pas confirmation du décalage.
4: Ok, autant pour moi.
1: Et avant, il paraît que c'était le premier jour de l'automne qu'on changeait, c'est vrai ou pas?
0: Ouais, ben, oui, mais là, normalement, on aurait dû changer.
2: Il y a une grève.
0: Non, mais attends, toi, avec ta grève, tu m'énerves.
2: Il y a une grève du décalage horaire, tu devrais venir informer.
0: Mais attends, toi, avec ta grève, si tu fais partie de la RATP, tu dégages.
2: Mais non, c'est la SNCF. C'est
0: ouais, ben, dans ce cas-là, tu te tais, c'est tout. Je réponds à la question.
2: Tu n'as pas le droit d'être.
0: Voilà, merci.
1: Gérard, donc justement, à la place de Bonne Nuit, on accueille Puceau.
9: Salut Puceau.
0: Puceau, bonne nuit.
8: Et toi,
1: non, bonjour.
0: Bonsoir. Non, bonsoir, pardon.
8: Bonsoir qui?
0: Puceau.
8: Toi-même, ouais.
0: Attends, tu restes poli, s'il te plaît.
8: Non, ouais, moi, Gérard, je pense que le décalage horaire, c'est de la faute à Jospin, de toute façon.
0: D'accord. Alors là, je vois pas le décalage horaire, qu'est-ce qu'il a à faire dans la politique.
1: Bah, il peut expliquer.
0: Non, mais moi, je réponds à la question à Phil Dark, parce que tu m'avais dit, normalement...
1: Généralement, c'est le premier jour de l'été. Non, de l'automne.
0: De l'automne. Donc normalement, si t'es d'accord avec Manu, normalement on aurait dû changer d'heure ce week-end.
1: Bah, le 20 septembre.
0: Donc c'est-à-dire le week-end dernier.
1: Voilà.
0: Pour l'instant on ne sait pas et je réponds à la question à Manu. Donc pour le week-end prochain, pour l'instant j'en ai pas pour ce week-end, j'en ai pas entendu parler.
9: Et pourquoi Gérard, on n'a pas changé?
0: Ben pourquoi? Parce que pour l'instant personne n'en parle et donc on ne sait pas. Si...
1: Je crois que c'est à cause de, tu sais, l'Europe.
9: Ouais.
1: Tout non, ça pour se mettre à la même heure avec tout le monde.
0: Ah ouais. Non, mais apparemment tout le monde a dit on fait des décalages horaires tout le temps et
1: merci. Tout le temps.
0: Ben ils veulent faire.
1: Qu'en fait ce qui va se passer, je crois qu'on aura des montres en euros.
0: Ouais, mais ça. Non, mais ça l'euro là-dedans, je vois pas ce que.
9: Là.
0: Non, mais je m'en fous. Deuxième question, hein. Puceau, tu veux répondre sur la première?
8: Bah, toi-même.
0: Bon, alors, Puceau. Va voir Fildar. Va voir Fildar, il va t'expliquer. Il va t'expliquer comment que ça se passe, un débat. Retourne voir Fildar. Donc, pour Boudin Noir, t'es toujours là?
8: Ouais, je suis toujours là.
0: Gamel?
10: Ouais, je suis là.
0: Point d'interrogation?
11: Ouais, je suis là.
0: Et Moustique?
11: Oui.
0: Donc, alors, deuxième question. Qui est le plus atteint par le décalage horaire?
11: C'est les bovins.
0: Alors, qui?
11: C'est Moustique.
0: Oui.
11: C'est les bovins, c'est les vaches, elles n'arrivent pas à faire leur lait normalement quand leur aile change.
0: Mm-hmm.
11: Oui, mais. Scientifiquement, hein.
0: Oui, mais d'accord, Moustique. Mais je te demande qui est le plus atteint, parce qu'il n'y a pas que les bovins qui sont plus.
11: Les plus atteints, c'est les bovins. Après, c'est les vieux, quoi.
0: Ah, ouais, mais ça on va. Je pense que. Non mais je pense qu'on va on va en revenir sur les questions parce que de manière si tu parles des bovins dans ces cas-là tu penses que les bêtes souffrent.
11: Non, je dis pas ça.
0: Ah si, si.
11: Vaches, laisse-moi parler. Les oui. vaches, elles n'arrivent pas à faire leur lait correctement parce qu'elles ont carrément changé d'heure, quoi.
0: Oui, mais dans ces cas-là, Moustique.
11: Oui.
0: Si je te dis les bêtes souffrent-elles du décalage d'heure?
11: Bah moi je te réponds non.
0: Bah pourquoi?
11: Parce que je te dis que ça se passe dans leur tête, elles sont complètement déréglées, mais elles n'en souffrent pas.
0: Eh ben oui, mais dans ces cas-là, on revient à qui est le plus atteint par le décalage horaire. Tu me dis les bovins.
11: Après les vieux.
0: Bah oui, mais dans ces cas-là, les bêtes souffrent.
11: Bon, Gérard, on va pas faire une heure, je te dis non, elles souffrent pas.
0: Bah si. Si, moi je te dis que si.
11: Bon, bah alors si tu dis que si, elles souffrent, mais moi je te dis que non.
0: Bon, point d'interrogation.
11: Oui, je pense que tout le monde peut en souffrir, surtout les bébés, ils peuvent pas avoir leur biberon en temps et en heure. Je pense que même c'est pareil pour les personnes âgées ou même pour les personnes qui doivent...
0: Non mais attends, et au point d'interrogation.
11: Oui.
0: Tu réponds pas aux questions avant moi parce que sinon toi, je vais t'éclater ta tête.
11: Bon, on a le droit de parler. Ah non, faut pas m'éclater la tête. Hein.
0: Non, bah non, parce que là t'es en train de me prendre...
8: Gérard, éclate-tu la chatte plutôt.
0: Oh là. Attends, toi tu la fermes. Ça vaudra mieux pour ton matricule.
11: Non, mais comme je te dis, je pense que tout le monde peut en souffrir de ça. Hein.
0: Ok. Gamel.
10: Bah moi, à mon avis, le plus atteint qui sera par le décalage horaire, c'est quand même Bill Clinton, parce que avec tous les problèmes qu'il a eu.
0: Bon, allez, Boudin Noir.
1: Non, c'est Gamel.
10: T'as rien dit.
0: Ouais, Gamel.
1: Non, mais ça se trouve, il y a un rapport.
0: Mais non, ça n'a rien à voir. Ça pue rien. Manu, s'il te plaît.
4: J'ai rien fait, Gérard.
0: Bon,
1: il y a pas de rapport.
0: Non, non.
1: Mais si, pourquoi?
0: Hop. Gamel, tu me l'envoies. Bonne nuit.
2: Ouais, boudin noir.
0: Boudin noir pour toi.
2: Bah déjà pour le problème des vaches, moi je sais qu'il y a des paysans du Luberon qui ont fait une expérience. Il suffit juste de mettre une horloge dans les tables. Hein.
11: Ah bon, ça marche?
2: Ça suffit, ouais. Et en ce qui concerne, vous parliez des vieux. Effectivement, les vieux, c'est pareil. Le matin, ils ont l'habitude de pisser à heure fixe. Et avec le décalage horaire, en fait, quand dans les maisons de retraite, les infirmières viennent, ils sont tous chiés dessus parce qu'on ne les fait pas dégorger à temps, quoi.
11: Ah ouais.
2: Voilà.
0: Ok. Donc, puceau, t'es encore là?
12: Oui, moi, je veux dire que les plus atteints, c'est les filles, quoi. Parce qu'il y a des filles qui n'ont pas les règles en même temps.
0: Donc, non, mais attends, puceau.
12: Bah oui,
0: c'est bon. Puceau.
12: Oui.
0: Je vois pas le rapport avec le décalage horaire. Et les ragnagnas des nanas.
12: Bah les ragnagnas, c'est normal, Gérard. Les ragnagnas, elles les ont pas en même temps, donc il y a des.
0: Mais attends, mais de toute manière, si elles ont leur ragnagnas, par exemple aujourd'hui, d'ici un mois, d'ici une semaine, si le décalage change, elles auront toujours en même temps.
12: Ouais, mais si elles partent, il y a un décalage horaire, donc elles n'auront pas le même jour.
2: Bah ouais.
12: Pas le même
0: et
12: jour.
0: Alors, tu prends toujours des spaghettis avec?
12: Bah écoute, et moi j'ai dit une chose, les spaghettis c'est bien, mais les ragnagnas c'est mieux.
0: Eh ouais, mais faut mieux avoir des spaghettis au ragnagna avec de l'ail.
12: Arrête.
1: Oh, Gérard, t'es poétique, vraiment, c'est super.
0: Troisième question. Tu sais qu'on...
1: Bah justement, on accueille de nouveau, on accueille Cocker, qui appelle de Niort. Salut Cocker.
13: Salut.
1: Et Merguez de Toulouse.
13: De Toulouse,
1: ouais.
13: Salut Gérard, salut tout le monde.
11: Salut.
13: Salut Merguez, salut.
0: Salut Cocker.
13: Ça chauffe.
0: Oh, chauffe.
13: Salut Gérard.
0: Donnez-moi les fréquences, là.
13: Moi, c'est Toulouse, c'est 105.9.
2: Non, 117.5.
0: 105
13: ouais.
0: 9. Et Cocker de Niort
13: 93.4.
0: 93.4, ok. Et Puceau, t'es d'où, toi?
11: C'est ton local,
12: ouais, allô
0: Puceau?
12: Oui, je suis de Paris.
2: Non, il est d'Italie, lui.
12: 101.9.
0: 101.9.
2: C'est pas d'Italie, Puceau?
0: Oh, qui c'est qui fait du bruit, là, derrière, s'il vous plaît, merci. Alors,
12: oui.
0: Puceau là.
12: Toi-même.
0: Puceau.
12: Toi-même.
13: Bon, tu peux répéter ta question, Gérard.
0: Donc, troisième question. Non, mais là, j'ai l'impression que depuis qu'il y a Manu et Pildar, c'est le vrai bordel.
1: Bah ouais. Non, je sais pas qu'est-ce qui se passe, pourquoi.
0: Non, parce que là, ça devient le vrai bordel. On a des bruits et. Voilà, il y en a un qui rompt.
11: Ouais,
1: il y a peut-être un qui s'endort, donc il faudrait que là, c'est
0: sur moi. Ça. Non, mais je pense.
1: Attendez.
0: Non. Non, je pense que ça va pas aller longtemps, vous deux.
1: Allez, Gérard, la question, vite.
0: Les fermiers. Quoi, vite, si je veux.
1: Bon, bah, prends ton temps.
0: Les fermiers supportent-ils ce changement d'heure? On va demander à Moustique.
11: J'ai pas compris, là, t'as mal parlé.
0: Les fermiers,
11: oui.
0: Supportent-ils ce changement d'heure?
11: Bah, mieux que les vaches, en tout cas.
0: Eh ben, donc, tu vois que je reviens à la première question.
11: Oui.
2: Super.
0: Bon, vous la fermez derrière quand je parle. Merci. Donc, tu vois, Moustique, je reviens à avec la question numéro 2. Oui. Merci pour...
1: Pourquoi?
14: Il y a un moustique, là.
2: Ah, ouais, ouais. Mouche, ouais.
0: Je sens que tout à l'heure, ça va mal se terminer. Vous allez voir. Je pense qu'on ne va pas faire les 10 questions. Hein.
2: C'est l'odeur.
0: Ah, cool. L'odeur, elle t'emmerde, toi, d'accord? Donc, tu vas pas commencer tes conneries, ok? En demain entendeur, salut.
2: Ok,
11: bravo.
2: Ok.
0: Et donc,
12: est-ce que tu peux te rapprocher?
1: Non, je l'ai coupé. Vas-y.
0: Donc, Moustique.
11: Oui.
0: Donc, on revient à la question numéro 2. Donc, qui est le plus atteint par le décalage horaire? Et les fermiers supportent-ils ce décalage horaire? Donc, apparemment, tu reviens sur la même question.
11: Non, moi, je te dis que c'est les vaches. Mais les fermiers supportent beaucoup mieux que les vaches.
0: Non, mais attends. Parce que les fermiers,
11: ouais.
0: Eux, ils se lèvent un peu plus tard. Ouais. Avec le décalage horaire, ça va les changer. Parce que si par exemple, ils font une traite à 6 heures,
11: ouais.
0: Pour eux, ça fera 5 heures,
11: ouais.
0: Si tu veux.
11: Ouais. Oui, mais les vaches, elles ne le savent pas que leur
2: heure est changée.
0: Ouais,
2: bah ouais,
0: mais d'accord, mais attendez, s'il donc, vous plaît, derrière.
11: Perturbe, parce que le fermier, il vient leur titiller les pies et elles n'ont pas de lait, donc ça les perturbe.
2: Ouais,
0: voilà.
2: Mais non, parce qu'il y a le coq, vous oubliez le coq.
0: Ah, attends, toi, qui c'est qui parle du coq?
2: C'est Boudin Noir, le coq.
0: Boudin Noir, tu as allé bouffer ton coq au standard.
1: Mais attends, Gérard.
2: Il a raison, le coq, il sait pas lui non plus.
11: Écoute-moi, le coq. C'est vrai qu'il y a un décalage horaire.
2: Le coq, il chante toujours à la même heure. Donc le fermier, il se lève quand le coq, il chante et c'est marre.
1: Bah voilà.
2: Bah voilà.
0: Bon.
2: Et voilà.
12: Et Gérard, non, mais, est-ce que tu peux te rapprocher du micro, je vais jouir là.
0: Bon, attends, lui tu me le dégages.
4: D'accord, c'est fait. Qu'est-ce que tu voulais dire, Gérard?
0: Non, mais là ça commence à bien faire. Tout à l'heure, au premier débat, ça s'est bien passé. Maintenant, le deuxième, vous n'allez pas me le casser.
4: Non, mais non,
0: d'accord,
4: mais...
0: Gérard. C'est... Vous allez pas le casser, pour l'instant, vous êtes en train de le casser.
4: Oh merde. Le coq, il a pas de montre. Donc, il sait, lui, il sait pas qu'il y a un décalage horaire. Donc, il chante tout le temps. Il chante à la même heure à chaque fois. T'es d'accord, Gérard?
0: Merci, Rigaud. Hein.
4: Gérard.
0: Qu'est-ce qu'il y a? Ah ouais, mais t'avais laissé ton micro allumé. J'entends
4: tout quand tu pianotes sur les RC.
14: Ah ouais, excusez-moi.
0: Ouais. Je me disais aussi, il y avait un problème. Donc, point d'interrogation.
4: Bon, t'as compris ou pas ce que je t'ai dit, Gérard? Pour le coq.
0: Ouais, mais je m'en fous, on continue le débat. Point d'interrogation.
11: Oui, les fermiers peuvent en avoir des conséquences. Hein.
4: Indisposé, point d'interrogation.
12: Moi, je voudrais dire que
14: ça, arrête pas.
12: Point d'interrogation, parce qu'il a une voix de bouseuse. Hein.
0: Bon, t'envoies un disque.
4: Bah non, attends, c'est pas moi qui gère le standard, là, Gérard.
12: Pour l'interrogation, il parle de vache et ça l'excite.
0: Allez, hop.
12: Elle a des grosses.
4: Non, pas de disque, c'est pas possible.
0: On continue,
4: Max. Gérard.
0: Non, Max.
11: Maman.
0: Max.
4: Non, il est pas là.
1: Ah, il est pas là, faut que tu continues.
0: Gérard. Non, moi, vous balance un disque.
4: Non, mais on était où? Allez.
0: Troisième, vous allez réfléchir, moi, je fais une pause.
12: J'ai pas répondu, moi, Cocker.
0: Ouais, Cocker, t'attends.
4: Bah non, Cocker, il voulait répondre.
0: Qui commande?
11: Vas-y,
0: c'est moi. Cocker, vous attendez. Max,
4: on n'a pas de disque, on n'a rien, donc pose
0: non,
4: ta
0: non,
4: question.
0: Tu te démerdes.
4: Non, bah non. Bah chante alors.
0: Non, tu te démerdes. Moi, je continue pas avec vous deux. Allez, hop, c'est basta.
4: Bon, on va chercher Olivier de la Pro. Allez.
0: Olivier.
4: Allez, Gérard. Bon, les auditeurs, vous êtes là?
12: Oui, on est là. Bon, ça vous plaît?
4: Attends, ça vous plaisait le débat? Tout va bien?
12: Ah, bah oui.
0: Non, pour l'instant, vous êtes en train de faire les comptes tous les deux.
4: Mais non, c'est toi qui veux pas continuer, Gérard.
0: Non, vous allez dégager.
11: Mais ça se passe bien, Gérard. Pourquoi
12: tu... Bah oui,
0: non, vous allez dégager tous les deux.
14: Continue le débat, Gérard. Il y a des gens qui s'intéressent au moins.
12: Ouais, nous, c'est clair.
0: Donc, Puceau? Point d'interrogation.
11: Oui, donc je te dis, les fermiers peuvent en avoir des conséquences. Et comme disaient les animaux, c'est vrai qu'aussi. Ils peuvent avoir aussi des conséquences, hein. Telles des séquelles, toi, des choses comme ça. Hein.
6: Dans quel sens?
0: Puceau, moustique, t'arrêtes, s'il te plaît.
11: Ben non, mais j'ai pas compris, là.
0: Non, mais... T'arrêtes de dire dans quel sens, parce qu'avec Fildar et Manu, c'est toujours et pourquoi et dans quel sens, ok?
4: On n'a rien dit aujourd'hui.
0: Ok. D'accord.
11: Mm-hmm.
0: Bon. Puceau.
12: Allô? Oui, moi je trouve que t'as raison là-dessus et je te donne carte blanche, quoi. Je te suis à 100%.
0: T'as même pas compris la question?
12: Bah si. Si le coq avait un décalage horaire par rapport à la poule, là je suis d'accord avec toi.
0: Ouais, ok. Coquer?
15: Moi je pense que c'est pas les fermiers, mais plutôt les animaux qui subissent des conséquences, parce que le coq ne chante plus à la même heure, donc il a des troubles psychologiques.
0: Merguez?
16: Ouais, ben moi je pense pareil, quoi. Je pense plutôt que c'est les animaux qu'ont plus de conséquences, parce que bon, on se comprend, c'est un problème pour eux, ils ont pas de montre, alors un coup ils lèvent trop tôt, un coup trop tard, et c'est compliqué, quoi. Il y a que le fermier qui sait.
12: Oui, mais moi.
16: Ils leur disent pas, alors comment ils font après?
12: C'est plus chaud, moi je voulais dire, Gérard, t'as raison, c'est les animaux, parce que moi j'en connais un, quand il prend son Ricard, maintenant il est un peu déboussolé, quoi.
0: Ouais, alors Puceau, tu sais ce que tu as à faire? Tu as faire dépuceler au standard.
12: Allez
0: hop, terminé. Terminé pour Puceau. Terminé pour lui.
4: Allez, on continue.
0: Donc, je réponds quand même à la question, si ça dérange personne.
4: Vas-y.
0: On va envoyer un disque.
4: Oh bah non, pas tout de suite.
0: Ah si.
4: Encore une question et après on l'envoie.
0: Donc moi je peux.
4: Mais toi réponds, ouais.
0: Moi je peux vous dire une chose que. Quand je dis les fermiers, oui, ils ont du mal à supporter le décalage d'heure. Parce que pour la récolte de tout ce qu'ils ont à faire, ils n'y arriveront pas. Parce que...
4: Mais vas-y, coupe les auditeurs pour que tu puisses parler,
0: ouais,
4: Gérard.
0: Fais-moi une double voix.
4: Je coupe les auditeurs.
0: Donc moi, je peux vous dire une chose que là, je me suis aperçu là hier en allant se balader, c'est que dans certains coins, le maïs, pour l'instant, ils n'arrivent pas à le récolter.
4: Ouais. Pourquoi?
12: Parce qu'ils se lèvent plus tôt le matin avec ce décalage horaire, le maïs ne comprend plus.
0: Non, parce qu'avec le temps qu'ils ont, ils ne peuvent pas le récupérer.
12: C'est pareil.
4: Est-ce qu'on change d'heure quand on va en Allemagne, puisque tu es allé en Allemagne hier, Gérard? Est-ce que tu as dû changer d'heure ou pas?
0: Non, c'est toujours la même heure française pour l'instant.
4: Alors, ce que je comprends pas, c'est pourquoi on change d'heure en Italie et on change pas d'heure en Allemagne.
0: Non. Parce que moi, je... Non,
4: vas-y,
0: non.
4: Gérard.
0: Non, parce que le décalage d'heure, le décalage horaire, en Italie, je sais pas s'il y a un décalage horaire.
1: Ouais, il y a une heure en moins.
0: Non, je pense pas.
1: Si, je suis allé en Italie, je te jure, il y a une heure en moins. Non. Moi, je croyais que ça venait des fuseaux horaires, parce qu'en Italie, ils en ont, et en fait, en Allemagne, ils portent des pattes d'Ève, donc...
0: Ouais, c'est ça. Ouais, allez, faites votre popote hors antenne tous les deux. Troisième question, et après, on s'envoie à... Quatrième. Croyez-vous qu'on dépense moins de courant? On va demander à Moustique.
17: Ouais. Alors ça, c'est une légende urbaine. En fait, c'est complètement faux. Parce que tout le courant que tu économises le soir, tu le brûles le matin. Donc, ça sert à rien du tout.
0: Non, mais de manière que tu le dépenses le matin ou le soir, c'est pareil.
17: Voilà, donc le problème est le même. Ça sert à rien.
0: Donc, en fin de compte, si tu veux, le décalage horaire, ça sert à rien.
17: Bah oui, c'est ce que je dis.
0: Parce que, par exemple, là, tu allumes ta lumière, il est 2h10.
17: Mm-hmm.
0: Hein, demain matin, tu vas rallumer ta lumière, ça dépend à quelle heure tu te lèves et ça dépend ce que tu fais comme boulot.
17: Mm-hmm.
18: Ouais, ça te regarde pas.
0: Bon, attends, derrière, tu te la fermes, d'accord? Pour l'instant, je réponds à Moustique.
17: Mm-hmm.
0: Ok?
17: Mm-hmm.
0: Alors, toi, tu la fermes.
17: D'accord.
0: Ok? Donc, selon ce qu'a fait comme boulot, c'est pareil, le matin, tu allumes ta lumière pour te préparer.
17: Ouais, bah, c'est sûr.
0: Donc, en fin de compte, t'économises pas du tout tu t'économises pas de courant et t'en dépenses autant.
17: Voilà.
0: Donc, en fin de compte, ça sert à rien.
17: Voilà.
14: Gérard, sur IRC, il y a Coyote Bip qui me demande ce que tu penses du décalage horaire de l'espace.
0: Bah, justement, c'est une question qu'on allait faire à la fin.
18: Ouais, parce que si les ovnis viennent chez nous, comment on fait pour être à la même horaire?
0: Bon, qui c'est qui parle? Tu donnes ton nom?
18: Ouais, c'est Merguez. Parce que imagine qu'ils n'ont pas les mêmes horaires que nous, ils viennent la nuit, personne ne sera là pour les accueillir.
17: Ils ont quelle heure?
18: On sait pas, parce que nous, on n'arrête pas de décaler, alors c'est le bordel, quoi. Bah, peut-être qu'on se met tous d'accord.
0: Bon, on revient à la question. Point d'interrogation.
17: Bah, tu sais, tu es obligé d'allumer la lumière, même si tu. Les personnes qui veulent faire des mots croisés ou quoi que ce soit, ils sont obligés d'allumer la lumière s'ils voient ça.
0: Comment?
17: Même les gens qui sont aveugles, ils sont obligés
18: d'allumer. Tu vas nous faire croire que tu fais des mots croisés, toi, peut-être?
19: Ah, t'es de ma vie.
0: Bon, ouais. Allez hop. Tu me viens.
1: Je les virais.
0: Non, tu me viens, tu gardes, tu me changes, parce que là, ça commence à devenir. Là, depuis que Max est parti, là, vous me faites que des conneries.
1: Tu veux qu'on te change, Gérard? T'as fait pipi? Autant pour moi.
0: Bon, tu m'envoies le disque.
19: Attends, Boudin, j'ai pas répondu.
1: Ouais, vas-y, la question, Gérard.
19: Attends, c'est quoi la question déjà?
0: Attends, je vais pas m'amuser à faire que ça, hein.
19: J'ai un trou, GG.
0: Bah, croyez-vous que l'on dépense moins de courant?
19: Ah ouais, voilà, ouais. Ben moi déjà, je voulais te dire que je suis un homme des bois. Donc déjà, j'habite dans les bois, comme tu l'as compris, et je me chauffe à la bûche et je m'éclaire à la chandelle. Donc, à la limite, tes histoires de courant, j'en ai rien à carrer, quoi.
0: D'accord.
19: Voilà.
0: Ok, ben c'est bien. Donc,
19: toi aussi, t'es un peu un homme des bois quand même. Hein.
0: Ouais, ben ferme-la. Ça vaudra mieux. Faudra-t-il se coucher plus tôt qu'en été? Et on s'écoute.
1: Donc ça, c'est la question à laquelle ils doivent réfléchir. D'accord, voilà. Tu relances les numéros, enfin tout ça. On est sur la radio,
0: merci. 0870 5000 et toujours le 3615 Code Fun Radio, rubrique directe. Et on a qui sur Minitel? Quentin. À vous deux, Max et Gérard, me devez 60 000 balles. Je sais pas ce qu'il voudra dire, tant pis pour toi. Donc, sur IRC, qui c'est qu'on doit saluer?
14: On salue tout le monde, on salue Clifford, Nico 2, Serval, Toin Solo, Lenny, TSM, etc.
0: Et numéro IRC, parce que je ne le connais pas en tête.
14: C'est irc.funradio.fr.
0: Voilà, vous pouvez toujours continuer à nous appeler. Donc, on est toujours là pour la suite des débats, 2h13, et on va s'écouter. Le décalage pubéré. Sans nous, avec...
1: Ah, c'est super, on comprend tout ce que c'est.
0: Avec Pinard, d'accord. Et décalage pubère, sont nus, avec Dupinard. Et donc, vous pouvez toujours nous appeler au 0870 5000, toujours 3615 Code Fun Radio, et sur IRC, Rigaud.
1: Allez, irc.funradio.fr.
14: Allez, on y va.
0: Voilà. Donc, on récupère Moustique 99.6.
17: Salut.
0: Couscous.
20: Salam alaikum, Gérard. J'appelle de 93.9.
0: 93.9, point d'interrogation sur 101.9.
17: Salut, mon amour.
20: C'est moi qui parle. Salut, cochon.
0: Attends, toi, qui c'est qui vient de dire cochon?
20: C'est Pierrot.
1: Non, je crois que c'est...
20: C'est Merguez, il est parti.
1: Petit slip, je vais le virer. Personne n'aurait 5 francs. Par...
5: Non, désolé.
1: 5 francs. 5 francs.
19: T'as
21: Gérard à 5 francs.
5: Oh là là, mais qu'est-ce qui se passe?
0: Oh là là.
5: Attends, on va changer d'heure. Là.
1: On aurait tout, aura tout vu. Hein.
0: C'est bizarre. C'est bizarre la fréquence là. Boudin Noir, t'es de quel coin?
19: Moi, je suis de Toulouse Nord.
0: Ouais, Toulouse, et c'est bizarre, 117.
19: Il y a deux fréquences à Toulouse. Il y a Toulouse Nord et Toulouse.
0: Ouais, c'est ça. Cocker.
20: Toulouse dans la plaine.
0: Bon, Cocker, 93.9. Je suis pas ta caille et tu commences à te calmer, sinon tu vas dégager.
20: D'accord. Et j'y arrive.
0: Bon, alors lui, tu. Fildar,
5: je le calme.
0: S'il te plaît, tout de suite.
5: Ouais.
0: Ok. Et t'éteins ton micro après.
20: Quand tu parles.
0: Petit Suisse, 91.8.
5: Petit Sucre.
20: Non, Petit Sucre, non, je suis pas Petit Sucre de Amiens.
0: De Amiens?
20: Ouais, c'est à ma poule.
0: Non, toi, ça va être pareil, tu vas aller voir au standard ce qui se passe. Hein.
20: Bon, ok, d'accord, j'arrête.
0: Alors, commencez pas.
20: D'accord.
0: Donc, la question, c'est, faudra-t-il se coucher plus tôt qu'en été? Donc, on va demander à... Ben, tiens, Petit Sucre.
20: Ouais, ouais. Ben non, pourquoi se coucher plus tôt? C'est en hiver qu'il faut se coucher plus tôt, parce que l'été, t'as une heure de plus, donc le soleil dure plus longtemps.
0: Eh ouais, mais maintenant, tu...
20: Bah ouais, tu vois, tu comprends.
0: Non, mais attends,
20: Ouais.
0: Tu t'écrases quand je parle, s'il te plaît.
20: Ok, ouais, ta gueule, quoi.
0: Alors, ta gueule, il t'emmerde, alors tu dégages.
5: Il parlait à Petit Sucre, arrête un peu, Gérard, tu suis un peu le débat, un peu.
0: Attends, tu permets, il y en a un qui me dit, oh, oh.
5: Mais c'est pas toi qui dis ça.
0: Tu vas t'occuper de ton standard, toi.
5: Gérard, c'est Manu, écoute-moi. On va reprendre le débat, et c'est pas à toi qui disais ça.
20: Ouais, c'est à moi.
19: C'était à moi, c'était à...
5: Allez, on y va.
0: Alors, Cocker sur Cocker. Non, attends, Petit Sucre, il a peut-être pas fini.
20: Ouais, ouais, bah oui, je te disais que donc l'été, on se couche une heure plus tard parce qu'on a du soleil une heure plus tard. Parce qu'il y en a une heure en moins. Donc le soleil se couche plus tard. C'est l'hiver qui se couche plus tôt, il faut se coucher plus tôt.
0: Tu sais pas d'où que ça vient, ça, toi?
5: Bah, ça peut être Cocker.
20: C'est Cocker qui dit.
5: Attends, je vais essayer. Ah oui, ça venait de.
20: Bon, tu réponds si je viens de dire,
5: ça venait de chez Couscous.
20: Ça t'intéresse pas ce que je dis?
0: Si, mais je répondrai.
20: Tu me poses une question, toi.
0: Bah, tu permets?
20: Ouais,
0: tu permets?
20: Ouais, ok.
0: Merci, Rigaud.
14: Oui, sur IRC, il y a Serval qui demande, alors, est-ce que c'est à cause du décalage horaire que les chauffeurs de Mercedes s'endorment au volant?
0: Alors là, j'y réponds pas.
20: C'est possible.
0: Là, tu peux mettre non.
14: Okay.
0: Tu vois, okay. Parce que je suis...
14: Mais ouais. Il t'entend, hein, tu peux lui dire. Hein, si
0: non,
14: il
0: non,
14: s'appelle Serval, tu lui dis Serval, non.
0: Serval, je peux te dire ta question. De toute manière, je te répondrai pas dessus parce que je sais à quoi tu veux en faire.
5: Elle est bidon, ça.
0: Ok, alors, Cocker.
20: Tu vas pas répondre, je suis souvent en discothèque.
0: Hé, hey, Cocker.
20: Oui. Ah bah non, c'est le décalage horaire, je me suis trompé de débat.
0: Bon bah ok, alors si tu t'es trompé de débat, bah...
20: C'est le décalage horaire.
0: Alors, hé, hey, Cocker.
20: Oui.
0: Tu vas répondre ou pas à la question?
20: Bah non, moi la différence d'âge...
0: Bon, allez.
5: Allez,
0: bonne nuit, Cocker.
5: Allez.
0: Terminé pour toi. Boudin Noir.
19: Ouais, moi je pense, tu vois, que... Qu'est-ce qui se passe là, GG? C'est quoi le bruit?
0: Boudin Noir.
19: Ouais, donc je pense que ça dépend sous quelle latitude tu te trouves.
0: Non mais, faudra-t-il...
19: Attends,
0: Boudin Noir.
19: Attends, regarde.
0: Boudin Noir. Boudin Noir, s'il te plaît, Boudin Noir.
19: Ouais.
0: Boudin Noir, je te répète la question. Faudra-t-il se coucher plus tôt qu'en été?
19: Ça dépend, parce que regarde, là, je vais te citer un exemple.
0: Vas-y.
19: Je regardais Star Trek, il y avait le Capitaine Kirk et il y avait Spock.
0: Non mais attends...
19: Il y avait une téléportation, et ben il y avait un décalage horaire.
0: Non mais attends, je vois pas du tout le rapport.
19: Mais si, réfléchis un petit peu, c'est de la philosophie, c'est une énigme.
0: Ouais mais ça...
19: C'est comme le père...
0: Non, attends, Boudin Noir.
19: Ouais.
0: Boudin Noir,
19: ouais.
0: On fait un débat, on s'amuse pas...
19: Mais ça dépend de la latitude, GG.
14: Ah pardon.
19: Ça dépend de la latitude, c'est tout.
0: Ouais, non, mais même, moi, quand je fais un débat, j'aime pas que vous vous amusez à dire « ouais » dans les...
19: C'était une métaphore.
0: Ouais, bon, métaphore. Ok, d'accord. Je pense que t'es loin de comprendre le deuxième
19: mal,
0: degré. Hein.
19: J'ai du mal, le vocabulaire, j'ai du mal.
0: Ouais, je pense que t'as du mal, hein.
19: Ouais.
0: Point d'interrogation.
22: Bah oui, je pense qu'on sera obligé de se coucher un peu plus tôt que d'habitude. Hein.
0: Dans quel sens?
22: Bah dans quel sens, si tu travailles ou si tu vas à l'école, tu es obligé de te coucher plus tôt. Hein.
19: Ouais, va te coucher, c'est l'heure.
0: Bah, qui c'est qui vient de dire ça? Alors, entre Petit Sucre et Boudin Noir, vous allez vous calmer, s'il vous plaît.
19: Ah, c'est pas moi. Hein.
0: Non, mais vous allez vous calmer parce que je sens que c'est moi qui va vous calmer tout à l'heure.
19: C'était Bob.
22: Tout dépend si tu as envie de dormir ou pas.
0: Hein. Non, mais attends. Hé, hey, Fildar.
5: Oui.
0: Tu vas commencer par me les calmer.
5: J'arrive
0: parce
5: pas.
0: Que sinon... Tu y arrives pas?
5: Non, j'arrête pas.
0: Ouais, t'arrêtes pas, mais je crois que tu vas pas arrêter de les calmer, parce que sinon il reste 4 questions à faire. Mmh. Il est quelle heure? Il est 2h23.
5: Oui, c'est bien.
0: Dans 22 minutes, moi, j'arrête tout.
5: Ah non, mais on change d'heure aujourd'hui, il te reste 1h23 à faire.
0: Ouais, ouais. Oui, Manu. Rigo, pardon.
14: Rigo, sur IRC, il y a Galéan qui demande, est-ce que l'hiver décale l'horaire?

0: de l'été.
1: En hiver, tu recules d'une heure ta montre.
0: Ouais.
1: Donc là, si tu veux, il est 2h24, ça fera 1h24.
0: Non, 23.
2: Non, t'avances, t'avances.
1: Ouais, non, tu recules.
0: C'est pas grave, vas-y. Attends.
1: Tu recules. En hiver, tu recules ta montre d'une heure. En été, tu l'avances d'une heure.
2: Quand je recule, comment veux-tu ?
1: Que je t'encule, d'accord ? Merci pour la blague, je la connais par cœur.
3: Et Gérard, il paraît qu'avec le décalage horaire à New York, eh ben, quand il est midi, il y a beaucoup de gens qui sont en train de bouffer. C'est vrai ou pas ?
1: Ah ben, attends, là il est 2h25, ouais. On dort nous. Hein.
3: Oui, non, mais je te parle
1: non,
3: à New York.
1: À New York,
3: s'il est midi,
1: New York.
3: Est-ce que tu penses que les gens ils sont en train de manger ?
1: Non, mais attends, quand il est midi à New York, vous êtes en train de faire de la radio.
3: Mm-hmm.
1: Donc là, à l'heure actuelle, si tu veux, il est 2h24.
3: Ouais.
1: Donc nous, pour l'instant, on est en train de dormir.
2: D'accord.
3: Ouais.
2: Ça se voit d'ailleurs.
3: Hein, ouais. Et quel rapport avec les gens qui mangent à New York ?
1: Ah ouais, mais attends.
2: Mais non, mais pour eux, il est 15h du matin, c'est tout.
4: Ouais, mais Gérard, mais pourquoi ?
5: Mais Gérard, quand les gens ils t'écoutent à New York, il est quelle heure là-bas ? Est-ce qu'ils peuvent t'écouter au moins ?
1: De toute manière, tu regardes, tu fais un décalage.
5: Ouais.
1: Il est 2h25, tu fais moins 6h.
5: Moins 6h.
1: Ça fait 12h25.
4: Attends, mais Gérard, mais tu fais un balayage aérien ou avant ?
1: Attends, c'est qui lui ?
3: C'est Couscous ?
1: Couscous ?
5: Oui, Gérard, mon cousin, ça va.
1: Oh, attendez.
5: Oh là.
1: Alors, déjà, Fuldar,
3: oui.
1: Tu veux calme. Boudin noir et sucre.
5: Ah non, j'ai rien fait.
1: Tu vas me les calmer tous les deux. Parce que le premier qui rote.
6: Qui rote ?
1: Je l'éclate.
3: D'accord.
5: C'est pas moi.
4: Gérard, c'est Couscous. Gérard, c'est Couscous, mon cousin, tu vas bien.
1: C'est toi que je vais t'éclater.
7: Oh là là,
5: c'est dégueulasse.
8: Comment veux-tu que je rote avec le micro fermé ? Voilà.
3: Et je vais seulement.
5: Comment ça se fait qu'il n'y a pratiquement pas de femme dans ton débat ce soir ? C'est bizarre.
1: Tu sais, il y a moustique et point d'interrogation.
5: Point d'interrogation, c'est pas écrit, elle rentre pas dans les critères.
4: C'est pas une femme, point d'interrogation, c'est une boule d'éléphante.
1: Alors, couscous.
4: Mon cousin Gérard, tu vas bien?
1: Bon, tu réponds à la question, s'il te plaît.
4: Ok, alors moi, écoute, je suis comme toi, je vais au resto du cœur et je crois qu'en hiver, on mange plutôt à 3h d'après-midi, donc on peut se coucher plutôt, tu as raison.
8: Les câbles.
1: Bon, d'accord. Moustique.
7: Oui. Moi, je me couche plus tard en été, ouais. Parce qu'il fait beau et puis que je suis en vacances, donc je me couche plus tard.
1: Ouais, ben voilà. Ouais, pourquoi ? Parce qu'en fin de compte.
6: Uno stress.
7: Non, je fais ma carrière.
1: Non !
6: Arrête,
3: Gérard.
1: Toi, tu te calmes d'abord, ok ? Parce que sinon, je t'éclate.
3: Oh là. Ça va être chaud pour ton matricule.
1: Maintenant, pour toi. Hein. Toi, tu vas pas continuer comme ça. Donc, je réponds à... Qui c'est qui m'a posé la question ? Non, c'est Moustique.
7: Ouais.
8: Pardon.
7: Oui ?
1: Donc, moi, je vais dire une chose, que le mieux, c'est... Manu, fais gaffe.
3: Oui.
8: Je t'éclate.
3: Bah oui.
1: Ah, Rigo.
3: Je fais attention.
6: C'est juste pour rire. J'ai
1: non, mais... vous arrêtez quand je réponds aux questions, parce que sinon, moi, je réponds pas. Je fais le débat sans répondre à aucune question.
3: Vas-y, réponds.
1: Donc je réponds à Moustique. Donc c'est vrai que tu peux te coucher plus tard l'été parce que le soleil de manière la nuit vient plus tard.
7: Ouais.
1: T'es d'accord avec moi ?
7: Ouais.
9: Excuse-moi, je pense à un truc parce que je me dis par exemple quand on dit le soleil vient de se lever, c'est encore une belle journée.
5: La Miricorée.
9: Il va bientôt s'amuser la Miricorée. C'est
5: pas la Miricorée.
9: C'est considéré comme du décalage horaire ou pas ça ?
1: Ça, je peux pas te répondre là-dessus.
5: Ah ouais, d'ailleurs, attends, Gérard, la Miricorée, il vient toujours à la même heure ou pas ? C'est une question intéressante.
4: Ah ouais, en fait, comment il fait, lui, pour le décalage ?
5: La Miricorée, il a une heure, pendant une heure, il se fait chier, en fait, en hiver.
1: Bon, il se fait chier, si t'as envie de chier, tu vas deuxième porte à droite.
5: Pour l'instant, je réponds
1: à la question à Moustique, s'il vous plaît. Merci.
7: Ouais, après, j'en avais rien.
4: Et Gérard, tu as raison, parce que la deuxième porte à droite, c'est les chiottes de Foucault.
1: Bon, alors, Moustique, tu vas te calmer. Couscous, tu vas te calmer.
5: Ok, mon cousin Gérard.
1: Hein, d'accord ? Tu te calmes parce que cette histoire de chiottes de la co, je veux pas en entendre parler cette année.
5: Il va te chauffer les pois chiches.
1: Ok.
7: Gérard, tu sais, dans la chanson, il est 5h, Paris s'éveille. En hiver, c'est les 6h.
1: Ouais, si tu veux. Bon, je réponds à ta question quand même parce que je voudrais pas qu'on s'éternise trop sur la même question.
7: Pour moi.
1: Alors donc, moi, je peux te dire que c'est vrai qu'en été, tu peux te coucher vachement plus tard. Mm-hmm. Parce que, bon, ben, déjà, à 10h, il fait encore jour.
5: Même, tu fais la fête.
1: Ouais, mais même, t'as pas besoin de faire la fête, tu peux te balader dans...
5: Mais non, tu vas en soirée techno, tu vas ken et tout, c'est bon.
1: Non, mais ça y est, je réponds, s'il vous plaît, merci. Vous arrêtez de me couper sans arrêt.
3: Vas-y, je laisse.
1: Donc, je réponds à Moustique.

0: Donc c'est vrai que tu peux te coucher plus tard la nuit en été, parce que à 10 heures il fait quand même encore jour. Par rapport à maintenant, c'est qu'à partir de 8 heures la nuit est carrément tombée. Là tu peux plus rien faire.
1: Ouais, mais si chez toi tu fermes les volets en été, il fait quand même nuit.
0: Bah non, mais même de manière en été, donc, que ça soit
1: dormir.
0: Non, mais que ça soit été comme hiver, de toute manière t'as toujours du jour. T'as pas besoin d'allumer ta lumière, même en ayant les fermés volets.
1: Même pour dormir. En fait.
0: Moi, je ferme que les volets de la chambre, c'est tout. Dans la salle, c'est allumé. Dans la cuisine, c'est allumé. Tu peux demander un point d'interrogation.
2: Pas grillé déjà, point d'interrogation.
0: Donc,
3: excuse-moi, Gérard, deux secondes avant de continuer. On accueille Loudenay à la place de Coquer.
0: Ouais, mais je te préviens.
3: Oui.
0: Me fais pas changer les noms.
3: Non.
0: Loudenay, il est d'où?
3: Loudenay, t'es d'où?
2: De Marseille.
3: Voilà.
0: Et fréquence
3: 103.1.
0: Celui qui rompt, merci. Donc, les enfants souffrent-ils de ce
4: choc? J'ai pas répondu, hein.
0: Qui?
4: Pas d'interrogation.
2: Ouais, mais c'est pas grave, tu comprends.
0: Wow! Vous fermez vos... Vous la fermez, s'il vous plaît, derrière, merci.
4: Mais tu peux me répéter juste la question.
0: Alors, faudra-t-il se coucher plus tôt qu'en été?
4: Voilà. Oui, je pense qu'il faudra se coucher quand même plus tôt qu'en été.
0: Et pourquoi?
4: Bah, parce qu'en été, tu vois, tu n'es pas obligé d'allumer la lumière déjà en été qu'en hiver. Et je pense que tu peux te coucher plus tôt.
0: Ouais, mais... Non, mais comme Max, il posait la question, ou même Manu ou Fildar, je sais plus qui c'est, ou Rigo qui a posé la question. Si par exemple tu fermes les volets de la salle à manger.
4: Bah oui, là t'es obligé d'allumer. Hein.
0: Ah bon, tu penses qu'il faut allumer la.
2: Non, quand on voit ta gueule, vaut mieux éteindre.
0: Qui c'est qui vient de dire ça?
4: Bah, si t'es pas content, tu me parles.
0: Non, attends, point d'interrogation. Maintenant, je veux savoir qui c'est qui a dit quand tu bois ta gueule, machin chouette.
3: Bah, des nouveaux, c'est vous les mecs.
2: C'est Richard.
3: Bah, Richard, je vais
1: aller. Allez, Richard, dehors.
4: Regarde déjà la tienne, ce sera déjà pas mal.
2: Je viens d'arriver, arrêtez.
3: Non, Richard, tu vires.
2: Ah, je me suis laissé aller, excusez-moi. Excusez-moi, je le ferai plus, allez, j'arrête. Bah, c'est vrai que c'est tentant.
1: Allez, Gérard, on y va.
0: Donc, moi, je pense que tu as répondu quand même aux questions qu'on avait dit. Attends, il y a point d'interrogation, il y a une question IRC.
5: Oui, ça la concerne en plus. C'est TSM qui te demande s'il y a un décalage horaire entre la fesse gauche et la fesse droite du point d'interrogation.
3: Ouais, non, il y a un trou.
5: Pour pas la citer, hein, c'est sans dire.
2: À peu près 60 cm.
4: Triangle des Bermudes.
2: Le décalage.
5: Ah, c'est pas sans ville pour notre.
3: Mais non.
0: Non.
3: Ah pardon,
0: non,
3: excusez-moi.
2: C'est Christine.
3: Ah.
0: Bon,
1: allez, on enchaîne.
0: Alors, les enfants souffrent-ils de ce changement d'heure?
2: Bah, c'est dégueulasse, faut pas laisser les enfants souffrir, c'est Boudin là. Ouais, attends, faut pas laisser les enfants souffrir, c'est quoi?
0: Oh, vous donnez vos noms s'il vous plaît.
2: C'est Boudin.
0: Ouais, Boudin.
2: Ouais, je dis faut pas laisser les enfants souffrir. C'est dégueulasse ce que fait le gouvernement avec le décalage, les enfants ils souffrent, c'est pas bien.
0: Non mais attends, c'est pas le gouvernement qui a décidé de changer l'heure.
2: Ah bah oui, c'est quel âge horaire alors d'après toi?
6: Qui c'est?
7: Bon ben c'est Couscous, moi je crois aussi que les enfants ils souffrent trop et moi je suis d'accord avec toi Gérard que tu as beaucoup souffert lorsqu'on t'a mis dans la machine à laver. Ils t'ont mis en essorage toi.
6: Ouais.
0: Hein Couscous?
7: Non mais c'est vrai.
0: Couscous?
7: Oui.
0: Et ça se voit qu'il y a longtemps qu'on t'a pas eu parce que pour l'instant t'es en train de déconner. Hein.
7: Et beaucoup de Gérard.
0: Mais heureusement que t'es là pour mettre un peu du piment, mais.
7: Oh,
0: hey, couscous. Couscous.
7: C'est pas du piment, c'est de la harissa.
0: Ouais, mais couscous.
7: Oui, mon cousin Gérard.
0: Hey, calme-moi ça. On reprend là gentiment, mais déconne pas trop. Hein.
7: Ok.
0: On va demander à. Donc pour toi, couscous. Donc les enfants, ils souffrent ou pas, toi?
7: Ils souffrent un max.
0: D'accord. Un maximum.
7: Ouais, c'est comme si tu mangeais de la harissa.
0: D'accord. Moustique.
8: Ouais, bah je sais pas. Moi, je me souviens pas quand j'étais enfant si je souffrais. Donc les autres, je sais pas. Hein. Ça, c'est leur problème. Moi, je me souviens pas.
0: Non mais attends.
8: Parce que quand j'étais petite, on changeait déjà d'horaire et je me souviens pas si je souffrais.
0: Non mais attends, t'habites où toi?
8: J'habite Poitiers.
0: Ouais, t'habites Poitiers, t'as quel âge sans indiscrétion?
8: 21
0: et t'as jamais souffert du décalage d'horaire depuis le temps qu'on en parle?
8: Bah, je m'en souviens pas hein, quand j'étais petite, quand j'étais bébé, je sais pas si j'en souffrais. Hein.
1: De toute façon, c'est tous les 22 ans, donc elle peut pas s'en souvenir.
0: Non, c'est pas tous les 22 ans, c'est tous les ans qu'on change d'heure. Hein.
1: Ah bon? Ouais, mais avec le décalage, ça revient à 22 ans pour la Grèce.
0: Non, attends, elle habite pas en Grèce, hein, alors arrête tes conneries, toi. Ah
7: bon. Arrête de parler de bite.
0: Bon, Boudin Noir.
2: J'ai déjà répondu tout à l'heure, faut pas laisser les enfants souffrir, c'est pas bien. veux traumatiser les futures générations.
0: Alors, ok, petit sucre.
6: Ouais, bah moi je comprends pas du tout pourquoi on parle des enfants. Enfin, je crois pas trop ce que t'as à faire là-dedans. Hein,
2: faut les laisser tranquilles, les enfants.
0: Non, non, mais attendez.
6: Laissez parler les enfants, quoi, parce que Jack, pour eux, c'est très dur de supporter ça. Et voilà, quoi. Toi, en ce moment-là, s'il y en a qui nous écoutent, et ben, on est en train de leur rappeler des mauvais souvenirs.
2: Voilà, on est avec vous, les enfants, on est avec vous.
6: Ouais. Moi, j'ai cool, quoi. On n'est pas mercredi, c'est pas le jour des enfants. Alors,
2: je veux dire, comme disait la Bardot, il faut sauver les bébés enfants.
6: Hein. Ouais, non, mais toi, je trouve vraiment c'est trop facile, quoi, de parler des enfants comme ça à la radio. Hein.
2: Ouais, je devrais pas, Gérard. Je devrais pas, c'est moche.
0: Attends, petit sucre.
6: Ouais, vas-y.
0: Alors moi, je vais te répondre, petit sucre.
6: Vas-y.
0: C'est pas parce qu'on parle des enfants, c'est qu'il y a des nouveau-nés, ils souffrent quand même pour prendre leur biberon. Parce que avec le décalage horaire, on ne sait plus à quelle heure leur donner. On est bien d'accord. On parle pas d'autres enfants. On parle de ceux qui viennent naître pour leur donner leur biberon.
6: Ouais, bah tu sais, ceux qui viennent naître, c'est dur la vie avec eux, tout ce qu'ils voient à la télé, tout, l'affaire Clinton, décalage horaire. Bon,
0: non, mais attends, je vois pas le rapport là-dessus, d'accord.
6: Bah oui, ils voient ça dès qu'ils sont tout petits.
0: Non, mais attends, ils comprennent rien quand ils ont.
6: Tiens, tu les prends pour des cons.
0: Ouais, bah alors.
6: Et ils sont pas cons, ils comprennent.
0: Ouais, mais ils sont moins cons que toi.
6: Ouais, bah ouais.
0: D'accord. Lundé.
9: Bah moi, je pense que oui, les jeunes enfants en souffrent parce que mettons un enfant qui va faire sa crotte à 6 heures, lorsqu'il change d'heure, il l'a fait dans son lit.
0: D'accord, je vois pas le rapport. Rigaud, t'avais une question IRC?
5: Oui, c'est Coyote Bip qui te demande si c'est pas trop dur à gérer le décalage horaire quand on sait pas compter.
0: Mais ça, je vois pas le rapport. Il n'y a pas besoin de savoir compter pour le décalage horaire. Hein.
5: Ok.
6: Non.
0: Donc, il nous reste encore 10 minutes.
6: Et moi, j'ai une question, Gérard.
0: Oui.
6: Toi, t'as pas peur d'arriver une heure plus tôt à la loco avec le décalage horaire?
0: Alors moi je vais te dire une chose, que à la loco j'y vais plus.
6: Ouais.
0: D'accord.
1: Comme ça. Quand est-ce que tu reviens?
0: Non, mais attends. Moi je vais répondre. Attendez s'il vous plaît, parce que vos histoires de conneries, les chiottes de la loco et tout ça. Maintenant vous allez arrêter de me casser les couilles avec ça, parce que je commence à en avoir ras-le-bol. Et celui qui s'amuse à envoyer des conneries chez moi, qu'arrête encore. Et maintenant je vais demander à Fildar et à Manu qui c'est qui a donné le numéro de portable.
1: Mais c'est pas nous, Gérard.
0: C'est bizarre parce que hier on
1: va pas revenir là-dessus, on va reprendre le débat.
0: Moi je vais régler mon histoire maintenant.
1: Mais non,
0: débat. Non, mais juste avant la 8e, maintenant je veux savoir qui c'est qui a été balancé.
1: C'est pas
0: qui
1: nous.
0: C'est qui nous a mis un papier dans la boîte aux lettres en nous donnant un numéro.
1: Bah j'en sais rien.
4: Mais soit dit.
0: Hein?
5: C'est pas le thème du débat.
0: Oui. Non, mais je préfère en parler quand même entre deux.
4: Non, mais t'en parleras après, c'est pas grave.
0: Donc,
4: moi, j'ai pas répondu à la question.
0: Alors, vas-y.
4: Donc, les bébés, oui, ils en souffrent. Hein, parce que dès que tu leur donnes le biberon, déjà, qu'ils veulent pas le prendre. Déjà, ils ont pas envie de le prendre. Ils le prennent quand ils veulent. Mmh. Mais je pense qu'ils en souffrent beaucoup, hein, du décalage horaire, quand même.
0: Ouais.
4: D'accord. C'est bien.
0: Ouais, non, parce qu'il y a Rigo qui voulait me dire quelque chose. Donc, la 8e. Le soleil est-il responsable du décalage horaire? Oh!
1: Ah, demande, Gérard.
10: Ah bah, demande-leur, hein, je fais rien, moi.
0: Non, mais attends, tu me mets.
1: Non,
0: mais
1: quoi, ils sont là, les auditeurs. Hein.
4: On est là, hein.
0: Bon, alors, Moustique.
6: Oui. Interroge, vas-y.
4: Bah, bonne question, là, tu vois, j'y réfléchis.
6: Ouais, bonne question.
4: Je pense que ça vient plutôt de la Lune et avec les marées.
6: C'est clair. Ouais. C'est avec les marées.
11: C'est couscous. Moi, je suis d'accord avec toi, Gérard. Mmh. Parce que lorsque tu es resté trop longtemps au soleil, je crois que ton cerveau a fondu et puis il y a eu un décalage horaire.
0: Non, mais il n'y a pas que le savon qui font. Il y a pas mal de trucs. Hein.
11: Le cerveau,
6: le savon, tu connais pas les maths. Hein.
11: Mais toi, est-ce qu'en tant qu'ex-enfant, tu as souffert?
0: Oui.
11: Tu as beaucoup souffert, je crois. Hein.
0: Oui.
6: Tu peux nous en parler, les auditeurs?
0: Non, mais ça c'est un truc que j'ai souffert, que je dirais pas sur l'antenne, parce que ça regarde personne.
1: T'as souffert du décalage horaire, Gérard?
0: Non, mais attends. Parce que si tu veux, on arrête là sur la 8e.
1: Attends,
0: Fildar, moi, si tu veux, on arrête à la 8e, moi, je vais parler toute ma vie.
1: Ah non.
6: Alors, franchement,
1: on
6: s'en fout.
0: Tu vois?
1: Non, on est dans un débat.
0: Sinon, moi, le prochain débat, on fait pourquoi l'enfance abandonnée. Ça, si tu veux, là.
1: Non, on parlait du décalage horaire chez les enfants, c'est pour ça.
0: Non, mais attends, mais dans ce cas-là, moi, je veux bien. Mais moi, la semaine prochaine, on fait un débat sur l'enfance abandonnée. Et là, tu vas voir qu'on va avoir personne au standard.
1: Ah oui.
0: Parce que ça, c'est un truc que je ne ferai pas.
1: Ah oui, bah oui. Non, mais t'as raison.
0: Hein? Parce attends, qui c'est qui se marre comme un perdu là?
11: C'est Jumbo l'éléphant.
0: Ouais, ben moi je vais vous dire une chose. Alors avant de dire des conneries, de se marrer, essayez de comprendre. Dans votre tête. Essayez de comprendre.
12: Mais t'as envie de nous casser le moral.
0: C'est
12: toi qui as inventé. Regarde sur le débat.
0: Tu te calmes, ok?
12: D'accord.
0: Maintenant, t'éteins ton micro, je vais plus t'entendre.
13: Ouais, t'es passé au repas là, c'est bon quoi. Ouais, GG. GG.
0: Ouais.
13: GG, c'est boudin noir.
0: Ouais.
13: Ouais, moi je voulais dire, je comprends tout à fait. Je sais que t'as été décalé et je sais en fait t'es retardé quoi, c'est ça?
0: Non, attends, je vois pas du tout ce que tu veux.
13: Ton décalage, toi t'es en avance, toi c'est clair, t'es pas en avance, c'est clair. Donc, si t'es pas en avance, t'es retardé, quoi, je vois que ça.
0: Attends, boudin noir.
13: Oui.
0: Pour l'instant, je crois que t'es à côté de la plaque. Hein.
13: Ah bah non, je suis en plein dedans, là.
0: Ouais, je pense que tu ferais mieux d'écouter ce qu'on dit.
11: Et pourquoi on n'appellerait pas pour l'interrogation boudin?
0: Non, parce que point d'interrogation, c'est son nom. Petit sucre.
13: Ouais.
0: Donc pour toi?
13: Ouais, bah pour moi, non, je pense pas que ce soit du soleil. En fait, ça, c'est une embrouille, quoi. Ça, en fait, on nous ment. Pour moi, c'est. Si regarde, avant, ça n'existait pas, toi, avant, Gérard, le décalage horaire. Tu sais, il y a par exemple 500 ans de ça, on parlait pas de l'horaire qu'il y avait aux États-Unis. Tout le monde avait la même horaire. Et tout ça, en fait, on parle des horaires pour pas parler d'autre chose, tu comprends? Tu vois ce que je veux dire? Tu comprends, toi?
0: Ouais, mais attends, c'est pas nous qui avons décidé du décalage horaire.
13: Bien sûr, si, parce qu'avant, il n'y en avait pas. Avant, on n'en parlait même pas. Il y a des années de ça, il n'y en avait pas.
11: Attends, mais Gérard.
0: Non, mais attends, petit sucre.
13: Quand il n'y avait pas le décalage horaire, s'il n'y avait pas le montre.
11: Attends, mais
13: c'est nous qui l'avons inventé.
11: Il y a un truc que je ne comprends pas.
0: Non, petit sucre.
13: Oui.
0: Moi, je vais te dire une chose, c'est pas nous qui avons. C'est pas nous, des gens comme tout le monde, c'est pas nous qui avons décidé ça de changer les horaires. C'est le gouvernement. C'est le gouvernement. Le gouvernement a décidé que maintenant on changerait d'heure tous les ans. Donc normalement on devrait finir, ça devrait être la dernière année. Et apparemment on est toujours sur le même point. Tout le temps on nous dit oui, c'est la dernière année, et en fin de compte on s'aperçoit qu'on recommence et ça va repartir l'année prochaine au mois de mars. On va revenir en heure d'été, donc au lieu d'avancer nos montres, au lieu de les reculer, on va les avancer. Au mois d'octobre ou au mois de septembre-octobre, on va encore reculer nos montres, on va plus savoir.
12: Et comment ça se fait, Gérard, justement, qu'ils ont décidé que c'est la dernière année? Pourquoi?
0: Mais non, mais de toute manière c'est vis-à-vis du gouvernement, avec toutes les villes européennes. La Belgique a décidé qu'on arrêtait. L'Allemagne a dit on continue. Donc ça a été voté à l'unanimité. Donc pour qu'on continue. Mais moi je trouve que c'est pour moi c'est de la merde de changer. Donc attendez. Je continue. Je réponds à Menu. Moi je dis pour moi que c'est de la merde de changer sans arrêt. Parce qu'en fin de compte, qui c'est qui est perturbé? C'est les petits bébés, c'est tout le monde. Parce que les biberons sont décalés et tout ça. Et eux, dans leur tête, ils peuvent pas le voir.
12: Et donc, en fait, l'année prochaine, il sera la même heure à New York qu'ici en France.
0: Mais non, mais je vois pas.
12: S'il y a plus de décalage horaire, c'est la même heure partout.
0: Mais de toute manière, le décalage horaire, on l'aura tout le temps.
11: On l'aura tout le temps. Non, mais Gérard, écoute, c'est couscous. Écoute, moi, je te dis la chose suivante. La semaine dernière, je t'entends parler à la radio le matin, et maintenant, je t'entends parler le soir.
13: C'est quoi?
0: Attendez. Stop. Là, moi, je vais vous répondre. C'est, de toute manière, c'est même pas à moi de vous répondre.
11: C'est un décalage horaire.
0: Non, c'est pas un décalage horaire.
11: Ben si.
0: C'est pas un décalage horaire, couscous. Le matin, c'est pas moi qui avais décidé, c'est mon chef. Maintenant, si le chef il a décidé de reprendre la nuit, c'est lui qui décide. C'est personne d'autre.
12: Non, mais là, c'est-à-dire qu'on est en heure d'hiver, c'est tout.
0: Non, c'est tout. Non, mais attends, mais dans ce cas-là, je vois pas ce que tu vas dire, toi, parce que tout à l'heure, je t'en collé une, tu vas comprendre le
12: décalage. Il a rien dit.
0: Bon,
12: on bosse en heure d'hiver. Allez, Gérard.
5: Bon, pour revenir au débat sur IRC, Gérard, on me demande si le décalage horaire est un pur tube.
0: Non.
12: À mon avis, c'est juste un tube.
13: Gérard, j'ai une question là, ces petits sucres.
0: Ouais.
13: Je voulais savoir là.
0: Ouais, vite.
13: Bon, laisse-moi parler. Je veux savoir avec l'Europe, tout ça. Est-ce qu'on va avoir tous les mêmes horaires, les pays, d'après toi?
0: Bah non, de toute manière, tout le monde...
13: Si, c'est plus de décalage, tous ces mêmes horaires. Quand c'est midi à Paris, c'est midi à Londres, c'est...
0: Mais non. T'as qu'à trouver un bloc avec tes décalages horaires et tu verras que ça sera pas du tout la même heure.
13: Mais allez.
0: Stop, petit sucre.
4: Je peux te poser une question?
0: C'est qui?
4: C'est point d'interrogation.
0: Oui.
4: Donc moi, je voulais te poser une question. Est-ce que tu crois qu'à l'époque de Jésus-Christ, le décalage horaire existait?
0: Voilà, tu me poses une colle, j'en sais rien. Donc, je te dis MERDE.
14: Carrément.
0: Ah bah,
4: merci,
0: j'ai
4: rien. Merci.
0: Voilà. Je pense qu'on va faire un...
5: On fait un tarot.
3: Il faut arrêter vers -5, donc on a encore 10 minutes. Donc t'as plus de questions là?
0: Ben si, mais moi je voulais faire un petit break.
3: Une petite dernière question. Ben non, c'est fini. On va faire une question, puis après on va arrêter à la rigueur.
0: Ben voilà, comme je sais plus qui c'est qui avait posé de planète, on va y aller. Sur notre planète, existe-t-il un décalage horaire? Donc on va demander à Moustique.
4: Ouais, alors il paraît que sur Uranus, c'est pas 24 heures, c'est 75. Donc c'est tout le bordel parce que c'est 74 l'hiver. Enfin bon, ils n'arrivent pas à s'en sortir, les pauvres. Mm-hmm. Et puis sur Mars, c'est à peu près comme sur Terre parce que c'est la même grosseur. En fait, ça dépend de la grosseur de la planète. Ça dépend si elle tourne plus ou moins vite et puis combien il y a de fuseaux sur l'horaire, sur la planète.
0: D'accord. Ah ok. Couscous.
15: Moi, j'ai entendu dire que les gens qui ont ils ont souffert d'un décalage horaire. C'est vrai que toi, tu n'as qu'une couche, je crois, non? Et l'autre, c'est l'y connaît. Gérald.
0: Non, mais je suis en train de chercher qui c'est qui s'amuse à faire des conneries.
15: Je crois que c'est point d'interrogation. Hein.
0: Ouais, c'est point d'interrogation. Point d'interrogation maintenant, toi.
4: J'ai pas compris la question.
15: Allez, les gars, s'il te plaît.
0: Attends, sur une autre planète, existe-t-il un décalage horaire?
15: Je comprends rien ce qui se passe sur notre planète, alors ailleurs.
0: Bon, alors. Petit sucre.
13: Ouais, bah moi je vais te dire, comme je disais tout à l'heure, c'est sûr, de toute façon, il faudrait se mettre d'accord avec les décalages horaires. Parce que si un jour des extraterrestres qui arrivent, que eux, en horaire qui n'est pas par rapport à nous, qui viennent en Europe, que nous on est tous d'accord, et que finalement, toi, après ils aillent aux États-Unis, ils sont encore décalés, et finalement après ils atterrissent en Russie, on sera à toi. On ne pourra jamais tous les voir en même temps, tu comprends ce que je veux dire?
0: D'accord.
13: Donc il faut trouver un système pour que ce soit un jour de partout pareil.
0: T'as compris
13: ou pas?
0: Ouais, boudin noir.
16: Ouais, bah tout à l'heure, il y avait, je crois que c'était Moustique qui parlait des planètes et de Uranus.
0: Mm-hmm.
16: Bah moi, je pense que dans l'espace, si on tombe sur le trou noir de ton anus, et bah c'est clair, il y a un décalage.
0: Et sur ta connerie?
16: Ah, aussi, ouais, possible.
0: Mais je pense que ta connerie, tu ferais mieux d'aller voir une nana, une bonne pipeuse et ça.
16: Ouais,
0: ça
16: va avoir une question, elle est pas. T'inquiète pas pour moi.
0: Ouais, ouais. Attends, boudin noir,
16: oui,
0: tu restes calme avec point d'interrogation, d'accord?
16: Oui, ok, excuse-moi, le facochère.
0: Alors, boudin noir, tu dégages pour tout le temps. Boudin noir, tout le temps.
13: Va te faire sucer, pas pour l'interrogation. Allez, hop.
0: Va te faire sauter, toi, abruti. Et hop, terminé pour lui. Lui, c'est même pas la peine que je lui demande.
3: C'est mignon, Facochère.
5: C'est beau en plus, hein, Facochère.
0: Loudner. Loudner.
13: Bah, moi, personnellement, j'arrive pas à aller sur les autres planètes, donc je sais pas comment ça se passe.
0: D'accord. Bon, ben.
4: J'ai pas répondu, hein.
0: Ah ouais, ben vas-y.
15: Toi, le travelo, ferme ta gueule.
4: Non, mais je suis pas un travelo. Hein.
0: Alors, toi, petit sucre.
14: Non, c'est pas petit sucre.
0: C'est qui?
3: Petit sucre.
14: Je sais pas si on va te parler.
0: Ouais, alors, tu me dégages. Loudné.
3: Attends, je l'enlève, Loudné.
13: Et j'ai rien.
3: Vas-y, c'est bon.
0: Non, non, tu dégages, toi, là. Tu me les dégages, c'est de la vitrée.
14: Essayez.
0: Parce que lapin, c'est moi qui vais la faire. Donc, vas-y, point d'interrogation.
4: Bah, je pense que déjà sur les autres planètes, je pense qu'il peut y avoir un décalage horaire.
0: Tu la fermes ta gueule, toi.
4: Mais pour ça, il faudrait y aller dans les autres planètes pour savoir comment ça se passe.
13: Ouais, t'as raison, tu devrais y aller, putain.
4: Bah, t'as qu'à y aller, toi, si t'es pas content.
13: Et reviens pas, surtout. Hein.
4: Ouais, bah, toi non plus, tu reviens pas.
0: Hé, hey, connard. Hé, hey, le connard. Attends, tu me retires Moustique. Tu me mets Moustique en air. Tu me mets Couscous en air,
14: ouais.
0: Tu me mets point d'interrogation en air,
14: ouais.
0: Et tu me laisses Petit Sucre et Loudné.
13: Et Boudin.
0: Boudin noir.
13: Oui.
0: Et connard.
13: Qu'est-ce que j'ai fait?
0: Et alors, connard, ça t'amuse d'insulter point d'interrogation?
13: Mais c'est pas moi. C'est pas
0: non,
13: moi.
0: C'est pas toi, connard.
13: C'est pas moi, non.
0: Non.
13: Mais non, je te dis que c'est pas moi.
0: Non, c'est pas toi.
13: Mais non, c'est pas moi.
0: Tu te foudrais pas de ma gueule?
13: Ah, il y a une mouche.
0: Ouais, il y a une mouche et ta connerie.
13: Bah, le boudin noir, ça attire les mouches.
0: Ouais, bah, le boudin noir, c'est de la merde.
13: C'est clair.
0: Bon, allez, va te coucher, ça vaudra mieux. Donc, on va faire la conclusion du débat. Alors celui qui s'amuse à rôter. Hein, Max? C'est pas mal. Attends, devant mes yeux.
17: Grillé.
0: Devant mes yeux.
18: Regarde, écoute, regarde.
16: Une croix.
18: Oh, c'était Manu.
0: Attends, c'est l'autre abruti.

0: Pas de problème, Max.
1: Parce que là, on commence à en avoir ras-le-bol de...
0: D'accord.
2: Couscous.
3: Alors, moi, je pense que le débat devrait faire ça.
2: Enfin, d'accord, lui. Ouais, ben, non, mais couscous, ta conclusion sur, sur le débat.
3: Bah, écoute, moi, je trouve que le débat a été super chiant, comme d'habitude. Hein.
1: Ça, c'est une bonne conclusion.
3: Voilà, oh, quoi.
2: Donc, ça y est, c'est tout ?
3: Oui, c'est tout, quoi.
2: Ok, ben, je te remercie, couscous, d'avoir appelé.
3: Et Gérard, oublie pas que t'es mon cousin, hein. Salut, mon cousin Gérard.
2: Ok, je te remercie. Point d'interrogation.
0: Bah, réglez vos montres à l'heure, c'est tout.
2: D'accord. Oh, boudin noir.
4: Ouais, bah écoute, je suis toujours là. Je suis désolé que tu sois énervé sur moi. Sandy, je l'aime bien, en fait.
2: Non, mais moi, je te demande la conclusion du débat.
3: Sandy, on te l'a déjà dit.
4: Bah, ma conclusion, c'est Sandy, est-ce que tu veux m'épouser ?
2: Non, elle est déjà prise. Coq, petit sucre.
5: Ouais, ouais, bah écoute, moi, j'ai cette bonne chance avec le décalage horaire que tu restes pas à la porte de la loco tous les vendredis. Mmh. Et voilà, quoi. Puis j'étais très content de t'écouter, ça faisait un petit moment. Les débats, c'était bien sympa, quoi. T'es pas trop énervé. Pour une première, ça allait, t'as bien géré tout ça.
1: Bon, heureusement qu'il est pas trop énervé, si c'est que ça, que ça va être dans 15 jours.
5: Et donc ça va, puis j'essaie de bien t'amuser avec point d'interrogation.
2: Ben, point d'interrogation, pour l'instant, on s'entend super bien, donc y a pas de problème là-dessus.
5: Bah, surtout, tu la gardes, tu ne la refiles pas.
2: Bah, non, mais je vais pas te la refiler.
1: C'est comme une maladie, personne n'en veut, hein.
5: Voilà, exactement.
2: Donc,
5: voilà.
2: Ben, t'inquiète pas, à la loco, je suis pas prêt d'y retourner pour l'instant.
1: Oh, tu viendras quand même, là, non ?
2: Non.
1: Pourquoi ?
2: Non, parce que vu ce que j'ai reçu encore. Mais attends.
1: Ouais, mais pour
2: non,
1: moi, t'es dégueulasse. Non, pour mon anniversaire, au moins.
2: Non, mais attends. On va, demander à Nune sa conclusion.
1: Allez, vas-y.
6: Bah, moi, je dis que par rapport à ce qui se passe en Amérique avec Bill Clinton, moi, je pense qu'il faudrait faire gaffe dans les locaux de la radio parce que point d'interrogation pourra peut-être sucer le chef.
2: Non, mais attends. Hey.
6: Oui.
2: Eh, Lounet, je te demande le thème
1: du
2: débat.
1: C'était la conclusion, allez, vas-y, c'était la conclusion.
2: Je te demande la conclusion sur le décalage horaire.
1: C'est fini, trop tard pour lui, allez, hop, suivant. Hop.
2: Donc, ben, y a plus que moi à faire la conclusion. Donc, je vais te répondre avant à ta question pourquoi qu'on revient pas à la
1: Non, je m'en fous de ça. Je voulais savoir si vous voulez venir. Je m'en fous, c'est pas intéressant. C'est le courrier, on verra ça, on s'en fout.
2: Donc,
1: ta conclusion.
2: Ma conclusion, c'est que c'est sûr que pour l'instant, on a fait le décalage horaire, mais je l'ai fait un peu tôt parce que normalement...
1: Non, ta conclusion sur le décalage horaire, t'en penses quoi ?
2: Moi, personnellement, je trouve que c'est de la
1: merde. D'accord.
2: Parce que tu changes, que tu recules d'une heure ou que tu avances d'une heure, de toute manière, tu boufferas autant de courant. Là, je vois, on est parti mardi avec Titi en Allemagne.
1: Oui.
2: Donc,
1: Titi, c'est un camionneur qui l'a pris hier, qui l'a emmené en Allemagne, Gérard et Sandy, et donc...
2: Donc, on s'est pris de. On pensait avoir du soleil, en fin de compte, on s'est pris de la flotte. On est revenu.
1: Si on va arriver au rapport avec le décalage horaire, si.
2: Non, mais de manière là-bas, c'est que ça n'a pas été évident.
7: D'accord. Rien à voir avec le décalage horaire, ce qui n'est pas bien.
8: Le décalage horaire, c'est pour moi, je trouve que.
7: D'accord.
8: Les débats de la semaine prochaine.
7: Sur la politique
8: Non.
7: Bah, pollution. Ah, oui, la pollution, ouais.
8: Pollution et cinéma.
9: Oh là là.
7: Ah bah si.
8: Je pense que c'est moyen. Ah. Non mais attends, c'est pas toi qui commande, d'accord ?
9: Sur rien, si on me dit que c'est naze, cinéma.
8: Tu vois, tout le monde le dit. Hein, c'est moi qui commande.
7: Voilà, exactement. Donc ça sera débat sur le cinéma et un débat sur la pollution.
8: Et pour les conseils, point d'interrogation, t'es toujours là ?
7: Non, c'est bon. C'est mardi, voilà. Donc c'est.
8: Ah ouais, mais on peut donner quand même.
7: Bon, on en parlera lundi. On en parlera demain ou lundi.
8: Ah non, on va en parler maintenant. Donc,
7: ça mais les conseils, c'est pas toi, c'est les gens, c'est en fonction de leur demande à eux. On verra ce qu'ils voudront avoir comme conseil, tu choisiras ou non. On verra ça.
8: Vu si ça fait comme mardi dernier.
7: Ok, d'accord, ok, on en discute.
8: Je pense que.
7: D'accord. 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
11: Donc on va demander aux auditeurs de nous appeler au 0825 08 5000. Il y avait du courrier également pour toi, je ne sais pas si tu veux qu'on en parle.
2: Bah si c'est pas des conneries, oui, si conneries, non.
11: Non, du courrier, à part quelques photomontages plutôt

0: sympathiques qui t'ont été envoyés dans le personnage de Matrix. Non, des trucs.
1: Ça va. Ouais. Des photos montage sur le net.
0: Non, mais rigolo, bon esprit quand même. C'est pas bien méchant.
2: Non, mais pas mal, Matrix. Ouais, bon, ça c'est encore mieux. On va encore mieux. Bah, pourquoi pas? Bah,
0: hein, ouais, donc, pas mal.
2: Truc dans la planète des singes, pourquoi pas? Bon, l'autre, bref. On va pas.
0: Il y a par exemple, tiens, un courrier de Franck sur le mail qui dit afin de gagner du temps dans ton émission, ne pourrais-tu pas demander à Gérard, lorsqu'il lit ses poèmes, de ne pas dire ma princesse, je te fais des bisous ici, ma princesse, je te fais des bisous là. Il pourrait directement dire ici et là, ça irait plus vite.
2: Bon, ça poubelle, hop.
0: Non, t'as pas envie de répondre à ça, quoi.
2: Non, bah, de toute manière, je lis les poèmes comme j'ai l'habitude de les faire, et puis c'est tout, hein, terminé.
0: Voilà. Il y a eu deux messages assez sympathiques trois messages, par contre. Ça serait bien que tu les lises en direct et que tu puisses lui répondre. C'est moi qui les ai sélectionnés.
1: Alors.
0: Mets un peu de lumière, s'il te plaît. Jérémy, comment? Je sais plus ton prénom, stagiaire.
3: Pantoufle.
0: Babouche.
2: Alors, par cette présente, je vous adresse mon profond dégoût. Rien de plus abject que de bafouer la mémoire d'un illustre poème, héros au sourire de si doux, dont seule brillante l'œuvre d'Hugo côtoya la gloire. Vos poèmes sont une insulte à mon adieu et à notre histoire. Cessez cet exécrable tumulte avant qu'il ne soit trop tard. Si je vous entends à nouveau un soir, je descends à Nanterre te faire taire, connard. Voilà, point final à la ligne. Et c'est qui, celui-là? C'est Jean... Non, c'est qui?
0: Si, un dénommé. Attends, il y a son adresse, non? Il n'y a pas un truc, non?
2: Non, c'est un dénommé Jean-Guy Baudelaire. Celui-là, ben, j'ai... Oh là,
0: approche le micro, tiens, devant ta bouche, s'il te plaît. Non, mais approche-le encore. Voilà, qu'on t'entende bien.
2: Eh, celui-là, il est un peu long à lire, hein.
0: Ouais, mais lis comme ça, tu vas voir, ça va être sympa.
2: Alors, je rentre tout juste du collège et je profite de l'absence de ma mère pour t'écrire « Je suis nu ». Après... Ta voix m'excite et je me caresse sensuellement et son de celle-ci. Quelle sensation magnifique, je mouille comme une belle salope et les idées les plus perverses me viennent à l'esprit. Je me remémore mon rêve de cette nuit. Tu me le prenais comme un sauvage à l'arrière d'un camion.
0: Carrément.
2: Mes voisins peuvent témoigner. J'ai rarement été aussi excité. En tout cas, mes gémissements ont dû me réveiller plus de ont dû en réveiller plus d'un.
0: Ah ouais, ça c'est cool.
2: Je me masturbe de plus belle alors que mon passage préféré approche. Mon passage préféré approche. Qu'est-ce que c'est que ça? Tu vas évoquer mon prénom à l'antenne et pour la troisième fois, je vais atteindre l'orgasme. Comment pourrais-je te remercier sinon en te rencontrant afin de te sucer comme une petite chienne? Ça, je sais pas. Je suis infiniment reconnaissant de tout ce plaisir que tu m'as.
0: Ah, la petite pute.
2: Que tu m'as. Et que tu vas encore longtemps me procurer, mais je dois te laisser. Il faut que j'aille faire la toilette de ma grand-mère.
0: Elle est chaude, elle, hein.
2: Elle a le cul. Elle a le cul qui sente. Et de cette injection. Alors, c'est tendrement, c'est signé Sandrine.
0: Oh là, putain, lui, il veut te faire la boîte à caca.
2: Ouais, ben, pas pour moi.
0: Sandrine, attends, elle est chaude. Ah, Simon, dis donc.
2: Après, je t'écris pour...
0: Il manque Belinda, elle est dans son bureau, je sais pas ce qu'elle fout, Belinda, mais elle est là.
2: Alors, je t'écris pour...
0: Dernier message internet encore envoyé à Gérard, je rappelle que Gérard est là pour un débat sur la monnaie unique.
2: Alors, je t'écris pour te dire mon admiration. Ah. La route n'est pas une fatalité, tu en es l'exemple vivant. Tu es un exemple de réussite au final.
0: Oh, laisse tomber, c'est un routier, c'est un con, ouais, passe à autre chose. Voilà,
2: ouais, bon, c'était Jean-Ferdinand.
0: Ah, il nous fait chier, ils nous font chier les routiers, ils savent
2: pas
0: écrire.
2: Ancien routier en prison.
0: Oh, là, là, là.
2: En plus, c'était un tolérant.
0: En plus.
2: C'était pour toi, ça, c'était
0: Non, c'était pour toi, c'est un message pour toi, c'est un routier. Donc, Bon, il va mal le prendre parce que tu l'as pas.
2: On l'a pas lu jusqu'au bout. Mais bon,
0: ça, tant pis pour toi. Hein, les routiers entre eux, des fois, c'est la guerre. Hein.
2: Ouais, mais pas toujours.
0: Non, mais on peut pas dire que tu l'as pas respecté là.
2: Ouais, mais là, on l'a respecté quand même.
0: Alors, on va les
2: saluer quand même. Les routiers, t'en as eu un en début d'émission.
0: Ouais.
2: Donc, on va saluer les routiers, les chauffeurs de taxi, les agents de sécurité.
0: Sauf les routiers qui conduisent en prison. Hein.
2: Ouais, mais ça.
0: Enfin, les tollards qui continuent à rouler avec leurs 33 tonnes, c'est pas la peine.
2: Hein. Non, 40.
0: Alors, on a également vite fait avant qu'on aille vers le débat une demoiselle qui nous a envoyé une photo qui est magnifique, hein, d'ailleurs. Hein. Je suis très jaloux de savoir que elle a écrit.
2: C'est qui?
0: C'était pour toi. Hein. Une certaine Magali. Je vais même l'appeler en direct. Je vais voir. J'espère qu'elle est chez elle. Hein, donc, sinon, on va la réveiller. Tant pis. Ça fait un peu pour ça aussi les numéros de téléphone. Hein, sinon, faut pas nous les laisser. Mais ou alors, sinon, faut se mettre sur messagerie quand vous dormez. Et apparemment, elle a kiffé tes poèmes la dernière fois que t'es passé. Et je sais pas quel âge elle a, cette petite, mais. Putain, bien foutu, hein.
2: Tu vois?
0: Ah bah ouais, l'abîme pas cette photo, on va bien la garder, hein. Un sacré beau morceau, hein. Magali, je sais pas si tu nous écoutes, mais on va te... Juste pour que Gérard puisse te parler en direct 2 secondes. Ça va sonner, hein. Ah merde. Allô? J'avais pas allumé. Ah, c'est bon.
3: Bonjour ou bonsoir, vous êtes bien sur le répondeur de Mag et malheureusement...
0: On lui laisse un message, Gérard?
3: Bon, allez, alors laissez-moi un message après le bip. Bye.
0: Ouais, salut, c'est Max. Je suis chaud comme la braise. Et avec Gérard de Suren, Gérard...
2: Ben voilà, donc on essayait de t'appeler, apparemment tu n'es pas là.
0: Bon, on lui envoie un mail.
2: Donc on va... Renvoie-nous un Meg.
0: Un Meg.
2: Un Meg. Ouais,
0: un Meg, non mais un Meg.
2: Un Meg.
0: Un mail. Voilà, un mail, pardon, un mail. Voilà. Et voilà, il va te dire juste un petit truc, fais-lui un petit poème, une petite impro sur Magali.
2: Bon, non, on verra ça plus tard.
0: Magali, j'ai envie que tu me bouffes le zizi.
2: Non, c'est bon, vas-y.
0: Quoi, qu'est-ce qu'il y a?
2: Non, quand même, on
0: Magali, ta chatte pour moi est comme une cibi, je sais pas.
2: Non ouais, non, ça bon. Va.
0: On t'embrasse Magali, on te rappelle, je te rappelle demain moi, personnellement. surtout si t'es majeur, hein, d'accord, ok. Je rentrerai pas dans mes pensées, mais j'ai la dalle. Bisous, ma chérie.
2: On
0: se met pas doux à l'appel, à la salope.
2: Non, je
0: rigole. On la rappellera demain. Hein, demain il fera beau. Donc Gérard, on va attaquer d'ici quelques instants le débat sur la monnaie unique.
2: Mmh.
0: Le temps que tout le monde s'installe. Karine est au 0825-08-5000. Je pense que Belinda, qui est dans les couloirs, qui a décidé, je sais pas ce qu'elle branle.
2: Bah, elle a intérêt de venir bosser, sinon elle peut repartir chez elle.
0: Donc voilà. Belinda!
2: Donc on va saluer Nounours et puis tout ça et puis toi pour Vulve. Voilà. Un petit message à Vulve.
0: Attends, je vais laisser un message.
4: Attends. Belinda, si tu nous entends, tu viens tout de suite, hein. T'es cerné.
0: Voilà, donc Belinda va arriver. Je pense qu'on aura également Simon.
2: Mmh.
0: Et on aura également Babouche qui va venir également faire
2: pour,
0: l'arrière.
2: Pour le net.
0: Pour le net ou pour l'arrière, on va voir comment ça va se passer. C'est possible que ce soit Simon qui fasse je sais pas comment ça va se passer. C'est toi qui décideras.
2: On
0: essaye encore les équipes. Hein. C'est pas du sûr qu'on les garde encore. Tout ça, c'est de laisser.
2: Mais t'as trouvé le truc pour les messages sur les débats pour le net.
0: Ouais, on va trouver. Ouais.
2: Donc c'est quoi? Parce qu'on va l'annoncer quand même.
0: /.
2: Ouais.
0: www.fm.gérard.com.
2: Ah ouais, d'accord.
5: Nyon là. Bah ouais, quand même.
6: Toi déjà t'es mis
7: hors jeu.
6: Toi pour un son, tu seras au sondard. Et je te préviens, la première faute que tu vas me faire, je te louperai pas, je te mets une barbe dans ta gueule. Parce que là, je vais te dire une chose, à cause de toi, Sandy, elle est jalouse. Alors ça, j'en ai marre.
7: Non mais moi je vais te dire un truc.
6: Mais moi j'en ai rien. Non, non, non, mais attends,
7: cœur,
6: attends, pour un son tu me coupes pas, d'accord?
8: Je vais parler devant, hein.
6: Parce que moi, si tu continues tes petites sérénades, ouais, Gérard, je t'aime, ceci, cela, pour un son t'es en train de mettre jalouse Sandy.
7: Ah mais ça c'est à toi de gérer, hein, c'est à toi de
6: gérer. Non mais attends, c'est à toi de gérer. Non, c'est pas à moi de gérer, c'est à toi.
8: Ouais.
6: Parce que toi, t'es quoi?
7: Toi, t'es
6: une stagiaire. Pour l'instant, t'as fait chier Max. Et à cause de toi, Sandy, on sait pas si elle va venir dimanche.
7: Alors,
6: ok, clair, net, précis.
7: Bah, si tu...
6: Alors ce soir, non, pour l'instant, tu me laisses finir. Ce soir, tu vas me perdre jusqu'à 3h du matin, le standard.
7: Ok.
6: Et sans personne derrière toi. La première interloupette, t'es copes pas.
8: T'es naze, t'es mort,
6: t'es foutu à peau.
7: Mais t'inquiète pas, il y aura pas d'entour.
6: Ouais, t'inquiète pas. Mais t'inquiète pas,
7: Gérard, j'ai bien travaillé.
6: Tiens, comme ça.
7: T'es vraiment macho, Gérard.
6: Elle est même pas capable d'épauler l'équipe.
8: C'est normal.
6: T'as demandé ton contrat, t'as fait chier Max, pourquoi? pour avoir un contrat. Et tu l'as. Maintenant, tu l'as. Maintenant, t'es pas capable de les épauler.
7: Donc, je
6: tu
7: suis...
6: peux chier.
7: Donc, je suis
6: tu peux chier Manu.
9: Ouais.
6: Tu peux chier Rigaud. Et tu peux chier Pildar.
9: C'est clair, elle me fait trop chier.
6: Alors, maintenant, je te mets les points sur les i et les barres sur les t. Ce soir, t'es jusqu'à 3h du matin au standard. Et tu me fais du boulot. Tu me fais pas de boulot. Je te jure. Je te mets pas 5, je t'en mets qu'un au premier, t'es dehors.
7: Ok.
6: Oh. Il est hors de question que tu foutes ta merde.
7: Bon, alors explique-moi ce que je dois faire pour que ça marche, quoi. Pour
6: mais attends,
7: que...
6: mais attends,
7: faire
6: explique-moi.
7: Du bon boulot, je dois faire
6: attends,
7: quoi, Gérard ?
6: Tu fais une chose, déjà, tu sais ce que t'as à faire.
7: Bah non,
6: c'est d'épauler Manu et Pildar, c'est eux qui sont capables. Tu as essayé de comprendre à l'autre ch... là, qui
1: oh
6: est
1: non,
6: à côté
1: non,
6: de
1: non,
6: toi.
1: Non, arrêtez,
7: attends,
1: ne
7: me parle pas comme ça, genre, sois un peu respectueux. Non, non, non. Non.
6: Bon, tu me parles sur un autre ton, d'accord
7: là, tu te
6: là,
7: calmes.
6: Tu me parles sur un autre ton, d'accord
1: non, toi, elle te parle bien, là.
7: Je parle bien, genre.
6: Vas-y, regarde-moi pas avec tes yeux doux parce que j'en ai rien à foutre, ok.
7: Mais je te kiffe.
6: Commence pas. Moi, je te kiffe pas, d'accord. Moi, je t'emmerde.
7: Oh, bah, t'es pas sympa. Hein. Tu pourrais
6: okay.
7: faire un effort, quand même.
6: Donc, premier débat, ça portera sur le Festival de Cannes.
10: Alors, Fildam m'a dit que c'était sur les cliniques, finalement, que t'avais changé au dernier moment.
6: Qu'est-ce que c'était dire, toi?
10: Bah, je sais pas ce que tu m'avais dit au téléphone.
6: Déjà, le premier débat, non, sport, sur le Festival de Cannes.
10: Et deuxième débat, donc, tu refais un deuxième débat, j'y croyais pas, sur la préhistoire.
6: Non. Sur la chirurgie esthétique.
10: Ah, Rigaud m'a dit la préhistoire.
9: Ouais, Manu, il m'a dit la préhistoire.
11: Bah ouais, Apo, elle m'a dit la préhistoire.
7: Bah ouais, mais tu m'avais dit la préhistoire.
6: Eh, Pauline, pour l'instant, c'est pas toi qui commande dans mes débats, ok? Alors, tu vas faire une chose, tu vas faire de 10h à minuit le standard et après, hop, basta.
7: Ah mais non, non, non, mais...
6: Non, non, non, non, quoi? Mais non, mais non, mais non. Mais non.
12: Non, non, non, non.
6: Moi, je te dis, tu te casses.
7: Ah non, non, non.
6: Tu te casseras à minuit.
7: Tu peux me laisser une dernière chance.
6: Non.
11: Oh bah si.
6: Non.
7: Bah allez.
6: Non, il n'y a pas d'aller.
10: Donc il y aura des stars, des gens de sécurité.
11: Il y aura des stars, mais c'est une surprise.
6: Non, non, mais je veux savoir déjà les noms.
11: On aura Monsieur Mazur. Qui sera à Cannes exceptionnellement parce que pour son travail il y est
6: ouais,
11: et on l'a appelé et il nous a dit ok je veux bien participer.
10: Pour Algérie parce qu'il le connaît bien.
11: Il y aura Tony qui est parti spécialement à Cannes aussi. Voilà. Il m'a appelé de là-bas pour savoir
6: qui
11: si tu voulais bien Tony.
6: Il y a hors de question qui passe les débats.
11: Bah, ça peut
6: je suis désolé.
11: Mais pourquoi
6: parce que je veux pas des habituels.
11: C'est pas
6: déjà Monsieur Mazur. Monsieur Mazur, je l'accepte. Mais Tony tout ça, non.
11: Bah si.
6: Alors donc, Apolline, un conseil que je te donne, écoute bien ce que les auditeurs ont à te dire.
7: Gérard.
6: Pour l'instant, tu me coupes pas la parole, d'accord?
12: D'accord.
7: D'accord, mais je t'écoute.
6: Pour l'instant, tu la fermes.
7: Je la ferme, mais je t'écoute.
6: Hein? Là, je veux te dire une chose, que là, pour l'instant, tu vas perdre ton standard.
12: Elle est là, Gérard.
6: Hein? Ouais, elle est là, on sait qu'elle est là, celle qui a toujours chaud dans les studios.
7: Non, non mais y a, c'est que quand t'es là, Gérard.
12: Oh.
6: Oh, oh, oh, oh. Eh, fais gaffe à ce que tu dis, toi, d'accord? Parce que, avec toi, si ça continue, samedi, je vais la perdre.
7: Mais non,
12: mais non.
6: Alors, attends, t'es saloperie d'hier de vouloir m'embrasser sur la bouche. Tiens, tu te mets comme ça.
7: Si c'est le tien.
6: Alors maintenant, tu vas fermer ta... Et maintenant, tu vas t'excuser devant des millions d'auditeurs ce que t'as dit hier à propos de Sandy.
7: Mais j'étais aux toilettes, je suis pas au courant de ce qui se
6: passe. Non, mais attends, tu veux m'embrasser sur la bouche devant tout le monde?
12: Bah non, je vais le faire.
7: Mais non, c'est à la radio, il n'y a personne qui le verra.
6: Non, mais attends, et Sandy, qu'est-ce qu'elle croit, elle? Elle croit que je veux sortir avec toi?
12: Mais non.
6: Espèce de...
12: Non, stop,
11: arrête,
12: ton paquet.
11: Hop là, voilà, donc c'était un résumé. Hein. Vous vous rendez compte que 5 minutes 30, ça a duré 18 minutes. Ça n'a pas été chaud comme ça pendant 18 minutes, mais il y a eu des moments encore un petit peu plus chauds que celui-ci. On a regardé ce qu'il y avait de meilleur, donc on a, je pense, remis les points sur les i et les barres sur les t. Est-ce qu'on peut considérer, Gérard, que si tout se passe bien ce soir, qu'Apolline puisse faire le début du premier débat et que si ça se passe mal,
6: ça, on va voir. Déjà, on va déjà tester. Parce que déjà, t'as demandé si Monsieur Mazur était là, puis tout ça.
11: Oui.
6: Elle n'a même pas écouté ce que tu lui disais déjà.
11: Si, si, elle écoutait, c'est pas à lui, parce que c'est à Manu que je parlais.
6: Ouais, mais de toute manière, j'ai fait comprendre qu'elle était quand même aussi dans l'équipe. Un petit peu quand même.
11: Un petit peu comme Manu, donc tu veux virer Manu aussi?
6: Non, non, mais ouais. Manu, pour l'instant...
11: C'est à Manu que je m'adressais.
6: Mais lui, pour l'instant, il peut pas être en train d'appeler une personne.
11: Non, il faisait rien du tout, Manu. Il se branlait, le zizi. Et je lui ai demandé si Monsieur Mazur allait venir. Et il m'a pas répondu. Donc ça, c'est déjà une première faute.
6: Non, mais ça, c'est rien. On verra par la suite. N'oublie pas que tu avais quelque chose à annoncer avant...
11: Ça a été fait. Donc Gérard également, donc comme il est arrivé plus tôt pour cette réunion, on lui a fait part de son courrier qu'il a eu le temps de lire pendant notre émission et puis il s'est rendu compte une fois de plus qu'il y avait quelques abus de lettres et il a souhaité ce que Fildar en prenne possession et en parle sur l'antenne. Donc c'est Gérard cautionne qu'on en parle. Peut-être mieux aussi qu'il en parle quand même.
6: Non mais tu lis pas tout parce que là.
11: Tu lis les moments.
6: Non. Tu lis simplement la première.
13: Non, il faut que je dise un peu après. Donc en fait, c'est un compte rendu d'enquête qui nous a été envoyé par Hercule Nabo de hier. Mm-hmm. Donc à l'attention du Star System, donc Max. Donc cher maître, je me permets de vous faire un destinataire du compte rendu, une filature et d'une enquête très complète menée par mes services à la demande de Monsieur René Denis et concernant le Monsieur Gérard de Suresnes. Vous ne pourrez qu'être étonné, voire scandalisé sur ce que vous allez y découvrir. Monsieur de Suresnes se livrant depuis quelques temps déjà à une très singulière activité sur les départements du Var, de nature à bouleverser les usages et les règles de bienséance. Je vous en laisse juge, cher maître, sollicitant simplement que vos fidèles auditeurs soient eux aussi avisés. Donc je commence donc le compte-rendu d'enquête mené le 29.
11: Laisse-le.
13: Le 29 et 30 janvier 99.
11: T'inquiète pas, c'est ton pote, il gère.
13: Par Gilbert Voitou. Donc,
11: heureusement.
13: Marseille, Marignane, 16h07, arrivée du vol Airbus numéro 293 en provenance d'Orly.
11: Mais donne pas les marques non plus.
6: Non, mais vas-y, précise bien les vols, précise bien le nom de la compagnie, précise Airbus. Bien l'heure.
11: Mais non, justement, ça. Non, laisse-lui.
13: Donc.
11: Non, mais qui t'en parle? Mais donne pas des marques, on fait d'accord. Pas de pub à la radio.
13: Donc.
11: Première classe ou pas quand même?
13: Non. Non. En classe. Provenance donc d'Orly, hein, ça j'ai le droit de le dire. J'ai le droit de le dire, Orly.
11: Non, c'est des marques.
13: Bon, en présence d'eau.
11: Non, mais ça, ils arrêtent, on va avoir des problèmes avec le CSA. Précise pas les marques de l'aéroport.
13: En provenance d'eau. Voyons descendre de la passerelle le suspect et dénommé Gérard de Suresnes, vêtu d'une canadienne marron, pantalon de velours bleu, chemise à carreaux et casquette.
11: Non. Mais merde, laisse-le.
6: T'as dit pas de bille.
11: Mais putain, t'es con quoi.
13: Mais c'est toi, on te connaît, on sait où t'habites, c'est bon.
6: Et alors, tu précises pas, d'accord?
11: Ouais, okay. Il est là, regarde, il est pas là-bas, il est là.
6: Ok. Donc, à cette heure, j'ai pu ravaler ton stylo.
11: Arrête, parce que c'est sérieux, c'est un vrai contrat, ça. Parce que tu prends ça à la rigolade, Fildar. Gérard, pardon. Non. Tu prends ça à la rigolade?
6: Non. Attends, parce qu'il y en a un autre aussi.
13: Donc, un certain Gérard, vêtu d'une canadienne marron, d'un pantalon de velours bleu, chemise à carreaux et casquette. Nous le reconnaissons de suite, grâce à la photo remise par Monsieur Henry. Il faut dire qu'il ne passe pas inaperçu. Pour sortir le premier, il vient simplement de bousculer, de faire basculer sur la passerelle une personne d'un âge qui ne lui cédait pas le passage assez vite. Nous le retrouvons quelques minutes plus tard dans le salon d'accueil qu'il a mis en émoi. Gesticulant et vociférant, il s'en prend à une hôtesse qu'il veut frapper, suite à l'incident de tout à l'heure. Il prétend bénéficier d'un accès prioritaire en raison d'une infirmité congénitale. L'intervention énergique d'une équipe de policiers le calme quelque peu. Prudemment, nous le suivons vers la sortie. Un haut-parleur venant de l'avertir qu'il était attendu sur le parking numéro 3. Effectivement, bousculant tout ce qui se trouve sur son passage, nous le filons péniblement dans sa charge bestiale. Pour le voir enfin tomber dans les bras d'une imposante matrone africaine, tout de vert vêtu. Les retrouvailles écourtées, nos deux bulldozers mettent aussitôt le cap vers
11: le véhicule. Pas de marque, tu dis les bulldozers. Non mais fais gaffe, arrête !
13: Aussitôt vers le véhicule tout-terrain qui les y attend. On dirait le fruit d'une union comme contre nature entre une bétaillère et un corbillard. Après plus d'une heure de filature hasardeuse et périlleuse sur les routes sinueuses de l'arrière-pays varois, nous arrivons au village d'Écartefig, direction le château. Nous les voyons pénétrer à l'intérieur d'une propriété protégée de hauts murs et fermée d'un imposant portail. Nous redescendons au village et rentrons aussi au bistrot du coin, le Gaguignol, pour questionner l'aubergiste en tête-à-tête avec son pastaga. Il nous apprend que le château a été racheté voici 2 ans par la vicomtesse, Écarte Méfès, veuve du vicomte Bourmoilfion, ancien colonial revenu au pays pour y trépasser. Accompagné de sa nouvelle égérie, la volumineuse négresse verte de tout à l'heure. Le gros Marcel, c'est le taulier du Gaguignol, appelle Lucien Barjol, qui très assoiffé vient de terminer sa partie de pétanque.
11: Ouais.
13: Facteur à la retraite, il travaille à mi-temps au château. Voilà ce qu'il nous raconte.
11: Je sais pas si c'est vrai.
13: Il s'en passe de bien bonne là-haut, là-bas. Depuis que le Parigo Gérard Anus...
11: Arrête !
6: Merde !
11: Arrête !
1: Mais arrête, mais t'es con ou quoi? C'est des preuves ça. Attends, attends, excusez-nous, ça cogne un peu là.
14: J'ai rien dit.
15: Donne ça.
1: Mais qu'est-ce que... Alors, pourquoi tu lui donnes le courrier?
15: Donne ça.
1: Pourquoi tu lui donnes le courrier si après tu veux pas qu'il le lise? C'est à toi qui a dit qu'il fallait le lire.
14: Faut savoir.
1: Oh, mais t'es con ou quoi?
14: Lui, il est encore plus con parce qu'il donne les noms des villes.
1: Mais alors, non, alors tu donnes pas... Mais c'est pas des noms des villes.
14: T'inquiète pas, je vais savoir où ça va aller ça.
1: Oh
14: nuance.
1: Bon, je termine ou pas?
14: Bah ouais, mais non, tu termineras pas.
1: Si, mais donne pas les noms des villes.
13: Sans les noms de villes.
1: Mais c'était pas des noms.
13: Mais si, t'as dit la princesse de Cougnac ou des
1: Castelfion.
13: Alors, donc, il s'en passe de bien bonne là-bas, là, en haut. Depuis que le Parigo Gérard, il vient régulièrement.
1: Gérard, ça va.
13: Gérard, ça va, c'est pas ton nom? Régulièrement, notez qu'il n'a pas mentionné le patronyme de donc ta ville. Ancien routier, il a rencontré la vicomtesse à cette époque du côté du Bip, sur le bord de l'autoroute, où elle était tombée en panne. L'ayant dépanné, Gérard dit le culbuteur, aurait depuis cette époque noué des relations étroites et sulfureuses avec son égérie.
1: Mmh.
13: C'est lui qui l'aurait décidé à créer dans cette propriété tranquille un conservatoire Arte. Une conserverie, pardon, high-tech. Par la mise en boîte et la commercialisation d'un produit du terroir élaboré et très goûteux. Devant révolutionner la gastronomie du troisième millénaire et contribuer activement à la lutte contre la faim dans le tiers-monde. Le brave Lulu nous raconte ensuite le dîner auquel il fit convier à la Toussaint 98 en voyant « En voici le compte rendu fidèle ». Ouais, mais j'ai plus la suite.
14: Donne-moi la suite. Tu ne l'auras pas.
1: Déjà une. Attends.
14: Déjà une. Tu vois, ça.
1: Ouais.
14: Déjà, c'est daté du 20 février 99 et la lettre, on la reçoit, elle est partie du 11. Du 11.
1: Ouais.
14: De ce mois-ci.
13: Et alors, moi je peux très bien écrire une lettre et pas avoir envie de l'envoyer, puis au bout de deux mois me dire tiens, je l'envoie, et puis voilà, je l'envoie. Bah alors, ça n'a rien à voir.
14: Hop,
13: bah, c'est nul, alors ça sert à quoi que tu me files ton courrier?
1: Je comprends pas ton comportement, Gérard, c'est hors antenne. Avant l'émission, tu lui donnes ton courrier en disant je veux que t'en parles à l'antenne, et après une fois à l'antenne.
14: J'ai voulu, mais il n'a pas besoin de tout balancer comme il vient de faire, les noms de ville et puis tout ça. Donc alors, terminé, maintenant tu t'occuperas de ton cul, tu feras ton courrier avec tes deux poteaux de naze là, et c'est tout.
1: Voilà.
14: Ok. Alors maintenant, tu me redonnes ma feuille.
13: C'est la même que la tienne. Ça
14: non,
13: va.
14: Non, mais tu me la donnes.
13: Alors, redonne-lui sa feuille. Et puis, alors, lis le. T'as lu un truc
1: là-bas. Lis la fin, toi.
14: Non.
13: Un truc.
14: Je lis pas la fin.
13: Qu'est-ce que t'as reçu, par contre, là? Par contre, ça me fait pas plaisir encore parce que c'est des lettres anonymes. Enfin, pas anonymes. C'est tapé à la machine.
14: Ça, c'est tapé à la machine, soi-disant par un dénommé gueule d'amour. Donc toujours lui. Alors salut petite bite, c'est gueule d'amour le fameux gueule d'amour. À cause de toi, ça fait 10 jours que j'ai pas mis un pied dans la TJ. Alors là, je veux dire une chose, le mec qui écrit comme ça, ça a commencé.
13: Hop, c'est de la merde.
14: Alors au fait, si tu veux un gosse, c'est Pas le derrière de la grosse.
13: Bon, allez, laisse tomber. C'était la Tessie, hein, et pas la TJ, hein, la déjà.
14: Mais non, mais attends, vas-y.
13: La Tessie, c'est la cité à l'envers, Gérard.
1: La Tessie, c'est la cité, quoi. Hein.
14: Non, mais attends, faut voir comment que c'est tapé, en plus.
13: Avec une machine.
14: De toute manière, ça.
13: De toute façon, alors ça, je veux dire, c'est même pas une preuve. Alors, je vais te dire ça, on peut même pas faire une preuve, ça. C'est pas une preuve.
14: Si, parce que je vais te dire une chose.
13: Bon, je le garde.
14: C'est que il a été con parce qu'il m'a envoyé un truc en disant comme quoi qu'il y avait des rumeurs. Et là, j'ai pas pu l'emmener. Comme quoi qu'il y avait des rumeurs, comme quoi que je voulais sortir avec Apolline, soi-disant dans un nouveau truc qu'il aurait sorti. Et qui m'a dit surtout n'en parle pas à la radio parce que je veux pas me faire repérer par les flics. Donc j'en parle. Donc, alors, petite gueule d'amour de con. Un petit branleur que
13: non,
14: tu
13: c'est bon, allez, hop, ça suffit, parce que t'arrêtes pas d'insulter, ça sert à rien.
14: Non, mais moi je tiens à dire qu'on commence à en avoir ras-le-bol, que vous continuez
13: avec
14: Apolline, à m'insulter.
13: Mais vous en avez ras-le-bol, hein? Apolline et Gérard,
14: moi, j'en ai ras-le-bol
13: que votre vie privée soit comme ça déballée sur la place
14: avec
13: publique.
14: Avec Apolline, il n'y a rien, je suis avec avec Sandy et c'est tout. Ça fait un an et demi que je suis avec Sandy.
13: Et Apolline le confirme.
16: Cessez ces rumeurs.
14: Ouais, ben, toi, tu...
1: Eh ben, elle est d'accord avec toi.
14: T'en prends conscience aussi et c'est tout.
16: Ah ouais, c'est ancré dans ma tête.
14: Voilà. Non, mais t'en prends conscience quand les gens t'appellent au standard aussi.
13: Voilà, exactement.
14: Même par l'intermédiaire du répondeur.
16: Ok.
14: Parce que sur le répondeur, souvent, il y a des messages qui sont pas tellement beaux à écouter.
15: Mmh, exactement.
13: Alors, ça fait quand même 2 mois qu'Apolline, elle a pas ses règles. Hein. C'est bizarre.
14: Ben alors, j'en ai rien à foutre. C'est pas moi qui va lui faire un gosse, hein, d'accord?
15: Oh,
14: alors là, je couche pas avec elle, hein, heureusement.
13: Et à l'échographie, il avait de la moustache, le gamin.
14: Ouais, ouais. Et maman, dans ta gueule, tout à l'heure, elle va avoir de la moustache, toi.
15: Il avait que 30 dents aussi.
14: Ouais, ouais. toi, l'espèce de gros porc là-bas, tu fermes ta gueule.
15: Y'a pas de problème. D'accord. Ah bah, ça met en ambiance avant de commencer.
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Bonjour à tous. Moi, je peux vous dire que mon petit déjeuner, je le prends en short et avec un t-shirt Ricky Martin.

0: Et c'est le débat des jeudis, on est sur Fun Radio, donc vous pouvez nous appeler au 0800 308 5000 ou que Fildar vous attend sur au standard.
1: Bonsoir.
0: Manu qui est à l'AREA, bonsoir.
2: Oui,
0: Manu.
2: Bonsoir, bonsoir à tous.
0: Et toujours l'internet ou Kiarigo qui vous attend, donc www.fr.
3: Yes, big up.
0: Big up à tous. Wesh wesh. Et donc on va attaquer le... On fait qu'un débat exceptionnellement ce soir pour des raisons que tout le monde connaît. Donc
1: maladie.
0: Ouais. Si ce soir ça se passe bien, donc la semaine prochaine, je pense qu'on pourrait en faire deux, mais là, avec Max, on a décidé d'en faire un seul.
1: Et mais il va être bien.
2: Il va être bon.
0: En espérant que ça se passe comme il faut.
1: Bien devant ton micro, GG.
2: La
1: hein.
2: bombe.
0: Donc, on accueille.
1: Non, avance-le.
0: Pour ça, on va accueillir Francis Lalaine. Francis, bonsoir.
4: Bonsoir.
0: 30 ans de Paris.
4: Exactement.
0: Wesh
1: Patty.
0: Wesh Patty, 22 ans de Caen.
5: Wesh wesh, big up à tous.
0: Hey, c'est, celui qui a la radio derrière la baisse, merci.
1: Oui.
0: Celui qui a de la radio derrière la baisse que je viens de signaler.
1: Oui, ils vont la baisser, j'y continue.
0: Rap voisine, 25 ans de Limoges. Ouais,
6: bonsoir.
0: Bonsoir
6: tout le monde, bonsoir Gérard.
0: Karim Puéril, 21 ans d'Angoulême.
7: Ouais, salut.
0: Bonsoir à toi. Donc alors première, oh là, qui c'est qui a la radio derrière? Fildar, s'il te plaît, essaye de gérer.
1: Ouais.
0: Donc la première question c'est les sosies. Donc seriez-vous prêt à ressembler à votre sosie pour de l'argent ou autre? On va demander ça à Francis.
4: Ben moi j'ai un petit problème, c'est-à-dire que par moment j'organise des galas parce que je suis le sosie de Francis Lalaine.
0: Ouais.
4: Et donc tout à l'heure tu parlais de Johnny Rock. Et bon, j'ai vu ce qu'il fait sur scène. Bon, moi je trouve pas ça terrible parce que mon répertoire c'est plutôt Francis Lalaine.
0: Mm-hmm.
4: Moi déjà je le fais pour le pognon, donc d'ailleurs j'ai la gueule pour ça, j'ai la voix pour ça, j'ai le talent pour ça. Donc voilà, moi j'ai pas à choisir, je fais que pour le pognon.
0: Mm-hmm. Non mais donc t'es prêt toi pour faire ça pour de l'argent?
4: Ah mais je le fais déjà pour de l'argent.
0: D'accord, ok.
4: Pour le fric.
0: D'accord. Wesh, Patty.
8: Wesh, bonsoir.
0: Bonsoir.
8: Moi, ouais, pareil, comme Francis, hein, pour l'argent. Je fais des photos avec Voici, et puis après, c'est la personne à qui je ressemble qui a les procès, quoi. C'est elle qui a les problèmes.
0: Mmh. Non, mais toi aussi, t'as des problèmes.
8: Ah non, moi, j'ai pas de problème.
0: Hein. Bah, c'est le magazine qui t'emploie qui va avoir des problèmes. Hein.
8: Bah, tout à fait, moi, je m'en fous. Moi, j'ai pas de problème, j'ai de l'argent.
0: Hein. Ok. Voilà. Ok, rap voisine.
6: Ouais, alors moi, je fais pas du tout ça pour l'argent. Et donc, vu que je ressemble à mon sosie et que je suis son sosie, je peux ameuter des petites gamines de 40, 50 ans et voilà.
0: Mm-hmm.
6: Donc, je fais pas ça pour l'argent, mais plutôt pour le plaisir des femmes.
0: Question IRC, non?
3: C'est pas une question, c'est juste par contre je sais plus où c'est parce que c'est un peu le bordel.
9: Et
3: ici
9: voilà, ça commence.
3: Enfin si, c'est le chiant, il dit qu'il préfère les sosies solidas.
0: Sosies solidas, je vois pas le rapport avec le thème du débat sur les sosies.
9: Ah bon?
0: Manu, une question?
2: Non, pas une question, une affirmation. Minitel 3615 Fun Radio, on dit que grave Minitel. On dit que Sandy c'est le sosie de Maïté, est-ce que tu confirmes ou pas?
0: Non, puis là, alors là.
9: Faux.
0: Non, je préviens tout de suite, Manu. Mm-hmm. Si il y a encore des questions, tu parles de Sandy, c'est pas la peine. Ok.
2: Ok.
0: Je te remercie. Karen Puéril.
7: Oui, moi pour l'argent, je ferais n'importe quoi de toute façon. Hein, donc.
0: Mm-hmm.
7: Même sortir avec toi, hein, ça, il n'y a pas de problème, quoi.
0: Non, mais moi, de toute manière, vous le savez, je suis déjà pris, donc ça sert à rien d'insister.
7: Ah non, moi, je ne savais pas, moi, mince.
0: Ouais, mais vous le savez, on en parle assez sur l'antenne, donc maintenant, oui. Vous arrêtez de vouloir me dire que vous voulez sortir avec moi.
7: Ah non, mais ne t'énerve pas, Gérard.
0: Non, mais moi, je préfère prévenir tout de suite.
7: D'accord. Tu as raison, sois clair dès le départ, tu as raison.
0: Donc, moi, je peux vous dire que moi, je ne serais pas prêt à ressembler à quelqu'un, même pour de l'argent, hein, parce que je vois pas du tout le rapport. Enfin, donc, ouais.
4: Et pour les femmes?
0: Comment ça?
4: Je veux dire, si tu ressembles déjà à la personne, tu peux attirer les minettes.
0: Mais de toute manière, j'ai déjà ma personnalité, donc j'attire pas mal de personnes que maintenant que je suis avec quelqu'un. Donc maintenant, tout le monde veut sortir avec moi, mais maintenant, il est trop tard, je suis pris, mon cœur est pris, donc maintenant, c'est plus la peine d'insister.
1: Gérard, c'est Fila.
0: Ouais.
1: Est-ce que tu aimerais avoir un sosie?
0: Personnellement, non.
1: Pourquoi?
0: Non, parce que ça m'intéresse pas du tout.
2: Si ça se trouve, t'en as déjà un et tu le sais pas.
0: Ouais, mais ça, avec tout ce qui se balance sur Internet et tout ça, donc je voudrais quand même que ça cesse aussi, cette histoire. On aurait dû en parler avant de faire les débats. Enfin.
3: Gérard,
0: ouais.
3: Sur IRC, il y a Nomad qui te demande si les sosies sont à l'ail.
0: Ouais, saucisson à l'ail, ouais. Bah, voilà, ça m'aurait étonné. Oui.
5: C'est encore Francis.
0: Oui.
5: Tu sais que par le monde, on paraît qu'on a 7 sosies.
0: Alors, tu peux préciser ta pensée?
5: Oui, scientifiquement, il a été prouvé qu'il y a 7 personnes dans le monde qui nous ressemblent.
0: Mmh.
5: Donc, seulement physiquement, donc moi déjà, Francis Lalanne a son sosie, c'est moi.
0: Mmh.
5: Donc, déjà, il a beaucoup de chance de m'avoir.
0: Non, mais de toute manière, tous les chanteurs ont un sosie. Justement, la question, on voulait la poser, mais vu que on en a fait illusion sur à la télé il y a pas longtemps, donc c'est pour ça que la question n'en parlera pas. Donc maintenant, la deuxième question, c'est comment est organisée une journée chez un sosie. Alors on va demander ça. Francis, comme tu sais le point de vue.
5: Oh là là, ça commence déjà le matin, levé vers 11h.
0: Mmh.
5: Francis,
0: oui. Je te coupe, mais je pense qu'à mon avis, ça m'étonnerait. Hein. Ça m'étonnerait que la journée commence à 11h. Hein.
5: Mais attends, Gérard, tu ne connais pas mon activité du soir?
0: Ouais.
5: Bah, si je sors jusqu'à 4-5h du matin, c'est sûr qu'avec les gars-là, c'est à quelle heure veux-tu que je me réveille?
1: C'est sûr.
9: Oh là là!
1: Mais approche comme ça parce que.
0: Si oh, Gérard!
1: Comme ça, écoute.
0: Ouais, ouais.
1: Tu vois, ça
0: ouais,
1: plop,
0: d'accord.
1: Ça plop, donc fais gaffe.
0: Ok.
1: Non, mais tu peux mettre ta main, mais tu fais doucement.
0: Mmh. Donc, Francis, donc, j'étais avec toi, donc je peux te dire tout de suite que ça m'étonnerait que ça commence à. Une journée commence à 11h du matin, c'est pas possible. Hein.
5: Mais je te dis que c'est à l'heure où je me réveille, à cause des gars-là.
0: Ouais, non, mais même, une journée, tu commences bien plus tôt. Hein. Enfin, bref, passons, je vais pas m'éterniser sur ça. Hein.
3: Gérard, sur IRC, il y a Roadrunner qui te demande comment on fait pour devenir sosie.
0: Non, ça, justement, il y aurait...
10: Il y a un truc.
0: Ouais, il y a un truc, mais lequel, j'en sais rien. Hein.
3: Bah, il va te le dire, l'auditeur.
10: Bah non, justement, c'est un truc chez les sosies, et on peut pas le dire, ça, c'est notre secret, on peut pas le dévoiler.
0: Mais c'est qui, ça?
10: C'est Rap Voisine.
0: Rap voisine, ben ouais, ok. Et donc toi, comment
10: non, ouais. Je le dirai pas, c'est mon secret, je n'en parle pas. C'est
0: mais comment est organisée une journée chez un sosie, c'est tout?
10: Ah ben, je me lève vers 5-6h de l'après-midi,
0: ouais.
10: Et puis je pars au gala vers 8-9h.
0: Ouais, t'es pas en train de te foutre de ma gueule,
10: non,
0: là?
10: Non, pas du tout, puisque je fais mon gala jusqu'à 6h, 7h du mat.
0: Ouais.
10: Et après, je suis fatigué et je dois dormir pendant la journée. En fait, je vis la nuit.
0: Ouais, d'accord.
10: Comme une chauve-souris.
0: Ouais, c'est ça.
1: Gérard, excuse-moi, on a un nouvel auditeur, il s'appelle Michel Mathieu, il a 21 ans, il est de Beson.
10: Qui est Michel?
0: À la place de qui?
1: À la place de personne. Je bidouille le standard pour qu'on ait en fait plus d'auditeurs comme avant.
0: Bon, alors donc, tu m'as dit
1: Michel Mathieu.
11: Oui, bonsoir.
1: 21 ans de Beson.
11: Bonsoir, c'est Michel Mathieu.
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2: Et GG, sur le Minitel, on me demande aussi si t'aimerais pas avoir un sosie, mais être le sosie de quelqu'un.
0: Non, pas personnellement.
10: T'en es sûr?
0: Oui. Ouachi Patty.
12: Eh, hey, Gérard. Oui.
0: C'est qui?
12: C'est Karen Thierry, là.
0: Ouais.
12: Tu voudrais pas être au sosie de...
1: Oh, dans ton micro, Martin. Hein.
0: Oh, parle devant ton combiné, ou sinon je te vire.
12: Non. Est-ce que tu voudrais pas être le sosie de Ricky Martin?
0: Mais qu'est-ce que vous me balancez, Ricky Martin? Laissez-le en paix. C'est le chanteur que j'aime bien.
1: En plus, il est mort.
0: Non, il est pas mort, connard.
1: C'est hier.
0: Non, tiens, mon cul.
10: Bah, si, c'est vrai, c'est pas
1: ça. Il a dérapé.
0: Mais ouais, c'est ça, il a dérapé. Tout à l'heure, je vais te faire déraper quelque chose, toi, tu vas voir, tu vas pas commencer. Qui c'est que j'avais demandé? Ouais, où est-ce, Patty?
12: Moi, je travaille à la Sécu. Alors, bon, dans la semaine, je fais 8h-16h, hein, comme tout le monde.
0: Ouais.
12: Et puis, le dimanche, je fais des galas. Mais je pars à 8h, je rentre à 9h. Hein.
0: Mm-hmm.
12: Je fais juste une chanson, alors.
0: Ah, d'accord. Ok. Rap voisine, t'as répondu, toi?
10: Bah oui.
0: Donc, Karen Puéril.
12: Oui. Bah, alors, moi, déjà, je commence ma journée, je me lave, hein, je prends un coton-tige.
0: Mmh.
12: Et puis, je m'occupe de mon corps, voilà. Hein. Et donc, je travaille directement sur le terrain.
0: Mmh.
12: Et puis, voilà, ma journée se passe comme ça.
0: Si t'as quelqu'un derrière, c'est plus la peine pour toi, d'accord? Mmh. Parce que je viens d'entendre que il y a du monde qui te souffle.
12: Filard.
1: Ouais, ma grande. Ouais, quoi?
2: Bah, faut que tu gères, là.
1: Mais je gère qui, là?
0: Michel Mathieu.
1: Ouais. Non, mais non, je viens de le mettre.
9: Attends, je suis là.
0: Non, non, mais c'est pas lui qui a du monde derrière. Ah, Michel Mathieu, pour toi.
9: Ouais, bah, écoute, moi, donc, comme t'as pu le deviner, je suis fan de Mireille Mathieu. Donc, ma journée, principalement, j'occupe mon temps à essayer de me faire la même coupe de cheveux, quand même.
1: Je la vire?
9: Parce que.
1: Merde.
9: Parce que c'est pas facile d'avoir quand même une coupe de cheveux comme ça. Et ensuite, j'ai une copine qui s'appelle Mireille Drucker et on s'exprès, on répète comme si on était en interview au cas où ça arriverait un jour, quoi, voilà. On s'entraîne.
13: Okay. C'est faux!
9: Mais si, tout à fait. Impossible. Il faut appeler Mireille Drucker, c'est tout.
0: Non, vous arrêtez avec vos impossibles, parce que tout à l'heure, ça va gerber vite, hein, maintenant.
3: Gérard, sur IRC, il y a Yankee qui te demande si on peut être le sosie d'une race canine.
0: Il veut faire allusion à quoi, lui?
3: Bah attends, je vais lui demander. Demande-lui.
0: Donc, tu veux faire allusion à quelle race, s'il te plaît?
12: Ah ouais, quand même. Bulldog.
3: Ah, faut attendre.
0: Alors, tu sais qui vient de dire ça? Qui vient de dire ça entre Karen et Wesh Patty?
3: Bah, c'est pas moi. Gérard, Yankee, il dit Bulldog Mystère.
0: Ouais, mais ça, faut arrêter.
13: Non,
0: faut arrêter là-dessus, d'accord?
13: Arrêtez!
0: Bon, toi, tu te calmes un peu, c'est moi qui gère, d'accord? Manu?
13: Arrête!
2: On me demande combien ça coûte en euros, un sosie.
13: Oh, oh putain! Non,
0: qu'est-ce que tu fais? Eh, hey, t'arrêtes de taper comme ça, après on va dire que c'est moi, espèce de con!
2: Arrête, commence pas à balancer des trucs, t'es fou!
0: Là, tu vas pas commencer, toi, hein?
1: Oh, t'es pas à nuit, là.
0: Ouais,
2: tiens-toi bien un peu, on te regarde.
0: Ouais, tu vas pas commencer.
1: Regarde, parce que peut-être que Michel Labrouille peut appeler à tout moment sur la ligne, hein, ouais, et te calmer. Hein.
0: Ouais, bah toi, tu vas déjà commencer par gérer ce que je t'ai demandé, ok?
12: T'as même pas de poil à ta bite!
13: Oh non!
0: Bon, ouais!
12: J'ai piqué des euros dans mon sac!
0: Bon, ouais! Tu me gères ça, toi, tu te manges!
1: Ouais.
0: Tu te manges vite!
13: Ouais!
12: Gérard?
0: Quoi?
12: Allô Gérard?
0: C'est qui?
12: C'est Karen!
0: Je t'écoute!
12: Oui, est-ce que Sandy a un sosie?
0: Non, Sandy, elle a pas de sosie, Sandy, elle vous emmerde!
9: Chewbacca.
1: Bon, on revient au débat, GG, s'il te plaît?
9: Oui,
0: bon, ouais!
1: Oui, je les gère. Ouais,
0: toi, tu me les gères parce que sinon, tu vas aller à l'arrière. Hein.
9: Ouais. Là-bas,
0: je le sens.
9: Là-bas.
0: Troisième question. Être un sosie est-il une passion réputée? On va demander ça à Francis.
12: N'importe quoi.
9: Oh la fille. Oh là là là.
0: Oh, Pildar!
1: Quoi?
0: Ton boulot, là, de gérer.
1: Pardon, excuse-moi. Attends deux secondes. Comme ça, je fais ça, je mets un okay. C'est bon.
0: Alors, Francis?
14: Oui.
0: Donc pour toi?
14: Tu peux répéter la question, s'il te plaît?
0: Être un sosie est-il une passion réputée?
14: Bah, déjà, il faut avoir la tête de la personne.
0: Ouais.
14: Donc, si t'as la tête de la personne, c'est même plus une passion, tu le vis tous les jours.
0: Mm-hmm.
14: Bon, moi, malheureusement, je suis fan de Francis Lalanne, donc de ce côté-là, bon, je suis pas trop gâté par la personne au niveau médiatique. Donc, une passion, il faut vraiment trouver les fans, quoi.
0: Mm-hmm. Ouais, okay. Wesh Patty.
12: Wesh. Tu peux répéter ta question?
0: Non, je la répète plus.
12: Bah, j'ai pas retenu, donc je vais te dire, je suis d'accord avec toi.
9: Oh là là.
0: Bon,
1: Gérard, tu te réveilles, quoi?
0: Non, tu me vires ça parce que moi j'en ai marre de répéter les questions, maintenant ça commence à bien faire.
1: Bah ouais, mais j'ai un standard bidon.
0: Ouais, non, mais t'as un standard bidon, tu te démerdes.
1: Ah. Ah, attends, c'est peut-être.
0: Rap voisine.
1: Attends, c'est peut-être le PDG d'RTL.
0: Ouais. Rap voisine.
3: Oui.
0: Rap voisine.
9: Opéra.
3: Allô?
14: Ouais,
2: c'est
14: bah.
2: Qui,
14: ouais.
2: Rigo,
14: c'est hors antenne, c'est pas possible.
0: Oh!
1: Mais il est là, GG.
14: Ouais. Oui, donc, moi, ouais. La seule gloire que ça m'apporte, c'est d'avoir des grands-mères avec des doubles foyers.
3: Excusez-moi, okay, c'est dans le studio. Oui.
1: Attendez les auditeurs.
0: Non, non, il n'y a pas d'attendez, d'accord. Moi je fais mes débats.
3: Attends, Gérard, j'ai le PDG d'RTL en ligne.
0: Ouais, c'est ça.
3: S'il te plaît.
0: Ouais, bah, c'est ça, oui. Moi aussi. Rap voisine.
3: Je vais le calmer, vous inquiétez pas, je vais le calmer.
14: Oh là là, vite fait.
1: Assurez les auditeurs, on a eu un.
0: Rap voisine!
14: Oui, donc je disais que la seule gloire que ça m'apporte, bah, c'est des grands-mères qui ont des doubles foyers et qui me confondent avec Rap voisine, en fait. C'est tout. Voilà.
1: Mais Gérard, t'écoutes pas, hein. Excuse-moi, Rap voisine, mais.
0: Si, j'ai entendu.
1: Alors qu'est-ce que t'en penses?
0: C'est pour les grands-mères qui ont des doubles foyers, c'est ça?
14: Et puis?
0: Je sais pas quoi après.
1: Bravo.
0: Ouais, bah, rap voisine, si t'es pas content, c'est pareil.
14: Mais
0: toi, tu t'écrases.
1: Bravo.
0: Toi, tu me gères les auditeurs parce que pour l'instant, tu commences à foutre de la merde.
13: Ta gueule, hippie.
14: Voilà. C'est la synthèse. Ouais.
0: Karen Péril.
12: Oui.
14: Péril.
12: Alors moi, c'est pas une passion, hein, mais disons que c'est pour trouver l'homme de ma vie.
0: Être une, être un sosie est-il une passion réputée? C'est pas pour savoir si tu es pour trouver l'homme de ta vie ou pas.
12: Non, oui, mais c'est pas une passion.
0: Alors tu peux préciser?
12: C'est-à-dire que c'est un métier.
3: Pour calmer le débat, je voulais te dire quand même qu'on a dépassé les 6000. On est à 6222, ce qui est bien. Non, ça applaudit pas. Ok,
0: bravo.
3: Merci.
0: Oh,
3: quand même, c'est cool. Et faut laisser Snooze. Je voulais juste dire, il y a Snooze, il revient dans 30 secondes, il est parti chercher à manger.
0: Ok. Michel Mathieu.
15: Ouais, Michel Mathieu, ben moi je pense que c'est plus qu'une passion, comme tu disais. Mm-hmm. Une philosophie. C'est carrément même, je dirais, un mode de vie au quotidien, au journalier, quoi, tu vois. Mmh. Tous les jours.
0: Ouais, mais précise un peu, parce que là, vous me donnez des réponses vagues.
15: Si tu veux, moi, je suis fan de Mireille Mathieu. Moi, je me réveille le matin, je me réveille Mireille Mathieu, je mange Mireille Mathieu, je dors Mireille Mathieu, je baise Mireille Mathieu, je fais tout Mireille Mathieu, quoi, tu vois.
0: Ah, ok. Donc, toi, t'es carrément fan de Mireille Mathieu.
15: Ah, bah, c'est clair.
1: Ouais, mais précise ton nom.
16: Est-ce que tu chies Mireille Mathieu? Est-ce que tu chies Mireille Mathieu?
15: Oh, ouais, pas mal, ouais. Voilà, GG.
10: Tu la bourres aussi, Mireille Mathieu.
0: Merci, ouais, Pildar. Hein.
15: Ouais, je baisse des
0: attends, je me fais un coup de combiné. Ouais, bah, moi, je m'en fous, mais merci, parce que comme ça, on n'a pas entendu la fin de sa question à Michel. Ouais, c'est pas grave.
15: Il me demandait si je baisais Mireille Mathieu, je lui disais oui, je baisse des chèvres, oui.
10: Et tiens, d'ailleurs, je vais te demander autre chose. Tu sais pourquoi Mireille Mathieu n'a pas le vagin dans le front?
0: Vas-y.
10: Bah, c'est tout simple, parce que t'as déjà essayé de lui rentrer quelque chose dans la tête.
0: N'importe quoi. Alors là, ta blague, tu peux te la carrer au cul. Hein.
10: Ok, oh
0: là
10: pas là. De problème.
0: Alors, la cinquième question. Les animateurs radio télé ont-ils un sosie? Et on va s'écouter Dick Rivière avec Les Matins, la banane toute dure. Et on se retrouve tout de suite après au 0803-08-5000. Et toujours 3615, Scott Fun Radio, rubrique directe et sur l'IRC, où que Rigo vous attend nombreux. Ouais. www.fr. Et voilà. A tout de suite. Et voilà, vous venez d'écouter Dick Rivière avec Le Matin, la banane toute dure. Et donc, vous êtes toujours... Avec la banane toute dure. Et donc, vous êtes toujours sur Fun Radio. Donc, Fildar vous attend au standard au 0803-08-5000.
1: Gagnez-vous, merde, j'ai pas que ça à foutre.
0: Toujours le Minitel au 3615 Cause Fun Radio, rubrique direct. Manu qui est aux commandes.
13: Oui.
0: Et Rigo qui est sur l'IRC, donc www.fr. C'est www.fr Fun Radio, c'est ça?
13: Ouais, c'est ça.
0: Voilà.
1: Double flash.
0: Ouais, double flash.
1: Et whisky.
0: Ouais, c'est ça. Donc, on récupère Francis
1: Lalanne.
17: Allô?
0: Allô?
17: Oui.
0: Donc, bon, rebonsoir à toi.
17: Rebonsoir à toi aussi.
0: Wesh Patty.
1: Bah non, je l'ai viré.
0: Donc, elle est partie. Rap Voisine.
18: Ouais, salut, c'est moi. Bonsoir, GG.
0: Re-salut à toi. Karen Puéril.
19: Puéril, oui.
0: Rebonsoir.
19: Rebonsoir, Gérard.
0: Michel Mathieu.
18: Oui,
0: rebonsoir à toi.
18: Bonsoir.
0: Et Jean-Pierre, qui est passé avec ses chansons. Donc, bonsoir à toi, Jean-Pierre.
20: Bonsoir.
0: Comment vas-tu?
20: Ça va bien.
0: Ça va?
20: C'est la fête de la musique.
0: Ouais, non, mais c'est bon.
20: J'achète ton disque direct.
0: Pour l'instant, c'est pas un débat sur la musique, c'est un débat sur les sosies.
20: Oui.
0: D'accord.
20: Ouais, okay, ouais. Blaireau quand même. Hein.
0: Ouais, non, mais.
20: Bah quand même.
0: On répond correctement aux questions, c'est tout. Okay. Alors, on va changer parce que vu que je termine qu'à 2h, donc il reste encore quand même une heure, yes. Plus d'une heure à faire.
18: De toute façon, c'est bon, tu vas pousser jusqu'à 3h, quoi.
0: Non. Êtes-vous fan de quelqu'un? Si oui, êtes-vous d'accord? Donc, alors, je précise la question parce que
18: c'est compliqué, hein.
0: C'est Fildar qui l'a dit. Donc, si vous êtes fan de, par exemple, tout à l'heure, j'entendais, qui c'est qui me disait Mireille Mathieu? Donc, c'est Michel.
20: C'est Michel.
0: Hein?
20: Michel.
0: Donc, si oui, êtes-vous d'accord? Donc, le pourquoi, êtes-vous d'accord? Si oui, êtes-vous d'accord? Donc,
20: bah oui.
0: Être fan de quelqu'un. Donc, je pense que tout le monde est fan d'un chanteur préféré.
20: C'est clair.
0: Donc, on va demander à Jean-Pierre, comme il vient d'arriver.
21: Faites la musique.
0: Bon, Jean-Pierre, s'il te plaît.
21: Oui.
0: Oh là là. Oh non, Fildar. Fildar, c'est quoi, là?
1: C'est Jean-Pierre.
0: Oh non, mais attends, ouais. Oh.
1: Jean-Pierre.
0: Non, Jean-Pierre, c'est Gérard, là. Eh, hey, ouais, oh. tu réponds correctement aux questions, sinon c'est pas la peine.
18: Ouais, ouais, c'est clair.
21: Ah, oh, ok, bien sûr.
0: Hein. Ouais. Ouais, ouais, non, mais on s'en fout du ministère de la Culture et tout ça. On n'est pas là pour parler politique, ok?
21: Non, mais j'entends tout le monde qui pèle, qui parle en même temps.
0: Et... Ouais, ouais, non, mais pour l'instant, c'est moi qui te parle. Donc tu réponds correctement à la question, sinon c'est pas la peine de faire le débat.
21: Non, mais j'écoute ta question, tu veux parler, vas-y.
0: Non, non, mais maintenant, tu réponds à la question.
21: Le ministère, maire.
0: Okay. Oh là, allez, allez, allez.
3: Bon, Gérard, sur IRC, il y a un petit sondage que Triso m'a envoyé.
0: Ouais.
3: Alors, à la question, avez-vous un sosie? 54% des personnes ont répondu non, j'ai voté contre. 27% pas du tout, je suis hétérosexuel. 18% non, je n'écoute pas les To Be Free. Et 12% vous pouvez répéter la question. Une seule personne a répondu oui, mais je suis pas sûr.
0: Mais comment que ça se fait que j'ai pas de sondage comme à Neuilly là?
2: Bah parce qu'on n'est pas à Neuilly.
1: Non, parce qu'on s'est fait voler le
2: PC. L'institut de sondage.
1: On s'est fait voler l'ordinateur, donc on peut, pour le moment on attend à nouveau.
0: Ah d'accord.
1: Ouais.
0: Bon alors Michel Mathieu. Michel, pardon.
2: Oui, suite à ta question sur Minitel, on te demande est-ce que tu penses pas que pourquoi pas et dans quel sens?
0: Mais qui c'est qui pose cette question de naze?
2: Nomade.
0: Nomade, ben, c'est même pas la peine d'y répondre parce que qu'est-ce que tu veux que je réponde là-dessus?
2: Bah, je sais pas, il me dit ça ressemble à la tienne, il aimerait bien que tu répondes à la
1: sienne.
0: Ça ni queue ni tête, ça va être comme tout à l'heure sur l'IRC, quand on va faire des débats, la conclusion du débat, il y en a qui vont me dire ton débat a eu ni queue ni tête comme toi. Ça, je m'en doute encore.
1: Et là, vous pourrez rajouter sans jambes.
0: Ouais, bah, toi, pour l'instant, je t'ai dit de me virer lui là, parce que c'est pas la peine de le garder s'il répond.
3: Allô?
0: Michel Mathieu, donc pour toi.
20: Ouais, bah écoute, moi je vais te dire que déjà je suis d'accord, donc oui, à cela je peux ajouter que je réponds par l'affirmative, et je pense que ça c'est dans tous les sens, donc il n'y a pas besoin de préciser, quoi, tu vois.
0: Non mais, donc t'es fan, toi, de Mireille, à fond de Mireille Mathieu.
20: À fond, 100%, je te dis, je fais tout Mireille Mathieu, moi, il n'y a pas de lézard.
0: Mm-hmm. Ok.
20: Donc oui, à 100%.
0: D'accord, donc toi, c'est oui, sans même savoir, êtes-vous d'accord, donc toi, pour toi, c'est carrément oui d'entrée.
20: Voilà, moi, j'ai pas besoin d'être d'accord, c'est oui direct.
0: Ok.
20: Voilà.
0: Karen Puéril.
6: Oui, alors moi, je ne suis pas fan de Karen Puéril. Moi, je suis fan de...
18: Oh là là, arrête de fumer.
20: Ouais,
6: je ne fume pas.
20: Vas-y, fais tourner.
6: Je ne fume pas.
0: Hey, tu réponds correctement ou sinon je fais comme Wesh Patty, je te vire.
20: Allez, hop, non, dehors.
6: D'accord, Gérard, d'accord.
21: Mystère, mère.
0: Bon, ouais, ouais. Hop. Allez, Jean-Pierre. Non, Jean-Pierre, tu le vires. Jean-Pierre, tu le vires. Oh non, oh.
2: Mais il chante bien pourtant.
0: Non, moi, c'est pas un débat sur les chanteurs, c'est un débat sur les sosies.
1: Gérard, alors, oui.
0: Au revoir pour lui.
1: Excuse-moi, à la place de la petite, là, Wesh Patty, on accueille Magali Alain. Magali Alain, 23 ans de. Ça fait rire Hugo, je comprends pas. De Clermont-Ferrand.
8: Désolé.
1: Bonsoir, Magali Alain.
0: Bonsoir.
18: Oh cochon.
22: Bonsoir, ça va?
0: Ouais, tu vois, il faudrait peut-être te réveiller quand on t'appelle, hein.
22: Oui, j'ai plein de bips, alors suis-moi.
0: Comment?
22: Non, parce qu'en fait. C'était quoi ta question, Gérard?
0: Non, mais attends, pour l'instant, je te dis, tu te réveilles quand, non, Gérard, quand on te parle.
1: Quand on a voulu l'accueillir, en fait, je l'ai passé à l'antenne. Et quand on l'a passé à l'antenne, en fait, elle n'entend plus pendant 2 secondes l'antenne.
18: C'est ouais.
0: D'accord.
18: C'est
0: ça, ouais. Par contre, tu me vires Jean-Pierre et puis l'autre, là, comme ils veulent pas répondre correctement aux questions, c'est pas la peine, hein.
1: Ok.
0: Donc, rap voisine.
18: Ouais, moi, alors, exactement, je suis fan, à fond fan de rock voisine.
0: Ouais.
18: Et non, je suis pas d'accord.
0: Bah, tu peux préciser?
18: Bah, je précise, je suis pas d'accord.
0: Mais donne le fond de ta pensée.
18: Mais je suis fan de rock voisine, je le kiffe.
0: Mais ouais, mais d'accord, tu le kiffes, mais précise le fond de ta pensée.
18: Bah pourquoi? Qu'est-ce que tu veux que je te dise de plus?
0: Oh là là là là là là là là.
18: C'est mon idole.
0: Bon bah alors d'accord, bah c'est ça que je veux entendre dire.
18: Bah c'est ce que je viens de te dire il y a 2 minutes.
0: Mais non, toi, tu me dis que tu le kiffes, j'en ai rien à foutre.
18: Qu'est-ce que ça veut dire, je te kiffe?
0: Ouais bah c'est bon, tais-toi pour l'instant.
2: On demande sur le Minitel si t'as une idole, toi.
0: Bah ça, justement, je répondrai après, quand tout le monde aura répondu.
20: Jabba, direct Jabba. Jabba.
0: Toi, tu vas fermer ta gueule, d'accord? Parce que tout à l'heure, tu vas dégager vite fait, toi.
18: Jabba plus grosse qu'une hutte.
0: C'est qui parle comme ça? Qui c'est qui parle comme ça?
20: Ouais, c'est Polo. Ouais, c'est Polo.
23: Ta gueule, hippie!
20: Ouais, ta gueule, hippie.
0: Bon, alors... Tu me gères ça, toi, vite fait.
20: Allez, hop, tu gères.
1: Allô?
20: Ouais.
1: Ouais, à la place de Karen Puéril, on accueille Véronique Dusson. Bonsoir, Véronique.
20: Et moi aussi, je vais changer de prénom.
24: Bonsoir, tout le monde.
20: Bonsoir.
24: Salut, Véro.
20: Salut, Véro.
24: Salut, tout le monde.
20: Salut, Véro.
0: Elle est d'où?
1: Elle est de... T'es où, d'où, déjà?
24: Je suis de Paris.
1: Voilà.
20: T'as ton piano?
0: Non, mais c'est bon, laisse-les dire leurs conneries. Magali Alain.
22: Oui.
0: Donc pour toi, ah ouais, toi t'étais au standard, donc t'as pas entendu la question, c'est
22: ouais.
0: ça ?
22: Ouais, c'est ça.
0: Donc je répète pour toi et pour Véronique. Donc oui. Êtes-vous fan de quelqu'un ? Si oui, êtes-vous d'accord ?
22: Moi je suis fan d'Étienne Dao.
0: Ouais.
22: Mais je le ressemble pas du tout.
4: Ouais, c'est clair.
0: Mais non, mais attends, t'es déjà une nana, tu peux pas ressembler à un mec.
22: Ouais, non, mais je te dis, je suis fan de lui, quoi.
0: Ah, d'accord.
4: Tu vois.
0: Mais t'as entendu, là, sur M6, là, le week-end qu'ils font sur lui?
22: Oui, j'enregistre.
0: Ouais, ben, t'as de la

0: Christine.
1: Ah bah alors là, c'est même pas la peine, je ne répondrai pas.
2: Ils m'ont pas sur moi.
1: Ouais, bah ta gueule.
2: C'est tout. Des euros dans mon sac.
1: Qui c'est qui reste qui a pas répondu? Ah bah Francis.
3: Il y a Jean-Pierre aussi.
1: Non, non, je t'ai dit de le virer, lui.
3: Mais il veut pas partir, il me
1: non,
3: dit...
1: Non.
3: J'ai envie de jouer.
1: Non. Il a envie de jouer, il va pas... Oh.
4: C'est le fait de la musique.
1: Voilà.
4: Du champagne.
5: Gérard, pour calmer le débat sur...
1: Ah non, merde Gérard. Tu le vires, s'il te plaît. C'est quoi, là, ce bordel? Tu me le vires.
6: On propose un sondage.
7: Non, on va s'éclater. On va se faire péter le fion.
6: Oh là là.
1: Hey, tu le vires complètement, je veux pas le savoir, il veut pas partir, tu le vires comme quand même.
3: Mais je peux pas.
1: Je veux pas le savoir, tu le vires.
3: Non mais le problème c'est qu'avec ce standard là, si les gens ils raccrochent pas de leur côté, nous on peut pas leur raccrocher au
1: nez. Non, mais moi je veux pas le savoir, il vire.
3: J'ai eu les problèmes toute la semaine.
8: Alors dis-lui.
1: Jean-Pierre, tu raccroches ton téléphone, je ne veux pas de toi dans mes débats, ok? Alors Francis Lalaine.
3: Non mais il a raccroché Francis Lalaine, il faut que j'en retrouve un autre.
1: Putain, mais tu me fais quoi, toi?
5: Gérard, pour calmer le débat, il y a Cyberon GG sur l'IRC qui te demande est-ce que les sosies sont bisexuels?
1: Bon, là, je peux pas te dire, parce que faudrait...
5: Et il dit si tu peux pas dire, pourquoi?
1: Ben, parce que je... Putain...
3: Vas-y, réponds. Mais ça, à mon avis, ça dépend de la marque.
1: Ouais, je pense là-dessus. Donc moi, je peux vous dire que je suis fan de plusieurs chanteurs, donc j'irai pas m'éterniser sur eux.
3: Si on veut des noms quand même. Hein.
1: Non, mais les noms, tout le monde les connaît par cœur. Donc,
3: redis.
1: Il y a Michel Sardou, il y a Ricky Martin, donc et puis plein d'autres. Voilà. Donc. Donc, il y a cinquième question. Oui, j'ai répondu à celle-là. Oui.
5: Plume mon micro, merci. Il y a Turpentine sur l'IRC qui te demande est-ce que des jumeaux sont sosies?
1: Alors là, c'est pas évident. C'est pas évident,
6: non, pas du tout. Pas du tout. Ça n'a rien à voir.
1: Je peux pas te dire si pourtant. Il y a dans les groupes qu'il y a à l'heure actuelle, il y a pas de ils sont pas jumeaux, ils se ressemblent pas tous.
3: Bah tu sais le groupe là, David et Jonathan.
1: Non mais ça c'est pas pareil, hein,
3: ils sont sosies, hein.
1: Non.
3: Mais ils sont quoi? Ils sont frères?
1: Non plus.
3: Les jumeaux?
1: Non plus.
3: Mais ils sont quoi?
1: C'est deux chanteurs différents, c'est tout.
3: Mais ils sont copains ou pas?
1: Ouais, dans la vie, oui. Manu?
3: Ouais, sur Minitel, il y a Zozo qui demande si t'étais fan de Lady Di.
1: Non. Pas du tout.
6: Pourquoi?
5: Où est le rapport avec les sosies?
1: Ouais.
3: Bah, je sais pas, c'est fans aussi.
5: Ah ouais, c'est les fans aussi.
1: Genre. Non, mais.
5: Les fans des sosies.
1: Ouais, non, mais personnellement, moi non. Donc, qui c'est qui nous reste alors? Magali, rap voisine, Véronique et Michel.
9: Magali,
6: oh là là.
1: Donc.
6: GG, les fans de King Kong.
1: Non. Non, pas spécialement. Alors, donc là, c'est la cinquième question. Et là, je pense que tout le monde va bien répondre, j'espère, parce que sinon, ça va se terminer au vinaigre.
6: Ouais, vas-y. Ouais.
1: Alors, les animateurs radio, télé et autres ont-ils un sosie? On va demander ça à Magali.
9: Magali Alain.
1: Ouais. Si je veux dire Magali, je reste sur Magali, c'est tout.
9: Oui,
1: je vais
9: non,
1: pas préciser.
9: Je préférerais que tu m'appelles Magali Alain.
1: Ouais, bah moi, si je veux dire Magali, c'est tout.
9: Bon, d'accord.
1: C'est moi qui commande quand je fais mes débats. Bon, enfin, c'est pas les auditeurs.
9: Je préférerais quand même, mais bon.
1: Bon, bah moi, pas.
9: Bah là, dans la région où j'habite, il y a un mec qui se fait passer pour toi.
1: Mm-hmm.
9: D'ailleurs, j'appelais un peu pour ça aussi. Parce qu'il signe des autographes et des choses comme ça, quoi.
1: Mm-hmm. Et t'as pu récupérer des preuves?
9: Bah, moi, j'ai un autographe de toi.
1: Qui date de quand?
9: Qui date d'il y a 15 jours, je l'ai vu il y a 15 jours.
1: Ouais. Et tu peux faire une photocopie et puis m'envoyer vraiment la preuve?
9: Il n'y a pas de problème.
1: Ok, Manu?
3: Et sur Minitel, il y a quelqu'un qui nous dit: moi je suis le sosie de Sandy et je m'appelle Robert.
1: Bah lui il va se faire foutre.
6: Ah, c'est clair.
1: Il laisse Sandy tranquille. Alors Manu, je te préviens, c'est la dernière fois que tu me dis des questions Minitel à propos de Sandy. Okay. Parce que Sandy, vous lui foutez la paix maintenant.
6: D'accord. Moi, je connais un Raymond, par exemple.
1: Ouais, ben, toi, tu te tais, toi. Rap voisine.
6: Oui, alors, moi, j'ai entendu parler que... Enfin, je t'ai jamais vu, Gérard, mais on m'a dit que tu ressemblais à Brad Pitt.
1: Non, mais si c'est pour me répondre des conneries comme ça, ça sert à rien.
6: C'est pas des conneries, c'est ce qu'on m'a dit.
1: Je te demande, est-ce que les animateurs, radio, télé ou autres ont-ils un sosie? Merci pour le Larsen.
6: Donc oui, pardon. Je pense que ton sosie, c'est Brad Pitt. Selon ce qu'on m'a dit.
1: Manu, fais gaffe.
3: Pardon, ben, j'ai pas fait exprès.
1: Ouais, non, mais fais gaffe quand même. Ok. Véronique.
6: Véronique.
10: Elle arrive.
1: Punaise, mais...
9: Oui, alors, eh bien, vous m'entendez?
1: Oui, on t'entend, oui. Alors tu réponds?
9: Bah oui, bah je...
6: Ah, oui.
9: Oui, alors...

0: Bien forcément, on se dit qu'ils ont un sosie parce que...
1: T'as une voix de pas belle, toi.
2: Ouais.
3: Bon, vous fermez vos gueules derrière quand les gens répondent, s'il vous plaît, merci.
0: Merci,
1: Joël.
0: Gérard, merci. À Joël. On les voit plusieurs fois partout à la télé.
1: À Joël, la pas belle.
0: Donc, c'est pas possible.
3: C'est
0: hein.
3: Joël, ça.
0: Forcément,
3: non.
0: Ils ont un sosie.
1: À Joël, la gamelle.
4: C'est peut-être le sosie d'Anne Joël.
3: Ouais.
1: C'est peut-être le sosie d'Anne Joël, ouais.
3: Anne Joël, on se calme.
1: On va boire fort, putain.
3: Eh, on se calme.
1: Ok, Michel.
3: Michel Mathieu, à toi.
1: Ouais, bah écoute, moi, pendant les vacances de Noël, comme je suis un bon blaireau, j'ai regardé, tu sais, l'histoire, là, sur la 2 avec le dauphin, et il y avait un plongeur italien, là, qui s'appelle Umberto Pellizzari, il ressemble quand même beaucoup à Max, moi, je trouve.
3: Attends, un truc sur les dauphins, sur la 2?
1: Ouais, tu sais, il y avait l'histoire du dauphin, là, qu'il fallait sauver, et t'avais un des plongeurs, il était italien, et ben il ressemblait vachement à Max, je sais pas si t'as vu la série.
4: C'est Flipper, non?
3: C'est Flipper.
1: Mais non, c'est pas Flipper.
5: Flipper the Dolphin.
3: Non,
0: Gérard,
3: c'est plus...
0: Moi, je pense que tu devrais faire le sosie de Ricky Martin.
1: Non, tu penses?
3: Voilà,
1: oh GG, moi je...
3: Vous vous calmez, là?
1: Michel.
3: Oh!
1: J'aime pas trop ça.
3: Oh, qui c'est qui... vous vous calmez, là? C'est moi qui commande, quand même, là.
1: Ok, vas-y, le King.
3: Donc, Michel Mathieu, déjà, pour commencer, l'histoire de ton truc du dauphin sur la 2, ça m'étonnerait.
1: Si, mais les auditeurs, ils comprendront, je t'inquiète pas.
3: Ouais, les auditeurs, ils vont comprendre, ça m'étonnerait.
1: Toi, moi, je trouve que tu ressembles quand même un petit peu à De Niro,
3: ouais.
1: Surtout dans le film de Frankenstein.
3: Ouais. Et toi, tu ressembles à...
0: C'est un Robert qu'à Redford.
3: Comment?
1: Alors arrête de regarder les cassettes des inconnus parce que t'es pas drôle. Ouais.
4: Gérard, sur IRC, il y a Rip qui te demande si ton sosie, il est aussi con que toi.
3: À toute manière, il est aussi con que celui qui vient de poser la question, tu vois.
6: Ouais.
3: Comme ça, il est renseigné, celui-là.
1: Donc, il est
0: automatiquement plus intelligent. Mettre un coton-tige dans son cul.
1: Oh, t'es trop cool.
3: Oh là là. Bon, ouais, ça commence à bien faire, là, Manu. Tu vas me couper ça ou quoi, là?
4: Moi, c'est les auditeurs.
3: Ouais, c'est les auditeurs. Alors, qui c'est qui a... C'est encore toi qui a été leur dire des conneries.
4: Non, j'ai rien fait.
3: Non, parce que toi, toutes les semaines, t'as l'habitude
0: pardon,
3: de leur dire.
0: Pardon, Gérard, je sais pas ce qui m'a pris.
3: Ouais, alors dégage-toi, au revoir. Voilà.
4: Allez,
3: terminé. Ta gueule, va te faire foutre, alors dégage.
1: Dégage.
3: Allez, terminé pour toi, dégage, Gérard. Au revoir.
4: Oui, je l'ai viré. À la place de Francis Lalaine, on accueille Maxime le Charpentier, 19 ans.
1: Moi, je veux changer de prénom. Ah, moi aussi.
3: Non, mais attends. Fildar,
1: quoi? Ferme ta gueule.
3: Oh, ferme ta gueule toi-même, connard.
4: Qu'est-ce qu'il y a, GG?
3: Alors déjà lui, il va pas...
4: Ah, je sais pas qui c'est.
3: Non, c'est celui qu'on vient de prendre, donc il dégage comme
4: mais
3: ça.
4: Mais non, il est pas arrivé encore, il est même pas à l'antenne. Tiens, je
3: non, il est pas à l'antenne, alors qui c'est qui vient de me dire ferme ta gueule, connard?
4: Bah, c'est un autre mec.
3: Ouais, bah alors lui, il va fermer sa gueule lui-même, et il va raccrocher tout de suite.
4: D'accord, donc Maxime le Charpentier, qui a 19 ans, et qui habite à Lille, bonsoir.
7: Salut, G.
3: Salut Maxime.
7: Le forestier, s'il te plaît.
4: Non, Charpentier.
7: Le Charpentier.
1: Oh là là. C'est moi qui t'ai insulté, Gérard.
3: C'est qui?
1: Rap voisine.
3: Ouais, bah alors tu dégages, au revoir pour toi.
1: Non,
3: tu dégages, tu raccroches.
4: Dégage,
3: ça t'apprendra d'être poli avec moi. Merci.
8: Je crois pas qu'il soit en train de lui botter le cul, mais en tout cas, il fait quelque chose à son cul.
1: Hey, Cartman, tu te calmes.
3: Manu,
4: ouais.
3: Tu vois la deuxième machine.
4: La deuxième, là. Tu vois
3: ça, là ouais. Non, là-bas.
1: Là-bas, là.
3: Là-bas, qui clignote, là. Tu t'amuses pas. Ouais. Tu t'amuses pas à appuyer pour le remettre d'accord.
4: C'est ton jingle, ça.
3: Ouais, mais c'est pas la peine. Donc, tu me récupères.
4: Donc, je vais te dire ce qui reste. Il y a Maxime le Charpentier, il y a Magali Alain.
3: Ouais, et Michel Mathieu, c'est tout.
4: Et Jean-Pierre II.
3: Non, Jean-Pierre II, j'ai dit non.
4: Jean-Pierre?
9: Oui.
3: Bah, Jean-Pierre, tu raccroches.
10: C'est la fête de la musique.
3: Jean-Pierre, tu raccroches. Jean-Pierre, tu raccroches.
9: C'est la nuit.
3: Punaise, mais il est borné ou quoi, celui-là?
4: Oui, je comprends pas.
3: Bah, Jean-Pierre,
9: ouais.
3: Tu raccroches, je ne veux pas de toi dans mes débats pour dire des conneries, d'accord? Alors tu raccroches ton téléphone, ok? Ouais,
9: coupé et voilà.
3: Bah, t'as qu'à raccrocher toi-même.
9: Mais je peux pas, on m'a appelé.
3: Non, mais tu raccroches, tu vois, t'as un combiné. Hein? Et sans ton combiné. Non, je veux pas le savoir, moi, il raccroche, j'en veux pas dans les débats.
9: Non, mais t'écoutes, t'as du talent.
3: Ouais, non, mais moi, pour l'instant, moi, je te dis, je te veux pas dans mes débats, c'est tout.
9: Je veux pas participer à ton émission, mais je t'écoute, t'as du talent.
3: Bah, alors, dans ce cas-là, pourquoi t'as demandé à Max qu'on te rappelle? Alors, tu raccroches et c'est tout. Hop, au revoir pour toi. Je dois plus t'entendre.
9: C'était juste pour t'écouter, t'as du talent.
11: Non, on peut pas.
3: On peut pas le dire. Je peux savoir, là?
11: Le sosie de 70, c'était Jackie Sardou. Hein. C'est toi qui as voulu.
3: C'est toi qui
11: as voulu.
3: Qui c'est?
11: C'est Zéro Cool.
4: C'est bon, t'as l'antenne.
3: Zéro Cool, c'est un pauvre.
4: T'as l'antenne, c'est bon.
3: Qui c'est qui a l'antenne?
4: Bah, les auditeurs.
3: Alors donc, il nous reste Maxime.
7: Ouais, c'est moi.
3: Rebonsoir. Magali Alain.
12: Salut.
3: Et Michel Mathieu.
1: Oui, je suis toujours là, oui.
3: Alors, donc, moi, je vais répondre. Les animateurs radio, télé ou autres ont-ils un sosie? Bon, je pense que il y en a beaucoup qui font allusion à pas mal de personnes de la radio, c'est-à-dire comme Max, qui se font passer souvent dans des soirées et qui disent... qui sont passés pour Max de Fun Radio dans certaines soirées, alors que c'est faux. Comme moi, c'est pareil, il y en a qui m'ont dit qu'on m'a vu dans différentes soirées ou qu'on m'entend sur des radios. Donc ça, c'est strictement faux. Merci, Fildar, pour le Larsen. Là-dessus, je peux vous dire que Fildar,
4: c'est pas moi.
3: Fildar, tu arrêtes parce que ça commence à m'énerver.
4: Regarde-le, le moustache, là, tu vois.
3: Non, mais c'est pas lui. Et celui qui siffle, il arrête parce que ça commence à me gonfler. Merci. Donc, alors, tous les gens qui s'amusent à se faire passer, soit pour moi ou pour Max, ou même pour les gens de la Dream Tease, qu'ils arrêtent parce que ça commence à nous casser les couilles. Ouais, sérieusement. Alors, moi, je vous préviens, arrêtez tout de suite vos conneries.
2: On va utiliser du champagne.
3: Alors, dans ce cas-là, vous prenez le sosie de Jean-Pierre et vous allez chanter dans des soirées si vous voulez. Mais laissez les gens de Fun Radio, ceux qui ont l'habitude de vous écouter tous les soirs et que vous nous écoutiez, donc laissez-nous faire notre boulot tranquille, ne prenez pas notre sosie, c'est tout ce que j'ai à vous dire.
5: À ce propos, Gérard, sur IRC, il y a Golgot94 qui te demande si t'es le sosie de Gérard.
3: Je m'appelle Gérard et c'est tout. Il y a pas de sosie.
4: T'es vrai?
3: Attends, te fous pas de ma...
4: Non, c'est ce qu'il demande sur Minitel. Si non, parce Gérard ou le sosie.
3: Non, parce que celui qui s'est amusé à appeler dans le bureau tout à l'heure parce que j'y étais. Donc, il veut participer au débat, le dénommé Axel. Donc, c'est celui qui se fait passer pour moi. Donc, lui, il participera pas dans les débats. C'est pas la peine qu'il insiste.
4: Et lui, c'est ton sosie ou pas?
3: Non, mais c'est celui qui s'amuse à imiter ma voix. Rigaud.
5: Et sinon sur IRC, je sais plus qui c'est Roadrunner qui te demande si on peut être le sosie de plusieurs personnes en même temps.
8: Il lui fait quelque chose à son cul. Je crois pas qu'il soit en train de lui botter le cul.
3: Bon, attends, celui qui s'amuse à dire ça et qui arrête parce que ça commence à me gonfler. Rigo, j'ai pas trop entendu la question parce que je demandais quelque chose à Fildar.
5: Merci Fildar. j'ai plus la question. Merci Fildar.
3: Ben, celui qui a posé la question sur l'IRC me le redit. Et on est combien là maintenant à 1h02 du matin?
5: On est 6922, ce qui est énorme. On applaudit.
3: Ouais, c'est
2: bien.
4: 6922, c'est bien.
3: Tu peux applaudir, toi, abruti, au standard.
5: Oui, là-bas. Et en fait, il te demandait, c'était Golgot94, il te demandait si on peut être le sosie de plusieurs personnes.
3: Non, je pense pas.
4: Parler, danser.
3: Oh, mais ça y est, Jean-Pierre, tu attaches, je viens de te dire. Oh là là,
4: Jean-Pierre.
3: Hé, Jean-Pierre, tu raccroches ton combiné, s'il te plaît.
9: Je t'écoute, évidemment, pas.
3: Tu raccroches ton combiné, je ne veux plus t'entendre. Bon,
4: Gérard. Excusez-moi, à la place de Rap Voisine, on accueille Yves Bouteille.
3: Putain, mais mon micro !
1: Laisse-le parler au moins.
4: Il me sécaste.
1: Oh là là.
4: Yves Bouteille, bonsoir.
3: Yves Bouteille, bonsoir.
6: Oui, bonsoir Gérard, bonsoir tout le monde. Vous allez bien ? Salut GG.
3: Salut.
1: Salut Yves.
3: Bon, donc, pour toi, la question, c'est les animateurs radio-télé ou autres ont-ils un sosie ? Donc, si tu veux répondre.
6: Non, je pense pas qu'ils ont de sosie, ces gars-là, c'est impossible.
3: Non, mais tu peux préciser le fond de ta pensée ?
6: Je pense ça, parce que chacun de nous est unique.
4: En slip.
6: Et voilà.
9: Le petit pont de bois.
3: Oh, Jean-Pierre, tu te crases.
9: Faites de la musique.
3: Oh là là là. Eh putain, mais il est complètement taré celui-là ou quoi là ce soir,
4: Jean-Pierre?
9: Ouais.
3: Jean-Pierre, tu t'écrases.
9: C'est pas moi qui chante derrière.
3: Tu t'écrases.
9: C'est mes fans.
3: Ouais, bah tu raccroches ton combiné.
8: Alors va-t'en, espèce de
3: conne Michel. Oh là là là là là là là. Faire un débat comme ça avec lui, c'est pas
4: possible.
3: C'est impossible, hein. Alors, la sixième question.
9: Heureux les bourrations, c'est la fête de la musique.
4: Vas-y,
3: GG. Oh là, je vais demander à Max qui vienne lui dire de raccrocher parce que ça commence à m'énerver. Non, mais ça va, Jean-Pierre, tu raccroches ton combiné pour la septième fois.
4: Gérard, la question, s'il te plaît.
3: Alors, la sixième.
1: Accouche.
3: Oh, tu me les mets tous en air là parce que.
4: Ils sont en air.
1: C'est bon, on est en air.
8: Les Martiens, ils t'ont mis un truc dans ton cul.
4: Vas-y, fais quelque chose.
9: C'est pour péter, c'est la fête de la musique. T'as mis un truc dans ton cul.
3: Bon, alors sixième question.
4: Merci Manu.
3: Comment est constitué un sosie, bois à faire, porcelaine ou autre? Et on va s'écouter Tony Rock avec des Santiago qui puent du bout. Et on se retrouve tout de suite après pour la suite des débats au 0803 08 5000. Et toujours.
12: Pendant ce qui est de Gérard, Et voilà, donc vous êtes toujours sur Fun Radio, il est 1h10 du matin, donc vous avez Manu qui est au fil de, au standard, donc 0803-08-5000. Pildark a récupéré la RIA, ça va mon pote. Donc et puis Rigo qui est toujours sur l'IRC,
13: www.fun.radio. Oui,
12: arrête, tu satures.
13: Ah, excuse-moi.
12: Tout à fait,
13: Rigo. Donc on est toujours pas 7000, mais on est quand même 6982, moins 4, ouais, c'est ça, moins 4.
12: Et donc Rigo qui vous attend pour dialoguer avec vous et pour poser les questions que vous avez envie de me poser sur les sosies. Et toujours le 3615 Fun Radio, rubrique direct.
14: Ouais, et je voulais dire qu'il y a aussi un jeu, un Scrabble sur Internet, donc si vous en avez marre, vous pouvez toujours aller jouer au Scrabble.
12: Non mais ça, on en a rien à foutre et donc on venait de s'écouter...
14: Vous organisez un cache-cache au standard aussi.
12: On venait de s'écouter Tony Rock avec des Santiago qui puent du bout, donc voilà. Et on récupère les auditeurs, c'est-à-dire Maxime.
6: Attends, excuse-moi, t'interromps, Gérard. Fildar, c'est quoi l'adresse pour le Scrabble?
15: C'est http.scrab.fr.
6: Ouais, et pour faire un morpion avec Gérard, c'est quoi?
3: C'est pareil.
16: C'est dans son ben.
6: Okay. http://petitkiss.fr.
3: Bon, celui qui s'amuse à dire des conneries comme ça va se calmer, parce que sinon, maintenant, ça va gerber sec, ok?
5: Gérard, avant de commencer le débat, quand même, il y a une bonne question de Roadrunner sur l'IRC. Il te demande si un sosie peut en cacher un autre.
3: Je pense, ouais. C'est comme un train peut en cacher un autre. Ouais. Voilà. Donc, on récupère Maxime.
7: Maxime, le charpentier, s'il te plaît.
3: Ouais, ben, je dirais Maxime, d'accord?
7: Attends, je t'appelle pas G, moi.
3: Je fais comme un joueur, d'accord?
15: Attends, si son nom c'est Maxime le Charpentier, tu l'appelles
3: ça? Alors, Magali Alain. Magali.
15: Non, Magali Alain, elle s'appelle.
17: Magali Alain, salut.
3: Rebonsoir. Yves Bouteille.
18: Oui, bonsoir, GG, c'est moi, je suis de retour.
3: Et Michel Mathieu.
19: Ouais, toujours fidèle, ouais.
3: Et Jean-Pierre, j'espère qu'il est plus là.
15: Non, non,
3: ça y est, je vais te dégager. Ça y est, il est parti. Enfin, bah dis donc, on va quand même pouvoir continuer le débat. Alors, donc, la question qui était juste avant le disque, c'était d'après vous... Non, c'est pas d'après vous, c'est comment est constitué un sosie en bois, fer, porcelaine ou autre? On va demander ça à Maxime. Maxime, s'il te plaît.
20: Manu.
3: Maxime.
20: Oui,
3: pardon.
15: C'est moi.
3: Mais c'est à toi, hein.
20: Allô?
3: Oui. Bon,
19: parce que je suis en rentable aussi. Bon, il parle le tétard ou pas?
20: Allô?
3: Bon, Maxime, tu réponds s'il te plaît?
20: Tu m'entends, GG?
3: Bah, tu réponds? Eh hey, oh!
21: Mais quoi? Je regarde la prog!
19: Mais bien sûr, Rigo, je suis en tête, tu crois quoi?
3: Excuse-moi! Ah, là, là. Et ton Cubase, il marche?
19: Bien sûr qu'il marche.
3: Enfoiré.
19: Eh ouais, blaireau.
21: Bon, le débat là, Gérard!
19: Tu t'es rasé, Rigo?
3: Non! Oh.
15: Toujours pas.
19: Oh là là.
3: Maxime, tu réponds à la question?
20: Ouais, bah oui.
17: Mais Maxime,
20: tu peux répéter la question s'il te plaît, Gérard?
3: Bon. T'as rien compris, t'avais qu'à te déboucher les oreilles.
5: Bon Gérard.
20: Bah attends.
3: Bon, il y a une question.
5: Ouais, parce que, enfin, il y en a plein quoi, mais entre autres, il y a Turpentine qui te demande si t'es le sosie de Cartman parce qu'elle est sûre que t'as une sonde dans le cul.
3: N'importe quoi, elle. Donc alors la question c'est comment est constitué un sosie bois, fer, porcelaine ou autre, et qui c'est qu'on récupère?
21: Manu.
5: Quoi, qui c'est qu'on récupère? Il y a Maxime le charpentier, Magali Alain, Yves Bouteille,
19: Michel Mathieu,
5: et on accueille. Attends, comment je vais faire? Je vais faire comme ça, et on accueille tout de suite Enrico Gracias.
22: Oh, il est grilleux.
3: Alors, Enrico, bonsoir.
22: Bonsoir à tous. Bonsoir.
20: Salut.
22: Donc moi je suis, je peux parler?
3: Non mais pour l'instant c'est à Maxime de répondre, donc je répète la question pour lui. Donc j'ai même pas besoin.
20: C'est bon, t'as répété.
3: Bon alors vas-y.
20: Bah, répète un coup. Les sosies, je dirais ils sont en bois. Surtout le sosie de Pinocchio.
3: Ouais.
20: Autrement, je vois pas trop en fait.
3: Tu vois pas trop la question. Apparemment t'as même pas essayé de chercher pendant.
22: Ouais, faut recruter des auditeurs là.
3: Bah ouais, si, je pense.
20: J'ai fait comme dans le Big Deal, j'ai cherché dans le dictionnaire, mais j'ai
3: pas. Ouais, t'as cherché mon cul, oui. Ouais, Magali Alain.
17: Ouais.
22: Mais tu me sondes un mal dans le cul.
17: Ouais, c'est vrai en plus. Ils sont chers en os, hein.
3: Ouais, mais comment est constitué un sosie? Donc, bois, fer, porcelaine ou autre?
21: C'est pas compliqué, hein?
3: Putain, mais vous répondez aux questions correctement ou quoi? La merde!
21: C'est naze!
17: Ouais,
21: c'est
3: quoi,
17: c'est la case autre?
21: Putain,
3: elle
21: est naze!
3: Ouais. Bon, allez, terminé, hop, au revoir!
22: C'est Enrico, est-ce que je peux répondre?
3: Yves Bouteille!
18: Ok, Gérard, moi je pense que si Sandy a un sosie, ça sera en peau de macaque.
3: Alors toi aussi, dégage aussi, au revoir, hop, comme ça Sandy à t'emmerde. Allez hop, terminé pour toi aussi, okay, ça s'en fait déjà deux, au revoir. Enrico.
22: Ouais, c'est un peu abusé là. Ouais, alors moi je suis un petit peu ton sosie, ça je tiens à le dire, sans complexe, sans rien du tout. Est-ce que tu as vu le reportage sur Ken et Barbie?
3: Non.
22: Qui voulait ressembler à Ken et Barbie?
3: Non.
22: Ah ben, en fait, moi, c'est pareil, j'ai une copine et on veut ressembler à Gégé et à Sandy.
3: Vous laissez Sandy tranquille, parce que sinon tu as dégagé, ça va faire le troisième qui dégage en 5 minutes.
22: Non, mais je veux seulement ressembler à Gégé alors.
3: Non plus, alors d'accord, tu me fous la paix.
22: Non, mais
3: sinon tu as dégagé.
22: Non mais
3: je t'ai dit non, sinon si tu continues, tu dégages aussi toi.
22: Okay.
3: Tu vas faire comme Magali.
22: Je m'incline alors, je m'incline.
3: Ouais, t'as intérêt.
22: Okay.
3: Alors Michel Mathieu.
0: Oui, je suis là, Gégé.
3: Bon alors, tu réponds.
0: Non mais attends, faut que le temps revienne avec la technique là. Bah écoute, je voulais dire que je suis pas du tout d'accord, c'est pas du tout gentil de dire que Sandy, elle serait faite en peau de macaque parce que ça serait de la peau de baleine.
3: D'accord, alors toi fais gaffe, tu leur dis encore une connerie comme ça, tu vas faire comme les deux autres.
0: Attends, je la défends, Gégé.
3: Ouais, mais c'est pas la peine de dire une peau de macaque, d'accord?
0: Mais non, justement, je dis c'est pas de la peau de macaque, c'est de la baleine ou du cachalot, c'est pas.
3: Ouais, ben tu la laisses tranquille, d'accord?
0: Bah, faut pas se tromper, faut faire.
3: Ouais, ouais, non, mais faut pas se tromper, toi, tu arrêtes de dire tes conneries, d'accord?
22: Est-ce que c'est vrai que tu couches avec le sosie d'un boudin?
3: Ouais, ben moi je t'emmerde derrière, d'accord?
21: Allez, Gérard, à toi.
0: C'est pas gentil, ça.
21: Allez, on y va.
3: Alors, donc, septième. Alors, d'après vous, les sosies se font-ils refaire le visage après un accident? Tiens,
21: mais attends, et toi, tu penses quoi? Les sosies, c'est fait en quoi? En porcelaine, en bois, en quoi?
3: Personnellement, je penserais plus en bois, parce qu'en fer, ça m'étonnerait, puis en porcelaine, ça m'étonnerait.
21: Mais comment ils font alors les sosies pour parler s'ils sont en bois?
3: Ça, t'as des gens qui sont derrière et qui parlent à leur place. Voilà.
21: J'ai sur Minitel Chorizo 19 ans du 93-93 qui te demande si les sosies sont faits avec l'odeur des aisselles de GG.
3: Alors, toi, tes questions comme ça, tu te les carres au cul.
21: Et on peut l'appeler en plus.
3: Ouais, on s'amusera pas à l'appeler.
21: Allez.
3: Non, on va pas s'amuser à appeler des gens comme ça. Qui c'est qu'on a là, Manu, maintenant?
10: On a toujours Maxime le Charpentier, Magali Alain.
3: Non, je te dis de virer Yves Bouteille.
10: Yves Bouteille, il est parti, et il y a Michel Mathieu et Enrico Gracias.
3: Mais tu peux pas reprendre quelqu'un d'autre à la place de lui, là.
10: Mais je vais.
21: C'est trop compliqué pour toi, ça. Hein.
3: Ça
21: te passe au-dessus de la tête, ça. Hein. Feignasse.
22: Est-ce que je peux répondre à la question?
3: Qui?
22: Sur les Enrico Gracias.
3: Ouais, vas-y.
22: Sur les interventions chirurgicales.
3: Bah, vas-y.
22: Donc, en fait, moi, j'ai voulu me faire greffer un kiss dans le cou. Mais bon, ils avaient pas trop de matière, donc ils m'ont greffé une merde de chien séché, en fait. Et c'est très douloureux parce que j'ai fait un rejet.
0: Ça me rappelle quelque chose, ça.
22: Ouais.
3: Voilà. Et tu peux préciser ta pensée?
22: Tout à fait, oui. Ils m'ont fait une greffe, parce que tu parles des interventions chirurgicales, donc c'est en plein dedans. Et comme ils avaient rien sous la main, quoi, il fallait un cadavre ou des choses comme ça, ils m'ont greffé une merde de chien séché pour faire un kyste dans le cou. Ressembler à mon idole.
3: Et c'était pas, cette manière, la question, c'est pas des greffes chirurgicales que je parlais. C'est d'après vous, les sosies se font-ils refaire le visage après un accident? C'est pas du tout la question sur la médecine.
22: Je me suis fait refaire le visage aussi, hein.
3: Ah ouais, non, mais je te parle après un accident,
22: tu
3: d'accord?
22: Didi, Gérard? Ah oui, mais j'ai eu un accident en 93, ça aussi, hein.
3: Ouais, bah alors toi, tu dégages, au revoir.
0: Voilà.
3: Bonne nuit.
16: Tout le
21: Oh non.
3: Oh là là. Oh, non, mais ça va aller vite, là, je crois, ce soir, hein.
16: Tu peux te casser, on s'en fout, gros porc!
21: Gérard, je voudrais te demander, est-ce que certaines personnes qui veulent ressembler à des gens connus peuvent se faire déjà opérer, même sans avoir un accident, tu vois, faire de la chirurgie esthétique pour ressembler, par exemple, à Johnny Hallyday ou...
3: Disons, le reportage que j'ai vu, là, ça a été quand? Ça a été dimanche.
21: Dimanche, ouais.
3: Dimanche, Johnny Rock. Ouais. Mm-hmm. Donc, je pense que ça a été bien fait, parce qu'il faut voir, le mec, il a
21: été opéré?
3: On ne sait pas, parce qu'on n'a pas pu en savoir beaucoup de ce qu'il disait, parce qu'il n'a pas voulu trop dévoiler...
21: Je crois que c'était une femme avant.
3: Non, mais je pense pas, parce que là, il faudrait que je relise le reportage et puis je pourrais porter plus de renseignements la semaine prochaine.
21: Et il paraît que tu la connaissais.
3: Non. Manu, arrête de dire des conneries parce que ça m'intéresse pas du tout, ça me fait pas rire du tout ce que tu es en train de me dire.
21: C'est ce que j'ai entendu dire.
3: Donc, je vais essayer d'en savoir plus sur ce reportage-là en lisant l'article et puis je te donnerai ta réponse dans le courant de la semaine.
21: Et tu penses pas qu'il se soit fait opérer?
3: Disons, je pense pas. Se faire refaire le visage, disons, ça coûte quand même assez cher pour ressembler à un chanteur.
21: Il y a des prêts, il y a des prêts sosies.
3: Mais je pense que c'est pareil, ça coûte assez cher aussi là-dedans. Hein.
21: Ouais. Il a eu l'appendicite, je crois, à 13 ans.
3: Je sais pas exactement. Il n'a pas trop dévoilé son identité. Il a plus essayé de faire comme Johnny Hallyday faisait exactement. Hein.
21: Il arrive en hélico dans le reportage?
3: Ça, je peux pas te dire.
21: Il n'a pas vu le début.
3: J'ai pas vu le début parce que j'étais en train de regarder un film sur
21: le cul.
3: Non, j'étais en train de regarder un film sur la première et puis Max il m'appelait à ce moment-là.
21: Ah ouais, bah ouais, bah alors là on peut rien faire. Ouais. Hein.
3: Donc je confirmerai plus là-dessus. Donc
10: excuse-moi Gérard.
3: Oui.
10: Juste avant on accueille Michel Labergère quand même.
3: Non mais attends, j'espère que tu t'amuses pas à me changer les noms.
10: J'espère. Bah non, c'est d'autres.
3: Ah ouais, non mais on va voir.
10: Bah tu vas voir.
3: Alors Michel.
1: Ouais, bonsoir. Ça va Gérard? Putain,
2: salut Michel, Michel.
1: Salut Michel.
3: Bon, ça y est.
1: Okay.
3: Mais à la place d'Yves Bouteille, on a qui? Personne.
10: Ah si, c'est ça à la place d'Yves Bouteille.
3: Non mais Enrico, il est parti lui.
10: Oui,
3: hein.
10: Bah oui, je sais. Donc je vais te retrouver quelqu'un.
3: Alors Maxime, pour toi.
2: Tu peux répéter la question, s'il te plaît?
3: Ça commence à être relou, hein.
2: C'est sur la chirurgie esthétique, c'est ça?
3: Ça fait trois questions, tu me demandes de répéter à chaque fois la question, hein. Ça commence à être relou, là, tes conneries.
5: Gérard.
3: Ouais,
5: j'ai une question sur l'IRC de Arnett. Il te demande si tu as la même odeur que ton sosie, la bouse de vache.
3: Arnett, tu vois, je réponds même pas à ta question, ça ira plus vite.
21: Ouais.
3: On est combien, là, avant que Maxime, je lui répète la question pour la troisième fois?
5: On dépasse pas encore les 7000, on est 6992 toujours.
3: Ah bah il en manque 8, hein.
21: Ah putain, les 8 qui restent, venez.
3: Allez-y là sur l'IRC là, avant 1h30, je veux qu'on soit 7000.
21: Allez.
3: Alors Maxime, c'est la dernière fois que je te répète les questions, t'écoutes bien parce que sinon tu vas virer sec, d'accord?
2: Ok.
3: Alors d'après vous, les sosies se font-ils refaire le visage après un accident?
2: À mon avis, oui.
3: Alors précise.
2: Le nez surtout, le nez, les oreilles.
3: Mais non, mais précise.
2: Bah oui, le nez, les oreilles, les narines alors.
3: Moi, ouais, mais attends, parce que c'est vague là ce que tu dis, hein.
2: La truffe, la. Ils se font refaire pour ressembler à leurs fans, à leur idole, pardon.
3: Ouais, d'accord. Donc pour toi, ils se refont faire uniquement.
11: Ah, Gérard, c'est Jean-Pierre, j'ai réussi à rappeler. C'est le Victor de la musique. Jean-Pierre Nicolaflo. C'est le Victor de la musique. Bravo.
10: Je sais pas où il est passé.
11: Avec une grosse cocotte. Le ministère de l'Agriculture. Il me dit, c'est mon champagne Nicolaflo. De la musique.
10: Je vais le trouver, hein, je vais le trouver, mais ça va prendre.
3: Non, mais c'est bien, parce que pendant ce temps-là, le débat n'avance pas.
10: Non, mais
5: Gérard, c'est peut-être pas Jean-Pierre, c'est peut-être son sosie.
3: Ouais, non, mais il commence à me casser les pieds, celui-là. Hein.
21: Bon, Manu, tu gères.
3: Donc, Maxime.
11: Je fais de la musique.
3: Magali Alain, je veux dire.
23: Ouais.
3: Donc pour toi?
23: Moi j'ai vu dans Voilà que le sosie de Lady Di s'était pris aussi un truc pour ressembler à sa fan, à son idole après sa mort, donc je sais pas trop ce que t'en penses.
2: Allez hop,
23: non.
2: Pas une canette de bière, dehors.
3: Manu s'il te plaît.
10: Oui pardon.
2: Et j'entends la petite musique derrière.
10: C'est qui?
3: Magali, terminé pour elle.
2: Ça me donne envie de chanter là.
10: Il n'y a pas de Magali.
3: Si. On a Magali Alain dehors.
10: Ouais mais Magali Alain, c'est pas Magali.
3: Magali
10: pas
3: Alain dehors, bonne nuit.
2: Allez,
3: Michel Labergère.
2: Oui, c'est moi. C'est Michel. J'étais au standard, j'ai eu un problème avec Manu.
3: Non, je te répète pas la question. Alors là, me casse pas les pieds là-dessus, c'est tout non. Je te répète pas. Et qui c'est qui a de la musique derrière?
2: Ah ça c'est pas bien ça.
10: Ouais.
3: Qui a de la musique derrière?
2: Mon pote, tu vas me filer la question.
24: C'est pas moi, c'est Morphy.
3: Eh oh, tu te fous de ma gueule là-bas toi.
21: Mais non, c'est pas moi.
2: Ah, j'ai pas mis ton... Bon.
3: Tu mets un ça là-bas.
21: Ça avance pas.
10: Mais c'est pas ça. C'est
3: alors Michel Labergère, au lieu de te foutre de ma gueule.
2: Je me suis pas foutu de ta gueule.
3: Alors tu réponds à la question.
2: Ouais, alors faire de la chirurgie pour ressembler à son sosie, c'est ça ta question, c'est ça?
24: Ouais.
2: Ok. Ouais, je pense que c'est nécessaire, mais si tu veux ressembler à des personnes, c'est style demi-mort, tout ça. Mais si on veut te ressembler, c'est.
3: Putain, tu mets un ça.
2: Ok, bah je me fais compter, je réponds plus.
3: Putain, t'es vraiment un con. Un con raté, toi.
2: Je suis pas content.
3: Moi, on aurait dû mieux te déguiser en trablo, ça aurait été mieux, hein. Oui, pauvre con. Alors Michel Labergère, parce qu'en fin de compte, on a trouvé que c'était Pildar qui s'amusait avec
21: des
3: conneries.
21: Mais non, c'est faux.
3: Rigo.
21: C'est
3: faux.
10: Non, Manu. Moi c'est Manu en chantant.
3: Manu.
10: À la place de Enrico Gracias, on accueille Pascal Presley.
3: Ouais, ben fais-moi une autre fiche parce que là.
21: Ouais, c'est le bordel.
25: Aiden. Salut, bonsoir à tous.
3: Salut.
25: Bonsoir Pascal.
3: Non, tu alors pour toi.
25: Blue. J'étais au standard et puis il y a eu un comme un flash.
26: One for the show, two for the money.
25: Non, s'il te plaît.
3: Oh, vous fermez vos gueules.
25: Ouais, calmez-vous.
3: Ouais. Tu me les calmes, Manu, tout de suite maintenant, parce que là, ça commence à bien faire. Hein.
10: Je vais refaire ta fiche et les calmer juste.
3: Ouais, ouais, non, mais vite fait, bien fait.
25: Pascal Presley, ouais.
3: Alors, d'après vous, les sosies se font-ils refaire le visage après un accident?
25: Il y a moyen de te dépresser.
4: Des questions, Gérard.
3: Oh là là là là là là là.
25: Répondez sérieusement aux questions, là, c'est quoi ça?
3: Ouais, bordel. Ouais, bah, pour l'instant, vous commencez à me les gonfler.
25: Ouais,
3: non, hein.
25: Mais ça veut dire quoi ça? On essaie de faire un débat potable?
3: Ouais, ouais, bah, toi, tu prends mieux de te taire.
25: Ouais,
3: si, non. Mais Fildar! Mais c'est Fildar! Je vais t'éclater, toi! Hein.
21: Mais c'est pas moi!
3: Non, c'est pas toi, c'est qui?
21: Mais c'est toi qui gère ton micro, hein!
3: Ouais, ouais, pour l'instant, c'est pas moi qui s'amuse avec le son, d'accord?
21: Bah non, c'est pas moi.
3: Alors pour toi?
25: Ouais, sur les interventions chirurgicales.
3: D'après vous, les sosies se font-ils refaire un...
21: Gérard, gueule pas. Hein,
3: ouais. Le visage après un accident, c'est pas des interventions chirurgicales. Ouais, en fait, oh là là là là.
25: Ça dépend de quel star il s'agit, parce qu'il y a des stars qui ont déjà des sales gueules, donc en fait, ça peut que les arranger. Ouais. Mais il y a des stars qui ont des belles gueules, comme Leonardo DiCaprio. Ou Tony Tfen.
4: Oh là là.
25: Mais ces gars-là, s'ils ont un accident, les sosies, quoi. C'est vrai, non,
4: c'est pas sens... possible. Non, c'est pas possible. C'est pas Gérard.
25: En plus, ils ont des vieilles dents pourries, ces mecs-là.
3: Je vois pas. Merci, voilà, putain.
4: Oh là là.
21: Non, Gérard, arrête.
3: Allez, il a quitté sa pompe. Il a quitté sa pompe. Je me sens pas bien. Il a enlevé sa pompe. Je me sens pas bien.
21: Mais arrête, Gérard.
3: Ça va pas. Ça va pas.
4: Arrête, Gérard.
3: Et toi, toi, je te jure,
21: ça pue, il y a des vers.
3: Toi, je te jure, tu as morflé avant la fin de la soirée. Continue. Putain. Bon allez hop moi je quitte.
21: Oh on met un petit disque.
3: Ouais bah vas-y balance le disque. Tu as dégagé des studios.
21: Oh non hop. Gérard.
3: Non tu dégages. Je vois plus de toi ici.
21: Pas.
3: Allez hop.
21: Bah pose la question.
3: Allez moi. Non mais la question c'est toujours la même tant que les auditeurs répondront mal. Max. Max. Tu me le vires.
21: Non mais je comprends pas, il y a eu un problème de son dans
3: ouais,
21: le
3: chat. Alors
21: le problème c'est que si on le vire ce soir, vu qu'il faut qu'il rentre à Neuilly, il est à RTL, tu sais qu'on est à Bayard.
3: Non mais là, il arrête pas de s'amuser à couper le son, il me fout des conneries. Alors donc la question c'est toujours la même.
21: Qu'est-ce qui se passe? Parce que quoi, par contre, j'ai jamais vu autant de gens sur Minitel.
3: Ouais.
21: Qu'est-ce que tu fais toi? Tu fais péter l'audience ou quoi ça?
3: J'en sais rien, on est...
21: Ouais,
3: Gérard, en plus on a dépassé les 7000, on est 7043.
21: Ouais, ah bah voilà. Et on est 47 sur le Minitel.
3: 47 sur Minitel.
21: Ouais,
3: ouais bah c'est bien.
21: Il y a Chorizo justement du département 9-3 qui te demande si t'as encore des dents.
3: Qu'est-ce que ça peut y foutre?
21: Bah, je sais pas. Ça n'a rien à voir avec le débat. Bon, excuse-moi.
3: Alors, donc, on a Maxime Le Charpentier, Michel Labergère, Michel Mathieu, Pascal Presley et Mandy. Donc, la question, c'est toujours la même. D'après vous, les sosies se font-ils refaire le visage? Et on se retrouve après.
21: Attends.
25: Ok.
3: Un disque.
21: Michel. Ouais, attends, le temps que je te marque le titre, quoi.
3: Ouais, ben, pour l'instant. Donc.
25: Non,
3: pour l'instant, si vous êtes encore à l'antenne, donc.
25: Attends, c'est seulement pour faire un petit message à Max qui nous écoute. C'est pas possible de travailler dans ces conditions, on est toujours en antenne, quoi.
4: Ouais, c'est clair.
3: Donc, Pascal Presley.
4: Moi, je me perds pas, je vous kiffe tous, vous faites du bon boulot.
3: Pascal Presley.
4: Même si c'est Tennessee.
3: Ouais, Pascal Presley.
25: Ouais, bah, j'ai répondu à la question. Hein.
3: Ouais, ouais, mais tu te feras passer pour Tony, d'accord?
25: Non,
3: je suis Tony. Non, tiens, tu crois que je t'ai pas reconnu? Non, tu crois que je t'ai pas reconnu?
4: Mais si.
21: Il appelle pas du 04, Tony.
25: Tony Fun, il a une voix de canard.
4: Ouais.
3: Et Mandy, là, qui est là.
21: Tu vas te faire kicker, toi. Attention.
4: Ah, direct.
21: Mais quoi, Gérard,
3: je filmais pas.
21: Il manque les boutons.
4: Oh là là. Attention, je vais prendre le channel en takeover, ça va être vite fait.
3: Regarde. Mais t'arrêtes tes conneries, je suis en train d'écrire.
21: Ah là là, hein, tu me crois jamais. Hein.
3: Ouais, non, mais moi je te dis, t'arrêtes tes conneries. C'est chiant, si t'es pas content, tu te casses. Donc on s'écoute.
21: Bah devant ton micro, au moins il pourra peut-être t'entendre. D'accord.
3: Et on s'écoute les sosies. Merci de m'accoupler encore.
21: Mais non.
3: Eh ma parole, je vais te balader après toi. Toi, je vais te balader après avant la fin de la soirée. Hein.
21: C'est la fête de la musique.
3: Ouais, tu vas voir la fête de la musique, ma main dans ta figure.
4: Bébert, la balafre.
3: Donc les sosies sentent de la bouche avec va te laver les dents. Au Karcher, et on se retrouve tout de suite après. Et voilà, vous me l'aidez, écoutez, les sosies sentent de la bouche avec va te laver les dents au Karcher.
21: C'est le disque, t'inquiète.
3: Ah donc, vous pouvez toujours nous appeler au 0800 308 5000 et toujours le 3615 code Fun Radio rubrique direct et toujours l'internet ou que... Rigo vous y attend au www.frfunradio. Donc,
6: ouais.
3: Manu qui revient en courant au pas de course.
5: Gérard, on est 7142.
3: Oh là là,
5: et ça n'arrête pas de monter. Et il y a Satanas qui se demande si on peut se transformer en sosie de toi, Gérard, en faisant exploser un aérosol près de son visage.
3: Non, je pense pas.
6: Non.
3: Je pense pas. Donc, alors, on va récupérer pour la fin des débats, parce qu'il reste encore une petite demi-heure à peine. Donc, Maxime le charpentier.
8: Ouais.
3: Maxime, bonsoir.
8: Bonsoir.
3: Michel Labergère.
8: Ouais, c'est moi, bonsoir, GG.
3: Rebonsoir. Michel Mathieu.
8: Oui, salut, c'est Michel.
3: Pascal. Pascal. Pascal Presley.
9: Attends, parce qu'il faut que je bidouille.
8: Rebonsoir.
9: Ça me prend du temps, les manips, pour les mettre à l'antenne.
3: Alors, Pascal Presley.
8: Rebonsoir.
3: Rebonsoir à toi. Et Mandy.
12: Salut, Gérard.
3: Salut à vous. Bonsoir.
8: Mandy, tout ça.
3: Ouais. Mandy, je viens de dire. Alors que vous allez foutre la paix à Sandy, je vous le préviens d'entrer maintenant.
8: C'est moche, toi. Hein.
3: Parce que sinon, ça va virer.
8: T'es pas belle.
3: Manu, tu me gères celui qui s'amuse à dire ça,
9: ouais,
3: s'il te plaît.
9: Pas de problème.
8: On reprend dans le calme, là. Ouais.
3: Alors, la question, c'est toujours la même. Hein, alors, d'après vous, les sosies se font-ils refaire le visage après un accident? Donc, on va demander ça à Mandy.
5: Gérard, je regarde le Minitel en même temps. Il y a Murphy 92-92 Big Up qui te demande c'est quoi le débat?
3: Le débat, c'est les sosies.
8: Ça va être payé double, alors.
3: Alors, Mandy.
12: Ouais.
3: Donc pour toi,
12: ils se refaire la tronche s'ils veulent, hein, ça c'est leur problème.
3: Ça va, Lucas? Pildar, s'il te plaît.
8: Lucas.
3: Mandy.
12: Ouais. Moi je te dis, ils se refaire la tronche s'ils veulent, c'est leur problème.
3: Mmh. Ok. Donc tu peux pas préciser plus?
12: Ils font se faire la tronche s'ils veulent, hein, c'est leur problème.
3: D'accord.
8: Michel Labergère. Michel Labergère. Je la poufiasse.
3: Bon, alors, Pascal Presley.
8: Ok, ouais. Non, mais j'ai déjà répondu à la question.
3: Non, t'as pas répondu.
8: T'es mytho, ça fait une heure. Bon, je vais répondre.
13: Allez, encore un coup.
8: Il y a des gens qui sont des stars, qui ont un joli visage.
3: Ouais.
8: C'est pas la peine s'ils ont un
13: effet. C'est pas ça la question.
3: Ah, mais vous si calmez derrière là ou quoi là?
8: Donc, il y a des stars qui ont un joli visage. S'ils ont un accident, ça les arrange pas. Il y a d'autres stars qui ont un sale visage. Je sais pas, Jean-Pierre Bacri, des stars comme ça. Quand ils ont un accident, c'est pas la peine.
9: Herbert Léonard, il a eu un grave accident en 68.
5: Fildar, c'était son sosie.
9: Ah ouais.
3: Michel.
13: Ouais, écoute, moi j'ai tout prévu. Alors donc, accident, c'est déjà prévu, j'ai déjà choisi mon pont et tout. Et la gueule que je vais me refaire, j'hésite entre Elephant Man, Quasimodo et toi, mon amour.
3: Ouais, moi je suis pas ton amour et je t'emmerde. Voilà, comme ça t'es tranquille.
8: Il y a une redite, Quasimodo.
3: Michel Labergère.
13: Ouais, c'est moi. Je pense que pour une star qui se fait refaire le visage, t'as dû avoir pas mal d'accidents.
3: Je te parle de se refaire le visage après un accident sur les sosies, pas sur moi. J'en ai rien à foutre.
13: Moi je suis ton sosie, Lascar.
3: Tu
13: t'es balafré la gueule pour te ressembler.
3: Michel Labergère, tu retournes au standard.
13: C'est pas méchant, Gérard.
3: Mais tu retournes au standard, tu retournes au standard.
9: Gérard.
3: Hop, terminé pour toi. Allez.
5: Gérard, sur IRC, il y a Yankee, t'as reconnu, il a capté que t'étais le sosie du bossu de Notre-Dame.
3: N'importe quoi.
9: Jean-Pierre.
14: Allô, oui.
9: Il est revenu.
14: Allô, ouais.
3: Jean-Pierre.
9: C'est naze, hein.
3: Non mais, c'est Matt Sirigo. Mais vous arrêtez un peu vos conneries parce que ça commence à bien faire là.
9: Ouais.
13: Vas-y, bouge tes béquilles.
3: Alors Maxime,
8: Jean-Pierre.
14: Oui.
9: Allez, sérieux.
3: Jean-Pierre, tu dégages.
14: Oui.
3: Jean-Pierre, tu dégages.
14: Non, tu peux
3: Jean-Pierre,
14: dire,
3: tu dégages.
14: Non, je veux pas.
8: Jean-Pierre, sodomie et fit fucking, fais-moi une chanson.
9: Je l'ai trouvé,
8: fit fucking, fais-moi une chanson.
14: Sandy a décidé.
9: Allez, on prend le débat là, GG, là. Oh, les auditeurs.
3: Alors celui qui redit Sandy, je vire tout le monde.
9: Ouais.
3: Comme ça, j'arrêterai plus tôt. Alors Maxime le charpentier, le charpentier.
8: Le Kleps.
3: Maxime.
8: Oui, je suis là, Gérard.
3: Donc tu réponds à la question.
7: Bah moi je voulais me refaire faire la tête de Sandy, mais ils avaient pas cette graisse.
3: Alors toi tu dégages. Hop, au revoir. Manu, tu me vires.
21: Ouais,
3: Maxime.
21: Manu, gère un peu, c'est quoi ça?
3: Alors t'en as deux à virer, tu me retrouves deux personnes pour le dernier quart d'heure.
5: Ouais, bah ouais, ouais. Gérard, sur IRC, il y a quelqu'un qui me demande si on appelle Sandy trois fois, est-ce qu'elle apparaît vu que c'est le sosie de Beetlejuice?
3: Non, pas du tout. Donc y a-t-il des sosies chez les animaux? Si oui, lesquels? On va demander à Michel Le Berger. Ah bah non, il est plus là lui, je l'ai viré. Alors Michel Mathieu.
15: Bah écoute, ouais, il y a les baleines, les cachalots, ça c'est pareil. Les sangliers, les phacochères, pareil. Je sais pas, par ça je vois pas trop. Hein.
3: D'accord.
15: Tu peux identifier.
3: Pascal Presley.
25: C'est les animaux sosies, c'est ça la question?
3: Y a-t-il des sosies chez les animaux? Si oui, lesquels?
25: Ouais, il y a certains chiens qui se ressemblent, certains.
3: Ah, merci pour le Larsen.
17: Ouais. Ta gueule, espèce de connard.
15: Oh là.
25: Non. Ouais, il y a certains animaux qui se ressemblent, c'est sûr.
15: Mais lesquels?
25: Ouais, mais c'est dur à répondre, ça.
15: Bah, lesquels chiens? T'as parlé de
25: chiens? Attends, la radio, là, tos.
3: Oh, c'est celui qui a la radio derrière, vous l'éteignez complètement.
15: Ouais, c'est pas malin, ça.
3: Merci d'entrer.
15: Bon, on parlait des chiens, alors.
25: Ouais, ouais, il y a certains animaux qui se ressemblent, certains chiens.
15: Ouais. Lesquels?
25: Moi, il y a une voisine à côté de chez moi qui a un pitbull.
15: Un bouboule ?
25: Un pitbull, ouais, qui s'appelle Henri.
15: Ouais.
25: Et puis j'ai un autre voisin qui a un pitbull aussi, qui s'appelle. Je peux pas le dire.
15: Et il
25: se ressemble.
15: Il se ressemble ?
25: Ouais, ouais.
15: Et est-ce qu'il s'assemble ?
25: Putain, on fait de la radio là. Vas-y, viens, on parle un peu entre nous là. C'est la folie.
3: Non.
25: Après une maquette. Ok, copain.
3: Tu me le calmes, le Pascal. Mandy.
10: Attends, excuse-moi. Et on accueille à la place de Michel Labergère Frédéric Francis.
21: Putain, il est où? Attends, on va attendre un peu, on sait jamais.
3: Non, mais c'est bon, j'ai entendu. Tu me récupères quelqu'un à la place de Maxime le Charpentier.
10: Bah oui,
3: hein.
10: Bah attends.
3: Et tu me calmes Pascal Presse. C'est quoi là cette musique?
21: Attends, je sais pas.
10: C'est quoi ça?
21: C'est.
3: Qui
21: c'est
3: qui a de la musique derrière?
21: Mais c'est France Télécom ça.
10: Je sais pas.
21: Manu.
10: Hein. Bah je sais pas. Hein, c'est peut-être l'autre là. C'est la fête de la musique là.
3: Non, mais c'est bien de travailler dans des conditions comme ça. Hein.
21: Merci. Alors, Manu.
3: Merci Manu. Hein. Bah, pour l'instant, t'es zéro toi ce soir. Hein.
21: Ouais.
3: Toi, Pildar, tu peux parler, t'es zéro aussi. T'es zéro. Parce que pour l'instant, c'est toi qui fais le con.
21: Ah non?
3: Non, à peine. Pour l'instant, Allô? Ouais. T'amuses pas à jouer au bout avec les boutons, toi? Pour l'instant, il y en a qu'un qui dit rien, c'est rigolo. Pour une.
21: Il n'a pas de micro.
3: Bon, ouais, Jean-Pierre, tu fermes ta gueule. Ça me prend les vacances.
18: Ça fait très vite. Je vais
3: faire de toi. Allez, Hugo, il dit rien. Tu peux pas le virer.
10: Attends,
3: celui.
10: C'est lui qu'on voit le.
3: Non.
10: Tu lui dis rien. Non. Moi,
3: non, mais attends, tu peux pas le virer, le Jean-Pierre. Il est là depuis tout à l'heure.
10: Il a pas raccroché, je ne peux pas.
3: Eh ben, faut se démerder. Moi, je veux pas l'entendre, lui. Et il a hâte de. Bon, Jean-Pierre, tu raccroches ton téléphone parce que tu commences à me les gonfler.
18: Mais écoute, comment ça se passe, la fête de la musique?
21: Eh, sérieux, là.
15: Ouais, allez on avance, on avance.
19: Salut, c'est moi.
3: Alors, Mandy, pour répondre à la question.
19: Tu peux m'accueillir, s'il te plaît, GG.
3: Frédéric, bonsoir.
19: Bonsoir. Frédéric Francis.
3: Ouais, ben. Sandy, Mandy, pardon.
19: Ouais, Sandy, Mandy.
23: S'il te plaît.
19: Ouais.
23: Moi, ma chatte, elle ressemble à la scie.
3: Ouais.
19: T'as quoi?
23: Ma chatte.
15: Ouais. Elle ressemble à la scie. Elle a un gros museau pointu.
3: Ah ouais, ouais. Tu veux parler de.
15: Pablo.
3: Oh!
10: Mais attendez, parce que là.
21: T'as fait que de la merde. Hey!
15: La caca.
10: Ça va pas, quoi, hein. Franchement.
21: Ah, on t'entend, Manu.
3: Oh! Ouais, toi, t'arrêtes, ok?
21: Mais je l'ai coupé.
3: Mais t'arrêtes. Toi, t'arrêtes aussi maintenant. Vous arrêtez de parler entre vous deux, d'accord?
10: Ah, pardon.
3: Parce que sinon, ça va se terminer mal. Hein.
10: Non, mais c'est pas
5: bon, Gérard,
10: bien,
5: pour revenir au débat sur IRC, il y a Yankee qui demande un sosie, ça fait combien en euros?
3: Je ne sais pas. Donc, Mandy, si tu pouvais répondre.
19: Rigo, ils tuent les mecs sur Internet pour passer des messages ou quoi?
21: C'est pas le débat.
5: Et toi qui as essayé, papy.
21: Mandy.
19: Mandy,
23: Gérard, moi je t'ai dit, ma chatte ressemble à la scie.
25: Et t'as le clito frais?
23: Ouais.
3: D'accord. Frédéric.
23: Quand je suis chaude, ça veut dire que je suis malade.
3: Ouais, c'est bien. Frédéric.
19: Excuse-moi, j'étais en antenne et.
3: Mais ça y est, t'étais pas.
19: Non, mais c'est vrai. En plus, on n'entend plus maintenant, donc je voudrais savoir.
3: Alors, y a-t-il des sosies chez les animaux? Si oui, lesquels?
19: Ah, bah, toutes les espèces.
3: C'est-à-dire?
19: Bah, ils se ressemblent tous. Une vache ressemble à une autre vache.
3: Ouais.
19: Tu vas me dire que sur 1000 vaches, t'arrives à en distinguer une précisément?
3: D'accord.
0: Moi, voilà, ouais. Je t'ai calmé direct.
3: Ouais, bah, moi, je peux vous dire que pour l'instant, j'ai jamais vu de choses, c'est les animaux. Hein.
25: Moi, je voulais seulement dire que la musique,
0: moi,
25: la musique de Jean-Pierre, c'était un sample de Dépêche Mode, on me la fait pas à moi.
3: attends, Pascal, pour l'instant, tu te.
1: Qui c'est? C'est pas vrai, c'est la fête de la musique.
11: Oh là là.
3: Celui qui a dit Sandy va se calmer parce que sinon il va virer.
0: Bah ouais, tout de suite.
3: Hein, parce que ça commence à bien faire, vous allez lui foutre la paix.
1: Manu, il bourre
21: son gros cul. Oh là là là, mais arrêtez un peu là.
3: Oh là, je sens.
21: Oh, les trois mousquetaires là, on se calme.
3: Je sens que ça va se terminer bien avant 2h le débat.
0: Ouais, pour un mois deux.
3: Bon, tu te tais toi derrière, merci. Alors pour un sosie, y a-t-il une fiche de paye en euros? On va demander à Michel Mathieu. Michel Mathieu.
0: Attends, il me faut le temps de revenir là.
3: Ah non, non, mais attends, tu vas me demander de répéter encore la question.
0: Ah oui, c'est la question.
3: Non, mais moi je te la répète pas.
0: Mais j'entends rien, Gérard.
3: T'entends rien, t'as qu'à te déboucher les oreilles.
5: Gérard, sur IRC, on me demande que tu répètes la question parce qu'ils l'ont pas entendu.
0: Non. Voilà.
3: Fildar, tu arrêtes.
21: Mais quoi?
3: Fildar. Bon, alors Fildar, moi j'arrête.
21: Mais quoi?
0: Merci,
21: mais moi
0: Fildar.
21: Je fais rien.
0: Merci Fildar.
21: Mais ouais. J'attends moi.
3: Non, c'est fini. Max, il va finir la fin.
21: Mais j'attends quoi? Mais j'attends tes réponses.
3: Non.
21: Mais quoi?
5: Tu vas te faire mal, fais gaffe.
3: Moi je veux pas le savoir.
21: Gérard, reviens. Gérard.
3: Tu finis à la place de Fildar, je veux plus de lui là. Il arrête pas depuis tout à l'heure. Donc il dégage, c'est tout.
21: Mais qu'est-ce qui se passe?
3: Non, mais il s'amuse c'est encore.
21: Mais j'ai rien fait, j'ai fait rien.
3: Mais moi je termine pas le débat comme ça, d'accord?
5: On y va, ouais, c'est bon.
21: D'accord, je vois le truc.
3: Un plus d'art.
21: J'ai capté. C'est pas lui, hein.
3: Non, mais... Il s'amuse quand même à faire des conneries.
21: Oh, tu satures, hein.
3: Ouais, je sature, t'as qu'à faire ton boulot correctement aussi. D'accord?
21: Ouais.
5: Alors, Gérard, il y a Bénichou sur l'IRC, il dit que si t'en as marre de fil d'art, tu peux le remplacer par son sosie.
3: Non, mais de manière, ça sera même plus lui la semaine prochaine parce que je le vois pas. Alors, ça va être clair. Manu.
10: Oui, je voulais juste prévenir et te dire qu'à la place de Maxime machin là, on accueille Florent Panier.
3: Ouais, d'accord. Ok, Florent, bonsoir.
16: Salut. Salut Gérard.
0: Salut Florent.
16: Salut. Où, vous n'avez pas deviné, je suis un sosie de Pascal Obispo.
3: Ouais, c'est ça.
21: On le voit bien.
0: Ouais, c'était vrai.
16: C'est pour ça que j'ai pris ce pseudo, quoi.
3: Alors, donc la question pour un sosie, y a-t-il une fiche de paye en euros? On va demander à Michel Mathieu.
0: Ouais, bah écoute, je crois que maintenant on est dans le cadre de l'Europe, donc je pense que tu peux être.
3: De l'euro.
0: De quoi?
3: De l'euro.
0: Dans l'Europe, donc je pense que tu peux être du Turkménistan et avoir un sosie en Ouzbékistan, donc évidemment que ta fiche de paye elle est en euros, quoi.
3: Bah, de toute manière, je te parle pas de l'Europe parce que vu que l'Europe c'est déjà les pays européens, on parle de l'euro, d'accord?
0: Ok, bon, bah alors t'es aux États-Unis, t'es dans le Kentucky et t'as un sosie au Texas, et bah direct ta fiche de paye elle est en euros. C'est pareil pour tout le monde.
3: Bah oui, bah, de toute manière, c'est ce qui va se produire, c'est ce qui va se produire d'ici l'an 2002.
0: Hein. Ah, mais ça, on l'a cherché, hein. Fallait pas voter, c'est tout. Hein.
3: Non, mais ça, c'est.
0: On a eu ce qu'on mérite.
3: Non, mais maintenant, ça y est, moi, on a fait le point là-dessus, j'ai fait un débat sur l'euro. Ouais,
0: et t'as bien fait d'ailleurs.
3: Donc, là-dessus, les questions ont été posées. Ça s'est terminé.
0: Au vinaigre.
3: Comme tous les débats en merde. Et donc, comme ce soir, celui-là, c'est pareil. Les sosies, ça se termine. Il reste encore à peine 10 minutes de débat, que c'est déjà foiré grâce à Fildar.
0: Et tout ça à cause de l'euro. Et tout ça à cause de l'euro.
3: Alors, donc, Pascal Presley.
20: One for the money, two for the show. 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
25: Allô, ouais, j'étais en antenne. Allô.
3: Ouais.
25: T'as l'antenne, là?
3: Ouais. Ouais, t'as l'antenne.
25: On t'écoute. C'est n'importe quoi, ça. L'euro, enfin, comme disait l'auditeur précédent, les stars sont payés à l'euro.
3: Parce que sosies.
25: Les sosies sont payés à l'euro parce que c'est la nouvelle monnaie, c'est sûr.
20: Ouais, c'est normal. Hein.
3: D'accord. Mandy.
25: Voilà.
22: Moi, je suis d'accord avec Portos et Aramis. Hein.
0: Voilà.
22: On est payé en euros.
3: Et pour vous, là, un sosie est-il payé avec une fiche est-il une fiche de paye?
22: Ouais,
3: il n'est pas payé en euros, je te demande s'il a une fiche de paye.
22: Ouais, il a une fiche de paye et en euros.
25: Aramis.
3: Enfin.
0: Cocotte boy.
25: À ce que m'a dit Manu, tu ressemblerais beaucoup à Gugu.
3: Qui dit ça?
0: Petit oiseau bubblegum.
25: Ouais.
3: Bah, celui qui vient de dire ça, c'est qui?
0: Gugu, petit oiseau bubblegum. Ça, c'est Michel. Bon, GG, passons.
3: Frédéric.
0: Oui, je pense que maintenant qu'on vient de passer dans le premier millénaire, il est clair qu'on va payer, avoir des fiches de paye en euros, surtout les sosies. Donc j'en suis un, oui, je suis payé en euros.
3: D'accord. Et Florent?
2: Cocotte Boy.
3: Putain, mais merde, il va répondre ou quoi, lui, là?
10: C'est la manip au standard, Gérard.
16: Ah, mais il met ton antenne, là, Gérard.
10: C'est pas, je peux pas en mettre plus de 4 à l'antenne.
3: Alors, pour toi, Florent?
16: Bah, c'est clair que l'euro, c'est à la mode maintenant et tout le monde veut être payé en euros, quoi.
3: Non, mais est-ce que les sosies seront. Est-ce que pour un sosie, a-t-il une fiche de paye en euros? C'est ça la question, c'est tout?
16: Ah, c'est ça.
3: Bah oui, c'est ça, c'est pas autre chose.
16: Bah si son idole est payé en euros, il fera pareil, à mon avis.
3: Mmh. D'accord. Eh ben, moi je peux vous dire que pour l'instant j'ai pas vu encore des fiches de paye en euros, ça ne serait tardé bientôt. Mais
21: et tu penses qu'un sosie a une fiche de paye?
3: Ben justement, je sais pas encore si vraiment les sosies auront une fiche de paye.
21: Mais
3: en
21: ils sont
3: euros.
21: Payés déjà en francs, déjà les sosies, ils ont une fiche de paye en francs ou pas?
3: Bah oui, pour l'instant oui.
21: Par jour?
3: Ben normalement comme tout le monde, hein. Comme tous les salariés.
21: D'accord.
3: Donc
21: ça se fait combien un sosie par mois à ton avis?
3: Je sais pas. Voilà, je peux pas te dire exactement combien qui se fait. Hein.
21: Ah bon?
3: Donc peut-il y avoir sur les marchés des déguisements de sosie? On va demander. Bah tiens, bah Florent pour commencer.
21: Si quelqu'un sait combien se fait un sosie hein, par mois sur internet ou sur Minitel, vous pouvez nous aider. Hein,
10: au, standard,
21: que
10: au standard aussi.
4: Ouais. Ouais, c'est à base de 300 euros par mois, je crois.
3: Non, mais moi je pose la question. Salaire, peut-il y avoir sur le marché des déguisements de sosie? C'est pas la question de savoir combien est payé un sosie en euros. On n'en a rien à foutre de cette question-là.
5: Gérard,
3: oui,
5: sur IRC, il y a RIP parce qu'il fait des recherches depuis tout à l'heure. Il voudrait savoir comment on écrit sosie.
3: Alors, S-O-S-I-E-S. Parce qu'il n'y en a pas qu'un, il y en a plusieurs des sosies. Donc c'est avec un S à la fin.
5: Ouais, mais si tu dis un sosie.
3: Eh ben, c'est S-O-S-I-E. Simplement.
21: Tout simplement.
3: Voilà.
21: Et moi, sur Internet, Gérard, j'ai Mystique.
3: Ah oui, sur Internet, alors que.
21: Excuse-moi, sur l'Internet des années 70.
3: Ouais, sur le Minitel.
21: J'ai Mystique qui a 20 ans qui te demande ce que tu faisais avant de faire de la radio.
3: Non, mais ça, je lui réponds pas parce que c'est pas du tout le thème des débats. Donc, Florent, pour toi.
25: Non, mais c'est bon.
16: Ouais. C'est à l'antenne, là?
3: Oui.
16: C'est à l'antenne?
3: Oui.
16: Ouais.
3: Attends. Celui qui s'amuse avec son téléphone, arrête.
4: Mais c'est pour voir si on est à l'antenne.
3: Ouais, non, mais pour l'instant, vous vous calmez. Parce que sinon, moi, je vais vous calmer, j'arrête à la 10e question, comme ça ira plus vite.
4: On est à la combien, 5e?
3: Non, on est à la 10e, alors Florent, pour toi.
16: Ouais, bah, moi, l'autre jour, je suis allé au marché, j'ai acheté un déguisement de Sandy, et c'est pratique parce que...
3: Alors, Florent, tu dégages.
16: Attends.
3: Non, tu dégages.
4: Tu dégages.
16: Frédéric.
4: Plein le cul. T'es un faux
3: recruté, là. Frédéric.
4: Qui bise, standard.
3: Frédéric.
4: Ouais. On m'a repris au standard.
16: Oh non.
4: Ah, je suis désolé.
16: Oh non.
3: Putain, oh non. Mais c'est pas possible de travailler comme ça ce soir. Vous foutez de la merde, Manu Pildard. Il y en a ras le bol.
4: C'est le nouveau standard, c'est à cause du nouveau standard.
3: Ouais,
4: c'est pas de leur faute. Il faut qu'il t'explique parce que c'est la galère.
3: Non, mais c'est la galère, mais pour l'instant, ils sont en train de te faire que des conneries depuis tout à l'heure.
4: C'est le matos.
3: Alors, Frédéric.
4: C'est le matos.
6: Bah, c'est ce que je te dis, Gérard, j'ai pas entendu la question.
3: Alors, peut-il y avoir sur les marchés des déguisements de sosie?
6: Tout à fait.
3: Alors tu peux préciser?
6: Un déguisement, on peut en acheter dans des magasins de déguisement, ou plus précisément des trucs farci, attrape, tout ça. Mmh. Mais le problème, c'est que t'as pas la même gueule du mec. T'as son costume, mais t'as pas la même gueule que lui, donc c'est pas très utile en fait.
3: Si
6: je veux ressembler à Thierry Ardisson, c'est pas avec un costume noir que je vais y arriver.
3: Mmh. Non, mais c'est sûr que dans des trucs de farce attrape et tout ça, comme tu dis, on peut trouver des déguisements de tout le monde. Hein. Ouais. Des sosies de tout le monde. Hein.
10: Tu penses qu'il y a des déguisements de toi qui existent?
21: Non. C'est trop facile, ça.
3: Mandy.
11: Ouais, un petit peu plus recherché quand même.
3: Oh, Pascal Presley, tu t'écrases pour l'instant, je t'ai pas
10: c'est bon, je vais le gérer. Hop là.
11: Hop là.
3: Petit...
11: Allez, tu bouges.
3: Mandy.
12: Ouais, moi j'ai acheté un déguisement de Sandy, mais il n'y a pas l'odeur, alors.
3: Ouais, alors, Mandy, je te dis bonne nuit, tu feras pas la conclusion, c'est terminé pour toi. Au revoir.
12: Je te kiffe.
3: Ouais, ben moi je t'emmerde.
21: Gérard, j'ai Nomade sur le Minitel qui demande si les sosies ont des portables.
3: Je pense oui.
21: Pour faire quoi?
3: Pour appeler. Donc Pascal.
21: Merci.
3: D'autres sosies. Pascal Presley.
11: C'est de la récritique, mais c'est une demeure aussi. Hein.
3: Pascal Presley. Oh là, ça va être la fin.
11: Pour répondre à la question, il y a certains magasins qui vendent des masques.
6: Direct. J'ai coupé le tonique.
11: Direct. Des vêtements.
6: Bonjour.
11: Je suis coupé là?
6: Oui.
11: Non, il a aucun pouvoir. Putain. Il a aucun pouvoir, le pauvre. Et puis voilà quoi.
25: tout.
3: D'accord. Michel Mathieu, pour terminer.
15: Ouais, bah écoute, pour terminer, je pense que quand même la saison des déguisements, c'est Halloween. Donc ce que je te propose, c'est que tu prends ton agenda et puis on refait un débat sur les déguisements au moment d'Halloween. Je pense que la question sera plus à propos.
3: Je te signale que pour l'instant, Halloween, c'est terminé. Puis bah, oui, maintenant, c'est la saison des carnavals.
15: Voilà, bah, justement.
3: D'accord.
15: Bah,
3: et dans les carnavals, il y a des déguisements.
2: Carnavaux.
15: Tout à fait, tout à fait.
2: C'est pas facile, ça.
25: Un carnaval des carnavaux.
15: Un carnaval des carnavaux.
25: Bon, vas-y, pose ta question, espèce de blairal.
3: Oh, ta gueule, toi. Ouais, toi, tu dégages, alors. Merci, Tony.
15: Elle, Claudal.
3: Allez, hop, terminé pour Pascal Presley. C'était Tony, je l'avais reconnu depuis tout à l'heure. Au revoir. Hop. Alors, conclusion. Donc, Michel Mathieu, pour toi, le débat, tu me diras, ça a été la merde.
15: C'était la merde.
8: Mais cause toujours, grosse conne.
15: Voilà. Ah, il parle de Sandy, là.
3: Vas-y.
9: Alors, c'est Jean-Pierre. Jean-Pierre, il coule en flot. Le ministère de l'Agriculture. De la musique. C'est vraiment la fête de la musique. Avec des sosies.
3: Bon.
9: C'est pas gaffe, l'eau. C'est la fête de la musique. Dans le débat, c'est des sosies. Fête de la musique.
3: Oh, je te marre comme un connard, toi.
8: Je cherche.
3: Pauvre con, va.
8: Je le cherche. Oh.
3: Michel Mathieu, conclusion du débat.
15: Tu m'entends là, Gégé?
3: Ouais.
15: Ouais, alors je pense que. Attendez. Je pense que les sosies, c'est une réalité qu'il faut prendre en compte. Et qu'il y a certains gens qui font des fixations. Par exemple, je voudrais savoir pourquoi certains gens s'obsèdent sur les animaux de la banquise et pourquoi Sandy voudrait être le sosie de Bibi Fock ou de Moby Dick.
3: T'es ça, ben Sandy, à t'emmerde, d'accord? T'es renseigné?
8: Ta gueule, espèce de connard!
3: Alors, Mandy! Mandy!
13: Marre, ouais.
3: Conclusion pour toi?
13: Bah, conclusion, on s'est bien marré.
3: Ouais. Peut-être et pour toi, mais pas pour moi.
13: Comment?
3: Peut-être toi, mais pas moi.
13: Bah moi, je te confirme. Je me suis bien marrée. Et puis, j'espère que tu ressembles à personne. Parce que je suis pas vraiment le pauvre mec.
3: Non, moi, j'espère que toi, tu ressembles plutôt à un macaque.
13: Ouais, moi, je te kiffe.
3: Ouais, ah, bah, pas moi, je t'emmerde. Non,
9: et encore Jean-Pierre. Et le champagne,
3: Frédéric.
9: Quand tu l'as coulé en flot.
15: Ouais, bon,
9: c'est toujours la fête de la musique. Le ministère de l'Agriculture. Il m'a dit que c'était la fête de la musique.
14: Gérard, pour calmer le débat.
3: Oh
14: Gérard.
3: Eh hey Manu, je vais prendre un casque dans ta gueule avant
14: c'est
3: la
14: pas
3: fin.
14: Lui, Gérard, s'il te plaît. Pour calmer le débat, donc sur IRC, on a quand même fini à 7324.
3: Ouais.
14: Donc c'est quand même excellent. Et je vais lire quelques conclusions. Donc conclusion de Yankee, encore un débat à chier.
3: Non, bah ça, je m'en doutais.
14: Bah ouais. Conclusion de. Alors attends, faut que je les retrouve parce qu'il y en a plein. Attends, je la dirai en dernier.
3: D'accord.
14: Parce que cette fois, elle est bien. Satanas qui dit conclusion, les sosies sont partout, même dans le miroir de la salle de bain.
3: Ouais.
14: Et pour finir, conclusion de Turpentine qui dit que ton débat, il avait ni queue, ni tête, ni jambes comme toi.
3: Ouais, bah ça m'aurait étonné que celui-là, il s'amuse pas à me dire des conneries comme ça.
14: Celle-là.
3: Ouais, bah celle-là, il vaut mieux de se calmer toutes les semaines parce qu'il y en a un ras-le-bol. Conclusion du Minitel.
24: Ouais, ils sont tous sympas. Il est 2h, ils nous disent, ouais, c'est bientôt ça.
3: Ouais.
24: Qu'est-ce qu'il y a d'autre? Salut à tous, bisous GG.
14: Au fil d'art, quand même.
24: Au fil d'art, tête de l'art.
3: Non, bah ça c'est bien. Celui qui a dit ça, c'est
24: un
3: bien.
24: Un sosie peut-il avoir quelqu'un qui lui ressemble?
3: Bah, en principe, oui. Hein. Si y a un sosie, c'est qu'il lui ressemble. Hein.
24: Il est l'heure de pisser.
3: Ouais, bon, ça,
24: c'est ce qui est noté. Hein.
3: Ouais, ben d'accord.
24: Enfin, une super conclusion.
3: D'accord. Donc, pour moi, le débat, on aurait pu aller plus loin si Manu et Fildar avaient bien travaillé. Malheureusement, ils ont fait du travail de merde comme toutes les semaines. Ça changera pas. Tous les jeudis, vous foutez que de la merde. Pour l'instant, il y a Crigo qui travaille bien sur l'IRC. Il y a que lui qui fait du bon boulot parce que toi, Fildar, t'as foutu de la merde. Manu, ça a été pareil. Au lieu de calmer les gens, il se marre comme un perdu.
24: C'est clair, je suis d'accord avec toi.
3: Hein, donc, vous avez foutu de la merde toute la soirée. Donc, ça sert des débats comme ça. C'est pas la peine. Merci pour l'Arsen.
8: J'en ai plein le cul.
3: Alors, donc, pour terminer, moi, je peux vous dire que dommage qu'on n'a pas été plus loin parce que moi, je trouve que. Un débat sur les sosies, c'était quand même à faire, mais bon, ben, ça s'est mal terminé, tant pis pour vous. Hein. C'est pas de ma faute, c'est de la faute aux deux. Vous vous en prendrez après eux toute la semaine. Dimanche, si vous voulez.
24: Et au niveau des sosies, alors, la conclusion?
3: Ben, je t'ai dit, grâce à vous deux.
24: Non, mais c'est pas une conclusion.
8: C'est pas ta conclusion, c'est pas ce que tu penses.
3: Mais disons, bon, ben, je pense qu'il y a des sosies un peu partout, et voilà.
24: C'est salaud, faut les trouver.
3: Et voilà, donc la semaine prochaine, le débat, je pense qu'il y en aura deux, je sais pas encore. Mm. Mais pour l'instant, j'annonce. Pas les titres encore. On verra ça dimanche soir, je vous les donnerai par téléphone. Donc on s'écoute Gérard Blanchot avec deux petites sucettes à 10 balles au bois et je fais un gros bisou à ma puce que j'aime de tout mon cœur. À la semaine prochaine.
2: tu fais ce que tu veux, tu mets un remix et les gens appellent au 0803-08-5000 et 0870-5000 et 3615 Confund TV, rubrique direct.
14: Ah bah là, on est à 14%.
2: Non, ben, bah, réveillez-vous.
14: Ouais.
2: Je commence pas le débat. Je commence pas le premier débat avec trois personnes, c'est tout. Donc, continuez à appeler.
14: Mais c'est quoi le premier débat?
2: C'est, je sais pas, Max, il te l'a dit, donc.
14: Non, c'est quoi? Moi, j'écoutais pas.
2: Bah, c'est sur les ronflements et c'est tout.
14: Non, mais c'était pas la virginité plutôt le premier débat?
2: Non, ronflement.
14: Manu, c'était virginité ou ronflement le premier débat?
7: Virginité, ronflement, ronflement, je crois.
2: Ouais, ronflement.
14: Tu ronfles, toi, Gérard?
2: Non, de toute manière, je commence pas un débat comme
14: manière,
2: ça.
14: Donc, manière, tu ronfles ou pas?
2: Hop.
14: Mais tu ronfles ou pas?
2: Non, mais.
14: Mais Gérard, on est à l'antenne, tu n'étais pas
2: non,
14: ton
2: non,
14: micro.
2: Non, mais pour l'instant. Bon,
14: mais j'ai pas d'autres 10.
2: Mais, moi, je commence pas le débat comme ça.
14: Bah, tu peux peut-être commencer à poser la première question déjà?
2: Ah non, bah.
14: Ah, à moins que ce soit pas toi qui les ai écrits, tu les connais pas?
2: Tu permets, c'est moi qui fais les questions, d'accord?
14: Hein? Okay.
7: Je te permets?
2: Oh. Okay. Oh. Ok. Tu vas ailleurs avec ta caméra, t'as pas besoin de voir ce qu'il y a là. D'accord?
14: Il y a Alexandra qui. Il y a Alexandra sur Minitel qui a 18 ans et qui te demande si t'as pensé au consentige ce soir.
2: Bon, alors déjà, Alexandra, tu vas commencer à te calmer avec ça parce que si ça commence comme ça, ça va aller vite. Le premier débat, il va durer que 29 minutes.
14: Là, t'es monté à 16%. Il y a quelqu'un qui te demande si tu pars vraiment sur Skyrock.
2: Oui, c'est ça. Ah ben pourquoi pas? Pourquoi pas sur Europe 1 ou sur Europe 2?
14: Justement.
2: Ouais, mais ce sera pas des. Ouais, mais c'est ça. C'est ça. T'as raison, continue.

0: répondre à la question, bah, est-ce que votre copine ronfle? Parce que tu sais, des nanas qui ont des copines, il n'y en a pas beaucoup, hein.
1: Non, mais de toute manière, pour l'instant, il est au standard. Je l'ai prévenu mardi. Apparemment, il n'a pas compris.
2: Écoute, Gérard, vu comment
1: tu as été. Non, t'as été t'as pas compris. En je l'ai dit tout à l'heure.
2: Les filles n'ont pas voulu t'appeler.
1: Ah, oui. Bah, dans ces cas-là, je fais pas de débat comme ça. Arrête avec l'os, si tu veux. Oh
3: Gigi, calme.
1: On commence pas comme ça.
3: Personne n'appelle.
1: Donc, le premier débat. Vous allez réfléchir,
2: Gérard, je pars
1: pas avec 4 personnes.
2: Je viens d'avoir Rita, je viens de la rappeler,
0: ça
2: elle
0: fait
2: est
0: 5
2: là.
0: Personnes
1: non, mais
2: dis bonjour à Rita.
1: On met un disque, il n'y a pas assez de personnes.
0: 17% sur Minitel. Plus tu gueules, plus ça monte.
1: Non. D'habitude, sur le premier débat, on part à 6. Donc, Manu, s'il te plaît, tu te réveilles, je partirai à 6 pour avant.
3: Ouais, mais on part à 4 et on nous
1: non, non, non, non, toi, tu te tais pour l'instant.
3: Gigi, on est avec des copains, on est plein, t'inquiète.
1: Non.
3: On est vierge, on ronfle.
1: Mais pour l'instant.
3: Est-ce que t'es vierge du ronflement, Gigi?
1: Pour l'instant, c'est pas le thème du débat, c'est pas le premier débat, d'accord? Et tu vas pas commencer.
3: Excuse. Gérard, j'appelle
1: le studio. Mais si t'as du monde derrière, tu vas dégager.
3: Ok.
0: Ah, une petite question cool sur Minitel, Gérard. Il y a Pipe Express qui dit déjà qu'elle adore tes débats et elle te demande si tu as pris une douche ce matin parce qu'elle te voit sur Fun TV.
1: Et elle trouve que t'es
0: plutôt pas mal. Alors, t'as pris une douche ce matin ou pas?
1: De quoi?
0: T'as pris une douche ce matin?
1: Qu'est-ce qu'elle dit? Qu'elle voit mon clito?
0: Non. Elle te voit sur Fun TV et qu'elle te trouve plutôt pas mal aujourd'hui sans la moustache.
1: Eh ben, dans ce cas-là, qu'elle appelle. Qu'elle laisse son numéro de téléphone ou on la rappelle si elle veut faire.
4: Ah, Gérard, je suis là.
1: Quoi?
4: Je suis là.
1: Ouais, c'est ça.
0: Ah, bah Rita.
1: C'est ça, ouais, mais c'est ça.
4: Gérard, c'est moi, c'est Rita.
2: Et on accueille Barbara aussi.
4: Allô, Gérard.
0: Barbara?
4: Oui, bonsoir.
0: Ah, bah voilà.
1: Oui.
4: Bonsoir, Barbara.
0: Vous la fermez?
1: Non, mais pour l'instant, tant que j'ai pas 6 personnes,
0: je crois qu'on a 6 personnes là.
1: Non.
2: On a 5, Gérard. C'est bon, tu peux commencer.
1: Ah, non, mais attends.
0: Et on est à 18% sur Minitel.
1: J'ai quoi là? J'ai rien du tout, moi. J'ai même pas les noms.
2: Il y a DJ Michel, il y a Rita, il y a Barbara, il y a Gilbert et il y a Fred.
1: Hein? C'est ton boulot, Manu, quand même.
2: Oui, mais toi, ton boulot, c'est de faire les débats, Gigi.
1: Mais toi, ton boulot, c'est de marquer les noms.
3: Hein? Allez, fais pas ta mijaurée, commence.
1: S'il te plaît, tu vas te taire, toi.
3: T'es godiche, hein.
1: Ouais, si ça te plaît. Commence pas comme ça, parce que tout à l'heure, tu as dégagé vite fait, toi. Donc, tu choisis.
4: Quel bonnet.
1: Comment? Attention à celle qui vient de dire ça, parce que ça va gerber ce soir, et sec.
3: Parce que benet, ça veut dire connard en langage recherché.
1: Bon, et qui c'est qui vient de dire ça? Qui c'est qui vient de dire ça? Bon, s'il te plaît, tu me chauffes celui qui a dit connard.
2: C'est bon, je vais calmer.
0: Ah, t'es à 21% sur Minitel, là, ça continue à monter. Hein.
1: Ouais, bien sûr.
0: Non, mais oui.
1: Ouais. Non, mais t'inquiète pas, je sais aussi où que ça se passe.
3: Gérard, tu m'entends?
0: Ça se passe, d'accord.
4: Qu'est-ce qu'il faut te faire pour que ça monte?
1: Michel.
3: DJ Michel, yes. Je t'écoute de New York City.
1: Tu dis bonsoir et tu la fermes.
3: Hello, Michel. Gérard.
1: Tu dis bonsoir et tu la fermes.
3: Il est 19h15 à New York. Je t'écoute sur Internet.
1: Bon, lui, tu le sopes, tu lui dis qu'on lui dit bonsoir, qu'il se taise.
2: Il a rien dit de méchant, Gérard.
0: Gérard, tu commences le débat, là, tu reposes la première question, que tout le monde y réponde. Maintenant que tout le monde est là.
1: Est-ce que votre copine ou votre copain ronfle la nuit? Donc, Claire.
5: Allô?
1: Claire, bonsoir.
5: Bonsoir Gérard, bonsoir à tous.
1: Bonsoir.
3: Bonsoir Claire.
1: Bon, t'arrêtes avec... T'arrêtes avec l'os, toi. Ok? Alors, Claire, bonsoir.
5: Bonsoir Gérard.
3: Bonsoir Claire.
1: Bon,
3: Gérard, allez. On va la première question, après on va se coucher vite fait.
1: Moi, ouais, ben, toi, je t'ai reconnu, d'accord? Donc, tu vas te calmer, tu laisses parler les gens, ok? Alors Claire, s'il te plaît, tu réponds à la première.
5: Eh ben écoute, moi mon copain, il ronfle pas mais il respire très fort.
1: Mm-hmm.
5: C'est un peu pareil quoi.
1: D'accord.
5: C'est chiant.
1: Mm-hmm. Barbara?
6: Moi mon copain il ronfle. Donc mm-hmm. J'essaie de m'endormir avant lui et quand je l'entends ronfler, je lui demande de se tourner, il se tourne et il ronfle plus.
1: Ok.
6: Et il bave aussi.
1: C'est un peu... Hein?
6: Il bave aussi.
1: Ah bon. Rita?
7: Bonsoir Gérard, mon petit lapin en sucre.
1: Bonsoir ma chérie.
7: Ça va Gérard?
1: Je sais pas, j'ai pas regardé ce matin.
7: Ah, Gérard, trop bien.
1: Excuse-moi pour la semaine dernière du petit problème technique du standard. Bon, c'est bon, toi, Gilbert, Michel, tu te tais, s'il te plaît, merci. Donc, pour toi, Rita?
7: Bah, moi, j'ai un copain qui arrête pas de ronfler.
1: Mm-hmm.
7: Et donc, je lui donne des claques. Et ça
1: Ouais, mais alors, c'est peut-être pas la meilleure solution. Hein.
7: Ah, mais si,

0: que je lui donne des claques et je lui susurre son nom tout doucement.
1: De quoi, de quoi
0: je lui susurre son nom tout doucement et ça, et ça s'arrête.
2: Quoi?
0: Susurrer, chuchoter. C'est un synonyme.
2: Oui.
1: Ouais, d'accord.
0: Je chuchote son nom à l'oreille.
2: Il rouvre la trompe.
1: Ouais. Fred?
3: Ouais, bah écoute, moi j'ai pas de copine, c'est Fred, moi j'ai pas de copine, mais j'ai un chat et ouais.
1: On en a rien à foutre que t'as un chat.
2: Attends, mais j'ai un chat, il dort avec moi sur mon lit, et mon chat il ronfle. Voilà, voilà, il s'appelle Gérald et il ronfle.
0: Il s'appelle Gérald.
1: Gilbert.
2: En hommage à quelqu'un.
4: Oui, bonsoir mon.
1: De quoi, qu'est-ce que tu viens de dire, Fred?
2: J'ai dit que mon chat s'appelait Gérald en hommage à quelqu'un.
1: Oui, d'accord.
2: Bah, il s'appelle pas Gérald.
1: Non mais je te préviens, d'une chose.
5: Ça ressemble un peu quand même, hein. Ça ressemble.
1: Non mais
2: c'est Gérald des G-Squad, attention.
1: Ouais, non mais je te préviens, tu as intérêt de rester tranquille, police, s'il te plaît, parce que sinon tu vas gerber vite fait.
2: J'ai dit Gérald.
1: Ok. Alors,
2: moi,
1: oui.
2: Gérald,
1: Gilbert.
2: Donc toi c'est Gilbert, je couche pas.
1: Gilbert.
2: Non mais avec ton cochon d'Inde.
1: Ouais, bon. Vous la fermez, Gilbert, s'il te plaît.
2: Pas de problème.
1: Gilbert. Bon allez hop.
5: Gilbert.
1: Gilbert, dehors. Bon, il est plus là. Hop, bonne nuit, Gilbert. Alors, Michel. Michel est pas là ou quoi, là? Oh, c'est pas là, ce bordel.
2: Dites-le, Michel.
5: Voilà, il est là, Gérard.
1: Ouais, il se réveille ou quoi, lui?
2: Gérard, sorry, parce que là, je t'appelle de New York.
1: Non, mais vas-y, accouche.
2: Mais je t'écoute, je voulais juste dire un truc, je t'écoute par Internet. Il est 19h15 à New York, et je voulais juste saluer tous les Américains qui sont très nombreux à écouter les débats.
1: Non, et hop. Hop. Bonne nuit.
0: Gérard, t'es pas content d'avoir des gens qui
1: appellent. Non, mais attendez.
2: Excuse-moi, Gérard, j'ai juste signalé les Américains, c'est tout.
1: Bon, là, tu réponds à la question, c'est
2: alors,
1: tout.
2: Moi, je dors avec mon ordinateur, il ronfle pas.
1: Ouais, d'accord, tu dors avec ton ordinateur, bientôt, moi, je vais te faire dormir avec un téléphone aussi.
2: Gérard, j'ai du pistol, je n'ai pas d'amis. Je suis désolé, merde.
1: Merci pour le Larsen.
2: Je n'ai pas d'amis, Gérard.
1: Ouais, bah, je m'en fous. Deuxième question, Gérard, comme ça va aller vite.
2: Gérard, c'est Gilbert, je suis revenu.
1: Ouais, tu travailles un peu,
2: donc,
1: toi.
2: J'aimerais répondre à la question. Donc, moi, ma copine, elle ronfle pas. Mais par contre, je suis vierge.
1: Et alors, j'en ai rien à
2: foutre.
1: Voilà,
2: c'est tout, non, mais c'est tout.
1: C'est pas le thème du premier débat, d'accord?
2: Ok, je vais m'occuper de toi, Gilbert.
1: Ok, bon. Deuxième question. Ronflez-vous souvent en conduisant?
5: Non, mais attends, Gérard, t'as pas répondu à la première question.
1: Non, bah...
5: Mais toi, la première question, est-ce que ta copine ronfle en dormant?
1: Pour l'instant, j'ai pas de copine, ok? En de bon entendeur, salut.
5: Et Christine, comme ça, a ronflé?
1: Je te répondrai pas, d'accord?
2: Et ton colombe, Gérard? Ton colombe.
1: Comment? De quoi?
2: Ton colombe, ronfle?
1: Mon colombe?
2: Ta colombe, je sais plus comment.
0: Ton colombe.
2: Ta colombe?
0: Oui.
1: Ben, vous lui demanderez un peu plus tard.
5: Donc la deuxième question, c'est original comme question, je crois, c'est...
1: Ronflez-vous souvent en conduisant? Alors, Claire?
5: En conduisant.
0: Bah écoute, Gérard, jusqu'à preuve du contraire, je m'endors pas quand je conduis.
1: Et
0: donc, à mon avis, pour ronfler, il vaut mieux dormir. Donc, non, je ronfle pas quand je conduis.
1: D'accord.
6: Et est-ce qu'on peut ronfler quand on n'a pas le permis?
0: Ah!
1: Mais attendez, qui c'est qui pose cette question?
6: C'est Fildar, enchanté.
1: Ah, Fildar. Donc, est-ce que tu peux ronfler quand t'as pas ton permis?
6: Ah ouais?
1: Bah, mais non. C'est bête parce que
0: Non, parce que pour ronfler, il faut avoir le permis, tout à fait.
2: On peut ronfler en mobylette.
1: Ouais, ben, ça sera dur pour toi, hein.
2: On peut ronfler en mobylette.
1: Ok, donc Barbara?
0: Oui. C'est Max. Moi je ronfle pas en conduisant, par contre ça m'arrive de ronfler en prenant l'ascenseur et ça m'inquiète.
1: Ah bon, ouais, d'accord.
2: En montant ou descendant?
1: Ok, Rita?
0: Moi mon petit sucre d'orge, ben jamais je n'ai ronflé en conduisant.
1: Mmh.
0: Et...
1: Bon, tu commences pas Olivier s'il te plaît.
0: Ah,
5: c'est ce qui arrive.
1: Non mais tu t'amuses pas comme ça. Tu as pas commencé le premier débat là. Sinon, j'arrête là.
6: Olivier.
5: Pourquoi?
1: Hein?
6: Assure.
1: Là, j'arrête là. J'arrête là tout de suite.
0: Allez.
6: Gérard, t'as dit d'assurer, bordel.
1: Alors, Rita, pour finir.
2: Et moi?
0: Donc, moi, je disais mon petit chou, donc jamais il est arrivé de ronfler en conduisant.
1: Mm-hmm.
0: Et donc, voilà.
1: Non, mais est-ce que t'as ton permis?
0: Oui, j'ai mon permis.
1: Depuis combien de temps?
0: Ça va faire 6 mois.
1: Mmh. Ah, 6 mois, bah, t'es une jeune conductrice.
0: Voilà, exactement.
1: Ouais, donc t'as toujours ton petit A derrière. Ouais, ok. Voilà. Ok, bon.
2: Moi, j'ai pas répondu, Gérard.
1: Ouais, bah, mais une minute, je viens à bout. Ok, vous allez commencer par vous calmer, là, les mecs, hein, parce que vous commencez à me les gonfler.
0: Oui,
1: Fred.
2: Ouais, bah, moi, je sais pas, je dors, donc je me rends pas compte si je ronfle, quoi.
1: Ouais, d'accord. Quand tu conduis, tu dors.
2: Bah, écoute, pour ronfler, je vais pas ronfler réveillé, abruti.
1: Bah, abruti toi-même.
2: Bah, écoute, il faut bien que je dorme si je
1: ronfle. Non, mais attends, déjà, est-ce que tu ronfles en voiture?
2: Bah, si je dors, ouais.
1: Ah ouais, tu dors, tu conduis en dormant.
2: Bah, écoute, si je conduis en ronflant, je conduis en dormant.
1: Non, mais attends, et mon pote, là, je crois que t'as des casques de vide. Hein.
2: Non, mais toi, tu ronfles pas réveillé, faut dormir pour ronfler, t'es bien d'accord, GG?
1: Attends, pour conduire, faut dormir.
2: Non, pour ronfler, il faut dormir.
1: Ouais, ben, je te demande si tu ronfles en conduisant.
2: Donc, si pour pouvoir ronfler en conduisant, il faut que je dorme.
1: Ouais.
2: Donc, je m'en rends pas compte parce que je dors. Donc, je sais pas si je ronfle, c'est clair.
1: Ouais, ben, tu sais pas si tu conduis non plus.
2: Bah, ouais, a priori, ouais, t'as raison. Bravo, GG, ouais.
1: Ouais, d'accord.
2: Tout à fait.
1: Bon, Gilbert.
3: Ouais, moi, donc...
1: Ouais, attends, Gilbert. Qui c'est qui veut poser une question?
0: Mon petit chou.
1: Ouais. Ouais.
0: On fait des mathématiques là parce que j'ai pas très bien compris là.
2: Ah, c'est mathématique
4: tout à l'heure.
0: Est-ce que c'est le théorème de Pythagore tout ça ou quoi?
4: Ouais, non. C'est pas loin.
2: Le théorème de Pythagore.
1: Ouais, c'est bon, toi, Gigi Michel, pour l'instant, tu te...
2: Gigi Michel, j'attends de répondre, Gérard.
1: Ouais, ben...
0: Bon. Non, parce que je trouve que c'est très mathématique tout ça. On fait en voiture, quand on a le permis, ensuite on passe par là. J'ai l'impression que ça forme un angle droit tout ça.
1: D'accord. Ok.
0: Qu'est-ce que t'en penses, Gérard?
1: Ouais, ben, pour l'instant, moi, j'ai jamais conduit en ronflant, hein. Non, mais attendez, il y a Gilbert qui a pas répondu.
3: Oui, je vais Michel. Répondre. Donc, moi, c'est vrai. J'ai pas douté à cette source, mais je ronfle en dormant.
1: Mm-hmm. Hein,
3: ce qui se passe, c'est que je dors en même temps que je conduis.
2: Ah, bah,
3: donc, je me prends un mur. Oui. Je dirais pas sous quel pont.
1: Ouais, bah, allez, c'est bon. Alors. Allez, hop.
0: Mais non, Gilbert.
5: Non, mais il a pas entendu. Il a pas.
1: Non, mais sous quel pont?
7: Il a pas dit pour l'Allemand. Il l'a pas dit pour l'Allemand.
1: J'ai bien compris.
5: Il a pas dit. Il a pas
1: rien. Je veux pas le savoir.
3: Écoute, je m'endors. Oui. Je me tape un mur. Donc, l'airbag, il s'ouvre. Et hop.
5: Sous quel pont c'était?
3: L'Allemand, il t'a dit.
1: Voilà, hop.
3: D'Avignon.
1: C'est le pont d'Avignon, Gérard. Non, c'est bon.
3: Il y a des crashs.
1: Oh, c'est bon, tu me le prends.
5: Merci pour le Larsen.
1: Tu prends donc Gilbert. Et,
3: c'est
1: bon.
3: Non, mais c'est bon.
1: DJ Michel.
2: Oui, alors Gérard, juste, vous avez une petite question parce que je ne comprends pas. C'est la question, c'est ronfler en conduisant ou conduire en ronflant?
1: Non, c'est ronflez-vous en conduisant.
2: Alors juste, moi, je t'expliquais tout à l'heure, je suis seul, parce que j'ai eu l'accident, parce que je ronflais conduisant, puis je suis en fauteuil, malheureusement.
1: D'accord.
0: Ah, c'est triste tout ça. Voilà.
1: Ah, ok.
0: C'est
1: bon.
0: Combien de roues?
1: Comment?
0: C'est combien moche. De roues à ton fauteuil?
2: C'est une 4 roues motrices.
0: 4 roues motrices?
1: Ouais, c'est ça. 4 roues motrices, ça serait pas un train non plus. C'est ça. Donc, je vais quand même vous répondre déjà.
0: Est-ce que tu as l'airbag?
1: Non, mais. Qui c'est qui parle là, des trois filles?
2: C'est DJ Michel. Non, mais... J'aimerais savoir s'il a fait le Paris-Dakar. Avec son. 4x4.
1: Bon, moi, je voudrais quand même répondre. Si vous me laissez parler, je pourrais peut-être répondre déjà aux deux premières questions. Donc, je ronfle pas la nuit.
0: Comment tu le sais
4: que tu ronfles pas? Est-ce qu'on te le
1: dit?
2: Non,
1: mais c'est
2: Christine qui te l'a dit.
1: Bon, allez hop.
0: Non.
1: DJ Michel dehors.
2: Tu penses que
0: non, Gérard.
1: C'est bon. DJ Michel dehors.
5: Allez hop, dégagez.
1: Bonne nuit.
0: Gérard. Ouais.
1: Bonne nuit
5: pour
1: lui.
5: Faut pas prendre les gens pour les canards sauvages.
2: J'appelle les États-Unis.
1: Je veux pas le savoir, t'avais qu'à pas dire que c'est de mon pote. Bonne nuit à toi.
5: Et Carole. Et Carole.
1: Pareil. Toi, tu restes un peu poli, s'il te plaît. D'accord?
5: Ah, c'est une insulte, Carole.
1: Ouais, tu restes poli, d'accord?
2: Allez, hop!
0: Gérard!
1: Entre Christine, Carole et toutes celles qui m'ont posé des lapins ou qui me prennent pour un con, c'est bon. Mmh. D'accord? Tu t'amuses pas avec le double son parce que sinon, en 5 minutes, j'arrête.
2: Mais non, le double airbag.
1: Ok. En de bon entendeur, salut.
0: Gérard! Gérard?
1: Oui?
0: Comment est-ce que tu dis que tu ronfles pas la nuit?
1: Qui c'est qui pose cette question?
0: C'est clair.
1: Ben, je peux te le dire parce que vu aller aux heures que je me couche, je risque pas de ronfler.
0: Mais ça n'a rien à voir.
1: De toute manière, que je dorme le jour ou la nuit, je ronfle pas.
0: Mais comment tu le sais?
1: Parce que je sais comment que je dors et j'ai jamais ronflé.
5: Sur Minitel, il y a une réponse Pipe Express qui dit que Gérard effectivement ne ronfle pas puisque Christine se posait son cul sur ses narines quand il dormait.
1: Voilà, ben dans ces cas-là. Bonne nuit pour lui, il n'aura pas de réponse. Donc,
3: Gérard, comment tu peux savoir si tu ronfles ou tu ronfles pas? L'autre fois, t'étais tellement bourré, t'es rentré chez toi, t'as fait caca sur le paillasson.
1: Bonne nuit, s'il te plaît.
0: Gilbert.
5: Ok, Gérard.
1: Hop là. Dehors pour lui. Dehors pour lui, ça y apprendra. Alors maintenant, celui qui vient de dire ça... Non, mais c'est bon, je me doute qui c'est qui s'amuse à mettre ça devant ma porte. Ok, c'est bon. Donc, le ronflement vous êtes-il en avion?
5: Non, t'as pas répondu à la question aussi, est-ce que ta copine ronflait?
1: Pour l'instant, j'ai pas de copine.
0: Non, mais
1: c'est
0: attends,
1: pas.
0: Attends, Gérard, est-ce que t'as déjà eu des copines qui ronflaient?
1: Comment?
3: Ta copine imaginaire, elle ronfle?
1: Laquelle?
3: Bah, je sais pas, ta poupée gonflable, elle ronfle.
1: Attends, ma poupée gonflable, elle t'emmerde, toi, connard.
3: Ouais.
1: D'accord?
0: Non,
3: Gérard. J'ai un truc, en tout cas, pour pas ronfler, il faut dormir sur le ventre.
1: Ouais, bah attends, toi, pour l'instant, je t'ai demandé
3: avec
1: de gerber.
3: Avec des cotons-tiges dans le nez.
1: Bah, bon, allez,
5: non. Moi, j'ai un autre mec sur Minitel. Effectivement, il y a un sondage, on a trouvé dans un magazine. L'Institut de lutte contre le ronflement a trouvé un remède miracle. Pour arrêter de ronfler instantanément, il suffit de se mettre un coton-tige dans le cul.
1: Bah, c'est bien. Dans ces cas-là, continue comme ça.
8: Dans son cul.
1: Dans ces cas-là.
5: Non, mais on continue.
1: C'était sur
5: Minitel.
1: Troisième question. Le ronflement, vous gêne-t-il dans l'avion? Et on pense, je ronfle comme un cochon avec un doigt où je pense. Hop. Et on se retrouve tout de suite après. Donc, bonsoir à tous. La suite des débats. Donc, on récupère Gigi Mitchell. Je pense qu'il est encore là.
9: Ouais, il est là, ouais.
1: Ouais, tu l'as calmé?
9: Ouais.
1: Non,
9: si.
1: Ça m'étonnerait.
9: Si. Gilbert, si tu m'avais pas pris le standard pendant le 10, j'aurais pu le calmer, Gérard.
1: Tu me les calmes avant. Fred. Allô?
3: Je suis là, ouais. Easy. Ouais, je suis là, GG, tu m'entends?
1: Ouais.
3: Ouais. Did you miss all you listening to me, Gérard?
1: Ouais, tu commences à te calmer un peu, toi. Yeah, ok.
3: Okay.
1: Donc, tu me le prends, tu me le calmes.
3: You're welcome, Gérard.
1: Gilbert.
10: Oui, bonsoir, Moucho.
1: Non, attends, je suis pas ton sou, d'accord, tu vas te faire foutre. Alors commence pas comme ça parce que tu as dégagé vite fait, toi. Allez, hop, Gilbert, dehors. Bonne nuit à toi. Hop.
10: Non, c'est pas moi qui ai parlé là.
1: Non, c'est pas toi, mon cul.
10: Non.
1: T'en veux une aile?
5: Ça fait un mon cul en tout cas, pour les
1: sondages. Allez,
10: faut noter.
1: Hop, dehors celui-là. Okay.
9: Gilbert, au revoir.
1: Bonne nuit, Gilbert, on prend quelqu'un d'autre à ta place.
10: À tout de suite.
1: Ouais, à tout de suite, t'as raison, passe sous à un autre nom.
7: Anu, change de prénom, tu mets René, ça marche.
9: Ok, on accueille René.
1: Non. Non, mais dans ce cas-là, c'est
5: Christine,
1: pas la peine.
5: Mais Christine, comme prénom.
1: Non, bah alors, c'est pas la peine, j'arrête.
5: Non, continue.
0: Non, Gérard.
5: Donc, la troisième question, tu peux la répéter?
1: Non, mais attends, j'ai pas fini de présenter.
5: On s'en fout,
1: Fred.
5: Ouais.
1: On s'en fout, moi je m'en fous pas, d'accord.
5: Ah, d'accord.
3: Ouais, je suis là, GG.
1: Fred, Rita.
0: Oui, je suis là, tu l'as pensé que je suis là.
1: Barbara.
11: Oui, je suis là.
1: Et Claire.
12: Bonsoir.
1: Ouais, bonsoir. Donc, le ronflement vous gêne-t-il en avion? Donc, Claire.
11: Le ronflement me gêne-t-il en avion? Bah oui, c'est chiant.
1: Ouais, mais par exemple, si quelqu'un est à côté de toi pendant 3 ou 4 heures d'avion.
11: Ouais.
1: Olivier, ça suffit, s'il te plaît! Ok!
5: Ok.
3: Tu as déjà pris l'avion, je vois.
1: Ouais, c'est vrai. Je te dis à Gigi Michel de le virer!
5: Non, mais Claire, répondez à la question là, Claire, continue de répondre.
1: Donc, Claire, je te disais, donc est-ce que pour toi, est-ce que tu penses qu'en faisant 6 heures d'avion par exemple, est-ce que quelqu'un qui ronfle à côté de toi, ça te gêne?
11: Bah oui, ça me gêne. Je le prends par la fenêtre, tu vois. Je le prends par la peau du cul et je le jette par la fenêtre.
1: Ouais, mais attends, par un hublot, tu vas ouvrir le hublot.
11: Bah oui.
5: Bien sûr, ça se voit. C'est une
1: fenêtre. C'est ça.
11: Mais c'est affreux de ronfler.
10: C'est des dépressurisations de cabine.
11: Mais non.
10: L'avion, il tanguait un petit peu.
5: C'est le ronflement des réacteurs, moi, qui me dérange le plus.
10: Ouais, voilà. Ouais, parce que quand tu ronfles, on n'entend pas le réacteur, en fait. Donc à quoi ça sert de prendre l'avion si on n'entend pas le réacteur?
1: Non, je crois que je t'avais demandé à Manu, je t'avais demandé de me virer Gilbert.
7: Et... Ah, il est plus là, c'est René.
3: C'est René, ouais.
10: Bah oui, c'est René.
1: Comme par hasard, René, il passe avec la même voix de Michel. Comme par hasard.
7: Mais non, Michel, il est là aussi.
1: Bon, tu dégages, toi, avec ta caméra, tu vas pas m'emmerder, d'accord, ce soir.
10: Attends, mais j'ai pas dit tout la même voix, qu'est-ce que tu
1: racontes? Bon, bah, si t'es pas content, tu vires, toi.
5: Continue, Jean.
1: Ok. Barbara.
13: Oui.
1: Donc, pourquoi?
13: Moi, ça me gêne pas.
1: C'est pas... Manu, c'est pas la peine d'essayer de lui dire de passer pour une autre voix. Hein.
7: Mais je lui dis pas ça, je le calme, Gérard.
1: Oui.
7: Je le calme pour que tes débats soient bien.
1: René,
7: attends, Gérard, je le calme pour que tes débats soient bien.
1: Ouais, non,
7: alors,
1: mais.
7: M'engueule pas.
10: C'est vrai, en plus, il me calmait.
1: Ouais, tu vas déjà te taire, toi. D'accord?
10: Ok.
1: Parce que tu vas pas te faire passer pour Gilbert ni René derrière. Ok?
10: Ok.
1: Parce que maintenant, tu vas pas faire. Tu vas pas continuer comme ça.
10: Ok.
1: Je te le dis. Donc, Barbara.
13: Oui. Bah moi ça me gêne pas parce que je prends pas l'avion donc les gens peuvent ronfler.
1: Non mais est-ce que t'as déjà pris l'avion?
13: Oui, mais les gens ne ronflaient pas donc je peux pas dire.
1: Oh Olivier, s'il te plaît!
13: Ferme la porte.
1: Bon allez, moi j'arrête.
5: Mais il y a des gens qui passent.
13: Reviens, Gérard, c'est bon.
11: Mais Gérard,
1: Olivier, ça commence à bien faire.
10: Rest please, Gérard.
13: C'est qui l'américain là?
10: Eddie Mitchell.
13: Eddie Mitchell, how are you?
1: Il me semble que ça m'a dit de virer lui.
7: Ah bon?
0: Non, c'est bon,
1: oui.
0: C'est bon, Gérard.
12: J'ai rien dit.
1: Donc, Barbara, pour finir, pour continuer le thème du débat, parce que je sens que ça va être la fin.
0: Non,
1: je sens que ça va être la dernière question,
0: non,
1: parce que je crois que le premier débat, il commence à foirer. Allez, et je pense que le deuxième, Gérard, il va être pareil.
0: Non, Gérard, réponds.
5: Gérard, c'est assez sérieux, là. J'ai le nouveau patron en ligne qui demande que tu
1: calmes. Non, mais c'est ça, c'est ça.
5: Je te le passe. Je te le passe. Attends, bouge pas. Allez-y, parlez, monsieur.
0: Bonjour.
12: Allô, monsieur patron.
2: Allô, oui.
5: Oui, allez-y, parlez.
2: Allô, monsieur Gérard.
1: Ouais, je vous écoute, là, maniez-vous.
2: Oui, ben c'est Axel, vous continuez l'émission et vous me parlez autrement, s'il vous plaît, monsieur Gérard.
1: Ouais, c'est bon, c'est même pas lui, allez, hop.
2: Vous continuez l'émission et vous me parlez autrement, on va voir si c'est pas moi.
1: Ben, c'est même pas le vrai patron, dans ce cas-là, vous descendez.
2: J'arrive.
1: Ouais, bah, venez. Hop, comme ça, ça va plus vite.
2: Ouh, toi, tu vas te faire venir, toi.
1: Bah, bah.
5: C'est Axel, dur ou quoi.
1: Bon, bah, bon, qu'est-ce que je viens de te dire avec DJ Mitchell, là. Punaise, mais Manu, okay, s'il te plaît, mais merde!
5: Petite publicité pendant ce temps-là.
1: Beaucoup... Oh non, non, mais moi, ça, je commence à ras le bol là!
5: Pendant que Gérard se calme, petite pause publicitaire.
1: Non, non, non, non, non, il n'y a pas de pause publicitaire.
5: Moi,
1: d'accord, les sondages, ça, c'est de la merde.
5: Si, si, beaucoup d'animaux ronds.
1: Non, non, c'est de la merde. C'est de la merde, c'est de la merde, c'est de la merde. C'est de la merde, c'est même pas la peine de me dire
5: en
1: les sondages.
5: En train de ronfler à
1: Sérène,
5: qui faisait un bruit bizarre, il avait un tatou dans le nez.
1: Bah, voilà, comme par hasard, il aurait récupéré ça où? Dans les trucs de sondage AFP. Encore.
0: Dans les chiens de lait locaux.
1: Bah voyons.
0: Continuez
1: à jouer comme ça, vous allez voir le deuxième débat comment il va se faire.
0: Non, non, c'est bon, Gérard.
1: Rita, pour toi.
0: Donc moi, mon petit chou, je vais te raconter une anecdote. Tout d'abord, j'ai voyagé beaucoup de fois en avion et une fois, il y avait un mec qui était assis à côté de moi. Il n'arrêtait pas de ronfler durant tout le vol. J'ai pas arrêté de lui foutre des claques. Et il a pas arrêté.
1: Ouais, mais tu penses que foutre des claques à un mec, c'est une solution pour qu'il arrête de ronfler?
0: Parce que ça me gêne énormément, Gérard.
13: T'es pas un peu violente?
0: Non, non, du tout, non.
13: Parce que tu frappes quand même.
1: Mais de toute manière, comment tu. Bon, de toute manière, la question.
0: Non, mais c'est des petites tapes, hein, Gérard. Voilà tout.
13: C'est pas des borrées dans la gueule, non?
0: Non, non, quand même pas.
1: Non, qui sait, qui veut réagir aussi avec ce que Rita dit là?
7: Gérard, on accueille Mokhtar à la place de DJ.
0: Ah, Mokhtar.
2: Salut Mokhtar.
1: Voyons. Qu'est-ce que je te dis?
7: Quoi?
1: De me choisir d'autres personnes.
7: Eh ben, c'est une autre personne, c'est Mokhtar.
1: Ouais, bien sûr.
2: Sois pas raciste. Bonsoir,
12: monsieur Gérard.
1: Voilà.
7: Bonsoir.
2: Bonsoir, Mokhtar. Comment vas-tu?
1: Ouais, vas-y.
2: Bonsoir, Mokhtar. Tu vas bien?
12: Ça va bien, les amis?
2: Oui, comment tu vas?
1: Oh non, bah, vas-y, c'est bon. Moi, je continue pas un débat.
0: Non, non, vas-y,
1: je continue pas un débat comme ça.
12: Mais Gérard,
1: je continue pas un débat.
2: Gérard.
1: Je continue pas un débat dans un bordel comme ça.
2: On s'excuse, on arrête.
0: Gérard.
1: Continue pas un
2: on
1: débat
2: s'excuse.
1: Comme ça, c'est tout.
2: Gérard, on s'excuse, on arrête.
0: Pardon, Gérard.
1: Gérard. Voilà, et voyons, continuez.
7: Ton débat est tellement chiant qu'il y en a qui dorment.
1: On continue. Vas-y. Laisse les bien faire au lieu de les calmer.
7: Non. Mais c'est à toi de les calmer aussi,
1: ouais,
7: Gérard.
1: Mais attends, c'est à moi de les calmer, c'est pas le standard.
7: Mais tu gueules, Gérard, tu gueules tout le temps.
1: Punaise.
0: Gérard, allez.
1: Allez hop.
0: Gérard.
1: Quatrième.
12: Gérard, j'ai pas répondu. Ils sont calmes,
1: non, non, attends.
12: On écoute, c'est...
1: Non, ouais, mais attends. Déjà, lui, tu lui interdis, tu lui retires l'os, qu'il arrête pas. Et qu'il arrête les doubles bruits.
12: Donne-moi les doubles bruits.
1: Hein?
5: Il y a Axel Duro.
12: Les doubles, je sais, j'ai entendu. Les doubles bruits.
1: Non, non, mais qu'il arrête de s'amuser aussi avec. Ouais, déjà. Parce que je voyais très bien que comment que ça allait se terminer. L'histoire des contentiges. Et derrière.
7: Manu, tu travailles.
1: Ouais. Un petit peu.
7: Là, et Gérard, c'est pas peine de t'énerver non plus toutes les deux secondes parce qu'on a l'impression que dès qu'il se passe un embryon de quelque chose, tu t'énerves. Donc,
1: un débat.
7: C'est comme dans les hommes politiques. Il y a des gens qui sont d'accord. Si ça gueule un peu, c'est comme à la télé. Donc, il faut accepter.
0: Ouais, c'est vrai, ça.
1: Il y a certaines.
7: C'est vrai que j'entends pas d'hommes politiques avec des contentiges dans le cul, mais.
1: Quand je lui demande de virer Gilbert, c'est pas la peine que Gilbert
7: Didier
1: revienne.
7: Gilbert.
1: Non, non. Non, mais Gilbert, c'est pas la peine
2: mais
1: qu'il
2: Gilbert
1: vienne.
2: Gilbert, il est parti.
1: Non, non, mais c'est pas la peine qu'il revienne sous le nom de René, comme Pilder a été dire.
7: Bravo. Tu fais mal ton travail.
12: Il a un prêt standard, Pilder. Alors...
1: Ouais, non, non, mais dans ce cas-là, il y a quelqu'un à côté de toi qui me prenne.
7: Voilà, exactement.
1: Oh,
7: voilà.
1: Alors, là, tiens.
5: Okay.
1: Hop. Bonne radio.
2: Hop.
0: Radio.
1: Ringo, lui. Ouais, ben attends, je te passe Ringo, ok?
12: C'est une star.
1: Voilà,
7: Ringo.
12: Ringo, il s'appelle.
1: Ouais, mais tu vas, mais si ça va pas, hop! tu prends autre chose.
14: Appelle-le Ringo, DJ Ringo.
1: Hein? Donc,
7: Il s'appelle DJ Ringo. Hein?
0: Gérard.
1: Oui.
0: Gérard, t'as une feuille propre et t'as tous les noms dessus, donc voilà, y'a pas
1: de problème. Mais... C'est quoi ça?
12: Gérard, tu peux poser autre question?
0: Bon, Gérard, on pourrait continuer.
12: Allez, on continue.
1: Pas celui qui ronfle, t'arrêtes?
0: Mais n'y pense mais pas, mais
1: celui qui ronfle, t'arrêtes!
7: C'est un débat sur les ronflements.
0: Bah, il faut le réveiller, hein.
12: Gérard, t'as compris, question.
1: Bon, et là, ça commence à bien faire.
0: Pense au coton-tige.
1: Voilà, pense au coton-tige. Hein. Barbara, bonne nuit.
14: Comme par hasard. Comme par hasard.
1: Barbara, allez, bonne nuit.
7: Eh ben voilà, Barbara, salut.
14: Bon, allez, hop, Barbara, allez, hop, bonne nuit.
12: Les
14: allez,
12: les
1: quoi?
0: Chérie, ça, je voulais savoir, parce que Mokhtar avait quelque chose à dire, et je sais pas, tu l'as coupé, là.
1: Non, non, mais pour l'instant, si c'est possible d'avoir deux disques avant de continuer la prochaine question.
0: Non, pas là-haut.
7: Non,
1: mais
12: alors,
1: deux,
12: enchaîne.
14: Ils sont partis ou pas?
5: Big up.
7: Oui. Deux, ta copine là, elle est partie, elle revient tout à l'heure vers 2h30. Elle est partie avec Henri.
1: Comme
5: par hasard.
1: Ouais, okay.
5: Comme par hasard.
1: Ouais, j'ai compris.
5: Et voilà, encore.
7: En plus, il a chauffette à l'heure.
1: Ouais, c'est ça.
5: Ouais, ça veut
1: donc,
5: dire
1: on met deux disques.
5: Non, il n'y a pas de disque. J'ai pas de disque.
1: Mais merde, à chaque fois.
7: Mais t'as fait une question, Gérard.
1: Mais moi aussi, je peux gueuler, vas-y. Crase un peu, toi. Parce que qu'est-ce que t'es en train de me préparer là?
7: Quand on tige dans le cul.
1: Voilà, alors donc. C'est pas la peine de commencer comme ça, ok?
5: Quatrième question.
1: Si j'en ai envie.
5: Mais t'en as envie. Je vois tes yeux.
1: Ouais, bah peut-être. Pas moi. Peut-être dans ce cas-là, tu mets ta ça, je continuerai pas avant. Peut-être
7: bon, Gérard, on peut poser une question là parce qu'on avance pas là. Elle est revenue, ta nana là-haut. Elle est toute excitée, elle m'a dit qu'elle mouillait la culotte et qu'elle t'attendait.
1: Ouais, bah qu'elle descende à côté de moi, me faire un massage, ça voudra mieux. Je dis la moyen. Bon, ouais.
5: Bon, allez, quatrième question.
7: T'entends la nana là-haut là, tu descends lui
1: la
7: faire
1: colombe.
7: Un massage.
1: La colombe, tu descends, me faire un massage, s'il te plaît, merci.
5: Et voilà, ok.
12: Macho.
1: Bon, tais-toi. Bon, au Manu, au standard,
5: Gérard,
1: là.
7: Quatrième question.
5: Quatrième,
7: Gérard.
5: Vas-y, quand tu veux. Quand tu veux, surtout, hein, Gérard.
1: Si c'est les mêmes.
5: Non, mais Gérard, on s'en fout.
7: Arrête de me prévenir.
5: Quatrième question.
1: Y a-t-il un moyen pour arrêter
5: devant le micro, devant le micro.
1: Y a-t-il un moyen pour arrêter le ronflement? Ouais, c'est bon, hein. Y a-t-il un moyen pour arrêter le ronflement? Claire.
0: Oui, il y a un moyen. Il faut savoir que le ronflement, c'est quand même une maladie.
1: Mmh.
0: Ça se soigne et que ça, on peut se faire opérer pour arrêter de ronfler. Ouais.
1: C'est-à-dire
0: Et ben, c'est-à-dire que ça se passe dans la gorge, je sais pas quoi, et voilà, devant un spécialiste.
1: Mmh.
0: Et il y a pas de problème. Il t'opérera par laser ou je sais pas quoi. Et puis voilà. C'est comme ça qu'on fait aujourd'hui.
1: Mmh. D'accord. Barbara.
13: Oui. Bah oui, je suis d'accord avec Claire. Puis il y a des opérations, il y a aussi des petites espèces de scotch qui se collent sur les narines et ça t'empêche de
5: ronfler. Gérard.
1: Non mais t'inquiète pas, quoi?
7: On accueille Thierry de Brest.
13: Bonsoir,
7: à la place de Mokhtar.
12: Salut Thierry. Bonsoir, c'est Thierry, 21 ans de Brest. Salut Thierry.
13: Ça va?
12: Bonjour
13: les filles. Quel temps Brest?
1: Donc Barbara, tu viens de répondre?
13: Oui.
1: Donc Rita?
13: J'aimerais
0: bien. Moi je te dis, la seule solution c'est les claques. Hein.
1: Mm-hmm.
0: Donc voilà, une bonne claque, il y a que ça. Sans passer par l'hôpital, tout ça.
13: Ne serais-tu pas un peu violente, Rita?
0: Non, du tout, ma chère, non, du tout.
1: Non, mais il n'y a pas besoin de faire. Là, on parle pas de violence. Hein.
13: Attends, trois claques.
1: Non, y a-t-il un moyen pour arrêter le...
0: Des claques très douces et très sensuelles.
1: Attends, Rita.
12: Oh, oui,
1: Rita.
0: Oui.
1: Bon, celui qui veut parler derrière, t'attends 5 minutes, je vais quand même reposer bien la question.
5: Oui,
1: y a-t-il un moyen d'arrêter le ronflement? Donc, c'est par exemple, je sais pas moi, Rita, Barbara ou Claire,
0: oui,
1: ou Fred ou René ou Thierry, vous répondrez si vous voulez.
12: Ouais,
1: bon, si vous avez, par exemple, les trois filles et puis les trois gars,
12: ouais.
1: Bon... les trois filles, si vous avez un copain qui rompe, qu'est-ce que vous faites? Maintenant, les trois garçons, bon, si vous avez une copine qui rompe, comment vous faites? À part... Non, mais attendez.
13: Ah, c'était ça, la question?
1: Ouais, mais à part lui mettre des baffes dans la figure...
7: Non, c'est ça.
13: Et ben, moi, je lui demande de se tourner.
1: C'est qui?
13: Voilà. C'est Barbara. Je lui dis, écoute, tu ronfles, tourne-toi et...
1: Ouais, mais t'es obligé de le réveiller pour...
13: Pas du tout, c'est ce que tu crois.
12: C'est une bonne méthode, parce que moi aussi, je lui demande...
13: En fait, dans son sommeil, il se tourne tout seul.
12: Il se retourne et hop là, la surprise, hop là.
13: Ouais,
1: tu te tais, s'il te plaît, pour l'instant, c'est des réponses sérieuses qu'on a, c'est pas des conneries.
13: Non,
1: ok, René.
13: Tu ronfles, t'es dans un sommeil léger, et tu entends ce qui se passe autour, mais tu es inconscient.
12: Elle a dit toute la vérité.
2: Ouais,
1: j'ai... Ok.
0: Voilà.
1: Claire.
2: Fred.
1: Claire.
2: Fred.
0: Claire. Oui.
1: Claire.
0: Oui.
2: Obscur.
0: Eh ben.
1: Claire, s'il
0: oui,
1: te plaît.
0: Je suis là, Gérard.
1: Ouais, bah.
0: Tu veux savoir comment je fais, c'est ça?
1: Ouais.
0: Bon, eh ben moi, je fais une petite.
1: une petite fellation. Ouais, ça, ça. Bah, dis-le.
0: Je suis pas allé jusque-là, mais c'est pas loin, tu vois.
1: Ouais, bah, tu fais une fellation, c'est bon.
2: Et affirme ton numéro, Claire. Alors, non seulement
0: non,
2: il rompt.
0: Attends,
2: plus
0: moi, je suis peut-être un peu plus câline que ça aussi, hein.
1: Hein?
0: Je serais peut-être un peu plus câline que ça.
1: Ah, ok, bon, moi, j'adore les câlins, oui.
0: Ah!
1: À chaque fois, toutes les semaines, je le dis que j'aime bien les câlins, donc ça commence à bien faire.
2: Moi, j'ai les mains douces.
1: Bon, ta gueule, toi. Non, mais attends, le rire de Guenon, là, c'est bon, hein.
0: De quoi?
1: Le rire de Guenon que je viens d'entendre, c'est bon. Rita, pour toi.
0: Oui, Gérard.
1: Bon, c'est bon, tu me comptes celui qui rompe, là, quand on me parle.
15: Ça vient pas d'ici, Gérard.
1: Ouais, comme par hasard.
2: C'est un mec qui rompe et qui passe.
1: Comme ça, j'entends pas ce qu'on me dit. Eh ben, c'est bien. Allez, hop, cinquième.
0: Gérard, tu m'entends?
1: Attends, mais non, mais.
0: Gérard, tu m'entends?
1: Mais non, c'est bon, allez, cinquième. Pensez-vous que Max rompe la nuit? Hey, allez, hop, on continue.
2: Tu laisses pas répondre les mecs.
1: Hein. Mais non, mais je m'en fous. Quand ça arrêtera de ronfler, quand je pose des questions, quand on me répond.
15: C'est pas eux, Gérard.
1: Non, c'est pas eux, c'est jamais personne.
2: Aucun respect.
1: Allez, hop, on continue. Pensez-vous que Max ronfle la nuit? Allez, hop, Thierry.
2: Mais j'ai pas répondu à la question d'avant. Foutre,
15: moi en fait.
2: Non plus, Fred, j'ai pas répondu à la question d'avant.
1: Allez, vous répondez à la cinquième là, maintenant j'en ai rien à foutre.
2: Si ronfle la nuit, qu'est-ce que ça peut foutre?
0: On s'en branle.
2: Bon, ouais. Gérard.
0: Mais profond.
2: Moi je veux répondre à la question d'avant.
16: Ouais, moi
2: j'ai une solution, c'est vrai que c'est un peu radical, mais pour ma copine, je la prends violemment, la sodomisant avec du sable et des graviers.
1: Pauvre tâche. T'adores faire mal à une nana.
0: Mais ça fait pas mal,
1: non,
0: la sodomie.
1: Non, attendez, une sodomie, ça fait mal. Arrêtez vos conneries. Vous me faites chier, là.
0: Je me souviens de toi quand on t'a pris.
2: Oh, j'ai la sexualité que je veux.
1: Et attends, celle qui vient de dire les chiottes de la loco, tout à l'heure, tu as gerbé vite fait, toi.
2: Elle aime ça, en plus. Attends, je vais dire, je fais ce que comme je veux, Gérard.
1: Ouais, ben, tu feras mal si tu veux, mais dans ce cas-là, tu me le dis pas.
2: Elle pas mal, elle aime ça.
1: Mais ouais, ben, tu me le diras pas à moi devant. Tu me le diras pas dans un micro, d'accord?
0: C'est pas mal. Ah ben... Après, ça coule tout seul.
1: Ouais, ben, c'est bien. C'est bien. Comment, qu'est-ce que... De quoi?
2: Elle adore ça, ça lui fait des petites perles hémorroïdaires.
1: Ouais.
2: Et les perles, ça prête des aiguilles.
1: C'est ça. T'as raison. Qui c'est qui vient de dire ça? Qui c'est qui vient de dire ça?
2: C'est Thierry, de 21 ans de
1: Bretagne. Ouais, ben, Thierry, ben, mon pote, je crois que...
2: C'est la vérité, je suis désolé.
1: Enfin, bref.
2: Elle aime ça. Il a
1: ouais, c'est bon.
2: Sa copine de l'intérieur.
1: Non, tu vois, Claire.
17: Non, Christine.
0: Oui.
1: Bon, allez, hop, moi, j'arrête.
0: Mais Gérard,
1: bon, dégage, quoi, parce que tout à l'heure, c'est éclaté, là, avec ta caméra. Bon, tu celui qui s'amuse à ça.
17: Tu veux un bébé rose.
1: Non, bah alors moi, profitez-en, parce que là, ça commence à bien faire. Max, il revient, donc. Non, mais Max, t'essayes de savoir. Il y en a qui s'amusent à faire des conneries, donc t'essayes de savoir.
18: C'est à toi, Manu.
1: Allez, hop.
15: Putain, mais dégage-le, Manu.
18: Ouais.
15: Zéro.
19: Gérard, tu reprends ta question.
1: Cinquième question. Pensez-vous que Max rompe la nuit?
19: Oui.
1: Claire.
19: Je l'ai déjà entendu.
0: Écoute.
1: Ouais, mais c'est mon équipe. Mais attends, je vais te dire une chose. Une drôle d'équipe, hein. Lui, je l'ai prévenu depuis mardi. Apparemment, il se fout de ma gueule. J'ai dit, c'est le premier débat. Je veux du bon boulot. Apparemment, René.
0: Attends, René qui se.
1: René.
18: Oh, mais Ringo là.
1: Ouais, mais.
18: J'ai que des mecs, Gigi. J'ai que des mecs.
1: Ouais, ben, je veux pas te savoir.
2: René.
1: René, apparemment.
18: Bon, Ringo, tu travailles,
1: oh. Il se fait passer pour Tony.
2: N'importe quoi.
1: Ouais, presque pas.
2: Non, je crois pas.
1: Tu crois pas que je suis reconnu?
18: Le premier débat, c'est nul. Hein. Le premier débat, on aurait dû faire la virginité. Hein.
1: Attends,
15: je pensais à un truc là. Oh, le premier débat, t'as fait quoi là? Le ronflement?
0: Ouais.
15: Je t'ai demandé de faire la virginité, espèce d'abruti.
1: C'est le standard. C'est le standard.
15: C'est bien fait pour ta gueule, t'assumes, t'es nul, je te l'avais dit.
1: Dans ce cas-là, tu finis.
18: Je t'avais dit de faire la virginité.
0: Gérard.
18: Le deuxième débat, tu me donneras les questions, je les ferai moi-même.
0: Gérard, reviens, j'ai envie de te dire quelque chose, c'est Rita.
1: Ouais. De manière, ça va. Hé, Max! Bah, au lieu de te sauver.
19: À l'antenne, Gérard, reprends le débat.
1: J'ai demandé à ce qu'elle descende. Non, elle est pas là, comme par hasard.
18: On va la chercher alors, tu verras pendant un disque, elle est partie, elle revient à 3h.
2: Ouais, elle est partie
1: avec Henri au bois. Bon, c'est bon, hé. Maintenant, tu me calmes tous les mecs là. Bon, hé. Fildar!
19: Non, mais il est pas là, il t'écoute pas, laisse tomber.
1: Bon, allez, vous mettez un disque.
5: Et t'écoutes
11: pas.
5: Gérard.
11: Mais attends, mais Gérard.
13: Gérard, c'est bon, réponds.
2: On écoute, là.
13: Gérard. Alors, moi, je pense que Max, j'en ai rien à foutre, de toute façon, qui ronfle.
9: Gérard
2: pas, moi,
9: Gérard,
2: je...
9: Gérard.
2: Il travaille.
1: Putain. Gérard. Mais tu vas arrêter, toi, avec tes doubles voix.
5: Mais je n'ai rien fait.
9: Gérard.
1: Fuldard.
9: Gérard.
1: Ouais.
9: Gérard.
1: Ouais.
9: T'es là?
1: Non, mais attends, pour l'instant, Olivier, il s'amuse avec les micros encore.
9: Qu'est-ce qui se passe?
1: Bon, tu balances deux disques.
5: Non, ta cinquième question, est-ce que Max dort? Voilà, alors.
1: Est-ce que Max ronfle la nuit? On met deux disques, point final à la ligne, on reprend après. À une condition qu'au standard, ça se réveille.
5: Non, c'est un point final, on reprend.
2: Très bien, là, au standard, là, Gérard.
1: Ouais, attends, tu permets, c'est pas toi qui commande, d'accord?
2: Bah, je te donne mon avis, on est bons auditeurs, là.
1: Oh, non, mais pour l'instant, c'est moi qui commande.
13: Gérard,
1: je voulais
13: te dire quelque chose. Gérard,
1: Fuldard, s'il te plaît. Fuldard!
5: Non mais Gérard.
1: Punaise oh.
5: Punaise, fais ton
1: punaise
5: débat.
1: Oh. À chaque fois c'est pareil.
9: Qu'est-ce que tu me...
1: Bon Fuldard, tu balances deux disques s'il te plaît.
9: Mais je les balance où?
1: Bah tu me donnes les titres.
9: Je les amène, chauffe un peu les auditeurs, j'arrive.
1: Alors tu penses... Bon alors croyez-vous que toutes les femmes ronflent 24 sur 24
13: ah. Au moins.
5: Mais la question de Max, on a... C'est fini?
1: Terminé, on la saute, ça apprendra à tout le monde d'être poli.
5: On saute qui?
9: On saute laquelle? C'est bien de savoir quoi.
5: On saute qui?
1: On saute la 5.
9: Carole, Christine, enfin je sais pas.
1: Bah voilà, continuez. Continuez à me faire rire comme ça, vous allez voir tout à l'heure le deuxième débat comment qui va se faire.
2: Tu peux répondre, Gérard?
1: Surtout que là, il y a quand même 13 questions sur le ronflement. Alors.
13: Gérard.
1: Claire.
13: Gérard.
2: Je réponds.
1: Claire.
13: Oui.
1: Alors?
13: Sur la question sur les femmes.
1: Quoi, attends, si t'es pas content, Lascar, c'est
5: Gérard,
1: pareil.
5: Gérard, là, tu attends.
9: Ouais, il a raison.
5: Je sais plus où s'en est le débat, là. Je sais même plus où s'en est le débat, moi.
1: Pour l'instant, j'ai demandé à ce qu'il y ait deux disques.
5: Non, mais attends, on vient d'en mettre un disque.
1: Non, attends.
13: Gérard, on veut répondre.
5: Tu l'as dit toi-même, il y a 13 questions. Vas-y, pose ta
1: ben, ça y est, elle est composée. Ok.
5: Mais tu passes ton temps, on sait même plus. On sait même plus.
1: Alors, vas-y, c'est qui?
2: C'est Thierry, 21 ans.
1: Alors, vas-y.
5: Vas-y, Thierry.
2: Alors, je pense que la dernière fois, j'ai entendu une femme ronfler, c'était lorsque je l'ai prise dans un avion, dans les chiottes de l'avion.
1: Ouais. Comme par hasard, tu dis les chiottes de l'avion pour pas dire les chiottes de la loco. Oh, Olivier, t'arrêtes avec les doubles sons, s'il te plaît, maintenant.
9: Maintenant, non.
1: D'accord?
9: D'accord.
2: Non, mais t'as jamais fait l'amour dans un avion, Gérard? Moi, j'ai déjà fait l'amour.
1: Te fous pas de ma gueule, là-bas. Bon, allez, hop. Les éléphants avec une capote, c'est marrant, tout nu. Hop, à tout de suite. Donc la suite du débat, donc on va abréger sur le ronflement. Et je pense donc même pas on va laisser tomber le ronflement.
5: Mais non.
2: Gérard, puis-je poser une question?
5: Gérard,
2: c'est Thierry de Brest.
1: Vas-y.
2: Est-ce que le débat sur le ronflement ne serait pas un peu soporifique?
1: C'est-à-dire?
2: Bah soporifique.
13: Soporifique.
1: Vous savez quoi ça?
2: Soporifique.
1: Tu connais pas le mot soporifique? Ouais, putain, mais abrégé quand vous dites des questions, quand vous voulez poser des questions qui tiennent pas debout.
13: Bah attends, c'est un mot qui tout ce qui est plus français.
2: Ah oui, ton débat c'est pour l'Afrique.
13: Soporifique.
1: Comment?
2: Ton débat c'est pour...
1: Qu'est-ce que... Attends, j'ai mal entendu là, celui qui vient de dire ça.
2: Moi j'ai pas entendu non plus.
1: Ouais, comme par hasard.
13: Moi j'ai entendu que c'était soporifique.
1: Il l'a coupé au moment que...
2: Est-ce que c'est
1: bien
2: soporifique, Gérard?
13: Soporifique.
1: Ouais, bon,
2: tu vois,
1: unilatéralement,
2: forcément.
1: Bon, c'est bon. Allez, hop. On attaque le deuxième épisode.
5: Non, mais Gérard, en antenne, c'est pas du tout ce qu'on a dit. On a dit que tu finissais avec 2-3 questions et t'as dit OK. Et après, bon, on attaque
1: un deuxième
5: débat.
1: Je fais la 6 et je reviendrai après sur le...
5: Fais celle qui te paraît le plus intéressant.
1: Je reviens.
5: Celle qui t'intéresse le plus.
1: Sur la 6, donc croyez-vous que toutes les femmes ronflent 24 sur 24? Alors si on pouvait avoir Claire, Barbara, Rita,
13: oui, on est là,
1: tout le monde
13: est là,
1: Fred, René, Thierry.
5: On est là, ouais. On est là.
1: Donc alors maintenant, si je demande à chacun de me répondre, c'est pas au mec de parler parce que le premier qui l'ouvre, dégage. C'est clair et net. Ça va aller vite?
2: Mais demande pas qu'à Claire alors.
1: Bah, tu permets, je prends les gens que je veux.
2: Ok.
1: Alors si t'es déjà pas content, tu retournes déjà au standard.
2: Allez, hop,
13: c'est bon, Gérard, ça y est, c'est bon.
1: Ok.
2: Je suis content.
1: Bon.
13: Tu m'excuses, Claire.
1: Alors, Claire.
13: Oui. Bah écoute, à mon avis, non, toutes les femmes ne ronflent pas.
1: Mm-hmm.
13: Mais beaucoup ronflent aussi, donc je sais pas, moi spécialement si je ronfle pas, on m'a jamais dit que je ronflais.
1: Mm-hmm.
13: Voilà.
1: D'accord. Barbara.
13: Moi, je pense que quand même, 24 sur 24, ça fait beaucoup. Bon, moi, je mettrais plutôt du 12 sur 12 et à 50%.
1: Ok. Rita?
0: Moi, Gérard, je pense que... bon, la plupart des femmes ne ronflent pas.
1: Mm-hmm.
0: Mais il y a une catégorie de femmes, ce sont les femmes marmottes, et elles ronflent 24 heures sur 24.
1: C'est quoi ça?
2: C'est les cousines des femmes fontaines.
0: Comment?
2: Ce sont les cousines des femmes fontaines.
0: Oui, voilà, exactement.
2: C'est
0: oui.
2: Vrai, 24 sur 24.
0: Ouais. Ouais.
1: Fred?
2: Ouais, ben, je suis d'accord avec les marmottes.
1: Attends, Fred.
2: Quoi?
1: Rita, c'est quoi une marmotte?
0: Comment?
1: C'est quoi une marmotte?
0: Ben, c'est un animal, Gérard. Mais bon. C'est une sorte de synonyme, on dit une femme marmotte, Gérard.
1: Voilà, quoi. Ouais, mais c'est quoi une femme marmotte?
0: C'est celle qui ne se réveille pas. Elle dort tout le temps. Elle peut dormir. Elle dort 24 heures sur 24. C'est-à-dire, voilà. Le matin, je réveille, elle dort. Ensuite, la 5
13: elle prend sa douche,
0: elle dort. Voilà. Et ensuite, c'est un cycle.
1: Non,
0: mais Gérard, ça a été prouvé scientifiquement.
2: Bah, elle hiberne, elle hiberne.
1: Non, mais attendez 5 minutes, là, les gars. Rita?
0: Oui, Gérard.
1: Il y a quand même un truc, tu n'aurais pas été chercher ça dans le dictionnaire ou quelque part?
5: Dans les proverbes? Dans les proverbes?
13: T'as regardé dans le kid?
5: C'est un proverbe.
1: Non, à mon avis, pour que tu... Fred, René, Thierry, s'il vous plaît, vous vous taisez.
5: Laissez parler un peu Gérard.
2: Ouais.
1: Donc, Rita, moi, à mon avis, c'est un truc que t'as été chercher dans...
0: Non, c'est sur un magazine scientifique, Gérard.
1: Ah oui. Ouais, non,
2: c'est connu,
1: ouais, c'est un proverbe.
2: Non, c'est dans Okapi.
1: Taisez-vous, s'il vous plaît, derrière.
13: C'est Okapi?
0: Non, du tout, c'est dans une revue américaine. Je sais pas si on a encore Eddie Mitchell, Gérard.
1: Non, il est pas là, Gigi Mitchell.
2: C'est dans Nos Amis les Bêtes, je confirme.
0: Non, du tout, non.
1: Mmh. Non, Rita. Ok, c'est bon. Fred?
2: Bah, moi, je pense que, ouais, je suis d'accord, les marmottes, les femmes qui dorment tout le temps, c'est celles qui hibernent, hein, c'est clair.
1: Non, mais attends, croyez-vous que les femmes ronflent 24-24? Non, mais c'est pas la peine de reprendre ce que Rita vient de dire, d'accord?
2: Écoute-moi, si elles ronflent 24 sur 24, c'est qu'elles dorment 24 sur 24, donc elles hibernent, d'où les marmottes, c'est pour ça.
1: Ok, René.
2: Ouais, donc sur les femmes marmottes, un petit truc que je devrais rajouter, c'est les, si tu veux, c'est les copines aux hommes blaireaux. Et donc, donc j'ai une question à te poser. Est-ce que Christine était une femme marmotte?
1: Allez hop, René dort. Bonne nuit, René. La scoula. Terminé pour lui.
7: Ça y est, il est plus là.
5: Remplace-le par n'importe quoi.
1: Tu me le changes. C'est même pas la peine qu'il passe sous un autre nom.
5: Tu changes en Didier.
7: C'est pas le style.
1: Non. Parce que de Gilbert, il passe avec une voix de René. Maintenant, si tu me le passes,
5: tu changes en fil d'art.
1: Non. C'est même pas la peine parce que je continuerai pas les débats avec lui. Bon. Donc Thierry.
2: Je voulais dire, moi j'ai lu dans un magazine américain Occupy que les femmes qui dormaient donc constamment étaient dépendants et tributaires de toute forme ecclésiastique.
1: C'est-à-dire. Non mais on se calme derrière là les nanas.
2: Ah bah non mais là, je veux dire confinés uniquement au mode de vie reclus en ermite. C'est clair.
13: Moi je l'ai lu ça aussi.
2: J'ai t'aime les randonnées pédestres.
1: Non. Bon. c'est pas la peine de se marrer comme des pétasses derrière.
2: Mais c'est dans le dernier que
13: tu parles. Gérard, tu pourrais être plus poli. Hein.
1: Ah ben peut-être mais vous avez pas besoin de vous marrer.
13: Bah écoute c'est rigolo.
1: Bon ok. Alors maintenant la dernière question.
5: Et voilà toc dans ta gueule.
1: Dernière question.
2: Ouais.
1: Pensez-vous que l'on peut ronfler lors d'un mariage ou d'un divorce, Claire? Non, Thierry.
2: Ah.
1: Thierry, comme par hasard. Allez, hop, vas-y.
2: Écoute, Thierry, tu me donnes le temps de la réflexion.
1: Non, t'accouches tout de suite.
2: Il me semble avoir lu.
1: Attention à ce que tu vas dire parce que tu as dégagé vite fait.
2: Mais pourquoi? J'ai rien fait.
1: Non, mais tu te dépêches de répondre.
5: Bon, laisse-le répondre, hein, quand même.
2: Tu m'as pas laissé le temps de la réflexion.
1: Non, mais de toute manière, je te prends au hasard. Allez, hop.
2: Alors, moi, j'ai lu dans Pife.
13: Pife
2: Gadget.
7: Pife Gadget.
2: Pardon. Excusez-moi. Magazine. On disait qu'il était préférable d'avoir l'alliance au petit doigt.
13: Ouais.
2: Pour éviter le sommeil. Il t'écoute pas, il a enlevé son casque.
7: Oh là, il y en a un qui a fait un TV, là.
2: Mais moi, je l'ai lu dans Pife. Gérard,
13: c'est une méthode chinoise, c'est ça?
1: Fred?
2: C'est une méthode ancestrale. Ouais, ben,
1: Fred
2: écoute, ouais, le ronflement. Ouais, j'ai vu ça dans Pife aussi, je confirme.
1: Comme par hasard.
2: Bah, écoute.
1: Dans Pife. Dirais pas, hey, non, mais faudrait peut-être parler comme même français, vous direz
2: écoute,
1: plus.
2: Si t'es pas
1: dans
2: la page,
1: Pife
2: t'es pas
1: dans
2: la page.
1: Pife.
2: Mais non, c'est pas pareil, Gérard, tu m'as...
1: Non, dans Pif, c'est pas pareil, Paf, c'est pas pareil.
2: Mais Pif Gadget, c'est le truc avec les godemichons qui... Pif, c'est un magasin derrière, hein. Nous, on parle de Pif, c'est
3: c'est un truc sérieux, quoi. C'est un truc sérieux,
10: quoi. En fait, c'est un magazine scientifique américain sur le ronflement.
1: Mmh. Voilà.
10: Ça, c'est vrai.
1: Et Thierry, j'ai mal entendu ce que t'as dit avant.
10: Ah non, moi, je te dis que c'était tributaire de
1: la... Non, non, mais j'ai vaguement entendu dire...
10: Par rapport au mariage.
1: Non, non, mais j'ai vaguement entendu un mot qui m'a pas tellement fait plaisir.
10: Venant de moi?
1: Oui.
10: Genre,
1: le moment. Ok. Rita.
16: Oui, Gérard, oui, moi, je réponds, donc...
1: Attends, 5 minutes, Rita.
20: Oui. On accueille Philippe.
16: Hi, Philippe.
21: Salut, Philippe.
19: Bonjour, Philippe.
1: Salut. Salut.
10: Bonsoir. Salut. Philippe, pardon.
19: Ta gueule.
16: Salut, Philippe.
10: Bonsoir.
16: Oui.
1: Donc, Rita.
16: Oui, ben, moi, je réponds, la dernière fois que j'ai assisté à un mariage, donc sur une anecdote, le mariage était tellement chiant qu'il y avait la moitié de la salle qui était en train de ronfler. Ah, bah. Et donc, ça a empêché le mariage. C'est triste, hein.
1: Mmh.
16: Bon, celle qui se marre, hein, je trouve pas ça très drôle. Hein.
1: Bon, et Barbara, pour l'instant, c'est moi qui gère, d'accord
16: fait, hein.
1: Donc, Barbara, Rita,
16: oui,
1: tu t'énerves pas comme la semaine dernière, d'accord? Tu laisses, s'il y en a qui se marre ou qui t'insulte, tu laisses, je vais savoir qui c'est, d'accord? Mmh. Ok, tu fais pas comme la semaine dernière.
16: Gérard.
1: Barbara.
16: Oui. Alors moi, j'ai lu dans Voice que...
1: Non, mais arrêtez de me dire que vous avez lu dans des magazines, parce que pour l'instant...
16: Bah écoute, on te donne des sources...
1: Oui, non mais moi, je vous demande, est-ce que vous l'avez déjà vécu ou pas? Je vous demande pas de me sortir des trucs des magazines.
10: Alors,
1: les trucs de magazines, j'en ai rien à foutre.
16: En fait, c'est surtout dans
1: Attends,
16: les enterrements.
1: Thierry, 5 minutes.
16: C'est surtout dans les enterrements et les mariages que les gens ronflent. Moi, je n'ai pas vécu de ça. Mmh. Je l'ai vu dans Voice et il le disait.
1: D'accord. Alors,
10: Thierry, il y a un proverbe tibétain qui dit « Mariage en ronflant, divorce en pétant ».
1: D'accord, ok. Claire, attends Claire, 5 minutes. Philippe.
10: Excuse-moi, là, je suis en train de démouler un cake.
1: Ah. D'accord. Tu vas pas me dire que celui-là, il fait pas partie, il a pas encore changé de voix.
20: Mais non, Gérard.
1: J'ai la même voix que les trois autres.
20: Arrête.
10: Là, j'ai trouvé.
1: Allez, vas-y, Philippe. Allez, hop. C'est bon, ouais, calme-le, parce que là, pour l'instant, il est en train de me prendre la tête. Là, il me prend la tête et j'aime pas ça. Claire.
22: Oui.
1: Donc, pour toi.
22: Est-ce que tu peux me répéter un petit peu la question, s'il te plaît?
1: Donc, pensez-vous que l'on peut ronfler lors d'un mariage ou d'un divorce? Si t'as déjà assisté à au moins un mariage, bah sur un divorce, ça serait dur, à mon avis.
10: Ouais. Si sur la séparation de biens, c'est possible.
1: Ouais, bon, qui c'est qui parle là?
10: C'est Thierry, je voulais dire.
1: Ouais, ben Thierry, pour l'instant, t'as répondu. Maintenant, tu laisses répondre Claire, s'il te plaît, merci.
10: Ah, mais je lis le code civil. Hein.
1: Ouais, non, mais tu lis le code civil. Pour l'instant, t'as pas besoin de dire le code civil. C'est pas sur le code civil qu'on est, c'est sur les ronflements. Donc, tu laisses répondre Claire, s'il te plaît, merci.
10: Mais il y a un article là-dessus.
1: Tu te tais, s'il te plaît, merci.
10: Ok.
1: Ok, c'est la dernière fois que je te le dis.
22: Ça roule.
1: Alors, Claire.
22: Oui. Bah écoute, personnellement, j'ai jamais assisté à des ronflements au mariage ou au divorce, mais bon, je crois que c'est tout à fait possible. Quand c'est chiant, on s'emmerde, on dort et on ronfle, voilà.
1: D'accord. Donc, huitième question.
16: Gérard ?
1: Oui.
16: Ouais, je voulais ajouter un truc, là.
1: C'est qui ?
16: C'est Rita.
1: Oui.
16: Je voulais ajouter un truc, parce qu'à propos, justement, le garçon, là, qui disait à propos du code civil, parce que c'est vrai, Gérard.
1: Non, mais de toute manière, j'en ai rien à foutre du code civil.
16: C'est la loi.
1: Non, mais j'en ai rien à foutre. Ça, c'est pas le thème. Je vais pas m'amuser à faire un débat sur les bouquins du code civil pour savoir qui a tort et qui a raison lors d'un mariage ou autre.
22: Mais non.
1: Donc ça, j'en ai rien à foutre. Les sondages qui sont sur le code civil, j'en ai rien à foutre.
16: Non,
1: mais même. De manière, ça m'étonnerait que ça soit marqué que les clauses du ronflement lors d'un divorce ou d'un mariage. Mais non. Mais dans ce cas-là, dans ce cas-là, vous envoyez les preuves, vous me les ferez lire. Mais comme il n'y a personne qui est capable d'envoyer des preuves réelles sur ça, donc pour moi, c'est des conneries, c'est tout.
10: Bah, t'en reçois plein chez toi.
1: Ouais, bah attends, si ça. Parce que tu connais mon adresse, toi.
10: Mais non, mais tu dis que personne t'envoie jamais rien, puis après, tu dis que tu reçois plein de trucs chez toi, faudra savoir.
1: Ouais, mais moi, je reçois des messages d'insultes, d'accord?
10: Ah, d'accord.
1: Donc, nuance, c'est pas des trucs sur des débats.
10: Bah, insulte-moi les gens à l'antenne, ils s'insulteront moins dans
1: ouais, non. Non, mais attends, parce que dans ces cas-là, moi, des thèmes de débat, j'en ai. Hein, sur les préservatifs, sur l'avortement, et puis tout ça. Je vais m'amuser à faire des débats à 2h du matin là-dessus.
10: Hein, si tu veux, ouais.
23: Gérard.
1: Quoi?
23: Est-ce que ce débat peut être un peu plus didactique et pédagogique?
1: Bah, pour l'instant, est-ce que... Peut-on ronfler lors d'un accouchement, tiens, Claire? Ça s'adresse aux nanas.
4: Oh là là, le massacre.
1: Ouais, mais si ça te plaît pas, le massacre, bah tu fais une chose, tu raccroches.
4: Gérard, t'as combien de neurones, sérieux?
1: Bon, allez, hop, dégage. Bonne nuit pour toi.
4: Un pour respirer, un pour chier.
1: Bon, allez.
22: La rhétorique n'est pas très établie, Gérard.
1: Manu, s'il te plaît.
22: Et toi, Gérard,
6: tu te braques pas, Gérard, des neurones, oui, c'est Gérard. Des petits chiens.
1: Non, non, mais tu me chopes les trois mecs, là, tu l'as.
6: Non, non, il y en a plus de deux déjà, Gérard. Hein. Le troisième, il est déjà zappé depuis au moins 30 minutes, tu t'en es même pas rendu compte.
1: Ouais. C'est qui que t'as retiré?
4: Moi, je suis parti.
6: Philippe,
4: moi.
6: Il est parti.
4: Moi, je n'ai rien dit, Gérard. C'est Thierry, je n'ai rien.
1: Comme par hasard. Comment?
22: Il y a un Larsen, j'ai l'impression, Gérard.
1: Non, non, pour l'instant, il y a.
6: Gérard, on accueille Thénard.
1: À la place?
6: À la place de Philippe.
22: Salut, Thénard.
1: Thénard, bonsoir.
22: Salut
1: Thénard. Thénard, bonsoir.
4: Ouais, salut Gérard, tu vas bien?
1: J'ai pas regardé ce matin.
22: Ah, Thénard.
4: Ok, super. Ok, super.
1: Donc voilà. Claire,
22: oui,
1: si tu pouvais continuer de répondre à la question, s'il te plaît.
22: Donc, est-ce que les femmes ronflent quand elles accouchent, c'est ça?
1: Mm-hmm.
22: Bah écoute, c'est peut-être une drôle de question, mais enfin moi, j'ai jamais encore accouché, donc je peux pas te dire exactement mon expérience personnelle.
1: Mm-hmm.
22: Mais à mon avis, bah écoute, si elle fait un bébé ronfleur, oui, peut-être que oui, ça lui
1: okay.
22: Viendra peut-être.
1: D'accord. Barbara?
21: Bah moi je sais pas, mais j'essaierai.
1: Ok, bon bah c'est tout ce que tu peux répondre là-dessus?
21: Bah oui, je sais pas, si on m'endort pour...
1: Bon, mais ça c'est...
21: Bébés. Attends, quand on te fait une césarienne, t'es endormi, hein, tu crois pas qu'on t'ouvre le ventre comme ça, et bah tu peux ronfler si tu dors.
1: Ouais, bah,
21: oui, on peut ronfler en accouchant.
1: D'accord.
21: Ouais,
1: Rita?
23: Ouais, bah je suis d'accord avec ce qu'elle a dit là.
1: Mm-hmm.
23: C'est Barbara justement.
1: Merci donc, pour Larsen. Je sais pas qui c'est, mais merci pour Larsen.
4: C'est pas très sympa d'ailleurs.
23: Si une femme accouche par césarienne, c'est possible qu'elle ronfle. Hein.
1: D'accord. Ouais. Fred?
4: Ouais, bah moi je pense que ta mère elle devait dormir. Ouais.
1: Comment?
4: Non,
1: allez hop,
4: allez hop,
1: dehors.
4: Allez hop.
1: Bonne nuit Fred, allez, merci.
23: Bonne nuit.
1: Au revoir Fred.
23: Joli.
4: Allez, dégage.
1: Voilà, hop, ça y apprendra de dire ma mère. Toc.
4: Ouais,
1: on reste poli.
4: Il a dit une insulte.
1: Allez hop, on reste poli quand même avec ouais, la vie privée des gens.
23: C'est quoi le prénom de ta maman?
1: Ça te regarde pas. Qui c'est qui veut savoir ça?
23: Barbara,
1: fais gaffe parce que tout à l'heure tu vas faire comme Fred si tu continues.
23: Quoi, je te demande le prénom de ta maman.
1: Pour l'instant, je te répondrai pas pour l'instant.
4: J'aime ta voix, Barbara.
23: Ah ouais.
1: Ben, si t'aimes ta voix, tu te débrouilleras avec elle en antenne, d'accord? Donc, Thénard.
4: Moi, Gérard, vu que je suis arrivé en cours de débat, je te demanderai gentiment de répéter la question.
1: Non, mais attends, là, Thénard, là, tu commences pas parce que t'as bien compris la question. Tu as bien compris la question. Ronfle.
6: Non, Gérard, pendant que tu l'as posé, il était au téléphone avec moi, je lui disais comment être cool, sympa.
1: Ok, alors peut-on ronfler lors d'un accouchement? Voilà.
4: Bah, tout dépend si c'est ta femme ou quelqu'un d'autre.
1: Non mais attends, Manu t'as dit comment qu'il fallait faire, donc soit tu réponds gentiment à la question.
4: Bah, je réponds gentiment, j'ai rien dit.
1: Non, non, mais à mon avis, pour l'instant, t'es en train de jouer là. T'es en train de jouer.
4: Bon, enfin, ouais, je trouve que non, c'est pas bien de ronfler à un accouchement.
23: Ça peut laisser des séquelles.
1: Tu te réveilles, toi?
6: Un peu, quoi.
1: Tu te réveilles? Réveille-toi, là.
6: Ça fait mal.
1: Mais t'as rien, réveille-toi un petit peu là. tu veux peut-être un petit câlin?
6: Ah oui, je veux bien.
23: Oh là là!
1: S'il y a une nana qui peut. S'il y a quelqu'un qui pouvait venir faire un petit câlin, Olivier, dans les studios.
6: Bah commence le temps qu'on trouve la nana.
1: Donc, allez-y. Non, mais moi, j'y fais pas un câlin.
6: Son os, en plus, il vient me balancer un os dans la gueule.
1: Il avait qu'à pas dormir.
4: Gérard! Qui ronflait pour son accouchement. Hein.
1: Voilà, Thierry!
6: Je m'endormais avec
4: elle. Moi, si je puis me permettre d'être un peu technique, je pense que le ronflement est indispensable si la perfusion est dans l'intraveineuse au niveau de l'input de la line A.
1: Écoutez, parle français, s'il te plaît, on parle pas politique, sinon tu dégages.
4: Ouais, fous-lui une claque, Gérard.
6: Non, il parle anglais, pas politique.
4: Non, écoute, Gérard, ce sont des termes médicaux, je n'y peux rien. Je ne fais que restituer les termes que j'ai.
8: Dégage-moi ce schizophrène.
1: Bon, bon, allez, hop.
12: Bon, allez, hop, ça tourne, là, ça tourne au vinaigre. Ça tourne à l'huile.
1: Ça tourne à l'huile.
12: Ça tourne à l'huile.
1: Allez, terminé. On met deux disques et puis on va faire...
12: Non, on fait la conclusion. On fait la conclusion avant.
1: Conclusion.
8: Perfusion en input line.
1: Allez, hop, celui qui dit perfusion dehors.
12: Allez, hop.
8: Ça, c'est Fred.
12: Le pont de la main aussi.
1: Non, allez, hop, terminé pour vous. Donc, conclusion. Ouais, mais de toute manière, on reviendra sur les quatre dernières questions en fin de... En fin de débat sur la virginité. Tirez ta conclusion.
8: Franchement.
1: Réveille-toi, parce que.
8: Non, je pense qu'il faut, à partir d'un certain moment, faire la séparation des corps et des biens au niveau de l'ecclésiastisme.
1: La conclusion.
23: C'est ça.
1: Non, c'est pas la conclusion, ça.
23: Bah écoute.
1: Attends, qui c'est qui me parle comme ça?
8: Mais je pense que la périodicité menstruelle des femmes ne permet pas le ronflement, c'est tout.
1: Ok, d'accord. Ben, bonne nuit à toi. Hein.
8: Ben, je donne mon avis.
1: Ouais, ben, c'est bon, ben, bonne nuit. Je passe à Ténard pour la conclusion.
8: C'est Pénard. Je te fais ma petite conclusion en chantant.
1: Ouais. Non,
12: en chantant.
8: Ah oui.
12: Oui, une chanson, c'est pas une chanson. Une chanson.
14: Dans sa salle, elle avale des milliers de femmes à poil. 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
8: Ok.
23: C'est mignon.
8: Okay.
12: C'est mignon.
8: C'est gentil. Mignon.
12: Gérard, tu remets ton casque, tu t'assois. Attention, il y a un coton-tige sur le siège.
1: Oui. Ah, tes conneries, tu vas se passer tout à l'heure, ça va aller vite. Rita, conclusion sur le premier débat.
23: Conclusion sur le premier débat.
8: Pas prêt à te combiner, Rita.
1: Non, mais attends, Thierry et les autres, bonne nuit à vous. Hein.
8: J'ai rien dit.
23: Ok. C'est comme si c'était une quéquette.
1: Non, mais Manu, s'il te plaît.
23: Gérard, c'est Claire.
1: Attends, Claire, 5 minutes. Tu me retires les mecs au fur et à mesure qu'ils ont fait la conclusion. On reprend quelqu'un d'autre pour le deuxième débat.
8: Donc ma conclusion. Okay,
1: comment?
8: Input line.
1: Comment? J'ai vaguement entendu le mot connard.
8: J'ai entendu Gérard, c'est Fred.
1: Ouais, bah alors Fred, bonne nuit à toi.
12: À toi.
1: Comme ça, la conclusion, elle est vite faite avec toi. Ça t'apprendra. Allez hop,
8: voilà.
1: ça y est. Rita.
23: Oui, ben moi je te donne ma conclusion, Gérard.
1: C'est bizarre, la semaine dernière c'était mon petit chou, mon petit lapin, et puis tout ça, maintenant c'est Gérard.
23: Gérard, en fait, parce que t'étais pas. T'avais l'air énervé, t'étais énervé donc.
1: Maintenant c'est Gérard, et puis c'est tout.
23: Non, mais okay. Eh ben,
1: attends, de toute manière, t'as envie de faire le deuxième débat?
23: Oui, c'est mon petit chou, Gérard.
1: Tu les mouilles,
23: là. Gérard.
1: Quoi?
23: Gérard, c'est un câlin?
1: Ah bah attends, je te prends en antenne tout à l'heure, toi.
23: Ah d'accord, tu vas me prendre, ouais. Bon, bah, c'est ma conclusion, mon petit lapin en sucre.
1: Ouais, bah vas-y. Bah, tu te tais, s'il te plaît, derrière, merci.
23: Y'a Thierry aussi qui veut te faire un bisou, Gérard.
1: Quoi?
23: Y'a Thierry qui veut te faire un bisou.
1: Non, mais Thierry, j'en ai rien
12: à foutre. Sur Minitel, y'a Chris qui dit « Salut, ma femme va accoucher cette nuit, dit à Gérard qu'elle ne ronfle pas du tout.
1: Ah. » Ok, bah c'est bien.
12: Quand même une réponse non,
1: en espérant
12: positive,
1: en ouais. Espérant que ça soit un garçon ou une fille.
12: Non,
1: hein.
12: non, c'est pas un garçon, c'est ni une fille, c'est ni un garçon ni une fille.
23: C'est un
1: Donc, Rita.
23: Oui, bah, donc ma conclusion, c'est que bon, il y a plusieurs sortes de ronfleurs, hein.
1: Mm-hmm.
23: Donc surtout les femmes. Donc il y a des femmes marmottes, comme je t'ai dit.
8: Fontaine.
23: Et puis la meilleure solution, c'est de donner des baffes. Hein.
1: D'accord.
23: Voilà, toutes sensuelles, toutes. Et puis voilà, c'est bon.
1: Ok, bon, ben, tu quittes pas, je te prends en antenne. Ouais. Barbara.
8: Oh
1: Barbara.
23: Il y a Anguille sous roche, non?
1: Barbara.
23: Il y en a qui l'Anguille sous roche?
1: Barbara, s'il te plaît.
23: Oui.
1: Tu travailles, merci.
23: La conclusion, bah, oui, c'était bien. On s'est bien débrouillé quand même.
1: Non, mais de toute manière, il reste 4 questions sur le ronflement. On va faire la virginité. On va faire la virginité.
23: C'est intéressant.
1: Ouais, je pense qu'on va rigoler un petit peu plus là.
23: Bah écoute, moi j'ai beaucoup appris ce soir.
1: Oui.
23: Je suis très contente d'avoir appelé pour la première fois.
1: Mm-hmm.
23: Et je te remercie, voilà.
1: Bah tu veux participer à une partie du deuxième débat ou pas?
23: Bah pourquoi pas.
1: Ok, bah on te garde alors, tu quittes pas.
23: Merci également aux autres éditeurs qui sont très charmants.
1: D'accord. Bah tu quittes pas, Barbara et Rita, bah vous ne quittez pas.
8: Les mecs, on sent le pâté. Hein.
1: Donc Claire.
23: Oui, alors donc moi je voulais dire que ton débat c'est un petit peu soporifique.
1: Mm-hmm.
23: Mais c'est pas grave.
17: Promo.
23: Par contre, je voulais rajouter une petite chose, dire qu'à un moment, je t'ai entendu rire, enfin, c'était vachement agréable. Donc si ça pouvait continuer comme ça, ce serait bien.
17: Ouais, exactement,
23: plutôt que de gueuler tout le temps, c'est sympa quand t'es de bonne humeur, du moins.
17: Mm-hmm. Alors, t'es beau quand tu
23: veux. Voilà.
1: Ouais, qui c'est qui cause de dire ça, là? Attends, attends, Claire.
23: Ah,
1: Claire.
23: Quand tu ris, Gérard.
1: Qui c'est qui vient de dire ça? Ok. Bah tu quittes pas, je te prends antenne avec Rita.
23: Non, c'est Rita ou rien du tout.
19: Quitte pas, il va t'enfiler en antenne.
1: Oui.
11: Quand tu ris, moi je l'ai demi-molle.
1: Non, non, mais toi, de toute manière, tu dégages, je te veux pas pour le deuxième débat, d'accord? Okay. On a bon entendeur, salut. Donc, conclusion du premier débat, donc il reste encore quatre questions.
19: Devant le micro, s'il te plaît.
1: Il reste quatre questions, donc on va abréger sur celui-là, parce que apparemment...
19: D'accord, mais la conclusion, on n'était pas déjà en train de la faire, hein.
1: Bon,

0: On avait quand même fait jusqu'à pas loin de 2h30, 3h du matin. Mmh. Là, il est 2h20, déjà on passe au deuxième débat, donc...
1: D'accord.
0: Je sais pas, donc on va faire le
1: mais
0: débat sur...
1: Mais ta conclusion à toi, ton avis sur le ronflement, sur les femmes qui ronflent, sur les gens qui ronflent...
0: Moi, personnellement, les gens qui ronflent, jusqu'à maintenant, ça m'a jamais gêné. Mmh. J'ai jamais eu de femme qui ronflait à côté de moi, donc...
1: Même des grosses, jamais.
0: Merci pour ce que tu veux dire là-dessus.
1: Je veux rien
0: donc, si, non, je vois qui tu veux parler.
1: Qui ça?
0: Non, mais je cherche pas midi à 4.
2: Non, mais des grosses couettes.
0: Des gros... 14h.
1: Non, mais je te parle de grosses couettes. De grosses couvertures.
0: Donc, c'est dommage que ça soit pas réveillé plus tôt.
1: D'accord, mais pour toi, alors pour toi, alors.
0: Ce qu'il y a, c'est qu'on aurait pu. On aurait pu faire autre chose que le ronflement comme débat, mais bon, apparemment, le Star System avait dit que c'était bon comme question.
1: D'accord. Donc, pour toi, le ronflement, qu'est-ce que t'en penses?
0: Personnellement, ronfle qui voudra la nuit, et c'est tout.
1: Tu t'en fous?
0: Voilà.
1: Et toi, tu ronfles dessus,
0: Personnellement, non.
1: Personnellement, tu ronfles pas?
0: Non, moi, j'ai jamais ronflé, donc...
3: C'est sûr.
0: Ouais,
1: je crois que Christine avait dit que tu ronflais.
0: Ouais, ça, j'en ai rien à foutre d'elle, elle fait ce qu'elle veut, c'est pas mon problème, elle dormira. Hop, au bois de Boulogne, ça y rapportera plus cher, comme ça, elle dira pas que j'irai lui piquer des sous.
1: Cassé.
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5: Punaise, j'en connais, il va s'en prendre une tout à l'heure, mais ça, là je crois que ça va lui faire plus mal.
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5: Alors ça, Olivier, s'il te plaît. Olivier!
6: Ouais.
5: Olivier, tu te manges un peu le trou du cul. Tu te démerdes.
6: Oh là là, et oh.
5: Non, là tu me retires ce jingle.
6: Attends, on va le réécouter, j'hallucine, j'ai même pas écouté, dis donc.
5: Ah non, ça j'en veux pas de...
4: Attends. Le putois de Nanterre.
5: Oh non. Punaise, j'en connais, il va s'en prendre une tout à l'heure, mais ça, là je crois que ça va lui faire plus mal.
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6: Oh là là là là, tu dois être assis. Non mais tu dois avoir le clavier doit être sur ton bouton pour allumer ton micro, Olivier. Voilà, pas de panique. Ah ouais. Alors
1: le putois de Nanterre. Ah ouais, c'est ça.
5: Non, ça il est hors de question que tu me laisses.
6: Salut Gigi.
5: Salut aussi.
1: Ça fait plaisir.
5: Mais ça il est hors de question que ça continue comme ça comme jingle.
1: Mais j'en ai fait d'autres de toute façon.
5: Non, mais je veux pas le savoir. Celui-là tu me le retires tout de suite. C'est clair, net et précis. Si je le entends en deuxième partie. Oh non. Déjà je vais dire bonsoir avant. Bienvenue sur Fun Radio. Le retour de Gérard pour la deuxième année consécutive avec Max.
6: Deuxième année, t'en as la cinquième année ou sixième année.
5: Le retour de vacances.
6: Ah oui, d'accord, oui.
5: Donc alors nouvelle équipe
6: réduite parce qu'il en manque beaucoup là.
5: Moi il nous en manque. Alors donc à l'arrêt c'est Max pour un petit quart d'heure 20 minutes.
6: Ouais, le temps que Pedro arrive.
5: Voilà, le temps que la grosse pédale à se réveille. Au standard, vous avez Pauline et Laurent qui ont travaillé jusqu'à de 21h jusqu'à minuit avec Max et qui vont m'épauler jusqu'à 2h du matin. Donc bonsoir à vous.
6: Bonsoir Gérard.
7: Bonsoir Gérard.
5: Bonsoir.
6: Et je peux te le dire, ils sont très fiers de travailler avec toi.
5: Et Olivier dit comment qu'on le surnommait nous à Neuilly?
6: La pro?
5: Non mais à Neuilly on le surnommait d'une drôle de façon.
6: On peut le dire là encore.
5: Oh, petite bite. Petite bite.
1: Ouais, salut connard.
5: Pardon. Va te faire foutre et de toute manière ton clavier tu vas le...
1: Gérard, t'es trop beau, c'est Kiss Cool qui dit ça.
5: Non mais tu retires ton clavier quand une fois que je t'aurais dit bonsoir. Tu mettais ton micro s'il te plaît. Donc je vais souhaiter pas mal de coucou. Donc tous les routiers. Ah si, c'est quand même la première année. La deuxième, on reprend une nouvelle saison. Donc les routiers, les chauffeurs de taxi, qui c'est que j'oublie encore, les gens sur le net, la lapine, et puis ce qui s'ensuit. Donc bonsoir à tous et bonne bourre et donc soyez prudents sur tous les routiers. Et puis j'espère que cette saison.
6: J'ai l'impression que c'est la fin de l'émission.
5: Non mais j'espère que cette saison sera mieux que la saison dernière, en espérant qu'on va bien travailler, qu'on va atteindre des onimates un peu plus importants que maintenant.
1: Désolé.
5: Donc voilà.
1: Je peux t'interrompre? Beaucoup beaucoup de messages sur internet en tout cas, l'alcoolique en fin de retour et Vigost. J'ai Alex moi qui dit il est bourré GG. Tranxen 200, on s'en fout des routiers.

0: Enfin voilà, beaucoup de messages de bienvenue, Gérard.
1: Non mais, alors là, sur l'internet, déjà, celui qui dit qu'on s'en fout des routiers, il va se faire empapouter, d'accord. Et donc, voilà. Par contre, Apolline. Apolline. Pourquoi que je l'appelle Apolline? Parce que je sais qu'on m'a dit que sûrement qu'on retravaillera avec Apolline. Non mais c'est Anka qui m'avait dit. Par contre, Pauline.
0: Non mais tu sais, Anka en ce moment, elle est pas très bien dans sa tête. Hein.
1: Vous me faites pas, des fiches comme ça. Vous me faites des fiches derrière
2: blanche.
1: Que.
0: Ouais. Ouais, d'accord. Avec les quatre listes plutôt que d'avoir par chaque auditeur, on va faire
1: non,
0: les quatre
1: d'un coup. Non, parce qu'au lieu de mettre pour comme c'est l'émission de Max, ouais. Donc avec Max,
2: c'est différent.
1: C'est différent qu'avec d'accord. Moi.
2: Excuse-moi.
1: Donc voilà. Donc pour l'instant, on n'a pas d'auditeurs, si. On a du monde.
0: Ah ouais, là, les gars, il va falloir speeder, là, parce que...
1: Non, bah, sinon, on va se mettre...
0: Ah bah, j'ai pas commencé. Les gens, ils attendent les débats. C'est pour démarrer à minuit 20.
3: Je m'excuse, Gérard.
1: En plus, le thème du débat, c'est les rêves parties, donc, voilà. Donc, sur le net, Olivier, de temps en temps, tu me donnes des chiffres.
4: D'accord, bah, écoute, pour le moment, 75% des gens sont contents que tu ouvres ta gueule sur Fun. Et,
1: Non, les chiffres, c'est-à-dire le nombre d'auditeurs qu'on est sur l'internet.
4: Ah, bah, alors là, pour le moment, on est à 20.
1: Non,
4: attends, excuse-moi, ça vient de monter à 5552.
1: Hein?
4: 5552 pour le moment.
1: Hey, t'as entendu le chiffre?
4: 5552 pour le moment sur l'internet seulement.
0: Et ça serait bien que ça démarre là, parce que là. Voilà.
3: Et ça va démarrer bah oui, d'ailleurs, mais... puisqu'on reçoit monsieur Goffer et monsieur Antonio qui sont là.
0: Ils sont en train de te préparer ta fiche, hein. Ils sont en train de s'organiser,
1: donc,
0: c'est leur premier.
1: 5552, hein.
0: On va
1: c'est
0: peut-être accueillir les deux premiers, là, en attendant.
4: Exactement.
0: Donc, et après, Gérard, il va falloir que tu reprennes comme avant, parce que moi, je suis là, mais je vais pas tout faire à ta place, hein.
1: Non, mais de toute manière, là, au standard, va falloir.
0: Bah, prends une feuille et note le nom des gens, là. Vas-y, allez, putain, on va essayer de speeder un peu, là, parce que ça fait minuit 20 et on a toujours pas démarré.
1: Voilà, bah, ça y est.
0: Ah, voilà, déjà deux. Alors, Gérard.
1: Alors, voilà. Alors, Godfer. Godfer, 23 ans de Marseille. Ta fréquence, s'il te plaît.
5: 108.9.
1: Ok. Comment vas-tu?
5: Bah bonsoir Olivier Delacroix, salut Apolline, salut Laurence, salut Gégé. Puis j'espère comme toi que tu vas tiendre une audimat mieux que celle de l'année passée d'avant.
1: Ah ben j'espère que c'est pas moi, c'est vous les auditeurs. J'espère que vous allez m'épauler. Et Antonio, 25 ans de Bogota.
6: Bonsoir, c'est Antonio de Bogota dans le 9-2. Bonsoir à tous.
1: Ah, dans le 9-2.
6: Oui.
1: Bogota dans le 9-2, ça n'existe pas chez moi, d'accord.
6: À côté de Châtenay-Balabry.
1: Oui, alors je vais te dire une chose.
6: Oui.
1: Déjà, tu vas commencer à te calmer. D'accord, Tony.
6: Antonio, mais tu peux m'appeler Tony, ça.
1: Oui, oui, eh ben, alors là. Voilà. Non, là, il est hors de question que je commence comme ça.
6: Ah, qu'est-ce qui se passe?
5: Hein.
1: Ah oui, mais là.
6: Là, on est que deux, ça se passe bien, donc
1: il faudrait que
6: vous posiez votre question, monsieur Gérard.
1: Je crois que c'est moi qui commande encore lors de mes débats.
6: Ah, tout à fait.
3: Gérard, si je peux me permettre, nous sommes nouveaux et nous avons récupéré une nouvelle équipe d'auditeurs, c'est promis.
1: Oui, voilà. Mais là... Non, mais Pauline.
2: Oui.
1: Pauline, je vais te dire une chose, que Antonio se fait passer pour Tony. Ah,
6: c'est mon diminutif, tu peux m'appeler Tony si ça te chante.
1: Oui, c'est ça. Alors tu vas pas commencer à me casser les... Hein?
6: Pas de problème.
1: D'accord.
6: Je suis là pour répondre à vos questions, monsieur Gérard.
1: Ok. Mmh. Donc 92, 101.9, je veux dire. Mmh. Alors, première question.
0: Attends, ils sont que deux, faut accueillir les autres, là.
4: Ah, j'ai une petite question pour toi, Gérard. Est-ce que l'alcool est moins cher dans les rêves parties que dans les bars?
1: Non, ça, Bah voilà, ça commence déjà.
0: Bon, attendez, je crois que le mieux, c'est que on va mettre un disque.
1: Ouais,
0: je vais faire le standard un peu, là, je vais donner un petit coup de main parce qu'on a un petit peu perdu et on n'arrive pas à avancer. Qu'est-ce que tu disais, toi, Olivier, en attendant?
4: Bah, j'avais une question sur Internet. La question, c'était tout simple. Est-ce que l'alcool pour toi est moins cher dans les rêves parties que dans les bars?
1: Dans les rêves parties, en principe, l'alcool est interdit. D'accord. On va y venir.
0: D'accord.
1: On
0: a piqué tous mes disques en plus.
1: Ah bah.
4: D'accord.
1: Donc.
4: Bah non, mais l'alcool est interdit, donc il n'y a pas d'alcool du tout dans les rêves parties.
1: Bah normalement, c'est interdit, donc on va. C'est pas la peine qu'on commence à saccager le débat si c'est pour dire n'importe quoi.
4: D'accord. Et sinon, on est 6789 maintenant. Donc ça, c'est culasse qui me donne les chiffres.
1: Mais attends, Olivier.
4: Oui.
1: Moi, je vais te dire une chose. Moi, je veux des chiffres réels. Je veux pas des chiffres d'auditeurs qu'on nous donne.
4: Non, c'est le chiffre réel. C'est celui qui
1: réel.
4: C'est le chef de l'internet. Et donc, il me donne les chiffres exacts de l'internet, tu vois. Et la seule question qu'il y avait aussi, est-ce qu'il y a moyen de partir en bad trip rêve party?
1: De quoi?
4: Un bad trip rêve party.
1: C'est quoi ça?
4: Ça, je sais pas.
1: Ah bah moi non plus.
4: Bon, d'accord.
1: Donc voilà. Alors, tu m'as dit on était 6000.
4: Alors 6000. Oulala, attends. Maintenant, c'est redescendu 5426. Parce qu'ils disent, qu'est-ce que tu fous, Gérard, ton débat, ça démarre pas, c'est nul.
1: Ah ben ça démarre pas. Pourquoi? Parce qu'on n'a pas d'auditeur. Alors ah si, alors on a Gauffier. Gauffier.
7: Faut les mettre à l'antenne, ça. Alors parce que là on va plus s'en sortir.
0: Non, faut nous excuser, hein, c'est une première avec une équipe qui est assez. Bah c'est le bordel ce soir. Hein. On dépassera d'un quart d'heure. Alors qui
6: quelque chose de mignon là.
0: Quel est votre prénom alors? Qui est là? Parce que là on s'en sort plus là.
1: Gauffier.
6: Oui.
1: Gauffier Marseille 108-9.
3: Gauffier, c'est celui qui nous a lâché, voilà.
1: Ah, donc il est parti.
6: À lâcheur. Mmh. Bah, okay. C'est Antonio, je suis toujours là. Bonsoir.
1: Ouais, ben, Tony, tu es toujours là.
8: Oui, il y a Laurent aussi, bonsoir. Ah,
1: ouais, il y a Goldo, comme par hasard.
6: Le truc de
8: Laurent Charnier. Oh, bruit,
1: non, il y a Goldo.
8: Non, j'appelle de Indianapolis.
1: Il y a Goldo.
8: Bonsoir, l'équipe.
1: Ah, tu vas pas commencer à me casser les couilles, Goldo, d'accord?
8: Laurent Charnier, hein, il y a erreur.
1: Pour l'instant, je parle sur la ligne numéro 5, il y a Goldo.
0: Attendez, ce que je vous propose, je vais mettre un disque et je vais gérer le standard comme avec les nouveaux.
6: Ça se passe bien, là.
0: Mais là,
6: il y a une crise de parano, là.
0: Il y a un petit problème.
1: Attends, la crise de parano, mon pote, si t'es pas content, tu vas te faire sodomiser. D'accord, ferme ta gueule.
0: Voilà, ils ont été zappés. Il y a lui aussi, tiens. Allez, on va se mettre un petit disque et on va se retrouver juste après. Hein, GG. On va lancer le vrai débat. Vas-y, balance alors.
1: Mais c'est quoi le titre?
0: Ah, je sais plus. C'est le bordel.
1: Moi non plus.
0: Tout m'a piqué tous mes papiers. Il y a plus rien. À tout de suite.
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1: Et voilà, bonsoir à tous. J'espère que ce coup-là, on est bien parti. Donc,
4: j'espère aussi.
1: Alors, à l'arrière, donc tout a changé. C'est Olivier Dapro sur l'internet. C'est Valérie. Bonsoir Valérie.
10: Bonsoir. Il y a un message déjà. J'aurais jamais osé dire que je l'ai vu à Nanterre avec deux Brésiliennes.
1: Non mais ça je m'en fous. Des messages comme ça Valérie tu me les dis pas. Et alors par contre surtout Valérie.
10: Ouais.
1: Qu'on se mette bien d'accord. Les messages sur Sandy tout ça je ne veux plus en entendre parler. D'accord.
10: Pas de problème.
1: Donc un débat okay, sur.
4: Mais t'évites les cotons-tiges, tout ce qui est vol dans le portefeuille et tous ces trucs là tu vois. Je préfère le dire d'avance parce que tu vois elle connaît pas bien.
1: Tais-toi. Donc au standard vous avez que Pauline pour l'instant. On attend, je sais pas qui va venir soutenir Pauline pour le débat. Alors donc on a Technivulve.
11: Technivulve, oui bonsoir.
1: Rouen, ta fréquence s'il te plaît.
11: C'est 104.5.
1: Merci.
11: Bonsoir tout le monde, la nouvelle équipe. Bonsoir Gérard.
1: Bonsoir à toi. J'espère que t'as passé de bonnes vacances.
11: Très voilà. Bien et toi?
1: Bah ouais moi aussi. Je suis un petit peu bronzé mais pas beaucoup.
11: T'as bronzé d'où?
1: Du cul. Voilà. Didi Jérôme.
12: Bonsoir. C'est Didi Jérôme.
1: Ta fréquence
12: 102.5.
1: Merci.
12: Je suis DJ Jockey en rave party.
1: D'accord, et justement on va en parler. Dimitri From Penis.
13: Oui, bonsoir, c'est Dimitri From Penis.
1: Ta fréquence?
13: Alors j'appelle de San Francisco, c'est 118.8. Bonsoir tout le monde.
1: T'appelles d'où?
13: De San Francisco, c'est dans le Morbihan.
1: Dans le Morbihan, s'il te plaît, on articule quand on pète.
13: Pardon.
1: Et on donne sa fréquence?
13: 118.8.
1: Ok, et pour terminer... Rêveuse.
14: Bonsoir Gérard.
1: Bonsoir Rêveuse, t'appelles d'où?
14: J'appelle de Paris, 101.9.
1: 101.9, ok, oui. Allez. On va y aller. Oui. On va y aller, c'est parti pour la première question.
12: C'est parti, c'est la folie dans le studio.
1: Non, y a pas de folie. Oh. On se calme ou sinon c'est moi qui vire.
12: Le putois de Nanterre.
1: Celui qui vient de dire le putois de Nanterre va fermer sa gueule, sinon il va retourner au standard tout de suite. En de bon entendeur, salut. Donc, alors, première question. Que pensez-vous des rêves parties et avez-vous déjà participé? On va demander, tiens, Gigi Jérôme, comme il en fait partie de ce coin-là.
12: Oui. Alors, moi, je mixe en fait en rêve partie. Donc, ce qu'on fait, nous, c'est qu'on fait des flyers pour engrainer du monde à participer à ce genre de fêtes qui sont très bien pour les jeunes. C'est un phénomène de société. Donc moi je protège mon business, c'est normal. Je mixe en rave party, que ce soit dans des châteaux, dans des catacombes, voire dans des caves. Mais ce que je préfère, c'est le plein air pour la propagation du son et je mixe en platine MK2.
1: Okay.
12: Et, non, j'ai pas fini.
1: Ouais, vas-y.
12: Ok, j'ai fini.
1: Bon, ok. Technivulve.
11: Eh bien, écoute, j'ai participé à plein de festivals.
1: Festival.
11: Des festivals, un festival des festivals.
1: Non, on dit un festival. Chez moi, des festivals, ça n'existe pas encore.
11: Non, à cheval des chevaux, donc.
1: Bon, alors vas-y, festivule.
11: À cheval des chevaux, bref.
1: Ouais, vas-y.
11: plein de festivals en plein air, et aussi des festivals sous chapiteau.
1: Hey, tu dis festival parce que des festivals ça n'existe pas chez moi. C'est pas mon vocabulaire.
11: Ouais. Ah bah c'est peut-être pas le tien, mais c'est celui que j'utilise.
1: Non, ça n'existe pas. Des festivals, j'ai regardé dans un dictionnaire, ça n'existe pas, d'accord?
11: Ah ouais.
1: Alors c'est des festivals, d'accord? Bon entendeur, salut.
11: Je veux dire comme toi, j'avais l'air d'une conne, mais c'est pas grave.
1: De toute manière,
11: plein de festivals. En plein air, sous chapiteau. Aussi dans des endroits un peu plus originaux, comme des églises, des cimetières, tout ça.
1: Non, mais c'est bon, on va pas parler d'églises et des cimetières. Je t'en supplie.
11: Ça accueille des festivals.
15: Bah ouais.
1: Des festivals,
11: excuse-moi.
15: Plural.
1: Dimitri
15: from Pénis. Bah écoute, non, moi je suis d'accord. On fait des teufs dans des endroits insolites. Des morgues, par exemple. Moi je sais qu'une fois on a kiffé dans une morgue. Mais moi, je suis plutôt branché tripartie, hein, quand même.
1: Ouais.
15: Donc plutôt crève.
1: Non, mais ce qu'il y a... attention. Attends, Dimitri.
15: Ouais.
1: Dimitri, commencez pas à me parler de la morgue et tout ça, parce que c'est pas du tout le thème du débat.
15: Non, mais moi, je te branchais sur le tripartisme. Parce que moi, tu vois, mon truc, c'est plutôt... voilà.
1: Tripartie et les rêves partis. Voilà, on est bien d'accord, voilà, c'est le thème du débat.
15: Ouais, mais moi, je kiffe, par exemple, le triolisme aussi, tu vois. Ça le fait bien, bien quoi.
1: Ok. Rêveuse.
16: Ouais, bah moi j'aime bien rêver avec mes potes et tout, enfin, rêve, ouais, les rêves parties, c'est...
17: C'est
16: pas nous, quand on fait des rêves parties, c'est vraiment, on rêve toute la nuit, quoi, et c'est vachement cool, quoi, enfin, je suis toujours dans la ligne et tout.
17: Gérard,
1: oui.
17: Est-ce que tu vas parler un petit peu des substances illicites qui traînent dans ce genre de milieu?
1: Attendez, vous allez pas commencer à me demander ce que je vais parler. Lors des questions, c'est moi qui fais mon débat, c'est moi qui pose les questions, c'est vous qui répondez.
15: Est-ce qu'on peut en parler ou pas?
17: Ouais.
1: On va en parler.
15: Donc on parlera du carré de
17: mettre en garde la jeunesse actuelle.
1: Non mais alors par contre, celui qui s'amuse avec un portable,
15: arrête.
1: Ça m'énerve.
16: Parce qu'on a une masque là, c'est pas agréable.
1: Ouais. Bon alors, donc tout le monde a répondu?
15: Ouais.
16: Bah ouais. Hein.
1: Eh ben, je pense que moi, j'ai jamais eu l'occasion d'y aller.
15: Ouais.
1: Donc, je peux pas savoir comment que ça se passe et je sais. Comment?
17: Est-ce que tu serais prêt à venir si je t'invite, Gérard?
1: Non.
17: Pourquoi?
1: Non, parce que mais je veux pas dans des trucs comme ça parce que c'est trop le bordel.
15: C'est sympa, c'est
16: droit sur la techno.
1: Hum?
16: Est-ce que tu enjoules ton corps sur la techno?
1: Non, je.
16: Sur le techno.
15: Un petit peu quand même.
1: J'aime pas trop j'aime bien la techno, ouais. Mais question lancée, non, c'est pas mon style.
15: Quand t'allais à la loco, tu dansais un peu quand même à l'époque.
1: Ouais, mais ça remonte à combien de temps?
15: Je sais pas, dans ta jeunesse, quoi.
17: Bougez ton cul à la loco, GG.
15: Ouais, tu remuais un peu quand même. T'allais dans les soirées et tout, t'étais un teufeur en fait à l'époque.
1: Non, mais attendez.
15: Non, maintenant t'es rangé, mais avant t'étais un gros rêveur.
1: Comment ça, je suis rangé? Non, je suis pas rangé.
15: Si, tu t'es calmé un petit peu quand même. Tu vis, tu prends de la bouteille, comme on dit.
1: Il y a peut-être une question internet avant de vous répondre sur vos questions cons là.
10: En fait, il y a des gens qui voudraient parler de Sandy, donc est-ce que tu veux en parler?
1: Non.
10: Non. Qui demande si elle a déjà été dans une sex party.
17: On parle pas de Sandy ni du pont de l'Alma.
10: Non.
1: C'est même pas la peine.
18: Non mais surtout les mecs. Il faut surtout éviter le sujet des plaques de verglas et tous ces trucs là, quoi. Ce serait sympa.
1: On peut savoir combien qu'on est sur le site internet déjà pour commencer?
10: Bah écoute, je sais pas du tout.
18: 6756 je crois. Enfin moi c'est là où quand je suis parti il y avait 6000.
10: Ah là on en est à 8572.
17: Tu cartonnes.
18: Maintenant si tu pouvais embrayer pas la vitesse d'un camion parce que tu peux plus, mais.
1: Alors la deuxième question. Donc maintenant on va en venir.
15: Ouais.
1: Comme il y en a, comme Gigi et puis Dimitri, ouais. Ont voulu savoir. Merci Olivier.
17: Qu'est-ce qui se passe? Qu'est-ce qu'il fait? Il joue avec les boutons.
1: Par contre, s'il vous plaît. Je sens que je vais m'énerver. Sur 0825 08 5000.
17: Il n'y a
1: personne qui appelle. J'arrête le débat dans moins de quart d'heure. On n'ira pas jusqu'à 2h.
15: Non.
1: Là on vient. vient de, de me montrer le téléphone. Il n'y a personne qui appelle.
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1: Alors, merci, merci.
10: Il y a une question, GG.
1: Oui.
10: Combien coûtent les triparties?
1: Ah bah justement, là, je pense, à mon avis, je pense que ça doit être gratuit. Parce que comme c'est des trucs qui sont faits comme ça en plein air, je pense que c'est gratuit.
15: Ouais, c'est très vrai. En anglais, c'est tri, quoi.
1: Oui, au standard, on a quelqu'un d'autre à la place. Qui c'est qui a raccroché, s'il vous plaît, merci.
15: Bah, de rien.
17: Personne, hein.
1: On est là. Si, on a quelqu'un qui a raccroché, donc je voudrais savoir qui c'est.
15: Je crois pas. Hein.
10: C'est Rêveuse.
1: Rêveuse, ah ben, on essaie.
0: On va la rappeler, hein.
1: Voilà. Vous avez reconnu la voix, qui c'est qui est derrière le standard.
0: J'essaie de sauver les meubles. Donc, Rêveuse a raccroché, on la rappelle, hein.
1: Donc, voilà. Donc, alors, il nous reste.
18: La question d'après, c'est quoi, Gérard?
1: Alors. À votre avis, faut-il supprimer l'alcool ou autre substance? Et est-ce qu'elles font leurs effets?
18: Oh bah.
17: Ouais. Alors, DJ Jérôme.
1: Oui.
17: Alors, pour répondre à la question, bon, déjà, il faut mettre en garde la jeunesse française sur ces produits de consommation qui
15: ravagent.
1: Je préviens. Faut répondre sur les deux questions. Ah oui, l'alcool et les substances, c'est-à-dire. Ouais. Bon.
15: T'inquiète, on prend tout.
17: T'inquiète. On va parler d'exe, du gobage d'exe. T'inquiète.
1: Voilà. Non. Attention, hein. Attention, parce que là,
15: Alors,
17: il faut savoir.
1: Attends. Laissez-moi punir de poser la question.
17: Ouais.
1: On va parler sur les drogues.
17: D'accord, bah attends.
1: Donc, attention, faut y aller doucement.
17: Oui, t'inquiète. Doucement. Tout en poésie, tout en métaphore.
15: Voilà.
17: Donc, en réparti, il faut savoir qu'il y a des substances comme le LSD qui fracasse un cerveau, un truc de ouf.
10: Genre. Il y a Rêveuse.
1: Attendez.
17: Salut Rêveuse.
1: Oui.
17: Il y a aussi la cocaïne.
1: Rêveuse qui est revenue.
10: Oui.
17: Qui n'est pas une bonne drogue. Il faut le dire. Ça, il faut le dire. Et c'est bien que tu fasses un débat.
15: Voilà.
17: Il y a les ecstasies. Alors moi, il faut savoir que une fois, je suis allé en rave party comme ça pour triper, histoire de voir comment ça se passait. Alors je suis arrivé en rave party et là, il y a un jeune sauvageon qui commence à arriver vers moi avec des yeux de lémurien, tu sais, des yeux. Il était tout speed.
1: Non, mais accouche sur la question. Il y a du monde qui veut répondre.
17: Bah attends, donc il arrive vers moi.
1: Est-ce qu'il faut supprimer l'alcool et autres substances?
18: On n'est pas là pour parler des cotons-tiges et tout ça.
17: Non, ni le.
1: Eh toi, tu fermes ta gueule.
18: Pardon.
17: Donc il y a un mec, tu vois, il vient vers moi avec des yeux de lémurien, tout speed. Il me fait ouais, des huit. Je fais attends, faut pas déconner.
1: Bon d'accord, allez. Donc Jérôme, au revoir. Allez.
10: Gégé, il y a une question sur internet.
1: Oui.
10: Dans une rêve, est-ce que certains objets en bois comme une jambe permettent de mieux capter le son?
1: Non.
15: Les BPM, elles passent par la jambe de bois.
16: Elle a raison. Hein.
18: Mais toi, quand même, avec ta protège, hein, t'arrives à plus capter le son des rêves parties. Hein.
15: Ah, c'est de la cajou, quand même, attends.
1: Bande de caves. Mais vous avez l'intention de me casser les couilles jusqu'à.
16: La couille.
18: Non, c'est pas ça, c'est vrai.
1: Qu'est-ce qu'a dit la couille?
15: La couille.
1: Valérie!
10: Non!
1: Un avertissement!
16: Alors Valérie, c'est pas bien.
10: C'est pas moi.
1: Je dois pas savoir.
15: Bah
18: allez, on enchaîne. Qui veut répondre à la question?
1: On va demander à Dimitri.
15: Ouais,
1: donc Gigi Jérôme. Ouais, on vient du
10: Hangar. Remplacé par fromage de cul.
1: Hein?
19: Ouais, bonsoir, c'est fromage de cul.
10: Fromage de cul. Ouais.
18: Salut fromage de cul.
19: Je suis gendarme, on reste parti.
15: Bonsoir.
1: T'appelles d'où?
19: J'appelle du Kosovo.
18: Ah bah il y a une question qui va t'intéresser si t'es gendarme parce que j'ai lu les questions à l'avance et il y en a une qui porte sur justement est-ce que les gendarmes devraient organiser les rêves parties eux-mêmes.
1: Eh hey, ta gueule un peu toi Olivier.
18: Ah pardon, fallait peut-être pas la dire.
1: Eh depuis quand tu poses des questions
18: que... Je suis désolé.
19: C'est vrai qu'on a certains problèmes pour les gendarmes avec ce genre de manifestation qui implique des sauvageons complètement.
1: Eh fromage de cul, tu fermes ta gueule. Eh, tu vas la fermer ta gueule!
18: Oh, tu vous calmez, on se calme, vas-y Gérard, pose ta question.
1: T'appelles d'où?
19: J'appelle du Kosovo.
15: Bonsoir, colonel.
1: Oh putain, je sens que le débat il va être vite bâclé ce soir.
18: Gérard. Vas-y Gérard, continue alors.
1: Dimitri!
15: Ouais, Dimitri, écoute, moi je pense qu'il faut faire attention aux dates de péremption. C'est comme les conserves, il y a une date et il faut respecter les dates. À partir du moment où tu respectes les dates, normalement ça passe.
1: Et si on respectait ta connerie, tu crois qu'on pouvait la garder longtemps dans le frigo?
15: À mon avis, tu peux, ça se conserve bien.
1: Non, mais à votre avis, faut-il supprimer l'alcool ou autre substance?
15: Non, non, les dates sont bonnes, je pense qu'on
1: mais
15: peut...
1: on en a rien à foutre, faut-il supprimer l'alcool ou la substance ou autre substance? Putain, tu vas pas me casser les couilles.
15: Alors, scientifiquement, effectivement, il faut faire attention, ça peut faire des carnages hein, quand même. Hein.
1: Ah, quand même, t'as quand même compris la question.
15: Moi, j'ai vu des classes entières de CP tomber comme ça, comme des mouches.
1: Hey, Dimitri.
15: Oui.
1: T'as jamais vu ta sœur qui va retourner au standard?
15: Non, mais j'étais à l'école jusqu'au...
1: Allez, au revoir. Au revoir.
17: Mais ta mère a fait du skate, elle a une jambe.
1: Alors là, je préviens.
17: Ah, on a dîné.
1: Fromage de cul.
20: Oui, bonsoir.
1: Alors là, je préviens tout de suite, ouais. Celui qui vient de dire ça,
20: ouais.
1: Il a intérêt de le dire tout de suite, qui c'est? Et il va virer.
20: Est-ce que je peux te répondre, Gérard?
1: Non, mais attendez.
18: Non, mais Gérard, on continue le débat, c'est pas grave, on oublie non. Pour une fois, on oublie. Non, continue le débat.
1: Non, mais attention. Allez, Gérard. Parce que, attention, là, il y a un truc que je vais pas accepter cette année.
18: Ça, je comprends.
1: Qu'on parle de moi, de ma famille, de Sandy et de tout ça, d'accord? Alors le prochain... Si j'ai ça, je ne vais pas chercher midi à 14h, je vise tout le monde.
20: On l'a dit ni la mère, ni les vêtements Emmaüs.
1: Alors, fromage de cul, au revoir. Allez hop.
10: Gégé, il y a une petite question. Est-ce que les camionneurs organisent des triparties sur l'A3 entre deux livraisons?
1: Non. Olivier, s'il te plaît.
18: Oui.
1: J'ai dit à fromage de cul, au revoir.
18: Oui, oui.
1: Donc, le boum boum.
18: Je suis désolé, excuse-moi.
1: Allez, tu le mets, terminé.
18: Voilà.
1: Voilà, non. Comme ça.
18: Moi, je suis intéressé par ton débat quand même parce que moi, j'ai jamais fait de ça, donc j'aimerais bien que tu continues sur tes questions et tout ça, quoi.
16: Très bien.
1: Alors, ouais. Technibule.
16: Eh ben, écoute, moi, je dis.
10: Gérard,
16: que...
10: on accueille Mobit à l'instant.
15: Oui, bonsoir, c'est Mobit.
16: Salut Mobit.
15: Bonsoir tout le monde. Allez, bonsoir Gérard.
1: T'appelles d'où?
15: J'appelle de Tombouctouze. Bonsoir tout le monde.
1: Arrête de me donner des noms de villes pourries.
15: Ah non, Tombouctouze, c'est dans le Finistère amer, 117.7.
16: Tu as une très jolie voix.
15: Ah non, non, wow. C'est dans l'Ouest. Hein.
1: Eh, c'est dans le Finistère.
15: Dans le Finistère amer, dans l'Ouest.
1: Dans le Finistère amer, dans l'Ouest.
15: Ouais, bah oui.
18: C'est
1: d'accord.
18: Près c'est près de la côte normande, Gérard.
15: Dans 17.7 FM, je vois pas où est le problème.
16: La France.
18: Bon, alors Gérard, ta question...
1: Allez, heureusement qu'on ne parle pas des départements français.
18: Je sais même plus sur quoi
1: alors,
18: pour te débat.
1: Alors, à votre avis, faut-il supprimer l'alcool ou autre substance? Et quels sont leurs effets? Et c'est un débat sur les rave parties.
10: Gérard, je te couvre.
1: Et les triparties.
10: On accueille Philippe également.
1: Philippe, bonsoir.
21: Oui, allô, bonsoir.
16: Bonsoir Philippe. Bonsoir à tous.
1: T'appelles d'où?
21: J'appelle de Bordeaux.
1: Ta fréquence?
21: En 3.5. Tu as une jolie voix, Philippe.
18: Non, désolé.
22: Des Pyrénées aux Alpes, au rivage de la Méditerranée, les nuages s'imposeront. Ah. La matinée sur la partie est de la chaîne des Pyrénées, sur le midi, sera très orageuse.
18: Ah, d'accord. Non, c'est parce que demain, je...
1: Non, mais alors là, il y a un truc que je ne vais pas apprécier.
23: C'est le bordel, un soir, Gégé.
1: Non, mais c'est la première, mais je vais l'accepter que ce soir. Parce que c'est le retour. Mais je vais pas apprécier ce bordel. D'accord, Olivier?
18: D'accord. Mais moi, j'attends qu'une chose, c'est de parler des
1: restes. Non, mais tu vois, là, il y en a un qui dit, tu pues du cul. D'accord? Alors, tu as intérêt de faire ton boulot. Ouais. T'as intérêt de faire ton boulot correctement au standard. À l'arrière. Et tu fermes ta gueule, toi, connard, derrière. Technibule.
16: Oui. Oui, bah en fait, c'était quoi? Est-ce qu'il faut consommer?
18: Mais répète la question, Gérard, on sait même plus sur quoi ça porte.
1: Eh non, mais vous allez pas me casser les couilles parce que tout à l'heure, je vais vous mettre un disque et vous allez pas me faire chier longtemps.
16: Vous répétez la question, Gérard.
1: Alors, à votre avis, faut-il supprimer l'alcool ou autre substance?
16: Oui,
1: et quels sont leurs effets?
16: D'accord, alors moi, je dis que déjà, il faudrait supprimer l'alcool, mais partout. Parce que la substance, enfin les effets, c'est ça rend un peu les gens pauvres types et un peu paumés dans la vie, quoi. C'est pas très agréable ni à voir ni à entendre. Et puis sinon pour tout ce qui est drogue illicite, je te laisse les énumérer après parce que je pense que tu vas en parler, t'as travaillé. Et je pense que c'est pas bien, mais si tu vas là-bas et que t'as rien pris, t'as vraiment l'air d'un con, donc faut se forcer, quoi. Un petit extase, c'est rien.
1: Rêveuse.
24: Bah moi en fait je pense que l'alcool c'est pratique pour désinfecter, mais à part ça je sais pas trop à quoi ça sert. Et puis je pense que l'ecstasy c'est pas mal parce que en fait moi je prends ça comme les posologies normales d'un doliprane, donc de matin, de midi, de soir.
1: Non mais attends, tu sais ce que c'est?
24: Ouais, je sais ce que c'est l'ecstasy, tu vois, c'est des trucs, des fois il y a des têtes dessus. Et moi j'adore, c'est la version Mickey, tu vois, j'ai l'impression d'être dans... dans le monde
18: Moi, je veux quand même rappeler que c'est interdit de prendre ce genre de choses.
24: Je n'incite pas les gens à en prendre, quoi. Je sais que c'est mon problème. Maintenant, je suis rentrée dedans et.
18: Non, parce que tu vois, moi, je vous entends parler.
1: Olivier, ferme ta gueule.
18: Ah, désolé.
2: Oui.
1: Non mais attends, hey, tu sais ce que c'est là, ce que tu dis à l'antenne là? Tu sais de quoi tu parles
24: Je sais que c'est mal, hein. Moi je dis pas aux autres d'en prendre, hein. Moi je dis seulement que moi j'en prends et que je pense que la radio c'est un truc anonyme. Donc je pensais que comme tu fais le débat, je crois que j'ai le droit de parler, même si je crois que je suis dans le monde de Mickey tout le temps. C'est vrai, c'est pas tout le temps pratique, quoi, parce que j'ai l'impression que tout le monde ressemble à Donald, mais mais bon...
18: Moi je suis pas vraiment d'accord. Moi je suis pas vraiment d'accord.
1: Oh Olivier, tu fais ta gueule un peu.
2: Vas-y mon Olivier.
3: Vas-y tu deuil.
2: Vas-y mon Olivier.
1: Ah tu deuil. Voilà. Alors tu vas fermer ta gueule.
18: Non ouais, ce que je voulais dire, c'est parce que quand même, enfin c'est un débat intéressant. Moi je pense que c'est vraiment pas bien, quoi. Enfin c'est quelque chose vraiment à éviter.
1: Non mais si tu veux.
2: Tu penses qu'Olivier, il faut faire des choses pour justement éradiquer ce genre de phénomène qui
1: gangrène notre jeunesse actuelle. Tiens, prends le PD là, il va te répondre.
2: Ah je suis pas PD, je suis drag queen en
24: reste. Tiens,
18: oui il faut absolument agir pour éradiquer ce genre de choses.
2: Bah c'est Olivier, mais je te rejoins.
18: Mais Gérard, toi ton avis là-dessus, c'est quoi exactement là-dessus? Non, vas-y, Gérard.
1: Bah alors, tu fermes ta gueule.
18: D'accord, mais tu nous dis sérieusement ton avis.
2: Oui.
1: Tu laisses les gens répondre et après tu fermes ta gueule.
18: Bah alors, ton avis.
1: Pour l'instant, tu laisses les gens répondre. Mobilite.
3: Écoute, moi, sur le principe, je suis contre tout type de substance érogène à la base. Moi, je tourne à la cristalline et à la vitamine C en suppos effervescents, c'est tout. Et je pense que ça suffit pour s'éclater, la rondelle aussi, mais s'éclater, quoi.
1: D'accord.
3: Je pense que t'as pas besoin de rentrer dans des trucs bien compliqués, tout ça. Je veux dire, à l'ancienne, quoi, de la flotte, une petite vitamine C dans le derche, et franchement, t'es parti pour la neuil, quoi.
1: Ouais, Philippe.
2: Bah moi je dirais, je rejoins l'auditeur qui me plaît bien, j'aime bien te voir.
3: Merci, bah oui. Ouais. On va se rejoindre.
2: Je dirais qu'en fait, bah moi je suis pas trop pour les drogues. D'ailleurs, il faut dire aux jeunes que ces drogues-là sont pas bien.
3: Pas bien.
2: Mais ce qui est bien, c'est l'information dans ce genre de manifestation, car il y a toujours une petite brochure qui explique ce que c'est que le LSD, la cocaïne, ce genre de trucs.
1: Non mais attends.
2: Mais par contre, attention, j'ai pas fini. Je dirais qu'il faut pas du tout prendre ce genre de substances. La seule drogue dans la vie, c'est l'amour.
1: Et moi, je vais te dire une chose.
3: Ouais.
1: Parce que là...
3: Corrige-le.
1: Non, mais de toute manière, là, lui, il vient de dire n'importe quoi. Il vient de dire n'importe quoi. Mais il y a un truc qu'il faut bien se dire. Que lorsque vous y allez, dans des trucs comme ça, dans des rêves parties ou des tri-parties, Manière, vous avez plus de 13 000 ou 20 000 personnes. Là, il y en a une qui s'est passée durant cet été. Il y a eu plus de 20 000 personnes et il y a eu des dégâts monstres. Parce que les gens ont bu de l'alcool et on les laisse rentrer. Et ça, je suis pas d'accord. Je ne suis pas d'accord parce qu'il y a des jeunes qui sont entraînés par d'autres personnes qui fument. Mais ça, c'est...
3: Mais toi, Gérard, t'as déjà consommé un petit peu ou pas, toi?
1: Non.
3: T'as pas fumé du
2: truc
3: un peu ou pas?
1: Non. Non, mais ça, de toute manière...
3: T'as bédave un peu, quand même.
24: Tu veux que je t'envoie un Mickey?
1: Non, mais c'est bon, ton Mickey, tu le gardes, rêveuse.
2: Il y a des trucs
1: bizarres, genre... Alors, attendez!
24: Winnie, si tu veux.
2: Voilà.
18: On passe à la question suivante.
24: Je voulais savoir s'il avait essayé les champignons avant.
1: Comment?
24: Il avait essayé les champignons.
1: Non.
24: Fais gaffe parce que ça pousse bien sur la
1: cage.
24: Les champignons de Paris.
1: Ouais, c'est ça, les champignons de Paris, bien sûr. Continue.
18: Bonjour.
1: Continue. Alors, faut-il avoir une non. On va pas faire ça.
3: Une dérogation.
1: Ouais, merci.
0: Gérard, t'as beaucoup de larcène avec ton casque.
18: Arrête de baisser la tête ou baisse ton micro.
0: Ouais,
18: quoi.
0: T'as un problème avec ton
18: casque. Non, baisse ton micro plutôt.
0: Comme ça.
2: Ta prothèse qui
24: larcène. Voilà. Oh là là.
1: Eh, hey, ma prothèse à ton merde, connard.
18: Bon alors, la question d'après, c'est quoi?
0: Ouais, c'est
1: bien. Alors, faut-il avoir une dérogation par la préfecture?
2: Pour
3: bégo?
2: Pour fumer des bédales?
3: Pour droguer?
18: Non, pour les rêves parties. Ah,
1: pour les rêves parties et les tri-parties. Mais moi, je voudrais bien savoir sur l'internet, là, parce que...
10: Quelqu'un qui demande, est-ce qu'on peut rentrer en tri-partie avec une Volvic citron à la main, en fait?
1: Ah ben, si c'est rien que de l'eau, oui.
3: Ouais.
2: De l'eau.
1: Ta gueule, Philippe!
2: L'alcool, non?
1: Oh putain, mais qui c'est qui m'a scellé?
3: Ouais, allez, on en qui, là?
2: Oui.
18: Sans alcool, la fête est plus folle.
3: Voilà.
1: Bon, Olivier, tu fermes un peu ta gueule, s'il te plaît.
24: Ça existe,
1: Gérard? On est combien sur le site internet avant qu'on...
10: On en est 10 558.
1: Hein? 10 558?
10: Ouais.
1: Non, mais j'hallucine, il a
10: ça
1: à peine...
10: Ça augmente, hein?
1: Il a peine.
10: C'est hallucinant, hein.
5: Tu cartonnes.
1: Il a à peine une heure du matin, on est déjà 10 000. Et on finit à 2 heures, hein, n'oubliez pas.
5: Tu déchires.
24: C'est un beau gosse.
1: Et alors, faut-il avoir une dérogation de la préfecture pour organiser des tri-parties ou des rave-parties? On va demander à Technibulbe.
24: Non, bah oui. En fait, non, parce que le but de la tri-partie, c'est que ce soit une fête sauvage. Et tu peux pas faire une fête sauvage avec des keufs autour, quoi.
1: Non, mais attends. Non, attends. Non, attends. Technibulbe. Est-ce qu'il faut une dérogation? Par exemple, pour les organisateurs, est-ce qu'il leur faut une dérogation? Mais c'est
24: non.
1: Ça?
24: Non,
1: sauvage,
24: non. Je te dis que c'est une fête sauvage.
5: Mmh. Sauvage. Comme toi, t'es un enfant sauvage, mais pareil.
1: Bah alors, Mobit. Mobit.
5: Oui, bonsoir.
1: Au revoir.
6: Au revoir. Mobit. Lâche ton numéro.
24: Au revoir.
1: Okay. Voilà. Comme ça, ça va plus vite avec moi.
6: Voilà.
1: Alors, Technibulbe, pour toi, c'est oui.
24: Mais non.
1: Non, t'es pas d'accord pour une dérogation de la préfecture.
24: Bah non, c'est pas le but.
10: Gérard.
1: Oui.
10: On accueille Monsieur Delaplace, tout de suite.
1: Alors, Monsieur Delaplace, bonsoir.
7: Bonsoir.
1: T'appelles d'où?
7: J'appelle de l'Oise.
1: 101.9, merci.
7: Voilà.
1: Non, mais quand je demande t'appelles d'où, tu me dis simplement 101.9, c'est tout,
18: ouais,
1: je comprendrais.
18: Enfin, l'Oise, c'est Chantilly et c'est 107.3 là-bas.
1: Bonsoir, ouais, c'est ça, fous-toi bien de ma gueule, toi. Éteins ton micro, fais ta réa et ferme-la. Donc, t'as entendu la question, monsieur de la place?
7: Bah, effectivement, j'ai bien entendu la question.
1: Bon, c'est bon, on va demander à Rêveuse.
24: Ouais, bah moi je suis un peu comme Technobulbe, quoi, tu vois.
6: Vulve,
24: d'accord, Technobulbe. Oh, c'est très sexe, en fait. J'aime bien.
1: Non, c'est Technibulbe, hein.
24: C'est pas grave.
1: Eh, le portable qui sonne m'énerve. Le putain de portable qui sonne m'énerve. Merci.
7: Ça va mieux comme ça.
5: C'est Monsieur De Place qui fout sa merde, là.
18: Ah non, mais les interférences, ici.
7: Non, mais écoutez, monsieur, là, je vous écoute d'Internet.
1: Alors... Rêveuse!
24: Ouais, donc moi, je disais que j'étais d'accord avec Technobulbe, enfin, il n'y a pas besoin de trop de dérogations, en fait, ouais, c'est carrément sauvage, c'est...
18: Allô?
1: Olivier, s'il te plaît, tu sors dehors!
24: Ah!
1: Attendez, s'il vous plaît, s'il vous plaît. Olivier, tu sors dehors!
18: Ouais, bon, bah, je te rappelle.
1: Oh, tu sors dehors!
18: Ok, salut.
1: Tu sors dehors!
5: Ok, bisous, bébé.
18: Non, je suis désolé,
1: Non, mais tu sors dehors, là.
18: Non.
1: Hop.
5: Et qu'est-ce qui se passe?
1: Tu sors dehors, là, maintenant.
5: Ah non, Olivier, reste.
1: Allez, hop.
18: Non, parce qu'il y a plus personne.
1: Eh, c'est moi qui commande.
18: Tu sors dehors. Je peux pas ne pas répondre.
1: Tu sors dehors!
18: 5 minutes au coin, je reviens.
1: Tu sors dehors! Attends, tu te crois où, là? C'est comme si que moi, je mettais mon portable allumé.
7: Non, mais oh!
10: GG, il y a une question.
7: Oui, raison, monsieur Gérard.
8: Attends, il y a plus personne à l'arrêt.
1: Non mais Non, mais
10: il faut qu'il revienne.
1: Non, pour un son, il reste dehors. T'éteins ton portable.
7: Bon, ça va, il neige pas dehors.
5: C'est important le coup de fil.
18: J'ai plein de messages de directeur d'antenne qui
1: Non, mais moi j'en ai rien à foutre. Les messages de directeur d'antenne, j'en ai rien à foutre. Pour un son, t'es en train de travailler pour moi, le reste je m'en bats les couilles. D'accord.
5: La couille.
10: GG.
7: On dit des boulettes. J'ai appris.
1: Le début de l'émission, on termine dans une heure.
7: En plus, hein, une heure, ça va vite. Hein.
1: Ouais, tais-toi, toi, ferme ta gueule. C'est pas à toi que je m'appelle. Quand je t'appellerai pot de chambre, tu sortiras dessous le lit.
5: Yes, c'est la première de la saison.
1: Question internet.
10: Il y a Super Tomate qui demande s'il existe un permis de tri-party.
1: Non. Bah non, parce que justement, si on fait une dérogation, on n'a pas besoin de permis.
10: D'accord.
1: Je repose la question. Donc, Rêveuse, tu répondras tout de suite après. Monsieur Philippe. Philippe une fois, Philippe deux fois.
8: Non, c'est moi qui est sorti, parce que je pensais qu'on mettait un 10.
18: Voilà, on va mettre un 10.
1: Je
18: te fais des signes depuis tout à l'heure.
1: Alors, Rêveuse.
8: Attends, j'ai tout enlevé, je sais plus où ils sont. Voilà, c'est bon, voilà.
1: Rêveuse.
5: Tu es RTL ou quoi, là?
1: T'es RTL, tout à l'heure, tu as dégagé, tu vas voir si t'es RTL, là.
5: Eh Gérard, pour tu sais la prévention pour les drogues là. Est-ce que tu penses faire une affichette avec ta photo et pour dire aux jeunes si vous prenez des substances illicites, vous ressemblerez à ça. Est-ce que tu penses que ce serait une bonne campagne?
1: Est-ce que tu penses que ta connerie a ferait mieux de fermer ta gueule?
24: Est-ce que c'est possible sur la photo?
5: Non, il m'a pas viré là, il faut pas déconner les mecs là.
1: Ah, de toute façon
5: tu sais pas qui je suis.
1: Ouais, mais de toute manière, je veux pas le savoir.
20: Voilà.
18: Bon, bah, on va peut-être mettre un petit disque, Gérard.
1: Donc, non, mais il y avait une question internet qui était importante. Mais...
10: Non, mais en fait, tout à l'heure, il parlait du permis à points pour les triparties.
1: Ah oui, j'avais répondu non, ouais, voilà, là-dessus. Donc, alors, Technivule.
18: Non, non, on va mettre un disque, là.
1: Non, mais attends, tu permets que...
18: Ah non, oh, bon, d'accord.
1: Technivule.
4: Mais ça fait une minute que je suis là et j'ai pas encore parlé.
1: Rêveuse.
24: Oui.
1: Toujours là.
24: Oui,
1: bon, alors, Philippe.
24: Oui.
1: Philippe, on y a dit au revoir.
24: Non, non, je suis là, je suis là.
1: Non, non, on t'a dit au revoir.
24: Mais non, parce que j'étais en rentaine, GG.
1: Non, non, mais je t'ai dit au revoir.
24: Bah pourquoi?
18: Mais tu lui as pas dit au revoir, mais pas du tout, mais ça va pas.
1: Ah, bah si.
4: Bah attends, j'ai répondu.
24: J'ai rien dit.
18: Mais pas du tout, il a rien dit depuis qu'il est là.
1: Et quel est le connard qui a répondu à sa place?
18: C'est un autre, mais je sais plus.
1: Et monsieur de la place.
4: Oui, bonsoir.
1: Donc, alors, la question, c'est faut-il avoir une dérogation de la préfecture? Et on va s'écouter les extras en folie. Je plane à 1000. À 10 000...
12: Attends, mais tu sais pas lire, les extas.
1: Non, non, mais attends, qui c'est qui a écrit?
12: Ah, c'est les extas.
10: Les extas.
1: Bon, les extas sont folies, je plane à 10 000...

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1: Et voilà, rebonsoir à tous. Alors là, ce jingle, je pense qu'on va le supprimer dans...
2: Je reviens, attends.
1: Non, mais on va le supprimer. Donc on venait s'écouter les Estas en folie, je plane à 10 000 pieds. Et donc, suite du débat, 1h55, et on m'a donné des chiffres internet, 10 776. Donc, je pense que on va atteindre des records pour le premier débat. Et je l'espère. Donc, on a toujours Technivule.
3: Oui, toujours. Rebonsoir tout le monde.
1: Rêveuse.
3: Rebonsoir tout le monde.
1: Rebonsoir Philippe.
4: Rebonsoir tout le monde.
1: Et Monsieur de la Place.
5: Bonsoir.
1: Eh, je te parle.
2: Il t'a dit bonsoir. Il t'a dit bonsoir.
1: Donc, la question, je vous la répète plus.
3: Philippe, tu m'excites.
5: C'est bien. Comme ça, il n'y a pas de
3: débat. C'était les décorations.
1: Dérogation. Oh putain, mais oh. Attendez. Faut vous dire une chose.
3: Oui.
1: Que quand je vous pose la question avant la musique, vous l'écoutez parce que je vais plus les répéter cette année.
3: Excuse-nous, hein. Gérard. On t'écoute.
6: C'est Philippe, j'aimerais répondre.
1: Non, c'était pas.
6: C'est
1: ouais.
6: C'est pas mon tour.
1: Vas-y, Philippe, alors.
6: Alors, moi, pour répondre à ta question, Gérard, je dirais que non, il faut pas de dérogation parce que c'est des choses qui se font comme ça, sur le vif.
1: Attends, 5 minutes, Philippe. Olivier.
6: Oui.
1: Olivier, s'il te plaît.
2: Justement, je fais en sorte qu'il ne sonne pas.
1: Non, mais tu éteins ton portable parce que là, sinon, moi, j'allume le mien et c'est terminé.
3: Tu peux allumer le mien aussi?
1: Non. Laissez les portables éteints, surtout, je vous en supplie.
2: Moi, je voudrais vraiment, Gérard, que tu restes accroché un peu à ton débat, parce que je te jure, depuis le début, tu passes ton temps à parler sauf de ton débat.
1: Oh, Philippe, tu t'écrases. Moi, je m'occupe de mon équipe, parce que c'est que cette année... Oh, tu fermes ta gueule!
2: Ça y est, je les ai coupés.
1: Merci. Donc, moi, cette année, là, pour la nouvelle saison, je veux une équipe du tonnerre. Je veux pas une équipe de merde. D'accord? Alors Olivier, ton portable, tu le laisses éteindre et c'est terminé.
2: C'est bon.
3: Allez GG, on avance.
1: Donc alors, faut-il avoir une dérogation de la préfecture? Donc Technivule, tu m'avais dit non, toi?
3: Ouais.
1: Hein? Rêveuse?
3: Pareil, j'avais dit non, en fait, c'est un truc libre, tranquille, qui se fait là, comme ça, tout de suite, maintenant. C'est un peu comme le sexe, quoi, tu vois, si tu décides le matin que tu vas faire ça le soir, donc c'est vraiment tranquille, quoi, pas besoin de dérogation, puis au pire, tu demandes une dérogation aux vaches, elles vont pas te répondre, quoi, tu vois.
6: Je viens de filer mon collant.
1: D'accord. Philippe?
6: Oui, moi je dirais que justement, il n'y a pas besoin de dérogation parce que c'est des choses qui se font illicitement, donc ça se passe comme ça, quoi. S'il y a des dérogations, c'est plus une techno, hein, c'est une boîte.
3: C'est une fête sauvage.
1: Non, mais c'est je sais pas. Donnez vos noms quand vous répondez comme ça, hein, parce que je veux pas savoir qui c'est.
3: Non,
1: mais rêveuse et Technivule, c'est qui c'est qui m'a dit c'était une fête sauvage.
3: Technivule.
1: Ah, c'est Technivule. Ouais, je suis d'accord avec toi. On va laisser Monsieur de la Place.
5: Oui, donc Al disait, j'étais tout à fait d'accord avec elle.
1: Putain.
5: Alors, il ne faut pas avoir de dérogation.
1: Attends, mais...
5: Oui.
6: Qui c'est qui fume des jetons de maïs?
2: Ah, voilà. Mais Gérard qui fume... Attends, mais... Non, mais non,
5: bon.
1: Ah, c'est vrai que... ça va.
5: C'est la période, hein.
1: De la place.
5: Alors, il ne faut pas avoir de dérogation, hein. Je vais vous donner un exemple. La loi constitutionnelle et de la législation du suffrage universel réglemente par rapport à des suffrages et des affaires culturelles.
1: Tu vas pas remplacer Monsieur Mazur, hein. Tu vas pas me faire un speech pour rien du tout, hein.
5: Plus, là, écoutez, je vais résumer tout cela. Eh bien, écoutez, moi, j'ai mes grands-parents qui ont un prêt de 28 mètres de long, hein. Alors, l'année dernière, ils avaient organisé un rave party, comme on dit en anglais. Exactement, il y avait 2987 personnes. J'ai pas dit 2986, mais 2987 personnes.
1: Ah, c'est bon, ouais.
5: Et ils se sont installés sans dérogation. Malheureusement, c'est ce qu'on appelle de la mafia.
3: C'est pas dit, de toute façon, c'est pas...
1: Non, mais là, je veux te dire une chose, que là, déjà, tu pousses un peu le bouchon trop loin.
5: Oui.
1: Donc je crois qu'à mon avis...
5: C'est mon opinion, monsieur Gérard.
1: T'as pas compris la question.
3: Non.
5: Ah, écoutez, je fais quand même du droit, donc je sais de quoi
1: non, mais attends, tu vas remplacer monsieur Mazur, alors dégage. Allez, hop, allez, hop, allez, hop.
4: Noël, hein, c'est PPL.
3: Je l'ai reconnu.
1: Ouais, mais de toute manière... Bonne nuit. Pauline.
7: Oui.
1: Monsieur de la place, au revoir. Hop, terminé.
4: Menteur, il est en BOP plomberie.
1: Ouais, non, mais il va remplacer monsieur Mazur.
8: Gérard, bon, alors. Il y a une question. Triparteur qui demande, existait-il une carte de fidélité pour les tripartis?
1: Non, justement. Et c'est là le problème.
3: Je ne regarde pas.
1: Comment? J'ai mal entendu, là.
4: Non, mais arrête de te braquer là, tout le temps. Continue.
3: Vas-y,
4: non.
3: Gérard, on t'écoute.
8: La réponse,
1: c'est non. C'est que il y a pas assez de personnes, et puis de toute manière c'est des trucs comme ça dans la nature. Il y a normalement il faudrait que les organisateurs aillent des dérogations de la préfecture pour ouais. qu'il y aille moins de danger, parce que cette année il y a eu quand même deux ou trois morts lors des raves parties suite à des substances d'alcool et tout ça. Et donc, faudrait que ça s'arrête.
4: On peut pas en parler.
1: Non, mais faudrait que ça s'arrête, parce que si sans arrêt, des rêves partis, ça se termine comme ça. Normalement, ça se devait, il y en a une qui devait se dérouler sur, en France, et en fin de compte, ça s'est terminé en Italie. Et, ils ont, tout le système de Sono a été bloqué.
4: Mais toi, pour toi, Gérard, c'est plus un problème politique ou c'est plus un...
1: Bah disons, maintenant la question va en venir, va venir là-dessus.
3: Ouais.
1: Mais là, je vais être clair avec vous.
3: Ouais.
1: C'est que là, je veux faire un débat là-dessus parce que j'ai suivi l'actualité qui s'est produite.
4: Ouais.
1: Et là, maintenant, la question, c'est, ouais. pensez-vous que le gouvernement fasse des lieux hors aménagés pour les rêves parties et les triparties?
8: Gérard,
1: oui.
8: On accueille Roman Bays.
1: Comment?
3: Roman Bays.
1: T'appelles d'où?
9: J'appelle de Melbourne, 116.6.
3: Ah, oh, c'est chouette là-bas.
1: Merci.
9: Voilà.
1: Donc, t'as entendu la question?
9: Ouais.
1: Mais c'est bizarre. Attendez avant de répondre.
9: Oui.
1: Valérie?
8: Oui.
1: On n'a pas pu avoir de sondage?
8: De sondage?
1: Des sondages à la con. Alors Philippe, si t'es pas content, tu vas retourner chez toi vite fait, bien fait.
4: C'est pas Philippe.
1: Parce que moi j'aurais bien voulu avoir les sondages. Pour savoir le nombre de personnes.
2: Bon, tu retournes un peu sur ta question là, parce que les sondages et tout ça c'est très bien, mais la question.
1: Non, mais attends Olivier, tu permets, c'est mes débats, donc j'ai le droit.
3: Gérard, sans t'offenser, Olivier, il a raison, faut qu'on.
1: Non, mais attends, moi j'ai jusqu'à 2h du matin, donc j'ai le droit d'avoir mes sondages.
3: C'est bientôt.
1: Maintenant, je veux le chiffre internet avant que vous répondiez tous.
2: Oh non.
1: Bah si, j'ai le droit.
8: En tout cas, il y a 73% des gens qui disent que t'es râleur. Hein.
1: Ouais, c'est bien. Alors le chiffre internet.
8: Attends, je m'en occupe.
1: Chiffre internet, je veux le nombre d'auditeurs sur le net.
4: Allez.
8: On en est à 11 525.
1: Ah bah c'est bien.
4: Wow.
9: Oh là là.
1: 11 525, et il est qu'1h05 du matin, hein, je vous préviens.
8: C'est que commencer là. Hein.
4: Ouais.
1: On vient que de commencer.
10: Alors, débat, là.
1: Pour le premier débat, oui, comme Max y disait, malheureusement, vous l'avez tous reconnu, c'est lui qui est au standard pour...
2: Mais Gérard, ta question.
1: Pour la première, ta gueule. D'accord. Olivier, tu fermes ta gueule.
2: La question au niveau des endroits là, on n'a rien compris.
1: Non,
2: mais
1: donc, pour la première fois que Max est dans au débat de la rentrée, ça me fait plaisir. Au moins, c'est pas le bordel comme avec vous quand il y est pas, d'accord. Alors maintenant, tu fermes ta gueule.
8: Et les triparties, GG.
1: Merci. Alors, pensez-vous que le gouvernement fasse des lieux aménagés pour les rêves parties et les triparties? On va demander à Technivule de Rouen.
3: Oui, ça s'appelle des boîtes de nuit.
1: Non, les triparties et rêves parties, c'est des trucs qui se déroulent en plein air.
3: Oui, bah des boîtes de nuit en plein air.
1: Mm-hmm.
3: Mais il y a aussi des triparties sous chapiteau. Hein.
1: Ben ça, c'est ce qui s'est produit il y a pas si longtemps que ça, je sais plus quand, pas loin de chez vous.
3: Il y a aussi dans des donjons, enfin il y en a partout.
4: Ouais, dans des trucs affectés.
1: Non mais est-ce que vous pensez que le gouvernement devrait faire quelque chose?
4: Attends, GG.
1: Oui, c'est qui?
4: C'est Roman Bays.
1: Ouais.
4: Moi, en fait, on est dans une famille où il y a des agriculteurs. Je pense à mon oncle, notamment.
1: Mmh.
4: Et en fait, bah, eux, une fois, ils ont eu un terrain qui a été ravagé par une teufée, en fait, tu vois. Ils sont venus le lendemain matin, ils se sont rendus compte qu'il y avait des gens qui avaient fait la teuf.
1: Mmh.
4: Et en fait, bon, bah, ça posait des problèmes parce que les mecs, ils avaient laissé des trucs qui traînaient, tu vois, des saloperies, des cochonneries. Mmh. Quand il a remis ses moutons à paître, le bélier, en fait, il avait gobé des trucs, tu vois.
1: Attends.
4: Il a pêché la voisine.
6: Les animaux.
1: Non, attendez.
6: Les animaux sont pas préparés.
1: Romain Bedge.
4: Oui, bah oui.
1: Moi, je vais te dire une chose. Les trois quarts du temps, normalement, si les organisateurs qui font ça, en principe, ils doivent nettoyer. Ça doit être nettoyé le lendemain.
4: Là, c'était des sauvages. Non, mais attends.
1: Moi, j'ai vu là récemment cet été. Il y a eu des soirées qui ont été faites comme ça. Ça a été nettoyé.
4: Attends, moi j'ai vu le carnage. Attends, c'était un massacre. Hein.
3: Et t'as pu revendre après ?
4: De quoi ?
3: T'as pu revendre ?
4: Ce que j'ai trouvé par terre. Bah oui, bien sûr, j'ai fait un business avec. Mais bon, le bélier, il avait bégon entre temps. Il a quand même pécho la.
1: Philippe.
6: Oui. Alors moi, pour répondre à ta question, je te dirais que je pense que les politiques ont leur mot à dire sur ce sujet-là, étant donné que ils ont trouvé rien d'autre à faire que de s'augmenter 70% de leur salaire, et alors que nous, la France d'en bas, et ben pendant ce temps-là, on souffre.
4: Ouais.
6: Moi, je sais que tu es content tout à l'heure.
1: Romain Bedge,
4: oui, je me tais.
1: Écrase.
6: Ouais. Ouais. Et donc voilà, bon moi je suis d'accord avec toi, il faut que les politiques s'engagent totalement dans ce problème des free parties et des animaux qui coupent des queues.
1: Non mais bon OK. Rêveuse.
3: Ouais, bah moi je suis pas du tout d'accord avec Philippe, tu vois, parce que j'estime que la free party c'est fait pour être libre et que s'il y a le gouvernement qui s'il y a le gouvernement qui se met à mettre son nez là-dedans, ça va plus être free, tu vois, ça va être carrément peut-être à la limite théoriquement, idéologiquement, ça pourrait être pas mal, tu vois, enfin avoir de la sécurité et tout, pas des morts à tout va. En même temps, enfin ça c'est moins excitant, quoi. Enfin, je sais pas si t'es d'accord avec moi, mais je pense que c'est carrément ennuyant de faire une free party gouvernementale, quoi. C'est une free party, c'est la fête de la bière. Hein.
1: Non, mais ce qu'il y a, c'est que je demande la question. Donc moi ce que je pense. Moi, ce que je pense personnellement, c'est que c'est que celui qui sort le ministère de l'environnement devrait laisser au moins le moyen aux personnes qui organisent des trucs comme ça d'avoir quelque chose pour eux pour le faire.
3: Mais
1: ce qu'il y a, c'est qu'il devrait organiser, il devrait laisser quelque chose pour qu'il puisse le faire.
3: Mais d'accord.
1: Mais dans ces cas-là, regardez, pourquoi qu'ils ont laissé le truc en Italie?
3: Attendez.
1: Moi, je vais vous dire, dans ce cas-là, c'est pas le même problème que nous en France. Alors, pourquoi qu'ils ont mobilisé les camions de Sono?
4: Parce que, attends, la techno italienne, elle est meilleure. C'est pour ça qu'ils ont fait en Italie, c'est tout. La techno, elle est meilleure
1: pourquoi
4: là-bas.
1: Parce qu'en France, ils ont pas voulu les laisser passer.
4: Mais pourquoi?
1: Mais il y a eu combien de personnes?
3: Des millions.
1: Il y a eu 20 000 personnes.
4: Ouais.
3: C'est énorme.
1: Il y a eu 20 000 personnes, donc je suis pas d'accord. Okay. Moi, je pense que le gouvernement devrait faire quelque chose.
3: Avec
1: les organisateurs des rêves parties et des tri-parties, de se mettre d'accord pour dire voilà, on vous donne un terrain, mais après vous le nettoyez, c'est tout.
2: Et tu penses que ça c'est possible?
1: C'est faisable parce qu'en Italie, dès que c'était terminé, ils ont nettoyé et c'était propre.
2: Mais le terrain, enfin, ils le vendent ou ils leur
1: prêtent? Non, ils le louent, bien sûr.
3: Mais tu crois que le gouvernement pourrait vendre les...
7: C'est la mafia.
1: Mais attendez, qu'est-ce que vous voulez faire des tri-parties ou des rêves parties sur Paris ou autre département? Sur Rouen, qu'est-ce que vous avez? Vous avez
3: rien. Bah, t'as le bois. Dans les caves, les châteaux, Versailles, attends.
1: On n'a rien sur la région parisienne. Le bois de Boulogne, attends. Bagatelle, d'accord. Là, sur Bagatelle, là, t'as du monde pas possible. Bagatelle est assez grand. Je connais le coin, hein.
4: Ouais, Boulogne aussi, ouais.
3: Boulogne, ouais.
1: Donc, voilà. Donc,
4: Est-ce que tu crois qu'il faudrait mettre plus de flashball et de gilets pare-balles, par exemple, dans les free parties?
1: Des
4: flashballs et des gilets pare-balles au niveau du budget, tu disais, pour que le gouvernement il donne des moyens.
1: Non mais attends, et là, les gilets pare-balles, on va en venir.
9: Ok, bah cool.
5: Ah bon.
1: Bon, y a-t-il... Ah, voilà. Donc, c'est qui avait posé cette question? Parce que je voudrais bien avoir vos noms quand, quand vous me posez
9: Romain
1: des questions. Hein?
9: Romain Bez.
1: Alors maintenant, la question, là, y a-t-il assez de sécurité lors des rêves partis ou des tri-partis?
9: Tu vois, les gilets pare-balles.
1: Donc le service de sécurité, attention, j'entends bien, hein.
3: Ouais, ouais.
9: Ouais, moi aussi, ouais.
1: Le service
9: ouais,
1: de sécurité, hein.
3: Les gars avec les
7: avec les trucs jaunes, là.
1: Voilà.
3: Les mecs qui ressemblent à des poussins ambulants.
6: Les mecs qui ont pas pu faire flic, là.
3: Yes, c'est ça, ouais, trop.
2: Mmh. Moi, je pense que c'est pour ça que c'est important que justement que ce soit organisé en collaboration avec le gouvernement et tout ça, parce que si c'est organisé comme ça, il y a un service de sécurité qui est assez important, qui est mis en place.
3: Depuis quand tu fermes Olive du
1: reste. Non, mais je
5: pense... Olive, tu penses pas que justement si les politiciens s'impliquent là-dedans, en fait, ils vont vouloir faire leur beurre avec les entrées des gens qui vont là-bas et même.
2: Bah, le mieux, c'est peut-être demander à Gérard ce qu'il en pense, quoi.
1: Non, mais attendez. Ouais. Parce que là, je viens d'avoir des sondages. Alors, j'ai 72% des gens préfèrent la consommation d'extasis par voie
3: anal.
2: Bon, enfin, je rappelle quand même que c'est totalement interdit. Hein,
9: c'est pour la santé.
2: Non, en principe, c'est interdit. Non, pas en principe, c'est complètement interdit.
1: C'est complètement interdit.
2: La loi l'interdit en France.
1: Non, mais de manière. Gardez la question que je vous ai posée. Moi, je vous lis les sondages et comme ça, on va s'arrêter après. On continuera le débat. Alors, 12% disent, 12% des gens disent en avoir rien à faire des questions. Ça, je m'en fous. 52% des gens pratiquent la tripartie en string. Bon, ça dépend des gens comment ils veulent s'habiller. Ouais. Ça, c'est pas mon problème.
2: Bon, je rappelle que c'est complètement interdit.
1: 13% des gens ne pensent pas pratiquer au trip, participer au tripartie pour cause d'overdose. Ouais, bah ça c'est tous les extases qu'on avait dit. Et 25% des jeunes. 25% des jeunes ont accès aux gendarmes. De quoi des hauts oh. En quoi j'ai pas compris là.
8: Ils sont pour l'accès aux gendarmes en tripartie.
1: Ah ouais, mais ça questions. Non mais les questions c'est moi qui les pose, ça c'est des sondages hein. Donc voilà. Donc les sondages sont terminés. Donc on en a pas beaucoup malheureusement. Donc la question c'est y a-t-il assez de sécurité lors des rêves parties et des trip parties? Donc on va demander à Rébeil.
9: Il réveille.
1: Oui.
9: C'est qui ça Rébeil?
3: Réveil, c'est qui?
5: Bonsoir Réveil.
1: Non, Romain Bez, là, je sais pas
3: Romain
1: comment.
3: Romain Bez.
9: Bah, attends, fais attention quand même.
2: Bon bah alors, Romain Bez alors.
9: Écoute, moi je pense que moins de flics, mais peut-être 2-3 pompiers de plus à la limite, tu vois, histoire
1: non,
9: que les
1: mecs, non mais attention, des... attention. Mmh. Hey. Je parle de la sécurité, c'est-à-dire gendarmes, sans compter les... Parce que après on va pas...
9: Tu dégages les XD et puis tu mets des pompiers en plus.
1: Non, mais justement, attention, parce qu'on va parler des... Alors en même temps, voilà la question qu'on va faire. Alors, y a-t-il plus de sécurité lors des réparties et des triparties? Et faut-il installer des postes de secours le plus proche possible? Voilà, donc deux questions en une, vous réfléchissez.
3: Eden Schuller.
1: Et on va s'écouter Eric Lallume. Rêve parti à domicile.
2: C'est pas prêt, mais attends, mais tu rigoles, c'est pas prêt, j'ai pas préparé pour. Ouais, ça fait 10 minutes qu'on a mis un disque là. On va pas mettre des disques toutes les 10 minutes.
5: On va répondre, Gégé.
8: Et le débat, Gégé.
2: Non, mais en plus, la question est intéressante. Elle porte sur la sécurité et sur la protection des gens.
5: On a deux en une en plus.
1: Bon. Il y a deux questions en une, malheureusement.
5: Bien joué, t'as taffé, mon con.
2: Un par un.
1: Alors, Philippe.
3: Oui.
1: Philippe.
9: Oui.
1: Eh mon con il te dit merde. Alors je te dis au revoir. Ah là non, j'apprécierais pas. Alors Technibule.
3: Alors
1: sur le là il y a la 4 et la 5 à répondre. Hein.
9: Une double.

0: peut-on aller en tripartie avec un kyste dans le cou? Je suis désolée, j'ai jamais, c'est pas moi, hein. C'est Kist Cool qui l'a posé. Hein.
1: Ben, Kist Cool, il va manger ses,
0: ben voilà,
1: ses kystes.
0: Maintenant, il le sait. Hein.
1: Et puis, il la ferme. Et on est combien sur l'internet?
0: On est 11 800.
1: 11 800
0: Ça augmente petit à petit. Hein.
1: Ah, bah, c'est bien. Mmh. C'est bien, je pense qu'on va faire à peu près 12.
2: Bon. Ouais, on retourne sur la question.
1: Donc, Technibulve?
3: Bah, je crois que j'ai fini de te répondre. Hein.
1: Mmh. Ouais, mais sur la deuxième?
3: Alors, sur la deuxième, ça concernait la sécurité.
1: Faut-il installer des postes de secours le plus proche possible?
3: Oui, la Croix-Rouge. Donc, oui, c'est ce que je te dis.
1: La Croix-Rouge, ou même le service de sécurité en eux-mêmes, hein.
3: Ah oui, toi, tu veux parler du service de sécurité avec les gars qui ont les toki?
1: Ouais, voilà.
3: Et les pitbulls.
1: Non, pas forcément les pitbulls, hein, ouais, je vois ce que tu veux dire, ouais.
3: Enfin, tu vois, quoi. Non, non, eux, ils servent à rien, eux.
1: Non, mais est-ce que...
3: Si tu connaissais les festivals, tu saurais que les gens qui vont là-dedans, c'est des gens zen, quoi. C'est pas des violents, c'est pas des méchants, donc il n'y a pas besoin.
1: D'accord.
4: Gérard?
1: Oui.
4: On accueille Malcolm X, qui est organisateur de Triparty.
1: Malcolm X.
2: Malcolm.
5: Allô, bonsoir Gérard, bonsoir tout le monde.
1: Malcolm, t'appelles d'où?
5: Malcolm, j'appelle de Paris, je suis organisateur de Triparty sur Paname et région panamienne.
1: Le 101.9, t'as entendu la question?
5: Tout à fait, enfin non, pas, j'étais au standard.
1: Alors, je répète avant que Rêveuse réponde et puis...
5: Romain Bèze.
1: Ouais. Donc alors, pour Malcolm, alors, y a-t-il assez de sécurité lors des Triparty ou des Triparty? Et ouais. Faut-il installer des postes de secours le plus proche possible? Donc, non, mais attends, je demande à Rêveuse maintenant.
5: Ok.
6: Ouais,
1: Rêveuse?
6: En fait, ouais, moi je pense que pour la sécu, ce serait bien quand tu places les trucs, tu vois, quand t'organises, tu places les sonos et tout. Si t'as la sécu, ok, c'est du matos, c'est important. Maintenant, je pense que l'aide la plus importante, c'est tout ce qui est médecin, SAMU et tout, c'est hyper important, quoi. C'est clair que quand tu prends un extra, c'est bien d'avoir du monde à côté de toi. Et puis... Puis les médecins savent les effets nocifs, savent comment t'aider. Bon, des fois, tu restes bloqué, mais au moins, ils sont là, quoi. J'estime que la sécu, ils ont rien dans la tête, déjà. Donc, c'est souvent des pauvres types. Et à part te gueuler dessus parce que t'as pris un truc, ils sont bons à rien, quoi. Non, c'est des blaireaux, hein. C'est grave des blaireaux, quoi. C'est, franchement, une fois, j'étais à une rêve, quoi. J'avais un petit peu trop pris de trucs.
1: Tu peux donner...
5: Vous
1: donner
5: des noms, là?
1: Non, mais dis où?
6: En fait, c'était justement au truc d'Italie, je voulais pas trop t'en parler, là, le truc en Italie, là.
1: Celui...
6: en Italie, et en fait, j'étais là-bas, et bon, déjà, on avait la haine que les Français puissent pas venir, parce que ça nous a gâché notre fête. Maintenant, on s'est bien défoncé la tête, et il y a toujours les mecs de la sécu qui font les malins, eux, ils sont complètement défoncés à l'alcool, à la binouze et tout ça, et ils s'amusent à frapper les pauvres
1: rêveurs,
6: quoi.
1: Attends, rêveuse.
6: Ouais.
1: Est-ce que tu penses?
2: Enfin, je rappelle quand même que l'abus d'alcool est dangereux. Est dangereux.
1: C'est
2: interdit par la loi.
1: Oh
5: Olivier,
1: la ferme un peu.
2: Je rappelle les mentions légales.
5: Est-ce que je peux allumer une clope, là, Olive?
2: Non, c'est interdit.
5: Ah, d'accord, ok. Tabac. Et
6: bon, nuit gravement à la santé. Je vais rallumer mon bédo.
5: C'est Malcolm, je peux répondre ou quoi? Je vais mettre un doigt dans le cul quand même, merde. J'ai un plein chargé.
6: Vas-y, GG.
1: Rêveuse.
6: Ouais.
1: Est-ce que donc toi t'as participé donc t'as été là c'est durant cet été que ça s'est produit cette histoire.
6: Ouais.
1: Alors donc est-ce que tu penses que c'est normal ce qui s'est produit qu'ils ont bloqué les camions de Sono?
6: Bah en fait je pense que c'était question sécurité, maintenant ça nous a tous bien fait.
1: Oh Olivier, s'il te plaît, t'arrêtes un peu!
5: Attends Gérard, ils ont mis des sabots sur les camions de Solo, c'est ça que t'essayes de dire?
1: Non, mais attends, Rêveuse y a été, elle a pas pu y aller.
5: Ouais.
6: J'étais en vacances en Italie, moi, GG. J'étais déjà sur place, quoi. Moi, ce qui me fait chier, c'est que mes potes ont pas pu venir à cause de blaireaux. Enfin, c'était pas justifié, quoi. Tout le monde était zen. Enfin, en Italie, c'était très bien organisé. Les seuls soucis, c'est de la sécu, justement, tu vois. C'est
5: moi, je suis pas d'accord, c'est Malcolm, je suis pas d'accord.
1: Non, attends, Malcolm. attends.
6: Maintenant, nous, on était tranquilles, on voulait faire la fête, c'était vraiment sympa. Et puis, à cause de bouffons, pas possible. Et ça nous a fait mal.
1: Attends, Malcolm. Attendez. Donc, Rêveuse. Donc, est-ce que derrière, est-ce que tu as vu que c'était propre quand tout le monde est parti le lendemain?
6: Bah oui, il y avait une solidarité entre tous les rêveurs pour ranger.

0: Ah voilà, voilà. Donc c'est ça qu'il faut bien se dire dans la tête, c'est qu'il faut il y a une solidarité entre tout le monde.
1: Bah, entre les rêveurs, comme disait le Technovule, là c'est vraiment un monde de gens zen quoi. On est là pour être tranquille et passer un bon moment ensemble quoi. C'est super zen.
0: Non mais je comprends, ouais, mais je vois ce que tu veux dire. OK.
2: Oui.
0: Romain Bèze.
2: Je vais revenir un petit peu sur les postes de secours parce qu'on s'en éloigne quand même un petit peu là.
0: Non, on s'en éloigne pas. Rêveuse, je pense qu'elle a très bien dit ce qu'il fallait dire. Hein.
2: Alors moi, je pense qu'il faut des énormes postes de secours parce que moi, une fois, je me souviens, j'avais un pote, on était dans une teuf.
0: Tu vas pas aligner.
2: Tu vas confondre parce qu'en fait, ils ont été obligés de l'évacuer. Et le gars, il était sous poterie, ils l'ont élitreillé, quoi. Et en fait, le gars, il a pris un kiff monstrueux parce qu'il était suspendu, il a pas pu se faire élitreiller.
0: Mais attends, moi, je suis pas d'accord avec toi.
2: Donc en fait, plus d'élitreillage, on verrait, quoi. Parce
0: mais
2: que,
0: non, mais non, mais arrête tes conneries. Tu crois, non. Attends, rêveuse.
2: Pourquoi pas, attends,
0: ferme ta gueule. Ron Bèze, là. Eh, rêveuse.
1: Ouais.
0: Est-ce que t'as vu déjà des élitreillages, toi, sur les rêves parties?
1: À tes souhaits.
2: Bien sûr.
1: J'ai pas le souvenir, tu vois, mais en même temps, on est tellement. Moi, je suis allée tellement défoncée que tu t'aperçois pas trop.
3: Non, mais j'ai vu quelques élitreillages.
0: Mais attends, toi, tu connais rien là-dedans, alors ferme ta gueule.
2: Malcolm. Donc moi, je voudrais démentir tout ce qui vient d'être dit là, parce que en tant qu'organisateur de Rave Party sur la région panamienne, je tiens à dire que moi, bon, j'embauche de la sécurité dans mes fêtes, parce que j'estime que mes fêtes doivent bien se passer et doivent pas être entachées par des toxicomanes ou des jeunes sauvageons. Donc moi, ce que je fais, c'est que je recrute dans les RMistes direct. Hein, et moi, je les paye. En ticket resto, ils sont surmotivés, les mecs.
0: Ron Bèze.
2: Ouais.
0: Au revoir.
4: Tu peux pas laisser dire ça, attends.
0: Au revoir.
5: Non, mais c'est pas Ron Bèze, là, qui parle, Gérard.
0: Non, mais c'est Ron Bèze, il arrête pas de dire des conneries à l'heure terminée.
5: Non, c'est Malcolm X.
0: Malcolm, pour l'instant, il parle à peu près bien. Ouais. Mais c'est l'autre, là.
2: Je te disais.
0: Au revoir. Ron Bèze, au revoir.
6: GG, il y a une question sur Internet, mais bon, c'est pas moi non plus, hein. C'est pas moi, c'est Lapine qui demande est-ce que tu rivalises avec ta matraque en acajou lors de descente de gendarmes en tripartie.
0: Alors tu diras à Lapine
2: ouais.
0: que la descente.
3: Qu'est-ce que tu dis à Tapine?
1: Ça rentre dans ton cul.
3: Quoi?
0: Tu la fermes ta gueule toi maintenant, d'accord?
6: Olivier, GG le débat.
0: Putain,
1: non,
0: tu vas pas commencer.
6: Gérard,
0: d'accord. Tu commences pas la saison.
6: Gégé répond à Lapine.
7: Gérard, on accueille tout de suite Goulot.
0: Goulot, il appelle d'où?
8: Goulot, il appelle du Nord.
1: Salut Goulot.
8: Ça va ou quoi tout le monde?
0: La fréquence du Nord, s'il te plaît, merci.
8: 117.9.
0: Merci.
8: Bon, j'avais pas fini, Gérard.
0: Non, mais attends, je vais répondre à... Bon, tu dis à Lapine que je vais répondre tout de suite après.
6: C'est bon, je crois qu'elle a entendu.
0: Malcolm, ouais.
8: Ouais, donc je te disais pour la sécurité, en ce qui concerne la sécurité, que moi je recrutais donc dans les RMistes, qui sont surmotivés, je les paye en ticket resto. Donc
0: Non, mais c'est bon, tu vas pas t'éterniser, tu vas pas balancer ça à l'antenne parce que après c'est moi qui ai des emmerdes et j'ai pas envie d'emmerder.
8: Ok, je vais pas parler de ticket resto, t'inquiète.
0: Ok, merci.
8: Et qu'est-ce que je voulais dire? En fait, la sécurité, ça a une place primordiale parce que on sait les dérives que peuvent apporter ce genre de jeunes qui viennent pour faire la fête, c'est vrai, mais bon, ils sont pas au courant des dangers, donc nous on leur procure des brochures sur tout ce qui est drogue illicite et on les met en garde avec on travaille aussi avec les CRS et tout ce qui est gendarmes, flics, pour faire en sorte qu'il n'y ait pas de débordement.
0: D'accord. Goulot?
8: Ouais. Je t'écoute, Gérard.
0: Non mais c'est moi qui t'écoute, j'attends que tu répondes à mes questions.
8: En fait, j'étais au standard, donc j'ai pas pu bien suivre ta question. Si tu pouvais répéter, s'il te plaît.
0: Le portable qui sonne, arrête. Ça me fera bien plaisir pour la dernière fois que je le dis. Alors, y a-t-il assez de sécurité lors des rêves parties? Et faut-il installer des postes de secours le plus proche possible?
8: Gérard, c'est mon portable qui sonne. Apparemment, il y a une rêve partie qui se prépare au foyer de Suresnes. Donc, je vais devoir te laisser là.
0: Alors, Goulot, au revoir.
8: C'est pas Goulot, c'est pas moi. J'arrive pas à comprendre, c'est comme ça.
0: Non, c'est Malcolm, allez, hop. Non, c'est Malcolm. c'est Malcolm.
8: Okay, c'est moi, j'avoue.
5: On remet Goulot alors.
0: Tu me laisses Goulot, il n'a pas répondu à la question, donc Malcolm, tu lui dis au revoir.
8: C'est moi, bon, je me dirige vers l'employé de Suresnes. Hein.
0: Au revoir. Goulot aussi. Bah, c'est
5: là,
0: bien.
5: C'est Malcolm, là. C'est
0: non, non, mais Goulot aussi, il a dit que.
4: Non, j'ai rien dit, Gérard. Je te jure, j'ai rien dit. Il faut que je réponde à ta question, Gérard.
0: Alors, Goulot, ouais.
4: Ouais, alors non, bah moi, pour te dire que moi, je suis carrément contre les rêves partis, les tripes partis, à cause de toute cette violence.
0: Ah non, mais avec Maillard, j'ai pas... attention, hein. Attends, Goulot. Attends. Je viens de dire, j'ai pas dit, est-ce que vous êtes pour ou contre, là, hein, attention.
4: Je vais en venir à ta question, c'est mon introduction, parce que j'ai pas pu encore répondre à toutes tes questions.
0: Mais je vais pas toutes les répéter, parce qu'il y a du...
4: Il y a du
0: monde sur Internet qui me pose des questions, faut que je réponde aussi.
6: Il y a une question. Faut-il éteindre son portable pour entrer en tripartite?
0: Oui. Ouais. Tout à fait, parce que...
1: Non, on t'entend pas. Ça peut faire des interférences. Hein.
0: Non, mais ce qu'il y a, c'est que là-dedans, dans des trucs comme ça, vous êtes nombreux et nombreuses, et là, des portables, ça peut disparaître facilement. Ouais. Donc, je vais répondre...
1: Un jour, d'ailleurs, j'étais à une tripartie...
0: Donnez vos noms quand...
1: Technivulve, excuse-moi.
0: Ouais.
1: C'était un mix suprême de 3 heures de Michel Sardou. Je me suis fait piquer mon portable. Alors moi, je déconseille...
0: Qu'est-ce qu'à voir Michel Sardou dans les rêves et les triparties?
1: Non, c'était un mix de 3 heures.
0: Ah ouais, d'accord.
1: Dans une okay.
0: La question à Lapine avant que...
7: Excuse-moi Gérard, je te coupe. On accueille Pro Bibi de Liverpop.
9: Bonsoir, c'est Pro Bibi.
1: Salut Pro Bibi.
9: Bonsoir tout le monde.
1: Salut.
9: Bonsoir Gérard.
0: Salut.
9: 115.5, excuse-moi la fréquence.
0: Merci.
9: 115.5, pardon.
0: Bon, alors, avant que tu répondes à la question, on va revenir tout de suite sur la question à Lapine.
6: Bah, elle demandait si tu utilisais ta matraque en acajou pour combattre contre les gendarmes en tripartie.
0: Ta gueule !
10: Je voyais pas.
6: Elle veut sa réponse, Lapine.
0: Alors, Lapine, la réponse est non. Donc voilà.
6: Pas de matraque en acajou.
0: Voilà, donc pas de matraque. Et t'inquiète pas, je vais m'occuper de ton petit matricule, ma petite Lapine. Voilà, bisous à toi, ma Lapine, et reste toujours sur le site internet, ok?
9: Okay.
0: Qui c'est qui a pas répondu? Pro vite pour finir, et après on va poser une autre question avant de passer à des sondages.
9: Pro Bibi, hein, Pro Bibi.
0: Pro Bibi.
9: La sécu, alors à mon avis, moi il faut un petit peu humaniser le côté sécu dans les rames, en fait. Mmh. Tu vois, donc plutôt que de mettre du gros vigile, genre en bombers avec la matraque là comme tu disais, les gros godillots, tu fais comme dans les supermarchés, tu mets des mecs avec des starcos et des cravates, en fait.
0: Mmh.
9: Voilà, ça fait plus clean, en même temps ça fait un petit peu moins agressif, voilà, et en même temps le mec il peut cogner pareil, je veux dire, s'il faut casser des dents ou des trucs comme ça, le mec il peut être efficace, quoi.
0: Mmh.
9: Mais au moins il a l'air clean, tu vois, en vrai le mec il est starco et tout, tu vois, ça en impose, quoi.
0: Alors moi je peux vous dire une chose, tout le monde a répondu, hein.
9: Sauf toi.
0: Non, sauf moi. Donc moi, je vais vous répondre. Donc y a-t-il assez de sécurité lors des rêves parties et des triparties? Donc moi, je peux vous dire que non.
1: J'étais sûr que t'allais dire non.
9: Pourquoi?
0: Ils sont pas. Ils sont pas
1: dans une tripartie. Mais
0: non, mais même j'ai regardé ce qui s'était passé en Italie comme rêveuse. Tu y as été? J'ai regardé. Mais laisse tomber, c'est grave de chez grave. Le service de sécurité italien. Comment ils s'en sont pris aux gens? Mais c'est dingue! Aller massacrer des bagnoles? Non, mais attends, il faut quand même pas rêver! Faut pas rêver là-dessus! Et pour les postes de secours, moi je pense que les postes de secours ne sont pas assez proches. Parce que vu le monde qu'il y a lors des trucs comme ça organisés, les postes de secours, ils doivent être plus proches pour pouvoir évacuer plus facilement. Parce que là, ça te dérange, Olivier, de me laisser les gens en air?
3: Ah, pardon.
1: Oui, c'est la moindre des choses.
9: Ouais, parce que tu te trompes, hein, c'est pas le service d'ordre, c'était des CRS français qui ont cassé des bagnoles. Hein.
1: Ouais, en plus.
0: Mais même.
9: Quoi, attends, toi, t'as fait de la sécu un petit peu à l'époque, si je me souviens.
0: Ouais, non, mais, moi je dis.
9: Tu fais de la sécu en verrait ou pas, toi? Ça te plairait ou pas?
0: Faire de la sécu dans des trucs comme ça, non. Tu vois, non.
9: C'est pas ton truc?
0: Non.
9: Attends, c'est bien payé quand même. Hein.
0: Ouais, non, peut-être, mais non, moi je vais te dire que non. Parce que déjà, les postes de secours sont trop loin.
9: Ouais.
0: Le temps que les gens arrivent, il y a trop de personnes.
9: Ouais.
0: Il y a trop de personnes, donc il faudrait que des gens, que les gars de la sécurité, des gars de la Croix-Rouge et tout ça, soient plus près pour pouvoir évacuer plus rapidement.
9: Ah mais c'est toi, si tu faisais de la sécu là-bas, tu pourrais les aider justement.
0: Non. Eh, le portable, j'en ai marre.
9: Portable.
11: Oh là là.
0: Eh non, ça, ça suffit là.
11: Oh, ça va exploser là.
0: Oh putain, oh.
11: Oh putain.
12: Recule-toi, Gégé.
11: C'est quelque chose. Vas-y, balance un truc là.
12: Allez, allez.
0: Vas-y, non, mais de toute manière, tant que le portable sera pas éteint.
11: Putain.
12: Voilà, ça fait une masse là, c'est pas agréable.
0: Olivier,
12: ça,
0: oh. Sors dehors avec ton portable.
12: C'est pas agréable.
11: Vas-y, oh, j'ai fait chaud, un truc là, balance.
0: Merci.
12: C'est insupportable.
0: Alors.
11: Ça paraît péché, merde.
0: Alors la prochaine question, avant qu'on s'écoute, on va s'écouter un petit disque. Il nous reste encore une demi-heure d'émission. Mm-hmm. On est combien, Valérie, s'il te plaît, sur le net?
13: Eh ben, on est à...
0: Merci de
6: pardon,
0: ton
6: pardon, GG, m'engueule pas. 12 001.
12: Oh là là.
11: Oh, le carona mal.
6: T'as vu, incroyable,
0: bravo,
6: incroyable.
0: La rentrée, je peux vous là, je peux vous dire, il y a Pedro qui est à l'arrière, qui vient d'arriver.
11: Ouais.
0: Il a écouté dans sa voiture.
11: Ouais, Pedro.
0: La grosse pédale. La grosse pédale de la saison dernière qui arrêtait pas de nous casser les couilles.
3: Ouais, c'est ça.
0: Il est toujours là. Alors, attendez la question maintenant.
11: Ah,
0: on la pose. Oh, s'il vous plaît.
11: Ah, c'est rentré par la grande porte.
0: S'il vous plaît, on se calme.
3: C'est mon fan club, t'es gentil. Hein.
0: Merci, on se calme. Alors, si les gendarmes organisaient eux-mêmes. Merci de m'éteindre mon micro. Olivier, tu sors dehors, s'il te plaît. Maintenant, t'es.
3: Non, non, parce qu'il faut que je monte pour le disque et après, je m'en vais.
0: Promis. Voilà.
3: Non, il sait pas. Non, mais si.
0: Attends, il a déjà fait de l'aria, alors tu sors dehors,
3: allez,
0: toi.
3: Vas-y, parmi les meilleurs que moi.
0: Tu sors dehors.
3: Non, mais attends.
0: Tu sors.
3: Fini. C'est bête.
0: Tu sors.
3: C'est idiot de s'énerver comme ça, Gérard.
0: Tu sors dehors maintenant.
6: Gérard, le débat.
3: Allez.
0: Olivier, tu sors dehors, s'il te plaît, merci. Alors la question, c'est si les gendarmes organisaient eux-mêmes une tripartie, est-ce qu'il y aurait moins d'accidents? Et on va s'écouter Eric Lanhomme avec Rêve Parti à domicile. On se retrouve tout de suite après au 0825 08 5000 et www.funradio.fr. A tout de suite pour la suite et fin du débat.
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3: Bah écoute, c'est tout ce qu'il y a, je suis désolé. Hein.
0: Bon, bah c'est pas grave. Donc, on venait d'écouter Eric Lallume avec Rêve Parti à domicile. Et donc, suite et fin du débat. Donc, alors, à l'aria, vous avez Pedro. Comment qu'il va le Pedro depuis les vacances?
3: Ça va super.
0: Il va bien?
3: Ah, ça va bien, ouais.
0: T'as récupéré ce que je t'ai demandé?
3: Pas du
0: non,
3: tout.
0: Non, salaud, ça m'aurait étonné.
3: T'auras pas ta montre RTL, je suis désolé.
0: Ok, pardon.
3: C'était très joli. Hein.
0: Oh, Pauline.
15: Oui.
0: On se calme avec le standard.
15: Mais oui, je suis tout à fait calme.
0: Non, mais on se calme, on prend pas le combiné, on le balance pas comme
15: non,
0: n'importe où.
15: Non, mais y a pas de soucis, t'inquiète pas.
0: Donc, Pauline, qui est toujours avec Max le soir et qui a fait le plaisir de rester avec moi pour le premier débat de la saison.
3: Cochonne. Quoi?
0: Tout de suite, toi. Donc, Laurent, toujours aussi, qui était avec Max, donc, qui est toujours là. Valérie, qui est toujours sur le site internet www.funradio.fr. Donc, Valérie, t'as des questions à me poser?
6: Oui, il y a une question, là. Combien de personnes minimum se pratiquent une tripartie?
0: Alors,
6: environ, minimum.
0: Bah là, sur la dernière qui a été faite en Italie, que Rêveuse a fait, je crois qu'ils étaient un peu plus de 20 000 personnes, hein. En gros, un peu plus de 20 000 personnes.
6: Hein. Ok, il y en a une, mais elle est vraiment dégueulasse. Jamais je la poserai. Peut-on entrer déguisé en coton-tige géant en tripartie?
0: Je réponds pas, tu vois. Du tout. Alors, ma petite lapine, si t'es toujours sur le net, tu demandes à Valérie la caisse, ce que je dois te dédicacer et je te le dirai tout de suite. Ok, voilà. Donc.
16: T'entends mal.
0: Quoi? C'est quoi ce bordel? Donc c'est pas grave. Voilà. Donc alors je vais faire un petit sondage là qu'on vient d'avoir. Je pense que c'est les derniers sondages qu'on a. Laurent, s'il te plaît, tu peux me répondre?
17: Bien sûr.
0: Si ça te dérange pas. C'est les derniers sondages qu'on a là.
17: C'est les derniers sondages qui sont sortis
0: sur le deuxième, je le ferai pas.
17: Bah je sais pas, mais en tout cas c'est sorti. Ça serait quand même pas mal de prévenir les auditeurs. Je crois que c'est quand même.
0: Non, mais. Là sur le deuxième, je suis désolé, à 70% je le prépare. Hein.
17: Ok, très bien.
0: Donc alors, Alors un sondage à 0,25% des gens aimeraient voir Gérard en tripartite. Voilà, vous êtes pas près de m'y voir. Hein. La dernière fois que j'étais en boîte, c'était avec Evan à Au Bon Temps à Saint-Maur. Et ça s'est très bien passé. Je remercie le patron de la boîte et donc Evan aussi en même temps. Donc le troisième sondage, 103% des jeunes disent avoir déjà consommé des pastilles Valda au lieu d'un Estasi. Mais moi, je pense aussi qu'il faudrait consommer du Viagra. Parce que le Viagra, ça vous donne en forme pour la nuit. Et pour finir, 21% des jeunes, des forces de l'ordre, doivent les tripartis. Oh là, je comprends rien du tout de ce qui a été marqué, mais c'est pas grave, hein.
16: Bon, allez, alors.
0: Donc, voilà. Alors, donc, si les gendarmes organisaient eux-mêmes une tripartie, est-ce qu'il y aurait moins d'accidents? On va demander à Technivul.
18: Ouais, excuse-moi, d'abord, tu parlais des triparties et du Viagra, c'est pour les tripartous, le Viagra.
0: Ouais. Ouais, non, mais ça, c'est pour les mecs, pour qu'ils gardent la pêche toute la nuit.
19: T'arrives pas à triquer, c'est ton problème.
0: Hein. Mais c'est bon, on va pas faire un débat sur le Viagra.
18: C'est les molles, hein.
0: On fera pas.
18: Je pense qu'il y a une tripartie de gendarmes, ça se résumerait plutôt à la fête de la bière. Donc, ça serait pas une tripartie.
0: Non mais je pense que
18: c'est pas écouter du Patrick Sébastien, c'est pas très triparti non plus. Donc,
0: d'accord. Rêveuse.
20: Moi je suis un petit peu d'accord avec Technivul quoi. Enfin moi je serais pas trop fête de la bière, mais plutôt boucherie quoi. Tu vois. Enfin je pense que.
0: Oh non mais attends. Oh non mais boucherie tu veux dire le style les ferrailles.
20: Style les CRS français avec la free party de d'Italie quoi.
0: Oui. Non mais moi je pense le prochain débat je vais voir, mais je pense que au lieu de faire un débat sur le dictateur,
16: on va le faire.
0: Non mais je pense avant on va faire un débat sur les
20: sur la drogue.
0: Non, pas sur la drogue, on va faire un débat sur les triparties, sur les ferries là, les trucs avec les taureaux là qui se passe à Béziers.
21: Les ferias.
0: Ah mais de toute manière on fera un débat sur les dictateurs, ouais, on fera un débat sur la politique. Ouais. Mais je vous donne pas tous les thèmes. Il y a en avant-première les ferias, un débat sur les dictateurs, un débat sur la politique. J'en passe des meilleurs, mais pas sur ma vie privée parce que ça regarde personne. Qu'est-ce qu'on pourrait faire? Un débat sur les sumos, un débat sur la préhistoire et un débat sur les standardistes, parce que les standardistes, les trois quarts du temps, ils dorment au téléphone.
17: Gérard, c'est pas gentil ça, frère.
21: Parce que s'il n'y a pas ça,
0: et un débat sur les gens sur l'internet, c'est tout, on en pense des meilleurs. Rêveuse, pour finir. Ouais, sur les tondeuses à gazon, pourquoi? Parce que tu passes la tondeuse?
19: Non, pourquoi pas? Je veux dire, c'est un bon débat.
0: Ouais, mais c'est ce que je te demande.
19: Ah, pourquoi pas?
0: Qui c'est qui a dit putain? Eh, on dit pas putain, on dit moment travail. Allez. On active, il reste un quart d'heure d'émission. Ça s'était bien passé. On active. On active, rêveuse.
20: Ouais, moi je t'ai dit ce que je pensais, quoi. Je trouve ça inadmissible, hors de question que les gendarmes foutent leurs pieds, organisent, imagine, quoi. Des schtroumpfs,
0: ils font des schtroumpfs.
20: Ouais, non, c'est hors de question.
0: Pourquoi vous appelez ça des schtroumpfs?
20: Parce qu'ils sont en bleu et les schtroumpfs, ils sont en bleu.
0: Mais ouais, mais on est bien content de les trouver.
20: Ouais, je suis d'accord, mais attends.
0: Non, Pedro, s'il te plaît.
20: Il y a des mouches.
0: Non, Pedro, tu recommences pas comme la saison dernière, hein. D'accord. Goulot.
19: Oui, c'est moi. Bah, écoute, moi, je suis d'accord avec tout le monde. Disons que nous, on n'a pas besoin de gendarmes dans nos rêves. Enfin, chez nous, dans ma ville à Cadrezage, parce qu'en fait, nous, nos rêves, elles se font sans musique. Donc c'est plus sympa et au moins on évite les tapages nocturnes, on n'a pas de problème de voisinage, tout ça, donc c'est plutôt tranquille. Donc les gendarmes, ils interviennent pas trop, donc c'est plus tranquille.
0: Non mais je t'écoute, hein. Mais justement, voilà le problème où que je veux en venir, Goulou, avec toi, c'est comment que ça se... Pedro, s'il te plaît, merci. Attends, on va laisser Probit réagir et après je vais réagir quand même sur ta question, Goulot. Hein.
9: Pour revenir aux gendarmes, c'est Probibi, donc franchement, moi ça me ferait bien délirer de voir des gradés sous poterie, hein, ça peut être drôle. Imagine un lieutenant-colonel qui a bégot. Franchement, ça peut le faire, quoi.
0: Oui.
9: Non,
0: d'accord.
9: Mais c'est pas, non, mais vas-y, réagis, enchaîne.
0: Non, mais moi, ce que je pense, je suis pas tellement d'accord. Parce que, ce que Goulot disait tout à l'heure, tu peux me rappeler un peu ce que tu me disais?
19: En fait, je disais que, en fait, quand il fait beau, on a l'habitude de faire dans la place de la mairie des rêves parties.
0: Mmh.
19: On n'a pas besoin de service de sécurité, ni de poste de secours, parce qu'en fait, on fait des rêves sans musique, donc ça évite tous les problèmes de voisinage, les lois des gendarmes.
0: Mmh. Non mais est-ce que je suis pas trop d'accord avec toi, mais si par exemple il y a des gens qui se sentent mal, comment vous faites pour les évacuer?
20: Parce que les pompiers, ça sert à quoi?
0: Mais oui, mais si les pompiers peuvent pas arriver, parce que regarde, toi rêveuse,
9: attends, tu parles d'une teuf organisée par des gendarmes, les pompiers,
0: si c'était les gendarmes qui organisaient une eux-mêmes,
9: on aurait pas ta question, c'est toi qui pars en sucette à côté.
20: Ouais, c'est un peu plus de la quiche là.
0: OK
19: bah ouais, on a pas un besoin de ça en fait. Tu sais, tous les 30 février, pour la fête du slip, c'est souvent plus pour ça qu'on appelle les gendarmes, tu vois, quand c'est plus chaud.
0: Ouais, d'accord, c'est bon. Question internet.
21: Ouais, alors il y a une question de Chatman. Peut-on faire une feria en tripartie?
0: Une feria en tripartie, pourquoi pas, oui.
21: Ouais.
0: Pourquoi pas?
21: Et où sont organisées les meilleures triparties?
20: Dans ton cul, Gérard.
0: Alors, où sont organisées les meilleures triparties? Alors là, je peux pas lui dire parce que je connais pas toutes les villes où c'est organisé.
9: Et les férias alors?
0: Bah les férias, c'est organisé. Par exemple, il y en a une ce week-end
9: à Lille.
0: À Lille, ça a été une brocante.
9: Mais attends, Gégé, t'as charcuté de la vachette toi déjà un peu, non?
0: Non.
9: Attends,
0: c'est un moyen de tuer les canards. Non mais le bruit des canards, c'est bon. Sinon, je vais bouffer du canard. Par contre, Valérie, on n'a toujours pas la question à Lapine de savoir ce qu'elle veut que je lui laisse comme message en direct.
21: Lapine, elle dit mon gros lapin revient, j'ai les mêmes à la maison. T'as Lapine à poil court.
0: Voilà. Bah alors ma Lapine, je vais te dire une chose, que si t'as les mêmes à la maison, moi j'ai les carottes, c'est bon. Qu'attendez-vous? S'il vous plaît, c'est moi qui commande, je réponds.
20: Non.
9: Une petite casse dédiée pour ma carotte, là, vas-y.
0: Qu'attendez-vous de la technoparade du 14 septembre à Paris? Et on va demander à Technivul, tiens, de Rouen.
2: Eh ben, j'espère qu'il y aura des beaux chars, avec des beaux garçons dessus, de la bonne musique.
0: De toute manière, ça sera de la techno et puis c'est pas des chars, c'est des camions.
20: Non, c'est des chars. Hein.
0: Non, ça sera des mille pattes. C'est des mille pattes.
2: Mais oui,
20: dans ton cul.
0: Technivul. Technivul. Hein?
2: De quoi?
0: C'est toi qui viens de dire dans ton cul.
2: Non, du tout, j'étais en train de me demander ce qu'il fallait aussi. Je pense qu'il faut aussi pas mal d'agents de sécu. Un peu partout, des postes de Croix-Rouge, et puis voilà.
0: Non, mais je pense que là, sur la technoparade, à mon avis, je pense que il y a un bon service de sécurité. Il n'y a jamais eu de... si je suis invité, oui, pourquoi pas.
2: Non, mais tu peux y aller, hein, mais par contre, tu risques pas d'être basket.
19: Au niveau de la sécurité, Gérard, il faut en parler, je pense que c'est important quand même.
0: Non, mais attendez.
17: Quoi? Qu'est-ce que j'ai?
21: Ah, il y a une question, là.
0: Non, mais il y a une question. Quoi? Non, mais, ça va? Non, mais,
21: c'est abusé,
0: Oh, le standard! Oh. Eh, vous croyez où, là? C'est... vous croyez, c'est Pépé Maman, là?
2: Ou le décel.
0: Ça va?
17: On travaille.
0: Tranquille, hein. Eh, il nous reste 10 minutes, même pas 10 minutes, hein.
21: Ok.
19: Ouais.
0: Donc, rêveuse?
20: Moi je m'attends, comme Technivul, à faire la fête, la teuf, pas arrêter de danser.
0: Par contre, Pedro, si tu peux m'informer, d'où qu'appartira la technoparade cette année?
3: C'est vrai que je suis vachement au courant. C'est vrai que je suis premier sur le coup.
0: Mais non, mais attends, toi qui connais tout avec ta copine d'Europe 2.
17: Moi je sais, Gérard.
0: Oui.
17: Il y a un éditeur qui vient de nous joindre, la technoparade.
0: Attendez.
17: La technoparade partira du pont de l'Alma et ils vont faire tout le tour en fait jusqu'au pont de l'Alma. En fait, c'est le délire du truc. C'est un éditeur qui vient de le dire, merci.
0: Ouais, l'auditeur, j'en ai rien à foutre.
17: Il s'arrête à ce
21: moment-là.
0: Non, mais de manière, je pense. pense qu'on le saura dans les jours à venir.
20: Normalement, ça part à
19: D'après Chirac, elle partirait du troisième étage de la Tour Eiffel.
0: Non, mais pourquoi moi, je serais vous, pourquoi pas de l'Elysée?
20: Pourquoi pas?
19: Bah ouais.
0: Mais elle pourrait partir de l'Elysée, hein.
20: Dans le parc, le 14 juillet.
19: Goulot.
20: Arrête de boire.
19: Non, en fait, moi, ce que je voulais insister, c'est surtout sur le système de la sécurité. Ce qui est bien, c'est qu'ils ont prévu des chasseurs alpins et des hommes grenouilles tout au long de la technoparade pour toute tentative, en fait, de débordement, que ce soit sur la Seine ou carrément monter au haut de la Tour Eiffel. Donc, ça peut être sympa, quoi. Ouais.
0: Mmh. Ouais, vous... je pense pas, hein, moi. Merci.
19: C'est Pro Bibi là, GG.
20: Il est beau.
0: Ouais, Pro Bibi.
19: Ouais, il y aura aussi quand même, il y aura Jack Lang et Delanoë quand même.
0: Ah ouais. Faudra peut-être qu'ils y soient, ces deux-là, hein.
19: Ouais,
0: faudrait qu'ils y soient, Pierre Delanoë, c'est quand même le maire de Paris, hein.
19: Ouais,
0: peut-être qu'il monte un peu son petit cul là-dedans, hein.
3: Il s'appelle comment, Gérard? T'as dit que ça
0: s'appelle Pierre Delanoë.
3: Delanoë, d'accord.
19: Delanoë, ouais.
0: Donc, ouais, c'est Bertrand. Ah non, c'est pas Pierre, c'est Bertrand Delanoë, merde. On se confond.
19: Il y a un but de Laurent Charnier, donc je pense qu'il sera là, en fait.
0: Ouais, non, mais on verra, je sais pas encore qui c'est qui sera. Bon, allez.
19: À la Bastille, GG, il y a un mix.
0: Oui.
19: Ouais.
0: Alors, est-ce que... Comment?
19: Tu viens ou pas pour la technoparade?
0: Je sais pas si je pourrais y aller. Bon, attendez, moi, je voudrais savoir un peu le chiffre internet, là. Il est 1h51.
19: Tu viens, GG, merde.
21: Alors, GG, on en est à 12 125.
19: Oh là là, on a tout cartonné. Allez,
0: Et 12 125, ouais. Et en plus, parce que, on a quand même eu un peu de mal à bien démarrer le départ, hein. Bon, allez, avant-dernière question.
19: C'est du grand Gérard.
0: Est-ce que les rêves partis doivent être obligatoires dès l'âge de 18 ans ou autre? On va demander à Probit.
19: Probibi. Moi, je pense qu'on va obligatoire 16 ans. Attends, t'as pas besoin d'attendre 18, hein, 16, c'est bon. Tu rends ça obligatoire à partir de 16 ans.
0: Attends, Probibi.
19: Ouais, Probibi.
0: Je vais mettre deux questions en une. Probibi, je vais mettre deux questions en une.
19: Ouais.
0: Alors, est-ce que les rêves partis doivent être obligatoires à l'âge de 18 ans ou autre?
19: Ouais.
0: Et faut-il interdire l'entrée aux jeunes de moins de 18 ans? Voilà, alors là, deux questions en une.
19: Alors, moi, je pense que d'un côté, il faut effectivement que ça soit obligatoire.
0: Et ça sera les deux dernières questions de la soirée, hein.
19: Pour les moins de 18, il faut que ça soit interdit pour les plus de 18, quoi, ça me paraît clair.
0: Non, mais attends, tu veux dire quoi, toi, par là?
19: Bah, je réponds à ta question. Je veux dire, je suis en prise directe avec l'essence de ta question, là, quand même.
0: Mmh.
19: C'est-à-dire que tu rends ça obligatoire pour les gens de plus de 18, mais interdit pour les gens de moins de 18. Une verrée par semaine obligatoire.
0: D'accord.
19: Avec un gobage. Après, tu choisis ce que tu prends. Ou ce que tu veux.
0: Goulot.
19: Du carré. Enfin, moi, personnellement, je pense que ça devrait être interdit pour tous les mineurs de plus de 18 ans.
20: Si vous y êtes pas.
19: Ce serait normal.
0: Non, hein. De moins de 18 ans, hein.
19: Non, de plus de 18 ans.
0: Non, mais moi, je mets moins de 18 ans. Par exemple, tu vas pas faire rentrer quelqu'un qui a 17 ans.
19: Bah si, attends. Ah, bah pourquoi? Attends, les jeunes ont droit à la
8: moi j'ai 17 ans, j'en fais 24, je peux rentrer?
20: Non, rien pas.
0: Ouais, d'accord, si. Ouais.
19: T'as 17 ans,
0: Bon, et sur l'autre question?
19: Tout dépendra en fait de l'économie actuelle, en fait. Le chômage, l'inflation, tout ça. Faut voir tout ça, quoi. Surtout la chute de la bourse actuelle, je veux dire, c'est délicat, quoi, pour faire la fête dans ces conditions-là.
0: Rêveuse.
19: Ouais, quoi.
20: Je pense que ta question, elle est un peu bête. T'as posé la même question, en fait. T'as posé exactement la même question. T'as pas d'intérêt. Enfin, j'y répondrai pas parce que j'estime qu'une petite partie, c'est plus genre que 8 ou 15, voilà, quoi.
19: Ouais, mais rêveuse, comprends. Gérard a fait un débat. Je veux dire, c'est des questions.
20: Ouais, non, mais jusqu'ici, il a posé de très bonnes questions, mais là, je pense qu'elle est un peu sans intérêt. Mais bon, je pense que je vais laisser Technoville répondre. Je crois que c'est la meilleure.
0: Bon, Techno, pour terminer. Et après, je vais vous dire, parce que là. Là, je viens d'avoir le. Je viens d'avoir le parcours de la technoparade du 14, donc on va laisser Technibule finir et puis je vais vous donner le parcours de la technoparade là qui va se dérouler là incessamment sous peu le 14 février. Il est temps que je reparte en vacances. Le 14 septembre, c'est-à-dire dans
19: 3 jours.
0: On est combien aujourd'hui?
19: Dans 2 semaines.
0: On est le 4. Dans 10 jours. Dans 10 jours. Donc, je veux. Ah ben, vas-y, Techno.
18: Technovulve. Bah, je t'ai dit, moi, c'est une fête sauvage, une fête libre. Donc, t'as le droit d'y aller, même si t'as moins de 18. Mmh. T'as pas le droit de gober, si t'as moins de 18. Mmh.
0: Non, mais alors, donc, toi, pour toi, faut-il interdire l'entrée aux jeunes de moins de 18 ans? Toi, t'es.
18: Ah non, du tout.
0: Donc t'es pas d'accord?
18: Au contraire, non, ouvert aux enfants, tout, y a pas de problème. Mmh. Hein.
0: Et est-ce que les rêves parties doivent être obligatoires dès l'âge de 18 ans ou autre?
18: Ah, je pense qu'il faut au moins avoir un dépucelage de rêves parties au moins une fois dans sa vie.
5: Ah oui.
0: D'accord. Bon, ben, sur ce, voilà. Donc la fin du débat sur les rêves parties, on va faire une petite conclusion.
16: J'ai envie de câlin.
0: On va faire une petite conclusion sur.
3: Gérard.
0: Sur ce débat.
3: Gérard, je crois que t'as le parcours à nous donner.
0: Oui, non, mais je le donne après. Comme ça,
3: avant.
0: Alors, le parcours de la technoparade, donc, partira de la, le parcours de la technoparade départ à 14h de la Concorde. Donc, après, place du Trocadéro, Chaville, Versailles.
5: Pas trop vite.
0: Vaucresson. Alors je récapépète depuis le début.
18: Doucement. Ils sont diesel les camions.
5: Parce que je note là, vas-y.
0: Concorde.
5: Ouais, TDI ou quoi?
0: Trocadéro.
5: Alors Trocadéro, ok.
0: Chaville.
5: C'est ça, Chaville, ok.
0: Versailles.
5: Il y a quoi juste avant Trocadéro?
18: Mon minou.
22: Maman.
0: Ma chatte. Chaville.
5: Ok.
0: Versailles.
5: Ouais.
0: Alors,
5: Vaucresson.
0: Oh non, ouais, vas-y, allez hop. Vous allez retrouver le parcours.
21: Non, mais Gérard, on veut le parcours. Ouais, continue. Ouais,
0: vous le retrouvez.
21: Mais non.
0: Vous le retrouvez après.
21: Tu laisses
0: c'est moi qui commande.
18: Comment t'écris Vaucresson?
5: Alors après le.
21: Mais ouais.
5: Après le Sacré-Cœur, il y avait quoi?
17: Il y a des gens au standard qui demandent à ce que tu donnes le parcours.
21: Et même sur Internet.
5: Allez, vas-y.
0: Alors, le parcours, il départ 14h, Concorde.
5: Ouais.
0: Trocadéro.
5: Ouais.
0: Chaville.
5: Ouais.
0: Versailles.
5: Ouais.
0: Vaucresson.
5: Ouais.
0: Poisson. Poissy.
5: Poisson.
0: Oh, le tolard, il t'emmerde. Okay. Après, retour, 21h, Bois de Boulogne.
5: Ouais.
0: Alors, concert, attendez. Concert avec DJ Perfusion, DJ Gitan, DJ Manu Dibeben, et au percu, voilà, DJ Manu Dibeben au percu, et voilà, terminé, point final à la ligne. Donc j'aurais voulu avoir le chiffre internet du débat de ce soir.
21: Et ben,
0: s'il te plaît, Valérie.
21: On en est à 12 562 là.
5: Oh là là.
21: Oh là, c'est énorme.
5: Gérard, je voulais juste savoir s'il y avait des routiers normalement prévus à cette rêve. Bah, il y a les camions, ouais.
0: Mais de toute manière, c'est sur des camions que ça se déroule. Hein.
21: GG.
5: Des routiers, forcément.
0: Oui, attendez, s'il vous plaît.
21: Je suis désolée, mais il y a plein de gens qui demandent que tu refasses le parcours parce qu'ils n'ont pas eu le temps de bien noter. T'as été 10 fois trop vite. Bah ouais, mais bon.
0: Alors, le départ, Concorde, Trocadéro, Chaville.
5: Doucement.
0: Non, mais de toute manière, vous allez le retrouver. Vous allez le retrouver par la suite sur le site internet www.pointradio.fr.
21: Bien sûr. Mais non, mais tu l'as dans les mains, GG.
0: Alors, le parcours, non, mais je vais pas m'éterniser dessus. Alors, le parcours. Départ 14h, Concorde, Trocadéro, Chaville, Versailles, Vaucresson, Poissy. Plus vite. Retour Bois de Boulogne, concert avec DJ Perfusion, DJ Gitan, plus Manu, DJ Beben au percu. Et voilà, terminé, point final à la ligne.
18: Trocadéro.
0: Ouais, c'est bon.
5: Poisson, t'as dit quoi?
0: Allez, terminé, conclusion du débat.
5: Attends, après
0: Sacré-Cœur. Terminé. Terminé, conclusion du débat. Conclusion du débat, Technuvul.
5: Je suis en rade au Trocadéro, moi.
0: Je m'en fous, Technuvul.
5: Je suis au Trocadéro, merde.
0: Technuvul.
5: C'est quoi, je prends Rivoli ou quoi, là?
0: Technuvul.
5: Attends, je prends Rivoli, qu'est-ce que je fais, là?
0: Ta gueule, Goulot.
5: Attends, je passe par la Madeleine, alors.
23: C'est pas Goulot, hein. Goulot, il est là.
0: Non, mais bon, prends vite ta gueule.
5: Je suis gay là, c'est...
0: Allez, hop, prends vite, au revoir.
5: Au revoir.
0: Allez, hop, moi je fais la conclusion, il est 2h et...
24: Allez, on se dépêche.
18: Alors, pour conclure, Gérard...
0: Technivulve.
18: Je voudrais dire déjà que je suis contente que Olivier et Apolline soient revenus dans l'équipe.
0: Non, c'est pas Apolline, c'est Pauline.
18: Ça me fait très plaisir.
0: C'est Pauline dans les studios.
18: Je trouve que ton débat, il a pas été complet parce que t'as parlé que des prix parties, mais t'as pas parlé des monos ou des biparties. Et je pense que ça mérite qu'on en refasse un.
0: Bah, on verra.
21: Ouais, c'est vrai.
18: Non, c'est vrai, t'as plein de trucs.
0: Mais dans ces cas-là, si vous avez... Attendez. Si vous avez des sujets de débat... Vous les envoyez.
18: Ah, moi, j'en ai dit hier, mais le sujet de débat.
0: Bah, vous les envoyez 22 rue Bayard. Attends, Technivule!
18: Est-ce qu'il faut envoyer les questions avec?
0: Non, vous envoyez les thèmes de débat.
18: 22 rue Bayard, 7508, Paris.
0: Voilà, à l'intention de Gérard.
18: D'accord.
0: Voilà. Ouais, c'est bon. Ouais, Technivule, au revoir. Rêveuse. Au revoir, bonne soirée, bonne bourre.
18: Bonsoir à tout le monde aussi.
0: Voilà, rêveuse.
21: Attends, Gérard.
23: Oui, je peux faire ma conclusion ?
0: Non, c'est rêveuse.
23: C'est Pro-Bibi.
0: Non, Pro-Bibi, au revoir.
23: Alors moi, je trouve que t'as fait un très bon débat. Franchement, t'as fait
0: Pro-Bibi,
23: un très bon débat.
0: Pro-Bibi, au revoir.
23: T'as fait un très, très
0: Pro-Bibi,
23: bon débat.
0: Pro-Bibi, au revoir.
4: Laisse-le conclure. Laisse-le conclure, Gérard.
21: T'enflamme pas comme ça, t'enflamme pas.
4: C'est bon.
23: GG, t'as fait un très bon débat. Je trouve que t'as été excellent ce soir. Je sais pas si t'as changé de marque de croquette ou quoi, mais franchement, tu déchires. Franchement, tu déchires. Très, très bon débat. À la semaine prochaine.
0: Ouais, bah t'as raison, rêve. Voilà, terminé pour Pro-Bibi. Goulot.
7: Gérard, malgré que ton débat n'ait eu ni queue ni tête, je voulais remercier déjà l'effort de Max au standard. C'est super sympa à lui. Tu devrais le remercier d'ailleurs parce que.
0: De toute manière, c'est mon chef, donc.
7: D'accord, mais il était pas obligé de faire ça hein, quand même. Hein, tu peux le remercier quand même.
0: C'est pas toi qui me donne des ordres.
7: D'accord. Ok, d'accord. Donc pour conclure, je te parle de toute la région du Nord, de Sabugal en fait. Je pense que. Bah, l'abus d'alcool est dangereux pour la santé, hein, ça changera jamais. Et puis, je te souhaite bon courage, t'es revenu par la grande porte, c'est super, c'est magnifique, on veut du Gérard. Et je voudrais que, juste, si Max le permet, que tu nous ressortes un de tes fameux poèmes de l'époque. C'est ce qui t'a fait connaître, et puis ça nous fera tous plaisir à tous les auditeurs de FEN. Et puis remercier tous les internautes. On était, si je crois bien, 13 000, c'est ça ?
0: Non, on a terminé, mais je pense que va y avoir des conclusions sur l'internet juste après Rêveuse. On s'est arrêté à 12 562, mais je pense que je vais avoir la suite. Donc voilà, je te remercie Goulot. T'inquiète pas, les poèmes vont revenir comme tu me l'as demandé. Il y aura sûrement aussi une libre antenne et voilà. Donc Rêveuse pour terminer.
18: Moi, je pense que le débat il était pas trop mal. Maintenant, je pense que t'as pas trop trop assuré avec les mecs qui appelaient, enfin les organisateurs. Tu les as tous virés. Mmh. Pourtant, c'était des mecs super intéressants qui auraient pu apporter quelque chose. À chaque fois que tu les as virés là-dessus, sois honnête, t'as mal assuré. Mais bon, comme d'hab, quoi, c'est pas très grave. Hein, on a l'habitude. Maintenant, bon, c'était un bon débat. Et puis, j'espère que t'arrêteras de péter la gueule et puis tu fais des bras, quoi.
0: Eh rêveuse, je vais te dire une chose que jusqu'à maintenant on n'a pas eu grand monde justement à part Gigi Jérôme, c'est tout ce qu'on a eu.
18: C'est tout.
0: Terminé, hop. Attends. Terminé, point final à la ligne, bonne nuit. La tienne de gueule, au revoir. Donc, conclusion sur le net.
21: Il y a un petit message de Lapine, ta petite chérie, qui te dit gros bisous GG, mais fais gaffe à tes dents parce que l'ecstasy, ça les effrite.
0: Ouais, tu lui dis que Lapine, t'inquiète pas, je te retrouve.
21: C'est à Lapine, hein, je suis désolée GG. Hein.
0: T'inquiète pas, Lapine, je te retrouve tout de suite après sur le site internet. Donc, qu'est-ce que je peux dire ? On a terminé à combien sur le site internet ?
21: Le chiffre que je t'ai donné, là, 12 000, écoute, tu l'as sous les yeux. Hein,
0: 12 562.
21: Voilà, exactement.
10: Toi, tu continues à faire. Le site, hein.
0: Voilà, donc vous pouvez me retrouver tout de suite après sur le site www.funradio sur le chat. Et là, vous allez vous retrouver Léo pour la nuit sans pub. S'il est prêt, c'est à toi, mon petit Léo.
4: Merci, Gégé.
0: Il n'y a pas de quoi, j'espère que tu vas avoir le courage.
10: Le prochain débat, le
0: 12 septembre. Ça sera sur les dictateurs. Et donc, si vous avez des thèmes de débat à m'envoyer, donc www.funradio.fr. Donc, sur le chat Mélanie et Max @ et par courrier donc 20-22 rue Bayard à l'intention de Gérard et voilà. Bonne nuit à tous, bonne nuit à toi Léo.
4: Merci GG.
0: Bien pas de quoi.
16: Dans les studios, ça va GG?
22: Ça va.
16: Ça va bien, en pleine forme?
22: Ouais, faut bien.
16: Hein, qu'est-ce qu'il y a? T'as la voix qui a changé?
22: Non, normal.
16: Ah non, t'as une voix changée, fais voir.
22: Non, normal.
16: Ah non, t'as une voix bizarre.
22: Bah bizarre parce que tu ne mets pas assez de son
16: de mon côté. Non mais à fond là, mets le casque à fond.
22: Bah ça y est, je suis à fond.
16: Non mais là, attention,
22: j'ai trouvé un nom pour ta chose au standard.
16: Alors vas-y, un petit nom pour la chose, vas-y.
22: Et on va l'appeler la crapette.
16: Ah,
1: la crapette. Parce que
11: parce qu'on va compter. J'ai trouvé un surnom. Comment il s'appelle?
1: Gérard.
11: Gérard. Mmh. Hein? Bonjour Gérard.
1: Bonjour. Gérard, la crapette.
11: C'est quoi la crapette?
1: Vous faites pas la gueule, ça?
12: Ouais, bonjour ma caille.
11: C'est bon, peu qu'on se trouve des pelles. Hein.
12: Ah. Bonjour ma petite caille.
1: Ça va? Oh, elle fait la gueule, la caille. Qu'est-ce qui se passe? Tu fais la gueule ou quoi? T'as l'air de faire la gueule. Ah, t'es concentré, d'accord.
12: Ouais, elle est concentrée au standard.
1: La bise ou pas, là?
12: Non, j'ai dit bonjour à personne.
1: Non.
12: Quoi?
13: Salut Gérard. Ça va?
12: Ça va, toi, ouais. Mon chef?
13: Philippe, viens dire bonjour à Gérard.
12: Oh, lui, c'est bon, laisse... Non, je veux pas Fun TV.
13: Hey, Gérard. Salut, Gérard. Viens. Oh,
12: la bise.
13: La bise.
12: Oh.
13: La bise, là, la bise. Attends.
12: Ouais, dépêchez-vous, bon ben, là vous êtes, bon, j'espère qu'on va avoir du monde au standard et faites péter un peu le standard là. Allez-y, hein. On veut du monde au standard, hein, parce que ouais, ça bouge pas beaucoup.
13: Ouais, faites la bise au moins, vous avez même pas fait la bise à Gérard.
12: Dépêchez-vous au standard au Minitel là, on veut du monde. Ouais. On veut du monde, on veut du monde, on veut du monde.
13: Et bonjour.
12: On veut du monde au standard.
13: Salut, ça va?
1: Excuse-moi.
12: Je sais pas, j'ai pas regardé ce matin.
1: Oh ouais.
12: Vous l'attendez, toute celle-là.
1: Attends, voilà.
13: Gérard, Max, ouais. Tu pourrais me prêter avec ta caisse parce qu'il faut que j'emmène un pote.
1: Oh non, sans déconner, déjà. Ouais, oh putain, sans déconner.
12: Ouais, je veux dire, non, on dit pas putain, on dit moment travail.
1: Oh, ouais. Non, Gérard, ça va?
13: J'ai pas regardé.
12: Ouais. Faut bien. Faut bien.
1: Ok, donc Gérard vient d'arriver. Ce soir, pas de débat. Le prochain débat, ça sera jeudi. Mais comme c'était une première, on avait envie de t'avoir dans les locaux.
12: Alors jeudi, je préviens tout de suite. Le premier débat, ça sera sur la fatalité. Pour ou contre la fatalité. On commence à réfléchir. On commence. Donc, s'il y a... Moi, sur une minute de haut standard, j'espère que ça va y aller à fond les gamelles, comme d'hab.
1: Ok, il y a d'autres débats, là, déjà. On peut savoir d'avance, avant d'accueillir Sophie et tous les gens, là, Julien, qui veut te parler, il y a Alain Lebeg. On a déjà d'autres... Ah, il a penché sa petite fiche. Alors.
12: Mais alors, on aura la fatalité, après, on aura l'autorité, la simplicité, le mariage, le concubinage.
1: Dans le mariage, on l'a déjà fait l'année dernière. Ah, le mariage, on l'a déjà fait l'année dernière.
12: Bah, de toute manière, je trouverais un autre sujet.
1: Le divorce. Pour contre le divorce. Ah, excuse-moi. Bah, c'est pas grave. Ah, d'accord. Allume. Excuse-moi. I'm sorry. Allume, c'est bon. J'ai pas fait gaffe. J'ai pas réfléchi, excuse-moi. D'accord. Ok, excuse.
12: Après, dites-vous dès la première fois.
1: Ouais. Ça, c'est bon, ça, comme débat, ça. Et quoi d'autre encore? Et après?
12: Bon, après, bon, j'aurai, par la suite, j'essaierai de trouver. Bon, moi, je sais pas, il y a certains trucs...
1: Bon, ok, on verra. Ok, bah, si vous voulez venir délire avec nous dans la Radio Libre de la Nuit, où Gérard exceptionnellement est là puisque c'est la première, et ensuite on le retrouvera comme chaque jeudi à partir de peut-être même minuit au lieu d'1h du matin pour ceux qui sont fans des débats de Gérard, ou peut-être 1h du matin, on verra, on en discutera, tout dépend de la violence de tes débats. On va accueillir Sophie, 22 ans, 0875000, qui est de Neuilly. Sophie est l'une des deux filles auxquelles je pense régulièrement. Je pense qu'elle le savait, mais je te le confirme. Sophie, tu connais bien entendu Gérard.
14: Voilà. Et donc,
12: bonsoir.
1: Voilà. Demande-lui si ça va.
12: Ça va, Sophie?
1: Non. Toi, Sophie, tu lui demandes si ça va.
14: Ça va bien, Gérard.
12: Je peux pas te dire.
1: Ah, je sais pas, j'ai pas regardé ce matin. C'est la grande blague, ça, bordel. Sophie, parlons donc de...
14: Ah
1: oui, de mes amours. Je crois que tu voulais parler de tes amours de cet été. De mes amours.
14: Oui. Alors, je voudrais savoir où t'en es.
1: Calme plat, toujours. Très, très officiellement, ça fait 6 mois.
14: Mm-hmm.
1: 6 mois. J'ai fait des rencontres. On a rencontré la charmante auditrice là qui est venue avec nous pendant une semaine. Il y a un mec de la bande qui s'est tapé.
14: Dans la douche.
1: Ouais, t'es au courant, donc tu le sais. J'ai pas vu Emmanuel.
14: Mm-hmm.
1: De Clermont-Ferrand. Dont je n'ai pas de nouvelles. J'espère en avoir dès la semaine prochaine. Qu'est-ce qu'il y a d'autre encore comme rencontre? Il y a Charlotte aussi, ouais, de Belgique, mais bon, pour l'instant, ça s'est pas fait parce qu'elle est en Belgique et que c'est un bordel. Moi, je me vois toujours pas être avec quelqu'un qui est à plus de 200 km de chez moi, hein. Même pas à 50 km, c'est très compliqué, quoi. Et puis voilà, quoi. Et sinon, calme. Non, bien. Non, mais très sincèrement, Ibiza, que dalle. Rien. Zéro. Nada. On était amoureux tous de la même, c'est-à-dire de la serveuse qui avait à peu près 30 ans, qui était une bombe, qui était super belle, qui était extraordinaire.